0: mise au vert à répétition imposée par la direction au milieu des mauvais résultats. Alors, info RMC tombée hier soir à minuit, Pierre-Emerick Aubameyang a été écarté pour le match au Havre demain. Une décision qui intervient au lendemain d'incidents qui ont eu lieu à la commanderie lors de cette mise au vert. Certains ont organisé, alors on va pas rentrer dans les détails parce qu'on les a pas forcément, mais je veux vous dire les mots de Fabrice Hawkins qui nous donne les informations. Certains ont organisé une fête façon colonie de vacances, je mets les guillemets, qui aurait un peu dégénéré, qui ne passe pas auprès de la direction. C'est pour ça qu'Aubameyang n'est pas du déplacement. Ça allait encore plus loin au Real avant le Classico contre le Barça demain. Super le timing, les gars. Deux joueurs en seraient carrément venus aux mains. Enfin, en tout cas, ils se sont bagarrés à l'entraînement. Évidemment, ça enflamme la sphère médiatique. Nous, on en parle, mais pas que. Aussi les supporters. Les GG, je vous pose cette question ce matin. Real et Marseille, est-ce que on en fait trop, nous, journalistes, avec les tensions de vestiaire. Christophe Cessieux.
1: Non, on n'en fait pas trop. Ça existe, donc on raconte.
0: Fred ?
2: Non.
0: Sarah ?
3: Non.
0: Alizé ?
3: Ah ben je suis le seul, oui.
0: Un petit peu quand même, Sarah. Alors vous savez que nous, dans la grande gueule du sport et sur RMC, on est toujours au cœur du réacteur. Hein. Edgar Grollo, notre correspondant en Espagne, est en direct en ce moment de l'entraînement du Real. Salut Edgar !
4: Salut Georges, salut tout le monde.
0: Personne n'a de gants de boxe, il n'y a pas un octogone
4: non,
0: qui a été installé.
4: Ça va. Je pense qu'il n'y a jamais eu autant de caméras braquées sur Aurélien Tchouaméni, c'était particulier.
0: Ah oui.
4: Mais a priori, pas de gants de boxe en vue.
0: Parce que les joueurs concernés, c'est Tchouaméni et Valverde. On a la veille du Classico. Alors, tu as assisté à la conférence de presse du coach Arbeloa il y a quelques instants. Qu'est-ce que tu peux nous dire de ce qui s'est passé vraiment dans l'intimité du Real? On peut dire quoi ce samedi matin?
4: Alors déjà, ce qui s'est passé par rapport à l'altercation. Mercredi, il y a eu une première altercation verbale entre Aurélien Tchouaméni et Federico Valverde. Et le lendemain, donc ce jeudi, la tension continue de monter. Et à la fin de l'entraînement, il y a une bagarre qui éclate dans le vestiaire entre les deux. Federico Valverde tombe, s'ouvre la tête et il perd connaissance quelques secondes. À ce moment-là, il est transporté à l'hôpital. Et le diagnostic final, c'est qu'il souffre d'un traumatisme crânien et qu'il est maintenant au repos forcé pour 10 à 14 jours. Le club d'ailleurs a sanctionné les deux joueurs pour cette bagarre, 500 000 euros d'amende pour chaque joueur. Alors ça a plongé le club dans le chaos, hein, puisque tu l'as dit, on est juste avant le Classico, c'est demain, et en plus de ça le Real Madrid peut officiellement perdre le titre demain. Et pourtant là, en conférence de presse il y a quelques instants, tout le monde ne parle que de cet événement là je vous propose d'écouter les tout premiers mots d'Alvaro Arbeloa sur l'altercation entre Aurélien Tchouaméni et Fede Valverde. C'était il y a quelques minutes.
5: Je suis fier de la fermeté avec laquelle le club a agi. Les joueurs ont demandé pardon, ça me suffit. Je ne vais pas brûler mes joueurs sur un bûcher public parce qu'ils ne le méritent pas, pour leur effort et leur engagement, pour l'amour qu'ils ont pour ce maillot, et je ne vais pas l'oublier. On peut tous se tromper et tous les deux méritent qu'on tourne la page. Ce sont deux champions d'Europe et je suis fier d'eux. On dit beaucoup de mensonges. C'est faux qu'ils ne sont pas professionnels et c'est faux qu'ils m'aient manqué de respect ou qu'ils ne jouent pas parce qu'ils ont des problèmes avec moi. Je ne vais pas le permettre parce que c'est totalement faux. Je suis responsable du fait qu'on n'ait pas été à la hauteur, mais durant ces 4 derniers mois, je suis fier des joueurs et de la façon dont ils m'ont accueilli. Parfois, la frustration et la colère provoquent des situations qu'on ne veut pas. On doit se concentrer sur le match.
4: Et ce qui est intéressant aussi, c'est que le coach a précisé que des tensions entre des joueurs, il en avait vu dans tous les vestiaires où il était passé. Et il a rappelé que pendant qu'il était à Liverpool, un de ses coéquipiers avait même tapé un autre coéquipier avec un club de golf.
0: Ah oui.
4: Qui avait déjà fait scandale en Angleterre à l'époque.
2: Mais il n'a pas dû taper fort quand même. Parce que...
0: il y a un club de mini-golf.
2: J'imagine un mini-golf.
4: Bon, là, il n'y avait pas de club de golf a priori.
0: Ah ouais, mais toujours plus.
3: Ouais, un coach qui protège ses joueurs, c'est bien.
0: Bah oui, exactement. Edgar, juste, tu nous préviens, tu observes tout, et évidemment, s'il se passe quoi que ce soit devant toi à l'entraînement du Real où tu es en direct. On va d'abord écouter Alizé, puisque tu nous dis pour toi, on en fait peut-être parfois un peu trop avec les tensions de vestiaire. Parce que pourquoi? Ça fait partie du sport de haut niveau?
3: Alors là, quand ça atteint ces extrêmes-là, où il y a un mec qui est envoyé à l'hôpital, je veux bien qu'on en parle. Ça fait partie aussi de l'information qui doit être délivrée au public et tout ça. Mais pour le reste, souvent, c'est quand même un petit peu. C'est des gossips, quoi. C'est des potins. Il s'est passé ci, il s'est passé ça. Alors qu'au final, et Fred, tu pourras pas me dire le contraire.
2: Laisse-moi répondre.
3: D'accord.
2: Pour moi,
3: Alors, j'ai hâte de connaître la vie de Fred, du coup. Mais pour moi, dans tous les collectifs et dans tous les vestiaires, il y a évidemment des tensions qui se créent. Le problème, c'est quand ça fuite, mais c'est quand même quelque chose de très très courant. Moi, je l'ai expérimenté pas plus tard que le mois dernier en Billie Jean King Cup. des petites tensions entre les filles. L'essentiel, c'est que le lendemain, tout le monde reparte au boulot, tout le monde se remette dans la même vision, dans la même mission. Et c'est évident qu'un entraîneur, à ce moment-là, c'est son rôle aussi d'apaiser les tensions, d'être là et de vérifier que ça n'impacte pas trop la performance. Mais pour moi, quand on gère un groupe d'humains et quand il y a un groupe d'athlètes qui vit ensemble tous les jours, évidemment, il y a des discordes, il y a des choses qui se passent.
0: Parce que ça fait partie du sport de
3: haut niveau. Évidemment, et au final, on en fait des gorges chaudes, alors que, honnêtement, voilà, c'est juste normal dans toutes les sociétés. Alors là, en plus, c'est poussé à son paroxysme, parce qu'avec les émotions du sport, avec les égos, avec les
0: émotions,
3: la pression, tout ça, bah voilà, ça prend des grosses proportions. Et je pense que les égos dans les vestiaires, ça clash.
0: Mais toi, bah, du coup, en plus, t'as la position de capitaine maintenant, ça t'a plutôt servi, en tout cas jusqu'à maintenant, à se dire les choses. Et en fait, on avance derrière. Ça peut permettre d'avancer.
3: Ça peut servir.
0: Après, même dans un moment.
3: Ce qui me dérange un peu, c'est quand il y a de la violence qui rentre en jeu, de la violence physique. Là, c'est quand même, ça dépasse les bornes. Mais sinon, oui, c'est l'occasion souvent de crever des abcès, de se dire des choses. Et si les joueurs ou les athlètes sont un peu intelligents, il y en a forcément un à un moment donné qui va faire un pas vers l'autre, et ça peut même renforcer un lien. Et après, on sait pourquoi on est là, et on sait qu'on va dans la même direction, qu'on doit mettre des choses sous le tapis, qu'on doit faire des efforts. Mais en tout cas, voilà, moi je dis oui, parce que je trouve que souvent on, voilà, comme je l'ai dit, on en fait un peu des gorges chaudes, et ça nourrit l'actualité, alors que
0: Fred, non mais toi, pour le coup, tu trouves qu'on en fait trop?
2: Non, je pense pas qu'on en fasse trop, je pense que ça fait partie de l'information. Alors je suis à moitié d'accord avec toi, parce qu'effectivement toutes les altercations, faut pas les citer, faut pas les mettre en avant, etc. Mais il y a des altercations qui sont néfastes au résultat, et à partir de là, bien sûr, un journaliste, c'est quoi son job? Expliquer le pourquoi du comment. Donc, et si
0: toi, t'as eu des séquences où il y a eu des altercations dans un vestiaire,
2: qui sont restées dans le vestiaire parce que les résultats étaient là, et c'est normal, effectivement, il y a des égos, et parfois il y a cette envie d'en découvrir.
0: Mais quand ça marche moins bien, c'est pas neutre.
2: Pas neutre. Évidemment que c'est pas neutre, parce que ça peut créer des
0: après, ce sont vos expériences à tous, intéressant.
2: Ça peut créer des dissensions à l'intérieur de l'équipe, et donc comme par hasard, c'est ces équipes-là où les résultats ne sont pas là. Donc logiquement, qu'on parle de toutes les altercations, je vous entends, effectivement, il ne faut pas le faire. Mais en plus, quand on parle de clubs comme l'OM, comme le Real, qui sont bien sûr scrutés bien plus que les autres clubs,
0: on en parler,
2: et en plus, les performances n'étant pas bonnes, il faut qu'un journaliste ait l'explication.
3: Fred, oui, mais il n'a pas toujours tous les tenants et les aboutissants, et donc ce qui est raconté, ce n'est pas forcément non plus la réalité.
2: Mais oui, mais ce que je veux dire, c'est que si ça sort du vestiaire, déjà, pour moi, c'est un problème.
3: Parce que c'est
2: tu ne tiens pas ton vestiaire. Ouais. Et ça, c'est un vrai problème.
0: On n'est pas tous potes dans un vestiaire, ça on l'a bien compris, on en a parlé souvent.
2: On n'a pas besoin d'être pop pour réussir, mais par contre, on doit se respecter. Donc à partir du moment où on ne se respecte plus, je pense que le boulot d'un journaliste, c'est d'expliquer pourquoi ça ne va pas dans le vestiaire, parce qu'il y a un manque de respect.
0: En fait, le manque de respect, c'est un truc déterminant.
2: Exactement.
0: Il faut se respecter.
2: On peut se détester, mais se respecter.
0: Chris,
2: n'est-ce pas, Alizé ?
0: On en fait trop.
3: Et moi, je t'aime.
1: On en fait trop. Nous, c'est notre travail de raconter ce qui se passe. Même si moi, personnellement, en tant qu'être humain, ça ne m'intéresse pas. Je m'en fous de savoir que les mecs se mettent sur la gueule dans le vestiaire au Real ou à Marseille.
0: Tu veux dire quoi? Ça explique pas forcément trop la performance.
1: Mais je pense que je suis pas représentatif des supporters qui aiment savoir ce qui se passe exactement dans leur vestiaire, essayent de comprendre pourquoi ça va mal et pourquoi derrière sur le terrain ça part en brioche. Donc je comprends que quand t'es supporter de l'OM, t'as envie vraiment de savoir ce qui se passe et quels sont les méchants, quels sont les taupes, quels sont les trucs. Après c'est le boulot de Florent Germain, d'Edgar, d'aller chercher la petite bête et d'aller la raconter. C'est leur job, donc il ne faut pas leur taper dessus, ils sont payés pour ça. Et même si Florent Germain, je suis sûr, préférerait dire que du bien de l'Olympique de Marseille et que les mecs sont
0: tous
1: copains,
0: c'est pas
1: son boulot.
0: Non, mais le travail, c'est de dire ce qui se passe dans l'intimité pour que vous, supporters, vous voulez savoir un peu ce qui se passe dans votre club.
2: Un journaliste, c'est pas un ami de la crèche.
0: Non mais exactement.
1: La différence des sportifs de haut niveau.
0: Non mais le supporter paye sa place pour aller au stade, il paye pour voir des gens jouer, des gens pour lesquels il est passionné, il veut savoir pourquoi ça ne marche pas. Parfois, c'est notre rôle. Sarah, on en fait trop ou pas?
6: Non, on n'en fait pas trop. Encore une fois, c'est même pas une histoire de journaliste. Si ça sort des vestiaires, c'est qu'il y a quelqu'un qui les raconte. Les journalistes, ils sont pas dans les vestiaires.
0: Oui, donc c'est pas neutre.
1: Les fameuses taupes.
0: C'est pas neutre. Ça veut dire que quelqu'un le raconte.
6: Forcément, c'est encore une fois, c'est s'il y a des choses qui se passent et que ça sort. On n'a pas mis ni un micro dans les vestiaires, ni une caméra, ni un journaliste. Donc ça fait aussi partie aujourd'hui j'ai envie de dire, d'une mauvaise habitude qui est prise, c'est-à-dire que tu en as toujours un qui va envoyer en off un petit son, un petit truc, tiens, il s'est passé ci, il s'est passé ça. Après,
3: je pense que ça vient des joueurs eux-mêmes.
6: Bah non, mais ça peut être des proches.
0: Les entourages, une source proche du joueur.
6: Ouais, une source proche.
3: Dans Gala, il dit ça.
6: Mais l'autre chose que je voulais dire, c'est que je regardais là sur les réseaux sociaux les commentaires. Il y en a qui disent, bah si ça s'était passé à Lens, on n'en aurait pas fait tout un pataquès. Mais vous avez raison.
2: Mais
6: vous avez raison, parce que le devoir d'exemplarité de ceux qui génèrent le plus d'argent, c'est le PSG, et puis c'est l'OM. Et ben oui, parce que l'OM, ils vendent des maillots à travers le monde, et puis parce que l'OM, ça a une image de marque, que ça les arrange bien de dire que l'OM, c'est un club connu dans le monde entier. Mais il faut en assumer les conséquences.
1: Si ça avait été au PSG, on en aurait fait encore plus, hein, tu peux lui répondre.
6: Peut-être plus ou moins, ce que je veux dire, c'est que t'es une marque. Aujourd'hui, t'es un club de foot, t'es une marque.
0: Et puis évidemment,
6: t'as un devoir d'exemplarité.
0: Quand la séquence est ultra négative, ça prend plus d'ampleur pour nous, évidemment, journalistes, et aussi pour les supporters. Tiens, justement, Grégory, supporter de l'Olympique de Marseille, est avec nous au 32-16. Salut Grégory.
7: Bonjour à tous, merci de m'accueillir. C'est ma première.
0: Bonjour. Dans les grandes gueules. Écoute, merci, on est ravis de t'accueillir, Grégory. Ouais. Alors, qu'est-ce que t'en penses? Déjà, toi, quand t'as écouté les informations qu'on a données sur l'OM actuellement dans le vestiaire, avec Aubameyang qui est écarté, est-ce que pour toi, comme supporter, c'est très important finalement de savoir ce qui se passe actuellement pour comprendre la séquence actuelle négative de l'OM?
7: Alors, avant toute chose, j'ai un petit message à faire passer si possible.
0: Vas-y.
7: Je m'adresse aux auditeurs. Si vous avez des joueuses qui veulent jouer au football, il y a un club, ça s'appelle la VGA Saint-Maur Football Féminin. C'est dans le 94. 6 titres de D1 gagnés.
0: Voilà.
7: Des tournois contre Brest, Le Havre, Lille, FC Nantes, etc. Tremplin D1, D2. On a Kelly Gago qui est passé par chez nous. Et c'est un excellent club qui forme au football féminin.
0: Le message est passé, Grégory. Voilà. Effectivement.
2: C'est les petites annonces du genre, en fait, aujourd'hui.
0: Bon, et l'OM, pour le coup, ce qui se passe dans le vestiaire actuellement, est-ce que c'est important pour toi de le savoir, en fait?
7: Alors le savoir ou pas, je sais pas si c'est important. Moi, ce qui me dérange le plus, c'est qu'en fait ce club, ce n'est décidément pas une institution. Il y a trop souvent de problèmes. À partir du moment où vous avez en 10 ans, 269 mouvements de joueurs, ce qui fait 27 mouvements par an, si on fait un calcul très simple, déjà on construit pas une équipe. À partir de là, est-ce que la stabilité existe dans ce genre de situation? Je ne pense pas. Maintenant, est-ce qu'on doit le savoir ou pas? Sincèrement, je m'en fiche. Par contre, ça ne doit pas se passer. C'est lamentable de voir un club professionnel avec des gars qui gagnent autant d'argent se comporter comme ça. Là, on le disait au début de votre émission, d'accord, pour la présentation, on disait, en fait, c'est pas compliqué, c'est le bazar à l'OM sur le plan sportif, peut-être même sur le plan financier, peut-être même sur le plan du fair play, hein, on en reparlera peut-être un jour, ce qui se passe, et on a des joueurs qui ont fait la fête dans leur chambre pendant leur espèce de confinement, espèce de punition complètement débile, là. Mais alors, ça veut dire qu'en fait, dans une situation comme celle-ci, l'état d'esprit des joueurs, c'est de faire la fête. Eh ben, c'est pas professionnel, ça.
0: Mais voilà, c'est pour ça que...
7: L'année prochaine, on joue quoi? On joue la Ligue 2? On joue le maintien? Parce que là, ça en prend le chemin, là. Là, ça en prend le chemin. Le PSG peut gagner la Ligue des Champions à tour de bras, parce que c'est une super équipe. Il n'y a pas de problème. Mais nous, avant déjà d'en arriver là, faut déjà arrêter d'avoir des joueurs dans notre effectif qui sont démissionnaires. Le match pourri qu'on fait contre l'Orient.
0: C'est important pour vous, on a bien compris, pour le coup, de savoir ce qui se passe dans le vestiaire actuellement pour apprécier un peu l'implication en fait des joueurs.
2: La comprendre, savoir exactement où on en est, exactement, bien sûr, c'est important.
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0: Ouais, oui, parce qu'on s'est gagné aujourd'hui une enceinte Lexon minotée portable avec un mousqueton intégré. Voilà. Et ouais, c'est pratique, comme ça vous pouvez l'emmener partout, votre enceinte Bluetooth. C'est du 2 contre 2, je vous rappelle, vous allez défendre un auditeur. On va faire aujourd'hui une bataille des sexes. Alizé Cornet et Sarah Pitkowski contre Christophe Sissier et Fred Weiss. Il y a des comptes à rendre, j'ai l'impression. Je rappelle que vous pouvez activer la question impossible.
1: J'ai complètement abandonné.
0: Question impossible, une bonne réponse, 3 points. Une mauvaise réponse, c'est moins 1 point. J'accueille les auditeurs Ludovic et Grégory. On les appelle du Nord et d'Eure-et-Loire aujourd'hui. Salut Ludo et Grégory.
12: Bonjour tout le monde. Salut, les amis.
0: Bonjour. Ludovic, c'est toi qui as appelé en premier. Je te laisse choisir ton équipe avec Cornet Pitkowski ou Cessieux Weiss.
12: C'est
0: chez Dali, soupé.
3: Quelle erreur.
0: Ok, Ludo et donc Grégory avec l'équipe Cornet Pitkowski. Allez, c'est parti, les amis. Question à une seule réponse, les GG. Qui est le tenant du titre au Mastersville de Rome?
1: Sinner.
0: Non,
3: elle est bien. Non, c'est Alcaraz qui est gagné.
0: Alcaraz, tout en tranquillité. Mais non, c'est Alcaraz, enfin. J'ai tout le temps pour le dire.
3: J'ai tout le temps de dire SVF, en plus, t'as un truc quand même.
0: 1-0 pour l'équipe Cornet-Pitkowski. Question à une seule réponse.
2: Une seule ou plusieurs?
0: Non, finalement, une seule, parce que je trouve que ça, c'est simple. D'où s'élancera cet été le Tour de France?
3: De Barcelone.
0: Christophe Cessieux.
3: Ah bon? Je pense qu'il a démarré avant.
0: Parti plus tôt. Parti plus tôt.
2: Moi, je l'observe.
0: Question pour vous, Ludovic et Grégory. Je vous pose la question et vous dites votre prénom ensuite, comme ça je sais qui a donné la réponse. C'est OK pour vous?
12: OK.
0: Donc par exemple, vous dites Christophe Cessieux, Ludovic, hein, tu vois, comme ça je comprends. allez, c'est parti. Quel cycliste français a annoncé cette semaine qu'il
12: part... Grégory.
0: Grégory, bien joué.
3: Bien, Greg, bien joué. Si je peux me permettre de t'appeler Greg.
2: C'est vrai que c'est directement familier, quoi.
3: Moi, je suis comme ça, moi, tu sais.
0: La grégance. Ça fait 2-1 pour l'équipe Cornet-Pitkowski. Question à une seule réponse. Le plus proche l'emporte. Ou si jamais c'est vous tombez en plein dedans, c'est bon. Quel est le record du monde du saut à la perche détenu par Mondo Duplantis?
1: 6,27.
0: Non,
3: je vais dire 6,22. 6,22, moi je reste. 6,30.
2: 6,29.
0: C'est 6,31, donc c'est Alizé qui marque. Chris, t'es pas assez stratégique sur ces questions-là.
1: Non, mais je m'en fous.
0: À chaque fois, tu donnes.
1: Tu sais quoi? Je m'en fous. Je réponds quand je peux et je réponds pas quand je ne peux pas. Voilà.
3: Librade.
2: Il est pas content.
3: Librade.
1: Non, je ne m'implique plus.
3: 6,31 quand même, les gars. On en parle ou pas?
0: Question à une.
1: C'était une question plus rapide.
0: Ben non, je l'ai pas dit. Question à une réponse. Question à une réponse. Qui est le dernier cycliste français à avoir remporté le Tour d'Italie?
3: Mais il y en a pas.
1: Laurent Fignon.
3: Ah bravo. Ouais, bien joué.
0: Bien joué Christophe, j'ai l'impression que finalement tu t'en fous pas.
1: Non, quand j'ai la réponse, je la donne.
0: Bah oui, c'est
3: pas
2: c'est pour ça que je parle
3: c'est
2: pas.
0: Je le kiffe, j'adore. Franchement. Je pense que
2: le mec il joue à un jeu, il dit bah, quand j'ai la réponse, je la donne en fait.
0: Si j'ai d'argent, je paye. Si je dois payer.
2: Ouais, c'est ça.
0: Bah, c'est le principe de payer. Ouais. Question auditeur pour vous, Ludovic et Grégory. Et alors là, c'est Fred qui va valider la réponse. Donnez-moi, s'il vous plaît, un Français hors Wembanyama qui joue à NBA.
12: Il y en a plein.
0: Un seul. Un seul hors Wembanyama qui joue à NBA.
3: Qui est en
0: face
3: de Wemby.
0: 5, 4. 3.
12: Merde,
0: 2,
12: le con.
3: Minneapolis.
0: 0. Le con ne joue pas en NBA. voilà.
3: Il y a LeBron, mais pas le con. Oh.
0: Le con. Ça aurait pu être un blast.
2: Attendez, les gars, attends, on s'arrête là quand même. Voilà. Pas un seul joueur français qui a. Non, c'est
1: tu
2: pas
1: vois, tu vois, Fred. Que le basket a encore du mal à rentrer dans,
0: Fred,
1: les, dans
0: voilà
1: le.
0: Voilà où on en est.
3: Mais il t'arrête pas de dire que c'est le deuxième sport mondial.
2: Bah, on est vraiment un pays d'inculte.
0: Question à élimination, vous répondez à tour de rôle une erreur, vous êtes éliminé, c'est pour 2 points. Je vous rappelle, il y a 3-2 pour l'équipe Cornet-Pitkowski. Citez-moi tout simplement tous les joueurs du PSG cette saison. Alizé.
3: Dembélé,
0: le ballon d'or. Christophe.
2: Il triche, monsieur, dame. Il triche.
1: Sarah, arrête. Lucas Chevalier.
0: Elle note.
3: C'est Sarah, non? Barcola.
0: Autant parfois elle triche, mais là elle ne triche pas.
3: Mais Fred. Ça vous a.
2: Doué. Et elle triche parce qu'elle a montré à.
3: Non,
2: Doué.
3: Pas du tout.
0: Alizé.
3: J'y connais rien. Putain.
0: 5.
3: Ah oui, Bitinia.
0: Vitinha.
3: Je l'ai dit avec le espagnol, BSMB. Je rigole.
0: Il est portugais.
3: Ça compte quand même.
1: Pacho.
0: Pacho. Sarah.
6: Neves.
0: Jean-Mers.
2: Hakimi.
0: Alizé.
3: Non, j'ai

0: Et Christophe et Sarah, le gagnant gagne le jeu. Christophe.
1: Zahir Emery.
0: Oh, Warren Zahir Emery, c'est bon. Sarah Pilkowski.
2: Sarah, dépêche-toi.
0: 5, 4, 3.
2: Qu'est-ce qui me manque?
0: 2, 1.
2: Je l'ai plus.
0: 0,
2: ah,
0: éliminé.
2: Mayoulou
0: et la victoire est pour l'équipe de Christophe Fessier. Incroyable, il gagne grâce au PSG. Alors qu'il ne veut jamais parler de foot. Le foot l'a sauvé. C'est important de le dire.
3: Le PSG, ah, mais ils ont gagné le jeu là.
0: Bravo Ludovic.
3: Oui, on menait 3-2, c'était 2 points.
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8: Ces phrases qui ont été prononcées par le ministre de l'Intérieur ce week-end. Écoutez bien, tous les participants au Technival seront verbalisés. Voilà la promesse que Laurent Nunez, ministre de l'Intérieur, en déplacement dans le Cher, avait fait hier, là où la rave party sauvage a donc été organisée tout le week-end. Vous y étiez, Loïc Carvran, bonjour.
9: Oui, bonjour.
8: Vous êtes député Horizon du Cher, vous avez donc accompagné Laurent Nunez hier, vous avez entendu ces phrases qui ont été prononcées. Selon nos reporters présents sur place, honnêtement, ça n'a pas du tout été le cas. Les participants du Technival n'ont pas été systématiquement verbalisés, quelques-uns certes, mais très peu. Est-ce que vous estimez que les réponses ont été à la hauteur des promesses ?
9: Mais ça montre l'extrême difficulté sur un terrain très très étendu avec beaucoup de gens qui quittent le festival à pied. En réalité, votre reportage le disait bien, certains festivaliers ont été, qui sont habitués de ces rêves parties, ont été verbalisés pour la première fois. Ce sont des milliers de procès verbaux qui ont été dressés jusqu'à maintenant, plus de 2500 hier soir, j'ai pas encore le décompte ce matin, mais c'est réellement une verbalisation d'une ampleur exceptionnelle.
8: Alors, aujourd'hui, la participation officiellement à une manifestation interdite est punie par la loi de 135 € d'amende. Nous, dans notre reportage, on a vu que certains avaient eu des amendes, notamment parce qu'ils avaient en leur possession de la drogue, parce que ça aussi, c'est passible d'amende. Mais les amendes pour participation à une manifestation interdite, vous avez vraiment l'impression qu'elles vont être appliquées ?
9: Mais je ne sais pas si elles vont être recouvrées, c'est ça la difficulté. Et c'est pour ça que notre législation elle a besoin d'évoluer, parce qu'aujourd'hui on est sur du contraventionnel, de l'amende, de la contravention. Et il faut aller vers du délictuel, des amendes forfaitaires délictuelles avec une inscription au casier judiciaire. C'est ça qu'avec mon groupe Horizon, nous souhaitons aussi.
8: C'est ça que vous demandez ? Vous le demandiez déjà avant que ce Technival, avant que ce Technival sauvage ne se passe sur votre circonscription ?
9: Oui, tout à fait. Il y a quelques semaines, nous avons fait adopter le texte de ma collègue Laetitia Saint-Paul, une proposition de loi qui a été adoptée par l'Assemblée nationale pour durcir les sanctions, pas seulement contre les organisateurs, mais aussi contre tous ceux qui concourent au déroulement de ce type de manifestation. Ça, c'était avant le Technival, et je dirais que ce Technival aujourd'hui à Bourges, il renforce notre détermination, parce que tout ce qui s'est passé est proprement insupportable.
8: Insupportable pour vous ? Qu'est-ce qui est le plus insupportable pour vous ? Comment vous définiriez les choses ?
9: Beaucoup de choses. D'abord, ce matin, vous voyez, il y a des enfants dans le Cher qui ne pourront pas aller à l'école parce que 8 lignes de ramassage scolaire ne peuvent pas se tenir à cause du stationnement anarchique, de bus qui ne pourront pas circuler, de piétons sur les voies, etc. Nous avons aussi les champs et les prés de nombreux agriculteurs qui ont été fortement dégradés, des champs qui ne pourront pas être récoltés, des blés qui ont été complètement massacrés par des véhicules, par des piétons. Nous avons aussi de nombreuses dégradations. Et puis là, nous sommes dans un cas particulier, puisque c'est un site militaire, un site stratégique, important pour la défense de la France et de l'Europe, sur lequel des tests sont menés régulièrement, en particulier des canons César. Et tout ça, malheureusement, va être interrompu au moins partiellement pendant plusieurs jours.
8: Donc attendez, vous êtes en train de nous dire que ce matin, les conséquences, il y a des conséquences pour les agriculteurs,

0: Il y a les conséquences pour les élèves qui ne peuvent pas aller à l'école. Et il y a des conséquences militaires. Ça veut dire que on sait d'ailleurs que deux obus non explosés avaient été retrouvés sur place, ce qui posait évidemment une question de sécurité. Mais ça veut dire que les tests militaires qui doivent normalement avoir lieu et se tenir sur ce terrain ne vont pas pouvoir se tenir.
1: Oui, une partie de l'activité de test va pouvoir reprendre sur une zone limitée de ce terrain. Il faut imaginer que c'est un terrain qui fait 40 km de long. La rêve partie, elle se tient au bout. Et pour un certain nombre de tests, nous avons besoin de l'entièreté de cet espace, de ces 40 km. Aujourd'hui, c'est impossible. Il y a encore des milliers de personnes sur place. Il y a de très nombreuses dégradations qui ont été commises sur les infrastructures de la Direction Générale de l'Armement, sur les bunkers dans lesquels se réfugient les ingénieurs qui contrôlent les tests, sur les guérites et les barrières d'accès, etc. Tout ça va prendre du temps, va coûter très cher. Et or, nous sommes sur une zone de test très stratégique. Nous avons besoin, elle tourne à plein toute l'année, pour vous dire aussi le niveau d'irresponsabilité des personnes qui ont participé à ce festival.
0: Une question, vous en parlez encore au présent, me semble-t-il. Est-ce qu'au moment où on se parle, il y a encore des fêtards sur place ?
1: Oui, il y en a encore. Nous ne savons pas exactement à quel moment tout cela va se terminer. Il y a plusieurs milliers de personnes qui ont quitté le lieu hier. On est passé d'environ 17 000 le matin à 11 000 le soir. Mais vous voyez, il restait encore énormément de monde hier soir encore.
0: Je voudrais que vous puissiez aussi accueillir la parole de Thierry qui nous appelle de La Rochefoucauld en Charente. Bonjour Thierry.
2: Bonjour Apolline, bonjour Monsieur le député.
0: Thierry, bonjour. Vous êtes vous-même, vous travaillez gestionnaire d'un site de e-commerce donc en Charente. Comment vous réagissez, vous, à cette rave party donc, qui se termine progressivement, mais enfin, on le voit bien qu'il y a quand même tout le week-end eu lieu dans des conditions tout à fait illégales.
2: Moi, je suis totalement désabusé tout le week-end. Je suis très en colère contre l'État. Parce que c'est un terrain militaire. C'est-à-dire qu'on a des jeunes, parce qu'ils ne sont pas arrivés en 5 minutes. Hein. Je veux dire, il y a 15 000 jeunes, ils ne sont pas arrivés comme ça en 5 minutes. Ils ont mis un village de 600 personnes dans la terreur, ils ont mis un bazar pas possible, mais surtout le fait qu'ils soient rentrés sur un terrain militaire. Et l'inactivité de l'État, mais ça me rend dingue.
0: En fait, ce qui vous rend le plus fou, si je comprends bien, Thierry, c'est que c'est le symptôme quoi, d'un État qui n'arrive même pas à contrôler propres lieux les plus stratégiques.
2: Vous vous rendez compte, des jeunes comme ça, mais comment dire, je voudrais pas faire une comparaison qui n'a pas lieu d'être, mais en temps de guerre, mais ça fait peur. On n'est pas foutu d'arrêter des jeunes qui viennent piétiner notre drapeau, quoi. Ils viennent salir le pays et la seule réponse c'est on va sanctionner, on va mettre des amendes. Mais vous faites ça parce que vous avez été incapable de faire en amont.
0: Est-ce qu'au fond Thierry ne dit pas tout haut ce que vous pensez aussi, monsieur le député Loïc Kervran?
1: Mais bien sûr, c'est insupportable et c'est complètement contradictoire avec tout le discours qui est tenu en ce moment sur la montée en puissance d'une logique d'économie de guerre, etc. On ne peut pas dire ça d'un côté et de l'autre laisser envahir un site militaire de cette manière.
0: Je voudrais aussi qu'on puisse écouter certains messages de nos auditeurs qui défendent les toughers.
3: Il y en a pas mal ce matin, Sophie, qui nous dit « Vive le mouvement free, vive les free parties, vive la musique libre ». C'est ce qu'écrit Sophie sur le WhatsApp RMC ce matin. J'avais aussi le message d'Alex qui nous dit « C'est quand même marrant, c'est le seul courant musical qui ne dépend pas du ministère de la Culture, mais du ministère de la Défense », écrit-il, peut-être plus de l'Intérieur en l'occurrence. C'est les free, c'est gratuit, dit-il, donc pas de TVA. Et du coup, l'État ne gagne pas d'argent dessus, voilà ce que...
0: Alors c'est free, c'est gratuit, mais ni pour les agriculteurs, ni en effet pour les élèves dont vous parliez à l'instant, et évidemment pour les militaires. D'ailleurs, question pour les agriculteurs, est-ce que vous savez s'il y aura une forme de compensation? Vous disiez que certaines des récoltes ne pourraient pas être récoltées, notamment le blé. Loïc Kervran, est-ce qu'il va y avoir des aides? Comment on va accompagner ces agriculteurs?
1: Oui, d'abord je veux dire que cette free party, elle n'est pas du tout gratuite pour les Français. C'est des millions d'euros qui ont été engagés entre les secours, les indemnisations agricoles, les réparations des dégâts sur le terrain et les bâtiments militaires. Donc c'est absolument pas gratuit. Sur la question en particulier des agriculteurs, oui, il y aura un dispositif d'indemnité. Ça fait partie des choses que nous avons discutées avec le ministre de l'Intérieur hier, qui est en contact avec Annie Genevard, la ministre de l'Agriculture. Et on va également travailler avec les assurances. Donc les constatations vont pouvoir commencer dès que le Technival sera complètement terminé.
0: Dès que les gens seront vraiment partis. Merci beaucoup Loïc Kervran d'avoir réagi à notre micro ce matin, député Horizon du Cher. Merci à Thierry aussi pour ses réactions.
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0: Quand l'histoire éclaire notre actualité, comme chaque matin avec Arthur Chevalier. Rebonjour Arthur.
3: Rebonjour Apolline.
0: L'armée iranienne aurait l'intention d'envoyer des dauphins kamikazes dans le détroit d'Ormuz pour débloquer le blocus naval de l'armée américaine. Qu'est-ce que c'est que cette histoire? D'où ça vient? D'où ça sort?
3: Alors, c'est une histoire qui a l'air un peu incroyable et qui est pourtant très crédible, Apolline. C'est une information relayée par le très sérieux Wall Street Journal. Voilà de quoi il s'agit. Les Iraniens pourraient donc envoyer des dauphins porteurs de mines qui potentiellement pourraient donc faire exploser des engins militaires américains, des bateaux par exemple. Alors je précise que ces dauphins ne sont pas capables de poser une mine puis de s'en aller, mais en revanche, ils peuvent les faire exploser directement comme des kamikazes donc.
0: On a déjà eu recours à ces méthodes dans le passé ou c'est inédit ?
3: Alors en tant que tel, non, pas exactement. En revanche, effectivement, les dauphins ont déjà été employés pour faire la guerre, hein. C'est même assez ancien. À l'époque de la guerre froide, les États-Unis et l'URSS utiliser des dauphins pour des missions sous-marines. L'armée américaine avait même créé une division dédiée à ça. Ça s'appelait la Navy Marine Mammal Program. En français, ça veut dire le programme de mammifères marins de l'US Navy. Donc, ça concernait les dauphins, mais aussi les otaries. Tout ce petit monde était enrôlé dans l'armée américaine.
0: Concrètement, qu'est-ce qu'on pouvait faire avec ces animaux?
3: Alors, on leur apprenait principalement à détecter et signaler des mines sous-marines. Mais c'est pas tout, puisqu'on s'en servait aussi pour récupérer des équipements perdus en mer. De leur côté, les Russes faisaient à peu près la même chose. Leurs dauphins patrouillaient aux abords des bases sous-marines pour détecter de potentiels objets dangereux, des assaillants, car oui, les dauphins étaient aussi capables de repérer des plongeurs ennemis.
0: Donc on a utilisé des dauphins dans des opérations militaires.
3: Absolument. Pendant la guerre du Vietnam, dans les années 1960, l'armée américaine les utilisait pour détecter des mines. Idem à la fin des années 1980, des dauphins patrouillaient dans le port de Bahreïn pour protéger les bateaux de l'US Navy stationnés là-bas. Rebelote pendant la deuxième guerre du Golfe en 2003, ces mammifères ont rempli des missions de déminage.
0: Pendant la guerre en Ukraine, Vladimir Poutine a encore fait appel à leur service.
3: Et oui, ça continue. En 2022, l'armée russe a déployé des dauphins dans le port de Sébastopol, une ville qu'elle avait annexée. Leur mission, là encore, repérer de potentielles incursions ukrainiennes. Et même avant ça, en 2019, on avait retrouvé un beluga. Donc un beluga, c'est une sorte de gros dauphin blanc, hein, qui patrouillait au large des côtes norvégiennes. Il était équipé d'une caméra, donc visiblement les Russes s'en servaient aussi pour faire des missions de surveillance.
0: À l'ère des drones, est-ce que ces animaux ont encore une réelle utilité?
3: Mais oui, et c'est ça qui est le plus exceptionnel, Apolline. Grâce à leur sonar, les dauphins repèrent à peu près n'importe quoi avec une furtivité inégalables. Ils sont même en mesure de distinguer différents métaux les uns les autres, donc différents objets. C'est assez pratique. Ajoutez à ça leur discrétion et vous avez donc aujourd'hui des dauphins qui sont de véritables soldats d'élite.
0: C'était Arthur Chevalier, passionnant. Merci à vous. Il est 7h25. Je dirais qu'on accueille au 32-16 Valérie qui nous appelle des Alpes-Maritimes. Bonjour Valérie.
5: Bonjour Apolline.
0: Valérie, vous êtes formatrice en anglais, vous vouliez réagir à l'annonce de candidature Jean-Luc Mélenchon qui hier soir au journal de 20h de TF1 a confirmé donc que ça y est, il est bel et bien candidat pour la quatrième fois à l'élection présidentielle. Comment vous réagissez ?
5: Alors, rapidement, moi je n'adhère pas à ce parti, à ces idées que je trouve trop extrémistes.
0: Ouais.
5: Pour moi, Mélenchon, c'est Robespierre. C'est le parti des ronchons, hein, quand vous regardez Panot et Bompard, on a l'impression, excusez-moi l'expression, qu'ils font toujours la gueule. Mmh. Bon, ça c'est un petit trait d'humour. Par contre, il faut être clair, ils ont un programme, ils ont une équipe, ils sont sur la même ligne politique depuis longtemps, on peut leur reconnaître ça. Ce qui me gêne maintenant, actuellement, par rapport à tous ces futurs présidentiables, c'est qu'ils se regardent le nombril, c'est « et moi, et moi, et moi », « ma vie, mon œuvre, ma réussite ». Il n'y a pas de sauveur, Apolline. Nous, on attend un sauveur, j'ai l'impression, en France, on est trop axé sur ça. Et dernière question, vous êtes journaliste, vous allez peut-être pouvoir me répondre. Il n'y avait pas une histoire de procès avec Madame Chikirou à LFI? Voilà.
0: Alors, il y a tout à fait une enquête qui a été ouverte. Je crois que c'est pour prise illégale d'intérêt, mais je ne suis pas exactement sûre du chef d'inculpation. Ce qui est sûr, c'est qu'il y aura, en effet, me semble-t-il, un procès qui sera ouvert dans les semaines qui viennent. En tout cas, avant l'été, ça devrait être ouvert. Alors, ce qui m'intéresse, c'est quand vous dites, on n'attend pas de sauveur. Mais alors, on attend quoi? Comment ça se devrait se déterminer pour vous, Valérie?
5: Ben moi, je pense qu'il va falloir un moment ou un autre que toutes ces, justement, ces gros égos réussissent un petit peu à mettre une sourdine et à monter un projet. Alors, pas du macronisme, hein, mais on va pas pouvoir tout le temps compter sur une seule personne. Il va falloir un moment qu'ils arrivent à s'entendre.
0: Le fameux homme providentiel, vous n'y croyez pas?
5: Non, faut arrêter avec ça, Pauline. Non, faut arrêter. Et Monsieur Mélenchon, pas plus, il a 74 ans, c'est ça? Ouais. Donc 75 l'année prochaine, donc 80 ans à la fin du quinquennat. Alors, j'ai rien contre les personnes d'un certain âge, mais on voit ce que ça donne avec Monsieur Trump, n'est-ce pas?
0: Merci en tout cas pour votre réaction, Valérie. Je recevrai Manon Aubry, la députée européenne LFI, proche donc de Jean-Luc Mélenchon, à 7h40 dans 10 minutes maintenant. Et puis effectivement, pour répondre à votre question, Valérie, on vient de vérifier, la députée Sophia Chikirou sera jugée en mai pour escroquerie donc devant le tribunal judiciaire de Paris, mais rien contre Jean-Luc Mélenchon à proprement parler. Valérie, les choses sont dites.
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0: La guerre des prix frappe les fast-foods. Oui, parce qu'on a d'un côté McDo qui annonce donc aujourd'hui un menu à 5 euros. Et puis de l'autre, on a ces nouvelles enseignes de poulet qui cartonnent. Bonjour Nicolas Nouchi. Vous êtes le fondateur de Strategit. C'est une société de conseil en restauration. Est-ce que c'est un big bang? On va le voir, ça devient même politique. Est-ce que c'est le retour de la malbouffe ou est-ce que c'est une question tout simplement de pouvoir d'achat?
3: Alors c'est un élément qui est assez simple, qui s'explique par une espèce d'équilibre. Il y a un nouvel invité qui s'est rajouté dans la balance du consommateur, c'est la satiété. On est dans une logique de rapport qualité-prix-satiété. Et la satiété change tout.
0: En avoir pour son argent, quoi.
3: En avoir pour son argent et sans forcément regarder la transparence que je regardais 2 ou 3 ans auparavant.
0: J'ai l'impression qu'on est passé de la lutte contre la malbouffe, hein, José Bové qui disait que c'était vraiment la fin du monde et qu'il fallait détruire les McDo, à aujourd'hui la défense presque de cette malbouffe. Est-ce qu'on peut parler de malbouffe?
3: Alors je sais pas si on peut vraiment parler de malbouffe parce que ça serait réducteur pour les 55 000 restaurants rapides qui sont présents en France aujourd'hui. À l'époque de José Bové, il y en avait que 13 000, hein, donc ça donne quand même un petit peu une idée. Le paysage s'est vachement développé. Et puis au milieu de tout ça, ben il y a une nouvelle génération et puis les réseaux sociaux qui véhiculent des images de gourmandise, de lâcher prise, presque d'indécence parfois, mais qui en revanche va correspondre complètement aujourd'hui aux appétences d'un consommateur qui a revu sa fréquentation.
0: Alors parlons quand même de ce qu'il y a dans ces assiettes, et notamment la question de ces fameux poulets. Du côté des nouvelles chaînes de poulets, on vend des poulets grillés 7,50€, 4€ la moitié de poulet, 1€ le pilon. C'est quoi ces poulets? On sait qu'ils sont 100% pas français.
3: Oui.
0: À part ça, est-ce qu'on en sait plus?
3: Non, on n'en sait pas plus et je pense pas que le consommateur se pose aujourd'hui la question. Il va se la poser dans quelques années, mais aujourd'hui, dans cette logique de rapport qualité-prix-satiété, eh bien, en fait, il est plutôt dans une logique d'une belle assiette, bien remplie, copieuse et gourmande.
0: Copieuse et gourmande, et face à ça, on a McDo qui se retrouve presque menacé et qui lance une contre-offensive, un menu à 5 euros.
3: C'est pas une contre-offensive parce que faire des menus et des deals économiques, ça fait des années que ça se fait. Donc au bout, effectivement, il y a McDo qui fait cette proposition-là pour aller reconquérir une jeune génération qui cherche cet équilibre avec la satiété.
0: Et je vous attends d'ailleurs au 32-16. Dites-nous si vous allez chez Master Poulet, Krusty, Testy. Dites-nous justement pourquoi vous y allez. Pour l'instant, ceux qui appellent, c'est plutôt pour dénoncer. Parce qu'effectivement, je pense qu'il y a aussi cette logique de, on veut dire, qu'on cuisine soi-même, qu'on fait attention. Et je comprends bien, mais comment est-ce qu'on fait effectivement quand il y a aussi le pouvoir d'achat? Nadja est avec nous. Bonjour Nadja. Vous nous appelez,
6: oui,
0: de Nîmes, gestionnaire conseil. Vous y allez ou pas, vous?
6: Non, je suis vraiment pas fan de tous ces fast-foods qui ouvrent partout. Pour revenir au menu à 5 euros
0: de McDo,
6: ok, pour dépanner, et encore. Mais ça ne veut pas dire qu'on n'a pas d'autre option. On peut aussi manger sainement, sans se ruiner, avec des produits simples.
0: Vous faites comment, vous?
6: Utilisant, hein. Alors moi, j'ai 2 enfants de 9 et 7 ans. Et c'est vrai que mes enfants, je ne les ai pas habitués à ça. On a déjà été, mais ils n'aiment pas. Simplement. Et c'est vrai que moi, en rentrant du travail, je cuisine des produits sains, des produits de saison, rapides. J'essaye de leur faire manger des légumes. Une fois, deux fois, ça ne marche pas. Mais au bout d'un moment, ils apprécient. Mais ce n'est pas la solution pour moi. J'étais en train d'écouter une dame qui disait on n'a pas le choix, pouvoir d'achat, etc. Non, on peut manger sainement à moindre coût.
0: Vous arrivez à vous en sortir à moindre coût. Restez avec nous, Nadia. C'est vrai que quand on regarde le développement, alors c'est pas qu'en région parisienne, hein, Master Poulet, par exemple, revendique 50 points de vente. Un de ses concurrents, Tasty Krusty, dit qu'ils ont 60 restaurants partout. Est-ce que le poulet est en train de remplacer le burger, le kebab?
3: Alors le poulet déjà est la volaille préférée, enfin et la viande et la protéine préférée des Français, c'est la moins chère aujourd'hui. Donc dans ce contexte, ben ça remplace pas, ça complète dans un paysage où le consommateur cherche à alterner et a revu sa fréquentation. Donc forcément cette offre de 5 €, c'est un produit d'appel. Ça existe dans la restauration comme dans le meuble. Je peux me trouver une table feng shui dans n'importe quelle enseigne de meubles à moitié prix à un moment donné. C'est un pouvoir d'attractivité. Ça n'empêche pas.
0: Est-ce
3: pour
0: que
3: autant.
0: Ça va durer ? C'est-à-dire qu'il y a un côté aussi, et on le voit bien, vous parliez tout à l'heure des réseaux sociaux, à chaque ouverture, on crée presque l'émeute, il y a quelque chose d'un phénomène. Est-ce que le phénomène, dans ces cas-là, ça veut dire aussi qu'à un moment, ça peut se tarir ?
3: Il y a un côté éphémère dans cet engouement, mais on n'empêche pas pour autant qu'il y a des choix du consommateur, à un moment donné, de lâcher prise, d'aller chercher, finalement, cette dose de fast-food dont il a besoin, à un moment donné.
0: Une dose de fast-food, vous en parlez presque comme d'une drogue ?
3: Je parle comme d'une drogue ou plutôt comme d'un besoin dans un contexte anxiogène où on a besoin justement
0: de se lâcher.
3: Tout le monde.
0: Ouais.
3: Donc après maintenant, si le marketing et notre système capitaliste, ben en fait pousse les consommateurs à aller à outrance dans ces lieux-là, ben en fait c'est aussi un choix d'aller alterner et de chercher d'autres alternatives. Et il y en a plein.
0: Romain, sur la route des vacances, vous, c'est systématiquement fast-food. Bonjour Romain.
7: Bonjour, oui, excusez-moi. Oui, c'est nous qu'on perd le moins de temps possible sur la route des vacances avec les enfants quand on rentre.
0: Ouais, mais et sinon, dans ces cas-là, vous avez quoi chez McDo?
7: Voilà, ou un petit Buffalo en vitesse, voilà, ouais. Mais très vite. Mais sinon, le McDo, c'est jamais, jamais, jamais.
0: Jamais, jamais, jamais. Mais alors, pardon, je vous écoute, hein, Romain, j'écoute Nadia. Mais quand même, il y a des McDo désormais dans chaque petite ville de France, voire même plusieurs. Est-ce que c'est un peu comme quand on disait, ah ben non, ça, moi, je le lis pas, ou sauf quand je suis chez le coiffeur? C'est-à-dire, il y a un côté un peu, non, mais moi, ça, c'est pas pour moi. Je veux bien, mais moi-même, je cuisine beaucoup et je fais le max, mais il y a quand même des petits moments où je craque.
7: Je fais beaucoup de sport aussi. Et honnêtement, bah déjà vu le prix du McDo, quand on y va à 4, on se retrouve vite à un peu plus de 35 €, il me semble. À peu
0: Donc
7: près.
0: La question, c'est aussi le prix.
7: Bah, juste qu'on mange.
0: Bah, voilà.
7: Le prix, je préfère prendre le temps de cuisiner un petit peu. Et bah voilà, il n'y a clairement pas photo. Et aussi pour le bien-être, c'est vrai que. Je fais beaucoup de sport et j'avais du mal à perdre du poids. Bon, je mangeais beaucoup aussi, mais pas forcément des mauvaises choses. Un peu trop de glucides, un peu trop tout ça.
0: Ouais. Et vous avez changé vos habitudes ?
7: Oui, on se sent beaucoup mieux. Je faisais beaucoup de sport tous les jours, je ne perdais rien. Rien que faire un rééquilibrage alimentaire, j'ai perdu 5 à 6 kilos en quelques semaines.
0: Ah, félicitations ! Félicitations, voilà, on sent la satisfaction.
7: Voilà, et ben les repas, c'est un peu de protéines, des légumes. Si on fait du sport, un peu de glucides. Si on n'en fait pas, on limite. Et ça s'arrête à ça, quoi. Voilà.
0: Merci
7: et
0: beaucoup.
7: Et on se sent très bien, voilà.
0: Merci Romain et Nadia. Aujourd'hui, il n'y a quand même pas de crise dans les fast-foods. On peut dire que c'est vraiment l'inverse. Et même McDo, vous disiez, c'est pas vraiment non plus une défense, parce que McDo se porte très bien.
3: Alors, c'est pas qu'il se porte bien, c'est qu'aujourd'hui, il y a une grosse concurrence, il y a une grosse pression, il y a beaucoup de solutions de restauration. Il faut pouvoir proposer des alternatives et des solutions agréables. Ce qui a juste été dit, qui était intéressant, c'est cet côté un peu de décontenance qu'on comprend pas trop en tant que consommateur. C'est ces jeunes qui, aujourd'hui, en fait, se disent qu'ils font très attention, mais en même temps, vont fréquemment dans l'univers du fast-food. C'est ces jeunes qui se disent, je fais du sport et de la musculation, mais en même temps, je vais manger un crousti à des moments parce que je pense que la dose de protéines fait le job. C'est toute cette
0: contradiction, quand même.
3: Contradiction qui fait partie de nos habitudes du quotidien.
0: Merci beaucoup d'avoir expliqué tout ça avec nous ce matin. Nicolas Nouchi, vous êtes donc le fondateur de Stratégite. C'est une société de conseil en restauration. Et merci à vous tous de témoigner.
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0: Allonger la durée de rétention des étrangers dangereux, imposer des examens sur des individus suspectés de terrorisme. Charles Rodouel, bonjour.
10: Bonjour.
0: Vous êtes député Renaissance des Yvelines et c'est votre proposition de loi. Elle a été adoptée hier à l'Assemblée nationale. Vous portez ce texte après le viol et le meurtre de Philippine, cette jeune femme en 2024, étudiante, qui habitait d'ailleurs dans votre circonscription. Cette loi protégera mieux les Français. Est-ce que vraiment Philippine, pardon de le poser comme ça, mais serait encore en vie si votre loi avait existé avant ?
10: Il est impossible de prendre cet engagement et d'avoir, je dirais, l'arrogance de prendre cet engagement. Moi, tout ce que je cherche dans cette proposition de loi, c'est de prendre des mesures très concrètes pour lutter contre le terrorisme et pour allonger la durée de rétention de personnes extrêmement dangereuses qui n'ont rien à faire sur le territoire français puisqu'elles sont sous le coup d'une OQTF. Je parle là dans ce texte de personnes qui ont été condamnées pour des faits de terrorisme ou des faits de torture, de séquestration aggravée, d'attaque à main armée, de viol, d'actes de barbarie. On est vraiment sur le haut du spectre et ce sont pour ces gens-là où nous avons pris les décisions hier à l'Assemblée nationale d'allonger la durée de rétention afin que ces gens-là restent enfermés avant d'être expulsé. Je suis très heureux parce que c'est une grande victoire. C'est une grande victoire transpartisane. C'est une grande victoire qui est portée par la droite et le centre, qui prouve bien qu'il faut que nous continuons à gouverner ensemble.
0: Quand vous dites
10: et agir
0: transpartisane,
10: ensemble.
0: Qui l'a soutenue, qui ne l'a pas soutenue, votre proposition?
10: Ah ben, elle a connu certes une opposition de l'ensemble de la gauche. Et pardon de le dire pour rester poli, mais la gauche prend les Français un peu pour des endives. C'est-à-dire que vous avez hier le député de la France Insoumise qui explique que le droit de la France et l'honneur de la France, c'est de régulariser des terroristes aux OQTF plutôt que de les enfermer. Ça, c'est le propos de la France Insoumise. Vous avez le Parti Socialiste qui soutient coûte que coûte tous les amendements de la France Insoumise pour régulariser des personnes qui sont présentes illégalement sur le territoire français et pour réduire la durée de rétention. Et puis toutes les autres forces politiques, moi, je suis très heureux de voir des députés qui sont pas d'accord avec moi, qui ont accepté de soutenir ce texte, qui est un texte qui respecte l'état de droit, qui est un texte qui respecte notre constitution, qui est un texte qui protège nos libertés publiques, mais qui est un texte où nous assumons de prendre des mesures extrêmement fermes pour renforcer la sécurité.
0: Au bout du processus, que ferez-vous ? Je rappelle les faits, Charles Rodouel, pour revenir toujours à ce cas et à ce drame. Philippine, elle a été violée et assassinée dans le sud de Paris, à l'heure du déjeuner, alors qu'elle allait manger son sandwich, elle-même étudiante à la fac de Dauphine. Le suspect, Taha Walida, âgé de 22 ans et de nationalité marocaine, avait déjà été condamné pour viol. Il avait d'ailleurs purgé sa peine. Il était inscrit au fichier des personnes qui devaient être expulsées. Mais voilà, au bout du processus, pour une raison aussi d'erreur administrative, de délai dépassé, a été relâché.
10: Il a été relâché de son centre de
0: vous
10: rétention.
0: Vous allez passer de 180 à 210 jours la durée de rétention pour les OQTF condamnés pour terrorisme. Mais malgré tout, au bout de 210 jours, si le pays d'origine n'accepte pas le retour de l'individu, vous ferez quoi ?
10: Non mais on ne va pas régler tous les problèmes.
0: Non mais est-ce qu'ils seront relâchés ? Très techniquement, est-ce qu'ils seront relâchés ? Est-ce qu'ils seront relâchés dans la nature ?
10: Je comprends bien votre question et c'est la raison pour laquelle nous avons proposé de renouveler la période de rétention. C'est-à-dire qu'une période de rétention simple va maintenant pouvoir aller jusqu'à 180, voire 210 jours. Dans le cas de Philippines, comme dans d'autres cas, par exemple l'attaque de Mulhouse, tout le monde tombe sur le juge qui a relâché la personne. Sauf que le juge, il applique la loi. Moi, je veux bien qu'on tombe sur le juge, mais je préfère changer la loi afin que le juge puisse allonger la durée de rétention.
0: Il était légal de le laisser ressortir dans la nature.
10: Mais c'est surtout c'est ça qui est fou. Illégal de le retenir.
0: Voilà.
10: C'est ça qui est fou. Et donc, nous allongeons la durée de rétention, parce que, pardonnez-moi, pour ce type de profil, il vaut mieux avoir 180 ou 210 jours devant soi pour négocier le laissez-passer consulaire, plutôt que seulement 3 mois, à savoir 90 jours. Et si la personne est encore sur le territoire français et est extrêmement dangereuse, nous avons la possibilité de renouveler sa durée de rétention. Donc en fait, on peut la maintenir en durée en rétention assez longtemps. Et moi, j'assume dans ce texte de ne porter l'allongement de la durée de rétention que pour les profils les plus dangereux. C'est l'objet de ce texte. Nous ciblons des terroristes, nous ciblons des personnes qui ont commis des actes de torture, de viol. Et moi, ce n'est pas ma conception de l'état de droit, contrairement à LFI et à l'ensemble de la gauche, que de relâcher ces personnes et de les régulariser. Moi, je veux qu'elles restent enfermées avant qu'elles ne soient expulsées. C'est l'objet de ce texte.
0: Merci d'être venu le défendre ce matin sur RMC. Charles Rodwell, député Renaissance des Yvelines.
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0: On va remonter le temps comme chaque jour avec Arthur Chevalier. Arthur, d'après un rapport de l'ONG Oxfam qui est publié ce matin, la parité homme-femme en politique en France est loin d'être atteinte.
11: C'est le moins qu'on puisse dire, hein, puisque d'après ce rapport, les femmes occupent seulement 28% des postes clés du pouvoir. Ce calcul comprend tous les échelons de l'État, exécutif, parlementaire, municipal et toutes les grandes institutions. Et ça se vérifie dans le gouvernement de Sébastien Lecornu, où 47% des postes sont occupés par des femmes, en recul de 3% par rapport à l'année dernière.
0: Alors, il faut admettre qu'en France, on a peut-être eu longtemps du mal à donner le pouvoir aux femmes.
11: Oui, oui, c'est une triste tradition française qui a commencé il y a bien longtemps, puisqu'en France, les femmes n'ont jamais eu le droit de régner. Vous pouviez être reine, mais vous étiez juste la femme du roi. Vous n'aviez pas le droit d'exercer le pouvoir, alors que c'était pourtant le cas dans d'autres pays, comme en Autriche, en Angleterre ou même en Russie, où il y avait des reines, des impératrices, qui étaient chefs d'État de plein exercice.
0: Quand est-ce que les femmes ont commencé à avoir des responsabilités politiques ?
11: Alors, il y a un moment décisif. En 1936, quand le Front Populaire, donc l'Union des Gauches, a remporté les élections législatives, le chef de gouvernement, à l'époque, c'est le socialiste Léon Blum, et pour la première fois, il fait entrer des femmes au gouvernement, ce qui était d'autant plus surprenant que les femmes n'avaient même pas le droit de vote à l'époque. Elles ne l'obtiendront que 8 ans plus tard.
0: Donc elles pouvaient être élues, mais...
11: Ben voilà, on avait des femmes ministres alors que les femmes ne pouvaient pas voter.
0: C'était qui ces femmes donc ?
11: Alors, elles n'étaient que sous-secrétaires d'État, donc pas vraiment ministres, c'était pas si mal pour l'époque. La première, Suzanne Lacor, est nommée à la protection de l'enfance. Dans un premier temps, elle a refusé la proposition. Pour la convaincre, Léon Blum aura une phrase qui va rester très célèbre. Cette phrase, la voici. Vous aurez surtout à être là, car votre présence seule signifie beaucoup. La deuxième, c'est Cécile Brunschvig, elle était à l'Éducation nationale, et la plus connue des trois, c'est Irène Joliot-Curie à la recherche. C'était la petite fille de Marie Curie, elle était chimiste, et comme sa grand-mère, elle avait obtenu le prix Nobel en 1935.
0: Certaines d'entre elles ont même eu besoin de l'autorisation de leur mari.
11: Et oui, c'était vraiment une situation un peu folle, puisqu'à l'époque, les femmes ne pouvaient pas travailler sans l'autorisation de leur mari, donc elles ont donc dû demander le droit d'entrer au gouvernement. La seule qui n'a pas eu besoin de demander autorisation, c'est Suzanne Lacor, eh bien parce qu'elle était célibataire.
0: Est-ce que ces nominations ont fait polémique à l'époque ?
11: En fait, pas vraiment. Ça n'a pas fait un pli, entre guillemets. En revanche, les mouvements féministes de l'époque ont beaucoup critiqué ce choix, car pour eux, c'était une façon d'éviter le vrai sujet, à savoir le droit de vote des femmes.
0: Il faudra attendre très longtemps pour qu'une femme devienne Premier ministre.
11: Oui, 1991, elle s'appelait Edith Cresson, elle était socialiste et c'est le président François Mitterrand qui avait insisté pour la nommer, tout un symbole pour la gauche bien sûr, et ça avait suscité beaucoup de critiques inélégantes et misogynes. Par exemple, un député du parti de l'UDF avait même osé déclarer, je cite, « Regardez le parcours de Madame de Pompadour, regardez le parcours d'Edith Cresson, il y a un parallèle certain ». C'était pas très classe.
0: Merci beaucoup Arthur. Arthur Chevalier, l'historien d'Apolline Matin. À tout moment, on peut réécouter vos chroniques en podcast. Et c'est évidemment tous les jours à 7h20. Il est 7h25, Arnaud de Manche a pris quelques jours. Et on file au 32-16. David qui nous appelle des Côtes d'Armor. Bonjour David.
12: Oui, bonjour Apolline.
0: Comment ça va ? Vous êtes maçon, père de 4 enfants et pourtant vous n'allez pas au fast-food ?
12: C'est ça.
0: Mais comment vous faites ?
12: Ah, alors déjà, je me permets, je suis très heureux de vous entendre et de vous avoir. Je vous regarde et je vous écoute surtout tous les jours.
0: Ça fait plaisir. Soyez le bienvenu. Vous aviez jamais franchi le cap du téléphone ?
12: Est-ce que, pardon ?
0: Vous aviez jamais franchi le cap du téléphone ? Vous écoutiez ?
12: Avec vous, j'avais jamais pu oser. Je l'avais fait avec les grandes gueules.
0: Bon, alors soyez le bienvenu. Soyez le bienvenu. Dites-nous alors, David, vous faites quoi ? Vous cuisinez ?
12: Exactement. Mmh. Et en fait, malgré un emploi du temps chargé, papa solo avec 4 enfants et le travail, ben, je m'arrange pour trouver les petits circuits courts, acheter des légumes moches, et un peu de temps en cuisine et je fais des repas pour donc on est cinq.
0: La guerre, parce que la guerre des fast-food, elle est relancée. D'abord du côté de McDo, ouais. Ils remettent des petits prix et puis il y a tous ces nouveaux Master Poulet, Krusty. Donc c'est cette question aussi, est-ce que c'est de la malbouffe? Est-ce que c'est aussi pour répondre au pouvoir d'achat? On en parle tout au long de cette matinale, mais ce que je trouve assez intéressant, c'est que ce matin, il y a Julien qui a appelé, qui disait qu'il faisait aussi lui des gâteaux, notamment pour les goûters de ses enfants, ouais. En disant moi je n'achète plus de biscuits, je n'achète plus de gâteaux, je fais moi-même. Vous vous organisez comment, David? Vous faites ça quand?
12: Eh ben en fait c'est pas compliqué, c'est de l'organisation,
0: c'est un pied à prendre, voilà.
12: Parce que je vais vous donner, vous allez comprendre tout simplement. Si même leur menu à 5 euros déjà pour manger quelque chose qui n'est pas bon, on a encore 5. Si je compte moi, si j'y vais avec mes 4 enfants, ça fait 5 fois 5, ça fait 25, on est d'accord.
0: Oui.
12: Bon, eh ben moi 25 euros, mais je fais deux repas.
0: Ouais. Je fais deux repas pour 5 personnes. Et alors vous leur faites quoi?
12: Ben je fais un truc de dessert. C'est pas compliqué. Je vais un exemple tout simple. Des carottes moches que personne ne veut acheter. Je prends des carottes moches. Je fais des carottes râpées avec un filet de citron. Derrière, deux morceaux de porc, des bas morceaux, ce qu'on appelle des bas morceaux, ouais. Qui sont très bons. Ouais. Je les cuisine un petit peu. Deux, trois patates. Et derrière, une petite crème brûlée. Et ils ont mangé sainement. Et voilà. Et ils ont plus faim.
0: Et bon appétit, les 7h27. Et ça y est, tout le monde à l'image. Merci beaucoup, David, et bravo. Merci d'avoir aussi partagé avec nous. Vous n'hésitez pas, les uns et les autres, vous nous appelez au 3216.
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0: Emmanuel, on parle du taux d'usure. Le taux d'usure est aujourd'hui trop bas. Est-ce qu'il va, comme en 2022, bloquer le marché immobilier?
14: Alors, il faut rappeler que le taux d'usure, c'est le taux maximum légal qu'une banque peut appliquer à un crédit. Il est fixé chaque trimestre par la Banque de France. Alors là, aujourd'hui, c'est 4,48% pour les prêts sur 10 à 20 ans, 5,19% pour les prêts sur 20 ans et plus, et ce, depuis le 1er avril. Alors, il faut rappeler qu'au départ, ce taux d'usure, ça part d'une bonne intention. Ça part de la volonté de protéger les consommateurs contre des taux d'intérêt beaucoup trop élevés que pourraient pratiquer les banques. Le problème, c'est que, entre-temps, depuis le 1er avril, à cause des tensions géopolitique, les taux d'intérêt proposés par les banques aux acheteurs immobiliers ont remonté dans le sillage des taux d'intérêt sur les marchés financiers. Le résultat, c'est qu'on a un nombre croissant de dossiers d'emprunteurs qui affichent un taux effectif global. Vous savez, le taux effectif global, c'est quand vous avez mis l'assurance, etc. Et ben, qui est plus élevé que le taux d'usure, même pour des bons dossiers. Donc le résultat, eh bien, c'est que ces bons emprunteurs essuient un refus de crédit.
0: Qui sont les profils qui sont donc potentiellement concernés par cette question?
14: Contrairement à une idée reçue, les emprunteurs les plus fragiles ou les plus jeunes ne sont pas forcément les plus concernés. Donc on pourrait penser que tous ceux qui ont des budgets serrés sont les plus frappés. Bah non, c'est pas forcément le cas. Il y a des profils qu'on pourrait qualifier de haut de gamme qui sont un peu percutés. Par exemple, vous avez 45-50 ans, vous avez des bons revenus, mais vous voulez emprunter sur une durée assez courte, et bah c'est pas possible. Ou bien vous êtes un emprunteur âgé, vous avez plus de 60 ans. Là, on va vous demander par exemple un taux d'assurance plus élevé que si vous êtes jeune. Et pareil, vous n'allez pas passer la rampe du taux d'usure. Donc pour arriver à obtenir un prêt dans ce contexte, il y a plusieurs options possibles. Par exemple, allonger la durée du crédit quand c'est possible pour avoir un plafond du taux d'usure plus élevé. Faire jouer la concurrence sur l'assurance au lieu de prendre systématiquement celle que vous propose la banque. Ou encore négocier les frais annexes pour limiter leur impact sur ce fameux taux d'intérêt global.
0: Emmanuel, comme tous les jours sur RMC, les chiffres du jour.
14: Alors, le gazole, on est sur 2,22 € le litre. Mais alors, vous savez qu'avec la promo totale qui va recommencer, essayez de tenir jusqu'au week-end prochain parce que là, ça va baisser. Sur le sans-plomb 95, on est dans une hausse inexorable, dans le sillage du brut, puisqu'on a pris 3 centimes en une semaine. Et puis, le pétrole, $108 le baril. On voit bien que depuis 10 jours, finalement, on s'installe dans une fourchette entre 100 et 110 $ le baril. Les semaines précédentes, on était plutôt entre 90 et 100 $ le baril. Donc, on s'installe sur une fourchette qui est 10 euros plus élevée que les semaines précédentes. Ça n'augure rien de bon, évidemment, pour les prix des carburants. Et puis, pour le gaz, on est stable à 46,50 € le mégawattheure. C'est quand même 50% au-dessus des niveaux d'avant-guerre. Mais rappelez-vous qu'en 2023, on était 300% au-dessus des niveaux d'avant-guerre.
0: C'était l'économie avec Emmanuel Le Chypre. Il est 8h11.
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0: Il est 8h15 sur RMC et RMC Story. Arnaud Demanche a pris quelques jours, mais on en a gardé le meilleur. Il sera de retour lundi. En attendant, je voudrais que vous écoutiez les quelques astuces d'Arnaud pour devenir riche.
15: J'ai mis de l'argent. Bonjour.
16: Bonjour.
15: Vous tous.
0: Ah oui, parce que si on écoute RMC.
15: Surtout un. Sachez que si vous avez peut-être tous de la thune qui vous attend sur le site internet Cyclade de la Caisse des dépôts, qui permet de savoir si vous avez des sous qui vous attendent sur des comptes bancaires que vous avez oubliés.
0: Ce serait génial.
15: On met son nom dans le site.
0: Non, mais alors
16: 11 euros. Oh.
15: Moi, j'ai eu 30 balles. En 2025, 164 millions d'euros ont été restitués. Donc, on tape son nom sur le site. C'est comme le loto.
17: Et vous avez, monsieur Béliard, 11 euros sur le livret A qu'a ouvert votre grand-mère à votre naissance. Félicitations.
15: Hey. 5 euros sur un livret il y a 20 ans. Peut-être que vous avez un trésor de 5,50 euros qui dort sur un compte. Emmanuel Le Chypre, il va se régaler, Manu. Il en a tellement des comptes, il a dû en oublier.
18: Oh, je l'avais oublié, ce compte à la Banque Populaire. Oh, un autre chez HSBC. Oh, un autre au Crédit Agricole. Oh, une assurance vie à la Banque Postale.
15: En 2026, Manu, il va récupérer les 164 millions à lui tout seul.
18: Ouais.
15: Enfin, avec Edwige Chevrillon, sa copine de BFM Business, il va lui dire «
18: Momoun, je vais pouvoir agrandir la piscine et commander un millefeuille chez Cédric Grolet. »
15: Oh, choubidou, c'est formidable. Je suis nu dans le jacuzzi. Prends les frites de piscine et les canards en plastique.
18: J'arrive.
15: Oh, mon requin de la finance. Croque-moi toute crue, je suis un sushi.
0: Oh. Edwige, on t'embrasse.
15: On t'embrasse, Edwige.
0: Donald Trump se prépare à une attaque nucléaire sur le sol américain. On lui a posé la question, un avion prévu.
15: Ouais, en fait, alors, viens, je vais le faire. Je sens qu'on a mal dormi. Le débat de mercredi soir a laissé péter la question. Je vais le faire moi.
0: Je vais péter la question.
15: En fait.
0: Si on veut payer le voyage, je vais bien y aller.
15: Donald Trump se prépare-t-il à une attaque nucléaire sur le sol américain? Parce qu'il y a un avion qui est prévu dans ce cas.
0: Oui, mais c'était trop compliqué aussi comme relance. Pardon, Arnaud Demanche.
15: C'est un avion qui est surnommé l'avion de l'apocalypse et il a été vu en train de faire des manœuvres. L'avion de l'apocalypse. Alors, l'avion de l'apocalypse, c'est pas un vol Ryanair qui fait Beauvais-Gerba où vous êtes coincé entre Gilles Vernez et Amida Turner. Hein,
0: l'avion de l'apocalypse. C'est pas mal aussi, ça dit.
16: C'est pas loin.
15: Non, c'est bien aussi, mais là, c'est un avion blindé qui est surnommé aussi l'avion du jugement dernier. Ça fait envie.
16: Oh là là.
15: Il doit servir de poste de commandement pour le président américain en cas d'attaque nucléaire. Alors, admettons qu'il y ait une attaque nucléaire et que la planète soit détruite. Où est-ce qu'il va atterrir de toute façon? Ça le maintient en l'air le temps d'un plein, quoi. En tout cas, c'est pas rassurant. Et vous savez qu'en France, nous, on a le Ouigo de la fin du monde. Qui sert aussi de base à Emmanuel Macron en temps de crise. Je vais demander à l'armée de l'air de... Oh non, je capte même pas le Wi-Fi. Alors que c'est la guerre mondiale. Bon, je vais aller au wagon-restaurant pour le briefing. Oh non, putain, c'est vrai, c'est un Ouigo. À seulement 350 euros le billet, il n'y a pas de wagon-bar. Oh, bah, c'est bête alors.
0: C'est vraiment trop bête. Il est 8h18, il sera de retour lundi, Arnaud Demanche. Et pour rire, il y a aussi Nicolas Cantelou, ça ce sera 8h50. Pour l'heure, il est 8h18. Je voudrais accueillir Laetitia, qui nous appelle de Haute-Loire. Bonjour, bonjour. Laetitia.
19: Bonjour.
0: Laetitia, vous y allez par plaisir au fast-food? Je voudrais repréciser le débat. On a quand même l'impression que la guerre des fast-food est relancée avec McDo qui relance des menus à petit prix, avec l'apparition de ces nouvelles enseignes Krusty Poulet, Master Poulet, un peu partout. C'est vraiment aussi la question à la fois du pouvoir d'achat, des fast-food, éventuellement de la malbouffe. Vous en êtes où, vous, Laetitia?
19: Moi, en fait, ce qui me fait réagir, c'est ce que les personnes qui ont appelé ce matin, c'était pour dire qu'elles cuisinaient et qu'elles n'allaient pas en fast-food.
0: Ouais.
19: Moi, je pense que les deux sont pas opposés. Moi, je cuisine beaucoup, j'aime beaucoup aller au restaurant, mais j'aime aussi, de temps en temps, manger un bon McDo.
0: Ce que nous disait, vous avez entendu tout à l'heure ce que nous disait le conseiller en dans tout ce qui est culinaire, restauration, il disait, au fond, c'est aussi dans une logique de notre époque, on a besoin de temps en temps de craquer, quoi.
19: C'est ça, de craquer, de se faire plaisir, comme aller dans une crêperie ou dans une pizzeria. Enfin, c'est la fréquence qui serait pas bonne, mais c'est pas le fait d'y aller. Enfin, pour moi, c'est pas le fait d'y aller une fois de temps en temps pour plaisir qui fait qu'on on a de la malbouffe. Ça n'empêche pas de manger, comme le monsieur de ce matin, des carottes râpées.
0: Des carottes moches, enfin. Précisez, vous avez entendu, c'était David.
19: Les carottes moches avec un filet de
0: pizza. Il disait les carottes moches, pas chères. Quand elles sont râpées, honnêtement, on ne sait plus si elles sont moches ou pas moches, d'ailleurs.
19: C'est ça. Non, mais c'était surtout ça. C'est de dire que moi, pour moi, les deux ne sont pas du tout incompatibles, en fait.
0: Et dans ces cas-là, vous allez où, Laetitia?
19: Moi, je suis plutôt McDo, Burger King, mais...
0: Voilà.
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0: Et cette annonce dans une vidéo avec ses grands-parents, Paul Sexas, qui a donc confirmé qu'il serait bien au départ du Tour de France en juillet prochain avec son équipe, l'équipe Décathlon CMA-CGM, qui est d'ailleurs aussi propriétaire d'RMC. Bonjour Richard Virenc, merci d'être en direct avec nous, ancien grimpeur, 12 participations au Tour de France, 7 victoires d'étape, 7 maillots à poids remportés. Paul Sexas, est-ce qu'il a le niveau? Oui, c'est votre parti pris, même à 19 ans?
22: Oui, écoutez, ce qu'il nous a fait depuis le début de saison, oui, bien sûr, il a le niveau pour participer au Tour. Le week-end dernier, il était quand même à la Flèche Wallonne, à Liège-Bastogne-Liège plutôt, et il a fait deuxième derrière Pogacar. C'était le seul coureur qui a pu le suivre dans la roue d'août. Il a gagné la Flèche Wallonne. Il a gagné le Tour du Pays Basque, qui est une course à étapes d'une semaine difficile. Donc, pour vous dire que oui, il a la capacité d'être au Tour sans problème. Après, le Tour, il faut qu'il y aille pour se faire plaisir. C'est un tout jeune, donc il va apprendre. Le Tour, c'est une lessiveuse, c'est une course particulière. C'est la course la plus dure, la plus stressante, et où il y a le plus de public. Donc, il va y avoir une grosse pression. Donc, moi, je pense que sur le Tour, il faut qu'il y aille sport plaisir.
0: J'aime beaucoup cette idée, y aller pour le plaisir. Est-ce qu'on peut vraiment y aller uniquement pour le plaisir? Alors après, il a cette fraîcheur, c'est extraordinaire. Même quand on entend son message hier, on sent effectivement une gourmandise. Il y a encore une gourmandise.
22: Oui, c'est sûr que quand on dit avec le plaisir, vu les dangers du Tour et le stress du Tour, c'est facile de dire avec le plaisir. Mais il faut pas qu'il se mette la pression, se dire bon, je viens sur le Tour pour faire un podium, je viens sur le Tour pour gagner le Tour. Là, ça serait à mon sens une erreur. Il vient sur le Tour pour apprendre et forcément avec la forme qu'il a, il va emporter une étape. Peut-être il va aller jouer le maillot à poids. Il va se jauger l'avantage. Il faut qu'il finisse le Tour. Pourquoi? Parce que quand on finit le Tour, on prend de la caisse. Donc on progresse encore. Donc l'objectif pour son équipe, pour lui, eh ben il faut qu'il aille au Tour. Il va ravir les Français parce que tout le monde attend un Français pouvoir éventuellement gagner le Tour. Ça sera peut-être pour l'année prochaine, mais en tout cas, c'est une très bonne chose qu'il prenne le départ et va nous faire du bien sur le Tour. C'est-à-dire que c'est un garçon qui est à l'offensive, qui attaque assez souvent. Il va devoir un peu plus calculer parce que le Tour est long, 3 semaines de course.
0: 3 semaines, donc, c'est ce que j'allais dire, c'est-à-dire cette endurance. En fait, on a presque l'impression quand on vous écoute, Richard Virenc, que vous vous dites, au fond, ça va aussi le faire mûrir. Il est prêt, de toute façon, et pourquoi pas, il y aura peut-être des étapes, il y aura peut-être des maillots. Mais quoi qu'il arrive, ça va en plus l'emmener plus loin.
22: Oui, exactement. Il fera des erreurs tactiques parce que il est jeune encore.
0: Et on lui pardonnera,
22: bien sûr. Moi, je revois très bien ma participation il y a 24 ans au Tour de France en 92. J'avais 21 ans. J'étais le plus jeune du Tour à l'époque. Et ben, qu'est-ce que j'ai fait? J'ai pas compté mes efforts. La deuxième étape, je me suis échappé. J'ai fait 250 km d'échappé. J'ai pris le maillot jaune. Et c'est grâce à ça que j'ai découvert le tour. Et après, j'ai jamais abandonné le tour. Au contraire, le tour m'a grandi et je me suis servi de ça dans ma carrière. Donc, pour Paul Sexa, je pense que le tour va lui faire un grand bien. Il va lui apprendre plein de choses parce que c'est la mecque du vélo. C'est la course la plus difficile. Ouais. Et il va prendre de la caisse. Et on va voir qu'est-ce que vaut Paul Sexa.
0: Exactement, il va pouvoir se tester en quelque sorte. Richard vient rester avec nous parce que je voudrais aussi que vous puissiez dialoguer avec Yannick et Sylvain qui nous ont appelé au 32-16. Alors Yannick, je crois que vous êtes grosso modo d'accord avec Richard Vien, que vous prenez ça aussi comme une magnifique nouvelle. Pour vous Sylvain, il y a plus de craintes, j'ai l'impression. Sylvain, vous nous appelez de Gironde, moniteur de conduite. Vous redoutez qu'il se grille, que ce soit trop tôt?
1: Non, je ne redoute pas qu'il se grille. Je dis, à 19 ans, il a raison de participer au Tour de France. Et je rejoins totalement Richard et je suis extrêmement ravi de pouvoir lui parler parce que je suis un plus grand fan. Mais après, voilà, il a 19 ans, il a le temps de faire son parcours. Moi, je dis, sur le podium, il y sera, quoi qu'il en soit, il sera le meilleur jeune. Ça, c'est sûr. Mais maintenant, voilà, qu'il se grille pas parce que, voilà, il a le temps, il a 19 ans, il a encore toute sa carrière devant lui. Qui prennent l'expérience avec des grands coureurs comme Pogacar, comme Vingegaard, il a déjà eu Pogacar à la Flèche Wallonne, Liège-Bastogne, pardon, et après derrière, voilà, mais qu'il fasse attention quand même, il a le temps, qu'il se grille pas.
0: Qui fasse attention, vous entendez ça, Richard Vinc?
22: Oui, mais vous savez, le problème, c'est pas cette année, hein. Cette année, ça va être facile pour lui. Le problème dans une carrière d'un coureur professionnel, c'est de rééditer les efforts et de refaire des sacrifices et d'être là présent chaque année. Vous savez, quand vous avez le frigo bien plein et que vous rentrez dans la notoriété, tout change. Et c'est là où l'entourage est très important et la force de caractère est très importante. Et c'est là qu'on forge un champion. Donc forcément, il va rentrer dans le grand bain cette année au Tour de France. Il va nous faire des exploits, ça c'est certain. Et pour pas qu'il se grille, c'est son entourage, c'est lui, c'est mentalement. Il va falloir qu'il se ressource, qu'il prenne du recul sur plein de choses. Parce que quand on a la célébrité, quand on est invité partout, quand on gagne beaucoup plus d'argent, du jour au lendemain, on a moins faim. Et c'est là, il va falloir, pour Paul Sexas, son entourage ou lui-même personnellement va se remettre à travailler et va remettre tout de côté pour pouvoir être encore le meilleur.
0: Pour continuer à avoir cette énergie, cette envie, Yannick, c'est vraiment une très très belle nouvelle à vos yeux. Vous nous appelez des Pyrénées-Orientales, je précise que vous êtes maçon à Perpignan.
2: Ah oui, pour moi c'est une très bonne nouvelle. Par contre, j'ai quelques désaccords. Moi, je veux pas qu'il y aille juste pour se faire plaisir. Déjà mentalement, il ira pas de lui-même pour se faire plaisir. Déjà, un jeune ne va pas dans une grande compétition comme ça pour se faire plaisir.
0: Il veut pas être juste au bord de la photo, quoi. Il voudrait être.
2: Non. Et moi, par contre, moi, ce qui m'énerve, c'est qu'on parle d'âge. Mais déjà, moi, quand je l'ai entendu à plusieurs interviews, il est déjà très mature. Et comme dit une très grande star, on ne parle pas d'âge. Donc, pour moi, l'âge n'a rien à voir.
0: L'âge, peut-être pas, mais le fait que ce soit sa première. D'ailleurs, Richard Vienck, je voudrais encore vous poser deux questions. L'une, quand même, sur, évidemment, le duel. Vous avez parlé de Pogacar. Ce duel au sommet, est-ce qu'on peut l'imaginer? Est-ce que c'est ça aussi qu'on va attendre?
22: Oh, il n'y a pas que Pogacar, hein. Le tour, il va falloir être prudent avec les chutes, tout ce qu'il y a autour. Il y a Vingegaard qui est là, il y a Rinko qui est là aussi. Non, il y a beaucoup d'autres coureurs. Je pense qu'il va devoir se jauger lui-même, faire... Il y a des pièges la première semaine, attention aux pièges. Donc, de stress, tout le monde veut aller devant.
0: Est-ce que le stress, ça peut être aussi la pression quand même? La France va être derrière lui, évidemment, avec passion, avec enthousiasme, mais avec aussi l'idée que, en fait, depuis 85, depuis Bernard Hinault, il n'y a pas eu un Français qui a vraiment remporté le Tour de France. Est-ce que ça, c'est une pression très lourde sur les épaules?
22: Bon, je pense qu'il va pas trop y penser de ce stress-là. Il va faire la course pour essayer de gagner une étape. Il va faire la course pour essayer de bien s'en sortir. quand je voulais parler dans le plaisir, c'est pas d'arriver et de faire des photos à tout le monde et d'être dans le plaisir. Le plaisir, c'est faire sport plaisir, c'est-à-dire d'attaquer, de se faire plaisir et de faire des résultats, mais sans se mettre la grosse pression. Ouais. Quand on vient sur un tour gagner le tour, c'est une grosse pression, c'est-à-dire on est au millimètre de partout.
0: Donc il peut y aller là, progressivement.
22: C'est ça, progressivement apprendre. Il a le temps d'apprendre et il a 19 ans et il en sortira grandi de ce Tour de France, ça c'est sûr.
0: Merci beaucoup Richard Vianque d'avoir été en direct avec nous ce matin, évidemment ancien coureur cycliste. Merci aussi à Yannick et Sylvain pour leur témoignage, leur réaction. Le Tour de France, ce sera le coup d'envoi, départ depuis Barcelone le 4 juillet prochain, et c'est un événement évidemment à suivre en intégralité sur RMC.
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0: C'est l'heure de remonter le temps avec Arthur Chevalier. Arthur, le nouveau maire LFI de Saint-Denis a décidé de décrocher le portrait du président de la République depuis son bureau à la mairie. Bali Bagayoko affirme qu'il a mis ce portrait dans un coin de son bureau.
11: Oui, et il se justifie en disant que ça n'est pas un manquement républicain, puisque d'après lui, je cite, « le manquement républicain est du côté de l'État qui ne corrige pas les inégalités ».
0: Est-ce que c'est obligatoire d'afficher le portrait du président dans une mairie ?
11: La réponse est claire à Pauline, c'est non. Hein. Une loi de 2023 l'avait envisagée, mais elle n'est jamais entrée en vigueur, puisqu'en fait, elle n'a jamais été examinée par les sénateurs. En soi, rien de répréhensible dans ce que fait le maire de Saint-Denis. Mettre le portrait du président en mairie, ça relève de la tradition plutôt que de l'obligation. Mais il faut bien admettre que ce que fait Bali Bagayoko est quand même très rare.
0: Cette tradition, elle vient d'où ?
11: Alors, ça commence au 19e siècle, hein, donc après la Révolution française. Le premier chef d'État à mettre des bustes et des portraits de lui dans des mairies, dans des préfectures, c'est un roi qui s'appelait Louis-Philippe. Il a régné de 1830 à 1848. Mais alors attention, pour comprendre cette affaire, il y a une chose importante à retenir. Ces bustes, ces portraits, ça n'est pas un culte de la personnalité, du moins pas à cette époque. L'objectif, c'était de montrer que le roi contrôlait le fonctionnement des institutions. Quand son portrait était dans une mairie, ça voulait dire que symboliquement, le chef de l'État surveiller ce qu'il se passait en quelque sorte, donc c'était plutôt vertueux, et c'est exactement ce qu'on va reproduire en République.
0: Quand on commence à avoir des présidents de la République, qu'est-ce qui change ?
11: Alors, notre premier président de la République élu au suffrage universel s'appelait Louis-Napoléon Bonaparte, c'était en 1848. Alors là, on fait très attention à ne mettre son portrait nulle part, pour montrer qu'un président, c'est une personne comme tout le monde. Sauf que ce président va devenir empereur sous le titre de Napoléon III et lui va être le premier chef d'État à réaliser un portrait photographique officiel. L'usage, ça sera de mettre la photo dans les mairies et lieux publics, mais là encore, aucune obligation.
0: Et quand la République revient, on garde cette pratique ?
11: Exactement, on garde la pratique. Au début des années 1870, c'est les débuts de la Troisième République. Et le premier président de cette Troisième République, il s'appelait Adolphe Thiers. Une des premières choses qu'il va faire, eh ben, c'est un portrait officiel, portrait où il est en costume avec la main posée sur un livre. D'ailleurs, le livre, ça va devenir un incontournable, hein, des portraits officiels. On met sa photo dans les mairies, les préfectures, les bâtiments publics, mais là encore, rien d'obligatoire, c'est un rituel républicain.
0: En fait, ça n'a jamais été obligatoire de mettre la photo du président dans les mairies.
11: Alors en fait, ça a été obligatoire une seule fois, et franchement, c'était pas l'époque la plus glorieuse de la France, hein, puisque c'était pendant l'occupation, en 1940, le chef d'État français, c'est le maréchal Pétain, une loi va imposer, là c'est obligatoire, hein, son portrait dans toutes les mairies et tous les bâtiments publics. C'était un véritable culte de la personnalité. Je précise que le régime de Vichy n'était pas une république, c'était un régime autoritaire. Bref, depuis, tout ça ne s'est jamais reproduit.
0: Merci beaucoup Arthur. Arthur Chevalier, l'historien d'Apolline Matin.
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15: Vous me connaissez maintenant.
0: Oui.
15: Vous savez, je suis pas du genre bling bling, non, à me la péter, showbiz, pognon et tout. Hein. Enfin, samedi quand même, j'ai fait le plein de la Twingo.
0: Ah, wow, wow.
15: Waouh, les bifetons ont volé. À un moment, j'en avais pour 39,94 €. Comme tout le monde, je me suis dit, allez, je vais appuyer un tout petit peu pour arrondir. Schling, 87 € d'un coup. Pouf. Ça finit
6: c'est
15: par
6: pour
15: coûter
6: moi, c'est
15: plus.
6: Pour moi.
15: Ah ouais.
0: C'est ma tournée.
15: Allez, c'est ma tournée. Ça va finir par coûter plus cher que de prendre le TGV, hein, cette connerie.
0: Le nouveau guide suprême iranien, Mojtaba Khamenei, fait l'objet de rumeurs sur son état de santé. Il est toujours pas apparu publiquement.
15: Oui, il serait dans le coma. Quelle idée de nommer un demi-mort à la tête d'un État. Enfin, c'est comme si Emmanuel Macron nommait Balladur à Matignon. Pourquoi les Iraniens l'ont choisi ? Bon, je pense qu'ils se sont dit, quitte à ce que les États-Unis nous dégomment le suivant, autant en prendre un qui a déjà un pied dans le trou. On y perdra moins. En plus, les valides, ils ne voulaient pas y aller. Hein.
0: Bah, bien sûr.
15: Donc lui, il était dans le coma, il n'a pas pu dire non. Les autres ont demandé, tu veux être guide suprême ? Ok, il est d'accord. Bon, c'est bon. Du morse. Ça me rappelle les plus beaux discours de Bouteflika. Émouvant. Les États-Unis offrent 10 millions de dollars pour des infos sur les dirigeants iraniens. C'est-à-dire qu'en fait, ils ont des photos des mollahs, mais avant les bombardements. Mm. Donc forcément, vous vous souvenez, sur l'IA d'Elon Musk, il y avait une option, 10 Grok, mais cette fille en maillot de bain, faudrait la remplacer par 10 Grok. À quoi ressemblerait ce dirigeant iranien s'il avait reçu un immeuble sur la tronche? Parce que là, on saurait, ce serait beaucoup plus simple.
0: À Paris, oui. L'ancien appartement de Claude François est de nouveau à vendre.
15: Oui, alors là, j'ai un petit message perso. Ah. J'embrasse d'avance André, qui est une vraie auditrice à nous. Elle est vendéenne et elle m'écrit pour me gronder à chaque fois que je fais une vanne sur Claude François. Mm. C'est systématique. Hein. 10 minutes après, j'ai toujours un message. Alors, André, pardonne-moi et commence à rédiger ta lettre.
0: On y va,
15: car dans le 17e, l'appart de Clo-Clo est à vendre. 1,7 million pour 77 mètres carrés. Ah bah non, oui. L'électricité a été refaite quand même. Cette fois, c'est aux normes. Par contre, alors j'ai visité, il y a des trucs qui vont pas. Hein. La pendule de l'entrée s'est arrêtée sur midi. Donc, il faut régler. Il y a des travaux à faire. Moi, je sais que si j'avais un marteau, je cognerais le jour, je cognerais la nuit. Les voisins, ils feraient la gueule. Alors, il y a une cave avec dedans trois vieilles qui font « Laissez-nous sortir !» Claude nous a enfermés en 76, on avait 14 ans, il voulait qu'on soit rien qu'à lui. On était là avec juste une ampoule pour la lumière. Un jour, on a entendu « l'ampoule s'est éteinte et depuis, plus de nouvelles ».
0: Mais non.
15: J'espère qu'il va bien, il va bien. Non mais rassurez-moi. Non mais ce qu'il le disait, Clo-Clo, dans ses interviews. Les femmes, après 18 ans, j'aime moins, elles réfléchissent, c'est pénible. Il est mort trop tôt. Hein. Il est mort trop tôt, en 78, bien avant de pouvoir rencontrer Jeffrey Epstein et devenir son best friend forever. Ils auraient chanté

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10: C'est vrai que c'est pas la même personne, presque, non?
11: C'est vrai que Suzanne, pas la même personne.
12: Suzanne ne sera pas là en septembre. Vous ne le saviez pas, ça, Suzanne? Elle sera pas, oui, elle est virée. Voilà. On reprend Loïc. Loïc, on n'est pas déçu. On est tranquille.
10: Ah bah, avec Loïc, c'est tranquille.
12: Oui,
10: il y a un minimum.
12: Un minimum, c'est nickel.
10: Voilà. Mais je mets le maximum.
12: Il y a du mal à accélérer. La poignée est parfois bloquée un peu. Un peu bloquée.
10: On aime beaucoup.
12: Il y a du mal à faire des rois. Oui,
10: Loïc Pelletier, qui est le réalisateur juste avant Suzanne Tully du Super Moscato Show. Les réalisateurs sont des personnages importants de cette émission. En témoigne évidemment le rôle croissant de Frédéric Fouillet, qui lui aussi a été réalisateur.
12: On fait participer. Et qui bosse, Loïc bosse 4 jours par semaine dans un sex shop à Mazamet. Mazamet, si vous voulez le voir, vous verrez, c'est un mec qui a un nœud au milieu du front.
10: Allez, Bordeaux qualifié pour la finale de Champions Cup à l'issue d'une demi-finale intense et magnifique. Contre Basse, l'UBB va pas pouvoir se reposer pour aller chercher une qualif pour les phases finales du top 14. Donc Bordeaux peut-il rêver d'un doublé de Champions Cup top 14? Vincent règle ce problème tout de suite. On va faire le point sur leurs ambitions avec Pierre Thévenet. Salut Pierre.
13: Salut Pierre.
10: Est-ce que les Bordelais se sentent suffisamment forts pour aller sur les deux tableaux?
13: En tout cas, ils vont tout jouer à fond, ça c'est sûr. Surtout après ce gros match face à Basse, qui est Yannick Bru a qualifié de combat de boxe. Pas question pour le manager de laisser un deuxième titre européen consécutif.
14: Alors déjà, nous, on ne voit pas trop l'opportunité de défendre, mais plutôt d'aller chercher un deuxième titre dans une campagne qui a été très dure depuis le premier déplacement à Pretoria. Rentrer en finale pour partir vaincu, on l'a déjà vécu quelques fois dans une autre compétition. Ça laisse un sentiment très, très violent. Donc, on va essayer de pas rééditer ces erreurs-là.
13: La qualif en poche, les Bordelais continuent leur marathon. Depuis le 22 mars, ils sont sur 7 matchs consécutifs. S'ils vont au bout dans les deux compètes, ils partent sur 8 autres matchs, dont 15 au total sur 15 semaines consécutives de compétition. Pour le titre en Coupe d'Europe, il faudra battre le Leinster qui dispute sa 4e finale en 5 ans et dont Louis Bielbiaré se méfie bien sûr.
15: Ouais. On n'a jamais joué le Leinster en Coupe d'Europe. À la télé, on regarde les matchs, on a vu que c'est une équipe très dense, avec de très bonnes animations et avec peut-être 90% de l'équipe d'Irlande. On sait à quoi s'attendre, on sait que c'est une équipe qui n'a pas été forcément en réussite ces dernières années, mais qui a quand même beaucoup d'expérience de ses finales, de ses phases finales notamment. Un gros combat, je pense, et puis il va falloir être bon stratégiquement, une belle finale, je pense.
13: Mais cette finale n'est que dans 3 semaines, tu l'as dit Pierrot, il y a aussi le top 14, les Bordelais ne sont que 6e à égalité avec le Racing. Ils vont à Bayonne samedi avant de jouer Perpignan, Lyon et Clermont, et Yannick Bru sait que la mission sera très difficile.
14: Je pense que d'ici 48 heures, il sera temps de se replonger sur le top 14 et se replonger, ça veut dire plonger vachement au fond de la piscine. Parce qu'on est vraiment dans le dur en top 14, on a des boulets attachés aux chevilles, donc il va falloir remonter à la surface. Il va bien falloir qu'on trouve les bons mots pour remonter à la surface.
10: Il a rigolé. Yannick Bru, c'est Pierre Mortaise dans le Père Noël du Nord.
13: Il a vu que l'image est bonne, cela dit. Il n'y a pas encore d'indication sur l'équipe qui sera alignée à Bayonne, mais vu l'intensité du combat hier et le calendrier, ça va être compliqué d'aligner à nouveau les cadres samedi. Et s'ils perdent à Bayonne, ils pourraient sortir du top 6 si le Racing bat La Rochelle.
12: Ouais, bon, ils vont gagner à Bayonne quand même.
10: Oh, bah oui, attention, c'est un derby.
12: Et Bayonne, quoi.
10: Et Bayonne, c'est.

0: Je pense que Suzanne, tu peux recaler le Yannick Bru pour la fin du débat. On est en train d'analyser quand même en détail. Bon, hein.
1: Plus il a senti venir, c'est
2: oui, il a vu venir.
1: Il allait faire une énorme
0: une fois qu'il est au fond, un bon coup de
1: pied. Ah ouais, là, il a insisté. Au milieu d'abandonner.
2: Non, mais il s'est dit, je vais au Moscato Show, là. J'y suis.
0: Alors, Vincent, est-ce que tu as l'impression qu'ils sont armés pour être champions sur les deux tableaux?
1: Je pense qu'ils peuvent garder leur titre. Je pense qu'ils sont. Ouais, je crois qu'ils peuvent battre Leicester. On l'a vu actuellement quand on les voit faire des parties comme ça contre Toulouse.
3: Oui, non, mais le doublé.
1: Contre Leicester.
3: C'est-à-dire le doublé, Champions League top 14.
1: Moi,
3: le
1: je pense qu'ils vont gagner. Ouais, le débat.
3: C'est la question du débat, c'est le doublé pas deux fois champion d'Europe. C'est.
1: Ma sensation.
3: Les deux, là.
1: Ma sensation, le problème, c'est qu'au rugby, le gros problème, c'est combien tu vas avoir de blessés. Ta fatigue. On sait bien que lui, il est dans une impasse. Il va avoir des grosses difficultés pour faire tourner. Des grosses difficultés. Parce qu'il faut qu'il se qualifie.
0: Là, à Bayonne, je vois pas comment ils peuvent faire tourner, hein.
1: Il est obligé
0: d'aller prendre 8 points contre Bayonne et Perpignan.
1: Non,
0: et éventuellement faire tourner à Toulon.
1: Il peut pas faire tourner.
4: Il joue pas à Toulon. Il joue Lyon, non?
3: Non, Toulon, pardon. Je me suis trompé. Il joue Toulon.
1: Il peut pas faire tourner.
5: Ah, elle fait une coquille.
1: Ah ouais.
0: Digne successeur de Templier un peu vexé.
3: De sa saucisse. Il joue Bayonne, Perpignan, Toulon.
1: Déjà, t'arrives avec une chemise catastrophique dans le studio, t'as 25 barreaux, tu dois pas faire des fèves comme ça. Trois ça aussi, c'est avec Suzanne l'an prochain, en CDI sur Radio Bleu, Gironde Aquitaine, France Europe. Hein. Voilà. Voilà, c'est tout.
0: Il va être content, Marc.
3: Donc, alors, les deux, c'est possible pour conclure, Vincent. Les deux.
1: Les deux, alors, je continue. Je pense que, actuellement, quand je les vois jouer à ce rugby-là, comme ça, je trouve que c'est les meilleurs. Ils sont devant Toulouse. Après, la dureté de la compétition, ça veut dire de se qualifier dans les six premiers. Ils ont pas pris des points, ces points, crois-moi, ils doivent le regretter de pas les avoir pris.
3: Mais
1: ouais, de pas gagner Montpellier, tout ça, ils doivent le regretter. Après, on fait ce qu'on peut avec les moyens du moment. Ils doivent le regretter très, très fort. Moi, je pense qu'ils vont être champions d'Europe. Après, pour être champion de France, je te dirais oui, pourquoi pas. Pourquoi pas, parce que je sens pas Toulouse, je sens Toulouse un peu au creux de la vague. Je le sens pas au mieux par rapport à l'an dernier, à la même époque, je le sens en dessous. En dessous.
0: Non mais Toulouse pour l'instant, mais attends, les phases finales, t'inquiète pas, hein, ça va.
1: Mais les phases finales, ça
0: va accélérer.
1: Ça,
0: hein.
1: Trois semaines. Hein.
2: Et Toulouse, ils gèrent le cardio, ils gèrent la fraîcheur, ils gèrent tout là.
1: Ouais, mais à force de trop gérer.
3: Ils sont pas sur un non plus. Hein.
1: Non. Mais... Moi, je veux bien, mais fait un bon.
3: Ils gèrent pas tout. Hein.
1: Dupont, c'est pas actuellement, mais c'est pas. On peut dire que Dupont n'est pas au mieux. On peut dire que la ligne derrière, Ntamack revient, il revient. Mais enfin, c'est pas. Je pense que actuellement, Jalibert est au dessus.
3: Conquête,
1: voilà, il y a pas mal la conquête. C'est devant, il casse la gueule à personne. Moi, je m'excuse, je veux bien qu'il gère le cardio et tout ça, Denis, mais ça, tu le sais pas, ça. Parce que les performances, les mecs qui te disent, on est au creux de la vague, on gère le cardio, parce que là, t'as pas comme ça.
0: Toulouse,
1: comme les mecs
0: Toulouse.
1: Qui te disent à l'entraînement, alors là, vous courez à 70%,
3: vu comme Mola déteste Surios et inversement, il a rien géré, Hugo Mola, face à Clermont. Il voulait gagner le match.
1: Quand ils ont joué le Beigle en demi-finale, ils ont géré quoi? Mais Ronflet, ils ont géré
2: les grandes équipes. Les grandes équipes ne meurent jamais.
1: Oui, mais attendez,
2: tout le monde
1: les grandes équipes ne meurent jamais. La grande équipe, moi, je l'ai jouée, elle était morte aussi.
0: C'est d'ailleurs vous qui l'aviez tuée.
1: Après, nous ont tués après. Hein. Mais bon, plus souvent que nous, on les a tués. Mais bon.
0: Donc on retiendra qu'en ce moment Toulouse il gère Méronflet.
1: Ouais, non, mais gère Méronflet, hein, je te le dis.
3: Tu
1: sais, le préparateur physique en cadet ou en junior, il te dit alors là, on va traverser le terrain à 72%. T'es un manomètre.
0: Curseur.
1: Comment tu veux savoir, tu sais pas. C'est un bistolet nas. C'est des conneries de préparateur physique. Ils sont là, le mec. Mais non, c'est pas
0: 70, hop, et après on passe à 90.
1: 90, alors là, 90. Moi, j'ai eu toujours l'impression d'être à 100%.
2: Ça m'étonne que je ne reçois pas un texto de Olivier Roma, parce qu'il ne doit pas nous écouter, parce que
0: peut-être du boulot à ce soir-là.
2: Non, mais surtout avec son fils qui joue à Toulouse, Alexandre, tu vois, il t'en va me dire, mais ne vous inquiétez pas, on se prépare.
1: Tu te dis, bien sûr que Toulouse, c'est le. Voilà, bien entendu, mais je les sens un peu moins bien. C'est pour ça que je te dis que le doublé de Bordeaux.
3: Envisageable.
2: Après Toulouse, tu as raison, dans le jeu, ils sont moins bien, mais après, ils sont tellement d'avance, quoi, c'est ça le problème.
0: Mais avant même de parler de Toulouse, il faut.
1: Mais d'avance, sa quart de finale, ils sont passés en trappe.
0: Voir quel parcours va faire Bordeaux, là, sur ce point.
6: Merci Pierrot de recentrer le vrai débat, c'est là-dessus, évidemment. Non, mais
2: moi, je te réponds à la question. L'année dernière, ils étaient deux secondes, hein, je crois, ils ont fait
3: oui.
2: Alors, je te redis, cette année, je te dirais, ils sont capables de faire le doublé. Vraiment. Plus que l'année dernière.
1: Ouais,
2: et là, aujourd'hui, sincèrement, je ne suis pas.
0: Tu ne trouves pas qu'ils ont l'air un peu moins forts que l'année dernière?
2: Toulouse, tu parles?
0: Non, Bordeaux. Non, non, moi, Bordeaux,
2: moi,
0: les gars.
2: Je les trouve meilleurs, moi.
1: Ah ouais? Ah non, moi, c'est meilleur.
2: C'est meilleur. Le banc est monstrueux. Le banc, hier, il fait la différence. Ouais. Il gagne avec le banc, hier. Donc, non, moi, je les trouve meilleurs. Je trouve qu'il y a une meilleure profondeur de banc. Je trouve qu'il y a des joueurs qui se révèlent comme Gazzotti, hier, qui a été monstrueux. Il a fait 18 plaquages, je sais plus combien. Enfin, monstrueux. Lucu, qui est aujourd'hui le vrai patron de cette équipe. Non, moi, je trouve qu'il n'y a pas de faille. Après, c'est toujours pareil. Le rugby, c'est tellement énergivore que tu sais pas comment ils vont finir. C'est pas ça.
1: Il y aura des blessés. Pierrot,
2: le problème, c'est là, ils sont partis pour jouer un barrage. Et pas forcément à la maison. Le parcours, c'est un parcours du combattant.
0: C'est un parcours du combattant, on est bien d'accord.
2: Le doublé, c'est très dur. Par contre, tu me demandes s'ils vont gagner.
1: C'est contre la montre.
2: Contre le Leinster, je te dis, ils sont les champions d'Europe.
0: Alors, Julien Beneteau.
1: Contre la montre aussi.
5: Moi, je les vois gagner la Coupe d'Europe, mais le championnat, par rapport à l'année dernière, où ils sont perdus d'un cheveu en finale contre Toulouse du top 14. Ils sont dans une moins bonne position en top 14. Il va falloir, là, à Bayonne, ils n'ont pas le droit à l'erreur. Il va falloir qu'ils ramènent des points. C'est 6 jours après une demi-finale incroyable de Champions Cup. Ils sont moins bien. Et je ne les vois pas aller aussi loin en top 14 que l'année dernière, parce qu'ils sont moins bien cette année en championnat que l'année dernière, où ils pouvaient gérer, faire des impasses sur la fin de saison. Là, il va falloir qu'ils jouent, qu'ils se battent. Tu dis, ils ont peut-être un barrage en plus, peut-être domicile.
2: Ne pas se qualifier aussi. Hein,
5: non, moi, je pense qu'ils vont se qualifier. Bah, dans ces cas-là, le débat, c'est qu'il n'y a pas de doublé. Mais en championnat, dans les phases finales, ils peuvent perdre contre quelqu'un d'autre que Toulouse aussi.
3: Vu le barrage, imaginons, là, ce qui peut se produire. S'il y a un barrage, l'Union Bordeaux-Bègles se déplacera à Montpellier ou au Stade Français. Qui est favori de ces matchs-là? Montpellier-Bordeaux ou Stade Français-Bordeaux?
5: Montpellier.
3: Vous les mettez, et au Stade Français même,
5: je pense qu'ils peuvent gagner.
2: Après, franchement, ils peuvent gagner partout.
1: Ouais, Bordeaux.
2: Je suis désolé.
3: Et après, ils jouent à la demi.
2: Ils ont une équipe monstrueuse. Après, je te dis, c'est pour le carburant. Est-ce qu'il restera du carburant pour les demi?
1: Sur un match comme hier, tu te dis, ils peuvent gagner partout, ils peuvent être champion de France. Quand tu vois le match hier.
2: Oui, bien sûr.
1: Après, dans 4-5 matchs. Quand dans 4-5 matchs où t'as pas fait tourner, où t'as
0: perdu à domicile contre Montpellier. En fait, vous restez, je trouve, mais le match était superbe ce week-end-là. Magnifique contre Basse. C'était hyper spectaculaire. Ils ont été hyper forts.
2: Ils avaient la tête.
0: Vous restez, je pense, vraiment marqué par cette performance-là qui était sublime.
1: Oui,
0: et vous oubliez déjà la défaite contre Montpellier.
1: On se souvient, d'accord, on oublie la défaite contre Montpellier en championnat. Où ils pensaient d'ailleurs.
0: Non, mais ils étaient là pour gagner.
2: Ils étaient à la demi-finale.
1: La victoire contre Toulouse et la victoire contre Basse. Ça fait quand même deux performances de très haut niveau, quand même. C'est ça, Pierrot.
0: T'oublies Toulouse,
3: Pierrot. Donc, si on vous suit, tout est sur la Champions Cup et le top 14, ils ne seront pas champions.
2: Non, en fait.
3: Tête à la Coupe d'Europe,
1: je te dis que c'est possible qu'ils fassent le doublé.
2: Mais non, mais aujourd'hui, le problème, la problématique, c'est qu'ils ne sont pas qualifiés, qu'ils vont devoir se qualifier.
3: C'est
2: un gros souci parce qu'ils ne vont pas pouvoir faire trop d'impasses. Même après, ils reçoivent Perpignan. Tu me diras, Perpignan, ils peuvent faire se tourner à la limite. Mais
3: ils vont jouer leur qualif en recevant Clermont sur la dernière journée.
2: Et en plus, oui, Clermont qui va jouer la qualif aussi. Donc, ça va être dur.
1: Ils se sont mis dans l'embarras. Ils se sont mis dans l'embarras en perdant des points. Championnat. Il y a un gars qui m'appelle et qui me dit attention, Toulousain en demi, devinez qui c'est. Par
2: contre, tu les as allumés, Toulouse, et tu pars à Toulouse dans 15 jours.
1: Dans 8 jours, 10 jours, je serai au Casino Barrière à Toulouse mardi prochain.
2: Après ce que tu leur as mis.
3: Qui vous impressionne le plus à Bordeaux? On a beaucoup parlé de Lucu, mis à part Lucu.
2: Mathieu, celui qui est rentré.
5: À chaque fois, l'année dernière, déjà en quart contre Toulouse, et là, de nouveau, Lamotte.
2: Lamotte, très bon.
5: Il gratte les ballons, il marque des essais.
1: Très bon, Lamotte.
5: Coleman, on parle toujours des arrières de Bordeaux.
1: Mais sur notre très bonne première ligne, le mec qui a remplacé Poirot, il est très bon.
2: Et celui qui a été extraordinaire, c'est Mathieu Jalibert, on n'en parle pas beaucoup.
1: Ouais, il a fait un gros match.
2: Il a fait un match énorme.
1: Ça, c'est la famille.
2: Non, mais les stats, notre ami Thévenet n'a pas les stats, malheureusement, mais ils sont
1: monstrueux. Celui qui a été au-dessus de
2: Lucu.
1: Il sale les coups.
0: L'apport de l'ami de Denis Ben Tamefumo, comme il dit.
2: Incroyable.
1: Ah, les gros, quand il arrive à 4h, les mecs qui transpirent.
0: C'est le meilleur joueur du monde sur 30 minutes.
2: Comment tu l'arrêtes?
1: C'est fou. 1m82, 140 bars. Les mecs, quand tu le vois arriver avec un gaz de fou, il transpire.
0: C'est fou ce mec. Quand il est sur le terrain, t'as l'impression qu'il est dans une autre catégorie, qu'il n'y en a pas un pour rivaliser, mais il a que 30 minutes.
5: Ah, bah oui, mais t'as vu.
1: Passé 30 minutes, il y a la larme, les lèvres violettes.
0: C'est incroyable. Et alors attends, juste moi ça me sidère. Il n'y a pas moyen, avec un peu d'hygiène de vie, de régime, de faire quelques kilos, d'en faire un monstre.
2: Mais moi je trouve que c'est déjà un monstre.
0: Mais c'est un monstre, oui, mais il joue que 30 minutes.
1: Oui, tu veux dire que s'il perdait 10 kilos.
0: Je sais pas moi.
1: Mais 10 kilos, ça veut dire que tu le prises à bouffer à table, il est malheureux, il chiale tous les midis, il a une dépression, tu le récupères plus.
3: Et il a 34 ans déjà. Il a 34 ans.
1: S'il fusille pas 2-3 poulets tous les jours, et mon porc il est là, qu'on commence à déconner. Il a mis de la plumée la poule, même il la mouffe sans la plumée.
0: Ça fait 12 ans qu'il est à ce niveau-là. Oui, il est incroyable.
2: Non, le Racing a été parti.
1: Là, ils ont été performants.
2: Alors, je pense qu'il y a, comment il s'appelle, Lucu, qui risque d'être cité.
0: Ah bon?
3: Non, ouais. Il ne sera pas cité.
2: Ah, il ne sera pas cité, finalement. Tant mieux.
1: Bon, la parole là, c'est à Martial. Attention, c'est la thème, on vérifiera quand même.
0: Ah, c'est son travail de vérifier.
2: Non, mais il y a eu un tête contre tête pendant le match. Même moi, j'étais étonné en direct.
1: Il faut arrêter de citer les mecs. Voilà, après. Faut arrêter de citer les mecs, quand même, parce qu'à un moment donné, il y a un accident de jeu, quoi.
2: Non, mais c'est vrai. Oui, mais c'est la règle, le règlement.
1: Ouais, mais le règlement, des fois, quand même, il faut savoir l'interpréter.
0: Peut-être qu'avec des lunettes, il y verra mieux.
3: Pourquoi tu mets tes lunettes, là?
1: Parce que
3: j'ai. Non, mais elles sont vachement vers l'avant.
0: Elles sont tordues.
1: Ça, le problème, moi, c'est que soit je les mets collés à cause de la bosse, voilà, là, soit je les mets loin.
2: Ah. Là, tu fais coller, c'est mieux. Non, parce que là, c'est professeur Moscato.
1: Là, comme ça,
3: Alain Decaux.
1: Ou là, N2, parce que là, c'est la bosse, ça se tient pas.
0: La parole à Martial, au 32-16, supporter de Bordeaux. Bonjour, Martial.
1: Martial.
0: Salut, Martial.
7: Bonjour l'équipe. Bonjour, tout le monde.
0: Attends, Martial, viticulteur.
7: C'est ça.
0: Alors, attends, vous vous taisez. C'est meilleur le Gaillac ou le Cahors? Qu'est-ce qui est le meilleur? Martial.
7: Voilà, je veux me fâcher avec personne, moi, mais.
0: Bon, qu'est-ce qui est le moins mauvais?
7: J'ai une petite pièce sur le Cahors plutôt que le Gaillac.
2: Ah, mais voilà, connaisseur, enfin.
3: Trahison.
1: Accrochez à ce monsieur, s'il vous plaît. tu passeras en cours.
0: Alors, Martial, le doublé. Martial, le doublé, Champions Cup, Champion de France.
7: Alors, le doublé, oui, j'y crois, j'espère, on a envie d'y croire, mais bon, je pense que ça va être compliqué. Déjà, si on gagne la Coupe d'Europe, ce sera pas mal, déjà, parce que ça fera déjà un premier objectif.
0: Ce serait énorme,
7: et tu veux dire. Ce serait déjà vraiment énorme. Après, moi, ce qui me fait peur, c'est le spectre de La Rochelle, quoi. Qu'on fasse un remake de La Rochelle, c'est-à-dire double champion d'Europe, et puis qui, à ce jour, n'a toujours pas soulevé le Brennus. Ouais. Et j'ai peur qu'il nous arrive la même chose, parce qu'on est sixième, j'en ai toujours pas sûr d'être qualifié. Les mecs qui sont devant, c'est les trois matchs qu'on a perdus à domicile. Donc, j'ai envie d'y croire en tant que supporter passionné, forcément, mais je pense que ça peut être compliqué. Donc déjà, soyons champions d'Europe, et puis si on est champions d'Europe, après, on commence à avoir malgré tout un groupe qui a de l'expérience, qui savent gagner des finales et qui savent les perdre aussi, et je pense que ça peut nous aider pour la fin de championnat, en tout cas je l'espère. Quoi.
3: Martial, on a fait un débat la semaine dernière, est-ce que deux Champions Cup, dans ta tête de supporter, ça vaut un Brennus?
7: Ça vaut même pas un Brennus. Un Brennus, c'est un Brennus. Il faut le gagner, c'est tout. Ça, j'avais entendu l'émission la semaine dernière. Je suis d'accord avec Vincent. En tant que puriste, le rêve d'un rugbyman français, en tout cas, c'est de soulever le Brennus. Il n'y a rien à faire.
3: Attends, question moyenne, si on te dit, t'en prends en finale de la Champions Cup, là, face au Leinster, catastrophe. Vous passez à côté, t'en prends 50. 50 à 10, mais en échange, t'es champion de France. Tu prends?
7: Des deux mains.
3: 50, voilà, c'est beaucoup quand même.
7: La consécration, en tout cas, pour un Français en top 14, un club français, la consécration, c'est le Brennus. La Coupe d'Europe, c'est génial, c'est super. Pour les puristes, la Challenge Cup, elle n'a plus trop de signification parce que il y a les Sud-Africains qui viennent jouer avec nous et tout ça maintenant, donc elle n'a plus trop de valeur, bien qu'elle soit de bon niveau, mais elle est de bon niveau quand on est en quart de finale. Les phases de poule, c'est n'importe quoi.
1: Les poules, c'est catastrophique, mais après, en phase de finale, c'est les meilleurs, ils sont bons, c'est très bon.
7: Non, mais on est d'accord, c'est ce que je dis. C'est qu'à partir des quarts, là, on joue du très très haut niveau, il n'y a pas de problème. Mais je veux dire, jouer la Coupe d'Europe et tu prends les Stormers, enfin, je trouve
1: que c'est un peu nul. Je sais que tu es seul dans les vignes, là. Tu parles à personne dans les vignes, tout ça, non? Écoute-moi, je pense que, Adrien, pour nous, il n'y a pas. Tu gagnes. Qu'est-ce que tu préfères gagner? 5 Champions League ou être champion du monde?
3: Non, mais alors, non, alors, ouais, mais ça dépend. Ça dépend combien t'en gagnes des Champions Cup, dans quelles circonstances. Hein. Dans 20 ans ou 30 ans, de quoi on se souviendra sur le RCT de Bernard Laporte? Le triplé en Coupe d'Europe ou un titre dont on ne connaît plus l'année, finalement, pour le grand public?
2: Le triplé
3: en Coupe d'Europe. Si tu fais 3-4 Champions Cup, là, c'est au-dessus du
1: Brennus Cup. Mais toi, tu me parles de.
2: Mais le problème, c'est que le RCT, ils ont gagné aussi le Brennus.
1: Si tu fais un triplé, mettons un Brennus.
3: Ah, ben
1: voilà. Moi, je te dis, dans 20 ans, dans 30 ans, les jeunes se seront habitués à la Coupe d'Europe. Peut-être que ça aura changé.
2: Déjà, pour doubler, c'est exceptionnel.
1: Mais déjà tu gagnes la Coupe d'Europe, c'est exceptionnel, bien entendu. Mais ils te le disent, si tu avais une préférence à avoir, eh bien les mecs, ils aimeraient bien gagner
2: le Mais là, je suis d'accord avec toi, le regard changera dans 20 ans.
3: 20 ans, oui,
2: mais c'est normal. 5 Champions League,
1: Non,
2: 2 Champions League, peut-être 5, je suis pas d'accord.
1: Pierrot, 5 Champions League.
3: 5, c'est monumental.
1: Qu'est-ce que tu préfères?
2: Moi, champion du monde.
4: Ah ouais, champion du monde.
1: Mais oui, mais 10, si tu veux 20, je m'en fous. Moi, mais champion du monde, t'es champion du monde.
2: Et voilà.
1: Champion d'Europe, t'es champion d'Europe, ouais, c'est pas pareil.
3: Ok, mais.
1: Pierrot, quand même. Non, t'es champion de l'académie, de ton académie, ou t'es champion de France?
2: Mais non,
1: champion
2: regarde de France. L'exemple de Mbappé, qui a jamais été champion d'Europe.
1: Et non, mais voilà.
2: Il était champion du monde.
3: C'est non, rien dire. Benzema, lui, tu annules toutes tes ligues des champions, mais t'es champion du monde.
1: Eh ben, t'es champion du monde.
2: Je dirais oui.
1: Mais dessus. Mais voilà, t'es pas
8: la différence, c'est que la Champions League, c'est un niveau supérieur à la Coupe du Monde. C'est-à-dire que t'as gagné plusieurs fois la compétition, la
2: Pierrot, je suis pas d'accord avec toi.
1: Champion du monde, c'est le monde entier. Historiquement, c'est quelque chose de
2: l'histoire du football.
1: T'es champion du monde, tu vois.
8: Mais non, mais pas 5 quand même. Hein.
2: Mais non, mais tu regardes.
1: Mais c'est pas une question de quantité.
2: Pierrot, regarde. Tu te souviens de quoi? Des finales? Toutes les finales, tu te souviens de Coupe du Monde? Des finales de Coupe du Monde? Est-ce que tu te souviens des finales de Champions League? Aucune.
1: Mais
2: t'es fou, quoi.
1: Mais non, aucune. Parce que tu parles du PSG. Si c'est le Bayern, si c'est Barcelone,
2: bien sûr.
1: Tu te souviens un peu.
4: Quand tu revois des images de foot et que tu revois des images des anciennes Coupes du Monde, ça te fait pas pareil, ça te fait pas la même chose.
8: Non, mais je suis d'accord
4: avec des images de Ligue des Champions.
8: La Coupe du Monde est au-dessus. Mais de là à dire 5 Ligue des Champions, je crois pas.
1: Mais c'est pas une question.
8: Parce que 5 Ligue des Champions, c'est rarissime.
4: Ouais, mais lui, il est pénible. Déjà, ils vont gagner 2.
2: Mais non, même 2, ça suffit pas.
1: Mais non, 5 Tu préfères un lingot d'or ou 5 lingots d'argent? Mais c'est un lingot d'or.
4: Voilà. Ça dépend du cours de l'or et le cours de l'argent.
2: Mais non, 5 Champions League, ça passe à la trappe.
1: J'ai calculé à peu près.
2: Ça passe à la trappe.
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12: Il va encore faire vibrer la foule, il est parti dans les airs et ça passe. 6m30, 14e record du monde.
8: Et c'est un vrai événement, l'un des plus grands champions de l'histoire du sport. Et franchement, c'est pas exagéré de le dire. Armand Duplantis, double champion olympique, triple champion du monde, triple champion d'Europe, 15 fois détenteur du record du monde à la perche.
1: Incredible.
8: Est-ce que tu sais à combien est son record du monde aujourd'hui?
1: 631,
8: perfect. Good morning, good evening, Mondo.
13: Good morning. Thank you guys for having me.
1: Good evening.
8: Mondo Duplantis qui est en direct de Monaco parce que cette saison, le meeting Hercules, qui est un des plus grands rendez-vous de la saison, va organiser un concours à la perche. Et c'est à la demande de Mondo Duplantis. Alors pourquoi est-ce que tu as demandé à Hercules et à Monaco de pouvoir faire ce concours cet été, le 10 juillet?
13: Yeah, well, I think it's pretty simple. Desiree and I, we live here now, so I just felt like...
14: Oui, c'est assez simple. Je pensais que c'était la bonne chose à faire d'être présent au meeting de Monaco, essayer de faire un bon show pour tous les fans qui seront là-bas. Je me réveille si proche du stade, en fait, je suis obligé d'y participer et c'est une compétition historique.
8: Alors évidemment, ouais. Vincent, on se demande s'il va y battre un record du monde.
1: Ah ben, c'est ce qu'on peut s'attendre à un nouveau record de ta part à Monaco.
13: Yeah, that's the plan. That's the plan.
14: Oui, c'est le plan, c'est mon état d'esprit du moment, c'est de battre mon record et je veux le faire dans ce stade de Monaco.
13: And I want to do it. I want to do it in the stadium.
8: Donc la prochaine marque c'est 6m32. Est-ce que ça commence à devenir difficile, Mondo?
13: Yeah, no, it's totally difficult for sure, but it's just difficult in a
14: little bit of a way. Oui, très difficile et c'est difficile de différentes manières. C'est très dur physiquement, beaucoup plus qu'avant. Donc ça dépend beaucoup de ma forme, de ma vitesse de course, de mon énergie, de mon poids. La technique, je l'ai.
13: As far as the technical side of things, I think they're very much...
14: Et donc, quand je suis léger et rapide, je me sens bien et je peux sauter assez haut.
13: When I'm light and fast and I feel good, then I jump pretty high.
8: Est-ce que tu penses que tu vas battre les 6m40 cette année, Mondo?
13: Probably not.
14: Probablement pas, parce que je dois y aller étape par étape, centimètre par centimètre. C'est toujours comme ça que ça fonctionne. Donc je ne pense pas que ça va arriver cette année, mais j'espère casser cette barre des 6m40 assez vite dans un futur proche.
8: Mais est-ce que tu te sentirais capable de la passer dès aujourd'hui?
13: Probably not.
14: Non, je ne crois pas. Ça demande beaucoup de choses. Peut-être dans un jour absolument fou, absolument incroyable, dans des conditions parfaites, avec une forme parfaite pour moi. Peut-être puis-je m'en rapprocher, mais je ne l'ai pas encore fait. Et à l'entraînement, je m'en rapproche chaque jour, en tout cas.
8: Ok, donc ça se rapproche de plus en plus. C'est assez excitant d'entendre quand même Mondo nous dire c'est pour bientôt en gros. Hein.
1: It's not easy. You touch the sky. Hein? It's difficult, no?
13: You get used to it.
1: C'est difficile de toucher le ciel.
8: Oui, t'as dit, on s'y habitue.
1: Ouais, ouais.
8: Mondo, on reste sur les 6m40 et puis ensuite on va parler de la compétition de l'année. Si jamais à la fin de ta carrière, tu n'as pas passé cette barre des 6m40 qui semblait impossible il y a quelques temps. Est-ce que tu serais déçu?
13: Yeah, I would be depressed.
14: Oui, c'est clair, je serais en dépression. Je ne sais même pas ce que je ferais. Je pleurerais tous les matins, probablement. Je me réveillerais et me sentirais comme une merde.
8: Ok, on a bien compris l'ironie de la réponse de Mondo Duplantis. Et donc cet été, il y a les championnats d'Europe à Birmingham. Et en ce moment, il y a Emmanuel Karalis qui est très très fort, qui a passé 6m17. Est-ce que tu penses que désormais tu ne seras plus seul au monde dans les grands concours?
13: Yeah, no, for sure. I mean, clearly they've already been a lot more challenging.
14: Ah, clairement, ça devient beaucoup plus compétitif au fur et à mesure des mois, surtout cet hiver pendant la saison en salle avec Manolo. Il a sauté 6m17. J'ai dû réussir 6m25 avec beaucoup de compétiteurs encore à mes côtés. C'est un niveau totalement nouveau pour notre sport. Ce n'est jamais arrivé dans l'histoire de la perche, mais c'est super fun pour tout le monde. Et quand arriveront les mondiaux ou n'importe quel championnat, ça va sauter très très haut, peut-être encore plus haut qu'on ne l'a jamais vu. C'est excitant et je vais devoir sortir le très très grand jeu.
13: It's going to be an exciting. It just means I have to be even better and make sure I'm always sharp and on my A game.
8: Bon bah ça va nous faire des très beaux concours. On va finir en chanson. Écoute ça, Vincent. C'est pas les Rolling Stones, c'est Mondo Duplantis qui chante. Congratulations for your new career in the music, Mondo.
13: Thank you. You like the song or no?
8: Very much. On est très surpris en fait de voir qu'il est capable de faire ça en musique, Mondo.
1: You have to all the talent.
13: I don't know.
14: Je ne sais pas. Vous savez, il y a l'autotune maintenant, mais c'est très marrant. J'adore faire ça.
13: I really like it. I really like it.
0: Je suppose que ta notoriété est encore en train d'exploser grâce à la musique en Suède et un peu partout dans le monde.
14: Oui, plus que ce que j'attendais en fait. Mais vraiment, c'est une thérapie. Ça me fait du bien d'être en studio, de faire de la musique. Et je pense que je m'améliore au fur et à mesure. J'ai encore beaucoup de choses à dire, à montrer. Et cette chanson, Feeling Myself, que vous avez montrée, c'est une de mes bonnes, donc je l'aime bien.
13: I also have a few good ones, like the one you showed, Feeling Myself.
1: Merci beaucoup, Armand. C'était un honneur de te recevoir dans le Super Moscato Show. Et à bientôt et bonne chance pour Monaco.
0: Voilà, Mondo Duplantis dans le Super Moscato Show. Évidemment, très on n'a pas boycotté Eric. On va vous dire la vérité, on a dû l'enregistrer juste avant l'émission. D'ailleurs, c'est pas plus mal parce que.
1: On va pas mentir.
14: Non, moi j'ai discuté.
0: J'ai dû enlever la plupart des questions en anglais qui n'étaient pas fantastiques.
14: Non, mais j'ai discuté avec lui après l'interview du coup. Et il m'a dit que pour pouvoir passer 6-40, il fallait que sa perche s'allonge un peu.
1: Non, il n'a pas ce qu'il a dit. Eric l'a dit, pour passer 6-40, il faudrait que je me serve de ta perche.
14: Il a dit j'aimerais avoir la même perche que Rico Del Prado.
0: Il y a un truc qui est quand même fantastique, c'est qu'il dit il sent qu'il va devoir peut-être passer 6m25 maintenant, ouais, pour gagner les concours. Ça ne les ferait pas du tout, hein.
14: Bah non.
0: C'est-à-dire que
14: il le fait le matin en se réveillant,
0: monter 6m25, ouais. Si tu te rends compte, je sais pas, c'est complètement fou, hein.
1: C'est dingue facile, parce que on n'imagine pas, quoi, tu vois, je veux dire, on est tellement resté bloqué avec Boubka à 6-15 quand,
3: non, en fait, c'est
1: quand comment il s'appelle, la Villenie l'a battu. On était là, on se dit, il arrive, il a
3: balayé 6 mètres 16,
0: beaucoup, hein.
1: C'était énorme. Non, mais Boubka, il est resté quoi, 20-25 ans?
0: Il y a eu 20 ans entre le dernier record de Boubka et celui de Renault.
1: C'est énorme, mais c'est extraordinaire.
14: Mais malgré tout, il y a des malgré tout la physiologie et l'entraînement et la technologie ont tellement progressé que les records se battent.
0: Hein. Ça, t'as rayon,
14: et un jour tu auras un sprinter qui fera 2,20 m comme Wembanyama, qui fera des foulées de 4 m et qui fera au moins qui arrivera presque à 9 secondes, tu verras, ça arrivera un jour.
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3: Ça faisait longtemps, un peu de politique, et j'aime ce jingle Moscato Show politique. Jingle Moscato Show politique.
1: Ben, je vais le surveiller avec attention ce qui se passe là-bas, parce que bon, il y a quand même des soupçons de comment on appelle ça, de financement de campagne électorale pour notre ami Monsieur Valls.
21: Bruno Le Maire, quel saccage ! T'as pas de miroir à la maison, quoi. Estime que la France est sur la mauvaise pente depuis la dissolution de l'Assemblée. C'est un peu plus, quoi. Un peu plus, Pierrot, quoi.
3: On a un peu plus de tiro.
0: Aucun respect d'Adrien envers Eric.
3: Adrien,
0: il n'y a plus rien là.
3: Ah, j'étais à l'antenne. Mince, mon micro était ouvert.
0: C'est dur pour Eric. Là, c'est dommage, je sais pas ce que t'as contre Eric.
3: Il y a des problèmes de filer ce mag.
0: Le petit même hier.
3: C'est le retour d'une Madeleine de Proust du Moscato Show dans le Journal Moyen. Ce sont les discours, les meetings ratés des politiques. Nouvelle cliente, bienvenue. Marine Tondelier, Les Verts, secrétaire nationale des écologistes. En meeting, une réunion, elle tente de relancer un slogan. Elle tente de chauffer un peu la salle avec un slogan. Je pense qu'elle y a réfléchi avant avec ses conseillers en communication, peut-être des gens proches d'Éric Guiméco aussi. Ça fait 90 ans, Vincent, que le Front Populaire en 1936 était au pouvoir, donc voilà, c'est historique quand même.
1: C'est parti de là, hein.
3: Non, mais laissez jouer là-dessus, pourquoi pas, tu vois, ça peut être pas mal, parce que c'est quand même l'histoire, on aime bien l'histoire. Elle veut faire participer le public, écoutez.
1: Là, faut pas se tromper.
3: Le public est réactif, c'est incroyable, la salle a été briefée, c'est un show à l'américaine. Marine Tondelier.
22: Ce soir, nous le disons à nouveau. Nous sommes en 2026, ça fait 90 ans, et ça... Alors attendez, on va le refaire, ils n'étaient pas prêts.
3: Ça c'est bien, c'est génial parce que ils étaient pas prêts. Donc on va voir la suite.
0: Dit, alors attendez, on va le refaire. On dirait vraiment Castaner.
3: On va le refaire. Ouais. Écoutez l'intégralité. À la fin, le public suit, mais vraiment, c'est le feu dans la salle. Ils ont été briefés.
22: Ce soir, nous le disons à nouveau. Mmh. Nous sommes en 2026. Mmh. Ça fait 90 ans et ça. Alors attendez, on va le refaire, ils n'étaient pas prêts. Merci à toi.
3: Merci.
22: Nous sommes en 2026 et ça.
3: Ça suffit.
0: La deuxième fois c'était
21: mais la voix, la voix c'est pas mal. Terrible.
3: Mais il nous manque parce que lui aussi a eu du mal à placer sa voix. C'est le GOAT de l'exercice, Christophe Castaner. Meeting
21: phénoménal.
3: C'est l'histoire du Moscato Show. Merci monsieur Castaner. Nous sommes en 2017, Emmanuel Macron n'est pas président de la République, il est en campagne plutôt bonne puisqu'il a été élu à Marseille, Zénith de Marseille. Christophe Castaner fait le speaker. Il se prend pour Marc Maury, vous savez, le speaker de Roland Garros. C'est devenu un moment historique de la politique française. En fait, c'est juste avant que Emmanuel Macron arrive sur scène.
5: Tout à l'heure, il y a un match. Et certains ont commencé à l'évoquer. Et à Marseille, on a un truc. Ouais. Vous savez, c'est, je sais plus comment c'est, qui saute pas et pas marseillais. Alors je vous propose de vous lever. Allez. Et on va le faire ensemble. Ouais. Allez, on y va. Qui saute pas n'est pas marseillais. Ok. Qui saute pas n'est pas marseillais. Ouais. Qui saute pas n'est pas marseillais.
21: Non mais quelle.
5: Allez.
3: Alors attention, parce que moi je croyais que c'était fini. Mais attends, Jérôme, c'est pas fini. C'est pas fini. Il dit à la salle parce qu'il croit qu'il est bon. Donc il dit attendez, j'en ai une autre pour finir. Et le public se dit ouais, on y va.
5: Et je vous en propose une autre. Qui saute pas n'est pas Macron. Qui saute pas n'est pas Macron. Mesdames, messieurs, un tonnerre d'applaudissements, non, belle, Emmanuel Macron.
3: Il y a un qui va.
0: Emmanuel, t'as vu, il ne dit pas. Il y a
3: Emmanuel. Énorme machin paralysé.
21: Il aurait pu faire je m'encourage, je prends la maillot, je rentre à l'Elysée.
3: Mais vous croyez qu'on a atteint le sommet? Mais pour moi, j'ai un autre petit bonbon à égalité. Trop sous-exploité, je pense que je voulais passer qu'une fois ou pas, je sais plus. Juin 2021, élection régionale, campagne, meeting à Paris du candidat Laurent Saint-Martin, candidat macroniste. Il veut être élu président de région. Nous sommes au parc floral à Paris, dans le 12e arrondissement, c'est un grand parc où il y a plein de fleurs.
0: Dans le bois de Vincennes.
3: Il y a un speaker et qui soutient sa campagne, puisqu'elle est ministre, Marlène Schiappa. Et là, c'est magique. C'est tout le stade qui va s'enflammer.
6: La santé,

0: incroyable.
1: C'est horrible.
0: Bon, il n'a pas été élu.
2: Bizarrement, il n'a pas été élu.
0: Il n'a pas été élu.
2: Parce qu'il était plein de charisme.
0: C'est vraiment. Il est devenu ministre par la suite.
2: Tu vois ça par rapport aux gens de l'homme. Ça mériterait 15 jours de troll. 15 jours de troll.
0: Merci.
2: Ça, c'est des élus quand même.
3: Le pire, je me demande si c'est eux ou les gens qui vont les voir. Parce que qu'est-ce que tu vas voir ces gens-là? C'est pas un téléclou.
0: Sans transition, revenons à la base du journal moyen première édition. Le foot et la musique. Je vais faire une mise au point par rapport à ce que je vous ai raconté en début de semaine. OM et musique. Jingle OM et musique.
4: Et c'est long, long chemin de croix. Quoi.
5: C'est comme ça tous les ans, on est devant au classement avant de disparaître. Marseille, c'est des traumas.
0: Oui.
5: Qui seraient

0: nous l'a mise dans le cul.
1: En début de semaine, je vous passais cette parodie, cette reprise de la Bohème qui exprime très bien ce que ressentent les supporters de l'OM. Et on s'était posé la question en direct. J'avais vu ça circuler sur les réseaux sociaux. J'avais pas les détails, mais à coup de pas. On s'est posé la question même. Je vous ai dit, est-ce que c'est pas de l'IA, etc. Pas du tout. Les auteurs m'ont gentiment écrit sur Twitter. Je les remercie. Après la séquence, ils sont super sympas. En fait, c'est une chaîne YouTube qui s'appelle Rien à foutre avec un vrai chanteur. Depuis 2022, il parodie des chansons de foot, de sport. Il publie une chanson par mois. Franchement, allez voir leur chaîne YouTube. Vincent, rien à foutre. Ils ont du talent. Alors, ils ont de l'humilité parce qu'ils m'ont dit on est un peu les Cazards du pauvre. C'est-à-dire qu'on essaie de faire comme Julien Cazard un peu qui chante régulièrement dans les émissions sur RMC. Mais franchement, c'est d'un très très bon niveau. Ils ont de l'humour.
2: D'abord, ils ont du chant.
1: Le chanteur est génial.
2: Les paroles,
1: c'est rigolo.
2: C'est génial. Ouais,
1: puis sentent bien le foot et voilà, ça parle aux supporters de l'OM. Mecs, bravo les gars.
2: Ouais, non, mais c'est
1: bravo.
2: Moi, je suis. Et puis les paroles, c'est Naruto.
3: C'est bon, les paroles, c'est bon.
2: Ah ouais, c'est très très bon.
1: Ça me donne ma vie.
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8: La France tenait enfin le successeur de Bernard Hinault.
9: Le maillot groupe à moi, pas moi.
8: Dernier vainqueur tricolore du Tour de France.
10: Oui, mais le vélo et le sport en général, c'est pas une science infuse.
8: Avec déjà 5 victoires cette année.
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2: Oh, Van Der Poel quand même, c'est merveilleux, Van Der Poel.
16: Van Der Poel,
2: Van Der Poel.
11: Écoute, on y va. Il est filmé de dos, Van Der Poel.
17: C'est l'info du jour. Paul Sexas au départ du Tour de France, le 4 juillet à Barcelone. Comment s'est pris la décision? Pourquoi cette année? Y a-t-il des risques? On vous explique tout avec Maria Azé. Bonjour Maria.
18: Salut Pierrot, salut Vincent.
17: Et on débat avec vous au 32-16. Maria, première chose, qui a pris la décision et pourquoi?
18: Alors, ça a été annoncé ce matin dans une vidéo déjà publiée sur ses réseaux sociaux. Vincent, je sais que tu l'as vu, Paul Sexas annonce à ses grands-parents son programme de l'été.
19: Je suis quand même venu pour vous annoncer quelque chose de particulier. C'est que...
2: Tu veux me marier?
19: En juillet prochain, j'aurai quand même une course.
6: Ah bon?
19: Ouais.
6: C'est-à-dire, laisse-nous deviner.
19: Devine.
6: Tour de France.
19: Ouais.
7: Oh. Ah, ben là.
6: Ça y est, c'est décidé. Tu sais,
7: t'as pensé à moi, parce que moi, à mon âge, 85. Les années maintenant, je suis là. Bon, je suis l'homme le plus heureux.
18: Voilà, on a attendu longtemps, mais en fait, la décision a été prise après le Tour du Pays Basque que Paul Sexas a écrasé il y a moins d'un mois. Même s'il avait fait une contre-performance à Liège, ce qui n'a pas été le cas parce qu'il s'est longtemps accroché à la route Pogacar, il aurait quand même été au départ du Tour de France. La décision a été finalisée la semaine dernière en petit comité avec quelques membres de Decathlon CMA CGM, ses parents et son agent. Les données de performance santé récupération qui ont été récoltées depuis le début de saison étaient excellentes. Lui voulait le faire, donc son équipe ne s'y est pas opposée.
17: Alors, est-ce qu'il a annoncé un objectif pour ce premier Tour de France?
18: Pas d'objectif clair, mais il a déjà dit qu'il ne venait pas sur le Tour seulement pour découvrir. Donc on connaît Paul Sexas, il prend le départ de toutes les courses pour les gagner. Là, face à l'ogre Tadej Pogacar, ça semble quand même difficile, mais il peut déjà à 19 ans accrocher le podium du Tour de France. Alors devant ou derrière Jonas Vingegaard, deuxième ou troisième place, ça sera un duel assez intéressant à suivre cet été.
17: Et puis quel est son programme donc jusqu'au Tour? Parce que ça va être très important évidemment pour arriver au max de sa forme.
18: Ben oui, forcément son équipe nous a confié que l'objectif c'était de reconnaître déjà un maximum d'étapes étape avant le début du Tour de France. Donc il va commencer ça à partir de jeudi. Il va aussi partir en stage en altitude en Sierra Nevada ou dans les Alpes. On le reverra une fois en course avant le Tour. Ce sera au Tour Auvergne-Rhône-Alpes, l'ancien critérium du Dauphiné, où il fera partie des favoris avec Evenepoel et Del Toro notamment. Pas de championnat de France. On fait l'impasse sur les championnats de France pour le Tour de France. Et surtout, il ne croisera pas la route de Tadej Pogacar avant le Tour de France.
17: Pas de championnat de France, Jérôme, ça aurait été bien qu'il vienne avec le maillot tricolore, non?
11: Ça aurait été chouette, mais dans le projet, dans ce qu'il veut mettre en place pour performer sur le Tour, il y aura deux gros blocs d'entraînement. Un mai-juin pour s'entraîner en Sierra Nevada, probablement en très haute altitude, lui qui répond parfaitement à la très haute altitude. Et puis il y aura un rappel en altitude juste après le Critérium du Dauphiné, anciennement Critérium du Dauphiné, Tour d'Auvergne-Rhône-Alpes aujourd'hui. Donc assez logique ce choix de faire l'impasse sur le Tour, sur le championnat de France. Il a d'autres objectifs bien plus élevés que celui du titre national, même si on espère qu'un jour il roulera en bleu blanc rouge sur les routes du Tour.
17: Alors maintenant qu'il est là, Vincent, comment tu imagines son Tour de France?
0: Déjà nos dirigeants qui ont réussi à le convaincre quand même.
17: CGM,
0: merci beaucoup. J'adore leur bateau.
17: Que CMA CGM est propriétaire d'RMC. Ouais. D'accord.
14: Voilà. Donc et que Vincent aime les lipettes. Et que Vincent aime les lipettes.
17: De l'équipe de Paul Sexas.
1: Et que l'équipe s'appelle Décathlon CMA CGM.
0: Oui, ouais, c'est ça. Ouais.
17: Alors, Vincent.
14: On aime bien Décathlon aussi. Hein.
0: Ouais, on aime bien Décathlon. Ouais.
17: C'est pas certain non plus qui casse tout dès la première année.
0: Non, mais c'est pas certain.
17: Hein.
0: Mais quand même, on l'a vu, il est tellement près de Pogacar. Alors, on peut dire il est près, il est loin, comme tu veux. Mais enfin, on sent que c'est le seul qui
1: peut. C'est le moins loin.
0: C'est le moins loin de.
17: Il y a Vingegaard quand même.
0: Oui, il y a Vingegaard. Qui avait déjà pris des tours qui a déjà gagné deux tours, fois, ce qui est énorme. Mais il y a une telle concurrence que lui, il peut se hisser très très haut, il peut faire un podium, et ça c'est magnifique. Puis qu'il gagne des étapes. Alors, les gens disent on n'attend pas qu'il gagne des étapes. Oui, peut-être, mais enfin, s'il en
17: gagne quelques-unes. C'est pas qu'on n'attend pas, mais je pense que Jérôme peut nous dire, s'il n'en gagne pas, ça sera pas forcément un drame. Non, parce que tu joues le classement général, personne te laisse aller gagner une étape en prenant 10 minutes d'avance dans un col hors catégorie, hein. C'est pas possible.
11: Ça peut pas être un objectif.
0: Tactiquement, ça peut être compliqué.
11: Part sur le Tour, c'est pour gagner le général, en tout cas briller au général. Il va évidemment viser des points et des moments stratégiques, mais ce seront les mêmes étapes que Pogacar et Vingegaard et les autres. Donc s'il s'impose sur une étape sur ce Tour-là, c'est qu'il confirmera qu'il est à très très haut niveau.
0: Un gamin de 19 ans qui fait un podium, ce serait extraordinaire. Alors déjà, c'est jamais vu. Il y a un mec aussi jeune qui fait depuis 1937. Depuis 1937, tu te rends compte, un mec à 19 ans qui fait le Tour de France, qui l'attaque de partout. Enfin, comme on l'a vu la semaine dernière. Mais ça serait époustouflant. Moi, il me tarde. Tu vois, il y a longtemps où j'ai pas été motivé de voir des étapes avec ce gamin là qui va tenir la trajet haute, probablement aux autres. Là, c'est très dur. Il va en Sierra Nevada, c'est ça?
11: C'est très dur. Oui, c'est ça, ouais.
0: C'est très dur.
11: Bah, en fait, c'est très, très haut, surtout. Et il va stimuler l'altitude pour arriver avec une masse globulique qui va être obligée. Il va être obligé de travailler en altitude pour avoir tous les effets de l'altitude le plus tard possible pour être au départ du Tour.
14: Tu simules entre 3 et 4 semaines.
11: Moi, je simule beaucoup. Ouais. Alors, beaucoup. Ouais. Et tu vois, par exemple, l'année prochaine, Eric, si tu veux monter le mur de Huy à vélo et pas à pied à côté du vélo, va falloir que tu penses à l'altitude. Ouais. Peut-être la Sainte Victoire pour toi, ça suffira peut-être. Mais
14: non, le
11: Vatou, il faut aller bosser.
14: J'ai le Vatou à côté de la maison. Jérôme, je suis désolé. Moi, cette histoire du mur de Huy, il faut le faire. On a peur de quoi, nous? Avec des VTT, on n'est pas capable de monter le mur de Huy, nous, quand même.
1: Pas électrique.
14: Ouais. Non, mais non, un musculaire, un vélo musculaire, un VTT quand même.
1: Oui,
14: tout ça pour revenir au
17: musculaire, tu vas te faire les bras, surtout tu vas pousser ton vélo.
11: Ce qui est certain, c'est que ces stages en altitude, vous le savez maintenant, ce sont les méthodes d'aujourd'hui et ça fait encore progresser les plus gros moteurs. Et les plus gros moteurs, Paul Sexas en fait partie, donc évidemment qu'il doit passer par un gros stage en altitude pour aller au Tour de France.
0: Qu'est-ce
11: avec
0: tu fais là? Tu pars combien de jours?
11: Il va partir plus que ça.
18: Deux semaines en mai et il repartira en juin après le 15 jours.
0: T'as pas de jour de repos, t'attaques tout là.
11: Bien sûr que si, non, ils vont arriver là-haut. En général, les 2, 3, 4 premiers jours, c'est vraiment de l'acclimatation à l'altitude avec très peu de vélo ou à très très faible intensité. Souvent après, en Sierra Nevada, les garçons dorment en haut mais vont s'entraîner en bas pour pas trop taper non plus dans l'énergie. Ils vont bien travailler avec des seuils d'intensité très hautes sur des altitudes, on va dire, raisonnables. Et par contre, ils dorment en haut tous les soirs pour pouvoir avoir les effets de l'altitude et arriver prêt sur le tour.
17: Comment tu vois ce premier tour de Paul Sexas?
0: Ça là, l'OM va marber.
14: déjà, c'est une bonne nouvelle parce que Vincent l'a dit, ça va être un tour super attractif pour les suiveurs. Voilà, alors ceux qui regardent le tour chaque année, les spécialistes, voilà. Il y a beaucoup de fans de vélo en France et ils sont sevrés assez régulièrement d'exploits français. Alors on essaie de gratter des étapes. Quand on en gratte quelques-unes, on est content. Alors, quand on gratte une étape le 14 juillet, alors là, je ne te dis pas, c'est presque fête nationale dans le monde du cyclisme. Voilà. Donc, on va avoir une vraie attraction. Alors après, moi, tu sais quoi, je lui demande rien au petit Sexas, parce que j'ai très bien compris que lui se mettait des objectifs très hauts. Donc il a pas besoin de nous, tu vois, il a pas besoin de nous blaireaux qui faisons du vélo souvent sans selle parce que c'est plus pour le plaisir, Vincent m'a dit qu'autre chose, mais sinon nous on va pas 19 ans il a le gamin pour beaucoup, et je crois que vous allez faire écouter le son de Marc Madio qui nous explique que c'est peut-être trop tôt, que c'est peut-être très suicidaire dur. Ou quoi, en tout cas ça va être très dur à gérer, voilà. Donc écoute, c'est après ce que j'ai compris, parce que franchement, nous on regarde les étapes à la télé, on regarde le côté sportif, mais le Tour de France, j'ai bien compris, Jérôme pourra nous l'expliquer, nous l'a déjà expliqué, que c'est pas que ça, c'est que tout ce qu'il y a autour, il va être super sollicité, et finalement, le moment où tu es le plus tranquille quand tu fais le Tour de France, c'est presque quand tu es sur ton vélo. Donc on va le laisser appréhender cette compétition qui est très particulière. On a compris que ce gamin, il va vouloir faire des coups d'éclat. Voilà. Moi, il dit, je joue le général. Moi, je te parie qu'il va avoir, une fois qu'il aura fait sa préparation, une ou deux étapes dans la tête qui lui correspondent bien et qui marqueront les esprits si jamais il va chercher la gagne. Voilà. Donc, écoute, faisons-lui confiance parce que déjà depuis le début de la saison, alors qu'on n'attendait pas grand-chose, en tout cas, on voulait juste voir. Il nous a quand même régalé, le minot.
1: On a vu.
14: On a regardé, on était ensemble, c'était pendant le Moscato Show, Jérôme était avec nous. Je me suis pris à regarder le Tour du Pays Basque, quand même.
0: C'est vrai que ça, je savais même pas que ça existait, le Tour du Pays Basque.
17: Alors, hier, dans les grandes gueules du sport, Marc Madio mettait en garde Paul Sexas sur le risque que représente l'affrontement avec Pogacar.
16: Moi, je pense que Sexas, le jour où il vient au Tour, c'est pour le gagner.
9: C'est ce que dit.
16: Il y a un autre aspect qu'il faut prendre en considération, au-delà de tout ce qui entoure la course, c'est l'aspect psychologique de ce qu'est le Tour de France et de ce qu'est la rivalité avec un coureur comme Pogacar. Pogacar, c'est quelqu'un qui détruit ses adversaires mentalement, les uns après les autres, voire même ses propres équipiers ou coéquipiers. Aujourd'hui, c'est que ça, je prends mon temps. Je m'arme mentalement et physiquement pour affronter Pogacar. À l'heure où moi je serais prêt.
17: Voilà, il a donné l'exemple de coureurs des années 80 qui ont été détruits psychologiquement par Bernard Hinault, qui les a dominés. Alors des coureurs, moi, ma culture cycliste n'est pas suffisamment grande, je peux pas vous les citer parce que c'est des coureurs justement qui n'ont pas fait carrière à la suite de ça.
11: Conti avec Bernard Hinault,
17: Et il rappelait aussi que Bernard Hinault avait attendu ses 23 ans pour venir sur le Tour de France, justement pour être déjà suffisamment costaud. C'est un point de vue intéressant.
0: Moi, je crois à la précocité. Puis il y a rien qui te prépare que maintenant, où les mecs sont beaucoup. Je pense que l'entraînement de Bernard Hinault, il était fait, Bernard, sur son mental et ses qualités naturelles. L'entraînement n'amenait pas aux hommes il y a 30 ans, 40 ans ce qu'il amène maintenant. Les soins n'étaient pas du tout les mêmes. Donc les mecs sont pris, d'après moi, plus jeunes.
1: Et puis la confrontation d'être prêt,
0: c'est en prenant les meilleurs. Tu ne peux être que champion du monde que si tu côtoies les champions du monde. Tu ne peux pas être en réserve de la République et te préparer contre Pogacar. Non, tu es obligé d'affronter pour te préparer. Je ne crois pas du tout à ce qu'a dit Pierre Madio. Je ne crois pas du tout. Mais... Tu es obligé d'être à côté. Voilà, savoir si tu lui tiens la tête, si tu lui prends le regard. C'est ça. Autrement, si tu fais des courses, tu peux encore refaire Bastogne-Liège, ça sera pareil. Hein.
14: Moi, je trouve qu'il faut quand même l'écouter.
0: Oui,
14: Marc,
0: bien sûr.
14: Il a une grande expérience.
9: Avec tout le respect que j'ai pour Marc.
14: Voilà. Non, mais il faut les. Tu sais, il y a. C'est un peu comme cette semaine sur le match PSG-Bayern. Il y avait un peu une unanimité. Oh putain, unanimité.
0: Eric, c'est
14: unanimité.
0: C'est pas très bien parti, ça finira mal.
14: Unanimité. Sur le discours d'après-match, et il y avait quelques voix dissonantes qu'il faut écouter. Voilà, c'est pas parce parce que Marc dit ça. C'est vrai que si c'est le plus jeune coureur depuis Saddam Biento, ou je sais pas combien, qui fait le Tour de France, c'est qu'il y a une raison, hein, c'est que c'est quand même une course très très particulière. Qu'il soit capable de l'appréhender et qu'il soit capable de flamber, on veut bien le croire, mais ce que dit Marc, il faut l'écouter. D'ailleurs à l'usage si finalement c'est trop compliqué pour lui, c'était trop compliqué pour lui ou non. Et on se souviendra de ce qu'aura dit Marc à ce moment-là.
17: Je trouve quand même, Jérôme, que le parallèle Hino-Pogacar, il est assez pertinent, hein, sur la façon dont ils broient leurs adversaires. Parce que aujourd'hui, Pogacar, il les massacre quand même.
0: Mais
17: hein.
0: Comme faisait Armstrong, comme faisaient tous les grands champions, Froome filait des rossés à tous ses adversaires, tout le monde met des rossés à ses adversaires. Tu gagnes pas 3-4 Tours de France comme
14: ça. Il y a les battre. Battre et leur manger le cerveau.
0: Ouais, mais tu es obligé de leur manger.
11: Et puis la domination. La domination aussi, effectivement, quand Pogacar gagne, c'est avec des écarts abyssaux presque humilier les autres. Mais c'est ce que fait Paul Sexa, c'est ce qu'il a fait aussi sur la Classique Ardèche en début de saison, c'est ce qu'il a fait sur le Tour du Pays Basque. Il est cadré et il est câblé mentalement pour ça. Il n'y va pas pour détrôner le roi dès la première année. Ça lui glisse dessus.
17: Ça touche
11: pour
17: pas.
11: Pour avoir un peu la connaissance du garçon et discuter avec son staff, il est comme je dis depuis très longtemps, le logiciel on l'a pas. Lui, il est différent des autres, il est pas là par hasard non plus, et c'est pas par hasard qu'à 19 ans il a dit moi je veux aller faire le tour. C'est parce qu'il se sent prêt à cela. Et puis quand moi j'entends ce que dit Marc, et évidemment avec énormément de respect pour ce que dit Marc, parce que l'expérience il a, mais alors ça veut dire c'est quand on a quoi comme données, j'y vais parce que je suis prêt, voilà. Je vais le battre.
17: Quel est le repère?
11: Voilà, il faut juste le repère, c'est en compétition, je me rapproche de lui. Et moi je tords aussi le coup à l'idée du 23, 19, 20 ans.
1: Jérôme,
11: parce qu'à 23 ans,
1: on a l'exemple, Jérôme, avec Arthur Fils là, qui nous a dit cette semaine, moi il faut que je joue Sinner. J'ai besoin de me faire éclater
11: pour savoir où il en est.
1: J'ai besoin pour progresser.
11: Bien sûr.
1: Rodard, c'est pareil, sinon on dit à Rodard, ben va pas faire Roland Garros, parce qu'on sait que cette année Sinner
0: est le meilleur, tu peux pas être le meilleur, c'est pas confrontant.
11: Sans jouer avec les meilleurs. Exactement. Exactement. Et comme sur le Liège, Bastogne-Liège, on en a fait une référence. Il s'est rapproché physiquement de Tadej Pogacar sur les 220 km de Liège-Bastogne-Liège, pas encore sur les 260, mais il a ce repère-là. S'il y va pas cette année, comment on fait pour savoir où il se situe par rapport à l'autre?
14: Il faut écouter ce que dit Marc là,
11: bien sûr,
14: par rapport à ce qu'il disait avant, c'est-à-dire commencer par un tour d'Italie ou un tour d'Espagne.
11: Avec des
14: étapes, quoi.
11: Je tends le coup à cette idée-là, parce que depuis le début, certains nous disent oui, mais Bernard Hinault, il a attendu d'avoir gagné un tour d'Espagne pour être physiquement capable de gagner le tour. Sauf que vous vous rappelez, vous, que Bernard Hinault, il a gagné le Tour d'Espagne en 78, en avril, et qu'il a été aligné sur le Tour de France en 78, en juillet. Donc il a fait deux grands tours. Donc physiquement, ça tient pas ce qu'il nous raconte. Ça tient pas, sauf qu'à l'époque, quand il gagne le Tour d'Espagne, le favori du Tour, il le met à Tatawin déjà. Et donc il se dit, je vais aller faire le Tour et je vais gagner. Et si demain, Paul Sexas attend de mettre Pogacar à 3 minutes, bah, il va jamais y aller sur le Tour. Les époques sont pas les mêmes.
17: 32-16, Xavier, bonjour.
20: Xavier.
21: Bonjour.
20: Salut
21: Xavier. Bonjour les gars.
0: Qu'est-ce qu'il dit Xavier?
11: Bonjour Xavier.
21: Alors moi, ce que je dis, que je dis que je veux bien prendre Vincent sur le Tourmalet,
14: Moi, je suis à 92 kilos. Lui, 92 kilos, c'était à 10 ans.
11: Ça va descendre vite. Hein.
21: Je vais quand même. J'irai pas dans le sens de Jérôme. Alors, d'abord, juste pour revenir sur ce que Jérôme vient de nous dire. Si mes souvenirs sont bons, le Tour d'Espagne que gagne Bernard Hinault, il a quand même un gros équipier de luxe qui fait un travail de dingue pour lui, qui s'appelle Laurent Fignon, qui lui-même est venu sur le Tour pour la première fois et l'a gagné à 23 ans, comme Eddy Merckx. C'est-à-dire que je pense que dans ce que dit Madio, il y a l'idée que
0: les Fignon, ils sont très grands,
21: ils sont venus pour gagner à leur premier tour. Et non seulement ils sont venus pour gagner en premier tour, mais par ailleurs, je ne peux pas m'empêcher de penser que l'investissement financier aujourd'hui fait par CGM avec Decathlon est un élément qui a poussé commercialement Paul Sexas Il a 19 ans, il est très mature, il est très intelligent, il n'y a aucun problème là-dessus. Je suis sûr qu'il gagnera le tour, mais je ne suis pas certain qu'il n'y ait pas un aspect, on va dire, marketing derrière le fait de le présenter aujourd'hui à 19 ans sur une course de 3 semaines.
17: C'était pas trop l'idée de l'équipe. Hein, Xavier, l'équipe voulait plutôt le préserver. Donc.
11: Ouais. Xavier, moi j'ai juste une réponse à te donner. Cette année, si Paul Sexas ne veut pas aller au tour, s'il décide de ne pas y aller, il ne va pas. Là, il a décidé d'y aller, donc ils y vont. Ils peuvent pas aller à l'encontre de ce garçon, parce que qui peut choisir la trajectoire de ce garçon alors qu'il réalise des choses que personne ne pouvait imaginer et que personne n'a vu pour un coureur français depuis presque 30 ans. Donc ce garçon, il a dit, je vais au tour, il y va, terminé. On fait comment pour qu'il soit performant? On fait comment pour le protéger? On fait comment pour préparer l'approche du tour? Parce qu'aujourd'hui, avec cette annonce-là, comme on le disait tout à l'heure, le tour commence pour lui. Et c'est toute la démarche médiatique qu'il va falloir gérer. Mais le sport, il est au-dessus des normes. Après, il est hors normes, ce gamin.
0: L'investissement qui retrouve leur investissement en CMA, on le voit tous les jours. Nous, il n'y a même plus un papier cul autour de l'internet. Tu vois, parce qu'on a le même.
18: Juste, sachez qu'ils l'ont appris hier, hein, les sponsors. Ils l'ont appris que hier, la participation de Sexas autour de France.
0: Alors, je pense qu'il aurait dit Xavier. Non, il ne l'aurait pas fait.
17: Au 32-16, on reparlera de Paul Sexas toute la semaine, bien sûr, sur RMC. C'est une énorme info. On a enfin un Français au départ du Tour avec des réelles ambitions. Vincent, c'est quand même incroyable. Hein. On vit une très belle époque. Ouais.
11: On n'oublie pas ceux qui ont déjà fait podium. Hein, Béraud, Bardet,
17: on les oublie pas. Mais ils partaient pas avec autant de.
11: Ils partaient pas avec autant de certitude et d'ambition.
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4: Résiste, Paul Fixasi accélère, il a quelques dizaines de mètres d'avance sur la Miss Malise Bike, sur Benoît Cosnefroy et Paul Fixas qui va réussir à s'imposer normalement au sommet du mur de lui. Il grimace, Paul Fixas, c'est dur cet effort, mais Paul Fixas va s'imposer. C'est le vainqueur le plus jeune de l'histoire de la Flèche Wallonne. Victoire de Paul Fixas en patrouille. Il a attaqué à 200 mètres de l'arrivée et il a gagné.
5: Le vainqueur de la Flèche Wallonne en direct dans le Super Moscato Show, Paul Fixas.
6: Comment il va, Paul?
7: Très bien, et vous?
6: Oh, ben merci, merci d'être
7: Paul.
6: Là.
7: Salut Paul.
5: Bienvenue.
6: Ah, t'es en forme ou quoi? Ça va, tout va bien?
7: Ah, il faut, avant ça chaud.
6: Avant de partir en stage, hein, là tu vas cravacher dur, là. Ça va être chaud. Hein. Écoute-moi, c'était inimaginable que tu ne fasses pas le tour. On est heureux, c'était une annonce incroyable. D'ailleurs, l'annonce a été magnifique après tes parents. Elle a été naturelle, elle a frappé tout le monde en plein cœur. C'est ce que tu es et c'est ce que tu fais quand on t'a vu à la Flèche Wallonne, balancer ton cœur à fond à 250 pour gagner cette course. C'était extraordinaire. Merci d'être avec nous. On a beaucoup de questions à te poser, mais de faire le tour pour nous, c'est une admirable, une superbe surprise.
7: Merci beaucoup.
5: Et pour toi, ça représente quoi faire le tour, Paul?
7: Bah forcément, ça représente beaucoup de choses. Comme vous l'avez vu, pour mon grand-père, déjà, c'est quelque chose d'exceptionnel. Depuis très longtemps, il regarde le tour. Ah ouais. Et moi aussi, depuis tout petit. Donc forcément, c'est un rêve de gosse qui se réalise. Et voilà, je suis super content de pouvoir partager ça avec ma famille.
5: Est-ce qu'il y a une seconde où tu as pensé ne pas faire le tour en 2026?
7: Je dirais pas. Je dirais juste, oui. Je pense que j'ai toujours voulu faire le tour cette année. Forcément, il y avait beaucoup de choses qui rentraient en concurrence avec le Giro et la Vuelta, donc ça a été vite recentré sur le tour. Et pour moi, ça me tenait vraiment à cœur de faire une course de 3 semaines cette année. Et donc voilà, c'était parti sur le tour. Donc voilà, j'ai espéré que tout se passe bien cette saison, que je valide toutes les étapes pour pouvoir être présent au tour.
8: Tu as pris ta décision à un moment, quelques jours avant. Il y avait combien de personnes dans le secret? Est-ce que même ton grand-père t'a pas appelé en te disant, mais dis-moi si tu fais le tour ou pas? Il y avait combien de personnes au courant?
7: Il n'y avait pas beaucoup de monde au courant. Bah déjà, mon grand-père n'était forcément pas au courant, ni ma grand-mère. Il y avait mes parents, mon frère, et puis les dirigeants de l'équipe qui étaient aussi au courant. Et ça se résume quoi, 6-7 personnes, pas plus.
5: Paul Fixas dans le Super Moscato Show en direct. Alors on va parler de ce Tour de France 2026 parce qu'évidemment ça a excité énormément les fans de vélo, tous les amoureux de sport et tous les supporters français en fait de tous les grands champions. Et tu vas nous dire clairement quels sont tes objectifs. Tu vises quoi sur ce Tour 2026, Paul?
7: Ce Tour 2026, j'espère donner le meilleur de moi-même. Je dirais que sur la première semaine, je serai sur quelque chose que je connais, même si voilà, ce sera forcément différent autour parce que y a tout ce qu'il y a autour du tour, donc c'est un événement exceptionnel. Les coureurs sont hyper motivés, tout le monde est à son pic de forme, donc voilà, ça va être quelque chose de particulier. Et puis après, les deux dernières semaines seront une inconnue pour moi, donc forcément il y aura une part de découverte, mais j'espère bien figurer.
5: Jérôme Pinault.
9: Salut Paul et merci. Salut. Parce que nous on se régale évidemment et je me régale à te voir évoluer. Moi je suis vraiment pas inquiet sur les 3 semaines des coureurs de ton calibre et ultra ultra doué comme toi. C'est pas un problème 3 semaines. Les petits on l'ont fait, comme les petits comme moi l'ont déjà fait 3 semaines. Moi ce que j'ai envie de savoir, Paul, c'est qu'est-ce que tu vas maintenant aller mettre en place pour améliorer ce que t'as amélioré et qu'est-ce que tu penses avoir à vraiment, dans quel domaine tu penses progresser jusque juillet et sur quel domaine tu vas travailler énormément là en altitude maintenant?
7: Je dirais que pour l'instant, si on situe mes objectifs de début de saison, c'était les Strade Bianche et Liège-Bastogne-Liège. Même si entre-temps, il y a eu quelques courses comme le Pays Basque, la Algarve et puis Ardèche qui ont été des gros points de passage. Et

0: sur des efforts plus longs, mais en fait, finalement, quand on regarde des objectifs, j'ai travaillé des efforts qui sont de type plus court, de type 4-5 minutes. Donc, bien forcément, sûr. Ça va être un travail différent en termes de préparation sur plus du seuil. Et donc, voilà, ce sera pas la même prépa. Donc, forcément, sur les efforts longs, j'espère être encore meilleur. Et voilà, ça fera une grosse différence sur la durabilité aussi, sur la répétition des efforts, encaisser les journées. Et après, bah, il y a une part aussi du fait que je suis encore très jeune, donc je peux encore réussir à progresser un peu physiquement. Donc, on verra ce qu'on met en place à côté.
1: Il est 16h36 sur RMC. Si vous nous rejoignez dans le Super Moscato Show, nous sommes en direct avec Paul Sexa. C'est d'ailleurs, et on le remercie, sa première prise de parole depuis l'annonce de sa participation au Tour. Pour être très précis, Paul, est-ce que tu joues le général? Tu vas sur un premier tour. Est-ce que tu vas avec l'ambition d'avoir la meilleure place possible au général?
0: Oui, bien sûr, j'y vais pour le général, c'est ce que j'ai annoncé. Je souhaite pas perdre du temps dès la première semaine pour jouer les étapes, mais vraiment jouer le général. Et c'est là que je vais prendre beaucoup d'expérience. Et voilà, je pense que sur la première semaine, je vais pouvoir bien assurer au vu de ce que j'ai fait au début de saison. Et puis après, forcément, il y aura une inconnue, mais voilà, on va se battre. On aura une équipe solide et j'espère que ça va bien se passer.
2: Paul, tu te sens capable de le battre? Je parle bien sûr de Pogacar.
0: Bah, je pense que ouais. Aujourd'hui les faits parlent pour lui, hein. Il a gagné quasiment toutes les courses en début de saison, il a déjà gagné 4 fois le tour, donc forcément c'est pas pour l'instant, j'imagine même pas une comparaison, mais forcément je vais me battre pour être le meilleur possible et essayer de le titiller même si c'est qu'en début de tour. Donc on verra, rien n'est impossible, mais bon, voilà, il faut quand même être mesuré dans les ambitions.
1: Alors qu'est-ce qui te procurerait le plus de satisfaction, terminer sur le podium, remporter une étape phare, une grosse étape, ou porter le maillot jaune à un moment du tour?
0: À terminer sur le podium. S'il y a à choisir entre les trois, c'est la finalité. C'est la finalité. Forcément, c'est trois. On parle de. S'il y a seulement un des trois, je pense le tour sera réussi. Mais voilà. Dans tous les cas, il n'y a pas d'échec finalement. C'est une découverte. Donc, c'est sûr que là, on parle vraiment de superbes scénarios.
1: Parce que porter le maillot jaune pour un Français, c'est quand même quelque chose d'exceptionnel.
2: Mais Paul, il y a des chances quand même que tu portes le maillot jaune si tu es sur le podium.
1: À un moment,
2: ça peut arriver qu'à un moment donné, tu portes le maillot jaune quand même.
0: Bah, c'est pas impossible. En plus, on voit le chrono inaugural. Qui est le chrono par équipe, qui est quand même assez favorable pour notre équipe. Donc voilà. C'est sûr que forcément toutes les équipes seront prêtes et seront très solides aussi. Mais voilà, rien n'est impossible et je pense qu'on a une équipe qui est prête.
2: Là, t'es en train de nettoyer le vélo là, avec la peau de chamois, tout ça, toute l'huile, de la chaîne, tout ça dans le garage.
0: Ça, c'est pas moi qui m'en occupe. Heureusement.
1: Denis Charvet.
3: Paul, tu as déclaré dernièrement que la défense, c'est l'attaque. Est-ce que tu vas l'appliquer sur ce tour? Et est-ce que tu vas continuer à être très offensif comme tu nous le montres depuis le début de cette saison?
0: Alors, je pense que sur le tour, ce sera différent. Forcément, il faudra bien gérer ses efforts. Et voilà, je vais plus être mesuré dans mes efforts, bien calculé, sachant que j'ai 3 semaines à venir et que je ne l'ai jamais fait. Donc déjà, on va voir comment ça se passe avant d'essayer d'attaquer dans tous les sens, je pense.
2: Quand tu dors, t'as des rêves, mais tu peux avoir aussi des fois des rêves un peu troublés, des petits cauchemars. C'est quoi? C'est la 3e semaine qui te vient et tu te lèves comme ça, t'es en sueur et tout, la 3e semaine, et tu te dis, aïe, aïe, aïe, elle est dure, j'ai mal au ventre, j'ai mal partout.
0: Non, j'ai pas de cauchemar en tout cas. Mais oui, après, il y a forcément une interrogation. Mais je pense que c'est pas une interrogation dans le sens où je me dis, oh mince, c'est vraiment, j'ai trop peur de ça. Au contraire, c'est vraiment quelque chose qui m'intéresse et j'ai vraiment envie de voir ce que ça va donner sur 3 semaines et c'est pour ça que je tenais vraiment à faire le tour.
1: Faut que tu nous parles de ta relation avec le public français parce que t'es déjà adoré et c'est bien normal. Et tu vas arriver sur le Tour de France dans un truc qui peut être démentiel, hein, possiblement, hein, ça peut être complètement du délire autour de toi. Tu t'es préparé à ça et comment tu appréhendes ta relation avec le public? Est-ce que ça va compter dans tes performances d'après toi?
2: C'est Johnny Hallyday qui fait du vélo sur les Champs-Élysées.
0: C'est ça. C'est sûr que ça va être incroyable, je pense. Le public français va être présent comme tous les étés sur ce tour. Et voilà, je pense qu'il va bien nous soutenir, les Français et moi. Et voilà, j'espère que, dans tous les cas, ça va être la folie. Et je pense que ça va être une expérience inoubliable.
1: Ça te nourrit ? Il n'y a aucune chance que ça te puisse, je sais pas, te couper les pattes, t'inhiber ou... C'est un booster formidable, le soutien du public ?
0: Bah, bien évidemment, ça peut pas être péjoratif. C'est forcément top. Et voilà, j'espère qu'il y aura un maximum de monde sur le bord des routes.
4: Paul, tu es plein d'assurance, mais le tour, aussi jeune, quel que soit l'âge d'ailleurs, c'est vertigineux. Est-ce que déjà avec ton équipe, tes proches, tu as identifié une difficulté, un écueil à éviter, où tu te dis là, je vais être vigilant sur ce point précis, que ce soit sportif ou au-delà du sportif?
0: Bah, je pense que ça va être vraiment la gestion du temps sur un tour. Chaque minute, je dirais chaque minute compte. Il faudra bien gérer ça. Mais justement, avec l'équipe, on a déjà eu une discussion là-dessus. On est déjà préparé pour ça. Et voilà, va falloir vraiment bien optimiser le temps pour avoir un maximum de récupération et bien enchaîner les journées.
1: On va pas te demander de tout nous dévoiler, mais est-ce que tu as déjà noté des rendez-vous où tu seras là? C'est peut-être viser une étape, peut-être l'arrivée sur l'échange, je sais pas, Montmartre, ouais. N'importe quoi. Est-ce qu'il y a déjà dans ta tête des objectifs précis là où tu sais que tu seras là?
0: Alors pour l'instant, j'ai rien de particulier parce que ça fait pas longtemps que je me suis penché sur le parcours, honnêtement. Et bien sûr, déjà, le plus important, ça va être bien passer les étapes avant de se fixer des objectifs en termes de résultats sur certaines étapes.
2: Tu sais quoi, Paul, moi, le vélo, pour ma première communion, j'ai eu un 10 vitesses, un Peugeot. Combien t'as de vitesses, toi, sur ton vélo?
1: Ah, combien il y en a, tiens?
0: Il y en a 12.
2: 12, pas 12, plus. Maintenant. Oh, bah, oh, moi, j'étais pas loin de 10. Tu vois? Je suis pas
0: impressionné,
2: j'ai 10.
0: Bon.
4: T'as pas le même gabarit, Vincent.
2: Oui. Alors, moi, je pense que je développe à peu près un demi-water, pas assez pour rebrancher mon portable.
4: Paul, le jour où tu reconnais l'Alpe d'Huez, par exemple, ça va être une des grandes difficultés. Vincent est volontaire pour t'accompagner.
2: En voiture.
1: Merci beaucoup, Paul Sextas.
2: Embrasse surtout de la part du Moscato Show, t'embrasses ton papy et ta mamie parce que on les connaît pas, mais on les aime beaucoup. Voilà,
0: ça marche.
2: Voilà, embrasse les fonds.
1: Paul Sextas en direct dans le super Moscato Show. Jérôme, un petit commentaire à chaud là, comme ça là.
5: Écoute, j'ai enlevé le casque et j'ai dit à ma compagne, et c'est incroyable la maturité du gamin. Mmh. Il a pas changé en fait. Depuis qu'il a dit qu'il allait autour, il est tranquille. Il sait où il va. Il sait ce qu'il faut qu'il reconnaisse. Il sait où sont la part d'inconnu pour lui. Mais en même temps, il te dit, choisir. Moi, je veux faire podium. J'ai peur de personne. On sait jamais. Pogacar, pour l'instant, il est au-dessus, mais on sait jamais. Et puis surtout, il te dit depuis le début, je vais faire le tour, quoi. Et un gamin comme ça, avec tout le talent, tu sens qu'il a pas peur. Il a peur de rien. Même le public, il dit, évidemment qu'on va s'en servir du public. Moi, je suis sous le charme de ce gosse parce que c'est encore un gamin et déjà il parle comme un grand et il a peur de rien. C'est ça qui est génial.
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4: Allez, service après-vente de Vincent Moscato et du Moscato Show. Jingle.
10: Bonjour.
4: Oui. Vincent Moscato sur la brèche hier, dès qu'on parle de vélo, de cyclisme et de ce cycliste danois.
2: Donc pour moi, il a tous les atouts de son côté. La dureté, il est capable. C'est le seul qui est capable. Mm-hmm. On l'a vu de suivre Pogacar. C'est peut-être pas le seul, mais enfin, c'est un des rares. Il y en a un ou deux qui peuvent le suivre avec Vingegaard et peut-être Van der Poel.
4: Et puis Vincent Moscato hier, événement, Vincent Moscato recadré par un petit jeune, par notre correspondant à Madrid, Edgar Grollo. C'est rapide, c'est violent, c'est rare. Vincent est resté sans réaction, lui l'ancienne terreur des terrains de Club 14. Écoutez, on parlait foot, Vincent n'avait rien demandé, il essaie d'intervenir. Edgar, tu l'as dérangé pendant son sujet, il t'a mis une mine.
2: Ah ouais, une mine, terrible.
10: C'est qu'aujourd'hui au Real Madrid, il y a beaucoup d'incertitudes déjà au niveau de l'effectif. C'est difficile pour l'instant de savoir quels attaquants seront là l'année prochaine. L'avenir de Gonçalo Garcia, par exemple, ouais, je suis pas sûr qu'il soit exactement au même niveau ni au même poste, mais par exemple, Gonçalo Garcia qui lui est au même poste, jouait davantage qu'Hendrick en début de saison.
4: Il t'a réglé dans ta flotte. Bon, j'y reviendrai plus.
2: J'ai chialé sur les poils de pistolet.
3: En fait, c'est un gros affût.
4: Très léger du Kikadi d'hier. Le Kikadi, vous savez, ce sont des questions d'actualité. Les citations, c'est l'actualité. Et je cite une personne qui dit, dans l'actualité, il y a quelques jours, je suis resté 40 ans en prison. Daniel Alves, l'ancien joueur de foot. Écoutez la réponse de Vincent sur une question d'actu. Kikadi, vous savez que j'étais emprisonné durant 40 ans. Mais en prison, le Christ m'a rendu libre.
2: Mandela.
4: Quoi ? Ouais, Nelson Mandela dans l'actu, bien sûr. Il a dit ça il y a quelques jours, Nelson, sur CNN International.
2: Non, mais je comprenais pas ce qu'est la signification qu'il était resté 40 ans. C'est une image par rapport à ses croyances. Et le seul qui est resté, je m'excuse, 40 ans de prison, c'est connu, c'est Mandela.
4: Allez, on arrive dans les 3 étoiles du journal moyen, Vincent. J'ai écouté Rotten sans flamme hier, c'est l'instant Pascal Olmeta.
11: Qu'est-ce que je me cague ?
4: Alors, Pascal, hier, je vous fais tout le déroulé, écoutez-moi bien. Tout début d'émission, il est 18h04. Benoît Boutron attaque le sommaire, tout va bien. En coulisses, en régie, le producteur de l'émission, Nicolas Ledru, dit dans le casque de Pascal Olmeta, attention Pascal, t'as un problème technique, il y a un souffle sur ton micro. Ok, bon, c'est la cuisine interne, c'est les coulisses. Le problème, c'est que Pascal va lui répondre, mais à l'antenne. Donc tout est normal, écoute, vous écoutez RMC, le sommaire. Pascal, il y a un souffle sur ton micro, fais attention.
12: Jérôme l'a dit, l'autre rendez-vous ce soir, c'est donc cet Arsenal-Atlético. Est-ce plus qu'un match pour Antoine Griezmann? 120e match de Ligue des Champions pour Grisou, peut-être le dernier.
11: Dans ton cul.
12: Pourquoi? Qu'est-ce qu'il dit, Pascal? Ah non.
11: Oh putain.
12: Il est fou ce mec, on lui a dit un souffle dans ton micro.
11: Non, j'étais. Non, excusez-moi, on me parlait dans le micro, c'est Nico. Ouais. J'ai dit, arrête.
13: Ouais, c'est pas dans le bon micro qu'il te parlait.
4: incroyable. Il nature plein de sur Pascal. Sauf il entend.
2: Il est bon, Pascal, on l'embrasse.
4: Voilà, il nature. Et puis, Jérôme Rotten dans Rotten sans flamme sur Bayern PSG. Jérôme sur un fil très fin. Il sait qu'il va aller vers le Moscard, du coup, il arrête, il passe à autre chose. Le Bayern ouvre le score, Jérôme?
13: Tu prends un but d'entrée, hop, les cartes sont t'es sur le même pied d'égalité.
4: Eh ben les cartes alors, les cartes, elles sont passées où les cartes?
2: Les cartes sont pas sur le même pied d'égalité.
5: Le Christophe Cessieux, il est un peu
4: en train de se faire. C'est le magicien.
3: Il l'avait pas.
4: Sans transition, j'ai écouté l'after également. Tous les bons clients sont là aujourd'hui, c'est l'instant. Manu Petit.
14: Il y en a marre de tout ça, quoi. Essaye de te recentrer, essaye de descendre un petit peu d'un nuage.
3: D'un nuage, oui, un nuage, juste un nuage.
4: T'en choisis un, tu descends du nuage.
2: Allez.
4: Très grand Manu Petit, hier sur la saison.
5: Ça fait faire mal, hein.
4: La saison, la bonne saison finalement d'Arsenal, ils sont là. Arsenal, Manu.
14: Une équipe qui arrive qui perd en finale Coupe de la Ligue, qui arrive en finale de Champions League, qui est redevenu leader à 3 matchs de la fin de premier, alors qu'il a fait quasiment cheval seul pendant tellement de mois sur la première ligue.
4: Il y a un mix entre mâchoire qui se paralyse et cheval seul. Il a fait cheval seul.
3: Mais c'est fou.
4: À la place, il a fait cavalier seul. Ils ont échangé de place. On se remet pas un jaune, mais on se remet Manu Petit.
2: Remettez-moi des cacahuètes et un jaune.
14: Une équipe qui arrive qui perd en finale Coupe de la Ligue, qui arrive en finale de Champions League, qui est redevenu leader à 3 matchs de la fin de premier, alors qu'il a fait quasiment cheval seul pendant tellement de mois sur la première ligue.
2: Le mec s'est cassé la gueule, il y a plus de cavalier.
3: Du 5e étage,
4: c'est trop bon.
2: Là,
3: il est parti de loin.
4: Sans transition, Pierrot, c'est la Ligue des Champions, Bayern PSG. J'ai un instant héros, un instant super capitaine, j'ai un instant Marquinhos, comme dirait Michel Drucker. Marquinhos, PSG, jingle.
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4: Alors, une belle anecdote. mettre un bel instant de nostalgie dans l'équipe du jour. Excellente interview de Lucas. Vous vous souvenez de Lucas, ce petit joueur brésilien qui arrivait au tout début de l'ère qatari. Une fois, il avait traversé le terrain, il avait failli marquer le but de l'année face à l'OM. En 2013, c'est Lucas qui accueille Marquinhos. Marquinhos, il arrive de Rome, il est mal dégrossi, il a 19 ans, un peu impressionné.
13: Ça fait
4: c'est fou. Il joue dans l'équipe de Zlatan et tout. Enfin, ça commence à être quelque chose, le PSG. Laurent Blanc est le coach, ça marche bien, c'est sérieux. Lucas raconte que Marquinhos ne parle pas un mot de français. Et du coup, Lucas traduisait les exercices demandés à l'entraînement par Jean-Louis Gasset à l'époque et Laurent Blanc. Et il raconte, un jour, Laurent Blanc exige un atelier avec deux touches de balle pour jouer vite. Tac, on contrôle, on passe, on contrôle, on passe. Et là, Lucas va voir Marquis, il lui traduit, il lui dit, en fait, là, Laurent Blanc vient de dire qu'il faut jouer que du pied gauche. Vous jouez tout du pied. Tout du pied gauche. Une autre fois, autre exercice, il lui dit, dès que t'as le ballon, il faut frapper dès que tu peux. Donc c'est n'importe quoi. Et du coup, au moment, les mecs, il y a Zlatan et tout qui font, mais qu'est-ce que tu fais? Bon, et du coup, il dit, il a pas été titulaire pendant les premiers matchs à Paris. Peut-être que c'est à cause de moi, Lucas, il dit. Bon, après, Marquinhos, en français, c'est bien rattrapé, quand même.
2: Ouais, il parle très bien, là.
1: Non, mais c'est rigolo, ces anecdotes, parce que tu te rends compte, quand même, que même si c'est très sérieux, très professionnel.
4: Ça marre,
1: bon, il y a des dingueries de ce type. Oui, mais t'imagines, le coach, il doit se dire, mais
2: qu'est-ce qu'il fait? Mais c'est ce qui anime un groupe, qu'il soit professionnel, très grand professionnel ou pas, c'est ce qui anime tous les groupes du monde.
4: Laurent Blanc,
2: que ce soit au basket, au NBA, tout ça, les mecs rigolent entre eux, mais autrement, ce serait la mort. Je regardais des images sur les réseaux sociaux de l'équipe d'Espagne, qui, ils sont tous dans la même piole. Ça me rappelait, nous, des fois, on regardait la télé, tous dans la même piole. Tu vois,
4: qu'est-ce que vous regardiez?
2: 15 ou 20 mecs qui sont dans la même piole. Tu vois.
3: Sur notre groupe WhatsApp, et Stéphane a été redoutable, il a dit, Rulli, ça fait 2 ans qu'il fait la même blague.
4: Un bel air. Vas-y, mets ballon en touche. Kikadi. Vous êtes prêts?
13: Oui.
4: C'est pas Gianni Infantino. Hein. Kikadi. C'est difficile de quitter un sport qui fait partie de ma vie si longtemps, mais je sais que le moment est venu pour Alfeni. Moi et ma famille. Lee Alfeni, légende du rugby gallois. Bravo, Denis.
3: Tu peux m'envoyer ce que tu veux. Quand
4: allez, c'est bon. Un point d'avance pour Denis Charvet.
2: Quel foulard.
1: Le premier point pour Denis Charvet.
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1: Frédéric face à Michael pour gagner une semaine de vacances dans un club Milléade. Frédéric, tirage au sort des équipes. C'est Denis Charvet qui a beaucoup bossé ce Kikadi qui a un point d'avance.
4: Alors, Denis Charvet, tu vas jouer avec Eric Dimeco.
2: C'est bien parce que hier on s'est fait fourrer.
4: Alors, c'est marqué sur mon petit papier, Eric le péteux.
1: Tu sais quoi?
4: Hier c'était Arsenal Atlético.
1: On était légèrement supérieurs, mais ils n'ont pas été aidés par.
2: Ah ouais, c'est ça.
4: Tout à fait.
1: Mais on était quand même légèrement supérieurs.
2: Vous étiez largement supérieur, mais qu'est-ce
4: qu'il y a? Légèrement.
2: Il n'y a pas photo quand même hier. Il n'y avait jamais de la vie. Il y avait un monde d'écart.
3: S'il vous plaît, on va pas revenir sur le plus gros scandale de cette année.
2: C'était le top Frédéric et Bontoban.
1: Tu veux jouer avec Arsenal ou l'Atlético de Madrid?
20: On va prendre Arsenal.
1: Allez, Arsenal, donc Vincent et moi.
4: Les équipes, je les répète.
2: Comment tu sais que tu es Arsenal, toi?
1: Non, mais c'est comme ça que j'ai présenté les choses.
3: On
1: va redemander. Frédéric.
20: Oui.
1: Arsenal.
20: Moi, je demande. Quand tu dis Arsenal, moi, j'ai pas essayé de nier Eric.
4: Je vous répète tes équipes. Vincent
1: c'est Griezmann.
4: Pierrot et Michael. Et Frédéric avec Eric Dimeco.
2: C'est plutôt Grisemine.
4: Frédéric avec Eric Dimeco. Et Denis Charvet. J'ai un document que je vous rediffuserai demain, j'ai pas eu le temps aujourd'hui. Insulte arbitre. Insulte arbitre. Hier, insulte arbitre.
0: Ça, c'est pas les valeurs. Ça, c'est vrai que c'est pas les valeurs.
3: Si j'ai insulté, je.
4: Publiquement, j'ai été traité de.
0: Je m'excuse, mais c'est un homme pourri là.
4: Publiquement, j'ai été traité de neuneu et j'ai du mal à m'en remettre.
3: Mais neuneu, c'est pas une insulte.
2: Tu peux t'excuser, ça passera au conseil.
3: Non, mais neuneu, c'est une information. C'est pas une insulte.
2: Tu passeras à la commission.
4: Allez, on y va. 8 minutes de Kikadi, une éventuelle golden carotte qui remettrait le score à 0-0 à la fin.
3: Allez.
4: On dit que si Eric gagne le match, le Bayern est qualifié.
2: Allez.
3: Si vous voulez. Ouais, si vous voulez.
4: Allez. Pierrot.
21: On va gagner de toute façon.
4: Vous allez gagner tout de toute façon. Kikadi. Sexas fera des erreurs tactiques, mais on lui pardonnera.
3: Prudhomme.
4: Souvenez-vous, ma première participation au tour.
3: Eh oui, je l'avais hier.
2: J'avais noté.
4: Richard, il fait son premier tour en 92 à l'âge de 21 ans et tout de suite il prend le maillot jaune très très vite.
21: Bravo Virenque.
4: Et voilà, Richard.
0: Bravo, Richard. Allez Richard.
4: Il dit le tour m'a grandi, Richard Virenque, de le faire jeune. Voilà.
2: Et voilà, mais bien sûr, quoi, c'est important ça. Ça fallait. Toi tu l'as vu hier, moi j'ai vu aujourd'hui.
3: Mais où tu l'as vu?
2: Ah, je peux pas te le dire.
3: Il a l'équipe. C'est l'équipe.
2: L'équipe.
21: Non mais on l'a vu partout Virenque.
4: Non mais ça c'est.
0: Par contre Denis, surveille un peu là.
3: Oui, mais je surveille.
0: Non mais surveille la régie parce que il y a une armée de mecs qui travaillent pour Bessin. C'est supportable.
3: Du calme, il y a du bazar.
21: Stop.
2: C'est une armée numérique.
21: Égalité 1-1.
4: Moi, j'ai une confiance totale en Vincent.
3: Est-ce qu'on pourrait exciter le téléphone, s'il vous plaît?
21: Top.
4: Qui qu'a dit? Isaac est suffisamment grand pour savoir qu'il a commis une erreur.
3: Wolf.
0: Ah, non. C'est Mekies.
3: C'est pas possible, Pierrot, décision, je vais plus jouer.
4: Attention, je m'adresse à tout le monde, c'est vraiment le bazar. Là, alerte rouge, bouton rouge, maîtrise des nerfs.
2: Voilà.
4: On me dit que le point est accordé à Eric Dimeco. Laurent Mekies, qui est le patron de Hadjar.
3: Ok, il y a une stratégie,
0: mais non, il n'y a pas une stratégie, Pierrot. La semaine dernière, j'étais devant comme ça. C'est insupportable.
3: L'arbitrage à l'inverse.
2: Donc la semaine dernière,
3: il y a une culpabilité au niveau de l'arbitrage.
4: Stop, arrêtez les commentaires. Jouons, j'ai envie de dire, jouons. Un coup.
0: Ça mérite le son.
3: Hein. On révise.
4: On révise la Ligue des Champions et l'histoire de la Ligue des Champions. Très intéressant. Avec Lionel Messi, citez-moi l'autre joueur qui a réussi à marquer en Ligue des Champions pendant 17 saisons consécutives.
0: Ronaldo.
4: Éliminé.
2: Ah non, moi j'ai rien dit moi.
4: Si vous avez dit,
3: tu l'as dit toi aussi.
4: Éliminé.
3: Tu l'as dit.
21: Saison.
4: 17 saisons consécutives. Bon, hein, 17. Ça marque un but. Au minimum.
21: Donc je vais tenter. On ne sait jamais. Raoul.
4: Éliminé Pierrot.
3: Moi je vais tenter.
2: Faut pas tenter, faut y aller. Hein.
4: C'est la musique qui s'arrêtera.
3: Je vois pas, attendez.
0: Gilles Amalda.
3: Ibrahimovic.
4: Ibrahimovic? Non.
0: C'est pas Van Nistelrooy?
4: Mais les gars, Cristiano est parti tôt du Real finalement Benzema. Par rapport à Karim Benzema.
3: Ah ouais.
4: Benzema, c'est dingue. Lyon et le Real cumulé pendant 17 saisons, il a marqué à chaque fois.
21: 2-1. C'est un petit score, c'est vraiment un Arsenal Atletico. 2-1 pour Frédéric Denis et Eric.
4: Après 35 minutes de match, j'avais envie d'appeler l'UEFA. Wesley Sneijder. Pour qu'elle annule quitter le terrain. Et elle annonce que Bayern PSG est la finale. Voilà. Wesley tout à l'heure. Sneijder.
0: Celui-là, je l'avais mis en rouge, je savais que ça tombait.
4: En rouge, tu l'avais mis.
2: Pour nous, Piron.
4: Non, BFM.
2: Pour eux. Ah bon?
4: BFM TV. 3 minutes. Qui qu'a dit? Le sujet principal du film, c'est le plaisir féminin.
21: Alexandra Lamy.
4: C'est eux. Alexandra Lamy.
2: Ça, c'est claqué, ça.
4: Sur le plaisir féminin, sur les objets de plaisir.
3: Combien?
4: 3-2. Alexandra, tu
21: l'as. Je pense que tu l'avais, ça. Jean-Paul,
3: il est catastrophique,
4: l'autre.
21: C'est vraiment un ingrat.
4: Un Kikadi, ça se gagne et ça se perd avec les auditeurs, bien sûr. Révisons nos auditeurs.
21: Frédéric et Mickaël.
0: Allez, Fred, mon poulet.
4: Question auditeur très simple. Le jour où la police est venue interpeller Roland Courbis dans l'enquête sur les transferts à l'OM, il avait le droit de passer un seul coup de fil avant de partir en garde à vue. C'est moi qui l'ai appelé. J'ai dû prévenir le patron de RMC pour lui dire qu'il ne pourrait pas être présent à l'émission du soir. Qui qu'a dit? Il sort un bouquin, c'est une... Il est plus avec nous, mais il est plus avec nous. Il est pas mort, hein, mais il est plus sur RMC. C'était la voix du foot sur RMC.
2: Ouais, il
4: sort un livre.
2: Ouais.
10: Jeanne Rességuier,
4: oui. Qui a dit Jeannot?
2: Bravo Fred.
10: Qui a dit Jeannot?
20: Mika.
3: Non, c'est pas de moi Mika.
21: 3, 2 minutes 15.
4: Jeanne Rességuier dans la Dépêche du Midi, qui sort un livre qui s'appelle L'histoire d'une voix du foot. Il raconte sa vie de foot.
21: Il est vraiment mauvais en ce moment, Denis. Tu te rends compte comme il a pas respecté Jeannot?
2: Arrête, respecte Jeannot parce qu'à Hollywood, a acheté les droits de
3: faire un film. Non, mais Jeannot, super. Ouais.
2: Mais c'est pas beau.
3: Je l'ai lu, son bouquin, il est super.
2: C'est Jason Tatum, qui fait ce, le rôle de Jeannot.
3: C'est Jeannot.
2: C'est Jeannot qui a choisi la vie.
3: J'aimais ça. J'aimais ça, Eric.
2: Jeannot, il a
3: dit. Il cherche un acteur, il va prendre Vincent pour faire Jeannot.
2: Tu sais qu'il a eu le choix au casting. Il y avait ce Rock qui était là.
3: Allez,
2: Jason DiCaprio et moi.
4: The Rock avec les
21: Mon Dieu.
4: Allez, un coup.
3: On embrasse Jeannot.
4: Un petit coup. Un coup.
2: Il a dit The Rock. Il a dit
3: Suzanne.
4: Un coup. Question de coup.
2: Même Suzanne, elle est pas.
4: On a reçu Paul Sexas. Là tout à l'heure, c'est incroyable. Révisons notre Tour de France.
2: Ah oui.
4: Très intéressant.
21: Oui.
4: Quel est le dernier coureur qui a gagné le Tour de France sans avoir gagné une seule étape sur l'édition?
21: Je sais qui c'est, je pense que c'est Indurain.
4: Je pense que c'est Indurain, non.
21: Mais c'est pas Indurain.
2: Non, Indurain est gagné.
4: Indice qui arrive. Chez
2: alors
4: vous.
2: J'attends.
4: C'était en 2019.
2: Froome. Ah, Vingegaard.
4: Éliminé.
2: Vingegaard en 2019.
4: Éliminé. Non, mais non. Denis.
3: Mais je vois pas en 2019.
4: J'ai une idée. Le dernier coureur qui a gagné sans avoir gagné une étape. C'est beau. Quand j'étais petit, je savais pas
2: pourquoi. 2019, c'est pas longtemps quand même. Ah, putain,
21: c'est
2: pas
21: facile, je pense.
3: Pogacar.
21: Nibali, hein.
4: Egan Bernal.
3: Bernal, on l'a oublié, lui.
2: Bernal Sal.
21: Il n'avait pas gagné d'étape de montagne.
3: T'imagines, on ne sait plus qu'il
4: avait. En fait, il était arrivé en tête d'une étape neutralisée. Il n'a pas été considéré comme vainqueur d'étape.
2: C'était c'est pas Bernal Sal.
21: 3-3, donc égalité.
4: Est-ce qu'il avait la boum, le gang, non? En régie, c'est un fou rire là, donc il n'y a plus rien qui part.
2: On l'a gagné.
3: Il y a 3-3.
4: Il y a 3-3.
3: On a gagné quoi?
4: Il n'y avait
2: pas
4: de match. Frédéric Pouillet me dit qu'il n'y avait pas la Golden Carotte. Il est 17h58 et 45 secondes. Dans 1 minute 15, c'est Rotten sans flamme, spécial Bayern PSG. Tout se joue sur cette citation. Donc, c'est une citation que je vous propose. C'est du sport. Qui a dit? Nous faisons le show toute l'année. Sans nous, il n'y aurait pas de tournoi. Sans nous,
2: c'est Sabalenka.
4: Arina Sabalenka.
2: Sabalenka! Denis! Allez, le Bayern!
21: Bravo le Bayern.
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2: Et on démarre Estelle Midi avec la volonté du jour. Et c'est celle d'Emmanuel Macron d'organiser le 14 juillet prochain le plus gros défilé militaire qu'on ait jamais vu en France. Une manière bien voyante d'entamer sa tournée d'adieu et de montrer aussi la grandeur de la France. Mais à l'heure où nos finances sont dans le rouge, voire le violet, eh bien cette proposition a de quoi étonner, Charles.
3: Oui, et puis cette tradition française du défilé du 14 juillet a un coût estimé en 2024 par la Cour des comptes à 3,5 millions d'euros. Un coût probablement dépassé cette année, puisque selon nos confrères du Parisien, Emmanuel Macron souhaite, je cite, le plus gros défilé jamais connu. Objectif officiel, montrer que l'armée française est au niveau. Un défilé XXL qui serait préparé, je cite, dans le plus grand secret depuis déjà 7 mois. Des invitations officielles vont être envoyées à tous les chefs d'État engagés dans ce qu'on appelle la coalition des volontaires, soit 35 pays, notamment les Européens, mais aussi l'Australie, le Japon, la Nouvelle-Zélande. Il y aura aussi une arrière-pensée politique derrière ce défilé record. Ce sera le dernier d'Emmanuel Macron en tant que chef de l'État et des armées. Il voudrait soigner sa sortie avec ce défilé qui serait, nous dit-on, le début de sa tournée d'adieu, toujours selon le Parisien. Rappelons que sa cote de confiance, de popularité est aux alentours de 22% actuellement.
2: On ne va pas non plus financer son banquet, enfin je veux dire, si.
3: Bah si, c'est le cas depuis quelques années maintenant.
2: Alors, Emmanuel Macron veut le plus gros défilé militaire jamais vu en France le 14 juillet prochain. Vous êtes pour ou vous êtes contre, Baptiste Desmontier?
4: Eh ben, figurez-vous que je suis pour.
2: Ah, je suis très étonné.
4: Ouais, c'est étonnant, hein, mais je suis pour pour une raison de conjoncture. C'est-à-dire qu'aujourd'hui, on se rend bien compte que la France, elle est faible, particulièrement faible en Europe. Or, il se passe aujourd'hui, il y a une grosse actualité internationale. Il n'y a pas besoin de le rappeler. Hein, il y a la guerre. Trump est en train globalement de retirer ses pions en Europe et d'affaiblir sa présence en Europe. L'Allemagne vient de se faire sanctionner par Trump. Il lui retire 5000 soldats. Donc je trouve que c'est une bonne manière de montrer qui est la France, aux autres pays européens,
2: aux
4: de rappeler qui est la France.
2: Aux gens qui regardent TF1 à 10h du matin.
4: L'idée, c'est pas tellement les gens qui vont regarder le défilé, on s'en fiche, c'est les images qui vont être induites derrière. C'est rappeler peut-être à l'Europe que la France, c'est pas juste un petit player de l'équation, mais c'est le pays qui doit être la tête de gondole en Europe. L'Allemagne vient de nous faire plier sur le Mercosur. L'Allemagne vient de nous faire plier sur les droits de douane avec la Chine, pour des raisons économiques. C'est peut-être une bonne manière de leur rappeler, de leur dire, écoutez les copains, on est en train de parler aussi d'élargir le parapluie, mais le parapluie nucléaire en Europe. C'est une manière de dire, attendez, nous on perd.
2: Et on va demander à Total de financer, comme par exemple, qui va financer ça en fait?
4: Financer quoi, Estelle?
2: Mais qui va financer le défilé? Ça coûte cher.
4: Attendez, on est vraiment en train de compter les pièces qui restent dans la poche.
2: On compte sur tout, donc pourquoi pas le défilé?
4: C'est pas sérieux. Je pense que quand on parle d'un défilé qui va coûter 4 ou 5 millions d'euros, je crois franchement, honnêtement, si l'enjeu derrière c'est de vendre des armements, et je suis vraiment pas pro-guerre, etc. Oui. Mais si l'enjeu c'est de vendre des armements.
2: Tu crois que les gens ils vont nous acheter des rafales parce qu'ils les auront vus au défilé du 14 juillet?
4: Oui, je le pense. Je pense même que l'Allemagne, qui est en train de nous étrangler sur les droits de douane avec la Chine, parce qu'ils veulent vendre des 4x4, parce qu'ils veulent vendre des voitures à l'étranger, l'Allemagne qui nous a fait plier sur le Mercosur, nous fait perdre de l'argent. Et je pense que si demain on est capable de rétablir un rapport de force avec l'Allemagne en leur expliquant qu'en fait.
2: Et c'est pas en faisant un défilé.
4: Nous, on est l'Europe de la défense, mais peut-être que ça va peser sur le point de vue économique. Et à mon avis, c'est 1 euro qui va nous en rapporter beaucoup.
2: Élise Goldfarb, est-ce que vous êtes favorable à ce défilé géant le 14 juillet?
5: Moi, j'ai l'impression d'être dans un dessin animé, là, et d'entendre. J'ai l'impression d'entendre un complexe d'infériorité s'exprimer de la façon la plus bruyante possible. C'est-à-dire. Pour avoir participé au défilé du 14 juillet, j'ai défilé, moi, figurez-vous. Wow. Et j'ai même été aux répétitions.
2: Avec l'armée
5: de la marine, je vais vous dire. Voilà. Ah bon. J'étais dans un hélicoptère, c'était ouf, un dauphin.
6: Militaire?
5: Non, j'ai été invitée, évidemment.
2: Ah oui, d'accord.
5: Pas
2: militaire.
4: Moi, j'imagine.
5: Si j'étais militaire,
3: je me suis inquiété pour l'armée.
5: Oui, oui. Si j'étais militaire, on serait en mauvaise position. Voilà.
3: Oui, oui.
5: Mais non, je trouve ça sympa pour l'armée, moi, pour les soldats, parce que c'est un moment vraiment d'honneur pour eux. Mm-hmm. C'est un moment exceptionnel. Il y en a qui ne le feront pas dans leur carrière. C'est un moment unique. Mais en termes de politique internationale, excusez-moi, ça fait vraiment le mec qui veut montrer qu'il n'en a pas une toute petite, ou alors qu'il en a une rikiki, justement, et du coup, il veut dire je vais compenser en vraiment faisant un super défilé. C'est ridicule. Tu vas peut-être, vu que tu es en politique, Jérôme, dire que c'est comme ça que ça marche. Mais enfin, je connais personne qui regarde le défilé du 14 juillet dans un autre pays.
2: Ça marche. Ah
5: bah. Non, mais en France, on le regarde. Moi, j'y vais, je vais les gens.
2: Comme, dans les autres pays, oui, le 14 juillet, c'est moins.
6: Comme tu as tort.
5: Et, je trouve, et même, et quand bien même. C'est comme ça que notre monde y fonctionne. Oui, on en est là à regarder qui a le plus gros défilé. Oh, c'est bien, t'as vraiment un gros défilé, monsieur Macron. Mais c'est pas comme ça qu'on mesure la grandeur d'un pays, excusez-moi. On devrait la mesurer par l'intelligence, la culture, par et puis si tu veux mesurer ta puissance internationale, que Macron soit déjà un peu meilleur en négociation, je veux dire, il s'est quand même fait humilier par cette guerre en Iran. La France et le Liban, Israël et le Liban ne veulent même pas de lui dans les négociations de paix. C'est la honte, quand même. Donc ouais. Il s'est déjà pris une assez grande raclée. Donc là oui, je vois ça comme un petit caprice
4: c'est
5: de petit garçon.
4: Pas de Macron, hein.
5: Excusez-moi, personne ne le considère
2: là, on
5: même
2: inexistant, Jérôme.
5: Même dans la guerre pour la guerre Ukraine-Russie, il est même pas dans les négos. Trump il le calcule pas.
2: Inexistant là et tu dis on va tout faire un gros défilé.
6: Mais vous êtes aveuglé par votre haine anti-Macron qui vous fait
5: j'ai voté pour lui au
6: dans le délire. Déjà, le défilé 14 juillet, certes, c'est un des rares pays au monde, avec d'autres grands pays quand même aussi, qui sont moins démocratiques. Nous sommes quasiment la seule démocratie à faire un défilé annuel de cette ampleur. Oui. D'accord ? Tout le reste, c'est des dictatures. Il y a trois raisons à faire un défilé. Le premier, comme nous sommes une démocratie, c'est le jour de l'année où l'armée défile devant les représentants du peuple. Et c'est pour ça qu'elle abaisse son drapeau devant la tribune présidentielle pour mettre symboliquement que l'armée est soumise au peuple. C'est pas dans le cas dans tous les pays du monde, hein. Parfois, c'est l'inverse. Le peuple qui est soumis à l'armée. Premièrement. Deuxièmement, c'est l'occasion pour les Français d'être fiers de leur armée. Il y a des gens qui vont assister au défilé, les audiences sur les chaînes qui sont toutes en direct, ça cartonne et les gens sont fiers de voir leur armée. C'est pas juste les parents du troufion qui est en train de défiler. Troisièmement, c'est ce qu'on appelle du soft power.
4: Ah ouais, c'est lui, ça.
6: Voilà. Vous vous dites, ça ne sert à rien, etc. Très bien. On a reçu comme invité d'honneur le Premier ministre indien Narendra Modi. Première plus grosse commande de l'histoire de Rafale. On a reçu des tas de chefs d'État qui sont venus comme invités à chaque fois le président égyptien, etc. C'est comme vous en avez rien à secouer, hein. Mais je vous dis juste, l'industrie de la défense en France, on est le deuxième exportateur pour des gens qui sont humiliés en permanence et qui sont nuls dans tous les domaines. On est le deuxième exportateur mondial d'armement derrière les États-Unis. Ça vous fait peut-être marrer, mais ça fait des centaines de milliers d'emplois en France. On est le seul pays doté de l'Union européenne. Vous savez ce que ça veut dire? Seul pays doté de l'Union européenne, on est seul pays à avoir l'arme nucléaire et nous la produisons nous-mêmes.
2: D'accord, mais on va pas la faire défiler sur les champs le 14 juillet. On va pas défiler avec la mallette.
6: L'arme nucléaire, c'est pas une mallette qu'on envoie, hein. C'est des ogives. Et les ogives, elles peuvent défiler. D'accord ? Parce qu'une mallette dans la tronche, ça fera de mal à personne. Mais une ogive qui défile, croyez-moi. Moi, je suis le seul à avoir fait mon service militaire autour de cette table. Croyez-moi, c'est important pour les armées de le faire, parce que ça les valorise.
2: Mais tout le monde est d'accord avec toi, mais pas forcément faire un défilé, d'abord.
6: Si, parce que ça montre une chose, c'est que la France, qui était sur la pente déclinante de l'équipement de son armée, en termes d'effectifs, en termes de matériel, en termes de qualité, depuis 7 ans, il a raté plein de trucs. Macron. D'accord. C'est le seul qui dit en 2007, je vais augmenter fortement le budget de l'armée, on va se remettre au niveau. D'accord. C'est en train d'arriver. Je sais que ça défrise tout le monde, mais c'est pas lui qui va en profiter. Alors... Et je pense que c'est bien de le faire, ça montre.
2: D'accord.
6: Tout le monde, toutes les ambassades, tout le monde regarde le nouveau matos qui défile, comment il défile.
5: Mais il est déjà en
6: capacité de le faire.
3: C'est vrai qu'on a regardé ce matin les audiences.
2: Charles Magnin.
3: Ça cartonne à la télé. L'an dernier, plus de 5 millions.
6: Et c'est regardé dans le monde entier par ceux qui ont envie de regarder.
3: Oui, enfin. Si on ajoute les chaînes info, il y a environ 10 millions de Français qui regardent le défilé chaque 14 juillet. C'est un des programmes télé. Oui, je vois Estelle.
4: Mais si, Estelle.
3: Surprise, mais oui, c'est un des programmes télé les plus regardés chaque année en France.
2: Mais oui, en France. Et nous, au Japon, ils regardent pas le défilé du 14 juillet.
5: Nous, en tant que Français. On adore.
6: Mais non, mais vous confondez tout. Dans tous les pays qui veulent analyser la situation, ils vont regarder exactement dans l'état de nos forces.
2: D'accord.
6: Ils vont regarder exactement quel est le matériel.
2: Ça en dit long et c'est très grave.
5: De leur montrer notre matériel.
2: Olivier est avec nous et nous appelle de Thiers. Il est consultant en informatique. Bonjour Olivier.
7: Bonjour à tout le monde, déjà.
2: Et merci beaucoup d'être avec nous.
7: Je voulais juste à arrêter sur ce qu'a dit votre collègue sur l'armement. Moi, je suis pas du tout contre. Au contraire, il faut exporter et il n'y a pas de problème là-dessus. Par contre, ce défilé, pour moi, c'est le 14 juillet, pour moi, c'est sacré, mais pas en faire plein la vue, parce que c'est juste une façon ethnocentrée autour de Macron. Macron n'en a rien à foutre des Français, de la sécurité des Français, des agriculteurs et tout un ensemble de choses. Il veut parader pour être le plus beau en Europe, en l'occurrence. Et en même temps, il faut dire une chose, la dette publique, souvent on entend 3500 milliards de dette, c'est faux. La dette publique, la vraie dette, c'est 10 000 milliards. Il y a un article de la Tribune de 2024.
2: Oui, non, mais là on va pas jouer sur les chiffres, de toute façon c'est énorme.
7: Si il faut alourdir la dette, allons-y.
2: Bon, moi, ce sera 4 millions d'euros.
7: Les médias, en l'occurrence, c'est plus de 10 000 milliards la dette. Hein.
2: Mais ce sera 4 millions d'euros, donc effectivement, par rapport à 3 000 milliards, bon, c'est une paille.
7: Pas forcément, on alourdit encore plus, malheureusement. Mm. Et c'est tout Macron, de toute façon. Voilà.
2: Bon, mais écoutez, voilà, Olivier, il fait pas partie des fans de ce défilé. Merci beaucoup, Olivier. Evan, lui, nous appelle d'Angers. C'est un habitué de l'émission. Bonjour, Evan.
8: Ouais, bonjour, Estelle. Bonjour à tous.
2: Comment ça va?
8: Eh ben, très bien, merci.
2: Vous allez aller au défilé XXL le 14 juillet, Evan?
8: Bah, j'aimerais bien, mais je vais pas pouvoir, mais j'aurais aimé. Et moi, personnellement, je suis pas du tout d'accord avec Olivier. Je suis plutôt d'accord avec Jérôme Labrieux. Mmh. Effectivement, c'est du soft power. De toute façon, ça ne va jamais. Donc, on aurait un défilé au rabais. C'est-à-dire, mais quelle image on donne de la France? Donc là, pour une fois, donc ils vont faire quelque chose. Aujourd'hui, il faut qu'on existe face à des empires que sont les États-Unis, la Chine, l'Inde, qui font des défilés XXL. Bah, pourquoi pas nous? Alors, très bien, il y a beaucoup de personnes qui disent, oui, on a une dette, etc.
2: Bah oui.
8: Comme vous dites, 4 millions, c'est pas non plus. Voilà.
2: Ouais, mais 4 millions plus 4 millions plus 4 millions.
8: Oui,
2: vous savez, quand on a enlevé les.
9: 12 millions.
2: Non, mais quand on a enlevé les privilèges, par exemple, des anciens premiers ministres, tout le monde disait, oh,
6: mais
2: formidable.
6: Ça rapporte rien à la France, les privilèges des anciens premiers ministres.
2: Ça rapportait pas grand chose. Et à chaque fois, et là, tout le monde s'en glorifiait. Donc, à un moment, 1 million, 2 millions,
6: on est additionné. Mais ceci étant, même si on les exportait, les premiers ministres, ça ferait pas gagner un fifrelin. Mais notre exportation de matériel militaire, ça fait de nous les deuxièmes dans le monde. Faut bien qu'on montre ce qu'on est capable de faire. C'est comme on organise le salon du Bourget.
2: J'ose espérer que le ministre de la Défense indien, il attend pas de regarder le 14 juillet sur TF1 pour savoir s'il nous achète des armes.
6: Et quand Emmanuel Macron est allé en Inde, il a eu un défilé militaire et il a montré quoi? Les armes qu'il a achetées en France.
4: Et pareil, quand on a travaillé dans une rédaction, on sait que dès qu'il y a un défilé militaire, que ça soit en Inde, dans un autre pays, on le met toujours dans les journaux. Ces informations, ces images, on les a. Donc c'est des images qui vont tourner dans le monde entier. Dans le monde entier, il y a des milliers, des milliers, des milliers d'électeurs, de gens qui vont voter pour des présidents, des présidentes, des chefs de gouvernement. Mmh. Donc ça a du poids. Et rappelons un truc, il n'y a pas si longtemps que ça, on parlait du désengagement des États-Unis de l'Europe. L'OTAN est en train de s'affaiblir. Ils veulent plus faire le job de la défense européenne. Résultat, on va faire quoi, nous? Nous, on a la possibilité, avec l'arme atomique, de faire... pas faire un défilé. De dire qu'on est la grande puissance militaire de l'Europe. Je ne suis pas pro-guerre.
2: Et alors, une fois que tu as dit ça...
4: Une seconde. On va demain monnayer... Mais demain, on va... Mais bien sûr que si, Élise. Tu crois
5: mais
4: pas?
5: Mais vivement que les femmes dirigent ce pays.
4: Mais non.
5: Mince alors.
4: Ça n'a rien à voir.
5: Mais vous êtes, je vous entends là sur le plateau, excusez-moi, vous êtes des petits garçons avec vos tanks et vos camions là.
4: Ça n'a rien à voir. Ça n'a rien à voir.
2: On parle
4: de, mais non, Estelle, on parle de business. On est systématiquement en train de dire, les économies françaises ne fonctionnent pas. On va pas taper sur Total, c'est le premier. Il y a un secteur qui fonctionne, et dès qu'ils veulent défiler, vous voulez leur taper sur les doigts pour leur dire non. Mais attendez, il faut être cohérent.
2: Mais personne ne remet en question le défilé.
4: Rendons gloire à ceux qui sont.
2: Alors
4: des
2: on a qu'à dire clairement, ok, c'est pour du business. Mais qu'on arrête de faire genre, c'est pour valoriser nos armées. C'est pour du business. Bon, bah voilà, mais qu'on le dise.
4: Mais qu'on le dise. Mais il n'y a pas besoin d'avoir patience pour comprendre que c'est du business. Quand on va négocier le parapluie atomique, le parapluie de défense européenne, vous croyez que ça va être gratos? Vous croyez qu'on va protéger les Allemands d'une attaque? Tout ça, ça se monnaie. Donc en fait, il faut comprendre que c'est peut-être un des derniers trucs qui nous permet, en Europe, d'être un peu solide.
2: Yves est avec nous, il nous appelle de Bègle, il est retraité militaire justement. Bonjour Yves.
10: Oui, bonjour Estelle. Alors, je suis retraité militaire, j'ai il y a longtemps modestement participé à l'organisation du défilé parisien.
2: D'accord.
10: Et surtout pendant 5 ans récemment, j'ai été le responsable de l'organisation du point de vue militaire de la cérémonie et du défilé à Bordeaux. Du 14 juillet à Bordeaux. Et moi, je pense que il n'y a pas besoin de faire un truc mégalo à Paris. Ce qu'il y a déjà, ça suffit largement parce que l'important, c'est qu'on ait les différentes composantes de nos armées qui soient représentées. Il n'y a pas besoin de mettre 3 régiments d'infanterie, un seul, ça suffit, etc., etc. Et ce qui va se passer, et là, pour compenser le coût, le surcoût du défilé mégalo de Macron, et ben, ce qui va se passer, c'est qu'on va dire, dans les régions, en province, on va dire, bah, écoutez, cette année, vous n'avez rien, vous n'aurez pas de militaires, ou quasiment pas, parce que tout va à Paris. Et donc,
5: on va priver des villes de province, en fait, d'un défilé, quoi.
10: À mon avis, non, c'est pas d'infos particulières. À mon avis, c'est ce qui va se passer. Je sais, pour l'avoir fait pendant 5 ans, par moment, c'est difficile d'avoir des troupes, parce qu'on dit, ah ouais, mais c'est trop cher, parce que c'est des Paris, donc faut pas faire venir de troupes de trop loin à Bordeaux, parce que c'est trop cher, alors, parce que le budget, il va pour Paris, etc. Plus on va augmenter le budget à Paris, et ben, plus les villes de province, pas seulement Bordeaux, hein, Lyon, etc., enfin, j'en passe.
5: Ça, tout va être à Paris, en fait. Il y aura rien en province. On va priver les provinciaux de leur défilé.
4: Ils feront un feu d'artifice.
10: De un très mauvais œil, cette idée de Macron, qui à mon avis, n'apportera rien, sinon lui faire plaisir dans le concours de Zizi.
5: Ouais. Ah ben c'est exactement ce que disait Élise dans d'autres termes. Merci Yves. Yves qui est retraité militaire, donc il sait quand même de quoi il parle, puisque ah bah oui. C'était ça.
6: Yves, il veut un défilé militaire dans chaque préfecture, ça va pas nous coûter cher.
4: Yves.
5: Ben quoi, excusez-moi.
4: Yves, il a dit la même chose, hein. Bah. Yves, il dit c'est bien, il faut en parler, pas peut-être pas.
5: Non, Yves dit que c'est un défilé mégalo, voilà, il a le droit de penser ce qu'il veut. Et nous, nous avons le droit de diffuser sa parole,
4: mais
5: voilà,
4: on,
5: sur RMC.
4: On accueille la parole de Yves.
3: Bah et oui, on tout accueille fait. Toutes les paroles sur le WhatsApp de l'émission. Vous êtes nombreux à vous exprimer.
5: Merci Charles.
3: On rappelle le numéro. C'est le 0612 424 424. Catherine nous écrit. C'est aussi une très belle façon de mettre en valeur, de montrer notre reconnaissance à ceux qui nous protègent. Donc oui, c'est important ce défilé du 14 juillet. Pourquoi pas en faire un XXL. Kevin nous dit, je ne suis pas macroniste, mais s'il veut faire rayonner la France en ce jour très important pour notre pays, bah pour moi, il n'y a pas de souci. Il faut que le budget reste maîtrisé, mais c'est très important par les temps qui courent de montrer les muscles de la France, estime Kevin. Michel aussi nous dit, je suis pour à 200%. La France est la seule puissance européenne qui peut se projeter dans le monde entier. Il faut le démontrer, nous dit Michel. Et puis, j'ai Pierrick qui nous dit, Emmanuel Macron est vraiment mégalomane, vouloir organiser le plus grand défilé du 14 juillet pour son dernier. Ça montre quand même que ce monsieur veut absolument montrer qu'il est le chef jusqu'au bout.
5: Alors, on vous a posé la question sur le compte Twitter d'Estelle Midi.
3: Oui, Emmanuel Macron qui voudrait un défilé XXL pour le dernier 14 juillet, pour son dernier 14 juillet à la tête de l'État. Vous êtes contre à 77%.
5: Et sachez qu'au début, c'était contre à 85%, ce qui veut dire qu'au fur et à mesure de ce débat...
3: Oui, le pour a progressé.
5: Là, voilà, non, justement,
4: non.
5: Le...
4: Ah ben bah
5: non,
4: si, le pour.
3: Si, le pour
4: ce qui veut dire qu'au fur et à mesure, on a apporté des arguments de qualité, Estelle, et qu'on a un petit peu inversé la tendance.
3: Merci,
5: Estelle. Tu as un peu emmêlé.
3: Oui, alors je vais redonner le résultat, pour que ce soit clair.
5: Oui, enfin, et les gens sont d'accord avec Élise et moi.
3: Mais non, oui, si, ils sont pour. Mais le pour a progressé au fil des arguments de Jérôme et Baptiste. Enfin, ouais.
5: Excusez-moi, vous avez vu le chiffre pour les comptes ?
3: Oui.
5: 77%. Ouais. Enfin, c'est une écrasante majorité.
6: Les rames, Estelle.
5: De gens qui ne veulent pas se défiler XXL.
4: C'est
5: pas
4: d'erreur. Plébiscite en faveur d'Estelle.
5: Et en vrai, on peut vraiment les comprendre.
3: Le bon sens.
5: Enfin, oui. Excusez-moi, on parle de la dette en permanence et là, on voudrait un défilé XXL. Bah, pardon.
6: Bah, voilà. Le Tour de France.
4: Bah, on n'a qu'à faire défiler total.
5: Ça n'a rien à voir.
6: C'est les collectivités qui payent.
5: Ça n'a rien à voir, le Tour de France.
6: La dette XXL des collectivités.
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2: Et Charlotte, on va parler de l'autopartage avec les prix exorbitants des carburants. Tout le monde cherche à faire des économies sur sa voiture. Et l'autopartage, eh bien, c'est quoi ? C'est la location de sa voiture à des particuliers. On a déjà un message qui est arrivé sur le WhatsApp, Charles.
3: Oui, Grégory qui nous dit « J'ai déjà du mal à laisser ma voiture à ma femme ou à un ami, alors à un inconnu, jamais. » Voilà ce que nous dit Grégory.
13: Voilà, sans commentaire.
2: Voilà, c'est un sujet qui demande des réponses.
13: Bien sûr.
2: Charlotte, est-ce qu'on peut vraiment louer sa voiture à des particuliers ?
13: Alors, pour notre ami auditeur, sachez que l'autopartage, ça veut dire voiture en libre-service, ça peut aussi être mis en place par une entreprise ou une collectivité. Vous vous rappelez des Autolib à Paris, ça c'était de l'autopartage, c'est-à-dire des petites voitures mises à la disposition de tous, mais c'est vrai qu'aujourd'hui ça se fait beaucoup entre particuliers via en général une plateforme qui joue les intermédiaires. Il y a deux leaders en gros sur le marché, c'est Turo et Getaround, et ça se fait, Getaround qui vient d'être acheté d'ailleurs par un Danois, et ça se fait de plus en plus dans le contexte actuel de prix des carburants très élevé, ça cartonne. Getaround parle d'une hausse du nombre de voitures inscrites de 38% en mars 2026 par rapport à mars 2025. Les propriétaires de véhicules y voyant bien sûr le gain potentiel. Vous l'avez déjà fait, vous, ou pas ? Parce que vraiment, jamais ?
14: Non.
13: Ça vous est jamais arrivé.
3: Mais si, j'ai déjà loué en tant que particulier, mais pas loué ma voiture.
13: Mais pas, ouais, alors en tant que locataire, ça fonctionne évidemment très bien parce que c'est moins cher que certaines agences traditionnelles. Mais en tant que propriétaire de véhicule, c'est un vrai complément de revenu pour certains.
2: Mais je pense, ça rapporte combien? Si je veux louer ma voiture, ça va me rapporter combien, par exemple?
13: Le gain moyen de ceux qui peuvent louer leur voiture à peu près la moitié de l'année en tout. Ça fait 400 euros par mois. Donc, c'est, si vous rapportez en gros, si vous êtes dispo pour la louer 15 jours dans le mois, ça fait à peu près 26 euros par jour. Alors,
2: c'est plus avec une électrique, non?
13: Oui, bah bien sûr, vous la louez plus que 26 euros.
3: Si vous avez un Hummer électrique comme Estelle, ça
2: pas du tout. J'ai une petite
13: 26 euros, c'est la moyenne. Vous prenez la vieille Twingo qui date de 2016 et vous prenez la dernière voiture électrique sortie. Vous faites la moyenne, ça fait 26. Mais forcément, il y a des écarts selon le modèle. Et d'ailleurs, ça c'est un des critères très importants. Simplement, alors ça peut paraître beaucoup quand on se dit je vais pas mettre ma voiture en location 6 mois d'affilée. Mais en fait, il y a une étude qui dit que la majorité des voitures reste inutilisée 95% du temps. Donc, vous voyez que finalement, pouvoir la louer 50% du temps, c'est tout à fait possible pour plein de gens. Et 400 euros, il faut savoir que c'est aussi ce que coûte en moyenne une voiture tous les mois, carburant, entretien, assurance comprise, etc. Selon une étude du média spécialisé Roule qui date d'octobre 2025. Donc, en plus, avec les prix du carburant aujourd'hui, on serait plutôt autour de 430-450 euros.
2: Mais ça veut dire quoi ?
13: Il y a des frais à prendre en compte, effectivement. Alors, on peut presque amortir peut-être le coût de son véhicule en le louant, mais les 400 euros, c'est un montant brut auquel il faut déduire la commission de la plateforme, bien sûr, qui est autour de 30%.
2: C'est éventuellement 120 euros. Alors, déjà, on n'est plus qu'à 280, super.
13: Le boîtier, vous savez, ils mettent en place des boîtiers.
4: Je suis blatté dans la capacité tout de suite de voir quel... Attends, ça,
2: c'est le poker.
13: Attendez, ouais, bah oui. Alors, il y a aussi, vous savez, les boîtiers qui permettent de déverrouiller la voiture et donc de pas forcément aller sur le lieu de stationnement pour rencontrer le locataire, etc. Bon, ça coûte 25 euros par mois.
2: Il y a 255, très bien.
13: Et voilà, ça s'arrête là, à part si vous voulez faire un petit nettoyage complémentaire, si jamais les locataires ont un petit peu sali la voiture, sachant qu'ils sont censés la rendre dans le même état qu'ils l'ont louée, ça peut vous rajouter un petit peu. Alors, on arrive autour de 250 euros de gain net, ce qui reste quand même pas si mal.
2: C'est pas 400 quand même, jamais, Charlotte.
13: Oui, mais c'est mieux que zéro.
2: Ils usent la voiture quand même quand ils la conduisent.
13: Ils usent la voiture, c'est vrai. Après, ça dépend à vous de faire vos calculs. C'est peut-être mieux que de la laisser au garage toute l'année et de l'user, parce que une voiture qui ne roule pas, c'est une voiture qui s'use aussi par ailleurs. Alors, c'est vrai qu'en la louant avec des locataires que vous ne connaissez pas, qui vont peut-être utiliser l'embrayage de manière pas. Vous avez une électrique, donc ça compte pas.
2: Mais j'ai pas envie qu'ils appuient trop fort sur ma pédale. J'aime pas ça.
13: Mais en tout cas, ça rapporte. Il y a quand même beaucoup de gens qu'ils font, plusieurs millions d'utilisateurs, donc visiblement il y a des convaincus. Après, c'est vrai, et vous avez raison de le dire, qu'il y a des risques, qu'il y a des limites à ce modèle et qu'il faut faire attention.
2: Est-ce qu'il y a des voitures qui se louent mieux que d'autres ?
13: Oui, ce sont les citadines en ville, évidemment, surtout. Mais il faut savoir qu'en fait, il y a une grosse partie des locations recherchées qui sont pour des trajets du quotidien. C'est pour ça que les citadines marchent aussi bien. Alors, si vous êtes dans une zone prisée des vacanciers, les voitures familiales se louent bien pour les périodes de vacances. Et puis, fait nouveau, il y a un boom de demande, plus 75% sur les voitures électriques. Évidemment, c'est logique avec le prix des carburants. Alors là, vous pouvez
3: 2 000 balles par mois.
13: Vous auriez dû me donner le modèle de votre voiture. J'aurais fait. Ah, ouais, mais là, il faudrait qu'on fasse la simulation pour voir combien ça peut vous rapporter, mais ça peut vous rapporter gros. Le lieu de stationnement est très important aussi. Il vaut mieux garer sa voiture près des gares si on veut que ça attire plus de locataires, évidemment. La période où l'on met sa voiture en location influe fortement sur les gains. Bah, par exemple, là, avec les ponts du mois de mai, allez-y Estelle, c'est le moment pour louer. C'est le moment où il y a le plus de recherches. D'autant que la plateforme peut vous recommander une tarification dynamique, ce qui fait que les prix de votre voiture à la journée vont augmenter en fonction de la demande et ça vous évite vous-même de faire le calcul de combien ça coûte par rapport à la concurrence, etc.
14: Et comment on fixe le prix? Est-ce que c'est nous qui le fixons ou est-ce que c'est la plateforme?
13: Justement, alors oui, c'est vous qui le fixez. Vous êtes totalement libre de mettre votre voiture à 250 euros la journée si vous voulez. Après, elle risque peut-être de ne pas partir. Il vaut mieux suivre certaines recommandations. Regardez les prix de la concurrence. Tâchez d'être plus intéressant que l'agence de location traditionnelle, évidemment, parce que c'est l'intérêt pour les locataires. Les locataires, c'est de payer moins cher. Et fixer un prix, bien sûr, qui soit en cohérent, qui soit cohérent avec l'état de la voiture. Et puis en dehors du prix, être le plus détaillé possible dans la description pour éviter aux locataires les mauvaises surprises. Ça permet de s'assurer aussi une bonne note à la fin, donc d'être favorisé dans l'algorithme qui vous fera remonter dans le classement des véhicules affichés. Et sachez qu'il y a plus de demandes que d'offres, donc quoi qu'il arrive, vous devriez réussir à louer. Juste un petit rappel bonus signé Lucien Cheval, il faut déclarer ses gains aux impôts, hein, évidemment. Sinon, c'est le contrôle fiscal assuré.
3: Estelle était en train de s'inscrire et pas.
15: Ah oui.
13: Il y a un
15: abattement.
14: J'ai mis quitte.
13: Il y a un abattement de 50% quand même sur les gains aux impôts. Enfin, donc voilà, vous allez payer plus d'impôts quand même si vous louez beaucoup. Bah oui, il y a pas de miracle, il y a pas de gain gratuit.
14: Fou, on aide des gens qui pourraient.
3: Bénévole non plus, mais Julien nous met en garde sur WhatsApp. Attention, moi je louais sur ce type de plateforme ma voiture, mais ces plateformes ne vérifient pas le fait que le permis soit bien au nom de la personne et surtout son solde de points. J'ai eu une location avec amende d'une personne qui avait un solde nul et donc pas le droit de conduire. S'en est suivi une longue bataille pour que je ne perde pas les points. Depuis, c'est fini les locs entre particuliers pour Julien qui a eu une mauvaise expérience.
14: Mais oui, comment on fait d'ailleurs si j'ai n'importe quoi, mais il y a une amende pour stationnement, c'est-à-dire que c'est moi qui la paye?
13: Ah non, c'est c'est au locataire qui la paye d'ailleurs, ça m'est arrivé personnellement.
14: Si tu lui dis est-ce que tu peux payer et qu'il te dit bah non.
4: Ça t'est arrivé?
13: Ah, vous êtes prélevé par la plateforme directement sur la caution. Parce qu'il y a quand même une caution aussi qui est gardée par la plateforme au cas où il y aurait un problème. Et si le locataire. Ça m'est arrivé personnellement, je m'étais garé à un endroit où je n'avais pas vu le panneau interdiction stationner. Et voilà, et j'ai pris une amende et c'est le propriétaire qui m'a dit bah, désolé, mais vous avez pris une amende, je l'ai reçue chez moi, à vous de la payer. Et je l'ai payée. Mais.
15: Parce que t'es honnête, sinon tu ne l'aurais pas payé.
14: Si par exemple, c'est un gars de 2m10 qui arrive et qui me dit je ne la paierai pas ton amende.
4: Un gars de 2m10, il est peut-être honnête.
13: En fait, ce qui se passe, c'est que quand vous êtes propriétaire du véhicule, mais que c'est pas vous qui conduisez la voiture et que c'est la personne qui prend une amende, vous transmettez le nom à l'Agence nationale des titres sécurisés ou l'administration qui s'occupe de vous envoyer l'amende. Vous le dites, c'est pas

0: la théorie, il peut toujours y avoir des litiges. Ils disent que c'est moins de 1% des locations qui font l'objet d'un litige, mais évidemment, il y en a toujours et comme partout, et il faut être prendre ses précautions quand on décide de faire ça. C'est pas complètement neutre, hein, évidemment.
1: C'est voler ta voiture, tu reçois des PV. Ouais. Ça fait beaucoup.
2: C'est un bon plan. Merci Charlotte.
0: Il y a quand même des avantages. Là, on parle des cas extrêmes, mais il y a quand même des avantages.
2: Et c'est vrai qu'il y a de plus en plus de gens qui le font. Merci beaucoup, Charlotte, de nous avoir expliqué tout ça.
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2: Et tout de suite, on va s'intéresser à la pétition du jour. Et c'est celle contre Kylian Mbappé, qui a déjà récolté plus de 10 millions de signatures en Espagne. Malgré ses 41 buts en 41 matchs cette saison avec le Real, la star des Bleus suscite un vrai rejet de la part des supporters espagnols en raison de son comportement. Mais il a fait quoi de si grave, Charles ?
9: Alors, dernier épisode en date, une escapade en Italie avec sa compagne, l'actrice et mannequin espagnole Esther Exposito. Les photos parues dans la presse People ont ulcéré certains supporters, alors qu'Mbappé est blessé et en phase de récupération, on va le dire comme ça. Précisons que ce séjour a eu lieu durant les jours de repos accordés par le Real aux joueurs actuellement blessés. Mais il vient s'ajouter à des performances moins saillantes sur le terrain ces dernières semaines. Le Real va terminer la saison sans trophée, d'où la colère des supporters. Il faut néanmoins relativiser l'ampleur de cette pétition et des soi-disant millions de signatures, puisqu'il n'y a aucune vérification d'identité. N'importe quel internaute peut signer des milliers de fois. Mais sur les réseaux...
2: On est à plus de 12 millions.
9: Oui, mais n'importe quel bot.
2: Je vous donne les faits.
9: Ce qu'il faut dire, c'est que c'est vrai, sur les réseaux, la fronde anti-Mbappé prend de l'ampleur. Il est régulièrement comparé au dictateur africain Mobutu pour son présumé comportement égoïste et autoritaire au sein de l'équipe. Et les visuels.
2: Il y a des vidéos assez drôles.
9: Les visuels Mbappé Fuera, autrement dit Mbappé dehors, sont massivement relayés.
2: C'est quand même pas la première fois que Kylian Mbappé fait face à des polémiques.
9: Non, son départ houleux du PSG qui s'est soldé devant les tribunaux pour cause de salaire impayé. Il y a eu aussi son séjour en Suède au cours duquel il a dû affronter des accusations de viol. Le parquet a clos l'enquête. Et puis, il y a eu ses prises de position sur l'actualité au moment de l'affaire Naël ou bien lors des législatives 2024, son appel à faire barrage au Rassemblement National. On pourrait aussi ajouter sa passe d'armes, on va le dire comme ça, avec le rappeur Aurel San il y a quelques mois, qu'il avait chambré sur son investissement au stade Malherbe de Caen.
2: Oui, un investissement assez malheureux, enfin qui s'est mal terminé. Alors, avez-vous encore une bonne image d'Mbappé ? Je commence avec vous, Fred, parce que le Real Madrid, c'est un club que vous connaissez bien, et puis vous connaissez évidemment bien l'Espagne. C'est courant, ça, qu'on ait des pétitions comme ça sur des joueurs en Espagne ?
10: Bah, avant, il n'y avait pas... Alors, d'histoires comme ça, j'en ai vécu 50. Hein.
2: Ouais.
10: Sauf qu'aujourd'hui, il y a les réseaux sociaux, donc tout est amplifié. Le Real Madrid est la plus grande entité sportive de l'histoire.
2: Ouais.
10: Et donc, n'importe qui dans le monde connaît le Real Madrid, et qu'il aime ou qu'il aime pas, il peut voter contre, etc. Franchement, c'est
2: tout ça. Enfin, là, il fait une bonne saison, il n'y a pas de détestation.
10: Oui, mais il y a 6 mois, c'est Vinicius qui voulait virer. Voilà, en fait, j'ai vécu ça.
2: On en a moins parlé.
10: Oui, mais parce qu'on en parle beaucoup en France, parce qu'il est français, et parce qu'il est capitaine de l'équipe de France, que nous sommes favoris encore pour le mondial, qu'on a gagné le mondial. Il y a tout ça. Enfin, c'est tout ça. Je pense qu'il faut prendre beaucoup de mesures, et je remercie Charles d'avoir pris de la distance, parce que, je trouve que dans les médias français, on en fait beaucoup.
2: Oui, mais il suscite quand même quelque chose. C'est-à-dire qu'il y a 3-4 ans, il y avait une Mbappé mania. Oui. Elle n'existe plus, cette Mbappé mania.
10: Alors, il faut expliquer plusieurs choses. Sur son comportement dans le vestiaire, il se trouve que je suis très ami avec Carlo Ancelotti, qui est sélectionneur du Brésil, qui était son entraîneur.
2: Tout à fait.
10: Je peux révéler une conversation en off. Il a été agréablement surpris par son comportement dans le vestiaire. Il l'a eu pendant sa première année. Je ne sais pas ce qui s'est passé.

0: les autres saisons, mais la première saison, il m'a dit c'est un garçon parfait. Il parle un espagnol quasiment parfait. Ouais. Il me bluffe, ce qui est déjà un signe d'intégration et de respect pour le pays qui t'accueille. Tout le monde, enfin, ce que me disait Ancelotti, c'est que tout le monde aimait dans le vestiaire, il était très correct avec tout le monde, etc. Après, c'est un personnage clivant aussi.
1: Ben oui.
0: Mais pas qu'en Espagne, enfin c'est d'abord en France. Voilà, c'est vrai que il a entre guillemets trahi le PSG dans le, je parle dans le langage des supporters.
1: Il y a beaucoup de gens qui disent qu'il a pris un peu le melon quoi.
0: Oui, bah, il a pris beaucoup, il a même pas des gens qui gagnent de l'argent, il a gagné beaucoup d'argent au Paris Saint-Germain. Donc voilà, après si
2: on peut rajouter le fait que le PSG brille depuis qu'il n'est plus là.
0: Voilà aussi
2: cette petite musique qu'on entend beaucoup.
0: Il y a ça aussi. Ouais. Après, je voudrais simplement rappeler que le rêve de sa vie, c'était de jouer au Real Madrid.
1: Oui. Enfin, comme tous les joueurs de foot, j'aurais voulu dire.
0: Tout ça est vrai. Mais rassurez-vous, les amis, s'il nous fait gagner la prochaine Coupe du Monde, je peux vous assurer que ce débat, on l'aura plus. Hein.
1: Alors, Élise Goldfarb, vous, le foot, c'est pas trop votre truc. Mais donc, c'est pour ça que moi, j'aimerais avoir votre avis sur Kylian Mbappé. Justement, en tant que non-fan de foot, vous avez quelle image de lui?
3: Voilà, moi, en tant que non-fan de foot, j'ai plutôt une image de lui qui était très positive avant. Et là, je trouve que ces derniers temps, quand tu gagnes autant d'argent, tu peux pas avoir autant une image faste et je m'en fous du collectif et je fais ma vie. Mais c'est pas tant ça pour moi le problème, parce que je trouve que tous les joueurs de foot sont dans le même cas que Kylian Mbappé. Moi, c'est plutôt la fragilité masculine que traduit cette pétition. C'est-à-dire que t'as 12 millions de personnes.
1: Non, non, 12 millions de signatures.
3: De signatures, ouais. Même si t'as plein de faux, qui sont capables de signer une pétition pour qu'ils quittent le Real Madrid juste parce qu'ils sont pas contents, parce que le Real Madrid fait pas des scores de ouf. Mais ça va bien, là? C'est-à-dire que c'est cette fragilité. Vous êtes pas capable de faire une pétition pour Achraf Hakimi qui est accusé de viol, par exemple. C'est-à-dire que le foot tient à ça. Un mec peut se faire virer. On peut faire une pétition pour qu'il se fasse virer de son équipe.
1: Mais il sera pas viré à cause de la pétition.
3: Non, je sais. Mais on fait une pétition pour qu'il dégage juste parce qu'on trouve que le Real fait pas des très bons scores.
2: Bah, c'est le principe.
1: Bah oui.
3: Mais ça va, là.
1: Et
3: bah, faites des pétitions pour des trucs utiles, en fait.
1: Mais c'est utile, en fait.
3: Moi, ils font pitié. Moi, les supporters du foot, ça fait quand même quelques années qu'ils me font tiep. Voilà. Je vous le dis. Non, mais ils font pitié, ils font des pétitions pour rien. Faites des trucs utiles un peu.
1: Mais
3: là.
1: Une pétition pour rien, parce que eux, ils sont. Ces gens-là, ils ont. Ils vivent. Bah, c'est leur passion, ils vivent.
3: Et bah,
1: pour
3: justement,
1: le club,
3: espérer une exemplarité de vos joueurs quand ils sont accusés de viol, espérer une exemplarité.
1: Ça n'a rien à voir.
3: Pour moi, ça a tout à voir. Moi qui ne suis pas fan de foot, pour moi, ça a tout à voir.
1: D'accord. Bon, bah écoutez, Pierre Rondeau, je vous garde au chaud. Deux secondes. J'aimerais qu'on prenne Samuel en ligne. Il est radiologue à Strasbourg. Bonjour, Samuel.
4: Bonjour mademoiselle Denis, et bonjour à Fred Hermel, qui connaît très bien la Maison Blanche.
1: Exactement, qui est le nom du Réal.
4: Quand je dis qu'il connaît très bien la Maison Blanche, quand des bruits sortent du vestiaire, quand des bruits sortent de quelque chose et que ça va sur Marca TV, c'est que le président Florentino Pérez, il laisse filer. Parce que il sait très bien, vous savez très bien qu'en Espagne, aussi bien du côté Real, du côté Barça, un joueur de foot, il est suivi du vestiaire à la maison.
1: Mais Samuel, vous, par exemple, vous auriez pu la signer, cette pétition?
4: Oui, j'aurais pu la signer, oui. Parce que je ne voudrais pas oublier que M. Mbappé avait donné des leçons à certains joueurs de foot comme Messi ou Neymar en disant qu'il fallait rentrer à l'heure, qu'il fallait manger normalement et qu'il ne fallait pas faire la fête. Donc, je veux dire, quand on donne des leçons à des joueurs comme Messi ou Neymar, je pense que le melon, il l'avait bien. Pourquoi ça marche? Pourquoi quand il ne joue pas, Vinicius, il marque des buts?
1: Mais il a mis 41 buts cette année, Samuel.
4: Il monopolise les ballons.
1: Il a mis 15 buts en Ligue des Champions. Alors oui, il y a plus de matchs, mais quand même, quoi.
0: Dans une équipe qui ne fonctionne pas, hein.
1: Oui.
0: Et d'une équipe qui est éliminée, de la Ligue des Champions.
1: Mais il est attaquant.
4: Quand il perd le ballon, vous voyez bien comment il réagit.
1: Ouais, mais 41 buts.
4: Et comme j'ai dit, quand il va en Espagne, pour jouer en Espagne, la presse espagnole, et M. Fred Hermel peut être témoin, c'est beaucoup plus méchant que l'équipe, hein.
1: Mais
0: c'est très déjà il y a 4 quotidiens nationaux sportifs.
1: C'est ça.
0: 2 pro Real, 2 pro Barça. Tous les il y a des quotidiens régionaux sportifs. En France on en a un, il y a une équipe, mais tout est exagéré en Espagne parce que l'Espagne est un pays de football. Mais on change d'avis du jour au lendemain.
1: Oui, mais là on voit bien que Samuel, il a quand même un truc, il dit voilà, Mbappé, il a pris le melon, quoi. C'est-à-dire que même s'il nous a fait gagner.
2: C'est simple, il y a une histoire d'amour. En 2018, la France découvre Mbappé,
0: voilà,
2: lors de la première Coupe du monde qu'on remporte. Et jusqu'en 2022, c'est la lune de miel, arrive au PSG,
0: il met
2: un triplé en finale contre l'Argentine, c'est une lune de miel. Mais depuis 2022, qu'est-ce qu'on retient comme action positive, que ce soit sportivement ou en dehors des terrains, d'Mbappé. Non, il n'y a eu que des polémiques ou des échecs sportifs.
0: Et non, et des polémiques, et c'est le problème, c'est le je pars du PSG, je fais du chantage, j'en fais pas, je demande beaucoup d'argent, etc. Voilà, et puis, mais quelque part, il a défendu ses propres intérêts, mais les gens ont été choqués qu'ils demandent plus d'argent. Mais enfin, il était payé parce que le PSG a accepté de le payer. Hein.
1: Il donne jamais d'interview, ou alors, en fait, c'est qu'en fait, c'est quand même le seul footballeur qui ne donne jamais d'interview.
0: C'est de moins en moins.
1: Non, mais attends, il en donne pas à l'équipe, qui est quand même le seul journal sportif. Il en donne pas à RMC.
0: Il en a donné une à Rotten il y a quelques années. Ouais.
1: Voilà, mais en fait, il donne pas. Mais en revanche, il donne des interviews à Click, à Mouloud Achour. Enfin, excuse-moi, où il va aller donner.
0: Mais pourquoi? Parce qu'ils sont pas dérangés par les questions.
1: Mais oui, mais ça, les gens le savent.
0: Ben, enfin, c'est ça le truc, ou alors avec des streamers, etc. Parce qu'il a pas de journalistes qui vont un peu
1: je pense qu'il construit mal sa communication.
0: Tout à fait. Après, malheureusement, les joueurs de foot, par rapport à ce que nous on a connu, Estelle, aujourd'hui ne sont plus accessibles.
1: Ça c'est sûr. Alors, Pierre Rondeau,
5: très factuel. 5e meilleur buteur de la Ligue des Champions.
1: C'est vrai.
5: Meilleur passeur de l'équipe de France, alors qu'on traite d'individualiste. Prochainement, meilleur buteur de l'équipe de France, qui va largement dépasser Olivier Giroud. Il est déjà champion du monde et risque de nous rapporter une 3e étoile là prochainement. Il a marqué 41 buts cette saison. Depuis 2017, il a toujours été constant. Depuis 9 ans, toutes ces saisons, c'est minimum 30 buts. Minimum 30 buts. Et on est en train de le critiquer.
1: Mais c'est pas ça qui pose question.
5: Désolé, mais là, je vais pas dire comme Élise que les supporters, c'est des, je sais plus ce que tu as dit. Voilà, bref, mais je n'arrive pas à les comprendre. Factuellement, on ne peut rien lui reprocher.
1: Son comportement extra-sportif.
5: Il part en vacances avec sa petite amie parce que le Real Madrid lui a donné.
0: Et les médecins ont conseillé qu'il se repose.
5: Lui ont conseillé qu'il se repose. Il part en vacances parce qu'il a des congés. Mon Dieu! On lui a donné des congés. Les médecins du Real lui ont accordé des congés. Il est parti en vacances et c'est la fin du monde.
1: Mais parce que pour les joueurs, il aurait dû rester au centre d'entraînement et soigner.
5: De la même manière, les supporters demandent est-ce qu'il reste au centre d'entraînement du Real quand les médecins du Real diagnostiquent mal sa blessure et qu'il part à Paris pour avoir un nouveau diagnostic et qu'il se rend compte que c'est un mauvais diagnostic fait par les médecins du Real.
0: Vous savez ce qu'on lui reproche On lui reproche en Espagne, le gros truc, c'est d'être arrivé que son avion privé est arrivé à l'aéroport privé de Madrid, ça s'appelle Omicron, quelques minutes avant le début que le match que le Real jouait à Barcelone contre l'Espagnol, en disant il n'a pas regardé le match, il est arrivé juste avant, etc.
1: Ça pose question.
0: Mais
1: et quand il part en Suède, je parle pas des accusations de viol, mais quand il part en Suède, alors qu'il y a un rassemblement de l'équipe de France qui est censé s'entraîner et qu'en fait il va faire la fête en Suède, ça pose question.
0: Alors sur la question de voir le match ou pas, si les gens savaient le nombre d'idoles qui ne regardaient pas les matchs de leur équipe quand ils étaient suspendus.
5: Bien sûr.
0: Je termine parce que tu vois, les gens ne connaissent pas l'histoire. Je peux pas dire de nom, mais dernier mec, t'as regardé le match? Oh bon, non, je suis suspendu, je peux pas regarder le match.
1: C'est-à-dire
0: que
1: Mbappé, c'est une star, il doit être irréprochable. C'est le revers de la médaille.
0: Elle n'est parfois pas présente chez les propres joueurs.
1: Mais c'est le revers de la médaille. Quand tu gagnes autant d'argent, il doit être irréprochable. C'est comme ça.
5: C'est le revers de la médaille. On a eu un auditeur qui a témoigné disant qu'il serait prêt à signer la pétition en argumentant d'un point de vue sportif, en disant qu'il ne revient pas en défense, qu'il perd des ballons, qu'il fait n'importe quoi, qu'il a mis 41 buts parce qu'il avait tous les ballons et qu'il monopolisait les jeux. Il a mis 41 buts, il a porté le Real, n'a rien gagné cette saison. Ok.
1: Ça arrive.
5: Ce gars-là, depuis 2017,
1: il a mis combien de buts au Paris Saint-Germain et le PSG, est-ce qu'il a gagné la Ligue des Champions avec Kylian Mbappé?
5: Est-ce qu'on se rend compte d'un gamin, d'un jeune, depuis 2017, il est à 30 buts minimum?
1: Peu importe. On se rend compte qu'il a 17 ans,
2: il a 26 ans. Ok,
5: adulte, simplement, depuis 9 ans, est-ce que vous pouvez me citer beaucoup de joueurs qui en tiennent 9 ans, constamment, une constance parfaite, minimum 30 buts par saison.
1: Est-ce qu'il progresse? Regarde Dembélé, il progresse, il est ballon d'or aujourd'hui. Michael Olise, il progresse, c'est un truc de fou. Est-ce qu'Mbappé progresse encore? Il y a ça aussi comme
2: question. Il y a 5 ans, si je vous avais demandé est-ce que ce sera Dembélé ou Mbappé le prochain ballon d'or français,
5: vous auriez tous dit Mbappé.
0: Dembélé, vous l'avez viré du Barça? Ils l'ont viré du Barça d'ailleurs.
1: Très rapidement, on prend tout de suite Franck, qui est coach commercial à Bron, et lui, il est scandalisé par cette pétition. Franck, bonjour.
6: Ouais, complètement. Bonjour à toutes et à tous. Estelle, je vous permets de vous apostropher. Oui. Vous pensez que Dembélé, il a fait un super match en équipe de France depuis combien de temps? Il progresse de
1: c'est vrai.
4: C'est excellent, Paris Saint-Germain.
1: Vous avez raison.
4: Olise vient d'arriver. On attend Olise dans 3-4 ans. C'est sur la durée. Moi, je suis plus
1: proche
4: de l'école Pierre Rondeau. Le problème, c'est qu'on, c'est très français. Regardez Arthur Fritz. Arthur Fritz, il arrive, il progresse, il en prend plein la tête. Pourquoi? Parce qu'il y a un terme qui n'existe pas il y a encore quelques années, les haters. Maintenant, les haters, ce sont les dictateurs sur les réseaux sociaux et ils ont toute puissance. Et ceux qui, par contre, pensent comme moi, eh ben, quelque part, on les entend pas. Moi, je défends Kylian Mbappé. Je n'ai rien à foutre, moi, de sa vie extra-sportive. Vous voulez qu'on analyse quelqu'un qui était encore plus condescendant que lui, si tant est qu'il le soit, Ibrahimovic? Vous pensez qu'il y avait des pétitions contre lui?
5: Zéro Ligue des Champions.
4: Il n'y a pas un égo surdimensionné. Tous les grands champions, hors le foot, enfin hors au foot, ont un égo surdimensionné.
1: Ouais, mais alors Cristiano Ronaldo, hors foot, je veux dire, là pour le coup, le gars, il passait sa vie.
0: Il dort.
1: Il passait sa vie à l'entraînement.
0: Il mange des graines et il boit du jus d'orange.
3: Et dans Zema, il est scandaleux. Benzema et Ribéry ont été beaucoup plus scandaleux que Mbappé. Et personne faisait de pétition. Moi, en tout cas, dans mon souvenir de non-fan, il a pris cher quand même.
0: Benzema, tu as
1: Oui.
0: Ouais. Bah justement, Franck vient, appelle de Bron. Bron, c'est le Benzema vient de Bron. Ouais. Ce que s'est pris Benzema pendant 10 ans au Real.
1: Incroyable.
0: Mais des insultes dans France, la presse. Hein. J'étais le seul à le défendre. Oui. Le seul en Espagne à le défendre.
5: S'est pris, hein.
0: Et même en France, il se faisait attaquer de partout. Et puis après, finalement, il est très bon, Benzema. Voilà.
1: Franck, pour terminer, vous espérez, j'imagine, un grand Mbappé. Oui, allez-y.
4: L'hypocrisie ambiante, c'est ce que je dis aux anti-Mbappé autour de moi. Je leur fais, quand on est en finale contre l'Argentine et qu'il égalise dans les dernières minutes, à 2-2, tout le monde a hurlé en France. Vous l'avez oublié, ça?
1: Non,
4: mais c'est ça aussi qui m'énerve. C'est on va juger quelqu'un. Je n'ai rien à faire, moi, de sa vie privée. Il fait ce qu'il veut. Il vole personne. Il arnaque personne. Il a tué personne. Il a un comportement qu'il a. C'est un champion, comme beaucoup, dans beaucoup de domaines. Ce compte-là, on remet en cause tous ceux qui ont un égo. Ben, il y en a un certain nombre, alors. Non, moi, j'ai rien à lui reprocher. Et après, effectivement, en plus, dernière chose. Est-ce que il est parti en catimini et sous le il n'avait pas l'autorisation du Real de Madrid? La plupart du temps, il les a.
1: Mais oui, bien sûr. Non, mais je suis d'accord. Et nous engueulez pas, hein, Franck. Nous, on n'a rien dit. Hein. C'est pas nous. Hein. On l'a pas signé la pétition.
2: Et d'ailleurs, on va finir en donnant la déclaration de l'entourage de Kylian Mbappé dans un communiqué transmis à l'AFP ces dernières heures pour répondre à cette pétition et à toutes ces critiques. Je cite l'entourage. Une partie des critiques repose sur une surinterprétation d'éléments liés à une période de récupération strictement encadrée par le club, sans correspondre à la réalité de l'implication et du travail effectué au quotidien par Kylian pour le collectif. Fin de citation du communiqué de son entourage. Et puis on vous a posé la question sur nos réseaux, la pétition anti-Mbappé. Est-ce que vous avez encore une bonne image de Kylian Mbappé? Vous avez répondu non à 78%.
1: Ah, c'est un peu dur.
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2: Et on passe tout de suite à la plainte du jour.
12: Est-ce que ce monde est sérieux ?
2: C'est la plainte de l'Alliance Anti-Corrida qui a déposé deux recours auprès du tribunal administratif de Bordeaux contre la corrida organisée par la ville de La Brède, hein, au sud de Bordeaux. Cette corrida doit se tenir, en théorie, le 20 juin prochain. Mais l'année dernière, pour des raisons économiques, elle n'avait pas eu lieu, cette corrida de La Brède. Or, selon la loi, Les corridas ne peuvent être organisées que dans les régions avec une tradition taurine ininterrompue. L'Alliance anti-corrida estime donc que la tradition a été rompue l'an dernier puisqu'il n'y a pas eu de corrida. Ce que conteste le maire, on verra ce que décide la justice pour le cas de la Brède. Mais Martin, ce qu'on voit surtout, c'est que comme chaque année, c'est reparti là, à l'approche de l'été, les corridas vont à nouveau être largement contestées.
13: Environ 200 corridas organisées chaque année en France et quasiment autant de polémiques, d'affrontements à minima verbaux entre aficionados et anti-corrida. Cette année, c'est l'une des corridas les plus importantes en France qui a déclenché les hostilités, celle de Mont-de-Marsan. C'est dans les Landes où l'affiche des fêtes de la Madeleine, prévue fin juillet, c'est l'une des trois grosses férias de l'été dans le sud-ouest. Cette affiche met en scène un enfant, une fillette, photographiée au milieu des arènes de Mont-de-Marsan, habillée en torera, devant un taureau, le symbole de la transmission entre générations. Ça, c'est ce que disent les organisateurs, ce qui n'est évidemment pas plu du tout aux associations anti-corrida.
2: Ces mêmes associations qui se vantent d'avoir fait reculer certaines municipalités déjà.
13: Ouais, à Vieux-Boucau, par exemple, on est toujours dans les Landes, un peu plus dans le sud-ouest. On a renoncé à organiser la corrida dès l'année dernière à Vieux-Boucau. Aussi pour des raisons économiques, la Chambre régionale des comptes en Occitanie disait ainsi l'année dernière que ces événements taurins étaient en déficit structurel, peu soutenu par des fonds publics, et les structures privées qui les financent sont elles de moins en moins nombreuses.
2: Karine Galli, on connaît votre sensibilité pour la cause animale. Les corridas qui sont encore légalement organisées en France selon la tradition, est-ce que c'est une absurdité? Est-ce qu'il faut les combattre comme ça devant les tribunaux avec un coup d'avocat, de recours administratif? Chaque été, on voit les mêmes associations se battre contre les municipalités. Certains maires qui disent c'est presque du harcèlement que je subis. Est-ce que c'est légitime ce combat anti-corrida?
14: Bah, pour moi, la corrida, c'est impensable. Après, de toute façon, il y a évidemment des gens comme Fred qui vont me dire que c'est la tradition, que c'est un spectacle, que c'est absolument magique. Il y a une symbiose entre le taureau.
2: On va laisser Fred le dire.
14: Et le taureau. Moi, je ne vois pas du tout ça. Je vois un prolongement des jeux du cirque. Je vois une mise à mort d'un animal. Je vois une souffrance et une foule qui est habité et animé par la souffrance qu'elle peut voir. Donc moi, évidemment, ça m'est insupportable. On m'a déjà proposé d'aller voir la corrida. C'est impensable. Mais par exemple, ma maman, elle est déjà allée voir un spectacle. Elle est déjà allée dans une arène.
2: C'est presque douloureux, quoi.
14: Je veux dire, à partir du moment où c'est des gens qui sont proches et des gens que tu aimes, évidemment, je veux dire, Martin, je vais prendre un autre prénom, qu'un Alexandre, il aille voir de la corrida et que je le connaisse pas, ça ne me touche pas, mais que quelqu'un que j'aime puisse adhérer à ça, effectivement, ça me touche parce que moi, c'est inconcevable. Pour moi, c'est barbare.
2: Donc ça veut dire, sans y aller vous-même, il ne faut pas l'interdire, il faut laisser ceux qui veulent y aller, y aller.
14: Je préférerais que ça soit interdit, mais on est en France, et l'interdiction par principe, ce n'est pas quelque chose qui m'habite. Mais je préférerais que les gens, d'eux-mêmes, n'aient plus envie d'aller à la corrida, et qu'il n'y ait plus ce spectacle qui soit offert et qui soit présenté comme un spectacle. Pour moi, ce n'est pas un spectacle, c'est une mise à mort.
2: Sauf qu'en l'occurrence, il y a une tradition et un public nombreux chaque été. Je me tourne donc vers Fred Hermel. Est-ce que c'est une tradition qu'il faut maintenir ou est-ce que c'est un acte barbare du passé qu'il faudrait interdire, Fred ?
0: Il faut raconter ce qu'est la corrida, il faut l'expliquer. Moi, ayant vécu 30 ans en Espagne, j'ai vu des corridas absolument sublimes. C'est-à-dire que c'est au-delà, c'est un spectacle philosophique, c'est l'homme face à la mort. C'est-à-dire que fait cette danseuse ridicule quand je chante très bien cette belle chanson de Cabrel, parce qu'un matador, un torero de 55 kilos face à une bête qui fait une demi-tonne, et pourtant à la fin c'est l'homme qui gagne. C'est-à-dire qu'on trafique la réalité pour que l'homme puisse vaincre la mort. C'est ça la corrida.
2: Oui, mais ça c'est subjectif.
0: J'explique ce qu'il y a derrière.
14: C'est ta vision des choses.
0: Non, c'est pas ma vision. Ça date des Romains déjà. Enfin, c'est dans notre culture, etc. Ouais. C'est très beau. Après. Si la corrida s'arrête, il y a toute une race qui disparaît. C'est-à-dire que aujourd'hui, ce qu'on appelle le toro bravo, c'est-à-dire les taureaux qui sont des taureaux de combat, ne sont élevés que pour cela. Si on arrête, cette race disparaît. Voilà. L'un des animaux les plus mythiques de nos pays disparaît. C'est une réalité. Parce que ça coûte très très cher d'entretenir des taureaux, etc. Ensuite, la souffrance, elle est pas très importante. Jusqu'à la mise à mort. Pour une raison très simple, c'est que ce sont des taureaux qui eux-mêmes se battent dans la campagne. C'est-à-dire que c'est une race de taureaux qui est naturellement, ils se donnent des coups des coups de corne, etc. Donc les banderilles et tout ça, c'est pas des choses plus que ce qu'ils n'ont dans leur race et ce qu'ils vivent au quotidien.
2: Ça reste un spectacle de mise à mort d'un
0: animal. Mais bien sûr, c'est la mise à mort.
13: Au moment de la mise à mort, moi j'en ai vu quelques-unes des corridas. Au moment de la mise à mort, on voit qu'il souffre quand même.
0: Ah ben quand c'est loupé,
13: avant,
0: oui,
13: il est devant le torero, il est souffrant.
0: Bien sûr. Mais bien sûr que la mise à mort, et c'est bon.
14: Enfin, c'est une souffrance totale. Je veux bien que tu adhères à la corrida, mais ne nous dis pas que le taureau ne souffre pas. Ils passent leur temps à combattre la mort, et la mort est finalement
0: jusqu'à certaine la mise à mort. La mise à mort, quand elle n'est pas réussie d'un coup, du premier coup, eh ben, bien sûr que l'animal souffre. Mais bon, l'animal souffre. Moi, je veux bien. Est-ce que ces associations, par exemple, vont militer contre les viandes cachères et halal, par exemple, où il n'y a pas d'étourdissement, où les animaux sont égorgés. Voilà. Est-ce que c'est moi je veux bien qu'on soit contre tout, mais dans ce cas-là, il faut aller contre toutes les
2: on les retrouve. C'est, on a déjà eu des débats ici sur ces associations qui veulent interdire la pêche, qui veulent interdire le marine land d'Antibes,
0: voilà,
2: etc.
0: Donc à un moment,
2: tous les combats, mais les maires disent attendez, nous on fait ça dans le cadre de la loi, et tous les élevés, on a des associations qui viennent faire des recours. Là, ça va être de la paperasse, des heures de combat judiciaire devant le tribunal administratif, etc. Mais ces associations disent comme Karine qu'il faut arrêter ce spectacle barbare aujourd'hui. En France, on va se tourner vers la voie de la sagesse. Jacques Le Gros, tiens, est-ce que vous avez déjà assisté à une corrida?
15: Une fois. À Nîmes, avec Paco Reda.
0: Grand torero. Nîmes, c'est l'une des plus grandes arènes du monde. Hein, c'est la plus importante. Hein,
15: avec une ambiance de dingue. Enfin, j'étais pas très à l'aise. D'abord, c'est pas ma culture du tout. Mm-hmm. Mais je me suis souvenu que dans ma région, il y avait des combats de coqs. Où, à part les coqs, personne ne se mettait en danger, hein, pas ceux qui hurlaient autour. Là, au moins, on a un toréador qui, lui, se met et risque sa vie. Bon, cela dit, je suis d'accord avec Fred, c'est-à-dire que moi, je suis pas contre ni pour la corrida, j'aime pas voir les animaux souffrir. Et effectivement, quand on abat des bœufs de façon.
0: Les
15: égorger. Ah, c'est pas
0: sans étourdissement.
2: Oui, mais on ne fait pas payer le pas public pour mettre en scène cette souffrance.
0: L'animal, il souffre pareil. Hein.
15: Encore une fois, c'est pas ma culture, donc je n'y retournerai pas voir une corrida.
2: À l'interdire. La tradition, on continue. Ceux qui veulent y aller peuvent y aller.
15: On est dans un débat entre gens irréconciliables.
0: Oui, tout à fait.
15: Parce que si tu as vécu 30 ans comme Fred à Madrid, tu peux comprendre la corrida. Si, comme moi, je n'ai jamais vécu en Espagne, j'ai un peu de mal. Quoi.
14: Et puis même si tu as grandi dans des régions où la corrida fait partie de la tradition.
2: Oui, mais on a l'impression que des deux côtés, il y a de la provocation. C'est-à-dire, côté association, il y a une espèce d'harcèlement judiciaire des maires, etc. Mais de l'autre côté, quand on voit cette affiche-là, c'est du côté de Mont-de-Marsan, c'est ça ?
0: Elle est magnifique, l'affiche.
2: Oui, mais on met une fillette dans la tenue. C'est une forme de provocation aussi. Quand on sait qu'il y a à peine 2 ans, il y avait une proposition de loi au Sénat pour interdire justement la corrida aux moins de 16 ans. Le fait de choisir comme affiche une fillette au milieu de l'arène,
14: c'est pas anodin.
15: C'est scandaleux. Ouais.
0: C'est-à-dire le corrida moins de 16 ans, quand tu vois ce qu'il regarde à 8 ans, sur les réseaux sociaux, on va d'abord s'occuper des réseaux sociaux, puis après on s'occupera
2: Et puis c'est plus facilement encadrable sur une corrida.
0: On va la faciliter
2: dans l'arène que sur les réseaux.
0: Vous savez qu'il y a des toreros français très importants. Aujourd'hui, dans ce qu'on appelle l'escalafone, c'est-à-dire le classement des meilleurs toreros du monde, vous avez un Français qui s'appelle Sébastien Castella, qui est une star mondiale. Mais il n'y a pas de culture en France de la corrida.
2: On pourrait le faire sans mise à mort, mais
0: c'est ce qui se passe au Portugal.
2: Ça existe.
0: Oui, mais au Portugal, mais ça n'a aucun intérêt.
2: Oui, mais même ça, j'imagine que les défenseurs des animaux seraient. C'est comme les vachettes d'Interville, quoi.
14: Les vachettes d'Interville, en fait, c'était pas non plus très utile. Pour le plaisir des gens, on va regarder des vachettes tomber, glisser.
2: J'aime bien trouver un compromis, donc je me disais pourquoi pas une corrida sans mise à mort. Mais même ça, on trouverait des gens pour nous dire.
13: Par exemple, dans les Landes, il y a une. Et ça existe dans plusieurs départements du Sud-Ouest. Il y a ce qu'on appelle les courses landaises, qui est un concours d'évitement de taureaux.
0: C'est très dangereux d'ailleurs.
13: Et ça, pour le coup, j'ai jamais entendu personne en remettre en cause finalement.
0: Là, par contre, il y a souvent des blessés.
15: Oui.
0: Et des morts. Hein.
15: Et c'est un peu ridicule.
13: C'est hyper dangereux
15: quand même.
2: On va regarder s'il y a des messages sur le WhatsApp de l'émission. J'imagine que la corrida,
13: ça fait réagir. On va dire ça comme ça. Laurent qui nous dit tout simplement, évidemment, il faut cesser ces traditions barbares en 2026. Il serait temps d'évoluer. Stella, elle est un peu plus, met un peu plus d'eau dans son vin. Je ne jugerai jamais ceux qui aiment ça, même si moi je n'irai jamais. Je préfère de loin voir disparaître la corrida plutôt que de voir des taureaux disparaître dans la souffrance. Beaucoup de métiers disparaissent. C'est peut-être leur tour. Ça ne me manquera pas.
2: Mais c'est vrai que l'argument de la
15: tradition, là. Je trouve qu'il est un peu court sur le fait que bah il y a plein de traditions. Enfin, j'ai les combats de coq aussi dans ce cas-là. C'était une
0: non, mais
15: tradition.
0: Non, les combats de coq continuent. Hein. Ils continuent parce que c'est exactement la même loi pour les combats de coq et la corrida. C'est-à-dire que quand il y a une rupture de la tradition.
15: Bah oui, mais est-ce qu'il y a, je sais pas, il y a des traditions qu'on pourrait voir disparaître? Non, ce serait grave pour vous.
16: Ils sont un peu d'un autre âge, ils le reconnaître.
14: Oui, il y a beaucoup de traditions qui ont disparu parce qu'effectivement aujourd'hui ça peut nous choquer et c'est l'évolution aussi. Toute tradition n'est pas bonne à garder. Après, j'entends ce que dit Fred, mais moi effectivement ça m'est insupportable. Après, c'est pas pour ça que je vais aller manifester et dire que Fred c'est un barbare. Non.
15: Mais on va voir aussi ce que ça donne pour ceux qui nous écoutent et ceux qui nous regardent. On vous a posé directement la question après cette nouvelle plainte. Des animalistes, faut-il interdire les corridas, Martin ?
13: Sujet brûlant s'il en est, vous répondez non à une courte majorité, 52%.
15: C'est extrêmement serré, là.
13: Hein. Ça reflète,
15: Estelle dirait que c'est la marge d'erreur. Hein. C'est presque un 50-50.
0: Moi, je trouve que c'est beaucoup. Hein. 52 contre l'interdiction dans un pays qui connaît très peu la corrida, je trouve ça bien. En fait, les gens en ont marre qu'on veuille interdire tout. Donc en fait, je pense que c'est même pas des défenseurs de la corrida, c'est des défenseurs de la liberté.
15: Oui, et puis je pense que les gens ont compris que bah, ceux qui y vont, c'est ceux qui veulent y aller. Et que, enfin bref, il y a un public pour ça, il y a une envie, mais que personne n'est obligé d'aller assister à une corrida.
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0: Bonjour à tous, vous écoutez Bonjour c'est Fred, c'est dimanche, les cloches sonnent et nous sommes ensemble jusqu'à 7h. Voici le programme, nos sujets au 32-16. À Laval, dès demain, le ticket de bus coûtera 50 centimes, soit 3 fois moins qu'actuellement. Un coup de pouce promis par le maire qui explique que la crise carburant a été le déclencheur et qu'il faut aider les Français à être moins dépendants de leur voiture thermique. Les bus sont déjà gratuits le week-end hein, dans l'agglomération lavalloise. Les deals espèrent aussi pouvoir baisser le prix de l'abonnement et ajouter un jour de gratuité de plus à la rentrée. Alors, que pensez-vous de cette mesure? Faut-il casser les prix des transports en commun partout en France? D'ailleurs, est-ce que ces dernières semaines, vous prenez plus les bus, tramways et autres métros? Ça bouge aussi du côté du gouvernement, puisque le Premier ministre a promis un changement d'échelle dans les dispositifs d'aide. Des annonces devraient être faites en début de semaine et plus de personnes pourraient être concernées. Espérez-vous en être ou ne faites-vous plus confiance à l'État? Et puis, on va parler du pain. Et oui, c'est la 30e édition de la fête du pain à Paris jusqu'au 17 mai. C'est sur le parvis de la cathédrale Notre-Dame de Paris. Dominique Enracte, président de la Confédération nationale de la boulangerie-pâtisserie, sera d'ailleurs l'invité d'Anaïs Matin à 8h40. J'ai envie de savoir si vous pourriez vivre sans pain et si vous allez encore dans les boulangeries traditionnelles ou si vous prenez votre pain dans les supermarchés. Enfin, mardi, c'est l'ouverture du Festival de Cannes. Toujours très chic, hein. Quelle est votre musique de film préférée? Moi, c'est Un été 42.

0: c'est beau, hein. Musique de Michel Legrand. Et bien sûr, nos deux rendez-vous fétiches à 6h10. Bonjour les Lefteaux. Christophe Garnier, 39 ans, infirmier en psychiatrie près de Tours et vidéaste. Et à 6h40, Thibaut Ricci, attention, président de Paris Sumo, premier club de sumo amateur en France. Colline vous attend standard. Faites le 32-16 ou écrivez-moi sur WhatsApp 06 12 424 424. Je lis tous vos messages. Bonjour, c'est Fred. C'est parti. La météo pour commencer avec Charlène Villemer. Bonjour Charlène.
1: Bonjour Fred, bonjour à tous.
0: Perturbé, pas moi, hein, le temps.
1: Oui, exactement, avec un ciel très couvert ce matin sur le quart nord-ouest. On a de la pluie des Pays de la Loire et la Bretagne jusqu'au Val de Loire. Du vent aussi près de la Manche qui va souffler jusqu'à 80 km/h. Celui-ci va durer toute la journée sur le sud-ouest. Le temps est globalement calme ce matin. Ça va se gâter notamment cet après-midi au nord de la Bretagne et l'Alsace en passant par la région parisienne. Et puis dans le sud-ouest, on aura beaucoup d'orages. Dans le sud-ouest avec de la pluie qui vont balayer le sud de l'Aquitaine et qui vont arriver ce soir jusqu'en Bourgogne. Au niveau des températures, un peu frais, mais on est encore dans les normales de saison. On a de 14 à 19 degrés sur les régions proches de la Manche et de 17 à 22 degrés ailleurs en général, avec 24 degrés en Alsace et en Corse.
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0: Nous sommes le dimanche 10 mai, il est 6h. Bon réveil à tous.
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0: L'heure d'accueillir Clara Gabillier pour le tout premier journal. Bonjour Clara.
4: Bonjour Fred, bonjour à tous. Une explosion de joie à contenir. Le Mans doit retrouver la Ligue 1 l'année prochaine. Mais sa victoire 2-0 à Bastia doit être validée. Match interrompu hier par des jets de fumigène. L'espoir des proches de Christophe Glaise, le journaliste français détenu en Algérie, va recevoir sa première visite consulaire. Annonce de la ministre des Armées en déplacement à Alger. Et puis la ville de Laval en Mayenne réduit considérablement le tarif des tickets de bus face à la hausse du prix du carburant.
0: 16 ans après l'avoir quitté, Le Mans devrait retrouver la Ligue 1 l'année prochaine.
4: Les joueurs auraient évidemment préféré qu'on se passe du conditionnel, mais ils sont pour l'instant suspendus à la validation de leur victoire contre Bastia, qui doit descendre en Ligue 3. Scénario surréaliste hier soir. Le match interrompu à la 91e au deuxième but inscrit par Le Mans après que des fumigènes ont été jetés sur la pelouse du stade Furiani. Julien Pernissi, Le Mans n'est donc pas encore officiellement promu.
5: Des morceaux toujours dans le flou, mais malgré tout, Thierry Gomez, le président du club, espère une issue rapide pour célébrer cette montée comme il se doit.
6: Enfin, qu'ils vont nous demander de revenir rejouer les premiers play-offs mardi. J'en discute avec le délégué, devrait se réunir au plus tard lundi pour valider l'accession, quoi, et pour qu'on puisse faire une grande fête, j'espère, mercredi, mais on vous en dira un peu plus.
5: Du côté de Bastia, la détresse était intense chez l'entraîneur Régine Aldry. Après cet épilogue douloureux qui referme un chapitre de 60 ans de football corse dans les deux premières divisions, avec la relégation en Ligue 3 des Bastiers.
7: En ce qui me concerne, c'était une énorme déception pour le club, pour tous les amoureux du Sporting. J'ai accepté un défi qui était difficile dans tous les cas, avec la conviction que ça serait possible. Malheureusement, il n'est pas rempli.
5: La commission de discipline de la LFP devrait dans les toutes prochaines heures entériner le score du match et officialiser le retour du Mans en Ligue 1 16 ans après leur dernier passage.
4: Une victoire, même si elle est en attente, qui prive Saint-Etienne d'une montée directe en Ligue 1. Les Verts ont pourtant battu Amiens 5-0, mais devront passer par les barrages. Ce sera soit contre le Red Star, soit contre Rodez. La 33e journée de Ligue 1, avec une grosse soirée au programme avec le multiplex, ce sera à vivre sur RMC à 21h.
0: Une évacuation sous haute surveillance au large de Tenerife, dans les îles Canaries.
4: Et celle des 150 passagers et membres d'équipage du MV Ondu, cette croisière sur l'Atlantique, devenue foyer d'antivirus et sur laquelle 3 personnes sont mortes. Le gouvernement espagnol assure qu'il n'y aura aucun contact des passagers avec la population locale. Le débarquement doit commencer vers 9h ce matin. Ils seront ensuite rapatriés chacun dans leur pays d'origine. Il y a 5 Français à bord, Marion Degas, bientôt soumis à un protocole sanitaire très strict.
8: Les 5 Français arriveront ensemble sur le sol espagnol à bord d'une petite navette fluviale. Xavier Lescure est responsable médical du COREB, la structure chargée de coordonner le suivi de ses ressortissants.
9: Il y aura un premier examen clinique aux Canaries, qui va servir de tri, qui va déterminer les modalités de transport.
8: Ceux qui pourraient présenter les moindres symptômes seront alors hospitalisés. Les autres embarqueront dans un avion spécialement affrété pour l'occasion.
9: Le personnel navigant sera évidemment protégé. Dans ces conditions, c'est vrai que c'est difficile d'imaginer d'autres voyageurs. Ça paraît un peu aberrant.
8: Une fois en France. De nouveaux tests attendront les passagers. Ils seront ensuite isolés lors d'une quarantaine adaptée, indique Xavier Lescure.
9: C'est des gens qui vont être fatigués, stressés, donc on ne va pas leur mettre un gros niveau de contrainte, mais il faut quand même qu'on sécurise sur des contacts potentiels.
8: Cet isolement pourrait durer 6 semaines, alors avec un protocole aussi strict, la propagation de l'antivirus semble quasiment impossible pour Loïc Epelboin, infectiologue au CHU de Guyane.
10: Ça va être tellement encadré par les autorités sanitaires internationales, chaque personne va être surveillée de très près, donc le risque me paraît extrêmement limité.
8: Le Premier ministre Sébastien Lecornu doit faire un point aujourd'hui sur la situation de l'antivirus avec d'autres ministres.
1: Peut-être le début du réchauffement des relations entre la France et l'Algérie. La ministre déléguée aux armées, Alice Ruffo, et le président algérien Abdelmadjid Tebboune se sont entretenus hier à Alger. Discussion de 2 heures pour parler défense, mais aussi du cas Christophe Glaize, ce journaliste français détenu depuis 1 an en Algérie. L'annonce a été faite hier. Il va recevoir une visite consulaire dans les prochains jours. La première depuis son incarcération, Thomas Becker.
11: Oui, visite qui devrait être assurée par l'ambassadeur de France en Algérie, Stéphane Romatet. La mère du journaliste s'est félicitée auprès de l'agence France Presse de cette annonce qui préjuge, dit-elle, d'une nouvelle avancée dans les relations franco-algériennes et sur le dossier de Christophe. Lors de son entretien avec le président algérien, la ministre Alice Ruffo a présenté une feuille de route rédigée par l'Élysée. Il figure notamment la coopération de sécurité et de défense, en priorité sur les questions migratoires et de terrorisme. L'idée de tourner la page, de remettre la relation sur une base solide, explique un conseiller d'Emmanuel Macron à RMC, qui rappelle, je cite, l'attention prioritaire que le président apporte à la situation de Christophe Glaize. De son côté, le journaliste incarcéré depuis juin dernier a annoncé avoir retiré son pourvoi en cassation, une façon d'ouvrir la voie à une potentielle grâce du président algérien qui l'avait fait pour l'écrivain Boualem Sansal en novembre dernier.
1: L'Iran menace les États-Unis d'une lourde riposte après que 2 de ses pétroliers ont été attaqués. Regain de tension et toujours pas de cessez-le-feu entre les deux pays. Et pendant ce temps, le carburant reste à des niveaux très élevés. Alors la ville de Laval en Mayenne a pris une initiative. Dès demain et jusqu'à fin août, le prix du ticket de bus va passer d'1,30€ à 50 centimes, baisse de 60% pour encourager le pouvoir d'achat des habitants. Le reportage de Léonie Guilbeault.
12: Sous l'abribus, Mathéo et sa compagne se réjouissent de ce nouveau tarif à 50 centimes, surtout au vu des prix du carburant.
13: L'essence est déjà à 2 euros et quelques le litre. On évite à gaspiller, c'est 50 centimes le ticket. Je préfère prendre le bus et laisser la voiture garée, quoi.
12: Eux sont déjà des adeptes des transports en commun, surtout pour venir en centre-ville, la voiture.
13: On peut aller très bien la garer dans un parking non payant, puis se balader en bus, ça coûtera moins cher que l'essence.
14: Après, malheureusement, il n'y a pas beaucoup d'horaires, en fait.
12: Lola est la compagne de Mathéo.
14: On peut attendre longtemps, quelques heures quand même. Comme là, il passe à 12h28 et le prochain, il est qu'à 16h.
15: Et justement, il y a votre bus qui arrive.
16: Merci.
15: Au revoir.
17: Dans le bus, les gens, ils sont écrasés les uns les autres. Je m'appelle Aurélie. C'est bien beau de descendre le ticket à 50 centimes, mais si c'est pour avoir les bus blindés et laisser des gens sur le trottoir, c'est pas la peine.
12: Elle craint aussi une hausse de la fiscalité pour financer cette mesure qui devrait durer jusqu'à fin août et coûter 150 000 euros à la commune.
18: S'il fallait mettre 150 000 euros quelque part, parce que ça a un coût aussi, cette mesure.
12: Samia Sultana Vigneron, chef de file de l'opposition.
18: Il faut la mettre dans l'augmentation des fréquences de passage, des bus, notamment aux heures de pointe, pour pouvoir assurer ce service à ceux qui payent déjà un abonnement.
12: Elle dénonce une mesure populiste et regrette le manque de dialogue.
1: Le reportage de Léonie Guilbeault.
0: Alors, faut-il baisser le prix des transports en commun ? J'attends votre avis au 3216 sur le WhatsApp 06 12 424 424.
1: Au Mondiaux de tennis de table, les frères Lebrun n'ont pas réussi à faire tomber la Chine, battue 3-1 en demi-finale. L'équipe de France, pour autant, n'a pas à rougir, Léna Marjac.
19: L'exploit était tout prêt et surtout le combat immense. Déjà Flavien Coton, 18 ans, tout proche de battre le numéro 1 mondial Wang Shuxin, une défaite à la belle dans le match d'ouverture.
20: J'avais à cœur du résultat, forcément j'ai fait un super match et j'ai pas su concrétiser. Ce point aurait pu faire beaucoup de bien à l'équipe.
19: Puis Félix Lebrun, dans son rôle de leader, remet les bleus à égalité face à la montagne chinoise avant que son frère Alexis entre en piste. Début tonitruant, 2-7-0, puis balle de match avant de s'écrouler. La Chine repasse devant. Alexis Lebrun, les larmes aux yeux, accuse le coup.
21: Forcément, quand on passe si proche de les mettre vraiment à mal, on est déçu. On a manqué quelques petites occasions.
19: Rester en vie dans cette demi-finale, tout ce poids repose sur les épaules de Félix Lebrun, 4e mondial, face à l'ogre Wang Shuxin. Le bras de fer est intense, mais Félix Lebrun s'incline.
22: Je pense qu'on a tous fait notre match, joué notre niveau ou notre meilleur niveau. Donc on y croyait au départ, on y a cru pendant le match.
19: Une nouvelle médaille mondiale pour la France, cette fois en bronze. Mais surtout, la Chine est à leur portée maintenant. Ils en sont convaincus et donnent rendez-vous dans 2 ans aux prochains mondiaux par équipe.
4: On ne verra pas le numéro 1 français de tennis à Roland-Garros dans deux semaines. Arthur Fils, blessé à la hanche, il a dû abandonner hier au deuxième tour du Masters 1000 de Rome. Lui va essayer d'aller au bout de la douleur. Jonathan, c'est un Breton qui va reprendre ce matin son objectif de record du monde de traction dans une salle de Morlaix.
0: Combien?
4: 3000 tractions en 24 heures. Moi, je ne sais même pas en faire une. Hein. Donc, je sais pas.
0: Surtout ce temps-ci. Hein.
4: Ouais, il s'est fait mal hier. Donc, voilà, on croise les doigts. Peut-être qu'il va y arriver. Il a jusqu'à midi pour y arriver. 3000 tractions quand même.
0: 3000 tractions. Bon, il est 6h09. On vous retrouve dans une heure.
4: Sans traction.
0: Sans traction et moi non plus. Hein. Mais avec plein d'infos, comme toujours.
4: Toujours.
0: Merci Clara, Gabillet, RMC, les 6h09. Parlons chevaux avec les pronostics de Fred Kita de la Dream Team des courses RMC. Bonjour Fred.
2: Bonjour Fred, bonjour à tous. Aujourd'hui, pour ce quintet du dimanche, direction l'hippodrome de Paris-Longchamp. La course est programmée à 15h15 avec 20 galopeurs âgés de 4 ans et plus qui vont s'affronter sur la distance de 2000 mètres dans le super handicap de printemps. Une course très très ouverte, très difficile à déchiffrer. On a essayé de sortir comme d'habitude un deux chevaux, mais c'est vrai que c'est une course qui est pas facile. Notre favori, ça sera le numéro 13 Sabroso. Il compte deux deuxièmes places en deux tentatives à ce niveau. Il peut de nouveau terminer sur le podium. Et en deuxième choix, on va prendre le numéro 3 Avid, un concurrent qui a couru dans des courses plus relevées. Il dépend d'un entourage redoutable et il peut ici frapper un grand coup pour ses débuts dans les handicaps.
0: Merci beaucoup Fred. Allez, je vous donne le programme des prochaines minutes. Nos sujets au 32-16. À Laval, dès demain, le ticket de bus coûtera 50 centimes. C'est trois fois moins qu'actuellement. Faut-il baisser, casser les prix partout, des prix des transports en France? Et puis, c'est la fête du pain. Hein. Donc, j'ai envie de savoir si vous pourriez vous passer de pain et si vous allez encore dans les boulangeries traditionnelles. Et comme c'est l'ouverture du Festival de Cannes, hein, mardi, c'est mardi que ça commence. Dites-moi quelle est votre musique de film préférée. Je vous attends sur les réseaux sociaux, hein, sur notre WhatsApp 0612 424 424. On aura aussi à 6h25 l'œil des réseaux Mathias Luguin qui va nous expliquer comment des complotistes profitent de l'antivirus, pour vous faire peur via les réseaux. Plein de messages. Pierre-Yves Coste, bah oui, les boulangers, il nous dit vivre sans pain, c'est comme vivre sans RMC. Impossible et ça m'arrange. Greg, bonjour Fred et à toute l'équipe, un plaisir de commencer la matinée. Eh ben oui, on va continuer la matinée jusqu'à 9h parce qu'après il y aura Anaïs Matin. Mais là, il est 6h11, un petit tour par la pieu et je vais accueillir dans Bonjour les Leftos un métier très utile, très dur à réaliser. On va apprendre beaucoup de choses. Je vais accueillir Christophe Garnier qui est infirmier en psychiatrie. À tout de suite sur RMC.
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0: RMC, les 6h12, l'heure de soigner.
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0: Je sais que vous aimez beaucoup ce rendez-vous. Je vous mets à l'honneur sur RMC, vous les travailleurs, les passionnés du petit matin. Et je suis ravi aujourd'hui d'accueillir Christophe Garnier, 39 ans, infirmier en psychiatrie près de Tours, en Indre-et-Loire. Bonjour Christophe.
16: Bonjour Fred et enchanté et bonjour à toute l'équipe.
0: Eh ben, le premier enchanté, c'est moi de vous accueillir. Vous êtes un peu fatigué. Alors vous n'êtes pas un lefto, vous êtes un couche-tard, vous, ou un couche. Tôt, si on prend l'horaire, puisque vous êtes infirmier de nuit. Justement, quels sont vos horaires?
16: Alors, c'est un rythme à ne pas avoir de rythme. C'est ce qu'on m'avait dit quand j'ai été étudiant infirmier en stage de nuit. Alors, en fait, mes horaires, c'est 20h jusqu'à 8h le matin. Hein, voilà.
0: D'accord. Donc, c'est 8h le matin. Donc, c'est 12h de suite, en fait.
16: Ouais, c'est 12 heures, ouais.
0: Mais comment ça se passe? Quelle est la routine quand on est infirmier de nuit comme ça en hôpital psychiatrique?
16: Alors en fait, moi, si vous voulez, j'ai la particularité d'avoir de gérer deux services la nuit. Mm-hmm. Je suis infirmier pour deux services, donc en gros, j'ai 60 patients sur chaque établissement, donc ce qui me fait 120 patients la nuit avec d'autres collègues et de soignantes et ASH hein, qui m'aident la nuit. Et en fait, ma routine, c'est simple, hein, c'est que je vais avoir toutes les informations nécessaires avant de commencer mon service. C'est ce qu'on appelle les transmissions dans le jargon.
0: Bien sûr.
16: Et ensuite, vers 22h, je commence à voir mes patients. Je fais ma petite ronde pour leur souhaiter un bonsoir et puis surtout pour leur montrer que je suis là et puis que s'ils ont des choses à me dire ou des angoisses particulières qu'ils n'ont pas pu exprimer la journée, qui peuvent me le dire en fait à cette heure-ci, c'est une possibilité. Et puis, pourquoi pas un supplément de traitement si des fois ils ont besoin. Voilà.
0: Quel type de patient? Vous parlez de la nécessité de parler aux patients, parce que ce sont des gens qui ont des affections psychiatriques. Quel type de patient avez-vous? Quel type de maladie ont-ils en général?
16: Alors, en majorité, si vous voulez, moi sur le premier bâtiment, donc c'est un foyer d'accueil médicalisé, on a principalement la schizophrénie. Mmh. Voilà. Ça, c'est vraiment notre pathologie principale. Et ensuite, sur l'autre établissement, qui a un long séjour, donc pour des personnes un peu plus âgées, hein, qui ont des pathologies psychiatriques, mais ils vieillissent comme nous. Hein. Donc, il y a d'autres problèmes de santé qui peuvent arriver, des problèmes somatiques, diabète, problèmes cardiovasculaires, etc. Et pareil, c'est schizophrénie, hein, principalement. Hein. C'est des personnes psychotiques. Ouais.
0: Et donc, ce sont des gens qui ont... des personnes dont on doit prendre beaucoup soin, en fait, qui ont besoin de mots. Je sais que vous dites parfois qu'une parole vaut un médicament, parfois.
16: Oh là là, oui. D'autant plus que le soin relationnel vaut même certaines fois plus que beaucoup de molécules, quoi. Le fait de prendre le temps de pouvoir discuter avec la personne et puis d'essayer de lui faire un peu extirper ses mots, M-A-U-X, et puis ses mots, M-O-T-S. Ça lui permet aussi d'être un petit peu mieux pour commencer la nuit. Alors après, on sait que nos psychotiques, la nuit, ils ont des angoisses de mort, ils peuvent se réveiller plusieurs fois. Donc oui, on essaye d'améliorer le soin relationnel. Et puis si ça ne va toujours pas, après on peut proposer un médicament qui vient... bien outillé, si vous voulez, le soin.
0: Mais vous n'êtes pas tout seul, j'imagine qu'il y a d'autres personnes avec vous. Il doit y avoir un psychiatre de garde aussi, non? Comment ça se passe?
16: Alors ouais, c'est toute la complexité aussi du travail de nuit, encore une fois. En fait, en gros, en médecin, moi, j'ai pas de médecin sur place, déjà d'une. Et ensuite, oui, j'ai des psychiatres de garde, hein, vraiment, si j'ai des interrogations sur des traitements spécifiques. Mais sinon, après, j'ai le SAMU. Hein. Si vraiment j'ai des problèmes somatiques, j'appelle le 15, quoi.
0: Ouais. C'est-à-dire des problèmes somatiques, c'est-à-dire des problèmes physiques, c'est ça?
16: Ouais, c'est ça, ouais. Par exemple, comme je vous disais tout à l'heure, j'ai un bâtiment, enfin, même sur les deux bâtiments, hein, je peux avoir des problèmes, par exemple, des patients qui peuvent avoir une douleur au niveau de la poitrine. Alors, on sait que ça peut être aussi lié à l'angoisse, mais il faut jamais évincer l'idée que c'est peut-être psy, mais ça peut être aussi somatique, ça peut être aussi le corps qui exprime un stress à ce moment-là. Donc par exemple peut-être un problème cardio. Donc là en fait je regarde mon tableau clinique, je regarde les antécédents de mon patient, je prends ses constantes, là je me fais un petit lien dans ma tête, hein, c'est ce qu'on apprend à l'école d'infirmier. Et puis là je me dis, est-ce que j'appelle le 15 ou j'attends encore un petit peu, je fais déjà des relevés de constantes et puis ça se déroule, quoi. Oui.
0: Les constantes, c'est-à-dire la tension.
16: Exactement.
0: Voilà, ouais. C'est ça. Ouais. Ouais. Mais Christophe, quand vous sortez du travail à 8 heures, comment vous faites pour laisser les angoisses de vos patients à la clinique et ne pas les ramener chez vous?
16: Ah. Alors c'est super important d'avoir des très bonnes questions, d'avoir des activités à côté qui permettent de souffler, de respirer, par exemple du sport, ou même moi, par exemple, moi c'est la vidéo.
0: Oui, parce que vous êtes vidéaste en plus, hein, votre
16: ouais,
0: dans
16: ça,
0: le civil,
16: ouais.
0: Si j'ose dire, vous êtes vidéaste.
16: Ouais, c'est ça, ouais. Donc oui, je fais de la réalisation de vidéos de concerts, de clips. Donc oui, ça me permet justement de de raccrocher un petit peu les soucis du service. Mais de toute façon, en fait, si vous voulez, même quand on arrive chez nous, par exemple, si moi j'ai fait hospitaliser quelqu'un, moi j'aime bien savoir la journée, comment ça s'est passé. Des fois, j'envoie un petit message à mes collègues, je leur demande, au fait, madame Intel, est-ce que vous avez des nouvelles depuis que je l'ai fait hospitaliser cette nuit? Enfin, je veux dire, on est quand même liés malgré tout à nos patients, quoi. C'est dans la continuité des soins, mais officieusement.
0: Mais la relation humaine que vous entretenez en tant qu'infirmier est-elle plus forte qu'avec des patients hors psychiatrie?
16: Oh là là. Oh là, c'est pas pareil. C'est vraiment pas pareil. Disons qu'en fait, moi, je trouve, personnellement, à mon sens, qu'une relation, en fait, avec des personnes qui ont des pathologies psy. Alors ça, je l'ai vu sur le nombreuses années où ça fait là 10 ans que je travaille dans mon service et que je suis de nuit. En fait, la relation, si vous voulez, je la trouve vraiment authentique. C'est-à-dire que c'est des personnes qui sont empreintes de leur pathologie.
0: C'est sans filtre, en fait.
16: Et ben ouais, c'est ça, c'est exactement ça. Ils sont sans filtre, ouais. Et c'est vraiment authentique.
0: Et ben merci. Merci infiniment, Christophe Garnier, 39 ans, infirmier en psychiatrie, près de Tours, en Indre-et-Loire, bien entendu. C'était passionnant de vous écouter. Ben, on vous laisse terminer votre nuit. Et puis à très, très bientôt à l'antenne d'RMC.
16: Je voulais vous dire une dernière chose. C'est que là, le 12 mai,
0: oui,
16: c'est la journée internationale des infirmières. J'ai vu qu'il y avait le festival de Cannes aussi qui ouvrait. Moi, je déroule le tapis rouge à toutes mes collègues.
0: D'accord.
16: Qu'ils soient de jour ou de nuit. Voilà.
0: Eh ben, très bien. Eh ben, le message est passé. Merci, Christophe Garnier. Bonne journée.
16: Bonne journée à vous aussi. Merci pour votre accueil.
0: Alors, si comme Christophe, vous travaillez la nuit, au petit matin, le week-end, appelez-moi au 3216, envoyez vos messages sur Direct Studio ou sur mon WhatsApp 0612 424 424. Alors, restez avec nous parce que là, il y a Mathias Luguin qui se prépare. C'est lui qui va faire cette chronique qu'on aime beaucoup hein, dans Bonjour, c'est Fred, l'œil des réseaux. Aujourd'hui, il va nous expliquer comment les complotistes profitent de l'antivirus pour semer la panique sur les réseaux. C'est un sujet très intéressant et très révélateur de l'impact qu'ont aujourd'hui les réseaux sociaux sur notre vie quotidienne. Et puis, il y a plein de messages. Vous avez, par exemple, je vous ai demandé votre film préféré. Voilà. La musique, votre musique du film préféré, parce que vous savez, mardi, c'est le festival de Cannes qui débute. Et bien, pour Mémie, ma chanson de film préféré, c'est L'homme à l'harmonica dans Il était une fois dans l'Ouest.
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0: RMC, il est 6h23. Je vous propose d'aller faire un petit tour sur les réseaux sociaux.
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0: Avec Mathias Luguin ce matin. Bonjour Mathias.
7: Bonjour Fred, bonjour à tous.
0: Alors Mathias, on sait que hein, depuis le week-end dernier, l'antivirus est à la une de l'actualité. Et sur les réseaux sociaux, bah oui, certaines sphères complotistes en profitent pour se lancer dans une véritable course à la désinformation.
1: Et plus les spécialistes tentent de rassurer, plus les médias en parlent et plus ça excite les complotosphères. Vous savez, ce sont ceux qui pensent que les leaders mondiaux sont des lézards ou qu'on n'a jamais marché sur la Lune, par exemple. Et parmi eux, eh bien, il y a Florian Philippot. Florian Philippot, c'est l'ex numéro 2 du FN, candidat des Patriotes à la présidentielle. C'est un adepte du... Comme par hasard, sur les réseaux, il a pointé du doigt un accord entre les laboratoires Moderna et le Centre d'innovation vaccinale de l'Université de Corée du Sud, signé en 2024. Et pourtant, il porte sur les antivirus. Comme par hasard, dirait-il. Entre nous, c'est le job de ces entreprises de trouver des vaccins. Autre figure du complotisme, proche de Florian Philippot, Myriam Palomba, la patronne déchue du magazine Public qui s'en donne à cœur joie sur X. Elle parle de manipulation. Il dit déjà non au confinement, non au pass sanitaire et autres mesures liberticides. Je cite, on n'y est pas encore, Myriam. Hein.
7: Geste barrière,
9: laver les mains, éviter de s'embrasser, de se serrer la main.
1: Ouais, ça me rappelle des souvenirs.
0: Ah oui.
1: Et puis tiens, dans cette petite sphère-là, il y a aussi Marjorie Taylor Greene, ex-fidèle de Trump. Vous avez remarqué, ce sont souvent des ex-quelque chose, ces gens-là. Eh bien, elle hésite toujours sur X entre l'existence même du virus ou sa création par des entités mystérieuses. En fait, c'est le retour de personnalités déjà bien connues qui avaient fait le buzz pendant le Covid. Les spécialistes des cultures numériques, Tristan Mendes France, les comparent à des chanteurs has-been qui espèrent relancer leur carrière. Leurs motivations sont les mêmes, tout comme leurs cibles. À chaque fois, c'est l'État, les pharmaceutiques, les élites. Ils choisissent ces moments de crise par opportunisme pour revenir dans la lumière, se faire entendre. Un jeu avec la peur, quitte à générer de la panique, tandis qu'ils y trouvent leurs propres intérêts.

0: la science-fiction.
1: Quelle musique. Merci beaucoup Mathias Luguin. Bien sûr, votre chronique L'œil des réseaux est à retrouver sur l'appli RMC et sur rmc.fr. Restez avec nous, on va parler du prix du bus. Il y a Taïeb qui nous attend. Ça tombe bien, il est conducteur de bus. A tout de suite sur RMC.
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1: RMC, il est 6h27. Beaucoup de messages sur le WhatsApp et puis beaucoup d'appels au 32-16 à l'image de Taïeb, 41 ans. Qui est conducteur du bus à Toulouse, en Haute-Garonne, eh ben, oui, lui, le prix du bus, du prix du ticket de bus et la baisse qu'il y a à Laval, puisque c'est passé à 50 centimes le ticket, eh ben, ça lui parle beaucoup. Bonjour Taïeb.
7: Bonjour Fred, bonjour à tous.
1: Comment ça va Taïeb?
7: Ça va bien, et vous?
1: Ah, ben moi, ça va très bien parce que j'aime bien parler aux auditeurs, voilà. Je suis même payé pour ça, vous voyez. Donc, c'est le bonheur. Bon, alors vous êtes. Qu'est-ce que vous pensez de cette initiative du maire de Laval qui a divisé par 3 le prix du ticket de bus et c'est à 50 centimes? Est-ce qu'il faut faire ça partout en France?
7: Oui, alors à mon avis oui, même si je ne suis pas un expert, mais moi c'est mon quotidien de transport, donc j'ai mon avis de professionnel. Et ça mériterait d'être creusé, d'être adapté aux périodes de crise, avec un prix réduit au moment des périodes d'affluence par exemple, avec des horaires étendus et un réseau vraiment... bien adapté, ben je suis sûr que les gens ne demanderaient que ça, de laisser la voiture à la maison. Y a déjà le covoiturage qui existe, mais ça c'est la solution alternative, ça marche pas tout le temps. Ça existe depuis longtemps, mais ça marche pas pareil. Mais au niveau des transports en commun, ça mériterait, oui, d'être renforcé et de revenir à la normale une fois que la période de crise est passée. Ça me paraît adapté. Voilà.
1: Pensez-vous que voilà, le fait de baisser le prix du ticket de bus, ça peut inciter des gens qui n'ont pas pris le bus depuis très longtemps, les inciter à redécouvrir la qualité, le confort du bus? Pensez que ça peut, ouais. Quand on revient, quand on remonte dans un bus, on se dit bah, finalement c'est bien pratique, non?
7: Alors, moi, je pense, oui, parce qu'il y a certainement des arguments qui font que des usagers, des anciens usagers ont laissé ça de côté parce qu'il y a un manque de confort. Il y a parfois un manque de sécurité, que ce soit en métropole ou à la campagne. Donc, que les gens laissent tomber à cause de ça et en plus, que ce soit pas adapté, mais on peut pas vraiment leur donner tort parce que si ça commence qu'à 7h du matin et que vous prenez votre poste à 5 ou 6 heures, vous n'avez pas de transport, ben vous pouvez pas attendre que les transports arrivent. Vous devez être attendu à votre poste. Mmh. Et on compte sur vous, donc ça me paraît tout et à donc, fait normal.
1: Eh ben voilà. Ben, très bien. Eh ben, on a bien compris le message. Oui, le bus, c'est pratique, mais il faut qu'il y ait des horaires qui conviennent aux gens qui vont bosser. Merci beaucoup, Taïeb, 41 ans. Merci. Conducteur de bus à Toulouse, en Haute-Garonne. Elle est pas arrivée en bus. Non, elle est arrivée en VTC, je sais, je l'ai vue.
8: Bah oui, vous m'avez vue.
1: Bah oui, parce qu'à cette heure-ci, il n'y a pas
8: mais
1: beaucoup de bus.
8: Non, je suis en vélo, en plus.
1: Mais en là, vélo, ah d'accord, oui. D'accord. Bah, c'est Charlène Villemer pour la météo. Il ne pleuvait pas alors?
8: Non, pas encore, mais j'ai une mauvaise nouvelle aujourd'hui. Ah. Ça va être particulièrement agité. Ce matin, il pleut sur le quart sud-est déjà. On a de la pluie aussi en Bretagne, en Normandie, sur les Pays de la Loire et puis l'île de France en milieu de matinée. C'est calme encore dans le sud-ouest, mis à part quelques ondées. En revanche, c'est très actif déjà en Corse. Alors cet après-midi, le front pluvieux va se poursuivre entre la Bretagne et le Grand Est. On aura des orages à l'ouest avec un bon cumul de pluie, notamment en Bretagne. La perturbation, elle va se renforcer d'ici ce soir, notamment en Bourgogne. Et côté Mercure, on est globalement dans les normales de saison. On aura entre 15 et 23 degrés au niveau national.
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1: Nous sommes le dimanche 10 mai, il est 6h30. Bon réveil à tous.
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1: C'est le moment d'accueillir Clément Gouis pour le journal. Bonjour Clément.
0: Bonjour Fred, bonjour à tous. Le maire RN de Carpentras porte plainte contre X après la diffusion d'un chant vichiste. Maréchal, nous voilà lors des commémorations du 8 mai. Opération millimétrée ce matin au large de Tenerife. 150 passagers du bateau de croisière touchés par l'épidémie d'antivirus vont être rapatriés.

0: Les débarquements commenceront à 9h. La montée directe en Ligue 1 échappe à l'AS Saint-Etienne malgré une large victoire 5-0 hier soir contre Amiens. Les Verts passeront par les play-offs.
1: Un couac qui tourne la polémique à Carpentras.
0: L'hymne du régime de Vichy, Maréchal nous voilà, a été diffusé vendredi en pleine commémoration du 8 mai. Une malveillance selon le maire RN, Hervé de Lépineau, qui annonce déposer plainte contre X. En cause, une erreur reconnue par la radio associative chargée de la bande-son de la cérémonie. Mais Caroline Renaud, sur les réseaux, la polémique enfle.
2: Cette diffusion d'un chant à la gloire de Pétain, qualifiée d'accidentelle, glissée dans la playlist à l'insu de la commune, Hervé de Lépineau, le maire RN de la ville, veut faire toute la lumière dessus.
3: L'enquête nous dira si l'opérateur a agi par erreur ou par intention de nuire. Et effectivement, ils reconnaissent leur responsabilité pleine et entière. Mais moi, je veux aller quand même jusqu'au bout.
2: Et pointer du doigt ce qui aurait entaché, dit-il, la réputation de la nouvelle équipe municipale.
3: Je suis sous une vague d'insultes, d'allusions nauséabondes. Je dis juste à mes détracteurs, ça n'est pas la ville ni son maire qui est à l'origine de cette diffusion.
2: De son côté, Alain Géraudy, président de la radio associative chargée de la diffusion des titres, le martèle.
4: C'est une erreur humaine, il n'y a pas de malveillance.
2: Mais une faute lourde aux yeux du maire qui annonce aussi mettre fin au partenariat avec la radio.
4: On était prestataire, on a commis une erreur, il est tout à fait normal que le contrat soit rompu. Pour la plainte, j'espère qu'il reviendra sur son dépôt de plainte éventuelle.
2: Le président de la radio associative l'assure, il renforcera ses procédures de vérification à l'avenir.
0: Le sujet de Caroline Renaud.
1: RMC, il est 6h32, opération de rapatriement, sous haute sécurité ce matin, Tenerife aux Canaries.
0: Les 150 passagers du navire de croisière touchés par une épidémie d'antivirus vont poser pied à terre à partir de 9h. Un protocole sanitaire strict les attend. Une fois débarqués, direction l'aéroport, ils rejoindront leur pays d'origine. Le chef de l'OMS, Tedros Adhanom Ghebreyesus, a pris la parole hier pour rassurer les habitants.
5: This is not COVID. And when we...
6: Il ne s'agit pas du Covid et quand nous affirmons cela, nous ne prenons pas les choses à la légère. Le risque pour la population locale est faible. D'abord en raison de la nature même de la maladie, ensuite parce que le gouvernement espagnol a pris toutes les dispositions nécessaires. Je veux que les habitants de Tenerife aient vraiment confiance en ce que nous disons. L'inquiétude est légitime. Nous avons tous vécu le Covid et ce traumatisme est encore présent dans nos esprits. Nous vous entendons, nous comprenons, mais la situation est bien meilleure aujourd'hui.
5: But the situation is much better now.
0: 5 Français à bord du navire seront rapatriés dans les 24 à 48 heures. Le gouvernement se réunit aujourd'hui à Matignon pour faire un point sur la situation.
1: Vladimir Poutine évoque la fin de la guerre.
0: Une phrase choc, la guerre en Ukraine se dirige vers sa fin, prononcée hier par le président russe devant des journalistes réunis au Kremlin. Alors que sur le terrain, Lucas Laubert, les combats continuent malgré le cessez-le-feu de 3 jours annoncé vendredi par Donald Trump.
7: Oui, les deux pays s'accusent l'un et l'autre d'avoir violé la trêve. D'un côté, les Ukrainiens, l'état-major a affirmé hier que 51 attaques russes avaient été dénombrées sur la seule journée d'hier. De l'autre, la Russie, le ministère de la Défense a assuré que malgré la déclaration de cessez-le-feu, des groupes armés ukrainiens ont lancé des attaques à l'aide de drones et d'artillerie. Dans sa prise de parole hier, Vladimir Poutine a fustigé les pays occidentaux alliés de Kiev. Son armée affronte des forces agressives soutenues par l'OTAN, a-t-il affirmé. La guerre, je pense que cela touche à sa fin, mais la situation reste grave, a-t-il répondu aux journalistes. Vendredi, alors que les discussions ont repris cette semaine entre négociateurs ukrainiens et américains en Floride, le président des États-Unis, Donald Trump, avait assuré que l'issue de la guerre était de plus en plus proche.
0: Lucas Laubert, l'Iran menace les États-Unis d'une lourde riposte après une attaque américaine vendredi contre 2 de ses pétroliers. Téhéran pourrait une nouvelle fois viser des sites américains dans la région. Les États-Unis attendent toujours la réponse de Téhéran à leur dernière proposition de paix.
1: À un an de la présidentielle, Édouard Philippe passe à la vitesse supérieure.
0: L'ancien Premier ministre réunit ses troupes d'horizon aujourd'hui à Reims. Objectif Thomas Becker, montrer qu'il est prêt pour 2027.
8: Oui, c'est une dernière réunion entre amis avant le début de la campagne, explique un proche d'Édouard Philippe. Objectif, montrer que son organisation de campagne est prête. Pour un député qui le soutient, c'est le bon moment de tourner la page de la fondation du parti Horizon pour endosser vraiment le costume de candidat à la présidentielle. Il faut dire qu'Édouard Philippe, candidat déclaré depuis 2 ans, donne le sentiment à certains de ses proches de trop temporiser. Après sa réélection au Havre, il n'a pas accéléré, au contraire, par exemple en repoussant un grand meeting à Paris. Bruno Retailleau s'est déclaré Paris. Gabriel Attal s'apprête à le faire et occupe l'espace avec la promotion de son livre. Alors c'est aussi pour ça qu'Edouard Philippe a voulu médiatiser cette réunion à Reims. En revanche, pas question de dévoiler ces mesures de rupture qu'il promet depuis des mois. Tout ce qu'on dit aujourd'hui, à un an de la présidentielle, c'est grillé, résume un de ses proches.
0: Jean-Luc Mélenchon est-il un handicap pour faire gagner la gauche à la présidentielle? La réponse est oui pour 7 Français sur 10, selon un sondage publié ce matin par la Tribune Dimanche. Son agressivité est pointée du doigt par 64% des sondés.
1: RMC, les 6h36, l'AS Saint-Etienne passe par la case barrage.
0: Les Verts se sont imposés hier soir 5-0 contre Amiens lors de la dernière journée de Ligue 2. Insuffisant pour obtenir son ticket direct pour la Ligue 1, ticket qui est revenu au Manceau, qui doivent encore attendre la validation de leur victoire 2-0 après l'interruption de leur match face à Bastia en raison de jets de fumigène à Furiani. Saint-Etienne devra donc jouer vendredi prochain à domicile contre le vainqueur de la rencontre, Red Star Rodez. Réaction de l'attaquant stéphanois Lucas Stassin.
9: C'est la première fois qu'on gagne un match 5-0 en ayant de la déception. On est déçu forcément. Je pense qu'il fallait être déçu aussi les semaines d'avant, c'est plus ça. On a fait notre job, on aurait dû le faire avant. On ne l'a pas fait, maintenant, ça sera à nous de faire le job pour les playoffs.
0: En cas de victoire vendredi prochain, les Verts devront ensuite défier en barrage, aller et retour le 16e de Ligue 1. La Ligue 1, justement, de retour ce soir, 33e journée, un multiplex à 21h. Parmi les rencontres, PSG-Brest, Le Havre-OM, Toulouse-Lyon, Monaco-Lille, c'est bien sûr à suivre sur RMC.
1: Mais qui va remporter le 125e concours Lépine?
0: C'est aujourd'hui que l'on va connaître le haut élu au Parc des Expos à Paris. Ce concours récompense chaque année la meilleure invention pour améliorer notre quotidien. Justement, Thomas Douéré, vous êtes rendu sur place. 205 inventions sont en compétition et parmi les favoris, des skis électriques à roulettes.
10: Exposé sur deux promontoires avec des vidéos de démonstration en arrière-plan, les Squills, sortes de ski électriques à roues, ont attiré l'œil d'Eric, 62 ans.
11: Il dit, tiens, c'est bizarre, ça ressemble au roller en ligne, comment ça fonctionne? Il y a un côté pratique, je trouve, parce qu'un vélo, ça prend de la place. Ça, c'est vraiment facile à transporter.
10: Chaque patin électrique est équipé de deux roues et d'une fixation semblable à celle d'un snowboard. Objectif, reproduire les sensations du ski, comme l'explique Antoine Matzeuf, l'un des concepteurs.
12: Donc le plus important, c'est le système de direction de la roue avant. La roue pivotante s'active en fonction de vos mouvements de poids de corps.
10: Une fois les consignes de sécurité données, place au test, on accélère et on freine à l'aide d'une poignée sans fil que l'on tient dans la main. Après quelques tours de piste, Victor, 48 ans, est agréablement surpris.
13: Je suis vraiment impressionné par la stabilité et la facilité de prise en main.
10: Mais au-delà de leur côté ludique, Barbara Doré, directrice du concours Lépine, pense que ces skis électriques répondent à un nouveau besoin.
14: La neige qui disparaît peu à peu, qu'est-ce qu'on fait? Est-ce qu'on peut toujours pratiquer ce sport? Là, on a une solution qui est le ski électrique tout terrain.
10: Une solution qui a un prix. Pour pouvoir acquérir ces skis du futur, il faut dépenser entre 1490 et 2000 euros.
0: Et le 30 mai prochain, Fred, je t'invite à Albi pour participer à un championnat du monde de rembobinage de cassettes.
1: J'adore.
0: Eh oui, donc les candidats seront jugés sur 3 critères. Leur rapidité, leur précision, leur style dans l'exécution de ce geste. Bon, tu sais ce qu'il te reste à faire.
1: Bah, je pourrais participer quand même, parce que moi je suis de la génération...
0: Oui, et tu as encore des cassettes chez toi.
1: Bah bien sûr.
0: Donc tu peux être champion du monde.
1: Alors, et moi je faisais ça avec un crayon de bois.
0: Effectivement.
1: Je n'étais pas mauvais.
0: Il faut t'entraîner.
1: Ah oui, j'adore. Ah, mais vraiment très, très bon choix pour terminer ce journal. Merci Clément. Vous retrouve dans une heure, bien entendu, pour un nouveau point sur l'info. RMC 10h39. L'heure des conseils de Christophe Payet des Paris RMC. Bonjour Christophe.
15: Bonjour Fred, bonjour à tous. La plus belle affiche pour moi, et j'imagine que c'est le cas pour beaucoup de monde, c'est ce Monaco-Lille. C'est le 5e contre le 4e. Monaco a 54 points, Lille en a 58. Monaco doit gagner pour revenir à une longueur et espérer encore jouer cette Ligue des Champions en fin de saison. Et les Lillois, eux, ce qu'ils veulent, c'est essayer de piquer la place de 3e, occupée pour l'instant par Lyon. 2,25 la victoire de Monaco, 3,75 le nul et 2,65 la victoire de Lille. Donc très équilibré, mais pourtant les Lillois ne gagnent que très rarement à Monaco. C'est arrivé une fois lors des 10 dernières années. Très compliqué à pronostiquer, Fred, ce match. Le money match, ça sera Monaco ne perd pas, les deux équipes marquent, et Balogun, le meilleur buteur décisif. Là, on est sur une cote à 3,05. On peut aussi se couvrir avec le 1N et les deux marques seulement. Et ça, c'est coté à 2. Bon pari à tous.
1: Merci Christophe Payet. Il est 6h40 sur RMC. Alors là, je suis particulièrement content parce qu'il est déjà arrivé dans le studio. Thibaut Ricci, président et entraîneur de Paris Sumo. Bonjour Thibaut.
16: Bonjour Fred.
1: Alors juste après la pub, vous allez nous expliquer comment vous avez importé le sumo en France, ce sport, cette légende, cette philosophie. Exactement. Qui nous vient directement du Japon. On va passer un moment très intéressant ensemble. Restez avec nous. Et puis vous continuez à m'envoyer plein de messages sur sur vos musiques de films préférées. Bah oui, l'occasion de parler de ça, c'est parce que mardi, c'est le début du Festival de Cannes. Émilie Chat qui nous dit que sa musique préférée, eh ben, c'est Le Grand Bleu.
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1: RMC, les 6h42. C'est l'heure de faire du sumo.
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1: Tous les samedis, tous les dimanches, je passe désormais un coup de fil à cette France qui n'a pas de pétrole mais qui a des idées. Et puis parfois, cette France, elle vient dans mon studio. Comme Thibaut Ricci, 35 ans, président et entraîneur de Paris Sumo, premier club de sumo créé en France. Bonjour Thibaut.
22: Bonjour Fred.
1: Merci de venir me voir.
22: Mais avec grand plaisir.
1: Écoutez, et ça parce que franchement, ce qui est dingue, c'est qu'on n'imaginait pas, je ne savais pas qu'il y avait un club de sumo en France.
22: Bah oui, je pense bien. Puis que quand vous me voyez, vous n'imaginez pas non plus que je fais du sumo.
1: Non, parce que vous n'êtes pas gros.
22: Pas trop, non.
1: Non,
22: 70 kilos, non.
1: Oui, vous êtes plus mince que moi. Mais moi, je pensais que c'était pour les gros, le sumo.
22: Alors, justement, c'est un peu notre slogan. C'est que c'est pas que pour les gros. En fait, c'est comme n'importe quel sport de combat. C'est-à-dire que vous avez des règles, une science du placement, de la technique, qui s'apprend par cœur par les pratiquants au Japon depuis l'enfance. Et après, on se forge et on va le plus loin possible.
1: Alors, expliquez-nous concrètement, parce que on a des images de sumo,
22: bien sûr,
1: mais on ne sait pas ce que c'est. Précisément, qu'est-ce que le sumo ?
22: Oui. Alors, en quelques mots, il y a deux mondes différents. Il y a celui du Japon, avec donc ses lutteurs à la morphologie incroyable. Le plus lourd actuellement en première division, il fait 197 kilos. Mm-hmm. Le plus maigre, entre guillemets, il fait 101 kilos. Voilà, vous avez à peu près le gabarit moyen de ces garçons. Ils sont comme ça parce que au Japon, il n'y a pas de division de poids. Et vous doutez qu'à technique égale, quand on fait 150 kilos, on gagne contre celui de 75 kilos.
1: Donc, c'est-à-dire que, oui, c'est ça, un très gros rencontre un moyen gros.
22: Exactement.
1: Ah oui.
22: Et alors que nous, justement, sur le circuit amateur en Europe, là, j'avais des lutteurs qui hier faisaient une compétition en Allemagne. Ils avaient tous leur catégorie de poids, moins de 70, moins de 85.
1: Comme dans les sports de combat en
22: général. Exactement.
1: Mais racontez-nous le sport, le rite que c'est au Japon, le sumo, c'est quoi exactement?
22: Alors, c'est justement donc sport symbole. Ça fait, on ne sait pas exactement depuis quand ça existe. Certains disent 1500 ans, certains vont vous dire 2000 ans. Avec des mots pour nous, ça vous fait mélanger le rugby, le judo, la lutte. Le rugby, pourquoi? Parce que c'est deux personnes qui sont à deux minutes sur un cercle de terre qui fait que 4,55 m de diamètre. Et au top départ, lorsque les mains vont toucher le sol en même temps, ils doivent se rentrer le plus fort possible pour réussir à prendre l'ascendant. Donc c'est intense, rapide, très technique, parce que dès qu'on touche le sol, on est éliminé. Donc il y a un aspect vraiment comme un coup de sabre, on doit être absolument décisif dès le début.
1: Mais le but, c'est d'expulser du cercle.
22: D'expulser ou de faire toucher le sol?
1: Faire toucher le sol, c'est-à-dire
22: La seule partie du corps qui peut toucher le sol, c'est la plante des pieds. Donc ce qui fait que...
1: D'accord, vous mettez un genou sur le sol, vous avez perdu.
22: Un doigt, un professionnel, même si le bout de son chignon il touche le sol, il a perdu. Donc c'est vous dire en fait l'exigence.
1: D'accord.
22: Et ce qui fait
1: et quand il reste debout, le but aussi c'est de l'expulser, de faire sortir
22: exactement,
1: du rond.
22: Exactement. D'accord. Et comme leur surface est de la terre battue pour au Japon, donc il y a un côté à gérer son poids, sa glissade, sa puissance, qui fait que voilà que c'est très technique et très difficile à faire.
1: Mais alors ce sont plus que des sportifs au Japon.
22: Alors oui.
1: On dit que ce sont de demi-dieux.
22: Exactement. Alors en fait il y en a actuellement deux qui sont des demi-dieux. Si vous regardez les cérémonies, ils ont la tsuna, cette espèce d'énorme ceinture blanche avec des petits bouts de papier blanc que vous voyez comme à l'entrée des certains sanctuaires Shinto. Donc ça, c'est la marque qui appartiennent au sacré. Donc en effet, vous avez deux, c'est les Yokozuna, les seuls qui ne doivent pas perdre leur rang. Et tous les 600 autres, en fait, ils ont tous le même traitement au sens où ils doivent lutter tous les deux mois, gagner des combats. S'ils perdent, ils vont être rétrogradés et au contraire, ils vont monter dans la hiérarchie s'ils gagnent.
1: D'accord, c'est comme des divisions même pour
22: exactement,
1: le foot.
22: Exactement, exactement. Mmh. C'est à la fois plus bizarre et plus normal que les autres sports.
1: Il y a un côté religieux aussi, non?
22: Alors complètement, c'est donc imbibé donc, de rite Shinto, qui est la raison aussi pour laquelle les femmes ne peuvent pas monter sur le doyo, c'est parce que c'est des restes de cette religion. Donc tous les gestes qu'ils font avant un combat, c'est imbibé de cette religion, mais après dans les faits, ça reste des sportifs. Mais en effet, vous verrez le silence et plein de moments qui sont ménagés par ces croyances et cette beauté du Shinto.
1: Alors vous avez créé le club Paris Sumo en 2009.
22: Exactement.
1: Pourquoi il a fallu attendre ça fait quasiment 2000 ans au Japon,
22: ouais.
1: Et il a fallu attendre longtemps en France. Alors qu'il y a un sport extraordinaire au Japon, le judo.
22: Ouais.
1: Et il y a plus de licenciés de judo en France qu'au Japon. Alors pourquoi on a importé le judo et on n'a pas importé le sumo?
22: Alors je pense que la raison la plus évidente, c'est l'image. Moi, à chaque fois que je dis que je fais du sumo, déjà les gens ils rigolent en me voyant à cause du physique. Ouais. Mais aussi parce que quand on en parle très simplement, les gens pour eux, c'est deux obèses qui s'attrapent les bourrelets et qui essayent de se pousser quand on leur parle de sumo. Et je comprends tout à fait parce que c'est l'image qu'on en a visuelle. Donc il y a ça. Et ben justement, le judo existe déjà. Il est très bien implanté, ça marche hyper bien, donc pourquoi rajouter encore quelque chose? Et puis, je pense que dès qu'en fait, on fait tester les gens, ils adorent, mais c'est pas naturel pour eux d'en faire.
1: Ah oui, c'est...
22: Donc voilà, je pense que c'est pour ça qu'on est, c'est pas naturel pour gens de faire du sumo. Et puis en fait, je pense que c'est vraiment un des sports qui a le plus gros écart entre l'image et le fait d'essayer, tout simplement.
1: Oui, oui. Mais je vais peut-être venir vous voir un de ces jours.
22: C'est extraordinaire, je vous assure. On passe un bon moment.
1: Ah ben, je suis capable, hein, vous savez. Alors, ça marche bien en Europe de l'Est. Pourquoi?
22: Très bien. Très bien. Bah aujourd'hui, vous savez donc qu'il y en a un Ozeki, donc le deuxième rang le plus élevé qui est ukrainien, à Onishiki. Pourquoi? Parce que c'est des cultures où la lutte et les sports de combat sont rois, tout simplement.
1: D'accord.
22: Donc là,
1: c'est-à-dire que culturellement, les pays où il y a beaucoup de luttes,
22: exactement,
1: on comprend et on peut devenir plus facilement un adepte du sumo.
22: Tout à fait. Ben en fait, c'est forcément c'est moins connu, mais depuis quelques dizaines d'années, il y a tout le temps des champions européens. Mais forcément, vous regardez les nationalités, bulgares, ukrainiens, géorgiens, qui réussissent à se hisser dans les hauts rangs du sumo japonais.
1: À quel âge on peut débuter le sumo en France, hein?
22: En France, il y a pas d'âge pour le coup. Au Japon, si vous voulez recommencer à être professionnel, c'est dès 15-16 ans.
1: D'accord.
22: C'est extrêmement jeune et en fait, on doit grimper les échelons jusqu'à être dans l'idéal yokozuna.
1: Bon, la question qui tue, est-ce que c'est dangereux? Est-ce qu'on peut se faire très très mal?
22: Oui. D'accord. Oui, en fait, moi, ce que je trouve vachement intéressant dans le sumo, c'est que c'est un sport où la violence n'est pas tabou, au sens où on sait que ça fait partie du sport, mais elle est extrêmement encadrée et les règles nous protègent, entre guillemets. Dès que vous sortez du cercle, dès que vous touchez le sol, ça s'arrête. D'accord. Ce qui permet que vous en sortez.
1: Alors là, c'est l'événement, c'est aussi la raison de votre présence ici, c'est que vous organisez un tournoi en juin à Paris.
22: Ouais.
1: Un truc hallucinant, parce que ça fait 31 ans qu'il n'y a pas eu un tel événement en France.
22: Exactement.
1: C'est quoi exactement?
22: Alors, ce qui est amusant, c'est l'écart entre une perception japonaise et française. Eux, ils vont venir faire de la promotion, c'est une tournée pour les sumo professionnels. Leur vrai tournoi, il commence aujourd'hui.
1: Ah oui, d'accord. Et donc, ils vont venir?
22: Et ils vont venir du coup tous ensemble et ils viennent un peu pour eux en fait c'est un week-end agréable, mais c'est pas de la compétition au sens strict. Par contre, c'est des tout meilleurs qu'on va voir et ça va être un moment extraordinaire. On a de la chance parce que justement on a même qui m'ont contacté directement. Moi, je fais pas partie de la promotion de l'événement à l'Accor Bercy Arena. Nous, on est le sumo en France amateur et ils veulent venir. Donc c'est comme si j'avais Dembélé qui contactait un club de 2e, 3e division et qui disait attendez, venez, j'ai envie de vous voir comment vous faites et qui vont venir s'entraîner avec nous. Donc c'est des choses extraordinaires pour le coup.
1: Il y a 31 ans, la dernière fois, et c'était Jacques Chirac, hein, oui. Président de la République, qui était un grand fan du Japon, un grand fan de sumo, qui avait organisé le tournoi, en tout cas qui avait permis l'organisation.
22: Bien sûr, bien sûr.
1: Eh ben, merci beaucoup, Thibaut Ricci, 35 ans, merci pour la visite. Président et entraîneur de Paris Sumo, premier club de sumo créé en France. Bonne journée, et puis on reste en contact parce que je vais aller vous voir et je vais faire un essai.
22: Avec un immense plaisir.
1: Hein, parce que j'ai un peu de bide en ce moment, donc c'est parfait. Merci beaucoup. Restez avec nous, on va continuer à parler de la baisse des tickets de transport. Sport en commun, ça vous passionne et ça a une influence directe sur votre quotidien. A tout de suite sur RMC.
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1: RMC, il est 6h, presque 52. Stéphane nous a appelé, 48 ans, travaille personnel pénitentiaire à Châteauroux dans l'Indre. Bonjour Stéphane.
26: Bonjour, comment ça va?
1: Ben, ça va très bien, je suis ravi de vous accueillir. Vous savez que j'ai un rapport particulier aux gens qui travaillent dans la pénitentiaire parce que je suis visiteur de prison. Donc, dans le cadre d'une association qui s'appelle Lire pour en sortir et qui amène des livres aux détenus. Alors vous.
26: Et qui apporte en plus aussi.
1: Pardon?
26: Qui apporte en plus aussi aux personnes détenues.
1: Oui, vous avez tout à fait raison et je suis très fier de participer à cette initiative. Bon, vous vouliez nous parler des bus parce que à Châteauroux, c'est gratuit depuis longtemps.
26: À Châteauroux, c'est gratuit depuis 2003.
1: Ah oui.
26: Ça a été une volonté du maire Jean-François Maillet. Et c'était pour éviter aussi les problèmes au-delà des aspects financiers pour les chauffeurs de bus, tout ça. La gratuité du bus a été généralisée sur tout le réseau urbain. Et ils se sont rendu compte, maintenant ça a fait plus de 20 ans, qu'il y a eu une explosion des chiffres de fréquentation.
1: Ah oui, donc il y a un effet direct entre la baisse du prix ou la gratuité et puis la fréquentation, comme vous dites. Oui, oui, ça c'est important. Donc c'est bien une question d'argent aussi.
26: Ah, c'est une question d'argent. Après, je crois savoir, mais ça c'est au conditionnel, que c'est les entreprises qui préfinancent ça au niveau local.
1: Oui,
26: mais
1: oui.
26: Je veux dire, on a pu voir des gens qui, au lieu d'utiliser la voiture pour faire 500 mètres entre un magasin et un autre, ou pour aller vers la zone industrielle ou commerciale, tout ça, il y a les réseaux urbains. Ils prennent le réseau, ils changent à l'arrêt suivant, et c'est comme ça que les déplacements ont changé.
1: Mais en fait, quand on a tous pris le bus quand on était petit, hein, mais c'est vrai que parfois on a oublié de prendre le bus, et puis quand on s'y remet, on se dit, ah ben c'est quand même bien pratique, et on se dit, je vais quand même pas prendre la voiture, quoi. C'est ça aussi, l'intérêt d'inciter les gens avec le prix à retrouver le bus, et ben c'est quelque part retrouver une sorte de confort.
26: Alors, il y a exact, mais il y a aussi la partie confort également pour les chauffeurs. Moi, ça m'est arrivé de parler avec certains chauffeurs. Qui eux n'ont plus les histoires de caisse à faire en fin de journée, qui n'ont plus les agressions quand pour payer, contrôler un ticket, tout ça. Il n'y a plus ça. Les gens, le bus s'arrête à l'arrêt, les gens montent, et voilà.
1: Eh ben c'est super. Eh ben merci beaucoup. Très bon témoignage de Stéphane qui est personnel pénitentiaire à Châteauroux dans l'Indre. Allez, on va s'amuser un petit peu, on va écouter un petit peu de musique.
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1: 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RMC, il est 6h55, elle vient d'entrer dans le studio, dans un halo de lumière. Anaïs Castagna. On va continuer la matinée ensemble jusqu'à 9h avec Anaïs Matin. Et puis, vous continuez à envoyer vos préférences, de vos musiques de films préférées. Bah oui, mardi, c'est le début du Festival de Cannes, à l'image d'Ahmed qui dit « Bonjour Fred, ma musique préférée, les débuts de Rocky ».
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8: Bonjour à tous, vous écoutez Anaïs Matin. J'espère que vous allez bien ce dimanche 10 mai 2026. Il est quasiment 7h dans quelques minutes et on suit évidemment ce qui se passe du côté des Canaries ce matin. Le MV Ondus, bateau de croisière, foyer d'infection à Antivirus, est en train d'arriver sur place. Les passagers vont débarquer ce matin après avoir passé 40 jours en mer. À bord, il y a 5 Français. On va évidemment tout vous expliquer, vous dire ce qui va se passer pour eux. Vous ne raterez rien sur RMC. Mais ce matin, on va aussi parler de ce qui vous préoccupe encore et toujours. Les prix des carburants toujours élevés. Le gouvernement doit faire des nouvelles annonces la semaine prochaine. On parle de changement d'échelle. D'autres professions pourraient être concernées par les aides. Vous me dites ce que vous attendez concrètement au 3216 et sur WhatsApp au 06 12 424 424. Et puis, je veux savoir comment vous faites concrètement pour vous en sortir. Est-ce que vous prenez davantage les transports en commun? Apparemment, le train cartonne en ce moment. On va en parler. On va se demander si face à cette crise, il ne faudrait pas baisser les prix des transports publics. C'est ce qu'a décidé de faire le maire de Laval, Florian Berco, qui sera mon invité à 7h40 sur RMC. Il a décidé de baisser le prix du ticket de bus 50 centimes au lieu d'1,30€. Est-ce qu'il faut faire ça partout? 32-16, je vous attends. T'avais bonjour Fred, un auditeur qui te disait que c'était déjà comme ça dans sa ville. Non, oui. c'est même gratuit, c'est ça.
1: C'est gratuit à Châteauroux depuis 2003. On sait qu'il y a Dunkerque aussi depuis quelques années. Et puis tout le monde dit que depuis que c'est gratuit au moins cher, il y a une plus forte affluence dans les transports en commun. Donc ça marche.
8: Eh bien, vous me dites, on vous attend évidemment au 32-16. On en parle avec vous ce matin. Et puis c'est la fête du pain en ce moment, avec plein d'animations sur le parvis de Notre-Dame de Paris. On va en profiter pour parler de notre rapport au pain. Est-ce que vous pourriez vous en passer ou non, Fred? Est-ce qu'il y a forcément la baguette à table?
1: Pas forcément, parce que je fais de l'hypertension. Ah. Et donc il y a du sel. Et la baguette sans sel, c'est pas très bon. Donc je réserve la baguette avec le fromage.
8: Ah oui, d'accord. Charlène Villemer pour la météo. Bonjour Charlène.
9: Bonjour Anaïs, bonjour.
8: D'abord,
9: à tous.
8: Avant de parler météo, le pain, c'est indispensable?
9: Exactement. Moi, je vais toujours chercher du pain, quasiment tous les jours.
8: Quel type de pain?
9: Plutôt baguette, traditionnelle.
8: Tradition?
9: Oui, moi, je suis plutôt traditionnelle.
8: Allez, vous nous dites, j'attends vos messages sur WhatsApp et je vous attends au 32-16. D'abord donc, Charlène, la météo, est-ce que c'est un beau dimanche?
9: Pas du tout. C'est un agité aujourd'hui. Je suis désolée.
8: Je plaisante.
9: Non, ce matin, c'est nuageux et gris quasiment partout. Il pleut dans le sud-est, déjà de Marseille à Nice, en remontant près de la frontière suisse aussi. De la pluie aussi en Bretagne, en Normandie et puis sur les pays de la Loire. Si vous êtes dans le sud-ouest, vous êtes épargné, en tout cas ce matin, car cet après-midi, la perturbation va se renforcer dans le secteur avec des orages, de la pluie, puis on aura de la grêle aussi sur les Pyrénées et puis le Pays Basque. La Bretagne et le Grand Est, quant à eux, seront bien arrosé. On aura aussi du vent près de la Manche et puis dans la région toulousaine. Les températures, c'est un peu plus frais avec la perturbation, mais globalement, on reste dans les normales de saison. On aura 15 degrés à Brest, 16 du côté de Caen. On aura 19 à Orléans cet après-midi, 20 à Tours, 21 pour Perpignan et Bastia, 22 à Cognac et Toulouse, 23 pour Nancy. Demain, le temps sera encore agité et balayera la Bretagne, l'Île-de-France et l'Alsace. Mais bonne nouvelle mardi, ça s'arrange.
8: Ah, enfin, merci. T'as le droit de revenir tout à l'heure.
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8: Vous écoutez RMC, il est quasiment 7h.
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8: Il est 7h et Clara Gabier est là pour son journal. Bonjour Clara.
0: Bonjour Anaïs, bonjour à tous. Il s'apprête à jeter l'ancre après des semaines d'angoisse à bord. Le MV Ondus, foyer d'antivirus, approche des îles Canaries. Les 150 passagers, dont 5 Français, bientôt évacués. Un geste d'apaisement entre la France et l'Algérie. Christophe Glaise va recevoir une visite de l'ambassadeur dans les prochains jours pour la première fois depuis son incarcération en Algérie il y a un an. Et puis le numéro 1 français du tennis jette l'éponge à 2 semaines de Roland-Garros. Arthur Fils souffre d'une douleur à la hanche.
8: D'abord, le MV Ondus est donc en train d'approcher des côtes aux îles Canaries.
0: Ce bateau de croisière à bord duquel un foyer d'antivirus a été détecté doit jeter l'ancre près du port de Tenerife pour évacuer les 150 passagers et membres d'équipage. 3 personnes sont mortes à bord. Le gouvernement espagnol assure qu'il n'y aura aucun contact des passagers avec la population locale. Le débarquement doit commencer vers 9h sous haute surveillance. Parmi eux, 5 Français qui seront rapatriés par vol sanitaire aujourd'hui, annonce le ministère de la Santé. Marion Degas, ils seront bientôt soumis à un protocole sanitaire très strict.
10: Les 5 Français arriveront ensemble sur le sol espagnol à bord d'une petite navette fluviale. Xavier Lescure est responsable médical du COREB, la structure chargée de coordonner le suivi de ses ressortissants.
12: Il y aura un premier examen clinique aux Canaries qui va servir de tri, qui va déterminer les modalités de transport.
10: Ceux qui pourraient présenter les moindres symptômes seront alors hospitalisés. Les autres embarqueront dans un avion spécialement affrété pour l'occasion.
12: Le personnel navigant sera évidemment protégé. Dans ces conditions, c'est vrai que c'est difficile d'imaginer d'autres voyageurs. Ça paraît un peu aberrant.
10: Une fois en France, de nouveaux tests attendront les passagers. Ils seront ensuite isolés lors d'une quarantaine adaptée, indique Xavier Lescure.
12: C'est des gens qui vont être fatigués, stressés, donc on ne va pas leur mettre un gros niveau de contrainte, mais il faut quand même qu'on sécurise sur des contacts potentiels.
10: Cet isolement pourrait durer 6 semaines, alors avec un protocole aussi strict, la propagation de l'antivirus semble quasiment impossible pour Loïc Epelboin, infectiologue au CHU de Guyane.
13: Ça va être tellement encadré par les autorités sanitaires internationales, chaque personne va être surveillée de très près, donc le risque me paraît extrêmement limité.
10: Le Premier ministre Sébastien Lecornu doit faire un point aujourd'hui sur la situation de l'antivirus avec d'autres ministres.
0: 46 personnes, dont 3 mineurs, en garde à vue, interpellés à Paris hier en marge de la manifestation interdite du comité du 9 mai, un groupe d'ultra-droite. Il s'agit de membres de cette mouvance, mais aussi d'antifascistes dont la contre-manifestation a aussi été interdite hier.
8: Une nouvelle marque d'apaisement entre la France et l'Algérie.
0: Après le retour de l'ambassadeur de France dans le pays, c'est la situation de Christophe Glaise qui pourrait s'améliorer. La ministre déléguée aux armées, Alice Ruffo, l'a annoncé hier après son entretien avec le président algérien Abdelmadjid Tebboune à Alger. Le journaliste français détenu en Algérie depuis un an va recevoir une visite consulaire dans les prochains jours. Thomas Becker, la première depuis son incarcération.
14: Oui, visite qui devrait être assurée par l'ambassadeur de France en Algérie, Stéphane Romatet. La mère du journaliste s'est félicitée auprès de l'agence France Presse de cette annonce qui préjuge, dit-elle, d'une nouvelle avancée dans les relations franco-algériennes et sur le dossier de Christophe. Lors de son entretien avec le président algérien, la ministre Alice Ruffo a présenté une feuille de route rédigée par l'Elysée. Y figure notamment la coopération de sécurité et de défense, en priorité sur les questions migratoires et de terrorisme. L'idée est de tourner la page, de remettre la relation sur une base solide, explique un conseiller d'Emmanuel Macron à RMC. Qui rappelle, je cite, l'attention prioritaire que le président apporte à la situation de Christophe Glaise. De son côté, le journaliste incarcéré depuis juin dernier a annoncé avoir retiré son pourvoi en cassation, une façon d'ouvrir la voie à une potentielle grâce du président algérien qui l'avait fait pour l'écrivain Boualem Sansal en novembre dernier.
0: Thomas Becker, service politique d'RMC. La guerre en Ukraine touche à sa fin pour Vladimir Poutine. Le président russe se dit prêt à rencontrer son homologue ukrainien Volodymyr Zelensky pour signer un accord, mais les deux pays s'accusent mutuellement de violer le cessez-le-feu. Pas d'apaisement en vue au Moyen-Orient. L'Iran menace les États-Unis d'une lourde riposte après que 2 de ses pétroliers ont été attaqués. Et dans le sud du Liban, 9 personnes sont mortes, tuées par des frappes israéliennes. Une enfant parmi les victimes. Et pendant ce temps, le carburant en France qui reste à des niveaux très élevés. Alors, la ville de Laval en Mayenne a pris une initiative. Dès demain et jusqu'à la fin du mois d'août, le prix du ticket de bus va passer d'1,30€ à 50 centimes, baisse de 60% pour encourager le pouvoir d'achat des habitants. Le reportage de Léonie Guilbeault.
15: Sous l'abribus, Matteo et sa compagne se réjouissent de ce nouveau tarif à 50 centimes, surtout au vu des prix du carburant.
16: L'essence est déjà à 2 euros et quelques le litre. On évite à gaspiller, là c'est 50 centimes le ticket. Je préfère prendre le bus et laisser la voiture garée, quoi.
15: Eux sont déjà des adeptes des transports en commun, surtout pour venir en centre-ville, la voiture.
16: On peut aller très bien la garer dans un parking non payant, puis se balader en bus, ça coûtera moins cher que l'essence.
17: Après, malheureusement, il n'y a pas beaucoup d'horaires, en fait.
15: Lola est la compagne de Matteo.
17: On peut attendre longtemps, quelques heures quand même. Comme là, il passe à 12h28 et le prochain, il est qu'à 16h.
18: Et justement, il y a votre bus qui arrive.
19: Merci.
18: Au revoir.
20: Dans le bus, les gens, ils sont écrasés les uns les autres. Je m'appelle Aurélie. C'est bien beau de descendre le ticket à 50 centimes, mais si c'est pour avoir les bus blindés et laisser des gens sur le trottoir, c'est pas la peine.
15: Elle craint aussi une hausse de la fiscalité pour financer cette mesure qui devrait durer jusqu'à fin août et coûter 150 000 euros à la commune.
21: S'il fallait mettre 150 000 euros quelque part, parce que ça a un coût aussi, cette mesure.
15: Samia Sultana Vigneron, chef de file de l'opposition.
21: Il faut la mettre dans l'augmentation des fréquences de passage, des bus, notamment aux heures de pointe, pour pouvoir assurer ce service à ceux qui payent déjà un abonnement.
15: Elle dénonce une mesure populiste et regrette le manque de dialogue.
0: Un reportage à Laval, en Mayenne, de Léonie Guilbeault pour RMC.
8: 16 ans après l'avoir quitté Le Mans, devrait retrouver la Ligue 1 la saison prochaine.
0: Les joueurs ont explosé de joie dans le vestiaire, même s'ils sont suspendus à la validation de cette victoire contre Bastia. Match interrompu hier à la 91e minute au deuxième but des Manceaux, après que des fumigènes ont été jetés sur la pelouse du stade Furiani. Défaite de Bastia qui acte sa descente en Ligue 3 la saison prochaine. Une victoire de Dumont qui prive Saint-Etienne d'une montée directe en Ligue 1. Les Verts ont pourtant battu Amiens 5-0, mais devront passer par les barrages. Ce sera soit contre le Red Star, soit contre Rodez. 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En Liga, c'est jour de Classico. Le Barça qui pourrait remporter son 29e titre de champion d'Espagne face à un Real Madrid plongé dans la crise. Le club vient de donner une amende de 500 000 euros à deux de ses joueurs, le français Aurélien Tchouaméni et l'Uruguayen Federico Valverde, qui en sont venus aux mains cette semaine. Une fin de saison chaotique, Edgar Grollo.
22: À la première question d'un journaliste hier en conférence de presse, l'entraîneur Alvaro Arbeloa met les points sur les i.
28: Ce que je ne vais pas faire, c'est brûler mes joueurs sur la place publique.
22: Le coach a donné un monologue de 4 minutes, du jamais vu cette saison, symbole de la gravité de l'altercation entre le français Aurélien Tchouaméni et son coéquipier Federico Valverde.
28: Les joueurs ont exprimé leurs regrets, assument leurs erreurs et en acceptent les conséquences. N'importe qui peut se tromper.
22: Dans le vestiaire, l'ambiance est électrique, les relations de plus en plus tendues. En interne, certains jugent l'effectif immature, des accusations niées en bloc par Alvaro Arbeloa.
28: Je ne vais pas permettre que les gens profitent de tout ça pour remettre en cause le professionnalisme de mes joueurs. Beaucoup de mensonges circulent.
22: Pas une heure ne passe sans un nouveau scoop dans la presse espagnole, de quoi créer une paranoïa au club.
28: Que des choses fuitent dans la presse de ce qu'il se passe dans le vestiaire est une trahison envers le Real Madrid.
22: C'est dans ce contexte que les Madrilènes devront obligatoirement s'imposer sur la pelouse du Barça ce soir, sous peine de voir le championnat officiellement leur échapper.
0: Et puis il était très attendu, on ne le verra pas, Roland-Garros. Dans deux semaines, Arthur Fils abandonne. Il a déclaré forfait au Masters 1000 de Rome, Gianni Carlotti.
29: Il n'a passé que 16 minutes sur le court. Diminué physiquement, Arthur Fils a d'abord demandé un temps mort médical à l'abri des regards avant de revenir et de déclarer forfait. Il était déjà mené 4 jeux à 0 par l'Italien Andrea Pellegrino. À la fin du match, le numéro 1 français a évoqué une douleur à la hanche sans donner plus de détails. Cet abandon survient au pire moment. Roland Garros débute dans 2 semaines et le français, victime d'une fracture de fatigue au dos l'an dernier, enchaînait une belle série sur terre battue. Demi-finaliste le week-end dernier à Madrid et vainqueur du tournoi de Barcelone en avril. Reste à savoir si le numéro 17 mondial sera remis sur pied pour participer au Grand Chelem parisien où il avait atteint le 3e tour la saison passée.
0: Et puis, tiens, je ne sais pas si ça peut t'intéresser, Anaïs, peut-être Fred, toi aussi, une grosse bague. La maison de Christie's qui met aux enchères.
8: J'aimerais bien que ça intéresse quelqu'un d'autre, d'ailleurs.
0: Le plus gros diamant bleu, c'est un bleu vert vif.
8: Ça s'appelle, je ne suis pas difficile sur la couleur.
0: 5,5 carats. Ça s'appelle The Ocean Dream. Ça va donc être mis en vente cette semaine par Christie's. Moi, ça m'a tout de suite fait penser à Titanic, vous savez, la bague.
8: Ah oui, c'est quoi le cœur de l'océan? Non, c'est pas ça. Non, je confonds.
0: Le cœur de l'océan, quelque chose comme ça.
8: Oui, c'est ça, il y a un nom.
0: Ouais, je crois que c'est le cœur de
1: l'océan. C'est plutôt le Yukon.
8: Dites-moi si vous trouvez le nom de la pierre là, dans le film Titanic, qu'il cherche pendant des mois, des années, et puis finalement, Rose la jette. Je t'ai spoilé dans
1: la fin, j'ai jamais vu Titanic.
8: Non,
1: moi je préfère le Yukon Kun.
8: D'ailleurs, tiens, ça tombe bien parce que t'as parlé ce matin musique de film.
1: Et oui, et d'ailleurs, dans le bonus tout à l'heure, à 7h50, je vais parler des musiques de films de Palme d'Or. Et en fait, ça a vraiment marqué les esprits, quoi.
8: Ouais.
1: Bon, je termine le Yung Kun Kun. Vous connaissez pas le Yung Kun Kun ?
8: Non.
1: Le film Le Corneau, qui est caché dans le klaxon de la voiture, dans le volant.
8: D'accord, ok. Bah, j'ai pas la ref.
0: J'ai pas la ref.
1: Le Corneau.
8: Je suis désolé.
1: Avec Bourville et Louis de Funès.
8: Non, je pense que
1: je suis sûr qu'il y a des gens qui connaissent.
8: Ah, 3216,
1: et c'est le WhatsApp, le Yung Kun Kun.
8: On est un petit peu trop jeune.
0: Ouais, tac. Allez, bonne journée, Fred.
1: Allez, sur ce.
8: Évidemment.
1: Puis bonjour chez vous.
8: Évidemment, ce matin, on vous attend au 3216 pour nous donner vos musiques de films préférées. On peut en parler. On parle aussi de quoi ? Des prix, des carburants. On attend les annonces du gouvernement. Dites-nous, vous, ce que vous attendez surtout. Moi, je vous attends au 3216. On parle aussi, justement, un sujet du prix des transports en commun parce que la ville de Laval, notamment, fait un effort, baisse les prix pour aider les Français. En ce moment, le ticket de bus était à 1,30€. Il passe à 50 centimes. Est-ce qu'il faudrait faire ça partout, voire rendre les transports gratuits ? Est-ce que vous, ça vous inciterait à prendre davantage le bus ? Vous me dites, je vous attends évidemment au 3216. À suivre dans Anaïs Matin à 7h20, Anthony Morel va nous parler des jeux vidéo. Bientôt remboursé par la Sécurité sociale, Anthony ?
2: Oui, on parle de jeux vidéo thérapeutiques, de jeux médicaments. C'est très sérieux et ça pourrait être une révolution, par exemple, pour aider les enfants qui souffrent de dyslexie.
8: À tout à l'heure. D'abord, les histoires des régions avec nos correspondants. Et cette question notamment, que fait cet homme enfermé à la vue de tous dans les rues de Toulouse ? Réponse dans un instant.
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8: Vous écoutez Anaïs Matin, il est 7h12. À l'instant, cette alerte AFP qui nous dit que MV Ondus entre dans le port espagnol aux Canaries. On est en train de suivre évidemment ça après des semaines d'angoisse. Donc ce bateau foyer d'antivirus approche et donc arrivé aux îles Canaries avec donc ses 150 passagers, dont 5 Français. On y reviendra évidemment dans le journal de 7h30. Pour l'instant, c'est les histoires des régions.
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8: Les histoires des régions avec les correspondants de RMC en Auvergne-Rhône-Alpes, Vincent Chevalier, en Occitanie, Jean-Wilfried Forquès et en Nouvelle-Aquitaine, Pierre Bourgès. Bonjour les amis.
25: Salut.
26: Bonjour à tous.
8: Vincent
26: Bonjour
8: Chevalier, madame. On commence avec toi. Tu reviens sur le bad buzz de la semaine, un jouet auquel les Français sont très attachés et qui est devenu le symbole du Made in France, est en fait Made in China.
25: Et oui, c'est un peu le jouet ultime, l'incontournable parmi les classiques. Combien parmi nous ont mâchouillé Sophie la girafe, un long cou, oui, des taches marron, des joues rosées et un pouette-pouette reconnaissable entre mille. Et oui, depuis 65 ans, Sophie fait partie des premiers cadeaux pour bébé. Ça reste l'un des jouets préférés des Français. D'ailleurs, selon Mediapart qui révèle cette affaire, plus de 700 000 exemplaires sont vendus chaque année, autant que le nombre de naissances dans le pays. Et à l'échelle mondiale, ce sont plusieurs millions d'exemplaires écoulés. Une vraie fierté nationale, donc, fabriquée notamment en Haute-Savoie et dans les Vosges. Un Made in France vanté jusque sur la boîte. À un petit détail près, Sophie la girafe serait plus chinoise que française. Effectivement, d'après Mediapart,
8: l'entreprise
25: Julie et son PDG Alain Thirion auraient dissimulé qu'une bonne partie de la production se fait en Chine depuis 2013. Selon le média en ligne, la part française dans la production serait même désormais très limitée. Une polémique qui n'en est pas vraiment une, selon le grand patron. Au Dauphiné Libéré, il explique que depuis un an et demi, l'entreprise fait fabriquer la quasi-totalité, oui, de ses girafes en Chine. Mais toutes les girafes sont terminées et surtout contrôlées une à une en France. avant d'être commercialisé. Cela n'a jamais été un mystère pour personne, selon le patron. Cette situation est temporaire, selon lui, à la suite de retards pour lancer un nouveau processus de fabrication en France. Toujours est-il que la répression des fraudes a ouvert une enquête pour pratiques commerciales trompeuses.
8: On va suivre ça. Jean-Wilfried Forquès, un homme enfermé dans une cellule de 2 mètres carrés à la vue de tous à Toulouse.
3: Oui, il s'appelle Damien Asp, il a 53 ans, il est toulousain. C'est un artiste peintre, il a l'habitude de faire des coups pour attirer l'attention. Et depuis le 27 avril dernier, eh bien, le performer s'est transformé en prisonnier, car oui, effectivement, il vit enfermé dans une cage avec des barreaux en plein centre de Toulouse, près des quais de la Dorade, à deux pas du Capitole. Et s'il fait ça, eh bien, c'est tout simplement, dit-il, pour nous faire réfléchir sur notre rapport au numérique, au portable, à l'ordinateur, à l'internet, à Google, aux réseaux sociaux, TikTok, Instagram et j'en passe. L'artiste considère que les géants du numérique nous privent de notre liberté au quotidien et c'est pour cela qu'il vit donc reclus, emprisonné avec sa combinaison orange, son ordinateur et son portable. Selon Damien Asp, à cause du numérique, il n'y a plus de frontières entre la vie publique et la vie privée. Cette performance, elle s'adresse surtout aux jeunes qui sont accros. Bon, c'est vrai qu'il n'y a pas que les jeunes. Il veut leur dire qu'il faut arrêter de subir, car oui, selon lui, les algorithmes savent tout de notre vie, où on va, avec qui on est, dans quelle ville, dans quel magasin, ce qu'on mange. C'est tout cela qu'il veut dénoncer. Et le bouche à oreille a bien fonctionné, d'ailleurs grâce aux réseaux sociaux. Les habitants sont au courant de sa performance. Il attend maintenant son procès, prévu le 27 mai prochain. Procès fictif, bien sûr, ah oui, pour dénoncer les GAFAM. Un coup de com' pour faire réfléchir sur les dangers des réseaux sociaux pour ne plus être en quelque sorte prisonnier.
8: Tu l'as vu ?
3: Je l'ai vu. Je l'ai vu, c'est assez surprenant, ouais. Impressionnant, parce qu'effectivement, c'est à proximité des quais de la Garonne, il y a beaucoup de flux, beaucoup de passages sur les quais lorsqu'il fait beau et c'est le printemps, donc il y a des belles journées, et donc il est visible de tous, et les gens sont un petit peu interloqués lorsqu'ils passent devant cette vitrine, parce que c'est littéralement une vitrine, une exposition avec quelqu'un à l'intérieur dans une cage.
8: On termine avec toi, Pierre Bourgès. Tu nous racontes l'histoire de cet infirmier passionné de radio qui fait des émissions pour les Iraniens depuis sa maison.
5: Exactement, je voudrais vous présenter ce matin Sylvain Clamant. Il habite dans un petit village du sud de la Gironde et depuis mars dernier, il a aménagé une pièce de chez lui en studio radio et il produit une émission d'une demi-heure par jour en farsi, la langue majoritairement parlée en Iran, qui est émise dans tout le pays. Alors, il raconte à nos confrères de Sud-Ouest comment il fait. En fait, le signal est envoyé d'abord dans un centre en Ouzbékistan et ensuite, grâce aux ondes courtes, le signal couvre tout l'Iran et donc tous les Iraniens peuvent écouter l'émission entre 8h30 et 9h chez eux sans avoir besoin de connexion internet, il suffit d'un petit poste radio. Et dans cette émission pour ces Iraniens, ce n'est pas lui qui parle, il le reconnaît, il ne parle pas le farsi, mais ce sont bien des chercheurs ou des journalistes issus de la diaspora iranienne. Les Iraniens peuvent alors écouter les dernières actualités internationales, des analyses politiques ou encore des messages écrits par les Iraniens ou même des poèmes. Et en tout cas, voilà, ça radio, elle s'appelle Radio for Peace International. C'est lui le président depuis 2019. En fait, il s'agit d'une ancienne radio qui a repris récemment et qui a déjà émis, notamment en Ukraine, au début de la guerre contre la Russie.
8: C'est formidable, je trouve, comme initiative de la part de cet homme qui est infirmier dans la vie, c'est ça ?
5: C'est ça, il est infirmier dans la vie et il a repris cette radio qui est assez altermondialiste, pacifiste, et c'est pas la première fois qu'il fait ça. Là, c'est pour l'Iran. Attention, ça coûte de l'argent, j'en profite. Si vous voulez faire un don, vous pouvez sur leur site Radio for Peace International, parce que c'est, il le disait à Sud-Ouest, à nos confrères, c'est 45 euros par jour pour émettre le signal.
8: En effet. Merci beaucoup, Pierre, de nous en avoir parlé. Merci à tous les trois. Je vous souhaite un excellent dimanche et je vous dis à la semaine prochaine.
5: Salut. À la semaine prochaine.
3: À bientôt.
8: Il est 7h18, si vous nous rejoignez l'actu ce matin, c'est donc les passagers du navire MV Ondus, foyer d'antivirus, qui vont débarquer ce matin. Leur bateau est arrivé aux Canaries, il est entré dans le port. On suit tout ça. À bord, il y a 5 Français qui vont être rapatriés. Explication à venir dans le journal de 7h30. À suivre aussi dans Anaïs Matin. Je vous attends au 32-16 pour me dire ce que vous attendez du gouvernement en réaction à la hausse des prix des carburants. De nouvelles annonces doivent être faites en début de semaine. Dites-nous concrètement ce qui vous aiderait. Une courte pause et on se retrouve dans un instant avec Anthony Morel qui va nous parler gaming et de ces jeux vidéo qui seront peut-être bientôt remboursés par la Sécu. A tout de suite les amis.
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8: Vous écoutez RMC, il est 7h20. Dans un instant, on parle des bienfaits des jeux vidéo avec Anthony Morel. D'abord, je vous rappelle les principaux titres à retenir ce matin. Le bateau MV Ondus entre dans le port de Granadilla aux îles Canaries. Les passagers bientôt débarqués de cette croisière devenue foyer d'antivirus. 5 Français rapatriés aujourd'hui par vol sanitaire. L'espoir des proches de Christophe Glaise, le journaliste français détenu en Algérie, va recevoir sa première visite consulaire. Annonce de la ministre des Armées en déplacement à Alger. Et puis le retour du Mans en Ligue 1, victoire contre Bastia en attente de validation. Le match interrompu hier à cause de jets de fumigène. 7h21.
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8: Avec Anthony Morel. Bonjour Anthony.
2: Salut Anaïs.
8: Aujourd'hui, tu nous parles d'un jeu vidéo qui pourrait devenir le premier à être remboursé par la Sécurité sociale. Et évidemment, c'est pas le dernier FIFA.
2: Non, on parle de jeux vidéo thérapeutiques. On dit aussi des jeux médicaments qui pourraient être remboursés par l'assurance maladie. C'est l'objectif des créateurs de Poppins. C'est donc un jeu vidéo français sur téléphone et tablette qui a été spécifiquement conçu pour lutter contre la dyslexie. Donc c'est ce qu'on appelle un serious game, un jeu pédagogique à vocation médicale pour le coup. En gros, c'est un jeu où on va devoir résoudre des énigmes et des épreuves basées sur le rythme, la musique, on va faire appel à la concentration, à la mémoire, à la motricité. Et ça, ça va permettre de renforcer certaines zones du cerveau qui sont les mêmes que celles qui sont déficitaires chez les enfants dyslexiques. Il est déjà utilisé par plusieurs milliers d'enfants aujourd'hui. Les parents peuvent suivre les progrès via l'application. Alors, ce qui est très intéressant, c'est de se demander son efficacité réelle. C'est-à-dire que ce jeu, il a passé des essais cliniques de phase 3. C'est-à-dire que c'est exactement comme un médicament. Il faut qu'il prouve son efficacité avec des essais cliniques. Ça a été conçu avec des spécialistes de la Pitié-Salpêtrière et de l'hôpital de la Timone. Il a déjà été reconnu comme dispositif médical. Alors, il n'est pas encore remboursé par la Sécu, il est déjà remboursé par certaines mutuelles, mais l'objectif, eh bien, ce serait d'obtenir son remboursement par l'assurance maladie. Alors, c'est important de souligner que c'est un outil complémentaire à côté du travail que l'enfant peut réaliser, par exemple, avec un orthophoniste. On peut aussi se demander, bah oui, mais est-ce que je vais encore mettre mon enfant encore plus devant un écran? C'est peut-être pas ce qui va améliorer la situation. Mais le jeu est fait pour que les sessions de jeu soient très courtes et qu'on puisse pas y passer des heures. Donc ça aussi, ça a été pensé pour l'enfant dans un but thérapeutique.
8: Mais la dyslexie, c'est un exemple, mais les jeux vidéo médicaux, c'est une tendance de fond en fait.
2: Oui, et ça va devenir un énorme marché dans les années qui viennent. Aux États-Unis, on a un jeu qui s'appelle Endeavor RX, qui est le premier à être officiellement prescrit à des patients comme un médicament. Il a été validé par la FDA, l'autorité américaine du médicament. C'est un, là encore, pour les enfants, alors qui souffrent cette fois-ci du déficit de l'attention et donc les mécanismes de jeu. On contrôle un petit vaisseau spatial qui doit passer des obstacles et ça permet de renforcer le niveau d'attention, de solliciter la concentration sur plusieurs tâches à la fois. Et donc, pour le coup, ça permet d'améliorer ces choses-là. Là encore, l'idée, c'est pas de remplacer ou de se substituer au traitement traditionnel, mais ça va venir en complément. Un autre exemple, c'est un jeu vidéo contre l'amblyopie. L'amblyopie, c'est un problème des yeux, c'est-à-dire qu'on a un œil qui est plus faible que l'autre. Et ce jeu, on va y jouer avec des lunettes bleues et rouges. Et il y a un jeu, le jeu va renforcer l'usage d'un œil plutôt que l'autre. Usage de l'œil le plus faible au détriment de l'œil le plus fort pour pouvoir rééquilibrer les yeux. Là aussi, ça a été pensé pour ça. Il y a des jeux aussi pour dépister des maladies neurodégénératives comme... Donc demain, votre ordonnance chez le médecin, elle contiendra peut-être des médicaments classiques, des comprimés, mais aussi peut-être un téléchargement de jeux vidéo.
8: Merci beaucoup, Anthony. Il est 7h24, vous écoutez Anaïs Matin et je vous attends au 32-16 pour nous dire ce que vous faites réveiller de si bonne heure. Il est 7h24, on est dimanche, pas de pression. Hein. Certains viennent peut-être juste d'ouvrir les yeux et tac, direct réflexe RMC, on écoute Fred et Anaïs. Je vous attends au 32-16 et à Pascal qui nous appelle. Tiens, bonjour Pascal.
13: Bonjour Anaïs, bonjour Fred.
1: Bonjour Pascal.
8: Ça va Pascal ? Vous appelez parce qu'on parlait musique de film tout à l'heure. Fred, dans son bonus, nous parlera des plus belles musiques de film.
1: De Palme d'Or.
8: De Palme d'Or, parce que le Festival de Cannes commence la semaine prochaine. Mais on élargit, hein, au-delà même des Palmes d'Or. Quelle est pour vous la plus belle musique de film ?
13: Alors moi, pour moi, une des plus belles musiques de film est composée par le papa de Jean-Michel Jarre, c'est Laurence d'Arabie. C'est vraiment une musique qui est fantastique. Voilà.
1: Maurice Jarre, oui.
13: Voilà.
8: C'est pas faux. Je comprends totalement. Franchement, bon choix. J'y aurais pas forcément pensé, mais très bon choix.
13: Oh bah, ça date pas d'aujourd'hui, mais c'est vraiment une musique fantastique.
8: Ouais, c'est vrai.
1: Une musique de grande fresque.
13: Ouais.
8: On a envie d'en profiter là pour se réveiller.
1: Il faut se recoucher.
8: Se recoucher. Quel est le programme du jour, Pascal?

0: d'habiter en ville, d'éviter la voiture, au-delà de faire des économies de carburant.
1: En fait, je suis écologiste, je sais pas.
0: Ouais. Pascal, justement, vous, avec les prix des carburants, vous en souffrez ou pas ?
2: Non, pas tellement. Moi, je suis retraité, je roule pas beaucoup.
0: Vous roulez pas beaucoup.
2: On souffre pas beaucoup. En plus, avec une voiture hybride, donc ça.
0: Non, ah bah, d'accord. Bon, c'est à ce moment-là qu'on se dit qu'on a fait le bon choix. Merci en tout cas de nous avoir appelé ce matin.
2: Merci Pascal, vous en prie.
0: Je vous embrasse et bon courage donc pour la salle de sport tout à l'heure. À très vite sur RMC. Il est 7h26. Vous faites comme Pascal votre musique de film préférée. Alors, est-ce qu'on a le temps juste avant d'envoyer la pub d'en passer une toute petite. Une petite dernière, c'est Martial qui nous dit, moi évidemment, je pense à Bagdad Café.

0: Martial, qui fait partie des auditeurs, qui m'ont dit, moi j'ai envie de venir vous voir, de passer un dimanche matin avec vous. Franchement, je serais ravie de vous recevoir. Je le rappelle, dimanche dernier, il y avait Ali qui a passé toute la matinée avec nous. On s'est régalé avec Fred et avec toute l'équipe.
1: Il a ramené des madeleines.
0: Tu dis ça
1: message
0: pour
1: les...
0: Pour
1: oui,
0: le
1: parce qu'il faut ramener quelque chose à manger.
0: Et toi, tu as le droit de cuisiner aussi pour nos auditeurs. Hein. Tu sais, moi j'avais fait un gâteau.
1: Qui
0: n'arrive
1: bon,
0: jamais.
1: Qui était très bon au chocolat.
0: En tout cas, venez nous voir. Nous, on adore, on a adoré ce moment. Venez nous voir avec Fred le prochain premier dimanche du mois. Vous nous envoyez un petit message sur WhatsApp si vous êtes intéressé. On marque une courte pause et on se retrouve dans un instant pour le journal de 7h30. À tout de suite.
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0: Agité aujourd'hui. Hein,
6: oui, globalement. Alors ce matin, il pleut sur le quart sud-est et puis dans le nord aussi, de la Bretagne à la Normandie, en passant par les Pays de la Loire jusqu'à l'Île-de-France. Ça va commencer calme pour l'instant dans le sud-ouest, mis à part quelques ondées. Cet après-midi, le front pluvieux va se poursuivre entre la Bretagne et le Grand Est. On aura des orages aussi à l'ouest avec un bon cumul de pluie, notamment en Bretagne. Et la perturbation va se renforcer dans le sud-ouest avec des orages, de la pluie sur les Pyrénées, avec de la grêle également au-dessus de 2 cm. Côté mercure, on est encore dans les normales de saison. 19 degrés attendus cet après-midi au Mans et à Orléans. 20 degrés pour Nevers et Nantes. 21 à Perpignan. 22 à Auch et à Ajaccio. 23 pour Agen.
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0: Et le journal est présenté par Clément Gouitz. Bonjour Clément.
7: Bonjour Anaïs, bonjour à tous. Le bateau de croisière touché par une épidémie d'antivirus est arrivé aux Canaries. Le débarquement des 150 passagers commencera à 9h et les 5 Français à bord seront rapatriés aujourd'hui en France. À un an de la présidentielle, Édouard Philippe passe à la vitesse supérieure. L'ancien Premier ministre réunit ses troupes aujourd'hui à Reims. Et c'est à vivre aujourd'hui sur RMC le retour du pilote Johann Zarco, Grand Prix de France moto un an après son triomphe, et le match décisif de La Rochelle en top 14 pour se relancer dans la course au titre.
0: Tenerife se prépare donc à l'évacuation du navire touché par l'antivirus.
7: Le débarquement des 150 passagers débutera à 9h heure française. Un protocole sanitaire strict les attend. Une fois débarqués, direction l'aéroport. Justement, Luc Allobert, on apprend que les 5 Français à bord du navire vont être rapatriés aujourd'hui.
8: Oui, ce transfert se fera dans le respect des protocoles sanitaires en vigueur et en conformité avec les recommandations de l'OMS, expliquent les ministères de la Santé et des Affaires étrangères. Un vol sanitaire est prévu dans la journée. On ne sait pas pour l'instant dans quel aéroport.

0: Les aéroports français doivent arriver ces passagers. L'OMS les considère comme des contacts à haut risque. C'est pour cette raison qu'à leur arrivée dans l'Hexagone, les 5 Français seront placés en quarantaine à l'hôpital pendant au moins 72 heures. Le temps de faire une évaluation complète et d'organiser un retour à domicile. Une fois rentrés chez eux, ils devront rester en isolement pendant 45 jours avec la mise en place d'une surveillance adaptée. En cas d'apparition de symptômes chez une personne, elle sera immédiatement reclassée comme cas suspect et placée à l'isolement hospitalier. Mais les autorités veulent rassuré, à ce stade, aucun cas confirmé n'a été rapporté sur le territoire français.
1: Lucas Laubert, et cette déclaration choc au Kremlin. La guerre en Ukraine se dirige vers la fin. Mot prononcé hier par Vladimir Poutine devant des journalistes à Moscou, alors que les combats continuent malgré le cessez-le-feu de 3 jours annoncé vendredi par Donald Trump. Les États-Unis attendent toujours la réponse de Téhéran à leur dernière proposition de paix. L'Iran menace Washington d'une lourde riposte après une attaque américaine contre 2 de ses pétroliers. Téhéran pourrait une nouvelle fois viser des sites américains dans la région.
2: Il est 7h32. Édouard Philippe met oraison en ordre de bataille présidentielle.
1: L'ancien Premier ministre réunit aujourd'hui les cadres de son parti à Reims devant 900 personnes. Objectif Thomas Becker, lancer les préparatifs de sa campagne et afficher sa stature de candidat.
3: Oui, c'est une dernière réunion entre amis avant le début de la campagne, explique un proche d'Édouard Philippe. Objectif, montrer que son organisation de campagne est prête. Pour un député qui le soutient, c'est le bon moment de tourner la page de la fondation du parti Horizon pour endosser vraiment le costume de candidat à la présidentielle. Il faut dire qu'Édouard Philippe, candidat déclaré depuis 2 ans, donne le sentiment à certains de ses proches de trop temporiser. Après sa réélection au Havre, il n'a pas accéléré, au contraire, par exemple en repoussant un grand meeting à Paris. Bruno Retailleau s'est déclaré. Gabriel Attal s'apprête à le faire et occupe l'espace avec la promotion de son livre. Alors c'est aussi pour ça qu'Édouard Philippe a voulu médiatiser cette réunion à Reims. En revanche, pas question de dévoiler ces mesures de rupture qu'il promet depuis des mois. Tout ce qu'on dit aujourd'hui à 1 an de la présidentielle, c'est grillé, résume un de ses proches.
1: Christophe Glaize, détenu en Algérie depuis près d'un an, va recevoir dans les prochains jours sa première visite consulaire. Visite annoncée après des échanges entre le président algérien et la ministre déléguée aux armées, Alice Ruffo. Christophe Glaize a été condamné en appel début décembre à 7 ans de prison pour apologie du terrorisme.
2: Cette polémique à présent, après la diffusion d'un chant vichiste à Carpentras.
1: L'hymne Maréchal nous voilà a été diffusé vendredi en pleine commémoration du 8 mai. Une malveillance selon le maire RN qui annonce déposer plainte contre X. La radio associative chargée de la bande-son de la cérémonie a reconnu avoir commis une erreur, Caroline Renaud.
4: Cette diffusion d'un chant à la gloire de Pétain, qualifié d'accidentel, glissé dans la playlist à l'insu de la commune, Hervé de Lépineau, le maire RN de la ville, veut faire toute la lumière dessus.
5: L'enquête nous dira si l'opérateur a agi par erreur ou par intention de nuire. Effectivement, ils reconnaissent leur responsabilité pleine et entière. Mais moi, je veux aller quand même jusqu'au bout.
4: Et pointer du doigt ce qui aurait entaché, dit-il, la réputation de la nouvelle équipe municipale.
5: Je suis sous une vague d'insultes, d'allusions nauséabondes. Je dis juste à mes détracteurs, ça n'est pas la ville ni son maire qui est à l'origine de cette diffusion.
4: De son côté, Alain Géraudy, président de la radio associative chargée de la diffusion des titres, le martèle.
6: C'est une erreur humaine, il n'y a pas de malveillance.
4: Mais une faute lourde aux yeux du maire qui annonce aussi mettre fin au partenariat avec la radio.
6: On était prestataire, on a commis une erreur, il est tout à fait normal que le contrat soit rompu. Pour la plainte, j'espère qu'il reviendra sur son dépôt de plainte éventuel.
4: Le président de la radio associative l'assure, il renforcera ses procédures de vérification à l'avenir.
2: Vous écoutez RMC, il est 7h35. La Rochelle joue sa survie dans la course au titre en top 14.
1: 80 minutes pour espérer intégrer le top 6, une qualification en phase finale. Pour cela, Romain Asselin, il faudra battre ce soir, lors de la dernière journée du top 14, le Racing 92.
7: Oui, ça passe ou ça casse pour les Rochelais. Des Rochelais ravis de retrouver la case du dimanche soir, la plus exposée du top 14, à l'image du pilier Reda Wardi.
8: Ces matchs 21h, ça permet d'envoyer un message qu'on est encore en vie, que voilà, on a encore des ambitions, qu'on a envie d'accrocher cette sixième place, d'y croire et de remporter un titre.
7: 3 ans après le dernier et se doubler en Coupe d'Europe, depuis, la Rochelle est rentrée dans le rang, mais garde l'habitude de finir fort avec le statut d'épouvantail.
9: Si on passe, c'est sûr qu'on sera intraitable en phase finale.
7: Oscar Jégou, 3e ligne internationale.
9: Ça fait 3 saisons que je joue et 3 saisons qu'on est sur le fil. J'ai l'impression qu'on réagit un peu tard encore dans la saison, mais on est en train de réagir et c'est une bonne chose. Donc j'espère que ça tournera comme en 2024 où on a pu se qualifier.
7: Et faire trembler le grand favori toulousain en demi-finale. La Rochelle en est encore loin cette saison. Il faut d'abord battre un Racing invaincu dans son aréna. Énorme défi. car ce club n'y a jamais gagné dans son histoire.
1: Coup d'envoi à 21h05 à suivre sur RMC. Joan Zarco à l'affût d'un nouvel exploit au Grand Prix de France. Un an après son triomphe sous l'appui du Mans, le pilote français de LCR Honda est de retour aujourd'hui au Mans. Et Nicolas Palorsi, Zarco peut compter sur le soutien de ses fans.
10: Oui, à chaque passage sur sa moto, il est acclamé. Zarco, c'est deux tribunes pleines de supporters venus uniquement pour le soutenir.
11: On est tous derrière lui, mais avec la dernière, c'est une folie maintenant.
12: Ah, c'est devenu une idole, un engouement de fou. On est derrière lui, qu'importe la place.
10: Des boutiques spéciales ont été montées avec des produits 100% Zarco, Corentin et vendeur.
13: Comme ils l'appellent, le Jojo National, mais ils sont comme des fous. Ils sont tellement fans qu'ils achètent les petits magnets, ils achètent les t-shirts, ils sont vraiment à fond derrière. Je pense qu'on n'a jamais vu un tel engouement.
10: Joan Zarco doit lui jongler entre ses performances sur la piste et le plaisir de recevoir toute cette passion.
14: L'amour inconditionnel du public, et attendre là 20 ou demain, ça sera 25 minutes à côté de la moto, et se rendre compte de tout ce public qui crie Fabio Zarco, Fabio Zarco. C'est vraiment sympa et ça me fait sourire. J'en profite et c'est des beaux moments.
10: Dixième sur la grille, Zarco sera à l'affût d'un nouvel exploit. Avec la pluie attendue au Mans, tout semble possible pour la superstar de la moto française.
1: Départ de la course à 14h à suivre sur RMC. Le Mans National la saison dernière jouera en Ligue 1 la saison prochaine, saison après leur dernier passage. Les Manceaux doivent encore attendre l'officialisation de leur victoire 2-0 après l'arrêt de leur rencontre hier à Bastia après un jet de fumigène sur la pelouse. Le Red Star, 4e, Rodez, 5e s'affronteront mardi en barrage. Le vainqueur défiera le 3e Saint-Etienne. Suite et fin de la 33e journée de Ligue 1. On aura droit à un multiplex à 21h à suivre sur RMC parmi les rencontres PSG, Brest, Le Havre, OM, Toulouse, Lyon. Et Anaïs, Fred, je ne sais pas si vous avez un chien.
2: Non. Je n'ai pas cette chance. J'habite à Paris, donc
1: pareil.
2: C'est le drame de ma fille.
1: Et ben j'ai une adresse quand même à vous conseiller. Ah.
2: Hein, pour le chien qu'on n'a pas.
1: Voilà. Le premier restaurant gastronomique pour chiens vient d'ouvrir à Lyon. C'est une première en France. Son nom, Dogstronomie. Ils auront droit à des plats cuisinés, pâtisseries, glaces, gâteau d'anniversaire, brunch, 17€ le gâteau.
2: Oh
1: voilà.
2: Non mais ça va un peu loin là, non ?
15: J'ai le droit de dire que c'est totalement indécent.
2: Non mais ça te choque ?
15: Ça me choque énormément.
2: Ouais.
15: Ça m'énerve même. Je trouve que c'est une insulte. Il y a plein de gens en France qui ne mangent pas à leur faim. Donc il faut un peu de décence.
2: Toi, il y a toujours eu des chiens chez toi, à la ferme.
15: Donc voilà, c'est... Oui, il y avait un chien, d'ailleurs, qui alertait la nuit quand les vaches vêlaient, ça réveillait mes grands-parents.
2: Et qui mangeait, et ces chiens mangeaient les restes.
15: Ouais. Bien sûr, ouais. Oui. Parce que,
2: mais aujourd'hui, le chien a pris beaucoup plus de place. On fait des cadeaux aux chiens,
15: c'est
2: à Noël.
15: Un resto gastronomique pour chien. Non, mais...
2: Ouais, tu trouves que ça devient ridicule?
15: Mais c'est plus que le ridicule. Enfin, vraiment, le mot indécence me paraît le plus adéquat pour décrire ce que c'est. Je suis désolé, mais moi, je les choses telles que je les ressens.
2: Si vous aussi ça vous choque ce restaurant gastronomique pour chien, franchement en plus qu'est-ce qu'il en a à faire le chien?
15: Le chien en plus il aime bien quand c'est un peu faisandé, quand c'est un peu fort.
2: Bon, après on n'en sait rien parce que le chien faire une critique, il va pas te...
15: Excuse-moi, quand tu as une vraie relation avec ton chien, tu sais ce qu'il aime et ce qu'il n'aime pas.
2: Bon, vous nous dites, on attend vos réactions au 3216 et sur le WhatsApp d'RMC au 06 12 424 424. À suivre dans un instant, merci beaucoup Clément. Face à la hausse des prix des carburants, faut-il baisser le prix des transports en commun pour filer un coup de pouce aux Français, les inciter à prendre les transports publics? C'est ce qu'a décidé de faire Florian Berco, maire de Laval. Il vient s'en expliquer dans une minute sur RMC. À tout de suite.
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2: Mon invité ce matin, c'est Florian Berco, maire d'Hiver Gauche de Laval en Mayenne. Bonjour.
0: Bonjour Anaïs Castagna.
2: Merci beaucoup d'être sur RMC pour nous parler du prix des transports en commun dans votre commune qui a considérablement baissé ces derniers jours. Le ticket de bus à l'unité est passé de 1,30€ à 50 centimes lundi dernier. C'est quasiment divisé par 3. Pourquoi avoir pris une telle décision ?
0: Je crois que les Lavallois, comme l'ensemble des Français, vivent une période assez exceptionnelle sur le prix des carburants qui n'ont cessé de grimper jusqu'à un niveau presque insoutenable. Bon, c'est déjà le coût que représente une voiture individuelle. Et alors maintenant, si c'est l'essence qui est plus chère. Et donc, on veut offrir des véritables alternatives aux automobilistes parce qu'on sait qu'on est sur un territoire qui est fortement dépendant de la voiture individuelle. Et on doit se creuser la tête et agir pour trouver des solutions de court, moyen, long terme. Et une des solutions très concrètes, simples, lisibles, transparentes pour redorer l'image de ce transport public, c'était de baisser. C'est symbolique, mais 50 centimes, c'est l'aller-retour à 1€, c'est moins qu'une baguette de pain, c'est moins qu'un café au comptoir. Et ça peut changer la vie de nombreuses personnes pour qui les fins de mois sont difficiles et donc ne se projettent pas sur des abonnements de transport public, voire pas du tout. Et donc, on veut leur faciliter la vie en leur disant, vous avez plus à réfléchir. Mmh. Et de manière, pendant 4 mois jusqu'à fin août, et on teste, on voit ce que ça donne.
2: Ah oui, d'accord, c'est limité, c'est jusqu'à fin août. Okay.
0: On veut tester, on aimerait ensuite aller vers un pas de plus vers la gratuité. On a déjà fait la gratuité le week-end sous le précédent mandat, il y a quelques années. C'était plus de 30% de fréquentation le week-end, notamment le samedi. Et puis là, on aimerait tester, pourquoi pas, le mercredi, parce que le mercredi, c'est un jour ouvré, mais c'est aussi un jour, le jour des enfants, le jour intergénérationnel. Et donc là, on pourrait toucher toutes les cibles, parce que l'objectif, c'est de remplir nos bus. Aujourd'hui, la majorité du temps, ils sont vides, et c'est dommage au moment où, justement, on pourrait les remplir à bas coût pour toutes et tous, pour sauver le pouvoir d'achat, et puis accessoirement
2: changer nos habitudes. Vous dites donc, du coup, la gratuité le week-end, vous avez vu l'effet, ça a augmenté la fréquentation. Là, le fait que le ticket de bus ait baissé, qu'il soit désormais à 50 centimes, vous savez déjà, ça joue.
0: Ce sera effectif lundi.
2: Ah oui, donc c'est pas encore. Okay.
0: On l'a voté lundi. Lundi, il faut une semaine pour la mise en place, mais j'ai bon espoir, on m'en parle déjà sur les marchés, dans les rencontres que j'ai pu avoir. Il y a une attente et certains se trouvent que c'est une bonne mesure parce que ça va dans le sens de soutenir le pouvoir d'achat, soutenir le changement d'habitude. Bref, c'est moins de carburant, plus de bus. Moi, je pense que c'est quelque chose qui est attendu. On se doit d'agir en responsabilité à tous les niveaux. Faut pas tout attendre de l'État.
2: C'est ce que j'allais dire.
0: Agir
2: parce que l'État n'en fait pas assez.
0: L'État n'en fait pas assez. L'État est dans son idéologie de ne toujours taxer moins, toujours moins de services publics, mais ne l'assume pas. Et donc, nous, on le dit, on a augmenté la fiscalité des entreprises au moment où le gouvernement baissait de 10 les impôts. Nous, on l'a augmenté de 1 pour pouvoir financer le transport public. Et on a augmenté le budget de 40% en 6 ans pour investir dans des bus électriques et décarboner au maximum notre flotte, mais aussi pour rajouter du kilomètre parcouru, pour aller mieux relier les communes rurales de notre agglomération, pour augmenter la cadence, pour créer des lignes nouvelles qui démarrent à 5h30 le matin pour les travailleurs jusqu'à 23h30, ce qui est assez inédit sur un territoire mi-urbain, mi-rural comme le nôtre à Laval.
2: Donc financièrement, oui, ça tient, parce que c'est financé par l'augmentation du coup des taxes.
0: On l'avait, ouais, exactement, on a anticipé. Aujourd'hui, le budget des transports, quand même, il est de 25 millions d'euros sur l'agglomération de Laval. Mm-hmm. Et là, l'expérimentation qu'on propose sur 4 mois, qui est très ciblée, qui est flash, qui est choc, c'est 150 000 euros estimés sur les tickets unitaires. Sans doute qu'il faudra évidemment aller plus loin ensuite, tirer les conclusions de cette expérimentation. Moi, je crois beaucoup au territoire laboratoire, tester des choses pour changer les habitudes. In fine, c'est ça, c'est lutter contre... Chez nous, l'autosolisme, la voiture individuelle conduite par une seule personne. Donc, on a développé des solutions de covoiturage qui étaient subventionnées. Et là, maintenant, aujourd'hui, le bus peut être aussi une alternative pour toutes et tous. Pour ceux qui viennent de plus loin, poser sa voiture dans un parking relais et prendre le bus. Ou ceux qui habitent dans la zone agglomérée avec un accès au bus, de le prendre directement. J'invite vraiment tout le monde à le tester et pourquoi pas généraliser cette solution
2: C'est ce que j'allais vous demander. Est-ce que vous appelez toutes les municipalités à s'inspirer de votre initiative? Vous n'êtes pas le seul. Fred, toi, tu avais ce matin un auditeur qui te rappelait que dans quelle ville les transports sont gratuits
15: à Châteauroux depuis 2003, il y a aussi Dunkerque. Et tous les témoignages disaient qu'il y avait une beaucoup plus grande affluence
2: plus de monde,
15: depuis que c'est moins cher ou c'est gratuit.
2: Donc vous appelez toutes les municipalités à faire de même, faire un geste
0: En tout cas, j'appelle toutes les municipalités à réfléchir à la gratuité. gratuité, moi j'y suis favorable. Et par contre, c'est une trajectoire à mener tous ensemble. Et puis à réfléchir à la tarification des transports. Enfin, vous voyez les transports parisiens, le coût que ça représente aujourd'hui, et qui a été augmenté encore au moment des Jeux Olympiques. Enfin, je trouve que c'est contraire aux politiques publiques qu'on souhaite de lutter contre les fins de mois difficiles et puis accessoirement lutter contre les gaz carboniques. Donc, je pense qu'il y a des mesures très fortes qui sont à la hauteur des enjeux là du 21e siècle. Les transports publics en font partie.
2: Je voudrais quand même vous lire le message d'un de nos auditeurs, fidèle auditeur Ali, qui était avec nous en plateau dimanche dernier et qui m'écrit sur le WhatsApp. Il m'écrit un message intéressant. Avant, la gratuité des transports en commun, c'est d'abord de sécuriser les transports. C'est ça qu'il faudrait faire. Et il nous dit qu'il est à Lyon et qu'il a des amis qui n'ont pas confiance au fait de prendre les transports en commun. Le problème, dit-il, c'est pas les prix, mais c'est la sécurité.
0: C'est pas le cas chez nous. Hein. Nous, on a 70 incidents en une année. J'ai regardé les statistiques l'année dernière. On est à 15 depuis le début de l'année. Incidents minimes, en tout cas relevés par les chauffeurs. Moi, j'ai demandé à la police municipale d'être davantage présente autour des arrêts de bus et puis dans les bus pendant la période, justement, en cas de forte affluence. Mais globalement, c'est pas la même chose que dans les zones métropolitaines. Moi, j'ai constaté qu'à Montpellier, ils ont fait la gratuité des transports publics. Et effectivement, tous les contrôleurs étaient finalement transformés en une brigade de tranquillité. Je pense qu'on peut trouver des solutions. Au contraire, aujourd'hui, il faut des solutions fortes. La gratuité en fait partie, la tranquillité dans les transports, l'augmentation des cadencements. C'est vrai que c'est contre-intuitif. C'est au moment où on fait de la gratuité, il faut aussi augmenter la cadencement de nos réseaux. Donc, on peut agir sur tous les volets. Et puis, nous, on va agir aussi pour les communes plus éloignées de Laval, avec des voitures en libre-service électrique, parce qu'il faut qu'on change aussi les comportements d'achat sur les voitures, parce que l'électrique reste trop cher, et donc il faut que les collectivités soutiennent et agissent, là aussi en responsabilité, et offrent des alternatives à la voiture carbonée, à essence ou gasoil. Enfin, vous avez vu le prix du gasoil. Ceux avec qui avaient acheté leur voiture diesel en se disant que c'était moins cher que l'essence, là, c'est devenu vraiment démentiel. Et donc, c'est au moment des crises qu'il faut changer nos habitudes, qu'il faut appuyer sur l'accélérateur pour investir massivement dans le transport. Et sur tous les volets, changer tous nos bus autant que possible, les sortir du fossile, augmenter le nombre de kilomètres offerts aux administrés, aux habitants, et puis travailler la tarification sociale, voire aller vers un pas de gratuité.
2: Merci beaucoup Florian Berco,
0: maire d'hiver gauche
2: de Laval en Mayenne, d'avoir été ce matin sur RMC. Vous qui nous écoutez, vous commentez sur WhatsApp au 06 12 424 424. Faut-il baisser le prix des transports en commun pour aider les Français en pleine crise des carburants? 32-16, je vous attends et venez me dire si vous prenez davantage les transports publics. En ce moment, on en parle ce matin. Il est 7h49, à suivre. Alors que le Hondius, navire de croisière devenu foyer à hantavirus, est arrivé ce matin aux Canaries, on va parler de ce virus et des fausses informations qui circulent à son sujet sur les réseaux sociaux. Ce sera avec Mathias Luguin dans un instant. Et puis il y aura aussi le bonus de Fred, alors que le festival de Cannes commence la semaine prochaine. On va se faire plaisir avec les plus belles musiques de films, des palmes d'or donc à Cannes. À tout de suite les amis.
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2: 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Vous écoutez RMC, il est 7h50. Ça fait réagir, hein, cette question du prix des transports communs. Faut-il les baisser? Guy nous écrit sur le WhatsApp d'RMC. C'est bien toutes ces mesures, mais c'est uniquement pour les gens de la ville, car à la campagne, nous n'avons pas de transport en commun. Bruno nous dit, moi j'ai écouté le maire de Laval. Ce qui manque également dans beaucoup de villes en France, c'est les pistes cyclables. Les zones pour marcher aussi en toute sécurité. Vous continuez à réagir sur le WhatsApp d'RMC. À 7h51, je voudrais qu'on prenne Katia, auditrice d'RMC, qui nous appelle. Bonjour Katia, comment ça va?
4: Bonjour Anaïs, bonjour Fred.
15: Bonjour Katia.
2: Je suis ravie de vous avoir, vous nous appelez du Loiret, c'est ça?
4: Oui, tout à fait, j'habite près d'Orléans, à côté de Mains-sur-Loire, au bord du Val-de-Loire.
2: Ah super, et alors on me dit que vous avez envie de venir à Paris, vous avez envie de venir nous voir.
4: Mais oui, carrément, j'étais, pour tout vous dire, j'ai terminé ma mousse au chocolat, je vous entends proposer de venir au studio. Oh, j'ai dit, bah, allez, je candidate. En plus, comme j'expliquais dans mon message, ma fille, elle souhaiterait s'orienter vers des études de journalisme. Et pour tout vous dire, dans une émission d'Estelle Midi, il y avait un témoignage de Karine Galli qui faisait part de ses premières expériences et qui disait, faut y croire, il faut nouer des contacts, faut se battre et tout. Et donc, ça m'a fait penser à elle. Donc, j'ai tenté ce petit message. Et puis, effectivement, ça serait une super opportunité de voir, de
2: prendre connaissance
4: des locaux, de voir comment vous travaillez.
2: Venez. Et puis, alors, nous, vous savez comment c'est. Je ne sais pas si vous avez écouté dimanche dernier quand on a accueilli Ali. Ali,
4: oui,
2: il était autour de la table et il réagissait. Donc, c'est même, allez, un petit test, quoi. Elle se lance.
15: Alors, j'ai parlé de mousse au chocolat.
4: Oui,
15: il y a un petit droit de passage, quand même. Hein. C'est pas le droit d'hormose, mais c'est bienvenu de ramener un peu de mousse au chocolat, voilà.
2: Non, mais abusé. Il fait sa petite commande.
4: Et puis, c'est vrai que pour ma fille, ça serait vraiment une super occasion, surtout dans le cadre de son lycée auparavant. Elle avait participé au projet de web radio, elle a déjà fait des interviews, elle avait travaillé dans une petite radio locale en stage. Donc là, une radio nationale, on a l'impression de monter d'un cran.
2: Non,
4: donc,
15: Avec Anaïs, quand même.
4: Et puis, c'est vrai que j'écoute très, très régulièrement toutes les émissions, Fred, dans Estelle Midi, bien sûr, Anaïs Martin, les grandes gueules, Muscato Show. On fait partie, se sent un peu faire partie de la famille RMC.
2: Bah,
4: donc,
2: totalement.
4: Avoir une telle opportunité. Je dis, allez, je candidate, c'est donc jamais, faut y croire.
2: Allez, ça marche. On vous attend, Katia. Franchement, on serait ravis de vous avoir toutes les deux. N'oubliez pas la mousse au chocolat pour Fred.
15: Bah,
2: je rigole.
15: Non,
2: alors, non seulement on serait ravis, mais je voudrais dire que je suis totalement d'accord avec Karine Galli. Il faut croire vraiment en ses chances, y aller. Et je serais ravie de le dire à votre fille le mois prochain lorsqu'elle viendra nous voir.
4: Il paraît dans le cadre de stagiaires qui recevaient dans les locaux d'RMC, je crois, des troisièmes. Et en fait, Karine, elle expliquait qu'elle les voyait, ils passaient leur temps sur les jeux vidéo. Et puis, alors, je dis, mais c'est dingue, les gamins, ils ont la chance d'être dans les locaux d'une radio nationale RMC. Ils piquent même pas. Enfin, je me dis, c'est fou quand même. Donc, puis en même temps, Karine, elle est méga géniale aussi, j'adore.
2: On lui passera le message et on vous attend toutes les deux. Merci beaucoup de nous avoir appelé, Katia. Et on note tout ça et on va organiser ça. On sera ravis de vous avoir donc le mois prochain, je l'espère. Puis si vous qui nous écoutez, vous avez aussi envie de venir, je sais que Raph, il me disait, mais moi aussi, je peux le mois prochain. Ça sera chacun son tour, il y a pas de souci. Katia, je vous embrasse votre fille et je vous dis donc à très vite en plateau, notamment donc sur RMC. Il est 7h54.
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2: Avec Mathias Luguin. Bonjour Mathias.
5: Bonjour à tous.
2: Mathias, depuis le week-end dernier, l'antivirus est à la une de l'actualité. Et sur les réseaux sociaux, certaines sphères complotistes en profitent pour se lancer dans une course à la désinformation.
5: Et plus les spécialistes tentent de rassurer, plus les médias en parlent et plus ça excite les complotosphères. Vous savez, ce sont ceux qui pensent que les leaders mondiaux sont des lézards ou qu'on n'a jamais marché sur la Lune. Et parmi eux, Florian Philippot, l'ex numéro 2 du FN et candidat des Patriotes à la présidentielle. C'est un adepte du « comme par hasard ». Sur les réseaux, il a pointé du doigt un accord entre les laboratoires Moderna et le Centre d'innovation vaccinale de l'Université de Corée du Sud, signé en 2024 et portant sur les hantavirus, comme par hasard, dirait-il. Entre nous, c'est quand même le job hein, de ces entreprises de trouver des vaccins. Autre figure du complotisme, proche de Florian Philippot, Myriam Palomba, la patronne déchue du magazine Public qui s'en donne à cœur joie sur X. Elle parle de manipulation et dit déjà non au confinement, non au pass sanitaire et autres mesures liberticides, je cite. Myriam, on n'y est pas encore. Ouais.
6: Geste barrière, hier.
7: Les mains, éviter de s'embrasser,
5: de se serrer. Ça nous rappelle l'angoisse. Il y a aussi Marjorie Taylor Greene, une ex fidèle de Trump. Vous avez remarqué que tous ces gens-là, souvent des ex quelque chose, étonnamment. Elle hésite toujours sur X entre l'existence même du virus ou sa création par des entités mystérieuses. Et puis, en fait, il faut dire qu'on assiste au retour de personnalités qu'on connaît déjà un petit peu. Elles avaient fait le buzz pendant le Covid. Et le spécialiste des cultures numériques, Tristan Mendès France, les compare à, je cite, des chanteurs has-been qui espèrent relancer leur carrière, puisque leurs motivations sont les mêmes, tout comme leurs cibles, à chaque fois l'État, les pharmaceutiques, les élites, etc. Choisissent ces moments de crise par opportunisme pour revenir dans la lumière, se faire entendre. Un jeu avec la peur, quitte à générer de la panique. Tandis que eux, ils trouvent leurs propres intérêts. Et leurs thèses, elles peuvent paraître séduisantes, largement relayées en ligne. Il faut faire toujours attention, prudence évidemment, face à ces cons qui vont faire croire qu'ils ont prédit une nouvelle crise sanitaire il y a bien longtemps. L'Organisation mondiale de la santé, elle ne cesse d'être rassurante. Pas d'épidémie, pas de pandémie, risque de propagation très limité. Et puis, ne voyez pas de prédiction dans un épisode de la série X-Files. En 98, on découvrait un complot gouvernemental à l'antivirus, tiens. Ah ouais. Sauf que X-Files, comme vous le savez sûrement, eh bien, c'était de la science-fiction.
2: Ouais. C'est bien de le rappeler. Merci beaucoup, Mathias. 7h57. 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
2: Ce mardi s'ouvre la 79e édition du Festival de Cannes. Alors Fred, tu voulais nous parler aujourd'hui de ces BO de Palme d'Or qui ont marqué les mémoires.
8: Mais je ne pourrai jamais vivre.
2: Les parapluies de Cherbourg.
15: Et l'on commence par d'intenses frissons. Voilà, tu as gagné. Tu as appuyé sur le buzzer. Bah oui, les parapluies de Cherbourg. Film musical réalisé par Jacques Demy avec Catherine Deneuve dans le rôle principal. Palme d'Or en 64. Et cette merveilleuse BO composée par le génial Michel Legrand. Avec notamment ce morceau qu'on vient d'écouter. Non, je ne pourrai jamais vivre sans toi. Non, Anaïs, ce n'est pas une déclaration.
2: Deux ans plus tard, en 96, il y a eu ça.
15: Chabalada, un homme et une femme, chef-d'œuvre de Claude Lelouch avec Jean-Louis Trintignant et Anouk Aimée, et qui est dans le top 3 de mes films préférés, hein, je le dis en passant.
2: J'adore.
15: Palme d'Or en 1966 avec une BO signée Francis Lay avec notamment la si belle voix de Nicole Croisille.
2: 30 ans plus tard et en anglais, Pulp Fiction.
15: Quentin Tarantino reçoit la Palme d'Or en 1994 pour Pulp Fiction, mais c'est une chanson de 1964 de Chuck Berry, You Never Can Tell, qu'on retient le plus dans la BO, surtout pour cette scène où Uma Thurman et John Travolta se lancent dans une danse endiablée.
2: Voilà, là j'adore tout. Pour terminer, un film où l'actrice principale est aussi la chanteuse de la BO.
15: Bjork, bien entendu, dans le film Dancer in the Dark de Lars von Trier, Palme d'Or en l'an 2000. L'artiste islandaise qui a aussi écrit les paroles de cette chanson, I've Seen It All, alors que le réalisateur est aussi le co-compositeur.
2: Merci beaucoup, Fred. On marque une courte pause, on se retrouve dans un instant pour la météo et le journal de 8h avec à la une le Hondius, navire de croisière devenu foyer d'antivirus qui est arrivé aux Canaries. À tout de suite.
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2: Temps pourri aujourd'hui. Oh oui, globalement, c'est ce qui va se passer. Il pleut déjà dans le sud-est ce matin, de la pluie aussi en Bretagne, en Normandie, puis sur les pays de la Loire. Cet après-midi, la perturbation, elle va se renforcer dans le secteur du sud-ouest avec des orages, de la pluie, et puis on aura de la grêle aussi sur les Pyrénées et puis le Pays Basque. Au niveau des températures, un peu plus frais avec cette perturbation, pardon, je vais y arriver, mais on reste globalement dans les normales de saison. 16 degrés recensés à Rouen cet après-midi, attendu 20 degrés à Nevers et à Nantes, 21 pour Bastia et 23 du côté de Metz.
1: Merci Charlène.
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2: Bonjour Clara Gabillet.
12: Bonjour Anaïs, bonjour à tous. Les passagers du MV Ondius retrouvent la terre ferme après un mois passé à bord d'une croisière devenue foyer d'antivirus. Le bateau est arrivé aux Canaries. 5 Français seront évacués par vol sanitaire dans la foulée. Le réchauffement des relations entre Paris et Alger est l'espoir pour la famille de Christophe Glaise. Le journaliste français détenu en Algérie va recevoir dans les prochains jours une visite de l'ambassadeur. Et puis l'Olympique de Marseille va tenter de sauver les meubles ce soir au Havre et de retrouver de l'orgueil après une mise au vert qui n'a pas du tout plu aux dirigeants du club.
2: Une évacuation très minutieuse s'apprête donc à commencer aux îles Canaries.
12: Celle du MV Ondius, bateau de croisière à bord duquel un foyer d'antivirus a été détecté. Il est entré dans le port espagnol de Granadilla sans accoster parfaitement pour éviter toute contamination. Le gouvernement espagnol assure qu'il n'y aura aucun contact des passagers avec les habitants des Canaries. Parmi les 150 personnes évacuées, 5 Français qui seront rapatriés par vol sanitaire aujourd'hui, annonce le ministère de la Santé. Marion Degas, ils vont subir un processus sanitaire millimétré.
13: Les 5 Français arriveront ensemble sur le sol espagnol à bord d'une petite navette fluviale. Xavier Lescure est responsable médical du COREB, la structure chargée de coordonner le suivi de ses ressortissants.
14: Il y aura un premier examen clinique aux Canaries qui va servir de tri, qui va déterminer les modalités de transport.
13: Ceux qui pourraient présenter les moindres symptômes seront alors hospitalisés. Les autres embarqueront dans un avion spécialement affrété pour l'occasion.
14: Le personnel navigant sera évidemment protégé. Dans ces conditions, c'est vrai que c'est difficile d'imaginer d'autres voyageurs. Ça paraît un peu aberrant.
13: Une fois en France, de nouveaux tests attendront les passagers. Ils seront ensuite isolés lors d'une quarantaine adaptée, indique Xavier Lescure.
14: C'est des gens qui vont être fatigués, stressés, donc on ne va pas leur mettre un gros niveau de contrainte, mais il faut quand même qu'on sécurise sur des contacts potentiels.
13: Cet isolement pourrait durer 6 semaines, alors avec un protocole aussi strict, la propagation de l'antivirus semble quasiment impossible pour Loïc Epelboin, infectiologue au CHU de Guyane.
18: Ça va être tellement encadré par les autorités sanitaires internationales. Chaque personne va être surveillée de très près. Donc le risque me paraît extrêmement limité.
13: Le Premier ministre Sébastien Lecornu doit faire un point aujourd'hui sur la situation de l'antivirus avec d'autres ministres.
12: Un pas de plus vers un dialogue apaisé entre la France et l'Algérie. Le journaliste Christophe Glaise va recevoir dans les prochains jours une visite consulaire annoncée hier depuis Alger de la ministre déléguée aux armées, Alice Ruffo. Après son entretien avec le président algérien Abdelmadjid Tebboune, le journaliste français détenu depuis un an en Algérie va donc recevoir cette visite pour la première fois depuis son incarcération, Thomas Becker.
19: Oui, visite qui devrait être assurée par l'ambassadeur de France en Algérie, Stéphane Romatet. La mère du journaliste s'est félicitée auprès de l'agence France Presse de cette annonce qui préjuge, dit-elle, d'une nouvelle avancée dans les relations franco-algériennes et sur le dossier de Christophe. Lors de son entretien avec le président algérien, la ministre Alice Ruffo a présenté une feuille de route rédigée par l'Élysée. Y figure notamment la coopération de sécurité et de défense, en priorité sur les questions migratoires et de terrorisme. L'idée est de tourner la page, de remettre la relation sur une base solide, explique un conseiller d'Emmanuel Macron à RMC, qui rappelle, je cite, l'attention prioritaire que le président apporte à la situation de Christophe Glaise. De son côté, le journaliste incarcéré depuis juin dernier a annoncé avoir retiré son pourvoi en cassation, une façon d'ouvrir la voie à une potentielle grâce du président algérien qui l'avait fait pour l'écrivain Boualem Sansal en novembre dernier.
12: Emmanuel Macron lui est attendu au Kenya aujourd'hui, symbole d'une relation qu'il revendique refondée avec l'Afrique. Il doit signer avec son homologue des accords entre entreprises françaises et kenyanes.
2: Des missiles et des drones braqués sur l'ennemi. Voilà la menace d'un commandant des gardiens de la révolution contre les États-Unis.
12: L'Iran qui promet une lourde riposte après l'attaque de deux de ses pétroliers dans le golfe d'Oman. Tensions qui ne sont pas de nature à faire baisser les prix à la pompe. En France, le Premier ministre doit prendre la parole cette semaine. Lui qui promet un changement d'échelle dans les aides après le transport, les pêcheurs, les gros rouleurs, elles pourraient être élargies à d'autres professions comme les taxis et les infirmiers libéraux. Mathias Luguin.
5: Pour Macalou, chauffeur de taxi en région parisienne, à chaque plein, la facture a du mal à passer.
0: Pour un demi-plein, ça m'a coûté 44 euros.
5: Et cela fait 3 mois que ça dure.
0: Tous les 10 jours et demi, je fais les pleins. À chaque plein, maintenant, je perds 10 euros. 70 euros maintenant, au lieu des 60 euros.
5: Pourtant, sur le papier, il pourrait être concerné par l'aide grand rouleur promise par le gouvernement.
0: Aucune aide. On n'est pas très bien informé. Qu'est-ce qu'il faut, comment il faut faire pour demander ça?
5: Manque d'informations, mais aussi trop de critères. Constat partagé par Daniel Guilherme, président de la Fédération nationale des infirmiers.
1: Nous sommes, j'aurais tendance à dire, virtuellement aidés. Nous faisons partie de la catégorie des gros rouleurs, mais quasi aucune infirmière n'obtiendra en fait cette aide.
5: Mais sans aide pour les infirmiers, il y a des risques.
1: Notre souci, c'est l'accès aux soins. Ce surcoût des carburants risque d'être un marchepied à une sélectivité des patients. Les professionnels risquent de trier les patients en fonction de la distance que ce patient leur fait parcourir en fait dès lors qu'elle se déplace ou qu'il se déplace à domicile.
5: Un risque qui concerne également les aides à domicile. Toutes ces professions demandent une exonération sur les carburants ou à minima un crédit d'impôt pour pouvoir continuer à fonctionner.
12: Un handicap pour faire gagner la gauche à la présidentielle. Voilà ce que pensent 7 Français sur 10 de Jean-Luc Mélenchon, selon un sondage Ipsos BVA pour la Tribune Dimanche. Le leader de la France Insoumise qui vient de se déclarer candidat. 64% des interrogés pointent du doigt son agressivité. 60% ses propos qui créent la polémique.
2: Ce n'est pas encore officiel, mais Le Mans devrait remonter en Ligue 1 l'année prochaine.
12: 16 ans après l'avoir quitté, les Manceaux auraient dû avoir leur ticket pour la montée, mais ils doivent attendre la validation de leur victoire de 0 contre Bastia hier. Le match a été interrompu à cause de jets de fumigène sur la pelouse du stade Furiani. Bastia relégué en Ligue 3. L'AS Saint-Etienne, de son côté, doit patienter encore un peu à la 3e place après sa victoire 5-0 contre Amiens en Ligue 2 dans un stade Geoffroy Guichard qui détient le record d'affluence moyenne cette saison. Les Verts devront jouer les barrages soit contre le Red Star, soit contre Rodez. En Ligue 1, l'avant-dernière journée, le multiplex à vivre ce soir sur RMC. Marseille se déplace au Havre. Fin de saison, plus que compliqué pour les Marseillais, 7e au classement. Ils ont passé une partie de la semaine à la commanderie, mise au vert qui ne s'est pas passée comme prévu, Kevin Morand.
3: Oui, les joueurs marseillais ont passé 4 nuits cette semaine au centre d'entraînement de la commanderie. Une mise au vert sur laquelle l'entraîneur Habib Bey n'a pas voulu s'attarder.
4: Ce match du Havre, fallait le préparer dans les meilleures conditions et c'est ce qu'on fait pour être une bonne équipe, tout simplement.
3: Cette semaine en vase clos s'est conclue dans la nuit de jeudi à vendredi par une fête qui a dégénéré. Bob Tari, qui encadrait les joueurs, a été aspergé par un extincteur. Inacceptable pour les dirigeants phocéens qui privent l'attaquant Pierre-Emerick Aubameyang du déplacement en Normandie aujourd'hui. Une attitude loin de refléter ce que prône Habib Bey pour cette fin de saison.
4: Bien finir, avoir de l'orgueil, de l'amour propre. On sait que les objectifs qui étaient initialement posés ne sont plus accessibles. Il y a d'autres objectifs à aller chercher. Ça ne va pas atténuer tout ce qui s'est passé, mais c'est très important pour nous de montrer un meilleur visage.
3: Désormais éloigné de la Ligue des Champions, l'OM espère avoir un lot de consolation avec l'une des plus petites coupes d'Europe. Mais les Phocéens pourraient être hors course dès ce soir en cas de contre-performance au Havre.
12: On ne verra pas le numéro 1 français de tennis à Roland-Garros dans 2 semaines. Arthur Fils abandonne. Il a déclaré forfait hier au Masters 1000 de Rome, Diane Carlotti.
6: Il n'a passé que 16 minutes sur le court. Diminué physiquement, Arthur Fils a d'abord demandé un temps mort médical à l'abri des regards avant de revenir et de déclarer forfait. Il était déjà mené 4-0 par l'Italien Andrea Pellegrino. À la fin du match, le numéro 1 français a évoqué une douleur à la hanche sans donner plus de détails. Cet abandon survient au pire moment. Roland Garros débute dans 2 semaines et le français, victime d'une fracture de fatigue au dos l'an dernier, enchaînait une belle série sur terre battue. Demi-finaliste le week-end dernier à Madrid et vainqueur du tournoi de Barcelone en avril. Reste à savoir si le numéro 17 mondial sera remis sur pied pour participer au Grand Chelem parisien où il avait atteint le 3e tour la saison passée.
12: Et puis ce sera une première. Il y aura bien 3 cérémonies d'ouverture pour le mondial. On a eu un peu plus de précisions sur l'organisation. Ça se passe, vous le savez, au Canada, au Mexique et aux États-Unis avec des stars évidemment. Il y a Katy Perry, mais il y a aussi un Français, VG Dream, qui est programmé à Toronto.
2: À la maison.
12: Ça va nous porter chaud, ça c'est sûr. C'est sûr.
2: Est-ce qu'on n'est pas déjà à fond? Est-ce qu'on n'a pas hâte? Moi, j'ai envie de ça. J'ai envie du mondial de foot. Toi, Fred?
15: Il y a un événement beaucoup plus important avant.
2: Ah oui.
15: Lance-Nice, finale de la Coupe de France. Le 22 mai.
2: Bah oui, non, mais je comprends. Tu seras au Stade de France, d'ailleurs.
15: Oui, je fais le.
2: Tu nous abandonneras. Tu seras pas là le lendemain matin.
15: Peut-être, tu verras.
2: Ah.
15: Ce sera la surprise.
2: Ah oui, d'accord. Ça dépend du résultat.
12: Il n'aura pas dormi.
2: Merci beaucoup, Clara. Il est 8h10, vous écoutez RMC évidemment, et on revient sur l'actu principale, l'actualité par laquelle Clara a ouvert son journal. Elle a parlé du navire de croisière MV Ondius qui est arrivé donc ce matin dans le port de Granadilla aux Canaries. Les passagers vont débarquer à 8h heure locale, 9h heure française. On a besoin de tout comprendre comment ça va se passer, d'autant qu'il y a 5 Français à bord. Bonjour Lucas Laubert de la rédaction d'RMC.
7: Bonjour Anaïs.
2: Donc dans moins d'une heure maintenant, ce débarquement sous haute pression, quel dispositif est mis en place pour sécuriser le débarquement des passagers?
7: C'est vraiment un dispositif XXL. Près de 150 passagers et membres d'équipage, dont 5 Français, doivent être débarqués. Alors d'abord, si le navire est arrivé, il n'est pas autorisé à accoster directement. Il a jeté l'ancre dans une zone sécurisée du port de Granadilla, déterminée au préalable par les autorités maritimes. Première étape, avant de quitter le bateau, un contrôle de santé. Tous les passagers et l'équipage du navire doivent y passer, c'est obligatoire. Vendredi, tous étaient considérés comme asymptomatiques. Si c'est toujours le cas, cette première étape est validée et les évacuations vont pouvoir commencer. Ceux qui présentent le moindre symptôme, le moindre doute, eh bien, ils seront hospitalisés. Les autres vont évacuer par petits groupes organisés par nationalité. Ce sont les Espagnols, d'abord les 14 Espagnols qui vont débarquer en premier. Masque FFP2 sur le nez, obligatoire. Ce sont des navettes qui vont faire le relais entre le MV Ondius et la terre ferme. Des bus les emmèneront ensuite jusqu'à l'aéroport où des avions sont affrétés et qui vont les rapatrier donc dans leur pays d'origine. Il n'y aura aucun contact avec la population locale, rassurent les autorités espagnoles. Le risque de contagion est donc vraiment faible.
2: Alors pour ce qui est des Français, Lucas, comment ça va se passer leur retour?
7: Comme les autres, ils vont rentrer dans l'Hexagone en avion. Un vol sanitaire spécialement organisé par la France est prévu aujourd'hui. Après ce transfert, les 5 passagers à l'hôpital pendant au moins 72 heures.
2: Ah d'accord, donc ils vont forcément à l'hôpital.
7: Obligé.
2: Dès leur arrivée.
7: On va à l'hôpital, ces 5 passagers vont aller à l'hôpital dès leur arrivée. C'est la case obligatoire avant toute autre étape. Le but, c'est de pouvoir faire à nouveau une évaluation complète et puis organiser leur retour à domicile si, encore une fois, les voyants sont au vert. Mais ce n'est pas fini. Une fois rentrés chez eux, ils devront rester en isolement pendant 45 jours. Alors pourquoi 45 jours ? Eh bien parce que c'est la durée maximale théorique d'incubation de la maladie. Pendant cet isolement, ils seront suivis par les agences régionales de santé. En cas d'apparition de symptômes chez une personne suivie, celle-ci sera immédiatement reclassée comme cas suspect et donc placée à l'isolement hospitalier et pourra avoir des soins. Mais les autorités françaises, là aussi, veulent rassurer. À ce stade, aucun cas confirmé n'a été rapporté sur le territoire français. Rappelle les ministères de la Santé et des Affaires étrangères.
2: La France veut rassurer. L'Organisation mondiale de la Santé aussi, il répète encore, les risques de propagation sont très limités.
7: Oui, si certains auditeurs angoissants encore à l'idée du retour d'une pandémie type Covid, il ne faut pas s'inquiéter. En tout cas,
2: c'est vrai que ça rappelle de mauvais souvenirs.
7: Ça nous rappelle tous des mauvais souvenirs, bien sûr. Et le patron de l'OMS en a conscience. Mmh. Il dit entendre et comprendre l'inquiétude légitime, mais il continue de le marteler. Ce n'est pas comme le Covid. L'antivirus, ça se transmet généralement à partir de rongeurs infectés. Le plus souvent, c'est par l'intermédiaire de leur urine, de leur excrément, de leur salive. Des experts ont confirmé que la variante du virus qui a été détectée à bord du navire, l'antivirus des Andes, était une souche plus rare qui peut se transmettre d'homme à homme. Mais pour cela, encore là, ce n'est pas le Covid, ça n'a rien à voir. Il faut un contact très rapproché, beaucoup plus que pour le Covid, et un contact prolongé avec la personne qui a été contagieuse. Donc l'OMS le rappelle encore une fois, il ne faut pas s'inquiéter.
2: Et on va suivre ça. Hein. Merci beaucoup Lucas Laubert de la rédaction d'RMC. Je rappelle que le bateau est donc arrivé ce matin. Débarquement prévu dans 3 quarts d'heure environ. Merci beaucoup Lucas. 8h14, on n'oublie pas nos rendez-vous habituels dans Anaïs Matin. On s'informe, on débat et on joue aussi.
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2: Au blind text, le jeu d'Anaïs ce matin, je vais vous faire écouter les paroles d'une chanson interprétée par un comédien. Et vous allez devoir deviner de quel titre il s'agit.
8: Il joue avec mon cœur, il triche avec ma vie, il dit des mots menteurs et moi, je crois tout ce qu'il dit. Les chansons qu'il me chante, les rêves qu'il fait pour deux, c'est comme les bonbons menthe, ça fait du bien quand il pleut. Je me raconte des histoires en écoutant sa voix. c'est pas vrai ces histoires, mais moi, j'y crois.
15: J'aime bien cette chanson.
2: J'aime bien cette chanson.
15: Ah, oui.
2: Ah, ça me rappelle des souvenirs. Ouais, j'étais petite, je l'écoutais dans la voiture avec ma mère, ma tante. Enfin voilà, je sais pas. Est-ce qu'on peut donner un autre indice?
15: Très grande voix, cette femme.
2: Ouais. 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Bonne chance à tous. 8h15, dans un instant, Fred Hermel vous donne envie de lire, ou plutôt d'écouter des livres audio, les livres audio de Fred dans une minute avec un roman que j'ai adoré. Aujourd'hui, ça se passe en Italie. C'est un bouquin magnifique. À tout de suite.
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2: Vous écoutez RMC Anaïs Matin, il est 8h17.
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2: Aujourd'hui, Fred, tu voulais nous parler du livre de Jean-Baptiste Andréa intitulé « Veillez sur elle ».
3: Oui, tous les samedis et tous les dimanches, je pioche désormais dans le catalogue d'Audible pour vous recommander un livre audio. Et là, c'est tout simplement un roman merveilleux que j'ai sous le bras. Veillez sur elle, c'est l'histoire de Michelangelo Vitaliani, italien pauvre né en France en 1904 et qui retourne dans son pays à l'âge de 12 ans pour travailler la pierre comme son père défunt. Marqué par la petitesse de son corps, proche du nanisme, celui qu'on surnomme Mimo va devenir un immense sculpteur dans cette Italie troublée par la montée puis l'avènement du fascisme. Veillez sur elle, c'est aussi la rencontre avec une toute jeune fille, Viola Orsini, issue de la grande bourgeoisie, l'opposé du garçon, et qui va être finalement sa jumelle cosmique, telle que la définit Jean-Baptiste Andréa. L'ami pour la vie, l'amour de sa vie. Veillez sur elle, dit le titre, mais veillez sur qui? Non pas sur un être, mais sur une Pietà, la sculpture représentant la Vierge Marie, tenant dans ses bras son fils Jésus, après la descente de la croix. Le chef-d'œuvre de Mimo est le centre d'une intrigue qui ouvre et termine le bouquin. On écoute un extrait de ce livre audio, lu par Léo Dussolier et Lila Tamazit.
4: Il Francese. J'ai toujours détesté ce surnom, même si l'on m'en a donné de bien pire. Toutes mes joies, tous mes drames sont d'Italie. Je viens d'une terre où la beauté est toujours aux abois. Qu'elle s'endorme 5 minutes, la laideur l'égorgera sans pitié. Les génies naissent ici comme de mauvaises herbes. On chante comme on tue, on dessine comme on trompe, on fait pisser les chiens sur les murs des églises.
2: Pourquoi tu t'es laissé séduire par Veiller sur elle?
3: Oh Anaïs, c'est plus qu'une séduction, c'est un envoûtement. C'est pour moi le plus beau livre en français du 21e siècle. Pas étonnant qu'il ait reçu le prix Goncourt en 2023. Il y a tout dans cette fresque profondément humaine, de l'amour, de l'amitié, du talent, de l'art, de la religion, de la politique, de la dureté, de la douceur, du courage, du désespoir et de l'espérance, de l'émotion à chaque page. C'est un livre inspiré par la grâce et l'écouter nous fait comprendre cette fameuse citation de l'écrivain russe Dostoïevski, « La beauté sauvera le monde ».
2: Qui est Jean-Baptiste Andréa?
3: Alors, né à Cannes en 1971, Jean-Baptiste Andréa n'est pas qu'un écrivain, mais aussi un scénariste et un réalisateur. Mais évidemment, le Goncourt a bouleversé sa vie et sa carrière. Plus rien ne sera jamais pareil après l'avènement de Veiller sur elle, que je vous recommande donc avec passion d'écouter aujourd'hui.
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2: Merci Fred, tu sais quoi, tu m'as donné envie de le relire alors que je l'ai déjà lu et que je l'ai adoré, que je me suis attachée, que j'ai adoré Mimo, ce sculpteur de génie, voilà. Cette histoire d'amour, franchement.
3: Mais en l'écoutant aussi, on découvre d'autres, parce que c'est très bien lu en fait, il y a deux voix.
2: Oui.
3: Et c'est beau, mais c'est un chef d'œuvre.
2: Ça vous donnera envie
3: absolu.
2: Ça vous donnera envie de retourner en Italie, forcément.
3: Ah oui.
2: Forcément. Merci beaucoup. Vous restez avec nous à suivre. On va accueillir Blandine qui pense avoir reconnu le titre qui se cache derrière le blind text. Ce sera dans quelques minutes, à tout de suite.
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2: RMC 8h21, avant d'accueillir Blandine au 32-16. Blandine qui pense avoir reconnu le tube qui se cache derrière le blind text. Je vous rappelle les principaux titres à retenir ce matin. Le MV Ondus arrivé sur l'île de Tenerife aux Canaries pour évacuer les passagers de ce bateau foyer d'antivirus. Parmi eux, 5 Français rapatriés dans la journée par vol sanitaire. L'espoir des proches de Christophe Glaise, le journaliste français détenu en Algérie, va recevoir sa première visite consulaire dans les prochains jours. Annonce de la ministre des Armées en déplacement à Alger. Et puis Arthur Fils, incertain pour Roland-Garros dans 2 semaines. Le numéro 1 français a abandonné hier au Masters 1000 de Rome à cause d'une douleur à la hanche. Il est 8h22.
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2: Et on accueille donc Blandine, Fred, au 32-16. Bonjour Blandine.
3: Bonjour Blandine.
12: Bonjour.
2: Blandine qui pense avoir reconnu le titre qui se cache derrière le blind text. Alors vous savez quoi, Blandine, on réécoute et on a la réponse dans la foulée.
13: Il joue avec mon cœur, il triche avec ma vie, il dit des mots menteurs et moi, je crois tout ce qu'il dit. 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
2: Alors, est-ce que vous l'avez, Blandine ?
12: Alors, Patricia Cass, mon mec à moi ?

0: Là, c'est que pas que Patricia Cass, hein. C'est avec Fred Hermel.
1: Quelle voix, Patricia Cass.
0: Bah ouais.
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0: Vous aimez bien Patricia Cass, Blandine?
3: Ah oui, beaucoup. Beaucoup. Je l'ai vue en concert il y a très très très longtemps.
0: Ah, carrément. Vous êtes allé la voir. Ça doit être sympa en concert.
1: Non, non, non. Ah bah c'est une vraie chanteuse, c'est pas celle d'aujourd'hui qui ont besoin de d'autotune et tout ça.
0: De quoi? Oh,
1: ah bah oui, c'est une vraie chanteuse. Fred.
0: Bref, ça vous fait gagner, elle vous fait gagner, Blandine, Patricia Cass. Vous remportez votre séjour de 3 nuits à bord d'un bateau de location, le boat que vous conduirez vous-même sans permis, si bah vous sentez de le faire, hein, Blandine.
3: Bah génial.
0: J'espère que vous êtes contente.
3: Ouais, ravie, merci beaucoup.
0: Quel est le programme du jour, Blandine?
3: Le programme du jour, je vais ce soir au stade Abbé Deschamps pour le match Auxerre-Nice.
1: Ah,
0: très sympa.
3: Voilà.
1: Et ça serait bien que Auxerre fatigue bien les Niçois, hein, parce qu'il y a la finale de la Coupe contre Lens bientôt.
3: Oui, puis si on peut les rattraper pour éviter les barrages.
1: Bah, là aussi.
3: Voilà, il y a de l'enjeu.
1: C'est un gros match.
0: Vous y allez avec qui, Blandine?
3: J'y vais avec mes parents.
0: Avec vos parents, d'accord. Bah, on les embrasse, eux aussi.
3: Très bien.
0: Et passez une très belle journée. À très vite, Blandine.
3: Merci.
1: Bonne journée, Blandine.
0: À bientôt.
3: Merci.
0: Au revoir.
3: À bientôt, au revoir.
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0: Allez, vas-y, petit boat lâché.
1: Non, non, c'est ça.
0: C'est pas l'envie qui manque, hein, parce que je le vois, Fred. Allez!
1: Qu'un mille par des voitures.
0: Alors Fred, il rêve d'être acteur, il rêve d'être chanteur.
1: Oui.
0: C'est une star.
1: Oh.
0: Il est 8h25, on vous écoute RMC, on va parler baguette ce matin. Et oui, de Patricia Cass à la baguette. Aucun rapport. Mais pourquoi je parle de baguette? Parce que en ce moment, on fête le pain, fête du pain sur le parvis de Notre-Dame. Je vais recevoir tout à l'heure Dominique Enrac, président de la Confédération nationale de la boulangerie-pâtisserie. Il sera avec nous juste après le journal de 8h30. On va parler du prix de la baguette. Est-ce qu'elle a augmenté avec la hausse du coût des matières premières? Et puis, notre consommation de pain. Est-ce qu'on mange autant de pain qu'avant? Toi, tu t'en passes pour des raisons de santé. Mmh. Et vous, qui nous écoutez, vous témoignez évidemment. Je vous attends au 32-16. On marque une courte pause et on se retrouve dans un instant pour le journal de 8h30. Avec à la une ce matin, qu'est-ce qui attend les passagers du MV Ondius devenu foyer d'antivirus? Il est arrivé, ça y est, aux Canaries. Le débarquement doit commencer à 9h, là, dans une demi-heure. On va tout vous dire.

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5: Pluie et orage au programme aujourd'hui?
6: Oui, malheureusement. Alors, ce matin, c'est plutôt calme. C'est nuageux et gris quasiment partout. Il pleut déjà dans le Morbihan et puis en Normandie, entre le Calvados et l'Orne. Et puis, c'est très actif aussi en Corse ce matin. Si vous êtes dans le sud-ouest, vous êtes épargné. Mais cet après-midi, attention, la perturbation va se renforcer dans le secteur avec des orages, de la pluie. Et puis, on aura de la grêle également sur les Pyrénées. Et puis, le Pays Basque, des grêlons jusqu'à 2 cm. La Bretagne et le Grand Est seront encore bien arrosés. On aura aussi du vent, le vent qui va rester toute la journée près de la Manche. Et puis, dans la région toulousaine aussi, ce petit vent d'automne. Au niveau des températures, c'est un peu plus frais avec cette perturbation puisqu'on a cette goutte froide qui nous vient du Portugal. Mais on reste dans les normales de saison. 15 degrés cet après-midi attendu à Cherbourg, 22 à Toulouse, 21 pour Bastia et Clermont-Ferrand, 20 degrés à Tarbes et à Nice, 19 pour Montélimar. Et puis 23, ce sera la maximale aujourd'hui pour Montauban, Metz ou encore Nancy.
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6: À quelle sauce on va être mangé cette semaine, peut-être, c'est ça qu'on
8: vous demande. Oui.
6: Eh bien, le temps sera encore très perturbé demain. Mais globalement,
8: mais
6: mardi, ça s'arrange.
8: Ça, j'ai retenu. Mardi, ça va mieux. Merci beaucoup, Charlène.
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11: Bonjour Anaïs, Clément. Bonjour à tous. Tenerife se prépare à l'évacuation du navire touché par l'antivirus. 150 passagers seront pris en charge dans une demi-heure par les autorités sanitaires, puis rapatriés dans leur pays. Parmi eux, 5 Français. Laval passe le ticket de bus en mode mini-prix pour aider ses habitants et contrer la hausse des carburants. 50 centimes le ticket. Le Mans, en national, la saison dernière, va retrouver la Ligue 1. 16 ans après l'avoir quitté, les supporters vont devoir encore patienter pour célébrer la montée après l'interruption de leur match hier.
8: D'abord, opération de rapatriement ce matin à Tenerife.
11: Les 150 passagers du navire de croisière touché par une épidémie d'antivirus vont poser pied à terre dans une demi-heure. Un protocole sanitaire strict les attend. Examens médicaux pour savoir s'ils sont asymptomatiques. Ils rejoindront en bus l'aéroport. Parmi eux, 5 Français qui seront rapatriés aujourd'hui par les vols sanitaires en France. Le chef de l'OMS, Tedros Adhanom Ghebreyesus, a pris la parole hier pour rassurer les habitants.
8: Et on l'entendra évidemment tout à l'heure. Ce qu'il faut retenir, c'est que le gouvernement se réunit aujourd'hui à Matignon pour faire un point évidemment sur la situation. On suit ce qui se passe.
11: Et Israël expulse 2 militants espagnols et brésiliens. Ils ont été interpellés le 30 avril dernier à bord de la flottille pour Gaza.
8: Face à la hausse des prix du carburant, Laval dégaine le ticket anti-crise.
11: La mairie a décidé de donner un coup de pouce au pouvoir d'achat des habitants. Le ticket de bus sera vendu à 50 centimes au lieu d'1,30€. Et le Premier ministre Sébastien Lecornu a promis de mieux adapter le dispositif d'aide annoncé pour les agriculteurs, les transporteurs et les gros rouleurs. Ces aides pourraient être élargies aux chauffeurs de taxi et infirmiers. Une prise de parole de Sébastien Lecornu attendue cette semaine. Et une mesure qui fait des heureux, c'est celle

0: bien sûr, du ticket anti-crise vendu 50 centimes au lieu d'1,30€. Reportage de Léonie Guilbeault.
1: Sous l'abribus, Matteo et sa compagne se réjouissent de ce nouveau tarif à 50 centimes, surtout au vu des prix du carburant.
2: L'essence est déjà à 2€ et quelques le litre. On évite à gaspiller, là c'est 50 centimes le ticket. Je préférais prendre les bus et laisser la voiture garée, quoi.
1: Eux sont déjà des adeptes des transports en commun, surtout pour venir en centre-ville, la voiture.
2: On peut très bien la garer dans un parking non payant, puis se balader en bus, ça coûtera moins cher que l'essence.
3: Après, malheureusement, il n'y a pas beaucoup d'horaires, en fait.
1: Lola est la compagne de Matteo.
3: On peut attendre longtemps, quelques heures quand même. Comme là, il passe à 12h28 et le prochain, il est qu'à 16h.
4: Et justement, il y a votre bus qui arrive.
5: Merci.
4: Au revoir.
6: Dans le bus, les gens, ils sont écrasés les uns les autres. Je m'appelle Aurélie. C'est bien beau de descendre le ticket à 50 centimes, mais si c'est pour avoir les bus blindés et laisser des gens sur le trottoir, c'est pas la peine.
1: Elle craint aussi une hausse de la fiscalité pour financer cette mesure qui devrait durer jusqu'à fin août et coûter 150 000 € à la commune.
7: S'il fallait mettre 150 000 € quelque part, parce que ça a un coût aussi, cette mesure.
1: Samia Sultana Vigneron, chef de file de l'opposition.
7: Il faut la mettre dans l'augmentation des fréquences de passage, des bus, notamment aux heures de pointe, pour pouvoir assurer ce service à ceux qui payent déjà un abonnement.
1: Elle dénonce une mesure populiste et regrette le manque de dialogue.
0: Jean-Luc Mélenchon est-il un handicap pour faire gagner la gauche à la présidentielle? La réponse est oui pour 7 Français sur 10, selon un sondage publié ce matin par la Tribune Dimanche. Son agressivité est pointée du doigt par 64% des sondés. Jean-Luc Mélenchon qui appelle ce matin dans la Tribune Dimanche les communistes et les écologistes à éviter, je cite, le suicide anti-LFI pour 2027. L'union de la gauche passera par lui.
8: Le Mans devrait retrouver la Ligue 1 l'année prochaine.
0: 16 ans que les supporters attendez ça, il faudra encore un peu patienter pour exulter. Leur victoire hier, 2-0 sur la pelouse de Bastia, doit encore être officiellement validée. La rencontre a été interrompue définitivement en raison de jets de fumigène et pétards, Julien Pernici.
9: Des morceaux toujours dans le flou, mais malgré tout, Thierry Gomez, le président du club, espère une issue rapide pour célébrer cette montée comme il se doit.
10: Je pense pas qu'ils vont nous demander de revenir rejouer les premiers play-offs mardi. J'en discute avec le délégué, devrait se réunir au plus tard lundi pour valider l'accession, quoi, et pour qu'on puisse faire une grande fête, j'espère, mercredi, mais on vous en dira un peu plus.
9: Du côté de Bastia, la détresse était intense chez l'entraîneur Reginald Rey après cet épilogue douloureux qui referme un chapitre de 60 ans de football corse dans les deux premières divisions avec la relégation en Ligue 3 des Bastiais.
11: Ce qui me concerne, c'était une énorme déception, voilà, pour le club, pour tous les amoureux du Sporting. J'ai accepté un défi qui était difficile dans tous les cas, avec la conviction que ça serait possible. Malheureusement, il n'est pas rempli.
9: La commission de discipline de la LFP devrait dans les toutes prochaines heures entériner le score du match et officialiser le retour du Mans en Ligue 1, 16 ans après leur dernier passage.
0: Le Red Star 4e et Rodez 5e s'affronteront mardi en barrage. Le vainqueur défiera le 3e Saint-Etienne.
8: Le PSG retrouve la Ligue 1 ce soir.
0: 4 jours après sa qualification pour la finale de la Ligue des Champions, les Parisiens vont affronter ce soir Brest au Parc des Princes. Une victoire qui les rapprocherait un peu plus du titre de champion de France. Écoutons l'entraîneur Luis Enrique.
12: On va jouer les derniers matchs au Parc de cette saison. Et c'est important pour nous de fini de la meilleure des manières, et on peut faire pratiquement en gagnant les championnats si on gagne les matchs. Il y aura aussi la motivation de jouer contre Brest pour aucun joueur d'aucun équipe jouer au Parc des Princes, jouer à Paris, c'est toujours spécial.
0: Et on aura droit à un multiplex à 21h pour cette 33e journée de Ligue 1. Parmi les rencontres au programme, Le Havre, OM, Toulouse, Lyon, Monaco, Lille. Et c'est bien sûr à suivre sur RMC. Et à suivre également sur RMC la finale de la Coupe de France féminine de foot, PSG-OL, à 15h30.
8: Merci beaucoup Clément. 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À suivre à 8h50, votre petit-déj média. Rémi Jacob, bonjour Rémi.
13: Bonjour Anaïs, au menu ce matin, une série documentaire de France 2 au cœur de Roland-Garros. Ça a été filmé l'année dernière, vous verrez le tournoi comme vous ne l'avez jamais vu, en immersion comme une petite souris, et vous entendrez à ce micro à 8h50 un certain Stan Wawrinka. Il nous dira pourquoi il a accepté de participer à ce programme.
8: J'ai hâte, d'ici là je reçois quelqu'un qui tient à ramener le petit-déj, ce qu'on attend de toi depuis quand même plus d'un an. Dominique Enracte, lui président de la Confédération Nationale de la Boulangerie, l'a fait pour toi, Rémi Jacob. Il a ramené le petit déjeuner, c'est trop sympa. Bonjour Dominique Enracte, on va parler de la fête du pain. On va fêter le pain dans un instant, parler du prix de la baguette, parler de la consommation de pain des Français, est-ce qu'elle est en baisse? Et je vous attends, vous aussi, venez l'interpeller. On en parle dans un instant avec vous au 32-16.
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8: Mon invité ce matin, c'est Dominique Enracte, président de la Confédération nationale de la boulangerie-pâtisserie. Bonjour.
19: Bonjour.
8: Et merci d'avoir ramené le petit-déj d'abord ce matin sur RMC, puisqu'il n'est pas venu les mains vides. Il a ramené des croissants, des pains au chocolat pour toute l'équipe. Pas de baguette, alors qu'on fête le pain. C'est la fête du pain, la 30e sur le parvis de Notre-Dame. Pas de baguette parce
19: tout
8: que.
19: Tout à fait. C'est vrai que c'est pas excusable.
8: Ouais, ouais, il aurait fallu du beurre et tout. C'était plus compliqué, on va dire. Donc, fête du pain qui se tient jusqu'au 17 mai sur le parvis de Notre-Dame. On va y revenir dans un instant. D'abord, puisque je vous ai, je vais commencer par une des questions qui préoccupe sans doute le plus les Français en ce moment, la question du prix des produits du quotidien. Et la baguette en est un. Est-ce qu'elle a ou est-ce qu'elle va augmenter à cause de la guerre en Iran, la
19: Alors baguette. Écoutez, là c'est peut-être un petit peu tôt pour le dire, parce que ce sera bon, déjà il y a quand même des boulangers qui ont encore un quart, qui ont encore des fours gaz et fioul,
8: oui.
19: Donc qui peut y avoir un impact. Et ensuite,
8: oui, parce que le gaz a augmenté. Donc
19: tout à fait, alors le gaz pour l'instant ils sont sous contrat, c'est bien. Par contre le fioul, là c'est long du premier jour, les augmentations. Une deuxième chose, beaucoup de gens font des tournées en région, des livraisons. Il y a par exemple des jeunes boulangers qui vont faire 90 km pour livrer des baguettes. Donc effectivement, ils vont aussi le ressentir. Alors, pour l'instant, ensuite, il y aura le fait sur les matières premières, les engrais, etc., sur les cultures. Donc c'est un petit peu tôt pour en parler. Enfin, on espère que ça va descendre en tout cas. Pour l'instant, on n'a pas un impact tout de suite.
8: Donc vous ne nous dites pas, oui, il faudra, quoi qu'il arrive, répercuter sur le prix de la baguette.
19: Oui, on non, parce pas. Qu'en fait, on a déjà eu toutes ces augmentations pour l'instant. Et on espère, bien sûr, que ça va pouvoir durer, parce que la baguette, c'est vrai que c'est vraiment le produit de tout le monde, de tous les jours, et on aime bien avoir la qualité toujours au juste prix.
8: Alors la demande, est-ce qu'elle a baissé? Est-ce que les Français dépensent moins en ce moment à cause de la guerre? Est-ce qu'ils dépensent moins en boulangerie?
19: Alors écoutez, en boulangerie, ce qu'on voit bien souvent, alors le pain est vraiment l'élément de base, donc ça, vous savez, en plus c'est des centimes, donc c'est quand même quelque chose d'abordable.
8: Ça reste un indispensable, voilà, c'est pas quelque chose qu'on raye de la liste de courses.
19: On va pas le rayer sur la liste de courses. Par contre, il se peut y avoir, quand on a remarqué, quand il y a souvent des déclarations de guerre, des cas de guerre, les gens ont moins le moral, évidemment, et vont moins fêter facilement en prenant des pâtisseries, des entremets, des cocktails, des choses comme ça. Donc ça, on le ressentira plus sur ce segment de marché.
8: Vous dites, la baguette, pour l'instant, on ne voit pas parce qu'elle reste indispensable. C'est encore vrai? Moi, j'ai l'impression que les jeunes, ils sont quand même moins attachés à cette baguette.
19: Alors c'est vrai qu'il y a aussi l'habitude du Français qui allait chercher sa baguette tous les jours, et ça depuis longtemps. Et là justement, le thème de la fête du pain cette année, c'est les jeunes, la consommation des jeunes, puisqu'on voudrait pas qu'ils perdent cette habitude d'aller acheter cette baguette.
8: Ouais, mais alors, comment on fait pour leur dire de manger
19: du pain? On attaque via les réseaux, les influenceurs, leur montrer que c'est... Alors parce qu'ils en mangent du pain, ils mangent dans les sandwichs, ils mangent dans les burgers faits avec des baguettes de tradition.
8: Oui, mais l'habitude d'aller chercher sa petite baguette quotidiennement, vrai que j'ai l'impression que ça se perd.
19: Alors pas ça se perd, parce qu'il y a quand même ce côté Paris qui est un peu plus snacking, etc. Mais en région, beaucoup de jeunes quand même le prennent encore. Et ils l'aiment bien aussi le dimanche sur la table avec les parents.
8: Il y a moins de boulangeries qu'il y a 50 ans. En 77, il y avait 55 000 boulangeries en France. Il y en a combien aujourd'hui?
19: Aujourd'hui, il y en a 35 000. Mais depuis,
8: c'est énorme quand même cette baisse.
19: Il y a eu une très grosse baisse avec tout s'est désaffecté. Par contre, les boulangers se sont réinventés. Et ce qu'on voit aujourd'hui, c'est que depuis 2012, il y a plus d'ouvertures que de fermetures, encore aujourd'hui. Donc c'est en train de se relever. Par contre, il y a
8: quel type de boulangerie?
19: Voilà, le problème, c'est que ce qui disparaît bien souvent sont des boulangeries dans des des villages, dans des endroits où il y a un peu moins de monde, qui sont des lieux de vie aussi, et sur lesquels on a bien souvent même pas un problème économique, mais un problème de manque de repreneurs.
8: Alors que c'est primordial, le rôle que ces boulangeries jouent dans ces villages, c'est souvent plus qu'une boulangerie, c'est un lieu de vie.
19: C'est un lieu de vie, c'est un lieu de vie, c'est vraiment le rassemblement. Et d'ailleurs, quand une boulangerie, on voit avec des maires, bien souvent, ou un salon des maires, qui nous en parlent, quand ils n'ont pas de boulangerie dans le village, c'est une catastrophe, c'est-à-dire que c'est un village qui est mort.
20: Justement, hier, j'avais dans Bonjour c'est Fred le témoignage d'un jeune boulanger. Enfin, c'est quelqu'un qui bossait dans un autre domaine. Et puis après le Covid, avec une amie, ils ont décidé de reprendre une boulangerie. Mais il a changé le concept, c'est-à-dire qu'il fait du pain avec levain, justement, du pain au levain 100% pour avoir des pains qui durent plus longtemps. Est-ce qu'il y a cette tendance, ce retour à un pain très à l'ancienne?
19: Alors, c'est vrai qu'il y a toujours eu des modes en boulangerie, hein, la pâtisserie qui arrive, les viennoiseries qui évoluent. Et là, aujourd'hui, on est sur des pains au levain, des pains plus travaillés sur le temps, des longues fermentations. Et puis aussi, la grande mode, c'est vraiment du pain à la coupe. Ils mettent un très gros bout de pain où on va le prendre, vous voyez. Alors effectivement, ce sont des pains qui se conservent plus longtemps parce qu'il y a de la masse, contrairement à une baguette qui, elle, est plutôt la consommation du jour. Mmh. Donc ces pains au levain sont chargés aussi avec du levain. Mmh. Donc c'est bon pour la santé, ça se conserve, c'est bon aussi au goût. Et puis,
8: c'est ce que tu prends, toi, Fred?
20: Non, moi, je consomme la baguette classique quand je veux, parce que moi mon problème c'est que je fais de l'hypertension, donc je dois faire attention, donc je réserve la baguette pour le fromage.
19: Vous savez que la baguette, c'est encore 70% de la consommation des boulangeries.
8: Ah oui. Mais alors, quelle baguette?
19: Alors, baguette de tradition, puis il y a des très bonnes baguettes, ce qu'on appelle la baguette parisienne, la baguette normale. Donc, ces baguettes ont encore une grosse. C'est facile à manger, ça va chercher tous les jours. C'est aussi le fait d'aller voir son boulanger, une sortie dans la journée. Donc, c'est quelque chose qu'on mange avec tout, ça va avec tout.
8: Parce qu'il y a baguette et baguette, en termes de qualité aussi.
19: Évidemment, une bonne baguette de tradition, vous savez que c'est quand même au moins 4 heures de fermentation. Bien souvent, il y a 24 heures, les gens les font. Les pâtes la veille pour que ça fermente, c'est-à-dire que les pains au levain sont bien. Il y a aussi du levain dans la tradition, longue fermentation, un alvéolage, ça a été déposé à l'UNESCO. Quand même, c'est quelque chose de merveilleux.
8: À quoi je reconnais une bonne baguette? À quoi je sais que je me trompe pas? J'ai un truc qui est pas surgelé, qui est pas aussi.
19: Vous savez, il y a déjà ce qu'il faut savoir, c'est que quand c'est marqué boulangerie, boulanger sur la façade, c'est la loi de 98. Mmh. Ça veut dire déjà que c'est fait maison.
20: C'est essentiel.
19: Mmh. Ensuite, pour une bonne baguette, si vous voulez vraiment le savoir, donc vous l'ouvrez en deux, et là vous verrez toute l'histoire de la baguette. C'est-à-dire que si l'ami est un peu crème déjà, donc ça est pétri lentement. Vous voyez, des alvéoles, c'est une longue fermentation. Si l'ami brille un peu, c'est que c'est beaucoup hydraté. Et puis tout ça, c'est façonné à la main pour conserver ces nids d'abeilles, ces choses. Je vois que ça vous donne envie. Ah, oui. Là, on sait qu'on a une belle baguette. Oui. Ensuite, il y a la croûte, la présentation, ce qui est le concours d'ailleurs de la meilleure baguette nationale la semaine prochaine sur le parvis de Notre-Dame.
8: Oui, parce qu'il y a plein d'animations à l'occasion de cette fête.
20: Deux choses. La première, c'est que je reconnais une bonne baguette quand j'ai mangé la moitié
8: sur le chemin.
20: Les deux croûtes. Voilà, ça déjà c'est bon. Alors moi j'ai vécu longtemps en Espagne. Pourquoi le pain en dehors de France n'est moins bon?
19: Alors, vous savez, il y a déjà une histoire de farine. C'est vrai que la farine française s'y prête quand même. Ensuite, il y a bon savoir-faire. La baguette, c'est vraiment très français. Et aussi, ce débit, c'est-à-dire qu'on a 12 millions de clients chaque jour, ce qui fait que nos pétrins sont quand même assez importants. On a du débit, et ce qui fait qu'on a du bon pain en France, c'est grâce aussi aux clients qui sont là. Je vois quelquefois, j'étais en Floride pour un concours de baguettes. Il a 5 baguettes en vente qui sont vendues $3.50. Mais il n'en vend pas. Donc c'est une baguette qui est cuite le matin jusqu'au soir. Et il n'y a pas ce débit qu'on a en France. Mmh. Et puis aussi quand même ce savoir-faire. On a quand même 35 000 boulangeries, il y en a 1200 à Paris. Vous voyez, il y a cette concurrence qui fait qu'il y a un niveau de pain assez... On est le pays du pain quand même.
8: Mmh. Dernière question. Est-ce que les jeunes ont encore envie d'être boulangers aujourd'hui?
19: Écoutez, regardez, là, on a 30 400 apprentis encore cette année.
8: Boulot compliqué, hein. Horaire décalé. Nous, on a les boulangers, on les entend tous les matins sur RMC. Tiens, Pierre, il m'envoie des photos de ces baguettes qui sont magnifiques. C'est un boulot avec des horaires compliqués. On le voit là, en ce moment, avec la hausse des prix des matières premières. C'est difficile de tenir bon aussi. Comment donner envie aux jeunes?
19: Écoutez, regardez, comme je vous dis, tant d'apprentis. Quand les jeunes sont motivés, ils viennent, ils font des concours, ils sont contents de leur métier. Et je peux vous dire que, par exemple, on parle d'horaire. On a plus de mal à trouver un boulanger pour l'après-midi que la nuit. Ah ouais, genre, c'est le matin. Et quand ils sont habitués, les jeunes, et qu'ils commencent à... C'est, il faut aussi que les patrons leur donnent envie de faire ce métier. Les stages de troisième marchent beaucoup. Ils viennent découvrir cette ambiance d'artisanat où il y a toujours une bonne ambiance dans une boulangerie.
8: C'est suffisamment valorisé, le métier de boulanger en France?
19: Écoutez,
8: vous pensez que les Français ont suffisamment conscience de l'importance des bouts de ce qu'ils font, quoi?
19: Bah, c'était déjà un peu le cas de la baguette UNESCO, hein, dire qu'on avait un produit merveilleux et dire aux jeunes qu'ils fassent le bon boulot. Mais aussi, on s'aperçoit qu'on a des super réussites. On voit des boulangers qui ont 3, 4, 5 boulangeries. Des gars qui vont faire meilleur oui de France, d'autres qui vont aller à l'étranger. C'est le meilleur passeport. Quand ils vont partout, ils sont reçus. Et je crois que ce métier, qui avant était un peu le truc, on avait respect du boulanger pour le pain, mais bon, on ne voulait pas faire ce métier. Aujourd'hui, on a plein de gens, 15% de reconversion. Des gens qui ont fait des études.
8: Ah oui, alors il y a aussi, certains vont dire, il y a aussi le bobo qui a fait des études de marketing, qui vous dit, je vais faire...
19: Et ça marche, hein, ils ont...
8: Et ça marche, il n'en revient pas?
19: Il y en a quelques-uns qui échouent, il y en a comme partout. Ouais. Mais on a des belles réussites, des gens qui ont déjà le côté économique et tout, et qui se réalisent dans ce métier, et qui s'aperçoivent qu'ils sont indépendants, qui font leurs produits des débuts jusqu'à la fin, ont une place dans
8: et
19: la ville, dans le village.
8: Et qui ont une satisfaction de voir le produit fini.
19: C'est quand même un très beau métier.
8: Très beau métier. Et on embrasse tous les boulangers. Les meilleures baguettes sont faites à l'écoute d'RMC, vous le savez. Merci beaucoup, Dominique Aubrat, président de la Confédération nationale de la boulangerie-pâtisserie, d'avoir été ce matin sur RMC. Merci beaucoup pour le petit déjeuner très très bon que vous nous avez ramené.
13: Je confirme.
8: Puisqu'on parle de petit-déj média, le petit-déj média à suivre de Rémi Jacob, on va parler d'un doc qui nous plonge dans les coulisses de Roland-Garros. À tout de suite sur RMC.
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8: Avec Rémi Jacob, journaliste à la Tribune Dimanche, membre de la team Anaïs Matin. Bonjour Rémi.
13: Bonjour Rémi.
8: Serre-toi pour un petit croissant apporté gentiment par Dominique Aurat, ce croissant que tu n'as jamais ramené.
13: C'est l'heure des reproches. C'est l'heure des reproches.
8: Je rigole. Ton dossier du jour est consacré ce matin à une série documentaire diffusée jeudi en prime time sur France 2. Ça parle tennis.
13: Absolument, et plus précisément de Roland Garros. Ça, c'est Fred que j'ai filmé l'année dernière dans les tribunes. Très gênant, le gars. Il faut aussi des allez. Enfin, c'est voilà. Après, c'est, faut pas laver le cul en Roland. Alors, je reviens à cette série documentaire qui s'appelle Entre les lignes. Ça a été tourné pendant la dernière édition du tournoi l'an passé en 2025 et on est en totale immersion au cœur du réacteur ambiance.
27: Roland Garros, c'est le plus grand tournoi de terre battue au monde.
28: Cette compétition, elle est exigeante, difficile.
29: C'est la guerre.
28: Vous étiez 6000 au départ, on va annoncer 37 personnes.
13: Alors les 6000 au départ, ce sont les petits ramasseurs de balles qui rêvaient de participer au tournoi et c'est ça le principe, c'est de filmer tout ce qu'on ne voit pas d'ordinaire. Le bureau de la directrice du tournoi Amélie, ses météos, le casse-tête également de la programmation des endroits normalement interdits à toute caméra. Et là, on est au cœur de cette fourmilière. Alors vraiment, je vous le conseille, ça se regarde comme un film, comme une fiction. Les images sont magnifiques, on est baladé d'un cours à l'autre. Et c'est, vous le verrez, une très très grosse production. Plus de 20 personnes mobilisées. Ça ressemble beaucoup. Je ne sais pas si vous les aviez vus à Formula One, Pilote de leur destin, Anaïs et Fred, ou Tour de France au cœur du peloton. C'était deux séries. Ouais, tu les avais vues Netflix. Hein. Là, c'est un petit peu la même atmosphère, la même patte. Hein. D'ailleurs, il n'y a pas de hasard. Les deux réalisateurs, Julien Bosseni et Yann Lénoret, ont tous deux précédemment travaillé justement sur la série Tour de France de Netflix.
8: Il y a tous les à côté, les métiers qu'on ne voit jamais d'ordinaire. Mais on suit également des joueurs.
13: Exactement, de leur intimité, hein, c'est ça qui est vraiment magnifique. On capte leurs émotions, c'est vraiment la vie, hein, y a des hauts, il y a des bas. Alors ces joueurs, ils n'ont pas été choisis au hasard, Anaïs, les réalisateurs avant le tournage. Bien, ils ont dit, on va suivre un tel et un tel. Il fallait qu'ils aient à chaque fois une histoire à raconter. Et on a notamment au casting Caroline Garcia autour des problématiques de santé mentale. Et puis tiens, il y a aussi cet immense joueur.
1: Vainqueur ici à Roland-Garros en 2015, voici le Suisse Stan Wawrinka.
13: Stan Wawrinka au crépuscule de sa carrière, 40 ans l'an passé quand les caméras l'ont suivi. Alors c'est très vieux évidemment sur le circuit, 40 ans, et c'est dur pour lui. Il sent bien que le physique n'est plus là, qu'il est en décalage avec les gamins de 20 ans qu'il affronte. Il parle de la difficulté de décrocher avec beaucoup de sincérité, et je lui ai demandé directement à Stan Wawrinka pourquoi est-ce qu'il avait accepté de se mettre à nu comme cela et de participer à cette série documentaire.
2: J'ai toujours été quelqu'un qui a toujours voulu être honnête avec les fans, avec les gens. J'ai accepté car j'ai beaucoup aimé l'équipe derrière ce projet. C'était vraiment important d'avoir confiance en eux. Ce qu'ils ont réussi à faire, c'est de pouvoir montrer vraiment les coulisses d'un énorme tournoi comme Roland-Garros, tout simplement. Toutes les personnes qui y travaillent, toutes les personnes qui y participent, les endroits des joueurs, les player lounge, les restaurants.
13: Stan Wawrinka qui mettra un terme à sa carrière à la fin de l'année. Il devrait donc, sauf blessure, participer à la prochaine édition de Roland-Garros dans 15 jours où il devrait recevoir une invitation, et ça aura forcément une saveur bien particulière.
2: Pour moi, Roland-Garros a toujours été tellement particulier, tellement tournoi que j'aime tout simplement. Si j'ai l'opportunité, la chance de pouvoir jouer une dernière fois, pour moi ça va être exceptionnel. Ça va être énormément d'émotions, forcément, parce que c'est Paris, parce que c'est Roland-Garros, et j'espère pouvoir bien jouer, gagner quelques matchs et surtout profiter du public. C'est pour moi le plus important.
13: Stan Wawrinka au micro de RMC et au casting donc de cette série documentaire Entre les lignes, diffusée jeudi soir sur France 2.
8: Un programme qui séduira, tu nous le disais en antenne, pas uniquement les fans de tennis.
13: Ben oui, Roland-Garros, on le sait, c'est une atmosphère, un style vestimentaire, ça fleure bon l'été qui arrive. On retrouve tout ça dans cette série documentaire. C'est vrai qu'on a tous des souvenirs en lien direct avec Roland-Garros, ça fait partie du patrimoine français. Et en parlant de souvenirs, j'ai échangé cette semaine avec Laurent Luya, vous savez, c'est lui qui commente Roland-Garros pour France Télévisions depuis plus de 20 ans. Et pourtant, vous allez l'entendre, l'histoire avec ce tournoi avait très très mal commencé pour lui. Il était à l'époque en terminale.
3: Je regardais tous les matchs. En plus, à l'époque, c'était la grande époque. Noah, McEnroe, Villander, etc. Et voilà, et j'ai raté le bac la première année. Alors bon, c'est un peu l'excuse que donnent ceux qui se plantent au bac. Mais c'était un bac scientifique, bac C pour les plus anciens, et je l'ai eu l'année suivante, hein. Voilà, avec les honneurs.
8: Il a raté le bac à cause de Roland.
13: Exclu RMC. Ouais. Alors, il dit c'est pas une excuse, il l'a eu l'année suivante. Mais c'est vrai que moi je peux témoigner, hein, juste avant de te passer la parole, Fred. Moi j'ai galéré le bac français, je me souviens, c'était une tannée. J'étais entre la télé Roland-Garros avec les matchs qui s'étiraient sur 5-7 et les révisions. C'est vrai que c'est dur, hein, pour tous les lycéens, on pense à eux, courage.
6: Moi j'ai eu le bac grâce à Roland-Garros.
8: Pourquoi?
6: Ça me motivait, j'étais amoureux de Gabriela Sabatini, la joueuse argentine.
13: Évidemment.
6: Je parle des années 87-88, quoi.
13: Moi c'était pour Nicolas.
8: Pourquoi ça te motivait?
6: Ah, mais c'est. Parce que je sais pas, tu étais dans une atmosphère extraordinaire.
8: Donc tu avais envie de performer.
6: Que, voilà, oui, parce que tu révisais avec un œil sur le tennis, mais c'est tellement ça, quoi. Ouais. Bravo, c'est tous ces souvenirs qui remontent là.
13: Et bien, en tout cas, si vous voulez justement avoir ces souvenirs qui remontent, je vous recommande cette série documentaire avant bien le tournoi, hein, qui sera suivi sur France Télévisions, mais également évidemment sur RMC où l'on vous fera vivre le tournoi au jour le jour.
8: Il est 8h56. Et on termine avec un programme d'humour qui va débarquer le 3 juin sur Netflix.
13: Ah oui, programme présenté par Paul de Saint-Sernin. Vous savez, c'est le sniper, l'humoriste aux côtés de Léa Salamé dans Quelle époque. Quelle époque, c'est Quelle époque, l'émission du samedi soir sur France 2. Alors là, changement de décor, hein, ça sera de l'édition Netflix, ça va s'appeler Dans la sauce, ça sera une battle de vannes avec à chaque fois deux équipes, hein, qui devront se chambrer pour le premier numéro. Bah, ça promet, hein, puisque vous aurez d'un côté les champions du monde de foot 1998 et de l'autre en face les champions du monde 2018.
8: Alors, ça sera des blagues foot ?
13: Alors justement, ils devront faire des vannes, et comme ce ne sont pas des professionnels, à côté d'eux, pour les épauler, ils auront des vrais humoristes, Kairon, Pablo Mira, Monsieur Poulpe, et donc au milieu de tout ça, Paul de Saint-Cernin en arbitre. Alors moi, j'ai pas encore vu le programme, mais j'ai hâte, on en reparlera ici au moment de sa sortie. On pourrait faire ça, dans Anaïs ce matin, une battle de vannes d'un côté Fred, de l'autre côté Anaïs.
8: À votre avis, qui gagne ?
20: Je sais pas.
8: Oh, je suis pas très drôle, moi. Bon, je sais pas.
20: Non, mais non. Si. Oh.
13: Alors moi, je te trouve extrêmement drôle, je dis pas ça parce que t'es ma chérie.
8: Ouais, voilà, il me dit à chaque fois, il fait le coup.
20: Eh ben, ça, c'est drôle, par exemple.
8: Merci beaucoup, Rémi. Bon dimanche.
13: Bon dimanche.
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8: Il est 8h57, une courte pause et on se retrouve dans un instant pour les grandes gueules du sport, évidemment avec Georges Quirino en direct du Mans. Ce sera juste après le journal de 9h de Clara Gabillet. À tout de suite.
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8: Pas terrible le temps aujourd'hui.
10: Non, globalement, c'est pas très bon. C'est très couvert d'ailleurs ce matin sur le quart nord-ouest. De la pluie des Pays de la Loire et la Bretagne jusqu'au centre Val-de-Loire. Du vent aussi près de la Manche. Et puis on a un vent d'autant également dans la région toulousaine. Sur le sud-ouest, le temps est globalement calme ce matin sous un ciel variable avec des petites ondées quand même résiduelles, notamment près du Poitou. À l'est, on a quelques remontées pluvieuses qui touchent également la région PACA. Et cet après-midi, ça va nettement se dégrader. Pluie au nord de la Bretagne, à l'Alsace en passant par la région parisienne, avec quelques orages localisés. C'est la Bretagne qui sera notamment le plus touchée, avec une dégradation aussi qui s'organise dans le sud-ouest, là aussi des orages, de la pluie, et puis on aura également de la grêle, notamment près des Pyrénées. En soirée et en cours de nuit suivante, les orages vont gagner l'Auvergne, le Languedoc-Roussillon et l'ouest du Rhône-Alpes et la région PACA. Au niveau des températures, on est globalement dans les normales de saison. Il va faire 15 degrés annoncés à Brest cet après-midi, 22 degrés du côté du sud, notamment de Marseille, et 23 ce sera pour Auch.
8: Merci beaucoup Charlotte Villemer.
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8: Avant de retrouver vos grandes gueules du sport en direct du Mans, c'est le journal de Clara Gabillet. Bonjour Clara.
11: Bonjour à tous. Après un mois de voyage et plusieurs jours d'inquiétude, le MV Ondus a jeté l'ancre dans le port de Granadilla sur l'île de Tenerife aux Canaries. Ce bateau de croisière à bord duquel un foyer d'antivirus a été détecté. L'évacuation des passagers doit commencer dans les prochaines minutes. Lucas Laubert, comment ça va se dérouler ?
12: Eh bien, première étape avant de quitter le bateau, un contrôle de santé. Ces contrôles ont probablement déjà commencé à l'heure où je vous parle. Le but, c'est de vérifier que tous les passagers sont encore asymptomatiques. Ensuite, par groupe de nationalité, ils vont embarquer sur de plus petits bateaux qui vont faire des allers-retours avec la terre ferme. Une fois débarqués, direction ensuite l'aéroport, en bus, sans aucun contact avec la population locale. C'est ici à l'aéroport que les 5 Français vont prendre un avion spécialement affrété par la France. À leur arrivée dans l'Hexagone, nouveau protocole sanitaire. hier. 72 heures de quarantaine à l'hôpital pour un contrôle de santé approfondi, puis isolement à domicile pendant 45 jours. C'est la durée maximale théorique d'incubation de l'antivirus. Et ce matin, les autorités veulent encore rassurer. Ce n'est pas comme le Covid, martèle l'OMS. Pour ce qui est de la France, les ministères de la Santé et des Affaires étrangères le rappellent. À ce stade, aucun cas confirmé n'a été rapporté sur le territoire français.
11: Explication en direct de Lucas Laubert pour RMC. La guerre en Ukraine touche à sa fin pour Vladimir Poutine. Le président russe se dit prêt à rencontrer son homologue ukrainien Volodymyr Zelensky pour signer un accord. Mais les deux pays continuent de s'accuser mutuellement de violer le cessez-le-feu. Pas d'apaisement en vue au Moyen-Orient. Un navire frappé par un projectile ce matin au large des côtes du Qatar après que l'Iran a menacé les États-Unis d'une lourde riposte à la suite de l'attaque sur deux de ses pétroliers dans le sud du Liban. 9 personnes sont mortes, tuées par des frappes israéliennes, une enfant parmi les victimes. Un handicap pour faire gagner la gauche à la présidentielle, voilà ce que pensent 7 Français sur 10 de Jean-Luc Mélenchon, selon un sondage Ipsos BVA pour la Tribune dimanche. Le leader de la France Insoumise qui vient de se déclarer candidat, 64% des interrogés pointent du doigt son agressivité, 60% ses propos qui créent la polémique. C'est le paradis des inventeurs. Le concours Lépine décerne aujourd'hui le prix de la meilleure invention. Il y a eu en 1922 la machine à laver, les lentilles de contact en 1948. Il y aura peut-être cette année les skis électriques à roulettes. Ils figurent parmi les grands favoris. Et Thomas Douéret est allé voir à quoi cela ressemblait pour RMC.
5: Exposés sur deux promontoires avec des vidéos de démonstration en arrière-plan, les Squills, sorte de ski électrique à roues, ont attiré l'œil d'Eric, 62 ans.
14: Il dit, tiens, c'est bizarre, ça ressemble au roller en ligne, comment ça fonctionne? Il y a un côté pratique, je trouve, parce qu'un vélo, ça prend de la place. Ça, c'est vraiment facile à transporter.
5: Chaque patin électrique est équipé de deux roues et d'une fixation semblable à celle d'un snowboard. Objectif, reproduire les sensations du ski, comme l'explique Antoine Matzbeuf, l'un des concepteurs.
15: Donc le plus important, c'est le système de direction de la roue avant. La roue pivotante s'active en fonction de vos mouvements de poids de corps.
5: Une fois les consignes de sécurité données, place au test. On accélère et on freine à l'aide d'une poignée sans fil que l'on tient dans la main. Après quelques tours de piste, Victor, 48 ans, est agréablement surpris.
16: Je suis vraiment impressionné par la stabilité et la facilité de prise en main.
5: Et au-delà de leur côté ludique, Barbara Doré, directrice du concours Lépine, pense que ces skis électriques répondent à un nouveau besoin.
17: La neige qui disparaît peu à peu, qu'est-ce qu'on fait? Est-ce qu'on peut toujours pratiquer ce sport? Là, on a une solution qui est le ski électrique tout terrain.
5: Une solution qui a un prix. Pour pouvoir acquérir ces skis du futur, il faut dépenser entre 1490 et 2000 euros.
8: Quoi?
18: Non mais c'est l'enfer, c'est trop cher. Ah ouais, non mais pourquoi pas. Mais j'aimerais bien essayer, mais acheter non.
8: Ouais, c'est beaucoup trop cher. On le partagera entre gens de RMC. L'inquiétude ce matin autour d'Arthur Fils en vue de Roland Garros. Le numéro 1 français de tennis a abandonné hier au Masters 1000 de Rome. Le tennisman souffre d'une douleur à la hanche, sans donner plus de détails sur son état de santé. 16 ans après l'avoir quitté, Le Mans devrait retrouver la Ligue 1 la saison prochaine. Les joueurs ont explosé de joie dans le vestiaire, même s'ils sont suspendus à la validation de cette victoire contre Bastia. Match interrompu à la 91e au deuxième but des Manceaux après que des fumigènes ont été jetés sur la pelouse du stade Furiani. Défaite de Bastia qui acte sa descente en Ligue 3. Une victoire qui prive Saint-Etienne d'une montée directe en Ligue 1. Les Verts ont pourtant battu à Amiens 5-0 mais devront passer par les barrages. Ce sera soit contre le Red Star, soit contre Rodez. Ce soir, l'avant-dernière journée de Ligue 1, multiplex à vivre sur RMC à 21h parmi les rencontres Monaco-Lille ou encore PSG-Brest. Le quintet, c'est à Paris-Longchamp aujourd'hui à 15h15. 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
18: Merci beaucoup Clara, je te souhaite un excellent dimanche.
8: Bon dimanche.
18: On part retrouver Georges Quirino qui m'a abandonné. Oui. Georges, où es-tu?
23: Écoute, je suis dans une ville qui n'est pas encore officiellement en Ligue 1, mais qui a...
18: Tu es là où il faut être, en fait.
23: On est là où il... bien sûr, exactement.
18: Comme toujours. Voilà.
23: On était avec les grandes gueules du sport. Hier, on s'est retrouvés au milieu des festivités des supporters Manceaux qui fêtaient leur montée en Ligue 1. Voilà, on s'est dit, effectivement, on est là où ça se passe.
18: Ouais.
23: Mais là, on est surtout au Grand Prix Moto. Tu sais, on est sur le circuit
18: Bugatti.
23: Ouais. Exactement, tu vas entendre peut-être même les motos passer sur la ligne devant nous là, parce qu'il y a déjà des courses juniors. Ils ont 16 ans, ils sont sur des motos hein. Là c'est impressionnant, je te dis direct. Mais donc on va vivre ça tous ensemble avec les grandes gueules du sport. On se retrouve le week-end prochain,
18: émission,
23: Anaïs.
18: Je vous écoute évidemment à samedi, ouais. Dès 6h pour Bonjour c'est Fred et 7h pour Anaïs Matin.
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23: Salut à toutes et à tous, effectivement les grandes gueules du sport en direct du Mans pour le Grand Prix MotoGP. Vous savez que c'est un événement en France, ça draine une population incroyable, il y a plus de 300 000 personnes, c'est un record tout simplement dans le monde de la moto et on est ici pour vous faire vivre eh bien, ces émotions avec la course à 14h notamment. Souvenez-vous l'année dernière, Johann Zarco s'était imposé dans l'euphorie ici sur le mythique circuit Bugatti. On a plein d'invités qui vont venir nous visiter tout au long des 3 heures jusqu'à midi, évidemment, pour eh bien, qu'on dimensionne bien ce que l'on vit ici avec l'ambiance autour de ce mythique circuit. Et qui dit mythique circuit dit mythique journaliste. Christophe Cessieux est là aujourd'hui. Salut Christophe.
27: Oula, presque aussi vieux que le Grand Prix de France Moto. Bonjour, ouais. Georges, comment ça va? T'as découvert les motos, t'as vu?
23: Mais c'est impressionnant. On va vous dire, on a notre studio qui est vraiment dans la tribune principale, sur la ligne de départ. Là, on a actuellement une course rookie, c'est-à-dire des jeunes de 16 ans qui sont sur des motos. Impressionnant le bruit, vous allez entendre le bruit des moteurs qui va nous accompagner. Non, mais c'est vrai, franchement.
27: Non, c'est des mobilettes, hein, mais des mobilettes qui vont quand même à plus de 200 km/h.
23: Ben, ça va. Allez, vous les entendez peut-être derrière nous, ils passent sur la ligne de départ arrivée ici au circuit du Mans. Il a des yeux d'enfant depuis ce matin. C'est Marc Madio qui est un passionné de sport en général, de sport mécanique, je le sais. Salut Marco.
28: Salut.
23: Ça va?
28: Très bien.
23: Mais je sais que tu es toujours imprégné quand on va dans des lieux d'histoire.
28: Oui, lieux d'histoire. Et puis le Mans, c'est quand même un endroit mythique. Le Mans, je me faisais la réflexion tout à l'heure en voiture, en venant sur le circuit. Le Mans, c'est un nom fondant.
23: Exactement. Et oui,
28: ça en parle. 24 heures.
23: Exactement.
28: Non, mais après, on pense Rigatti.
23: T'es sûr? Je suis pas sûr que, je sais pas, en Chine, ils pensent aux rillettes du Mans. Je pense qu'ils pensent vraiment que le 24 heures du Mans. Heures, ouais. Non, mais bien sûr.
27: Et maintenant, on pense au Mans FC quand même qui va accéder à la Ligue 1. Quoi.
28: On l'a bien compris hier soir.
27: Ah ouais. Oui, on l'a bien compris. Je veux dire, Sarah a quand même dansé sur les tables jusqu'à 2h du matin.
23: Salut Sarah Pitkowski, on était effectivement au milieu des supporters.
29: Bonjour
23: du Mans FC.
29: Oui, absolument.
23: C'était la montée, pas encore officielle, hein, parce qu'on attend la validation après l'envahissement de terrain à Bastia. Mais ouais, on est là où ça se passe.
29: Absolument, on est là où ça se passe. C'est exactement le bon terme.
23: Ah, voilà.
29: C'est là où ça se passe.
23: Fred Weiss qui cette année fait le Tour de France avec nous.
28: Oui.
23: C'est un peu ça, on est parti sur un glacier à 3000 mètres d'altitude. Il est tombé.
30: Et là il est arrivé au Mans, il n'est pas tombé.
23: On est allé au Havre pour le départ de la Transat Café L'Or. Il est monté en haut d'un mât. Oui. Il est tombé. Et là maintenant on est à un Grand Prix moto. Ça va Fred?
30: Mais ça va très très bien. Et alors, je suis désolé, le Mans c'est pas du tout ce que vous venez de citer. Hein. C'est le Mans Sarre Basket, le MSB, évidemment.
28: Vrai, on doit le dire.
30: Donc voilà, parlons un petit peu de basket dans cette émission et élevons un petit peu le débat.
23: Voilà, non, mais en fait, on fait le tour de France du basket. En fait.
30: Exactement.
23: Il n'y avait pas de basket quand on était aux deux salles quand même. Hein, mais
30: pas beaucoup.
23: Non, mais Fred, tu découvres ça. Toi, t'es jamais venu sur un circuit simple.
30: Non, moi, je suis extrêmement impressionné. Après, quand je me baladais tout à l'heure, les gens me regardaient et leur dire il a dû se tromper d'endroit, lui. Parce que c'est pas vraiment le morphotype du mec qui fait de la moto. Mais réellement, vraiment incroyable. Très, très impressionnant.
23: Impressionnant évidemment et on va suivre tout à l'heure le départ de la course en MotoGP 14h. Fabio Quartararo partira 5e, Zarco vainqueur l'année dernière 10e, la pole pour l'Italien Pecco Bagnaia sur sa Ducati devant le leader du championnat Bezzecchi sur sa Aprilia. On est au cœur du circuit évidemment, il y aura la Moto 3 dans un instant, la Moto 2 bien sûr. Jusqu'à midi au programme de vos grandes gueules du sport à 10h sur le ring. Ah bah écoutez, hier soir on était au restaurant en train de préparer l'émission et là d'un coup alerte Arthur Fils. Sarah, on était en train de suivre le match à Rome au Masters 1000, son entrée en lice. On est à 2 semaines de Roland-Garros. Il a abandonné sur blessure pour son entrée dans la compétition. Est-ce que c'est alarmant? Vous votez sur le compte If des grandes gueules du sport à 10h30. Est-ce que la MotoGP mérite autant de reconnaissance que la Formule 1? C'est vrai qu'il y a énormément de fans de F1 et ça fait des audiences incroyables. Et on a un circuit en France, on n'a pas de circuit de Formule 1, on en a plus depuis quelques années maintenant. La France est-elle devenue la référence pour les événements sportifs? On va en parler avec Claude Michi et le promoteur du Grand Prix ici. Et puis sur le buzzer tout à l'heure, oui, il y aura du foot, Christophe, t'inquiète pas. La saison de Ligue 1 a-t-elle été excitante alors que l'Europe et le maintien se jouent encore ce soir lors de la 33e et avant-dernière journée à suivre ce soir sur RMC à 21h autour de Jean-Louis Tour. Le zapping avec Le Mans donc, qui monte en Ligue 1 16 ans après et le vestiaire, la victoire qui change tout comme Zarco, vainqueur l'an passé du Grand Prix de France. On aura le perchiste Renaud Lavillenie, vous savez que c'est un fan de moto qui sera avec nous pour en parler. Lui, il en a eu des victoires et des moments qui ont changé sa vie. Évidemment. 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
23: À son mousqueton.
30: Ah, j'ai dit trop tôt, pardon.
23: Tout à fait. 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Mais avant de lancer les débats, tiens, juste, on a rencontré Nicolas Paolorsi, notre reporter à RMC Sport ici sur le circuit du Mans. Il a rencontré Johan Zarco, vainqueur l'année dernière dans l'euphorie, ici sur le circuit Bugatti. Son retour un an après, évidemment, dans l'ambiance incroyable ici au Mans.
0: Avec du plaisir, hein. Attendre là, 20 ou demain, ça sera 25 minutes à côté de la moto. Et se rendre compte de tout ce public qui crie Fabio Zarco, c'est vraiment sympa. Et ça me fait sourire parce que j'en profite, c'est des beaux moments. C'est l'amour inconditionnel du public et je les remercie.
23: L'amour inconditionnel. Ah là, c'est des ultras, hein. Ce sont des fanatiques. Il y a des il y a des caravanes, il y a des camping-cars partout, des tentes autour du circuit du Mans. On est installé depuis des jours et des jours pour cette course tout à l'heure. Mais d'abord, donc à la une. Alors, vous nous envoyez souvent des messages pour nous dire laissez tranquille Dupont, c'est que ça soit arrêté de parler de Mbappé. On vous écoute. Alors parlons-en.
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6: Dupont qu'on n'a pas trop vu dans ce match aussi. Oh, interception.
7: Dupont m'a l'air d'être un petit peu plus en difficulté en équipe nationale.
6: Mais carton, faute d'Antoine Dupont qui était hors jeu. C'est Dupont qui prend un jaune. Il était hors jeu sur cette action.
9: Quand Olise et Dembélé touchent le ballon, il se passe des choses bien plus importantes que quand Kylian Mbappé touche le ballon en décrochant.
6: Pour Kylian Mbappé, c'est intercepté. L'opportunité de contre-attaque, peut-être le travail de Kylian Mbappé. Et il y a eu une faute.
9: Aujourd'hui, la vérité, c'est qu'il n'est pas dans les meilleurs joueurs du monde.
10: En juillet prochain, j'aurai quand même une course.
11: Ah bon?
10: Ouais.
11: C'est-à-dire, laisse-nous deviner.
10: Devine.
11: Tour de France.
10: Ouais.
12: Quand vous êtes coureur sur le Tour de France, que vous soyez jeune, débutant ou ancien, vous rentrez dans une lessiveuse.
23: La France a d'incroyables talents en ce moment. C'est pas une émission, c'est juste notre réalité actuelle. Qu'est-ce qu'on a entendu quand même cette semaine, les amis? Kylian Mbappé, le capitaine des Bleus, ne serait plus forcément titulaire indiscutable avec la sélection, parce que là on a Dembélé, Olise, ils sont très performants à leur poste dans leur club. En rugby, Antoine Dupont ne serait peut-être plus le meilleur demi de mêlée de France, parce que Maxime Lucas avec l'UBB désormais dans le 15 de France et peut-être plus performant que lui actuellement. Et Paul Seixas, vous en faites trop avec lui, on reçoit plein de messages, vous allez le cramer pour son premier Tour de France cet été. Donc parlons-en avec vous au 32-16. J'aimerais qu'on se pose cette question ce matin dans les GG, qui parfois nous a opposé journalistes et sportifs, donc intéressante. Seixas, Dupont, Mbappé, est-ce qu'on doit prendre soin de nos champions? Fabien Galthié nous dit j'avais visité dans le SMS il n'y a pas longtemps, ils avaient dit prenez soin de Jalibert et Ntamack par exemple. Est-ce qu'on doit prendre soin de nos champions, Christophe Cessieux?
27: Non, pas plus que ça.
23: Fred Weiss?
30: Non.
23: Sarah Pitkowski?
29: Non.
23: Marc Madio?
28: Plutôt oui.
23: Plutôt oui, je le savais. On vous attend au 32-16 évidemment. Et sur WhatsApp 06-12-424-424. Tiens, pourquoi plutôt oui, Marc Madio? On doit prendre soin de nos champions. Je sais que tu l'as déjà dit une fois ici.
28: Oui, je pense qu'on doit en prendre soin parce que d'abord, ils sont souvent très jeunes, de plus en plus jeunes. Et ils ont besoin d'être quelque part protégés par rapport aux situations qu'ils vont rencontrer. Et être mis en garde sur les pièges qui vont leur être proposés par des gens qui ne sont pas systématiquement ou obligatoirement leurs amis.
29: Mais à qui incombe le fait de les protéger? Quand on dit les protéger, c'est-à-dire...
28: Les protéger,
29: tu
28: je
29: penses
28: pense
29: à qui?
28: Je pense aux supporters, je pense aux partenaires, je pense aux entraîneurs, je pense aux directeurs sportifs, je pense aux médias.
29: Mais quel est leur intérêt, en fait?
28: Ben, l'intérêt de tout le monde, c'est simple, c'est que le jeune sportif... le jeune champion puisse s'accomplir et se développer pour...
29: Et ce serait un autre charge, l'entourage...
28: Pour exprimer le maximum de ses qualités.
29: Je suis d'accord avec ça, mais ce serait donc aux populations autour de protéger un sportif, mais à
28: ça fait partie du...
29: En général, dans
28: le sport, quelle que soit l'activité sportive, on fait partie d'un microcosme. T'as le microcosme du tennis, t'as le vélo, t'as le foot, etc. Et je pense que si on veut avoir un retour sur... investissement quelque part pour le jeune sportif, il faut l'aider, l'accompagner, le guider.
30: Donc lui mentir.
28: C'est
30: presque manquer de respect à ces sportifs.
28: Ah non,
30: en fait, s'ils souhaitent arriver au très haut niveau, ils ont besoin de se confronter à la réalité. C'est-à-dire on doit à un moment leur dire tout va très bien, t'inquiète, on va les brosser dans le sens du poil. Non, je pense qu'un vrai sportif...
28: C'est pas ça, accompagner. C'est pas forcément aider dans le sens du poil.
30: Mais je suis d'accord avec toi pour l'entraîneur dont c'est le job. Et à la limite, le président du club dont c'est le job, à la limite. Mais les médias, leur job, c'est quoi? C'est de dire la vérité.
28: Attends, tu veux qu'on va sur ce terrain-là, de dire la vérité?
30: Voilà.
28: Prenons Sexas.
30: Voilà, disons,
28: il annonce qu'il participe au tour.
30: Oui.
28: C'est bien, il va voir le tour. Trois jours après, il y en a qui ont sorti. Ah oui, mais la première étape lui convient. Et s'il prenait le maillot jaune dès le premier tour.
23: Ah ben même lui l'a dit.
28: Restons calmes.
30: Mais
29: c'est ton rôle à toi de consultante.
30: Nous on doit s'enflammer. Nous on va s'enflammer.
29: On n'est pas spécialiste de ce sport-là.
28: Alors écoute.
29: Moi je vais m'enflammer s'il prend le maillot jaune.
30: Elle s'enflamme facilement.
28: Ça fait combien de temps que vous attendez dans le tennis?
29: Bah, c'est pour ça que je vais m'enflammer pour Paul Sylvain, parce que je peux pas le faire sur le tennis.
23: Non mais c'est intéressant ce que t'as dit même les médias, c'est-à-dire que
29: on donne trop de rôle à trop de monde.
23: Non mais on reçoit souvent ces messages pour le coup sur WhatsApp, sur les réseaux sociaux, Christophe, depuis des années, même sur le Tour de France, de attendez, il faut pas brûler les étapes. Là on parle de Paul Sexas, on l'a eu sur Thibaut Pinot une époque.
29: Non mais
23: Christophe,
29: il avait gagné le Tour avant même de
23: Fabien Galthié a dit ça à Pierre Dorian dans le Super Moscato Show par exemple, par rapport à nos ouvreurs, qu'il fallait en prendre soin. Est-ce que c'est le rôle des journalistes de prendre soin?
28: Je ne dis pas que c'est votre rôle, mais il faut l'avoir présent à l'esprit.
27: Non, mais c'est vrai que c'est pas notre rôle. Nous, on est là pour dire les choses, pour éventuellement aussi donner de l'ampleur à nos champions. Aujourd'hui, Paul Sexas va faire le Tour de France. C'est un sujet national. Donc, il faut le protéger.
28: C'est un sujet national.
27: C'est à son entourage de le protéger. Nous, évidemment, on ne va pas lui poser des questions en lui disant « Paul, est-ce que tu vas gagner le Tour cette année ?» C'est pas notre rôle non plus.
28: Mais on sera là pour
27: juger des performances, on est là pour juger de sa décision, on est là pour essayer de mettre les choses en perspective. On n'est pas là non plus pour le protéger. Quand Kylian Mbappé fait n'importe quoi avec le Real, on n'est pas là pour le protéger.
28: On protège moins Mbappé maintenant qu'il est plus âgé.
27: Mais voilà, c'est ça. Mbappé, aujourd'hui,
28: je pense qu'un gamin de 20 ans, sur un gamin de 20 ans, on doit avoir une attitude plus protectrice que sur un mec.
29: Donc en fait, c'est ça. Je pense que quand on a des nouveaux, des pépites, peut-être qu'on a un regard plus bienveillant, on est peut-être un peu plus patient, mais les années venant, les observateurs, on devient plus exigeant et moins tolérant à leurs écarts.
30: Je suis pas d'accord, parce que eux-mêmes parlent du fait qu'il n'y a pas d'âge pour eux.
27: Jamais entendu critiquer Wembanyama, par exemple.
30: C'est ce que j'allais dire, c'est faux. Parce qu'en fait, chaque fois qu'il est bon, je le dis, mais c'est ma crédibilité qui est en jeu aussi, à un moment. Je peux pas me permettre de dire qu'il a été bon alors qu'il a été mauvais. Je suis désolé. Si t'es dans ces sphères-là, si t'aspires à devenir un des meilleurs de ton sport et peut-être même aller plus loin que le sport, il faut que tu puisses supporter ce genre de critique, parce que justement, si t'es un super champion, tu vas te nourrir de ça, tu vas progresser, tu vas avancer, et leur mentir, c'est juste
1: leur voiler la face en fait.
23: Non, mais je pense que Marc, on en a déjà parlé, je crois, dans l'émission, mais derrière ce que tu dis, il y a une espèce de dimension de patriotisme. C'est-à-dire que c'est un champion national, parce que tu as dit il y a quelque chose de national.
1: Mais regardez ce qui s'est passé avec Mbappé.
23: Il faudrait un peu.
1: Sa première Coupe du Monde, tout le monde était bienveillant avec lui.
30: Parce qu'il était bon. Bah, c'est plus facile d'être bienveillant.
1: Mais je trouve que l'attitude qu'il y a eu vis-à-vis d'Mbappé dans un premier temps était normale et naturelle. Aujourd'hui, on est beaucoup plus critique avec Mbappé et c'est normal.
23: Mais Marc, c'était la même chose avec Thibaut Pinot. Prenons un exemple qui te concerne. Oui. Thibaut Pinot a été la petite pépite du cyclisme français. Il était dans ton équipe. Moi, je me rappelle de ses premières années. Tout le monde avait envie de le protéger parce que tout le monde avait envie de le voir un jour succéder à Bernard Hinault. Et puis, petit à petit, il y a eu des déceptions, il y a eu des blessures, il y a eu des choses. Comment tu as vécu les trucs avec lui? Est-ce que lui se sentait touché, blessé par les critiques qui n'ont pas arrêté finalement de l'accompagner tout au long de sa carrière?
1: Il est fragile,
23: il tombe malade, il ne sait pas descendre.
1: Le problème de Thibaut, c'est qu'il aimait son sport, il aimait courir, il aimait avoir des résultats, mais tout ce qui entourait tout cela, il n'en voulait pas.
23: Oui.
1: En fait, s'appeler Thibaut Pinot et être reconnu sur le bord de la route ou à l'aéroport quand il prend un avion ou quand il va à la plage, il voulait pas de ça.
29: Oui, mais
1: il préfère être avec ses vaches et ses moutons dans sa campagne. Quand tu vas une fois chez lui, tu comprends qui il est. Mm. Il est au bout du village et personne ne sait qu'il habite là.
30: Sauf que t'as pas le choix.
1: Sauf qu'il a pas le choix, mais en fait, quand
30: tu performes, il avait ça fait partie du jeu en fait.
1: C'est un athlète de très haut niveau. Pour la compétition, mais une fois la compétition terminée, il voulait plus.
23: Oui, alors que si tu veux être un grand champion aujourd'hui, il faut accepter.
1: Faut prendre tout.
23: Toute la pression et.
1: Enfin, tu prends tout ce qu'il y a autour, oui,
23: autour
1: évidemment. Et c'est pour ça que j'ai une tendresse pour Sexas en lui disant fais attention, sois prudent. Parce que tu vas voir, là, oui, aujourd'hui pour Sexas, on est dans la période de facilité comme l'a eu Mbappé.
23: Pour l'instant, il n'y a aucune critique.
1: Non, mais on est dans la.
23: D'abord parce qu'il réussit tout ce qu'il entreprend.
1: On est dans la période de facilité.
23: Oui.
1: On est dans la période de
30: découverte. C'est la période d'ascension surtout. C'est la période d'ascension.
23: Est-ce qu'on doit prendre soin de nos champions? C'est notre débat dans les grandes gueules du sport ce matin. Sarah, par exemple, quand Arthur Fils est critiqué, on va en parler tout à l'heure d'Arthur Fils qui s'est blessé hier. C'est vrai que on reçoit beaucoup de critiques immédiatement sur attendez, il faut pas toucher à notre espoir français.
29: Parce qu'il y a cette attente en fait. On a tellement d'attentes.
1: C'est ça le problème.
29: Mais ça veut dire quoi? Pas toucher. C'est-à-dire, il s'ajoute toutes les semaines. Il est sur les terrains. Il s'exprime. On vit finalement avec son actualité au jour le jour. Donc, quand il gagne, bah oui, tout va bien. Quand il perd, bah on se demande pourquoi il perd. Je veux dire, c'est naturel. Et en même temps, on a tellement de visibilité. Il y a tellement de médiatisation autour de chaque chose qu'ils font. Aujourd'hui, je vois. C'est-à-dire que même si on voulait être bienveillant ou si on voulait prendre soin, je sais même pas comment on ferait. C'est-à-dire qu'on éteint, on est quoi? On coupe nos téléphones, on coupe nos ordinateurs, on coupe la télé, on coupe la radio. C'est pas possible. On revient 20 ans en arrière. Mais oui, quand t'allais jouer un tournoi à l'autre bout du monde, bah, tu m'étonnes. On était tranquille. D'ailleurs, les joueurs tennis, les Français, on a souvent remarqué qu'ils jouaient beaucoup mieux quand ils étaient en Australie. À l'autre bout du monde. Ouais. On a eu les meilleurs résultats en Australie. Quand on a Arnaud Clément qui va en finale, quand on a Sébastien Grosjean en demi-finale.
30: En fait, ils vivent en jet lag, c'est pour ça.
29: Peut-être. Quand Amélie Mauresmo gagne l'Open d'Australie et on se disait, Marie Pierce aussi, c'est-à-dire qu'on se disait, mais en fait, on leur fout la paix, ils sont à l'autre bout du monde. Mais ça fait partie du métier. Et vous savez quoi? Moi, je pense qu'aujourd'hui, ça, c'est ma pensée personnelle.
23: Donc,
29: C'est plus difficile pour quelqu'un qui a du talent de monter au haut niveau. Je pense que c'est beaucoup plus difficile, la pression est plus importante, le poids médiatique...
23: Mais alors, tu veux dire quoi? Mais aujourd'hui, dans le monde entier ou en France?
29: Partout. Je pense que c'est plus difficile d'y arriver parce qu'en fait, il y a tellement de choses qui parasitent, il y a tellement de choses qui peuvent te sortir de ton sport ou finalement de l'hygiène et de tout ce que tu dois mettre en place. Je pense que pour un jeune, c'est plus difficile aujourd'hui qu'il y a 10 ans, il y a 15 ans, qu'il y a 20 ans.
30: Justement,
29: plus admirative rester dans le droit chemin.
30: Sarah, tu vois, quand tu arrives, en fait, c'est que tu es plus armé, tu es plus prêt, parce que justement, tu as vécu tellement de choses
29: difficiles. Ça dépend de ton entourage.
30: Normalement, tu es plus prêt.
29: Dépend de ton entourage proche, en fait.
30: Le problème, c'est perdre l'objectivité. À partir du moment où on perd l'objectivité, que ce soit en bien ou en mal, on va avoir un problème avec ces super champions. Le problème, c'est que parfois, on devient supporter.
23: Oui.
30: Moi, parfois, il m'est arrivé d'être supporter de Wembanyama.
29: Bah, c'est normal.
30: Sauf que c'est là que tu perds le truc. En fait, dans un sens comme dans l'autre, et c'est là que c'est négatif pour lui. Il faut juste continuer à être objectif. C'est les garçons qui savent exactement quand ils sont bons.
23: C'est lui.
30: Les garçons qui savent exactement quand
23: ils sont bons. Il est plus dur avec lui-même que nous.
30: Et quand je dis les garçons, c'est les garçons et les filles, évidemment.
29: C'est à eux de mettre le cadre. C'est-à-dire de mettre le cadre avec des gens autour d'eux qui sont capables de leur dire les choses vraies, de pas les emmener dans des
30: sphères. Mais tu penses que eux,
29: nous observateurs, si on veut s'enflammer, on s'enflamme.
30: Tu penses que eux, quand ils réussissent pas un match ou peu importe, ils se rendent pas compte qu'ils ont été mauvais?
29: Peut-être toi, mais nous, dans notre sport, il y a des gens qui vivent. Par le joueur, c'est le joueur de tennis qui engage son staff. Et à un moment, c'est pas évident
27: de critiquer la personne qui te paye.
29: Oui, mais finalement, qui te paye, c'est pas ton club.
30: Moi, je suis pas en train de te parler de son entourage. Je pense que le joueur avec du talent, avec du potentiel, qui est une superstar, il est capable de s'auto-évaluer. Et c'est là qu'on reconnaît les super champions.
29: C'est pas facile, non?
30: Mais c'est là qu'on reconnaît les super champions et les joueurs classiques.
23: Est-ce qu'on doit prendre soin de nos champions? Est-ce qu'il faut les protéger un petit peu? Est-ce qu'on n'est pas trop dur parfois? Peut-être en France, on peut même parler de notre... Par exemple, moi, je pense en Espagne, au moment de l'âge d'or, Alonso, Rafael Nadal, le basket, Pau Gasol, il y avait quand même un espèce de patriotisme autour des champions. Je l'ai vécu aussi en Argentine, par exemple. Je peux vous le dire, de l'autre côté de la planète.
29: Mais regardez,
23: Colapinto, il n'est pas fort en Formule 1. Tout le monde est derrière lui. Personne ne veut dire qu'il n'est pas performant.
29: Mais les même chose avec Messi. En Angleterre.

0: Notre job, c'est de le dire. Et les supporters aussi. C'est normal qu'il y ait des vagues d'amour quand ça va bien et de désamour quand ça va moins bien. Mbappé, c'est un exemple ultra concret par rapport à ça.
1: Je pense que l'âge est un élément pour moi déterminant dans l'accompagnement et dans la perception qu'on va avoir du champion. Quand tu t'adresses à un sexas qui a 19 ans, quand tu observes un sexas qui a 19 ans, tu ne peux pas avoir le même regard que tu vas avoir sur un Mbappé qui a 28 ans.
2: La même attente critique.
1: La même critique. Moi, quand Mbappé, il est arrivé en équipe de France sur sa première Coupe du Monde, tu ne voyais que le beau et le bon de Mbappé. Aujourd'hui, avec le temps, avec son évolution et son développement et ses attitudes d'aujourd'hui, tu es forcément et naturellement beaucoup plus critique. Et c'est logique et normal. Mais je pense que dans la première phase du sportif, quelle que soit la discipline, il faut quand même être protecteur quelque part. Avoir un tout petit frein à main par rapport à... C'est un peu dans ce sens-là que je vais avec Sexas. Moi, j'ai un petit frein à main avec Sexas. Là, quand j'entends son annonce de participation au Tour, ok, tu vas aller au Tour, on y va. Trois jours après, on commence à dire, mais il y a un maillot jaune le premier jour. Et puis la semaine prochaine, on va vous dire si Pogacar est enrhumé et il va gagner le Tour. Donc vous voyez, c'est cette accélération et toute cette vitesse qu'on met autour du gamin. Mais non, mais pourquoi pas, à la limite.
2: Bien sûr.
1: Donc
2: si t'es le premier à dire ça, comment tu veux?
1: Non, mais j'anticipe sur ce qui va se passer.
0: Mais c'est l'expérience aussi. C'est-à-dire que sur son premier Tour de France, c'est logique qu'on soit plus entre guillemets indulgent parce qu'on sait pas ce qu'il peut faire. Comme il a jamais participé.
2: Comme Wembanyama sur ses premiers playoffs à NBA.
0: Non, c'est faux. C'est un très mauvais exemple parce que Wembanyama sur ses premiers playoffs, tout le monde attend que ce soit une superstar.
2: Oui, mais s'il est pas champion NBA, on va pas dire que c'est un échec.
0: Non, mais par contre, si lui est très mauvais et s'il est dominé, on lui tombera dessus.
3: Il faut aussi faire la différence entre la prestation individuelle du joueur là, en l'occurrence Wembanyama, dans son équipe, mais après il y a des attentes de l'équipe, c'est-à-dire que quand Mbappé joue, on attend qu'il soit bon personnellement, mais on attend aussi qu'il fasse gagner l'équipe de France. Il y a un double niveau d'attente quand on parle de Sporco.
0: Sauf que quand tu fais
3: parce que sinon on serait toujours déçu, de Dupont. Antoine Dupont dit mais il nous fait des fulgurances et pourtant on n'a pas gagné.
0: Quand on parle de basket, on parle d'un sport qui est collectif mais individuel aussi. C'est-à-dire que chez nous, les statistiques, que tu représentes est extrêmement important. Et surtout pour des premiers playoffs. Et c'est là que je reviens sur ce qu'on disait sur l'expérience. Sur ces premiers playoffs, on n'attend pas à ce qu'il fasse gagner l'équipe. On attend à ce qu'il soit performant. Mais effectivement, on aura d'autres attentes au fur et à mesure du temps.
3: Parce que toi, tu connais précisément le sport. Mais tu vas parler des gens dans la rue quand on voit que Wembanyama est en demi-finale des playoffs. Tu dis, mais il va gagner. Mais il va gagner la NBA dès sa deuxième saison.
0: Mais on ne peut pas empêcher les gens de s'enflammer.
3: Donc c'est la même chose, on ne peut pas empêcher les gens de s'enflammer qui ne suivent pas le vélo et qui disent que Paul Sexas... Ah oui, mais non, en fait, Paul Sexas, il a le maillot jaune sur la première étape, il peut gagner le tour.
2: Mais c'est vrai que dans le récit,
3: comme on va dire à Arthur Fils a fait deux demi-finales en Master 1000, et on va dire, il peut gagner Roland Garros.
0: Sarah, c'est incroyable, tu arrives à m'engueuler alors qu'on est d'accord.
2: Et aujourd'hui,
0: c'est complètement fou ça.
2: Les critiques.
3: C'est parce que j'ai pas mangé ce matin.
2: Les critiques aujourd'hui qui vise Antoine Dupont, elle concerne justement cet état de fait, parce que avant Antoine Dupont permettait de par ses prestations à l'équipe de gagner. Aujourd'hui, il est un peu moins bon et les équipes
3: elles gagnent quand même.
2: Un peu moins.
3: Tu parles de qui? De quoi? On a gagné le tournoi Destination. Là où on se rate, c'est la Coupe du Monde. Il a quand même gagné la médaille d'or olympique.
2: Oui, mais quand il a la Coupe du Monde, il était blessé lors de ce quart de finale et on lui a reproché finalement de ne pas avoir été au sommet de son art ce jour-là. Il revenait de blessure, donc évidemment, il n'était pas au zénith. Ouais. Tiens, on veut vous écouter, évidemment, au 32-16. Alexandre nous appelle de Valenciennes. Salut Alexandre.
4: Bonsoir, bonjour.
2: Oula,
3: la nuit a été courte.
0: Il est en Nouvelle-Calédonie, Alexandre, en fait.
2: Je sens que c'est un auditeur des Nuits du Casar enchaîné.
4: Voilà, exactement.
2: Voilà. Est-ce qu'on doit prendre soin de nos champions, Alexandre? Tu nous écoutes depuis tout à l'heure.
4: Non, pas spécialement, parce que déjà, je mettrais pas Sexas à égalité avec Mbappé et Dupont, pour la bonne raison qu'il est un peu plus jeune. Il est un peu plus jeune, il n'a pas encore connu le super haut niveau comme les deux autres. Les deux autres savent ce que c'est que d'être constamment critiqué, que de signer des contre-performances sur et en dehors du terrain aussi, notamment en ce qui concerne Kylian Mbappé et ses différentes polémiques. Tandis que Paul Sexas, c'est pas encore le cas. On verra dans quelques années, il aura fait quelques grands tours. Il aura fait des grandes performances et des moins grandes aussi, parce que c'est le lot de tous les champions, même les meilleurs. Mais personnellement, je trouve que ce n'est pas aux journalistes sportifs de préserver les sportifs de haut niveau. C'est plutôt, dans le cas de Paul

0: c'est que ça, ce serait plutôt le cas de son Marc Madio à lui, si vous voyez ce que je veux dire. C'est plutôt à ce genre de personne de préserver les champions des critiques qui peuvent fuser dans les médias.
1: Oui, hein.
2: Non, mais bien sûr, c'est
0: non, mais vous avez compris, voilà, ce que je voulais dire.
2: Non, mais bien sûr, en gros, l'environnement médiatique, il est comme ça, il est comme il est. Si, c'est Thomas Vauclair qui nous disait, Alexandre, le sélectionneur de l'équipe de France de cyclisme, il y a quelques mois avant les championnats du monde, quand on lui disait comment tu vas gérer Sexas, parce qu'il y a beaucoup d'attentes autour de lui, il nous avait dit s'il ne sait pas gérer la pression, c'est que c'est pas l'élu, en fait. Et en gros, il est tout à fait conscient de ce qu'il y a autour de lui et que, bah, il faut tout simplement s'adapter. Je te remercie, Alexandre, de nous avoir appelé au 32-16. On accueille Philippe également qui nous appelle de Créteil. Salut Philippe.
3: Oui, bonjour, bonjour à tous.
2: Bah toi, tu me dis qu'il faut protéger Sexas, je crois, c'est ça Philippe, on t'entend très bien.
3: Voilà, bah oui, il faut protéger. Bon, déjà, bonjour à tous, hein, à toute l'équipe. Et puis bon, c'est sûr qu'il y a une personne qui est sur votre plateau, qui est à peu près dans le sens de ce qui se passe. Je vais comprendre, je vais vous le dire pourquoi. Bon, déjà, c'est Marc Madio. Bonjour Marc, hein, on a couru ensemble, ensemble, hein, tous les deux dans la même équipe. Hein. Donc, on a couru dans la même équipe tous les deux. Bah, Renault Gitane.
2: Hein? Philippe?
3: Renault Gitane. Hein? Philippe, vous ne vous rappelez pas 83-84, Marc?
1: Philippe.
3: Philippe Sodet.
1: Bah,
3: on s'est vu sur le Tour de France en 2007. Voilà.
1: Bah, évidemment qu'il va trouver Marc aussi, son pote aussi. Je vais faire
3: plein. Non.
4: Bah, c'est sympa, dis donc. Il faut qu'RMC soit là pour qu'on arrive à se parler depuis. Il y a combien de temps que vous n'avez pas parlé? Il y a 20 ans?
3: J'ai 7 ans. Oui, c'est vrai. C'est vrai. Non, mais
2: attendez. C'est quoi? On est dans Perdu de Vue avec Jacques Pradel, là? Il y a un vieux cousin qui va m'appeler. C'est quoi?
4: C'est incroyable.
2: Bon, Philippe, toi, du coup, t'es d'accord avec Marc? Tu dis qu'il faut protéger
3: Sexas. C'est pas parce que je veux être d'accord avec Marc, c'est que lui, ce qu'il dit, bon, bah, c'est vrai qu'on a un décalage par rapport à vous tous sur le plateau, ce qui est un petit peu normal. Moi, je vais vous dire pourquoi Sexas. Sexas, c'est un phénomène. Il a 19 ans, le gamin. 19 ans, vous entendez? Et il y a une chose qu'il faut pas oublier, j'ai envie de dire, c'est un peu dommage qu'il soit français. Voilà. Pourquoi? Eh ben, parce qu'on attend depuis Bernard Hinault. Donc, tout le monde est en attente pour savoir si Sexas va faire quelque chose. Mais Sexas, s'il va sur le tour, pas pour faire deux, pour faire quatre. C'est pour le gagner. Et je vous le dis là, il le gagnera le Tour de France. Mais il ne faut pas...
2: Ah mais tu vois, mais tu lui mets la pression toi aussi,
3: Non, c'est pour question de pression.
1: Il faut lui protéger un petit peu, attention.
2: Tu participes au bruit autour de lui.
3: Ouais, mais, non mais déjà, on n'est plus dans le même monde. Personne n'en parle. C'est terminé notre monde, même à nous, où on était, quand j'entends Bernard Hinault, tous les anciens. Il faut arrêter. C'est fini. Là maintenant, c'est le business. C'est ça que vous n'avez pas. Mais le business, il est dans tout. Dans le vélo. Dans le foot, dans tout ça. Alors, un jeune de 19 ans, vous vous rendez compte? Mais c'est vrai que c'est phénoménal ce qu'il fait. Moi, je l'ai vu faire des trucs, c'est impressionnant.
2: En fait, c'est vrai que toute la machine tout autour, t'as raison, Philippe, est en train, peut-être un peu plus écrasante encore qu'à l'époque, bah, Marc, tu nous décrivais la semaine dernière, à l'époque de Bernard Hinault et tout ça. C'est vrai qu'il est déjà très attendu. Mais il y avait la pression autour de Bernard Hinault.
4: Et oui, il y avait la pression, mais la pression d'il y a 40 ans, elle était totalement différente de ce qu'elle est aujourd'hui. Tu gagnais une étape dans le Tour il y a 40 ans. En 10 minutes après l'arrivée, tu en avais terminé avec tes obligations médiatiques. Ça durait 10 minutes.
2: Ah, c'est vrai ça.
4: Ben oui.
1: Les choses ont changé. Mais
2: il y avait moins de nécessité de protection, en fait,
4: parce qu'il y avait moins besoin d'accompagnement parce que c'était simple.
2: Intéressant.
4: On était dans un monde simple.
1: Mais la précocité actuelle est complètement différente. C'est-à-dire que maintenant, les garçons sont formatés. Moi, je le vois au basket. Quand ils arrivent en NBA, maintenant, nos joueurs français parlent parfaitement anglais. Ils sont préparés. Ils savent gérer leur argent. Ils savent se tenir en public. Ils savent répondre à des interviews, ce qui n'était pas le cas du tout.
2: Ils savent que le Barnum autour d'eux existe.
1: Exactement.
2: Pas, ils sont nés là-dedans.
4: Ils sont déjà dans le Barnum des les cadets ou les juniors. Aujourd'hui,
2: on
4: parlait des recrutements de jeunes coureurs. Avant, je prenais ma voiture, j'allais chez le coureur, je pouvais négocier un contrat avec lui. Aujourd'hui, chez une course cadet ou une course junior, le gamin te répond tout de suite. Voyez avec mon agent, monsieur.
1: Mais tu vois, c'est une manière de se protéger aussi.
5: Voyez avec votre agent, monsieur. Tu vois, il est déjà très poli.
1: Il y a eu un vrai décalage. Nous, on a vécu cet entre-deux où justement, on devait être protégé parce que on n'était pas encore dans ça. Mmh. Maintenant, les gamins sont tellement prêts, tellement matures, tellement, j'ai envie de dire, presque programmés à la réussite que c'est différent.
4: Mais ils sont programmés à la réussite il y a quand même un moment où ils ont quand même 18 ou 19 ans.
1: Ben oui, mais
4: et ils ont besoin de vivre leur vie et leur adolescence.
1: Je suis pas d'accord, Marc.
4: Voilà.
1: Parce que pour moi, il y a plus d'âge. Ils sont tellement prêts, ils sont tellement matures.
6: Enfin, les critiques quand t'as 16, 17, 18 ans, elles te touchent peut-être un peu plus que quand tu as une grande maturité avec ta 20, 25 ans, quoi.
2: Juste
6: les premiers appels que tu prends dans la gueule, c'est difficile, quoi.
2: Vous entendez du bruit derrière nous. On est au circuit Bugatti du Mans.
1: Ah, mais c'est ça le bruit.
2: Parce qu'il y a le warm-up des MotoGP et les MotoGP, elles font un peu plus de bruit que les mobilettes de tout à l'heure. Je vous rappelle, départ à 14h de la course à suivre sur RMC, commenté par Nicolas Paolo Orsi tout à l'heure. Faut-il prendre soin de nos champions? Christophe, tu voulais rajouter quelque chose sur ces jeunes athlètes? C'est vrai que, évidemment, forcément, tu le disais, plus on va rentrer dans le Tour de France, plus on va se rapprocher cet été, plus il va y avoir une machine médiatique au-delà des médias spécialisés qui va s'enclencher.
6: Et aujourd'hui, les équipes aussi savent protéger, savent entourer les champions, mettre en place des systèmes pour pas que les champions aient à répondre à toutes les interviews.
2: Les agents, c'est aussi les attachés de presse des équipes.
6: Bien sûr. Dans toutes les équipes aujourd'hui, les mecs sont hyper protégés, peut-être même un peu trop protégés, parce que du coup, quand ils rentrent dans la réalité,
4: c'est pas protégé, mais accompagné.
1: T'as vécu cette transition, toi, Christophe, où à l'époque où tu pouvais rencontrer Pelé, tu pouvais parler à n'importe qui en direct. Maintenant, t'es obligé de passer 50 coups de fil et t'es pas sûr d'avoir le mec.
6: Voilà, mais parce que les mecs sont hyper protégés, donc du coup, quand les premières critiques arrivent, ils ne comprennent pas ce qui leur arrive, parce que c'est des enfants chéris du système. Et dès qu'on les critique,
2: j'aime aller plus loin que toi, Christophe. Ils sont tellement protégés aujourd'hui, ils sont même leurs propres médias grâce à leurs réseaux
6: bien
2: sociaux
6: sûr.
2: Et à YouTube notamment. Parfois, certains ont même leur propre série qu'ils mettent sur les réseaux.
6: Où il n'y a aucune critique, évidemment, à l'intérieur de
2: où il n'y a que leur entourage qui parle, et du coup, ils finissent par privilégier uniquement ces canaux-là, parce que ça leur permet de s'adresser à leur fanbase, comme on dit, à leurs fans, et à ne donner que leur histoire sans être critiqué. Non, mais c'est vrai, c'est le monde aujourd'hui, Sarah, il est comme ça aussi.
6: Le monde de Sarah, ça.
5: Oui, mais enfin, on va pas s'étonner, on va pas tomber de la chaise.
2: Non,
5: mais on va pas tomber de la chaise.
2: Mais ce monde-là fait qu'aujourd'hui, on va reprocher un peu plus
1: à Sarah, médiatique,
2: par exemple, de critiquer les champions. Parce qu'on n'est plus habitué à être critiqué quand on est sportif de haut niveau. Un peu moins.
5: Mais moi, je ne pense pas qu'on soit plus habitué à être critiqué. Il y a plus de demandes médiatiques, donc tu es obligé de t'entourer. En fait, c'est l'histoire de la poule et de l'œuf. En fait, c'est quoi? C'est parce qu'en fait, il y a plus de médias, qu'on a plus de demandes, qu'eux se structurent pour s'entourer. Parce qu'il y a un moment, tu ne peux pas faire face à tout ça. Effectivement, il y a 15 ans sur le Tour de France, moi, j'ai fait mes premiers Tours de France où je travaillais. Et ben, j'approchais Andy Schleck et je pouvais quasiment le toucher. Mais évidemment, ça, c'est plus possible. Mais. Enfin, non, lui toucher l'épaule. Je te vois venir. Mais ce que je veux dire, c'est c'est une conséquence, en fait. Le fait de se préparer et d'être critiqué, c'est une conséquence au fait qu'il y a la multiplication des médias, de la pression, des demandes, du marketing. Aujourd'hui, tu veux un sportif, t'appelles pas son attaché de presse, t'appelles la marque partenaire du sportif pour pouvoir avoir accès à lui aujourd'hui. Mais c'est l'évolution des choses et on doit faire avec. Et je pense que eux le savent. Et donc les critiques, elles sont beaucoup plus...
6: Aujourd'hui, les sportifs, tu vois, un mec comme Antoine Dupont, il ne répond quasiment jamais aux médias traditionnels. Le fait de plus
5: aux médias rugbystiques.
6: Aux médias sportifs. Ouais. Le fait justement de plus avoir de rapport que tu pouvais avoir comme à l'époque de Jean-Pierre
5: Rivet. Il
6: t'expose à plus de critiques.
5: Parce qu'il ne vient pas se justifier. Évidemment. Donc,
6: il y a plus de complicité, il n'y a plus d'amitié avec les gens qui traitent de son sport tous les jours.
5: De son univers premier. Ouais. Mais peut-être qu'il les vit très bien et qu'il ne salue pas à 10 000 au-dessus.
6: Non, mais ça ne lui passe pas à 10 000.
2: Prendre soin de nos champions. Bah, c'est un débat fascinant, en fait, parce qu'on est en plein dans ce qu'on nous reproche parfois dans les grandes gueules du sport. Alors, voilà, nous, on va toujours faire des débats pour essayer de comprendre si un de nos champions a été bon ou pas bon. Voilà, et on le dira dans les grandes gueules du sport, parce que c'est notre rôle également comme journaliste et comme débatteur et expert de pouvoir analyser et vous livrer l'analyse la plus précise et fidèle possible à la forme du moment de notre athlète. Allez, les amis, je remercie Philippe de nous avoir appelé au 32-16. Hein, tous les anciens coéquipiers de Marc peuvent nous appeler, hein, et pas de soucis, Bernard, si tu les écoutes.
5: Plus simple, c'est de donner ton portable.
4: Philippe, tu sais qu'en fin d'année, on a l'amicale des anciens qui se réunit à Paris autour d'un bon gueuleton.
2: Tu peux pas juste t'inscrire sur Facebook et inviter tes potes?
4: Non, Facebook.
2: Allez, les amis, on est en direct Grand Prix du Mans. Vous entendez les MotoGP au warm-up. Départ à 14h tout à l'heure, et on aura des invités dans un instant pour en parler. Dans un instant, le zapping. À tout de suite sur RMC.
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2: Les grandes gueules du sport sur le circuit Bugatti. Vous entendez certainement le warm-up derrière des motos. Voilà, ils sont sur le circuit. La fameuse Quartararo, Juan Zarco notamment. Voilà, course à 14h tout à l'heure. Quartararo partira 5e. Zarco, vainqueur l'an passé, 10e. Dans un instant, on va parler d'Arthur Fils qui s'est blessé hier sur le Masters 1000 de Rome. En tout cas, il s'est retiré avant la fin du match. Abandon. On est à 2 semaines de Roland Garros. Est-ce alarmant? On vous attend évidemment pour voter, notamment sur le compte X des GG du sport. Mais tout de suite, le zapping.
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2: Alors là, pour le coup, les amis, on est en plein cœur de l'actu, on est en plein cœur du réacteur. Je m'en fous pas. Le Mans va donc monter en Ligue 1 pour la première fois depuis 16 ans. Christophe?
1: Je m'en fous pas.
2: Fred?
1: Je suis au Mans, donc je m'en fous pas du tout.
2: Pourquoi? Parce que t'as peur des représailles.
1: J'ai peur des représailles.
2: Ils sont sympas, les gens au Mans. Marc?
4: Je m'en fous pas, c'est mes voisins.
2: Sarah?
5: Écoutez, je vais vous laisser parler. Je m'en fous pas, mais j'ai à part.
1: T'en fous un peu quand même.
5: J'ai pas grand chose à dire.
2: Et c'est voilà, c'est ton honnêteté et ta transparence qui fait ta grande force.
5: Ça doit être ça. Transparence, je suis pas sûr.
2: Alors, c'est pas encore.
1: Et honnêteté, oui.
5: Non plus.
2: Dis donc, on apprend à connaître les gens en déplacement. Pas encore officiel à 100%, parce que Le Mans menait 2-0 à Bastia hier lors de la dernière journée de Ligue 2, lorsque le match a été définitivement interrompu pour un jet de fumigène au stade Armand Cesari.
0: Et sur la bombe agricole aussi,
2: ouais, exactement.
0: Fameuse bombe agricole de Furiani.
2: Colère des supporters corse à relégué en national. Le club sartois n'est pas encore officiellement promu. Alors, selon nos infos, la commission de discipline de la LFP devrait, dans les toutes prochaines heures, entériner le score de ce match.
5: Là, on t'a pris.
2: Et entériner. Voilà. Tout le monde a compris. Et valider
5: Adrien,
2: la montée
5: Adrien,
2: du Mans.
5: Il est 9h51.
2: Thierry Gomez, le président du Mans, réagit à la montée.
3: On est très heureux pour tous les Monceaux, pour tous les terrains. On nous dit que c'est la fête, déjà la folie, place de la République, partout dans les villes. D'être la Ligue 1 pour le territoire, c'est extraordinaire. Donc un grand merci à tous ceux qui nous suivent, qui ont participé, parce que 10 ans, c'est à la fois court et long, de la N3 à la Ligue 1. Ce stade va enfin connaître la Ligue 1. Et donc j'espère que j'aurai ma chanson, le stade Marie-Marvin, enfin. Mais pour tous les joueurs depuis le début, qui ont participé, qui nous ont envoyé plein de messages, les coachs, on a eu deux grands coachs qui ont permis de grandir, Richard Désiré et Patrick Vidara. Pour les salariés, pour les bénévoles, pour les supporters, on va essayer de faire une grosse fête. En tout cas, on sera dans l'actualité régulièrement et donc c'est formidable pour tout le monde.
2: Dans l'actualité régulièrement, le stade est juste à côté du circuit, Christophe. Et il y a un propriétaire qui a les épaules solides, en plus au Mans.
0: Ah ben, ils ont un fonds d'investissement en plus qui rassemble des sportifs du monde entier. Novak Djokovic est supporter du Mans FC, par exemple.
2: Incroyable.
0: C'est incroyable.
2: Plus que supporter, il est dans le fonds d'investissement.
0: Il est investisseur, il est propriétaire quelque part de cette équipe. Ça fait du bien de voir cette équipe qui avait quand même misé justement très gros en construisant ce stade. En 2008, un stade qui avait coûté très très cher, qui était sponsorisé à l'époque par une compagnie d'assurance qui, évidemment, au bout d'un moment, ne voyant plus de résultats, s'est cassé et a laissé le stade avec un nouveau nom. Il s'appelle Stade Marie-Marvin. Je trouve ça dommage quand même qu'hier, mais bon, on peut les comprendre aussi parce qu'ils ont été désappointés par ce qui s'est passé, parce que la descente de Bastia, mais ne pas laisser les joueurs du Mans fêter la montée en Ligue 1, quand même, ça n'arrive qu'une fois, je pense, dans une carrière de pouvoir accéder comme ça à l'élite. Du coup, ils ont été privés de la fête hier soir au stade parce que pour l'instant rien n'était encore officiel.
2: Ouais, même si les joueurs du Mans ont fait la fête, apparemment. Voilà, on a reçu un message aux alentours d'une heure et demie du matin pour nous dire qu'ils étaient à la loge pas loin pour fêter tout ça. Non, mais tu disais Novak Djokovic, Felipe Massa, Thibaut Courtois sont dans le fonds d'investissement. Non, mais c'est quand même incroyable. Et aujourd'hui, pour survivre dans le monde professionnel et dans l'élite,
1: c'est ce qui va se passer de plus en plus, malheureusement ou heureusement, parce que finalement ça te permet d'avoir des reins solides. Moi, je suis un peu partagé par cette information. D'un côté, je suis évidemment content que Le Mans monte parce que leur stade, parce qu'enfin ça va connaître la Ligue 1, mais de l'autre côté ça fait moins d'argent pour le basket peut-être, donc ça m'inquiète un peu.
2: Oui, c'est vrai, là tu penses toujours. Non mais voilà, dans un monde où la Ligue 1 rapporte de moins en moins d'argent avec moins de
6: ça va être un projet intéressant à suivre, parce que les nouveaux actionnaires, le monde du sport qui s'intéresse à ce club du Mans, un beau stade, un très beau stade. Et il va y avoir un engouement, et je suis curieux de savoir comment ils vont recruter pour l'année prochaine.
2: Mais comme tu le disais en début d'émission, Le Mans, c'est une marque au niveau mondial. Alors peut-être pas en foot, mais on peut l'installer comme Bordeaux est une marque mondiale. On s'en rend pas forcément compte en France, mais avec le vin. Mais il y a des noms de villes qui représentent.
1: Comme Limoges pour la porcelaine.
2: En France,
0: Nice, le carnaval. Enfin, voilà. Un peu trop.
2: Je précise que le Red Star et Rodez s'affronteront mardi en barrage, et le vainqueur devrait retrouver donc vendredi Saint-Etienne, qui a terminé 3e. Allez, on zappe. Je m'en fous pas. En tennis de table, l'équipe de France a plus que tenu tête aux Chinois hier soir en demi-finale des championnats du monde par équipe à Londres. Sarah.
5: Non, je m'en fous pas.
2: Marc.
6: Non, je m'en fous pas, mais je laisse.
2: Frédéric.
6: Je laisse les commentaires.
0: J'adore ça. Je m'en fous pas, mais bon, je vous laisse faire. En fait, ça veut dire je m'en fous. Soyez honnête un peu, s'il vous
6: plaît. Oui, allez, je m'en fous.
2: Chris.
0: Non, je m'en fous pas du tout.
2: Alors, les Bleus ont scellé 3-1 face à la Chine. On le disait hier, ils sont invaincus depuis 2001, les Chinois. C'est quand même incroyable.
5: Oui,
2: mais ils ont fait vaciller le géant avec notamment le jeune Flavien Coton, 18 ans, qui a emmené le numéro 1 mondial Wang Shuqin au 5e set. Ou notre médaillé de bronze, Félix Lebrun, qui a fait le douter le meilleur de la planète. Est-ce que l'écart se réduit selon Félix? C'est Léna Marjac qui était sur place qui lui a posé la question.
18: On était proches, mais c'est hyper motivant de se sentir capable d'aller chercher la meilleure équipe du monde. Comme j'ai dit, on est tous les trois ceux qui ont joué très jeunes. Je crois à notre progression et à se dire qu'on a des chances pour le futur.
2: Des chances pour le futur, dit Félix Lebrun. Non, mais c'est quand même, on faut dimensionner là, que la France est en train de commencer à tenir tête aux Chinois.
5: Ah ben, je pense qu'il faut plus que dimensionner. Effectivement, comme tu disais, l'écart est en train de se réduire. Et quand on lit les articles, oui, dans les prochaines années, je pense que la France peut aller battre la Chine.
0: Ils ont 18, 19 et 22 ans. Oui, c'est, je veux dire, on parle de Sexas et ses 19 ans, mais là, ils sont quasiment trois du même âge.
5: Exactement. On devient un pays de gagnants. T'as raison. Non, mais c'est surtout que le tennis de table, on a toujours pensé et on pense encore que c'est une histoire de sport asiatique, puisque eux naissent avec une raquette de ping-pong dans les mains. Et donc, comment tu fais pour rattraper ?
1: Ils ont un potentiel de joueurs aussi extraordinaire.
5: Exactement. C'est-à-dire qu'ils ont un réservoir qui est quand même, puisqu'il y a une époque, les Chinois déjà prenaient aussi pas mal la nationalité de pays européens. Parce que sinon, ils n'avaient aucune chance de jouer au haut niveau. Donc, en plus, ils s'expatriaient. Mais c'est assez. C'est assez intéressant de voir comment on est capable de créer des champions d'un sport qui, on va pas se mentir, en France, le tennis de table, c'est plutôt un sport loisir. En tout cas, c'est un sport qu'on a tous pratiqué dans son jardin. Oui, d'accord, mais on joue dans son jardin, on joue l'été au fond du barbecue, avant de faire la démarche d'aller dans un club.
2: Attention quand même au changement de paradigme.
5: Je pense que ça vient avec des champions.
0: T'étais plutôt ping-pong ou pétanque, toi, quand t'étais plus jeune?
5: Moi, les deux. Non, mais les deux.
1: Moi, je voulais juste passer un message à Alexis Lebrun, qui a été victime de messages haineux suite à sa défaite. Encore des parieurs fous, à mon avis. Donc juste soutien
5: à lui. Oui, parce qu'en fait, tu sais pourquoi ? Parce qu'il a eu deux balles de match et que ça pouvait faire égaliser. Oui, non,
1: je suis d'accord, mais il n'y a pas d'excuse à ça,
5: C'est qu'il a eu deux balles de match et qu'à un moment, l'équipe de France aurait pu se retrouver à deux partout avec le double décisif.
0: Mais on mérite des insultes, ça, c'est ça ?
5: Non, absolument pas. Mais on était trop proches.
2: Tiens, on zappe parce qu'il faut qu'on prenne le temps quand même. Je m'en fous pas. L'hymne officiel de la Coupe du Monde de foot sera encore interprété par Shakira.
1: C'est une bonne nouvelle. En plus, en 2010, ça nous rappelle des très bons souvenirs. On avait fait une Coupe du Monde aux petits oignons.
5: En Afrique du Sud, parfait.
2: Tiens, on écoute. Non mais Marc Madiot est en train de se déhancher, c'est incroyable ce qu'on est en train de voir ici au Mans. C'est complètement dépité.
5: C'est un genre de truc que t'écoutes très très très fort pour que ça t'éclate les oreilles, quoi. Sinon ça a aucun intérêt.
1: Mais c'est magnifique. En fait, tu ne peux pas critiquer. Non, ici on n'a pas le droit de critiquer Shakira.
6: Non, mais tu sais moi,
2: tu voulais quoi? Tu voulais Yvette Horner?
6: Non. Je sais pas si vous avez suivi, mais il y a quelques jours, les Rolling Stones ont annoncé leur nouvel album pour le 10 juillet.
0: C'est quand même autre chose. Hein.
6: C'est quand même autre chose.
2: C'est vrai qu'ils auraient pu envoyer Keith Richards.
1: Je vais dire vraiment la vérité. Je préfère Shakira.
0: Ça m'étonne pas.
2: J'ai lu un truc très juste sur les réseaux sociaux. Shakira est en train de devenir pour la Coupe du Monde ce que Maria Carré est à Noël. C'est-à-dire qu'elle incarne la musique d'un moment. Vous avez la référence ou pas?
1: Oui, non,
2: pas
1: tous. Évidemment.
2: Allez les amis, dans un instant, vous pourrez préparez-vous, ça va être la musique de l'été.
1: For Christmas is you.
2: Voilà. Vous n'êtes pas sur RMC.
5: Mais ça ne devrait pas tarder.
0: Les goûts musicaux de Fred, c'est vraiment un Américain. Il aime que de la dope, quand même. Musicalement parlant.
2: Appelez-nous au 3216.
1: Shakira est pas belle.
2: Si vous êtes sur le circuit du Mans, évidemment, pour témoigner un petit peu de ce que vous vivez actuellement. On a les premières gouttes depuis, ici, sur le circuit Bugatti. Le warm-up s'est terminé. Grand Prix à 14h tout à l'heure. MotoGP avec Quartararo et Johan Zarco. On va en parler dans un instant du Grand Prix, du développement de la MotoGP en France et de la communauté moto. Et on va parler aussi d'Arthur Fils, blessé hier à deux semaines de Roland-Garros. Ça tout de suite sur RMC.
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2: Merci d'être à l'écoute d'RMC, il est 10h passé de 1 minute. Les grandes gueules du sport en direct du circuit MotoGP du Mans reviennent dans un instant, mais d'abord un point sur l'actualité avec vous, Cassandre Brault. Bonjour.
14: Bonjour Georges, bonjour à tous. Le débarquement des passagers du MV Ondus est imminent. Le navire de croisière où a été détecté un foyer d'antivirus est arrivé ce matin sur l'île de Tenerife, dans les Canaries. Parmi les 150 passagers, 5 Français, ils vont être rapatriés dans la journée par vol sanitaire. Une opération millimétrée pour éviter tout risque de transmission sur le sol espagnol. Le chef de l'OMS, Tedros Adhanom Ghebreyesus, est présent sur place. Il a pris la parole hier pour rassurer les habitants.
15: This is not COVID. And when we...
17: Il ne s'agit pas du Covid et quand nous affirmons cela, nous ne prenons pas les choses à la légère. Le risque pour la population locale est faible. D'abord en raison de la nature même de la maladie, ensuite parce que le gouvernement espagnol a pris toutes les dispositions nécessaires. Je veux que les habitants de Tenerife aient vraiment confiance en ce que nous disons. L'inquiétude est légitime. Nous avons tous vécu le Covid et ce traumatisme est encore présent dans nos esprits. Nous vous entendons, nous comprenons, mais la situation est bien meilleure aujourd'hui.
15: But the situation is much better now.
14: En France, une réunion est prévue aujourd'hui à Matignon avec les ministres concernés. Au large des côtes du Qatar, un projectile non identifié a frappé un navire tôt ce matin, après la menace hier des gardiens de la révolution iranien de prendre pour cible des navires ennemis dans la région. Le Premier ministre Sébastien Lecornu promet un changement d'échelle dans les dispositifs d'aide face à la flambée des prix des carburants qui se prolonge. Après les pêcheurs, les agriculteurs et les transporteurs, l'aide pourrait être élargie aux taxis et aux infirmiers libéraux. Antonin Audion.
22: Pour Macalou, chauffeur de taxi en région parisienne, à chaque plein, la facture a du mal à passer.
25: Pour un demi-plein, ça m'a coûté 44 euros.
22: Et cela fait 3 mois que ça dure.
25: Tous les 2 jours et demi, je fais les pleins. À chaque plein, maintenant, je perds 10 euros. 70 euros maintenant, au lieu des 60 euros.
22: Pourtant, sur le papier, il pourrait être concerné par l'aide grand rouleur promise par le gouvernement.
25: Aucune aide. On n'est pas très bien informé. Qu'est-ce qu'il faut, comment il faut faire pour demander ça?
22: Manque d'informations, mais aussi trop de critères. Constat partagé par Daniel Guilherme, président de la Fédération nationale des infirmiers.
26: Nous sommes, j'aurais tendance à dire, virtuellement aidés. Nous faisons partie de la catégorie des gros rouleurs, mais quasi aucune infirmière n'obtiendra en fait cette aide.
22: Mais sans aide pour les infirmiers, il y a des risques.
26: Notre souci, c'est l'accès aux soins. Ce surcoût des carburants risque d'être un marchepied à une sélectivité des patients. Les professionnels risquent de trier les patients en fonction de la distance que ce patient leur fait parcourir en fait dès lors qu'elle se déplace ou qu'il se déplace à domicile.
22: Un risque qui concerne également les aides à domicile. Toutes ces professions demandent une exonération sur les carburants ou à minima un crédit d'impôt pour pouvoir continuer à fonctionner.
14: Reportage de Antonin Audion pour RMC. Direction l'hippodrome de Paris-Longchamp pour les courses. Le quintet se déroule à 15h15. Pronostic de la Dream Team des courses RMC, leur favori est le 13 Sabroso, leur outsider le 3 Avid.
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2: Merci Cassandre, à tout à l'heure 11h pour un nouveau point sur l'actualité en direct du Mans, effectivement, pour le Grand Prix MotoGP aujourd'hui de France à 14h, un an après le succès de Johann Zarco. On va suivre nos Français, on va parler du développement de la MotoGP, de sa popularité en France dans un instant avec nos invités, et puis on va parler d'Arthur Fils qui a abandonné hier à son entrée en lice au Masters 1000 de Rome. On a 2 semaines de Roland-Garros. Est-ce alarmant pour le numéro 1 français? On est avec Marc Madiot, Sarah Pitkowski, Fred Weiss et Christophe Cessieux, et vous au 32-16, ici depuis Le Mans. A tout de suite sur RMC.
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2: Sous la grisaille, ici au Mans, au-dessus du circuit Bugatti. Attention, hein, les conditions pourraient être un peu compliquées pour le départ du MotoGP à 14h tout à l'heure. On est avec Marc Madio, on est avec Fred Weiss, Christophe Cessieux, Sarah Pitkowski, ici jusqu'à midi, donc sur ce circuit, un an après la victoire de Johann Zarco. On a plein d'invités qui vont nous rejoindre dans un instant. Quartararo partira 5e, je vous rappelle, Zarco 10e, la pole position pour Bagnaia sur sa Ducati devant le leader du championnat, Bezzecchi sur sa Aprilia. On est au cœur du circuit, évidemment. Tiens, un fameux Quartararo qui nous parle de l'ambiance particulière ici au Mans devant plus de 300 000 spectateurs.
3: C'est la première fois que je m'amuse en course, où j'arrive un petit peu à, pas dire me battre, mais au moins à rester avec les autres pilotes. On sait où on perd exactement, mais au moins j'arrive à pousser à 100% et à me sentir à la limite. Je pense que c'est intéressant de juste donner le maximum, pas se concentrer sur un résultat comme aujourd'hui. Juste essayer de faire un bon départ, des bons premiers tours et voir quel résultat on peut faire.
2: Voilà, Fabio Quartararo, alors qu'on est dans une saison difficile pour nos pilotes français en MotoGP, qui a terminé 5e hier et qui nous donne peut-être de l'espoir aujourd'hui pour la course à 14h qui sera commentée sur RMC par Nicolas Paolorsi, et avec des conditions peut-être un peu difficiles, ça peut rebattre complètement les cartes, comme lors de la victoire de Zarco l'an passé. Tiens, dans un instant, on sera avec le président de la Fédé française de motocyclisme, Sébastien Poirier. Est-ce que la MotoGP mérite autant de reconnaissance que la Formule 1? On est tous un peu marqués en venant sur le circuit là, de voir évidemment toujours le nombre de fans qui viennent ici sur le circuit. Je vous rappelle que vous pouvez télécharger la première heure des Grandes Gueules du Sport en podcast. Évidemment, en fin d'émission, participez au jeu avec vos GG. Christophe a gagné hier, donc là, il est sur une série
0: de victoires.
2: T'as déjà fait une série de victoires ou pas?
0: Oui, facile. Quand il n'y a pas Bennett, je gagne régulièrement.
2: Facile. Le problème, c'est quand t'annonces la couleur, souvent, ça te réussit.
0: Okay, je vais perdre. Non, parce que je sens.
2: Montagne russe.
0: Fred a tellement travaillé, a tellement bossé sur les GG.
1: Moi, toute la nuit, j'ai tout révisé, là, bien sûr.
2: Ah ouais, bien sûr. En fin d'émission, donc, vous participez pour remporter votre enceinte portable minotée au design épuré de Lexon, qui peut se transporter partout grâce à son.
14: Mousqueton, tu suis Fred ou pas?
1: Excusez-moi, je regarde la course.
14: Il n'y a pas de course, les
1: images que l'on voit, c'est magnifique, Fred. Sarah. Voilà.
2: Mais Fred,
1: il n'y a pas que des mousquetons dans la vie.
2: On va partir d'ici, Fred sera un biker.
1: Je suis à deux doigts d'être un biker.
2: En plus, c'est à regarder un motard qui a une tenue avec écrit Fred dessus.
4: Freddy Spencer,
2: bien sûr, légende de la
1: montagne. Voilà, je m'intéresse à ça, excusez-moi.
2: Bien sûr, il y a des légendes ici. Il n'y a pas que les grandes gueules du sport qui sont elles-mêmes des légendes. Donc appelez le 3216 touche 4 ou envoyez Sport au 732-16 pour participer au jeu. Mais d'abord sur le ring, du tennis, c'était pas prévu, mais on a changé un peu le programme hier soir très tard parce qu'à deux semaines du tournoi, peur sur Roland Garros.
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4: Elle est dedans. Sur le coup droit d'Arthur, c'est bien, les gars.
14: Allez, petit peu
4: droit,
14: il prend le temps.
4: Mounard, non, elle est sauvée. Et prends la bande.
5: C'est peut-être lui le troisième homme derrière Sinner et Alcaraz.
6: On a compris que c'était pas possible que je joue contre Rublo, donc c'est pour ça que je fais forfait. Allô maman bobo.
2: Et oui, on est inquiets ce matin, les amis, parce que vous avez entendu la petite production. Là, on commençait à s'enflammer derrière Arthur Fils. Mais c'est vrai qu'on n'a pas passé une bonne soirée hier quand on a vu qu'à deux semaines de Roland, Fils a été contraint à l'abandon dès son entrée en lice au Masters 1000 de Rome. Le Français diminué n'a pas été en mesure de terminer sa rencontre du deuxième tour face à Andrea Pellegrino. Depuis son retour de blessure au dos il y a 3 mois, le numéro 1 tricolore, 4e à la race, crève l'écran sur terre battue avec un titre à Barcelone. Une demi-finale au Masters 1000 de Madrid la semaine dernière. Léger, je vous pose la question, tiens, oui ou non d'abord. Le Français qui abandonne à deux semaines de Roland Garros, est-ce que c'est alarmant, tout simplement? Sarah?
14: Non, je vais pas aller sur le alarmant.
2: Christophe?
0: Non, tout va bien, quoi.
14: il me regarde, mais j'ai l'impression qu'il va m'étrangler.
0: Tout va bien, le mec, il est forfait à 15 jours de Roland Garros, tout va bien.
4: Non, mais il y a forfait.
2: C'est la meilleure prépa possible, quoi. Marc?
4: Après, tout dépend de la nature de la blessure. Si la blessure n'est pas grave, ça n'est pas alarmant.
2: Frédéric?
1: Non.
2: Vous, sur le compte X des Grandes Gueules du Sport, pour l'instant, vous dites oui, c'est alarmant à 73%, évidemment, les fans inquiets, parce que, en plus, avec le forfait d'Alcaraz et la domination de Sinner, c'est un peu le feuilleton qu'on attend, le Roland Garros d'Arthur.
0: Il y a Loïs Boisson.
2: Et heureusement, il y a Eric Salieu, notre voix du tennis sur RMC, qui le rejoint. Salut, Eric.
8: Salut à tous.
2: Oh là, Eric, j'imagine,
0: nuit blanche. Il est en déprime, là.
2: Ah ouais, là, Eric.
8: Ouais, j'ai connu les meilleurs dimanches matin, je vous l'avoue.
2: Ah ouais. Bon, en vrai, c'est pas drôle du tout, parce que ce qui se passe là autour de d'Arthur Fils. Qu'est-ce qu'on sait ce matin de la nature de sa blessure, Eric?
8: Donc, il a abandonné au bout de 20 minutes. Alors, ce qu'il faut savoir, c'est, la précision est importante, c'est que il n'est pas venu à la rencontre des journalistes. C'est-à-dire que, comme un joueur en a le droit après un abandon, il a zappé la petite séance. Et c'est donc le responsable de l'ATP, Nicolas Arzani, qui est allé dans le vestiaire et qui a recueilli quelques phrases. Je vous les livre parce que sont importantes, puisqu'on n'aura rien de plus de la part d'Arthur Fils. Pendant le match, j'ai senti une douleur à une hanche au deuxième jeu. J'ai appelé le kiné pour pouvoir essayer de le soigner, mais ça n'a pas fonctionné. Malheureusement, j'ai dû arrêter après. Là, je vais faire des soins. On va parler avec l'équipe et on va prendre des décisions. Mais il fallait juste ne pas prendre de risques avant Roland. Et c'est pour ça que j'ai abandonné. Les conditions de jeu étaient très moyennes. Il faisait froid. C'était la nuit. Et ça rappelle les conditions de jeu de l'an passé face à Zverev, où on avait su, après coup, qui s'était blessé face à Zverev, donc déjà à Rome, au Foro Italico, dans les mêmes circonstances de jeu, donc c'est ça qui est inquiétant. Alors là, on parle de la hanche, bon, c'est quand même une zone qui se rapproche du bas du dos, si j'ai bien travaillé dans mes études, donc évidemment, a priori, ouais. on est forcément inquiet. Bon, maintenant, il reste 15 jours. 15 jours, c'est à la fois beaucoup et peu. Faudra pas se tromper dans le diagnostic. C'est pas encore perdu, mais c'est vrai que c'est un abandon qui est très très embêtant à 15 jours de Roland, surtout quand tu as une dynamique comme Christophe dans les jeux là. C'est non mais c'est parfait là. Non mais vous avez vu, Georges l'a dit, victoire à Barcelone, demi à Madrid. Il a eu 8 jours pour digérer Madrid. Bon, on l'a vu avec Sinner, ça suffit. Mais donc, je pense que les conditions de jeu l'ont pas arrangé.
2: Eric, tu restes avec nous, évidemment. Est-ce alarmant, donc la blessure? On a compris que dans tes mots, toi, t'es inquiet, tu l'as dit très clairement, Eric. Sarah, c'est quoi? C'est que tu te refuses d'être trop alarmiste pour l'instant pour Arthur Fils?
7: Bah, disons qu'on va pas mettre. La maison brûle pas, donc on va pas commencer.
2: Un départ d'incendie, quand même.
7: On n'en sait rien, en fait. On va pas commencer à spéculer sur des choses qu'on ne sait pas. Je pense que depuis ce qui lui est arrivé. Donc l'an dernier, avec cette fracture de fatigue au dos, il a appris à mieux connaître son corps, à gérer, puisqu'il avait repris trop tôt l'été dernier sur le circuit américain, ce qui lui avait valu encore 6 mois d'arrêt. Donc je pense que Arthur, après je ne présage pas de la blessure, peut-être que c'est grave, mais je pense qu'aujourd'hui, s'il arrête au bout de 4 jeux et qu'il essaye même pas, c'est qu'effectivement il est plus dans la précaution de se dire que ok, j'ai un objectif qui est Roland Garros, je ressens une petite douleur.
2: C'est aussi un peu son expérience désormais à Arthur Fils maintenant, de connaître un peu plus son corps. Et peut-être que ça peut être d'une certaine façon une preuve de maturité ou un bon signal d'arrêter à temps, pour exactement. Pas tout mettre en danger.
7: Et puis c'est un joueur qui a beaucoup joué depuis le début de l'année. En 3 mois, il a fait 33 matchs, il a 27 victoires. La confiance, il l'a. Les repères sur terre battue, il les a aussi.
2: Il a sa position aussi au classement.
7: Il est 17e mondial.
2: Rien ne va être remis en cause de par ce qu'il s'est passé à Rome.
7: Donc là, le temps qui va être pris, c'est pour effectivement soit voir quelle est la vraie nature de cette blessure. Ça peut être une contracture, ça peut être une petite déchirure, ça peut être une petite élongation. Enfin, je veux dire, ça peut être des choses qui sont soignées.
4: Ça peut aussi être une blessure diplomatique.
8: Non.
1: Bah, je suis pas sûr. Non. Je suis pas sûr qu'il aurait commencé si c'était une blessure diplomatique. Il suffisait qu'il se présente pas, en fait.
2: Non, mais dans quel sens tu veux dire, Marc?
4: Diplomatique, non. Dès que tu ressens un petit peu, mais
2: dès que tu ressens, tu ressens
4: la blessure diplomatique, c'est il a fait son programme par rapport à Roland Garros.
7: Il serait pas rentré sur le court. Il aurait dû zapper le tournoi directement en disant. Oui, bien sûr.
2: Mais t'es obligé d'aller te faire inspecter quand même par un médecin de.
7: Ça dépend pour les raisons pour lesquelles tu.
4: En fait, en allant, alors j'étais un peu tordu.
2: Eric est toujours là. Eric Salio intervient.
4: En allant sur le tournoi, il participe au premier tour. Il touche ses gains et ses prix par rapport à sa participation au premier tour, on est d'accord.
7: Oui, tout à fait.
4: S'il déclare forfait et qu'il vient juste là-bas pour ça, il touche pas ses prix.
7: Oui, mais il est plus à sa prête.
8: Il est plus à 20 000 euros près.
7: C'est pas une.
8: Non, il s'est entraîné. Il est sur site depuis 4-5 jours. Il a même collé un 6-2 à Novak Djokovic. Tous les clignotants étaient ouverts.
2: Dans une partie d'entraînement.
8: Oui, entraînement. Qui était suivi par des milliers de personnes. Non, tous les clignotants étaient ouverts. Il a pris une décharge, il a pris un coup de couteau, j'en sais rien, mais en tout cas, souvent on a une petite alerte à la cuisse, et c'est vrai que tu te dis, si t'arrêtes à temps, t'évites la déchirure. Si c'est qu'une contracture, ça va. 15 jours, c'est beaucoup. Mais il ne faut pas que ce soit plus grave que ça, bien sûr. Parce que Roland, c'est une épreuve du combattant. Il faut tenir 15 jours et match en 5-7.
2: Le match d'entraînement Djokovic-Fils, maudit. Hein, parce que Djokovic aussi, pas très bien, éliminé.
1: Mais ça ressemble un peu à un principe de précaution. Enfin, en tout cas,
2: c'est ce que dit Arthur.
1: Moi, j'ai l'impression qu'il
0: a été blessé pendant très longtemps.
1: Non, mais je suis d'accord, oui, mais c'est pas au même endroit. Là j'ai l'impression qu'il connaît mieux son. C'est pas très loin, mais c'est pas le même endroit exactement. Donc, ça peut être une compensation. Donc, sur une compensation, ça peut être une contracture. Et à partir du moment où c'est une contracture, se dire que je ne force pas dessus parce que maintenant je connais mon corps, parce que je connais le chemin, parce qu'effectivement je n'ai rien
4: à perdre.
1: Parce
4: que je suis prêt pour
1: Roland Garros. Parce que je suis prêt, parce que j'ai montré sur terre battue que j'étais prêt, que de toute façon je suis positionné où je voulais être positionné. Ben, c'est peut-être un signe de maturité. Moi, j'ai l'impression qu'il a vraiment appris sur lui, ce garçon, qu'il connaît mieux son corps et que, au contraire, j'ai envie de dire, c'est rassurant pour le reste de sa carrière.
2: Souvenez-vous, il avait zappé Monte Carlo.
0: Est-ce qu'il n'en a pas fait un peu trop, justement, là, avec ce retour au printemps? Il a disputé, il est allé très loin dans tous les tournois. Quand tu reviens quand même d'une blessure qui a été longue, on sait que c'est un garçon qui est quand même considéré comme fragile. Est-ce qu'il n'aurait pas fallu peut-être faire une semaine sur deux, Eric?
2: Il a pris des points à Madrid qui sont déterminants pour Roland Garros.
0: Là, il les avait, les points.
2: Mais qu'est-ce qu'on aurait dit si ça s'était pas présenté à Rome?
8: Premiers à dire qu'il a fait une impasse gagnante en ne jouant pas à Monte-Carlo. Pendant ce temps-là, il a bossé pendant 4-5 jours à Cap d'Ail. Monte-Carlo, donc il n'a pas joué. Il a joué Barcelone, il le gagne. Dans la foulée, il y a Madrid. Mais comme je l'ai dit, Madrid, la demi-finale, il l'a joué le vendredi. Donc il y a eu 8 jours pleins pour récupérer. Sinner est dans la même situation. Sinner, il a coupé pendant 3 jours. Donc,
2: il n'est pas reparti lundi au Forum Italico pour jouer.
8: Il a eu le temps
2: déjà
8: de se reposer.
0: C'est un robot, le mec, il sera jamais blessé. Il est incroyable.
8: C'est jamais, méfie-toi. Ouais. Non, mais je pense que Rome, de toute façon, c'est un tour qui est obligatoire. Bon, mais effectivement, tu peux te retirer à tout moment. Tu prends un zéro dans ton classement, mais à la rigueur, on s'en fiche.
7: Il
8: joue pas pour le classement, puisque vu sa position, on sait qu'il ne pourra pas avoir le statut de tête de série numéro 12. Donc, non, il fallait qu'il joue. Il se sentait bien, quoi. Quand t'es dans une telle dynamique, et puis je l'ai dit, il était sur place depuis quelques jours, il a collé un set à Djoko. Je pense que il s'est fait, c'était piégeux, c'était un traquenard avec les conditions de jeu qui étaient, il faisait froid, c'était la nuit, et voilà, il est fragile.
2: On en a déjà parlé un peu ici ces dernières semaines, mais voilà, quand il y a un événement d'importance, l'événement le plus important de ta saison qui arrive dans quelques semaines, est-ce que parfois t'as pas tendance, comme l'a fait Arthur, à lever le pied, à pas forcer, comme on le voit avec certains joueurs de foot là qui à l'approche de la Coupe du Monde font un peu plus attention, ne force pas pour revenir, comme Yamal, comme Mbappé.
1: Il faut une certaine maturité pour pouvoir faire ça. C'est-à-dire que être capable de se dire, je vais me préserver, je fais attention, je sens une douleur, je sens une pointe, je sais qu'il peut y avoir un risque. Moi, je trouve que, encore une fois, pour moi, c'est plutôt encourageant de me dire qu'il a arrêté avant peut-être le point de rupture.
2: Marc, il n'y a pas eu avant des courses importantes, je ne sais pas, avant un Roubaix, avant un Tour de France, des championnats de France, où tu t'es dit, est-ce que ça sert vraiment que je fasse les 250 bornes, alors que l'important, c'est que je sois en forme, surtout sur l'événement qui arrive. Ça arrive.
4: Ouais,
2: peut-être pas toi, mais ça arrive.
4: Ça peut arriver, oui, mais c'est compréhensible qu'on puisse se dire, je suis prêt, je suis au top, ça fait déjà un long moment où je suis au meilleur de ma forme. Peut-être qu'il faut que je me préserve et me réserve un petit peu pour l'élément déterminant que va être Roland Garros.
2: Par exemple, parlait de Thibaut tout à l'heure, de Thibaut Pinot, est-ce qu'il a besoin de faire un critérium du Dauphiné à 10 000% avant un Tour de France?
4: Tout dépend où il en était dans le cheminement de la saison. S'il en a besoin ou moins besoin que d'autres. Chaque année, chaque situation est différente, donc il faut s'adapter au moment et à la situation. C'est pour ça que je disais, peut-être que c'est une blessure diplomatique, parce que ça pouvait l'arranger, mais visiblement ça n'a pas l'air d'être le cas.
2: Appelez-nous au 32-16 évidemment pour réagir, parce que vous êtes inquiet pour l'instant.
4: En sport, on se rend bien compte qu'il y a des moments où les gens font des impasses. Regardez le PSG, les joueurs du PSG avant le match contre Munich, ils ont fait des matchs où ils ont joué à 50 ou 60% du temps
1: le sport est devenu tellement exigeant.
4: Voilà, tellement
1: Donc,
4: que parfois, c'est pour ça que je posais la question.
1: Du repos,
4: peut-être que lui et son staff ont décidé et jugé.
2: Ça ne sert à rien d'aller plus loin. Voilà, on est
4: le moment de se dire, on ne prend pas de risque, j'ai une petite gêne.
2: Mais pour le coup, Eric, toi, t'as observé le match avec attention sur le, comment se passe également le moment où il décide d'arrêter. Qu'est-ce qu'on voit dans l'attitude d'Arthur ? Et on voit de la douleur, on voit au contraire une volonté de pas prendre de risque, comme il le dit dans ses mots derrière. Qu'est-ce qu'on peut traduire ?
8: J'ai échangé ce matin avec l'envoyé spécial de l'équipe en WhatsApp parce qu'elle était sur place. Et il y a une scène qui l'a marqué, c'est que le match était programmé tout au bout du stade, sur la piste d'athlétisme, près du stade olympique de foot. Et quand les joueurs terminent leur match, ils prennent une petite voiturette de golf. Et là, elle a assisté à la scène où Arthur s'est engouffré dans la voiture de golf avec son papa. Et ce qui l'a frappé, c'est que les visages étaient très très graves, quoi. Donc ça m'inquiète, tu vois. Tu sens que quelque part le ciel leur est tombé sur la tête, quoi. Voilà. Moi, je l'interprète comme ça. Maintenant, s'il a pris un coup de couteau, un coup de poignard, ça c'est embêtant. Maintenant, oui. L'image. Vu son expérience, il a peut-être senti un truc et hop, stoppons les machines avec. Il a revu les fantômes de ses blessures. Effectivement, c'est peut-être une décision sage, mais pour l'instant, personne n'en sait rien.
2: Mais c'est pas anodin, quand même. En fait, le truc, c'est que non, justement, non, maintenant.
1: On peut pas savoir. Évidemment, quand tu t'arrêtes comme ça, et évidemment que ça peut ne pas être anodin.
2: Oui, mais ce que je veux dire, c'est que là, depuis son retour, tout marchait bien, physiquement. Forcément, j'imagine que quand on a un petit pépin qui revient physiquement, où on est quand même encore un peu traumatisé, je pense, par la durée de l'absence, c'est pas neutre. Ça va compter dans sa préparation de Roland Garros.
1: Justement, je pense que si c'est ça, peut-être qu'il s'est dit il vaut mieux que j'arrête maintenant parce que je peux envenimer les choses, parce que je connais le chemin, parce que je sais que ça peut être plus dur. Mais en même temps, ça peut être aussi j'ai tellement mal qu'il vaut mieux que j'arrête. Donc,
2: parce que là, on parle, Sarah, de s'engager maintenant dans un Roland Garros, dans des matchs en 5-7, dans un monde inconnu, d'essayer d'aller peut-être en deuxième semaine, exactement.
7: On est d'accord, mais c'est pour ça que j'entends ce que tu dis, Eric, en disant les mines fermées. Mais encore une fois, là, on est en train de faire
0: on spécule
7: des plans.
0: Là pour l'instant.
7: Ouais, on fait des plans sur la comète.
2: Mais là ce matin, on réagit à l'urgence qui s'est présentée à nous et qui inquiète tout le monde.
7: À chaud, c'est sûr qu'à chaud, tu sors, tu dis j'ai senti quelque chose, il n'a pas voulu prendre de risque, ils ne vont pas avoir la mine juste normale. Il y a une inquiétude. L'inquiétude, elle est là, c'est sûr, il va falloir faire des examens.
2: Et surtout après avoir travaillé dans une dynamique positive depuis des semaines et des semaines.
7: Et exactement. Et le physique, c'est quelque chose. Enfin, il y a aussi l'antécédent de cette année. Cette année qu'il a vécue, sur lequel il a dû travailler émotionnellement et de la manière dont on l'a retrouvé, c'est exceptionnel. Et puis, il faut aussi savoir que dans son chemin de réhabilitation depuis un an, il y a eu un accident, c'est-à-dire qu'il a repris trop tôt. Donc, il a su ce que c'était reprendre trop tôt. Donc, je pense que tout ça, à un moment, quand tu sors du cours, à chaud, oui, tu l'as sur les épaules. Et il y a cette inquiétude parce qu'il y a ton tournoi. C'est-à-dire, il y a Roland Garros qui arrive à 15 jours.
1: Mais surtout, donc, Sarah, tu sais comment ça se passe ? C'est que quand tu as été blessé aussi longtemps, quand tu as une blessure, quelle qu'elle soit, même si c'est anodin, dans ta tête, tu commences à cogiter, dire est-ce que je suis retombé dans cette galère absolue ? Est-ce que je vais pouvoir m'en sortir ?
2: Ça te fragilise, forcément. Mais
1: évidemment.
2: Au moins mentalement.
1: C'est difficile d'avoir un jugement. Donc, effectivement, d'un côté, ça peut être je prends pas de risque, je suis en principe de précaution, je préfère m'arrêter à temps. Ou ça peut être grave et je sais pas ce qu'il
7: en est. C'est pour ça que quand Marc dit c'est diplomatique, en fait c'était pas vraiment ça, mais est-ce que finalement il a, en fait ce qu'il a ressenti c'était peut-être vraiment très minime et avec cette peur de se dire je veux pas me reblesser, que finalement il a arrêté tout de suite quoi, sans même, parce que quand il dit en quatre jeux le médecin essaie de me soigner mais ça a pas marché, enfin en quatre jeux, enfin il a même pas essayé quoi, ce que je veux dire, donc peut-être que dans sa tête il y a eu aussi cette crainte de se dire
2: non mais c'est ça.
8: C'est pas un garçon qui abandonne facilement, Sarah. C'est seulement le deuxième abandon de sa carrière.
7: T'as raison, mais il y a l'antécédent.
8: Oui.
7: Il y a l'antécédent dans ce qu'il a vécu.
1: C'était un traumatisme, en fait. Il faut se rendre compte que c'était un traumatisme, ce qu'il a vécu.
2: Marc, je te voyais acquiescer ce que disait Fred sur l'importance du mental. Parce que là, effectivement, on connaît pas vraiment la nature de la blessure physique. Mais mentalement, en fait, c'est hyper important, ce qui se passe.
4: En fait, on parle. Oui. Mais il y a que lui qui sait.
7: Bah oui.
0: Exactement. Et encore,
7: Et je pense qu'on n'aura pas de nouvelles. Ils vont rester aussi très discrets. Pas grave. Je pense que ça va rester vraiment dans la sphère de l'équipe d'Arthur Fils. Et ils vont tout faire pour que ce soit là. Mais je pense qu'on n'aura pas de nouvelles.
0: Quand tu es comme ça à 15 jours de Roland Garros, Eric, c'est important cette période. Tu dois jouer régulièrement pour essayer de conserver le niveau, conserver ton rythme. Est-ce que s'il ne joue pas pendant 10 jours, ça peut être vraiment préjudiciable pour la suite?
8: Ce qui va être important, c'est la semaine précédente Roland, qui vient faire des entraînements sur le central ou sur le cours Suzanne Lenglen. Si on ne le voit pas pendant les premiers jours des qualifs, là on va s'inquiéter, mais ouais. je suis un peu d'accord avec Sarah, ils vont, c'est pas, de toute façon c'est, ils communiquent pas énormément la team d'Arthur Fils, ils ont leurs raisons, donc oui je pense qu'ils vont être silencieux pendant quelques jours et on va guetter son
4: arrivée à Roland. Et alors j'ai une question bête et idiote, pourquoi ils communiquent pas son staff?
8: C'est un choix.
7: On veut pas donner de signes, ils veulent pas donner de signes aux adversaires, ils veulent pas que les gens spéculent. Ah
0: mais
7: c'est...
0: Non mais aujourd'hui, Marc, t'es le premier à dire à tes coureurs de mettre rien sur les réseaux sociaux pour pas donner d'informations.
4: Bien sûr, non mais
8: Novak Djokovic, je fais pareil, Marc.
1: Et Sarah, moi j'ai une question, tu dis pour pas que les gens spéculent, bah tu spécules plus quand tu sais pas que quand tu sais en fait.
7: Oui, mais pas donner d'informations à l'extérieur, pas inquiéter.
4: Mais après tu peux aussi faire fuiter par un autre chemin.
0: Ah voilà, on sent l'expert.
2: Je comprends mieux maintenant quand on allait le voir au les interviews, ils nous regardaient comme ça de loin. Qu'est-ce que je vais leur dire? Je suis machiavélique. Merci Eric Salio, évidemment, hein, on reste connecté. La moindre information sur l'état de santé d'Arthur Fils et on en parle
8: on
2: dans les grandes vidéos.
8: On va surveiller son compte Instagram, oui.
2: Et évidemment, bien sûr. Est-ce alarmant pour Arthur Fils qui abandonna 2 semaines de Roland Garros? Vous dites oui à 77% sur le compte X des grandes gueules du sport. On est sur le circuit du Mans sous la pluie. Nicolas Paul Orsi, notre reporter autour de la piste, qui va nous commenter la course tout à l'heure. Alors déjà décris-nous les conditions là, toi, merci d'avoir
9: regardé
2: la pluie. Est-ce que tu vois? Salut Nico.
0: Il est très content là, il était tranquille en studio, il dit tiens, va nous raconter ce qui se passe sur le circuit.
9: Ah bah là, pour rien vous cacher, je suis allé m'abriter sous le stand de la boutique Johann Zarco et je suis avec Corentin le vendeur. Corentin, première question, est-ce que tu as des parapluies Zarco? C'est très important pour la suite de ma journée.
10: Alors c'est la question que tout le monde me pose, mais non, nous n'avons pas de parapluies Zarco pour le plus grand désespoir de tous ces fans malheureusement.
9: Non, parce que la météo là est en train de se dégrader, c'est une bonne chose pour nos pilotes français, on le disait, hein, parce qu'ils peuvent vraiment produire un exploit sur le mouillé. Là ça va être des conditions très spéciales pour cette course. Corentin, on va revenir un petit peu sur cet engouement autour de Johann Zarco. C'est vrai que moi je suis passé te voir hier samedi avant les qualifs, tu me disais déjà on est dévalisé, c'est dingue ce qui se passe autour de Johann Zarco et l'ambiance globalement qu'il y a autour de ce Grand Prix de France.
10: Ah, c'est sûr, c'est dingue, on voit vraiment qu'il y a une grosse fan base qui existe, qui viennent à foison, j'ai envie de dire, pour se déchirer ses t-shirts, les pulls, tout ce qu'il y a autour de lui. Il a vraiment, je pense, une grosse fan base qui l'attend aujourd'hui, même avec les

0: points. Juan Zarco, bien évidemment, c'est un petit peu la coqueluche, bien sûr. Hein. Il y a aussi des t-shirts bleus, Yamaha, Fabio Quartararo qui est cinquième sur la grille de départ. Et on a hâte de voir ce qui peut passer avec ces conditions météo, parce que je vous avoue que là, ça va être spectaculaire cette course.
1: Voilà, et si vous croisez quelqu'un avec un pancho rouge RMC et un parapluie et Juan Zarco, c'est Nicolas Paolorsi, notre reporter, voilà, qui sera là. Merci Nico, à tout à l'heure. Effectivement, là, il y a la parade des pilotes en ce moment sur la piste. C'est sous des trompes d'eau. Hein.
2: Un défilé de parapluie.
1: Et défilé de parapluie, exactement. Mais ça va certainement nous permettre d'avoir une course spectaculaire tout à l'heure à 14h avec Juan Zarco et Fabio Quartararo. Tiens, dans un instant, on va parler moto justement. Est-ce que la moto mérite autant de reconnaissance que la F1, la MotoGP? On sera avec le président de la Fédération Française de Motocyclisme, Sébastien Poirier, pour en parler depuis Le Mans. Appelez-nous au 3216 pour participer. À tout de suite sur RMC.
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1: Les grandes gueules du sport depuis le circuit Bugatti où les parapluies sont sortis mais où une éclaircie est en train de se rapprocher. J'ai envie de dire que les conditions seront changeantes peut-être aujourd'hui sur le circuit et le Grand Prix MotoGP tout à l'heure à 14h à suivre sur RMC. Il y a évidemment la Moto2, la Moto3. Ce matin ça va s'élancer dans quelques instants mais on va suivre bien sûr nos Français en MotoGP. Quartararo 5e, Zarco 10e après sa victoire l'année dernière dans des conditions de la pluie justement. Donc ça va être intéressant de voir ce que nos Français vont être capables de faire. Aujourd'hui, on est toujours avec Fred Weiss, avec Marc Madiot, avec Christophe Cessieux, avec Sarah Pitkowski. Et on accueille dans notre studio, ici, sur la ligne de départ arrivée dans la tribune, Sébastien Poirier, le président de la Fédération Française de Motocyclisme. Bonjour Sébastien.
15: Bonjour à toutes et à tous.
1: Et bienvenue dans les grandes gueules du sport. Bon, je vous le disais pendant la pub, un peu en rigolant, vous êtes content de voir que les conditions se compliquent. Ça nous a rappelé des bons souvenirs de l'année dernière avec la pluie et la victoire de Juan Zarco.
15: C'est clair qu'on a quitté Le Mans l'an passé sur un moment de sport extraordinaire. Hein, comme on en vit très très rarement. Et donc on a envie de la revivre, ce moment d'émotion. C'est clair que les conditions météo changeantes sont plutôt à l'avantage de Johan, puisqu'il aime, il adore rouler sur la pluie, il est très très performant. Fabio, je pense qu'il peut aussi s'adapter. Mais c'est vrai que ces conditions vont être très compliquées pour les pilotes, parce qu'ils ne sont pas du tout entraînés sur la pluie. Et donc là, on peut avoir de très très belles surprises. Ouais.
1: Des belles surprises, on espère les voir sur ce circuit à 14h tout à l'heure pour le Grand Prix de MotoGP. Alors, on vous a invité aujourd'hui. Aujourd'hui, on voulait parler notamment de la,

0: la comparaison qu'il peut y avoir. Alors, c'est toujours une ficelle un petit peu facile hein, entre les sports mécaniques et notamment la Formule 1 et la MotoGP. On sait que les deux disciplines font des audiences monstrueuses hein, sur Canal+ depuis quelques années maintenant. On se demandait si la MotoGP méritait autant de reconnaissance que la Formule 1. Alors, vous allez me dire, vous n'êtes pas très objectif forcément. Vous êtes le président de la Fédération française.
1: Une question.
2: Si vous répondez non, je vous respecte.
0: Non mais regardez. Par exemple, on va être tout à fait transparent avec Fred et moi-même. C'est la première fois qu'on vient sur un circuit moto en France. Évidemment, actuellement, il n'y a pas de Grand Prix de Formule 1 depuis quelques années. On a un Grand Prix MotoGP. C'est vrai qu'on est subjugué par la communauté que ça draine. On le disait, plus de 300 000 spectateurs.
2: L'engouement, l'ambiance.
0: Voilà. Enfin, est-ce qu'on sous-estime parfois en France la passion moto qu'il y a finalement dans ce pays? C'est vrai qu'on met beaucoup en valeur la Formule 1, le rallye peut-être. Est-ce qu'on sous-estime la moto un peu?
3: Écoutez, en tout cas, ce qui est certain, c'est que le sport, enfin la moto et les sports mécaniques, ce sont des sports populaires. Quoi qu'on en dise, l'Enduropole des Touquets, c'est plus de 300 000 spectateurs. Le Grand Prix de France de vitesse, on est à plus de 300 000. Le motocross, l'enduro, tout ça, il y a une popularité, c'est plus de 4 millions d'utilisateurs en France d'un deux roues motorisé. Donc oui, on a un sport populaire, on a un sport qui rayonne et on a un sport qui fait vivre nos territoires. On a eu l'occasion de faire des études économiques avec l'automobile là-dessus. On a la chance d'avoir un impact de plus de 2,5 milliards en France à travers nos compétitions moto. C'est une économie, c'est pas délocalisable. Et donc, pour moi, c'est plutôt une chance, et c'est même une chance pour notre pays, que d'avoir des sports mécaniques forts et évidemment un sport moto très très fort. Moi, je suis très fier d'être président de la Fédération Française de Moto parce que je sais ce que notre sport apporte à notre pays.
0: Et alors, qu'est-ce que ça change quand vous êtes président de la Fédération Française de Motocyclisme d'avoir des locomotives comme Joan Zarco et Fabio Quartararo? Alors Fabio a été champion du monde il y a quelques années. C'est vrai que bon, après les sports mécaniques c'est comme ça hein. Parfois on est dans des séquences où la mécanique est un petit peu moins bonne, mais Joan a gagné l'année dernière. Joan Zarco qui gagne sur un Grand Prix de France, qu'est-ce que ça change pour vous? Qu'est-ce que ça change pour les passionnés et pour et bien ce que ça apporte derrière votre code des
3: cibles? Ouais, écoutez, moi j'ai toujours considéré qu'on pouvait avoir la plus belle fédération, le plus beau projet, si on n'avait pas de sportif ou d'équipe pour incarner le sport, eh bien, il manque le principal. On le voit avec le cyclisme, là, il y a avec le jeune qui vient d'arriver, Sextas, qui a redynamisé le cyclisme. On voit en tennis de table, etc. Donc, évidemment, avoir des champions français, avoir des champions qui portent une discipline d'un sport, c'est fondamental, c'est quasiment plus important. D'où l'importance également pour les fédérations de veiller à travailler le haut niveau, à pas le délaisser, parce que on a besoin d'avoir des générations de champions pour porter notre sport. Et donc moi je suis très heureux de les avoir. Et en parallèle, évidemment qu'on travaille sur la génération future. Et c'est pas simple parce que ça s'inscrit sur un temps long. On est aussi un sport mécanique, donc il faut du financement. Et donc à travers nos deux grands champions français, on essaie de capitaliser et de profiter de cette caisse de résonance.
0: On est dans les grandes gueules du sport. Ouais. La MotoGP mérite-t-elle autant de reconnaissance que la Formule 1? On se pose la question.
4: C'est pas facile de concurrencer quand même les grands pays de moto que sont l'Espagne, l'Italie. Quand on voit une grille de départ aujourd'hui, il y a beaucoup d'Espagnols, beaucoup d'Italiens. On a l'impression que c'est presque un championnat fermé entre ces pays-là. C'est difficile de s'immiscer.
3: Oui, alors dans ces pays. Peut-être la France est le plus grand pays au niveau du ranking FIM en termes d'activité de licenciés.
0: Alors qu'est-ce que c'est le ranking FIM?
3: Le ranking c'est quoi? C'est par rapport au classement des fédérations nationales au sein de la FIM. C'est nous qui délivrons le plus de licences, c'est nous qui rayonnons sur toutes les disciplines. Mais,
4: sur toutes les disciplines.
3: Exactement. Motocross, vitesse, enfin enduro, trial. Ouais. Et donc évidemment
4: on est plus fort sur
3: sur le motocross. On a une vraie culture du motocross, une vraie culture de l'enduro. Sur la vitesse, on a des champions. Là, ce qui nous manque aujourd'hui, c'est un peu plus de masse. Donc oui, l'Espagne, l'Italie aujourd'hui ont la chance d'alimenter les championnats du monde. On a quand même
0: avec
3: un promoteur,
0: plusieurs circuits en plus.
3: On a un promoteur international qui est espagnol. Pour ne rien vous cacher, moi j'ai rencontré hier les représentants d'Adorna pour voir et pour étudier les mesures qu'on pourrait mettre en place rapidement.
0: Les patrons de la MotoGP.
3: Pour partager une vision et pour faire en sorte qu'on soit totalement aligné, qu'on puisse bénéficier d'un accompagnement spécifique.
4: Alors, quand on veut faire de la Formule 1, ça coûte très cher aux parents. C'est évidemment une passion qui est très chère. Est-ce que c'est la même chose pour la moto? Aujourd'hui, un jeune qui veut se lancer, qui aimerait devenir pilote moto, est-ce que ça va coûter très très cher à ses parents? Et comment y arriver?
0: Tout est de plus en plus cher. Ouais, le vélo.
3: Oui, mais attends, le prix des vélos,
2: ils ont des moteurs vrai. Aussi sur les vélos.
5: Attention. Ça dépend lesquels.
4: Non, la Coupama, ils n'ont plus de moteur.
0: Attention les polémiques.
3: Pour l'anecdote, la Fédération française de moto, la délégation pour tous les véhicules terrestres moteurs de plus de 25 km/h. Donc les vélos de plus de 25, c'est dans la délégation de la Fédération française de moto.
4: Ah ouais, d'accord.
1: Donc ma trottinette qui va à 27,
4: c'est
0: ton président.
3: Et on a un championnat de France de trottinette électrique.
1: Très bien.
3: Oui, tout à fait.
5: Donc si je résume bien, les vélos électriques sont affiliés à la Fédération de moto.
3: 250, ouais, tout à fait. Tout à fait.
5: Ah d'accord.
4: C'est incroyable.
5: Et comme j'ai la parole, est-ce qu'il y a des jeunes espoirs, à l'image de ce qu'on a en cyclisme avec Sexas, est-ce qu'il y a des jeunes espoirs en moto qui vont poindre?
0: Est-ce que vous voyez arriver l'élu?
3: Oui, on a
5: l'élu
3: nous avons. Alors, je vais répondre en même temps à la question. C'est-à-dire que oui, on est sur un sport mécanique, donc il y a du matériel, et donc oui, ça coûte beaucoup plus. Ça coûte un peu plus cher que de pratiquer le basket ou le football. Ceci étant, notre rôle à nous, c'est de limiter ces coûts. Il y a des passages obligés qui nécessitent un minimum d'investissement. Donc un championnat de France, on est autour de 30-40 000 euros la saison pour un championnat de France, pour toute une saison à minima.
4: 40 000, d'accord.
3: Ensuite, on part sur des saisons internationales. Championnat d'Europe, c'est autour de 100 000 euros la saison. Donc à peu près, pour un parcours idéal, c'est 2 ans au niveau européen, 2 ans au niveau du Moto 3 Junior, où là, on est plus proche des 150-200 000 euros. Ça se finance.
1: Hein, et vous, Fédération, vous aidez à ce financement-là?
3: Exactement. Nous, on aide aujourd'hui quasiment une dizaine de pilotes sur l'international Europe et championnat du monde, donc c'est beaucoup d'investissement pour la fédération.
1: Mais c'est quoi vos recettes? Ce sont les licences ou vous avez d'autres sources de rentrée d'argent?
3: Le financement de la fédération, c'est à peu près 25 millions d'euros. 70% de ces revenus proviennent des licenciés.
1: Okay.
3: On a une subvention de l'État qui est relativement faible, ce qui est plutôt une chance puisqu'on est à moins de 5%, mais c'est-à-dire qu'on est beaucoup moins impacté lorsqu'il y a des diminutions de subventions.
1: Ouais.
3: Et puis du partenariat, du service qu'on apporte également. Donc on essaye d'être assez autonome en termes d'économie.
0: On est avec Sébastien Poirier, le président de la Fédération française de motocyclisme. On est ici au Grand Prix Moto du Mans. Fred, tu voulais poser une question?
2: Oui, non, je voulais poser une question pour revenir à la question initiale. Qu'est-ce qui pourrait vous permettre d'avoir l'aura de la Formule 1? Parce que, effectivement, moi, je connaissais pas vraiment très bien. J'avais vu à la télévision, effectivement. Et quand je vois cet engouement, quand je vois cette...
0: T'es impacté.
2: Moi, je suis impacté parce que même l'ambiance, les gens sont super cool, etc. Et j'ai quand même l'impression, alors je suis désolé, je vais peut-être vous blesser, mais j'ai quand même l'impression que la Formule 1 est devant. Et qu'est-ce qui vous manque?
0: Il y a une histoire avec la F1 en France aussi.
2: Est-ce que le fait de ne pas être passé en clair ou très ponctuellement, très très ponctuellement, est-ce que vous pensez que ça a un impact?
3: Alors, on est passé en clair par le passé. Hein.
2: Oui,
3: il y a quelques années, dans les années 80, 85, on était en
2: plein avion.
0: Pourquoi vous regardez Christophe?
3: J'essaie de me raccrocher à quelqu'un qui peut-être.
4: Bien sûr, mais on en parlait hier.
3: Dans tous les cas, l'auto est très populaire parce qu'on a tous une automobile. Donc, on est tous concernés par l'auto. Mobile. La moto, tous les motards sont concernés par le sport moto. C'est pour ça, ce côté communautaire, il est extraordinaire parce que les motards, y compris en 2026, se saluent, se respectent, s'apprécient. Aujourd'hui, on a la chance d'avoir des champions français, mais la très très grande majorité des spectateurs viennent voir des champions, des motards, des pilotes.
4: Tous les gens qui sont ici aujourd'hui ont tous une moto. En gros.
3: En tout cas, quand on voit le parc moto aligné,
4: on a l'impression que
3: Et même ceux qui sont dans les campings, compte tenu des conditions d'accueil qui sont pourtant excellentes, mais malgré tout, il y a une communauté. On vient rechercher un moment de partage, un moment de plaisir, un moment d'échange.
1: Alors, même passion de la moto.
3: Exactement. Et je pense que ce que vous vivez, c'est la première fois et vous êtes embarqué pour la vie. Parce qu'il y a quelque chose, il y a une âme. Ce sport, c'est un sport de passionné, c'est un sport où on ne triche pas, parce qu'on sait se mettre en danger, on se met en danger, et c'est un sport qui demande tellement d'investissement que tout le monde se reconnaît, tout le monde peut reconnaître ces valeurs-là. Donc oui, je peux comprendre que lorsqu'on est loin du monde de la moto, on a du mal à le comprendre et ça peut faire peur, mais quand on a la chance de pouvoir y accéder et toucher pour la première fois, on est piqué pour la vie. Et puis moi, ce que je dis, c'est que la moto, certes, il y a une part de risque, mais ce risque, c'est un sport comme tous les sports à risque. On apprend à faire de la moto, c'est encadré, il y a des écoles labellisées. Enfin, c'est un sport qui s'apprend.
4: Est-ce que c'est plus dangereux que le vélo aujourd'hui, la moto? La moto, quand même, on sent les pilotes protégés quelque part avec des grosses combinaisons.
0: Des airbags.
4: Quand on chute à vélo aujourd'hui, on l'a vu.
3: Mais moi, je préfère chuter à moto qu'à vélo. Ouais. Hein, quand je vois comment les cyclistes descendent le Tour de France, moi, j'ai un collègue qui est dans le monde de la moto, de la vélo, je lui dis, mais je ferai jamais ça.
0: Bah maintenant, on parle d'airbag, dans le cyclisme, potentiellement
5: le vélo est devenu un sport dangereux.
4: Les pilotes moto sont harnachés.
5: Le sport mécanique, et je pense que le cyclisme a beaucoup à apprendre des sports mécaniques en général. Le sport mécanique, quand ça va trop vite, on sait faire ce qu'il faut sur le circuit et on sait faire ce qu'il faut sur la voiture ou sur la moto pour ralentir. Nous, le vélo, on est sur des endroits qui sont la voie publique, ouais, où tout est fait pour aller de moins en moins vite, et nous, on est restés assez bêtes et idiots pour essayer d'aller le plus vite possible avec des vélos qui vont encore plus vite que d'habitude. Et tant qu'on n'aura pas fait cette révolution intellectuelle, on deviendra un sport extrêmement dangereux. Et aujourd'hui, c'est mon sport. Le vélo est dangereux. Le vélo est dangereux.
3: Je sais que la fédération cycliste essaie de travailler, évidemment.
5: Oui, mais on n'avance pas vite. Hein.
3: Mais il faut parce que je pense que en effet, la bande de roulement en vélo est beaucoup plus restreinte que sur la moto. Et
5: c'est pas qu'une histoire de bande de roulement.
3: Ouais, bien sûr. Après, il y a problème des freins.
5: L'aéro, les freins, tout.
3: En tout cas, pour répondre définitivement à votre question, moi, je veux surtout pas opposer les sports. Je pense que la France a la chance d'avoir deux. C'est un pays de sport mécanique. On est ici au Mans, qui est un petit peu le temple des sports mécaniques, où tout est né ici. La moto s'est développée en même temps, le sport moto s'est développé en même temps que la moto se développait, l'auto également. Donc, je pense que c'est vraiment une chance pour notre pays que d'avoir toute cette culture des sports mécaniques.
4: C'est quand même pas dans l'air du temps, les moteurs thermiques, les motos, les voitures aujourd'hui, c'est plus vraiment à la mode. Est-ce que là aussi, vous faites des choses pour être justement dans l'air du temps?
0: C'est vrai qu'on voit la F1 qui passe au 50% électrique, 50% thermique.
3: Bon alors, ouais. Encore une fois, moi je considère que les sports mécaniques constituent une chance pour notre pays parce que c'est un lieu d'innovation, de recherche, c'est un lieu de performance. Alors on parle de la F1, l'hybridation permet aujourd'hui d'accélérer considérablement le mouvement de l'hybridation. La moto en 2027, les motos seront avec des moteurs de l'énergie propre, du fuel propre. Donc il y a énorme l'électronique qui est venue aussi complètement impacter la sécurité.
0: C'est important de casser les idées reçues.
3: Bien sûr qu'il faut casser les idées reçues. Moi je pense encore une fois que sur le développement durable et l'environnement, on n'a rien à envier à personne. On fait vraiment du sport propre. Il y a une prise de conscience de nos organisateurs et on est très très à l'aise. Nous, on a fait notre bilan carbone il y a quelques années avec l'automobile. On est à 258 kilogrammes équivalent CO2 pour un licencié NCO. C'est rien. C'est absolument rien. Donc il faut porter un discours positif. Il faut surtout pas opposer sport mécanique et environnement. Au contraire, on est là pour grandir ensemble. Il faut faire mieux ou aussi bien en impactant moins. Par contre, ça, c'est un travail qu'on doit faire collectivement. Mais les sports mécaniques peuvent nous permettre d'accélérer tout ça.
0: La MotoGP et la Moto 2 et Moto 3, ça va partir dans quelques instants. Vous entendez certainement les moteurs derrière nous. Merci Sébastien Poirier, président de la Fédération Française de Motocyclisme. Votre pronostic cet après-midi? On va avoir un français dans la boîte.
3: Une petite Marseillaise, ça serait quand même sympa.
0: Ah, vous avez pris.
2: C'est un bon.
3: On s'habitue vite. Hein.
0: Merci beaucoup, Sébastien, d'avoir été avec nous. Voilà, c'est important d'avoir cette plongée finalement dans le monde de la moto, alors qu'on est ici dans la Mecque de la moto française avec plus de 300 000 spectateurs attendus. On va continuer d'en parler de ce Grand Prix MotoGP avec le promoteur du circuit Bugatti qui va nous rejoindre dans quelques instants. Claude Michi va être avec nous. On va être un peu dans le cœur justement de l'organisation de ces événements pour savoir si la France est devenue une référence dans les événements sportifs aussi. On est avec les grandes gueules du sport ici au circuit du Mans. À tout de suite sur RMC.
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0: Les grandes gueules du sport depuis Le Mans, effectivement, dans la Sarthe pour les Grands Prix Moto, avec la Moto 3 qui va s'élancer dans quelques instants, Moto 2 également, et Moto GP, bien sûr, à 14h tout à l'heure. On va évidemment ouvrir la porte du vestiaire dans un instant en parlant de ce jour, de cette victoire qui change la vie, comme Johann Zarco l'année dernière, vainqueur sur le circuit à Bugatti. Souvenez-vous, évidemment, Zarco, l'émotion française.
21: Dernière accélération pour aller s'imposer, claquer une victoire retentissante sur ce circuit Bugatti au Mans devant 311 000 supporters qui sont en délire. Les derniers hectomètres pour le pilote canois, double champion du monde de Moto 2, c'était en 2015 et en 2016. Lui qui avait remporté son premier Grand Prix, c'était en Australie en 2023. La dernière réaccélération, vous allez entendre la foule, le bras tendu, Johann Zarco qui va s'imposer à l'occasion de ce Grand Prix de France. La 68e édition, c'est fait! Bingo! Bingo pour Johann Zarco, vainqueur du Grand Prix de France!
0: Ah, ça remet les poils, hein, les frissons quand on se replonge dans cette victoire de Johann Zarco l'année dernière, une première depuis 71 ans sur le Grand Prix de France. On est avec Marc Madurek, Sarah Pitkowski, Christophe Cessieux et Fred Weiss, et j'accueille Claude Michi, le promoteur du Grand Prix de France depuis 1994. Bonjour Claude.
22: Bonjour.
0: Ouais, je crois que l'année dernière d'ailleurs, vous étiez pas très loin du clan Zarco et avec Johann après ce moment. Comment on s'en souvient un an après?
22: Ben, j'ai encore l'émotion dans la voix là.
0: C'est vrai?
22: Ouais.
0: Pourquoi ?
22: C'est des choses qu'on n'oublie pas. Ben, moi, c'était le 32e ou 33e Grand Prix, comme je le dis. Je dis, j'ai travaillé 33 ans pour voir ça et pour le sentir. Mais je le sens encore, vous devez le sentir dans ma voix. Et j'ai eu la chance. Ouais, je suis un privilégié déjà dans la vie. Et là, j'avais le privilège, j'ai vu la course. J'étais descendu dans le box. Et j'étais derrière ses parents. Je pense à sa mère qui est disparue il y a très peu de temps, paix à son âme. Mais c'était des moments incroyables et qu'on vit peut-être qu'une fois dans une vie, quoi. Même s'il regagnait aujourd'hui, ça serait différent.
0: Non mais Claude,
4: la première fois, c'est toujours le.
0: Non mais on fait ça pour ça. Vous êtes avant tout un passionné avant d'être promoteur, un passionné. Vous avez construit aussi tout ça pour vivre des moments comme ça. Vous aussi humainement.
22: Oui, mais pour donner du plaisir aux autres. Cette chance qu'on a, c'est que vous voyez, hier soir, là, quand on a fait le show mécanique, Fabio est venu présenter sa nouvelle moto, du moins la nouvelle livrée, le nouveau design. Et donc, il y avait une ambiance fantastique. Les gens, on donne du plaisir aux gens. Moi, je dis qu'on essaye de créer du plaisir et de l'émotion. Et je pense que c'est ce qu'il y a de plus important.
2: C'est ça, être un promoteur, c'est ça. C'est créer du plaisir, donner du plaisir, pouvoir partager cette passion, c'est ça être promoteur.
22: On est là pour ça. Vous voyez bien la vie dans laquelle tous les gens sont. Il faut leur donner des soupapes de sortie. Et on est là pour ça. On est là que pour ça. Hein, pensez aux fans, pensez. Bon, nous, c'est un vrai puzzle, parce qu'il y a tellement de gens qui travaillent. Moi, je suis une partie immergée, mais.
0: Combien de gens qui travaillent sur un circuit
22: On est 2000, il y a 2800 personnes aujourd'hui.
0: Aujourd'hui
22: ouais, oui, entre vous avez 400 commissaires, ouais. Vous avez 600 personnes de contrôle, vous avez la sécurité, vous avez 150 ou 200 secouristes, etc. C'est une usine. Hein. Donc, il faut que tout ce beau monde. Que ce soit Dorna, que ce soit nous, que ce soit tout le club de l'Ouest, il faut que j'arrive à faire vivre tout ça en même temps. Et c'est un beau pulse. Mais on n'a affaire qu'à des gens qui ont envie. D'abord, avant d'être professionnels, ils ont envie. Mmh. Vous comprenez ? Mmh. Et on est dans un monde où on ne donne plus envie aux gens. Et donc, moi, je suis là pour donner de l'envie, du plaisir.
0: Claude Michi, le promoteur du Grand Prix de France, où on se trouve ici sur la ligne de départ arrivée. Hein. Il y a beaucoup de monde, évidemment, pour suivre les courses dans quelques instants. Sarah.
1: Alors, moi, je vais, pardon, Claude, d'être beaucoup plus terre à terre.
2: On va parler argent. Hein. Claude, il ne parle que argent.
1: Non,
22: c'est bon, moi, je suis auvergnat, alors.
1: Donc, je ne vais pas vous en demander.
0: Quoique, quand même.
1: Non, mais ce qu'il faut aussi comprendre, c'est que vous assurez la pérennité d'un Grand Prix de France. On sait que le Grand Prix de France de Formule 1 a disparu, il y a aussi le fait d'essayer de faire perdurer ce genre d'événement, parce qu'il y a le public, mais il y a aussi les gens derrière leur téléviseur. Comment on fait vivre un événement? Parce qu'il faut aussi que les partenaires continuent dans la durée. Donc, vous avez eu cette expérience-là. Je vous en parle parce que j'ai lu qu'on vous donnait aussi les clés de l'endurance et on vous demande de faire des miracles en plus du Grand Prix de France sur les Grands Prix moto d'endurance. Donc, il y a quand même une réflexion dans tout ça.
22: Moi, je ne suis ni Messie ni Évangile. Hein, donc, le seul chose, si vous voulez, c'est que la Formule 1, ils avaient en gros 16-17 millions de subventions. Ils ont perdu 30 millions quand ils ont tiré le trait, vous voyez. Et moi, je n'ai pas de subvention publique, donc je suis très détendu. C'est pour ça que de temps en temps, je discute avec le préfet, parce que je ne suis pas d'accord sur les prix des services de police ou de gendarmerie. Donc, on ne se laisse pas faire.
1: Vous dépendez de personne?
22: Non, on a la liberté. Vous savez, nous, on est des ruraux. Hein, moi, je suis un rural. Donc, je dirais que quand on marche sur les pieds d'un rural, il devient con, quoi. Donc,
5: En général, il est pas. Ouais.
0: Je savais que Marc allait
4: la corde sensible de Marc Magnot.
22: Voilà. Non, budget Grand Prix, c'est 15 millions cette année.
5: Ah ouais?
22: Ouais. Donc, c'est. Et puis. Vous êtes comme les alpinistes, hein. Si vous sortez pas par le sommet, vous êtes mort, hein. Vous restez dans la paroi. Hein.
4: Alors, Claude, aujourd'hui, Liberty Media, qui s'occupe de la Formule 1, se rapproche de plus en plus de la moto. Oui. Est-ce que vous avez pas peur qu'on prenne justement les dérives de la Formule 1, que ça soit de plus en plus cher aujourd'hui, qu'il faille mettre un ticket énorme pour organiser un Grand Prix? Alors, comment ça va se passer
22: alors,
4: pour vous?
22: Déjà, nous, on a signé jusqu'en 2031.
4: Ouais.
22: Et le ticket, il est pas donné, mais ça fait partie du jeu. Après, c'est de la gestion, hein, faut être. Et puis, je pense que des gens comme Liberty Media, c'est des gens, j'ai rencontré le CEO, la Chang, c'est des gens intelligents. Ils savent que c'est pas la Formule 1, c'est pas les mêmes budgets, c'est pas le même fonctionnement, c'est pas les mêmes communautés. Donc là, ils sont en train de regarder et ils vont apporter certainement, je pense qu'ils peuvent apporter des partenaires au niveau du championnat du monde, des gens différents hors du concept ou du milieu. Le monde évolue, il faut savoir s'adapter. Donc, c'est simplement, nous, on est un peu, je vais dire humblement, référence mondiale. Donc, à partir de ce moment-là, tous les team managers, tout le monde vient nous remercier, nous féliciter.
4: En termes d'organisation?
22: Oui.
4: Référence mondiale
22: sur c'est je vois les team managers qui viennent me voir, qui me disent, c'est génial, il faudrait que tu fasses d'autres grands prix. Non, mais le sujet, il n'est pas là. Je pense que chaque pays est différent. Le mode de consommation est différent dans chaque pays. Le petit déjeuner en Angleterre, c'est pas le même que chez nous. Et en Espagne, on mange pas à la même heure. Donc, si vous voulez, tout n'est pas adaptable partout.
0: Fred, on est avec Claude Michel, promoteur du Grand Prix du.
2: Est-ce que vous vous rendez compte que grâce à des personnes comme vous, la France est devenue une référence dans l'organisation d'événements?
22: Oui, mais vous savez, chacun apporte sa pierre à l'édifice, et puis demain on ira faire autre chose, on rejoindra le bon Dieu, il y en a d'autres qui feront. Je crois qu'il faut rester humble vis-à-vis de tout ça.
2: Oui, mais on n'avait pas cette image-là avant. On a progressé dans l'image quand même.
1: Exactement, je pense qu'on est un pays, alors il y en a qui critiquent en disant qu'on n'est pas un pays de sport, on en a souvent parlé ici, mais
0: et
1: on
0: à l'étranger, allez dire que les Français sont humbles, alors qu'on a une image d'arrogant.
1: Oui. Mais on a un savoir-faire. Non, mais on a un savoir-faire d'organiser les plus grands événements mondiaux, et pas que dans un sport, dans des multisports.
22: Marc Madiot est en face de moi. ASO, Tour de France, Dakar et beaucoup d'autres choses. Moi, j'ai une admiration pour quelqu'un que je ne connais pas qui s'appelle Monsieur Estanguet. JO. Extraordinaire. Je veux dire, des gens. Alors, bien sûr, la basse-cour a dit: ah oui, mais qu'est-ce qu'il fait là? C'est un sportif, il n'a rien dans le cerveau. Non, mais il faut pas oublier ce qui s'est dit. Et alors que c'est certainement quelqu'un d'exceptionnel. Je ne connais pas, donc je suis très détendu. Mais moi, je trouve que ces gens-là, ils ont ménagé. Parce que l'idée, c'est d'apporter aux autres, si vous voulez, l'envie, et de laisser s'exprimer à 100% de leur potentiel. Hein? Moi, je suis bac-7, hein, donc je n'ai pas d'ordinateur, je n'ai rien. J'écoute ce qu'on me dit, j'essaye de trier ce qui me semble bien. Je donne un exemple précis. Hier, j'ai appelé Thierry Gomez.
0: Le président du banc.
22: J'ai dit, écoute, Thierry.
0: Montant les gains.
22: Demain, je t'ai dit, il y a
4: trois. Tu étais président de club, de Clermont, on rappelle, hein.
22: J'ai dit, écoute, je t'ai dit, il y a trois mois que tu montrais sur la dynamique, donc je le pense toujours. Il était à Bastia. J'ai dit, demain, si tu montes, on va faire défiler les joueurs.
0: Ah, ils vont défiler, là, les joueurs?
1: C'est ce qu'on annonce.
22: Je vous donne un scoop.
1: Ah, c'est cool.
22: Donc, ils vont être dans, j'allais dire, la charrette, parce que nous, c'est une charrette chez nous, hein. des pilotes, et on va faire défiler à 13h.
4: C'est sympa, ouais, ça. Ouais, ouais,
22: non. C'est rendre à la ville et à tous les gens de ce territoire les choses, quoi. Ça fait partie de.
0: Bon, et votre pronostic, c'est quoi? Ça va peut-être leur porter chance aux Français, tiens, peut-être d'avoir l'équipe de foot qui marche bien en ce moment dans le coin. Votre pronostic pour la course tout à l'heure?
22: Ils sont tous très bons. Ah. Ils sont tous très bons. Je suis français, c'est ou Quartararo ou Zarco.
0: Simplement. Merci Claude Michy, merci promoteur du Grand Prix de France, et merci pour tout ce que vous faites pour le sport aussi. On le voit bien. Vous avez parlé de Tony Estanguet, qui était évidemment la tête de Paris 2024, mais on sent voilà qu'il y a un savoir-faire français dans l'organisation des événements qu'il est important de mettre en avant toujours dans nos émissions sportives pour se rendre compte. Ben voilà, on se tape souvent dessus, mais oui, regardez mais ce qu'on sait faire.
2: Voilà, c'est ça,
0: exactement.
22: Merci beaucoup,
0: Claude Michy.
22: Merci à vous.
0: Et bonne course, évidemment, à suivre. Et bravo d'avoir activé la pluie pour qu'on ait des courses encore plus spectaculaires aujourd'hui. Allez, dans un instant, on va accueillir, un champion, Renaud Lavillenie. Oh là, 5-4-2-1 et puis 0. Renaud Lavillenie va arriver pour parler avec nous, un grand fan de moto, bien sûr, le perchiste. On va ouvrir la porte du vestiaire pour parler de ce jour qui change tout dans la vie, cette victoire qui change tout, comme Johan Zarco l'an passé. Puis on va parler de la Ligue 1 aussi, multiplex ce soir. Cette saison, elle vous a excité, finalement? Allez, on en parle ensemble au 32-16. À tout de suite sur RMC.
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0: Merci d'être à l'écoute d'RMC, il est 11h passé de 2 minutes. La dernière heure des grandes gueules du sport. Dans un instant, on est en direct du circuit du Mans pour le Grand Prix MotoGP cet après-midi à 14h et toutes les courses à suivre, évidemment. Mais d'abord, un nouveau point sur l'actualité avec vous, Cassandre Brault.
35: Les premières évacuations de passagers du MV Ondus viennent de débuter à Tenerife. Le navire de croisière a été détecté un foyer d'antivirus. Les évacuations se font nationalité par nationalité. Ce sont les passagers espagnols qui débarquent en premier. Les 5 passagers français vont devoir encore un peu patienter. Une fois sortis du bateau, c'est tout un protocole qui sera mis en place, explique Nicolas Piorel, le numéro 2 de l'ambassade de France en Espagne.
3: Une fois sur le port, il y a des bus qui ont été affrétés spécialement par le gouvernement espagnol pour les acheminer vers l'aéroport de Tenerife Sud. Une fois sur l'aéroport, le centre de crise du ministère de l'Europe et des Affaires étrangères a affrété un avion médicalisé spécialement pour les rapatrier en France. Donc tout est prévu pour qu'ils puissent, dès leur sortie du bateau, gagner l'avion et gagner la France dans les meilleures conditions et les meilleurs délais possibles.
35: De nouvelles frappes de drones russes signalées par les autorités ukrainiennes, alors qu'un cessez-le-feu négocié par les États-Unis entre Kiev et Moscou est en vigueur depuis hier et jusqu'à demain. Météo France place 9 départements du sud-ouest en vigilance orange orage à partir de 15h aujourd'hui. Les Pyrénées Atlantiques, les Hautes-Pyrénées, le Gers, la Haute-Garonne, l'Ariège, le Tarn et Garonne, le Tarn et l'Aveyron. Direction l'hippodrome de Paris-Longchamp pour les courses. Le quintet se déroule à 15h15. Pronostic de la Dream Team des courses RMC, leur favori et le 13 Sabroso, leur outsider, le 3 Avide.
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0: Merci beaucoup Cassandre, à tout à l'heure à la mi-journée pour un nouveau point sur l'actualité en direct du Mans, effectivement pour les Grands Prix Moto de France ce week-end. La Moto 3 va s'élancer dans un instant, ensuite la Moto 2 et la Moto GP à 14h évidemment sur le circuit Bugatti. Nous nous trouvons avec Marc Madio, avec Fred Weiss, Christophe Cessieux, Sarah Pitkowski. On va accueillir Renaud Lavillenie dans quelques instants, grand fan de moto évidemment, notre champion de la perche. On va parler dans le vestiaire justement de ces jours, ces victoires qui changent une vie, comme Johan Zarco l'année dernière sur ce circuit lorsqu'il a gagné 71 ans après le dernier sacre français. Et puis on va parler Ligue 1 avant dernière journée du championnat ce soir avec le multiplex à suivre autour de Jean-Louis Tour. Vous entendez les moteurs vont briller derrière moi. Évidemment la course Moto 3 est en train de s'élancer. On est au cœur de la course. À tout de suite sur RMC avec vous, 32-16.
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0: En direct du Mans avec la course Moto 3 qui va s'élancer dans quelques instants. On est dans le tour de chauffe Moto 3, ensuite Moto 2. Évidemment, ce sont les différentes cylindrées et la catégorie reine, la Moto GP tout à l'heure à 14h. Course à suivre sur RMC, bien sûr, avec Fabio Quartararo qui partira 5e. Johan Zarco, vainqueur l'an passé, 10e. La pole pour l'Italien Bagnaia sur sa Ducati devant le leader italien Bezzecchi sur sa Aprilia. On sera évidemment au cœur de la course dans un instant sur RMC. On est avec Marc Madiot, on est toujours avec Fred Weiss, Christophe Cessieux, Sarah Pitkowski. 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
0: 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Il nous a rejoint dans notre studio juste au-dessus de la ligne de départ arrivée, alors que le départ de la course en Moto 3 vient d'être donné. Il y a un drapeau jaune déjà agité car il y a des chutes au premier virage. Et oui, la piste est humide ici sur le circuit de la Sartre. Renaud Lavillenie nous rejoint en studio. Notre champion de la perche, évidemment, champion olympique, ancien recordman du monde et motard, accessoirement. Salut Renaud.
1: Salut à tous.
0: Renaud qui vient tous les ans ici. Mais là, tu t'es levé pour regarder le départ de Moto 3. Faut jamais rater ça, quand même, hein.
1: Non, puis surtout que le poste, il est incroyable. On est juste au-dessus de la ligne de départ. Donc, faut vraiment profiter. Et puis surtout dans les conditions climatiques qui ont déjà changé. On voit les crashs qui sont en place. Et, ouais, c'est toujours spectaculaire. Et surtout les Moto 3, c'est incroyable à voir, quoi.
0: Qu'est-ce que t'aimes dans la moto, Renaud? C'est quoi? Il y a un côté adrénaline, aussi, là-dedans pour toi?
1: Aussi beaucoup, ouais. Il y a beaucoup d'adrénaline. Et je compare aussi toujours un peu avec la perche, alors de manière différente. Mais c'est le côté où, tu prends des sensations si tu veux en avoir. Si tu veux pas, tu fais un truc chill, t'es tranquille. Et la moto, c'est un peu pareil, et c'est ce que j'aime, c'est de pouvoir voilà titiller des émotions que tu peux pas retrouver ailleurs. Et quand tu te retrouves sur un circuit où tu poses le genou à 180 km/h, voilà, c'est quelque chose qui est juste phénoménal. Donc ouais, j'adore ça depuis tout gamin. J'ai toujours aimé la moto, et depuis quasiment 15 ans que j'en fais aussi sur circuit. C'est un autre sport, quoi.
4: Ouais, t'as participé aux 24 heures du Mans moto. Ouais. Il se déroule ici, donc tu le connais par cœur, le circuit là.
1: Ouais, je connais bien le circuit, c'est pour ça que je suis toujours ébahi de voir les performances qu'ils font ici, parce que je sais, moi, alors à mon niveau qui est un petit niveau amateur, hein, mais qui est déjà voilà, il faut déjà s'engager, etc. Ouais. Et quand je les vois après en MotoGP arriver à des vitesses folles,
4: il y a une grosse différence de vitesse, par exemple, entre les motos énorme. D'endurance et les motos GP.
1: Ouais, ouais. Bah déjà il y a quasiment entre 50-60 chevaux de différence. Ouais. Et puis c'est le poids en plus, à fond 40 kilos de moins. Donc là le truc, c'est que les motos GP sont faites pour être performantes sur 45 minutes. Tout est optimisé aux petits oignons. Une moto d'endurance, elle est faite pour tenir 24 heures. Donc du coup, on va privilégier un peu plus le confort que la vitesse pure, parce que tu peux être rapide, mais si au bout de 3 heures la moto elle va plus, ou que toi t'as des courbatures dans tous les sens,
4: tu fais 8 heures.
1: C'est une conception qui est complètement différente, et c'est ce qui fait que dans mon cas ça m'allait bien, parce que la vitesse pure en soi c'était pas le but ultime, mais par contre d'être un peu moins rapide, et par contre de prolonger l'effort, prendre un relais à 2 heures du mat quand tout le monde est en train de dormir, c'est des trucs, c'est extraordinaire, hein, ouais. Franchement.
0: Attends, mais t'as pas des moments où tu dis mais qu'est-ce que je fais là? En fait,
1: mes équipiers, tous les mecs, c'est ce qu'ils disaient. Il fait, à un moment donné, tu t'es là et t'as toujours ce moment où t'es sur la moto, tu dis, mais qu'est-ce que je fais là? Et moi, en fait, je savais pourquoi j'étais là.
0: J'ai gagné plein de trucs dans ma vie, pourquoi je suis là?
1: Ouais, mais je l'avais vraiment choisi, et c'était.
0: C'est kiff là, en fait.
1: C'était un moment qui était incroyable. Ouais, et
0: il y a des moments suspendus, en fait, quand même. Hein. Tu retrouves tout ça, oui, avec ta bécane au cœur de la nuit sur le circuit du Mans.
1: C'est vraiment ça, et puis c'est l'avantage qu'il y a quand t'es en moto, c'est que t'as pas d'écouteurs, t'as rien. Donc t'es tout seul dans ton casque avec ta moto, ton circuit.
5: Il n'y a pas de liaison radio avec le stand?
1: Ah non, on n'a rien. La seule liaison que l'on a, c'est les box. Enfin, c'est sur la voie des stands où on a le panotage. Donc c'est toutes les un peu moins de 2 minutes, t'as une info et c'est tout. Et le reste, t'es tout seul, et c'est ce qui
2: c'est
1: te permet de te retrouver.
2: C'est une introspection incroyable, finalement, parce que t'es dans ta bulle, t'es dans ton truc, t'es.
1: Ouais. C'est vraiment incroyable. Faut pas avoir peur de se retrouver tout seul.
2: Ouais, c'est ça.
5: Et tu arrivais à t'étalonner par rapport à tes coéquipiers qui étaient sans doute peut-être plus professionnels que toi par rapport à l'endurance. Les gars qui font les 24 heures en endurance moto. Et toi qui arrives avec ta perche.
1: J'avais laissé la perche.
0: Comment tu te situes dans les virages?
1: Je suis arrivé. Alors, ce qu'il y a, c'est qu'on a des chronos à respecter. Il faut faire un chrono minimum pour pouvoir se qualifier et participer. Donc, j'ai pas volé ma place.
0: J'ai
1: eu le chrono, etc. Et après, en fait, la plupart du paddock était assez honoré parce que c'était un an après les Jeux. Un an après mon titre olympique. Donc, ils étaient vraiment honorés de ma présence, et un des souvenirs que j'ai eu, c'est dans les 5 dernières minutes de la course, et j'ai eu la chance de faire le dernier relais et de passer la ligne d'arrivée. Tous les mecs me saluaient, etc. Parce que voilà, pour le coup, tout le monde mesurait l'exploit déjà, en fait, que ce soit une personne lambda ou un pro, de finir les 24 heures du Mans.
5: C'est, et t'étais tout seul dans ce cas de figure, ou il y avait d'autres sportifs de d'autres milieux qui...
1: Non, sportif, je crois que j'étais...
2: Il y avait des leaders, mais il y allait beaucoup moins vite.
12: Renaud, tu disais, tu l'as fait après les Jeux, c'est plus qu'un loisir, là, t'es dans une passion vraiment, vraiment débordante.
5: Passion depuis... pro, parce qu'il faut...
12: Oui, mais pourquoi tu te lances pas dedans, en fait? Pourquoi t'en fais pas, t'en fais
0: pas? Trop vieux
12: maintenant. Mais non. T'es assez amateur. Enfin, ce que je veux dire.
0: Pourquoi t'es pas champion du monde MotoGP? Non, t'as pas d'ambition, quoi?
12: On parle d'endurance. Donc, de rentrer dans une équipe.
1: C'est le projet.
12: C'est ton deuxième sport, donc.
1: Ouais, en fait, ce qui s'est passé, c'est que, bon, j'ai été un peu ambitieux et j'ai pas écouté tout le monde à cette époque-là, hein, quand j'ai fait le choix, parce que j'étais encore en pleine carrière. J'aime bien rappeler, c'est que 6 mois après, je bats le record du monde, donc ça n'a pas été non plus néfaste dans ma préparation quand même. Mais voilà, après, on sait que la part, le quotient de risque est un peu plus élevé. Ça reste que la plupart des blessures que j'ai pu avoir sont arrivées à la perche et pas en moto.
12: Enfin, là, t'as fini ta carrière.
1: Et non, pas encore. Faut suivre les actus, là.
12: Pardon.
1: C'est pour ça. J'ai pas encore fini, donc je me donne le plus possible que je peux à la perche. Et l'avantage qu'il y a, c'est qu'en moto, bah, c'est le moteur qui fait le taf. Et donc, même à 40 ans, 45 ans, je peux toujours rouler. Et notamment en endurance, on peut se permettre de rouler un peu plus tard. Donc, c'est mon objectif de revenir. Oui, bien sûr. J'ai envie.
2: Tu vas enchaîner les deux, peut-être.
1: Voilà. Bon, la transition va se faire et quand ça va se décider que la perche j'arrêterai de manière professionnelle, parce que je vais jamais vraiment arrêter, mais quand le côté pro va s'arrêter derrière, après la moto, parce que j'en fais toujours un petit peu, donc voilà, j'essaye de garder un petit peu le rythme et puis toujours le plaisir. Et puis derrière, après, soit je vais construire une équipe, soit je vais en intégrer une. Je suis pas trop inquiet par rapport à ça et ça va se faire.
12: Donc
1: quoi.
12: Dans les prochaines saisons, dans les prochaines années, on va surveiller l'équipe.
1: Il y a des chances.
12: La vie des 10 teams.
0: L'envol GP, quoi. Ouais.
1: On va voir. Bon, je serai pas en GP. Hein.
4: T'as pas envie de te lancer dans le vélo, parce qu'on a vu qu'un pilote moto avait tenté de faire du vélo, Marc Bargaro. Ça a pas duré très
5: compliqué
4: longtemps.
5: C'est compliqué quand même.
4: C'est compliqué quand même.
1: Là, j'ai pas le moteur.
2: Qui t'a recruté? Tu veux pas faire du basket? Parce que
1: j'en ai fait quand j'étais jeune, mais vu mon gabarit, c'est.
2: Oui, mais tu sautes haut, tu compenses.
0: Tiens, allez, rapidement, on va ouvrir la porte du vestiaire.
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0: C'est vrai qu'on a continué la discussion ensemble, mais c'était intéressant de t'avoir sur ce registre-là. Mais dans le vestiaire, tu sais, Renaud, on aime bien parler à travers vos expériences de sportifs, à travers les anecdotes que vous avez vécues, pour comprendre un peu ce qui se passe dans la tête de nos sportifs que l'on a actuellement. Là, on voulait parler aujourd'hui de ces victoires qui changent la vie, comme celle de Johann Zarco il y a un an, évidemment, sur le circuit du Mans, 71 ans après la dernière victoire. Toi, à quel point, je sais pas, quelle est la victoire qui a changé ta vie, tiens? Le titre olympique ou le record du monde? Qu'est-ce que tu mets au-dessus?
1: Pour moi, c'est le titre olympique qui a été vraiment le premier changement et qui a fait d'ailleurs que le record du monde est arrivé derrière. Mais ça change tout, parce que on passe de j'avais été champion d'Europe déjà deux fois avant, mais on passe dans une autre dimension, parce qu'on est avec tous les sports, que tout le monde nous regarde pendant deux semaines, et c'est clairement après le titre olympique où tu sens que la dimension n'est plus la même, que le regard des gens n'est plus le même.
0: Tu sens que tu t'appartiens plus tout à fait aussi, que t'appartiens un peu à tout le monde dans ces moments-là. C'est ce que vit Johan, je pense, hein, Zarco. On l'a vu sur le circuit depuis le début du week-end. Il vient, tout le monde a envie de le toucher, tout le monde a envie de le voir. C'est l'ami, la famille de tout le monde, quoi. Il y a quelque chose comme ça, on rentre un peu dans le salon des fans.
1: Je pense qu'on ouvre la dernière porte du sport français, où on rentre dans une autre catégorie, et où alors après c'est toujours la différence, c'est que je me suis toujours appartenu à moi-même, tout a été c'est moi qui prenais mes choix, etc. Mais c'est sûr que le regard des gens, enfin il y en a, j'ai des anecdotes comme ça, mais j'ai une fois à l'entraînement un mec qui là il me dit, il m'encourage et il me dit, si tu le fais pas pour toi, fais-le pour la France.
0: On fait pas la pression, hein.
1: Quelques semaines avant, je suis plus championnat d'Europe ou championnat du monde, tu vois que c'est quelque chose de différent. Alors moi, j'ai toujours fait pour moi, donc ça m'a pas posé de problème. Mais tu sens que t'as ce côté français, nation, qui en prend une couche supplémentaire, quoi.
0: Marc, toi, quand tu gagnes Paris-Roubaix, t'as gagné Paris-Roubaix deux fois, on rappelle. Non, mais encore aujourd'hui. C'est des choses qui te définissent, en fait. C'est des moments qui changent ta vie.
4: Marc Madiot, double vainqueur de Paris-Roubaix. On te présente souvent comme ça.
5: Oui, alors, changer la vie, je dirais pas que ça change la vie. mais ça t'accompagne la vie. La vie quotidienne, j'ai la vie quotidienne de monsieur tout le monde. Je vis comme tout le monde, donc ça change pas fondamentalement. On dit ça change la vie, c'est un terme un peu exagéré. Par contre, le fait d'avoir gagné des titres, que ce soit à Roubaix ou des Jeux ou un titre de champion du monde ou autre, ça t'accompagne toute ta vie. Comme je dis souvent en plaisantant, Roubaix, je l'emmènerai avec moi au cimetière. Et je sais que quand on célébrera mes obsèques, on fera référence à Paris-Roubaix. Ouais.
0: On mettra des pavés, on mettra pas
5: voilà.
0: des
5: donc de c'est fleurs. Tout. Mais après,
0: ah ben ça va être fun. Hein.
5: Après, la vie change pas fondamentalement.
0: Non mais Fred, finaliste des Jeux, médaillé d'argent à Sydney. Est-ce que t'en étais conscient en fait? Est-ce qu'on est conscient sur le moment en fait?
2: Alors sur le moment, moi pas du tout. En fait, c'est comme une compétition un peu comme les autres, mis à part que tu rencontrais d'autres athlètes. En fait, moi quand je pense aux Jeux Olympiques de Sydney, c'est quand j'ai mangé en face de Mohamed Ali qui m'impressionne le plus réellement, parce que c'est quelque chose qui était incroyable, qui était fantastique, et tu côtoies des athlètes incroyables. Bon, j'ai même eu la chance de côtoyer David Douillet. Alors pour vous dire à quel point c'était incroyable.
1: Référence.
2: C'est ça. Et c'est vrai que c'était un vrai gringalet à l'époque, toujours. D'ailleurs, mais je sais pas si on se rend compte. En plus, nous, c'est sur une défaite, c'est un peu particulier. Mais c'est vrai que.
4: Oui, mais en France, on adore les losers magnifiques.
2: Oui, mais en plus, nous gagner en basket,
0: c'est quasiment impossible.
2: Team USA, pour nous, c'était une montagne impossible à gravir, en tous les cas, à l'époque là. Et c'est vrai que chaque fois que je me déplace maintenant, effectivement, je suis comme Marc. Ben, je pense que ça va me suivre jusqu'à la tombe. On dit médaille olympique aux Jeux Olympiques de Sydney. Ça faisait 56 ans que c'était pas arrivé en France qu'en basket on ait une médaille olympique. Et donc d'un seul coup, est rentré chez les gens.
0: Tu t'en rends compte plus aujourd'hui encore.
2: Mais oui, parce que les gens m'en parlent beaucoup. Moi, je sais même pas où est la médaille, parce que comme vous savez, je suis pas très matérialiste, je sais pas du tout où elle est.
0: Renaud, elle est dans sa casquette là. On va être toujours avec.
2: Non, ce que je veux dire, c'est que pour moi, ça n'a pas d'importance. Mais je me rends compte que 26 ans après, parfois quand je prends le métro, des gens m'arrêtent en me disant c'est génial, c'était popé à Sydney, c'était incroyable, merci pour ce que vous avez fait pour le basket à l'époque, parce que on se rend compte que maintenant le basket fonctionne très bien, on vient d'enchaîner deux médailles d'argent olympiques, sauf que ça faisait énormément de temps qu'on l'avait pas fait, et d'un seul coup on a mis le basket sur la carte mondiale, parce que les Jeux Olympiques c'est un milliard de personnes, c'est des gens qui regardent tout le temps, en plus nous on finit, c'est quasiment une des dernières épreuves, donc on tout le monde se rappelle du basket, tout le monde a vu le basket. Et c'est vrai que tu peux aller partout dans le monde.
0: Mais ce qui peut être intéressant aussi, c'est que parce que effectivement ça vous définit vos victoires, vos carrières en général. Et c'est vrai que le danger qu'il peut y avoir aussi, c'est que on vit dans la nostalgie. On vit dans la nostalgie peut-être de ces grandes victoires. Non, mais je sais pas à quel point. Alors déjà un truc très simple. Est-ce que ça vous est arrivé de revoir vos matchs, vos victoires, vos moments? Non, mais ça arrive ou pas?
1: Très rarement.
0: De revoir ces moments. Ou est-ce que c'est imposé à vous parce que vous participez à une interview à quel Roubaix, point ça nous accompagne en fait?
5: Le deuxième Paris-Roubaix que je gagne, je ne l'ai revu qu'au moment du Covid.
0: Ah ouais?
4: Pourquoi? Oui, parce qu'ils ont rediffusé.
5: Parce qu'ils rediffusaient. Et donc je me suis retrouvé dans
0: le canapé. Mais c'est moi ça.
5: Ça a été un moment spécial parce que je me suis retrouvé dans le canapé avec mon fils.
0: Ah ouais? Tiens, c'est toi, tu regardes, c'est moi. Ah non, mais là, du coup, c'est hyper intéressant.
5: C'est génial, ça. Perturbant.
0: Ah ouais?
5: Ouais.
0: C'est émouvant.
5: Ça m'a perturbé parce que, en fait, mon fils, il avait dû lire ou apprendre que j'avais gagné Paris-Roubaix.
4: Tu l'as eu tard, hein, il n'était pas né
5: Il n'était pas né à l'époque. Et c'est la première fois qu'on s'est retrouvé devant, pendant une heure, à regarder Paris-Roubaix 91, et il était avec moi dans le canapé.
0: Et il disait quoi? Il disait « Allez, Mathieu! »
5: Non, non, il regardait les images et il me regardait.
2: C'est un peu comme regarder Titanic, tu connais la fin déjà.
0: Attends, il te regardait, toi t'étais comment en regardant ça?
5: Eh ben, c'est quand même très spécial.
0: Ah ouais?
5: Très, très spécial.
4: Très fierté quand même.
0: Les poils.
5: Ouais.
4: Ah ouais, tu vois l'émotion dans le regard.
5: Et j'avais jamais revu en fait. Et
2: moi j'ai hâte de vivre ça. Je comprends. Revoir ces matchs, ça n'a aucun intérêt tout seul. Mais par contre, moi j'ai hâte que mes filles grandissent pour qu'on puisse les regarder ensemble.
0: Mais Renaud, t'as déjà revu les finales des Jeux
5: et au bout du compte, c'est ma femme qui nous regardait les deux. Elle regardait le mari
4: et le fils. Elle vous a filmé.
5: Je me rappelle plus.
0: Non mais Renaud, quel rapport avec les images, avec les moments, tu revois parfois?
1: Oui, oui.
0: Un moment de blues, tu dis attends, mais j'ai gagné un truc quand même.
1: Non, moi, il y a deux façons de le regarder. Il y a le côté un peu, comme on disait, nostalgie, où tu refais un peu les moments, etc. Tu revis l'émotion. Et puis, il y a aussi le côté un peu technique. Moi, je sais que le saut des Jeux, je l'ai regardé mais des centaines de fois, juste parce que dans les mois, années qui ont suivi, c'était aussi un moment clé d'inspiration où avant un grand championnat, avant un gros meeting que j'allais faire, je me remettais cela parce que je savais que c'était qu'il fallait que je refasse la même chose ou pas loin. Donc c'est du coup tu le regardes pas de la même manière. Par contre, quand tu te retrouves, je sais pas, invité une cérémonie, etc. Forcément,
0: oui, forcément,
1: ils vont mettre un de ces sauts-là en avant et là c'est pas du tout le même regard. C'est parce que derrière, après, les gens ils vont tous te dire, oh, je me souviens, j'étais à tel endroit quand je l'ai vu, c'était dingue. Et ça, en fait, ça te donne des émotions qui sont différentes. Et je rejoins un peu Marc d'ailleurs. Alors, j'étais pas dans mon canapé, mais j'ai mes enfants, j'ai ma fille qui va avoir 9 ans, donc qui commence à bien comprendre les choses. Et quand elle se retrouve avec moi et qu'on va lui parler de ça, qu'elle va le voir. Tu regardes dans les yeux de ton enfant et là en fait ça prend une dimension qui est encore différente et qui est extraordinaire. Et donc ouais, franchement, je me cache pas de le saut, je le revois à minima une fois par an, mais quand même un peu plus.
4: Il y a aussi ce record du monde que tu bats. On l'a vécu nous de manière particulière sur RMC parce que
1: bloc,
4: Nico hein. Jamin était sur place à Donetsk. Alors là, il y avait pas grand monde. Hein. Vous étiez toi, tu avais décidé de tenter de battre ce record et on l'a vécu en direct sur RMC. Ça a été un moment extraordinaire de commentateur sur place et on était pendant les Jeux Olympiques de Sochi.
1: Ouais, puis c'était le week-end où il y avait le brouillard, il se passait plus rien.
4: Ouais, c'est ça.
1: Et d'ailleurs, c'était assez marrant, c'est quand je suis rentré, les gens ils pensaient que j'avais été champion olympique à Sochi. Enfin, ils font la bagarre, etc. Ouais, c'était en plus on était à Donetsk en Ukraine, donc c'était pas très loin. Ouais. C'était assez marrant et et puis Nico, je crois qu'il a toujours pas récupéré sa voix depuis.
0: Là, mais Marc, ça te faisait réagir ce que disait Renaud.
5: Oui, parce que par exemple Paris-Roubaix, il y a des images qui durent 10-15 secondes après le secteur d'Arenberg, toujours en 91, où je recommande à mes coureurs qui vont faire Paris-Roubaix d'aller regarder cette dizaine de secondes d'images après le secteur du Carrefour de l'Arc, pardon, par Arenberg, oui, du Carrefour de l'Arc. Parce que, en fait, ce que j'essaie toujours de leur transmettre, c'est que à Paris-Roubaix, quand on est coureur cycliste, le plus important, c'est pas soi-même. C'est le vélo sur lequel on évolue. Vous pouvez être le meilleur, le plus fort, le plus grand. Si vous cassez votre vélo, et on l'a vu cette année avec Van Der Poel, il a cassé, il n'a pas gagné. Donc si vous voulez gagner un Paris-Roubaix, il faut d'abord penser à son vélo. Prends soin de ton vélo. Et je les renvoie à cette petite séquence d'une dizaine de secondes, où en fait je leur dis, vous voyez là les gars, je suis à bloc, je ne pense pas à moi, je pense à mon vélo. Et l'image le montre.
4: T'as les mêmes rapports avec tes perches, voilà. Renaud?
1: Bah, pareil, hein, la perche, si tu la casses, si tu l'abîmes ou quoi, ou t'as pas confiance en elle,
5: t'es mort.
1: C'est mort. Donc, il faut être capable de se projeter et de tout lui donner.
0: Ah, mais...
1: Et, ouais, c'est le rapport avec le matériel. Enfin, on est dans des sports. Là, on est en moto, c'est pareil. C'est, t'as les motos. Si t'es pas capable de te livrer à elles à 100%, bah, t'arriveras à rien, quoi.
0: Tiens, on est en 2014, on était à Sochi et il s'est passé ça.
16: La cause est là, de Renaud Lavillenie, le sprint, la vitesse du champion olympique français à 6m16, pourquoi pas? Oh, record du monde! Record du monde! Renaud Lavillenie est le nouveau recordman du monde du saut à la perche! 6m16! Sergueï Boubka est debout! L'ovation hystérique, les mains sur la tête, il est croqui!
0: Il est groggy, avec tout le monde était groggy. C'est vrai qu'en plus, ça fait ça sous les yeux de Boubka quand même. Non,
5: mais ouais, pas mal.
1: Chez lui, quoi. Pas mal. Et bah, tu vois, j'avais rien demandé. Hein, bim, encore une fois, je le récupère.
0: Non, mais voilà, c'est des moments qui t'accompagnent pour toujours. Bon, Renaud, merci beaucoup. On se revoit bientôt à la perche, évidemment.
1: Ouais, on se revoit cet été. Ouais. J'attaque première compétition dans 2 semaines, là, en Pologne. Et voilà, objectif, préparer les championnats de France qui ont lieu fin juillet à Albi pour tenter de décrocher la qualif pour les championnats d'Europe qui ont lieu le 15 août. Donc voilà, après la belle 8e place que j'ai eue l'été dernier au championnat du monde, l'objectif c'est de continuer sur la lancée. Donc voilà, il n'y a pas encore
4: de date de garder quand même
12: jusqu'à 2028.
0: Et ben c'est qui
1: jusqu'à là où je peux. Donc
12: si
1: tant que mon corps m'amène, j'y vais.
2: Tant que t'es bon, tant que tu performes, tant que tu nous fais rêver, moi.
1: Non, mais l'objectif, oui, 2028, il est dans un coin de la tête. Donc, mais voilà, faut pas penser à 2028 sans préparer 26 et puis après 27 et puis.
12: Oui, mais je veux dire, c'est vers quoi tu voudrais tendre?
1: jusque même 2029, 2030, si jamais, on sait jamais.
2: Mais bon, pour l'instant, c'est... Quand tu dis pas trop, quand tu veux faire de la moto...
4: Il veut battre Gianni Longo, en fait.
2: À 70 ans, c'est plus dur.
1: Non, mais c'est vrai que j'ai la chance de pouvoir faire ce que j'aime. Le corps, pour l'instant, me suit. Et donc, bah voilà, je continue. Les perfs sont encore au rendez-vous. Donc... voilà, je sais qu'après la perche, je pourrais plus en faire à plus haut niveau, donc faut que j'aille jusqu'au bout. Puis c'est ce que j'aime tous les jours, donc je vais pas me plaindre.
0: Hein. Vu que Mando Duplantis maintenant, quand il est à Monaco, il dit tiens les gars, je suis dans le coin, vous pouvez pas quand même faire un petit concours pour moi. Non, il est là. Ah,
1: hein. C'est logique, hein. C'est de bonne guerre, mais c'est cool parce que
0: Il amène la perche partout.
1: Exactement, ouais. Ça nous met vraiment la perche masculine au plus haut niveau et puis partout avec une visibilité qui est dingue. Donc nous on

0: le résultat, donc on peut lui faire confiance. Jusqu'à présent, il a tout éclaté. Donc ouais, non, faut savourer. C'est un moment qui est quand même assez extraordinaire, quoi.
1: Bah non, mais quand même complètement irréel. Hein. Là, pour le coup, on a réécouté ton 6m16 à l'époque. Ça nous avait. Non, mais notre cerveau avait explosé. On se dit, mais qu'est-ce que c'est que ce délire? Là maintenant, en train de se poser des questions à 6m40, c'est n'importe quoi. Pour mon Duplantis, qui a 26 ans, hein, je crois encore. Donc ouais. il a la vie devant lui. Et toi aussi, on a bien compris, puisque tu vas sauter jusqu'à la mort. Bon, merci Renaud d'avoir été avec nous. Tiens, avant de sortir, tu peux essayer de sauter au-dessus de Fred Veil. Je pense que c'est le plus grand défi de ta vie. Pour essayer de rejoindre les tribus. Merci Renaud, évidemment. Bah, kiff, hein. Kiff en moto, kiff à la perche. J'ai l'impression que c'est le sens de la vie, finalement, et de ce que tu as envie de faire. Et c'est ça qui est génial de pouvoir transmettre à nos auditeurs et auditrices. Les grandes gueules du sport reviennent dans un instant avec Fred, avec Christophe, avec Sarah, avec Marc. Et vous, au 32-16, évidemment, on va parler de Badger de la Ligue 1 avec ce soir l'avant-dernière journée. Et puis on a un œil, évidemment, sur la moto, MotoGP à 14h et la Moto 3 en ce moment sous une piste détrempée. À tout de suite sur RMC.
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19: Georges Quirino.
1: Avec les éclaircies désormais sur le circuit de la Sarthe qui sont en train de sécher la piste ici sur le circuit Bugatti du Mans. La course en Moto 3 qui vient de se terminer, la Moto 2 va enchaîner et ensuite ce sera tout à l'heure 14h. La Moto GP à suivre sur RMC avec Fabio Quartararo qui partira 5e, Joan Zarco vainqueur l'an passé, 10e, Maximo Quiles, l'Espagnol vient de s'imposer il y a quelques instants chez la catégorie Moto 3 donc sur cette piste. On est toujours avec Fred Weiss, avec Christophe Cessieux, avec Sarah Pitkowski, avec Marc Madio. Marc, tu te régales toujours à voir les motos là, franchement, c'est impressionnant.

0: impressionnant, ouais. Ils vont bien.
1: C'est ça. Et bah, Renaud, il nous a impressionné quand même il y a quelques instants. Hein, Renaud de la Villemie, motard, quoi, en fait.
2: Motard, en fait. Ouais.
1: Non, mais c'est...
2: C'est un motard qui fait de la perche. Non, c'est pas un perchiste qui fait de la moto.
1: Non, mais c'est ça, mais qu'est-ce que tu pourrais faire d'autre, Fred?
2: La perche.
3: Du catch. Ah ouais. J'aurais bien pu affronter Hulk Hogan.
1: André
2: le géant. J'aurais été magnifique.
1: Ah ouais, mais là, c'est incroyable. Le choc des titans. Fred Weiss contre André le géant. Par-dessus la troisième corde. Incroyable. J'aurais vraiment envie de voir ça. Allez les amis, on est évidemment dans la dernière ligne droite des grandes gueules du sport. Dans un instant, les jeux. Là, c'est très important. On va commencer à être très, très, très sérieux. Mais d'abord, c'est la dernière semaine de votre feuilleton de la Ligue 1.
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1: La Ligue 1.
2: Non, bien joué, ça.
1: Je crois que les paroles, c'est pas tout à fait ça.
2: Non, c'est pas ça.
1: Mais c'est vrai que bon, elle était très excitante, cette Ligue 1. Vous avez vu, on a quand même fait monter les décibels tout au long de la saison. Une saison qui avait difficilement commencé. Hein. Souvenez-vous, les débats qu'on faisait au début. C'est la saison de la peur, il n'y a pas de diffuseur, il n'y a pas d'argent. Bon, il n'y a toujours pas vraiment de diffuseur, hein, puisque c'est la Ligue qui diffuse désormais, qui a monté sa propre chaîne. Il n'y avait pas de garantie financière pour les clubs en grande difficulté. C'est vrai que là, on est le 10 mai, au matin de la 33e et avant-dernière journée de Ligue 1, qui sera à suivre ce soir sur RMC avec Jean-Louis Tour, qui sera aux commandes des 8 matchs dans l'After Live. 8 matchs avec, tiens, je vais vous donner quelques enjeux. Il y a le titre, évidemment, PSG-Brest à 21h, hein, le PSG qui n'est pas encore sacré, puisque Lens retarde ça à chaque fois. Il y a la course à l'Europe avec Toulouse-Lyon, avec Rennes-Paris-FC, avec Monaco-Lille, très important. Le Havre-Marseille, avec tout ce qui se passe à Marseille. On n'arrive même plus en fait à faire des débats, tellement il se passe des choses à Marseille en permanence. Christophe aimerait en parler tous les week-ends. Et le maintien, évidemment, avec Auxerre-Nice.
0: On vient de faire oublier Nice.
1: Voilà, Auxerre-Nice. Attention, non, match déterminant hyper, pour le maintien. Avec une place de barragiste en jeu, en fait. Hein, parce que si Auxerre gagne, il reviendra à hauteur de Nice. Il y a Metz-Lorient également et Angers-Strasbourg. Les GG, je vous pose la question, là, parce qu'on est un peu à l'heure du bilan, déjà. Est-ce que la saison de Ligue 1 a été excitante pour vous, Sarah Pitkowski?
6: Bah, moi, je ne me suis pas ennuyée du tout.
1: Je ne t'ai pas ennuyée.
6: En tout cas, il y avait de quoi débattre tous les week-ends pour les GG.
1: Ah, ben bah, ça, oui. C'est vrai que ça a souvent concentré un club, hein, malheureusement, qui a un peu monopolisé la
6: tâche. Non, mais même sur le plan sportif, il s'est passé des choses.
1: Ouais. Fred Weiss.
2: Oui, ça va, plutôt.
6: Oh là là là.
2: C'est pas foufou, mais ça va.
0: Plutôt oui, ouais.
1: Christophe Cessieux.
3: Plus excitante que les précédentes, mais elle souffre de la comparaison avec la Ligue des Champions. Ça, c'est terrible.
0: Ah bah tiens, mais la Ligue des Champions, c'est la même chose pour tous les pays.
1: On vous attend au 32-16 et sur WhatsApp au 06-12-424-424. Tiens, bah, allons là-dessus. Pourquoi peut-être pas forcément aussi excitante de par la place que prend la Ligue des Champions maintenant.
3: Aujourd'hui, oui, c'est ça. L'événement football de la semaine, c'est le match. Surtout quand tu rentres dans les phases finales, comme en ce moment, tout le monde ne parle que des exploits du PSG. Quand tu as un PSG Bayern, un PSG Arsenal, c'est quand même plus excitant que
1: une compétition plus longue maintenant, on rappelle, depuis deux ans, avec plus de matchs en phase de groupe.
2: Oui, et les équipes françaises qui vont plus loin aussi.
3: Et puis un niveau de jeu atteint, le match aller du PSG Bayern, jamais t'atteindras ça en championnat. Alors évidemment, c'est tu souffres de la comparaison. Mais malgré tout, c'est vrai que cette Ligue 1, cette année, nous a quand même apporté son lot de pas de consolation, mais d'émotions.
6: Mais d'incertitude.
0: Un quotidien.
3: Voilà, bien sûr. Heureusement qu'on a ça. C'est notre feuilleton à l'année. C'est
6: oui, mais moi je trouve que cette année, il y a eu un véritable feuilleton. C'est-à-dire qu'il s'est passé des choses. On pensait que, encore une fois, que le PSG allait tout écraser. Moi, aujourd'hui, Lens m'a ravi toute la saison, mais pas uniquement.
3: C'est un peu ch'ti, ça, c'est.
6: Aussi.
1: Je rappelle que ce matin, le Paris Saint-Germain n'a que 3 points d'avance sur Lens.
6: Exactement.
1: Si jamais ils perdent, il y a Lens-PSG mercredi avant la dernière journée.
6: Encore en février, le 21 février, il y a ce match. Moi, c'est ce match où Lens-Monaco, où Lens mène 2-0. 0 et ils peuvent prendre la tête du championnat et ils finissent par perdre 3-2 et on se dit mais Lens va pas s'en remettre, ils ont perdu l'occasion de prendre la tête.
2: On a fait un débat ici pour dire est-ce qu'ils vont s'en remettre.
6: Et donc voilà et donc je trouve que Lens a, ils étaient sur 10 victoires à domicile je crois. Enfin bon, ils étaient sur une lancée incroyable, mais après ça il y a
1: c'est vrai que toute la saison on s'est dit est-ce qu'il y a vraiment un feuilleton du titre finalement.
6: Mais il y
1: on,
6: est
1: on l'a quand même,
6: alors, l'a
3: il,
6: quand
3: y
6: même.
3: Est, il y est mais il y est, mais je pense que la Ligue a quand même scié la branche sur laquelle elle est installée en reportant ce match là en milieu de semaine. Si, tu te rends compte, si on joue pour le titre là,
6: oui c'est vrai, tu as raison,
3: mais franchement tout ça
6: mais pour, parce que comme tu dis, la Ligue des Champions,
3: promouvoir la Ligue des Champions,
1: on rappelle que Lens PSG avait été reporté pour permettre au Paris Saint-Germain de mieux préparer ses matchs de Ligue des Champions.
0: Ouais, puis on a quand même eu Marseille qui nous a bien occupés.
2: C'est parce que c'était mouvementé, mais réellement c'était parce que
0: ça passait pour quelque chose,
2: parce que t'avais toujours l'impression
3: que c'était parti du championnat. Tu te dis et pourquoi pas.
2: Mais dès le début de saison, il y a eu quand même des galères. En fait, le feuilleton c'était plutôt le Mistral, parce que c'était très compliqué. C'était le bordel tout le temps.
0: Mais ils ont quand même battu Paris.
3: Exactement.
2: Oui, au début tu commences à y croire un petit peu, puis après.
0: Donc c'était un bon championnat.
2: Ben je sais pas, parce qu'au fil à la fin Marseille
0: ils sont pas là. Ah mais à la fin on connaissait la fin.
2: Lens a surperformé, la finale de championnat finalement elle est décalée.
6: Regarde la coupe de France c'est pas du tout ce qu'on attendait en coupe de France. On pensait que le PSG allait être là, on pensait que Marseille quand PSG perd on dit mais l'OM a une super occasion d'aller chercher un titre.
3: Et
6: finalement
3: c'est
6: non.
3: Qui va gagner le titre.
6: Mais
3: c'est quand même incroyable.
6: T'emballes pas non plus. Non mais il y a même Lyon ils étaient au fond de la cave. On se demandait même s'ils allaient jouer le championnat et finalement ils sont en train de jouer l'Europe. Donc, en fait, il y a eu plein d'histoires dans ce championnat qui ont fait qu'on n'a pas que focalisé sur le PSG.
2: C'était des mini-stories, quand même.
6: Mais
0: ça fait partie du quotidien.
2: On a eu des petites informations quotidiennes, on a eu des petites trucs à picorer. Mais c'est ça.
6: Non, pas picorer.
2: Ça
6: n'a
2: pas fait rêver.
1: En fait, c'est important qu'on ait ce débat aussi parce que quand on parle du pouvoir de séduction de la Ligue 1, on parle de la qualité du produit aussi. Justement, est-ce que tu peux réussir à vendre
0: un
1: diffuseur pour que ça prenne un peu plus de valeur. Regardez.
0: Non, on dit Paris. Mais moi, on a quand même eu des matchs, même au Parc, où des équipes qui venaient soi-disant battues à l'avance ont fait des bons matchs.
1: Non, mais c'est ça, il faut casser les idées reçues sur le spectacle de la Ligue 1. Il y a du spectacle aujourd'hui et des entraîneurs qui prennent des risques.
0: Très bien, très bien.
2: Moi, je suis très content pour Pierre Sage, par contre. Franchement, la saison qu'il fait avec Lens, elle est fantastique. Ouais. Effectivement, la finale de la Coupe de France, oui, c'est super, mais arrêtons un petit peu, soyons honnêtes. Ce qui nous a plu, c'est le bordel à Marseille. Comme c'est toujours le bordel, finalement, c'est pas plus excitant que d'habitude.
1: Ça nous occupe.
2: Ce qui nous plaît, c'est évidemment pas, je leur souhaite pas ça, mais malheureusement, c'est la vie est mouvementée à Marseille, on va dire. Donc, c'est un peu habituel. Donc, forcément, ça m'a pas plus excité que d'habitude. Je sais qu'il va y avoir un feuilleton. Je sais que ça va être le bordel. Je sais que les coachs vont virer. Les joueurs vont critiquer.
6: Mais là, tu parles du hors-sport.
2: Il va y avoir des extincteurs partout.
6: Enfin, moi, je voudrais juste dire que
1: Fred, il consomme une saison de Ligue 1 comme une série Netflix, en fait.
2: Ben oui, bien sûr.
0: C'est un peu ça.
6: Mais on est en 2026. Il y a eu du sport aussi.
2: Oui.
6: C'est ça qui est important pour la Ligue 1. Mais pas que Lens.
2: Lens, ça a été cool.
6: Mais Lyon,
0: mais le championnat, c'est pas que du sport. C'est toute une histoire autour du sport. Mais c'est pas que du sport. On vient de parler longuement de Marseille, mais c'est pas que du sport.
2: Mais
0: c'est aussi la vie, quoi.
2: La
0: vie de Marseille qui ressort. Différents talents, etc. Et c'est ça qui est sympa, je trouve.
1: Parce que regardez, là, au matin de cette 33e avant-dernière journée, effectivement, on a parlé de la course au titre. On a parlé de la course au maintien avec Auxerre et Nice qui vont se battre pour la place de barragiste. Je rappelle que Nantes est condamnée comme Metz également. Mais la course au podium, là, elle est encore vivante ce matin Lyon, Lille et Rennes qui se tiennent en 4 points, évidemment, avant cette dernière journée. C'est vrai que la qualité, en tout cas, du spectacle a augmenté quand même. On a l'impression depuis quelques années, alors qu'on disait souvent qu'on s'embête sur les matchs de Ligue 1.
0: Non, puis on n'a pas des matchs fermés, il y a des matchs ouverts. Même au Parc, les équipes viennent pour jouer. Bon nombre d'équipes viennent pour jouer.
1: Non mais on a l'impression quand même que les équipes s'inspirent les unes les autres dans les intentions.
2: Mais ça, c'est une bonne chose, c'est une belle évolution. Mais de là à dire que c'était foufou, non. Mais effectivement, il y a une belle évolution, ça joue mieux. On a moins peur de se déplacer et d'aller au Parc, ça je suis d'accord. Cambouré qui sauve le Paris FC, c'est aussi plutôt très, très, très sympa aussi. Mais qui sauve un peu quand même. Mais voilà, il y a plein de choses qui ont été intéressantes, mais c'est pas fou.
1: Le patron de Canal+, Maxime Saada, a dit cette semaine qu'ils étaient intéressés l'année prochaine, en tout cas, d'intégrer peut-être au bouquet des chaînes Ligue 1+, donc la chaîne de la Ligue, qui va récupérer, on rappelle, tous les matchs la saison prochaine, hein, puisque beIN n'aura plus le match en plus, pour aller chercher un public plus important encore. Est-ce que ça va être déterminant pour la Ligue 1? Parce que là, on en parle comme ça en fin d'émission. Mais voilà, on sait que le nombre d'abonnés plafonne un petit peu. Il y a eu un million, un petit peu plus d'un million. Ligue 1 Plus ne va pas diffuser la Coupe du Monde cet été, donc ça va être toute une séquence où il n'y aura pas de match à part des matchs de préparation des clubs. La Ligue 1 a besoin aujourd'hui de plus d'exposition,
6: mais
1: très clairement.
6: C'est évident. Au-delà de plus d'exposition,
1: bah, oui, mais à travers oui, mais ça,
6: ouais, elle a besoin de plus d'exposition. Sûr,
2: hein.
6: Mais
2: Bein faisait un gros chèque quand même. Hein.
6: Mais le fan de foot, il a besoin de savoir où est-ce qu'il va voir les matchs, et que ces dernières années, on comprenait plus rien de savoir où on devait s'abonner, quel match on allait voir. Je pense que la diffusion de la Ligue 1 a besoin de retrouver de stabilité, des rendez-vous. On fonctionne par rendez-vous.
0: Et retrouver CanalSat, c'est une étape importante.
6: Et retrouver le fait d'avoir une.
1: Ça existe encore, ça, CanalSat?
2: C'est
1: Canal. Oh, le bouquet
6: non,
1: Canal.
6: C'est
0: le bouquet, ouais.
6: Le bouquet Canal.
1: Ouais, le câble.
6: On t'a compris. On t'a compris.
1: Ouais, bon, enfin, je peux regarder sur le Minitel si vous avez le programme de.
3: Et regarde encore Antenne 2, Marc.
2: Avec le râteau à l'époque.
1: Oui. Non, mais l'important aussi, c'est les histoires. Voilà, on a expliqué la montée du Mans. Effectivement, avec des histoires, des propriétaires, avec derrière.
0: Non, mais tu vois, tu dis le championnat, c'était pas terrible et tout. Je suis désolé, mais regarde le moment qu'on a passé hier soir. On avait des supporters du Mans.
3: Bah ouais, c'était hyper sympa.
0: Tu avais ce qui est le vrai championnat.
2: D'accord,
0: ce qui est le championnat de France de foot.
2: Je suis complètement d'accord avec toi. Mais là, on parle de Ligue 1, c'était de la Ligue 2. Hein.
1: Oui,
0: mais justement, ils accèdent à la Ligue 1.
2: D'accord, mais on est en train d'évaluer la saison de Ligue 1. Donc, je peux pas. J'ai du mal à
3: intégrer. Les championnats sont intégrés, en fait. Tu sais, quand tu performes en Ligue 2, c'est pour aller en Ligue 1.
2: Évidemment.
3: Et la joie des supporters manceaux, c'est justement d'atteindre l'élite. Donc, ça fait partie du truc.
0: Mais avec un peu de chance, on va retrouver un Lyon-Saint-Etienne.
1: Exactement, parce que Saint-Etienne est dans les barrages. Je rappelle pour essayer.
3: Mais Marc, Nice reste en Ligue 1. Tu rigoles ou quoi là?
1: Marc, t'as raison. Non, mais t'as raison de préciser ce qu'on a vécu au Mans. Non, mais ce qu'on vit au Mans, est-ce que peut-être vous allez voir des images? On va voir les joueurs paradés. On rappelle à 13h tout à l'heure, Claude Michi nous l'a dit. Les joueurs qui sont montés, ça nous rappelle aussi l'ancrage local et l'importance des clubs de foot. Encore aujourd'hui, regardez tous les stades. Geoffroy Guichard à Saint-Etienne est rempli en permanence. L'Abbé Deschamps à Auxerre est rempli en permanence. Allez dans les différents stades à droite à gauche en Ligue 1 ou en Ligue 2, et ça reste aujourd'hui le rendez-vous, même si on sent qu'il y a un désamour parfois pour le foot.
0: Oui, mais il y a un art de vivre par rapport au championnat. Il y a un art de vivre par rapport au club.
3: Et souvent, les jeunes apprennent la géographie de la France à travers par les clubs de foot qui structurent notre pays.
1: Bon, l'important, ce serait aussi qu'économiquement, ça tienne mieux, parce qu'on avait vu les derniers résultats de la DNCG, notamment, évidemment, avec les droits télé en baisse. Il va falloir être inventif encore plus les années prochaines. Et on a vu, par exemple, les Lensois l'ont été, et ils ont terminé, on sait pas s'ils ont terminé deuxième, mais ils peuvent encore être premier peut-être, parce que le suspense est total. On le rappelle, 33e journée de Ligue 1, ce soir, autour de Jean-Louis Tour, Afterlife Multiplex, à 21h, évidemment. Lens PSG, c'est mercredi, hein, ce match en retard avant la dernière journée, le week-end prochain, pour savoir qui va être champion de France, qui va terminer sur le podium et qui va descendre en Ligue 2. Dans un instant, les jeux du sport arrivent. On est toujours au circuit du Mans. Je vous rappelle, il y a le podium de la Moto 3 actuellement. La course en Moto 2 va se poursuivre. Ensuite, la Moto GP, la catégorie reine, à 14h avec Quartararo, 4e, et Zarco qui partira 10e vainqueur l'année dernière. On va suivre ça sur RMC, évidemment, avec vous. A tout de suite sur RMC.
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1: En direct du Mans, bientôt en Ligue 1, hein, ça va être officialisé définitivement. On rappelle, ils se sont imposés hier et bon, il y a eu un envahissement de terrain à Bastia, donc on attend que le score soit entériné. Mais les Manceaux vont défiler à 13h ici sur le circuit MotoGP où va avoir lieu la course à 14h. Les tribunes sont remplies, plus de 300 000 personnes sous le soleil hein, qui est revenu là, la piste détrempée. Ça va être intéressant de voir tout à l'heure nos Français Quartararo et Zarco. Zarco vainqueur l'an passé. Tout de suite, les jeux du sport.
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1: Là, la piste est toujours glissante, surtout quand Christophe Cessieux est là. Je vous rappelle le principe, 2 contre 2, et vous allez défendre un auditeur. Répartition. Regardez,
3: il m'a dégagé parce que j'étais à côté de lui, il pensait que j'allais tricher.
1: Ouais. Mais c'est une
3: réputation terrible.
1: Et t'as déjà vu un concurrent faire la question qui veut gagner 2 millions à côté de Jean-Pierre Foucault?
2: Bah, oui, il
1: faut faire question pour un champion à côté de Julien Lepers.
3: Oh. Mettre de l'autre côté du circuit, je suis quand même.
1: Allez, répartition des équipes. Christophe Cessieux avec Fred Weiss.
3: Ah, c'est une équipe
2: l'équipe
3: qui gagne.
1: Et ça, il se tape dans la main. Mais Sarah Pitkowski avec Marc Madio.
6: Allez, Marc.
1: Évidemment. Tranquille. La force tranquille et la force pas tranquille. Question impossible, activable par un seul joueur par émission. Je vous rappelle, il est le seul à jouer. Une bonne réponse, c'est 3 points. Une mauvaise réponse, c'est moins 1 point. J'accueille les auditeurs Alan et Jérôme au 32-16. Salut les amis.
17: Bonjour à tous, salut les
2: amis. Bonjour.
1: Alan, c'est toi qui as appelé en premier, je te laisse choisir ton équipe avec Pitkowski, Madio ou Cessieux Weiss.
17: Christophe Fred, s'il te plaît.
1: Ok, Cessieux Weiss avec Alan. Et donc, Jérôme, tu es avec l'équipe Pitkowski, Madio. Je rappelle qu'aujourd'hui, vous pouvez gagner une enceinte portable minotée au design épuré de la marque Lexon qui a une particularité, Fred.
2: Il a un mousqueton.
1: Exactement, tu peux l'accrocher à la ceinture. Allez, question à une seule réponse, les amis. Une seule réponse. Quel accessoire est primordial pour faire de l'escalade?
6: Non, mais c'est pas possible.
2: Ça aurait pu être comme Stéphanie de Monaco et se tromper, mais là, je l'avais.
1: C'est bien ça. Voilà. Un point pour l'équipe, c'est Cessieux Weiss. Christophe, ça le fait marrer, mais si le point avait été contre son équipe,
3: mais
1: qu'est-ce que c'est que ces questions? C'est n'importe quoi. Ça devient n'importe quoi.
6: Je le dis, qu'est-ce que c'est que cette question?
1: Question à une réponse. Qui est dernier de Ligue 1?
3: Metz.
2: C'est moi.
3: Non, c'est nous là.
2: Non, là non. On va demander au producteur.
6: Attention, je pense que c'est.
1: Attention parce
6: c'est
1: que Maxime Abolin reçoit une menace physique de Marc Madio.
2: Ouais, mais je suis beaucoup plus costaud que Marc.
1: On me dit Fred Weiss.
2: Évidemment.
1: 2-0 pour l'équipe.
2: Et d'ailleurs, je suis très triste. En tant que Lorrain, je leur souhaite du courage.
1: Tu n'as pas l'air bien triste.
2: Suis pourtant.
1: Ok. Suis pourtant. Question auditeur pour vous, Alan et Jérôme. Vous donnez votre réponse et ensuite votre prénom, comme ça je peux savoir qui a donné la réponse. C'est ok pour vous?
17: Ok.
1: Qui est le dernier vainqueur français en MotoGP?
17: Zarco, Alan.
1: Bien joué, Alan. 3-0. Oh là là, attention.
2: On arrête là, non? Il y a Fanny, non?
1: Je vous rappelle qu'il y a la question impossible qui est activable. 3-0, on vous a encore le temps.
6: Tu sais que c'est la question impossible?
3: Oui, je connais, mais je ne vais pas y arriver. Hein.
6: Mais si, c'est que des questions. C'est des questions anciennes sur ton sport. Si tu vas tout connaître.
3: En train. Mais toi aussi, tu peux.
1: Ouais, bah, attendez, on perd du temps, là. Vous amenez trop.
2: Non, mais continuez. Vous disiez quoi?
1: Question à une seule réponse. C'est vrai que le Giro se déroule actuellement.
6: Mm-hmm.
1: Qui est le dernier Français à être monté sur un podium du Giro? Pas facile.
3: Jalabert.
1: Non. Ah, ça marche souvent, Jalabert, mais ça marche pas là.
18: Du coup, Fignon.
1: Coup éliminé. Éliminé. Non, éliminé. J'arrive français de monter sur un podium.
6: Alors là, c'est.
1: J'avoue, je misais tout sur Christophe et Marc. 5, 4, 3, 2, 1. C'était John Gadré en 2011.
6: Oh, ah non, oui. Non, mais là. Ah, oui.
2: Il faut que j'avoue, je n'ai jamais entendu parler de ce monsieur.
1: John Gadré. Ouais.
18: John Gadré.
1: Ouais, exactement. Question à une seule réponse. Toujours 3-0 pour l'équipe Cessieux Weiss. Combien de Jeux Olympiques se sont déroulés sur le continent asiatique?
2: 4.
1: Une réponse. 4.
2: Oui.
1: Qu'est-ce qui t'arrive?
2: Mais voilà, je suis chaud là.
6: Oh, bah,
2: là.
6: Allez. J'étais en train de compter.
1: Incroyable.
18: Séoul.
1: Ne perdez pas du temps. Ouais. Question auditeur, c'est pour vous, Alan et Jérôme. Vous donnez votre réponse et votre prénom. Quel club affrontera le PSG en finale de Ligue des Champions?
19: Arsenal, Alan.
1: Ouais, Alan, quoi?
19: Ouais. Arsenal.
1: Ah, Arsenal, Alan, allez, 5-0. Les gars, alors, question élimination, vous l'activez après la question impossible?
6: Bah
1: ou,
6: vas-y, fais la question impossible.
1: Question impossible, direct, bah, oui, question c'est... impossible de Sarah Pitcock.
6: Bah ouais, il va bien falloir essayer.
18: C'est deux points.
1: C'est 3 points, 3 points.
2: Ah oui, ouais, mais vas-y, points. Prends tes 3 points.
6: Ouais, c'est pas sûr, là.
2: Ça va être moins 1.
1: Hein, Sarah Pitkowski, il reste combien de temps dans l'émission, s'il vous plaît?
2: C'est fini, c'est la dernière question.
1: Il reste 3 minutes, donc il reste encore du temps. 5-0 pour l'équipe Cessieux Weiss. Sarah Pitkowski, notre consultant de tennis depuis des années. Mmh. Combien de Masters 1000 de Rome a remporté Rafael Nadal? Une réponse.
6: Ça va être au pif. Hein. Je pense qu'il n'y en a pas tant que ça, je vais dire 5.
1: 5?
6: Ouais.
1: Ta réponse?
6: Ouais.
1: Et la bonne réponse était 10. 10 ah, wow. Moins un point.
2: Et est-ce qu'il prend un point en plus, Christophe Cessieux, parce qu'il a dit 10?
1: Non.
2: Non.
1: ça fait donc 5 à moins.
18: Généreux de temps en temps.
6: 5 à moins. Ah, bah, on est mal barré.
1: Allez, question élimination, c'est
6: non,
1: parti.
6: Non, mais on peut pas faire la question impossible.
1: Eh non, c'est activé par un seul joueur. Bah, tu veux? Allez, on peut. Maxime Abolin me permet une question impossible. Allez, question impossible.
18: Essaye.
1: C'est parti, on remet la question.
2: Vous faites tout pour qu'on perde.
1: C'est incroyable. Mission Impossible 2. Mission Impossible 2, il manque plus que Tom Cruise. On a une question vélo ou pas? Ah oui, c'est bon.
2: Marc Mathieu. J'ai une question basket, moi.
1: C'est déjà arrivé qu'on n'ait pas la question et qu'on l'improvise. Uniquement basé sur notre culture. Eh oui, si vous croyez. En quelle année Jacques Anquetil a gagné son 5e et dernier Tour de France?
18: 64.
1: Wow, ouais. 5-2, attention, question maintenant à élimination. Vous pouvez revenir, parce que je rappelle, c'est pour 2 points.
6: Ah, ouais, ouais.
1: Donnez-moi, s'il vous plaît, vous répondez. Alors, non, mais tu ne réinventes toujours pas les règles, Chris.
18: Non, explique-moi la règle, là. Parce qu'on menait de 6 points, là, dans ce moment.
1: Il y avait moins 1, il y avait 5 moins 1, il a marqué 3 points, donc c'est 5-2.
18: Voilà.
2: Oui, mais c'est
1: là, alors, je vais dire. Élimination pour 2 points.
2: Alors, je suis désolé, mais c'est
18: vous. Non, mais attends, il joue la montre.
2: Non, mais vous avez changé les règles.
18: Non, tu joues la montre.
1: La question. Donnez-moi, s'il vous plaît, tous les Français qui ont porté le maillot jaune depuis 1980 sur le Tour de France. On commence par Christophe Cessieux.
18: Depuis 1980?
1: Depuis 1980, tous les Français qui ont porté le maillot jaune. Christophe.
18: Julien Alaphilippe.
6: Julien Alaphilippe. Si tu me donnes
1: c'est bon.
18: Hino.
1: Bernard Hino. Marc, attention Marc. Je te donne la parole. Mais je te respecte.
6: Mais je
2: Fred. Laurent Fignon.
1: Laurent Fignon, c'est bon. Ah non, mais attends, vous pouvez pas vous jouer ensemble, là, Sarah. Sarah. Non, Sarah d'abord.
6: J'en ai pas.
18: Alaph.
2: Non, mais non.
1: Attends.
2: C'est bon, maintenant.
6: Non, mais je cherche.
1: 5, 4, 2, 1. 2, 1.
6: Galopin, Tony Galopin. si, non, mais je savais qui c'était et je lui demandais le nom.
18: J'ai un trou là.
2: Je savais qui c'était, je lui demandais le nom et je pense que ça va pas.
6: Mais je savais, cette phrase. J'ai un trou de mémoire.
1: Christophe.
18: Jalabert,
1: c'est bon.
6: Mais non, mais là, je vais être mort. Je sais plus.
1: C'est à qui là? Ça marche.
18: Ma sœur,
1: c'est bon. Fred.
2: Pareil que Sarah.
1: Enfin, c'est bon.
6: C'est bon ça. C'est pareil que
2: Pitchkowski.
1: Sarah.
6: Bah, je sais pas, Thibaut Pinot il l'a pas porté.
1: Thibaut Pinot n'a pas porté.
2: Sarah elle joue encore?
1: Mais non, mais
6: c'est mais, non,
1: mais... Bah, non, mais la preuve que non. C'est un duel entre les grisonnants. Marc Madio et Christophe.
6: Si,
1: Christophe.
6: Qui...
1: Christophe, allez, arrête. Arrête.
18: Simon.
1: Simon quoi?
18: Non, Simon son nom de famille.
1: C'est qui? François Simon, François, c'est bon. Ouais. Pascal Simon, c'est bon. François Simon, il y a deux Simon. Oh bah voilà, je te mets les deux.
18: Jacky Durand. Ah.
1: Oui, mais là, ça t'est arrivé une fois de pas trouver l'un de tes coureurs. Christophe.
18: Romain Bardet, je suis pas sûr.
1: Romain Bardet?
18: Non.
1: Romain Bardet, oui.
18: Il a perdu. Ouais, non, Bardet l'a pas eu. Ah si, pardon.
2: Mais oui, il a eu un jour.
1: C'est à toi. Garde pas de temps.
18: Vas-y.
1: C'est à toi.
18: Ah moi.
1: Mais la radio, tu sais, on peut pas faire de bleu.
18: Alaphilippe.
2: Non, ça l'a bien donné.
1: Et j'ai mort, c'est terminé.
2: Thomas Beauclerc.
1: J'ai dit. Non, mais c'est bon, t'as gagné, c'est bon.
18: Ça t'énerve.
1: La victoire. Ça l'énerve, en fait.
2: Ça l'énerve.
1: C'est incroyable.
2: Merci beaucoup.
1: C'est Alan qui s'impose. Bravo, Alan.
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1: Christophe est convaincu à chaque fois qu'il gagne que je ne suis pas content de voir sa victoire. Ouais. Je suis heureux de te voir heureux, Christophe. Voilà, je veux voilà.
2: On a fait le back-to-back.
1: Vous avez fait le back-to-back. T'as gagné hier, toi ?
2: Bah oui, j'étais avec lui.
1: On était ensemble hier.
2: Bah oui.
1: C'est incroyable, peut-être qu'on va vous mettre ensemble face à Bennett.
3: Ouais, alors que, peut-être plus, hein.
1: Alors qu'on a vu l'axe de la triche assez nouveau entre Marc Madio et Sarah Pitkowski.
3: Oui, oui, oui.
1: Voilà, on crée des histoires. Merci Marc, merci Sarah, merci Christophe, merci Fred Weiss. On est ici en direct du Grand Prix du Mans. Tout de suite, les paris RMC.
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1: Merci d'être à l'écoute d'RMC. Il est midi passé de 1 minute. Les paris RMC arrivent dans un instant, mais d'abord, la mi-journée, un nouveau point sur l'actualité avec vous, Cassandre Brault.
34: Les premières évacuations de passagers du MV Ondus sont en cours à Tenerife, en Espagne. Le navire de croisière où a été détecté un foyer d'antivirus. Les évacuations se font nationalité par nationalité. Lucas Laubert, vous êtes en direct avec nous et vous nous dites que ce sont les passagers espagnols qui ont débarqué en premier.
35: Oui, pour l'instant, une dizaine de personnes ont été évacuées. Elles ont été récupérées par deux bus, direction l'aéroport de Tenerife Sud, où des avions affrétés les attendent pour les rapatrier. Entre leur sortie du bateau et le décollage de l'avion, les passagers n'entrent à aucun moment en contact avec la population locale, même si ce matin tous ont été testés et qu'aucun ne présente de symptômes selon les autorités espagnoles. Ils restent considérés comme des cas contacts à haut risque, affirme l'OMS. Les 5 Français présents à bord, eux, vont encore devoir patienter. Les évacuations se font par le relais de petits bateaux qui embarquent que quelques passagers à chaque fois. C'est une affaire d'heure, explique le représentant de l'ambassade de France en Espagne. Espagne. À leur arrivée dans l'Hexagone, ils devront passer par la case quarantaine à l'hôpital avant d'être placés à l'isolement à domicile pendant 45 jours.
34: Les précisions en direct de Lucas Laubert pour RMC. Au Moyen-Orient, le Koweït annonce avoir subi une attaque de drones malgré un cessez-le-feu en vigueur depuis le 8 avril entre l'Iran et Israël et les États-Unis. Plus tôt ce matin, au large des côtes du Qatar, un projectile non identifié a frappé un navire. Des attaques qui surviennent après la menace hier des gardiens de la révolution iranien de prendre pour cible des navires ennemis dans la région. Un couple et leurs deux enfants retrouvés morts dans le Val d'Oise. L'homme est soupçonné d'avoir tué par balle son ex-compagne et ses deux enfants avant de retourner l'arme contre lui. Édouard Philippe est en meeting à Reims. L'ancien Premier ministre est candidat à l'élection présidentielle. Il réunit aujourd'hui les cadres de son parti Horizon pour lancer les préparatifs de sa campagne. Près de 900 personnes sont attendues cet après-midi. C'est aujourd'hui que va être élu le gagnant du 125e concours L'Épine, ce concours qui récompense chaque année la meilleure invention pour améliorer notre quotidien. Ils sont 205 candidats en lice et parmi les grands favoris cette année, Thomas Douéret, vous nous dites qu'il y a des skis électriques à roulettes.
0: Exposés sur deux promontoires avec des vidéos de démonstration en arrière-plan, les Squills, sorte de skis électriques à roues, ont attiré l'œil d'Eric, 62 ans.
4: Il dit, tiens, c'est bizarre, ça ressemble au roller en ligne, comment ça fonctionne? Il y a un côté pratique, je trouve, parce qu'un vélo, ça prend de la place. Ça, c'est vraiment facile à transporter.
0: Chaque patin électrique est équipé de deux roues et d'une fixation semblable à celle d'un snowboard. Objectif, reproduire les sensations du ski, comme l'explique Antoine Matzbeuf, l'un des concepteurs.
5: Donc le plus important, c'est le système de direction de la roue avant. La roue pivotante s'active en fonction de vos mouvements de poids de corps.
0: Une fois les consignes de sécurité données, place au test, on accélère et on freine à l'aide d'une poignée sans fil que l'on tient dans la main. Après quelques tours de piste, Victor, 48 ans, est agréablement surpris.
7: Je suis vraiment impressionné par la stabilité et la facilité de prise en main.
0: Mais au-delà de leur côté ludique, Barbara Doré, directrice du concours L'Épine, pense que ces skis électriques répondent à un nouveau besoin.
8: La neige qui disparaît peu à peu, qu'est-ce qu'on fait? Est-ce qu'on peut toujours pratiquer ce sport? Là, on a une solution qui est le ski électrique tout-terrain.
0: Une solution qui a un prix. Pour pouvoir acquérir ces skis du futur, il faut dépenser entre 1490 et 2000 euros.
34: Reportage à Paris de Thomas Douéret pour RMC. Météo France place 8 départements du sud-ouest en vigilance orange orage à partir de 15h. Le ciel sera chargé sur tout le territoire. Cet après-midi, vous aurez de la pluie sur la moitié nord et des orages également sur le quart nord-est. Quelques éclaircies possibles le long du pourtour méditerranéen. Côté température, il fera 14 à Brest et à Rouen, 17 à Paris et à Belfort, 19 à Bourges et à Marseille, jusqu'à 23 degrés la maximale à Bordeaux et à Ajaccio.
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34: Direction l'hippodrome de Paris-Longchamp pour les courses. Le quintet se déroule à 15h15. 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
1: Merci Cassandre, à tout à l'heure à 13h pour un nouveau point sur l'actualité. Les paris RMC arrivent dans un instant. Moi je me trouve toujours ici sur le circuit de la Sarthe au Mans, le circuit Bugatti avant le Grand Prix MotoGP tout à l'heure à 14h que vous allez suivre sur RMC avec Quartararo 5e, Zarco 10e sur la grille de départ. Mais les paris RMC arrivent avec Pascal Duprat, avec Lionel Charbonnier, avec Christophe Payet. On va parler notamment de la 33e de journée de Ligue 1 qui vous attend ce soir avec le multiplex dans l'after live autour de Jean-Louis Tour, à suivre sur RMC à 21h. Effectivement, on arrive pour parier. A tout de suite sur RMC.
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1: Salut à toutes et à tous et bienvenue dans votre rendez-vous des parieurs et des parieuses. Vous le savez, les paris RMC, c'est tous les week-ends de midi à 13h. Et je vous rappelle toujours qu'il est important de garder en tête que jouer avec excès comporte des risques. Si vous entendez des bruits de moteur derrière moi, ne vous inquiétez pas. C'est parce que nous trouvons toujours ici où nous étions avec les grandes gueules du sport au circuit Bugatti du Mans pour les courses moto du week-end. La course moto 2 va partir dans quelques instants et la moto GP, la catégorie reine, tout à l'heure 14h à suivre sur RMC avec Nicolas Paolorsi au commentaire. Quartararo 5e et Zarco 10e sur cette piste où il avait gagné l'année dernière. Les conditions se sont améliorées. La pluie s'est arrêtée, le soleil est de retour pour sécher la piste. L'affiche des paris RMC, c'est Monaco-Lille ce soir, 21h dans le multi de l'avant-dernière journée. La 33e de Ligue 1 que vous allez suivre sur RMC avec Jean-Louis Tour aux commandes du multiplex ce soir. On va aussi parier sur PSG-Brest et sur Auxerre-Nice, vital pour savoir qui sera barragiste. C'est une finale pour le barrage. La Liga avec le Classico Barcelone-Real Madrid à 21h. Il s'en passe des choses dans le vestiaire madrilène. Le top 14 avec le match de clôture de la 23e journée ce soir à 21h05. Racing 92, La Rochelle. Ce sera sur RMC, bien sûr. Et puis il y a le tennis, le Masters 1000 de Rome. Je vous rappelle d'ailleurs l'information, Arthur Fils a abandonné hier, touché à la hanche lors de son match d'ouverture. Évidemment, on attend d'avoir de plus d'informations à 2 semaines de Roland Garros pour le numéro 1 français. Sans oublier le combo jackpot et la bankroll de la Dream Team. Le casting des paris RMC.
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17: Il y a une belle tête de vainqueur.
1: Tête de vainqueur du jour avec Christophe Payet. Salut Christophe.
18: Salut Georges, bonjour à tous.
1: Ça va, tout va bien?
18: Tout va très bien, merci.
1: On se prépare quand il y a un multiplex, là les cotes évoluent dans tous les sens. Hein, est-ce que c'est une soirée? Ah, d'ailleurs, tu sais, c'est une soirée où on parie un peu plus quand on est. Joueur.
18: Écoute, moi je parie très peu, mais je parie sur les deux dernières journées. Je parie notamment sur les buteurs, et c'est d'ailleurs la raison pour laquelle je vais vous proposer, en plus de mon combo jackpot, un combo jackpot spécial buteur.
1: Oh là là. Ah ouais, non, mais là tu nous annonces tout de suite quelque chose qui va peut-être nous
18: réjouir. Deux occasions de gagner au lieu d'une.
1: Ouais, c'est ça. Mais c'est quand on regarde les choses.
18: Ou pas.
1: Lionel Charbonnier, là, salut Lionel.
19: Salut les copains, salut à tous. Bah ou pas, ouais, Christophe, on sait pas. Vous avez peut-être deux occasions de perdre, on verra. Mais Christophe est plutôt en forme.
1: Ah ouais, Lyos, tu sais que c'est aujourd'hui que ça se joue. Hein. Auxerre-Nice.
18: J'ai même de la réussite parce que quand je donne Fils vainqueur, bon bah finalement il gagne pas puisqu'il abandonne, mais quand il abandonne, et ben c'est quand même pari remboursé. Donc je suis toujours en course pour la bankroll malgré ça.
19: Ah ouais. Ici c'est chaud, hein. C'est chaud, mon Georges.
1: Ah oui, c'est le match à la vie et à la mort.
19: Il y a la pluie, mais c'est de la pluie chaude.
1: De la survie. Des chances rapides, j'imagine. On en parlera tout à l'heure.
19: Ouais, ouais.
1: Pascal Duprat est là. Salut Pascal.
20: Salut Georges. Salut les amis.
19: Salut Pascal.
1: Pascal qui était l'année dernière avec les grandes gueules du sport. Et
20: oui,
1: du Mans. La moto, incroyable la moto.
20: Incroyable. Dis donc, précision, Christophe, tu paries sur Kane aujourd'hui, non? Ou il a déjà joué hier, non?
1: Ah, mais c'est son talisman maintenant.
20: Ouais. Ah oui.
1: Tiens Christophe, vu que je suis sur le circuit MotoGP, on a les cotes de la course tout à l'heure. Je rappelle que c'est Bagnaia qui partira en pole, Bezzecchi, le leader du championnat du monde, deuxième, Quartararo quatrième sur la grille et Zarco, vainqueur l'an passé, dixième. Qu'est-ce que ça dit?
18: Eh bien écoute, ça dit que c'est Martin le favori.
1: André Martin. Très bien. Ouais, sur ça, Aprilia également, le deuxième du championnat du monde, l'Espagnol, qui a été très performant. Évidemment, on va suivre ça. Alors qu'on voit ici Fabio Quartararo, qui est dans le paddock, prêt pour la course qui sera tout à l'heure à 14h à suivre sur notre antenne. Mais d'abord, on parle
18: et
1: de foot.
18: Et Bezzecchi est à 4. Ouais. Attends, bah, je donne les codes quand même des autres.
1: Ah oui, ah, mais je pensais que tu voulais donner que ton super favori.
18: Zarco est à 5, Bagnaia à 6. Dijan Antonio est à 6,50. Voilà, ce sont les.
1: Attends, Zarco à 5, c'est le troisième favori pour les parieurs?
18: Exactement. Mais c'est le plus joué.
1: C'est incroyable, ça, quand même. Ah ouais, d'accord. parce que vous savez que cette année ça a été un peu plus compliqué pour nos pilotes français, hein, notamment pour Johann Zarco. Mais comme les conditions, c'est important pour nos parieurs, les conditions sont un peu capricieuses aujourd'hui. L'année dernière, il avait gagné sous la pluie, souvenez-vous, et on annonce peut-être de la pluie sur le circuit, ce qui pourrait arranger peut-être Johann Zarco pour une remontée magnifique sur ce somptueux circuit de la Sarthe aujourd'hui. Ouais.
19: Tu veux que je te donne un petit chocolat là pour cette course là?
1: Vas-y.
19: Tu sais ce que c'est un chocolat?
1: Bien sûr, ça
19: dans
1: conseille.
19: Les courses, ouais, voilà, ouais, ouais. Voilà. Bah, je te donne Bagnagna.
1: Ouais, ouais, c'est italien.
19: Français, il y a que Pascal qui a compris. Ouais. On avait le même petit déj, Pascal.
18: Ouais, ah, ouais, c'est ça.
1: Oh les gars, vous êtes terrible. Allez, tout de suite l'affiche des paris RMC.
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1: Ça va être une longue émission que vous allez passer avec nous ensemble pour partager votre déjeuner du dimanche en famille. Bon, c'est un peu notre rendez-vous en famille, hein, nous aussi, hein, avec la team des Paris RMC. L'affiche ce soir, c'est Monaco-Lille. Alors, c'est un match très important, évidemment, dans la course à l'Europe. Lille est quatrième et Monaco sixième. C'est ce soir, donc à 21h dans le multi, je le disais, autour de Jean-Louis Tour sur RMC, à suivre évidemment. Les codes, Christophe, sur cette rencontre.
18: 2,35, la victoire de Monaco. 3,70 le match nul, 2,60 la victoire de Lille. C'est très équilibré au niveau des parieurs. 47% ont joué Monaco, 27% le nul, 26% la victoire de Lille. Lille qui n'a gagné qu'une seule fois lors des 10 derniers déplacements à Louis II.
1: Lille qui reste sur 12 matchs sans défaite, effectivement, pour l'instant sur le championnat, sacrée série. Les amis, je vous pose cette question dans les paris RMC. Est-ce que Monaco va revoir l'Europe? Monaco est sixième actuellement, donc on va dire sur un fil. Hein, ils ont les Marseillais juste derrière eux. Pascal?
19: Oui.
1: Lionel?
19: Oui.
1: Et Christophe?
18: Oui.
1: Ouais, vous êtes très optimiste pour les Monégasques. Alors quand on dit revoir l'Europe, ça ne veut pas dire la Ligue des Champions, hein, forcément. C'est l'Europe, avec tout ce que ça veut dire. La Conférence League, la Ligue Europa, bien sûr. Ce qu'il faut savoir quand on est parieur, on va se retourner vers Maxime Tilliette, notre correspondant dans le sud de la France, sur la Côte d'Azur. Salut Max.
5: Salut les parieurs, bonjour à tous.
19: Salut Max.
1: Tu vas commenter Max ce soir à Louis II, ce Monaco-Lille. Qu'est-ce qu'il faut savoir justement? Quels conseils tu peux donner? Quelles informations surtout déterminantes pour les parieurs et parieuses?
5: Bah, y a pas mal d'enjeux, hein. Déjà, on le sait, pour cette avant-dernière journée de championnat, Monaco peut quasiment assurer le top 6 et préserver aussi l'espoir d'arracher peut-être une quatrième place. Mais pour cela, l'ASM n'a plus son destin entre ses mains et doit espérer des faux pas de ses concurrents. Et puis en face, bah, Lille peut assurer la quatrième place et même espérer un faux pas de Lyon à Toulouse pour chipper la troisième. Pour ce qui est des dynamiques, vous en parliez, Lille invaincue depuis 12 rencontres en Ligue 1. Et aussi, Lille vient de remporter ses 5 derniers déplacements en championnat. Alors que Monaco, pour le coup, c'est repris en gagnant à Metz, mais c'était ô combien difficile, après surtout avoir vraiment trébuché, s'être pris les pieds dans le tapis avec deux nuls et une défaite au pire moment de la saison, ce qui va amener Sébastien Pocognoli, malgré la victoire à Metz, à refaire quelques petits changements, notamment Paul Pogba qui devrait retrouver une place sur le banc, lui qui était titulaire la semaine dernière à Saint-Symphorien, pour la compo donc monégasque, un 3-4-3 avec Radetzky dans les buts, la défense à 3 avec Faez, Zakaria et Kerrer. Dans les couloirs, Mawissa à gauche, Tézé à droite, et donc au milieu de terrain, Camara associé à Aladji Bamba plutôt qu'à Paul Pogba, et donc devant, Follarin Balogun avec en soutien Alexander Golovin et Marnès à Cliouche. Et puis du côté lillois, eh bien Bruno Genesio devrait faire le choix de la continuité et aligner le même 11 que lors du succès contre le Paris FC et lors du nul également le week-end dernier face au Havre, avec Berkehauser dans les buts, Meunier à droite, Perrault à gauche et la charnière Mandy Ngoy. Au milieu, André et Bouadi. À noter le retour de Ben Taleb sur le banc, de retour dans le groupe. Et donc, pour compléter cette équipe lilloise, Haraldsson en 10, Mukao et Correa pour les couloirs. Et Fernandez Pardo à la pointe de cette attaque. Correa qui avait été sorti sifflé le week-end dernier à Lille et qui devrait malgré tout enchaîner et être titulaire. Il a fait un aller-retour au Portugal en début de semaine pour se ressourcer.
1: Max, tu restes avec nous. Je sais que tu aimes toujours donner un petit bonbon à nos auditeurs, parieurs et parieuses. Christophe, est-ce qu'on a les codes des buteurs sur ce Monaco-Lille pour donner le maximum d'informations?
18: Oui, effectivement. Monaco-Balogun, évidemment, le meilleur buteur de l'ASM, c'est coté à 2,40. Akliouche à 3,25. Golovin à 4,60. Je vous donne aussi Fatih qui devrait débuter sur le banc, hein, c'est ça, à 2,85. Adingra 3,60. Biret 2,65, il marque plus, le pauvre. Et puis du côté de Lille, eh bien Fernandez Pardo est à 3, Haraldsson à 3,55 et Correa à 3,65. Je vous donne Giroud qui est sur le banc à 2,90.
1: Pour avoir toutes les données, je vous rappelle que Monaco se déplacera à Strasbourg hein, pour la dernière journée. Les Strasbourgeois qui n'ont plus aucune chance d'aller accrocher une place européenne sur cette fin de saison. Parce que notre débat, c'est est-ce que Monaco va revoir
5: aussi
1: l'Europe
5: Lille reçoit Auxerre, oui.
1: Ah oui, c'est pour ça. Oui, mais attention, ça peut être un match brûlant. Non, mais ça peut être un match brûlant, effectivement, pour les Lillois. Pourquoi est-ce que vous voyez Monaco revoir l'Europe, Pascal, tiens?
7: Parce que d'une part, parce que Marseille fait du surplace, donc ça c'est à prendre en considération.
1: Marseille qui est septième actuellement. Hein.
7: Et parce que Monaco va finir à Strasbourg. Et pour autant, je ne les vois pas gagner aujourd'hui contre Lille. Lille qui ne va pas laisser passer l'occasion de continuer à tutoyer les sommets, à titiller Lyon et la troisième place. Attention, Lyon n'a pas gagné à Toulouse. Donc voilà, Monaco, je les vois finir sixième. Donc, par cette place-là, ils seront européens.
1: Je rappelle, tu parlais de Marseille qui est septième, Marseille qui se déplace au Havre et recevra Rennes au Vélodrome. C'est important d'avoir les calendriers en tête là justement pour bien comprendre qui peut terminer sur une place européenne. Lionel, toi, tu vois Monaco aussi aller chercher une place pour aller jouer une compétition européenne l'année prochaine?
19: Oui, bah exactement pour les mêmes raisons que Pascal. Et je ne les vois pas gagner pour autant cet après-midi. Mais ce qui m'embête derrière, ce sont ces Marseillais là qui m'interpellent à chaque fois. Je suis trop dubitatif pour donner du crédit à Marseille. Je donne beaucoup plus de crédit de maîtrise aux Monégasques qu'aux Marseillais. Donc peut-être que je peux me tromper. Même si Marseille pourrait intrinsèquement terminer sur deux victoires consécutives, mais j'ai plus de crédit sur Monaco. Je les vois terminer sixième aussi.
1: Tu les vois terminer sixième également. Christophe, c'est un peu le même sentiment qui te traverse là, quand tu écoutes les arguments.
18: Exactement, sixième pour Monaco, voire cinquième au cas où, mais je vois pas Marseille en fait.
1: En fait, vous ne croyez pas du tout à Marseille, Monaco. C'est ça en fait hein, le fond de
19: c'est
1: votre propos.
19: C'est difficile, même les supporters n'y arrivent pas. Alors,
7: difficile de croire, Georges. Depuis quelques matchs, ouais, c'est difficile. C'est la déconfiture à Marseille. Tous les jours, on apprend une nouvelle fâcheuse sur l'état d'esprit des troupes. Voilà. Donc, et n'oublions pas que ce sont des joueurs professionnels. N'oublions pas qu'il y a une place à l'Europe qui se dispute. Et les Marseillais se prennent les pieds dans le tapis depuis un bon mois maintenant.
1: Ouais, non, c'est-à-dire qu'en fait, vous croyez en Monaco parce que vous ne croyez pas à la rébellion marseillaise, en tout cas, rébellion sportive hein, sur le terrain, évidemment.
19: Il y a plus de maîtrise, je trouve, du côté monégasque, que ce soit dans le staff technique, que ce soit sur le terrain, que ce soit dans le club en son entier. Il y a moins de casse de fractures aussi avec les supporters et tout ça. Donc, c'est pour toutes ces raisons-là que tu donnes normalement, tu donnes plus de crédit à Monaco, bien évidemment.
1: C'est une drôle de saison quand même, hein, les Monégasques qui, comme souvent, ont un peu fait les montagnes russes. Je cherche pas à faire un jeu de mots par rapport aux propriétaires, mais qui ont joué au yo-yo au classement et qui maintenant se retrouvent un peu sur un fil sur la fin du championnat. Je ne sais pas si Max Tillet est toujours avec nous. Max, à Monaco, une place européenne qui ne serait peut-être pas la Ligue des Champions, est-ce que ce serait considéré comme une bonne chose quand même, un succès ou quand même un échec de ne pas aller accrocher la Ligue des Champions quand on voit la saison avec des changements d'entraîneur vécus sur le rocher?
5: Ce serait un moindre mal d'être européen, ouais. Mais l'objectif initial était une qualification directe en Ligue des Champions. Après, quand on a connu la série monégasque en plein milieu de l'hiver où Monaco faisait du surplace et n'arrivait pas à sortir de cette crise, les espoirs de Ligue des Champions, voire même d'Europe, étaient quasiment inexistants. Et finalement, avoir derrière, malgré cette très mauvaise série, réussir à enchaîner 7 succès consécutifs, revenir à hauteur de Marseille, de Lyon et puis finalement de s'écrouler de nouveau, c'est vrai que ça a été les montagnes russes et finalement ce serait un moindre mal d'arracher une compétition européenne. Évidemment, les rentrées d'argent, que ce soit en Ligue des Champions ou en Europa League, ne sont pas les mêmes que si c'est la Conference League, là où l'écart est monstrueux. Donc forcément la priorité, même si c'est par la voie des barrages, c'est d'aller arracher. Il y a encore un espoir hein, pour Monaco. Il y a un scénario où Lille va perdre ce soir à Monaco et trébuche face à un Auxerre qui jouera sa vie le week-end prochain. Il y a Rennes qui peut laisser des points en route en allant également à Marseille le week-end prochain. Donc voilà, faut que les Monégasques, en tout cas, croient encore à cet espoir d'aller faire 6 sur 6 et d'espérer que, bien à côté, il y ait quelques faux pas pour pourquoi pas finir quatrième.
1: Vous entendez les moteurs derrière moi, vous avez peut-être entendu le départ du moto de la course actuellement. Voilà, 14 tours à parcourir sur le circuit du Mans. Je vous rappelle qu'on était ici ce matin pour les Grandes Gueules du Sport, spécial autour de ce week-end de moto avec le Grand Prix MotoGP à 14h tout à l'heure. Les gars, on écoutait Max quand même. Il y a une dimension un peu de déclassement quand même pour Monaco. Si on retrouve les Monégasques, je sais pas, en Conférence League, vous imaginez? Non, mais voilà, en Conférence League, ouais. Franchement, Lionel.
0: Ben c'est peut-être pas plus mal pour moi parce que réapprendre à gagner, à gérer des coupes d'Europe avec la plus petite, et ben c'est pas déshonorant, bien au contraire. Plutôt que d'aller au plus haut et puis se prendre des tôles et avoir à afficher un mauvais visage, et ben moi j'attends.
18: Mais ils ont pas été si mauvais que ça, Lionel, en Ligue des Champions, les Monégasques. Hein.
1: Ouais, ben, tu parles PSG, on rappelle en barrage. Hein.
5: Ils ont fait pareil deux saisons consécutives.
1: De 16e de finale.
0: Ouais. C'était pas si mauvais que ça, mais peut-être qu'il faut être nettement meilleur avec des Coupes d'Europe. C'est pas peut-être. Moi, j'en suis persuadé même. Aller prendre de la grinta, aller apprendre à jouer ces matchs couperés tout le temps comme ça, parce que de la Conference League, il pourrait en sortir bien évidemment dans les premiers, un peu à l'image de ce qu'a fait Strasbourg. Et puis après gérer ces matchs couperés. Moi, je préférerais un Monaco comme ça.
1: Ouais.
0: Oui, moi personnellement.
1: Bon, après, pour les finances, c'est pas la même chose évidemment, hein, pour le prestige. Monaco est quand même attaché au prestige, Pascal. Je sais pas ce que t'en penses. Ouais, Lionel dit que ce serait pas déshonorant. Dit que ce serait pas déshonorant de les voir en Conference League. Franchement,
7: c'est pas conforme au prestige de Monaco que de finir 6e ou 7e. Mais ils le doivent surtout à l'excellent parcours de Lens, de Lyon et de Rennes. Logiquement, Monaco doit finir avant ces équipes-là. Quand on fait en début de saison l'état des effectifs, l'expérience monégasque, on se dit que ce sont les dauphins avec Lille de Paris Saint-Germain et aussi Marseille. En fait, ils le doivent à leur inconstance. Tout à l'heure, on l'a dit, cet hiver catastrophique où Monaco s'est pris les pieds dans le tapis. Et puis Lens, incroyable, Lyon qui a réalisé une saison que personne n'attendait au bout du compte. Donc tout ceci fait que les Monégasques aujourd'hui ne vont peut-être se contenter que de la Ligue Conférence, de la Ligue Europa, peut-être une quatrième place au prix de 2 victoires, mais il faudra des faux pas des autres équipes.
1: Oui, mais les Monégasques qui apprendront peut-être l'année prochaine dans une Coupe d'Europe un peu moins prestigieuse, mais avec un effectif qui va évoluer, hein, Maxime, évidemment.
5: Ouais, bien sûr, évidemment que un Balogun, un Cliouche, Lamine Camara, voilà, ce sont des joueurs qui sont très surveillés, qui arrivent peut-être aussi à la fin d'un cycle et qui mériteraient de passer un step dans leur carrière. Et surtout, vous parliez de la Conference League, quand on voit l'AS Monaco qui choisit souvent ses matchs, je sais pas si aller jouer en Slovaquie le jeudi soir alors qu'il y a un Lyon Monaco le week-end qui suit.
1: Ah oui.
5: Et je sais pas s'ils iront mouiller le maillot comme ils peuvent le faire dans les matchs de gala.
0: C'est la crainte. Place à l'OM tout de suite.
1: S'ils ont
0: pas envie de la faire, ben ils abandonnent tout de suite et c'est fini. On a besoin aussi de redorer notre ligue. Moi, ça m'emmerde les équipes. Les équipes qui sont qualifiées mais qui jouent pas le jeu parce qu'ils préfèrent jouer contre Lyon, contre ci, contre ça. Moi, Max, je peux pas l'entendre, ton discours. Je le comprends, mais je ne peux pas l'entendre. S'il y a des compétiteurs, ils sont là pour jouer les Coupes d'Europe. Si la Coupe d'Europe ne leur plaît pas parce que ils vont pas gagner assez d'argent ou si ou quoi ou qu'est-ce, ça m'horripile. Je préfère voir aujourd'hui, même s'ils ont mal joué leur coup, les Strasbourgeois et tout ça, voir des Strasbourgeois qui jouent les truc à fond et qui fédère autour d'eux plutôt que de faire les petites filles mijaurées là qui disent nous c'est pas notre standing. Tu l'as pas mérité, le standing de la Ligue d'Europe, de la Champions League.
1: Personne ne le dit, Max, hein, il faut être très clair là-dessus. Hein, personne
5: non, c'est clair. Micro,
1: c'est
5: mais
1: c'est
5: ma crainte.
1: C'est pas notre standing.
5: Parce que voilà. Ces dernières semaines, mais j'ai vu Monaco battre, à gagner à Lens, à Paris, à Lyon, battre Monaco, battre
0: mais
5: Marseille.
0: C'est pas toi que j'en
5: et derrière s'effondrer face à Toulouse, Auxerre, Metz et Paris.
0: Bien sûr, c'est pas toi que j'en veux. C'est pas toi que j'en veux. C'est à cet état d'esprit qui est en train de tourner là, qui est depuis un petit moment, mais qui est peut-être en train de virer. Donc moi, je ne veux pas l'entendre personnellement. Quand t'es compétiteur, n'importe quelle compétition, tu rentres, tu la gagnes. Le petit match, le gros match. Basta. Sinon, t'es pas compétiteur.
1: Ah ouais, là, quand ça part en basta, ça veut dire que t'es vraiment énervé, Lionel. Ouais.
0: Donc, mais
1: c'est
0: oui,
1: le moment
0: où
1: je vais demander à Christophe. Christophe,
0: trop payé.
1: Est-ce que t'as des conseils
0: allez chercher
1: à donner...
0: l'argent dans les petites confédérations. Il n'y a pas de souci. Vous êtes trop payé. Vous avez des fixes trop gros. Parce que, mais mettez des fixes inférieures et allez prendre des bonnes primes de match.
20: Il est fâché, Lionel.
1: Bon, voilà. Il est fâché, Lionel.
0: Ouais, ça m'énerve tout ça.
1: Oh là là. Mais Max, fais attention. Tu nous as.
5: Vivement au service.
0: On est en train de perdre la compétition. On n'est plus des compétiteurs.
1: Important de dire à nos auditeurs. Auditrice, Lionel Charbonnier est tendu, il y a Auxerre Nice ce soir à 21h avec le maintien dans l'élite qui va se jouer. Christophe, t'as des conseils pour les parieurs?
20: Écoute, c'est un match très très compliqué à pronostiquer parce que Lille est invaincu depuis 12 matchs et puis Monaco, c'est une seule défaite sur la pelouse du Paris Football Club lors des 10 dernières journées. Hein. La dynamique est bonne hein, pour Monaco, notamment à domicile, 5 victoires et 1 nul lors des 6 derniers matchs. Donc moi, je vais partir sur un score de parité à 3,65. Je me dis que si ça doit pencher d'un côté, quand même du côté de Monaco qui joue à domicile. Donc je jouerai par exemple le 1N et les deux équipes marquent, tu vois, pour doubler la mise, okay. Ça me paraît être intéressant.
1: T'as un petit chocolat là, un petit conseil Max. Maxime, tu y es ?
5: Moi j'aime bien, c'est vrai que c'est dur de parier sur ce genre de match, mais où ça semble assez équilibré, mais je trouve la cote de Monaco gagne et Follarin Balogun qui est le meilleur buteur de l'ASM, c'est à 3,75, donc je trouve ça une cote assez intéressante pour un Monaco à domicile,

0: Christophe ?
1: Eh bien, moi, je vois Monaco qui ne perd pas contre Lille. Les deux équipes marquent. Et Balogun buteur à 3-0-5.
2: C'est noté. Je peux poser une petite question, Pascal, vite fait ?
3: Dis-moi.
0: Vas-y.
2: Pascal, tu entraînes Monaco l'année prochaine. Voilà, on est dans les rêves.
1: Il va entraîner combien de clubs ?
2: Rêvons les yeux ouverts. Tu as le choix, t'es sixième, tu as le choix. Tu joues la Conference League, tu la joues pas, tu fais quoi ?
3: Ben, en fait,
2: t'es qualifié.
3: Toutes les équipes françaises depuis quelques années jouent toutes les compétitions, donc Monaco jouera l'année prochaine, que je sois l'entraîneur ou pas. S'ils doivent jouer la Conference League, ils la joueront à fond, comme Strasbourg l'a fait cette année, comme toutes les équipes françaises le font, comme Brest a fait en Ligue des Champions.
2: Il reste des compétiteurs, merci Pascal.
3: Sont compétiteurs, non, franchement, là, il n'y a pas de doute. Les équipes françaises jouent l'Europe. Il y a quelques années, ce n'était pas le cas. Mais
0: vrai,
3: aujourd'hui, on ne peut pas dire le contraire.
0: Mais oui, Lionel, voilà, trop
2: merci
0: inquiet,
2: Pascal.
0: Trop inquiet, t'as besoin de
2: t'aider. J'avais peur que Max ait raison.
0: Donc, allez, bataille des supporters tout de suite. J'accueille Mathieu, supporter monégasque, et Paul, supporter lillois. Salut messieurs.
4: Salut les amis.
2: Salut les gars.
0: On va commencer par toi, Mathieu, parce que le match est à Monaco. Qu'est-ce que tu nous proposes ? 30 secondes pour convaincre.
4: Très clairement, je pense que Monaco ne perdra pas ce match parce que, on le sait, ils ont battu tous les gros. Et on sait que quand Monaco est dos au mur face à un gros du championnat, en général, ça promet un super match de l'ASM. Pour moi, c'est Monaco ne perd pas. Bien évidemment, le but de Balogun, parce qu'il marque à chaque match, donc il faut compter sur lui. Voilà, tout simplement.
0: Ok, c'est noté, c'est coté à combien ça, Christophe ?
1: 3,50.
0: 3,50.
1: Ah, si c'est Monaco Paul, qui gagne, pardon.
0: Paul, supporter lillois, qu'est-ce que tu nous proposes ?
5: On passe directement à un match nul, un partout. Les deux équipes sont en très bonne dynamique. Il y a des gros enjeux à aller chercher à la fin des saisons, avec notamment des places en Ligue des Champions pour les deux équipes. Donc je pense que ça va être un match non seulement très vivant, mais surtout très serré. Donc c'est pour ça que je propose le match nul, un partout.
0: Match nul, 6-25. Un partout, score exact, combien ?
1: 6-25.
0: Ok. Qui vous a le plus convaincu ? Mathieu, le supporter monégasque, ou Paul, le supporter lillois ? Pascal ?
3: Je vais dire Paul, même si je le trouve timoré en supporter de Lille. Il aurait dû dire Lille gagnant.
0: Ah ouais, mais bon, on est là pour être objectif, hein, justement, pour pas tromper les parieurs. Lionel ?
3: C'est de trouver le bon pari.
2: Moi, c'est Paul. Paul, parce que c'est exactement ce que je pense, le 1 partout.
0: Ouais, Paul 2-0, Christophe, je te demande quand même.
1: 3-0, Paul.
0: Ok Paul, félicitations, tu remportes les 20 euros sur le site de notre partenaire,
2: pas Paul,
0: bravo.
2: Pas,
5: merci
0: non,
5: à vous.
0: Bah non, supporter lillois.
2: Paul.
0: Mathieu, tu repars pas les mains vides. Mathieu, tu repars avec 10 euros sur le site de notre partenaire. Bravo à toi, merci et merci d'avoir été avec nous les gars. Dagemunegu, voilà le chant des supporters évidemment de l'ASM. 21h ce soir, Monaco-Lille, bon match à vous les gars. Et évidemment, on va suivre ça sur RMC comme toute la 33e journée de Ligue 1, sur laquelle on va continuer de parier dans un instant avec la Dream Team dans les paris RMC.
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6: Les Paris RMC, votre rendez-vous des parieurs de midi à 13h tous les week-ends, vous le savez. On est toujours avec Christophe Payet, avec Lionel Charbonnier et Pascal Duprat. On continue de parier sur la 33e journée de Ligue 1 à suivre ce soir sur RMC, évidemment. Moi, je me trouve toujours ici au Grand Prix MotoGP du Mans. La Moto2, c'est actuellement et on aura tout à l'heure à 14h la course de la catégorie Rennes avec Quartararo qui partira 5e et Zarco 10e. Zarco vainqueur l'an passé avec des conditions comme l'année dernière qui pourrait être capricieuse aujourd'hui, un peu de pluie sur le circuit de la Sarthe. On continue de parier sur la Ligue 1. La Ligue 1 avec à 21h évidemment comme tous les matchs ce soir, PSG-Brest, le PSG leader qui n'est pas encore champion au moment où l'on se parle, face à Brest 12e qui n'a plus grand chose à jouer. Mais on l'a vu, attention, les équipes qui n'ont plus grand chose à jouer ne rendent pas les armes. Les codes, Christophe.
7: 1,15 seulement la victoire du Paris Saint-Germain, 7,75 le match nul et 12,50 la victoire de Brest. 2% des parieurs ont joué Brest et 4% ont joué le nul, donc 94% le PSG. Brest, la dernière fois qu'ils sont venus au parc, les Brestois, ils en ont pris 7, c'était en Ligue des Champions.
6: Ah oui, exactement, c'était en barrage l'année dernière, enfin en 16e de finale, l'équivalent de 16e de finale de la Ligue des Champions. Pascal, on t'écoute, une minute pour nous convaincre sur ce PSG-Brest.
8: Alors bien sûr, le PSG va probablement faire tourner. Brest est quasi en vacances, même s'ils ne vont pas rendre les armes aussi facilement. Un match ouvert où je vois le PSG gagner les demi-temps sans prendre de but et avec un Barcola décisif. Une cote à 4,50.
6: Cote à 4,50 proposée par Pascal. Est-ce que Pascal vous a convaincu, Lionel ?
9: Oui, je prends.
6: Christophe ?
9: Oui, mais...
6: Ah, bah, qu'est-ce qu'il y a dans ce mais
9: J'ai d'un seul coup, quand j'ai vu la compo du probable du Paris Saint-Germain, je me suis dit, ne pas prendre de but avec, a priori, Lucas Hernandez à gauche, Mayulu à droite, Zabarni, Beraldo en défense centrale, c'est pas du tout l'équipe type, quoi. Enfin, c'est pas du tout la défense type du Paris Saint-Germain. Donc, c'est ça mon petit doute. Je serais pas complètement étonné que finalement Brest puisse marquer un but.
6: Ludovic Ajor,
10: Marine dans les buts, c'est ça, hein?
6: Non, ce sera Safonov a priori dans les buts.
10: Ah bon?
6: Ce soir à 21h, oui. Ça a confirmé, mais en tout cas, c'est ce qui a
10: annoncé. D'accord, ouais, parce qu'il avait mal au mollet aux dernières
6: nouvelles. Évidemment, avec Luis Enrique, on attend toujours le dernier moment pour avoir la confirmation de la compo, mais dans la composition probable, c'est plutôt le Russe qui garderait les buts. Est-ce qu'on a des codes des buteurs, Christophe?
9: On devrait, hein. On parle au conditionnel, avoir Barcola, Ramos et Mbaye en attaque. Les buteurs, eh bien, le favori, c'est malgré tout Dembélé, 1,68. Barcola, 1,90, Varadkovic à 1,86, Doué à 2, Ramos à 1,80, s'il est titulaire, ça peut être intéressant. Lee, côté à 2,70, parce que lui aussi devrait jouer. Ruiz à 4,30, Vitinha à 3,90, Mbaye à 2,50, et bien côté brestois, évidemment, Ajorc à 4,80, Del Castillo 5,40, et Mboup est à 5,40 aussi.
6: On va arriver au match brûlant, peut-être l'un des plus brûlants de la journée. Donc ce soir également à 21h dans le multi, c'est Auxerre-Nice. Auxerre qui est 16e et barragiste, les Niçois 15e, 3 points devant mais avec une moins bonne différence de but. C'est-à-dire que si Auxerre gagne, Auxerre passera devant Nice. Donc c'est une petite finale là pour le barrage à une journée de la fin. Les codes, Christophe.
9: 2,30 la victoire d'Auxerre, 2,85 la victoire de Nice, 3,35 le match nul. Nice qui reste sur 4 nuls d'affilée.
6: 4 nuls d'affilée, même 6 matchs sans victoire pour les Niçois en championnat. Les Niçois, on rappelle qu'ils seront en finale de la Coupe de France face à Lens. Une minute pour convaincre Lionel. Alors là, il va falloir être objectif sur ce match
10: Je suis
6: brûlant,
10: objectif.
6: Effectivement.
10: Je suis objectif. Alors, deux, trois petites stats vite fait. Nice n'a pas gagné 12 de ses 13 derniers matchs de L1. La GIA est invaincue lors des 8 de ses 9 derniers matchs de L1 à domicile contre Nice. Et mieux encore, la GIA en a gagné 4 sur 5 contre Nice à la Baie des Champs. Ça, c'est juste des stats. Parce que les stats, pour moi, Christophe, aujourd'hui, c'était pour donner du sourire à Christophe, mais les stats aujourd'hui, tu les oublies parce que c'est une vraie finale. La première pour ces deux équipes, parce qu'il y aura deux finales pour moi, peut-être trois même pour les Niçois. Et aujourd'hui, c'est dans la tête que ça se passe. Et dans la tête, je pense qu'il y a un gros avantage pour les Ajaïstes qui ont été depuis 7-8 matchs maintenant habitués à jouer des matchs couperés comme ça et à savoir bien les gérer. Et comme par hasard, ils ont retrouvé leur dynamique offensive. Donc en plus, il y aura la GIA, il y aura la Baie des Champs derrière cette équipe de la GIA. Donc moi, je vais aller sur une victoire de la GIA avec un Sinayoko qui est en feu, qui sera décisif parce qu'il est capable de marquer comme de donner les ballons. Mais par contre, jouer un match très compliqué avec moins de 4-5. Et ça, c'est à
6: 3,90. 3,90, ce que nous propose Lionel. Pascal, convaincu par Lyon ?
8: Je suis convaincu par Lionel, mais j'aimerais ajouter que je vais parier 1-0 pour Nice, score exact. Auxerre, pardon. Score
6: ah oui.
8: exact.
6: Ah oui, d'accord.
8: 1-0, Auxerre.
7: C'est à Christophe. 7,50 pour la cote du 1-0 pour la GIA. Et Christophe, moi, je pense que c'est peut-être un peu risqué. Je suis d'accord sur le principe, mais je me couvrirai. Je mettrai Auxerre ne perd pas contre Nice. Et Sinayoko, oui. Et moins de 4-5, j'irai même à moins de 3-5, moi.
6: Je me rappelle que Fèvre est absent pour ce match, hein, toujours blessé du côté de Auxerre. Voilà, exactement. Avec la ligne d'attaque annoncée pour l'instant, c'est Sinayoko, Mara, Namazo dans les compos probables. Et pour Nice, Shaw, Mohamed Ali Shaw, Sofiane Diop et Boudache. Qu'est-ce que ça dit sur les cotes des buteurs, Christophe ?
7: Sinayoko favori, 2,75. Namazo, 3,25. Danois, 7,75. Et je vous parle de Oko, le défenseur qui est arrivé cet hiver. Il a déjà mis 3 buts. Il est coté à 11,50. Ça peut se... Ah, il est incertain. Bon, a priori...
10: Je pense qu'il va jouer. Je pense
7: alors,
10: qu'il va jouer.
7: Ça peut être intéressant sur un coup de pied arrêté, tu vois, Lionel.
10: Exactement.
7: Éventuel. Et puis Mara, que j'ai toujours déconseillé. Mais là, ça y est, il a enfin débloqué son compteur. Ouais. Et s'il joue en pointe, comme c'est a priori prévu, peut-être intéressant sur la dynamique. 3,25. Et côté niçois, Diop est à 3,45. 4 pour Mohamed Ali Shaw. Wahi à 3,25.
6: On va aller de l'autre côté des Pyrénées il également parce que
7: Il est sur le banc a priori.
6: Exactement. D'accord. Pour Eli Wahi, on rappelle de retour de blessure, hein, lequel était forfait sur le match
7: quand même,
6: précédent
7: sur le banc, mais bon.
4: Bah ouais. Bah,
7: il était joué à 100%, pourquoi tu priverais ton meilleur attaquant, mais bon.
6: Bah ouais, pas 100%.
7: Ouais, mais alors à ce moment-là, c'est vrai.
10: Ouais, bah alors tu le mets pas à remplaçant parce que si tu fais rentrer un remplaçant à 50%, je vois pas l'utilité.
6: Bah écoutez, on verra. Il a déjà fait des rentrées quand même assez intéressantes, ouais, bon, hein, EY, en sortie de banc. Donc à voir ce que ça peut donner dans un match qui sera effectivement très très chaud à la Baie des Champs. On va de l'autre côté des Pyrénées, je le disais maintenant, parce que ce soir il y a un classico tout simplement. Alors même si le titre est promis au Barça qui a 11 points d'avance sur le Real, qui donc se déplace en Catalogne, c'est à 21h. Tiens, information qu'on a eue il y a quelques minutes, Kylian Mbappé ne fera pas le déplacement, il est absent du groupe, hein, on rappelle, toujours en train de se remettre de sa blessure. Donc il va rater le dernier grand rendez-vous madrilène cette saison, dans ce moment un peu turbulent actuellement avec tout ce qui se passe dans le vestiaire madrilène. Les cotes, Christophe, de ce Barça-Real.
7: 1,62 la victoire de Barcelone, 4,70 le match nul et 3,90 la victoire du Real. Il y a 11 points d'avance pour le FC Barcelone. Pour la première fois de l'histoire, le FC Barcelone peut être champion justement lors d'un classico, parce qu'avec une victoire ce soir, eh bien les Catalans seront champions et obtiendront leur 29e titre. Deux absents, dont un de marque, Yamal, évidemment, du côté du Barça, et aussi Christensen, qui va reprendre la compétition, mais qui ne doit pas être encore prêt. Et puis du Real, côté Real, il y a quand même pas mal d'absents, avec Rodrigo, Courtois, Güler, Militao. On sait ce qui s'est passé cette semaine avec la bagarre entre Valverde et
9: et Tchouaméni, on peut dire que le Real est en pleine crise sportive mais aussi interne et que Barça est sur un nuage avec 17 victoires sur 17 matchs joués à domicile. Donc je vous propose de jouer la victoire du Barça, même si c'est pas vraiment une habitude en Liga. Au Nou Camp, le Barça n'en a gagné que 2 sur les 8, sur les 10 derniers. Il y a eu 4 nuls et 4 victoires du Real. Mais là, c'est particulier, c'est le match du titre et en plus de ça, le Barça est beaucoup mieux que le Real. Et je vous conseille, pour vous couvrir éventuellement, de jouer le Barça ne perd pas contre le Real. Les deux équipes marquent, ça arrive dans 90% des cas. Et moi, je vais aller même plus loin. Les deux équipes marquent en première mi-temps. Et Ferran Torres buteur pour une cote à 4,70.
6: Ok, c'est un retour du Classico au Camp Nou, hein, évidemment, avec les derniers qui ont été joués à Montjuïc.
9: À Montjuïc.
6: Donc c'est un retour dans un Camp Nou encore en rénovation, qui n'est pas encore au maximum de sa capacité, évidemment. Le Real qui avait gagné le match aller, hein, 2-1, pour tout simplement rappeler vos souvenirs de cette saison de championnat. Est-ce que vous êtes d'accord avec Christophe, Lionel?
10: Pas tout à fait, non.
6: Pascal?
4: Pas tout à fait.
6: Bon ben allons-y, Lionel, pourquoi pas tout à fait?
10: Alors le Ferran Torres, je prends, j'irai complètement sur la victoire du Barça, je vais même pas rester frileux, et les deux équipes marquent en première mi-temps, je suis pas certain que le Real marque au Barça, donc non, moi je dirais victoire Barça, Ferran Torres buteur, peut-être même je rajouterai deux buts d'écart.
6: Ok, deux buts d'écart plutôt pour toi, Lionel.
9: Le 2-3-0. Déjà, c'est 2-25. Et Ferran Torres qui marque et le Barça qui gagne, on est à 2-45.
6: Pascal, pourquoi tu disais pas tout à fait, toi, pour la même chose que Lionel?
4: À peu près, oui, pour les mêmes raisons que Lionel. Le Barça, je les vois gagner. Je les vois même gagner les demi-temps. Je suis pas certain que le Real va marquer les buts. Je garde Ferran Torres buteur.
6: Garde Ferran Torres buteur. Ok, sur ce Barça Real Madrid évidemment que l'on va suivre.
9: 3,65, hein, Georges, pour la victoire du Barça dans les demi-temps.
6: La victoire du Barça dans les demi-temps.
10: Il est bien coté.
6: Il est pénalty dans les
9: 3,65 pour le Barça, 5,40 pour le Real.
10: Pénalty pour le Barça,
6: c'est pas mal. Ouais, je suis d'accord avec toi, Lionel. Ouais. Dans ces matchs qui sont toujours un peu chauds entre les deux équipes et avec des Madrilènes un peu sous tension et nerveux actuellement. En fait, c'est leur honneur hein, qu'ils veulent sauver les Madrilènes et ils veulent surtout empêcher la fête du Barça pour éviter l'humiliation. Je ne sais pas, est-ce qu'ils vont leur faire une haie d'honneur derrière aux Barcelonais s'ils sont champions. Non, mais ça va forcément être un sujet en Espagne hein, de toutes les émissions de débat si le Barça est sacré sous les yeux de ce Real qui serait bien honteux et humilié sur cette saison. On va passer au top 14 parce qu'il y a également un match ce soir dans la 21h, hein, Racing 92 La Rochelle, le Racing 7e, La Rochelle 9e en ce début de journée, la 23e. Les codes, Christophe, avant d'écouter Pascal.
9: 1,34 la victoire du Racing, 24 le match nul, 2,95 la victoire du Stade Rochelet.
6: Pascal, on t'écoute.
4: Le Racing ne va pas laisser passer sa chance d'espérer encore accrocher le top 6. Donc le Racing va battre La Rochelle entre 1 et 7 points d'écart. J'ai presque envie de dire que j'aurais pu aller jusqu'à 7 ou 14 points d'écart.
6: Et t'as préféré rester plus prudent parce que la cote est déjà intéressante. Hein.
4: 4,60, c'est pas mal.
6: Bon, vous suivez Pascal? Il est bon Pascal en rugby, hein, Lionel?
10: Ouais, parce qu'il est bon. C'est pas
6: simplement
10: que La Rochelle gagne, mais comme
6: Pascal a du flair. Eh oui, Christophe.
9: Ouais, je suis d'accord avec Pascal, même s'il s'est trompé hier, mais il s'était enflammé avec Toulon.
4: J'étais sûr.
6: Oh là là,
4: non,
6: mais
4: c'est incroyable. Mais c'est Toulon, c'est Toulon, donc je manque d'objectivité quand il s'agit de.
6: C'est vrai que Toulonnais,
4: même contre les Toulousains, tu t'imagines?
9: Ouais, voilà, c'est ça.
6: Ouais, c'est vrai. Constaté. C'est vrai, bon, en rugby, c'est plus Toulon qui fait battre ton cœur, voilà. J'ai l'impression. Ouais. Allez les amis, évidemment vous entendez les moteurs derrière moi, c'est parce qu'on est en pleine course Moto2, hein, ici sur le circuit de la Sarthe, le Grand Prix du Mans évidemment, course MotoGP tout à l'heure à 14h, à suivre avec Nicolas Paolorsi aux commentaires, Quartararo partira 5e, Zarco dixième. Et c'est Bagnaia qui a signé la pole de cette course. À suivre donc à partir de 14h. Zarco avait gagné l'année dernière. Les conditions sont annoncées capricieuses. Un ciel gris pour l'instant au-dessus de la ville du Mans. La ville du Mans qui est une nouvelle ville de Ligue 1, hein, puisque la montée va être validée certainement définitivement après ce qui s'est passé hier, la victoire, mais le match n'est pas arrivé à son terme à Bastia. On revient dans un instant dans les paris RMC pour les bankrolls et le combo jackpot. A tout de suite.
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6: Les paris RMC, dernière ligne droite. On est toujours avec Pascal Duprat, avec Lionel Charbonnier et Christophe Payet. Moi, je suis toujours ici en direct du circuit de la Sarthe. Évidemment, le circuit du Mans pour le Grand Prix MotoGP tout à l'heure à 14h. La Moto2, c'est en ce moment. Tout de suite, le combo jackpot de Christophe.
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6: Alors, Christophe, aujourd'hui, tu nous as promis de belles choses. Déjà, on peut parier, oui. On parie combien, on gagne combien?
9: Alors, sur le combo jackpot classique, on va gagner 60 000 euros pour 10 euros de mise avec le bonus du partenaire. Et puis, petite cerise sur le gâteau, le combo jackpot buteur où on va gagner plus de 17 000 euros pour 10 euros de mise. Si tous mes buteurs marquent. Alors, je vais commencer avec le combo classique et Lorient qui gagne à Metz.
6: Côté à 2,05.
9: Angers qui bat Strasbourg.
6: 2,80.
9: 3 nuls entre Auxerre-Nice, Monaco-Lille et Le Havre-Marseille.
6: Alors les codes c'est 3,35, 3,75 et 3,70.
9: Barcola marque contre Brest.
6: C'est à 2.
9: Et puis Lyon gagne à Toulouse avec Yaraim Chouk buteur.
6: Côté à 3,25.
9: Et puis enfin Rennes bat le Paris Football Club, les deux équipes marquent et le Paul buteur.
6: 2,95.
9: Donc ça nous fait une cote à 5115. Évidemment, quand tu as 3 et 3, 6, 7, 8 matchs, le mieux c'est quand même de faire un système autorisant une, deux, voire même trois erreurs. C'est pas grave, on gagne quand même de l'argent. Et puis sur les buteurs, je vous propose Balogun et Fernandez qui marquent lors de Monaco-Lille à 6,50. Prosper qui marque contre Strasbourg à 3,40. Le Paul qui marque contre le Paris Football Club.
6: À 1,88.
9: Voilà. Yaraim Chouk qui marque à Toulouse.
6: 2,75.
9: Sinayoko qui marque contre Nice.
6: 2,90.
9: Barcola contre Brest.
6: 2.
9: Et Dieng à Metz.
6: Côté à 2,35. La cote totale
9: 1,557.
6: Alors, mais du coup, je vais vous demander plutôt, Pascal et Lionel, quel combo jackpot vous plaît le plus ? Celui des buteurs ou le combo jackpot principal de Christophe ?
10: Moi, le deuxième, le buteur. Le premier, il y a 50% d'erreur.
6: Pascal ?
4: Écoute, il est gentil quand il dit 50% d'erreur, Lionel, donc je vais dire les buteurs aussi. Parce que sur le premier, il va y avoir 80% d'erreurs.
6: Ah oui, d'accord.
9: D'accord. Ouais, vous allez toujours en travers de la gorge.
10: Pascal, si jamais on se trompe, on mange un rat tous les deux.
4: Non.
10: Ouais,
4: non,
10: voilà.
4: Mais sûrement pas.
9: 80% d'erreurs, c'est sûr que non.
4: On mange pas de rat du tout. Non, non, c'est non. Christophe qui les mange.
6: Arrêtez de parler de ça entre midi et 13h un dimanche quand les gens sont en train de déjeuner, s'il vous plaît. C'est absolument terrible. Allez, tout de suite, on accueille le grand gagnant.
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6: Le grand gagnant de la semaine, c'est Steven. Salut.
19: Salut.
6: Et bienvenue dans les Paris RMC. Tu as misé 10 euros sur un ticket avec une cote totale à 437. Tu as gagné plus de 4 300 euros. Christophe, on peut le détailler ce ticket?
9: Ticket. Oui. Il n'y a pas
6: beaucoup de matchs.
9: Hein. Ouais. Alors il y a deux matchs, mais il y en a un. C'est un my match coté à 46 sur Everton Manchester City. Bon, buteur Erling Haaland, ok. Passe décisive James Garner. Et puis buteur soit Keane, soit Tarkowski, soit O'Brien. T'as été chercher ça où?
19: En fait, c'est un pari que je fais assez régulièrement d'aller chercher les trois grandes derrière d'Everton avec la passe de Garner, parce qu'en général, il tire à peu près tous les coups pieds arrêtés.
9: Ouais,
19: et de l'autre côté, c'est vrai qu'au même moment, il y avait le match de la Roma où j'aime beaucoup aussi parier sur Ndicka ou Hermoso. Ouais. Par contre, j'avais pas trop qui mettre en passeur parce qu'il y avait pas Pellegrini, donc j'ai juste dit, je vais mettre Malen décisif en plus. Mm-hmm. Et sur l'autre pari, je me suis dit, je vais mettre Haaland buteur. Et finalement, c'est Haaland qui arrive en dernier. Je crois que ça a été le plus dur pour gagner le pari, quoi. Je crois qu'il arrive il marque à la 83e.
9: Donc il y a un my match à 46. Et un autre à 9,50, tu multiplies les deux et puis tu as une cote à 437, c'est pas mal.
6: Et ouais, ça permet de gagner 4 360 euros. Un bon week-end en perspective.
19: Ah,
6: merci
19: oui,
6: beaucoup, Steven.
19: Notre
6: grand gagnant.
19: Ouais, ça fait plaisir de passer. Si j'ai un conseil à vous donner pour ce soir, peut-être,
6: ou
19: pour tout à l'heure, c'est de tenter Tyrone Mings, qui devrait jouer avec une passe de Tielemans. Et de l'autre côté, vous combinez ça avec, pareil, les mêmes. Il faut remettre les mêmes, là, Everton. Et là, il y a moyen de faire 19 000 euros. Je vous dis ça, voilà, je dis rien.
6: C'est les tuyaux du grand gagnant. C'est noté, Steven. On va regarder si ça a bien fonctionné. Allez, tout de suite, les banquerolles.
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6: Bankroll que je domine toujours. Il va falloir que je fasse attention quand même avec 526 euros. Mon ticket très simple. Match nul entre Monaco et Lille. Victoire d'Auxerre face à Nice. Et la victoire du PSG contre Brest. C'est coté à 9,79. Je mise 10 euros. Les coiffeurs deuxième avec 380 euros. Christophe Payet troisième, 230 euros.
9: Monaco ne perd pas contre Lille. Les deux équipes Marc Balogun ou Fernandez buteur. Auxerre ne perd pas contre Nice et moins de 3,5 buts dans le match. Barcelone ne perd pas contre le Real et les deux équipes marquent. Barcola inscrit un but contre Brest. 16-38, 10 euros de mise.
6: Pascal Duprat avec 165 euros, on t'écoute.
4: Le PSG bat Brest par au moins 2 buts d'écart. Lille ne perd pas à Monaco. Auxerre bat Nice. Le Barça bat le Real. Le Racing bat La Rochelle. Une cote à 10,36 et je mise 10 euros.
6: Denis Charvet est avant-dernier avec moins 20 euros. Lionel Charbonnier, moins 220. C'est aujourd'hui, Lionel.
10: Eh ben écoute, Lille ne perd pas Monaco et Fernandez Pardo décisif. Le PSG bat Brest avec Kanginli qui sera buteur. Auxerre bat Nice, Sinayoko buteur et moins de 4,5 dans le match. Et le Barça bat le Real avec Lewandowski et Ferran Torres buteur. Cote à 96,63.
6: Je joue tout. C'est très précis tout ça. Et ben voilà, c'est noté. Merci Lionel, merci Christophe, merci Pascal. Au week-end prochain, on se retrouve.
10: Salut à tous.
4: Ciao, ciao.
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6: On se retrouve dans quelques instants sur RMC avec Stephen Brun. Tiens, juste ici, la course Moto2 vient de se terminer avec la victoire d'Izan Guevara. Vous allez suivre le MotoGP à 14h avec évidemment Nicolas Paolansi au commentaire. Tout de suite, le Stephen Brun sur RMC. Restez avec nous.
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9: RMC, il est 13h, le Stephen Brunch arrive dans un instant. Mais d'abord un point sur les informations avec Cassandre Brault. Bonjour Cassandre.
10: Bonjour Yoann, bonjour à tous. Les Français viennent de débarquer du navire MV Ondius à Tenerife en Espagne. C'est le bateau de croisière à bord duquel un foyer d'antivirus a été détecté. Les 5 Français sont à présent acheminés en bus vers l'aéroport. Ils sont tous asymptomatiques. Ils vont ensuite directement pouvoir prendre un avion médicalisé direction Paris. D'ailleurs, le premier avion évacuant des passagers du navire vient à l'instant de décoller. Dans le Val d'Oise, un homme est soupçonné d'avoir tué par balle son ex-compagne et leurs deux enfants avant de retourner l'arme contre lui. Selon les premiers éléments de l'enquête, l'homme était un policier municipal âgé d'une quarantaine d'années. C'est le nouveau compagnon de la femme qui a donné l'alerte, n'ayant plus de nouvelles de cette dernière. Édouard Philippe est en meeting à Reims. L'ancien Premier ministre est candidat à l'élection présidentielle. Il réunit aujourd'hui les cadres de son parti Horizon pour lancer les préparatifs de sa campagne. Près de 900 personnes sont attendues aujourd'hui. 8 départements placé en vigilance orange orage par Météo France à partir de 15h. Les Pyrénées-Atlantiques, les Hautes-Pyrénées, le Gers, la Haute-Garonne, l'Ariège, le Tarn-et-Garonne, le Tarn et l'Aveyron. Direction l'hippodrome de Paris-Longchamp pour les courses. Le quintet se déroule à 15h15. Pronostic de la Dream Team des courses, RMC, leur favori est le 13 Sabroso, leur outsider le 3 Avid.
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10: 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Vous écoutez le Stephen Brunch avec Stephen Brun et Yoann Bredov.
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17: Salut à tous, il est 13h04, vous êtes sur RMC. C'est l'heure de votre émission préférée du dimanche, le Stephen Brunch, 13h-15h. Et on a quelques nouveautés aujourd'hui, puisque c'est Johan Bredov qui a la présentation. Salut Johan, comment vas-tu?
18: Salut Steve, salut à tous, ça va très bien, en pleine forme.
17: On souhaite des bonnes vacances à notre ami Alex Biggerstaff qui reviendra la semaine prochaine. Et puis on accueille peut-être ce qui se fait de mieux à l'Olympique de Marseille actuellement. Eric Dimeco est avec nous. Salut Eric.
19: Salut, salut Steve, salut Johan, salut
18: ça
19: à
18: va,
19: tous.
18: Eric. Salut Eric.
19: Ça va, impeccable, un grand plaisir d'être avec vous pour passer ce début de journée.
17: Merci beaucoup d'être avec nous, Eric. Et puis c'est un spécial, on est en direct du Mans, sur le circuit Bugatti, le Grand Prix de France qui va démarrer. On sait qu'Eric est un grand spécialiste de MotoGP. Donc c'est
19: non, pas spécialiste, mais passionné.
17: Passionné, spécialiste, c'est la même chose.
18: C'est pareil.
19: Non.
17: Si, si, pour beaucoup de gens, c'est la même chose.
18: Et Stephen compte sur toi. Faut que tu sois spécialiste là, parce que sinon
19: allez,
18: ça va être compliqué.
19: Oui, voilà.
18: Faut le motiver un peu. En 55 minutes, le départ.
17: En 55 minutes, on vivra le grand départ avec Nicolas Paul Orsi qui est en direct du circuit Bugatti. Johan, fais-moi le programme, s'il te plaît.
18: Bah, qui dit Eric Dimeco?
17: Oui,
18: dit forcément le Paris Saint-Germain. De Marseille. Ah, ah tiens, non. Non, sinon, il aurait des étoiles dans les yeux, Eric. Là, c'est plus compliqué. On ne pouvait pas ne pas parler de l'OM qui vient de vivre une semaine très difficile avec une mise au vert rocambolesque. On vous donnera tous les détails. Ce soir, les Phocéens se déplacent au Havre dans le multiplex de l'avant-dernière journée de Ligue 1. Ils doivent réagir. Est-ce que vous croyez au sursaut d'orgueil des Marseillais en cette fin de saison? 32-16 pour venir en débattre avec nous. L'avant-dernière journée de Ligue 1, donc, c'est aussi les autres rencontres et c'est aussi la course à la Ligue des Champions. Et à Gela, c'est Lyon qui a les cartes en main et qui pourrait valider sa qualif en cas de faux pas de Lille à Monaco. Lyon, justement, va-t-il valider sa troisième place dès ce soir? On se posera la question. Autre grand événement, donc, tu le disais, c'est le Grand Prix de France en MotoGP qui débarque à 14h. Peut-on croire au back-to-back de Johan Zarco, vainqueur il y a un an? On sera avec Nicolas Paolo Orsi, donc, qui nous présentera la Zarcomania aussi au Mans, donc on peut l'appeler comme ça. 14h du tennis, l'inquiétude autour d'Arthur Fils qui a abandonné hier en Masters de Rome, touché à la hanche. On aura les dernières infos avec Eric Salio et on se demandera s'il faut être inquiet à 2 semaines de Roland-Garros. Le Classico, le FC Barcelone peut devenir champion ce soir à 21h contre la Real Madrid en pleine crise. Est-ce que ça existe encore la notion d'institution dans le foot aujourd'hui? Edgar Grollo, notre correspondant en Espagne, sera là. Et évidemment, ma basket. Eh oui, Victor Wembanyama,
17: exactement,
18: historique.
17: Exactement, bien sûr.
18: Légende, légendaire presque.
17: On va parler de ce match 3 historique, parce qu'il faut bien utiliser ce mot-là, historique, pour aller gagner sur le parquet de Minnesota Timberwolves. Et puis Eric aussi, un grand spécialiste de MotoGP, mais un grand spécialiste. Non, là, c'est un grand fan de NBA.
19: Non, je suis la NBA depuis que Wemby est aux Spurs. Je ne me levais plus depuis un long moment pour regarder les matchs. Je recommence à me lever pour regarder les matchs.
17: Mais, voilà. Si jamais ils vont en finale de conférence, tu pourrais éventuellement te lever pour regarder un match en direct ou pas?
19: Oui. Non, mais là déjà sur les trois, j'en ai vu un en direct. Ah. Et après les autres, j'aurai de les résumer le matin. Oui. Bah des fois, je fais des insomnies. Bim, je mets la télé. Hop, un match NBA. Wemby qui est là. Wemby qui met des contres et des dunks. Veux-tu en voilà. Donc
17: tu sais que c'est plus sur Canal Plus à la NBA parce que t'as tendance toi. Si tu te lèves au milieu de la nuit.
19: Non, c'est sur Prime. Il y a Prime. Je l'ai quand même.
18: Attends, il connaît quand même. Bon, évidemment le 32-16 pour venir réagir le WhatsApp également de l'émission. Alors,
19: sur
18: 0612
19: sur Canal, quand je me lave la nuit, c'est pas la. C'est pas la NBA que je vois, désolé. Alors il y a les paniers,
17: Eric,
19: mais c'est pas le même style.
18: Bon, allez, 0612 424 424 pour venir réagir au WhatsApp de l'émission. Allez, Stephen Brun, c'est parti. Ça va te calmer, moi, Eric. On va parler de l'Olympique de Marseille, parce que là, là, c'est compliqué. Parce que là, les matchs, je sais pas si tu les regardes encore, mais il y a beaucoup de supporters marseillais qui ont abandonné cette fin de saison. On le disait, c'est le multiplex de l'avant-dernière journée de Ligue 1. 8 rencontres à suivre à 21h sur RMC. D'ailleurs, on sera sur toutes les pelouses. Dispositif exceptionnel, énormément d'enjeux, que ce soit pour le maintien, évidemment, la course à l'Europe. Course dans laquelle, justement, est engagé l'Olympique de Marseille, 7e du championnat, qui est donc hors du top 6. Et qui doit absolument gagner au Havre dans un contexte plus que difficile. Kevin Morand, notre reporter RMC, est avec nous dans le Stephen Brunch. Salut Kevin.
20: Salut Johan, salut Kevin. Steve, salut Eric, salut à tous.
19: Salut.
18: Suite à la défaite, donc à Nantes 3-0, les dirigeants marseillais ont décidé une mise au vert cette semaine qui, allez, on va le dire, a été plus que compliquée, Kevin.
20: Oui, quand les joueurs marseillais sont arrivés lundi à la commanderie pour une mise au vert jusqu'à nouvel ordre, ils ne pensaient certainement pas y passer 5 jours et 4 nuits. Une forme de sanction parce que les dirigeants se sentent trahis par les joueurs et leur attitude. L'entraînement mercredi matin n'a pas arrangé les choses, au point de voir Habib Bey l'écourter, agacé par la nonchalance de certains, et notamment Mason Greenwood, un groupe qui a donc vécu en vase clos dans la morosité liée aux différents états d'âme. Et pour, entre guillemets, raviver l'ambiance, une fête comme en colonie de vacances a lieu jeudi soir pour la dernière nuit à la commanderie, fête au cours de laquelle Bob Tari, qui supervisait cette mise au vert, a été aspergé par un extincteur, un débordement qui n'a pas plu aux dirigeants, qui ont donc écarté Pierre-Emerick Aubameyang, l'attaquant, pour le déplacement au Havre, une attitude loin de refléter ce que prenait Habib Bey en conférence de presse vendredi, l'entraîneur phocéen.
21: Bien finir, avoir de l'orgueil, de l'amour propre. On sait que les objectifs qui étaient initialement posés ne sont plus accessibles aujourd'hui en termes de points, c'est-à-dire la troisième place. Maintenant, en football, il y a d'autres objectifs à aller chercher. Ça ne va pas atténuer tout ce qui s'est passé, mais c'est très important pour nous de montrer un meilleur visage.
20: La Ligue des Champions semble inatteignable. L'OM espère quand même un lot de consolation avec l'une des deux plus petites coupes d'Europe. Mais il faut réussir les deux dernières sorties au Havre et face à Rennes dimanche prochain au Vélodrome, dans la défiance, voire l'hostilité générale.
18: Merci Kevin. Stephen, la question elle est simple et évidemment on vous attend, auditeur, au 32-16. Est-ce que tu crois on a réveil de l'Olympique de Marseille ce soir au Havre ?
17: Habib, il est naïf. Habib Bey, il est un petit peu naïf. Alors, c'est ce qu'il espère. Mais est-ce qu'on peut encore espérer de l'orgueil à ce stade de la saison? Pour moi, c'est trop tard, en fait, pour parler d'orgueil. Parce que s'il y a eu un peu d'orgueil dans cette équipe-là et à travers les joueurs, on l'aurait vu il y a 3 semaines à Lorient, quand il y avait encore la qualification en Ligue des Champions qui était jouable et qui était un enjeu majeur. Là, le seul enjeu pour ce match au Havre, c'est éventuellement d'aller gratter la 5e place pour jouer l'Europa League. L'orgueil, tu l'as quand t'es en barrage, quand tu joues pour ta place en barrage pour la Ligue des Champions. L'orgueil, tu l'as en quart de finale contre Toulouse à domicile pour la Coupe de France, pour aller chercher un titre qui t'échappe depuis tant d'années. Mais là, tu vas jouer au stade Océane, au Havre. De quel orgueil? Il n'y a plus rien dans cette équipe. Alors Habib Bey, il essaye d'utiliser des mots parce qu'on est sur de la communication et qu'il n'a pas envie non plus de dire à tout le monde qu'il le sait, lui, qu'il n'y a plus rien à Habib Bey. Donc il n'y a plus rien dans cette équipe, il n'y a plus rien dans ce club. Ils n'ont qu'une envie, c'est d'être en vacances. Et ils ont surtout plus envie de faire le moindre effort pour les dirigeants qui le méprisent. Alors, ce qui s'est passé cette semaine, on en fait tout un pataquès, des conneries quand t'es dans une espèce de stage, on en a tous fait des conneries, retourner des champs, voilà, l'extincteur, voilà, c'est ouais. Bob Tari, parce que c'était un peu l'emblème des dirigeants, parce qu'il n'y a que lui apparemment qui dort aussi à la commanderie, voilà, Bob Tari, Bob Apuri pour le coup, parce qu'il a pris, mais ça fait partie, ils ont fait les cons, et
18: Bob Young, il a mais fait il y a le contexte ans. Aussi, Stephen,
17: il y a le contexte, oui, le faire quand ça va bien, mais bon, le problème c'est quand ça va bien, ils ne dorment pas à la commanderie. Si ça allait bien l'Olympique de Marseille, ils seraient chez eux, peinards avec leurs enfants et leur famille. Ça fait 4 jours qu'ils sont à la commanderie. Ils ont voulu faire les cons. Moi, je veux pas taper sur Pierre-Emerick Aubameyang parce qu'il a fait ce genre de conneries-là. Alors, Adil Rami est devenu une légende de l'équipe de France, parce qu'il a mis un coup d'extincteur, mais ça s'est bien terminé puisque la France est championne du monde. Voilà. Et puis, au-delà de ça, il a stoppé une séance cette semaine parce que Greenwood, il avait pas envie de s'entraîner. Donc, il a renvoyé tout le monde au vestiaire. Ça veut tout dire. L'orgueil, il y en a plus d'orgueil. Il y en a plus. Ils ont plus envie d'être là. Ils ont envie de se barrer, d'être en vacances. Donc, je sais pas ce qui va se passer au Havre parce que le Havre, eux, c'est une équipe de football qui a envie de jouer, qui a envie d'assurer son maintien ce soir chez eux à domicile. Donc là, plus rien. Et puis Habib Bey, son discours de, je sais pas si c'est après Lorient, je crois Eric, qui disait on mettra les jeunes, on mettra des gens qui ont envie d'être sur le terrain. Si c'est mettre des jeunes qui ont envie, on les mettra. Eh ben, il applique pas ça parce qu'il fait jouer les cadres. Et ce soir encore, il y aura encore plein de cadres qui seront sur le terrain. Donc n'attendez rien. Il y aura pas de miracle. Il y aura pas de miracle ce soir.
18: Eric, est-ce que tu partages une sorte de dépit de Stephen et le dépit aussi de tous les supporters marseillais?
19: Voilà. Le dépit, il est en premier lieu ici à Marseille depuis un long moment. Quand on parle d'orgueil, il y avait quand même d'autres matchs et depuis un long moment pour montrer qu'ils avaient de l'orgueil. Moi, j'en reviens toujours à ces deux matchs de Ligue des Champions. Liverpool, Bruges pour marquer un point et aller en barrage. Voilà, c'est là qu'il fallait montrer que les mecs avaient envie, que les mecs avaient envie de marquer un petit peu l'histoire du club, parce que malgré tout, ça fait un moment que l'OM n'est plus sorti des poules de Ligue des Champions, donc ça aurait mis beaucoup de baume au cœur des supporters. Il y a des gamins qui attendent ça depuis un long moment, qui n'ont jamais vu l'OM jouer un match à élimination ou un double match à élimination directe en Ligue des Champions.
17: Alors qu'ils ont vu le PSG 2 fois en finale de Ligue des Champions, les minots de l'OM.
19: Oui, oui, mais non, mais non, mais on a, alors la chaîne qui montre ces matchs, c'est bizarre, on l'a pas ici. Je jure, c'est bizarre. Il y a personne qui. Il s'est passé un truc cette semaine, Steve. J'ai pas vu. On l'a pas vu. C'est bizarre, ça. Ah ben c'est bizarre. Il y a pas. La... On ne doit pas avoir la chaîne. C'est terrible. Non, mais non, mais en plus, non, mais tu rigoles, Steve. Mais le ce que fait le PSG en plus, en même temps que toi, tu es en train de sombrer. Ce que fait le PSG, qui est la meilleure équipe d'Europe hein, depuis deux ans, sans problème, qui roule sur tout le monde, qui a des joueurs, des stars, mais qui galopent comme des lapins les uns pour les autres. C'est terrible parce que ça fait encore plus de mal aux supporters marseillais et voire même aux dirigeants marseillais qui se rendent compte que ben il y a rien dans cette équipe-là et que c'est pas en filant des 500 000 ou des 600 000 balles à des mecs, c'est pas ça qui fait courir les mecs quoi, tu vois, c'est autre chose, c'est la foi à un projet, l'appartenance à une équipe, même si tu es que de passage, parce que à Paris il y a des joueurs qui doivent être de passage aussi, mais sauf que ben ils veulent le marquer leur histoire et l'histoire du club. Voilà, donc après là où je suis d'accord avec toi Steve, c'est sur ce qui s'est passé cette semaine. Alors ça c'est la dure loi du foot. Quand tu gagnes, tu peux faire ce que tu veux, oui. C'est génial. Oh les mecs,
0: c'est marrant,
19: comme tu disais,
0: rigolo,
19: Adil Coupe du monde et tout. Les coups d'inspecteur, je vais te dire, tu sais combien on en a fait.
0: Ah bah quand, oui.
19: Tu vois, ça c'est vraiment une connerie de footeux. Alors peut-être d'autres, tu vois.
0: C'est vrai que les stinteurs, c'est un objet qui est un peu mystérieux parce que tu vois partout et t'oses pas le toucher. Mais
19: exactement.
0: Il se passe quoi si je déclenche le
19: mais je te jure, combien de fois on a volé les stecteurs. Nous on partait en voiture et on aspergeait les gens. C'était une connerie.
18: Mais je vous pose la question à tous les deux, Eric et Steve. Est-ce que vous l'avez fait dans ce contexte-là? Est-ce que vous l'avez fait
19: non,
18: dans
19: mais
18: ce
19: voilà,
18: contexte
19: non, mais le problème. Non mais. Premièrement, il y a une chose qui est sûre, c'est que quand tu gagnes, tu peux tout te permettre. Tu peux même sortir le soir dehors. Personne te dira, parce que là, j'ai lu que même soi-disant les mecs ils sortent, mais oui. Tout le monde est toujours sorti, plus ou moins. Sauf que moi, j'avais cette philosophie-là, Steve sûrement aussi. Voilà, moi, mon ex-femme était au courant hein, quand on se faisait accrocher au stade Vélodrome. Allez, on rentre à la maison, on va même pas manger au restaurant derrière. Voilà, il y a un respect par rapport aux supporters, de pas sortir, de pas aller. Voilà, quand tu gagnes, tu peux tout te permettre. Les gens plus ils t'applaudissent, ils te voient dehors. Oh, bravo les gars. Et là, quand tu es dans ce cas-là, hop, tu te fais petit le plus possible. Sauf que là, c'est à la commanderie. Les mecs, on les punit encore une fois, mais en plus. Elle est stupide cette punition parce que ils savent très bien que d'enfermer les mecs pendant 4 jours ça va pas les faire courir plus parce qu'ils n'ont pas couru jusque là et au contraire ça va les braquer et donc qu'est-ce qu'ils ont fait, moi quand j'ai entendu cette truc là je me suis dit ah ben tiens ils ont encore envie de vivre un peu ensemble, peut-être ils vont nous faire une bonne surprise et à la limite, mais bon on le verra ce soir et on verra, mais à la limite tu te sers de ça en disant les gars putain c'est bien, il y a encore de la vie dans le groupe, vous avez encore envie de faire les cons, ben faites les ce soir au Havre et à Aubameyang le premier, tiens tu es sur le terrain, montre-moi que tu es vaillant encore une fois, pourquoi punir un mec qui va plus être là l'année prochaine, qui reste deux matchs à faire qui va encore peut-être braquer le vestiaire, alors Bob Tari il a pris un peu de poudre d'instincteur. Ah ouais, non mais quand même non mais arrêtez putain, mais là, non mais là tout le monde est ridicule, ah
0: oui,
19: vraiment,
0: oui,
19: tout
0: oui,
19: le
0: oui.
19: monde le Marbella alors que les mecs il fallait plus les mettre dans le cocon. On les met dans le cocon, il fallait les. Moi, j'avais dit à l'époque, rappelle-toi, Steve, j'avais dit même chez Jérôme le lundi soir, chez Jérôme Bretagne le lundi soir. Mais oui, entraînement en public pour que les mecs les sifflent et tout, pour que les mecs se rendent compte de leur mission, tu vois. On les met dans un cocon, les mecs, ils viennent, même plus ils courent. Donc, voilà, là, je me suis dit, quand je les ai vus faire les cons, tu sais, j'ai dit, tiens, il y a peut-être encore une lueur de vie dans ce groupe-là, on sait jamais. Nous, on le faisait en début de saison, ces conneries-là, parce que ça soude les groupes.
0: Oui,
19: je sais pas, dans le basket, toi.
0: Oui.
19: Mais nous, on faisait toujours.
0: Je le faisais toute l'année, moi.
19: Oui, bon, toi tu le faisais toute l'année. Nous on le faisait en fin de stage où on bossait beaucoup. On partait à Fort-Romeu, on faisait 10 jours de c'était un peu la folie. On faisait 3 entraînements, des fois 4 par jour. Hop, le dernier soir il y avait un match amical et derrière quartier libre pour tout le monde. Donc on faisait bien les cons. Ça a intégré les nouveaux, ça resserrait les liens. On rigolait de ça pendant 6 mois parce qu'on a bien fait les cons et ça servait à la cohésion de l'équipe. Bon, là j'ai l'impression que c'est un peu tard. Mais qui te dit que peut-être d'avoir laissé faire ça ou de l'avoir pris autrement, peut-être que ça leur aurait permis de faire deux victoires. Et qui sait, si avec deux victoires, tu accroches pas une quatrième place, je sais pas moi, dans ce championnat. Tout est possible. Mais bon, là, je me fais du souci quand même. Ouais.
18: Ouais, tiens, justement, un point sur le classement et la course à l'Europe pour Marseille. Donc la troisième place, inatteignable pour les Marseillais, parce que Lyon est trop loin. Mais derrière, il y a Lille qui a 58 points, Rennes à 56, Monaco à 54 et donc Marseille à 53. Il y a un match contre Rennes aussi à venir lors de la dernière journée qui pourrait être très symbolique, donc l'ex-club de d'Habib Bey. Mais c'est vrai qu'on a du mal à croire, et en tout cas quand je vous écoute au réveil marseillais, mais quand même, il faudrait aller chercher pour les supporters une victoire, que ce soit
0: S'ils avaient voulu faire plaisir aux supporters, ils l'auraient fait depuis belle lurette.
19: Il y en a eu
0: des occasions pour faire plaisir aux supporters. On va pas refaire tous les matchs. Le seul plaisir qu'ont eu les supporters de l'OM cette année, c'est peut-être la victoire face au Paris Saint-Germain en 2025 au Vélodrome, le soir de la série du Ballon d'Or. C'est peut-être le seul. Ici, il y a eu un match.
19: Oui, il y a eu une période, il y a eu contre l'Ajax, voilà, il y a eu une période où ils nous ont laissé
18: la première partie de saison
19: imaginer. Ils nous ont laissé imaginer une saison sympa. Voilà, donc, et je ne comprends pas d'ailleurs comment, mais je me demande si l'ambiance à l'intérieur du club, finalement.
0: Tout détruit.
19: Aujourd'hui, les langues se délient quand même en fin de saison quand ça va moins bien. Donc, on apprend malgré tout qu'il y avait des tensions à l'intérieur du club, qu'il y avait de la tension. Il y avait certains étaient fliqués. Il y avait une partie du club qui avait pris en main et qui avait pris l'ascendant sur et qui avait des ramifications de partout, qui surveillaient tout. Et les joueurs qui sont braqués contre la direction. Enfin bon, on se rend compte qu'aujourd'hui, c'est peut-être pas le hasard si ça a mal tourné, mais
0: Je sais pas si tu te rappelles, c'était le match retour, le 5-0 Paris Saint-Germain OM. On avait beaucoup débattu de Dembélé qui dit à Hulberg sur Ballardy, il est nul, il est flingué, tout ça. Et apparemment, ce qui ressort, c'est que Ballardy en veut énormément à Hulberg de pas avoir répondu.
19: De pas avoir réagi, sa défense,
0: Et on avait parlé d'ailleurs à l'époque de ça en disant, est-ce que tu crois qu'il aurait dû répondre? Bah, finalement, Ballardy, il a peut-être mal vécu. C'est peut-être pour ça qu'il a pas fait une très grande saison.
19: Oui,
0: peut-être.
19: Puis, il y a d'autres. Oui, après, franchement, tout le monde essaie de comprendre comment cette équipe-là, qui était malgré tout, même jusqu'au trophée des champions, où tu fais encore un bon match contre le PSG,
18: c'est là où tout se casse, c'est le trophée des champions.
0: Il y a des choses après le trophée des champions quand même, non?
19: Puis il y a le match à Paris avec Katia Brasek, et puis la Ligue des champions qui te flingue tout. Mais j'ai l'impression que cette période-là, en effet, a provoqué ce qu'on vit aujourd'hui. Et comment ce collectif a été si fragile pour ne plus mettre un pied devant l'autre après ces épisodes-là, tu vois. C'est ça qu'il faudrait arriver à comprendre. Et j'avoue que moi, je n'ai pas d'explication. À part peut-être que les mecs, finalement, n'étaient pas si investis que ça. Ou en tout cas, ce que l'on leur a renvoyé à l'intérieur du club, les a mis dans cette position-là. Mais moi, je trouve bizarre quand même que... Même si, on n'a pas tous vécu dans des collectifs.
0: Non, mais que tout pète comme qui ça, fonctionne, que personne n'a envie de jouer, c'est quand même très étrange.
19: Et surtout, à la limite, même en étant très égoïste, finir une saison en étant bon. Même si tu veux partir, tu as envie d'être bon pour trouver un bon club quand même derrière.
0: Tu dis, mais comment les mecs n'ont pas envie de jouer. Tu vois que Greenwood, il pourrait avoir une approche très individualiste en disant, j'ai 15 buts, moi je veux jouer que pour ma pomme pour mettre des buts et éventuellement aller voir si je peux toucher le pôle en tant que meilleur buteur de Ligue 1. Tu vois, jouer pour des enjeux individuels.
19: Au pire.
0: Oui. Ouais. Bon, mais là non.
18: Il est à 13h22 sur RMC dans le Stephen Brunch. C'est Mehdi qui nous a appelé au 32-16.
0: Salut Mehdi.
3: Salut tout le monde.
0: Ça va Mehdi, tu nous appelles d'où?
19: Tu vois une.
3: J'appelle d'Avignon.
0: Tu appelles d'Avignon?
19: Ouh, Avignon. Tu as vu,
0: t'es voisin Mehdi, t'es voisin d'Eric alors.
19: Je suis né à Avignon, moi. Je suis né à Robion, les taillades.
3: Ah, c'est pas totalement Avignon, Robion.
19: Eh non, c'est le Luberon. Eh oui.
0: Mehdi, alors, est-ce que tu penses qu'il y a encore un peu d'orgueil et d'amour propre dans cette équipe de l'Olympique de Marseille?
3: Oh, absolument pas. La question, je pense qu'elle est complètement dépassée. À un moment donné, moi, j'essaie de me faire un peu la chronologie des choses. Et en fait, je me dis, ça sert à rien de débattre pendant 10 ans. À un moment donné, on peut trouver des coupables, il n'y a pas de souci, mais les joueurs qui sont sur le terrain, je vais adopter un discours un peu que tous les supporters vont adopter et que j'aime pas en plus de ça. Mais là, pour le coup, c'est vraiment le cas de le faire et de le dire. À un moment donné, on te demande le minimum. C'est de payer 500 000, 600 000 euros par mois. Tu as des joueurs d'expérience, des Aubameyang, des Højbjerg qui sont passés par des grands clubs. Tu arrives sur le terrain, on te demande de faire le minimum. C'est-à-dire t'occuper de tes performances. On verra tout le reste. On sait très bien qu'en fin de saison, ça va partir en vrille, qu'il va y avoir des changements. Mais quand tu es au Vélodrome, tu as 60 000 personnes qui te regardent. Que tu n'aimes pas le coach, que tu n'aimes pas le directeur sportif, que tu n'es pas d'accord avec les séances d'entraînement, mais essaye d'être le plus performant possible, de ne pas être le ridicule. Moi, je regarde, je lis ce qui se dit. Je vois Pierre-Emerick Aubameyang. Le mec, il est passé par Dortmund. Il est passé par Arsenal. Le mec, je vous signale que le tournant de notre saison, c'est entre... J'aime pas cibler un petit peu les individualités, mais on se rappelle qu'à la dernière minute du Trophée des Champions, il est face-à-face avec le gardien. Il peut même se permettre de le rater, de la mettre en 6 mètres, de la mettre en touche. Il fait un crochet derrière la jambe d'appui et on se mange un contre à la 45 secondes. Donc notre joueur, le mieux payé de l'effectif, le plus expérimenté, il prend des extincteurs, il s'amuse à les balancer sur le staff pour s'amuser. Mais on est où là? Vous vous rendez compte est-ce que vous vous rendez compte? Est-ce que vous êtes d'accord avec moi?
0: Enfin, l'histoire de l'extincteur, moi, j'ai envie de dire que c'est facile.
19: C'est anecdotique.
0: Moi, c'est anecdotique et ça me fait rire. Je vais pas blâmer Pierre-Emerick Aubameyang d'avoir fait une connerie, je sais pas combien ils étaient, pour faire une connerie parce qu'ils étaient à la commanderie et qu'ils ont envie de faire des conneries.
3: À quel point il y a rien qui tourne rond dans cette équipe.
0: Mais, des conneries comme ça. Est-ce que tu te rappelles que Franck Ribéry avait conduit le bus du Bayern Munich, il avait tout arraché, il avait dû payer je sais pas combien. Des joueurs comme ça qui font des conneries.
3: On vit une des pires crises des 10 dernières années.
19: Oui, non, mais Mehdi. Ouais, non, mais Mehdi, à la limite, tu sais, à la limite, les mecs qui sont 4 jours au vert comme ça, moi, je le répète, quand j'ai entendu ça, je me suis dit, bah, tiens, finalement, ils ont plaisir à faire les causes ensemble, voilà. Moi, j'aurais été plus inquiet si on m'avait dit, putain, les mecs, ils restent 2 matchs, ils sont chacun dans leur chambre sur leur téléphone ou sur je sais pas ce qu'ils font maintenant là. Il y a plus de vie de groupe. Les mecs, ils descendent, ils mangent, ils remontent dans leur chambre, ils vont s'entraîner, ils remontent dans leur chambre, ils parlent plus entre eux. Tu vois là, je me serais inquiété. Là, quand j'ai appris ça, bon, je savais pas l'histoire. J'ai dit, oh tiens, ben finalement, il y a encore une vie, une étincelle peut-être dans ce groupe. Allez, ils vont aller chercher 2 victoires, ça va. Tu vois, moi je trouve que c'est pas si grave que ça et que en effet, quand tu ne gagnes pas, tu peux dire les mecs il faut qu'ils rasent les murs. Ouais, mais si de raser les murs c'est de faire ce qu'ils ont fait ces derniers temps finalement, parce que ils ont rasé les murs, ils ont tellement rasé les murs qu'ils faisaient plus rien sur le terrain. Ben je me suis dit peut-être que s'il y a eu encore une étincelle de vie dans ce groupe là. Voilà, pour moi c'était pas si grave que ça. Alors bon, oui, quand tu perds tu es inexcusable, donc tout le monde vraiment c'est simple cette année. Mehdi, cette année c'est tout. Alors il y a un nouveau logo, alors ils sont intelligents, ils ont sorti un nouveau logo à plein quand ça va pas. Je pense bien que si ça avait été Philippe Stark qui avait fait le logo, qu'il avait été merveilleux, il aurait été pourri pour tout le monde. Donc là, les mecs, ils se font une baston de ils font les cons, ben ça passe mal. Ils auraient fait un don à une association contre le truc, on aurait dit, ah mais avec les gens qui gagnent, ils font des dons, tu vois. Oui, vas-y, mais dis bien sûr.
3: Ce que je veux te dire, c'est comme tu l'as dit, c'est anecdotique, mais c'est une image pour dire à un moment donné, il faut mettre en première ligne les joueurs. Parce que quand tu changes de directeur sportif, tu changes d'entraîneur et ça ne va toujours pas, à un moment donné, il faut simplement avoir une chose quand tu joues à l'OM, je pense que tu es bien passé pour le savoir, une chose, l'amour propre. Il n'y a pas d'amour propre pour
0: non, mais par contre,
3: donc, ça ne sert à rien sur les dirigeants, et Mehdi Benatia, et Pablo Longoria, et Abibey, dont je suis vraiment loin d'être le plus grand fan, c'est à la limite de la haine, parce que je
0: déteste ce personnage. Bon, ça demande la haine pour ça.
3: Façon de parler. Façon de parler, mais à un moment donné, en première ligne, c'est les joueurs. Je veux dire,
0: Mehdi, je suis d'accord avec toi, Eric. Eric va sûrement venir à dire qu'il est d'accord avec toi parce qu'il a toujours blâmé les joueurs. Maintenant, tu me parlais de Aubameyang, de Højbjerg, des mecs qui ont joué à Tottenham, à Barcelone et compagnie. Ces garçons-là, ils ont déjà connu sûrement des saisons de galère, mais c'est la première fois que je vois dans un club des joueurs qui lâchent totalement. Ça veut dire que, ok, ils ont leurs responsabilités, mais qu'est-ce qui fait que ces joueurs-là ont abandonné le navire? Moi, c'est ça que je m'explique pas, en fait. Moi, j'aimerais bien savoir, à la fin, on saura sûrement, les langues vont sûrement se délier. Comment tu fais pour perdre autant de joueurs, que les mecs n'aient plus envie de jouer les uns pour les autres et que les mecs n'aient plus envie de courir pour les dirigeants, pour les coachs ou pour ce club-là? C'est ça qui m'interroge le plus. Ouais. Comment on peut abandonner un poste comme ça?
18: Et attention, il y a un autre club aussi où les joueurs ont un peu abandonné, c'est le Real Madrid, on en parlera tout à l'heure, mais c'est vrai que c'est un autre abandon, mais du côté de l'Olympique de Marseille, bon, la crise bat son plein. Merci Mehdi de nous avoir appelé au 32-16.
0: Merci Mehdi, passez un bon dimanche.
18: Ouais, et un très bon dimanche et même une très bonne semaine. On ne sait jamais. Il peut se passer énormément de choses.
19: Ma foi, bien sûr. Et s'il gagne ce soir, tout le monde va
18: rêver.
0: Par contre, que s'il gagne ce soir, tout le monde va se remettre à dire ouais, c'est exceptionnel, c'est possible de faire quoi, d'être quatrième pour la, ok, alors que c'était pas du tout les objectifs, mais bon, on se rattache aux objectifs qu'on peut atteindre maintenant.
18: Et puis on rappelle même en terminant septième, Marseille peut finir européen si Lens gagne la Coupe de France aussi pour être complet. Donc voilà, bon, le destin est pas entre les mains des Marseillais. 13h28 sur RMC. On se retrouve dans un instant dans le Stephen Brunch. Brunch on retouchera un mot d'ailleurs de l'Olympique de Marseille pour la suite, notamment cet été. Il pourrait y avoir du changement et on parlera de la course à la Ligue des Champions et on se posera la question, est-ce que Lyon peut valider sa troisième place dès ce soir? Restez bien avec nous sur RMC.
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7: 13h30 sur RMC, la suite du Stephen Brunch avec Eric Dimeco, Johan Bredov. On va continuer un peu de parler du futur de l'Olympique de Marseille avant de se pencher sur l'Olympique Lyonnais qui pourrait éventuellement valider sa place en Ligue des Champions ce soir lors du multiplex, Johan.
8: Exactement, on vous attend, un supporter lyonnais et supporter des autres clubs aussi qui jouent la course à la Ligue des Champions au 32-16. Mais juste une dernière question sur Marseille pour terminer l'arc marseillais. On a appris qu'il y avait des discussions avancées entre les dirigeants marseillais et Grégory Lorenzi, le directeur sportif de Brest qui va quitter son poste à la fin de saison. Juste, il était proche de Nice et finalement c'est Marseille qui est en train d'avoir un petit peu l'avantage dans les discussions. Eric, je vais te poser la question juste après, mais d'abord Stephen, est-ce que c'est une bonne idée ou pas pour toi l'arrivée de Grégory Lorenzi comme ça à Marseille?
7: Écoute, s'intéresser à un directeur sportif qui depuis 10 ans fait des merveilles et des miracles avec Brest, c'est jamais une mauvaise idée. Maintenant, j'espère qu'il est solide, hein, Grégory Lorenzi, s'il décide de rejoindre l'Olympique de Marseille. Il va falloir qu'il se mouille la nuque, parce que quand il va passer de l'environnement brestois à celui de l'OM, il faut être solide, c'est pas les mêmes exigences, c'est pas la même pression. Mais c'est toujours un défi tentant quand même de se dire, allez, moi je peux réussir à l'Olympique de Marseille. C'est un défi qui est très tentant, mais qui est très risqué. C'est un métier différent. Dans la communication, t'es quand même surexposé médiatiquement. Tu peux pas travailler peinard, tes erreurs de recrutement à Brest, elles passent peut-être plus inaperçues que celles qu'éventuellement tu vas faire à Marseille, même si on le souhaite, si jamais il rejoint Marseille, qu'il en fasse le moins possible. Il a fait des choses remarquables avec très peu de moyens. Là, tu vas débarquer à Marseille, on va te dire, tiens, c'est 90 millions la masse salariale. Il va dire quoi, pardon? Attends, il va dire les chiffres, il va dire, lui qui a jamais fait un transfert à plus de 5 millions avec Brest sur ses 10 dernières saisons, ça va lui faire tout drôle. Maintenant, Lorenzi, c'était quand même un binôme avec Eric Roy. C'est lui qui avait choisi Eric Roy. À l'époque, tout le monde s'était un petit peu moqué de Lorenzi. On disait, mais qu'est-ce qu'il ramène Eric Roy, qui a plus rien fait, qui avait un peu disparu des radars.
9: Parce que c'est pas l'étape d'après, du coup.
7: Qui ramène Eric Roy à Marseille?
9: Non, je sais pas, je dis ça.
7: Pourquoi pas? Maintenant, le choix de l'entraîneur, ça va être déterminant comme premier recrutement. Mais l'idée est bonne, mais il faut qu'il soit prêt et qu'il soit très costaud, Lorenzi.
8: Eric, t'en penses quoi, justement, de cette possible arrivée de Lorenzi?
9: Alors, c'est peut-être la logique entrepreneuriale que de choisir le manager, le directeur sportif en premier. Moi, j'aurais sauté sur. Enfin, j'aurais fait le choix de l'entraîneur tout de suite plus tôt, parce que je pense que c'est le plus important dans la préparation de la future saison. Maintenant, oui, c'est. C'est un choix risqué parce que pour moi c'est un autre métier que d'être manager de l'OM. Par contre, quand tu as eu sa réussite, c'est normal qu'il ait des sollicitations et c'est normal aussi qu'il ait envie de passer à l'étape du dessus pour voir justement s'il est capable de gérer ou de faire ce qu'il a fait à Brest dans un club comme l'OM. Là où ça peut être intéressant et moi, je connais pas les envies de l'actionnaire et les moyens que va avoir le futur manager de l'OM. Mais il va falloir un peu comme Lyon cette année, voire Lens qui avait été obligé de serrer un peu
7: la ceinture.
9: De se serrer un peu la ceinture. Mais du coup, quand il y a moins d'argent à dépenser, tu as peut-être un peu plus d'imagination et tu fais des coups qui sont peut-être un peu moins risqués, parce que ce qui est risqué, c'est quand tu fais des transferts très importants et que ce sont des flops. Là, ça saute aux yeux de tout le monde. Voilà. Donc, est-ce que l'OM va être capable de faire ce qu'a fait Lens ou Lyon cette année, c'est-à-dire des miracles dans le recrutement? Déjà, si on a un entraîneur qui arrive et qui a un projet à long terme avec des joueurs qu'on change pas tous les 6 mois, peut-être qu'on aura une base de travail un peu plus sérieuse.
7: Justement, il verra du boulot. Hein,

0: samedi, parce qu'il y a pas mal de joueurs qui veulent qui partir. Ouais. Après, moi, je trouve ça très courageux de sa part entre Nice et Marseille. Nice, je vais pas dire que c'est le confort, mais Nice va se maintenir ric-rac et c'est peut-être plus facile de faire progresser Nice la saison prochaine que l'Olympique de Marseille. Mais je trouve ça très courageux et je suis curieux de le voir.
1: En tout cas, il y aura un chantier du côté de l'Olympique de Marseille cet été. Justement, la passe décisive d'Éric Dzeko. Tu as évoqué le travail de Lyon, de l'Olympique lyonnais sur la saison. Lyon est l'équipe la mieux placée pour se qualifier en Ligue des Champions ce soir. Troisième pour le moment avec 2 points d'avance sur Lille. D'ailleurs, si Lyon s'impose et que Lille fait un faux pas à Monaco, Lyon sera en Ligue des Champions. Justement, je vous pose la question, Stephen, est-ce que pour toi, Lyon va valider sa troisième place et son ticket pour la LDC ce soir?
0: Ouais, je pense. Ils sont dans une très bonne dynamique. Il y a eu un moment de moins bien sportivement. Mais Lyon est une équipe de série. Je crois qu'il y avait 13 victoires de suite à un moment donné qui était un record. Après, ils ont eu un peu plus de mal. Et là, ils sont repartis. Ils ont gagné au Parc. Ils ont gagné 4-2 contre Rennes la semaine dernière. Mais il y a une certaine, il y a un parallèle à faire parce que tu t'aperçois que les dauphins du Paris Saint-Germain sont deux équipes qui ont dû justement réduire la voilure financièrement. Lens, Eric en a parlé, et Lyon, qui était même pas sûr de repartir en Ligue 1 cette année. On va pas refaire la chronologie de tout ce qui s'est passé. Mais moi, je trouve ça un peu miraculeux de voir Lyon aujourd'hui à la troisième place. On rappelle quand même que Paulo Fonseca est arrivé parce que c'était notre ami Johnny Textor qui voulait absolument faire le technicien portugais et qui a mis de côté Pierre Sage pour faire venir Fonseca. Fonseca, il débarque en Ligue 1, il a deux doigts de mettre un coup de tête à un arbitre, il est suspendu je sais pas combien de mois. Les débuts sont plutôt complexes. Et puis il y a l'arrivée du directeur sportif Mathieu Louis-Jean qui dans le recrutement fait du super boulot. Schulz, Moreira, Hendrik, Morton, ce sont des joueurs qui font des saisons remarquables. Tu fais quasiment une saison complète sans Malik Fofana qui était ton meilleur joueur la saison dernière. Tu as un très grand Tolisso, tu as un très bon gardien de but. Voilà, et peut-être que les regrets des autres compétitions, c'est-à-dire que l'Europa League, tu t'arrêtes en 8e contre Celta Vigo et en Coupe de France, tu perds en quart contre Lens.
2: Aujourd'hui, mais il a dit Fonseca.
0: Ouais,
2: il le dit Fonseca.
0: D'être plus frais et d'être mieux. Donc, moi, je trouve cette saison lyonnaise. Peut-être. Alors, Lens, ça reste une surprise, deuxième du championnat. Mais par où est passé l'Olympique lyonnais et se retrouver à 2 journées de la fin, troisième de Ligue 1, je trouve ça limite encore plus fort.
1: Ouais, je suis assez d'accord avec toi. D'ailleurs, on voyait plutôt Lyon jouer le maintien presque cette saison. Et Lyon pourrait se retrouver en Ligue des Champions ce soir. T'y crois, Eric, à cette qualif de Lyon tout à l'heure à Toulouse?
2: Ils sont en ballottage très favorable quand même. Hein. Quand tu es troisième, 2 points d'avance, je vois qu'ils ont peut-être le meilleur goal average de tous les poursuivants. Plus 18, oui. C'est ça, ouais, Lille c'est plus ça. 16. Donc avec la réception de Lens qui... ils auront fini leur saison à ce moment-là. Et alors, la finale de la Coupe de France, c'est juste après ou juste avant? C'est quoi le...
0: La finale de la Coupe de France, c'est la semaine d'après.
2: C'est la semaine d'après, voilà. Donc, ils risquent de jouer contre une équipe de Lens qui est plus focalisée sur la finale de la Coupe de France que sur la fin du championnat. Avec ce déplacement-là à Toulouse, ils sont quand même en bonne position. Et surtout, ils restent sur une dynamique assez impressionnante, quoi. Hein.
1: 4 victoires d'affilée.
2: Voilà, donc... avec notamment la dernière là significative contre Rennes. Oui. Voilà. Donc il y en a même une contre Lorient si je me souviens bien, il y a un petit moment. Donc des équipes qui étaient malgré tout difficiles à manœuvrer, tu te dis malgré le petit trou qu'on a connu après leur élimination en Coupe d'Europe où on s'est dit tiens, ils commençaient déjà à piocher un petit peu physiquement juste avant là me semble-t-il, et derrière ils perdent chez eux contre Monaco et tu te dis aïe, ils vont avoir du mal à finir, et non, ils se sont relâchés, et peut-être comme l'a dit Fonseca que le fait de jouer plus que le championnat et avec cet objectif extraordinaire pour eux, ils ont la voie royale. Moi je les vois finir troisième mais sans trembler en plus.
1: Et puis est-ce que Lille aussi est capable de s'imposer à Monaco tout à l'heure, parce que ça c'est un gros choc aussi dans la course à l'Europe, le 4e contre le 6e, mais ça aussi ça fait les affaires lyonnaises, Steve, finalement.
0: Oui, j'ai envie de te dire que si Lille et Monaco se neutralisent, c'est Lyon qui en profitera. Maintenant, il y a un énorme enjeu pour les Lillois aussi, parce que t'es pas à l'abri que Lyon lâche des points et que Lille, il faut qu'il fasse un sans faute. Monaco part de très loin aussi. Écoute, moi les Lillois, je les aime bien, j'aime bien. Maintenant, il y a les Monégasques, il y a un papier chez nos confrères de l'équipe, il y a beaucoup de garçons qui jouent peut-être leur dernier match avec le maillot de Monaco. Peut-être qu'eux, ils ont envie de faire une énorme performance, mais les Lyonnais, ce qui est bien, c'est qu'ils ont tout, ils ont les cartes en main en fait. Ils sont pas dépendants des autres des autres équipes. Ils ont juste à gagner à Toulouse, qui est une équipe qui n'a plus rien à jouer quasiment cette saison. Même si on a vu des équipes qui n'avaient plus rien à jouer cette saison battre des gros, Eric.
2: Ah ben oui, oui, Lorient notamment.
1: Ah, tu joues libéré quoi, ouais, c'est
0: tu,
1: ça.
0: Tu joues libéré, mais le multiplex de ce soir va être sympa parce qu'il y a des équipes de haut de tableau qui s'affrontent avec pas mal d'enjeux. Le seul regret, c'est que la Ligue a fait une fleur à Lens pour jouer vendredi pour leur permettre d'avoir un peu de repos. C'est que voilà, c'est le Lens-Nantes qui avait quand même
1: avant le match
0: un enjeu sympathique. Ça aurait été sympa dans le multiplex parce qu'il y a l'enjeu du maintien pour les Nantais qui malheureusement sont en Ligue 2. Donc écoute, tu vas te le faire le multiplex ce soir, Eric, quand même.
2: Oui, ouais, bien sûr. Oui, je vais faire même un multiplex parce que je vais quand même regarder le Classico.
1: Ah oui, on va en parler.
2: Ah bah oui, oui, quand même.
1: On va en parler. Ouais,
2: parce que bon.
0: Sur les gars, il y a toujours les petites musiques, non? Ils ont changé.
2: Sur les buts.
1: Ça y est plus ça.
2: Bah, je crois la roucoulette là, le truc là, le magic.
0: C'est toujours je crois que c'était Canal.
2: Je crois hein.
0: Spécial Canal Plus.
1: On écoutera.
2: Ah non, tu as raison, c'est Canal.
1: C'est une autre. Ouais, c'était Canal ça.
2: Il y a peut-être une autre.
1: C'est une autre.
0: Ouais, c'est une autre.
2: Tire les pépons sur le chihuahua, je crois qu'il
1: parlait. Le multiplex donc ce soir à suivre à 21h, la course à l'Europe, dispositif exceptionnel sur RMC avec des reporters présents sur toutes les pelouses. PSG Brest, Toulouse Lyon, Monaco Lille, Rennes PFC, Le Havre Marseille, Angers-Strasbourg, Metz-Lorient et surtout aussi un Auxerre-Nice décisif dans la course au maintien. Voilà le programme donc pour ce soir, 21h, 13h41 sur RMC dans le Stephen Brunch. On se retrouve dans un instant, on va parler MotoGP, ton autre passion. Eric Dimeco, on sera avec Nicolas Paolorsi en direct du Grand Prix sur le circuit du Mans, évidemment Sarthe, le circuit de Bugatti. Bon, pourquoi pas avoir le back-to-back de Johann Zarco.
0: Il y a vraiment des gens qui pensent que c'est
1: pourquoi
0: possible.
1: Pourquoi pas, il pleut. Ah oui, c'est ça, c'est là où il est le meilleur, Johann Zarco.
0: Il pleut.
1: Ah oui, bon allez, on se retrouve dans un instant dans le Stephen Brunch. Restez bien avec nous sur RMC.
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0: De retour dans le Stephen Brun sur RMC, il est 13h43 et on va ouvrir la page MotoGP avec Johan Bredov et surtout le consultant du jour, Eric Dimeco, le roi du guidon.
2: Oh là là,
0: Eric est toujours
2: Le roi de l'accélérateur.
1: Le roi du guidon, c'est exceptionnel ça, j'aime bien moi. Et oui, t'as raison Stephen, c'est l'un des événements du week-end, même pourquoi pas de l'année, tiens, en France, parce que bon...
0: J'ai l'impression que Le Mans est l'épicentre du sport ce week-end. Le monde regarde. Alors, il y a le MotoGP, Le Mans est remonté en Ligue 1 au foot, et puis il y a le MSB qui est une très grande équipe de basket.
1: Voilà, exactement. Voilà. Donc, t'es complet.
0: C'est The Place to Be, Le Mans.
1: C'est The Place to Be, tout à fait. Et les rillettes, n'oublie pas. Oui. Le départ du Grand Prix Moto va être donné dans 15 minutes, un peu plus de 15 minutes. Maintenant, on va savoir qui va succéder à Johann Zarco, vainqueur l'année dernière au terme d'une course historique. Et bien, on va retrouver Nicolas Paolorsi, qui sera au commentaire de ce GP qu'on suivra dans le Stephen Brunch. Salut Nico!
7: Salut les amis, merci de ne pas avoir oublié les rillettes. C'est quand même le plus important, les rillettes.
2: Quand même.
1: Je te connais pas.
2: Tu t'en es tapé peu ou non?
0: Oui, bien sûr.
7: Bon, un petit peu hier au restaurant, il y avait tout.
0: Il y a toujours un peu de charcuterie qui traîne, non?
7: Voilà.
2: Tu es obligé.
1: Non, il ne veut même plus répondre. Il s'est envoyé un truc hier exceptionnel. Ah ouais.
7: Non, même pas. Ah. Écoute, on était au restaurant sage. avec les GG. Franchement, on a été sage, mais c'est vrai qu'il y avait un petit peu de rillettes. C'est important quand même.
0: Sachant que Fred Weiss a dû manger un pot déjà de bord de Chanel, non?
7: Je peux pas répondre à cette question. Il y a certaines infos qui doivent rester confidentielles.
1: Voilà. Tu balances les copains, Steve. T'as pas le droit de faire ça.
2: C'est vrai qu'à table, ça doit être impressionnant, Fred, non?
0: Ah ouais, quand la note elle arrive, tu transpires. Comme Giroud, tu te rappelles? Avec l'info, là, quand il y a l'édition qui est arrivée, Giroud
1: transpirait. Bon, le Grand Prix qui va démarrer dans un peu moins de 15 minutes. Maintenant, et cette question qu'on vous pose, d'ailleurs, on vous attend au 32-16 pour réagir, et aussi sur le WhatsApp de l'émission, 06-12-424-424. Stephen, la question que tout le monde se pose, la réponse qu'on attend, est-ce que Johan Zarco va faire le back-to-back, Steve?
0: Bah, j'ai quand même du mal à y croire. J'ai quand même du mal à y croire, parce que ce qui s'est passé l'année dernière, à ce côté un petit peu irrationnel, on se rappelle de ce Grand Prix, la pluie, l'option de garder les pneus pluie, qui a fonctionné à merveille, et de se dire en fait que pour avoir un soupçon d'espoir de victoire, il faut absolument qu'il pleuve et que ce soit le déluge au Mans. Ça montre que finalement il n'y a pas une énorme marge pour Zarco pour faire un grand résultat. Il y a des mecs qui sont supérieurs, il le sait. La semaine dernière au Grand Prix d'Espagne, il est très bon. Sur les qualifs parce qu'il pleut, voilà, et après quand il pleut plus, ben il est en grande difficulté, il est largué, je crois qu'il termine à 13 ou 14 secondes la semaine dernière, parce que sur circuit sec il n'existe pas par rapport aux autres. Donc en fait, se dire qu'il faut absolument qu'il pleuve pour que Zarco puisse espérer, parce que c'est même pas sûr avec la pluie qu'il gagne, moi je trouve que ce qui s'est passé hier, c'était l'année dernière, c'était exceptionnel. L'ambiance, on se rappelle de la Marseillaise sur le podium, je crois que ça n'avait pas été depuis 71 ans, hein, et un Français n'avait pas gagné le Grand Prix de France. Je trouve que c'était paranormal et exceptionnel à la fois, et que ça ne se reproduira pas malheureusement.
1: Tiens, avant de donner la parole à Eric, Nico, donne-nous des motifs d'espoir quand même pour Johan Zarco. Je parlais de la pluie, on voit les parapluies, ouais, qui sont sortis sur nos écrans. Ça va avoir...
2: Qu'est-ce qu'ils annoncent du coup?
7: Écoute, c'est compliqué, Eric, parce qu'ils annonçaient de la pluie toute la matinée. Il a plu très fort là, aux alentours de 10h du matin, mais depuis ça sèche. Après là, le ciel est en train vraiment de se noircir, et on nous annonce des intempéries là, normalement entre 13 et 15h, il doit pleuvoir. Donc Là, c'est vraiment des conditions pour Zarco, vraiment. La piste est semi-mouillée. On a vu beaucoup de chutes en Moto 3 et en Moto 2. Après, voilà, le motif d'espoir, il est là, parce que clairement, Johan Zarco, là, il n'a pas la machine pour aller taper à la régulière les Ducati, les Aprilia. Ça paraît très compliqué. Même Fabio Quartararo.
0: Quartararo a plus de chance que Zarco, même.
7: Ah bah si. En tout cas, sur ce qu'on a vu depuis le début du week-end, Fabio Quartararo, il a trouvé certains réglages sur sa Yamaha qui peuvent le laisser espérer au moins se bagarrer pour un podium. Il a terminé 6e du sprint hier, il allait chercher la 5e place sur la grille, donc c'est sûr que Quartararo est plus performant. Ouais, 5e hier.
1: Bah justement, Eric, on va élargir la question.
0: Eric,
1: pas
0: qu'il croit
1: sur Zarco, est-ce que tu crois à une victoire française?
2: Non mais alors après, il y a une chose qu'il faut savoir, c'est que en moto tout est possible. On l'a vu l'an dernier, on l'a vu sur le sprint au Grand Prix d'Espagne. Marquez qui fait le mauvais choix de pas rentrer quand il pleut, il tombe juste avant l'entrée des stands, ce qui l'oblige à rentrer au stand, à changer les pneus et à aller gagner le sprint. C'est-à-dire que s'il tombe pas dans ce virage-là, jamais il gagne le sprint sur le Grand Prix d'Espagne. Donc il y a quand même ce facteur météo qui est important en moto. Maintenant, ce qui s'est passé l'an dernier, c'est miraculeux. Le concours de circonstances a tourné pour Zarco. Il y a une grosse densité en ce début de saison. Voilà, Nicolas dit, les Aprilia marchent fort, les Ducati, on a vu Bagnaia hier qui a été un des seuls à
0: tenir Martin,
2: arriver à rouler fort derrière Martin. Voilà, Acosta avec la KTM, ça marche fort aussi. Et Quartararo l'a dit lui-même, ça faisait longtemps qu'il s'était plus éclaté comme hier sur un circuit, parce qu'il a une moto qui lui a permis de résister un long moment à Acosta, voire même de faire une bonne course. Voilà, mais Zarco, son apex là, où je sais pas comment on dit là, son point culminant, c'est ça, de son carrière, climax. Il a vécu son climax. Voilà, bravo. Vous savez, je pouvais compter sur toi. Il a vécu l'an dernier. Il y a rien de plus beau que de gagner le Grand Prix de France pour un pilote français. Voilà. Et ce genre de truc-là, tu le vis une fois dans ta vie. Alors, on espère qu'il pourra le revivre, mais là déjà, il a déjà vécu ça, quoi.
1: Justement, Nico, parle-nous aussi de la Zarcomania en fait qui a lieu sur le circuit du Mans.
0: Zarcomania.
1: Ouais, on peut le dire comme ça, non? T'aimes pas?
7: Ah, c'est vraiment ça.
0: Si. Alors, c'est la troisième fois que j'entends. Ça passe, mais j'ai l'impression qu'on va l'entendre tout le week-end et à la fin ça me gavait un peu. Comme la cousinade Vacheron Rinderknecht, je me suis dit, c'est marrant, à la fin ça m'a fatigué.
7: Non, mais si, je vais te dire pourquoi. C'est impressionnant. Juan Zarco, ok, il a gagné l'année dernière, mais c'est un pilote qui n'a gagné que deux courses en MotoGP. Et voir, franchement, une telle dévotion des fans français pour un pilote, certes, qui a réussi à développer de l'affect auprès des gens, qui est très proche de son public, qui a cette humilité, qui parle aux gens, mais c'est assez fou. Je me suis baladé hier, moi, il a deux tribunes, là, Juan Zarco au Mans, qui lui sont entièrement dédiées, où t'as des milliers de spectateurs qui sont tous habillés en Juan Zarco. Les boutiques sont dévalisées. Tout à l'heure, pour les GG du sport, là, je suis allé faire un petit direct depuis la boutique Juan Zarco. Mais je peux t'assurer qu'il y a un nombre de personnes qui a défilé en 20 minutes. C'est
0: mais
7: complètement
0: ils achètent quoi
7: fou.
0: Ils achètent quoi?
7: Mais des casquettes, des magnets, des t-shirts, des vestes. Bon, il pleuvait, donc on a même demandé des parapluies. Ils en avaient pas, mais ils se sont fait dévaliser, tu vois. Et c'est un mec qui n'a gagné que deux courses en MotoGP. T'es pas sur l'aura d'un Valentino Rossi à l'époque, qui, quand moi j'ai commencé à suivre les courses moto, avait une tribune ici au Mans avec une communauté de fans totalement dingue de lui. Là, ce n'est entre guillemets que Juan Zarco. C'est devenu une superstar.
0: Mais pourquoi? Juste parce qu'il a gagné le Grand Prix de France ou parce qu'il y a il a une aura supplémentaire parce que c'est quelqu'un qui a un pilotage un peu foufou et qui
7: c'est un personnage, c'est un personnage, c'est un état d'esprit, c'est une mentalité à part. Juan Zarco, les gens se reconnaissent en lui. Je peux pas te l'expliquer autrement. C'est fou, ils se sentent proches de lui.
0: J'ai l'impression que t'es rentré dans la secte Zarco toi aussi, Nicolas.
2: Non mais
1: vas-y Eric.
2: Non mais après c'est un garçon qui a 35 ans, qui est sur le circuit depuis des années, qui a performé en moto 2 et qui a été notre représentant et on attendait beaucoup de lui quand il est monté en MotoGP et c'est un mec qui est accessible, qui est sympa, qui on a tous l'impression quand on le voit que on pourrait faire de la moto nous aussi. Voilà, Quartararo c'est le gamin qu'on a vu arriver de loin, qui était hyper doué, qui a été champion du monde d'ailleurs, et qu'on attendait. Lui c'est on aime les garçons qui sont passionnés, qui ont galéré, qui ont pas toujours eu des bonnes motos, mais qui ont toujours tout donné. Et même si tu gagnes que deux grands prix de moto GP en France, eh ben tu es un personnage important parce que on en a passé 40 000 de mecs qui ont gagné des grands prix de moto GP. Donc et il a une place à part. Et tant mieux parce que c'est quand même un mec qui est assez unique, recordman de vitesse sur moto, 362, c'est ça, Nico? Et des poussières, je crois.
7: Je crois que c'est ça.
2: Ouais, 362 et des poussières. Donc, c'est le mec, c'est pas. J'ai envie de l'avoir comme un pote, Zarco.
1: Dans 7 minutes, maintenant, le départ de ce Grand
0: Nico,
1: Prix.
0: Nico, t'as compris, il ramène une casquette à Eric.
1: Grand Prix de France.
7: Il veut sa casquette, Eric.
1: Pas que la casquette, ramène tout.
7: Les magnettes aussi, vous voulez les magnettes pour le frigo?
0: Parce qu'Eric, il les mettra à côté des magnettes cordon bleu.
2: Les départements, j'ai pas fini la carte de France.
1: Dans 7 minutes, le départ, on va rien louper de ce départ du Grand Prix Moto GP en France, donc sur le circuit Bugatti du Mans avec Nicolas Paolorsi qui sera aux commentaires. Et après, on parlera du Classico entre Barcelone et le Real Madrid. A tout de suite sur RMC, le Stephen Brunch revient dans un instant.
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1: 13h55 sur RMC, le Stephen Brunch revient dans un instant. Pour ne rien manquer du départ du Grand Prix Moto de MotoGP en France, Cassandre Brault est là pour les informations. Rebonjour Cassandre.
13: Bonjour Johan, bonjour à tous. Les évacuations se poursuivent à Tenerife en Espagne. Les passagers qui se trouvaient à bord du navire MV Ondus où a été détecté un foyer d'antivirus quittent peu à peu le navire et l'Espagne. Les cinq Français qui se trouvaient à bord ont pris la direction de la France à bord d'un avion qui a décollé tout à l'heure. Un peu avant eux, un premier avion transportant 14 Espagnols a décollé vers Madrid. L'opération d'évacuation doit encore durer jusqu'à demain. Au Moyen-Orient, le Qatar avertit, l'instrumentalisation du détroit d'Ormuz ne fera qu'aggraver la crise. Plus tôt ce matin, un projectile non identifié a frappé un navire au large des côtes du pays. Notre retenue est terminée, prévient un parlementaire iranien à la suite de ces attaques. Un cessez-le-feu est toujours en vigueur depuis le 8 avril entre l'Iran et Israël et les États-Unis. Dans le Val-d'Oise, un homme est soupçonné d'avoir tué par balle son ex-compagnon et leurs deux enfants avant de retourner l'arme contre lui. Selon les premiers éléments de l'enquête, l'homme était un policier municipal. Il avait conservé son arme de service après sa période de travail, arme qui a été retrouvée sur place. Direction à l'hippodrome de Paris-Longchamp pour le défi hippique. C'est avec Dimitri Blanc-L'œil. Bonjour Dimitri.
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16: Bonjour Cassandre, bonjour à tous. Comme tous les jours, le défi hippique, ça concerne le Quintet. On va à Paris-Longchamp et on accueille tout de suite Grégory pour me défier. Salut Greg, bienvenue.
17: Salut Dimitri, ça va ?
16: Ouais, très bien, merci beaucoup. Je sais que t'es plutôt trotteur, mais bon, on va s'intéresser au galopeur. 20 partants aujourd'hui sur 2000 mètres, tu choisis qui ?
17: Alors, pour mon défi hippique aujourd'hui, je vais jouer Sabroso qui, compte tenu du temps avec la pluie qui tombe, va s'adapter au terrain lourd. Apprécie particulièrement cette piste et... avec la montre de Christian Demiro, pour moi, il va gagner sans problème. Enfin, sans problème. On verra bien, mais avec une certaine confiance.
16: Ok, bah écoute, il a plus de 5 euros, c'est une belle cote en tout cas pour le Quintet. Moi je pars sur le numéro 3 Avid, qui est présenté par André Fab, voilà, avec Maxime Guyon. Je pense que l'engagement est très bon pour lui. Mais bon, il y a un gros peloton. En tout cas, pour gagner le défi hippique, c'est à 15h15, c'est le Quintet. On aura le résultat, il faut que le 13, donc Sabroso, termine devant le 3 Avid. En tout cas, commentez en direct sur RMC, à tout à l'heure.
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0: 13h59 sur RMC, la deuxième heure du Stephen Brunch qui va débuter avec Eric Dimeco, avec Johan Bredov, et on va tout de suite aller en direction du circuit Bugatti au Mans parce que c'est le grand départ du Grand Prix de France, Johan.
1: Et on retrouve Nicolas Paul-Orsi qui va suivre cette course. Nico, tu peux nous rappeler la grille, notamment avec le premier français, c'est Fabio Quartararo.
7: Ouais, il est en cinquième position, Fabio Quartararo. Je vous rappelle qu'en MotoGP, hein, les lignes se composent de trois pilotes, donc il va s'élancer au milieu. C'est parti pour le tour de formation de ce Grand Prix de France MotoGP. La première ligne, Pecco Bagnaia, Marco Bezzecchi, l'actuel leader du championnat du monde, Fabio Di Giannantonio. Deuxième ligne, Acosta, Quartararo, Joan Mir. Troisième ligne, Jorge Martin, Ogura et Alex Marquez. Et Joan Zarco partira dixième. Voilà pour ce top 10 de la grille de départ. Ça va se bagarrer fort, je vous le disais, au championnat du monde. C'est Bezzecchi qui mène avec 3 victoires déjà cette saison. Ce Grand Prix au Mans, c'est la 5e course de l'année. On est encore en tout début de saison. Il y a 6 points d'avance pour Bezzecchi sur Jorge Martin. 3e, c'est un pilote KTM, Pedro Acosta. Voilà, il y a vraiment de la densité. Eric en parlait tout à l'heure, hein, dans cette avant-course en MotoGP. On ne sait jamais ce qui va se passer. Pour l'instant, le ciel est encore en train de se noircir, mais j'ai l'impression que ça ne tombe toujours pas. Les pilotes ont fait le choix de partir en pneus slick avec des pneus durs pour le pneu avant, et le scénario qui peut tout bouleverser, bien évidemment, c'est s'il se met à pleuvoir, quels vont être les choix tactiques faits par les pilotes. C'est ça qui va nous intéresser. Alors je vous avoue que je ne sais pas s'il pleut à certains endroits du circuit, parce qu'il y a vraiment de gros nuages menaçants là au-dessus de ce circuit Bugatti.
0: Eric, le prono du passionné.
2: Martin m'a impressionné hier. Alors il part de loin sur la ligne, mais hier pareil, il a fait un départ fabuleux. Est-ce qu'il va pouvoir refaire la même chose aujourd'hui? Mais ouais, moi je mettrai une des deux Aprilia aujourd'hui, et j'ai une préférence pour Martin. Après sa saison blanche, j'ai quand même envie de le voir devant là, ouais.
0: Martin au Mans, quoi.
7: Ouais. Et on n'a pas parlé de la grosse blessure de Marc Marquez.
0: Oui, bien sûr. Tombé hier, le champion du monde en titre.
7: Il s'est planté hier, fracture du pied. Il va se faire opérer. Il va manquer le Grand Prix de Catalogne. Il s'est fait vraiment mal. Les pilotes. Vas-y, Eric.
2: Non, mais Nico, quand tu vois la gamelle qui s'est pris hier à Marquez, c'est presque un miracle qu'il ait que le pied de cassé. Parce qu'à un moment donné, j'ai cru qu'il se prenait la moto sur la tronche. Et là, ça pouvait finir mal. Hein.
7: Ouais. Oh oui, il s'est fait vraiment très très peur, parce que c'était ultra spectaculaire. C'est parti pour ce Grand Prix de France. Ça y est, les commissaires qui sont en train d'évacuer la piste, les pilotes qui prennent les bonnes attitudes, et les feux du circuit Bugatti qui sont en train de s'éteindre. Bon départ, j'ai l'impression, de Pecco Bagnaia, qui va plonger à droite en tête. C'est Dylan Giannantonio là, non, qui va se faire tasser finalement. C'est Acosta peut-être qui a pris la deuxième position, et où son nom français dans la masse, Fabio Quartararo, lui aussi attention à pas se faire tasser. En tout cas, on gère bien la première chicane. J'ai l'impression que Joan Zarco, lui, a rétrogradé un petit peu. On va avoir tout ça, un petit point sur les positions dans quelques instants. C'est parti pour 27 tours dans ce Grand Prix de France Moto. En tout cas, en vol parfait en tête de Bagnaia, devant Bezzecchi là, qui vient de reprendre la deuxième position sur une belle manœuvre à l'intérieur. On voit que la piste est encore un petit peu mouillée. Non, c'est Bezzecchi, pardon, qui est en tête, et c'est Quartararo deuxième. Ouais. J'avais pas vu, Fabio Quartararo avait fait un départ de malade mental. Pedro Acosta est troisième, et Bagnaia a reculé à la cinquième place. Superbe départ de Fabio Quartararo, même s'il y a un petit écart qui se crée là entre Bezzecchi et Quartararo pour la place de leader. Va falloir résister pour Fabio. On sait qu'il a pas forcément la moto pour le faire. Et un petit point sur Joan Zarco, onzième. Virage à gauche, là, c'est bien négocié. Quel départ, les gars, de Fabio Quartararo. Hein.
1: Ouais, Eric, tu vibres là sur le départ du français.
2: Ah,
1: quand même.
2: Mais... Ah oui, non, mais vraiment, d'abord, c'est toujours spectaculaire, les départs à moto au GP. Et de le voir devant comme ça, là, vu comme il souffre avec sa Yamaha depuis des années, des mois. Non, c'est top. J'espère qu'il va tenir, parce qu'après, le problème, c'est de tenir le rythme. Hein. Et sa Yamaha, je suis pas sûr qu'il puisse rivaliser jusqu'au bout avec les autres, notamment les Aprilia, Ducati et consorts, la KTM, tout ça. Mais déjà, de le voir là et de se battre devant, ça fait plaisir. Ouais.
7: Le point. Allez, sur les Fabio positions, Quartararo, Joan Zarco. Joan Zarco a failli partir à la faute là. Ouais. Il recule en 15e position. Zarco, sur une petite touchette, peut-être il a réussi à cabrer sa moto pour pas finir dans le bac à sable. Le point sur les positions, Bezzecchi premier, Quartararo est deuxième de ce Grand Prix de France 2026, même si derrière ça chasse très très fort. La KTM de Acosta, la Ducati de Bagnaia sont en embuscade, et il y a un pilote qui est dans le bac à sable là, c'est Ogura qui s'est crashé. On va voir ce qui s'est passé. Voilà pour le top 5, je vous le disais. Ah, il a perdu l'arrière de la moto, ouais. Ogura, et Zarco est 15e.
1: Voilà, pour, donc pour les Français, le départ exceptionnel.
5: Faut qu'il pleuve, pour Zarco.
1: Voilà, il faut qu'il pleuve beaucoup, peut-être des orages. Même pour Zarco,
5: mais bah non, il y a la piste avec la trompe.
2: Il y a Quartararo devant, et il faut que ça reste comme ça.
1: Exactement, pourquoi pas aller chercher, gratter la première place, en tout cas, départ exceptionnel du Français.
5: Zarco l'année dernière et Quartararo cette année. C'est magnifique, non?
2: Et alors?
1: Bien sûr. Micro ouvert hein, pour toi, Nico, si ça se passe
5: pas
1: chose,
5: non plus,
1: intervient.
5: Pas mal pas non plus.
7: Ouais, non, micro ouvert. On va pas s'emballer. On va pas s'emballer.
1: Merci. Ouais, si, quand même, parce que là, en plus, on va parler tennis avec Alex.
7: Il a perdu sa deuxième place, Quartararo. Acosta qui fait l'intérieur, ça va être dur hein, pour Fabio. De toute manière, à la régulière, faut rester dans ce bon wagon. Il est troisième.
1: Allez, on va parler tennis, 14h05 sur RMC dans le Stephen Brunch. Bon, là, c'est un immense coup dur. Stephen, qui est arrivé hier à Rome.
5: C'est inquiétant.
1: Ouais, je vais demander ton avis.
5: J'ai besoin d'informations de la part d'Eric Salio.
1: C'est Arthur Fils qui jouait son premier match hier donc au Masters 1000 de Rome. 4 petits jeux seulement face à l'Italien Pellegrino avant un abandon touché à la hanche, semble-t-il. Le compte à rebours est lancé donc à 2 semaines de Roland Garros. Est-ce qu'on doit être inquiet ou était-ce juste de la précaution? Eric Salio est là, la voix du tennis sur RMC. Salut Eric.
14: Bonjour à tous.
5: Eric Salio qui est notre insider. C'est un peu l'aquababe de RMC qui part aux infos. Vas-y Eric. Ouais. Tu connais Aquababe?
14: Pas du tout.
5: Ça ne parle pas?
14: Ça ne m'intéresse pas.
2: C'est à quoi Daddy.
14: Moi, je suis plutôt aquapanning, moi, tu vois.
1: Ah ouais, ça c'est sûr.
5: Allez, dis-nous tout, Eric.
1: Allez, donne-nous les dernières infos sur Arthur Fils, Eric.
14: Je n'ai aucune info.
1: Merci, Eric.
14: Et ce qu'on peut vous dire, c'est que Arthur Fils ne s'est pas présenté à la presse hier soir, puisqu'il y a quand même une journée de l'équipe, plus l'AFP. Il demandait à Nicolas Arzani, qui est donc le responsable de la com de l'ATP, est venu dans le vestiaire, lui a dit « Dis-moi deux mots et je transmets ensuite aux journalistes. »
5: Ça, c'est obligatoire, ça?
14: Qu'est-ce qu'obligatoire?
5: Que un mec aille prendre quelques éclats d'Arthur Fils.
14: Il a le droit de refuser de venir à la presse quand tu abandonnes.
5: D'accord.
14: Mais là, il y avait quand même, c'est quand même Arthur Fils, c'est pas n'importe qui. On a besoin d'informations, donc c'est de coutume. L'ATP va au vestiaire, dis-moi deux mots et au micro je transmets.
5: Je donne à manger aux
14: journalistes.
5: Aux piranhas qui sont là.
14: Donc, moi, ce qui me gêne, on a revu la scène du crime, entre guillemets, c'est que quand il fait venir le kiné, il lui parle, alors on n'entend pas, mais le kiné, à un moment, montre la partie de son bas du dos. Donc, ça veut dire qu'Arthur Fils lui dit back, tu vois. Et dans le communiqué, il parle de hanche. Donc j'espère juste que c'est pas une rechute. Voilà, c'est tout ce que je peux vous dire. Parce qu'on n'en sait pas plus. Arthur Fils, maintenant, a l'habitude de communiquer via ses propres réseaux, chaîne YouTube ou Instagram.
5: Twitch,
14: comme tu veux. Donc pour l'instant, on n'en sait pas plus. Mais c'est vrai que là, il y a une sorte de compte à rebours qui est terrible. Quoi.
1: 32-16, évidemment, amis auditeurs, si vous voulez réagir. Est-ce que vous êtes inquiet donc sur l'état de physique d'Arthur Fils? Aussi le WhatsApp, hein, 06-12-424-424 pour réagir. Stephen,
5: ouais, je suis inquiet. Je suis inquiet parce que ça change tout, en fait. Parce que c'est un peu mystérieux, le fait de ne pas vouloir communiquer. Alors, il y a pas mal de joueurs qui ne veulent pas dire quand ils ont des pépins physiques pour, je ne sais pas, pour alarmer les journalistes, pour aussi éventuellement donner des infos à la concurrence. Mais j'espère que c'est une blessure minime. Mais malgré tout, ça bouleverse tout. Parce que Arthur Fils, il était arrivé à Rome pour jouer quelques matchs, hein, le plus possible forcément, pour essayer encore de gratter quelques places au classement et d'avoir être meilleure tête de série à Roland-Garros. Donc tu joues, tu dois gagner quelques matchs, et puis ensuite tu bascules sur la prépa à Roland-Garros, tu débarques à Paris, tu prends la température de sa nouvelle popularité aussi, parce qu'à Paris, il aurait vu aujourd'hui qu'Arthur Fils, il y a quand même beaucoup d'attentes, et de pouvoir absorber cette pression que génèrent les bonnes performances d'Arthur Fils. Là, ça veut dire que tu te plonges dans un programme totalement différent, c'est-à-dire qu'il y a des examens qui vont être faits, ça c'est obligatoire pour savoir quelle est la nature de la blessure. Ensuite, tu as un protocole de soins qui va être mis en place et surtout tu vas pas jouer au tennis. C'est-à-dire que tu vas passer, j'ose espérer, le moins de temps possible à soigner cette blessure jusqu'à que tu sois apte à reprendre le tennis. Et puis il y a un impact dans la tête psychologique, mine de rien, parce que tu sors d'un début de saison qui est fantastique, le niveau de jeu est énorme, la confiance est au top, t'as gagné un tournoi à Barcelone, tu fais demi-finale à Madrid, on parle de toi et t'as quand même la prétention de regarder, mis à part Sinner que je mets de côté et Alcaraz qui est out, tu regardes tous les membres du top 10 les yeux dans les yeux, et donc t'as aussi de l'ambition pour Roland Garros. Et là tu repars sur un process de un peu de peur, de qu'est-ce qui se passe, qu'est-ce que j'espère que c'est pas une rechute du dos. Donc en fait, dans la tête, ça bouleverse pas mal de choses. Donc c'est pour ça que je suis inquiet, en fait. Je suis inquiet parce que c'est plus du tout la même préparation pour aborder un tournoi où il avait de grandes ambitions.
1: Eric Dimeco, est-ce que t'es d'accord avec Steve?
2: Alors oui, enfin non, moi je suis pas inquiet parce que je me dis, avec l'échéance de Roland Garros, il était en pleine bourre ces derniers temps. Donc, objectif. Ben oui, dans le sens où c'est pas un sport de contact le tennis. Donc quand tu montes sur le terrain, soit il y a déjà un petit pépin et tu te dis, ben je le tente et je m'arrête vite. Voilà, c'est pas, tu prends pas de coups, il y a pas de blessure qui te tombe comme ça dessus. Donc pourquoi il aurait pris des risques s'il avait un gros souci et j'espère qu'il a su vite s'arrêter si il a senti un petit problème qui était peut-être là d'ailleurs avant qui devait le gêner et que dans son programme ben il s'est dit voilà je Roland Garros est tellement important je lève le pied et voilà j'espère que c'est la précaution comme tu as dit Steve j'espère parce que sinon ce serait bizarre de s'être mis en danger physiquement s'il avait un problème avant alors qu'il y a Roland Garros qui arrive j'ai cette théorie mais
0: moi, j'espère que t'as raison qu'il a ressenti un petit truc il a dit allez stop j'arrête tout je veux pas prendre de risque maintenant je pense qu'il avait rien avant de rentrer sur le court parce que tu l'as dit les chances de Roland Garros s'il y avait le moindre risque qu'il avait une petite douleur avant et Eric l'avait dit l'a très bien dit ce matin chez nos amis des grandes gueules du sport il avait très bien joué contre Djokovic sur un set d'entraînement avant de rentrer sur le tournoi je pense qu'il aurait pas joué s'il avait une douleur je pense que la douleur elle est vraiment apparue directement sur le deuxième jeu la précaution c'est que c'est pas grand chose il se soit arrêté mais il y a aussi la vision un peu plus alarmiste, c'est que il s'est refait mal au niveau du dos et là c'est catastrophique. Après il y a des gens qui vont dire il a trop joué, arrêtez de dire qu'il a trop joué, il a été sevré de tennis pendant 8 mois, il a pris tout son temps pour revenir, il a squeezé Monte Carlo, il joue un tennis merveilleux. Moi j'ai jamais vu un mec qui jouait un tennis merveilleux qui a pas joué pendant 8 mois se dire ah bah celui-là je veux pas le jouer alors que c'est quand même un Masters 1000 de grande envergure où t'as envie de gagner des matchs, de prendre des points. Donc
4: il a eu 8 jours pour récupérer
0: parce qu'il est à Madrid. Oui, donc il n'y a pas. Enfin, moi, je suis. Putain, ça. On n'est pas chounard. Parce que l'année dernière, c'était la même chose. Il était 14e mondial. On disait, Roland, allez, on est chaud. Un quart ou une demi. Et il s'est mal au dos quand on remet Mounard. Où il va chercher le match.
4: À Rome, on a revérifié. Il s'était déjà fait mal contre Zverev. Avec les mêmes conditions
0: de jeu. La facture de fatigue, arrive à Rome. La facture de fatigue, il est à août. Elle démarre à Rome.
4: Elle est détectée juste après Rome. En fait, il a joué Roland Garros avec une fracture de fatigue.
0: Mais en fait, il ne faut pas y aller à Rome.
8: On doit être inquiet, c'est ça, Eric.
0: Toutes les blessures, même pas Rome.
4: Non, mais Eric a peut-être raison. Eric, combien de fois tu t'es arrêté parce que tu avais mal à la cuisse, tu as eu une contracture, et ça ne s'est pas transformé en déchirure.
0: Eric, c'est jamais arrêté.
2: Alors, ça s'appelle l'expérience, c'est-à-dire que quand tu commences à bien connaître ton corps et à avoir un peu de bouteille, tu arrives à t'arrêter juste avant. Lui, c'est quand même petit jeune. Peut-être qu'il est allé trop loin, on ne sait pas. Je ne sais pas. Franchement, on verra, on va vite le savoir.
1: Eli nous a appelé au 32-16 justement pour réagir sur l'abandon d'Arthur Fils hier à Rome.
0: Eli, comment vas-tu ?
15: Bonjour, comment allez-vous ? Ça va ?
2: On le connaît, Eli. Hein, il est déjà passé, il passe dans la Moscato Show.
0: Tu manges du saucisson, Eli ?
4: Oh là là.
15: Bon, on ne l'a jamais fait.
2: Oui.
15: Et puis moi, Steve, avant qu'on attaque dans le dur, je voulais savoir le fameux défi avec Marion. Ça, vous avez joué ? Ça a jamais.
0: Non, ça a jamais été mis en place. Alors, parce qu'il y a un des deux protagonistes qui refuse de prendre le
2: risque. Non. Il y a même des sponsors pour qu'ils se fassent ce match-là, mais les deux traînent les pieds, j'ai l'impression, quand même.
0: Moi, je ne traîne pas les pieds, moi, je suis disponible.
2: Mais il a. On est prêt à mettre des sous pour voir ça, je vous le dis.
15: Et contre Salio, t'as déjà joué ou pas ?
0: Avec Salio, j'ai joué il y a 7-8 ans. On s'est retrouvé au Lavandou, sur le même lieu de villégiature, sur un terrain en béton poreux, sous 38 degrés.
4: Pas ma surface.
0: Pas la surface de prédilection d'Eric, et surtout 38 degrés. Eric, après le premier set, m'a dit.
4: J'ai pris le premier, je lui ai laissé le deuxième. Je dis on arrête.
0: Il m'a dit arrête parce que je pense qu'il était pas loin de la WC Eric et j'ai préféré le préserver quand même. Voilà.
2: Ça
15: me donne une idée de ton niveau, effectivement. Mais je pense que Marion, alors là, je pense qu'elle reprend un peu le. Elle reprend un peu le dessus. Hein.
2: Très bien. Bien sûr, elle va le défoncer. C'est pour ça qu'il ne veut pas le faire.
0: Il a, parle-nous d'Arthur Fils plutôt, c'est plus intéressant.
15: Ouais, c'est vrai. Écoute.
0: T'es inquiet ou pas ?
15: Non, je suis pas inquiet. Pas encore, on va dire. Évidemment, j'aurais préféré qu'il abandonne pas. Je serais encore moins inquiet. Mais a priori, de ce que j'ai pu entendre et lire, c'est pas son dos, ce serait sa hanche. Donc, ce serait peut-être une blessure de retour, en fait. Comme on peut se faire mal quand on a été blessé longtemps, on revient et on peut se refaire mal, on peut se refaire des petits bobos. Je pense qu'il a eu très peur que ce soit une rechute directe Mais moi, j'ai lu dans l'équipe que, a priori, ce serait la hanche et pas le dos.
0: Oui, mais ça, c'est ce qu'il a dit. Ça, c'est Bertrand Fils a bien voulu dire.
14: Il n'y a pas eu d'interview réelle, Eli, tu vois. C'était juste une. Nicolas Arzani a sorti son téléphone, il a dit dis-moi deux mots et voilà, et je file ça à la presse. Voilà, on n'en sait pas plus, il n'y a pas eu d'échange avec les journalistes.
15: En tout cas, le fait que moi je pense qu'il est très très précautionneux et beaucoup plus qu'avant. Je pense qu'il a beaucoup appris en fait depuis un an et que malgré ce que dit, enfin comme dit Eric en fait, mais je pense qu'il a un peu de bouteille maintenant et que il a écouté son corps. Peut-être qu'il y a un an il aurait essayé de continuer parce qu'il a joué un tournoi. Alors l'année dernière je crois que c'était où
0: à Toronto quand il est revenu trop tôt.
15: Il criait, il disait j'ai mal au dos, il hurlait, il disait des gros mots très importants, mais il a continué à jouer.
0: C'est pas Benoît Paire plutôt, non ?
15: Non, c'était lui. Il disait my fucking back et tout ça, et en fait il s'était relâché complet, il avait gagné le match, mais il avait forcé sur son dos. Là, il a senti le moindre truc, et je pense qu'il a les consignes. Si tu sens le moindre truc, t'arrêtes. Donc, il a du temps encore pour s'en remettre.
0: C'est dans 15 jours, hein,
15: Roland Garros. Oui, 15 jours, ça va. C'est des athlètes de haut niveau. Ils sont pris en charge par des médecins, par des kinés. Je veux dire, c'est des Formule 1. Donc,
0: après, tout dépend de la nature de la blessure, en fait. Dépend de la nature de la blessure.
15: Alors, si c'est grave, bah, c'est foutu. Mais si c'est pas un truc pas trop grave, moi, je pense qu'en 15 jours, tu as le temps de t'en remettre. Après, moi, je suis pas médecin et je ne vois pas l'analyse. Donc, personne ne les voit. Donc, on peut spéculer tout ce qu'on veut. Moi, je pense que la bonne nouvelle, c'est que le mec arrête au moindre pépin. Donc, il comprend que son avenir, il n'est pas à Rome, mais il est effectivement à Roland. On se demande même si peut-être... on se demande s'il a joué Rome. Pourquoi il a joué Rome, en fait
0: Il est en pleine forme et que c'est un Masters 1000.
15: Il n'a pas joué Monaco. Hein.
0: Oui, bah d'accord.
14: Différent. C'était pour se faire une casse physique. Le problème de Monte Carlo,
0: c'est que Monte Carlo, c'est le premier tournoi en terre après la bascule sur la tournée en dur.
15: Je suis d'accord avec toi, mais je pense que quand tu reviens d'un quasiment un an d'absence, ou 6 mois ou 8 mois d'absence, tu espaces tes efforts. Et là, enchaîner Madrid et Rome, imagine, il fait demi à Madrid, demi à Rome. C'est compliqué hein, d'arriver à Roland en forme, puisqu'il ne s'est pas joué depuis 8 mois.
0: Après, il y a des mecs qui gagnent Monte-Carlo, gagnent Madrid et qui vont peut-être gagner Rome aussi.
15: Alors, il n'y en a pas beaucoup.
1: Mais il y en a un qui risque de le faire, c'est Yannick Sinner, qui lui jouera évidemment les titres à Rome et à Roland-Garros, les deux titres qui lui manquent.
14: En plus, Eric, il a vu le tirage, Arthur, il s'est dit j'ai très envie de rejouer Yannick Sinner en 8e.
1: C'était prévu en 8e,
0: évidemment. Et voilà, pour s'étalonner et faire mieux que Madrid.
14: Il a envie de ce genre de défi, bien sûr.
15: Je sais bien, mais
14: il faut qu'il passe par là, de toute façon.
15: Il est dans une nouvelle ère. Il est dans une ère Ivanisevic. Il est dans une ère beaucoup plus professionnelle. Il est dans une ère beaucoup plus de winner, avec un entraîneur qui a gagné un grand chelem, qui lui dit les choses comme elles sont, qui lui dit pas les choses comme ce qu'il a envie d'entendre. Et peut-être que c'est une nouvelle approche.
0: Et tu penses qu'il va faire quart de filaille ou demi-filaille
1: Non. Tu peux rester avec nous. On parle d'Arthur Fils parce qu'on a énormément d'espoir à Roland Garros. C'est peut-être le seul espoir français qu'on a à Roland, côté homme et femme d'ailleurs, parce qu'on attend toujours
0: Boisson. La reprise est compliquée.
1: La reprise est compliquée. Seul espoir français, si, c'est pas un peu rude. C'est le cas. Il est quatrième à l'arrêt. Je sais pas si t'attends d'autres Français qui peuvent aller en deuxième semaine.
0: Si, l'espoir, c'est la soirée avec Gaël Monfils, avec Martin Solveig et tout ça.
1: On va avoir du beau tennis. Mais je voulais te relancer, Eric Salio, tu restes aussi avec nous sur un autre homme qui a fait parler de lui en ce début de tournoi à Rome, qui a été sorti d'entrée. C'est un certain Novak Djokovic, qui a été sorti par Dino Prismic, le jeune croate 79e mondial. Est-ce que là aussi, c'est la même question, est-ce qu'on peut être inquiet pour Djoko à 2 semaines de Roland de se faire sortir comme ça au premier tour ?
14: Alors lui aussi, il connaît parfaitement son corps. Il fait un premier set de très très grande qualité. Après, il pique un peu du nez. Il a eu un problème physique, mais là aussi,
0: il
14: n'a pas voulu en parler. Ouais. Voilà, c'est la grande mode. Et l'info qui est importante, c'est qu'il a décidé de ne pas jouer des tours préparatoires. Il aurait pu aller à Genève. Il a décidé de se consacrer à l'entraînement, peut-être soigner ses bobos. Il a un an de plus que l'an passé. Ça joue, mais je note au passage que Prismic, c'est très fort. Il a mis 6-1 à Hugo Humbert au moment où on se parle. Là, il y a 6-1 et 3-4 dans le deuxième. Et il n'est pas tombé sur un peintre. Et franchement, le premier set était très très bon.
0: Steve. C'est peut-être la première année où j'ai un peu d'inquiétude pour Novak Djokovic. Bah, il arrive à Roland Garros, il a un match dans les pattes sur terre battue. Alors bien sûr qu'il va s'entraîner sur cette surface-là, mais jouer des matchs, même avec son énorme expérience, et ben c'est pas pareil de jouer des points importants, même si des balles de break à sauver, il en a joué des milliers. Il arrive sur un grand chelem au meilleur des 5-7. Et là aussi, depuis l'Open d'Australie, il est peut-être pas allé aussi loin physiquement. Ensuite, il a joué très peu de matchs.
14: Il a joué deux tournois cette saison.
0: Si tu prends au premier tour aussi, le tirage est important, parce que si tu prends un terrien à 100% qui te fait puiser dans tes réserves, bah, t'es mort pour la suite. Maintenant, voilà, Novak, il est en conf, il est aussi en mode chouinage, où il dit que il arrive à un âge où il fait plus jamais un tournoi sans avoir un pépin physique. Et là, il avait un truc parce qu'au deuxième set, il met plus un pied devant l'autre. Donc, écoute, curieux de voir qui va se présenter face à lui au premier tour, mais. Moi, s'il fait demi-finale de Grand Chelem en ayant fait un match dans les pattes de Roland Garros, là, j'ai envie de lui serrer la main, lui dire bravo Novak, hein, ouais. Parce que c'est monumental. Hein.
8: Oui, et puis maintenant, Eric Dimeco, Novak Djokovic, c'est presque que les Grands Chelem qui l'intéressent. Il joue presque que les Grands Chelem. Est-ce qu'on peut enterrer comme ça une légende, même s'il y a cette petite alerte à Rome? Novak Djokovic, il ira loin dans le tableau à Roland.
2: Ouais, on se rend compte malgré tout que malgré son âge et malgré le fait qu'il fait de moins en moins de tournois dans les grands chelems, il est souvent dans le dernier carré. Preuve qu'il est quand même toujours compétitif, sauf que les années passent et les deux qui sont intouchables là paraissent de plus en plus loin de lui.
8: Bon, après, il a battu Sinner à l'Open d'Australie. Hein.
0: Il n'y en a plus qu'un
2: Roland
0: Garros.
2: Oui, non, mais là il n'y en a plus que parce que Alcaraz est blessé, mais moi j'avais l'an dernier j'avais encore espoir, je me disais tiens sur une belle quinzaine avec un tableau qui s'ouvre un peu facilement en demi sans trop puiser dans ses réserves, il va peut-être pouvoir les embrouiller. Là je commence de moins en moins à y croire quand même. Je faisais partie de ceux qui pensaient qu'il allait pouvoir en gagner un dernier. Là je me demande si la marche est pas trop haute pour lui maintenant.
8: Ouais, il faudra peut-être attendre Wimbledon, Eric. Salut.
14: Pour Djoko, c'est plus là qu'il peut aller chercher un dernier grand chelem.
9: Il a des automatismes sur gazon que personne n'a. Donc faut jamais l'enterrer, Djokovic. Il faut qu'il soigne ses bobos parce qu'il en a inévitablement. Je pense que les réveils le matin sont pas simples. Ouais. Sont pas simples.
0: En tout cas, on a hâte d'être à Roland Garros, hein, entre un Djoko Carbo fils qui va faire forfait et Alcaraz pas là. Elle va être belle cette quinzaine porte d'Auteuil.
8: On aura une finale de RF Sinner. On sait jamais. On peut rêver.
14: Joue très très bien tout de suite.
0: Hein. Bien sûr.
14: Sauf contre Sinner.
8: Oui, c'est ça. Exactement. En tout cas, merci Eli de nous avoir appelé au 32-16. On se retrouve dans un instant dans le Stephen Brun. J'ai une toute petite pause. Stephen, me regarde pas comme ça.
0: Bizarre, micro ouvert, Paul Orsi, il nous a pas interrompu.
8: Il nous a pas interrompu, tiens. Nico, où en est Quartararo? Est-ce qu'il a baissé, tiens?
2: Ouais. Oh oui.
7: Ouais, je vous ai pas interrompu parce que c'est très dur pour Fabio Quartararo. Hein. On se rappelle de son départ 5e sur la grille. Il s'était hissé en 2e position. Là, il est 7e et franchement, il a du mal dans le rythme à rivaliser. Eric, là, avec tous les pilotes qui sont devant lui et même derrière sa chasse. Hein. Maintenant, c'est Joan Mir qui est dans ses échappements. C'est compliqué. Joan Zarco, toujours 13e. C'est Marco Bezzecchi, le leader du championnat, qui mène ce Grand Prix de France devant Pecco Bagnaia. Seulement 7 dixièmes d'écart entre les deux pilotes.
2: C'est
7: Bagnaia,
2: pas Bagnaia, hein.
7: Bagnaia.
2: Parce que là, tu nous fais Bagnaia là depuis tout à l'heure.
7: Hein. Salone par Acosta, Bagnaia. Voilà pour le podium du Grand Prix de France.
8: Merci Nico, merci Eric Salio d'avoir été avec nous. On se retrouve dans un instant dans le Stephen Brun.
14: Qu'est-ce que t'as dit?
0: Qu'est-ce que tu racontes?
14: Pas tiré, permis. Je veux dire, t'es pour moi.
8: C'est italien.
14: Élevé de italien, merci t'es, Eric.
0: Ouais. T'es bilingue en italien, toi?
14: Bah, bien sûr.
8: Ouais. Ouais, allez, tu peux quitter le studio maintenant.
0: Je crois qu'Eric, même Eric Dimeco, il parle mieux italien que toi, je crois.
14: Ah, ça m'étonne.
8: Allez, une toute petite pause, on se retrouve pour parler du Classico Barcelone-Real Madrid avec Edgar Grollo, notre drôle de dame en Espagne dans un instant. Restez bien avec nous sur RMC dans le Stephen Brunch.
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0: À la suite du Stephen Brun sur RMC, 14h25, en compagnie d'Éric Dimeco et de Johan Bredov. Et on continue de suivre en direct le Grand Prix de France au Mans sur le circuit Bugatti, Johan. Avec, le français, ça donne quoi?
1: Avec Nicolas Paolorsi, mais surtout ouais, une chute d'un des favoris, Nico. Hein.
7: Ouais, Bagnaia là qui vient de chuter, il a perdu l'avant et la moto dans le bac à sable, il était deuxième Pecco Bagnaia, et à 9 tours de l'arrivée ça laisse le champ libre à Marco Bezzecchi, même s'il est toujours chassé par Acosta. Il y a une seconde désormais d'écart hein, entre Bezzecchi et Acosta, même si Jorge Martin là en troisième position revient très fort, et cette chute a permis à Quartararo de gagner une place en sixième position. Zarco est pour l'instant 12e.
2: Ça sera le doublé Aprilia, mon petit ouais. Nico là, parce qu'il revient ouais, fort.
7: Le rythme de Martin, c'est très fort.
0: Martin, ouais. Tu es à quoi ça?
2: Bon rythme là, il a un meilleur rythme. Bezzecchi était touchable et on le voit depuis le début. Non, ça va être intéressant, ça va être chaud. Peut-être même qu'il. On va voir s'il peut revenir sur ce coéquipier Martin là, s'il arrive à se défaire d'Acosta. Parce qu'attention, le petit Acosta, c'est ténu. Hein. Pour le doubler, ça va être dur. Hein.
1: Micro ouvert évidemment, Nicolas Paolorsi qui nous fait vivre ce Grand Prix de MotoGP en France. Donc pour l'instant, le premier français, c'est Quartararo qui est 6e. 14h27 sur RMC, on va parler d'un énorme match, un énorme choc, peut-être le plus gros choc du football mondial. C'est le FC Barcelone contre le Real Madrid, un des grands rendez-vous de la saison. Alors évidemment, un classico, c'est toujours important, mais celui-là pourrait être historique. En cas de victoire ce soir au Camp Nou, le Barça sera sacré champion d'Espagne pour la 29e fois, mais ce serait une première dans un duel face à la Casablanca qui va mal, très mal. Le Real Madrid avec une semaine plus que compliquée, aussi marquée par la bagarre entre Tchouaméni et Valverde, ça symbolise la fracture au sein du vestiaire, la bataille d'ego aussi qui fait rage au Real. Edgar Grollo est là, lui qui suit des clubs espagnols à l'année. Salut Edgar.
28: Salut Johan.
0: Salut Edgar.
28: Tigring, tigring.
1: Bon, le Real qui.
28: Ça m'avait manqué.
1: Bah, bien sûr. L'institution du Real, Edgar, qui flanche. On va parler justement. Oui. Est-ce qu'on peut encore parler d'institution dans le football mondial? On attend votre avis au 32-16. Le WhatsApp également, 06-12-424-424. Et avant d'avoir ton avis, Stephen, ton avis aussi, Eric, Edgar, est-ce que tu peux nous raconter un petit peu tout le contexte autour de ce classico, surtout du côté du Real Madrid?
28: Oui, du côté du Real Madrid, c'est le moment pour vraiment sceller une semaine historique, mais dans le mauvais sens du terme, hein, c'est-à-dire une semaine qui a été une honte pour le club, pour cette fameuse institution du Real Madrid, où tu as deux joueurs qui se sont bagarrés, qui ont eu une altercation physique dans le vestiaire, Aurélien Tchouaméni et Fede Valverde. Donc rappelons hein, ce qui s'est passé entre les deux hommes. C'était jeudi, il y avait déjà eu une altercation verbale mercredi à l'entraînement, et jeudi dit à la fin de l'entraînement, c'est devenu une altercation physique dans le vestiaire. Ils en sont venus aux mains et en tombant, Fede Valverde a perdu connaissance, s'est cogné et a perdu connaissance. Il a eu même un traumatisme crânien. Il a dû passer à l'hôpital et il est maintenant au repos forcé, hein, 10 à 14 jours de repos forcé. Évidemment, ça fait scandale. Ça fait scandale aussi parce que ça a fuité extrêmement vite du vestiaire madrilène. Ça aussi, c'est une donnée à prendre en compte. Il y a une sorte de paranoïa au club maintenant parce qu'on cherche, entre guillemets, la taupe. Même Arbeloa, on a parlé en conférence de presse hier, il disait que c'était une trahison pour le club que des choses comme ça, privées du vestiaire, aient pu fuiter et en plus ont pu fuiter aussi vite. Donc tout le monde attendait la réaction du club. Il y a eu 500 000 euros d'amende pour ces deux joueurs, mais pas de sanctions sportives puisque Aurélien Tchouaméni est là ce soir. Donc ça, c'est tout le contexte autour de ce match côté Real Madrid. En plus de ça, tu l'as dit, Johan, le Real peut dire adieu officiellement au titre s'il ne gagne pas ce match, hein, même un match nul suffirait au Barça. Et en plus de ça, faut rajouter le fait que Kylian Mbappé finalement n'est pas dans le groupe alors qu'on l'attendait au minimum dans le groupe. A priori, il est de nouveau touché aux ischios et il n'aurait pas perdu.

0: gouvernance, état des dirigeants qui font respecter les traditions et les valeurs d'un club. Aujourd'hui, au Real Madrid, pourquoi tout part à volo? C'est parce que il n'y a plus de gouvernance. C'est-à-dire que cette saison, Xabi Alonso et Hervé Loa, il n'y a plus de patron. Xabi Alonso, qui était la grosse recrue sur le banc de touche, qui sortait d'une saison exceptionnelle avec le Bayer Leverkusen, c'était peut-être l'entraîneur du futur, et peut-être qu'il le sera. C'est pas parce que sa mésaventure s'est terminée prématurément que ça, c'est pas un bon entraîneur. Mais c'est lui qui devait incarner l'après Carlo Ancelotti. Ça l'a pas fait. T'as le petit Hervé Loa qui débarque, et si j'ai envie de faire le parallèle avec l'OM, Hervé Loa, Bale, même combat. Des garçons qui, pour eux, c'est un job de rêve d'être sur le banc de touche de ces équipes-là, mais qui n'ont pas encore les épaules, qui n'ont pas encore le coffre nécessaire pour insuffler une espèce de hiérarchie et de respect.
1: Gérer les égos.
0: Exactement, à imposer aux grands joueurs du vestiaire du Real Madrid. Elle est là, et le problème, c'est que ça fait 2 ans que ça couvre au Real Madrid, parce que le manque de résultats génère de la frustration, parce que c'est la deuxième saison où tu ne gagnes à pas de trophée majeur, et donc ça crée des tensions, et ça explose. Et il y a le grand fléau, et Eric l'a pas connu, parce qu'à l'époque, cette fameuse phrase, ce qui reste dans le vestiaire, ce qui se passe dans le vestiaire reste dans le vestiaire, aujourd'hui ça n'existe plus, et c'est la très grande problématique pour gérer aussi ces institutions-là, c'est qu'aujourd'hui, dans les clubs, que ça soit les staffs, que ça soit les joueurs, que ça soit les femmes de joueurs, que ça soit les agents, que ça soit le staff médical, il y a toujours quelqu'un pour venir raconter ce qui se passe dans le vestiaire, et tu ne peux plus rien tenir, tu ne peux plus rien cadenasser. Donc c'est terminé, ces institutions. Le Real Madrid, Marseille, le Paris Saint-Germain, pour l'instant le Paris Saint-Germain, tout est merveilleux, tout est beau, mais tu verras qu'à un moment donné, il se passera aussi des choses entre la gestion des peut-être des égos et des mauvais résultats, et que ça pètera. Donc l'institution, pour moi, c'est du pipeau. Il faut des gens qui instaure ça. Aujourd'hui, au Real Madrid, il n'y en a pas.
1: Est-ce que la notion d'institution a encore un sens pour toi, Eric?
2: Alors après, c'est ce mot qui... d'ailleurs, je crois qu'on l'a piqué à l'étranger, non? Ça doit venir de notre pays. Institution, cognon. Non, on ne peut pas nier qu'il y a des clubs qui sont... tellement vieux, tellement qu'ils ont gagné, tellement qu'ils représentent quelque chose, que tu ne peux pas le perdre. Alors après, c'est dans l'histoire du foot, il y a des clubs, des grands clubs qui ont eu des moments très bas, qui se sont relevés, mais tu as des clubs qui sont forts par rapport à ce qu'ils ont gagné, par rapport aussi à ce qu'ils véhiculent. Regarde, on va parler du Bayern par exemple. Le Bayern, c'est un club très particulier, bon, qui a beaucoup gagné par le passé, qui continue à beaucoup gagner, avec une gestion particulière, puisque c'est souvent des anciens joueurs qui sont dirigeants voire présidents, et qui continuent à mener justement ce côté institutionnel, c'est-à-dire quand tu vas jouer au Bayern, tu comprends très vite que tu es dans un club particulier et que tu as des devoirs particuliers aussi. Au Real, souvent, tu regarderas les dernières années, notamment quand ça a beaucoup gagné, ça venait soit d'un entraîneur avec une forte personnalité et qui allait bien à ce club-là, soit avec des joueurs qui représentaient la grandeur de ce club-là. Je suis persuadé que à l'époque de Sergio Ramos, par exemple, dans le vestiaire, oui. Je pense que tu aurais pas pu voir ce qui s'est passé cette année, par exemple, où on a compris que pas de coq dans la basse cour, et les mecs se bastonnent souvent, d'après ce que j'ai compris, pas une grande ambiance dans le vestiaire. Voilà, ben là tu avais des tauliers qui tiraient les oreilles aux mecs quand ils en faisaient pas assez. Tu avais un mec comme Ronaldo qui montrait l'exemple.
0: Les mecs branchaient pas quand ils se faisaient tirer les oreilles.
2: Ah, et surtout les mecs, bon, je sais pas, quand ils se faisaient tirer les oreilles, voilà. Donc ça,
3: un entraîneur aussi qui imposait un petit peu plus d'autorité également. C'est un tout.
2: Oui, et puis on dit souvent que entraîner une équipe comme le Real, par exemple, c'est pas le même métier que être entraîneur ailleurs, et on citera pas de club pour pas les froisser, mais tu as tellement de stars et d'ego que c'est un autre métier. Voilà. Donc là, j'ai l'impression qu'au Real. Et pourtant, moi, je pense encore aujourd'hui que le choix de Xavi Alonso à l'époque était pas un mauvais choix. Et j'ai quand même l'impression que ce vestiaire est difficile à gérer, et que les égos sont peut-être supérieurs à la qualité de certains joueurs. Tu vois, il y a

0: beaucoup de joueurs qui portent ce maillot-là cette année. S'ils sont côté des bons, ils se pensent
1: très fort. Alors peut-être
0: derrière, il y a des mecs. Enfin, je trouve que l'effectif est un peu juste au Real cette année, notamment derrière.
2: Et puis, Eric, pour revenir sur ce côté institution. Ce qui s'est passé, Tchouaméni, Valverde, bref, ça s'est passé dans beaucoup de vestiaires. Valverde, lui, là, ou de quoi qu'il arrive.
3: Enfin, là, il y a un traumatisme crânien, quand même.
2: Oui, parce que c'est la chute, c'est pas la patate de Tchouaméni qui lui a fait le traumatisme crânien.
3: C'est pour ça que ça a pris autant d'ampleur.
2: Bien sûr. Mais mettre 500 000 euros d'amende, c'est énorme. Attention, 500 000 euros d'amende. Moi, si je prends 500 000 euros d'amende, je suis en grande difficulté, je te le dis tout de suite. Valverde, lui, de quoi qu'il arrive, il pouvait pas jouer. Si t'es un grand club, une grande institution, Tchouaméni, il joue pas.
4: Mais non.
2: Tchouaméni, il joue pas. Mais pourquoi il joue?
3: Le lendemain matin, il était à l'entraînement, rendez-vous compte.
2: Déjà, il n'y a pas entraînement. T'es dans les burlingues, là-haut, à discuter avec tes dirigeants. Et ensuite, tu ne joues pas ce match-là. Mais ils sont emmerdés parce qu'ils ont plein de blessés. Le petit Gouler est out. Il y a plein de mecs au milieu de terrain qui sont blessés. Et que finalement, ils ont dit, tu on te met 500 000. Mais tu joues quand même. Et non. Même si t'as fait tomber un coup de pas, tu t'es excusé. Il y a aucun problème. Mais tu dois être puni. Tu dois pas jouer ce match-là. Et si t'es un grand club et t'es une grande institution, t'es capable de mettre Aurélien Tchouaméni de côté, peu importe qui te manque au milieu. Mais ce match-là, il est trop important parce que c'est jamais arrivé dans l'histoire de la Liga que Barcelone soit champion d'Espagne en battant le Real Madrid sur un match. Et ils ont trop d'orgueil pour ça, les Madrilènes, de voir au Camp Nou célébrer les joueurs barcelonais. Et donc voilà, d'ailleurs, encore une fois, ils font Tchouaméni va jouer. Je suis content pour lui qu'il joue le match, mais normalement, il ne joue pas. Eric, t'es pas d'accord?
0: Oui, si tu as un effectif de qualité avec tout le monde sur le pont, et surtout si tu as comme tu l'as dit une hiérarchie forte, tu dois sanctionner, ou alors les deux, tu pars du principe que c'est une baston, comme ça peut arriver souvent, un coup de chaud dans le vestiaire, et tu peux mettre tout le monde sur le pont. Là, d'après ce que j'ai compris, ça faisait un moment qu'ils se cherchaient, Edgar, les deux là. Il y a des antécédents, hein, c'est ça. Ils se serraient la main. Il y a pas des antécédents là.
3: C'est le symbole en fait de moi de tension, hein, parce que les tensions entre les deux et pas forcément nécessairement entre les deux, mais entre plusieurs groupes du vestiaire, elles ont commencé dès l'époque Xabi Alonso, parce que à l'époque de Xabi Alonso, souvenez-vous, en octobre, il y avait le Classico, quand Vinicius était sorti en râlant, etc. Ouais. T'avais un petit peu de clan, t'avais le clan, pour simplifier, on va dire Vinicius, Valverde, qui ne croyait pas au projet de Xabi Alonso et était pas content de ses choix, notamment sur leur cas personnel, parce que Valverde, dans le cas de Valverde, lui, il aimait pas jouer latéral droit, et de l'autre côté t'avais ceux qui adoraient Xabi Alonso, qui étaient à fond derrière lui, et en tête de file Aurélien Tchouaméni, qui était l'un des chouchous de Xabi Alonso, qui était la pierre fondamentale, il l'avait dit lui-même, du projet de Xabi Alonso. Et t'avais aussi d'ailleurs Kylian Mbappé dans ce bateau-là, ce wagon-là. Donc en fait tout ça, ça crée des tensions dans le groupe, et là où il y a aussi une faute d'autorité de la part du Real Madrid, c'est que ça c'était en octobre, et ils ont laissé la situation s'aggraver au sein du vestiaire. Ça c'est de la faute des entraîneurs qui sont passés et de l'autorité. Ils ont laissé la situation s'aggraver jusqu'à en arriver là.
1: Tiens, juste avant de continuer à parler de ce classique entre Barcelone et le Real Madrid, un tour à la moto, Nicolas Paul Orsi, c'est chaud.
5: C'est beau, hein. Course de Jorge Martin. Martin Hintor est de retour. Eric, qui a refait son retard. Là, il a plus d'une seconde de retard sur Bezzeki, ultra agressif. Et il a pris le meilleur, là, un dépassement sublime. Dans la corde,
0: oui,
5: je
0: l'avais dit, Sif, quand même.
2: C'est pour ça qu'on t'a pris. On savait que t'étais un spécialiste, Rico.
5: On rappelle quand même que Jorge Martin, champion du monde en 2024, il a pu gagner depuis 2 ans. Saison dernière ultra compliquée où il n'a pas gagné un seul Grand Prix. Il a pris seulement 7 départs parce qu'il a subi de nombreuses blessures. Et là, c'est une renaissance au moins pour Martin. Un petit point sur nos Français, parce qu'il y a eu pas mal de chutes. Quartararo est 6e, Juan Zarco 11e. Il pleut toujours pas, mais on sent que dès que les pilotes s'écartent un petit peu de la trajectoire sèche, et ben ça pardonne pas. Hein. C'est très glissant. Il y en a plusieurs qui sont allés à la faute. Il reste 3 tours dans ce Grand Prix de France.
1: Il va y avoir une petite averse pour les sauver à 3 tours de la fin ou pas?
5: Bah écoute, franchement, on attend que ça tombe depuis ça, tout à l'heure, mais c'est ça beau, va finir là. Comme ça. Ouais,
4: ouais, bah, oui, ça a tenu au moins. Voilà, comme ça c'est.
0: Non, mais là, 3 Aprilia dans les 3 premiers, il faudrait pas qu'ils nous tuent le championnat comme l'an dernier, les Ducati. Hein.
1: Allez, on peut suivre la fin de ce Grand Prix avec toi, Nico. Du coup, ce Grand Prix de France au Mans, malheureusement pour les Français, on n'aura pas de victoire, mais quelle course quand même, une nouvelle fois, on en parlait d'ailleurs en début d'émission, mais un des événements, un des plus grands événements en France.
5: Ouais, totalement. Bah, déjà, l'engouement du public est magnifique. Hein. On voit que les tribunes sont pleines, là, encore une fois. Même si les Français ne sont pas spécialement performants sur cette course-là. Il y a une passion pour le MotoGP en France qui est assez dingue. Rory Martin, toujours en tête devant Bezzeki. Et tu en parlais, Eric, derrière, c'est une troisième Aprilia. Ai Ogura, jeune japonais, deuxième saison seulement en MotoGP, qui va peut-être signer son premier podium dans cette catégorie de sa carrière. Pedro Acosta est quatrième. Quartararo, là, est solidement installé à la sixième position. Hein. Il a 7 dixièmes d'avance sur Bastianini et il est loin désormais de Di Gianantonio. Ça semble se verrouiller, cette sixième place pour Quartararo, qui signerait sa plus belle performance de la saison. Zarco a eu du mal à recoller là après son erreur sur Luca Marini. Un pilote Honda, alors que ça se bagarre pour la quatrième position entre Acosta et Di Gianantonio. Acosta, là, qui reprend le meilleur. Franchement, il y a toujours de la bagarre hein, sur ces courses de MotoGP, Eric, parce que on parle de pilotes là qui sont à 1,5 seconde seulement de la tête de course. Il y a des combats dans tous les secteurs, même si Jorge Martin, là, il a fait le plus dur, Eric, j'ai l'impression. Ouais. Il a creusé l'écart déjà avec Bezzeki. C'est énorme, 8 dixièmes il lui a collé en à peine un petit tour et demi. Hein. La performance de Martin est colossale sur ce Grand Prix de France.
1: Eric.
0: Ouais, on le voit depuis quelques Grands Prix, Martin revenir à un très très haut niveau. Hier déjà il a été impressionnant, c'est pour ça que j'ai parié sur lui, parce que hier il avait déjà un bon rythme et on a l'impression que ça y est, il a la moto en main. Et puis les Aprilia sont les plus forts pour le moment. Il n'y a qu'à voir comment Ogura a déposé Acosta, qui est quand même ténueux. Les Aprilia sont impressionnantes ce début de saison.
5: Ah, ils sont beaucoup plus rapides. On est dans le dernier tour de ce Grand Prix de France. Jorge Martin qui va gérer tranquillement 7 dixièmes d'avance sur Marco Bezzeki. Il va repasser devant hein, au championnat du monde, Martin, devant Bezzeki. On va refaire les comptes après, mais en tout cas ça va se tirer. Okay, la bourse sévère entre... Ouais, il y a un point d'écart entre les deux pilotes. Aprilia, Acosta 4e, Quartararo toujours 6e, et ça devrait plus bouger. Faut plus faire de fautes désormais. On voit que cette trajectoire est sèche pour les pilotes. Il faut plus tenter de manœuvres risquées là si on veut sécuriser des points. Juan Zarco aussi va marquer des points, hein, 11e position. Je vous rappelle que Zarco et Quartararo au championnat du monde, Zarco est 14e avant ce Grand Prix de France et Quartararo était 16e avant le départ de cette course. Donc ils ont pris des points aujourd'hui importants pour la suite de leur saison malgré tout, les pilotes français. Les dernières courbes de ce Grand Prix de France avec un Jorge Martin là qui gère tranquillement. On a retrouvé le champion du monde de 2024 là dans les attitudes. Ouais, franchement il est en train, tu vois comment il cabre sa moto, le dernier virage, et il va franchir la ligne d'arrivée avec cette dixième d'avance. Il passe devant son stand, c'est une libération. Il est debout sur sa moto. Martin Hator est de retour devant Marco Bezzeki et Ai Ogura, le japonais qui signe son premier podium en MotoGP. Quartararo termine à la 6e position, Raoul Fernandez 8e. On va attendre le passage de Juan Zarco sur la ligne, applaudi par le public du Mans. C'est fait, Juan Zarco 11e. On a eu encore un Grand Prix avec du suspense, avec des remontées exceptionnelles. Il n'y aura pas eu de pluie, les Français n'ont pas été au rendez-vous, mais qu'est-ce que c'est spectaculaire.
2: C'est Isaac Hadjar qui a agité le drapeau. Ouais. D'arrivée.
5: Oui, c'est Isaac Hadjar, ouais, qui a agité le drapeau à Damien, en effet.
1: Victoire donc de Jorge Martin dans le Grand Prix de France, Grand Prix MotoGP. Merci Nicolas Paul Orsi de
5: Nico.
1: Nous avoir fait vivre.
5: Salut les amis, bye bye.
1: Cette course donc magique, le premier français c'est Fabio Quartararo qui termine 6e. Johan Zarco malheureusement n'a pas pu défendre sa victoire de l'année passée. 11e sur la ligne, 14h44 dans le
2: Steve Brunch. Oui,
1: dans un instant on revient, on finit de parler du Classico, on finit de parler du Real Madrid qui se déplace à Barcelone, et on va terminer évidemment par Victor Wembanyama, la performance historique lors du match 3 face à Minnesota. Restez bien avec nous sur RMC.
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9: Bonjour à tous. Demain, on redémarre la semaine ensemble avec les GG, avec les grandes gueules en direct sur RMC et RMC Story. 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Joël Dagosséry sera là, la coach de vie, tout comme l'agriculteur de Saône-et-Loire Didier Giraud. Et Charles Consigny, l'avocat. Et puis notre face au GG avec le vice-président du Rassemblement National, Sébastien Chenu.
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2: Allez, 14h46, la suite et fin du Stephen Brunch avec Eric Dimeco, avec Yoann Bredov. On rappelle que si vous avez loupé l'intégralité de l'émission, elle est podcastable sur toutes les plateformes de téléchargement. Vous pouvez entendre Eric nous donner son avis.
0: Oui. Profitez-en parce que ça va pas être tous les dimanches. Moi, je vous le dis.
1: Si vous voulez réagir, 32-16, évidemment, le WhatsApp également, 06-12-424-424. Dans un instant, on va parler de Victor Wembanyama. Mais Edgar Grollo est resté, notre drôle de dame en Espagne, pour terminer ce qu'on disait sur le Classico ce soir à 21h, Barcelone face au Real Madrid. Edgar, tiens, tu peux peut-être nous donner les compos probables. Tu parlais de l'absence notamment de Kylian Mbappé, qui a été officialisé il y a quelques minutes maintenant. Donne-nous les compos probables des deux équipes.
3: Oui, avec côté Real Madrid, donc Thibaut Courtois, ça c'est une info quand même, une bonne nouvelle pour eux, Thibaut Courtois qui est de retour. La défense, Fran Garcia, Eysen, Rudiger, Trent Alexander-Arnold. Au milieu de terrain, donc Tchouaméni qui serait tout de même titulaire. Pitarch et Jude Bellingham et Brahim Diaz un petit peu plus haut, et puis les deux de devant, Vinicius. Et là, il va falloir voir un petit peu comment Arbeloa arrive à arranger cette équipe-là. Est-ce qu'il va faire entrer un milieu de terrain en plus, est-ce qu'il va faire jouer par exemple un joueur comme Aston Tono qui n'a pas énormément joué, mais c'est vrai que cette absence de Kylian Mbappé rabat un petit peu les cartes, et il va falloir trouver une solution pour Arbeloa. Et puis côté FC Barcelone, Joan Garcia dans les cages, la défense Cancelo, Gerard Martin, Koubarsi, Koundé, Eric Garcia qui remonte au milieu de terrain à côté de Pedri, Fermín López, Gavi, Rashford et devant Lewandowski, puisqu'on rappelle que Rafinha est dans le groupe mais qui revient de blessure, donc il pourrait être un petit peu juste pour débuter ce match.
2: Après Edgar, tu nous dis à voir comment Arbeloa va gérer l'absence de Kylian Mbappé. Je sais pas, la petite musique lancinante qu'on a depuis un mois et demi, oui, quand Mbappé joue pas, le Real est meilleur. Bah écoute, on va le voir ce soir, Edgar.
3: Oui, on le verra ce soir. Après, t'as aussi des joueurs comme Eduardo Camavinga. Je pense que le plus probable quand même, c'est de voir Eduardo Camavinga est titulaire, parce que commencer Mastro Tono, ça voudrait dire changer un petit peu les plans d'Arbeloa quand Mbappé n'était pas là. Mais Camavinga est pas performant aussi, et Camavinga n'est pas ultra n'a pas été ultra convaincant auprès d'Arbeloa depuis qu'il est arrivé non plus. Donc il y a pas vraiment de très bonne solution pour lui. Et finalement, oui, l'équipe a souvent été meilleure sans Kylian Mbappé, mais est-ce que avec cette crise-là, avec tout ce contexte-là, t'as pas envie d'avoir un gars qui va te planter un but avec un peu plus de certitude qu'un autre joueur? Voilà, c'est toute la question éternelle et l'éternel débat.
1: Yannick, supporter du Real Madrid, nous a appelé au 32-16. Salut Yannick.
2: Bonjour Yannick.
14: Bonjour tout le monde.
2: Comment vas-tu?
0: Salut, salut Yannick.
2: T'es en forme Yannick?
14: Salut Yannick. Ça va tranquille, ouais.
2: T'es content de pouvoir discuter avec Eric Dimeco?
14: Ouais, c'est pas la première fois, mais Eric, ça fait toujours plaisir de le voir dans des émissions de foot. On l'a de moins en moins sur des vraies émissions de football, mais ça fait toujours une analyse sur le
2: téléphone. Tu l'auras demain soir dans Rotten sans flamme, il sera là.
0: Voilà, c'est ça.
2: Multiplex. Bon, Yannick, ton avis sur le Real Madrid, ce côté institutionnel qui a un peu disparu avec tout ce qui se passe cette saison, et puis ce Classico ce soir?
14: Premièrement, sur le côté institutionnel, malheureusement, on va voir un peu cet été la réponse quand même aussi, hein. Il faut attendre un petit peu, voir un peu si cet été il se passe quelque chose de fou. Mais le problème, après, il est un peu pareil partout dans tous les clubs, en fait, maintenant. on est dans un modèle où les joueurs ont pris tellement d'importance financière, tellement en termes de publicité, en termes de qu'est-ce que vous voulez faire. Regardez, par exemple, je prends l'exemple comme Eric, qui connaît bien à Marseille, un mec comme Greenwood qui au final fait ce qu'il veut. Personne n'oserait lui dire parce que tu sais qu'à la fin, sinon tu vas pas pouvoir le vendre 50 millions. Ben c'est pareil au Real, hein. Quand t'as un Vinicius qui vaut 200, 300 millions ou Mbappé, ben du coup des fois t'as tendance un peu à leur laisser faire un peu ce qu'ils veulent. Donc bon, j'espère quand même que cet été il va y avoir une réponse assez forte avec quelqu'un. Bon, moi j'aimerais bien Jurgen Klopp, mais on en avait parlé dans l'After Liga avec Edgar, on parlait de Mourinho. Je suis en train de me dire que c'est tellement le bordel que presque que j'ai envie qu'on le parachute là-dedans avec un tri, quoi, tu vois. Donc mais je sais même pas si ça suffira, mais bon, au moins quelqu'un qui fasse, parce que là il faut raser le champ de toute façon, hein.
1: Merci Yannick de nous avoir appelé supporter du Real Madrid.
2: Bon match.
1: On rappelle que le Real Madrid joue à Barcelone ce soir.
3: Il faut lui souhaiter là, Yannick.
1: Ouais, exactement. Et si Barcelone ne perd pas,
2: je souhaite de passer une belle soirée, Yannick.
1: Ouais, ça peut être compliqué pour Yannick.
14: On va voir.
1: Salut Yannick et merci Edgar Grolot qui a été avec nous. Tu seras
3: à très
1: vite de cette rencontre.
0: Ciao Edgar.
1: À 21h ce soir.
3: Et merci de m'avoir fait vibrer sur la MotoGP surtout.
2: Dis merci Eric. C'est surtout grâce à lui.
1: C'est lui le spécialiste. C'était Nicolas Paolorsi qui va manger des rillettes maintenant, il va en profiter quand même. Stephen,
2: oui.
1: 9 minutes encore avant 15h, mais là on va parler de ton sport enfin. Victor Wembanyama, performance historique. Cette nuit, le contexte, cette nuit c'est le match 4 entre Minnesota et San Antonio. Et si les Spurs mènent 2-1 dans cette série, ils peuvent dire merci à Victor Wembanyama qui a été stratosphérique dans le match 3. 39 points, 15 rebonds, 5 contre avant de te donner la main. Stephen, on va écouter une légende du basket, Shaquille O'Neal, qui s'exprime justement sur Victor.
12: I mean, I said this to you and the guy. I think Wimby is the first perfect big man that's ever created. Can shoot, free throws, play defense, play offense. He's a great team player. I'm happy for the Spurs. I'm happy for Wimby. And for me, in a long time, he's a joy to watch. You know?
2: Ouais, Shaquille O'Neal qui dit
0: qu'il arrête la gitane quand même.
2: Shaquille O'Neal qui dit que pour la première fois il a l'impression que le pivot ultime a été créé, que c'est Victor Wembanyama, il défend, il attaque, il peut tout faire sur un terrain et il prend beaucoup de plaisir à voir Victor sous le maillot des Spurs. C'est venant de Shaq qui est parfois très dur dans ses jugements avec d'autres joueurs. C'est avoir l'aval peut-être d'un des plus grands pivots de l'histoire de la NBA. C'est à dire que Wemby a fait forte impression et c'est vrai que sur le match 3 il est rentré. Il a eu le droit d'aller dans la cour des très grands, Victor Wembanyama. Alors il est pas resté, mais il a juste la récré. Il a passé 15 minutes dans la cour de récré avec Kobe Bryant, avec Jordan, avec toutes ces légendes-là qui ont fait des grands matchs de play-off, parce que ce qu'il a fait sur le match 3 pour reprendre l'avantage du terrain, c'est colossal. C'est-à-dire que 39 points, 15 rebonds, 5 contre, il y a que 3 grands pivots qui ont réussi à le faire dans l'histoire de la NBA, c'est Shaq, c'est Kareem Abdul-Jabbar et c'est Hakeem Olajuwon. Voilà, c'est quand même, on est dans la caste des grands et des très grands. Et je vais être honnête, j'étais sur ma fin sur ce début de play-off de Victor Wembanyama avec les Spurs. Alors il y a ce premier match contre Portland qui est énorme pour une première pour lui en play-off où il met 35 points, mais après il y a cette commotion, après il y a des plus petits matchs parce qu'il y a des grands écarts, donc il joue pas beaucoup, mais j'étais resté un peu sur ma fin. Il me fallait une énorme performance all-time et ça y est, elle est tombée. Et Victor, quand il fait son plaidoyer pour son titre de MVP, on se rappelle tous, il dit sur un match de basket, il y a 50% d'attaque certes, mais il y a 50% de défense. Et on a compris que sur ces 50% là, c'est le meilleur au monde. Il a été élu meilleur défenseur de l'année à l'unanimité. Mais dans cette ligue qui fantasme sur les points et sur les performances offensives, j'ai envie de le voir aussi faire des performances offensives comme ça. Il en est capable. Donc il faut qu'il le fasse plus souvent. Et j'ai l'impression, et j'espère, même si cette série n'est pas finie, qu'on est en train de prendre la direction d'une finale de conférence qu'on attend depuis des mois et des mois. C'est-à-dire qu'Oklahoma, aujourd'hui, le champion en titre mène 3-0 puisqu'ils ont gagné hier. Il mène 3-0 contre les Lakers, c'est que les Spurs mènent 2-1 et qu'on a tous envie de voir cet affrontement entre OKC et les Spurs. Voilà, donc bravo Victor, continue comme ça, je vais pas le conseil lui donner, continue à être aussi impactant défensivement, mais surtout régale-nous. Mets des puntos, on a envie de voir des puntos, Victor. Voilà.
0: Ouais, alors oui, non mais quand on se souvient du premier match où il était sorti déçu parce qu'il avait pas eu un super pourcentage de réussite au tir, il sort quand même avec un triple-double extraordinaire avec
2: Ouais, mais il y avait 5 sur 17 au tir, ils ont sur 8 à 3
0: oui,
2: points.
0: Oui, oui, non, non, mais c'est pour. Oui, oui, non, non, mais c'est ça, c'est ça. C'est, non, mais même lui, il le dit. Oui, il dit si j'avais été à droit, on aurait gagné ce match-là. Alors que, c'est défensivement sur ce match-là, c'est énorme. Quand tu vois 15 rebonds, 12 contre, tu te dis, putain, mais comment il fait? Il saute sur tout le monde. Et ce qui est impressionnant sur le dernier match, c'est ses stats, mais c'est surtout sur le dernier quart-temps, ce qu'il est capable de faire. Points, ouais. C'est-à-dire là où ça va se jouer et sur le prochain tour, on l'espère, ça va être souvent là, Steve. Alors même si sur les playoffs, tu as l'impression que ça défend de la première à la dernière minute, ça défend fort, mais c'est souvent dans le dernier quart-temps qu'on voit les vrais. Et là, il a été impressionnant et surtout. Regarde ce que dit Edwards en face à la sortie du match. Ouais. Il dit putain mais en face il y a un mec
2: de 28.
0: voilà, il fait 2,28. Alors bon, il se trompe parce que tellement qu'il est grand, il se trompe. Et il dit il est de partout, il saute sur tout le monde. Et c'est ça parce que il amène une grinta dans cette équipe. J'ai l'impression que c'est contagieux parce que autour de lui des garçons qui semblaient les dernières années ou les derniers mois un peu tendres, même eux ça devient des tigres à côté. Donc et là, j'ai envie de voir un play-off contre OKC parce que sur la saison régulière,
2: j'espère que c'est lui qui a battu le plus de fois.
0: Ben oui. Et donc, alors, on en parlait tous les deux. Tu me disais, ouais, mais bon, ça veut pas sur la saison régulière, ça veut pas dire grand-chose. Ben là, on va voir. Là, on va voir là ce qui va se passer là si y a cette confrontation. Parce que moi j'y crois. Je crois que ils vont être durs défensivement à bouger les Spurs. Et j'ai hâte de voir ça.
2: Ouais, ouais. Alors l'affrontement, on se projettera quand ça sera le cas. Mais OKC est ce qui se fait de mieux aussi défensivement avec le meilleur joueur de la ligue. Mais là où t'as raison, c'est l'impact défensif de Wemby. Il fait peur. Il fait peur à tout le monde. Et quand tu dis c'est dans les quatrièmes quart-temps que ça défend peut-être un petit peu plus. Peut-être pas en play-off. En fait, les gens parfois se disent, mais je comprends pas en fait comment il peut y avoir des performances comme ça. Il faut savoir que tu peux être le meilleur défenseur du monde. Victor était le meilleur défenseur du monde. Rudy Gobert est un défenseur parmi les meilleurs du monde. Il a pris 39 points sur la truffe de Victor Wembanyama. C'est qu'à un moment donné, vous pouvez être fort défensivement, mais l'attaque, s'il y a un bon attaquant, ça sera toujours meilleur. Je vous rappelle que Nikola Jokic a mis 40 points sur Victor Wembanyama parce qu'à un moment donné, le talent offensif, il est supérieur au talent défensif. Peut-être que Rudy Gobert a fait du bon travail, mais que Victor est tout simplement
0: été sous. Parce qu'il a des bonnes stats, Gobert. Hein.
2: Oui.
0: Il a des bonnes stats, Gobert. Hein. Il fait
2: voilà,
0: un bon match.
2: Mais il souffre parce que Victor est trop fort. Donc voilà, ce soir, 12:30, le match 4 à Minnesota pour voir.
0: Ah ouais.
2: Éventuellement, les Spurs prendre le lead.
4: Exactement, et pourquoi pas, on rêve de cette finale de conférence face à OKC. Voilà mon cher Stephen, pour ce Stephen Brunch, il y a eu énormément de choses, et je vous rappelle le multiplex à suivre ce soir, 21h sur RMC. RMC qui sera sur tous les terrains, toutes les pelouses, les 8 matchs donc au programme avec de l'enjeu pour l'Europe et également pour le maintien.
2: Merci Johan, merci Jimmy à la prod, et surtout merci Eric, un grand plaisir, une grande fierté.
0: Un grand plaisir, à demain Steve.
2: À demain Eric, passe un
0: ciao, ciao les amis.
2: Et restez bien sur RMC. Simon Dutin qui prend la suite, et restez bien sur RMC pour toute la journée parce que le sport c'est sur RMC. Ciao ciao.
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5: nous écoutez peut-être sur la route en ce dimanche 10 mai. Un point sur vos conditions de circulation avec Valentin Lorca. Bonjour Valentin.
21: Bonjour Simon, bonjour à tous du monde. Attendu dans l'après-midi hein, sur les routes en cette fin de week-end prolongée du 8 mai. Mais pour l'instant, ça reste très calme. Hein, presque de partout, une petite centaine de kilomètres de ralentissement dans toute la France. Ces coups de frein, on les retrouve essentiellement à l'entrée de la région parisienne. Depuis le nord de la capitale sur l'autoroute A1 entre Viron et Dugny. Avant de devoir de nouveau ralentir hein, à l'entrée de Paris depuis Aubervilliers. Donc vraiment sur de très courtes distances. Et puis l'autre secteur un peu fourni aujourd'hui est au sud de la France sur l'A7 entre Orange et Porte-les-Valence, autoroute qui vous permet de rejoindre le nord du pays, pas de gros embouteillages mais quelques portions un peu difficiles qui vous obligent à ralentir légèrement. Bonne route avec RMC.
5: Vous écoutez RMC, il est 15h. Dans un instant, c'est l'Intégral Sport, mais avant ça, on fait un détour par l'actualité avec vous, Cassandre Brault. Bonjour.
22: Bonjour Simon, bonjour à tous. Les 5 Français qui se trouvaient à bord du navire MV Onduz sont en route pour la France. Ils étaient à Tenerife, en Espagne, à bord du bateau où a été détecté un foyer d'antivirus. Ils devraient arriver d'ici 17h à l'aéroport du Bourget. C'est l'Agence régionale de santé d'Île-de-France qui organisera ensuite l'accueil des ressortissants à leur arrivée. L'Iran a envoyé sa réponse à la proposition américaine via le médiateur pakistanais. Une réponse attendue par Donald Trump qui a proposé de trouver un accord de paix pour mettre fin à la guerre au Moyen-Orient. Édouard Philippe est en meeting à Reims. L'ancien Premier ministre est candidat à l'élection présidentielle. Il réunit aujourd'hui les cadres de son parti Horizon pour lancer les préparatifs de sa campagne. Près de 900 personnes sont attendues cet après-midi. Un homme est soupçonné d'avoir tué par balle son ex-compagne et leurs 2 enfants avant de retourner l'arme contre lui dans le Val d'Oise. Les 4 corps sans vie ont été découverts hier par les gendarmes. Selon les premiers éléments de l'enquête, l'homme était un policier municipal. Il avait conservé son arme de service après sa période de travail, arme qui a été retrouvée sur place. 8 départements du sud-ouest sont en vigilance orange orage. Météo France maintient son alerte jusqu'en début de soirée. Direction l'hippodrome de Paris-Longchamp pour les courses. Le quintet se déroule à 15h15. Pronostic de la Dream Team des courses RMC, leur favori est le 13 Sabroso, leur outsider le 3 Avid. RMC, il est 15h02, vous écoutez l'Intégral Sport avec Simon Dutin.
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5: Bonjour à toutes, bonjour à tous. Vous êtes au bon endroit. RMC, le temple du sport à la radio. Vous ne manquez rien comme chaque week-end des grands événements, ni de l'actualité des championnes, des champions et des compétitions majeures. On est ensemble en direct jusqu'à 17h. Avec un programme chargé que vous allez partager avec Sébastien Piocelle, notre consultant de la Dream Team qui m'accompagne durant 2 heures. Salut Seb.
29: Salut Simon, bonjour à tous.
5: Avant dernière journée de Ligue 1, avant le multiplex de ce soir, Seb, on va notamment se pencher ensemble sur la lutte pour l'Europe et celle qui concerne encore le maintien.
29: Pourquoi encore ? Tu me regardes.
5: Bah, je te regarde, non. Pourquoi ? Parce que elle s'est éclaircie un petit peu depuis vendredi soir, la lutte pour le maintien.
29: On s'en doutait, mais bon, c'est tombé.
5: Le FC Nantes, ton club historique, est officiellement relégué après sa défaite face à Lens vendredi soir. Grosse passe-foot, donc on reparlera également du Paris Saint-Germain après sa qualification pour la finale de la Ligue des Champions. du foot féminin aussi, la finale de la Coupe de France entre le PSG et l'OL Lyon, ça se passe à Valenciennes où nous attend Aurélien Tarcin qu'on ira saluer dans un instant, du cyclisme, la troisième étape du Giro, le Tour d'Italie que surveille pour nous Kevin Morand, et puis une grosse page rugby en ce week-end de 23e journée de Top 14, Sébastien Piccheroni, le manager de la section paloise, et Enzo Forletta, le pilier gauche de Montpellier, viendront parler avec nous de leur saison en cours, leurs souvenirs et leur avenir. Voilà le programme qui vous attend jusqu'à 17h. Vous ne bougez pas. Comme d'habitude, on va se régaler dans l'Intégral Sport qui démarre tout de suite sur RMC. Un petit mot sur un petit tour sur la route du Giro, le Tour d'Italie, la troisième étape que suit pour nous Kevin Morand. Alors, Tour d'Italie qui se passe encore en Bulgarie, 175 km entre Plovdiv et Sofia. La capitale, victoire à l'arrivée promise a priori à un sprinter, c'est ce que va nous confirmer ou pas Kevin Morand. Salut Kevin.
1: Salut Simon, salut Sébastien, salut à tous. Salut, en effet, 70 km encore à parcourir jusqu'à Sofia, la capitale de Bulgarie, pour cette dernière étape, cette troisième étape en Bulgarie, avant de regagner le pied de la botte et de poursuivre donc ces trois semaines de course dans la péninsule italienne. Et donc trois coureurs en tête dans une échappée, donc deux Italiens, Tarozzi et Tonelli, et un Espagnol, Diego Pablo Sevilla. Derrière, 2 minutes 39, se trouve le groupe Maillot Rose, avec donc le vainqueur d'hier, et la plupart des favoris. À 1 minute 30 derrière se trouve Arnaud Delisle, a été décroché, le sprinter belge, dans la seule difficulté du jour, une montée de 9 km que la tête de course a déjà passé, mais où le peloton est encore 9 km à près de 5% de moyenne. Donc Arnaud Delisle, lui, n'est pas passé. La plupart des autres sprinteurs, et notamment Paul Magnier, sont toujours dans le peloton et pourraient donc se disputer la victoire dans un peu plus de 68 km à Sofia.
5: Ah bah, c'est tout ce qu'on espère, une deuxième en trois étapes pour Paul Magnier, vainqueur français de la première étape. Vous l'avez vécu évidemment sur RMC, c'est Guillermo Thomas Silva, l'Uruguayen de 24 ans de chez Astana, qui est maillot rose, premier Uruguayen de l'histoire à réaliser cette performance. Tu le disais Kevin, on arrive demain enfin en Italie. On revient faire des points réguliers avec toi durant l'Intégral Sport. Mais comme promis, nous on file tout de suite à Valenciennes où nous attend Aurélien Tarcin. La finale féminine de la Coupe de France, affiche de gala entre le PSG et l'OL Lyon. Du coup, bah, commentateur de gala, on est comme ça à RMC. Salut Aurélien.
3: Salut Simon, salut à tous.
5: Bah oui, on met les petits plats dans les grands pour je le disais, une affiche, on pouvait pas rêver mieux pour cette finale de Coupe de France.
3: Bah, si on s'appuie sur le classement de Première Ligue Arkema, ce qui se fait de mieux, c'est OL Lyon Paris FC, puisque le PSG est troisième. Mais bon, c'est vrai que c'est le duel classique.
5: Est-ce qu'on a envie de voir en finale.
29: Elles ont été aussi pénalisées de points en moins.
3: Par des matchs perdus sur tapis vert. C'est vrai, Seb, on peut rien te cacher.
5: T'as raison. Ça bosse.
3: PSG OL Lyon, oui, bah, c'est le grand classique. Ouais. Malheureusement, ça reste quand même très déséquilibré dans le bilan, puisque OL Lyon est qualifié en finale de Ligue des Champions. A mis une claque à tout le monde en première ligue cette saison, notamment au Paris Saint-Germain. Il y a eu 3 matchs, 3 victoires pour l'instant pour les Lyonnaises, dont un 6-1 en début de saison en première ligue. Elles ont aussi gagné la finale de la Coupe de la Ligue féminine à Abidjan. Donc il n'y a pas non plus un suspense énorme sur le papier. Il faudrait un exploit du Paris Saint-Germain. Ça a été fait que quelques fois ces dernières saisons. Il y a eu un 3-0 en 2018, je crois, au Camp des Loges pour le PSG face à OL Lyon. Et voilà, l'OL Lyon qui veut aussi récupérer ce trophée, puisque la saison dernière c'est le Paris FC qui l'avait remporté. Donc ça compte quand même. C'est aussi un match où il faut impressionner. Avant, on le disait, la finale de Ligue des Champions le 23 mai à Oslo contre le FC Barcelone. Donc il y a évidemment des enjeux et des individualités à faire briller aujourd'hui, et pourquoi pas un exploit du Paris Saint-Germain, qui reste l'éternel dauphin de cette équipe d'OL Lyon.
5: Et au moins un petit peu de suspense, espérons-le, même si bon, tu l'as sous-entendu, Lyon qui réalise une saison vraiment magnifique, hein, et encore c'est un euphémisme, en course pour un quadruplé qui serait historique. Un petit mot sur les conditions atmosphériques et l'ambiance qu'on attend à Valenciennes pour cette finale.
3: Alors l'ambiance, le stade ne sera pas plein, je le crains. On va attendre entre 8 et 10 000 personnes quand même. Conditions atmosphériques, je m'y attendais moyennement, il fait 12 degrés, donc voilà, je suis pas assez couvert. Si tu me perds Simon, c'est normal.
5: Attention, le 10 mai,
3: je commence à la récupérer à peu près. Donc on va tenir encore un petit peu. Et puis à noter quand même dans les compositions d'équipe que Ada Hegerberg, ballon d'or quand même dans sa carrière, la Norvégienne de l'OL, qui n'est même pas sur la feuille de match, donc on essaiera d'en savoir croire un petit peu plus s'il y a un problème physique pour la star de d'OL Lyon. Sinon, on va retrouver une attaque Marie-Antoinette Katoto, Vicky Béchaud, Julia Brandt, notamment côté OL Lyon. Christine Handler, la chilienne dans les cages, comme d'habitude. Wendy Renard, la capitaine, est bien là en défense centrale. Côté PSG, on va retrouver Grijembok, Elisa de Almeida, notamment en défense, les internationales françaises. La jeune aussi, Anaïs Ebailin, 18 ans, mais déjà internationale. Et puis devant, la néerlandaise Romée Leuchter, qui porte peut-être les espoirs du Paris Saint-Germain sur ses épaules. 18 buts en première ligue, elle est loin devant les meilleures attaquantes de l'Olympique lyonnais. Et c'est peut-être par elle que la victoire possible passera pour le Paris Saint-Germain.
5: Le Paris Saint-Germain face à un immense défi, battre l'OL Lyon en finale de la Coupe de France féminine de football. Aurélien Tiercé en commentaire depuis Valenciennes, le coup d'envoi à 15h30. Aurélien, on vivra cette rencontre en live, bien sûr. Seb, une question.
29: J'ai vu que les U18 du PSG avaient.
2: Ah, le salaud, il avait promis de t'en parler.
29: Non, mais c'était à Valenciennes en plus. Donc, ouais, les U18 du PSG ont remporté la finale de la Coupe de France.
3: Alors je suis arrivé un petit peu plus tard que ce match-là, mais j'en ai entendu parler. Ouais,
29: c'est pour prendre l'exemple aussi sur les plus jeunes, vu que le PSG joue derrière.
2: On peut imaginer qu'elles vont inspirer leurs aînés, c'est ça que vous voulez dire.
29: Exactement.
2: Voilà, en tout cas, la relève est prête du côté du PSG. PSG OL Lyon, coup d'envoi, 15h30. Aurélien Tersin, en direct depuis Valenciennes, à tout à l'heure. Aurélien fait bien chauffer la voix. Nous, on va se pencher sur l'événement dans le foot du week-end, c'est du foot masculin, c'est ce soir de multiplex, en ce dimanche 10 mai, ça sent bon, Seb, le printemps, l'orgie de buts, les cris, les larmes, avant-dernière journée, dont vous ne manquerez, auditrices et auditeurs de RMC, évidemment rien sur notre antenne, dispositif exceptionnel autour de Jean-Louis Tour, nos commentateurs présents sur tous les stades des 8 matchs que vous vivrez en simultané, dont plusieurs, c'est par là qu'on va commencer, Seb, qui concerne la course aux places européennes. Alors, les deux premières qualificatives en Ligue des Champions, elles sont déjà réservées au PSG et à Lens, actuel premier et deuxième du classement de Ligue 1. Lens qui s'est imposé vendredi soir en ouverture de cette 33e journée face à Nantes, officiellement relégué, c'est certain. Alors, dans l'ordre du classement, Lyon, Lille, Rennes, Monaco et l'OM rêvent encore de qualifications européennes. On en parle, auditrices, auditeurs, avec vous dans l'Intégral Sport. On démarre, Seb, nous, avec la seule de ces équipes qui ne peut plus viser la troisième place. Mais en même temps, celle dont on n'a jamais fini de parler, c'est l'OM, 7e, 53 points avant cette journée. L'OM qui nous a encore offert une belle semaine, hein, je le dis avec un petit peu d'ironie, belle semaine d'actualité. Alors, dans le désordre, une mise au vert trop longue au goût des joueurs, un petit attentat à l'extincteur dans la chambre de Bob Tari, membre du staff, une mise à l'écart en conséquence de Pierre-Emerick Aubameyang, qui n'est pas sur la feuille ce soir. Il en a assumé la responsabilité au nom du groupe. Un entraînement interrompu à cause de Mason Greenwood, plus vraiment concerné. Et plus globalement, ce sentiment d'exaspération au sein d'un effectif qui semble avoir acté ce qu'on appelle la fameuse rupture, tu sais, avec l'encadrement du club. Seb, comme on dit dans le jargon, il est temps que la saison se termine du côté de l'OM.
29: Ouais, je pense. Il y a beaucoup de désillusions, alors qu'il y avait une première partie de saison, on va dire, jusqu'au trophée des champions, où c'était quand même plutôt cohérent ce que faisaient les joueurs de. Désormais l'ancien entraîneur de Zerbi.
2: Trophée des champions que l'OM passe à quelques secondes de remporter.
29: Ouais, dans le contenu, même s'il y avait eu l'épisode, on ne va pas y revenir dessus, mais il y avait l'épisode Rabiot, et puis finalement, au vu des résultats, on l'avait vite oublié. Et puis c'est vrai qu'ils sont retombés dans leur travers. Mais là, je pense que la crise est beaucoup plus profonde, parce que ça ne concerne pas seulement les joueurs, mais ça concerne l'encadrement, le staff, les dirigeants. Et c'est vrai, comme tu le disais, avec tous les volte-face, la mauvaise communication, les joueurs qui ne sont pas à la hauteur, plus ces épisodes-là, forcément, alors ça prend de l'ampleur, parce que même quand les joueurs sont surveillés, ils font quand même des bêtises. Même si moi, je trouve que ça reste anecdotique dans une
2: saison. On en fait pas un peu trop, cette histoire d'extincteur,
29: ouais,
2: c'est marrant.
29: Quand il y a le feu à l'OM, voilà, Pierre-Emerick Aubameyang qui prend les choses en main. Non, mais blague à part, c'est vrai que bon, en tout cas, c'était malvenu de la part d'Aubameyang. Maintenant, ouais. je veux pas non plus taper sur le joueur. Je pense que, comme tu le dis, la saison, elle est complètement manquée à tous les niveaux. Et j'ai envie de dire presque, on va reparler d'un nouveau cycle à l'OM. De toute façon, par la force des choses, oui, parce qu'il y a déjà un nouveau président et qu'il y aura un nouveau directeur sportif et certainement un nouveau coach avec un nouveau projet. Et rebelote, on repart sur un nouveau cycle. Et c'est vrai que je me dis que finalement, ils ont plus de chances de jouer, même s'il reste encore deux matchs, au mieux la Conference League. Donc, il vaut mieux peut-être ne pas jouer de Coupe d'Europe pour s'épargner les matchs en semaine et puis se concentrer de nouveau sur son championnat et se requalifier. Il y a beaucoup de re-re à chaque fois avec l'OM. Et bon, c'est vrai que je me mets à la place des supporters. Ça, à un moment donné, ça doit être très, très frustrant.
2: On ne va pas dire éternel, mais oui, fréquent recommencement pour transformer un petit peu l'expression. Tiens, parmi les infos là, on a vu passer aujourd'hui, il y a la rumeur Grégory Lorenzi, tu sais, directeur sportif de Brest. On pensait qu'il s'était mis d'accord, il va quitter la Bretagne. On pensait qu'il s'était mis d'accord avec l'OGC Nice. Bon, on en parle à Marseille en un mot. Tu penses que ça pourrait être un bon choix?
29: Complètement. Ouais. Complètement. Alors, ça rejoint un peu ce que je disais avant, c'est-à-dire qu'aujourd'hui, on a eu un président pendant un moment qui était plus un directeur sportif qu'un président. Donc, je pense qu'à un moment donné, quand tu veux aussi bien travailler, même s'il a fait des bonnes choses, Pablo Longoria, je pense qu'il faut que chacun soit dans son rôle. Avec un président aujourd'hui qui maîtrise pas totalement, qui maîtrise pas le football, mais le monde de l'entreprise, laisser la place à un vrai directeur sportif qui connaît bien le championnat de France déjà pour commencer. Parce que je pense qu'il faut pas avoir non plus trop pour l'OM. Aujourd'hui, c'est pas un grand d'Europe. Il faut d'abord qu'il se concentre sur le championnat de France et être dans les trois premiers. Et ensuite avoir que lui-même mette un entraîneur qui connaît aussi le championnat de France. C'est pas la peine pour moi d'aller chercher forcément un entraîneur étranger, de tenter le diable. Aujourd'hui, il faut repartir sur des bases saines et solides. Et j'ai entendu même ce matin dans le Stephen Brunch, il me semble, je pense qu'il faut un peu de continuité aussi dans un groupe et qu'on arrête de faire partir les joueurs tous les 6 mois pour que aussi une identification aussi des supporters à leur équipe.
2: Ouais. Bon, en tout cas, tu crois la possibilité de transposer des méthodes qui ont marché à Brest du côté de Marseille. L'OM en déplacement ce soir sur la pelouse d'une équipe du Havre actuelle 14e, Zab, qui avec 32 points, dont 4 d'avance sur Auxerre 16e, n'est pas encore assez éloigné de la place de barragiste pour être sûr de se sauver. L'OM qui finira son championnat en recevant Rennes. En un mot, ton pronostic pour ce soir, tu vois l'OM comment? Un OM démobilisé sur la pelouse du Havre qui joue encore son maintien?
29: J'ai pas de boule de cristal. Non. Ils sont durs au vu de ce qui s'est passé lors des derniers matchs et puis cette semaine. Non, je les vois pas gagner. Ouais, on va pas gagner. Le Havre, il leur faut un point, donc ça sera pas un match facile. Après, on sait jamais. Il y a de la qualité quand même dans ce groupe-là, mais je les vois pas gagner.
2: Bon, le Havre OM, c'est l'une des 8 affiches à vivre donc ce soir en simultané en multiplex, la 33e et avant-dernière journée de Ligue 1. Alors ça, Seb, c'était plutôt la grosse cote, hein, comme on dit en début de saison. L'OL 3e à 2 journées de la fin du championnat. Équipe donc mathématiquement la mieux placée pour accrocher à qualif direct en Ligue des Champions. Les Lyonnais en déplacement ce soir à Toulouse sur la pelouse du Stadium avec 2 points d'avance sur Lille 4e. Lille qui joue à Monaco ce soir, on en reparle dans un instant. Je le disais, on était inquiet pour les Lyonnais l'été dernier. 3e, est-ce que, question simple, c'est pour toi l'équipe qui mérite le plus parmi toutes celles concernées de finir sur le podium de Ligue 1?
29: Oui, il me semble. Parce qu'il faut se rappeler aussi, après leur formidable série, qu'ils étaient aussi 3e. Finalement, dans un autre sens, ils avaient pu gagner, il me semble, pendant une dizaine de matchs. Ça coïncidait avec aussi une période aussi de blessures, d'enchaînement de matchs, élimination en Ligue Europa. Et je pense que dès l'instant où il y a pu la Coupe d'Europe, un peu à l'image de Lille, ils ont réussi à changer la tendance. Et c'est vrai qu'on pourra aussi souligner le recrutement, même si j'entends... Enfin, bien sûr que c'est un exploit, je trouve, par rapport à... Si on se remémore le début de saison, le club devait être en Ligue 2, tout ça.
2: Je t'interromps deux petites secondes, Seb. C'est l'heure de notre rendez-vous qui ne manque pas de sel, tu le sais. Le dimanche, l'actualité des courses hippiques, ça se passe à Longchamp sous les yeux de Dimitri Blanc-L'Oeil. Salut.
4: Salut Simon, salut Seb, salut tout le monde. Et là, le favori se balade.
2: Le 13
4: Sabroso, numéro 13, oui.
2: Allez, je l'avais retenu ce matin, bien sûr.
4: Et ben bravo Simon. En tout cas, franchement, ceux qui ont joué Sabroso, ils n'ont pas tremblé. Ce qui est assez rare dans un quintet de galop. Son jockey Christian Demuro, qui est assez connu, hein, il est allé devant, comme on dit chez nous, devant et méchant. Hein. C'est-à-dire qu'il aura fait mal à tous et finalement, personne n'est revenu. Je vous le dis, c'est assez rare de voir ça. En tout cas, il a très bien gagné Sabroso. Il était à la cote de 4,30€. La deuxième place, on va en parler puisque ça, c'est un peu plus disputé. C'est le numéro 8. Bayamoun qui est terminé deuxième, le 12 juste derrière Big Log qui prend la troisième place là sur le podium, et ensuite c'est le numéro 3 Avid qui était un cheval qui était plutôt en vue, et devant le numéro 5 c'est Kovrov, ce qui nous donne une arrivée provisoire pour le quintet à Paris-Longchamp, 13, 8, 12, 3 et 15, et on n'a pas tremblé, voilà, du côté du favori Sabrozo, le numéro 13. En tout cas, on va attendre que tout ça soit définitif. À part le favori qui a gagné, il y a quelques petites cotes derrière, ça peut être intéressant. On fait le point aux alentours de 16h. À tout à l'heure, messieurs.
5: Merci beaucoup, Dimitri. Et la Dream Team qui a encore validé un pronostic à retrouver sur notre. Les résultats à retrouver sur notre site rmc-sport.fr.
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5: Et la confirmation de ces résultats, comme d'habitude, dans le prochain journal de Cassandre Brou à 16h. Avant de passer à Lille, Rennes et Monaco, on termine sur Lyon. J'étais un petit peu coupé là. La chic Lyon, 4 victoires consécutives en Ligue 1, une 5e ce soir, et Lyon sera assuré de finir au moins 4e, donc de disputer les barrages de la Ligue des Champions. Il y a le retour des blessés au bon moment, Schulz, Nouama, Humbert notamment,
29: ouais, Fofana. Et puis seulement championnat aussi à jouer. Ce que je disais, ouais, c'est qu'ils étaient peut-être pas... On se rappelle de l'intersaison compliquée pour les Lyonnais, mais c'est vrai qu'ils ont quand même un effectif de qualité. Ils sont, je dis pas qu'ils sont forcément à leur place à la 3e, mais dans les 5 premiers, c'est plutôt logique. Mais la problématique, c'était l'enchaînement des matchs et des blessures. À un moment donné, ça répondait plus physiquement. Et là, ils se sont refait un peu la cerise sur la fin au meilleur des moments aussi, parce que toutes les équipes du haut de tableau, mis à part le PSG et Lens, ont eu un creux dans la saison. Ça a permis à cette équipe de Lyon de reprendre la 3e place. Et je pense qu'ils sont quand même bien partis pour la garder.
5: Toulouse-Lyon, donc, c'est l'une des affiches de l'avant-dernière journée de Ligue 1. Toulouse qui n'a plus rien à jouer, 10e avec 41 points, et qui sera privé de son entraîneur, Carles Martinez-Novel, suspendu et donc en tribune pour avoir reçu un 5e avertissement. C'est l'Intégral Sport en compagnie de Sébastien Pleussel, notre consultant. On se projette sur l'avant-dernière journée de Ligue 1. On est dans la course à l'Europe. On a parlé de Marseille, de Lyon. Et dans un instant, on se penche sur les cas de Lille, Rennes et Monaco. Vous ne bougez pas, on est de retour dans un instant.
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5: Vous nous écoutez peut-être en voiture en ce dimanche 10 mai. Un point sur vos conditions de circulation avec Valentin Lorca. Rebonjour Valentin.
21: Rebonjour, bonjour à tous. À 15h23, le trafic reste encore assez fluide en France. Un peu plus de 200 km de ralentissement sur tout le territoire. Les principales difficultés rencontrées, elles sont autour de la région parisienne. Je vous parlais de la 1 tout à l'heure et des blocages sur la portion Viron du Nid. On peut vous signaler qu'il y a également de plus en plus de monde au nord-ouest, sur la 13 en quittant la Normandie. Vous allez être amené à réduire votre allure dès votre arrivée aux abords de Chambray jusqu'aux environs d'Aubergenville. Et puis au sud, c'est en remontant l'autoroute A7 que vous devez placer des coups de frein de plus en plus réguliers depuis le secteur d'Orange jusqu'à Porte-les-Valences avant de voir une amélioration une fois la jonction avec la 49 passée. Bonne route avec RMC.
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14: Simon Dutin.
5: toujours accompagné de Sébastien Piocel, notre consultant de la Dream Team, pour se projeter, pardonnez-moi, notamment sur les enjeux de l'avant-dernière journée de Ligue 1, ce multiplex qui vous attend sur notre antenne autour de Jean-Louis Tour, les coups d'envoi des rencontres à 20h, 8 matchs en simultané. 8 et non 9, puisque cette journée elle s'est ouverte avec la victoire de Lens.
29: 21h,
5: le coup d'envoi, pardon, j'ai dit quoi ?
29: 20h.
5: Pardonne-moi, prise d'antenne à 20h avec Jean-Louis, évidemment. Voilà, non, mais tu fais bien de me corriger. On poursuit avec toi cette projection, je le disais, sur la lutte pour les places européennes avant cette fin donc de 33e journée. Les trois dernières équipes également concernées dans l'ordre du classement, Lille 4e, Rennes 5e, Monaco 6e, il y en a deux qui s'affrontent directement. Le LOSC en déplacement à Louis II ce soir pour une rencontre qui vaut cher. En cas de victoire, Monaco peut revenir à un point seulement des Lillois. En début d'année, le club nordiste a connu une mauvaise passe, hein, c'est un euphémisme. Un point pris en 5 journées pour débuter 2026, jusqu'à 11 points de retard sur le podium mi-février. Mais depuis, Lille ne perd plus, 12 rencontres sans défaite. Depuis 10 matchs, personne, Seb, n'a fait mieux en Ligue 1. 24 points sur 30 possibles. Bruno Genesio, sur les raisons qui expliquent ce superbe rebond.
6: C'est très significatif de ce groupe, j'ai envie de dire de ce club. Et on a beaucoup de qualité dans l'effectif. Mais je pense que si on est là où on est aujourd'hui, à 2 journées de la fin, c'est aussi parce qu'il y a cet esprit-là. C'est aussi parce qu'il y a cette solidarité, parce qu'il y a cette envie de faire les choses ensemble, parfois bien, parfois moins bien. Mais en tout cas, je le rabâche depuis que je suis entraîneur d'ailleurs. On ne peut pas avoir de résultats sans ça. C'est nécessaire et indispensable. Il faut d'autres qualités évidemment, mais sans cet état d'esprit, sans cette ambiance générale, ce qui ne veut pas dire qu'on est toujours d'accord, que tout se passe toujours bien. Mais en tout cas, quand on sent une cohésion comme ça de groupe, on sent qu'on est soutenu par le groupe, par le club, et c'est important. Et je pense que c'est aussi grâce à ça qu'on est aujourd'hui toujours à la lutte pour les premières places.
5: Et ça fait plaisir un petit peu parfois d'entendre un entraîneur qui sait se satisfaire de ce que son groupe a montré.
29: Le discours est différent d'il y a à peu près 2 mois, quand... quasiment, il disait qu'il n'avait plus les ressorts, les leviers pour faire mieux. Et donc finalement, ça a été, encore une fois, un peu comme Lyon. Dès l'instant, il n'y a plus la Coupe d'Europe, il y a eu des blessures. Et puis la gestion aussi de Giroud, le poste préférentiel de Fernandes Bardot. Tout ça, lui aussi, quelque part, il a su gérer cette situation-là. Ça a pris un peu de temps. Et heureusement, comme je disais, à part Lens et PSG, tout le monde a eu ses pas creuses. Et ça les permet encore d'y croire, même pour la troisième place.
5: Mais en effet, encore plein de belles choses à mettre au crédit de Bruno Genesio, l'entraîneur de Lille. Alors, face au LOSC ce soir, Monaco et le volcan du stade Louis II, avec son dragon local, Maxime Tilliette, notre correspondant RMC sur la Côte d'Azur, qu'on retrouve dans l'Intégral Sport. Tu seras, Maxime, évidemment, au commentaire de cette rencontre. Bonjour.
14: Salut Simon, salut Seb, bonjour à tous. Sens plein d'ironie, Simon.
5: Non, alors c'est vraiment pas le genre de la maison. Puis moi, j'ai traîné mes guêtres sur les bancs du stade Louis II. J'y ai laissé un tympan. On va parler de cette rencontre et de la façon dont l'ASM s'y est préparé avec toi dans quelques instants. Mais avant ça, on va accueillir Xavier Grimaud, notre correspondant dans le Grand Ouest, qui suivra pour nous le match des Rennais face au Paris FC ce soir. Salut Xavier.
15: Salut Simon, salut Seb, salut à tous.
5: Alors, messieurs Grimaud et Tilliette, question simple. Qui de Rennes, 5e avec 56 points, ou Monaco, 6e, 54 points, finira devant l'autre à la fin du championnat ?
15: Monaco. Ça paraît évident. Hein.
5: Voilà, c'est ça qu'on voulait.
15: Alors, je vous avoue que les supporters rennais, la plupart que j'ai pu interroger ou qu'on peut lire, ils ont envie d'une chose, c'est que Lille batte Monaco, ce qui assurerait la place européenne avant la dernière journée pour les Rennais. Voilà, si Rennes bat le PFC, évidemment. Donc voilà les souhaits, on va dire, des locaux. C'est tout ce que je peux vous dire en ouverture.
5: Ben, c'est une bonne info d'insider, ça, tu vois. C'est, en effet, c'est bien d'avoir posé la question aux supporters. Maxime, des raisons d'espérer pour Monaco à 2 points derrière les Rennais ?
14: Oui, les Monégasques jouent déjà Lille, qui est un concurrent direct. Tu en parlais tout à l'heure, il y a 4 points d'écart. Et l'espoir d'aller rattraper Lille est encore possible en 4-6 sur 6 pour l'ASM. Et si les Lillois trébuchent à domicile le week-end prochain face à des Auxerrois qui joueront peut-être leur survie en Ligue 1. Donc voilà. Et puis, il y a les Rennais qui, eux, se déplaceront à Marseille aussi. Donc il y aura des confrontations directes, des matchs pas évidents pour tout le monde. Alors, c'est sûr que sur la dynamique Monégasque, elle n'est pas forcément très rassurante. parce que sur le début d'année, il y avait eu un net regain de forme avec cette série de victoires face à des concurrents directs, dont Rennes, qui s'était incliné 4-0 au Stade Louis II. Depuis, il y a eu l'effondrement, la défaite au Paris FC, les deux nuls consécutifs. Monaco vient de se reprendre, mais ce fut ô combien difficile à Metz. Succès par la plus petite des marges, avec un but au bout du temps additionnel, alors que les Messins ont touché le poteau notamment. Voilà, donc Pocognoli sait très bien que le contenu produit face à Metz ne sera pas suffisant pour accrocher Lille ce soir, mais les Monégasques ont encore l'espoir sur ces deux dernières journées de sauver un peu la saison.
5: Bon, dans le même temps, je le disais, Rennes affronte le Paris FC. Xavier, comment on s'est remis de la légitime déception après la défaite du week-end dernier, 4-2 sur la pelouse de l'OL?
15: Bah, selon la formule consacrée, on a vite tourné la page. C'est en tout cas ce qu'a dit Francaise. Mais malgré tout, voilà, les joueurs. Alors, si Francaise n'a jamais évoqué la Ligue des Champions, toujours la prudence de l'entraîneur, parce que l'objectif de Rennes, c'est être européen, peu importe la coupe. Les joueurs, eux, quand même, nous le disaient. Oui, bien sûr, c'est un rêve de jouer la Ligue des Champions. Merlin l'avait dit avant le match. Malgré tout, on a quand même vu, et vous en parliez de Lyon tout à l'heure, voilà, une équipe lyonnaise qui semble plus talentueuse et plus armée que Rennes pour aller viser cette plus grande des coupes d'Europe. Donc, il y a sans doute une déception de voir un rêve un peu s'envoler. Malgré tout, il y a l'envie de vite rebondir. Et puis, il y a un calendrier qui n'est pas si simple que ça, parce qu'il y a le Paris FC qui est en forme en ce moment. On ne sait pas s'il viendra en chausson ou pas. Ce n'est pas forcément le genre d'Antoine Camboire. Et puis, Rennes, derrière, il y aura aussi un match à Marseille. Donc, sur le papier, si Marseille gagne ses deux derniers matchs et que Rennes ne gagne que contre le Paris FC,

0: Quel est ton sentiment sur cette lutte à 3, Seb, petit détour par Valenciennes, Aurélien Tersin. Le coup d'envoi vient d'être donné dans cette finale féminine de Coupe de France entre le PSG et l'OL.
1: Oui, après 1:20, 0-0, on a vu Philippe Diallo descendre, féliciter les joueuses pour cette qualification en finale, claquer une petite bise d'ailleurs aux internationales françaises. La Marseillaise a été jouée, comme c'est le cas maintenant, avant une finale de Coupe de France, et on a vu Lyon dangereux une première fois avec une passe de Melvi Dumornay vers Yule Brandt, et l'Allemande a été un petit peu court devant la sortie de Marie Herbs, la gardienne du Paris Saint-Germain. Donc toujours 0-0 pour l'instant, on est parti depuis deux petites minutes ici à Valenciennes.
0: À tout à l'heure Aurélien. Seb, on revient sur cette lutte donc pour les places européennes et ce trio d'équipes qui se tient, Lille, Rennes, Monaco. Lille en déplacement à Monaco, on le rappelle, ce soir pour cette 33e journée. Qu'est-ce que ton flair t'indique? Qui tu sens le mieux là en cette fin de saison?
2: Si on prend les dynamiques, finalement le classement actuel il reflète
0: la forme du moment,
2: parce que Monaco ils ont calé, franchement je pense que plein d'observateurs ne pensaient pas qu'ils allaient caler à ce moment-là, parce qu'en plus ils sont habitués à faire des très bonnes fins de saison, et puis contre des adversaires en plus à leur portée ils ont calé, alors que moi je les voyais vraiment aller tout droit au moins dans les 4 premiers. Ça sera peut-être pas le cas. Maintenant ça reste encore une fois une équipe avec du talent, et puis quelque part c'est sans être dans le calcul, pour eux ils peuvent pas être dans le calcul, c'est vraiment le dernier gros match qu'ils ont à jouer, on va dire, face à un adversaire direct. Moi je vois finalement le classement comme il est actuellement, je le vois pas trop bouger, et je vois bien les Lillois rester à la 4e place, je les vois pas perdre, en tout cas je les vois pas perdre à Monaco.
0: Bon, vas-y, engage-toi.
2: Tu veux un pari, un my match?
0: Ouais, écoute, on pariera évidemment d'ici là autour de Karine Galli dans l'intégral foot.
2: Non, je les vois pas perdre, c'est-à-dire du coup garder cette marge, et puis peut-être Rennes, parce que pareil pour le. Pour l'histoire, ce match à Marseille lors de la dernière journée qui pourrait peut-être leur permettre d'être à la 5e place, la 4e je les vois pas, donc je vois bien le classement ne pas bouger en fait.
0: Quand tu dis l'histoire, c'est ce Stade Rennais qui a été entraîné par Habib Bey, désormais à l'OM. Bon, on a longtemps craint pour les deux équipes que la place en Ligue des Champions se dispute
2: ça sera pas le cas. Je pense pour la Ligue des Champions, en tout cas même pour Rennes. Mais en tout cas pour une place européenne, comme le disait Xavier, c'est aussi l'objectif, c'est d'être européen. Je pense quand ce genre de club parle de Coupe d'Europe, il parle quand même plus d'Europa League, même s'il y a la conférence, mais il parle plus d'Europa League. Et je pense qu'ils sont armés pour ils sont bien, ils sont armés pour garder ou pour aller prendre cette 5e place.
0: Xavier, quoi qu'il arrive, la saison réussie, c'est un bien grand mot, mais elle aura été sauvée au moins par le remplacement de Bey par Francaise.
3: Ah oui, c'est certain, parce que le club là n'avançait plus, il y avait beaucoup de tensions, de clans. Bon, c'est un peu ce qui se passe actuellement encore à Marseille, sans peut-être là une responsabilité importante comme elle l'était à Rennes d'Abby Bay dans la situation. Mais oui, elle aurait été sauvée, mais bon, elle sera quand même moyennement sauvée s'il n'était pas européen, malgré tout, parce que 2 ans sans Coupe d'Europe, c'est beaucoup pour un club qui a beaucoup investi, un club qui a aussi investi dans les salaires, un club qui a les moyens, donc il faut une Coupe d'Europe, et même une Conference League les Rennais la prendraient, mais bon, il faut terminer le travail effectivement pour
2: la Conference League. Si la Conference League, ça reste une Coupe d'Europe, mais c'est pas, il n'y a pas d'impact vraiment bien financier sûr. Après non, quand on peut la jouer, bien sûr que ça amène de l'expérience, il y a des joueurs dans ce groupe là qui sont quand même assez jeunes. Quoi qu'il arrive, c'est mieux que rien, surtout quand on voit le où ils étaient en février, et surtout c'était un peu un bourbier.
3: Ils étaient sixième, faut toujours le rappeler, parce que c'est factuel, ils étaient sixième quand Habib Bey est parti. Hein. Ouais, mais ils étaient sur une très mauvaise dynamique et bien plus loin des équipes de tête aujourd'hui. Aujourd'hui, ils sont à 2 points de la 4e place, ils n'y étaient pas à l'époque.
0: Oui, et puis Seb le disait, toutes ces équipes ont profité des états de forme un peu fluctuants des concurrents, mais il y a l'impression quand même visuelle laissée, il y a quand même une équipe qui fonctionne mieux quand même.
2: Tu sens que même si on se projette déjà sur la saison prochaine, puisque avec un groupe, on va dire peut-être qui va rester à 75-80%, que il y a des chances que Rennes la saison prochaine soit parmi les favoris pour être dans les quatre premiers.
3: Maxime, et puis il y a Esteban Le Poll à suivre, hein. Simon, évidemment, oui, Esteban Le Poll, le meilleur buteur de Ligue 1, qui

0: Deux journées de la fin, il a 3 buts d'avance sur le malheureux Panicelli. Donc ça c'est sûr, ouais. Panicelli ne marquera plus. Il a 4 buts sur Mason Greenwood qui a la tête dans le seau. Donc il a envie d'aller taper les 20 buts, Esteban Le Poll. Et voilà, je pense que ce soir on le verra surmotivé pour essayer d'alourdir un peu, histoire de mettre le doute peut-être dans la tête de Deschamps, même si bon, il y a vraiment 0,1% de chance.
1: Il serait quand même temps au moins que...
2: Moi, je milite.
1: Qu'il soit dans la conversation, c'est ça qui est fou, parce que quelle histoire quand même, Esteban Le Poll.
2: Non mais je milite, c'est de la fraîcheur, bien sûr, il y a un profil complètement différent des autres attaquants qui sont appelés en équipe de France depuis un moment.
1: Et puis la prime au mérite, voilà aussi.
2: Ouais, alors
1: également,
2: c'est pas trop le truc de Didier Deschamps.
1: Ouais, mais ça on l'a bien compris, mais ça enverra un signe positif quand même.
2: Mais il a un profil différent de serial buteur. Voilà, c'est pas le monstre athlétique comme il peut y en avoir, mais en tout cas, il s'est marqué des buts.
1: Un maximum.
0: Même s'il a quand même, encore des carences dans le jeu qui peuvent justifier le fait qu'il n'y soit pas, évidemment. Mais pour flatter l'histoire, enfin pour récompenser l'histoire, voilà, ce serait effectivement assez fort de le voir, mais il se fait pas trop d'illusions, Le Poll, moi non plus, à Rennes non plus, mais voilà, il a quand même envie de performer ce soir pour mettre encore la cerise sur le gâteau d'une saison qui est quand même assez incroyable.
1: Maxime, on est un petit peu pressé, très rapidement, un premier pré-bilan de cette saison à Monaco, là aussi il y aura eu des hauts, des bas, des atermoiements, un remplacement d'entraîneur et beaucoup de joueurs qui vont quitter l'effectif. Qu'est-ce qu'on se dit là en cette fin de saison?
3: Une vraie saison faite de montagnes russes, avec un départ un peu compliqué avec Adi Hütter, une situation à l'arrivée de Pocognoli qui ont pensé aller s'améliorer, mais ça n'a pas été le cas, et il y a eu en plein cœur de l'hiver une vraie crise traversée par l'ASM. Il a su faire le dos rond et s'en sortir de cette crise-là à Pocognoli, et au moment où il a battu quasiment tous ses concurrents directs, et on a vu Monaco s'effondrer. Donc c'est vraiment dur de tirer un bilan de cette saison. Ils peuvent sauver les meubles sur cette fin de championnat, et puis il y a des joueurs qui jouent en fait leur carte aussi pour espérer aller à la Coupe du Monde. On parlait de Le Poll, mais un Marnès Akliouch aussi a tout intérêt à se montrer sous son meilleur jour, parce que il y a la Coupe du Monde. Il y aura sans doute un gros transfert à venir aussi cet été. Follarine Balogun également, le petit Lamine Camara, le milieu de terrain sénégalais qui devrait faire le Mondial également, suscite beaucoup de convoitises. Donc voilà, c'est vrai que cette fin de saison sur les terrains, au-delà d'amener la SM si possible en Coupe d'Europe, elle peut aussi permettre à certains joueurs de continuer de briller ici ou ailleurs.
1: Bon, l'été sera chaud à Monaco, évidemment. Maxime Tillet, d'ici là, on te retrouve aux commentaires de ce Lille AS Monaco, Xavier Grimaud, Rennes, Paris FC. C'est l'avant-dernière journée de Ligue 1. Vous ne manquerez rien. On vous retrouvera d'ici là, évidemment, dans l'intégral foot autour de Karine Galli. Et évidemment, dans ce multi-Ligue 1 autour de Jean-Louis Tour qui prendra l'antenne à 20h30, si tu pouvais être précis, Seb.
2: Ah, carrément.
1: Voilà, c'est 20h30, la prise d'antenne de Jean-Louis Tour, évidemment.
2: T'as dit 20h, toi, alors pendant Bartoli Time. Mais voulu te reprendre deux fois.
1: Mais à coup pas. La finale féminine de la Coupe de France, le Paris Saint-Germain, qui rêve d'exploit face à l'OL Lyon, à Valenciennes, Aurélien Tarsin, où en sont les deux équipes?
4: Qui est mieux, ouais, Seb? 0-0 après 10 minutes de jeu. Il y a eu des grosses situations pour les Lyonnaises avec une frappe de Marie-Antoinette Katoto, très gros tacle de Grid Jembock, donc duel entre les deux internationales françaises. Et là, le PSG qui tient le ballon mais qui n'a pas d'occasion. 0-0, 10 minutes de jouer à Valenciennes.
1: Le Tour d'Italie, bien qu'il soit encore en Bulgarie pour cette troisième étape, Kevin Morand, où en sont les coureurs?
5: 40 km pour aller jusqu'à l'arrivée à Sofia, et toujours 3 hommes en tête, Tarozzi pour la Bardiani, Sevilla et Tonelli, deux coéquipiers de l'équipe Polti, mais l'écart est en train de fondre pour eux. Ils n'ont plus que 43 secondes d'avance sur le peloton. Se trouve le maillot rose Guillermo Thomas Silva et le maillot cyclamen Paul Magnier, qui devrait donc disputer un sprint massif dans un peu plus de 40 km à Sofia.
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1: 15h42, vous êtes bien sûr RMC au cœur d'un immense dimanche de sport. Il se conclura par l'événement du week-end, la 33e journée de Ligue 1 qui se poursuit et se conclut ce soir par un multi-huit matchs en simultané. Autour de Jean-Louis Tour, la prise d'antenne à 20h30. Auparavant, d'ici là, on aura fait la passe à Karine Galli et l'intégrale foot. 2 heures de projection sur les enjeux de cette 33e journée, des rencontres à suivre. Karine qui sera comme d'habitude en compagnie de Maxime Chanot. On va laisser Sébastien Piocel, notre consultant de la Dream Team Foot, se reposer un petit peu.
2: Je m'étire un peu, tranquille. Ouais. J'écoute Pierre, j'aime bien.
1: Ouais, sèche tes larmes aussi un petit peu parce que.
2: Je vais écouter, c'est toujours intéressant.
1: Voilà. Puisque à présent dans l'Intégral Sport, alors qu'il y a toujours 0-0 hein, entre le PSG et l'OL Lyon, la finale féminine de la Coupe de France de football, le micro d'Aurélien Tiercin est ouvert du côté de Valenciennes au cas où un but sera inscrit. Mais je vous le disais, petite page rugby, évidemment, au cœur de cette 23e journée de Top 14. Elle a débuté hier. Elle se conclut ce soir à 21h05 par la rencontre entre le Racing 92 et La Rochelle. J'accueille pour la dérouler avec moi Pierre Thévenet, alias Aucun Lien, qui nous fait le plaisir de passer une tête dans l'Intégral Sport. Salut Pierre.
10: Salut Simon, salut à toutes et à tous.
1: On va dérouler, je le disais, cette page rugby avec deux invités exceptionnels. Avant ça, petit point sur la lutte qui s'annonce passionnante jusqu'à la dernière journée pour la deuxième place, puisque la première, elle semble provisoire.
10: Et le top 6.
1: Le top 6, évidemment.
10: Chacun a tenu son rang hier. Ouais. Pau, la section paloise, a gagné face au Castres Olympique 27-15. Clermont a battu Perpignan. Bordeaux est allé gagner à Bayonne. Montpellier a battu Montauban. Le Stade français a battu Lyon. Et Toulouse est allé gagner largement sur la pelouse du Vélodrome face à Toulon 51-27. Avant le match de ce soir, on a donc Toulouse largement en tête avec 82 points. Montpellier 70. La section paloise 69. Le Stade français 68. Clermont 66. Et Bordeaux 64. Voilà pour le top 6. Et le Racing pourrait réintégrer ce top 6 à la place de l'UBB s'il s'impose ce soir face à La Rochelle.
1: Alors, on l'a entendu passer, dont on rappelle des résultats, la section paloise qui a eu un petit peu de mal à battre Castres, en tout cas pas de victoire bonifiée hier, les Bernais qui s'imposent 25-17 au stade du Hameau pour rester troisième du top 14.
10: 27-15, ils ont gagné.
1: J'ai dit quoi ?
10: 25-17, t'as inversé le 2.
1: 27 à 15, voilà, c'est la dyslexie par les chiffres, 27 à 15, eh ben dis donc. Ce qui est un peu mieux que 25 à 17, ça fait un delta de 4 points. Bon, en tout cas, ça nous fait une excellente raison, Pierre, de se pencher sur la magnifique saison des Verts et Blancs dont on va parler avec Sébastien Piccheroni, son manager, qu'on est ravi d'accueillir dans l'Intégral Sport. Bonjour Sébastien et merci tout d'abord d'avoir accepté l'invitation de RMC.
10: Bonjour Sébastien.
11: Merci à vous, bonjour à tous.
1: Sébastien, un mot tout d'abord sur cette victoire d'hier. Je le disais, tout ne fut pas si facile face à cette équipe de Castres, malgré le fait de jouer à domicile.
11: Effectivement, mais le top 14 est toujours difficile. Ouais. Donc ça n'a été qu'un match de top 14, un match difficile, comme on a l'habitude d'en livrer tous les week-ends, face à une équipe de Castres, mais très difficile à manœuvrer. Une robuste équipe de Castres qui nous a posé beaucoup de problèmes. Mais l'essentiel était de gagner et on est très heureux d'avoir mérité de gagner hier.
10: Vous gagnez, Sébastien, bonjour, mais sans bonus, ça rend la deuxième place ouais. à Montpellier. Est-ce que vous êtes déjà dans des calculs de il faut tant de points sur tel match pour avoir ce top 2 ou là vous êtes vraiment match après match et on verra bien où on finit à la fin de l'année?
11: Non, non, on est vraiment sur notre contenu et nos performances. D'ailleurs, si vous avez suivi le match d'hier avec les 4 points de plus, je fais bien d'être attentif pour remarquer que Oulaveraj, on a bien eu 4 points de plus comme annoncé en introduction. Mais non, non, on est vraiment focus sur notre contenu. Les points comptables nous classeront à J26. Mais voilà, aujourd'hui, on ne peut pas empêcher nos concurrents de faire eux aussi des saisons très abouties, voire par moments des performances brillantes. Donc effectivement, beaucoup de bonus et de points sont distribués cette année, mais ça en grande partie on ne le maîtrise pas. Par contre, ce qu'on maîtrise, c'est notre contenu, nos performances, et d'assurer de, ben, en tout cas, de donner les meilleurs contenus possibles. Et en ce sens, la prestation d'hier nous assure 4 points. On en est très fiers, très heureux, mais le contenu est perfectible. Donc c'est ça qui nous anime.
1: Sébastien Piccheroni, manager général de la section paloise, est l'invité de l'Intégral Sport sur RMC. Sébastien, je le disais, à 3 journées de la fin de la phase régulière, Pau est donc 3e du top 14. Je vais vous poser la question un petit peu bateau là, de notre corporation. Mais si on vous avait dit ça en début de saison, est-ce que vous y auriez cru? Je vous dis pas, est-ce que vous l'auriez souhaité? Est-ce que vous l'espériez? Mais est-ce que vous y auriez cru?
11: Alors oui, franchement, ça faisait partie de nos objectifs, assumer que de vouloir être dans le money time du top 6 en fin de saison. En ce moment, on y est, on mérite d'y être. Il y a encore 3 journées pour qu'on y reste absolument. Mais en tout cas, c'était un objectif affiché, un objectif de long terme que l'on s'est construit patiemment depuis plusieurs saisons, où l'on grandit année après année. Mais là, il est évident qu'à la reprise le 9 juillet, avec tous les joueurs, l'ambition et l'objectif unique était d'intégrer les 6 places qualificatives. Alors, objectif qu'on n'a toujours pas réalisé, soyons humbles, mais objectif en tout cas sur lequel on est dans le money time de cette invitation pour la qualification. Oui.
1: Alors Sébastien, vous êtes arrivé à Pau en tant que manager général en 2020 pour la saison 2021-2022, Pau venait top 14. Cette progression, cette place là, à 3 journées de la fin, cette 3e place, c'est le fruit de plusieurs années de travail, d'un long processus, j'ai envie de dire de la patience. Est-ce que plus qu'une recette, cette patience, c'est finalement le seul moyen que vous aviez à la section paloise de lutter avec les plus gros budgets du championnat? Est-ce que c'est un choix assumé ou...
11: Oui, assumé, totalement. C'est surtout un choix, je pense, de gouvernance, de cohérence, de continuité. Alors, vous avez nommé le mot patience, mais patience et haut niveau, souvent, font rarement bon ménage. Mais oui. Je pense qu'à la section, ils vont viscéralement ensemble. J'ai la chance d'avoir une gouvernance qui me demande de construire, qui me demande de construire patiemment, qui me demande de construire durablement. Et il est vrai qu'année après année, on a étoffé le projet, on a consolidé nos bases. Et aujourd'hui, on est effectivement très heureux d'avoir 69 points, mais on est surtout très heureux d'avoir un projet stable, d'avoir un projet qui me paraît être bâti sur des bases solides. Et pour moi, c'est évidemment le plus important.
10: Et Sébastien, on t'entend satisfait pour l'instant de cette saison, et évidemment humble sur la suite et sur ce top 6 qui n'est pas encore fait. Malgré tout, j'imagine que ce ne serait pas une fin en soi pour toi d'être dans ce top 6. Quelle est l'ambition derrière? C'est d'arriver à avoir un barrage à domicile. On rappelle, ça fait 23 ans que la section n'est pas allée en phase finale, donc ce serait déjà évidemment un exploit en soi. Mais pour la suite de la saison, et pour si vous êtes dans les 6, comment vous voyez à Pau la fin de la saison et les phases finales à jouer?
11: Ouais, alors c'est quelque chose qu'on n'a pas vécu depuis 23 ans, ouais. Tu l'as dit, et à l'époque c'était un top 16, c'était même pas un top 14, donc ce sera quelque chose de nouveau qu'on appréhendra différemment, si jamais on le mérite. La première des choses, c'est voilà de continuer de rendre fier notre public et voilà de vivre un mois de juin pour faire continuer de voyager les gens, faire continuer de faire rêver les gens et que les gens qui nous aiment nous suivent. Ça, c'est très, très important pour nous quand on se sent soutenu. Et puis, la deuxième, ce sera de démarrer cette deuxième compétition parce que le top 14 est un marathon pendant 10 mois et puis un sprint ensuite sur 3 semaines. Donc, une fois qu'on sera invité, je l'espère, à ce sprint, eh bien, on préparera une nouvelle compétition très rapide, éclair, en format 3 semaines où chaque match est à élimination directe. Et on se concentrera que à ce moment-là sur cette nouvelle compétition. Et permets-moi aujourd'hui de mobiliser 100% de mon énergie uniquement sur la première mission, parce qu'aujourd'hui, on n'y est pas encore dans cette deuxième invitation.
1: Sébastien, cette ambition et ce qui est d'ores et déjà une réussite, elle est incarnée par le talent de plusieurs de vos joueurs, notamment dans les lignes arrières. Je pense à Emilien Gaëtan, Théo Atisogbe, Fabien Broboiri, et puis bon, mon petit favori, Axel Despérès. Est-ce que leur engagement dans le projet palois est pour vous le signe que le club a définitivement changé de dimension?
11: En tout cas, c'est un marqueur fort. Je n'oublie pas que ces jeunes talents ont été très bien accompagnés par des leaders très expérimentés, dont vous n'avez pas cité les noms, mais dont la section a la chance d'en avoir en nombre. Mmh. Ces jeunes talents sont très bien accompagnés aussi par les staffs formation de la section, par les staffs professionnels de la section. Et effectivement, pour nous, c'est un marqueur fort que d'avoir, grâce à notre formation, grâce à notre centre de formation, permis à des jeunes d'éclore rapidement. Et surtout, pas de rapidement jouer en top 14, mais d'y jouer et d'y rester. Pour moi, la vraie performance, c'est pas de pointer le bout de son nez une fois ou deux en top 14 quand on est jeune, mais c'est vraiment d'y être prêt quand on peut y jouer. Et ça, c'est un autre défi. Et en tout cas, je suis très fier d'appartenir à un club qui arrive plutôt très bien. Et effectivement, c'est un marqueur de notre projet et c'est une affiche claire de notre projet. On en est très fier.
1: Et en tout cas, c'est toujours passionnant d'échanger, en l'occurrence, avec vous ou de lire un petit peu vos interviews. Vous êtes l'un des managers les plus passionnants à écouter lorsqu'ils parlent de rugby. On aurait aimé revenir ensemble sur votre parcours, parce qu'on rappelle que vous êtes l'artisan des titres des champions du monde U20 en 2018, en 2019 pour le 15 de France, que vous avez appris quand même à toute une génération de joueurs français à gagner et à regarder tout le monde dans les yeux. On vous souhaite beaucoup de réussite avec la section Palos. Et je ne dis pas ça parce que je suis originaire de Naï, Sébastien.
12: Si.
1: Mais, ou en tout cas pas seulement, mais en tout cas on vous souhaite beaucoup de réussite.
11: Bon, vous avez de la chance alors d'être berné.
1: Eh bien écoutez, et puis de toute façon, comme on ne choisit pas, de toute façon, merci une nouvelle fois d'être passé par l'Intégra Sport.
11: Merci à vous.
1: Et bonne
11: avec
1: chance
11: plaisir
1: pour tous les défis qui vous attendent. En fin de saison. On va garder nous Pierre Thévenet, notre spécialiste rugby de la rédaction, parce que Pierre, programme chargé, encore lourd, je serais tenté de dire, si tu me vois venir, puisqu'on va on poursuit cette page top 14 avec un nouvel invité prestigieux. On est ravis d'accueillir Enzo Forletta, pilier gauche du MHR, comprenez, Montpellier.
13: Bonjour Enzo.
1: Actuel deuxième du top 14. Bonjour Enzo.
14: Bonjour, ça va?
1: Bah, nous, ça va très bien, toujours.
13: Et maintenant, Enzo, Simon vient de dire à Sébastien Piccheroni qu'il souhaitait que Pau soit top 2.
1: Alors, non, top 2, non, je lui souhaitais beaucoup de réussite.
14: Ah oui, il n'y a pas de souci, hein, c'est normal, hein.
1: C'est un clin d'œil.
14: Et puis, nous, on n'est pas dans cet objectif-là, on est plutôt dans l'objectif du top 6. Donc voilà, on n'est pas accroché à cet objectif-là. On a déjà un objectif depuis le début de la saison de top 6, donc on reste sur ce focus-là. Ouais.
1: Et bien justement, oui, deuxième malgré tout, hein, du top 14, à trois journées de la fin de la phase régulière. Victoire bonifiée hier face à Montauban. Ouais. Vous avez d'ores et déjà, Enzo, commencé à répondre à la question que j'allais vous poser, la même qu'à Sébastien Piccheroni à l'instant. Est-ce que, après la 9e place du MHR l'an dernier, si on vous avait dit ça en début de saison, deuxième à trois journées de la fin, vous y auriez cru?
14: Non, pas tellement, bon, c'est sûr. Au vu des deux dernières années, surtout, c'est sûr qu'on ne s'imaginait pas au moins être dans le haut du top 6, parce que voilà, comme je dis, c'est toujours le top 6 qui nous intéresse et voilà quoi, donc c'est quand même positif pour nous, ouais.
13: Enzo, comme Sébastien Piccheroni juste avant, tu nous rappelles que c'est le top 6 qui importe, parce que c'est ça qui qualifie pour les phases finales. Mais Montpellier est deuxième quand même actuellement, avec un calendrier qui est plutôt favorable derrière. Vous avez une image d'équipe très costaud, très dure à manœuvrer. Même quand on parle à vos adversaires, ils disent ouais, Montpellier c'est dur, ça fait mal, ça pique. Est-ce que vous prenez plaisir dans ce rôle d'équipe dure au mal, équipe puissante et qu'on n'a pas envie d'affronter sur la fin de saison?
1: Et j'ai envie d'ajouter, est-ce que vous trouvez ça parfois un petit peu injustifié, un peu réducteur de votre rugby?
14: Écoutez, pour continuer sur ce que je disais tout à l'heure, vu des deux dernières saisons qu'on a passées, non, on est content de surtout avoir du résultat, quoi. Voilà, pour avoir vécu des années calvaires, on se satisfait de ce qu'on peut prendre et de ce qu'on a pris, donc. Voilà, on est quand même content d'avoir du résultat, qu'importe la manière. Bien sûr qu'on a cette image-là parce que on se doit d'avoir un état d'esprit irréprochable par rapport à ce qu'on a vécu et par rapport à ce qu'on souhaite aller chercher. Mais Mais non, on n'est pas vexé. Hein. C'est plutôt les trois quarts qui.
12: Oui, vous êtes le bon.
14: Non. Mais les trois quarts font un boulot de fou. Ça, c'est pas que le rugby, malheureusement ou heureusement d'ailleurs, c'est pas que se faire des belles passes. Et,
12: bien sûr.
14: Même si j'adore ça, malgré mon poste, mais c'est aussi le jeu sans ballon, la défense, et sur ça. Les trois quarts ont fait une prestation XXL contre Bordeaux sur ce point-là. Et pour ça, je suis très fier d'avoir ces trois quarts dans mon équipe, quoi.
13: Enzo, vous étiez quand même de l'équipe de 2022 championne de France, même si après il y a eu deux années galères, comme vous le rappelez. Ouais. Est-ce que par rapport en comparant avec cette équipe de 2022, la saison comme elle s'était déroulée, les joueurs qui étaient là, est-ce que tu sens que le groupe est capable de réitérer ce genre d'exploit? Est-ce que cette équipe est aussi forte, voire plus forte que celle de 2022?
14: C'est comment dire, cette question, c'est une très bonne question. C'est-à-dire que je la trouve sur quelques points similaires dans l'état d'esprit. C'est-à-dire que je l'ai dit à des joueurs, aux joueurs quand on a gagné quelques matchs importants, j'ai dit qu'il y avait un état d'esprit retrouvé, que vraiment je sentais quelque chose d'un état d'esprit. Et ça, quel que soit le résultat à la fin de la saison ou pas, je trouve que ce groupe a retrouvé un état d'esprit qui était fantastique en 2022. Et c'est ce qui, sûrement, nous avait amené au bout. Et je trouve que, voilà, il y a quand même un état d'esprit, voilà. Sur ce point-là, je trouve qu'il y a des similitudes. Après, on essaie d'être une équipe chiante comme en 2022, mais je nous trouve sur certains points peut-être un peu plus solide sur certains points, sur les collisions, peut-être un peu plus qu'en 2022, et sur des points de déplacement, peut-être un peu moins qu'en 2022. Enfin, il y a des points où on était meilleur avant, où, vous voyez ce que je veux dire. Donc, il y a un peu de différence, mais c'est vrai que quand même, dans la globalité, on est quand même ressemblant à 2022, mais en tout cas au niveau de l'état d'esprit, oui, je trouve qu'on est en train de se diriger vers ça, oui.
1: Et le rugby, c'est formidable, c'est le seul sport dans lequel l'adjectif chiant est un compliment. très rapidement, avant de vous libérer, Enzo Forletta, à 32 ans, vous avez annoncé que vous retourniez à l'USAP, votre club formateur, pour la saison prochaine. Ouais. Nous, dans notre jargon, on parle de choix du cœur. Il y avait d'autres prétendances. Vous avez vraiment fait parler l'affect.
14: C'était assez particulier comme décision. Il y a eu l'affect, il y a eu un peu de déception de la part de la direction où je suis aujourd'hui. Il y a eu, voilà, c'est un peu un mélange de tout, ouais. mais bien sûr que je suis très content d'aller à Perpignan l'an prochain. En tant qu'attore, je l'espère, parce que j'ai pas dit mon dernier mot. Dans ma carrière, je pense, j'espère, et du coup, oui. Donc voilà, c'est un peu un sentiment mélangé, quoi, dans cette décision. Mais de toute façon, on assume et il faut aller toujours de l'avant. Donc oui, on va se donner à fond pour bien terminer cette saison et pour pallier à ce nouvel objectif à Perpignan, quoi.
1: Et en tout cas, on se met à la place des supporters de l'USAP qui doivent se réjouir de votre retour annoncé, Enzo Forletta. Merci beaucoup. Enzo. Et d'ici là, bonne chance pour les objectifs qui vous attendent en cette fin de saison avec le MHR, deuxième donc du top 14 après sa victoire bonifiée hier face à Montauban. Merci beaucoup, Enzo. Merci beaucoup, cher Pierre Thévenet. Cette 23e journée qui se conclut ce soir à 21h05 avec le match entre le Racing 92 et La Rochelle. Vous ne bougez pas, on est un petit peu en retard. À 16h, on se quitte quelques instants. Aurélien Tercien, tiens. Où en sont les protagonistes de la finale de la Coupe de France féminine de football? Je crois que le score a évolué entre le PSG et l'OL.
4: Ouais, et en faveur d'OL Lyon. 1-0 ouais. pour les Lyonnaises après une demi-heure de jeu. Ça a été marqué à la 23e par l'haïtienne Melchie Dumornay. La puissance des attaquantes lyonnaises, hein, ça fait la différence. Elles n'ont pas essayé beaucoup de fois, mais elle a déposé Tiniba Samoura, la parisienne. Frappe fort du pied droit entre les jambes de la gardienne parisienne Marie Herbst. 1-0, logique pour OL Lyon face au Paris Saint-Germain. On joue depuis 31 minutes.
1: Et oui, pour l'instant, logique et respectée, comme on dit dans notre jargon. À tout à l'heure, Aurélien, le foot, le rugby, le cyclisme, vous ne manquez rien dans l'Intégral Sport qui revient dans quelques secondes, à peine, vous ne bougez pas.
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1: Vous nous écoutez peut-être en voiture en ce dimanche 10 mai. Un point sur vos conditions de circulation avec vous, Valentin Lorca. Rebonjour.
15: Rebonjour Simon. Un après-midi pour l'instant assez calme hein, sur les routes. Seuls quelques points de blocage à 16h. La plupart autour de la région parisienne. Circulation difficile sur la 1, sur toute la portion entre Viron et Aubervilliers. Le trafic se densifie également hein, lorsque vous empruntez l'autoroute A13 depuis la Normandie en direction de Paris. On observe pas mal de ralentissements entre Chambray et Aubergenville et ça risque de se compliquer encore un peu plus tout au long de l'après-midi sur ce secteur-là. Donc ne tardez pas trop à prendre votre véhicule si vous devez emprunter la 13 aujourd'hui. Et puis ailleurs en France, toujours beaucoup de monde sur la 7 entre Orange et Montélimar lorsque vous remontez vers le nord du pays après un beau week-end prolongé dans le sud de la France. Bonne route avec RMC.
1: Programme chargé et ponctualité ne rime pas toujours, mon cher Valentin. Il est 16h02, vous êtes bien sur RMC. Dans un instant, la suite de l'Intégral Sport. Avant ça, on refait un détour par l'actualité avec vous, Cassandre Brault. Rebonjour.
16: Bonjour Simon, bonjour à tous. Édouard Philippe lance sa campagne pour les élections présidentielles de 2027 depuis Reims, où il tenait un meeting avec les cadres de son parti Horizon. Le maire du Havre a longuement pris la parole pour tracer les contours de sa future campagne. Et il a quand même pris un temps pour rappeler d'où il venait en tant qu'ancien Premier ministre sous le premier mandat d'Emmanuel Macron.
17: Je sais d'où je viens et je ne vais pas m'en excuser. De la même façon que je ne vais pas m'excuser d'avoir été le Premier ministre, le premier Premier ministre d'Emmanuel Macron. Et je suis assez fier d'avoir été le premier Premier ministre d'Emmanuel Macron. C'est-à-dire le premier Premier ministre d'un quinquennat où réformer la France était encore un mot qui avait un sens. Je suis fier d'avoir été, au fond, le seul Premier ministre de ces 10 dernières années à avoir réduit en même temps, si vous me passez l'expression, le chômage, les impôts et le déficit.
16: Les 5 Français qui se trouvaient à bord du navire MV Ondus vont bientôt atterrir en France. Ils devraient arriver d'ici 17h à l'aéroport du Bourget. Ils ont été rapatriés depuis Tenerife. En Espagne, ils faisaient partie des passagers du bateau où a été détecté un foyer d'antivirus. C'est l'Agence régionale de santé d'Île-de-France qui organisera ensuite l'accueil des ressortissants à leur arrivée. L'Iran a envoyé sa réponse à la proposition américaine via le médiateur pakistanais. Une réponse centrée sur la fin de la guerre et la sécurité maritime, sans donner plus de détails pour l'instant. Vendredi, Donald Trump a proposé à l'Iran de trouver un accord de paix pour mettre fin à la guerre au Moyen-Orient. Météo France a placé 8 départements du sud-ouest sont en vigilance orange orage, de la moitié ouest de la région Occitanie jusqu'aux Pyrénées-Atlantiques. L'alerte est maintenue jusqu'en début de soirée. Direction l'hippodrome de Paris-Longchamp pour les courses. L'arrivée du Quintet, c'est avec Dimitri Blanc-L'Œil. Rebonjour Dimitri.
18: Rebonjour Cassandre, rebonjour à tous. On a vécu la victoire facile de Sabroso, le numéro 13 qui était le favori aujourd'hui du super handicap du printemps. Code final 14,30€ associé à Christiane Desmureaux. La deuxième place pour le 8, Bayamoun, le 12 Big Log et troisième devant le 3 Avide, le 15 Everio. Arrivé définitive pour le quintet du jour à Paris-Longchamp, 13, 8, 12, 3 et 15 qui rapportent dans l'ordre 165 366,60€. Pour être précis, voilà, pour 2€, ça c'est le quintet ordre. En tout cas, si vous souhaitez avoir plus d'infos et de pronostics, vous le savez, direction rmcsport.fr.
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1: La deuxième partie de l'Intégral Sport au cœur d'un immense dimanche de sport qui va vous emmener jusqu'à ce multi-Ligue 1, 8 matchs en multiplex, la 33e journée de Ligue 1, l'avant-dernière de notre championnat 2025-2026. La prise d'antenne Jean-Louis Tour, 20h30, et nos commentateurs sur les 8 stades. Évidemment, on va se régaler, orgie de buts et d'enjeux. Ils vous seront rappelés par Karine Galli, à qui on fera la passe pour à la prise d'antenne à 17h, Intégral Foot, en compagnie de Maxime Chano. Nous, toujours en compagnie de Sébastien Piocel, notre consultant de la Dream Team Foot. On va revenir, on va refermer notre page rugby et on va revenir à notre page foot. Avant ça, on va à Valenciennes, le live, la priorité au direct, mon cher Seb.
2: Ça a bougé.
1: Aurélien Tersin, ça a bougé durant notre pause entre le PSG et l'OL. Ça va bien pour les Lyonnes de l'OL?
4: Oui, 2-0 pour OL Lyon face au Paris Saint-Germain. Alors, je vous avais pas vendu un faux suspense avant le match, hein, donc on est en plein dedans après 36 minutes. Et je sais même pas si je suis habilité à commenter ce genre de but, parce que c'est vrai que j'ai rarement vu
1: le but gag, centre. On dit, c'est ça, on est dans la catégorie du but gag.
4: Exactement, parce que Lindsay Hibbs qui lance Yule Brandt, côté gauche l'allemande, qui délivre un bon centre, tête de Vicky Béchaud, barre transversale, le ballon s'envole dans le ciel de Valenciennes et vient rebondir devant la ligne, puis dans le but. Et la gardienne, pendant ce temps-là, elle est en train de récupérer les fraises du Périgord, je pense. Je ne sais pas trop ce qui s'est passé.
1: Il y avait quelques champignons aussi, je crois, au pied de l'arbre.
4: Ouais, non, mais bon, voilà, c'est particulier, dirons-nous. 2-0 pour OL Lyon. Le premier but était plus joli, effectivement, ouais, de Melchie Dumornay, même si défensivement, là on voit quand même la différence entre une équipe qui est troisième de première ligue Arkema et l'équipe lyonnaise qui est la meilleure du monde, hein, qui est encore qualifiée pour la Ligue des Champions. C'est une équipe qui archi domine son sport et là c'est ce qu'on voit pour l'instant en 37 minutes, alors que les Lyonnaises n'ont pas l'air de forcer de manière démesurée. Encore deux ailes de pigeon là pour Marie-Antoinette Katoto et là pour une fois Grijembok qui va bien défendre, mais le ballon est encore perdu. Elle concède le corner finalement face à l'international allemand Yule Brandt. C'est compliqué pour les Parisiennes. 2-0 pour OL Lyon après 38 minutes de jouer.
1: Bon, à tout à l'heure, en espérant un petit peu de suspense dans cette rencontre qui en mériterait un petit peu quand même. Aurélien Tersin du côté de Valenciennes, donc la finale féminine de la Coupe de France, et l'OL plus que jamais, l'OL Lyon plus que jamais en route pour un quadruplé qui serait historique après sa victoire en Coupe de la Ligue. Elles ont fini première de la phase régulière du championnat. Elles peuvent donc viser le titre et puis elles joueront leur 12e finale de Ligue des Champions de leur histoire face au FC Barcelone. Affaire à suivre évidemment sur RMC. On retourne à notre Ligue 1 et la 33e journée, puisque après sa superbe qualification cette semaine pour la finale de la Ligue des Champions, on va scruter forcément avec attention la prestation du Paris Saint-Germain qui reçoit Brest ce soir au Parc des Princes. Une victoire et Paris sera champion de France, même si on ne pourra pas l'annoncer officiellement, puisqu'en cas de succès ce soir, Paris aura 6 points d'avance sur Lens avec 2 matchs à jouer pour chaque équipe, mais au moins plus 15 de différence de but sur les 100 et or. Alors je vous laisse calculer l'ampleur des deux défaites que Paris devrait subir pour se voir privé d'un cinquième titre de champion consécutif. De tout cela, il n'est pas encore tout à fait l'heure de parler, puisqu'il y a un match à jouer, à gagner donc, face à un Stade Brestois 12e de Ligue 1 qui ne répond plus depuis plusieurs journées. Rencontre que notre insider RMC côté PSG, Arthur Perrault, va commenter sur RMC. Il est passé nous faire un coucou dans l'Intégral Sport avant de filer au parc. On t'en remercie. Salut Arthur.
26: Salut messieurs. Bonjour à toutes et à tous.
1: Bon Arthur, comment le PSG a-t-il préparé cette rencontre dans l'euphorie, on l'imagine, de la qualif? À quelle équipe doit-on s'attendre ce soir et quel type de match?
26: Oui, c'était vraiment le calme après la tempête, hein, ces derniers jours du côté du campus PSG de Poissy, où les joueurs parisiens sont revenus tranquillement à l'entraînement avec évidemment des petits bobos à droite à gauche, hein, ce qui amène Luis Enrique à se passer de plusieurs joueurs pour cette cette rencontre. Je vous donne globalement ses absents: William Pacho, Nuno Mendes, Warren Zahir Emery, Quentin Djantou, Achraf Hakimi et Lucas Chevalier. Évidemment, certains de ces hommes se remettent progressivement de blessures, notamment Lucas Chevalier, blessé à la cuisse droite. Il se remet bien de cette blessure et il pourrait être dans le groupe pour la finale de Ligue des Champions. Même constat pour Achraf Hakimi. Mais donc voilà, il y a aussi des joueurs qui traînent des petits bobos. C'est le cas notamment de Warren Zahir Emery, qui a des douleurs lombaires, au lombaire depuis la victoire et la qualification à Munich. Lui aussi est laissé au repos. Les Parisiens qui vont vraisemblablement faire tourner ce soir face à cette équipe de Brest. Il faut s'attendre à du turnover, puisque voilà, Luis Enrique doit une nouvelle fois composer avec le calendrier très chargé. Et évidemment, ce choc à venir mercredi, bien ce sûr, sera du côté de Lens. Ce match qu'on vendait comme la finale avant l'heure, et c'est peut-être là que le Paris Saint-Germain actera, comme tu viens de le dire, son titre de champion de France. Mais voilà, Luis Enrique dans la gestion, une nouvelle fois, il a tenu à en parler hier en conférence de presse de veille de match, l'entraîneur parisien.
0: On va avoir des mal les résultats, on va gagner les matchs et on a besoin encore de les 3 points. Et après, on va voir quel est le scénario. C'est clair que pour arriver à la finale de Champions League, que c'est l'objectif plus important, il faut avoir des minutes de compétition, parce que c'est la meilleure manière, c'est la compétition. Mais la compétition aussi présente des moments de risque. Il faut voir quelle minute on a besoin pour chaque joueur de manière individuelle et arriver à la finale dans une condition positive. Je pense que le calendrier nous permet de faire ça et on est content que ce soit comme ça.
3: Et il est aussi là, le défi pour un entraîneur d'une équipe comme le PSG, c'est de garder son groupe concerné quand tu redescends d'un étage ou deux entre le Bayern en semaine et le Stade Brestois dans un instant. PSG, Brest, on continue d'en parler avec Sébastien Piocelle, avec Arthur Perrault qui sera au commentaire de cette rencontre. On espère, Aurélien Tersin, pour les supporters du PSG, que ça se passera mieux pour les hommes que pour les femmes.
4: Oui, exactement. 3-0 pour Lyon, ça se déchaîne. C'est la 42e minute. Il y a 2 minutes, Vicky Béchaud, Vicinho a mis son doublé. Une belle reprise de volée du pied droit qui termine dans le petit filet de Marie Herbst. 3-0 pour Lyon. Mais Elisa de Almeida, internationale française parisienne, qui a placé une tête sur la barre de Christine Endler. Alors là, c'est de la radio parce qu'en réalité, c'était pas vraiment dangereux. Mais au moins, les Parisiennes ont touché la barre des Lyonnaises qui se dirigent tranquillement, on va dire, vers un 11e titre en Coupe de France. 3-0 pour les Lyonnaises après 42 minutes de jouer à Valenciennes.
3: De là à dire que l'OL Lyon ne fait qu'une bouchée des Parisiennes, hein, un pensif que je n'oserais pas me permettre.
4: Je voudrais faire un recueil comme ça de pensées. Non, sinon,
3: je sais, tu connais ma passion pour les poncifs, Aurélien, et tu sais qu'un jour on essaiera d'en faire quelque chose. Peut-être une édition pour Noël. On va essayer d'en parler au patron de la rédaction. Tu interviens évidemment si un but est inscrit sur la pelouse de cette finale, décidément bien plus déséquilibrée qu'on osait le craindre entre l'OL Lyon et le PSG. Donc 3-0 pour les Lyonnaises. Toujours avec Arthur Perrault qui sera au commentaire de ce Paris Saint-Germain-Brest au Parc des Princes ce soir à 21h, l'un des 8 matchs qu'on suivra en multiplex sur notre antenne. Seb, t'entendais les dernières infos, la semaine qu'ont vécu les Parisiens. Question un peu bête, mais est-ce que c'est dur de se remettre dans la routine d'un championnat, je le disais, qui est quasiment gagné? Arthur disait, il va y avoir du turnover, c'est ça la solution, il faut...
2: Dur non, parce que encore plus quand tu gagnes et que tu viens de te qualifier pour la finale de la Ligue des Champions, où tu viens de taper le Bayern quand même, qui était considéré comme vraiment la meilleure équipe d'Europe avec le Paris Saint-Germain.
3: Donc, alors peut-être pas dur, c'était peut-être pas le bon mot, mais est-ce que c'est, il y a un piège, je veux dire, est-ce que tu vois le PSG, même remanié, se faire piéger par Brest ce soir?
2: Moi, on sait jamais. Maintenant, c'est aussi aux joueurs qui vont être alignés ce soir de gratter du temps de jeu, de montrer aussi un peu leur qualité. Après, on connaît à un joueur près quasiment le 11 qui devrait démarrer pour la finale de la Ligue des Champions. Donc, et en plus de ça, quelque part pour le Paris Saint-Germain, au contraire de Lens, ce positionnement du choc en termes d'adversité de mercredi, ça va permettre aussi peut-être qu'il réaligne une équipe, on va dire, à aller à 80%, parce que tout le monde ne sera pas remis face à Lens. Non, franchement, tout est aligné. Bien sûr qu'il faut faire le taf contre Brest, qui n'a plus rien à jouer, qui est un peu sur cours alternatif. Ça permettra peut-être à des jeunes, Arthur parlait des absences de Zaïre Emery et d'Hakimi. Est-ce que David Boly, par exemple, je sais pas, pour avoir un peu de temps de jeu, ou est-ce que ça sera Zabarni, je sais pas. Mais en tout cas, franchement, tous les feux sont ouverts pour Luis Enrique, pour faire tourner et pour que tout le monde ait un peu de temps de jeu, même si on connaît les matchs principaux, la compétition qui intéresse les joueurs.
3: Oui, et puis Arthur, tu l'as rappelé, il y a ce match, alors c'est pas en retard, oui, qui avait été reporté, qui comptait pour la 29e journée, et qui fait peut-être justement dans la gestion de son groupe les affaires de Luis Enrique, parce que même si Paris, bon, je le disais, on va pas vendre la peau juridiquement de l'ours, mais est assuré du titre de champion, il y a quand même, je l'imagine, côté parisien, une envie de marquer le coup, de battre le plus gros rival cette saison en Ligue 1.
26: Oui, et une nouvelle fois de conserver les forces en présence pour cette rencontre.
3: Voilà.
26: Seb a commencé à en parler. On le voit sur le match de ce soir avec la convocation de plusieurs jeunes joueurs, plusieurs titis parisiens. Tu parlais de Boly, on peut parler de Lucea aussi, de Laurendon et Vigneault, les deux jeunes gardiens qui étaient quand même du déplacement à Munich pour le match retour, mais ils sont encore là. Voilà, on peut s'attendre à ce que Mayulu débute. On peut s'attendre aussi à ce que Zabarni retrouve du temps de jeu, à voir pour Renato Marin, alors que Matvei Safonov quelques jours déjà une petite gêne au mollet droit. Voilà, on va faire tourner dans l'objectif d'amener vraiment l'effectif le plus compétitif possible à Lens la semaine prochaine. C'est vraiment le plan de bataille de Luis Enrique. Et d'ailleurs, au Paris Saint-Germain, on explique déjà un peu le plan de bataille jusqu'à la finale de la Ligue des Champions, où, on le rappelle, il y aura le dernier match de championnat le week-end prochain pour le PSG face au PFC à Jean-Bouin. Et derrière, pas de match amical. Le PSG va vraiment se concentrer, faire cette préparation crèche du côté du campus à Poissy avant de monter en puissance jusqu'au 30 mai et cette finale à Budapest.
3: Oui, ils doivent chercher la finale de la Coupe de France dans leur calendrier, ils ne sont pas habitués les Parisiens, bah après, elle concernera Lens et donc
2: après, je ne dis pas que ce n'est pas plus mal parce que bon, c'est genre d'équipe et de joueurs qui veut tout rafler, ce qui est logique, mais là, franchement,
3: pas plus mal pour éviter, comme le sous-entendait Arthur, blessure.
2: Oui, on rappelle encore une fois qu'avec la Coupe du Monde des clubs, la Coupe du Monde qui arrive, c'est vraiment une deux saisons.
3: La saison sans fin.
2: En fait, c'est quasiment deux saisons en une. Enfin, c'est donc en termes de récupération de blessures, il faut bien le gérer. Et c'est vrai qu'aujourd'hui, encore une fois, il y a certainement un petit peu de chance aussi, mais tout est calculé et tout, encore une fois, tous les feux sont ouverts pour Luis Enrique et ses joueurs.
3: Bon, en tout cas, beaucoup de curiosité autour de la façon dont va se comporter cette équipe. Vous l'avez dit, les remplaçants, j'allais dire tauliers habitués, au banc de touche qui ont l'occasion de se montrer, des jeunes qui ont des opportunités.
2: Pas suspendu, Arthur.
26: Là pour cette rencontre, ouais. Non. Ouais. Non, non, non.
2: En plus, ça veut dire qu'il y a des joueurs qui étaient suspendus, il me semble, à un moment donné.
26: Ouais.
2: Comme Ramos, bon là ça va.
26: Là tout le monde est là. C'est le dernier match de la saison à domicile avec le nouveau maillot et pour les 10 ans du collectif Ultra Paris. Donc voilà, ça va être quand même une belle soirée de fête logiquement pour le Paris Saint-Germain face à Brest.
3: Et le nouveau maillot.
2: La semaine prochaine en plus.
3: C'est là qu'on voit la dimension qu'a prise un club comme Paris parce que quand on voit le buzz qu'a créé l'annonce, la révélation du nouveau maillot à domicile la saison prochaine qui. Je parle sous votre contrôle, renoue avec la grande c'est tradition, les grandes couleurs historiques du club.
2: La grosse bande,
3: un carton. Voilà. Merci beaucoup Arthur et bon match ce soir.
26: Merci
3: on retrouve évidemment aux commentaires de ce PSG Stade Brestois, comme les 8 autres affiches qui restent à disputer de cette avant-dernière journée. Le coup d'envoi à 21h. Je vous le rappelle, la prise d'antenne autour de Jean-Louis Tour, le patron, à 20h30. Avant de se pencher sur la lutte qui concerne encore au moins une place pour tenter d'éviter la relégation en Ligue 2. Petit détour par Valenciennes, on est à la mi-temps, ça y est Aurélien, non pas encore tout à fait, entre le PSG et l'OL Lyon, la finale de la Coupe de France féminine de football.
4: Allez, il va rester 30 secondes dans le temps additionnel, il y avait 3 minutes de données par Madame Elisa Dopeu et 3-0 pour OL Lyon. Les buteuses, Dumornay à la 23e et un doublé de Béchaud au 35e et 40e minute. Là il y a une frappe de Rachidat Ajibade, l'international nigérienne du Paris Saint-Germain, la frappe qui passe nettement au-dessus des cages de Christine Endler. 3-0 donc pour OL Lyon qui bat comme le Paris Saint-Germain. Tiens voilà, c'est la pause, comme le Paris Saint-Germain masculin se prépare parfaitement à sa finale de Ligue des Champions le 23 mai prochain. Ouais. Face au FC Barcelone.
3: Affiche là encore de rêve pour le football français. Tu fais bien de le rappeler. Deux clubs français en finale des plus prestigieux des Coupes d'Europe. A tout à l'heure Aurélien pour la seconde période de ce PSG-OL Lyon, la finale de la Coupe de France féminine de football. Dans un instant, on se penchera sur la lutte pour, je vous le disais, pour le maintien en Ligue 1. Elle concerne encore la place de barragiste. Avant ça, le petit détour sur les routes du Giro, le Tour d'Italie cycliste, le premier des trois grands tours. Kevin Morand, la troisième étape, on est toujours en Bulgarie, on le rappelle. Hein.
5: Oui, 7 kilomètres à parcourir et on arrive dans les faubourgs de Sofia où va se jouer au sprint, un sprint massif cette troisième étape, puisque les Lidl Trek de Jonathan Milan, qui est l'un des favoris pour la victoire au sprint aujourd'hui, mène toujours la chasse derrière les échappés. Ils n'ont plus que 18 secondes d'avance, ces trois hommes, Tarozzi, Sevilla et Tonelli. Encore quelques secondes donc pour à l'avant avant d'être rejoint pour que les grosses cuisses s'expliquent à Sofia pour cette dernière étape en Bulgarie avant de regagner la péninsule italienne à partir de mardi.
3: À tout à l'heure Kevin pour le dénouement de cette troisième étape donc du Tour d'Italie. Vous ne bougez pas, Sébastien Piocelle non plus, notre consultant, dans un instant nos commentateurs des matchs qui concernent la lutte pour le maintien nous rejoignent et on se penche sur la question. On va essayer de ne pas trop rendre triste hein, Sébastien Piocelle qui n'est plus le même homme depuis vendredi. Je ne vous en dis pas plus, vous revenez, vous nous écoutez, on revient dans un instant.
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3: Vous êtes peut-être au volant, à l'écoute de RMC. On fait un point sur vos conditions de circulation avec Valentin Lorca. Rebonjour Valentin.
15: Bonjour Simon, bonjour à tous. Pas de gros blocage à 16h22 hein, sur les routes en cette fin de week-end prolongée. Les principaux ralentissements sont sans surprise pour la région parisienne avec pas mal de coups de frein sur la 13 lorsque vous quittez la Normandie en direction de Paris. Pas de souci pour quitter Rouen, hein, c'est en approche de la capitale. Vous allez devoir réduire votre allure, notamment à proximité de Mantes-la-Ville. Pas mal de monde également sur la 1. Autoroute du Nord. Hein. Là aussi, vous êtes ralenti sur une grosse portion entre Viron et Aubervilliers. Et puis ailleurs en France, globalement, vos conditions de circulation sont fluides. Hein. Quelques ralentissements sur l'A7 en direction de Lyon depuis Orange, mais pas de gros embouteillages. Et c'est pareil lorsque vous êtes aux abords des grandes agglomérations. 16h23 sur RMC, l'Intégral Sport revient tout de suite.
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3: Accompagné aujourd'hui de Sébastien Piocelle, notre consultant foot de la Dream Team, qui vous accompagne lui-même jusqu'à 17h. On fera alors la passe à Karine Galli pour l'intégral foot. Elle sera accompagnée de Maxime Chano, votre consultant de la Dream Team. On est au cœur d'un grand dimanche de sport qui va nous emmener jusqu'au multi, ce multiplex des 8 rencontres de la 33e journée qui reste à disputer de la 33e journée, puisque une a été disputée. Mon cher Seb, vendredi soir.
2: Tu prends un malin plaisir.
3: Non, c'est pas vrai, mais je suis obligé d'être précis parce que je dis les 8 rencontres de la 33e journée. Bon, il y en a 9, hein, évidemment, entre les 18 équipes du championnat. Mais voilà, 8 ce soir. Le multi autour de Jean-Louis Tour qui prendra l'antenne à 20h30. Tous nos commentateurs sur tous les stades. Et évidemment, le classement. Tu sais que Jean-Louis Tour est une machine pour mettre à jour lui-même le classement en fonction du moindre but inscrit ou encaissé. C'est une performance absolument remarquable. Ah ben on n'est pas chef pour rien, mon cher.
2: C'est les mecs de l'Oise, ça.
3: Évidemment. Ah, ça, je t'en laisse la responsabilité. On est à la mi-temps de la finale de la Coupe de France féminine de football entre Paris Saint-Germain et l'OL Lyon. Oui, ben on espère un petit peu plus de suspense. C'est Aurélien Tiercin qui commentera la seconde période également, certainement. 3-0 à la pause pour les Lyonnaises qui peuvent encore viser un quadruplé qui serait historique dans l'histoire du club, puisqu'elles ont déjà remporté la Coupe de la Ligue, elles pourraient être championnes de France et elles disputeront pour la 12e fois. C'est un record évidemment en Europe. La finale de la Ligue des Champions, ce sera face au FC Barcelone le 23 mai prochain. FC Barcelone, deuxième équipe la plus présente en finale de Ligue des Champions, ça fera 6 ou 7. La lutte pour le maintien à présent, Seb, et aucun plaisir, tu peux me croire, à rappeler que elle ne concerne plus que la place de barragiste, puisque le FC Nantes, battu sur la pelouse de Bollaert par le Racing Club de Lens vendredi soir en ouverture de cette 33e journée, est donc officiellement relégué. On va y revenir dans un instant. Je me permettrai quand même de t'interroger, faire un premier bilan quand même de cette saison des Canaries. Saison une nouvelle fois navrante, décevante. Mais avant ça, on va parler donc de ceux qui peuvent encore se sauver en Ligue 1. Auxerre, Le Havre, Angers, Nice. On en parle avec Fred Joly et Christophe Lécuyer, qu'on est ravis d'accueillir dans l'Intégral Sport. Bonjour messieurs.
11: Bonjour tout le monde.
12: Salut,
11: bonjour
12: messieurs.
11: Les garçons, bonjour tout le monde.
3: Messieurs, merci de nous consacrer un petit peu de temps. Fred, tu seras au commentaire de ce AJ Auxerre OGC Nice qui sent la poudre, encore une fois, un petit poncif, hein, on n'y résiste pas, à la Baie des Champs. Christophe, toi, tu commenteras la rencontre entre Le Havre et l'Olympique de Marseille. Bon, priorité à toi, Fred, Auxerre Nice. Auxerre qui s'est offert un bel espoir, hein, de quitter cette place de barragiste avec sa belle victoire du week-end dernier.
11: Ah, exactement, les Auxerrois se sont accrochés. Ah, Christophe Pellissier.
3: Je vous interromps, messieurs, excusez-moi, parce que Kevin Morand, c'est l'arrivée de la troisième étape au sprint.
5: En effet, on est à 500 mètres de l'arrivée. Les trois hommes qui étaient en tête depuis le début de cette troisième étape sont en train de se faire reprendre. Le train de Dylan Groenewegen pour les Unibet Rose Rockets est en train de se mettre en place également pour Tobias Lund Andresen du côté de la Decathlon CMA CGM. Mais c'est encore les Unibet Rockets qui sont devant à 200 mètres de l'arrivée. Attention, parce qu'on va entrer dans une petite porte pavé juste à l'arrivée. Jonathan Milan qui est très fort, l'Italien de la Lidl Trek qui est parti, qui a lancé son sprint de loin avant justement d'entrer sur cette portion pavée. Pour l'instant, pas de chute heureusement pour se disputer, mais ce sera Paul Magnier qui va s'imposer, je crois, devant Jonathan Milan. La deuxième victoire de Paul Magnier sur ce Tour. Allez, d'Italie là, avec ce maillot cyclamen de sprinter, le Français de 21 ans qui fait le doublé. Donc deuxième victoire magnifique en 3 jours pour Paul Magnier à Sofia sur cette dernière étape en Bulgarie, avant de regagner l'Italie à partir de mardi. Paul Magnier qui lève les bras, donc de nouveau deuxième victoire en Grand Tour, deuxième victoire sur ce Giro pour lui, pour le jeune Français de 21 ans. On le disait hier déjà avec Christophe Cessieux, il fait bon s'appeler Paul cette saison et ces temps-ci du côté du cyclisme tricolore.
3: Petite référence à Paul Sexas peut-être, mon cher Kevin. En tout cas, Paul Magnier, deuxième victoire d'étape en trois courses pour le sprinter français qui a battu un Jonathan Milan dans son style si caractéristique, tout en finesse. Magnifique victoire du Français Paul Magnier, donc maillot cyclamen sur le dos, qui remporte sa deuxième étape personnelle dans ce Tour d'Italie, le Giro 2026. Merci beaucoup Kevin de nous avoir fait vivre ces émotions. C'est magnifique, Seb apprécie, on connaît ça. Ouais,
2: bravo, comme quoi il y a de la qualité, hein, aussi chez les coureurs français.
3: Ah, aussi chez les coureurs français, évidemment. Je vous le disais, c'était la troisième étape en Bulgarie. Le Tour d'Italie qui fait comme le Tour de France, hein, qui part de l'étranger. La course qui arrive dans la botte demain pour une courte quatrième étape, 138 km entre Catanzaro et Cosenza.
2: Tu connais la Calabre. Ces coins-là ?
3: Voilà.
2: C'est la Calabre. J'ai joué à Crotone, c'est pas loin.
3: Crotone,
2: voilà.
3: Magnifique, grand connaisseur de la botte italienne et notamment du talon et de la pointe, ce cher Sébastien. La lutte pour le maintien, mon cher Fred Joly, toutes mes excuses, hein, mais place au direct et à l'émotion, hein, c'est la promesse de RMC, la victoire de Paul Magnier au sprint. Victoire, on en espère une également du côté de la Baie des Champs, donc je le disais, qui reçoit l'OGC Nice. Un OGC Nice qu'on n'attendait pas aussi bas dans le classement à ce moment-là de la saison. C'est peut-être la chance des Auxerrois ce soir.
11: Ah, exactement, ils sortent d'une belle victoire, les Bourguignons, face à Angers, ce 3-1. Christophe Pélissier était aux anges, car il a estimé que c'était vraiment sans doute l'une des plus belles rencontres de la JOCR cette saison. Enfin, en même temps, on a vu tellement de purges tout au long de la saison que celle-là était vraiment bien. Non, belle victoire. Il y a eu le fameux Auxerre-Brest 3-0 à 10 contre 11 qui avait été super. Et puis cette belle victoire face à Angers, une équipe auxerroise décomplexée, une équipe auxerroise qui a osé, qui a tenté, à l'image de ses Kumara qui a signé un doublé et fait une passe décisive vers un Sinayoko qui était intenable. Voilà ce que demande Christophe Pélissier à ses hommes. Le discours est clair. Il reste deux matchs pour rien avoir à calculer. Il faut gagner les deux. La technique du Yakapi, hop, tu gagnes les deux et hop, tu restes en Ligue 1.
3: Yakapi, hop.
2: C'est ça.
3: Seb, est-ce que tu y crois? Parce qu'on était ensemble le week-end dernier.
2: J'y crois, la victoire d'Auxerre.
3: Oui, enfin au maintien et puis surtout à cette dynamique, parce que la victoire face à Angers, elle a montré, Fred le soulignait à l'instant, des choses qu'on aurait aimé voir plus souvent du côté d'Auxerre cette saison.
2: Ouais, alors déjà j'y crois parce que je pense qu'ils avaient coché ce match-là tout simplement depuis quelques semaines.
3: Oui, mais encore fallait-il être en position une valeur.
2: C'est qu'ils ont fait aussi ce qu'il fallait pour se retrouver dans cette position-là. En cas de victoire, ils passeraient devant parce qu'ils ont une meilleure différence de but. Donc oui, j'y crois, même si Nice, voilà, par moment, et notamment sur les derniers matchs, ils ont montré un peu plus de solidité et ils savent très bien qu'un nul pourrait leur suffire. Moi, encore une fois, je me suis souvent répété là-dessus, mais pourquoi j'aimerais qu'Auxerre se sauve, en tout cas qu'il ne soit pas barragiste, c'est que c'est la seule équipe là, de fin de tableau qui a gardé son coach toute la saison et avec une identité de jeu. Alors certes, avec souvent beaucoup de d'occasions gâchées et puis des erreurs défensives qui leur ont coûté cher, mais quand même avec un style propre à Christophe Pélissier, et moi j'aimerais rien que pour

0: De la saison, on avait perdu à Auxerre des garçons importants, primordiaux même, comme Joubal derrière ou encore Perrin. L'année d'avant, il y avait Gauthier Hein qui était parti. Voilà, des garçons partis vers d'autres aventures qui n'ont pas forcément été remplacés par des joueurs du même niveau, de la même qualité. Donc ça a été
1: Oko a fait du bien. Oko a fait du bien.
0: Oko, ouais, mais Oko, il est arrivé en cours de saison.
1: Voilà, quoi, donc ils ont rectifié un peu.
0: Heureusement. Heureusement qu'il est arrivé, il est revenu mettre une certaine stabilité dans la défense centrale, hein, parce que Sierralta, qui était venu pour remplacer Joubal, n'a vraiment pas été à la hauteur. Hein. D'ailleurs, il n'est plus titulaire depuis bien longtemps, alors que Oko, comme tu le disais, a vraiment apporté une certaine stabilité dans la défense centrale au Serrois, ce qui manquait peut-être à cette équipe bourguignonne qui a retrouvé une solidité défensive, mais malheureusement qui n'a pas vraiment obtenu une efficacité offensive. Quand on voit que Marin a marqué deux buts à l'avant-dernière journée, on se dit que pour un attaquant qui était prêté, il a mis du temps quand même à débloquer son compteur, même s'il met deux beaux buts. C'est peut-être un petit peu trop tard et un petit peu dommage.
2: Deux buts et une passe. Une passe pour le but de Sinayoko. Alors lui, c'est quand même le facteur X, quand même. C'est le joueur frisson de cette attaque.
1: Sinayoko, ouais. Heureusement aussi qu'ils ont pu le préserver. Même si lui aussi, hein, il a eu une longue période de disette.
2: Quand tu vois le match qu'il fait face à Angers,
1: ouais, parce qu'il y a les stats, mais il y a aussi tout ce qu'il propose à côté. Ouais. C'est vrai, quand on regarde bien, il y a vraiment de la qualité dans cette équipe. Hein. Je pense au jeune danois là qui confirme tout ce qu'il avait déjà pu montrer la saison dernière. Non, c'est pour ça qu'ils sont quand même restés, même s'ils ont changé, pas forcément sur l'aspect tactique, mais dans l'animation, il y a des choses qui ont changé. Je pense qu'ils se sont améliorés au fur et à mesure. Et puis, ils ont aussi bénéficié du rendement d'un OGC Nice ou des équipes au-dessus qui ont eu du mal à enchaîner.
2: Fred, Sekou Mara reconduit à la pointe de l'attaque ce soir.
0: Oui, normalement, oui, évidemment, avec le match qu'il nous a proposé. Et puis on a vu que Sinayoko, finalement, c'est pas, quand on est observateur, qu'on regarde un petit peu ce genre de match, on se rend compte que Sinayoko, il est plus à l'aise quand il n'est pas franchement en pointe. C'est pas vraiment un numéro 9, Sinayoko.
2: Il aime bien désonner. Il aime bien créer, provoquer.
0: Et souvent on l'a mis en numéro 9 parce qu'on n'avait que ça, malheureusement, du côté d'Auxerre. Et là il va se retrouver bien comme un peu contre Angers, plutôt en 9,5, voire un joueur un petit peu de couloir. On devrait avoir Namasso d'un côté et puis Sinayoko de l'autre, avec Mara à la pointe de l'attaque. Un trio qui a malmené cette équipe d'Angers, qui va chercher à malmener cette équipe de Nice ce soir. Et puis Sinayoko qui devrait normalement, hein, on peut le dire, quitter la J1. Approché par de nombreux club, hein, Lens, entre autres, encore même Crystal Palace, et puis Kevin Danou aussi.
1: Je crois qu'à Lens, il irait avec ce qui s'est passé.
0: Ben écoute, apparemment, Lens est toujours intéressé par le joueur, hein, après ce qui s'est passé. Bon, puis autrement, il y a Crystal Palace qui est dessus aussi, et puis Kevin Danou.
2: Il y aura toujours un club anglais de deuxième partie de tableau.
1: Oui, mais je parlais de Lens par rapport à l'épisode du McDo.
2: Oui.
0: Et puis il a un jeu qui plaît bien au jeu anglais, hein, quand même, oui. Sinayoko, voilà, genre de joueur un peu virevoltant, un peu feu follet. Et puis Kevin Danois qui lui aussi serait intéressé, enfin intéresserait tout au moins, aurait été approché par des clubs comme Lille, Lyon, Rennes, voire Newcastle. Donc deux éléments qui pourraient, hein, j'ai bien qui pourraient quitter la JOCR à la fin de cette saison, quoi qu'il arrive.
2: Bon, en tout cas, rencontre aussi alléchante qu'indécise à la Baie des Champs. Elle concerne la place de barragiste, pour l'instant occupée par l'AJ Auxerre, avec 28 points, 3 points de retard sur Nice, son adversaire du soir. Fred Joly au commentaire. On a hâte de vivre cette rencontre avec toi, Fred, à tout à l'heure. Christophe Lécuyer, merci d'avoir patienté, Christophe, au commentaire de ce Le Havre Olympique de Marseille. On en parlait tout à l'heure avec Seb. Danger pour les Marseillais, finalement, parce que je le soulignais, Le Havre est 12e, mais n'est pas tout à fait débarrassé de crainte concernant cette place de barragiste, même si il y a des équipes derrière. Christophe, à quel match doit-on s'attendre ce soir?
3: Bah, on se dit évidemment côté Havre qu'il y a pire que nous, hein. Il y a Nice et surtout Auxerre qui sont dans une situation plus compliquée. En fait, à vrai dire, c'est assez paradoxal ce qui se passe au Havre, parce que au Havre, le 15 février dernier, tout le monde pensait qu'on était maintenu. Le Havre venait de signer un deuxième succès consécutif à Océane après une victoire contre Strasbourg puis face à Toulouse. Ils avaient distancé leurs concurrents. On se disait que c'était une question de semaine, qu'au mois d'avril le maintien serait ficelé. Seulement voilà, depuis le 15 février justement, et cette victoire victoire contre Toulouse. Le Havre n'a plus gagné. Les joueurs de Didier Digard, ils restent sur 10 matchs sans victoire.

0: victoire. Alors ils n'ont pas lâché pour autant. Le match nul la semaine dernière à Lille le prouve encore une fois. Seulement beaucoup de matchs nuls qui comptablement n'ont pas fait les affaires des Havrais. En tout cas, ça ne leur a pas permis de se maintenir plus tôt. Il y a notamment ces 5 matchs nuls consécutifs à Océane. Alors peut-être que les Havrais réussiront à se maintenir sans gagner d'ici à la fin de saison, évidemment. Ce qui est sûr, en tout cas, le calcul il est simple, c'est qu'une victoire ce soir face à l'Olympique de Marseille assurerait le maintien des Havrais et qui signerait donc une 4e saison consécutive en Ligue 1.
1: Ou une victoire de Nice.
0: Ou une victoire de Nice, évidemment.
1: Pour laisser au Serre barragiste. Mais c'est vrai que c'est assez étrange parce que souvent on souligne quand même l'état d'esprit havrais. Bon, encore une fois, on doit forcément mettre les moyens en face de chaque club. Et c'est compliqué du côté du Havre. Et c'est vrai que par rapport aux moyens mis à disposition de cette équipe première avec Didier Deschamps en tête, bon, finalement, ils savaient qu'ils allaient lutter. Et peut-être qu'ils se sont un petit peu endormis. C'est vrai que le fait de faire quelques matchs nuls, même contre des formations qui vont certainement se qualifier pour la Coupe d'Europe, ça c'est pas forcément suffisant. Après, peut-être la chance qu'ils ont aussi, c'est de jouer à domicile. Et je pense que, contrairement, et ça Christophe pourra nous le dire, contrairement même à un moment comme la saison dernière, le public est vraiment derrière leur équipe. En tout cas, c'est l'impression que j'ai. Puis tu reçois l'OM qui est hyper moribond.
2: Même s'il n'y avait pas le maintien en jeu, t'as l'OM.
1: Maintenant, il reste du talent du côté de Marseille. Ça sera pas un match simple, mais s'ils mettent l'intensité, tous les ingrédients actuels que tu mets contre l'OM, normalement, ça peut passer.
0: Oui, on l'a interrogé, Didier Deschamps, là-dessus, cette semaine en conférence de presse. S'attend-il à voir un Olympique de Marseille démobilisé? Pas du tout, a dit Didier Deschamps. Il faut surtout pas qu'on s'attende à avoir une équipe qui a lâché prise, loin de là. Oui, il y aura peut-être de la peur. Oui, il y aura de la pression. Et alors, a dit Didier Deschamps, ça fait partie du sport de haut niveau. On doit être capable d'encaisser tout ça. Et selon lui, eh bien, l'envie de ses joueurs doit prendre le dessus et doit permettre à son équipe de renouer avec le succès. Comme on le disait tout à l'heure, là, on n'aurait plus besoin de regarder le résultat des autres. D'ailleurs, Didier Deschamps, il a dit, on va pas se focaliser sur les autres. On a quand même un vrai avantage par rapport à des équipes comme Nice ou la JOCR, c'est d'avoir notre destin en main.
1: Moi j'avais juste une question alors, hors match, mais par rapport à la situation de Didier Deschamps ou Mathieu Bonnemer, on entend beaucoup de choses. Est-ce que, parce qu'on est peut-être sur une fin de cycle, est-ce qu'il y a des rumeurs comme quoi et l'entraîneur et le DS partiraient?
0: Alors Mathieu Bonnemer, on le connaît, hein, il s'exprime très peu et encore moins sur sa situation. Il est déjà pas forcément loquace sur la situation contractuelle de ses joueurs, donc il est resté très discret sur sa situation. Des rumeurs l'envoient dans certains clubs de Ligue 1. D'autres rumeurs l'ont même envoyé au Stade Malherbe de Caen, qui est son club formateur et qui, on le sait, se cherche un directeur sportif. Didier Deschamps, lui, on lui a posé la question en conférence de presse. Est-ce que vous aussi, Didier, comme beaucoup de vos joueurs, vous attendez à vivre votre dernier match au Stade Océane? Il a dit bon, alors là, c'est bien le cadet de mes soucis. Ça n'a aucun intérêt aujourd'hui. On sait que voilà, il est lui aussi potentiellement partant. On sait aussi que le club aimerait le garder, mais que tout peut être conditionné par un maintien. En tout cas, voilà, il a balayé d'un revers de main cette question, Didier Deschamps. On peut quand même imaginer qu'en cas de maintien ce soir, la direction du Havre Athletic Club ferait le maximum pour faire prolonger un entraîneur qui, tu l'as dit, a de nouveau gagné le cœur de ses supporters. On sait qu'il y a eu des tensions, que l'année dernière il avait été lâché par ses supporters. Cette année, voilà, le COP est derrière Didier Deschamps. Et pour terminer simplement, les petits mots de Didier Deschamps cette semaine ont encore une fois fait beaucoup de bien au cœur des supporters. Vous le savez, Didier Deschamps a dit, les joueurs ont demandé à passer du temps ensemble avant ce match de l'Olympique de Marseille. Il y a des contraintes financières. J'ai décidé d'organiser un moment de cohésion. Je l'ai pris à mes frais. C'était à ma charge. On a passé du temps ensemble. On a regardé le match du Paris Saint-Germain en Ligue des Champions. Et ces petits mots-là, très simplement, évidemment, ça a beaucoup de valeur auprès des supporters.
2: Bon, en tout cas, l'avenir de Didier Deschamps, de Mathieu Bonnemer, il sera bien temps d'en parler après au moins cette avant-dernière journée où le Havre à l'occasion peut-être de se sauver en fonction des résultats. Le Havre donc 14e avant cette journée avec 32 points, donc 4 d'avance sur la JOCR, 16e et pour l'instant barragiste. Christophe Lécuyer au stade Océane qui sera au commentaire de ce Le Havre Olympique de Marseille. Ça va faire du bruit derrière toi, Christophe. On a hâte de te retrouver d'ici le coup d'envoi de cette rencontre tout à l'heure.
0: Merci, petit, messieurs.
2: À tout à l'heure. Petit détour par Valenciennes, Aurélien Tiercin. Match pour l'instant un petit peu interrompu. La finale de la Coupe de France féminine de football entre Paris et Lyon.
3: Ouais, 3-0 pour OL Lyon. Bon, démonstration, première période, ça c'est clair. C'est reparti depuis 5 minutes en seconde période. Et Sakina Karchaoui a été bien bousculée par Lily Johannes, la jeune internationale américaine de l'Olympique lyonnais, qui a pris un carton jaune sur le coup. Et Sakina Karchaoui, capitaine du Paris Saint-Germain, s'est relevée, ça va pouvoir repartir. Mais bon, le suspense est assez peu présent hein, désormais. OL Lyon 3, Paris Saint-Germain 0, même si Merveille Kanjinga, la numéro 30, et meilleure passeuse de Première Ligue Arkema, est entrée côté Paris Saint-Germain à la place notamment de Tara Elimbi.
2: Et pourquoi pas peut-être un petit sursaut des joueuses parisiennes. Je vous rappelle que c'est Paul Magnier, le sprinter français de l'équipe Soudal, qui s'est imposé lors de la troisième étape du Giro, dont l'arrivée était jugée en Bulgarie dans les rues de Sofia. La course revient dans la botte, arrive dans la botte italienne en Calabre demain, c'est ça, en Calabre
1: c'est ça.
2: Voilà. Demain pour la quatrième étape, Paul Magnier, deuxième victoire d'étape pour lui en trois courses. On s'est régalé, il a devancé au sprint Jonathan Milan et Dylan Groenewegen. Vous ne bougez pas dans un instant, toujours en compagnie de Sébastien Piocel. On va parler toujours foot, mais on va filer en Espagne. On parlait de la semaine mouvementée du côté de l'OM. Il y a un grand club phare en Espagne où s'est passé quelques petites broutilles. Tu nous parleras de ton expérience dans les vestiaires quand ça commence à chauffer. Edgar Grollo, notre correspondant à Madrid, nous rejoint et va tout vous raconter. Vous ne bougez pas, on fait une pause de quelques secondes, à peine.
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2: La dernière ligne droite de l'Intégral Sport, on est ensemble en direct jusqu'à 17h avant de faire la passe à Karine Galli pour l'Intégral Foot en compagnie de Maxime Chano. Karine et Maxime qui se projetteront sur les enjeux à tous les étages de cette 33e et avant-dernière journée de Ligue 1. 8 rencontres encore à disputer, vous les vivrez toutes en simultané sur notre antenne, dispositif exceptionnel mis en place par RMC autour de Jean-Louis Tour qui prendra l'antenne à 20h30 juste après Bartoli Time. Pour l'instant, toujours en compagnie de Sébastien Piocel, notre consultant foot de la Dream Team. On s'est penché avec toi, Seb, sur la lutte pour l'Europe. On s'est penché sur la lutte pour le maintien. Elle ne concerne plus que cette place de barragiste, la 16e, occupée pour l'instant par la JOCR, qui reçoit l'OGC Nice. C'est fou, hein, ces scénarios quand même, qui le devance de 3 points au classement. Les coups d'envoi à 21h, en même temps que le coup d'envoi d'un petit match, quand même. Le Classico, ça te parle.
1: Ça me parle.
2: Voilà, FC Barcelone, Real Madrid, ce sera évidemment sous les yeux et la surveillance d'Edgar Grollo, notre correspondant à Madrid. Salut Edgar.
3: Salut Simon, salut Seb.
1: Salut Edgar.
2: Alors Edgar, bon, on va rappeler les enjeux comptables.
3: Par où commencer?
2: Voilà, si tu commences comme ça justement. Bon, en cas de victoire, le Barça sera champion d'Espagne.
3: Oui, et en cas de match nul aussi.
2: En cas de match nul également, puisque 11 points d'avance pour les Blaugrana. On est obligé, évidemment, pour contextualiser, de parler avec toi de la semaine. Alors, mouvementée, encore un petit euphémisme dans l'Intégral Sport, vécu par, par le Real Madrid. Est-ce que pour les amoureux de ballon qui auraient quitté la planète cette semaine, tu pourrais nous faire un petit rappel de ce qui s'est passé oui. au centre d'entraînement du Real cette semaine?
9: Oui, alors ça a commencé mercredi. Il y a eu une altercation verbale entre le Français Aurélien Tchouaméni et l'Uruguayen Fede Valverde. Et le jeudi, cette altercation était plus verbale. Elle est devenue physique. Il y a eu des tensions à travers la séance d'entraînement. Et au moment de rentrer au vestiaire, ils en sont venus aux mains. Il y a eu une altercation physique. Et Valverde est tombé. Il s'est cogné la tête. Il a perdu connaissance pendant quelques secondes. Il a même dû être transporté à l'hôpital. Alors, il avait retrouvé connaissance à ce moment-là, hein, mais il a eu des points de suture et le diagnostic final, ça a été qu'il souffre d'un traumatisme crânien, c'est pas rien, repos forcé de 10 à 14 jours. Ce qui a beaucoup fait parler aussi, c'est que cette situation a fuité extrêmement rapidement dans la presse, donc il y a aussi une paranoïa qui s'est créée au Real Madrid.
1: Il y a une taupe, la taupe.
9: Les taupes, il y en a même plusieurs, et c'est ce que disait ouais. Alvaro Arbeloa en conférence de presse. En fait, il y a tellement de monde autour de l'équipe première du Real Madrid que c'est impossible pour eux de trouver d'où viennent ces fuites, parce qu'aujourd'hui n'importe qui au club, dans les entourages du club, partout, tout le monde peut parler. Donc évidemment, et vu le nombre de médias qui ont parlé de cet événement, il y a forcément plusieurs sources qui ont parlé de cet événement-là. Donc Arbeloa en a parlé comme d'une trahison, et le club a décidé d'agir en infligeant une amende de 500 000 euros à chacun des joueurs, pas de sanctions sportives. Tchouaméni sera là dimanche, Valverde est donc absent. Ce qui est dingue, c'est qu'on parle d'un classico, un classico qui va définir définitivement peut-être le titre en Liga, et pourtant à la veille du match, personne, il n'y a pas eu une seule question d'un journaliste sur le match. La seule question sur le match, c'était Real Madrid TV, qui était posée à Arbeloa. Et je vous propose, si vous voulez bien, d'écouter une partie de la première réponse d'Arbeloa. Il a pris la parole sur le conflit, il en a parlé pendant 4 minutes non-stop, un monologue. On n'avait jamais vu ça cette saison, et on peut écouter un extrait.
10: Estoy muy orgulloso de la contundencia, la
11: rapidez. Je suis fier de la fermeté avec laquelle le club a agi. Les joueurs ont demandé pardon, ça me suffit. Je ne vais pas brûler mes joueurs sur un bûcher public parce qu'ils ne le méritent pas, pour leur effort et leur engagement, pour l'amour qu'ils ont pour ce maillot, et je ne vais pas l'oublier. On peut tous se tromper et tous les deux méritent qu'on tourne la page. Ce sont deux champions d'Europe et je suis fier d'eux. On dit beaucoup de mensonges. C'est faux qu'ils ne sont pas professionnels et c'est faux qu'ils m'aient manqué de respect ou qu'ils ne jouent pas parce qu'ils ont des problèmes avec moi. Je ne vais pas le permettre parce que c'est totalement faux. Je suis responsable du fait qu'on n'ait pas été à la hauteur, mais durant ces 4 derniers mois, je suis fier des joueurs et de la façon dont ils m'ont accueilli. Parfois, la frustration et la colère provoquent des situations qu'on ne veut pas. On doit se concentrer sur le match.
2: Alors, tu nous as épargné quelques-unes des 4 minutes qu'a duré l'intervention de Arbeloa, Edgar, depuis cet épisode. Il y a beaucoup de choses quand même qui sont sortis dans les réflexions, c'est-à-dire que ce Valverde quand même qui n'est pas, tu vas nous le rappeler, n'importe qui quand même, c'est quand même
9: vice-capitaine,
2: un des géants de ce vestiaire du Real, au moins au vu de son palmarès, de ce qu'il a accompli. On l'attendait peut-être pas sur alors là je parle sous ton contrôle, sur ce terrain-là, en tout cas du pyromane, dans un vestiaire qui a besoin de sérénité. On entend.
1: Ça peut arriver quand même de s'embrouiller dans un vestiaire.
2: Je vais te faire réagir, mais avant ça, Edgar, du coup, depuis, on entend que ce vestiaire est fracturé, qu'il y aurait deux camps, que cet affrontement en cristalliserait un petit peu la tension devenue vraiment trop forte. Est-ce que Arbeloa, il a quand même une responsabilité là-dedans? Est-ce que c'est vraiment un pantin? Comment se jouent l'attribution des différentes responsabilités dans cet épisode? Qui est le fautif, s'il y en a un?
9: Alors, déjà, il y en a plusieurs, et ça part de la direction, hein, puisque effectivement, comme tu l'as dit, c'est, on va dire, le point culminant des tensions qui ne cessent de s'aggraver depuis des mois, parce que Valverde, il faisait partie, si on veut simplifier au maximum, du clan anti-Xabi Alonso, et Tchouaméni, des pro-Xabi Alonso. Donc, il y avait déjà une fracture dès le mois d'octobre environ dans la saison. Donc, la direction a une part de responsabilité, parce qu'elle n'a pas... fait respecter cette fameuse institution Real Madrid qu'on a un petit peu perdu de vue. L'entraîneur, j'aime bien y dire les deux entraîneurs, mais l'entraîneur actuel a sa part de responsabilité et il l'a dit lui-même en conférence de presse hier, si vous cherchez un coupable, c'est moi. Mais bon, à l'entendre, il est coupable de absolument tout dans ce club et évidemment un entraîneur qui est là depuis 4 mois qui n'avait jamais entraîné en pro ne peut pas être le responsable numéro 1. Et après, évidemment, les deux joueurs sont responsables. Les deux ont assumé les conséquences de ces tensions-là, même si voilà, Valverde est vice-capitaine du club et donc forcément ça faut pas l'oublier quand il y a une altercation entre deux joueurs, vice-capitaine c'est quand même surprenant. Et Aurélien Tchouaméni, même si il a 100% ses torts dans cette histoire aussi, et lui aussi tu disais que t'étais surpris de voir Valverde dans ce genre d'histoire. Oui. Tchouaméni est lui aussi quelqu'un de réputé très très calme et irrespectueux. Ouais.
2: Seb, tu le disais, c'est normal des tensions dans un vestiaire, mais bon, enfin, quand même, bon, là après, il y a peut-être une chute malencontreuse, mais
1: il
2: bon,
1: y a tellement de choses à dire. On a déjà un peu parlé hier. Dans un vestiaire, dès l'instant où il n'y a pas de résultat dans un vestiaire, tu sais que il y aura des tensions. Souvent, même quand tu joues pas bien, si t'as des résultats, il y a des choses qui sortent pas. Il y a des choses que l'on garde pour soi ou pour le vestiaire. Dès l'instant, par contre, où notamment sur une saison blanche pour le Real Madrid, forcément, ça cristallise les tensions et peu importe les joueurs. Edgar parlait de clans dès le début de saison. Pareil, enfin, dans tous les groupes, il y a, sans parler de clans, mais il y en a qui traînent plus avec d'autres qu'avec. Et souvent, les résultats font que il y a des choses qui passent à travers. Là, aujourd'hui, Arbeloa, on sait très bien qu'il a très peu d'expérience. Il manque de légitimité, tout simplement, dans un groupe comme celui du Real Madrid. Même quand ça jouait moyennement et qu'ils étaient encore en course, à la rigueur, on n'en entendait pas trop parler de son manque d'expérience, du fait qu'il ne maîtrise pas son groupe et tout. Donc, comme l'a dit Edgar, déjà, c'est la direction pour moi qui, de base, n'a pas bien fait les choses. Et après, pour ce qui est de l'altercation, et que ça fuite, ça arrive dans tous les groupes, sauf que c'est le Real Madrid et est sur une saison, on va dire catastrophique en termes de résultats, et surtout que en plus ça tombe qu'il y a ce match ce soir contre le Barça où ils vont devoir certainement faire la haie d'honneur au Camp Nou.
2: Avec le Barça qui pourrait être pour sacré champion d'Espagne au Camp Nou en battant le Real pour la première fois de l'histoire en cas de victoire ce soir. On va y revenir dans un instant. Edgar, avant ça. On imagine que tout ça, ça n'a pas dû plaire au réfé Florentino Pérez. Bon, Arbeloa, c'est quand même son choix. Est-ce que la rumeur, Arbeloa, on le rappelle, un disciple de...
3: Et la réduction de l'écart du Paris Saint-Germain. Le suspense, Simon, il est là. Valenciennes, 3-1 désormais en faveur de Lyon. C'est Merveille Kanjinga qui est entrée à la pause en faveur du Paris Saint-Germain. Et c'est elle qui a frappé fort et qui a battu Christine Endler. Même si Elisa Dopeu, l'arbitre du match, pourrait nous fracasser le moral, puisqu'elle attend quand même la validation finale de l'assistance vidéo. Alors pourquoi elle annulerait ce but? Il a rien pour annuler ce but. Il y a donc 3-1 en faveur de Lyon et le Paris Saint-Germain qui va s'offrir un petit peu d'espoir dans ces 26 dernières minutes du temps réglementaire. 3-1 en faveur de Lyon, c'est la finale de Coupe de France féminine.
2: Il est fort, Aurélien Tersin. Il y a du suspense pour valider le but qui relance le suspense dans le match, c'est exceptionnel. Bravo Aurélien, promesse tenue.
1: C'est loin d'être terminé.
2: À 3-1 désormais pour l'OL Lyon en finale de la Coupe de France féminine de football. Edgar, je reviens vers toi. Je le disais, Arbeloa, ça a quand même été le choix du patron Florentino Pérez qui a tiré quand même le frein à main en cours de saison, qui a viré un Xabi Alonso qui, on s'en rend compte en se retournant sur notre épaule, faisait pas si mal que ça, même s'il était contesté par les tauliers du vestiaire. Arbeloa, disciple d'un José Mourinho dont on entend... bruisser les rumeurs d'un possible, éventuel, hypothétique retour. Est-ce qu'il y a un monde dans lequel ça pourrait se passer, ça?
9: Oui, bien sûr. À l'instant T, c'est le nom qui revient le plus, c'est le favori. Ce sera sûrement à la fin Florentino Pérez qui aura besoin de prendre la décision de le faire revenir ou non. Ce qui est sûr, c'est que si tu prends José Mourinho, c'est pas pour construire quelque chose, c'est pour faire le ménage. C'est pour faire le ménage.
1: Ça me rend fou. Si c'est vraiment ça les arguments.
2: On est vraiment sur faire le ménage, mettre de l'ordre, l'autorité.
1: Mourinho, il gagne plus. En plus, c'est ça le problème. C'est que si c'est pour qu'il n'y ait pas de trucs qui sortent du vestiaire, si c'est pour que ça soit garde à vous, que franchement, dans ce cas-là, il faut prendre, je sais pas, moi, un chef militaire, un truc. Enfin, j'arrive pas à comprendre. Déjà, moi, j'avais pas compris pourquoi ils avaient écarté aussi rapidement Xabi Alonso.
2: Bah, c'est ça, peut-être
1: le genre d'entraîneur où il fallait un peu de temps aussi.
9: Ouais, il avait perdu une partie de son groupe quand même. Alors oui, il y a beaucoup de choses qu'il a pu bien faire, mais il y a aussi des choses qu'il a ratées dans son passage au Real Madrid. Maintenant, on peut aussi se demander si il aurait autant perdu son groupe s'il avait été soutenu par la direction. Parce que ouais, lors du Classico, n'oublions pas, le tournant de la saison du Real Madrid, c'est le premier Classico au mois d'octobre, quand Vinicius sort en râlant devant les caméras du monde entier, et ça a commencé à créer des tensions. Si ils avaient sanctionné Vinicius à ce moment-là, les dirigeants du Real Madrid, et qu'ils avaient soutenu Xabi Alonso, c'est-à-dire tout l'inverse de ce qu'ils ont fait, on n'en serait peut-être pas là.
1: Mais c'est la politique des joueurs encore, ce qui est quand même fou au Real. Là, on n'est pas aussi proche que toi, mais c'est vrai que s'il y avait un club qui reflétait un peu l'institution, c'était le Real. Et là, c'est vrai que là, c'est beaucoup de fausses notes sur cette saison.
9: Et pour parler de Florentino Pérez, pour conclure sur lui, on se demande si effectivement il doit être critiqué sur cette situation, et évidemment qu'il doit l'être. N'oublions pas qu'en 2006, il avait pris sa démission quand il était déjà président du Real Madrid, parce que il disait qu'il avait mal éduqué les joueurs au Real Madrid. Est-ce qu'il a pas fait la même erreur cette saison et la saison dernière?
2: Bon, en tout cas, le Real qui t'aura offert une bien belle saison en Espagne, mon cher Edgar, qui n'a plus su ou donner de la tête. Le Barça qui peut être champion d'Espagne en cas de match nul ou de victoire ce soir au Camp Nou face au Real dans un classico. Ça n'est jamais arrivé dans cette configuration dans l'histoire des 29 titres que pourrait donc avoir décroché le Barça. Merci beaucoup, Edgar. Tu seras au commentaire de cette rencontre. Évidemment, tu essaieras de te faufiler au milieu des 8 affiches de notre multiligue 1 de cette
9: sportif, hein.
2: Journée, évidemment, mais on est sur RMC, c'est ça la promesse pour nos auditrices et nos auditeurs. Merci beaucoup d'être passé par l'Intégral Sport et à tout à l'heure sur l'antenne. Merci beaucoup Seb. On va s'égaler ce soir dans ce multi Intégral Foot et comme toutes nos auditrices et nos auditeurs. Intégral Foot dans un instant, Karine Galli qui prend les platines du studio RMC en compagnie de Maxime Chano, notre consultant de la Dream Team qui se prépare, et puis évidemment le multi Ligue 1, l'After Live 20h30, la présentation de Jean-Louis Tour juste après Bartoli Time, et tous nos commentateurs sur tous les stades. 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
2: Vous êtes peut-être à l'écoute de RMC en voiture, au volant, ce dimanche 10 mai. On fait un point sur vos conditions de circulation avec Valentin Lorca. Bonjour Valentin.
15: Bonjour, on tourne aux alentours des 400 km de ralentissement à 17h. Journée classée orange par Bison Futé dans le sens des retours en cette fin de week-end prolongée. Des ralentissements rencontrés lors de votre départ de Normandie en direction de la capitale sur l'A13. On nous signale les premiers blocages à la sortie de Rouen avant de retrouver des conditions de circulation plus fluides jusqu'à Mantes-la-Ville. Au sud de l'Île-de-France, c'est sur la 10 que ça se complique, hein, sur les routes depuis plusieurs minutes. Beaucoup de monde à proximité de Dourdan et vous roulez au pas, hein, sur de nombreux kilomètres, puisque pas d'amélioration avant d'arriver proche de Massy et la jonction avec l'autoroute A6B qui va vous permettre de remonter jusqu'à Paris. Ailleurs en France, pas de grosses difficultés sur les routes, hein, à proximité des grandes villes, trafic fluide à l'entrée de Marseille, Lille ou encore de Nice au sud-est. Quelques coups de frein en revanche sur la 61 en direction de Toulouse. Bonne route avec RMC.
16: RMC les 17h, tout de suite les informations avec Cassandre Gros. Bonjour Cassandre.
17: Bonjour Karine, bonjour à tous. Les Français évacués du navire Ondus viennent d'atterrir au Bourget, à côté de Paris. Ils étaient passagers du bateau où a été détecté un foyer d'antivirus. Les 5 Français vont maintenant être mis en quarantaine pendant 72 heures. Et en cas d'évaluation favorable, ils seront ensuite mis à l'isolement, 45 jours à domicile. L'opération d'évacuation du reste des passagers du bateau doit se terminer demain. L'Iran a répondu à la proposition américaine pour mettre fin au conflit au Moyen-Orient. Une réponse transmise via le médiateur pakistanais et axée sur la fin de la guerre sur tous les fronts et la sécurité maritime. Pendant ce temps, les attaques se multiplient. Au Qatar, un navire a été visé par un drone ce matin. Le Koweït et les Émirats Arabes Unis ont également rapporté des attaques de drones, alors qu'un cessez-le-feu est en vigueur depuis le 8 avril. Un homme est soupçonné d'avoir tué par balle son ex-compagne et leurs 2 enfants avant de retourner l'arme contre lui dans le Val-d'Oise. Les 4 corps sans vie ont été découverts hier par les gendarmes. Selon les premiers éléments de l'enquête, l'homme était un policier municipal. Il avait conservé son arme de service après sa période de travail, arme qui a été retrouvée sur place. Des milliers de fans réunis pour la cérémonie d'ouverture de l'Eurovision, malgré un appel au boycott contre la présence d'Israël. Un défilé des 35 délégations des pays participants se tient actuellement à Vienne, en Autriche. Les festivités vont durer jusqu'au 16 mai, jour de la finale. 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
23: Bonjour à tous, bienvenue sur RMC, il est 17h04 aux côtés de Maxime Chano. Ça va Maxime ?
24: Ça va très bien, salut Karine, salut à tous.
23: On a un programme de folie, vous le savez, c'est un multiplex ce soir qu'on va vivre à 21h et vous connaîtrez tous les matchs en jeu. Il y a des équipes qui veulent jouer la Ligue des Champions, il y a des équipes qui ne veulent pas jouer les barrages. Vous saurez tout, bien évidemment. Je vous rappelle le programme de ce dimanche. Il y a PSG-Brest, Paris qui va se diriger vers un nouveau titre de champion peut-être. Toulouse face à Lyon, Lyon qui veut valider cette qualification en Ligue des Champions. Monaco-Lille, match très important pour les deux équipes qui ont des destins, on l'espère pour eux, européens. Rennes face au Paris FC, Le Havre face à Marseille, Marseille qui est en pleine crise. Angers-Strasbourg, Metz face à Lorient, Metz on rappelle qui est déjà relégué en Ligue 2. Et puis le match à ne pas perdre pour les deux équipes, Auxerre-Nice. L'objectif c'est d'éviter les barrages. C'est quoi le match qui t'excite le plus Maxime ?
24: Écoute, tous les matchs, hein, bien évidemment, tu sais à quel point j'aime la Ligue 1, mais c'est vrai que quand je regarde un petit peu les matchs que tu viens d'évoquer, je pense évidemment à l'AS Monaco contre le LOSC d'Olivier Giroud, hein, avec un match à enjeu pour une place qualificative en Coupe d'Europe. Et puis tu l'as dit très justement, ce fameux match, le match de la peur entre l'AG Auxerre et l'OGC Nice, pour éviter une place de barragiste et possiblement une descente en Ligue 2. Donc ça va être un match à enjeu. Voilà, c'est ces deux matchs qui vont m'intéresser, mais je le répète, hein, je réitère mon propos, j'aime la Ligue 1, j'aime tous les matchs, donc je vais les regarder avec beaucoup d'envie et beaucoup d'intention.
23: On va se régaler bien évidemment. On vous rappelle que vendredi soir, Lens a battu Nantes 1-0. Lens qualifié directement pour la Ligue des Champions et les Nantais qui ont scellé leur destin malheureusement en Ligue 2. Il y a également du foot féminin cet après-midi et c'est la balade pour les Lyonnes. On est avec Arnaud Valadon à Valenciennes. Les Lyonnes qui sont intraitables face au PSG en finale de Coupe de France.
25: Karine, pas toi, c'est Aurélien Tiercin à Valenciennes. Arnaud Valadon, il n'est pas là.
23: Pardon, c'est pas grave, excuse-moi, j'ai mal noté. J'ai noté Arnaud Valadon.
25: 4 buts à 1, c'est pas grave, c'est pas grave, on embrasse Arnaud. Ça fait 4 buts à 1 en faveur d'OL Lyon avec Lindsay Hipps, l'internationale américaine, qui vient reprendre un coup franc tiré de 40 mètres. Alors bon, la défense parisienne, c'est pas magique. Les parisiennes qui avaient cru revenir un petit peu dans la partie grâce à Merve Kanjinga à la 63e, il y avait 3 buts à 1 à ce moment-là, mais OL Lyon, c'est finale de Ligue des Champions, c'est potentiel quadruplé cette saison puisqu'elles ont déjà remporté la Coupe de la Ligue face aux parisiennes. Et il y a donc désormais 4 buts à 1 à un quart d'heure de la fin du match. OL Lyon, c'est tout en haut de la hiérarchie du foot français et européen, évidemment.
23: C'est exceptionnel, effectivement, Aurélien. Elle vise une 11e Coupe de France. Et là, on peut dire que c'est quasiment fait. Hein. La 11e Coupe de France est vraiment au bout des doigts, a priori. Hein.
25: Oui, oui, bon, elles ont largement dominé la première période. C'est quasiment, je vais pas dire pas le même sport, mais l'OL a un budget démentiel par rapport aux Parisiennes. Il y a beaucoup d'investissements. Toutes les meilleures joueuses du Paris Saint-Germain, globalement, vont finir à l'OL. Béchaud, Katoto, même Lindsay Hipps qui vient de marquer, a joué pendant 4 ans au Paris Saint-Germain, l'internationale américaine. Donc, dans ces conditions-là, que le Paris Saint-Germain batte OL Lyon, ça reste un exploit qui n'est arrivé que 2 fois. Sur les quasiment 6-7 dernières années. Donc ça prouve quand même la différence de niveau entre les deux équipes.
23: Effectivement, 4e match de la saison entre les deux clubs et les Lyon ont remporté les 3 premiers et se dirigent vers un 4e succès, synonyme de victoire en Coupe de France. Merci beaucoup Aurélien, on revient te voir dans quelques minutes. Vous le savez, donc on va vous présenter les matchs à enjeu de ce multiplex de la 33e journée de Ligue 1 et nous allons partir dans le sud, direction Monaco, Monaco-Lille, un match qui sont bons, la Coupe d'Europe, le 6e face au 4e, seulement 4 points d'écart entre les deux formations. Et ce match nous est présenté évidemment par Maxime Tilliat. Salut Maxime.
4: Maxime, bonjour à tous.
23: Maxime, c'est un duel pour l'Europe entre les deux formations. C'est un match avec beaucoup d'enjeux. On va se régaler, en tout cas on l'espère, parce que ce sont deux équipes qui jouent potentiellement une qualification en Ligue des Champions, même si évidemment, avantage à Lille.
4: Oui, c'est vrai. On aura peut-être des enseignements à la fin de cette soirée pour les Lillois comme les Monégasques. Un choc sur deux équipes qui ont eu des hauts et des bas cette saison, mais restent sur une dynamique sur les 13 dernières journées. Ce sont les deux meilleures équipes de Ligue 1 qui s'affrontent depuis donc fin janvier. Avec Monaco qui s'est pris un peu les pieds dans le tapis ces dernières semaines, mais qui a réagi à Metz. Donc Monaco, allez, ce soir pourrait assurer le top 6 si Marseille dans le même temps perd au Havre. Et puis l'enjeu, c'est aussi pour les Monégasques surtout de préserver l'espoir d'arracher une quatrième place et un potentiel barrage d'accession à la Ligue des Champions. Mais pour ça, l'ASM n'a plus son destin entre ses mains, doit espérer des faux pas de ses concurrents directs, comme Lille par exemple, puisque les Monégasques ne sont qu'à 4 points et les Lillois ensuite auront une dernière journée face à Auxerre à domicile, et ce ne sera pas forcément évident puisque les Auxerrois joueront pour le maintien le barrage, un match encore important. Donc voilà, il y a Rennes également qui devra aller au Vélodrome sur la dernière journée qui reçoit aujourd'hui le Paris FC. Donc les Monégasques, s'ils font un sans faute, c'est l'objectif, faire un 6 sur 6 sur ces deux dernières journées, peuvent espérer encore grappiller quelques places. Et puis du côté des Lillois, voilà, l'objectif est plus simple, c'est assurer la 4e place par exemple dès ce soir si Rennes trébuche face au Paris FC. Les Lillois qui même peuvent, en cas de faux pas des Lyonnais, peuvent essayer de s'emparer de la 3e place. Donc voilà, beaucoup de choses sont encore possibles, le classement n'est pas totalement figé. Les Lillois, on l'a dit, eux aussi ont connu un début d'année un peu compliqué, mais derrière ils ont su relever la tête et viennent d'enchaîner 12 matchs sans défaite en championnat, ce qui explique leur présence actuellement dans le top 4, même si le week-end dernier ils sont sortis avec pas mal de regrets de leur match face au Havre, où on les a vus faire un partout malgré plus de 50 ballons disputés dans la surface de réparation adverse. Il y a eu de la frustration, mais la dynamique reste positive, alors que les Monégasques, eux, se sont imposés à Metz, mais ce fut très compliqué, succès par un but d'écart arraché dans le temps additionnel sur un but d'Ansu Fati. Avant ça, il y avait eu 2 nuls et 1 défaite, alors que les Monégasques semblaient être lancés dans leur sprint final avant tout le monde. Donc voilà, il peut encore se passer beaucoup de choses avec des équipes capables de série. On va voir si ce soir les Lillois vont stopper leur série d'invincibilité ou les Monégasques vont essayer d'en enclencher une nouvelle.
23: Maxime T, on va dire Maxime T et Maxime C. Maxime, tu nous as rappelé cette dynamique très poussive depuis un mois du côté de l'ASM. Maxime, qui est à côté de moi, est-ce que finalement c'est frustrant, c'est décevant que Monaco ait eu autant de trous d'air l'an dernier? Il y avait eu la qualification directe en Ligue des Champions avec la troisième place. Là, c'est pas du tout acté, alors qu'on avait l'impression vraiment qu'ils étaient lancés pour un sprint final passionnant. Et puis, il y a eu cette claque reçue au Paris FC qui a coupé cette dynamique.
24: Ouais, alors la saison de l'AS Monaco, elle est vraiment en dents de scie, hein. C'est ce qui a justement manqué à ce club pour être un peu plus haut dans le classement. C'est vraiment ce manque de régularité, hein. On l'a dit, alors ça a déjà commencé avec l'éviction d'Adi Hütter en début de saison. Pocognoli, le Belge, qui est arrivé en tant qu'entraîneur numéro 1, qui a eu du mal un petit peu à trouver son schéma tactique, vraiment une bonne dynamique. Et je pense que c'est là que Monaco peut avoir des regrets, hein. Ils ont laissé passer trop de points, ils ont perdu des matchs un peu bêtement. Et après, c'est vrai qu'ils ont eu cette série où est-ce que ça a été beaucoup mieux, et notamment avec le match contre le Paris Saint-Germain en début d'année. Mais je pense pas qu'il faut absolument regarder sur ce qui s'est passé sur les 3-4 derniers matchs. Je pense que la saison, aujourd'hui on en est à 32e journée, il faut voir un peu plus tôt ce qui s'est passé et la raison pour laquelle Monaco est la 6e place. Maintenant, tu l'as dit, je pense que c'est une équipe qui a un effectif qui leur permettait d'être dans le top 3. Ils peuvent évidemment avoir des regrets, mais je suis pas surpris quand tu changes d'entraîneur comme ça en cours de saison, un entraîneur qui connaissait pas forcément la Ligue 1 aussi, avec des joueurs qui ont déçu. Je pense à Pogba, je pense à Dyer, je pense à Ansu Fati, je pense à Mika Biret.
23: Ansu Fati, c'est pas mal niveau stats.
24: Niveau stats, c'est pas mal, mais quand t'as un joueur comme lui avec le talent qu'il a, t'en attends peut-être un peu plus. Donc c'est vrai que c'est quand même des joueurs qui ont déçu. Donc ça, plus évidemment le manque de régularité entre guillemets dans les résultats, fait qu'aujourd'hui l'AS Monaco est 6e et peut peut-être se mordre les doigts, parce que je le répète, en début d'année, je pensais vraiment que l'AS Monaco avait les clés, en tout cas le potentiel pour finir dans les 3 premières places.
23: Maxime, quel est le son de cloche du côté de Monaco? Parce que effectivement, il y a un effectif de qualité. Il y avait aussi entre guillemets le fait d'avoir pu garder certains joueurs. Alors, tous les joueurs n'ont pas été gardés parce que Monaco voulait pas s'en séparer. C'est parce qu'aussi, il n'y a pas eu les offres escomptées. Par exemple, pour Akliouche, il y avait eu la possibilité de perdre Zakaria. Finalement, il est resté. Donc, il y avait une équipe de qualité à disposition de l'entraîneur. Et finalement, a priori, ils ne feront pas aussi bien que la saison passée. Donc, il y a forcément de la déception.
4: Oui, c'est sûr. Et on s'attendait en effet à de la continuité. Au final, avec Adi Hütter, dès la 8e journée, la 7e même journée, l'aventure s'est arrêtée et Sébastien Pocognoli a pris le relais. Après, si en fin de saison il y a de la déception, on pourra regarder tous sur la période entre novembre et janvier,
24: ouais,
4: où il y a eu 7 défaites en 8 journées avec des matchs. Et sur cette série de 7 défaites en 8 journées, le seul match qui n'est pas perdu, c'est une victoire face au Paris Saint-Germain. Donc c'est totalement improbable. Faut dire qu'il y avait énormément d'absence. Mais malgré ses absences, Monaco a su tenir tête au Paris Saint-Germain. Derrière, ils arrivent à surmonter cette crise en faisant une autre bonne série, cette fois-ci totalement positive, en enchaînant cette victoire d'affilée, en battant notamment Lens, Lyon, Paris, Marseille. Et donc on se dit, ils reviennent à hauteur de Lyon-Marseille pour jouer le podium. Et c'est là qu'il y a cet effondrement en effet face au Paris FC, avec cette défaite, puis un nul face à Auxerre, puis un nul face à Toulouse, et là ce succès laborieux face à Metz. Donc c'est vrai que cette saison, elle est difficilement lisible. Il y a eu certes beaucoup d'absences, il y a eu un changement d'entraîneur, il y a eu des pépins physiques, des joueurs qui ont déçu et des gros salaires, hein. Maxime parlait d'Eric Dyer, qui est le plus gros salaire du vestiaire monégasque, arrivé du Bayern Munich. C'est vrai que il n'a pas eu le rendement escompté, ce qui a entraîné notamment le remplacement de Denis Zakaria au milieu de terrain. A contrario, il y a des joueurs qui ont confirmé, hein, Marnès Akliouche, qui est dans la continuité de sa saison dernière et qui est à une passe décisive d'égaler celui de son total de la saison dernière. Il a déjà égalé son nombre de buts. Balogun, après des saisons plutôt compliquées, là cette fois-ci c'est la bonne pour lui sous le maillot monégasque. Il lui manque 3 buts pour égaler son total qu'il avait atteint sous le maillot rémois lors de sa meilleure saison sur le plan statistique, puisqu'il en est désormais à 19 buts. Ce sont évidemment deux joueurs qui seront forcément convoités et qui le sont déjà, et qui sans doute cet été prendront leur envol vers un autre club, ou déjà au moins leur envol vers la Coupe du Monde. Pour Balogun, c'est quasi certain. Pour Marnès Akliouche, il y a de la concurrence, mais
23: c'est bien parti. Maxime, je le mets dans l'avion.
4: je sais que tu l'aimes beaucoup. Que tu l'apprécies.
23: Il mérite largement d'être dans l'avion. Allez.
4: Il y a quand même une très forte concurrence. À lui d'être décisif sur ces deux dernières journées pour valider son billet avec les Bleus cet été. En tout cas, voilà, c'est vrai que à contrario, un Mika Biret qui a fait 6 mois exceptionnels sur la fin de saison passée.
24: Qui est la grosse déception cette année. Je ne sais pas ce que tu en penses, mais
4: Mais il a prolongé cet été, il avait mis 13 buts en 16 journées de championnat, il faut se rendre compte. C'est l'homme qui permet à Monaco d'aller en Ligue des Champions la saison dernière, et cette année c'est seulement 5 buts en 41 apparitions. Alors au début, Hütter alternait entre lui et Balogun pour essayer malgré tout de lui redonner la confiance.
24: Et puis alors après, Pocognoli, il est arrivé, il a complètement mis au placard, c'est clair.
4: Et Balogun lui a bien rendu.
24: Ouais, non, exactement. Mais c'est très juste hein, ce que tu as dit, hein, pour revenir par rapport au résultat de Monaco. C'est quand même dingue de savoir que Monaco est en mesure de battre le RC Lens, le Paris Saint-Germain et même l'Olympique Lyonnais d'ailleurs, hein, l'Olympique Lyonnais qui était en grande forme à cette époque, même l'Olympique de Marseille, tu l'as dit, enfin très belle dynamique, je suis en train de revoir les scores et pour autant ils sont incapables d'aller battre la Auxerre qui se bat pour la relégation, Toulouse qui avait quasiment plus rien à jouer et un FC Metz la semaine dernière, on l'a dit, hein, ils les ont battus très très difficilement et en fait c'est ça la grosse problématique de l'AS Monaco cette année, c'est leur manque de régularité et alors évidemment il y a, tu l'as dit très justement aussi, il y a l'arrivée de Pocognoli, est-ce qu'il Pocognoli aurait peut-être pas dû arriver justement en début de saison plutôt qu'au bout de la 8e journée. En plus de ça, il me semble que c'était juste avant la trêve internationale. Donc Pocognoli, qui n'avait absolument aucune connaissance de la Ligue 1, a eu à peine 10 jours pour pouvoir former son équipe. Tu l'as dit très justement encore une fois, mais ça n'a pas vraiment fonctionné sur les 7 ou 8 premiers matchs. Je pense que la direction sportive de l'AS Monaco est aussi coupable. Et la réalité aujourd'hui, c'est que si l'AS Monaco se retrouve à cette 6e place, c'est aussi les conséquences justement des choix qui ont été faits, entre guillemets, un peu plus haut dans la hiérarchie politique de ce club qui est ma foi magnifique. Et pour terminer par rapport à cette analyse, la grande force par contre qu'a eu ce club là et c'est toute la différence avec l'Olympique de Marseille, c'est qu'il y a malgré tout aussi un contexte et une stabilité qui permet à l'entraîneur de travailler même quand les résultats ne suivent pas. Donc c'est de bon augure en espérant qu'on laisse encore du temps à Pocognoli pour que la saison prochaine puisse être la saison de la révélation entre guillemets pour l'entraîneur belge et le club de l'AS Monaco.
23: Adrien, supporter de l'ASM, est avec nous au 32-16 sur RMC. Bonjour Adrien.
5: Bonjour à vous.
23: Adrien, est-ce que tu es frustré, déçu? Comment tu vis cette saison? Parce que c'est vrai que les saisons quand même de l'AS Monaco se ressemblent très souvent. Il y a toujours les mêmes problèmes, il y a toujours des trous d'air hallucinants et puis des séries plutôt positives. Mais là, c'est pas sûr que ça suffise pour que Monaco retrouve la Ligue des Champions.
5: Ah, c'est forcément décevant. On a quand même une équipe à vouloir essayer d'aller chercher au moins le top 3 et cette année ça sera à mon avis vraiment pas possible. Donc forcément la déception elle est là, hein, pas de Ligue des Champions l'année prochaine. La situation du club à vouloir tout le temps l'achat-revente, des fois forcément c'est limite quand on a des recruteurs, enfin un directeur technique à la hauteur cette année je vais pas être méchant, mais d'un niveau très très bas.
23: Là, tu parles de Scuro.
5: Oh oui, de Scuro. C'est pour ça qu'on demande, les supporters demandent
23: son départ.
5: Son départ. Hein. De toute façon, le bilan est là. Hein. Quand on arrive à recruter des bons jeunes comme Mbappé dans les centres de formation, ça fait ses preuves. Et quand on recrute soit des jeunes moyens et des personnes qui sont proches de la retraite et qui sont plus vers la fin qu'au début, surtout avec le contexte de Monaco, qui sont avec les casinos et tout ce qui s'ensuit. Hein. On les a déjà vus auparavant quand on avait Quintrao qui passait son temps au casino. Hein. Ça fait pas des miracles. Hein.
24: C'est vrai que les joueurs seniors entre guillemets qui ont été recrutés par Thiago Scuro, et je pense évidemment à Paul Pogba hein, qui arrivait en grande pompe, ou même Eric Dier qui avait quand même un certain statut, n'ont vraiment pas réussi entre guillemets leur saison. Et je pense que ça a été vraiment la grosse problématique hein, de ce club qui comptait énormément sur eux. Tu l'as dit, d'un point de vue évidemment financier aussi. C'est vrai que ça impacte fortement le budget de l'AS Monaco. Et finalement, c'est certains d'autres joueurs qu'on n'attendait pas qui ont pris le relais un petit peu. Mais voilà, la chance qu'on a eue aussi, et ça je sais que Karine est très heureuse par rapport à ça, c'est que Akliouche quand même a tenu son rang. Maxime l'a dit aussi très justement, oui. Et j'espère sincèrement que ça lui donnera l'opportunité de monter dans l'avion comme tu dis.
23: Mais il mérite de monter dans l'avion. Après moi je suis pas du tout d'accord avec vous par rapport au fait de mettre dans le même panier d'ailleurs et Pogba c'était un pari du côté de l'ASM. Il a aussi un contrat par rapport au nombre de matchs qu'il joue, alors qu'Eric Dier, il est arrivé libre du Bayern Munich parce que le Bayern n'en voulait plus, sinon il aurait prolongé.
5: Je suis tout à fait d'accord.
23: C'était considéré comme quelqu'un qui allait stabiliser la défense. Alors que Paul Pogba, ils ne se sont pas dit il sera titulaire et il va être notre taulier en milieu de terrain. Ils ont tenté le coup.
24: Ok, d'accord. Donc c'était juste une bonne surprise, quoi.
23: Parce que ça aurait été une bonne surprise, mais il n'y avait pas des attentes parce que c'était un énorme point d'interrogation. Personne ne savait s'il allait pouvoir vraiment enchaîner, retrouver.
24: Quand tu te prives d'un autre joueur, donc indirectement, c'était quand même, il y avait une attente envers le champion du monde français. Enfin, je veux dire, je comprends ce que tu veux dire. Ça faisait presque 4 ans qu'il n'avait pas joué entre ses problèmes familiaux et sa suspension et même les blessures qu'il avait eues juste avant à la Juventus. Enfin, je veux dire, aujourd'hui, il faut quand même être conscient que quand tu prends Paul Pogba, même si évidemment c'est peut-être une bonne surprise, tu as aussi le risque évidemment de perdre une place dans ton effectif et ça a été le cas avec Paul Pogba.
23: Oui, mais l'an dernier, quand il n'y avait pas Paul Pogba, il y avait eu un problème également au milieu de terrain où ils avaient tardé à recruter et finalement ils avaient recruté El Moussrati mais qui n'avait absolument rien apporté. Maxime, est-ce que Paul Pogba est vraiment considéré comme un raté alors qu'effectivement ça aurait été une immense surprise finalement s'il avait retrouvé les terrains, s'il avait beaucoup joué, etc. Il y avait un flou total autour de lui de toute façon par rapport à sa condition physique, à sa capacité d'enchaîner les matchs, etc., etc.
25: Ouais, tout le monde savait que c'était une prise de risque et un pari audacieux. On était très nombreux même à dire très clairement que c'était improbable de revoir Paul Pogba titulaire sur un match de foot. Alors ça a été le cas le week-end dernier. Il a joué 57 minutes sur la pelouse de Metz sans être très influent dans le jeu. On a tous vu passer évidemment l'avis de Maxime Chano. On est très nombreux à le partager d'ailleurs parce que voilà, c'est vrai qu'on se demande. Non mais on se demande s'il est compatible en plus au projet de jeu de l'AS Monaco, que ce soit sous Pocognoli ou même avant sous Adi Hütter, avec fait de pressing, de contre-pressing, un bloc très haut, une équipe qui va chercher. D'ailleurs, la question peut se poser aussi avec Eric Dyer, mais ça, c'est encore un autre sujet. Mais voilà, Paul Pogba revient en fait. Ce qui est dommage pour lui, c'est qu'il a eu, et en même temps, c'était prévisible, il a eu des pépins physiques, des rechutes, alors qu'il devait revenir vers octobre, novembre, décembre, commencer à enchaîner les matchs. Ses pépins physiques au mollet, puis au genou, ça a retardé un petit peu tout ça. Il y a eu aussi un peu de malchance, notamment avec un problème à la cheville, et ça c'est des articulations, c'est un coup, ça tourne, ça peut arriver. Mais donc au final il se retrouve titulaire à la toute fin de saison, c'est peut-être le pire moment pour lui parce que maintenant il a besoin d'enchaîner les matchs et c'est peut-être pas le contexte le plus favorable pour qu'il les enchaîne face à des équipes comme Lille et Strasbourg dans le sprint final.
23: On va parler de Lille maintenant. Merci Adrien d'avoir été avec nous. On est avec Marvin, supporter lillois, qui est avec nous au 32-16 sur RMC. Marvin, ton coach Bruno Genesio est emballé par cette confrontation parce que c'est effectivement un match très important pour les deux équipes. Est-ce que toi, tu es plutôt confiant pour le match de ce soir?
6: Alors bonjour, oui, je suis bien plus confiant aujourd'hui que j'ai pu l'être face au Havre parce qu'on a toujours du mal face au bloc bas. Et là, on va jouer l'équipe de Monaco qui est obligée d'aller chercher les 3 points. Donc, ils vont se découvrir. Et on a plus de facilité à jouer sur les transitions et être bien en place. Si on est compact défensivement, je pense que ce soir, on gagne à Monaco.
24: Ouais, je suis entièrement
23: Lille
24: d'accord
23: favori
24: avec
23: pour toi, Maxime.
24: Lille favori. Et notre leader l'a très bien dit. La Monaco doit absolument gagner ce match-là si en effet il veut rester dans la course pour l'Europe. Et donc je vois un Monaco qui risque justement de jouer un peu plus haut. Et avec cette nouvelle composition d'équipe et en l'occurrence la titularisation de Fernandes Pardo depuis quelques matchs en tant que numéro 9, c'est vrai qu'il a cette particularité à pouvoir prendre la verticalité. Et je pense que ça peut être un match pour lui en effet.
23: Maxime Tillette cette fois-ci, pardon. C'est toujours un peu compliqué.
24: Sinon tu m'appelles l'Américain.
23: Voilà, je vais t'appeler l'Américain quand on est avec Maxime, ça sera plus simple.
25: I am an American.
23: Maxime, par rapport à ce match, c'est vrai qu'on s'attend à beaucoup plus d'intensité ce soir. C'est pour ça aussi, a priori, que Paul Pogba devrait débuter sur le banc. Lille qui arrive avec une assurance, c'est 5 victoires à l'extérieur en Ligue 1, c'est une très belle série et c'est des victoires aussi face à des gros, alors je ne sais plus si Marseille est un gros, mais en tout cas, victoire de prestige face à Marseille ou face à Rennes.
25: Ouais, non, la dynamique est très bonne pour les Lillois. Il y a de la confiance, il y a de la stabilité aussi, parce que même le match nul le week-end dernier face au Havre, malgré ça, on devrait retrouver de la continuité, du moins dans le 11 de départ de Bruno Genesio avec exactement normalement le même 11. J'ai d'ailleurs le retour de Nabil Bentaleb dans le groupe et on sait qu'il peut être très très précieux. Il y a un Matias Fernandes Pardo qui est en grande forme. Il a mis 5 buts depuis le mois de mars. C'est le meilleur buteur, le meilleur passeur du côté du LOSC. Donc voilà, ce qui explique cette dynamique, cette invincibilité depuis 12 rencontres en Ligue 1. La dernière défaite, c'était à Lyon au mois de février. Donc voilà, c'est Lillois. Alors Bruno Genesio disait que ce serait presque que Lille était un peu comme Lens, un petit poussé dans cette course à l'Europe. Mais c'est vrai que ce sera un exploit de faire mieux que la saison passée pour ces Lillois avec tous les départs qu'il y a eu l'été dernier.
23: Marvin, le mot de la fin avec toi sur cette affiche qui nous fait tous saliver entre Monaco et Lille.
6: Alors, exceptionnellement, si vous me permettez, je voudrais faire une petite dédicace particulière, si vous me permettez.
23: Tu as 20 secondes, c'est à toi.
6: Eh ben alors, je tiens à faire une dédicace à mon club de foot, le Pin 96, où j'entraîne la réserve et on est champion et l'équipe A aussi sont champions. Voilà, si je peux me permettre.
23: Bravo. Eh ben écoute, magnifique.
6: C'est aujourd'hui, juste avant votre appel, donc voilà.
23: Bravo à toi. Écoute, profite Marvin, beau match ce soir. Maxime, le mot de la fin, on aura une star qui donnera le coup d'envoi de ce Monaco-Lille.
25: C'est pas moi.
23: C'est pas toi.
25: Non. J'ai demandé, j'ai décliné la proposition. Ce sera Yaya Touré. Yaya Touré, monégasque entre 2006 et 2007. Il avait joué une trentaine de matchs avant de rejoindre le FC Barcelone. Et donc, l'Ivoirien qui ensuite a explosé, notamment à Manchester City, évidemment, on s'en souvient, qui sera bien présent pour signer quelques dédicaces, faire quelques selfies et donner le coup d'envoi de ce Monaco-Lille tout à l'heure.
23: Merci beaucoup Maxime. On se retrouve ce soir évidemment pour le coup d'envoi de Monaco-Lille, un match à enjeu pour les deux formations qui rêvent d'Europe et de Ligue des Champions si possible. Retour à Valenciennes, c'est fait Aurélien, les Lyonnes sont injouables et imbattables.
25: 11e titre en Coupe de France pour OL Lyon qui remporte donc leur 4e match de la saison face aux Parisiennes. 4 buts à 1, doublé notamment de Vicky Béchaud, un but de Dumornay également ou de Lindsay Hips. L'américaine, les Parisiennes n'ont vraiment pas fait le poids. On rappelle que OL Lyon a déjà donc remporté la Coupe de la Ligue, la Coupe de France, c'est fait, le championnat, il y aura les play-offs dans quelques jours et puis surtout la finale de Ligue des Champions. OL Lyon face au FC Barcelone, ça ce sera le 23 mai prochain à Oslo en Norvège.
23: Merci beaucoup Aurélien, belle soirée à toi. Dans quelques instants on va continuer de parler et de vous présenter de ces matchs du multiplex de la 33e journée de Ligue 1 avec de l'enjeu, vous le savez, il y a notamment un OCR Nice qui fait froid dans le dos pour les deux équipes. Les deux équipes veulent absolument gagner pour éviter les barrages. On parlera également de Rennes face au Paris FC. On est ensemble jusqu'à 19h30. Ça se passe sur RMC. A tout de suite.
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23: Il est 17h29 sur RMC, le point trafic avec Valentin Lorca. Bonjour Valentin.
28: Bonjour Karine, bonjour à tous. On s'approche du pic des ralentissements. Hein. 17h30, journée classée orange par Bison Futé dans le sens des retours. Des ralentissements rencontrés lors de votre départ hein, de Normandie en direction de la capitale sur l'autoroute A13. Les premiers blocages signalés à la sortie de Rouen avant de retrouver des conditions de circulation beaucoup plus fluides jusqu'à Mantes-la-Ville. Au sud de l'Île-de-France, c'est sur la 10 que ça se complique hein, sur les routes depuis 17h. Beaucoup beaucoup de monde de retour de la côte atlantique et vous roulez au pas sur de nombreux kilomètres depuis Dourdan jusqu'à votre arrivée à Fresnes, hein, et la jonction avec l'autoroute A6B et puis ailleurs en France. Pas de grosses difficultés sur les routes, hein, à proximité des grandes villes, trafic fluide à l'entrée de Marseille, Lille ou encore de Nice au sud-est. Toujours ces quelques coups de frein en revanche, hein, sur la 61 en direction de Toulouse. Vigilance sur les routes, hein, si vous circulez au sud-ouest puisqu'une alerte orange pour orage est en cours, hein, dans plusieurs départements dont la Haute-Garonne. 17h29 sur RMC, l'Intégral Foot revient tout de suite.
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23: On est ensemble jusqu'à 19h30. On vous présente les matchs en jeu de ce multiplex de la 33e journée de Ligue 1. Nous étions à Monaco il y a quelques instants, direction Rennes. Rennes face au Paris FC, le match des milliardaires nous est présenté par Xavier Grimaud. Ça va Xavier?
9: C'est bien vendu, salut Karine.
23: T'as vu ça un
9: salut
23: peu Xavier. Mais il y a plein salut de choses Maxime à dire sur ce match passionnant, parce qu'évidemment on rappelle que les Rennais sont 5e et en face il y a le Paris FC 11e. Alors comme ça on se dit bon, c'est tranquillou pour les Rennais, mais attention, moi je te dis, ça sent le match piège. Le Paris FC d'Antoine Comboiré a les crocs et veut faire un coup sur la pelouse de Rennes.
9: Bah, il semblerait bien, oui. Il semblerait bien qu'on ne va pas avoir forcément une équipe en vacances face aux Rennais. Voilà, le Paris FC, c'est l'une des équipes en forme, hein, sur une excellente dynamique sur les 10 derniers matchs, puisqu'il y a une seule défaite depuis l'arrivée d'Antoine Comboiré. L'amélioration a été flagrante.
23: Moi, je le croyais. Ouais, vrai, j'ai toujours vrai, cru en Antoine Comboiré. Bon. Vive Antoine!
9: Ouais. Non, moi j'ai plutôt une bonne image aussi de lui. On l'a eu dans l'Ouest, hein, du côté de Guingamp et de Nantes. Et donc c'est vrai que c'est pas du genre forcément à vouloir balancer le match, surtout dans sa situation aussi, Antoine Comboiré, où il a besoin de prouver qu'il fait du bon boulot. Il est en train de le prouver déjà. Donc ce sera un joli coup que d'aller embêter le Stade Rennais. Donc il y a un petit peu de pression malgré tout. Parce que tu l'as dit, les Rennais sont 5e. Alors, l'objectif du club, c'est d'être qualifié en Coupe d'Europe. Malgré tout, il y avait des petits rêves quand même de Ligue des champions, notamment avec ce match la semaine dernière à Lyon, qui avait tout une sorte de quart de finale pour la Ligue des champions, où ils pouvaient dépasser Lyon en 4 victoires. Puis finalement, ils ont perdu 4-2. Et Maxime, je sais pas comment tu avais vécu le match, mais on a eu le sentiment d'une équipe lyonnaise qui était quand même plus talentueuse et qui avait plus d'arguments que Rennes pour essayer d'aller jouer la plus belle des compétitions. Donc il y a peut-être eu un petit coup quand même, une petite déception à gérer pour les joueurs notamment, et pour Francaise. Mais on peut l'écouter. Voilà ce qui

0: Quand on regarde le calendrier, on peut faire tous les scénarios. Alors il y a le Monaco-Lille, c'est le Monaco-Lille, hein, c'est ça, oui, de ce soir.
1: Tout à fait.
0: Où tous les Rennais, beaucoup de supporters Rennais qu'on peut lire ou que j'ai pu rencontrer, disent allez autant que Lille batte Monaco, nous on bat le Paris FC, on est sûr d'être en Europe, plutôt que de voir Lille être battue avec la possibilité de les rejoindre. On voit plutôt ça comme ça du côté des Rennais. Et puis il y a aussi ce dernier match à Marseille qui peut changer beaucoup de choses parce que si Marseille venait à gagner ces deux matchs et donc à gagner contre Rennes, même une victoire contre le Paris FC n'assurerait pas aux Rennais d'être devant Marseille et donc potentiellement n'assurerait pas l'Europe. Bref, il y a encore du chemin à faire et il vaudrait mieux gagner contre le Paris FC pour les Rennais pour ne pas vivre vraiment une dernière journée sous haute tension.
1: Xavier, dans quelques minutes on va parler d'Esteban Le Poll parce qu'évidemment c'est un des personnages de cette Ligue 1 avec ce titre de meilleur buteur qui lui tend les bras, mais on va parler du Paris FC parce qu'effectivement c'est un match à enjeu. On sent que vraiment Antoine Comboiré, il veut que la fin de saison elle soit au taquet. Il a parlé de deux matchs de Ligue des Champions à jouer face à Rennes et face au PSG la semaine prochaine, et on l'a vu la semaine dernière notamment face à Brest. Il ne lâche rien parce que lui, à titre personnel, il veut prouver que ce n'est pas un pompier de service, il veut prouver aussi à ses actionnaires et il veut potentiellement finir en beauté une année de promu en étant dans la première partie de classement.
0: Bah oui, c'est ça. Maxime, tu le disais, t'avais des doutes sur l'arrivée d'Antoine Comboiré au Paris FC. Beaucoup en avaient parce qu'il a 62 ans.
2: J'avais un peu peur qu'il soit déconnecté du football moderne. Alors même si évidemment il a quand même coaché, c'est une superbe carrière d'entraîneur, c'est vrai. Mais dans un contexte un petit peu particulier au Paris FC, en plus de ça, il me semblait que physiquement il y avait ses problèmes de genoux. Est-ce que il sortait d'une opération en fait. Donc ça plus ça me faisait dire que peut-être que ça allait être compliqué. Et je dois faire mon mea culpa parce que ce qu'il nous a montré là depuis une dizaine de matchs, bravo à lui.
0: Il a toujours faim, Antoine Comboiré, il le prouve. Et puis il prouve, je pense que tout le monde sera d'accord, que c'est un formidable meneur d'hommes, notamment dès son arrivée. Alors ça n'a pas toujours été le cas, mais souvent ses équipes changent d'attitude, changent de physionomie lors de son arrivée. Alors parfois ça a tendance peut-être à s'éclipser, mais là la fin de saison est proche. Et non, la dynamique elle est incroyable, hein. Quand on regarde une seule défaite sur les 10 derniers matchs, on le disait, c'était face à Lille. Il y a le 4-0 collé
1: avec
0: à Brest,
1: avec un pénalty manqué en plus,
0: avec un pénalty manqué en fin de match, absolument.
1: Oui.
0: Absolument, qui aurait pu leur permettre d'égaliser en fin de match et donc de rester invaincu. Puis il y a des bons joueurs, hein, de ballon évidemment dans cette équipe du Paris FC. Donc ils ont envie de jouer, les Kebal, les Moses Simon, notamment. Il y a Pierre Lesmelou qui revient, le capitaine, au milieu de terrain et qui forcément aura envie de faire un bon match face à un club, le Stade Rennais, qu'il aurait pu rejoindre quand il était à Brest. Il était très très proche, il avait envie de venir à Rennes et finalement il avait été bloqué par le Stade Brestois. Donc non, il y a un peu tout pour que ça fasse une sorte de petit traquenard. On a en plus une équipe rennaise qui n'est pas forcément souveraine à domicile, très à l'aise à l'extérieur, mais parfois des matchs poussifs à domicile. On se souvient des victoires un peu ric-rac face à Nantes, avec le but de Valentin Rongier, la victoire difficile face à Angers. Donc non, ça nous met vraiment un match très intéressant à suivre, avec une équipe du Paris FC qui va essayer de mordre, notamment en transition. Donc ça va être intéressant dans un Roazhon Park qui sera plein à craquer et qui rêve évidemment pour la dernière de la saison à domicile de retrouver officiellement l'Europe ce soir. Bon, je ne sais pas si ce sera possible même en cas de victoire, mais voilà un peu les enjeux de cette rencontre qui, moi, m'excite plutôt pas mal, ce Rennes PFC.
2: Moi, je pense qu'on va avoir le droit à un bon match. Tu nous as cité quelques joueurs du Paris FC intéressants. J'aurais presque envie aussi de te rajouter la paire de milieux défensifs à Mounetzi et Matondo qui, contre Brest, pour moi, ont été exceptionnels. C'est vraiment un peu l'avenir de ce Paris FC. Et pour rebondir par rapport à Antoine Comboiré, j'ai beaucoup aimé, en effet. Hein. Bon, on connaît aussi le personnage. On sait que c'est quelqu'un qui a quand même un fort caractère. D'ailleurs, il nous l'a démontré très récemment là sur les conférences de presse. On sait qu'il n'a pas sa langue dans sa poche. Moi, j'ai la chance de connaître quelques joueurs qui jouent avec lui là, enfin, Paris FC, qui sont entraînés par lui, et ils m'ont tous dit très justement que quand il est arrivé, voilà, il a fait énormément de changements. Je sais qu'il a par exemple privé les joueurs de téléphone portable. C'est vrai que dans un contexte actuel avec beaucoup de jeunes, où est-ce que le football a évolué et s'est modernisé, j'avais un peu peur, encore une fois je le répète, que Antoine Comboiré soit pas à la page, mais il m'a absolument fait mentir. J'aime beaucoup évidemment sa façon d'aller agresser son opposant, et ça par contre c'est quelque chose sur lequel je dois dire il a quand même évolué, parce que c'est vrai que sur les dernières années, à chaque fois qu'Antoine avait une équipe, c'était pas forcément le cas, et là il a justement compris un petit peu le potentiel de ce groupe là je parle évidemment de Mounetzi, de Matondo. Je pense que l'arrivée de Ciro Immobile, même s'il a pas énormément marqué, a fait aussi beaucoup de bien à cette équipe parisienne. Moses Simon qui a retrouvé son niveau depuis l'arrivée d'Antoine Comboiré, ce qui est complètement surprenant, parce que c'est vrai que quand tu as vu les 6 premiers mois qu'il a fait, je me suis posé la question si c'était lui ou son cousin. Et puis voilà, après t'as le petit Kebal, bon, qui a été blessé mais qui a fait une saison fantastique. statistiques aussi. T'as vraiment un groupe de qualité. Je pense que c'est très très important pour le Paris FC

0: de pouvoir gagner contre Rennes ce soir, parce que notamment parce que le prochain match est contre le PSG, et on sait que c'est toujours un match un petit peu particulier qui est contre le probable nouveau champion de France. Donc voilà, c'est important pour le Paris FC de prendre les 3 points contre Rennes et surtout de finir en première partie de tableau. Tu l'as très justement dit, Karine, c'est honorifique, mais c'est important aussi. Hein, c'est important pour le projet, c'est important justement pour les joueurs qui vont arriver l'année prochaine de montrer que le projet est crédible. Et ça passe évidemment par une victoire ce soir contre le Stade Rennais.
1: Xavier, c'est le match également entre donc la famille Pinot et la famille Arnaud. Le match aller, c'est les Pinot entre guillemets qui l'ont gagné. C'était un succès 1-0 face à Mbolo. Est-ce qu'on sait si aujourd'hui la famille Pinot devrait recevoir Antoine Arnaud? Parce qu'on sait qu'il fait les déplacements normalement. Antoine Arnaud, il n'avait pas été présent notamment lors d'un match face à Metz, mais sinon c'est un propriétaire qui est engagé, qui est présent. On le voit à chaque fois dans les tribunes.
2: Écoute, je peux pas te confirmer l'information. Les Pinot, que ce soit le père, le fils encore moins, de par sa résidence londonienne, ils sont pas forcément souvent là au match. François Pinot est parfois à Dinard, donc pas très loin de Rennes. Il vient de temps en temps, mais j'ai pas l'information de savoir s'il y aura une rencontre au sommet, autrement dit. Alors ce qui est sûr, c'est qu'il y aura des Pinot dans les tribunes. Il y aura notamment les petits-fils qui sont là quasiment à tous les matchs. Ils étaient là, qui sont dans le conseil d'administration. Ils étaient là au match aller au stade Jean Bouin. Et on en avait beaucoup parlé de ce match des milliardaires au match aller. On s'était renseigné, on avait eu les deux propriétaires qui nous disaient que c'était un peu un fantasme de supporters et de journalistes, qu'il n'y avait pas le titre honorifique. Ils étaient concurrents dans les affaires, même si la famille Arnaud navigue dans des eaux bien plus hautes que la famille Pinot, qui est déjà très très haut, hein, bien plus que nous tous évidemment.
1: C'est des eaux agréables.
2: Oui, c'est des eaux agréables, elle est bien chaude l'eau. Oui. C'est ça. Mais il n'y avait pas forcément l'envie de mettre un trophée en bateau l'autre famille. En tout cas, c'est ce qu'il disait. Mais bon, il n'empêche que la victoire avait été très bien appréciée du côté du Stade Rennais, du propriétaire, de gagner comme ça lors du premier match entre les deux. Donc il y aura peut-être un petit sentiment de revanche. Mais je pense pas qu'il y ait double ou triple prime aux joueurs s'ils battent le club de la famille Pinot. Je pense pas qu'on en soit là. Mais bon, ça fait partie un peu du folklore et de l'histoire de cette rencontre.
1: On accueille Alex, supporter rennais au 32-16 sur RMC. Bonjour Alex.
3: Allez, bonjour tout le monde.
1: Eh ben écoute, t'as l'air d'être en pleine forme, Alex.
3: Ah bah ouais.
1: Magnifique. Tu as la pêche. C'est
3: même
1: beau.
3: Même si bon, on a un temps là du mois d'octobre.
1: Ah, mais attends, tu es où? Tu es à Rennes là?
3: Ouais, je suis à Rennes, je suis en route vers le stade.
1: Ah d'accord. Donc nous aussi à Paris, il pleut, c'est sordide, on dirait qu'on est le 11 novembre. Voilà, on est dans la même galère.
3: C'est compliqué de te dire que c'est le dernier match de la saison. Mais bon, déjà, 34e journée, enfin 33e journée.
1: Effectivement. Est-ce que tu es confiant, toi? Parce que c'est vrai que ce match, on a envie de dire attention, danger.
3: Attention, danger. À l'aller 1-0, gagné. Bon, un peu dans la difficulté. Mais là, la pression...
0: Tu n'es pas dans la même dynamique. Là, tu n'es pas sur le même stade rennais, quand même.
3: Totalement. Hein. Totalement. Ce n'est pas la même dynamique. À domicile, on a quand même du mal récemment, surtout face à des équipes. Bon, on a vu contre Nantes, contre Angers. Là, c'est, on va dire, c'est le. Ah, c'est le. On arrive dans les derniers moments. On va voir si les joueurs résistent à la pression. Nous, le stade, on sera derrière eux. De toute façon, on peut. Si on nous avait dit début février, vous pouvez jouer la 5e place, on aurait tous signé.
0: Ah ouais, c'est clair.
3: Donc
0: c'est clair.
3: Maintenant, la fête sera ce soir et le public sera là.
0: Oui, en espérant que vous puissiez justement valider les 3 points, parce que le prochain match du Stade Rennais risque d'être aussi assez incroyable. Hein, le retour, enfin la confrontation entre l'Olympique de Marseille et le Stade Rennais, en l'occurrence entre Habib Bey et Franck Hayes. Ouais. Donc c'est forcément un match particulier pour les deux entraîneurs. Donc oui, c'est important ce soir en tout cas de pouvoir valider et essayer de prendre les 3 points pour aborder évidemment le match de la semaine prochaine avec un peu plus de tranquillité, parce que je le répète, ça risque d'être un match quand même assez intense.
1: Alex, tu restes avec nous, on va parler avec Xavier d'un homme, Esteban Lepol. C'est le meilleur buteur de Ligue 1, on le rappelle, un 19 buts en 32 matchs, et franchement ce titre lui tend les bras, Xavier, parce que bon, Panicelli, on le sait, malheureusement il est gravement blessé, Greenwood, il a la tête à l'envers, il a un rêve, Esteban Lepol, c'est d'être appelé jeudi par Didier Deschamps pour participer à la Coupe du Monde lorsqu'il y aura l'annonce pour le Mondial qui va se jouer évidemment au Mexique, au Canada et aux États-Unis. Est-ce qu'on y croit, Xavier, ou on sait que c'est quasiment impossible ?
2: Non, on sait que c'est quasiment impossible. Alors évidemment, Esteban Le Poll, il en rêve, mais c'est vrai que faut être honnête. Ces dernières semaines, ce sont plus nous, les journalistes, qui le saoulons un peu avec ça, et à juste titre, hein, de par évidemment sa saison, que lui, qui le réclame ou qui y pense. Alors évidemment, si on l'appelle, ce serait formidable. Voilà, régulièrement, normalement, les années de Coupe du Monde, les meilleurs buteurs de Ligue 1 sont appelés. C'est une constante. Donc là, on se dit Esteban Le Poll, meilleur buteur de Ligue 1, voilà, pourquoi il ne serait pas dans la liste? Mais on sait qu'il y a encore un gap dans l'esprit des infos qu'on peut avoir du staff de l'équipe de France d'Esteban Le Poll, qui n'a pas encore touché au très très haut niveau, qui a une progression fulgurante. Mais bon, écoutons-le, Le Poll, quand on lui parle, on lui a reparlé de l'équipe de France. Il était en conférence de presse justement vendredi du côté du Stade Rennais. Peut-être, nous on est un peu fourbes, tu sais, hein, Karine, peut-être non, justement pour se montrer. Pour se montrer une dernière fois avant la liste des Bleus. Écoutez-le sur les Bleus.
4: Je confirme ce que j'ai dit et que c'est toujours le Graal d'aller en équipe de France. Maintenant, il y a des choix qui seront faits. Moi, je suis pas concentré sur ça, très honnêtement. J'ai envie de bien finir ma saison. Si je dois être appelé, tant mieux. Et sinon, ça sera comme je l'ai toujours fait. On continuera à travailler tous les jours pour essayer d'y arriver. Ça reste le rêve ultime, mais c'est pas une fin en soi de pas être appelé, etc. Il y aura pas de désillusion. En tout cas, si c'est le cas, je continuerai à travailler et puis on verra.
2: Il n'y aura pas de désillusion, il n'y aura qu'une grande joie. On sait qu'Esteban Le Poll doit se marier cet été, mais que sa fiancée est prête à le laisser partir et à faire le mariage un peu plus tard. C'est ça. Donc, mais bon, je ne sais pas ce que tu en penses de son niveau, Esteban Le Poll. C'est vrai qu'il fait une saison formidable, c'est un super surtout, buteur.
0: Il a un profil quand même atypique, hein, qu'on n'aurait pas en équipe de France. Donc je pense qu'il pourrait être utile, et encore plus avec la blessure d'Ekitike, tu vois, ça donnerait une palette supplémentaire à Didier Deschamps. Après, on connaît le sélectionneur de l'équipe de France. On sait quasiment à 98%, je pense, les joueurs qui partiront aux États-Unis. Enfin, en tout cas, c'est mon avis, sauf surprise. Mais je pense malheureusement pas qu'Esteban Le Poll fera partie du voyage. J'aimerais, encore une fois, je pense que ça viendrait récompenser un petit peu la saison exceptionnelle qu'il a eu avec le Stade Rennais. Après, d'un autre côté, voilà, déjà le titre de meilleur buteur, je pense que ça lui permettra de passer quand même un très bel été, meilleur buteur de Ligue 1. Mais encore une fois, je pense que c'est de bon augure pour la suite. Il faut qu'il arrive justement à capitaliser cette très très belle saison, parce qu'on était peu, en tout cas, à penser qu'il arriverait à atteindre ce quota de buts. Surtout dans un Stade Rennais qui a quand même souffert en début de saison. Donc voilà, il y a du bon à voir. On ne sait jamais, hein, Didier Deschamps, personne n'est dans sa tête. Donc voilà, je le souhaite en tout cas à Esteban Le Poll qu'il puisse être sélectionné. Même si je réitère mon analyse, je doute de le voir aux États-Unis avec l'équipe de France.
1: Alex, tu es toujours avec nous, supporter oui. Rennais. A priori, hein, franchement, le titre de champion, le titre de meilleur buteur lui tend les bras vu la concurrence totalement derrière. Le fait qu'il succède à Alexander Frey, donc il faut revenir à la saison 2004-2005 pour voir oui. un Rennais meilleur buteur, c'est une fierté?
3: Oh oui, c'est une fierté. Mais je pense qu'au-delà de l'équipe de France, la vraie question, c'est sera-t-il Rennais la saison prochaine?
1: Ah bon, t'as
2: il a répondu à ça, Alex. Il a répondu à ça.
3: Ouais, il a répondu, Xavier, vendredi, enfin, la conférence de presse de jeudi. Ouais.
2: De jeudi, oui.
3: Mais en effet, j'ai quand même des doutes. On peut avoir une belle offre à Rennes. On sait vendre. On peut vendre aussi. Maintenant, peut-être que le joueur ne se projette pas encore, et politiquement, on peut avoir ce discours. Moi, c'est la question, c'est est-ce que sera-t-il Rennais la saison prochaine? Je lui souhaite d'avoir un destin en équipe de France pour le Mondial, mais comme vous l'avez dit, il est encore un peu loin dans l'esprit de.
1: Mais il a jamais joué la Coupe d'Europe.
3: Non, totalement. Donc, mais on peut prendre un Ribéry en 2006 convoqué pour le Mondial sans sélection aussi.
1: Il y a des exemples, mais ça c'était Raymond Domenech, le sélectionneur à l'époque. Voilà. Il avait eu plusieurs fois des idées, on va dire. Il y a eu Chibonda qui arrive en dernière minute, il y a Ribéry. C'est vrai que du côté de Didier Deschamps, c'est pas le logiciel habituel.
3: Totalement. Donc en tout cas, une fierté de l'avoir sous nos rangs, qui lui crut début d'année quand on le recrute à Angers, que ce joueur venant d'Épinal un an et demi avant arrive meilleur buteur de Ligue 1, c'est quand même un dessin incroyable pour Esteban Le Poll.
1: Alors Xavier, juste
2: sur son avenir,
1: oui, voilà, rassure-nous.
2: Ouais. Oui, parce qu'il a répondu en conférence de presse, et je le cite, hein, il a dit mon avenir, il sera Rennais, parce que pour lui, la prochaine étape, c'est de réaliser une saison complète avec un club qui joue l'Europe. Donc ça coche parfaitement.
0: Une très belle offre. Et dans
2: alors
0: le
2: ça, voilà, c'est ce que j'allais dire, Maxime. Évidemment,
0: les télé qui sont de plus en plus limités. Je pense que si Rennes devait recevoir une très belle offre pour Esteban Le Poll, je serais pas surpris, en tout cas, qu'il considère la proposition. Alors après, ce que veut faire le joueur, c'est une autre histoire, pardon. Mais
2: en tout cas, ce qui est sûr, c'est que si Rennes est en Europe, Logiquement, le club peut avoir les cartes en main. Ça peut aussi passer par une revalorisation salariale. Hein. Ça, on sait comment ça marche. Hein. Mais en tout cas, Le Poll a été plutôt clair en disant qu'il serait à Rennes l'année prochaine s'il y a Europe. Maintenant, évidemment, il sera très certainement attaqué, c'est certain.
0: Sûr, ouais. Après,
2: et juste pour revenir, je pense que le supporter sera d'accord avec moi. Alex, les supporters rennais donc se font pas trop d'illusions sur Le Poll. Mais par contre, je sais pas si Alex, il est comme moi, mais ils en veulent un peu à Didier Deschamps il y a 4 ans plutôt de ne pas avoir pris un joueur comme Martin Terrier à l'époque qui lui avait l'expérience de la Coupe d'Europe, qui était excellent dans le jeu et qui lui n'avait pas été appelé. Et c'est plus ça qui est resté en travers de la gorge des Rennais, plus qu'une non-sélection probable de Le Poll.
0: Pour revenir très rapidement à Esteban Le Poll, dans une logique d'évolution, je pense qu'il aurait tout à gagner en effet de rester à Rennes, de prendre justement de l'expérience en Coupe d'Europe, à condition évidemment que le Stade Rennais se qualifie. Et ça va passer évidemment par un très bon match ce soir contre le Paris FC, de manière à ce qu'il puisse justement prendre un petit peu de galon en Coupe d'Europe pour pouvoir préparer un plus gros transfert derrière. C'est dans l'intérêt du joueur évidemment, aussi dans l'intérêt du club, parce qu'on sait qu'un joueur qui performe en Europe et aussi a une valeur marchande qui augmente. Donc à voir ce que ça va donner. Il faut mettre les choses dans l'ordre, et déjà il faut que le Stade Rennais puisse gagner ce soir pour pouvoir se qualifier en tout cas en Coupe d'Europe.
1: Merci Alex d'avoir été avec nous au 32-16 sur RMC. Bon match à toi et sois prudent sur la route, hein, parce que tu nous as dit que tu étais en direction du Rosen Park, donc fais attention. Merci Xavier, bon match à toi, et on va se régaler ce soir pour ce Rennes Paris FC. Vous êtes évidemment sur RMC, on est ensemble jusqu'à 19h30. On vous présente les matchs de la 33e journée de Ligue 1. On parlera également Classico, parce que vous le savez, en Espagne il y a un match pour le titre pour les Barcelonais qui reçoivent les Madrilènes. Coup d'envoi à 21h, à tout de suite.
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1: 17h50, vous êtes sur RMC, on est en direct du studio Roland Courbis avec Maxime Chanon. On vous présente le multiplex de la 33e journée de Ligue 1. L'épilogue de ce championnat approche bien évidemment. Vous le savez, vendredi, il y a eu en avant-match le Lens-Nantes. Lens qui s'est imposé 1-0. Lens qui est donc assuré de jouer la Ligue des Champions. Et les Nantais qui ont été rétrogradés en Ligue 2. On vous a présenté déjà plusieurs matchs. Le Monaco-Lille qui fait saliver évidemment. Attention, danger entre Rennes et le Paris FC. On va maintenant parler de Lyon. Lyon, c'est vraiment le comeback absolument incroyable. Les Lyonnais qui restent donc sur ce succès 4-2 face au Rennes. Et ce soir, ils sont sur la pelouse du Stadium à Toulouse. Nous sommes avec Mathéo, supporter de l'OL. Salut Mathéo.
0: Salut Mathéo.
19: Salut. Bonjour à tous.
1: Matteo, est-ce que tu es confiant? Est-ce que cette place sur le podium, vous allez la conserver? On rappelle que vous êtes troisième avec 60 points. Lille est derrière à 2 unités et que vous avez vécu une saison absolument dingue avec les montagnes russes. On vous voyait en Ligue 2 avec une rétrogradation lors de l'été précédent. Hein, on était au mois de juillet parce qu'il y avait évidemment des gros problèmes financiers avec John Textor. Et puis finalement, vous avez pu assurer votre maintien en Ligue 1 avec notamment Michel Kang, et aujourd'hui vous êtes aux portes d'un retour en Ligue des Champions.
3: Oui, ben, confiant, vu la dynamique actuelle, on reste sur des très bonnes victoires et surtout de très très belles prestations. On est en confiance malgré le gros trou d'air qu'on a eu au mois de mars, donc là en très grosse confiance, on arrive sur le Stadium de Toulouse, même si ça va être compliqué, parce que tout ça reste quand même une bonne équipe. Et le dernier match face à Lens aussi avec un calendrier un peu favorable, vu que Lens est sûr de finir second, à la finale de Coupe de France à préparer aussi. Et il y a des confrontations directes, notamment ce soir avec le Monaco-Lille. Donc, avantage plutôt favorable, même si tout est loin d'être fait, parce qu'avec Lyon aussi, on peut avoir de mauvaises surprises dans les derniers moments. Mais dans l'ensemble, assez confiant quand même pour ce match.
0: C'est vrai que Lyon, c'est vraiment une équipe de série. Hein. J'ai presque envie de te dire de la peur du vide, hein, comme tu l'as très justement dit, hein, Karine, cet été, avec la rétrogradation administrative qu'avaient vécu les Lyonnais jusqu'aux étoiles de la Ligue des Champions, si vraiment ils devaient se qualifier à l'issue de cette saison. Honnêtement, ça a été une saison fantastique de la part des Lyonnais, même si évidemment, il y a eu des dynamiques qui ont été un peu opposées. On se rappelle évidemment de cette série là où est-ce qu'ils ont presque été invincibles, qui leur ont permis justement de bien remonter au classement. Et puis, il y a eu ce petit coup de moins bien là, dernièrement. Bon, c'est vrai que là ils se sont bien repris. Moi je suis très très agréablement surpris par cette équipe, hein. J'ai beaucoup aimé Fonseca, la manière dont il a fait jouer ses joueurs, avec un jeu quand même assez énergivore, mais pour autant voilà, il y a aussi ce parcours en Europa League qui a été quand même honorable. Moi je trouve que c'est une très très belle saison et il faut absolument capitaliser l'année prochaine, parce que honnêtement ce qui a été fait de la part de Fonseca et de ses hommes dans un contexte qui a été quand même particulièrement difficile, j'ai envie de tirer mon chapeau à ces Lyonnais. J'ai été joueur et je sais que c'est très très important d'avoir un environnement sain pour pouvoir justement jouer libéré sur le terrain. Ça n'a pas forcément été le cas, mais honnêtement, chapeau à eux. J'espère sincèrement qu'ils finiront troisième de Ligue 1, peut-être même plus haut l'année prochaine, en tout cas, parce que c'est une équipe qui mérite au vu de ce qu'ils ont montré cette année.
1: Matteo, ce retour en Ligue des Champions, c'est totalement inespéré. C'est quoi? C'est un rêve que tu n'osais imaginer? La dernière fois que vous l'aviez joué, c'était avec Bruno Genesio, si je ne me trompe pas.
3: Ouais, c'est ça. Donc vraiment, surtout vu l'été dernier qu'on a passé, on était à deux doigts d'être en Ligue 2. Il y a deux matchs de la fin du championnat. Si on nous avait dit qu'on pouvait être troisième de Ligue 1 avec une petite marge et quasiment assurer la qualification en Ligue des Champions, 4 victoires ce soir.
0: Et avec un très beau parcours en Europa League aussi, hein, il faut pas l'oublier celui-là, hein, je l'ai dit très justement, mais enfin honnêtement, il y a ce parcours en Ligue 1, bravo à vous, mais il y a aussi ce très beau parcours en Europa League, hein.
1: Bon, il y a la phase de groupe, mais la Celta Vigo, c'est quand même très décevant. Mais
0: évidemment, que la manière dont les Lyonnais sont sortis, c'est vrai que la double confrontation, ça a été moyen, mais je veux dire, il y a cette phase de groupe qui est juste incroyable. Enfin, faut pas oublier, Karine, que, enfin, on l'a dit, mais, enfin, Lyon, c'est à deux doigts d'être en Ligue 2, hein. Donc, quand tu te retrouves premier de la phase de groupe en Europa League et en course pour la Ligue des Champions, enfin, c'est une saison fantastique.
1: Oui, mais justement, c'est que la suite, elle est frustrante. C'est-à-dire que tu fais que des victoires et une défaite face au Betis Séville où tu avais mis l'équipe C. Et là, face au Celta Vigo, tu fais quasiment deux non-matchs. Ah oui, tu avais l'impression que tu pouvais aller plus loin. Je veux dire, si tu avais été nul en phase de groupe, tu n'aurais pas eu des regrets. Enfin, je sais pas, Matteo, comment tu l'as vécu, toi, cette Ligue Europa?
3: Ben, un peu déçu finalement du résultat final, parce qu'être éliminé dès les huitièmes en finissant premier, un tirage assez favorable on va dire, en regardant le classement du Celta Vigo et le niveau de jeu, on se dit que c'était à notre portée, surtout que maintenant il y a plus d'équipes de Ligue des Champions qui sont versées.
1: Oui, donc, la Ligue Europa a baissé de niveau. À l'époque, tu récupérais tous les gros de Ligue des Champions. Là, on voit que cette année, effectivement, il y avait des équipes qui étaient abordables.
3: Et surtout avec le match de Manchester United de l'an dernier, ce match historique et d'un côté dramatique pour nous, supporters lyonnais. On voulait vraiment essayer d'aller encore plus loin, demi-finale, voire finale. Bon, ça n'a pas été le cas. C'est un mal pour un bien.
0: C'est sûrement un mal pour un bien. Je suis d'accord avec toi, parce que c'est vrai que les Lyonnais ont quand même souffert physiquement, et on l'a vu, hein, une fois qu'ils ont été éliminés en Europa League, en Ligue 1, ça a été tout de suite un peu mieux. Et tu l'as dit très justement, en effet, hein, je pense que finalement l'élimination en Europa League a été bénéfique pour cette équipe, justement dans la course à la Ligue des Champions. D'ailleurs, on a retrouvé un Hendrick qui allait un petit peu mieux, on a retrouvé quand même un Tolisso aussi qui a repris un peu de force. Le retour du Nakate et Clinton Mata, je trouve que ça a été intéressant. Non, et en plus, c'est assez paradoxal, parce qu'on sait qu'en règle générale, votre entraîneur Fonseca quand même assez de mal quand même hein, sur le sprint final dans toutes les équipes qu'il a été. Et là, pour le coup, ça n'a pas l'air d'être trop le cas avec l'Olympique Lyonnais, à condition évidemment de gagner ce soir. Et pourquoi pas de gagner contre le Racing Club de Lens, comme tu l'as dit très justement aussi, les Lensois qui n'auront sûrement plus rien à jouer. En tout cas, je pense que 6 qualifications en Ligue des Champions, il y aurait pour Lyon à l'issue de cette saison, ça serait vraiment fantastique.
1: Merci beaucoup Mathéo d'avoir été avec nous. Bon match ce soir. On vous rappelle donc Toulouse-Lyon, c'est l'affiche de ce soir. Et les Lyonnais termineront la saison face à Lens. Et tu l'as dit, Lens est assuré d'être deuxième. Donc a priori, les Lensois se focaliseront sur la finale de la Coupe de France. Dans quelques instants, on va continuer évidemment à parler des matchs de Ligue 1. On vous rappelle également qu'il y a eu la victoire en Coupe de France de l'OL Lyon face au PSG. Un succès 4-1 pour les Lyonnaises qui sont en lice pour un quadruplé. Elles ont gagné le championnat, elles ont gagné la Coupe de la Ligue, elles ont gagné donc la Coupe de France et elles rêvent évidemment d'une Ligue des Champions. Ça sera face au FC Barcelone en finale. On est ensemble jusqu'à 19h30. À tout de suite.
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11: 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Mais c'est pas peine de me virer de Bercy si c'est pour faire ça, franchement. J'aurais très bien pu le faire moi-même.
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1: 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Tout de suite, le point trafic avec Valentin Lorca. Bonjour Valentin.
19: Bonjour Karine, bonjour à tous. À 18h, les conditions de circulation restent stables, en tout cas partout en France, sauf du côté du quart nord-ouest, avec beaucoup de monde sur la route au départ de la Normandie, en direction de la région parisienne, en cette fin de week-end prolongée du 8 mai. Sans surprise, l'autoroute A13 est très encombrée, avec de nombreux coups de frein entre Aigleville et Aigremont. Même problème sur la 10, hein, plus au sud, avec des ralentissements entre Dourdan et Massy, donc sur une assez longue distance. Au sud, je vous parlais tout à l'heure de l'A61 entre Narbonne et Toulouse, là aussi vous êtes très nombreux, le trafic est tout sauf fluide actuellement, donc prudent sur la route avec ces conditions météo compliquées aujourd'hui. Et puis quelques coups de frein à vous signaler également sur l'A7 entre Montélimar et Porte-les-Valences en direction de Lyon. 18h sur RMC, l'Intégral Foot revient dans un instant.
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1: 18h, vous êtes sur RMC, on est ensemble jusqu'à 19h30. On vous présente évidemment les matchs de cette 33e journée de Ligue 1. Un multiplex passionnant avec le coup d'envoi à 21h. On est toujours avec Maxime Chano et Jean-Louis Tour vient de nous rejoindre. Salut.
20: Salut Karine. Salut Max. Salut tout le monde.
0: Quel honneur de t'avoir avec nous.
20: Quel plaisir d'être avec vous là.
1: Vous vous rendez compte, ouais. Jean-Louis Tour dans le studio, parce que évidemment, il y a une tension absolue. On est à l'épilogue quasiment de ce championnat de Ligue 1 qui nous passionne. Donc, Jean-Louis est présent pour nous faire vivre ça. Alors, on a déjà parlé de certains matchs. Jean-Louis, on s'est passionné pour ce Monaco-Lille, le match de tous les dangers pour les Rennais face au Paris FC. Et puis, on va parler donc de Marseille. Marseille qui se déplace au Havre ce soir à 21h. Marseille qui nous a encore offert un énième épisode de cette saison complètement rocambolesque, avec Aubameyang qui a donc été privé de déplacement au Havre. Jean-Louis, est-ce que Marseille, ça pue le traquenard pour eux ce soir, alors que les Havrais, eux, c'est la l'amour fou entre l'entraîneur, entre les joueurs, entre Mathieu Bodmer. C'est voilà, c'est l'exact inverse qu'il y a entre les Havrais et les Marseillais.
20: Alors ça sent le traquenard, ça sent mauvais en tout cas. Déjà première chose quand même sur l'OM, parce que le Havre, ils sont pas sauvés encore. Ils ont 4 points d'avance sur le barragiste, mais effectivement eux, il y a pas de surprise dans leur saison. Ils savaient que quoi qu'il arrive, ils allaient batailler le plus possible. Ce qui est fou à Marseille, c'est la semaine qu'on a vécue encore. C'est-à-dire que à force, on est en train presque de banaliser un truc complètement fou. C'est-à-dire que donc il y a faut voir la semaine qu'on a passée, c'est-à-dire que tous les jours on avait le droit à une info de Florent Germain pour dire la mise au vert est prolongée de 24 heures. C'est dire à quel point personne ne savait ce qui allait se passer. En plus, on a eu les infos grâce à Flo en milieu de semaine pour dire qu'en plus de ça, il n'y avait pas une mobilisation dingue, que des séances ont été écourtées, notamment sur un manque de motivation de certains joueurs, dont Mason Greenwood qui revient beaucoup. Et puis donc cette affaire de l'extincteur version Adil Rami, sauf que c'est Aubameyang cette fois.
1: Oui, et puis Adil Rami, c'était un moment de joie, ouais, une qualification exactement. En Coupe du Monde et donc un parcours qui se prolongeait.
20: Et puis là, il s'en est pas pris à Deschamps non plus, tu vois.
1: Voilà. Oui, il n'est pas fou quand même, Adil voilà, Rami. Ouais. Il s'est dit, bon, on va faire ça avec des coéquipiers, etc. Là, c'est pas le même contexte, c'est un peu c'est plus ça. Lourd.
20: Même si j'étais assez d'accord avec Eric Dimeco, que j'ai entendu dans le Stephen Brunch en début d'après-midi, qui disait, quand j'ai vu ça, je me suis dit, au moins ce groupe vit, au moins il se passe quelque chose.
4: Au début, c'est ce que je pensais, voilà. Aussi, Jean-Louis.
20: Il y a une cohésion.
4: Je voulais pas diaboliser un petit peu ce qui s'était passé au début. Alors, en étant ancien joueur, je me suis dit, au moins de la part de Doba, ça met un peu d'ambiance. Voilà. Donc, visiblement, ça a pas plu.
20: Parce qu'il était sanctionné, donc.
1: Et puis, cette petite, entre guillemets, sauterie ne concernait pas non plus tous les joueurs. C'est-à-dire qu'il y en a certains qui étaient réunis ensemble et qui ont fait la fête et ça a un peu dérapé. Alors que, en 2018, c'était un petit peu plus collégial.
20: Ouais, non, bien sûr. Et puis, encore une fois, là, on attaque un peu le représentant de l'institution. Ouais. On attaque Bakhtari et c'est ça qui a provoqué la sanction pour Aubameyang.
1: C'est l'homme de Mehdi Bennassia.
20: C'est ça. Mais ce qui est, pas paradoxal, mais faut dire que tu te prives d'Aubameyang, sachant que ce soir au Havre, t'as plein d'absents, plein de blessés. Aguerd, Egan Raide, Wea, Kondogbia, Nadir Traoré, ils sont tous blessés. On ajoute Aubameyang à la liste des absents.
4: Bon, après, vu l'investissement d'Aubameyang sur les derniers matchs, je suis pas convaincu que ça soit vraiment une perte, mais je suis d'accord avec toi. Et c'est forcément embêtant de se passer d'un leader comme lui. Hein. On sait que dans un contexte particulier avec l'Olympique de Marseille, avoir des leaders sur le terrain, ça aurait été utile. Après, tu sais très bien aussi que le Havre va sûrement jouer avec un bloc bas. Aubameyang qui a tendance à justement prendre beaucoup la profondeur. Je suis pas convaincu d'un point de vue sportif qu'il aurait énormément apporté. Mais
20: c'est vrai, mais sur le banc de touche, c'est ça qui fait peur en fait. C'est le banc
1: de
20: touche.
1: C'est des jeunes du club.
20: Ah, c'est ça, le banc de touche de l'OM. Là, tu aurais été content d'avoir ton recours Aubameyang possible parce que en gros, à part Abdelli qui est toujours en embrouille avec Bey, etc. Qui sera dans le groupe. Vermeeren et Nouaneri. Sinon, il y a que des jeunes,
4: que des minots.
20: Donc
4: c'est pour ça que tu vois, pour faire le parallèle avec ce qui s'est passé très très rapidement au Real Madrid entre Valverde et Tchouaméni. Je suis pas très fan vraiment des sanctions sportives, tu vois. Si j'étais dirigeant, je mettrais plutôt des sanctions financières parce que là indirectement t'impactes le collectif, t'impactes le groupe justement en te privant d'Aubameyang. Donc ouais, on va voir ce que ça va donner, mais encore tu l'as très justement dit, honnêtement, ça a été encore une semaine rocambolesque à l'Olympique de Marseille.
20: Et ce qui est flippant, c'est la série du moment, c'est-à-dire que l'OM c'est une victoire sur les 6 derniers matchs et c'est contre Metz. Et l'impression que tout le monde a lâché, que l'équipe est démobilisée et était criante sur le dernier match contre Nantes.
4: Je pense que c'était le pire match.
20: Et je vois pas comment la semaine qui vient de se passer peut changer les choses. Ouais. Alors
4: peut-être en incluant justement des genoux. Tu sais, des fois mettre des minots, ça peut aider. Hein,
20: mais écoute, moi c'est ce que je disais dans l'after. Je me disais que j'étais étonné que Bey n'ait pas fait encore à Marseille ce qu'il a fait à Rennes, c'est-à-dire de mettre les cadres. Il avait mis Samba, il avait mis Fofana sur le banc à ce moment-là, des joueurs d'expérience,
4: aussi, en effet, ouais.
20: Ludo Blas exactement, qui ne répondait pas, et ça a été un peu son acte fondateur à Rennes, et derrière il a eu une petite série de résultats.
1: Oui, mais Jean-Louis,
20: j'étais persuadé qu'il le fera à Marseille.
1: On a les informations comme quoi, par exemple, Abibey n'était pas très partant pour cette mise au vert forcée et prolongée, et donc on a bien vu que la direction était au-dessus, et que cette idée, elle était maintenue parce qu'au-dessus de lui, on voulait évidemment faire une punition vraiment marquante, alors qu'Abibey, lui, il était plutôt partant pour donner du lest. C'était le cas lors de la mise au vert de la semaine dernière, c'était le cas lors de cette mise au vert. Donc Abibey n'est que, entre guillemets aussi, un employé de l'OM. Et il a quelqu'un au-dessus.
20: Mais t'as raison, bien sûr. Mais à Rennes, c'était la même chose.
1: Oui, mais à Rennes, il est allé jusqu'au bout et il a tenu. Là, mais il n'a pas pu faire ce qu'il voulait.
20: À un moment donné, t'es en première ligne. C'est toi qui viens en conférence de presse à chaque fois. Donc, t'es quand même exposé. Et à un moment, si tu sens que t'as des joueurs qui t'ont lâché, bah, tu les mets plus sur la pelouse, tu vois. La réflexion, elle se fait comme ça. Il joue aussi sa carte, Bale. Et je pensais qu'il le ferait de mettre ces mecs-là sur le banc. Ouais. Il a peut-être pas les alternatives aussi, hein. Il a peut-être pas les jeunes capables de faire ce qu'il a fait avec Rennes.
0: Ouais, après, quand tu vois un peu la performance collective qu'il y a eu contre le FC Nantes, honnêtement, pour moi, c'était le pire match. Ça a été le pire match. Alors, d'un point de vue contenu, depuis longtemps, j'ai un peu fait le deuil de voir l'Olympique de Marseille bien jouer sous Habib Bey. Mais c'est vrai que dans la mentalité contre le FC Nantes, ça a été scandaleux. Et d'autant plus que le match de ce soir est très important parce que le prochain et dernier match sera contre le Stade Rennais, l'ancienne équipe d'Habib Bey, pour une qualification possiblement en Coupe d'Europe. Ça s'annonce explosif.
1: Ah, oui. On va écouter juste Habib Bey, justement, ce qu'on en a parlé. Effectivement, il y a un sentiment d'impuissance qui habite l'entraîneur marseillais. On l'écoute en conférence de presse.
2: Le sentiment, je le partage puisque je l'ai exprimé après le match de Nantes. Aujourd'hui, on s'est remis au travail cette semaine et qu'à partir de là, je fais un métier qui est différent en ce moment. Et c'est logique au vu de la situation. Je me concentre sur le terrain, mais je me concentre aussi sur en dehors du terrain puisqu'aujourd'hui, on est dans une situation qui est difficile. Difficile pour le groupe aussi, mentalement, et donc ça demande des leviers un petit peu différents. C'est ce qu'on fait pour être la meilleure équipe possible dimanche au Havre parce que ça va être un match difficile face à une équipe qui est de qualité et qui l'a montré lors de ses derniers matchs.
1: Désarroi total dans les propos d'Habib Bey. Je fais un métier différent.
20: Oui. Mais non, mais c'est vrai qu'il y a du désarroi. On le sent presque abattu dans sa façon de présenter les choses. Mais en même temps, si on se met à sa place deux secondes, il est quand même dans un bourbier terrible. Alors, il a été incapable, c'est vrai, de créer cette étincelle, de mobiliser autour de lui, etc. Mais moi, je fais partie des gens qui défendent Habib Bey sur ce passage à Marseille plus qu'il ne l'enfonce, parce que je pense que tu peux pas travailler comme entraîneur dans des conditions correctes vu ce qui se passe à Marseille. Entre les joueurs qui sont en embrouille avec la direction qui va partir, le président qui est parti il y a quelques mois, les joueurs qui n'ont aucune perspective pour la suite, c'est dur d'entraîner dans ces conditions quand même.
0: Je suis d'accord avec toi, Jean-Louis, on sait que c'est un club qui est à part et encore plus cette saison, mais bon, ça tu le sais quand tu signes à l'Olympique de Marseille, tu connais le contexte actuel parce que.
1: Mais c'est la chance de sa vie d'entraîner l'OM.
0: Si De Zerbi part, on est d'accord qu'il y a quand même un passif qui permet justement à De Zerbi de partir. C'était la chance pour moi d'Habib Bey en effet de prendre ce job-là, mais enfin, je veux dire, aujourd'hui, tu connais le contexte. Moi, je suis très étonné d'avoir un entraîneur qui a complètement. J'ai le sentiment qu'il a lâché. Là, c'est une preuve vraiment qu'il maîtrise plus absolument rien. Et là, moi, ça m'inquiète parce que quand t'es l'entraîneur de l'Olympique de Marseille, aussi jeune sois-tu et aussi peu d'expérience qu'Habib Bey, ça remet pas en cause les qualités d'entraîneur. On sait qu'il a eu un passage au Red Star qui a été remarqué. Ça a été un peu plus délicat du côté de Rennes. Mais moi, j'arrive pas à comprendre comment un entraîneur qui est censé justement mener sa barque, son bateau, se retrouve dans une situation où est-ce que j'ai le sentiment qu'il maîtrise absolument rien. Et là, je suis d'accord avec toi. Parfois, il faut savoir faire des choix forts. Et peut-être d'avoir mis des joueurs de côté, en l'occurrence les leaders entre guillemets qui l'ont plombé et qui le plomberaient en l'occurrence sur les deux prochains matchs, c'était peut-être la solution à faire. Et ça, c'est peut-être ce que je reproche aujourd'hui à Habib Bey, c'est d'avoir continué à essayer avec certains joueurs. Alors tu sais très bien que beaucoup ne se reconnaissent absolument plus dans le projet marseillais et il y avait quasiment aucune chance sur le terrain que ça fonctionne.
1: Enfin, Greenwood a été mis sur le banc aussi, hein, comme à l'époque
0: le
1: Deserbi l'avait fait aussi.
0: C'est une chose, il y a mettre sur le banc et le sortir du groupe, et peut-être qu'il aurait dû le faire.
1: Et de toute façon, enfin, si tu prends tous les joueurs qui répondent plus, bah, y a plus grand monde sur le terrain. C'est-à-dire qu'en fait, une fois t'enlèves Pavard, une fois t'enlèves Højbjerg, une fois tu enlèves même Amine Gouiri, enfin des joueurs qui sont passés complètement à travers, où tu enlèves Rouli,
0: il y a
1: tout le monde.
0: Il y a un côté d'un point de vue sportif, d'accord, en termes de performance, et d'un point de vue mental. Et là, moi, ce qui m'embête, c'est les joueurs qui ont lâché mentalement. Et c'est les facteurs, tu les as donnés, hein, très justement, Jean-Louis. Hein, c'est évidemment ceux qui sont en fin de contrat, ceux qui étaient en embrouille avec Mehdi Benatia, ceux qui ont envie de partir. Il arrive un moment où tu dois quand même avoir au moins une dizaine de joueurs qui sont en mesure de pouvoir jouer pour l'Olympique de Marseille. On parle d'un club fantastique.
20: Moi, le reproche que je peux faire à Bey, c'est sur le fait de sentir son vestiaire ou non. C'est-à-dire qu'avant le match de Nantes, on nous expliquait que les séances étaient très bonnes, qu'il se passait quelque chose, et on est un peu tombé de l'armoire de voir cet écart de niveau. Et je pense que justement Bey, lui, dont il a sans doute des défauts comme entraîneur, etc. encore, c'est quand même un jeune entraîneur, mais je pense que ça, normalement, c'est un truc d'ancien joueur de haut niveau. C'est un truc d'ancien joueur qui a connu Marseille et il devrait être capable de sentir ça. Ah oui. Si les mecs vont le plomber sur un match ou pas, il peut pas tomber de haut comme ça en fait.
4: C'est pas possible que t'aies 75% du vestiaire qui te plombe, que t'en aies 25% parce que comme je l'ai dit, en fonction des facteurs, les ceux qui veulent partir et ceux où est-ce que mentalement ils sont pas prêts. Enfin, tu restes quand même, t'as un groupe de 26 joueurs. Rassure-moi, t'es en mesure de pouvoir trouver quand même 11 joueurs qui veulent jouer pour l'Olympique de Marseille. Et là, je te rejoins par rapport à ça. Peut-être qu'il a manqué un petit peu de sensibilité et je pense que dans ses choix de joueurs, en tout cas, ça n'a pas été les meilleurs choix qu'il a fait, en tout cas depuis qu'il est arrivé à l'Olympique de Marseille.
1: Bon, rien ne va à Marseille, c'est une saison ratée, un fiasco de A à Z. Il y a une lueur d'espoir, elle s'appelle peut-être Grégory Lorenzi. Il pourrait devenir le directeur sportif de l'OM. On rappelle qu'il était a priori en partance pour Nice et puis a priori il a changé de bretelle sur l'autoroute, tchoup, direction Marseille. Ouais, en tout cas,
4: c'est la même direction en tout cas depuis Brest.
1: Oui, mais après tu sors pas au même endroit. Tôt, je connais très très bien cette route là. Et donc il devait a priori s'engager avec Nice. On parle même d'accord oral et la piste avec Marseille se réchaufferait et notamment Mehdi Benatia qui œuvrerait en coulisses et qui pousserait pour la nomination donc du dirigeant brestois. Est-ce que finalement Jean-Louis Tour, c'est pas la seule bonne nouvelle dans ce marasme absolu de se dire que potentiellement ils ont un directeur sportif parce que jusqu'à présent ils galèrent. Ils ont personne et c'est un homme qui a réussi en Ligue 1. Il changera de dimension, il changera évidemment d'univers, d'environnement, etc. Mais est-ce que c'est pas quelque chose finalement de plutôt positif dans franchement cette situation actuelle où tous les jours t'as une mauvaise nouvelle pour Marseille, hein?
20: Écoute, ça ressemble à un bon choix. Parce que tu l'as dit, compétences. Et moi, je suis pour aussi un peu la méritocratie, c'est-à-dire que t'as réussi dans un club plus bas, tu mérites qu'on te donne ta chance dans un club plus haut. On ne sait pas si ça va réussir ou non, mais si on donne jamais leur chance aux gens, on peut pas savoir. Donc moi, ça, je trouve ça assez cohérent. Je note aussi un truc qui, à mon avis, va se passer, c'est un virage de francisation du club. Je sais pas si ça se dit comme ça, mais en tout cas, je pense que directeur sportif, entraîneur, ce seront des Français qui connaissent du coup la Ligue 1, qui connaissent les joueurs, parce que ça fait quand même un moment que l'OM n'a pas connu d'entraîneur français, même si Habib Bey l'est, mais quelqu'un qui commence la saison en connaissant parfaitement le championnat, d'expérience. Alors on entend certains noms qui circulent, donc ça me paraît très cohérent, et donc Lorenzi s'inscrit là-dedans aussi. Après, est-ce qu'il va réussir, est-ce qu'il va tenir, est-ce que il va se faire au contexte marseillais, parce qu'on tout ça on ne sait pas en fait.
4: Complètement
20: différent, voilà,
4: hein.
20: C'est ça. Donc qui sache bosser comme directeur sportif, oui, qu'il ait les réseau, qu'il ait le nez, qu'il ait le flair, qu'il ait une capacité à convaincre les gens, à bien négocier, tout ça, oui, mais est-ce que ça va se passer de la même façon à Marseille? On peut pas le savoir encore.
4: Moi, je pense en tout cas que ça peut être une très très belle option. L'OM qui a besoin absolument de calme et de stabilité, ça a été tout l'inverse un petit peu de la communication de Benatia, qui a été agitée et surtout contre-productive. On se souvient de sa prise de parole après Bruges, dans une période finalement où, bon, c'était pas vraiment la grande crise. Évidemment, il y a ce non-match où est-ce que, qui élimine l'Olympique de Marseille de la phase suivante pour la Ligue des Champions. On se souvient aussi de la sortie lunaire qu'il a eue, où est-ce que Medina a pris la parole aussi derrière. Quoi qu'il en soit, moi je pense que j'aime beaucoup le personnage, j'aime beaucoup ce qu'il a fait à Brest. Je trouve qu'il dégage beaucoup d'humilité, un calme, une sérénité. Je pense que ça peut être une bonne option. Après, être directeur sportif de Brest et directeur sportif de l'Olympique de Marseille, c'est deux jobs complètement différents. Exactement. Mais je pense que ça peut être une très bonne idée.
1: Oui, mais oui. Par exemple, Igor Tudor, alors là on parle d'un entraîneur, il avait entraîné le Hellas Vérone, il a basculé dans le monde marseillais et il a fait une très bonne saison.
20: Non, mais c'est possible, bien sûr.
1: Comme tu dis, il y a un moment, il faut tester des gens qui ont prouvé plus bas et qui peuvent prétendre à mieux.
20: Mais en fait, je trouve que souvent, le raisonnement des clubs, des gros clubs français, c'est quand c'est la crise, on cherche à tout changer. Et souvent, la bascule, c'est est-ce qu'on bosse avec des étrangers ou avec des Français. Et quand on a des entraîneurs français, on ne voit que leurs défauts et on se dit il faut absolument quelqu'un qui connaît le foot européen, qui connaît l'étranger, qui connaît l'Italie, etc. Et quand ça fait trop longtemps que c'est le cas, bon, on se dit là, il faut retrouver quelqu'un qui connaît bien la Ligue 1, etc. Donc je pense qu'on est à cette période-là. Et donc, je sais pas, un ticket Lorenzi, Christophe Galtier ou
1: pourquoi pas Eric Roy. Eric Dimico sort de ce corps.
20: Non, pourquoi pas Eric Roy, tu vois, qui connaît.
1: Ah, moi j'adorerais. Voilà. Moi j'aurais.
20: Qui a joué à Marseille.
4: Non, mais Eric Roy, je pense qu'il faut lui laisser
20: en tout cas,
1: ce genre. Moi j'aurais ce duo-là qui se reforme.
4: Mais pourquoi pas, à vrai dire.
20: Voilà. Mais après, il y a une différence, effectivement, entre bosser à Brest où en plus, tu bosses avec une liberté totale.
1: Bah oui, c'était le cas de Lorenzi.
20: Oui. Voilà, le président Denis Le Saint laisse complètement faire le sportif. C'est pas comme à Lille, par exemple, où Olivier Létang met son nez dedans. Enfin voilà, t'es vraiment seul quand t'es directeur sportif de Brest pour faire tes choix. À Marseille, bon, tu peux avoir cette liberté. Mehdi Benatia l'a eu. Tu peux peut-être aller la chercher, mais c'est pas aussi simple.
4: Après, à voir si McCourt va pas un petit peu fermer les robinets, hein, d'un point de vue quand même financier. Parce
1: oui,
4: qu'on
1: ça
4: sait
1: va.
4: Que...
1: Ça fait 10 ans qu'il est pris pour un jambon.
4: On sait que l'Olympique de Marseille souffre aussi de cet aspect-là, mais c'est vrai que je me souviens justement, on en a parlé un peu très rapidement hier, mais dans le cadre où quand Brest s'était qualifié en Ligue des Champions, il y avait un petit peu une fronde de la part des supporters brestois l'année suivante en disant que l'argent n'avait pas forcément été dépensé, l'argent de la Ligue des Champions, et Lorenzi avait dit très justement qu'il avait expliqué un petit peu le contexte actuel par rapport aux droits télé, le fait que Brest ait aussi besoin d'avoir un peu d'argent de côté parce qu'on ne savait pas de quoi l'avenir serait fait. Je trouve que c'est quelqu'un qui dégage une certaine humilité, une certaine assurance dans ce qu'il fait. Je pense que ça peut vraiment être l'homme de la situation. Après, je leur dis une dernière fois, c'est l'Olympique de Marseille, c'est un contexte qui est particulier. On verra ce que ça peut donner, mais c'est important d'avoir une symbiose en tout cas dans l'équipe dirigeante. Ça, c'est ce qui a manqué cette année.
20: Moi, je valorise presque autant, voire plus, les saisons après la saison exceptionnelle. C'est-à-dire que la saison exceptionnelle qu'ils font en Ligue 1, bravo, ça peut arriver dans différentes équipes, mais comment tu vas digérer ça ? Faire l'année Coupe d'Europe et te maintenir à un bon niveau en championnat, l'année encore d'après où tu as dû renouveler l'effectif qui a joué la Coupe d'Europe, tu continues d'aller chercher un maintien tranquille, c'est qu'il y a aussi des fondations solides. Après, encore une fois, tu l'as dit, on l'a dit plein de fois, mais faire ses fondations à Brest, c'est pas la même chose qu'à Marseille.
1: Et à contrario, Marseille est incapable de faire deux saisons au plus haut niveau. On rappelle que la dernière fois qu'ils ont joué deux années de suite la Ligue des Champions, c'est sous Didier Deschamps, donc ça remonte évidemment. On est avec Laï, supporter du Sénégal et de l'OM au 32-16 sur RMC. Salut Laï.
8: Salut tout le monde.
1: Bon, donc tu vas pas me découper en deux, Habib Bey, a priori, si t'es supporter sénégalais et supporter marseillais.
8: Je ne veux pas les découper en deux parce que je trouve que le problème est beaucoup plus profond qu'on essaie de nous faire croire. Pour moi, déjà De Zerbi, il est parti, c'est pas pour rien. Habib, il est venu. Je pense qu'il n'a pas fait aussi les bons choix en essayant. Pour moi, il aurait dû écarter, par exemple, quelques cadres, ce qu'il n'a pas fait. Après, si tu me demandes, est-ce qu'il y a envie qu'il reste pour la saison prochaine? Bah, non, bien sûr que non. Oui, je suis sénégalais, mais on sait quand même être objectif. Il n'a pas su apporter ce qu'il aurait dû apporter. Mais pour moi, c'est pas lui le plus grand problème de l'Olympique de Marseille. Là, vous étiez en train de parler d'un directeur sportif qui va arriver. On verra bien si ça va se confirmer ou pas. Mais c'est Lorenzi qui risque d'arriver. Et si on le laisse travailler, moi, je sais qu'il a fait du bon boulot à Brest. Maintenant, avoir à l'Olympique de Marseille dans un contexte qui n'est pas du tout facile, est-ce qu'il va pouvoir montrer toutes ses qualités? On verra. Mais pour moi, avoir un directeur sportif, c'est bien. Avoir tout à l'heure, j'ai entendu un nom, Christophe Galtier, j'espère qu'il ne va jamais signer chez nous.
1: Ah, pourquoi? Parce que on sait qu'il a énormément de supporters à Marseille. Il y a des gens qui poussent, hein, Eric Guiméco et d'autres. Hein. Il y en a beaucoup qui veulent Christophe Galtier. Toi, en tant que supporter, tu ne veux pas en entendre parler?
8: Moi, je ne sais pas s'il y en a beaucoup. Je sais qu'il y en a beaucoup qui essayent de le placer.
1: Oui, c'est ce que je voulais dire, effectivement. Voilà. C'est plus juste ainsi.
8: Est-ce que les supporters en eux-mêmes veulent le voir à Marseille? Moi, je ne pense pas du tout et j'espère pas. Ce n'est pas un entraîneur qui me fait rêver. C'est un entraîneur qui a quand même dit que il a pas choisi là où il est né. C'est un entraîneur qui est passé au Paris Saint-Germain et qui a fait sa carrière là-bas aussi. C'est un entraîneur que dans son jeu, que moi je voudrais pas voir à l'Olympique de Marseille. Ça c'est sûr et certain.
1: Mais alors tu veux qui? Parce que là, bon, t'as été quand même radical sur Christophe Galtier. Quel entraîneur pour toi serait l'entraîneur idoine à l'OM?
8: Moi, je suis pas directeur sportif. Là, j'attends déjà le directeur sportif arriver. On verra son choix à lui. Mais après, si tu me demandes celui que je veux pas voir, c'est sûr que c'est Galtier. Et j'espère qu'Abbé va partir. Mais qui je verrai, moi, en tant que supporter, il y a quand même des profils beaucoup qu'il y a à étudier. Mais moi, je ne suis pas directeur sportif. Je ne vais pas donner mon avis sur ça.
4: Que ce soit directeur sportif, entraîneur ou joueur, c'est important maintenant de trouver des personnes qui s'identifient au projet de l'Olympique de Marseille. C'est peut-être ce qui a manqué sur les dernières années, même si on parlait d'un cycle sous De Zerbi.
8: Il y a aussi le propriétaire. Hein. Est-ce que lui, est-ce qu'il va remettre son argent dedans?
1: C'est pas la tendance, là.
8: Voilà. S'il ne remet rien, déjà, on part déjà mal. Parce qu'il y a toute une équipe à reconstruire. si le propriétaire qu'il ramène Lorenzi ou pas, s'il a pas des moyens pour pouvoir travailler, ça marchera pas.
0: Oui,
8: pour
0: après,
8: moi.
0: T'as certains clubs qui s'en sortent bien. Je pense à Lens qui était quand même en récession avec après l'ère Arnaud Pouille, où est-ce qu'ils ont dû faire énormément
1: d'économies. Oui, mais là, il y a un moment, il faut revenir sur terre aussi. Marseille, c'est plus le Marseille de Gueudal, ce qui gagne la Ligue des Champions.
8: On est d'accord. Mais il y a un moment, t'as quand même un budget qui est le deuxième, le troisième budget de France.
1: Et qui est très mal construit, et l'argent est très mal dépensé.
8: C'est très mal construit. Mais tu as quand même de quoi faire, normalement.
1: Ah oui.
8: Mais sauf que pour moi, à chaque fois, vous dites que le propriétaire, c'est une très bonne nouvelle qu'il soit là. Mais moi, je ne sais pas si c'est une très bonne nouvelle.
1: Ah bon, t'espères que ouais, un Gérard Lopez bis ouais.
8: Non. Alors, regarde, à chaque fois qu'on parle de ce propriétaire-là, vous regardez le pire. Il y a quand même, il peut y avoir mieux.
0: Mais en France, pas énormément quand même. Hein.
1: Justement, c'est quand même exceptionnel d'être arrivé à vendre Marseille, donc il y a 10 ans, à Macourte, de voir tout l'argent qu'il a mis, on parle de 700 millions d'euros, et pour non. Finalement ouais, gagner zéro.
8: Ça sert à rien. Quand tu mets à chaque fois la première année et la deuxième année, bah, tu remets pas, mais tu reprends.
20: Non, tu peux pas dire ça. Tu peux pas dire ça. Il a mis beaucoup chaque année pour éponger le déficit. Pas de l'argent que t'as vu parce que c'est pas allé sur le mercato. Mais pour passer la DNCG avec le déficit structurel de Marseille chaque année, il a fallu que Macourt mette au pot.
8: Parce qu'il a mis des gens qui ont mal travaillé. C'est aussi
0: mais qu'on soit fan ou pas de lui, d'un point de vue financier, Macourt.
1: Il sauve Marseille chaque année en permettant de continuer.
8: Ça fait 10 ans qu'il est là. On souffre. Ne me dites pas qu'il sauve Marseille. Il nous sauve de rien.
1: Mais enfin, là, que tu regrettes la façon dont l'argent est dépensé, on l'entend. Mais comme tu as expliqué Jean-Louis, ça fait 10 ans qu'il y a un déficit. Il n'y a pas un seul exercice que Marseille a terminé dans le positif. Donc à chaque fois, ce sont des dettes qui sont comblées. Donc en fait, quand tu regardes des clubs qui sont tombés comme... On le rappelle tout le temps, Grenoble, Le Mans, là, Le Mans, ils reviennent en Ligue 1, bravo à eux, comme Bordeaux, ouais. Etc. Je veux dire, je te rappelle qu'il y a un Jacques Ashkar, un espèce d'escroc, qui sautait sur la table dans le vestiaire pour essayer de racheter l'OM.
0: T'as pas besoin d'aller plus loin.
1: C'est un vrai businessman.
0: Tu te regardes ce qui s'est passé avec Lyon et Textor, ça te suffit pour te dire qu'en effet, le fait que Macourt.
8: C'est que des exemples négatifs que vous donnez.
1: Mais t'espères quoi? Les Saoudiens, ils sont pas là?
8: Mais jamais de la vie. Moi, je parle pas d'un État. Moi, j'espère que jamais de la vie, mon club va être repris par un État.
1: Mais donc, t'espères quoi? Un milliardaire qui aura comme passion l'OM? Un Robert Louis-Dreyfus?
8: Dans la vie, il n'y a pas qu'un État ou Macourt.
1: La multipropriété, ça te plairait?
8: Non plus.
20: Non, mais toi, ce qu'il faut avoir en tête, c'est que si quelqu'un avait les reins solides et voulait racheter l'OM, moi je pense que Macourt, il est prêt à vendre.
1: Mais il n'y en a pas.
20: Mais c'est tout ce qu'il a perdu. Exactement. Bah oui. Donc ça veut dire que si tu as un repreneur, ce sera forcément du bricolage type multipropriété ou fonds d'investissement, fonds de pension. Le mec qui arrive avec les reins solides, plus solides que Macourt, je ne sais pas s'il existe. Hein. C'est pour ça qu'il faut se satisfaire de ce que tu as.
8: C'est qu'il
20: ça
8: qu'on veut dire. Quand même exister. Après, on verra. On verra à l'avenir. Après, on verra.
0: Et puis attends, quand tu regardes quand même les recrues qui ont été faites, par exemple sur le dernier mercato, enfin j'ai envie de te dire quand même, vous aviez un budget quand même transfert conséquent, donc vous pouvez blâmer Macourt aujourd'hui d'un point de vue financier, je trouve qu'il fait le travail.
8: Ils ont juste remis l'argent qui a été quand même des joueurs qui ont été vendus comme Lucien Riquet, comme d'autres, j'ai oublié comment il s'appelle.
1: Je ne sais pas de qui tu parles, de Bacola, je ne sais pas de qui tu parles. Enfin, oui. Je te rappelle que Marseille, là, a explosé son budget et c'est la masse salariale la plus importante de l'histoire de l'OM.
8: On a
1: donc
8: très mal travaillé, mais ça, on est d'accord.
1: Non, mais d'accord qu'ils ont mal travaillé, mais ça, c'est la faute de Longoria et de Benatia.
8: Mais c'est qui a mis Longoria et Benatia? C'est quand même ce propriétaire-là.
20: Mais donc, quand il les a mis, toi, tu te disais déjà, c'est un mauvais choix. Non, on pensait tous que c'était des gens compétents et que ça fonctionnerait bien. C'est après que tu te rends compte de tout ça. Mais en attendant, t'as quand même un actionnaire qui a les reins solides pour te permettre de passer la DNCG chaque année. Rien que ça, c'est précieux. Même s'il se trompe peut-être.
8: Les reins solides, 10 ans, il est là. On n'a pas gagné un titre. On n'arrive pas à faire 2 années de suite où on est bon. Moi, je ne sais pas s'il a les reins solides. Non.
1: Financièrement, oui, parce que sinon, tu pourrais être déjà complètement...
8: Mais ce n'est pas que le financier, un club. Ce n'est pas que financier. Il faut savoir gérer un club, ce que lui, il n'est pas capable de le faire.
1: Mais lui, en fait, il ne gère pas le club au quotidien. Il met des gens et qu'il ait fait des erreurs, ok. Mais à la base, Longoria, ben, sa première année, par exemple, elle a été bonne. Après, c'est sur la durée. Et effectivement, et Jacques-Henri Hérault, c'est pareil. Mais je veux dire, je trouve ça fou de s'en prendre à McCourt. Je trouve ça lunaire qu'il y ait des banderoles contre McCourt, alors qu'aujourd'hui, tu dois juste prier pour qu'il se casse pas.
20: Il y a juste un truc quand même sur McCourt. Et je pense que tu finiras d'accord avec moi, Lai. C'est que sur cette saison, je pense qu'il fait des erreurs de gestion qui sont responsable de la situation dans laquelle on est aujourd'hui. C'est-à-dire que virer Pablo Longoria, par exemple, en milieu d'année, moi je pense que ça a été une erreur. Tu rajoutes de la déstabilisation, alors qu'il y en avait déjà suffisamment d'instabilité. Rappeler Mehdi Benatia, qui avait donné sa démission, sachant que Benatia dit quand même qu'à la fin de l'année, il s'en va. Non, ça, tout ça, ça c'est pas bon. Moi, je pense qu'il aurait dû dire on se calme tous, Pablo, on finit la saison, Mehdi, on finit la saison. Publiquement, on dit à tout le monde qu'on est là encore sur le long terme, etc. Même si vous devez partir à la fin de la saison, on le fera comme ça. Mais globalement, il fallait du calme. Ouais, et toute cette saison a été gérée avec beaucoup trop d'émotions. Au premier cas avec Rabiot, etc.
8: Et comment il a retenu comment il s'appelle Benatia? Oui, oui. Est-ce qu'il n'aurait pas dû faire la même chose pour retenir Roberto?
20: Oui, je suis d'accord aussi. Sur Dozerbi, je suis d'accord aussi. Il voulait sans doute partir, mais il fallait réussir à le convaincre de finir la saison.
4: De toute façon, le classement actuel de l'Olympique de Marseille et les performances, je pense que c'est les conséquences des choix qui ont été des erreurs, l'accumulation des erreurs qui ont été faites de la part des dirigeants marseillais. Hein, on peut revenir, mais c'est vrai que depuis le cas Rabiot jusqu'à aujourd'hui, enfin c'est un marasme complet. Hein, c'est les feux de l'amour, c'est clair. Chaque mois et chaque semaine a son
1: les feux de l'amour, ça dure depuis plus longtemps. À Marseille, les cycles sont très courts.
20: Mais est-ce qu'il y a autant de rebondissements dans les feux de l'amour?
4: Je ne pense pas. C'est pour ça qu'en un an, on a peut-être vu l'équivalent de 20 ans de feux de l'amour.
1: Voilà. Il se passe beaucoup de choses. Merci Laï d'avoir été avec nous au 32-16 et bon match ce soir. On vous rappelle donc Le Havre, Marseille. Merci beaucoup Jean-Louis d'avoir été à nos côtés. On te retrouve à partir de quelle heure?
20: 20h30. Avant match, c'est un honneur. On va se régaler. Avec un honneur partagé. Je ne pensais pas que vous ressembliez à ça.
1: On ne s'était jamais croisés encore dans la vie réelle. C'est incroyable.
4: Je mets un visage sur la voix.
1: Mais oui. Nous sommes le... on est quel jour là? Le 10 mai 2026 et on se rend compte, c'est incroyable. Voilà. Vous êtes sur RMC, on est ensemble jusqu'à 19h30. Dans quelques instants, on parlera également du PSG, vous le savez, qui ce soir affronte Brest. A tout de suite.
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1: 18h29, le point trafic avec Valentin Lorca. Bonjour Valentin.
19: Bonjour Karine, bonjour à tous. Un peu plus de 500 km de ralentissement en France à 18h30 avec des complications sur les routes dans le quart nord-ouest, mais aussi dans le sud, hein, près d'une trentaine de kilomètres d'embouteillage sur la 13 depuis la Normandie en direction de Paris. Des blocages que vous ressentez à la sortie de Rouen, mais aussi un peu plus loin, hein, entre Aigleville et Poissy. Au sud, c'est sur l'autoroute A7 que la circulation est difficile actuellement. Beaucoup de monde qui quitte le sud de la France en direction du nord après un week-end prolongé au soleil. Vous roulez à faible allure sur de nombreux kilomètres depuis Bolène jusqu'aux environs de Porte-les-Valence et cette jonction avec l'autoroute A49. Et puis je vous parlais de l'A61 tout à l'heure entre Narbonne et Toulouse. Le trafic se fluidifie depuis quelques minutes mais reste très encombré encore. Donc prudence à vous qui êtes sur la route. 18h30 sur RMC, l'Intégral Foot revient tout de suite.
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1: 18h30, vous êtes sur RMC, on est ensemble jusqu'à 19h30 pour vous faire vivre les avant-matchs de la 33e journée de Ligue 1 aux côtés de Maxime Chano et Arthur Perrault qui vient de nous rejoindre. Salut Arthur.
7: Salut Karine, salut Maxime.
9: Salut Arthur.
1: On rappelle les affiches de ce dimanche. Alors, il y avait eu déjà Lens-Nantes vendredi, victoire de Lens 1-0. Toulouse-Lyon, Monaco-Lille, Rennes face au Paris FC, Le Havre-Marseille, Angers opposé à Strasbourg, Metz face à Lorient, Auxerre-Nice. Et on va donc parler avec toi, évidemment, du PSG opposé à Brest. Dis-nous tout, Arthur. Alors, mardi soir, c'était le bonheur absolu. Oui. Une nouvelle finale de Ligue des Champions qui se profile face à Arsenal après le nul à Munich. Qu'est-ce qu'ils ont fait, nos Parisiens, entre donc cette qualification et ce match qui se profil ce soir à 21h.
7: D'abord, ils sont restés à Munich dans la foulée de la rencontre. Ils ont pu profiter d'une petite soirée en famille. Ça se fait de temps en temps, mais voilà, là, chacun a voulu vraiment profiter de cet instant et de cette qualification pour passer du bon moment en famille. Ensuite, ils sont rentrés le lendemain matin à Paris très fatigués. Ça, c'est vraiment quelque chose qui ressortait énormément dans la bouche de différentes sources au club. C'est qu'il y avait énormément de fatigue dans ce groupe parisien. Ils ont dû enchaîner avec une séance d'entraînement le lendemain. Et puis surtout, il y a eu un dîner d'organiser le soir même dans une célèbre brasserie parisienne, non loin des Champs-Élysées. Et en fait, c'était un Paris qui avait perdu Luis Enrique. Voilà, les joueurs avaient dit à Luis Enrique, si on se qualifie en finale, tu nous dois un restaurant. Et donc voilà, l'entraîneur parisien a payé un restaurant à l'ensemble du groupe qui
1: alors qu'il n'était pas présent.
7: Alors qu'il n'était pas

0: résultat, on va gagner le match et on a besoin encore de les 3 points. Et après, on va voir quel est le scénario. C'est clair que pour arriver à la finale de Champions League, c'est l'objectif plus important, il faut avoir des minutes de compétition. Parce que c'est la meilleure manière, c'est la compétition. Mais la compétition aussi présente des moments de risque. Il faut voir quel minute on a besoin pour chaque joueur de manière individuelle et arriver à la finale dans une condition positive. Je pense que le calendrier nous permet de faire ça et on est content que ce soit comme ça.
1: Le calendrier, donc c'est Brest ce soir, Lens en semaine, il y aura le derby face au Paris FC et puis Arsenal. Arthur, c'est quoi la tendance? Est-ce qu'il va faire largement tourner ce soir? Alors qu'on rappelle quand même qu'au niveau du classement, il y a 3 points qui séparent les Lensois des Parisiens, donc il y a encore un enjeu pour les Lensois. Il y en a qui rêvent d'un titre. Hein.
2: Bien sûr, et alors, la tendance ce soir est à ce qu'il fasse légèrement tourner, Luis Enrique. Déjà, on a une petite indication au niveau du groupe qui a été retenu avec quelques absents. William Pacho, Nuno Mendes, Warren Zaïre-Emery, Quentin Djantou, Achraf Hakimi et Lucas Chevalier. Évidemment, certains d'entre eux sont blessés. C'est le cas notamment de Achraf Hakimi, même si voilà, il se remet bien de sa blessure à la cuisse droite et qu'il y a de l'optimisme dans les rangs parisiens pour qu'il participe à la finale le 30 mai prochain. Idem pour Lucas Chevalier qui devrait lui aussi être de retour dans le groupe. Je vous le disais, il y a des petits pépins physiques aussi à soigner, des joueurs à ménager. C'est le cas de Warren Zaïre-Emery qui a été touché au lombaire lors du match retour face au Bayern Munich. Donc voilà, ces joueurs-là vont rester au repos tranquillement et donc ce soir on pourrait s'attendre à une équipe légèrement remaniée, pourquoi pas avec Renato Marine qui pourrait enchaîner dans la cage parisienne puisque Matvei Safonov lui aussi traîne une petite douleur au mollet. Ilias Zabarni devrait avoir du temps de jeu tout comme Lucas Hernandez et puis devant pourquoi pas un Gonzalo Ramos lui aussi qui pourrait être là sur cette rencontre. Voilà, la gestion des organismes, c'est vraiment tout le processus qui est en train d'être mis en place au PSG jusqu'à la finale, avec un élément important, c'est que entre le dernier match de championnat face au Paris FC et cette finale, il y aura environ une quinzaine de jours. Luis Enrique a décidé de ne pas faire de match amical. Il y aura un programme clairement défini du côté du campus PSG à Poissy pour permettre une montée en puissance de cet effectif.
3: Et ça serait une grave erreur de penser que pour avoir des Parisiens en tout cas en grande forme, ça serait éventuellement de les laisser au repos. C'est très important quand t'es joueur, et il l'a dit très justement, Luis Enrique, d'avoir des minutes dans les jambes. Après, il faut évidemment s'adapter en fonction des blessures, des pépins physiques de chacun. Moi, je vois ce calendrier vraiment comme un avantage. Alors évidemment, le match contre Lens est un petit peu embêtant. Après, on va voir aussi comment Lens arrive, hein, parce qu'on sait très bien qu'ils ont aussi cette finale de Coupe de France en ligne de mire. La problématique, et là tu l'as très justement dit, Arthur, c'est peut-être ces 15 jours entre le match entre le Paris FC et Arsenal. Voilà, il faut voir comment Luis Enrique va gérer ça. Mais je pense vraiment que c'est pas mal d'avoir justement 3 matchs jusqu'à cette finale de Ligue des Champions, à condition évidemment que tout le monde soit en pleine forme le 30 mai, parce qu'on sait que c'est vraiment le point d'orgue de cette finale et c'est surtout l'objectif numéro un des Parisiens.
1: Un PSG qui est serein en Ligue 1, on le rappelle, alors que dans le même temps, il y a par exemple Arsenal qui actuellement joue sur la pelouse de West Ham. Pour l'instant, il y a 0-0. Arsenal qui est sous pression parce qu'évidemment, il y a une lutte pour le titre en Angleterre face à Manchester City. Donc on le voit, par exemple, Arteta, il ne peut pas faire forcément tourner parce qu'il y a ces deux objectifs, la Ligue des Champions, mais aussi le titre anglais qu'ils espèrent depuis fort longtemps. Par rapport au PSG, le fait que ça soit Brest, est-ce que ça change aussi beaucoup de choses? Est-ce que Brest est en roue libre? Alors Eric Croix à essayer de motiver ses joueurs, de chercher des leviers, mais là c'est une série très mauvaise pour les Brestois.
2: Il y a quand même de la méfiance et Paris peut s'appuyer sur sa dernière rencontre en championnat à domicile, c'était face à Lorient où Paris avait justement été tenu en échec, où Luis Enrique avait fait rentrer des titis parisiens en fin de rencontre, notamment le jeune Mungenge qui avait fait une petite erreur exactement sur l'égalisation lorientaise. Donc il y a énormément de méfiance et c'est pour ça, encore une fois, pour parler de la composition probable de ce soir, que Luis Enrique devrait au moins garder un joueur cadre par ligne. C'est pour ça que je pense que Vitinha va débuter, c'est pour ça que je pense que Doué et Barcola vont débuter. En défense on verra, mais Lucas Hernandez c'est un joueur d'expérience, donc il peut aussi énormément aider dans ce type de rencontre. Voilà, il y a de la méfiance et l'idée évidemment, et Maxime a commencé à en parler, c'est d'avoir l'équipe quasi type, je pense à 80-90% mercredi à Lens pour ce qui sera vraisemblablement pour le PSG en cas de victoire le match du titre.
1: Luc, supporter parisien, est au 32-16 avec nous sur RMC. Salut Luc.
4: Salut Luc.
5: Salut à tous.
1: Luc, bon, t'as vécu une semaine de rêve, j'imagine. T'es redescendu de ton nuage?
5: En fait, j'étais pas descendu depuis le titre l'année dernière.
1: Ça fait un an que t'es sur le nuage. Ça, c'est quand même un kiff ultime. Ça, c'est beau.
3: Très belle année pour toi.
1: Ah oui.

0: Ouais, clairement, clairement.
1: Bon, et alors... Oui, vas-y, vas-y.
0: Non, j'allais dire, en fait, ce qui se passe, c'est tout simplement, c'est irréel, c'est surréaliste. Moi, qui suis un grand amateur de foot, avant d'être supporter du Paris Saint-Germain, j'ai quand même conscience que ce qu'on est en train de faire, ce que le club est en train de faire, c'est quelque chose d'impensable et d'incroyable. Ça a été fait peu de fois dans l'histoire du football. Et la grosse particularité, c'est que même quand on prend le Real Madrid, qui à l'époque a réussi à gagner la Ligue des Champions plusieurs fois d'affilée, ce qui était déjà invraisemblable, voilà, il l'a pas fait de la façon dont est en train de le faire le Paris Saint-Germain.
2: Là, tu parles uniquement du parcours en Ligue des Champions, hein, le back-to-back, on est d'accord, hein, pas forcément de la Ligue 1, ni même de l'élimination en Coupe de France.
0: Effectivement, là je parle vraiment de la Ligue des Champions, ce qui reste voilà le plus haut niveau et ce qui est le plus dur à faire. Après, pour ce qui est de la Ligue 1, je pense que, enfin, je sais pas si tous les supporters parisiens sont du même avis que moi, mais moi je pense que ça fait aucun doute qu'on l'emportera. Et si jamais, par malchance ou parce que voilà on n'a pas réussi à les remplaçants n'ont pas réussi à être au niveau par rapport au titulaire d'habitude et qu'ils n'arrivent pas à nous faire gagner le championnat, ben je pense que voilà par rapport à ce qu'ils nous font depuis maintenant un an et demi, on leur en voudra pas. Honnêtement, ça paraît bizarre de dire ça.
2: Ouais. Mais après, sauf catastrophe, je pense que la Ligue 1 est pour le PSG cette année. Hein.
0: Bah oui, normalement oui, ça le fera, ça le fera. En plus, je pense que Luis Enrique est assez professionnel pour faire tourner, mais jusqu'à une certaine limite. Je pense pas qu'il prendra le risque que le titre nous échappe.
1: Mais donc toi, en fait, ce que tu nous dis, c'est que si effectivement la Ligue 1 vous échappait. Bon, ça serait une douleur vraiment minime parce que tu penses au doublé en Ligue des Champions et parce que de toute façon, ça serait quoi? Qu'un titre de plus, ça serait le 14e?
0: En fait, le truc, ce qu'il y a, c'est que même si on devait être champion, malheureusement, je pense pas qu'on le célébrerait comme les autres années ou comme. Une autre équipe du championnat de France le fêterait si elle était championne.
1: Oui, c'est habituel pour vous.
2: Et c'est bien dommage d'ailleurs. Parce qu'un titre reste un titre.
0: Oui, c'est vrai. Mais en fait, ce qu'il y a, c'est qu'il y a la Ligue des Champions à côté, en fait. Mmh. C'est surtout ça. Si on avait été éliminé depuis les quarts, ou on aurait, voilà, on se serait concentré sur le championnat et voilà, on aurait fêté notre titre si jamais on l'avait gagné. Mais là, vu qu'il y a la Ligue des Champions qui est une carotte encore plus grosse à attraper à côté, quand bien même on serait pas champion, si jamais on est champion d'Europe une nouvelle fois, alors là, on sait qu'on rentrera dans l'histoire.
2: Ce que tu as envie de nous dire, c'est full focus sur la Ligue des Champions. Quoi. C'est vraiment ça l'objectif numéro un du Paris Saint-Germain, on est d'accord?
0: Clairement, c'est ça. Le but là maintenant, c'est de marquer l'histoire.
1: Luc,
0: avec un grand H.
1: Il y a cette finale qui donc va se jouer entre le PSG et Arsenal. Arsenal n'a jamais gagné la Ligue des Champions. Est-ce que pour toi, vous êtes favori ou même largement favori lors de ce rendez-vous?
0: Alors, si on regarde les dynamiques, si on regarde les forces en présence et si on est un minimum réaliste, oui, on est favori. Tout le monde le sait qu'on est favori. Et le monde du football s'attend à voir le Paris Saint-Germain gagner. Maintenant, moi, je pense que c'est piégeux, dans le sens où, comme tu viens de le dire, Karim, Arsenal n'a jamais gagné cette Ligue des Champions. On sait que c'est très, très, très, très difficile de gagner cette compétition, et encore plus deux fois de suite. Arteta et Arsenal seront prêts pour nous affronter. Ils vont se préparer au mieux pour nous affronter. Donc, ça va être très, très dur, je pense. C'est pour ça que, par rapport à cette difficulté-là, si jamais on devait le faire, moi en tout cas, je sais pas dans quel état je serais. Si jamais on devait être champion d'Europe une deuxième fois, je sais pas dans quel état on serait, parce que ça serait équivalent de la Coupe du Monde 98 quand on l'a remporté la première fois. Ça serait peut-être même encore plus.
2: Tu serais plus content de ce titre contre Arsenal que celui de l'année dernière, par exemple, en Champions League.
0: Oui. Parce que cette année, c'était beaucoup plus dur. On nous attendait.
2: C'était beaucoup plus dur, c'était compliqué aussi l'année dernière avec ce barrage contre Brest. Enfin, je veux dire, c'était pas facile non plus. Puis on sait que la première, c'est toujours une.
1: Pourquoi c'est quoi cette balle perdue face à Brest?
2: Enfin, je veux dire, c'est le PSG de devoir passer justement par ce système de barrage. Quand on me dit que cette année c'était plus dur, j'ai le sentiment que c'était peut-être plus dur l'année dernière. C'est vrai et on sait toujours qu'en règle générale, la première a une saveur un peu particulière. Mais je te dis ça parce que t'es pas le premier à me le dire. T'es pas le premier à me le dire que si le PSG arrivait justement à la remporter là une deuxième fois d'affilée contre Arsenal, finale, ça serait un sentiment encore plus supérieur que ce qui s'est passé la dernière. Je suis pas forcément d'accord, mais bon, la finalité est telle quelle. C'est vrai que si le Paris Saint-Germain arrivait à glaner cette deuxième Champions League en back-to-back, ça serait juste fantastique et ça viendrait récompenser un petit peu le travail de Luis Enrique et surtout la mentalité affichée, son turnover, l'humilité qu'il fait preuve depuis qu'il est arrivé au Paris Saint-Germain. Moi, c'est un entraîneur que j'aime beaucoup et évidemment, les résultats parlent pour lui.
1: Merci beaucoup Luc d'avoir été avec nous au 32-16. Belle soirée à toi. On rappelle donc qu'Arsenal va jouer sa deuxième finale de Ligue des Champions de son histoire. La première, il l'avait perdue, c'était au Stade de France en 2006. Et Arthur, une information, parce qu'on l'a dit, hein, actuellement Arsenal est sur la pelouse de West Ham. Il y a toujours 0-0 et une mauvaise nouvelle pour les Gunners.
3: Oui, avec juste avant la mi-temps, la sortie sur blessure de Ben White touché au genou. Voilà, le défenseur de 28 ans qui est sorti. On rappelle qu'il y a déjà pas mal d'absents du côté des Gunners à ce poste, notamment Timber qui lui aussi incertain pour la finale. Voilà, White qui a été remplacé par Zubimendi, mais il faudra surveiller son état de forme évidemment à 3 semaines de cette finale de la Ligue des Champions.
1: Après, c'est important évidemment.
2: Pas mal Zubimendi aussi. Hein.
3: C'est pas mal aussi, il y a de la réserve. Quoi.
1: Donc 0-0 hein, pour l'instant, toujours sur la pelouse de West Ham. On en est à 53 minutes de jeu face à Arsenal, City qui avait remporté son match hier. On accueille Toro, supporter parisien au 32-16 sur RMC. Bonsoir Toro.
2: Salut Toro.
4: Oui, bonsoir à tous, salut.
1: Toro, tu vas au parc ce soir, c'est bien ça?
4: Ah oui, je suis sur la route, là, j'ai réussi à trouver une place et on va aller fêter peut-être aussi ce soir.
1: Alors attends, ils peuvent être sacrés dès ce soir, Arthur?
4: Non, Arthur.
1: Toro, en fait, tu me fais douter avec tes propos.
2: Oh, je sais ce qu'il veut dire.
4: Non, c'est pas ça, ça c'est qu'en fait, le calendrier a mal fait les choses. C'est le dernier match au parc et on a pour coutume de fêter le match. De fêter le titre au parc. Et là, c'est vrai que cette fois-là, c'est mal tombé parce que, effectivement, mathématiquement, on n'est pas complètement champion ce soir. Même en cas de victoire.
1: Donc, ça veut dire quoi? Tu vas fêter le titre avant qu'il soit officiel, si j'ai bien compris. C'est ça ton idée?
4: En fait, on a plein de choses à fêter. On a cette finale en Ligue des Champions. Voilà.
2: En règle générale, on fête la victoire, pas forcément la finale. Hein. Enfin, c'est un conseil que je vous donne. Hein.
4: Oui, je sais bien, mais c'est quand même quelque chose d'énorme que Paris Saint-Germain a réussi à récidiver cette saison. Le back-to-back, on pensait que c'était fou au début de saison. Et en fait, on a l'impression que c'est en train de prendre forme et ça devient de plus en plus proche de la réalité. Donc c'est vrai que Arsenal, c'est quand même une grosse équipe. C'est une des meilleures d'Europe actuellement avec le Bayern et le Paris Saint-Germain. Il ne faut pas les sous-estimer, vous avez raison.
3: Il y a aussi un truc, et tu as raison d'en parler, Toro, ça va quand même être une soirée particulière parce qu'il y a le dernier match à domicile, le nouveau maillot, les 10 ans du collectif Ultra Paris, donc ça va quand même être une soirée importante pour les supporters ce soir.
1: Et ils ne fêtent pas les 30 ans de la victoire de 96, non? Il n'y a pas
3: non,
1: un truc.
3: Non, mais ils auraient pu rajouter à la liste.
4: On avait beaucoup de choses à fêter.
3: Non, il y a vraiment beaucoup de choses, tu as raison.
4: Et c'est vrai qu'on vit des moments magiques, hein, Paris est magique, c'est réel. On vit un rêve éveillé depuis 2 saisons maintenant. Un homme a tout changé, on le sait, Luis Enrique, et l'équipe, ils sont tous mis au diapason. Et c'est vrai qu'on a souvent cette vidéo qui tourne sur Kylian Mbappé, où il y a Luis Enrique qui essaie de lui expliquer le jour où tu peux pas marquer de but, je veux que tu sois le meilleur défenseur du monde. Kylian Mbappé l'a pas compris, mais Dembélé, lui, l'a très bien compris, il l'a très bien assimilé. Aujourd'hui, on voit une équipe vraiment qui tire vers le collectif. Si on regarde bien les stats individuelles, il n'y a pas beaucoup de joueurs cette année du Paris Saint-Germain qui sont à plus de 20 buts, je ne sais même pas s'il y en a un. Mais,
1: en Ligue 1, c'est sûr que non. On rappelle que de toute façon, le meilleur buteur de Ligue 1, c'est Esteban Le Poll et qu'il a 19 buts.
4: Oui, non, mais toute compétition confondue, je ne sais même pas s'il y a beaucoup de joueurs à plus de 20 buts cette année.
1: Il n'y en a
4: quoi,
1: pas, je pense.
4: Les stats individuels, réellement, non. Ça passe en second plan et que les joueurs... Ils en font pas.
2: Ouais, mais tu l'as dit très justement, Toro, et je pense Arthur est bien placé hein, pour en parler. Mais ce qui ressort un petit peu de cette équipe sous l'ère Luis Enrique, c'est vraiment le collectif en fait. C'est ce qui a justement fait défaut à cette équipe parisienne, et notamment quand on avait le trio Mbappé, Messi, Neymar. Je pense que l'idée qu'avait le Paris Saint-Germain au début n'était pas forcément la meilleure, et Luis Enrique est arrivé vraiment avec une manière de penser et je pense que ça a fait la différence. Aujourd'hui, quand tu vois la manière dont les joueurs jouent ensemble, rigolent ensemble, alors évidemment bien aidé avec les résultats, on sait qu'en règle générale les groupes vivent bien quand il y a des victoires, en tout cas quand la dynamique est positive, mais même quand ça allait un peu moins bien, tu sens que les joueurs sont heureux d'être là, tu sens que sur le terrain c'est rodé, voilà, chacun sait ce qu'il a à faire, et on parlait justement de cycle, tu vois, c'est un peu le parallèle que je veux faire avec l'Olympique de Marseille. Aujourd'hui pour réussir dans le football moderne, voilà, il faut avoir évidemment une équipe dirigeante en symbiose. Ça a l'air d'être le cas avec Luis Enrique, avec Luis Campos, avec le président du Paris Saint-Germain. Mais surtout, il faut laisser du temps à l'entraîneur, et c'est ce qui a été fait à Luis Enrique. Aujourd'hui, il en tire les fruits, et je suis très heureux pour lui. Je suis très heureux pour les supporters de Paris qui ont quand même assez souffert pendant un certain
4: temps. Merci de dire ça pour les supporters, parce que franchement, on l'a mérité.
2: C'est vrai, c'est vrai. En tout cas, maintenant, voilà, il faudrait juste terminer en beauté, gagner contre Arsenal, et puis évidemment gagner cette Ligue 1, parce que c'est quand même quelque chose de fort. On a tendance à minimiser, mais je veux dire, être autant de fois champion de France depuis l'arrivée de QSI, c'est juste exceptionnel. Et voilà, profitez, parce que croyez-moi, dans le football, tout peut aller très vite, même si là, je pense que les fondations sont fortes et fondées. Mais voilà, profitez un max, parce que justement, cette deuxième finale de Ligue des Champions, c'est quelque chose d'exceptionnel, et je vous le souhaite pour tous les Parisiens de pouvoir la remporter.
1: Merci. Toro, est-ce que tu seras présent pour la finale à Budapest ?
4: Ah oui, oui, j'ai mon billet là. Je serai présent au rendez-vous à Budapest. Je ne sais pas comment je vais aller, en vélo, à pied, à la nage, en voiture, en avion, mais en tout cas, j'y serai.
1: Et tu étais à Munich l'an dernier ?
4: Oui.
1: Ah, mais dis donc, magnifique. La vie est belle.
4: J'ai vécu des moments extraordinaires, mais moi, je suis un petit du Paris Saint-Germain depuis très longtemps.
1: Et la finale 96, tu y étais aussi ? Non, là, je pousse un peu peut-être.
4: Non, j'y étais pas, mais j'avais Dizomi à la maison juste avant de jouer son match. Il était à la maison et après, il s'envolait pour Barcelone.
1: Attends, j'ai pas compris. T'as dit qu'il y avait Bruno Ngoti chez toi, non ?
4: Non, Didier Domi, non, c'est un joueur.
1: Ah, pardon, Didier Domi. Ok, oui, non, ouais. Parce que j'avais pas bien entendu. Eh ben, écoute, magnifique. Ah,
4: non, je suis en fait pour vous dire que Paris Saint-Germain, c'est depuis tout petit. J'ai vieilli avec le Paris Saint-Germain et jusqu'au bout, on sera Paris Saint-Germain.
1: Eh bien écoute, on te souhaite une belle soirée ce soir donc au Parc des Princes. Le match face à Brest, coup d'envoi à 21h. Merci beaucoup Arthur Perrault.
3: Salut messieurs, dames, bonne soirée.
1: Belle soirée à toi au Parc des Princes. On est ensemble jusqu'à 19h30, vous le savez, sur RMC. On vous fait vivre les avant-matchs de ce multiplex de la 33e journée de Ligue 1. Et on vous rappelle qu'actuellement Arsenal est toujours tenu en échec 0-0 sur la pelouse de West Ham. On en est à 59 minutes de jeu. C'est de la Première Ligue bien évidemment. Et OL Lyon a gagné la Coupe de France, victoire 4-1 face au PSG, c'était à Valenciennes. On se retrouve dans quelques instants, à tout de suite.
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1: 18h52 en direct du studio Roland Courbis avec Maxime Chano. On est ensemble jusqu'à 19h30. C'est l'avant-match, on vous le rappelle, du multiplex de la 33e journée de Ligue 1. On vous présente les matchs en jeu. Il y avait de l'enjeu hier soir. C'était évidemment à Bastia avec le succès de Pau, le succès du Mans, 2-0. Le Mans qui va donc retrouver la Ligue 1 16 ans après, même si le résultat n'a pas été entériné puisque le match a été arrêté dans les arrêts de jeu lors du deuxième but marqué par l'équipe Mansel. On va retrouver un homme forcément heureux, un reporter d'RMC, mais aussi un amoureux du Mans qui a vécu cette nuit de folie aux côtés des Manceaux. C'est Clément Brossard. Salut Clément.
14: Salut Karine, salut Maxime, salut tout le monde.
1: Alors Clément, raconte-nous tout, parce qu'effectivement, donc les Manceaux sont rentrés cette nuit dans la Sarthe, chez eux, pour fêter avec leurs supporters. Mais c'est très particulier, parce que la fête, évidemment, est totale. Elle est belle, 16 ans d'absence et un retour en Ligue 1. Et dans le même temps, eh bien, on a appris que la Ligue va statuer seulement mercredi.
14: Oui, ça n'a pas empêché les Manceaux de faire la fête, ça c'est une certitude. Alors c'est un retour qui a été aussi un petit peu particulier parce que les joueurs bassinent le président toute la saison pour avoir un jet pour se déplacer pour les matchs. Souvent ils font le déplacement en bus ou en train. Et là ça a été le cas, sauf qu'ils n'ont pas pu emmener tout le monde. Donc il y en a qui ont regardé notamment les blessés, les absents du groupe le match au Mans. Je pense notamment à Nicolas Kosic, aussi Martin Rossignol qui n'était pas dans le groupe ou à Jean Vercruis. Et finalement le jet n'a pas pu atterrir au Mans parce que les conditions météorologique n'était pas au top, donc il a atterri à Angers et ils ne sont arrivés qu'à 3h45 à la Pincé-Nardière, le centre d'entraînement du Mans. Et malgré cette heure très très tardive, il y avait plusieurs centaines de supporters qui étaient là avec des fumigènes, avec des mortiers, avec des feux d'artifice pour accueillir les Manceaux. Donc c'était un vrai moment de communion. Je pense que les joueurs, et c'est même une certitude, étaient très surpris de voir autant de monde présent à cette heure-là pour les célébrer. Donc finalement c'est presque anecdotique le fait de savoir si oui ou non mercredi ce sera officiel. Tout le Mans a célébré déjà, quoi qu'il arrive, la montée, l'accession à la Ligue 1 hier soir.
2: Tout le Mans, toi aussi, hein, visiblement, vu la voix, hein, Clément.
14: Je l'ai récupéré un petit peu, mais la nuit a été très courte.
2: Elle reste rond quand même. Hein. Donc, est-ce que tu as toi-même attendu les joueurs?
14: Bien sûr. Moi, je revenais de Montpellier. Je suis allé au Mans directement, donc arrivé vers 1h30. Les joueurs étaient là à 3h45 à la Pincé-Nardière. On était là. On a prolongé le plaisir jusque dans les nuits mancelles, jusqu'à 6h30.
2: Pour être très exact. Ouais. T'étais toi aussi avec le mortier, les fumigènes ou pas? Parce que ça va toujours avec beaucoup de sérieux.
14: Non, mais il y avait pas mal de moments d'émotion, surtout les. Bon, après, moi, je lui tiens un grand coup de chapeau aussi observateur du football avant d'être suiveur du Mans et amoureux du Mans. C'est Patrick Vidéra qui est l'entraîneur Manceau, qui hier, quand il est arrivé à la Pincé-Nardière, a essuyé quelques larmes. Et c'est un garçon qui a connu pour la première fois la Ligue 2 cette saison, connaissait pour la première fois le National l'année dernière, fait deux montées de suite avec des joueurs qui, pour 80% de l'effectif, n'ont pas d'expérience en Ligue 2. Donc c'est incroyable ce qu'il a réalisé. Il est nommé pour être meilleur entraîneur de Ligue 2 demain au trophée UNFP. Donc j'aurai le plaisir de le retrouver à Paris. Mais c'est incroyable ce qu'il a fait. Donc je tenais aussi à lui tirer un grand coup de chapeau.
2: Je suis entièrement d'accord avec toi. On a eu la chance de l'avoir au micro hier. L'entraîneur qui était d'ailleurs touché de justement valider cette montée en Ligue 1 au Sporting Club de Bastia, parce qu'on le sait, il a passé énormément de temps en Corse, du côté de Furiani. Tu l'as très justement dit d'ailleurs, et on l'a vu embrasser pas mal de joueurs du Sporting. On le sentait vraiment peiné que ça se termine de cette manière pour le club corse. Mais c'est vrai, pour revenir par rapport à son travail au Mans, c'est un back-to-back pour le Mans FC. Vraiment, quand on voit un petit peu la saison qu'ils ont faite, elle est juste exceptionnelle. Et tu l'as très justement dit, c'est aussi les recrues qu'ils ont fait. On sait très bien qu'un club comme le Mans, qui est justement coulé d'un point de vue administratif, parce que sur, il me semble que c'était quoi, il y a 13 ans, 16 ans, tu vas peut-être me rappeler quand ils sont descendus.
1: Il y a 13 ans, ils ont été en Ligue 1.
2: Et après, il y a 13 ans, justement, parce que ça avait été mal géré financièrement parlant. Donc, je pense qu'ils ont appris.
14: Il y avait le stade qui coûtait aussi très, très cher, qui a été inauguré en 2011 et
2: qui était d'ailleurs bien trop grand, peut-être, pour ce qui s'est passé derrière. Le stade, d'ailleurs, qui n'a jamais connu la Ligue 1, ce qui est quand même assez paradoxal. Donc, pour revenir par rapport à l'interview qu'on avait eue avec Vidéra, et c'est vrai qu'ils ont très justement été chercher des joueurs d'un niveau inférieur qui n'avaient jamais connu la Ligue 2 pour certains. Et voilà, un grand coup de chapeau, comme quoi certains joueurs qui ne passent pas forcément par des centres de formation, qui n'ont pas forcément une première réussite, et leur donner une seconde chance, c'est ce qu'il nous disait hier, ça permet justement d'avoir des joueurs qui ont faim. Et aujourd'hui, c'est peut-être ce dont les clubs ont besoin en Ligue 2, c'est d'avoir des joueurs qui s'identifient au projet, qui ont faim, qui ont envie de tout donner. Et c'est ce qui s'est passé cette année au Mans. Et on l'a vu encore hier contre le Sporting Club de Bastia, où dès les premières minutes, on a sorti des Manceaux qui voulaient absolument prendre leur chance et valider cette montée sur le terrain de Furiani. En tout cas, un grand coup de chapeau aux Manceaux. Et je pense que c'est mérité, en tout cas, leur montée en Ligue 1.
1: Clément, on rappelle qu'ils n'ont pas...
14: Juste un petit clin d'œil, ouais. Karine, aux amis de SoFoot qui ont réalisé une grande interview de Patrick Vidéra il y a quelques semaines. Et pour ceux qui ne connaissent pas l'homme, l'interview est passionnante et on apprend sa philosophie notamment. Et ça dénote vraiment avec énormément d'acteurs du monde professionnel aujourd'hui.
1: Voilà. Donc on rappelle effectivement qu'il y a eu une fête hier, évidemment, lors du retour des joueurs. Qu'il y a une autre fête qui est prévue mercredi au stade Marie-Marvin, une fois que le verdict de la commission sera rendu. Et que pour l'instant, effectivement...
14: Elle est cachée, celle-ci. Hein. Ah. Elle est vraiment cachée.
2: Est-ce que tu as été invité? C'est ça la question.
14: Mais en fait, voilà, y a pas de... c'est pour ça que je vous dis elle est cachée, c'est que pour l'instant on ne se prononce pas. Donc moi j'en ai eu connaissance aujourd'hui.
2: Maintenant tout le monde le sait.
14: Donc maintenant on peut le dire, quelque chose se prépare. Ils veulent pas trop en parler parce que si vous regardez les comptes des réseaux sociaux du Mans notamment, il y a aucune mention de accession en Ligue 1 au club. C'est pas encore officiel, donc personne n'en parle. Les dirigeants, notamment Thierry Gomez, le président, ou Émeric Magne, celui qui gère un petit peu Outfield côté français, la société qui a racheté le Mans, on n'en parle pas, on reste prudent, donc on sait que ce sera mercredi et on ne peut rien faire mercredi.
1: Pas officiellement. Bah,
14: pour l'instant, non.
2: Donc du côté du club, on a célébré sans forcément avoir
14: oui,
2: une...
14: Oui, parce que le scénario que inverse paraît complètement incongru. Voilà, on ne voit pas le match rejoué à une minute de la fin, sachant que c'est des incidents de supporters bastiais. Ça va certainement se terminer en tapis vert. Toute autre décision, en tout cas de la commission, serait complètement louche et ferait beaucoup de bruit. C'est
1: surtout juste en quelques secondes, Clément, on sait qu'il y a des actionnaires qui sont des stars dans le sport notamment. Elles ont notamment donc félicité les Manceaux pour ce succès.
14: Exactement, avec quatre sportifs très reconnus, Felipe Massa, Kevin Magnussen, Thibaut Courtois et Novak Djokovic. Il y a surtout une prise de parole en disant on va attendre mercredi avant d'envoyer des messages de félicitations, mais certains se sont montrés impatients, notamment Felipe Massa et Thibaut Courtois sur leurs réseaux sociaux. Et puis on a entendu aussi dire que Thibaut Courtois avait essayé d'appeler les joueurs en FaceTime hier. J'ai pas eu l'information confirmée encore, mais apparemment il y a eu une tentative d'échange, même s'il y avait beaucoup d'ambiance et qu'ils n'ont pas trop pu visiblement se parler. Donc les quatre grands sportifs sont derrière Le Mans et seront certainement présents au moins une fois dans la saison, peut-être au stade Marie-Marvin l'année prochaine en Ligue 1.
1: Magnifique, merci beaucoup Clément et belle soirée à toi, direction Le Havre. On le rappelle, en plus tu es dans le même hôtel que les Marseillais, on a vu ça sur les réseaux effectivement.
2: Et beaucoup d'eau, hein, Clément.
14: J'espère pas être dérangé dans la nuit,
1: n'est-ce pas? Bon match à toi, on te retrouvera donc ce soir à 21h pour Le Havre face à Marseille. Dans quelques instants évidemment, on continue de parler des matchs de cette 33e journée de Ligue 1 et notamment du match de la peur, du match à ne pas perdre entre Auxerre et Nice. À tout de suite.
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1: RMC, il est 19h02. Tout de suite, un point trafic avec Valentin Lorca. Bonsoir Valentin.
23: Bonsoir Karine, bonsoir à tous du monde. Sur les routes en cette fin de week-end prolongée du 8 mai, du monde à l'ouest, avec beaucoup d'automobilistes qui quittent la Normandie en direction de Paris sur l'autoroute A13. Même souci un peu plus bas sur l'A11 depuis Le Mans, avec quelques portions au ralenti jusqu'à votre arrivée en Île-de-France. Et puis ailleurs dans le pays, les principaux blocages, on les rencontre du côté de l'A7 avec une cinquantaine de kilomètres de ralenti sur tout le secteur entre Bolène et Porte-les-Valence jusqu'à la jonction avec l'autoroute A49 en direction de Lyon ou de Chambéry. Excellente soirée sur RMC.
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1: Karine Galli. 19h03, on est ensemble jusqu'à 19h30. On vous présente le multiplex de la 33e journée de Ligue 1 avec aux côtés de moi en plateau Maxime Chanot. Tout va bien, Maxime, toujours ?
2: Écoute, toujours là, tout va très bien. Hâte de voir cette journée de Ligue 1, encore une fois, qui s'annonce excitante.
1: On vous rappelle les résultats. Il y avait Lens-Nantes qui était avancé à ce vendredi. Lens a été vainqueur de ce match 1-0. Les Lensois qui sont donc qualifiés automatiquement pour la Ligue des Champions et les Nantais qui sont officiellement relégués en Ligue 2. Les autres affiches, il y a PSG-Brest, Toulouse face à Lyon, Monaco-Lille, un match entre deux prétendants à l'Europe, Rennes face au Paris FC, Le Havre qui reçoit un Marseille en crise, Angers face à Strasbourg, Metz, Lorient et enfin le match de la peur, le match à ne pas à perdre, c'est Auxerre-Nice. On va tout de suite prendre la direction de la Baie des Champs. Fred Joly nous y attend. Salut Fred.
24: Karine et Maxime, bonjour.
2: Salut Fred.
1: Fred, c'est le match de la peur. Il faut absolument éviter les barrages pour les deux équipes. On rappelle que 3 points séparent Auxerre 16e du 15e Nice. Donc ce soir, l'attention, vraiment, elle sera à la Baie des Champs. C'est le match à regarder, c'est le match à ne pas perdre pour les deux formations.
24: Ah, tu nous le vends bien, hein. Bravo, merci Karine.
1: Bah attends,
24: merci.
1: C'est la réalité, il est excitant, il est palpitant ce match.
24: Ouais, c'est vrai que c'est un match très très très très important dans un stade à Baie des Champs qui va être bien rempli, complètement rempli, même à guichet fermé. Bon, évidemment, c'est 500 places derrière le but côté tribune supporters qui est fermé. Voilà, les Auxerrois avaient fêté avec quelques fumigènes leurs 35 ans, c'était le 11 avril dernier face à Nantes, résultat tribune partiellement fermée. Alors ils ont légèrement été décalés, hein. On leur a quand même trouvé une petite place à tous ces supporters auxerrois et supporters qui ont beaucoup compté, hein, toute cette saison, et Christophe Pélissier le disait, le public nous a toujours suivis, sauf à une ou deux reprises où ils n'ont pas été très très contents de voir ce que les Auxerrois proposaient, mais dans l'ensemble un public bien présent, des supporters bien présents qui ont toujours cru en la JOCR et en Christophe Pélissier. Effectivement, ce soir, ce match, il est très très très important. Et tu le disais, la JOCR, si la JOCR venait à s'imposer, reviendrait à hauteur de Nice et avec une meilleure différence de but, moins 13 pour Auxerre, moins 22 pour Nice, ça fait rêver quand même.
2: Moins 13, moins 22. C'est un point supplémentaire, hein, pour les Auxerrois, ah ouais, c'est clair.
24: Ça joue vachement, hein, complètement, t'as raison, hein, Maxime, genre de différence de but, ça peut faire la différence et tout pourrait jouer lors de la dernière journée. Alors évidemment, ça s'annonce compliqué pour les Auxerrois qui devront se déplacer à Lille. Ça va se compliquer.
2: Je pense que le calendrier auxerrois est quand même relativement plus difficile que le calendrier niçois qui reçoivent le FC Metz, même si attention, hein, aux Messins, on sait qu'en règle générale, quand des équipes ont plus rien à jouer, c'est le cas du FC Metz qui est officiellement relégué en Ligue 2, mais certains joueurs vont donner un petit peu tout ce qu'ils ont justement pour être un peu vus en fait, hein, côté Messins. Mais c'est vrai que les Auxerrois, eux, se déplacent à Lille, qu'ils sont encore dans la course à la Ligue des Champions. Attention pour eux, j'ai bien peur qu'aujourd'hui ça soit vraiment une finale pour les Auxerrois contre l'OGC Nice, hein.
24: Alors est-ce que ça peut être compliqué, le fait d'avoir cette finale de Coupe de France en tête, toi qui connais un
1: petit peu? Pour les Rémois, ça avait été compliqué l'an dernier.
24: L'année dernière, ils ont, voilà, ça leur a coûté quand même.
2: Attention de
24: ne
2: pas réitérer en effet le stade de Reims, hein, de l'année dernière, hein, c'est-à-dire aller en finale de Coupe de France et descendre en Ligue 2. Alors, si tu veux savoir mon avis, Fred, moi je pense qu'en talent pur, je pense qu'Auxerre est devant, c'est-à-dire par rapport à la dynamique, je verrais bien les Auxerrois gagner contre les Niçois. Maintenant, au vu de, du calendrier et de ce qu'on a dit sur les derniers matchs, mais ça ne m'étonnerait pas que les Niçois terminent devant les Auxerrois. Encore à voir ce que ça va donner. Hein, mais c'est vrai que moi, je ne suis pas un grand fan de Claude Puel. Hein, je pense qu'il n'a pas forcément apporté ce qu'on attendait de lui côté OGC Nice. Et au contraire, je trouve que Pélissier a été assez intelligent pour maximiser en tout cas le potentiel de ses joueurs. Maintenant, c'est vrai que les Auxerrois peuvent se mordre les doigts et tu vas pouvoir le confirmer aussi parce qu'ils ont perdu des points bêtement durant la saison où est-ce qu'ils avaient quand même les matchs en main et malheureusement, ils ont manqué un petit peu de régularité. Ils ont fait des erreurs dans les deux surfaces, défensivement comme offensivement. Ils ont eu aussi un peu de mal à marquer des buts. Hein. Ça a été un peu la problématique de ce club, hein, l'AG Auxerre, hein, qui a été tout sauf efficace. Alors, c'était un peu paradoxal contre Angers la semaine dernière où est-ce qu'ils ont marqué 3 buts alors qu'on sait qu'en règle générale, ils avaient du mal à marquer. Mais bon, ils ont des atouts. Ils ont Sinayoko. Ils ont Namazo voilà, qui revient bien. On va voir ce que ça va donner, mais en tout cas je m'attends à un match moi palpitant et je suis très très heureux de pouvoir voir ce genre de finale là. Et tu vois, si tu me demandais Karine en début de multiplex, en tout cas d'avant match, quel match allait m'intéresser, je t'avais dit l'AG Auxerre contre l'OGC Nice parce que je m'attends vraiment à un match de qualité entre ces deux équipes.
1: Il y a effectivement de la tension et de l'enjeu pour les deux équipes. Fred, un mot effectivement sur ce qui s'est passé la semaine dernière. Donc il y a eu cette victoire face au SCO 3-1 très importante, et puis surtout il y a eu un déclic parce que c'est Koumara n'avait pas marqué une seule fois en Ligue 1 avec son club de la JA et il a été évidemment marquant, un doublé, une passe décisive pour l'ancien Bordelais. Donc bon, voilà, il a peut-être eu le déclic tardivement, mais ça peut peser dans ce maintien.
2: Tardivement, oui.
24: Ouais, le déclic à deux journées de la fin, je ne sais pas si on peut appeler ça un déclic.
1: Bah, en tout cas, clic, il a débloqué son compteur but.
24: Voilà, il a débloqué son compteur but. C'est vrai qu'il a mis deux beaux buts où il a été parfaitement servi par Sinayoko, et puis dans l'autre sens il y a Sinayoko qui a été servi par Marin. Alors c'était son match, voilà, il a eu un match dans la saison. Ah, peut-être qu'il en aura un deuxième ce soir, on l'espère en tous les cas pour lui. Ce qui est sûr, c'est qu'après la rencontre il était très très content, hein, d'avoir mis ses deux buts et d'avoir fait une passe décisive à Sinayoko. En plus c'était l'anniversaire de son papa, donc pour lui c'était un jour un petit peu particulier. Mais c'est vrai que c'est un petit peu dommage, hein, et Maxime tu vas pas me contredire, quand tu regardes un petit peu le recrutement au Serrois, ah, ça n'a pas été d'une grande finesse, hein, le recrutement au Serrois, quand t'as des Perrin qui partent, des Joubal qui partent, des garçons comme ça qui partent, Heine qui part. Ouais. Et tu fais revenir des garçons qui n'ont pas le niveau de ces garçons. Joubal en a fait revenir Sierre-Altin, voilà, il n'a pas le niveau. Alors, la bonne pioche, c'est l'arrivée de Oko, mais ça, c'était. Je crois à la trêve hivernale, Okos, le défenseur central, qui lui a ramené une stabilité dans la défense auxerroise, mais dans l'entrejeu et devant, on n'a pas les tueurs qu'il faut, ouais, on n'a pas le passeur qu'il faut.
2: Je suis d'accord avec toi, et je pense que la perte de Joubal, hein, le capitaine, enfin l'ancien capitaine de la Auxerre, a vraiment été crucial, hein, pour cette équipe. Il a essayé d'être remplacé numériquement parlant par Sierra-Alta. C'est vrai que Pélissier a eu du mal, hein, à trouver son schéma tactique, notamment en jouant en 5 derrière, en incorporant Sierra-Alta justement dans l'axe de la défense. Il a très vite changé, mais ça a pris un peu de temps. Malheureusement, et je pense qu'ils ont perdu des points à ce moment-là. Après, il y a certains garçons qui ont énormément de talent. Je pense à Kevin Danois qui est un super joueur et qui risque d'avoir une très très belle carrière, mais qui n'a pas été assez décisif. Je pense que tu vas me le confirmer. Et puis derrière, on a dû attendre presque le retour de la CAN de Sinayoko pour pouvoir justement voir un petit peu son plein potentiel. Il a fait énormément de bien à cette équipe auxerroise, mais un petit peu à l'image du collectif, je trouve que cette équipe d'Auxerre s'est réveillée un peu trop tard.
24: Alors l'équipe d'Auxerre, elle s'est certes fâchée avec pas mal de monde, avec l'histoire Sinayoko, hein, entre autres avec Lens, mais finalement ils ont bien fait de le garder, hein, parce que quand tu vois que Sinayoko c'est quand même 9 buts, 4 passes décisives, tu te dis si on n'a pas Sinayoko devant, oui, voilà, où serait Auxerre.
2: On serait même pas dans la course au barrage, ouais, c'est clair, hein.
24: Ah, complètement. Et puis Kevin Danois qui s'était déjà un petit peu révélé la saison dernière et qui a explosé cette saison. Alors il fait comme il peut, il fait de son mieux. On lui demande même un petit peu plus. Parfois on lui demande d'être un peu plus passeur, un peu plus, mais c'est pas son rôle, quoi. Lui c'est plus un récupérateur, c'est un numéro 8, quoi. C'est un garçon qui est là pour faire le travail de récupération, d'être le premier relais.
2: Pas assez, il donne pas assez de passes décisives. Tu le sais qu'aujourd'hui un club comme Auxerre, il peut pas se permettre justement d'avoir des joueurs qui sous-performent. Tu l'as très bien dit. Je pense que dans le contenu, Kevin Danois est intéressant, mais il manque un petit peu de statistiques. C'est 4, 5, 6 buts peut-être qui n'ont pas été marqués par Kevin Danois, mais c'est aussi la raison pour laquelle Auxerre se retrouve dans cette situation-là.
24: Karine.
1: Ah oui, pardon, excuse-moi. Non, je croyais que tu répondais à Maxime. La situation, parce qu'on sait que cette saison, elle a été marquée, par exemple, par des critiques envers David Ventier, mais par contre, il y a eu un soutien total de la part des supporters envers Christophe Pélissier. Le décideur a maintenu Christophe Pélissier. Ça sera peut-être évidemment un choix payant. Et on a vu que cette semaine, en fait, l'ambiance était plutôt très bonne, hein, une ambiance de travail studieuse. Il n'y a pas non plus une peur panique. Il y a une cohérence dans ce qui est fait sur le terrain. Et il y a aussi un espoir vraiment d'aller chercher cette 15e place et donc d'éviter les barrages.
24: Exactement, et Christophe Pélissier, il a la chance d'avoir des dirigeants, alors que dans le football moderne, ça n'existe plus. Les dirigeants qui te laissent, même quand ça va pas, que ça va très très mal, que t'es dernier, que t'es dans les trois derniers, que tu as du mal à mettre un 11 sur la pelouse, tu as du mal à avoir des résultats. Eh bien, les dirigeants, que ce soit Zou, le propriétaire du club, ou bien Baptiste Malherbe, le président délégué, qui ont cru en lui, qui ont dit non, on le garde, il reste à la tête. Maxime, tu vas pas me contredire, dans le football moderne, en général, tu fais 5 matchs comme ça et tu dégages, hein.
2: Ah ouais. C'est clair. Quand tu vois les enjeux qu'il y a de pouvoir rester en Ligue 1, c'était trop important, en tout cas pour les Auxerrois, de rester dans la top division française. Moi, j'ai eu un peu peur à un moment donné, hein, pour Pélissier. Je vais être très honnête avec toi. C'est vrai que quand il cherchait, justement, il est passé à cette défense à 5, il est repassé à 4, il est reparti sur une défense à 5. Après, tu as une réalité aussi, hein, c'est l'effectif Auxerrois. Même s'il y a de la qualité, mais sur les autres équipes, c'était costaud aussi. Mais ouais, il faut donner du crédit, justement, à ces dirigeants Auxerrois qui l'ont laissé travailler. Et maintenant, on va voir ce que ça va donner. La finalité, ça serait qu'Auxerre arrive à se maintenir. Mais moi, j'aime beaucoup Pélissier. J'ai dit, je trouve qu'il a vraiment fait preuve de beaucoup d'humilité. Il est très, très bon aussi dans sa communication. Maintenant, ça serait bien qu'il soit récompensé avec un maintien en Ligue 1.
1: Jonathan, supporter auxerrois, est avec nous au 32-16 sur RMC. Bonsoir, Jonathan.
4: Salut, Jonathan. Salut, toute l'équipe.
1: Jonathan, est-ce que tu es confiant? On sait que c'est le match de la peur, mais c'est le match aussi de l'espoir. Parce que ce soir, si victoire il y a, eh bien, vous êtes 15e.
4: Oui, bah, je suis confiant. On va dire que oui, je le suis, parce que franchement, oui, on montre de belles choses par rapport à Nice. Je préfère notre façon de jouer, en toute objectivité, bien évidemment. Mais on est aussi, on travaille bien depuis quelques temps. On fait des bons résultats, des bons matchs. On retrouve surtout une belle attaque, parce qu'on n'était pas bien placé au niveau de l'attaque, limite dernier. Donc voilà, donc on marque beaucoup de buts. Certes, on en prend aussi maintenant, donc on s'ouvre un peu plus. Mais ce qui est intéressant dans les matchs, c'est qu'on voit beaucoup plus de choses offensives, quoi.
24: On serait pas avec le président des Ultras par hasard, là, non?
1: Jonathan?
4: Oui, quoi?
1: Est-ce que tu es le président des Ultras? Non, j'ai pas l'impression que tu habites dans les Bouches-du-Rhône, si je me trompe pas.
24: Ah, d'accord.
4: Ouais. ça fait peu que j'habite dans les Bouches-du-Rhône, mais oui, c'est ça.
2: Et ce qui est intéressant du côté d'Auxerre, quand tu regardes un petit peu leurs résultats, en règle générale, chaque match qu'ils ont perdu, ils ont toujours perdu avec un but d'écart. Je pense notamment, par exemple, à ce Auxerre-Lille, là, où est-ce qu'ils ont perdu 4-3 alors qu'ils avaient le match un petit peu entre les mains. Mais ça prouve aussi que dans le contenu, en règle générale, les Auxerrois sont pas ridicules, hein. Ils sont quand même très, très proches du reste de la Ligue 1. Sauf que la problématique, et on l'a dit assez justement d'ailleurs, c'est qu'il manquait un petit peu d'efficacité offensive et puis parfois un petit peu défensif. Je pense sincèrement que les Auxerrois peuvent se mordre les doigts de se retrouver dans cette situation-là, parce que dans le contenu, moi, je les ai trouvés quand même assez intéressants.
24: Et puis il y a eu des matchs où on a eu des erreurs, hein. Casimir qui nous a fait, je crois que c'était à Lyon, qui a voulu nous faire une remontada au milieu de trois Lyonnais. On lui a pas expliqué qu'en face c'était Lyon quand même, qui fait prendre bêtement le ballon, et sur le ballon qui suit, il y avait je crois l'égalisation lyonnaise. Donc voilà, il y a eu beaucoup d'erreurs sur le terrain, avec des joueurs qui n'ont pas toujours pris les bonnes décisions. Et puis c'est vrai, Christophe Pélissier a dû vraiment s'adapter. Le fameux Casimir, on peut pas lui reprocher grand chose, car à une époque il s'est retrouvé latéral droit, alors que c'est un joueur offensif. Il s'est retrouvé latéral droit, joueur de couloir, piston droit, et un rôle qu'il avait plutôt pas mal occupé. Donc voilà, il a fallu vraiment faire avec Christophe Pélissier, avec les moyens du bourg, comme on dit. Et on peut le rappeler, on peut le redire, hein, Maxime, Christophe Pélissier, garçon exceptionnel qui souvent, quand il a géré des équipes de Ligue 1, a réussi à les faire rester en Ligue 1. Et ça, c'est quand même assez rare.
2: Et surtout, il fait évoluer ses joueurs, hein, tu l'as bien dit, hein, c'est un top entraîneur. Mais c'est vrai que quand tu vois un petit peu la saison de Sinayoko, de Kevin Danois, c'est là que tu es en train de te dire que finalement, alors en plus d'être un très bon entraîneur, c'est un super formateur. Et en fait, c'est ce qu'on attend aussi d'un genre d'entraîneur un petit peu dans un club comme la Auxerre, c'est de faire évoluer tes joueurs de manière, évidemment, sur un plan sportif, de pouvoir maintenir ton équipe, mais pourquoi pas aussi faire augmenter la valeur marchande de tes joueurs pour pouvoir les vendre, parce qu'on connaît un petit peu l'industrie footballistique actuellement, et les clubs ont besoin de vendre pour pouvoir justement survivre dans cette Ligue 1 qui souffre un petit peu d'un point de vue économique, hein, par rapport à ce qui se passe et la crise des droits télé. Donc non, par rapport à Pélissier, moi j'aime beaucoup cet entraîneur, et je le répète encore une fois, en plus d'être un super entraîneur, c'est un super gars. Donc voilà, j'espère sincèrement qu'il va être récompensé et qu'il va arriver à maintenir son club de la Auxerre en Ligue 1. Ouais.
1: Merci Jonathan. On salue Jonathan, un supporter auxerrois. On rappelle, il y aura deux matchs dont c'est face à à Nice et qui n'est pas président. Et le dernier match, ça sera sur la pelouse de Lille. On te souhaite deux bonnes rencontres, Jonathan. Merci d'avoir été avec nous. Fred, on te souhaite un bon match également. Début
24: et
1: à
24: bien,
1: gogo.
24: On va essayer, ça devrait le faire. Bah oui, on espère bien. Il va y avoir un vrai public, une vraie ambiance, un vrai public qui va pousser son équipe. On devrait, on l'espère en tous les cas, vivre une belle soirée comme on a pu vivre la semaine dernière avec cette victoire face à Angers 3-1. C'était un beau match, une belle rencontre de Ligue 1.
2: Ouais, et puis Fred, ça serait ton rêve de voir l'année prochaine un Estac contre la Auxerre en Ligue 1, pas vrai?
24: Estac à Auxerre en Ligue 1, Dijon qui remonte en Ligue 2.
2: Voilà, tout va bien de ton côté.
24: La Bourgogne et l'Aube vont bien, tout le monde va bien.
1: Belle soirée à toi Fred, belle merci soirée. D'avoir été avec nous. Coup d'envoi 21h entre Auxerre et Nice. Un mot important, c'est Arsenal qui vient d'ouvrir le score sur la pelouse de West Ham. C'est Trossard, peut-être le but de la victoire. On en est à 87 minutes de jeu. L'explosion a été totale du côté des joueurs d'Arsenal et d'Arteta. On vous rappelle que c'est une bataille entre Arsenal et City pour le titre de champion d'Angleterre. Et donc Arsenal qui reprend 5 points d'avance sur les Citizens. Direction l'Espagne, on va retrouver Edgar Grollo. Salut Edgar.
7: Salut Karine, salut Maxime.
2: Salut Edgar.
1: Le Classico, c'est ce soir à 21h. Le Barça qui pourrait être sacré en cas de nul ou de victoire face au Real. Et un Real qui est en crise, on le rappelle, une semaine très agitée pour les Madrilènes. Donne-nous toutes les dernières informations et notamment le fait, moi je ne comprends plus rien. Un jour il est à l'entraînement, un jour il n'est pas là, un jour il est dans le groupe, un jour finalement il n'est pas dans le groupe. Donc c'est Kiki, Kylian Mbappé finalement n'est pas dans le groupe. Qu'est-ce qui se passe ?
7: Écoute, c'est quand même assez flou et c'est vrai que la tendance sur les tout derniers jours, étant donné qu'il s'était entraîné hier et la veille, c'était de penser qu'il allait probablement être dans le groupe, même sans jouer éventuellement. Finalement, il n'est pas dans le groupe, il n'a pas participé aux toutes dernières minutes de l'entraînement hier avec des douleurs aux ischios et donc il est absent du groupe pour le Classico. Forcément, ça a pu surprendre aujourd'hui l'annonce du groupe. A été faite assez tard, elle n'a pas du tout été faite la veille par exemple comme ça arrive parfois et donc Kylian Mbappé est absent pour ce Classico, ça vient s'ajouter à tous ces événements qu'on a suivis ces derniers jours à Madrid et qui donnent énormément d'instabilité au club, qui confirme que le club est dans la crise et en plus va devoir disputer ce match décisif pour le titre, même si évidemment le FC Barcelone remportera quoi qu'il arrive la Liga, on est tous d'accord. Mais en plus de ça, le Real va devoir terminer cette saison historique dans le mauvais sens pour eux sans Kylian Mbappé.
1: Oui, c'est très particulier. On rappelle que Yamal est absent, donc Kylian Mbappé également absent, que Valverde est absent, donc ça enlève des joueurs importants des deux côtés. Un mot également sur l'ambiance, parce que là on imagine que c'est très pesant, que le Barça se prépare à un sacre. Et si il y avait le sacre du Barça ce soir, est-ce que les Madrilènes feraient la fameuse haie d'honneur là ?
7: c'est dur à dire exactement comment ça va se passer, mais forcément ils auraient devant eux les Barcelonais qui fêtent le titre lors du Classico, et c'est jamais arrivé que le Barça officialise son titre le jour du Classico, même
2: s'il y a déjà des saisons. Ça serait terrible pour les Madrilènes.
7: Ça c'est par exemple l'année dernière, c'est le Classico qui avait tué définitivement le championnat, qui était à peu près au même moment de la saison au mois de mai, mais là vraiment ça officialiserait la chose, donc la fête serait encore plus belle pour le Barça. Et côté Real Madrid, évidemment, faudra faire attention aux réactions de tous les joueurs. On imagine les caméramans qui vont se faire un vilain plaisir à faire des zooms sur les visages des joueurs importants du Real Madrid et voir leurs réactions, voir comment ils félicitent ou pas les joueurs du Barça. Ça va être tout un truc, surtout qu'on se souvient évidemment, et c'est pour ça aussi que tu dis ça Karine, on se souvient de la finale de la Supercoupe d'Espagne où finalement il n'y avait pas eu cette aide d'honneur pour les joueurs du Barça de la part des joueurs du Real Madrid.
1: Oui, alors que normalement c'est la tradition. Un mot également, parce qu'il y a un nom qui revient depuis quelques jours, c'est Mourinho qui pourrait faire son retour pour faire un petit peu le ménage et remettre de l'ordre du côté du Real Madrid. Mourinho a été interrogé sur un retour en Espagne. Lui, il nous parle de pure spéculation, on n'est pas obligé de le croire, hein.
7: Alors lui, oui, il parle de pure spéculation sur ce qui a été dit,
1: des
7: sur
1: contacts.
7: Des contacts, des réunions, machin. Par contre, ce qu'il dit aussi, et ça, j'ai envie de dire que il est dans son rôle de dire ça, puisque il va pas dire, alors qu'il est sous contrat avec un autre club, oui, je discute avec Florentino, y a pas de souci. Par contre, ce qu'il dit et qui est intéressant, il dit pour l'instant, je ne parle à aucun club, je me concentre sur mon club, mais une fois le dernier match de championnat joué contre Estoril, j'aurai une semaine pour parler à qui je veux. Il ne dit pas, il n'y a aucun monde où je vais aller au Real Madrid. Donc, il faut lire un petit peu aussi entre les lignes et se dire qu'aujourd'hui, il y a une vraie possibilité que José Mourinho vienne. En tout cas, c'est le nom qui revient le plus. Et à la fin, la décision, ce sera celle de Florentino Pérez, parce que évidemment, faire revenir José Mourinho, c'est pas rien, c'est une décision très importante. Mais c'est le nom qui revient le plus et c'est ça qu'il faut retenir. Alors, le deuxième nom dont on entend parler, c'est celui de Didier Deschamps, mais avec moins d'insistance. En tout cas, si tu ramènes José Mourinho, le symbole est énorme et le message, il est très, très facile à comprendre. Si tu ramènes José Mourinho, c'est pour faire le ménage.
2: Et toi, d'un point de vue personnel, qu'est-ce que t'en penses, le retour de Mourinho ? Tu penses que ça serait une bonne chose dans un football qui a évolué par rapport à ce qu'il a fait à Benfica, Fenerbahce ? Enfin, on sait qu'il a quand même pas forcément été très... ça s'est pas très très bien passé sur ces derniers. Moi, j'ai le sentiment d'avoir un entraîneur qui est un petit peu déconnecté du football moderne. Et quand on voit ce qui s'est passé avec Tchouaméni et Valverde, c'est des choses. Alors évidemment, des disputes, ça arrive dans les vestiaires depuis la nuit des temps entre guillemets. Mais la manière dont ça a été géré, le cas Mbappé, Bellingham, Vinicius. Est-ce que tu penses que Mourinho sera en mesure de pouvoir gérer ça? Lui, on connaît un petit peu le personnage, hein, lui qui aime casser les égos. Alors ça pourrait potentiellement marcher. Moi, j'ai du mal à y croire. Je sais pas quel est ton avis sur le sujet.
7: Moi, je pense que pour faire le ménage, pourquoi pas, pour dire quelques vérités à certains joueurs qui en ont vraiment besoin, pourquoi pas, pour créer vraiment quelque chose de nouveau, ça, j'y crois pas du tout.
2: Ouais,
7: maintenant, à l'instant T, faire revenir Mourinho, quand tu vois l'état actuel, j'ai envie de dire, bon, ils ont plus d'infos que nous à la direction, j'ai envie de dire, pourquoi pas, même si c'est pas une idée ultra enthousiasmante. Alors moi, professionnellement, je vais avoir beaucoup de boulot et ça va être gêné à suivre, mais c'est vrai que c'est quand même particulier en 2026. Maintenant, que ce soit une bonne idée ou pas, à l'instant T, j'ai surtout envie de dire que quoi qu'il arrive, quand tu dézoomes un peu, c'est quand même le symbole de la gestion catastrophique du club par la direction sur le plan sportif depuis au moins 2 ans, parce que de se dire qu'il y a 2 ans, t'avais une équipe qui était championne d'Europe, qui était championne d'Espagne avec 95 points, qui recrutait Kylian Mbappé, l'un des meilleurs joueurs du monde, et 2 ans après, tu te retrouves à recruter José Mourinho parce qu'il y a le feu chez toi. Ouais. Et surtout que tu recrutes José Mourinho 1 an après avoir commencé une saison avec Xabi Alonso, qui est le profil absolument opposé. Il y a quand même un problème dans la réflexion de tout ça. Et c'est un aveu d'échec, quoi qu'il arrive, pour la direction. Que ce soit une bonne idée ou pas maintenant, dans tous les cas, c'est un petit peu un aveu d'échec pour la direction.
1: Et un mot, Edgar, par rapport au... Il y a eu énormément de critiques, notamment envers Kylian Mbappé. Là, il y a un déplacement à Barcelone. Est-ce qu'on sait si les blessés vont venir à Barcelone aider, entre guillemets, par leur présence, les Madrilènes, ou pas du tout?
7: Non, on n'a pas forcément eu vent de déplacement des blessés. Il y en a quand même 8, hein, 8, donc 8 places en plus sur l'avion, 8 places en plus sur le banc, c'est quand même limite. Mais non, c'est d'ailleurs ça qui peut surprendre Karine quand tu parles de Kylian Mbappé, parce que beaucoup se disent: bon, ok, s'il pouvait pas jouer, pourquoi tu le mets pas au moins dans le groupe, histoire qu'il soit sur le banc et qu'il montre son soutien, qu'il montre qu'il est engagé avec tous les autres. Donc c'est ça qui aussi fait parler à Madrid, parce que au-delà du symbole du joueur qui a raté énormément de grands matchs cette saison à cause de ses blessures, donc tu te dis mais comment ça a été géré? Et honnêtement, ça a été géré extrêmement mal, hein, la saison de Kylian Mbappé. Et je pense que le joueur a sa part de responsabilité, et que le corps médical et que le staff a sa responsabilité aussi. Mais au-delà de ça, le message que tu veux envoyer, la star de ton projet qui va pas faire le déplacement pour le Classico, c'est quand même très très moyen.
1: C'est encore effectivement une faute par rapport aux supporters voilà, on a vu par exemple, ils ont mis, alors il y avait moins de blessés, mais c'est vrai que par exemple il y a Hakimi notamment qui a fait le déplacement face à Paris. Si Florentino Pérez voulait un petit peu arrondir les angles, il pouvait emmener quelques blessés et leur dire voilà, on est tous ensemble, même si c'est une fin de saison galère et que c'est une saison ratée.
7: Ouais, Florentino Pérez sera pas là non plus d'ailleurs pour ce match-là, même s'il y aura des représentants de la direction. Mais de toute façon, Karine, aujourd'hui, j'ai l'impression que le mal est tellement profond, qu'il y a tellement de soucis dans ce club, que on sait pas vraiment où commencer. Et au fond, que des joueurs blessés soient pas au stade, ça va pas faire une énorme différence parce que aujourd'hui on sait même pas où s'attaquer en premier dans le nombre de chantiers incroyables qu'il y a dans ce club pour essayer de le redresser et surtout pour, et je pense que ça va être la vraie priorité, redonner un sens à cette fameuse institution Real Madrid. Ça va être l'une des priorités cet été.
1: Merci beaucoup Edgar, on te retrouve ce soir à 21h pour vivre ce classico Barça-Real. Belle soirée à toi. C'est complètement fou ce qui se passe en Angleterre. A priori, on attend que le but soit validé, mais West Ham a égalisé face à Arsenal dans les ultimes secondes. On en est à 95 minutes de jeu. Donc, s'il y a un but partout, évidemment, ce championnat est relancé une nouvelle fois. Wilson aurait égalisé pour les joueurs de West Ham et c'est Trossard qui avait ouvert le score à la 83e. C'est complètement dingue. La VAR est appelée, donc on verra dans quelques instants si effectivement c'est confirmé ou pas. On va tout de suite aller saluer Marion Bartoli parce que vous le savez, dans quelques instants, vous avez rendez-vous avec Marion Bartoli pour Bartoli Time. Salut Marion!
8: Salut Karine, comment vas-tu?
1: Écoute-moi très bien, mieux que les supporters d'Arsenal parce que je pense qu'ils sont en panique là parce que c'est une fin de match de dingue. Et toi, comment ça va? Le monde du tennis, comment va-t-il avec notre Arthur Fils là?
8: Bah écoute, j'étais un petit peu inquiète mais bon, j'essaye de me rassurer parce que je me dis qu'il a quand même beaucoup enchaîné de matchs donc il lui faut un petit peu de repos avant Roland-Garros, donc j'essaye de me rassurer. Et puis on sera avec Léa Champon aussi qui va nous parler de ce beau succès face à l'Écosse et comment ils vont préparer ce match face à l'Angleterre. On va parler aussi de Paul Magnier qui a fait une magnifique course aujourd'hui dans le Giro. Et puis bien sûr, on va revenir sur le foot. Qu'est-ce que tu veux que je te dise ? Il y a des crises de partout à l'OM, au Real. C'est la crise, ma Karine.
1: Effectivement, c'est la crise en ce mois de mai. Merci beaucoup, Marion. On te retrouve dans quelques instants pour Bartoli Time. On vous rappelle. Donc il y a toujours la VAR. Hein. Je ne peux pas vous dire si ce but est validé ou pas. C'est complètement dingue. Il y a peut-être une faute sur Raya, le gardien d'Arsenal. Vous aurez l'information dans quelques minutes avec Flora Moussi, puisque franchement, c'est dingue. On ne sait pas. Voilà. Est-ce que ce but va être validé ou pas?
2: Attention.
1: On ne sait pas. En tout cas, c'est peut-être évidemment le titre qui se joue. Un but partout entre West Ham et Arsenal à confirmer. Vous aurez l'information dans quelques minutes en écoutant évidemment RMC. Merci beaucoup Maxime Chanot d'avoir été à mes côtés. Merci à Théo et à Samy. Belle soirée à tous sur RMC.
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1: À 19h30, vous êtes bien sur RMC. Bartoli Time arrive dans quelques instants avec Marion Bartoli. Mais d'abord, on fait le point sur vos conditions de circulation avec Valentin Liorca. Bonjour Valentin.
23: Bonjour Flora, bonjour à tous. Le trafic se fluidifie à 19h30 sur les routes. Quasiment plus de blocage en France, sauf dans le quart nord-ouest du pays. Encore beaucoup de monde de retour de Normandie depuis la 13 en direction de la capitale. Toujours ces ralentissements sur l'autoroute A10 également à proximité de Dourdan jusqu'à l'accès à l'autoroute A6B aux alentours de Massy. Voilà. Voilà pour la région parisienne. Ailleurs en France, je vous le disais, les conditions de circulation sont globalement bien meilleures hein, de partout. Quelques difficultés pour rentrer dans Bordeaux depuis la 10 ou encore sur la 7 pour remonter vers le nord. Mais là aussi, ça n'a rien à voir avec la situation d'il y a une heure. Bonne soirée sur RMC.
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8: Bonsoir à toutes, bonsoir à tous. Bienvenue dans l'émission incontournable pour tous les passionnés de sport que vous êtes. Mes chers auditeurs, c'est bien évidemment Bartoli Time, votre rendez-vous dominical où le sport dans toute sa splendeur reprend pleinement ses droits. À l'heure où le week-end s'achève, nous proposons de revisiter avec précision et enthousiasme les faits marquants qui ont animé l'actualité sportive de ces dernières heures, qu'il s'agisse des exploits qui marquent les esprits, des retournements de situation inattendus, des performances qui inspirent ou des controverses. Et vous allez le voir, il y en aura beaucoup ce soir qui animent les débats. Nous attachons ici sur RMC à vous offrir un regard éclairé, exigeant et enthousiaste. C'est bien évidemment le moment où j'accueille, alors normalement, Georges Quirino, mais bon, ce soir, ça ne sera pas Georges. Vous l'entendez rigoler derrière, c'est Flora Moussi. Comment vas-tu, Flora?
13: Mais bonsoir, ça va très bien, Marion. Je suis ravie de te retrouver, de vous retrouver sur RMC. Pas tout à fait la même voix que Georges, mais bon, on va s'en sortir. Et à la une de ce Bartoli
8: Time. Parce que Georges, c'est quand même un peu approximatif.
13: J'hésiterai pas à lui dire. Ça lui fera plaisir. La grosse actualité tennis, évidemment, à deux semaines du début de Roland-Garros, tous les espoirs français reposaient sur Arthur Fils. Eh bien, on se met à trembler après la blessure et l'abandon du français à Rome. On évoquera aussi la fronde actuelle des joueurs qui réclament une meilleure répartition des recettes dans les grands chelems. Un Bartoli à la folie consacré au 15 de France féminin qui jouera dimanche prochain à Bordeaux une finale face à l'Angleterre dans le tournoi Destination. Elle est à Chambon, la troisième ligne tricolore sera notre invité avec son doublé hier soir face à l'Écosse. Et puis l'événement du jour, c'est évidemment l'avant-dernière journée de Ligue 1, multiplex exceptionnel à suivre dès 21h sur RMC avec Jean-Louis Tour et tous nos reporters sur place. On fera le point sur tous les enjeux de la soirée, que ce soit pour l'OM après une semaine très agitée, tu le sais Marion. Et puis la course à la Ligue des Champions entre Lyon, Lille et Rennes, le titre pour le PSG et puis évidemment le maintien. Voilà en gros pour le gros programme. Le temps de vous dire aussi, puisque juste avant la pause, Karine Galli vous disait que le but potentiellement de West Ham allait être annulé, effectivement.

0: voici, 22 ans, il est jeune lui aussi. Il est actuellement sur le Tour d'Italie. Deuxième victoire en trois étapes sur ce Giro pour le tricolore. Oui. Une victoire encore une fois au sprint, sa spécialité. Oui, même si rien n'a été simple pour lui, vous allez l'écouter.
1: I dreamed about it and it was the goal to go for the stage again.
2: Oui, j'ai rêvé de ça et c'était le but d'aller encore gagner une étape. L'équipe a fait un travail incroyable, on a contrôlé la journée et on a planifié pour être en bonne position pour y aller. C'est ce qu'on a fait. Je n'étais pas vraiment sûr de gagner cette étape, je célébrais et je me disais que je n'étais pas sûr, mais au final, je l'ai gagné, je suis très heureux.
1: But in the end, I won, so I'm really happy.
0: Et en plus, il est bilingue, Marion. Il a tout pour lui, Paul Magnier. Alors lui, il ne sera pas sur le Tour de France, hein, parce que l'enchaînement avec le Giro, ce serait un petit peu trop compliqué. Mais quand même, Marion, le cyclisme français en ce moment, c'est quelque chose. Hein. L'avenir est assuré, a priori.
3: Oui, absolument. Le cyclisme français se porte à merveille. Alors, c'est vrai qu'on a eu la chance quand même d'avoir des champions français absolument exceptionnels. Je me suis permise d'effectuer quelques recherches avant le début de cette émission. Alors, au-delà de Bernard Hinault et de Jacques Anquetil, que l'on connaît tous, mais même les Fignons, bien évidemment. À un moment donné, je ne sais pas si tu te rappelles d'ailleurs, les deux Français occupaient les deux premières places. Il y avait Fignon numéro 1 et Motet qui était deuxième du classement mondial. Laurent Jalabert, Julien Alaphilippe, bien sûr, Raymond Poulidor, Richard Virenque, Thibaut Pinot, Romain Bardet, Sylvain Chabanel. Donc, voilà, d'avoir, je pense aussi, toute cette lignée de très grands champions du cyclisme français a permis à cette nouvelle génération aussi de s'inspirer d'eux. On sait très bien qu'on a besoin de ces grands champions pour vous permettre d'inspirer la jeunesse. Mais c'est vrai que là, actuellement, avec des très jeunes coureurs comme Paul Sexas et Paul Magnier, qui a seulement 22 ans, d'avoir des cyclistes français aussi jeunes qui performent aussi bien, c'est vraiment extrêmement intéressant. Surtout que, comme tu l'as rappelé, le sprint aujourd'hui a été extrêmement serré avec deux autres cyclistes qui sont vraiment expérimentés dans ce genre de discipline. Le sprint avec Jonathan Milan de la Lidl Trek et Dylan Groenewegen qui était aussi vraiment, ça s'est joué à la photo finish à une roue près.
0: Ouais.
3: Donc je pense que Paul Magnier va tenter de garder ce maillot cyclamen jusqu'à l'arrivée du Tour d'Italie. Ça va bien sûr être compliqué. Et puis Paul Péanet, décidément, c'est que des Paul, qui échoue au port du top 10, qui était 11e. Et je pense que c'est aussi quand même important de le préciser, parce que d'être dans un grand tour aussi bien placé, c'est quand même aussi de très belles performances. Paul, l'autre Paul de la Groupama FDJ.
0: Ouais.
3: Donc voilà, le cyclisme français se porte à merveille.
0: Exactement. L'occasion pour moi aussi de vous rappeler que le Tour de France donc partira le 4 juillet prochain. Ce sera évidemment à suivre en intégralité sur RMC tous les jours avec Christophe Cessieux à la baillette et toute l'équipe cyclisme d'RMC. On va parler tennis tout de suite avec toi, Marion.
3: Oui.
0: À deux semaines du début de Roland-Garros, parce qu'il y a beaucoup de choses à dire en ce moment.
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0: Et Eric Salio est aussi avec nous, évidemment. Salut Eric.
5: Bonsoir, bonsoir à tous.
3: Salut Eric.
5: Salut Marion.
0: Je l'ai dit, Roland-Garros arrive à grands pas, et alors que nous, Français, étions très optimistes à l'approche de ce grand chelem parisien, bah on se met légèrement à douter. Pourquoi ? Eh bien parce que l'homme en forme du tennis français, Arthur Fils, a abandonné pour son entrée en lice au Masters 1000 de Rome, après seulement 4 jeux disputés face à Andrea Pellegrino. Alors déjà, Eric, est-ce que tu peux nous en dire plus ? Est-ce qu'on en sait plus sur la blessure d'Arthur Fils ou pas ?
5: On doit se contenter d'un communiqué qu'il a fourni à Nicolas Arzani, le patron de la com de l'ATP, donc dans le vestiaire, une demi-heure après cette défaite face à Pellegrino, où il n'est pas venu en zone mixte. Et donc, il a évoqué une douleur à la hanche contractée lors du deuxième jeu de cette rencontre. Et c'est vrai qu'il y a des images qui font douter, parce que on l'a vu avec le kiné de l'ATP. Le kiné montre son propre dos, donc ce qui voulait dire que Arthur lui avait envoyé peut-être le mot back, I've got a back. Mm-hmm. On a vu aussi qu'il a été incapable de ramasser ses gourdes à la fin du match.
0: Donc a priori peut-être le bas du dos ou le dos.
5: Bon, je veux pas mettre en doute évidemment la déclaration d'Arthur, mais bon, on sait que c'est le bas du dos, la hanche. C'est une zone sensible, Marion, et on repense forcément à sa blessure contractée il y a un an, à savoir une fracture de fatigue au niveau de la L5, qui est une blessure très sérieuse, qui l'a quand même éloigné très très longtemps des cours.
0: Et a priori, Marion, c'est peut-être pour ça qu'il ne veut pas trop en dire non plus, Arthur, au niveau de sa blessure précise, pour ne pas non plus être trop inquiétant finalement avant le début de Roland-Garros, qui arrive très vite. Hein.
3: Oui, t'as raison. Après, je pense qu'il y a eu un enchaînement quand même de matchs qui a été énorme entre Barcelone et Madrid, puisque Barcelone, il l'a remporté. Madrid, elle est jusqu'en demi-finale. Moi, j'étais au bord du terrain sur son match contre Yannick Sinner, parce que j'ai eu la chance d'aller commenter la fin de ce tournoi. Et les efforts consentis contre Yannick Sinner ont été extrêmement importants pour tenter de tenir la cadence face à l'Italien, avec une cadence énorme, et notamment ce deuxième set où, franchement, jusqu'à 4 partout, il fait vraiment jeu égal et Yannick Sinner arrive à passer devant sur la toute fin du set, en sortant deux derniers jeux absolument exceptionnels. Mais on sentait le français qui prenait de plus en plus ses marques face à l'Italien. Donc il y avait vraiment des choses très intéressantes.

0: sont sur cette fin de ce, sur la fin de ce match, pardon. Et je pense que les efforts consentis de manière répétée avec autant de jours consécutifs sur la terre battue, on sait que les matchs sont quand même beaucoup plus exigeants sur le plan physique. Voilà, que le corps à un moment donné, surtout après un retour de blessure, ne soit pas totalement en capacité de pouvoir absorber autant de matchs d'affilée, moi ça me paraît logique. Après, moi ce qui me rassure, c'est justement il n'est pas poussé trop.
1: Mais oui, parce il y a une forme de précaution qui a été prise à ce moment-là.
0: Exactement. Et je pense que là, il a appris justement de ce qui s'est passé à Roland-Garros l'année dernière, où il avait voulu et continué à jouer, désiré jouer face à Mounar avec ce fameux match en 5-7. Il s'est dit « Ok, je ressens certainement une petite gêne, je ne vais pas pousser, je vais pouvoir prendre du temps pour me reposer, prendre la fin de Rome pour me reposer. » Le tournoi dure 2 semaines, hein, donc il lui reste encore toute cette semaine qui arrive. Une semaine de préparation avant Roland-Garros et Roland-Garros. Donc, de facto, il y a 2 semaines tout juste à partir de ce dimanche aujourd'hui jusqu'au premier dimanche du début de Roland-Garros. Donc 2 semaines pour moi, si c'est effectivement une fatigue musculaire, ça lui laisse le temps largement de pouvoir récupérer, se repréparer, faire un bloc d'entraînement et arriver au taquet complet sur Roland-Garros. Donc je suis assez confiante.
1: Ouais.
0: Je t'avoue que j'ai tenté d'avoir des informations supplémentaires. Pour l'instant, le clan d'Arthur ne s'est pas exprimé. Mais au vu de l'historique à la fois de ses matchs et de ses blessures, je pense que c'est plus effectivement une précaution. Mais pour nous, en tant que Français, on est quand même contents parce qu'on espère justement qu'il va arriver le plus en forme possible sur Roland.
1: Oui, c'est intéressant ce que dit Marion Eric, parce qu'effectivement, il a appris aussi un peu de ses erreurs, Arthur Fils, mais il se rend compte aussi que son statut a changé aussi, mine de rien, dans le tennis français, et encore plus à l'approche de Roland-Garros, parce qu'il est évidemment attendu, c'est la meilleure chance tricolore dans ce grand chelem parisien, donc forcément, il aborde aussi les choses un petit peu différemment, en repensant peut-être un petit peu sa stratégie aussi au fil de la saison.
2: Non, mais il a écouté son corps et... Il a très bien fait d'abandonner. Il aurait été ridicule d'insister. Ça fait un mois qu'on le suit et on est les premiers à dire qu'il a fait des impasses judicieuses. Je pense au fait de ne pas jouer Monte Carlo et de s'entraîner en solo à 3 km de là au Cap d'Ail, un peu incognito. Ce qui me gêne un peu plus dans ce qu'a dit Marion, c'est que effectivement le match contre Yannick Sinner était d'une intensité folle. C'était le vendredi 1er mai. C'est-à-dire qu'il a eu quand même plus d'une semaine pour récupérer de ça. Donc ça veut dire que finalement, ce match lui a fait très très mal, peut-être, si j'en crois les...
0: C'est l'enchaînement des matchs aussi. Hein.
2: Il y a eu un Alors, il y en a qui disent il aurait pas dû jouer Rome, je suis pas d'accord, mais...
1: Bon, faut quand même avoir un petit peu de rythme quand t'arrives à Roland.
2: Qu'est-ce qu'il aurait fait pendant 3 semaines?
0: Et puis surtout, ce qui est quand même important de rappeler, c'est qu'il est 4e à la race. Donc la race, c'est le classement depuis le 1er janvier de cette année. Il y a 2 classements différents. Il y a le classement qui se déroule sur 52 semaines et le classement vraiment depuis le 1er janvier. Et alors qu'il n'a pas du tout joué en janvier, donc il a raté un tournoi du Grand Chelem qui distribue beaucoup de points, il est quand même 4e à la race. Alors, on va voir ce que vont faire les autres, bien sûr, sur un tournoi comme Rome qui distribue beaucoup de points. Mais en tout cas, en arrivant à Rome, il était 4e. Donc ça veut dire qu'il a enchaîné beaucoup de victoires, qu'il a énormément joué. Et oui, certes, c'était il y a une semaine, mais c'est les matchs sur terre battue, il compte quasi double. Donc une semaine pour récupérer. Je pense que Yannick Sinner, quand il a attaqué son premier match à Rome, il n'a pas eu l'impression d'avoir 5 ou 6 jours de repos entre sa finale de Madrid et le premier tour à Rome. Ça va quand même très très vite dans l'enchaînement.
2: Il a coupé pendant 3 jours. Pas de tennis, pas de physique pendant 3 jours.
1: Ce qui est beaucoup hein, pour un...
2: Exactement.
1: Ce qui est énorme.
2: Mais c'était nécessaire. C'était nécessaire.
0: Bien sûr.
1: Il ressent ça, effectivement, au bout d'un moment. Pour clôturer le chapitre un petit peu tricolore, un mot quand même de Loïs Boisson, qui est aussi à court de forme en ce moment, qui a été battue d'entrée à Rome. Est-ce que tu es inquiète, Marion, pour la Française qui avait évidemment éclaté aux yeux du monde entier à Roland?
0: Oui, ben bien sûr, inquiète, parce que effectivement, alors j'ai regardé tout son match contre Siniakova à Rome, et c'est vrai que ben, on voit très bien que c'est une joueuse qui est en manque de points de repère sur le terrain, en manque de points de repère de compétition, de points. On voit qu'elle hésite dans tous ses choix, dans ses coups, dans sa tactique à utiliser. Et puis moi, ce qui me gêne surtout, c'est qu'elle joue encore avec un tape sur l'avant-bras, qu'elle déclare qu'elle ressent toujours des douleurs à l'avant-bras lorsqu'elle fait des entraînements un petit peu longs et un petit peu poussés. Donc c'est ça qui m'inquiète le plus, en fait, c'est qu'on a l'impression que cette fichue blessure au bras n'est pas en train d'être totalement réglée et que donc il y a une espèce de course contre la montre pour essayer à ce que Loïs soit prête pour Roland-Garros déjà sur le plan physique et après entre guillemets on verra bien sur le niveau tennistique, mais si déjà t'es pas à 100% physiquement et que t'arrives effectivement avec le statut à défendre, les points à défendre, pas pour l'instant en tout cas, alors on se parle de victoire encore sur le circuit cette année. C'est difficile parce que, bien évidemment, tous tes adversaires, elles voient tout ça. Donc, on espère pour Loïs qu'elle va arriver à régler ce problème de l'avant-bras, déjà, pour commencer. Et puis, j'espère qu'elle va pouvoir, effectivement, avoir quelques victoires avant d'arriver à Roland-Garros, parce que sinon, si elle arrive vraiment sans aucune victoire, ça va être très très dur.
1: Ouais, ça peut être difficile.
2: C'est que je suis pas mal sur Facebook. Là, j'ai surveillé le site du toit de Parme. Elle est à Parme actuellement. Donc, elle, le tableau n'est pas tiré, donc elle va jouer. C'est un 125 000, c'est équivalent d'un challenger. Mais au moins, elle ne jouera pas une fille 40 au premier tour. Donc, il y a, un vrai espoir de décrocher une première victoire qui va peut-être
1: essentiel. La lancer et la, la mettre en confiance. C'est aussi ce qu'elle cherche avant Roland-Garros, évidemment. Beaucoup de questions aussi, parce que l'autre incertitude, c'est autour de Novak Djokovic aussi, qui a été battu d'entrée à Rome par Dino Prismic, 20 ans seulement. Eric, Djoko, il n'avait plus joué quasiment depuis 2 mois. On parlait de rythme tout à l'heure aussi, qui est nécessaire dans le milieu tennistique. Forcément, là, il manquait de rythme aussi, Novak Djokovic.
2: Oui, match curieux, parce que excellent premier set, vraiment. On se dit ça fait 2 mois qu'il a pas joué, c'est pas possible quoi, c'est comme le vélo, ça s'oublie pas. Et puis il a un petit peu piqué du nez, et puis il est entré dans un combat physique face à un jeune qui allait dans l'ongle d'ailleurs, qui a battu aujourd'hui Hugo Humbert, et finalement ce combat il l'a perdu. On a senti aussi un tracas physique, alors là aussi c'est la com, il a pas voulu s'exprimer, est-ce que c'était gastrique ou autre chose. Et surtout l'info, Marion, c'est qu'il ne jouera pas de tournoi préparatoire, donc il va arriver à Roland tout nu, si je puis me permettre, avec 0 victoire. C'est risqué, mais bon, le bonhomme se connaît tellement bien que je suis pas forcément inquiet.
1: T'es pas inquiète non plus, Marion ?
0: Non, totalement d'accord sur l'analyse d'Eric. Effectivement, il fait un excellent premier set et je pense que Novak va se baser là-dessus pour se repréparer. Il l'a dit lui-même en conférence de presse, il voit bien les éléments où il est en retard dans sa préparation. Dans sa préparation, je parle de niveau tennistique, hein, pour lui et ses références. Donc, il disait qu'il avait entre un pas et un pas et demi de retard à partir du début du deuxième set. Et donc, ça l'a gêné dans le reste du match. Mais qu'en revanche, sur son niveau de jeu, il était à peu près cohérent par rapport à ce qu'il espérait obtenir. Je pense que son objectif pour Novak, ça va être Wimbledon. Ça va pas être forcément Roland-Garros. Ouais. Il sait très bien que l'année dernière, il s'est incliné face à Sinner, qu'il n'y a pas beaucoup de joueurs qui sont capables d'avoir un niveau de jeu aussi élevé que lui sur gazon. Et je pense que ça va être son objectif réel. Je pense que Roland-Garros, il verra bien ce qu'il pourra obtenir comme résultat. Mais je ne le vois pas en train de se dire, Roland-Garros, c'est un objectif absolument essentiel pour moi. Il fera son maximum, bien évidemment, parce que c'est un immense champion. Mais je pense que l'objectif de son année, là, c'est de tenter d'aller chercher Wimbledon pour lui.
1: Ouais. Il se concentre sur l'essentiel et à son âge, les derniers objectifs, évidemment, il va là où il a ses forces. Un dernier mot quand même avec vous deux sur ce qui secoue le monde du tennis aussi en ce moment, cette histoire de prize money dans les grands chelems jugée insuffisante par les joueurs. Roland Garros notamment est visé. Certains joueurs, à l'image d'ailleurs d'Arina Sabalenka, ont même évoqué un possible boycott. Eric, on pourrait vraiment en arriver jusque-là, ou ce sont juste des menaces qui planent?
2: C'est un serpent de mer, hein, mais faut que les auditeurs resituent un peu le problème. C'est que les grands chelems, ils font ce qu'ils veulent en prize money, et surtout dans le domaine de la redistribution, c'est là le hic, puisque Roland-Garros, par exemple, génère et va générer cette année, je pense, 400 millions de recettes. C'est énorme. Mais il ne reverse qu'environ 15%, puisqu'il y a 3 semaines, Amélie Mauresmo a été plutôt fière d'annoncer le prize money. Le prize money global, il est de 62 millions d'euros, hein, j'ai arrondi. Donc, 15%, ils estiment qu'ils se font un peu avoir les joueurs, parce que ce sont eux qui font le show. Mais il y a une phrase qui m'a bien plu aussi, parce que c'est vrai, il y a le boycott, mais ils se battent aussi pour les autres, ceux qui sont plus bas dans l'échelle. Et cette phrase de Coco Gauff, je vous la livre parce que je trouve qu'elle est belle. C'est triste de constater que des joueurs du top 200 peinent encore à joindre les deux bouts. Je veux laisser ce sport en meilleur état que je ne l'ai trouvé. Donc, ils se battent pour avoir plus d'argent, certes, mais on le sait, les gars qui sont 150, 200 mondiaux, qui sont d'excellents joueurs, ne gagnent pas leur vie.
1: C'est le vrai problème aujourd'hui. Et Marion, c'est vrai qu'on a l'impression aussi que cette nouvelle génération, donc incarnée par Coco Gauff, par Alcaraz, Zverev, Sinner aussi, ont à cœur aussi de porter un vrai message et de se battre aussi pour les droits, non seulement des top joueurs, mais de tous les joueurs, en fait, finalement.
0: Totalement. Et je pense que ce que vient de nous lire, Eric, a beaucoup d'importance. Parce qu'en fait, les noms que tu viens d'évoquer, que tu viens de citer, sont des joueurs qui ont la possibilité d'aller remporter le tournoi. Donc on se dit, finalement, ils demandent encore plus d'argent pour eux. Ouais. Mais non, c'est pas ce qu'ils demandent. Je pense que c'est important d'avoir la nuance, justement, et d'expliquer à nos auditeurs, ça c'est très très important, qu'en fait, ils demandent une répartition plus importante pour les premiers tours, voire pour les qualifications. Donc effectivement, les joueurs qui vont être de la 105e place mondiale à la 210, 220e place mondiale, qui vont participer aux qualifications de Roland-Garros, donc ils font quand même partie des meilleurs joueurs de leur sport dans le monde entier. Ça représente quand même que 200 joueurs dans le monde entier par rapport à des millions de pratiquants du tennis. Donc c'est quand même une élite, l'élite de l'élite. Et c'est effectivement, ces joueurs-là, je pense que c'est important que les têtes d'affiche se battent pour eux, parce que les têtes d'affiche auront plus de poids dans la prise de décision finale d'un tournoi du Grand Chelem, qu'effectivement, si malheureusement, c'est que des joueurs qui sont entre 100 à la 200e place qui se mobilisent. Donc c'est important d'expliquer que la mobilisation des têtes d'affiche n'est pas pour demander forcément à ce que eux gagnent plus d'argent s'ils remportent Roland-Garros ou s'ils font finale de Roland-Garros, mais c'est pour que la répartition du prize money descende dans ceux qui galèrent tout au long de l'année, effectivement, payer leur entraîneur, joindre les deux bouts, avoir une structure un peu plus importante qui pourront leur permettre d'élever leur niveau de jeu. Donc, Eric, tu me corrigeras si je me trompe, mais je crois que c'est un discours qu'avait déjà tenu Roger Federer, Rafael Nadal, hein, en leur temps, qui demandait justement à ce qu'il y ait une répartition des prize money.
2: Djokovic aussi, c'est beaucoup battu.
1: Novak, exactement. Il continue d'ailleurs de soutenir le mouvement actuel, même s'il n'y participe pas forcément, mais
2: il a pris du recul, il a dit, c'est à vous d'y aller maintenant.
0: C'est ça. Voilà, mais entre guillemets, c'est un combat que d'autres joueurs ont mené depuis pas mal d'années maintenant. Et effectivement, quand on prend d'autres sports, en particulier comme la NBA, qui génère aussi des volumes financiers qui sont extrêmement importants, on voit qu'il y a une répartition plus importante pour les joueurs. Donc, c'est vrai qu'on aimerait que dans le tennis, en particulier pour des joueurs moins bien classés, qui ont des problèmes financiers qui sont bien évidemment bien plus importants que ceux de Yannick ou d'Arina ou de Coco, qu'ils arrivent à pouvoir mieux vivre de leur sport et toucher plus d'argent. Mais bon, c'est un long combat. On verra ce que le tournoi du Grand Chelem décide de faire, parce que généralement, quand l'un prend une décision, elle a forcément un impact sur les trois autres. Donc on verra ce que les tournois du Grand Chelem vont décider de faire, mais c'est vrai que c'est un combat qui me paraît légitime.
1: Ouais, qui sont évidemment les moteurs de ce sport aujourd'hui. Roland-Garros a retrouvé donc les qualifs à partir du 18 mai, le tableau principal qui démarra le dimanche 24 mai. On suivra évidemment tout ça sur les antennes d'RMC avec toi, Eric. Merci beaucoup.
0: Oui, nous y serons. Écoute, nous serons au cœur de l'action.
2: Oui. Dans une semaine, on aura le tableau des qualifs. Vous vous rendez compte?
1: Ça va vite, hein? T'as vu comme ça va vite. Allez, merci beaucoup, Eric. Repose-toi bien et sois en forme pour Roland.
2: Merci, ciao.
1: Il est 19h50 sur RMC. Bartoli Thème revient tout de suite. Marion, avec notre invité du jour pour Bartoli à la folie, c'est Léa Champon, la troisième ligne du 15 de France, qui après sa victoire face à l'Écosse hier, jouera une finale pour ce tournoi destination face à l'Angleterre. Ce sera dimanche prochain.
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0: 19h52, vous êtes toujours bien dans Bartoli Time sur RMC. Alors nous avons évoqué déjà pas mal de sujets entre le cyclisme et le tennis, et c'est le moment où nous allons recevoir notre championne, notre invitée Léa Champon, n'est-ce pas Flora?
1: Exactement, parce que c'est ton coup de cœur du week-end, parce qu'on aura droit à notre finale dimanche prochain pour le tournoi destination féminin. Les Bleus se sont imposés hier face à l'Écosse 69-28 et s'offrent le droit de rêver à une victoire finale et un grand chelem face à la redoutable équipe d'Angleterre. Les Bleus Bleus, emmenés par la joueuse en forme du moment, tu l'as dit, Léa Champon.
11: Quatrième essai pour les tricolores au terme d'un magnifique mouvement collectif. Là, pour le coup, on a pris le temps dans les 22 mètres écossais. On a balayé le terrain dans toute la largeur. Et c'est finalement Léa Champon, la troisième ligne centre, qui, après une belle fin de passe, trouve l'intervalle. 26 à 7 pour les Bleus, 33e minute. Le cinquième essai tricolore. Léa Champon qui s'offre un doublé. À nouveau sur une action magnifique de la part de l'équipe de France. Léa Champon, la grenobloise titulaire en numéro 8 pendant ce tournoi. Elle qui était habituellement plutôt troisième ligne, elle, et qui répond présente. Léa Champon, le doublé. Victoire 69 à 28 du 15 de France, 11 essais marqués pour préparer au mieux donc cette finale dimanche prochain à Bordeaux face à l'Angleterre.
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1: Ce sera un défi de taille pour les tricolores dont on va parler avec celle qui est sans doute la meilleure joueuse de ce tournoi pour la France. Marion, c'est Léa Champon.
12: Bonjour Léa.
13: Bonjour.
12: Alors tout d'abord, félicitations bien évidemment pour cette magnifique victoire face à l'Écosse. L'équipe de France a livré une prestation particulièrement aboutie, surtout offensivement. C'était important pour vous, avant ce rendez-vous justement décisif face à l'Angleterre, d'affirmer vos ambitions de cette manière ?
13: Oui, oui, on est contente du résultat. C'est vrai qu'on voulait vraiment se faire plaisir offensivement et notamment faire des entames de match meilleures. Donc on est plutôt satisfaite du résultat du week-end.
12: Léa, alors toi, sur le plan personnel, tu as encore une nouvelle fois marqué les esprits avec un doublé, une passe décisive. Depuis le début du tournoi, vraiment, tes performances sont remarquables et remarquées. Tu as le sentiment d'évoluer aujourd'hui au meilleur niveau de ta carrière ?
13: Bah, merci d'avoir, c'est gentil. Et oui et non, enfin, j'espère que ça va continuer. Mais oui, je me sens plutôt bien dans le projet, plutôt à l'aise avec... les filles qui m'entourent sur le terrain, donc oui, j'ai l'impression de me libérer un peu et voilà, je sens, on va dire, un peu plus de confiance sur moi et du coup, ça se ressent, on va dire, sur le terrain. Mais oui, j'espère que ça va continuer comme ça encore un moment.
1: On sent la petite voix quand même ce matin, Léa. On sent que ça a été un petit peu la fête hier soir, ou je sais pas, mais il y a la voix un petit peu cassée.
13: Non, pas la fête. Non, on a le regard tourné sur le match prochain. Mais oui, j'étais un peu malade ces derniers jours. Du coup, là, je pense que l'adrénaline du match a fait que ça allait, mais ça redescend un peu le lendemain de match.
1: On est avec Léa Champon, la troisième ligne du 15 de France, qui est l'invitée de Bartoli Time aujourd'hui. Léa, vous êtes désormais à 4 victoires en 4 matchs dans ce tournoi, avec à chaque fois des scores fleuves. Mais vous aviez aussi à cœur quand même de corriger certaines erreurs, notamment des débuts de match qui étaient un petit peu poussifs jusque-là. Est-ce que cette fois-ci, c'est chose faite, tous les feux sont au vert ?
13: Tous les feux, je sais pas, mais c'est vrai qu'on a réussi à corriger notamment ces entames de match. C'est vrai qu'on a analysé un peu nos premières mi-temps et on voyait que c'est sur nos fautes que les équipes d'en face pouvaient scorer ou du moins rentrer dans nos 22 et on n'avait plus trop de possession de balles. Là, je pense que c'est chose un peu corrigée en première mi-temps, où on voit qu'on a réussi à un peu plus scorer. Mais malgré tout, on continue à faire quelques fautes qui aident, on va dire, l'équipe à revenir dans notre camp. Donc on sait que ça peut coûter très cher sur un match contre l'Angleterre. Donc il y a encore des choses à corriger.
12: Léa, ton sélectionneur François Ratier te décrit comme quelqu'un de discret, peu expansif, mais doté d'un véritable leadership au sein du groupe. Toi, ton rôle au sein de ce groupe France, tu le décrirais comment ? Au sein du vestiaire, bien sûr, et puis également sur le terrain, où tu as un rôle extrêmement important.
13: C'est vrai que je suis de nature assez réservée, on va dire, en dehors du terrain. Après, c'est vrai que je pense que c'est un peu ma manière de m'exprimer aussi. Quand je suis sur un terrain, voilà, je réfléchis plus vraiment et je m'exprime, voilà, en jouant tout simplement. Et après, dans le vestiaire, c'est vrai que je parle pas énormément. J'ai pas une grosse place de leaduse, mais on va dire que sur le terrain, j'aime faire les choses bien et accompagner le groupe dans ces choses-là et jamais être vraiment prise par les émotions. On va dire que je pense que je suis assez neutre sur mon visage et assez sereine. Je pense que c'est ça qui peut se dégager de moi.
12: Alors Léa, c'est jamais évident dans une compétition de se tourner vers le match final, mais d'une certaine façon, si je peux me permettre un parallèle, c'est vrai que dans des compétitions importantes de tennis, on essaye quand même d'envoyer un petit peu des messages au reste du vestiaire en fonction du niveau de jeu qu'on arrive à avoir sur le terrain. Est-ce que, avec votre niveau de jeu justement que vous avez eu contre l'Écosse et ce score où vous avez battu vraiment largement, vous avez aussi aussi d'une certaine manière envoyer un message à l'Angleterre, où vous savez que bien sûr cette confrontation va être extrêmement difficile contre cette équipe, mais vous dites tiens, elles nous ont certainement regardé, épié, on leur a montré notre meilleur niveau. Est-ce qu'il y a ces petits messages comme ça par match interposé qui s'envoient ou pas du tout?
13: Oui, bah forcément, c'est vrai que de mettre des scores comme ça, ça fait bien sûr plaisir à nous en premier, à l'équipe, mais voilà, on sait que ça peut renvoyer un message fort aux équipes adverses, et là en l'occurrence il nous reste le gros match contre l'Angleterre, donc j'espère qu'elles vont le voir et qu'elles verront, on va dire, qu'on a progressé sur certains secteurs et qu'on est capable de rivaliser contre des équipes contre elles, et on espère le montrer ce week-end.
1: Léa Champon, auteur d'un doublé hier lors de la victoire du 15 de France face à l'Écosse, est l'invité de Bartoli Time aujourd'hui. Ce France-Angleterre, c'est dimanche prochain à 17h45 à Bordeaux. Alors à quoi, ouais, on est impatients et j'imagine que clair. Les Bleus aussi, mais à quoi vous attendez, Léa, pour ce match face à la meilleure équipe du monde actuellement?
13: Bah, c'est toujours des matchs spéciaux, on va dire. On s'attend à un gros match. Après, c'est en France, donc j'espère que le public pourra nous porter pour essayer d'aller chercher cette victoire. Et voilà, on sait que ça va être il va avoir un énorme niveau de jeu dans tous les secteurs du jeu. Voilà, nous devant, je pense qu'on va être attendu, notamment dans le secteur du maul et de la touche. Et voilà, j'espère qu'on pourra toutes être à notre meilleur niveau pour pouvoir gagner, je l'espère, ce week-end.
12: Alors forcément, Léa, le défi va être immense. L'Angleterre, championne du monde en titre, vous avez éliminé en demi-finale. La France reste sur 17 défaites de suite face à l'Angleterre. Est-ce qu'il va y avoir quand même un petit peu, voire beaucoup, de revanche dans l'air sur ce match? Parce que à force, il y a certainement un petit complexe d'infériorité qui est en train de se nourrir. Donc il faut arriver à exister contre elle. 17 défaites de rang, c'est difficile. Est-ce qu'il va y avoir cet esprit de revanche qui va être dans toutes vos têtes quand vous allez rentrer sur le terrain?
13: Oui, c'est sûr. Et puis leur match contre l'Angleterre, c'est à part, on va dire. Enfin, c'est Angleterre-France, quoi. C'est le crunch. Donc, je pense qu'il y a un peu ce surplus sur ces matchs-là. Et puis, forcément, elles nous ont sorti en demi-finale. Et l'année dernière aussi, Nation, on perd d'un poids là-bas. Donc, forcément, je pense qu'on le garde toutes un petit peu en tête. Et ça se retranscrira, j'espère, sur notre jeu. Mais je pense qu'on va avoir un état d'esprit revanchard toutes sur la Coupe du Monde qu'il y a eu précédemment.
1: Qu'on a encore tous et toutes en tête. Hein. Franchement,
12: c'est clair.
1: On l'a toujours pas digéré, celle-là.
12: Non, mais...
1: On parle du tournoi destination féminin avec Léa Champon, la troisième ligne du 15 de France. Léa, est-ce que cette équipe anglaise, elle a des points faibles malgré tout? Parce qu'on a évoqué évidemment cette surdomination actuellement dans le rugby féminin. Alors, elles ont quand même encaissé pas mal d'essais dans ce tournoi.
12: Oui, des fragilités défensives, j'ai l'impression. Quand même.
1: Est-ce qu'on peut s'appuyer là-dessus, Léa, malgré tout, sur les points encaissés? Il y aura des failles à exploiter aussi.
13: Oui, on sait que c'est une équipe qui aime énormément jouer au ballon. Donc voilà, à nous de les priver un peu de ce ballon en faisant le moins de fautes possible et en mettant notre jeu offensif en place. C'est vrai que je pense pas que ce soit la meilleure défense du monde, on va dire. C'est vrai que souvent elles ont la possession, ce qui fait qu'elles marquent énormément de points. Mais voilà, la défense, c'est peut-être une caractéristique qui nous correspond le plus à nous. Donc à nous d'essayer de garder les ballons et quand elles l'ont, défendre du mieux possible, on va dire.
12: Alors Léa, malgré cette série défavorable, on a quand même le sentiment que l'écart entre les deux nations tend progressivement à se réduire. Tu as parlé effectivement de cette défaite uniquement d'un point. C'est également la perception, que vous avez au sein du groupe qui a de plus en plus un écart extrêmement faible entre l'Angleterre et vous.
13: Les chiffres on va dire prouvent un peu le contraire, mais c'est vrai que on tend vers je pense que ça fait là depuis le tournoi on montre qu'on a un plus joli rugby, je pense on joue un peu mieux au ballon et voilà, elle sait que il me semble qu'elles ont eu pas mal de blessures sur ce tournoi, donc à nous de prendre un peu cette opportunité et j'espère qu'on pourra les faire tomber sur ce match-là. C'est vrai qu'elles ont elles sont invaincues depuis de nombreuses années maintenant, donc voilà, on sait que c'est une équipe particulière, mais voilà, on tout est jouable, hein, on y va pour gagner et j'espère que ce sera cette année.
1: Le tout en plus devant le public de Bordeaux. Hein, donc
12: Exactement. En tout cas, on sera à fond derrière vous. Ça, on peut vous l'assurer.
1: Merci beaucoup, Léa, d'avoir été avec nous dans Bartoli Time ce soir. Le grand rendez-vous, donc France-Angleterre, c'est dimanche prochain à 17h45 à Bordeaux et on sera tous derrière l'équipe de France. Merci beaucoup, Léa.
12: Merci, Léa.
13: Merci, c'est gentil.
1: À Allez, ne bougez pas, on revient dans quelques instants dans Bartoli Time. On va parler Ligue 1 avec le multiplex à venir ce soir dans de l'avant-dernière journée, coup d'envoi à 21h. Et ce sera évidemment à suivre sur RMC. On fait le point sur tous les enjeux dans quelques instants avec Jean-Louis Tour.
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1: 20h04 sur RMC, la suite de Bartoli Time. Dans quelques instants, on va parler Ligue 1, mais d'abord le point sur vos conditions de circulation avec Valentin Liorca. Bonsoir Valentin.
20: Bonsoir Flora, bonsoir à tous. Des conditions de circulation quasiment optimales de partout en France à 20h. Selon l'Île-de-France, connaît encore quelques points de blocage. Alors c'est de mieux en mieux hein, sur l'autoroute A13 qui vous permet de quitter la Normandie en direction de la capitale. Quelques légers coups de frein désormais sur la portion Rouen-Paris. C'est désormais au sud de l'Île-de-France que ça coince sur les routes hein, et notamment l'autoroute A10 jusqu'aux environs de Massy. C'est la même chose plus à l'est sur la 86 entre Brie-sur-Marne et Choisy-le-Roi. Et puis ailleurs en France, tous les voyants sont au vert désormais. Plus de ralentissement à l'entrée des grandes villes comme Marseille, Bordeaux, Nice ou Lille. 20h05 sur RMC. Tout de suite, la deuxième partie de Bartoli Time.
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12: 20h05, vous êtes toujours bien dans Bartoli Time sur RMC. Flora, maintenant, on va s'attaquer au sujet qui fasse. On va s'attaquer au sujet où là, je vais me fâcher, mais alors, sérieusement. Tu sais, il y a le Bartoli Baston.
1: Oui.
12: Voilà, ça va bastonner.
1: On aurait pu,
12: effectivement. Mais alors très énervé.
1: Ce soir, c'est évidemment l'événement, le multiplex de l'avant-dernière journée de Ligue 1 à suivre sur RMC avec Jean-Louis Tour à la baguette qui est avec nous. Salut Jean-Louis.
22: Salut Flora, salut Marion, salut tout le monde.
12: Salut Jean-Louis.
1: Bon, t'as compris, Marion est très énervée. Je ne te fais pas un dessin, je pense que tu sais de quoi elle veut parler.
22: Ça fait une saison qu'elle est énervée tous les dimanches.
1: Il y a de quoi en même temps. Il y a beaucoup d'enjeux évidemment dans cette fin de championnat. Mais d'abord quand même, comment ne pas parler du cas de l'Olympique de Marseille. Évidemment, l'OM en déplacement au Havre, avec toujours un espoir d'être européen la saison prochaine. On l'oublierait presque finalement dans tout ce marasme extra-sportif. Mais on sent que les Marseillais ont la tête ailleurs. Jean-Louis, contexte très chargé en ce moment à la commanderie. Hein.
22: Oui, alors semaine encore, j'allais dire surnaturelle, mais quand ça s'accumule les
1: habituel
22: semaines comme
1: ça, à Marseille,
22: ça
1: finalement.
22: Devient habituel, c'est ça. Mais c'est vrai qu'on a encore connu là, pour cette semaine, un contexte exceptionnel, avec donc ces joueurs en mise au vert à la commanderie, et on avait tous les jours une info de Florent Germain pour nous dire c'est prolongé de 24 heures, c'est prolongé de 24
12: oui,
22: heures. En plus, on a appris que ça se passait pas très bien non plus avec des joueurs qui pour certains avaient lâché, Mason Greenwood en tête, des séances qui ont dû être écourtées parce qu'il y avait un manque de motivation criant. Et en plus de ça, il y a cet épisode donc de l'extincteur de Pierre-Emerick Aubameyang qui donc est leader un peu à ce moment-là d'une ambiance colonie de vacances. Les infos qu'ont pu avoir Florent Germain et Fabrice Hawkins, et donc il s'en prend à la fin de ce moment potache à Bob Tari qui est le représentant de la direction à ce moment-là, et donc ça passe pas. Donc en plus de tous les absents blessés qu'il y a à Marseille pour ce soir, on ajoute donc Aubameyang qui est sanctionné et qui n'est pas là. Les absents, c'est Aguerd, Egan Riley, Wea, Kondogbia, Nadir et Traoré.
1: Ça fait du monde, effectivement.
12: Je crois qu'il y a 6 jeunes qui sont appelés, c'est ça ? 6 jeunes qui montent dans le groupe premier, c'est
22: exactement.
12: Ça ?
22: Exactement, ouais, ouais.
1: Et Marion, on sent qu'une saison calme et normale à l'OM, en fait, ça n'existe pas. C'est pas possible.
12: Non, mais en fait, tu sais, je suis passée par plusieurs phases. C'est-à-dire qu'effectivement, bon, il y a eu la non-qualification, la non-sortie des poules en Ligue des Champions. Ouais. Bon, déjà, tu prends un premier coup
1: qui
12: de massue.
1: Qui était dur, ouais.
12: Ouais. Après, il y a l'élimination en Coupe de France. deuxième coup de massue. Après, il y a le départ de Zerbi. On va changer de coach, la faute du coach, machin. Bon, moi, j'ai cru franchement qu'après Monaco, au vu du calendrier qui restait pour l'Olympique de Marseille, et sans faire offense, bien évidemment, à toutes les autres équipes, que le sursaut d'orgueil, il l'aurait à ce moment-là. Donc, tu avais, je rappelle, Metz, Lorient, Nice, Nantes. Et donc, on arrive au match de Le Havre ce soir, avant le dernier contre Rennes. Et force est de constater que ce sursaut d'orgueil, il n'a absolument pas eu lieu, parce qu'à part la victoire sur Metz, derrière, ils ont fait 1-9. Donc, défaite contre Lorient, défaite contre Nantes et le match nul contre Nice. Donc, c'est même pas au-delà de la défaite contre Nantes, c'est le match qu'ils ont produit.
1: Ouais. L'attitude des joueurs.
12: Non, mais c'est absolument honteux. Et là, alors là, je suis désolée pour Pierre-Emerick, mais le timing, mais ça a tellement d'importance dans la vie, le timing. C'est-à-dire que t'es premier, t'as 10 points d'avance, la saison elle est finie, tu veux faire ambiance colonie de vacances, il n'y a personne qui va t'en vouloir. Mais t'es dans une période de crise, tu viens de prendre une tôle contre Nantes en faisant un match absolument honteux et tu fais ça, mais je sais pas quoi. On en termine à la MJC,
1: du coin. D'une blague qui a mal tourné,
12: la blague, elle est tellement pas drôle. Mais tellement pas. Et en fait, le problème, c'est que, encore une fois, pourquoi autant de joueurs ont lâché? En fait, moi, j'ai pas la réponse à cette question. Je pense que peut-être qu'on finira par l'avoir une fois que la saison sera terminée. Peut-être qu'il y a des gens au sein du club qui vont finir par exprimer des choses. Mais il y a eu le départ de Pablo Longoria. Il y a eu le départ puis le retour de Mehdi Benatia. Oui. La venue d'Habib Bey, bon, force est de constater que c'est pas une réussite. Mais comment autant? Et je sais pas si Jean-Louis a la réponse. Je sais même pas si d'ailleurs quelqu'un a la réponse. Mais comment autant de joueurs ont pu lâcher la rampe à ce point-là? C'est ça, moi, qui me surprend. Mais alors vraiment, quoi, c'est ça le problème.
22: Bah, il y a un enchaînement.
12: T'as une réponse, Jean-Louis, ou pas?
22: Il y a un enchaînement de plein de choses, en fait. Tu vois, il y a plein de facteurs. Moi, je pense que ils sont déjà en rupture avec Mehdi Benatia.
1: Oui.
22: Le fameux discours, après Lorient.
1: Oui, pas passé dans les médias qui a beaucoup fait parler.
22: Je pense aussi qu'il y a un problème, c'est qu'il y a plus de direction. Et surtout, même à moyen terme. C'est-à-dire que tous ces joueurs-là, certains sont venus pour le duo Benatia de Zerbi, certains sont venus aussi pour Pablo Longoria. Tous ces gens-là sont plus là, ou on sait qu'à partir de cet été ils ne sont plus là. Donc c'est difficile de se motiver à partir de là, quand déjà il y a des sautes de concentration et de motivation dans l'année, quand ce cap est fixé, etc. On les a connus, ces matchs-là, Marion, depuis le début de saison. On met tout ça bout à bout, ça donne le pauvre, parce que moi je fais partie de ceux qui le défendent, le pauvre Habib Bey qui se retrouve dans ce...
1: C'était pas le meilleur timing pour réaliser l'accomplissement de sa carrière,
22: il tombe dans un bourbier inentraînable. Il aurait pu, on peut quand même reconnaître, il aurait peut-être pu trouver un ou deux leviers quand même pour relancer certains mecs, mais globalement ça me paraît être un contexte très difficile pour un entraîneur.
1: Ouais, et on peut s'interroger aussi sur cette mise au vert qui est prolongée de jour en jour, sur les bienfaits finalement de cette mise au vert, parce qu'on sent bien que Pierre-Emerick Aubameyang, il y a aussi ça, tu parlais de colonie de vacances, mais on a vraiment cette impression là, les joueurs peut-être sont tombés aussi dans cette routine là et ont peut-être pas compris quel était le sens initial de cette mise en place d'une mise au vert finalement.
22: C'est vrai.
12: Mais ça totalement, mais tu sais, encore une fois, je pense qu'on aura d'autres réponses plus tard. Je pense que des personnes vont prendre la parole et vont exprimer ce qu'ils ressentent vraiment. Mais en fait, moi, ce que j'ai du mal vraiment à expliquer, pour avoir été sportif de haut niveau et pour avoir fait aussi des rencontres par équipe, même si c'est bien évidemment le tennis un sport individuel, mais il y a des rencontres de Fed Cup qui sont extrêmement importantes dans une saison et tu joues pour ton pays. Alors même si là, tu joues pas pour ton pays, la nation, mais tu as quand même cette responsabilité de porter le maillot de ton équipe, de l'Olympique de Marseille, et de quand même donner ton maximum. Ce que je n'explique pas, là j'ai pas l'explication, c'est comment toi-même, de manière personnelle, à la limite qu'effectivement tu sois en désaccord avec la direction, que tu sois en désaccord avec le discours qu'ils aient, que tu sois en désaccord avec l'entraîneur, ok. Mais toi, ta propre performance personnelle, c'est qu'à un moment donné, quand même, quand t'es sportif de haut niveau, t'as un certain ego, et en tout cas, tu n'acceptes pas d'être en dessous d'un certain niveau. C'est pas possible, même si t'es en désaccord avec plein d'autres choses. Et ça, moi, en tant qu'ancienne sportive, j'ai beaucoup, beaucoup de mal à l'entendre. Et beaucoup, beaucoup de mal à l'expliquer. C'est ça qui me chiffonne vraiment profondément.
1: On aura peut-être effectivement des explications qui sortiront un petit peu plus tard. Et puis aussi, ce qu'il faut rappeler, Jean-Louis, on l'évoquait, mais c'est qu'il y a un intérêt dans cette fin de saison pour l'Olympique de Marseille. Il y a un enjeu sportif,
12: C'est ça.
1: En roue libre, où il n'y a plus rien à jouer, il y a des enjeux sportifs.
22: Mais c'est vrai que je t'entendais dire ça tout à l'heure.
1: Mais on l'oublie, en fait.
12: Mais bien sûr.
22: Si en plus, le calendrier.
12: En plus, Lens peut laisser une place, en plus.
1: Bah oui.
22: C'est ça. Si on gagne de France, le 7e deviendra qualifié en Conference League. Mais même, imaginons que Marseille gagne au Havre ce soir, qu'il y ait des points qui soient laissés filer entre Lille et Monaco, c'est sûr, puisqu'ils s'affrontent. Derrière, il y a un match contre Rennes en dernière journée, adversaire direct. Donc en fait, tu pourrais tourner avec 6 points sur les deux matchs et aller chercher, bon, pourquoi pas une 5e place en Europa League. La 4e est encore envisageable mathématiquement, mais bon, il y a quand même 5 points d'écart. Mais voilà, il y a quand même ça à ne pas sauver. Et je pense que c'était le sens du discours d'Habib Bey en conférence de presse hier. On sentait qu'il était un peu touché, presque abattu, mais il y a quand même encore des choses à faire et des points
0: mais
22: à aller
0: chercher. Mais t'imagines, tu fais monter 6 jeunes et en plus tu joues contre le Havre qui va jouer avec le couteau entre les dents parce qu'il joue le maintien et il joue quasiment le maintien depuis le début de la saison parce qu'ils savent très bien qu'ils vont se retrouver dans ce ventre mou. Il va falloir sauver dans les dernières journées. Donc l'état mental des deux équipes est complètement différent. Hein. T'as une équipe qui va arriver le couteau entre les dents, qui va essayer absolument d'aller chercher les 3 points. T'as une autre qui est en roulis total. Donc
2: c'est sûr que
0: ça va être compliqué.
2: Il peut se passer beaucoup de choses au Havre ce soir. Ça va un risque de chauffer un petit peu aussi du côté de la Normandie. Il y a beaucoup d'enjeux dans cette avant-dernière journée. On a évidemment parlé de l'OM. On a évoqué rapidement ce Monaco-Lille, évidemment, puisque il y a la 3e place à aller chercher cette Ligue des Champions, cette place en Ligue des Champions. Ça va se jouer entre Lyon en déplacement à Toulouse, Lille qui joue donc à Monaco et dans une moindre mesure, Rennes qui reçoit le Paris FC. Mais Jean-Louis, Lyon 3e au classement, reste sur une très bonne série en plus et a priori est en très bonne position pour valider cette place.
22: De toute façon, c'est le truc le plus passionnant, c'est la course à l'Europe pour ces deux derniers multiplex. Lyon, ils peuvent valider leur 3e place ce soir.
0: Ce soir, si, je suis d'accord.
22: S'ils gagnent et que Lille ne bat pas Monaco, eh ben ce sera tout bon pour Lyon puisqu'il y aurait, quoi qu'il arrive, 4 points avec Rennes aussi qui est derrière. Donc Lyon, ils ont un gros coup à jouer. En plus, à Toulouse, qui ne joue plus rien dans le championnat. Donc là, il y a une vraie opportunité pour les Lyonnais de en plus s'offrir une dernière journée de Ligue 1 tranquille. Dans les autres enjeux,
0: t'imagines quand même au début de la saison avec la DNCG dans quel état hésiter, on ne savait pas comment ça allait se passer pour Lyon et là ils peuvent finir 3e, aller en Ligue des Champions, c'est quand même incroyable.
22: Et même,
0: retournement de situation.
22: T'as bien sûr raison de commencer par le début de saison, mais même il y a encore quelques semaines où ils ont enchaîné 9 matchs sans victoire, on avait l'impression qu'ils étaient en perdition, qu'ils étaient cramés complets et ils ont réussi à relancer une série, c'est impressionnant.
2: Il y a eu vraiment des hauts et des bas dans cette saison lyonnaise qui est un peu incompréhensible finalement.
22: C'est que des séries en fait, ils ont fait 13 victoires de suite,
2: c'est ça.
22: Ensuite 9 matchs sans victoire et là je crois qu'ils en sont sur 4 victoires de suite pour finir la saison, donc l'OL c'est une équipe de cycle.
2: S'ils arrivent à terminer 3e, ce sera quand même extraordinaire et ça reprend les mots aussi de Bruno Genesio du côté de Lille qui a parlé de saison extraordinaire. Si jamais le LOSC finissait en Ligue des Champions, là aussi ce serait aussi valider cette saison absolument incroyable pour les Lillois.
22: Oui, c'est ça. Lille, donc ils ont 58 points, donc 2 points de retard sur Lyon, 2 d'avance sur Rennes et 4 d'avance sur Monaco.
0: Sur Monaco.
22: Donc, eux aussi, s'ils arrivent, même en faisant un nul contre Monaco, ce serait quand même un bon résultat, même si Rennes passerait devant en cas de victoire. Il y aura quand même une dernière journée. Là, ils ont le gros morceau à gérer avec Monaco. Mais eux aussi, c'est vrai qu'ils sont passés par des moments de haut et de bas dans cette saison. De toute façon, toutes ces équipes-là, en course pour la Ligue des Champions, et ils ont connu un trou à un moment donné dans la saison. Elle n'a jamais été linéaire.
2: C'est ça qui est fou aussi. Je parlais de Bruno Genesio, Marion, mais lui aussi, il a vécu une saison un peu compliquée à l'image du LOSC. Il a été malmené aussi parfois. Il a tenu bon finalement et puis il a emmené tout le LOSC avec lui.
0: Totalement, mais là, un entraîneur avec énormément d'expérience. Tu vois, tu faisais le comparatif tout à l'heure avec Habib Bey. La différence, c'est vraiment c'est un entraîneur qui a été capable d'obtenir de très grandes victoires sur des très grands clubs. Et je pense que dans des moments où, effectivement, Lille, on aurait pu penser qu'ils avaient perdu le fil et qu'ils auraient pu éventuellement laisser filer cette place européenne, je pense qu'il est arrivé à resserrer les rangs. Et puis, quand même, une équipe très cohérente sur le plan tactique aussi, sur ce qu'il déroule comme football depuis le début de la saison. Donc, il est vrai que la Ligue 1, de toute façon, on a toujours, à part le PSG, j'ai eu des équipes derrière qui étaient assez cycliques et qui fonctionnaient par série. Mais c'est vrai que cette année, même le titre de Ligue 1 n'est pas totalement joué. Donc ça nous a quand même laissé du suspense jusqu'au bout.
2: C'est parfait parce que j'allais parler justement du Paris Saint-Germain. Le match d'après, j'ai envie de dire, d'après la qualification pour cette nouvelle finale de la Ligue des Champions. C'est jamais simple, Jean-Louis, de jouer ces matchs-là. Il y a forcément, même inconsciemment, un petit peu de décompression aussi. Il va sans doute avoir des choix aussi de Luis Enrique qui vont être faits ce soir.
0: Bon, après, ils ont un tel banc que
2: Oui, voilà. Il joue face à Brest, en plus, qui ne joue plus rien non plus. Donc, a priori, on va s'attendre à un petit peu de changement.
22: Oui, alors, il y a beaucoup de changements. On fera le point sur les compos tout à l'heure, avec tous nos envoyés spéciaux. Mais, de façon, Luis Enrique, après chaque match de Ligue des Champions, il a fait tourner, quel que soit l'adversaire. Oui. Il l'avait fait contre Lyon au Parc des Princes la dernière fois. Donc voilà, on va renouveler quasiment 90% de l'équipe qui est allée chercher la qualif au Bayern. Alors, il y a 3 points d'écart avec Lens, mais on ne pourra pas dire ce soir que le PSG est officiellement champion, même s'il gagne face à Brest. Après, parce qu'il y aurait 6 points d'écart.
2: Il reste encore 2 matchs.
22: Disputer. Il y a le match en retard contre Lens mercredi.
2: Exactement, c'est ça qu'il faut rappeler aussi. Voilà. C'est parce
0: qu'il y a un match de retard pour le PSG.
2: J'allais te demander, toi Marion, est-ce que tu crois à cette éventuelle décompression? C'est-à-dire qu'il y a quand même le match face à Lens en match en retard la semaine prochaine. Oui. C'est-à-dire que si ce soir le PSG perd, on peut envisager une fin de championnat un petit peu tendue quand même.
0: Alors, la décompression, non, parce que la finale de Ligue des Champions, c'est le 30 mai, que Luis Enrique, comme l'a parfaitement rappelé Jean-Louis, a l'habitude de faire de la rotation, mais il fait de la rotation avec un tel effectif, si tu veux, c'est que, effectivement, t'as pas Dembélé, mais tu mets Barcola, t'as pas Zaire Emery, tu peux mettre Beraldo, ou Mayulu, ou quelqu'un d'autre, t'as pas Nuno Mendes et Lucas Hernandez qui rentrent, enfin, faut voir quand même le banc qu'ils ont, donc, ils sont habitués à cette rotation depuis un moment, et de toute façon, tous les joueurs restent compétitifs tout au long de la saison, et c'est l'immense force du PSG d'ailleurs. Et Luis Enrique en joue d'ailleurs parce qu'il se dit, enfin en tout cas c'est le discours qu'il tient auprès de ses joueurs, si vous voulez avoir 10-15 minutes en finale de Ligue des Champions, il faut que vous soyez au taquet sur les matchs de Ligue 1 qui arrivent, donc tout le monde est gardé au taquet tout le temps, et il reste avec même une équipe entre guillemets remaniée avec un effectif de très grande qualité, donc ils vont essayer d'assurer ce titre de champion de France le plus tôt possible.
2: Oui.
0: Parce que, bien évidemment, il va y avoir ensuite cette très grosse préparation pour la finale de la Ligue des Champions. Mais ce qui reste intéressant pour nous, c'est que mathématiquement, tout n'est pas joué. Donc, même si pour... Enfin, en tout cas, hein, je sais pas ce que Jean-Louis en pense, ça m'intéressera d'avoir son avis, mais je pense que, allez, à 95%, c'est joué.
2: Il y a
0: quand même ces
2: 5%,
0: mais il y a quand même ces 5%, tu te dis, puis la confrontation directe avec Lens, ça va intéresser tout le monde. Donc, on garde ce petit suspense, alors que c'est vrai qu'il y a eu des années où tout était joué bien plus longtemps à l'avance.
2: Exactement.
22: Oui, oui, moi, je suis capable de vendre plein de choses, mais là, j'ai du mal à vendre la course au titre, parce que même si Paris trébuche contre Brest ce soir, parce que déjà, j'imagine pas, même avec l'équipe B, Brest, ils sont en vacances depuis un mois et demi, quasiment.
0: Ouais. Ça reste du sport, Jean-Louis.
22: Mais après, je pense que s'il y a peu d'écart contre Lens mercredi, là, il enverra les titulaires.
2: Prendra les choses au sérieux.
22: Voilà, j'ai un doute sur l'issue du match. Pour les Lensois, un doute sur leur capacité à tenir le PSG. Donc voilà, pour ça, on ne va pas prendre de faux suspense non plus.
2: Ça nous offrira un match de dingue, en tout cas, mercredi prochain pour ce match en retard. Un mot peut-être très rapide sur le maintien, parce qu'il y a un match très important entre Auxerre et Nice.
22: Il y a le match du barrage, en fait. Le barragiste sera sans doute dans ce match-là. Alors, imaginons qu'Auxerre perde contre Nice et que Le Havre prenne des points contre Marseille. Et on saura dès ce soir qu'Auxerre est barragiste et affrontera le vainqueur des pré-barrages en Ligue 2. En revanche, si Auxerre bat Nice, là, on peut avoir une dernière journée de folie pour cette place de barragiste, parce que Auxerre passerait devant Nice. Nice serait barragiste pour la première fois de la saison, avec les Niçois qui ont aussi cette perspective de la finale.
0: C'est
22: Christophe Cessieux,
0: ça.
22: Non, bien sûr. C'est une possibilité que je suis obligé de rappeler. C'est mon métier.
0: Tu as raison.
22: Pour
0: tu
22: Christophe qui écoute. Donc voilà. C'est tout l'enjeu de ce match, de cette confrontation directe.
2: Saison très compliquée pour les Niçois. Merci beaucoup, Jean-Louis. Tu restes là. On se retrouve dans 7-8 minutes maintenant, dès 20h30, évidemment, pour tout l'avant-match de ce multiplex avant-dernière journée de Ligue 1.
0: On fait un petit point sur le Real quand même.
2: Exactement. Ben oui, c'est parce qu'on parle des tourments de l'OM, mais il n'y a pas que l'OM. S'il se passe aussi des choses du côté du Real Madrid, les Madrilènes qui pourraient perdre le titre de champion ce soir dans le Classico face au Barça, coup d'envoi à 21h. Match décisif qui arrive dans un contexte très compliqué, dont on va parler avec Edgar Groslot en direct de Madrid. Salut Edgar.
5: Salut Flora, salut Marion, salut tout le monde.
0: Bonsoir Edgar.
2: Bon, 11 points d'écart. 11 points d'écart au classement, mine de rien. Le titre va se jouer sur un Classico, chose qui n'arrive quasiment jamais. Et en plus, le tout dans une dramaturgie totale en ce moment au Real Madrid.
5: Oui, c'est incroyable. Tous les éléments sont là pour un match. Alors, je vais pas dire pour un grand match. Là, tous les éléments sont pas là. Mais par contre, pour un match historique, ça, c'est clair. C'est vrai qu'on a hâte de ce match, mais d'une façon un petit peu différente que d'habitude. D'habitude, c'est la confrontation de deux équipes au sommet. Là, il y a clairement une équipe qui peut enfoncer l'autre. Et au-delà du sportif, le Real Madrid a vécu là l'une des pires semaines de son histoire récente avant ce match-là. Soit ils peuvent rattraper miraculeusement un petit peu leur semaine, soit ça peut vraiment décidément être...
0: Deux petits points, Edgar. Donc, j'étais effectivement à Madrid pour le tournoi de tennis et
12: Allez, sur les 4-5 derniers jours du tournoi, beaucoup de joueurs du Real sont venus assister au match, dont d'ailleurs Aurélien Tchouaméni.
5: Oui.
12: Il m'avait l'air très très étendu. Donc, l'information qu'a sorti le Chirigoto, mais j'aimerais avoir ton avis, c'est que apparemment Valverde a voulu vraiment blesser volontairement Tchouaméni à l'entraînement, que beaucoup de joueurs l'ont vu, qu'ils ont déclaré d'ailleurs que Valverde est allé trop loin, qu'ils se sont rangés derrière Tchouaméni. Est-ce que tu peux nous en dire un petit peu plus sur l'incident? On sait qu'il y aura 500 000 euros d'amende pour les deux joueurs. Est-ce que tu peux nous en dire plus sur comment ça s'est passé, l'altercation entre les deux?
5: Alors, déjà, ce sont deux joueurs qui font un peu partie de deux groupes différents dans le vestiaire, et ça date du mois d'octobre environ, parce que t'avais le groupe, pour simplifier, le groupe des pros Xabi Alonso, avec notamment Aurélien Tchouaméni, Kylian Mbappé, et le groupe des anti Xabi Alonso, dont là où était Fede Valverde. Donc il y avait déjà des tensions depuis plusieurs mois. Le mercredi, il y a eu des tensions verbales, et ce qui s'est passé le jeudi, c'est qu'Aurélien Tchouaméni va pour saluer Valverde. Valverde ne veut pas lui serrer la main, donc il y a déjà des tensions à l'entraînement.
12: Ambiance.
5: Et pendant tout l'entraînement, ce qui se serait passé, c'est que Fede Valverde a été a cherché le contact, le contact avec Tchouaméni pendant les exercices. Arbeloa aurait même essayé de mettre les deux joueurs dans la même équipe, mais les tensions seraient pas redescendues. Ce que je peux vous dire en tout cas, c'est que Tchouaméni, c'est pas du tout pour incriminer forcément Valverde, parce que les deux ont forcément leur responsabilité pour que ça en arrive là, mais Tchouaméni, c'est vrai, est réputé comme étant quelqu'un d'assez calme et très respectueux,
12: calme,
5: et généralement assez loin de ce genre d'embrouille. Maintenant, je pense aussi que au bout d'un moment, il a forcément réagi, et s'ils en sont venus aux mains, c'est que les deux ont leur part de responsabilité, évidemment. Et mais c'est sûr que aussi il faut prendre en compte le fait que Fede Valverde est le vice-capitaine du Real Madrid. Et c'est ça qui
2: il a un statut aussi
5: décevoir, c'est que il est censé lui être irréprochable,
12: exemplaire.
5: Si Tchouaméni est aussi l'un des leaders du groupe et devrait aussi être irréprochable.
2: Alors il y a une info quand même importante, si on parle sportif un petit peu, Edgar, avec ce classico ce soir, donc Kylian Mbappé n'est pas là et blessé, mais Aurélien Tchouaméni est bien là.
5: Eh oui, il est là parce que la sanction a été uniquement financière, pas de sanction sportive ni pour Valverde ni pour Tchouaméni, mais Valverde a un traumatisme crânien et il est au repos pendant 10 à 14 jours. C'est aussi pour ça que ça a pris une telle ampleur, hein. C'est pas anodin
2: quand même.
5: C'est
2: pas rien,
5: des frictions dans des vestiaires, il peut y en avoir souvent. Et Tchouaméni n'a pas été sanctionné. D'ailleurs, il était à l'entraînement, ça peut surprendre, il était à l'entraînement dès le lendemain matin après l'incident. Ça a été le choix de la direction qui dit que les deux joueurs se sont excusés et que ça leur suffit pour ne pas les sanctionner sportivement.
12: J'ai une question pour toi. Iker Casillas s'est exprimé en déclarant qu'à l'époque, ce genre d'incident s'était déjà arrivé. Alors, est-ce que, déjà, c'est la réalité, est-ce que c'était poussé jusqu'à un point pareil, comme tu l'as évoqué, 10 à 14 jours d'indisponibilité? Est-ce que c'était vraiment le cas auparavant et du coup, ça sortait pas, ça restait juste dans la Maison Blanche et personne ne le savait? Ou ça s'était jamais arrivé à un point aussi extrême que l'incident entre Tchouaméni et Valverde?
5: Alors, est-ce qu'il y a déjà eu des altercations? Évidemment, comme dans tous les vestiaires, je pense qu'il y a plusieurs choses qui sont différentes avec ce cas-là. D'abord, que tout a fuité extrêmement vite, c'est-à-dire qu'il y a aussi une paranoïa au Real Madrid maintenant où on cherche l'ato pour entre guillemets, mais en réalité, il y a plein de personnes qui ont parlé, puisque c'est arrivé dans plein de médias différents, et que même Arbeloa l'a dit, il y a tellement de monde autour de l'équipe première aujourd'hui que c'est impossible, en fait, que les choses ne fuitent pas, et d'ailleurs, lui, il dit que c'est une trahison au club. Et puis, la deuxième chose, c'est qu'il y a aussi une part, j'ai envie de dire, ce qui n'enlève rien à la gravité de l'événement, mais il y a aussi une petite part de malchance, dans le sens où pendant l'altercation, c'est vrai, c'est pas un coup de poing de Tchouaméni qui a donné le traumatisme crânien à Valverde, c'est Valverde qui est tombé et s'est cogné et a eu ce traumatisme crânien. Donc il y a aussi une part aussi de hasard quelque part qui fait que c'est allé aussi loin que ça. Je pense qu'il y a d'autres altercations dans des vestiaires qui sont tout aussi inacceptables, qui sont similaires à celles-là et qui ne vont pas aussi loin parce que heureusement le joueur n'a pas de traumatisme crânien à la fin. Donc ce que dit Casillas est vrai, mais c'est vrai aussi que je pense que même à son époque, si un joueur avait eu un traumatisme crânien et était obligé d'aller à l'hôpital, ce serait sorti et ça aurait aussi fait
12: ce problème.
2: Oui, bien sûr. Un dernier mot, ton ressenti Marion, sur cette affaire, sur ce climat au Real Madrid, qui est une institution dans le foot européen et qui vient être secouée par des histoires de vestiaires qui, a priori, existent dans tous les clubs. Mais c'est vrai que dans un club institutionnel, j'ai envie de dire comme ça, comme le Real Madrid, c'est plus rare.
12: C'est plus rare et c'est inquiétant. Et puis surtout, c'est la démonstration pour moi d'une énorme frustration parce que c'est une saison blanche, parce que c'est une saison ratée, parce que c'est une saison sans trophée. Et que tu l'as rappelé, dans un club comme le Real, c'est extrêmement rare parce qu'ils ont l'habitude d'énormément gagner. Donc forcément, en plus, il y a un entraîneur qui part au milieu de la saison. C'est une année Coupe du Monde aussi pour les joueurs. Donc on sait très bien que tout le 11 de base du Real vont prétendre quasiment être champion du monde. Ils sont tous leaders dans leurs nations respectives. Donc ces grands clubs-là, lorsqu'il y a des résultats décevants, les tensions sont exacerbées et elles ressortent beaucoup plus vite que dans d'autres clubs qui ont des ambitions beaucoup moins importantes. Donc ça montre qu'effectivement, dans ces grands clubs, il y a quasiment une obligation de performance et de résultats. Et lorsque ceux-ci ne sont pas présents, eh ben, quasiment tout le monde effectivement va partir en cacahuète parce que il y a trop de frustration qui s'accumule. Et après, ce qui est tout gênant, c'est quand l'entraîneur ne fait pas l'unanimité. Et c'est là où ça va être, je pense, la plus importante pour le Real, c'est de trouver un entraîneur. Alors, on parle de Didier Deschamps, on sait qu'on parle de Zinedine qui reprend l'équipe de France et Didier Deschamps qui arrive. Est-ce qu'il va arriver à trouver un entraîneur qui fait totalement l'unanimité pour tout le vestiaire et que tout le monde se range à cet entraîneur? Je pense que ça sera l'élément premier si le Real veut se remettre à gagner.
2: Ouais, ce sera indispensable. Merci beaucoup Edgar d'avoir été avec nous. On te retrouve évidemment dès 21h pour le coup d'envoi de ce classico entre le Barça et le Real. Merci à toi Marion de m'avoir accueilli ce soir.
12: Mais non, mais toujours avec un très grand plaisir. Écoute, on a l'habitude, tu es une habituée quasiment, oui. Flora, j'ai envie de te dire.
2: Exactement.
12: Depuis 4 saisons maintenant. Merci à tous nos auditeurs, surtout nous écouter avec toujours plus de fidélité parce que vous êtes de plus en plus nombreux à nous écouter et ça nous fait vraiment vraiment chaud au cœur. On vous souhaite un excellent multiplex ce soir en accompagnée de Jean-Louis et de tout le reste de l'équipe d'RMC bien évidemment. Et puis je vous souhaite une excellente semaine et je vous retrouve la semaine prochaine, même endroit, même heure, 19h30 sur RMC. Bonne soirée, bonne semaine à tous. Au revoir.
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22: Bonsoir à tous et bienvenue sur RMC pour le multiplex de l'avant-dernière journée de Ligue 1, la 33e journée. C'est le plaisir de fin de saison, c'est multiplex. Donc pour terminer cet exercice et notamment la fameuse course à l'Europe qu'on va détailler dans quelques secondes, on va aller sur les différentes pelouses des 8 matchs de Ligue 1 qu'on va vous commenter à partir de 21h avec nos envoyés spéciaux. D'ici au coup d'envoi, les infos compos, les analyses d'avant-match avec Kevin Diaz de la Dream Team qui nous accompagne comme tous les dimanches soirs. Salut Kevin.
26: Salut Jean-Louis, salut à tous.
22: La course à l'Europe, le titre, même si le PSG ne peut pas être mathématiquement champion ce soir, la course au maintien également et plutôt à la place de barragiste. C'est l'enjeu donc de cette soirée, la 33e journée de Ligue 1, plus le classico entre le Barça et le Real. On va se régaler, c'est parti. Et on va commencer par aller sur les pelouses pour donner un maximum d'infos, compos d'équipe pour donc cette soirée de Ligue 1. On va commencer par le choc pour l'Europe entre Monaco et Lille. À Louis II se trouve Maxime Tilliette. Salut Maxime.
27: Salut Jean-Louis, salut Kevin, bonsoir à tous.
22: Qu'est-ce qu'on doit retenir des compos des deux côtés tout d'abord?
4: Bah alors, un changement effectué par Sébastien Pocognoli par rapport au 11 de départ monégasque qui s'était imposé le week-end dernier difficilement à Metz. C'est la sortie de Paul Pogba qui sort du 11 et retrouve une place sur le banc. Il est remplacé poste pour poste par le jeune Aladji Bamba formé à l'AS Monaco. Sinon, c'est du classique avec Zakaria le capitaine en défense, avec Akliou chez Golovin en soutien de Balogun en attaque. Et côté Lillois, le choix de la continuité pour Bruno Genesio qui aligne le même 11 que lors des deux derniers matchs face au Paris FC. La victoire et le nul face au Havre le week-end dernier, avec donc toujours l'homme en forme Mathias Fernandez-Pardo en pointe et Olivier Giroud qui démarre sur le banc.
22: Bon, là c'est vraiment deux équipes lancées donc dans la quête européenne. Je rappelle la situation au classement pour ces deux équipes. Donc Lille est quatrième avec 58 points, 2 points de retard sur Lyon. Donc actuellement Lille est en Ligue des Champions mais par le tour de barrage. Lille a 2 points d'avance sur Rennes et 4 points d'avance sur Monaco. Donc tout l'enjeu pour les monégasques, c'est de raccourcir cet écart à l'issue de cette soirée. Deux équipes qui ont montré des visages très différents, Kevin, donc c'est dur d'avoir une lecture sur ce match, non ?
8: Ah, c'est sûr que c'est très très compliqué. De toute façon, parier de tout court sur le foot, c'est pas facile. Mais alors en Ligue 1, sur les dernières semaines, faut quand même s'accrocher. Je pense à nos amis les parieurs.
22: On va le faire dans une seconde d'ailleurs.
8: Ouais, mais franchement, c'est très très difficile. Je vois quand même, allez, si tu me demandes, je vois quand même Lille pouvoir accrocher l'AS Monaco. Maintenant, te dire qu'ils vont aller gagner, ça va être en fonction des faits de jeu, ça va être en fonction aussi de l'état de forme, parce qu'on a vu ces Lillois un peu par phase, un peu comme les Lyonnais là, sur des séries très positives mais également sur des séries très négatives. En tout cas, pour l'instant, ils sont plutôt bien.
22: On va faire les paris sur ce match donc tout de suite.

0: principe, vu que c'est un très très bon parieur quand même, je vais quand même conseiller aux Afteriens d'absolument faire le contraire.
1: C'est-à-dire
0: Lille qui ne perd pas et les deux équipes qui marquent.
2: Ah, si on part sur Lille qui ne perd pas avec les deux équipes qui marquent, c'est coté à 2-10.
3: Très bien. Bon, c'est pas mal.
1: C'est pas mal du tout.
3: Bon, allez, on prend rmcsport.fr pour les conseils de la Dream Team.
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3: Et juste un mot sur l'ambiance, Maxime, à Louis II. Il y a encore les banderoles, Scouro, direction dehors, tout ça, ou pour la dernière journée?
5: Pas déployé. Pas déployé pour le moment, mais c'est le message global toujours le même de la part des ultras monégasques qui demandent encore et toujours la démission de la direction. Bon, mais pour l'instant, il n'y a pas encore de banderole.
3: Très bien. À tout à l'heure, 21h pour le coup d'envoi de Monaco-Lille. L'équipe qui peut jouer gros ce soir, c'est Lyon à Toulouse. Puisque Lyon, ce soir, en imaginant que Lille ne batte pas Monaco, et bien si Lyon gagne à Toulouse, Lyon validerait son retour en Ligue des Champions 7 ans après et avant même la dernière journée. Toulouse-Lyon, ce sera avec Romain Amalric ce soir. Salut Romain.
6: Salut Jean-Louis, salut Kevin, bonsoir à tous.
3: Donne-nous les infos compos d'abord.
6: Alors les infos compos du côté de Lyon, il n'y a pas vraiment de surprise dans la composition de Paulo Fonseca avec Dominique Greff dans les buts, la défense à 4, Maitland-Niles, Mata, Niakate, Abner, au milieu de terrain Morton avec Corentin Tolisso, Kalis Mera en rôle de numéro 10 en gros, Hendrik et Moreira les offensifs sur les côtés et Yaremchuk en pointe côté lyonnais, côté toulousain là aussi il n'y a pas de grande surprise. Si ce n'est que c'est Russell Rowe qui est préféré à Emerson pour débuter sur la pointe de l'attaque, Beau et Hidalgo pour l'encadrer sur l'aspect offensif, Vossa avec Caceres au milieu de terrain, Metali, Donum pour les pistons sur le côté, la défense à 3, Nicolas Hyssen, Cresswell, Mackenzie et évidemment Guillaume reste dans les buts.
3: Toulouse qui est donc dans ce championnat avec Lorient, le Paris FC, Brest, des équipes qui n'ont plus rien à jouer pour les deux dernières journées. Donc voilà.
0: C'est un championnat pour rester dans la colonne de gauche. Rentrer dans la colonne de gauche, comme disaient les Belges et les Néerlandais.
3: Ou bien réussir sa dernière à domicile. Ça peut être une démotivation pour les Toulousains.
6: Ouais, et surtout qu'à domicile, c'est jamais, ça ne s'est jamais trop, trop bien passé pour les Toulousains qui sont plus efficaces à l'extérieur qu'à domicile. Hein. Sur les 11 victoires, il y en a 6 à l'extérieur, seulement 5 au stadium.
0: Ouais, après, ça peut donner un match spectaculaire hein, quand même. C'est ça. Deux équipes qui ont envie de.
3: Et Lyon,
0: de
3: c'est quand même fort en ce moment. Hein. On a fait le match ensemble contre Rennes la semaine dernière.
0: Ouais, Lyon est dans sa période de victoires consécutives.
3: C'est ça.
0: C'est pile ou face.
3: Et c'est ça. Lyon, c'est donc 13 victoires de suite, 9 matchs sans victoire. Et donc là, tu l'as dit, 4 victoires de suite. Donc c'est la bonne série pour les Lyonnais qui finiront contre Lens lors de la dernière journée. Merci Romain, à tout à l'heure. Les deux autres équipes concernées par l'Europe, bah c'est Rennes tout d'abord. Rennes qui reçoit le Paris FC. Xavier Grimaud est sur place. Salut Xavier.
7: Salut Jean-Louis. Salut Kevin. Salut tout le monde. Salut,
3: bon, là, il n'y a pas trop à réfléchir. Faut gagner.
7: Bah, c'est ça. Faut gagner parce que, en espérant que peut-être Lille gagne à Monaco, ce qui mettrait Monaco hors de portée, assurerait au moins le top 6 pour les Rennais. Il y a encore un petit coup de collier à mettre, hein, malgré tout, parce que Marseille, par exemple, en gagnant ces deux matchs, passerait devant Rennes à la fin de la saison, même si Rennes gagnait ce soir, puisque le dernier match, ce sera très agréable à suivre, en tout cas très attendu, Marseille-Rennes au Vélodrome pour la 34e journée. Donc il faut gagner face au Paris FC. On se demandait si le Paris FC serait un petit peu en vacances. En tout cas, il y a des changements dans la compo de Camboire. Et je vais commencer quand même par la compo rennaise avec des surprises. Malgré tout, on passe du 4-4-2 au 4-3-3 pour Francaise. Il y a Lilian Brassier qui se retrouve sur le banc. Ça, on s'y attendait pas forcément. On s'attendait à ce que Rouault retrouve une place de titulaire, mais plutôt à la place d'Aïd Boudlal qui avait été un petit peu dilettante, on va dire, sur ces derniers matchs. Eh bien, c'est Brassier qui sort du 11. Naguida est là sur la droite. On s'y attendait à la place de Seydou qui était en difficulté à Lyon notamment. Et c'est Mbolo qui sort du 11 parce qu'il n'y a plus qu'un seul attaquant de pointe. Ce sera Le Poll évidemment. Qui d'autre? Et c'est Simanski donc qui sera titulaire avec le retour de Blas également. Il était sur le banc à Lyon. Du côté du Paris FC, il y a des surprises quand même, hein, puisque notamment Mounetsi est sur le banc, tout comme Moses Simon, tout comme Immobile par exemple. Donc c'est Jebels qui sera à nouveau à la pointe de l'attaque. Ilan Kebal est titulaire derrière lui. On aura collé au chaud notamment, et Pierre Lesmelou, le capitaine du Paris FC, qui est de retour de suspension. Voilà à peu près pour les principales on va mettre la conjugaison comme il faut, principales infos compo.
3: Et il fait quel temps?
7: Il fait pas beau.
3: Il
7: fait
3: pas beau du tout. Endroit, donc je me dis en Bretagne.
7: Ouais, il pleut. Il y a eu des gros orages, notamment la nuit dernière. Là, ça tourne pas l'orage, mais par contre, la pelouse est bien.

0: arrosé là.
1: D'accord.
0: Très, très bien arrosé.
1: D'ailleurs, sur les différentes pelouses, là, je pose la question un peu à la volée pour tout le monde. Il n'y a pas de menace de coup d'envoi décalé ou de vu les trompes d'eau? Non.
0: Non, non, non.
1: Bon, très bien.
0: Les pelouses sont bien drainées maintenant, tu sais, Jean-Louis. Hein.
1: Oui, oui, oui.
2: C'est notamment grâce à la nouvelle technologie de la pelouse hybride. Ouais. Qui permet donc de poser des, pour ceux qui, pour nos auditeurs, ça peut les intéresser. En fait, là, c'est des pelouses naturelles qui sont posées sur notamment un gros tapis de sable et du béton qui améliore le drainage avec quelques morceaux de pelouse synthétique très très fins qui permettent le drainage vers l'herbe jusqu'au sable.
1: Très bien. Donc vous me dites qu'il n'y aura plus jamais de match reporté vu la modernité des pelouses.
2: C'est très très rare. Il faut vraiment.
1: Ou de coups d'envoi décalés en tout cas.
2: Il faut vraiment qu'il y ait des
3: petite info, Jean-Louis, à Toulouse. Oui. En l'occurrence, alors c'est pas forcément sur la qualité de la pelouse ou le niveau d'eau, mais il y a eu de gros éclairs pendant l'échauffement des joueurs. Et donc on a eu un petit doute. Je vous en ai pas parlé parce que maintenant ça s'est calmé. On a un petit doute sur le fait que le match commence vraiment à l'heure et Monsieur Deschepy aurait pu prendre en effet la décision en cas d'éclair d'orage un peu conséquent, en effet, de décoller l'horaire du match. Mais là, on est passé sous un très très gros orage. Mais là, comme c'est passé, en théorie, on devrait être dans les temps.
1: Très bien. A priori, donc pas
3: mais
1: de
3: problème. Elle est bien arrosée, du coup, je vous assure.
1: Elle est bien arrosée et bien drainée, donc très bien. Merci Romain. On finit notre tour des stades européens au Havre. Là, c'est peur sur la ville. Le Havre Marseille, Christophe Lécuyer sur place. Salut Christophe.
4: Salut Jean-Louis, salut Kevin, bonsoir à tous.
1: Peur sur la ville, t'auras compris, pas pour Le Havre. Même si, attention, il n'y a que 4 points d'avance avec Auxerre, le barragiste. Pour les Havrais, le maintien n'est pas encore assuré à 100%. Mais c'est surtout pour Marseille. On en a beaucoup parlé cette semaine improbable pour les Marseillais. La mise au vert à la Commanderie, l'embrouille, le dérapage d'Aubameyang qui est suspendu. Du coup, quel compo Habib Bey a-t-il aligné?
4: Eh bien, 4 changements dans le 11 de départ d'Habib Bey suite à la déroute nantaise, avec déjà un changement de gardien puisque Geoffrey Delange ne sera pas dans les buts ce soir. Retour de l'Argentin Jérôme Rouli donc dans les buts de l'Olympique de Marseille. Alors des changements parfois contraints et forcés, Vermeeren est sur le banc, Traoré qui s'est blessé à Nantes n'est pas du voyage, et puis Pierre-Emerick Aubameyang non plus, mais pour d'autres raisons, on vient de l'évoquer. Ça nous donne donc dans le 11 de départ de l'Olympique de Marseille ce soir, Rouli dans les buts, une défense à 4 avec Emerson Medina, Balerdi et Pavard. Højbjerg aura le brassard de capitaine ce soir avec Nadi au milieu de terrain. Un milieu de terrain donc renforcé avec 3 joueurs à vocation plus offensive, avec évidemment Greenwood, Timber et Pechao. Et puis c'est Guiri qui sera à la pointe de l'attaque de l'Olympique de Marseille ce soir pour ce match, on l'a dit, ô combien important évidemment pour les Marseillais, mais qui n'auront pas la partie facile parce que tu l'as bien dit Jean-Louis, évidemment, il y a aussi une pression du résultat du côté du Havre avec cet objectif maintien à ficeler dès ce soir.
1: Exactement. Il y a des trucs d'ailleurs dans la compo havraise à retenir.
4: Un seul changement dans le 11 de départ de Didier Digard, c'est le retour du capitaine Arouna Sangante, retour de suspension. Il va retrouver sa place dans la défense de Havrez ce soir. Et puis pour le reste, pas beaucoup de surprises. Soumaré et Samata seront associés à la pointe de l'attaque normande ce soir.
1: Et un avantage avec l'OM ces derniers temps, Kevin, c'est qu'on va vite voir dès le début du match s'ils ont lâché totalement ou pas. Tu vois ? Ça se voit vite, non ?
2: Alors, moi, j'y crois pas. Hein. J'y crois pas à cette notion de lâcher ou pas lâcher. Je crois en effet qu'il y a une équipe qui est en grande difficulté, qui a des individus qui sont en grande difficulté, un club qui est en grande difficulté. Mais je crois pas du tout qu'un joueur professionnel décide de lâcher, qu'il ait plus les ressources et qu'il n'arrive plus. Ça arrive dans les burn-out, une forme de burn-out, quoi. Le mec n'arrive plus à jouer ensemble, n'arrive plus à faire les efforts. C'est ce qui se passe notamment dans les équipes qui finissent par descendre alors qu'ils étaient programmés comme Tottenham, peut-être pour jouer en Europe, etc. Mais aujourd'hui, c'est vrai que par contre, que tu peux voir dès le début de match si les joueurs sont dans leur rencontre, s'ils mettent l'intensité nécessaire. Mais ce qui se passe aussi, parce qu'à Nantes, ok, c'était pas terrible, mais jusqu'à ce qu'ils prennent le premier but, disons qu'ils sont dans le match.
1: C'est correct, ouais.
2: Et après, c'est quand t'as la première adversité, quand t'as le premier coup sur la tête, c'est là où c'est plus difficile.
1: On va revenir dans une seconde. Merci Christophe. À tout de suite pour le Havre Marseille, 21h, le coup d'envoi. Les autres enjeux de la soirée, là, on a fait long sur la course à l'Europe, c'est le truc qui est le plus passionnant. Il y a encore le titre pour le PSG qui doit battre Brest, et puis le match peut-être pour le barrage entre Auxerre et Nice. On va sur ces pelouses dans quelques secondes sur RMC, sans oublier le classico entre le Barça et le Real à partir de 21h. À tout de suite sur RMC.
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14: 20h46, on est à moins d'un quart d'heure maintenant du coup d'envoi de ce multiplex de l'avant-dernière journée de Ligue 1 avec Kevin Diaz. On va se régaler bien sûr puisqu'il y a 8 matchs de Ligue 1. Monaco-Lille, Toulouse-Lyon, Le Havre-Marseille, Rennes-Paris-FC, PSG-Brest, Auxerre-Nice, Angers-Strasbourg, Metz-Lorient, plus le Classico entre le Barça et le Real et un match de top 14 entre le Racing et La Rochelle. On sera sur toutes ces pelouses sur RMC pour cette soirée magnifique. On est sur RMC bien sûr à la radio, on est aussi sur After Foot TV, disponible sur les télés connectées, sur la page YouTube de l'After également, si vous voulez suivre donc cette soirée sur vos télés. On a donc fait la course à l'Europe à l'instant. On va faire l'un des enjeux, c'est quand même le titre. On le banalise un peu parce que le titre semble le promis au PSG, mais il faut quand même battre Brest ce soir et Valentin Jamin est au parc. Salut Valentin.
15: Salut messieurs, bonsoir à toutes et à tous.
14: Et comme à chaque match d'après en Ligue des Champions, Luis Enrique a fait tourner.
15: Seulement deux titulaires du match face au Bayern de Munich sont de nouveau sur la pelouse, Marquinhos et Fabian Ruiz. Alors il faut commencer par signaler qu'il y a des blessés ou des joueurs qui ont des petits pépins, donc qui ne sont pas dans le groupe. C'est le cas d'Achraf Hakimi, de Chevalier, Zaïre Emery, Pacho, Nuno Mendes sont préservés ce soir. Et donc, hormis Marquinhos et Ruiz, on a 9 changements. Même dans la cage, Renato Marine va garder le but parisien ce soir, comme il l'avait fait en championnat face à Lorient la semaine dernière. La charnière, Marquinhos, Zabarni, à gauche, Lucas Hernandez, à droite, c'est donc Seni Mayulu qui devrait occuper ce poste de latéral droit. Beraldo, comme souvent, au milieu de terrain récemment, avec donc Ruiz et Dro Fernandez. Bradley Barcola a retrouvé une place de titulaire, comme très souvent en Ligue 1, à gauche de l'attaque, à droite Kangin Lee, et en pointe Gonzalo Ramos.
14: Bon, Kevin, a priori, même avec ce turnover, le PSG a de la marge contre une équipe un peu en vacances. Hein.
2: Oui, le PSG a certes de la marge maintenant. Tu disais, il faut quand même en parler. Il y a quand même le titre.
14: Ah oui.
2: Non, mais honnêtement, je suis désolé, mais je vais pas faire mon Daniel Riolo.
14: Non, mais après, je suis d'accord.
2: On est arrivé quand même dans une Ligue 1 où le titre, ça n'intéresse plus personne.
14: Non, là où je souris, c'est que le PSG est pas encore mathématiquement champion et on commence pas par ça, tu vois. Notre Ligue 1.
2: Non, mais c'est sûr, je suis complètement d'accord. Et ce qui est vraiment très très surprenant, c'est que cette équipe où t'as quand même des joueurs, là, Mayulu qui va jouer arrière droit, t'as des joueurs qui jouent pas à leur poste comme Beraldo, t'as des Lucas Hernandez qui sont plus des porteurs d'eau que vraiment des joueurs impliqués, même si bon ils participent quand même. T'as un gardien qu'on découvre là depuis quelques matchs, mais en fait tu penses qu'ils vont gagner quand même et assez facilement. Alors ils n'ont pas fait contre Lorient, mais tu penses quand même qu'ils vont gagner assez facilement, quoi.
14: Eh oui, c'est ça.
2: J'aimerais pas être l'adversaire en face, en fait.
14: Exactement. Et d'ailleurs, il y a des trucs à dire sur la compo brestoise.
15: Oui, Chardonnay est forfait de dernière minute, on va dire, blessé aux côtes. Et en fait, en défense, ils sont un peu décimés, les Brestois. Bradley Loco est blessé, Soumaïla Koulibaly est blessé et Kenny Lala est suspendu. Donc on a dû refaire une défense avec le jeune Raphaël Le Guen, 19 ans, formé au club, qui est titulaire pour la deuxième fois de sa carrière. La dernière fois, c'était la semaine dernière, 4-0 contre le PFC. Il fera la défense avec Junior Diaz et Guindo. Normalement, ils seront 3. Et puis en attaque, Doumbia, Ajorque et Touza et Del Castillo, pardon. Voilà ce qu'on peut retenir de l'équipe de Brest qui n'a pas gagné un seul de ses 6 derniers matchs.
1: Très bien. Merci Valentin. À tout à l'heure pour le coup d'envoi. Le match de la peur, le match peut-être du futur barragiste, c'est entre Auxerre qui est 16e avec 28 points et Nice qui est 15e avec 31 points. Donc 3 points d'écart entre les deux et la différence de but est pour Auxerre. Donc si Auxerre bat Nice, eh bien Auxerre quitte cette place de barragiste ce soir. Fred Joly est à la Baie des Champs. Salut Fred.
9: Salut Jean-Louis et Kevin. Bienvenue à la Baie des Champs. Salut Fred.
1: Bon, les Auxerrois l'avaient couché depuis un moment ce match-là, non?
9: Ah oui, bah oui, oui, oui, bah là, de toute façon, il fallait déjà, dans un premier temps, s'imposer face à Angers pour espérer se rapprocher de Nice à 3 points. Donc ce soir, c'est simple, si les Auxerrois veulent espérer décrocher une place en direct en Ligue 1 pour la saison prochaine, lors du dernier match, il faut s'imposer face à l'OGC Nice. Voilà les données du côté des hommes de Christophe Pélissier.
1: Les compos.
9: Alors du côté de Nice, on va apparemment proposer par Claude Puel un 5-4-1 avec Diouf dans les buts, une défense à 3, Opang, Bamendi, Klose à droite, Barre à gauche, milieu à 4 avec Abdoul Samed Boudaoui, Morgan Sanson Diop et puis Mohamed Ali chaud devant. Du côté de la JOCR, le retour de Léon dans les buts, il a manqué 2 rencontres, il s'était blessé lors du déplacement à Monaco. Oko qui avait une petite incertitude pour le petit problème à la voûte plantaire est bien présent dans la défense auxerroise aux côtés de Diomandé dans la charnière. Mensa à gauche, Si à droite, Amada Owuzu danois dans l'autre jeu et puis Namaso à gauche, Sinayoko à droite, Mara à la pointe de l'attaque. Peu de changements, pas de changements du côté de la JOCR si ce n'est le retour de Léon dans les cages bourguignonnes.
1: Très bien. T'as fait les deux là? J'ai un doute là sur oui ou t'as pas fait Nice?
9: Bah oui, j'ai fait les deux.
1: Ah excuse-moi, ah, si excuse-moi. J'ai fait Nice. À force de t'entendre depuis si longtemps, Fred, parfois je me perds.
9: C'est ça, on m'écoute plus. On dirait ma femme, elle m'écoute plus.
1: Kevin, comment tu vois ce match entre Auxerre et Nice?
2: Ah, écoute, c'est vrai que ça va être un match délicat. Hein. Je pense que là, il y a quand même très très peu d'écart en classement. Et donc, tu sais que si Auxerre gagne, derrière, tu te rends compte que Nice pourrait jouer une finale de Coupe de France et derrière peut-être un barrage pour la Ligue 2.
1: C'est le scénario Reims de l'année dernière. Exactement.
2: Face celui-là. À l'AS Saint-Etienne, donc face à un gros gros club de Ligue 2.
1: Non, pas forcément.
2: Ouais, ce sera.
1: Ça oui. Dépend de,
2: oui, bien sûr. Oui. C'est vrai qu'il y a des pré-barrages. Mais disons qu'il y a de grandes chances que ce soit contre l'AS Saint-Etienne, ce qui ferait quand même un gros match. Ils se sont déjà joués en Coupe de France d'ailleurs, je crois, mais c'était à huis clos. Donc voilà. Mais ouais, c'est un match vraiment. J'aimerais pas le jouer ce matin.
1: Donc ce sera le match sans doute pour le barragiste. Merci Fred, à tout à l'heure. Il y a une équipe quand même qui n'est pas encore mathématiquement sauvée, donc on va être précis, on l'a été avec le PSG qui ne peut pas être champion ce soir même en cas de victoire. C'est Angers qui n'est pas encore sauvé, mon cher Pierre-Yves Leroux. Angers qui reçoit Strasbourg.
3: Exactement, faut et pas oui. Les oublier. 6 points d'avance
1: pour Angers sur Auxerre. Donc il faudrait perdre les deux matchs, qu'Auxerre gagne les deux. Bon, c'est voilà, faut rien exclure, mais bon.
3: Oui, et si on exclut vraiment rien, on se dit que Strasbourg peut encore être européen aussi. Parce qu'il y a un scénario où c'est possible.
1: C'est vrai.
3: Si les Lensois gagnent la Coupe de France et que Strasbourg réussit à finir 7e.
1: Bon, là aussi, parce que Strasbourg a un match en moins.
3: Exactement.
1: Comme le PSG Lens. Voilà, ce sera contre Brest.
3: Tout à fait. Exactement, ça sera contre Brest. Ça sera d'ailleurs un Brest-Angers également pour les Angevins la semaine prochaine. Des Angevins qui sont sur une très mauvaise série. 8 défaites, 2 nuls en 11 matchs. Une seule victoire, c'était face à Nantes, le voisin, le 7 mars, depuis le 8 février. Ce soir, c'est un peu l'esprit plus à la fête aussi. Il faut aller chercher un point, évidemment. Mais il y a aussi l'hommage aux deux anciens, Pierrick Capel et Abdoulaye Bamba, 39 et 36 ans, qui vont prendre leur retraite. Puis du côté strasbourgeois, même si je vous disais, il y a encore un petit espoir d'Europe. Il y a surtout beaucoup, beaucoup d'absents. Barco qui est de retour de blessure n'est pas dans le groupe. Nanassi est malade. Anselmino, Emega, Fofana, Panicelli sont blessés.
16: et on va d'ailleurs, il y a aussi deux suspendus, Homo, Bamidele et Moreira, et on va retrouver Yaya Dieme pour sa deuxième apparition à la pointe de l'attaque du côté strasbourgeois. C'est la petite surprise de la compo du côté de Gary O'Neill. On le rappelle, hein, les Strasbourgeois sortis par le Rayo Vallecano en demi-finale de la Conference League, sortis également de la Coupe de France. Donc il n'y a plus d'espoir d'Europe par les coupes. On ne sait jamais.
1: On ne sait jamais.
16: Exactement. Et pour Angers, il faut aller chercher ce petit point.
1: Merci Pierre-Yves, à tout à l'heure. Non, en revanche, là où je suis sûr de moi, c'est que Metz-Lorient, il n'y a vraiment aucun enjeu sur ce match. Entre Metz qui est sûr d'être dernier, Lorient qui ne peut rien espérer ni en haut ni en bas. Mais on est quand même sur place avec Patrick Muller. Salut Patrick.
17: Salut Jean-Louis, salut Kevin, et bienvenue.
2: Salut Patrick.
1: Faut penser aux joueurs de MPG par exemple, faut penser aux parieurs, faut penser voilà à tous ces gens-là. Parce que pour le sportif, il n'y a pas grand-chose à se mettre sous la dent.
17: Ouais, c'est le moins qu'on puisse dire, hein, puisque pour les Messins, c'est acquis depuis la semaine dernière. Sans grande surprise, ils évolueront en Ligue 2 la saison prochaine, et ce sera la 12e fois de l'histoire du club et la 8e ou 9e fois peut-être même depuis 2002. C'est-à-dire l'instabilité effectivement de cette équipe messine. Et en face, bah, du côté de Lorient, ambiance fin de cycle, hein, puisque Olivier Pantaloni va s'en aller. Lui qui a fait remonter cette équipe, qui était promu, qui termine à une très très belle, pour l'instant, 9e place en tout cas, qui a 42 points. C'est une belle réussite, mais il ne sera pas dans le projet saison prochaine, et il devrait discuter avec les dirigeants du FC Metz tout simplement pour reprendre l'équipe la saison prochaine en Ligue 2.
1: Ah oui, ben voilà, c'est l'occasion, il se voit, donc ça tombe bien. Il y a des trucs à dire sur les compos vite fait.
17: Eh ben, ambiance fin de cycle à Lorient, hein, clairement, puisque Pablo Pagis et Bamba Dieng ne sont pas alignés. Les deux joueurs qui comptent respectivement 10 et 9 réalisations cette saison ne seront pas lorientais la saison prochaine. Il reste un an de contrat à Pablo Pagis, qui a réussi une super saison et qui va s'en aller. Bamba Dieng également, ils ne sont pas alignés donc par Olivier Pantaloni. Bon, okay. On va se dire que c'est tentant de faire ce raccourci en se disant que bah, ils sont plus impliqués dans le projet, donc ils n'évolueront pas pour cette avant-dernière journée.
1: Très bien. À tout de suite, Patrick, pour le coup d'envoi de ce Metz-Lorient. Les 8 matchs de Ligue 1, plus le Classico Barça-Real. Edgar Grollo était dans Bartoli Time tout à l'heure, donner des infos compo, la présence de Tchouaméni, notamment au coup d'envoi. Mbappé est forfait. On suivra ce match en plus des matchs de Ligue 1. Et puis il y a le rugby également. Le match de top 14 entre le Racing et La Rochelle. Coup d'envoi de toutes ces rencontres. L'avant-dernière journée de Ligue 1 dans quelques secondes sur RMC. Restez avec nous. À tout de suite.
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1: Jean-Louis Tour. 20h57, dans 3 minutes, coup d'envoi donc des 8 matchs de Ligue 1 de l'avant-dernière journée. Je vous les rappelle, les rencontres: Monaco-Lille, Toulouse-Lyon, Le Havre-Marseille, Rennes-Paris FC, PSG-Brest, Auxerre-Nice, Angers-Strasbourg et Metz-Lorient. En plus de ces matchs de Ligue 1, le classico entre le Barça et le Real. On va saluer Edgar Grollo qui va nous commenter cette rencontre. Salut Edgar.
21: Salut Jean-Louis, salut Kevin, salut tout le monde.
1: Bon, là, si le Barça met un point, le Barça est champion.
21: Exactement, le calcul là il est pas compliqué, hein. Beaucoup plus simple que sur les différents enjeux de Ligue 1, et ça peut être la fin d'une semaine terrible pour le Real Madrid, avec évidemment toutes les tensions dont on a parlé toute la semaine sur RMC, et un moment historique aussi pour le Barça. Pour la première fois, le Barça peut être sacré champion officiellement lors d'un classico. Ce serait un scénario absolument incroyable.
1: Exactement, on rappelle ce qu'il faut retenir des compos.
21: Oui, la compo du Barça, presque Luis Enriquesque, hein, j'ai envie de dire, avec beaucoup de joueurs qui peuvent aller un petit peu à tous les postes. Rafinha est sur le banc, Lamine Yamal est absent. Je vous fais la compo, Joan Garcia dans les cages, la défense, Cancelo, Martin, Koubarsi, Eric Garcia au milieu de terrain, Pedri et Gavi, et quatre joueurs offensifs, Rashford, Olmo, Fermín López et Ferran Torres, et puis énormément d'absents, 8 absents côté Real Madrid, donc Kylian Mbappé avec Courtois de retour dans les cages, Fran Garcia, Huijsen, Rüdiger et Trent Alexander-Arnold en défense au milieu de terrain, Bellingham, Kamavinga, Tchouaméni qui n'a pas été sanctionné sportivement, et Brahim Diaz, et puis les deux devant, Vinicius Junior et Gonçalo Garcia.
14: Ok, merci Edgar, à tout de suite pour le coup d'envoi. La Ligue 1, dans une minute, coup d'envoi des 8 matchs. On va aller sur les différentes pelouses où bien sûr on alternera. Vous avez tous la parole pour les actions chaudes, pour les buts, dès qu'il se passe quelque chose sur vos différentes pelouses. À chaque but, on détaille les incidences au classement, et puis l'after sera là jusqu'à minuit et demi à l'issue de ces rencontres pour avoir les premières réactions, pour débriefer les rencontres et présenter les enjeux avant donc la dernière journée de Ligue 1. On va aller au parc, le leader, honneur au leader, le PSG reçoit Brest avec son nouveau maillot en plus, Valentin Jamin.
15: Oui, le maillot 2026-2027 arboré par les joueurs, un maillot bleu avec la bande rouge un petit peu plus large que d'habitude et des couleurs un petit peu plus à l'ancienne, on va dire, un bleu qui ressort un peu plus. On a déjà vu des supporters avec le maillot. Un mot sur l'ambiance, ce sont les 10 ans du collectif Ultra Paris, le groupe de supporters Ultra parisien, donc très très gros tifo pour l'entrée des joueurs. Et puis l'instant mignon aussi, messieurs, c'est les enfants des joueurs qui ont joué les Escort Kids. Donc on avait les enfants des joueurs du PSG pour les accompagner sur l'entrée de la pelouse. Il pleut beaucoup ce soir à Paris et Kevin, on devrait avoir plusieurs des tifos puisqu'on nous a promis de belles animations en tribune pour ces 10 ans du CUP.
14: Kevin est juste intéressé par le maillot.
2: Non, mais là pour le coup, autant j'aimais pas du tout le dernier là en mode Tour Eiffel, trop sombre. Mais là, tu, bien sûr, j'achèterai pas un maillot de foot aujourd'hui, mais à part celui de Saint-Maur, mais celui-là, il est vraiment exceptionnel.
14: Les couleurs à l'ancienne sont belles. Ouais, c'est parti à Rennes, on y va. Priorité au match, on pelouse. Rennes Paris FC, Xavier Grimaud.
15: Allez, c'est parti. Le coup d'envoi donné par Thomas Léonard, qui, pour la petite histoire sympa, joue son dernier match.
14: C'est parti à Monaco.
15: En professionnel et est rentré sur la pelouse accompagné de sa fille, comme très le maillot bien. Du PSG.
14: C'est parti,
15: c'était l'instant mignon aussi ici à Rennes. C'est parti. Donc 0-0 pour Rennes Paris FC. Avec le Rennes qui va essayer d'avoir sa place en Coupe d'Europe.
14: On valide les coups d'envoi un peu partout. Donc c'est parti à Monaco. Monaco-Lille, Maxime Tilliette.
0: Oui, et les Lillois qui tout de suite essayent de s'installer dans le camp des Monégasques. On le répète, Lille qui peut conforter sa place dans le top 4. Monaco 6ème qui peut jouer les troubles faites et pourquoi pas revenir à un point des Dogs ce soir. Les Dogs qui ont mis tout de suite le pied sur le ballon. 0-0 après 30 secondes ici à Louis.
14: C'est parti à Angers. Ok, on va aller à Toulouse plutôt. Toulouse-Lyon, Romain Malric.
3: Ouais, premier corner pour les Lyonnais à Toulouse. C'est le débordement d'Henrik qui a pris le dessus sur Rasmus Nicolaïsen. Le centre d'Henrik et Guillaume Rest est un peu court pour se saisir de la balle. Balle qui va ensuite en corner. Le corner tiré par Morera au premier poteau. Ce sera un deuxième corner puisque c'est repoussé par la défense toulousaine, Christian Caceres qui était bien présent au premier poteau. Rebelote donc pour Afonso Morera, les Lyonnais qui, on l'a vu, hein, dès le début du match, dès le coup d'envoi, avec une grande chandelle de Morton, sont partis à l'abordage sur le but de Guillaume Rest. Le corner a mal tiré, il donnera rien au premier poteau. Morera qui a essayé de trouver la déviation d'Abner, mais Abner s'est un peu trompé sur son geste technique, donc ce sera 6 mètres pour les Toulousains.
14: Très bien, le Havre Marseille, Christophe Lécuyer.
4: C'est parti ici, effectivement, Océane depuis 1 minute et 30 secondes. Un petit peu de nuage en cause, évidemment, les fumigènes allumés par les supporters du Havre. 0-0, évidemment, pas de supporters marseillais. On le rappelle, ils n'ont pas effectué le déplacement ce soir en Normandie. Match importantissime pour les deux équipes. Ça vient donc de commencer sous les ordres de l'arbitre, monsieur Benoît Bastien. 0-0.
14: PSG Brest, Valentin Jamin.
15: 0-0 également. La première incursion parisienne, 2 minutes de jeu, mais la passe de Beraldo directement en 6 mètres. Et les Brestois sont finalement à 4 derrière. Lucas Touzard s'est glissé en défense centrale. 6 mètres pour Brest, 0-0. 2 minutes de jeu.
14: Le bas de tableau maintenant au Cernis, Fred Joly.
9: 2 minutes de jeu, 0-0, et ce sont les Niçois qui pour l'instant ont mis le pied sur le ballon,
3: Franck
9: le ballon
3: en profondeur de
9: récupération. Peut-être l'occasion niçoise. Ballon juste à côté, première occasion niçoise.
14: Ok, Romain, première frappe à Toulouse-Lyon.
3: Ouais, Hidalgo qui récupère son ballon dans la surface de réparation, la frappe du droit enchaîné, la bonne parade de Greff qui fermait bien son premier poteau. Ce sera un corner pour les Toulousains qui aussi se montrent dangereux dès les premières minutes du match. On joue depuis moins de 3 minutes, 0-0, mais corner dangereux pour, enfin corner, c'est un corner, on ne sait pas s'il sera dangereux, c'est un corner, mais à Toulouse ça peut être dangereux. Donum qui finalement les points de Greff qui ne saisit pas ce ballon, mais le Slovaque préfère mettre les points. Il y aura un coup franc annoncé par monsieur Dechypre.
14: On va à Angers pour Angers-Strasbourg, les premières secondes, Pierre-Yves Leroux.
16: Oui, bah 120 secondes et déjà un carton jaune pour Oyedele. Grosse faute sur Vandenbomen qui reste au sol. Le jeu est arrêté pour le moment. Il a l'air de souffrir. Le milieu de terrain angevin, 0-0 entre les deux équipes. Les angevins qui ont été les premiers à entrer dans la surface de réparation opposée sans réussir à pouvoir tirer. 0-0, 2 minutes 30 de jeu.
1: C'est parti aussi entre Metz et Lorient. Patrick Muller.
17: Oui, depuis 3 minutes 0-0 dans cette rencontre et les Lorientais qui ont la possession, première incursion peut-être et première tentative à venir avec ce relais, non ça va se replier derrière, et les Messins qui veulent enfin s'imposer, 20 matchs sans la moindre victoire, et cela fait tout simplement 6 mois et bien que les hommes de Benoît Tavenot n'ont pas gagné.
1: Très bien, 0-0. Est-ce que quelqu'un veut la main quelque part, est-ce que c'est chaud, un corner peut-être,
15: un corner à Rennes,
1: vas-y Xavier.
15: Ouais, corner à Rennes, il faut un bon début de match, les Rennais mettent déjà pas mal de pression sur la surface de trappe, on a vu Esteban Le Poll part deux fois tout proche de récupérer un ballon, corner sur la droite en regardant les buts de Kevin Trapp. Grosse ambiance hein, au Roazhon Park évidemment, le stade qui veut pousser pour aider les Rennais à retrouver l'Europe, deux ans après l'avoir quitté, deux ans sans Europe pour les Bretons. Corner tiré par Szymanski, il les tire toujours très bien avec sa patte gauche, le Polonais, c'est tiré au deuxième poteau, il n'y aura personne, il a très mal tiré, je vais porter la guine. 0-0 4 minutes.
1: Merci Xavier. 0-0 sur toutes les pelouses de Ligue 1 et ça vient de partir en Espagne, le classico peut-être du titre pour le Barça qui doit marquer un point face au Real Madrid. Edgar Grollo.
21: Ouais, c'est parti à l'instant, Jean-Louis, FC Barcelone, Real Madrid, et le Real qui est dos au mur, qui doit absolument remporter ce match s'il veut garder un espoir infime de remporter cette Liga. À noter qu'il y a eu une minute de silence au Camp Nou pour commémorer le père d'Hansi Flick qui nous a quitté dans la nuit d'hier à aujourd'hui. Hansi Flick qui a pris la mort de son père quelques heures avant ce classique.
1: Très bien, merci Edgar. On va au match du haut de tableau qui concerne deux équipes qui peuvent encore aller en Ligue des champions, Monaco-Lille, Maxime Tilliet.
7: Oui, de l'intensité, de l'agressivité, mais pas de but. Toujours 0-0 entre Monaco et Lille, la cinquième minute. Pas de tentative non plus. Pas mal de déchets, hein, malgré tout, dans les passes. Peut-être lié aussi à la grosse intensité et le pressing mis de part et d'autre par les hommes de Pocognoli et de Genesio. Mais pour l'instant, pas grand-chose à se mettre sous la dent. 0-0 à la cinquième minute.
1: Bon, ok. Le Havre Marseille, ils en sont où les Marseillais et quel signe ils donnent, Christophe Lécuyer?
4: Ah, pour l'instant pas d'occasion hein, donc c'est encore difficile de savoir dans quelle disposition vont être précisément les hommes d'Abibay. Ce qu'on sait c'est que l'entraîneur marseillais pour l'instant il est debout, il est à 100% derrière son équipe, on le sent évidemment très tendu et c'est logique, mais là ce sont les Havrais qui ont le ballon avec justement un bon débordement sur le côté droit, le bon retour, c'est bien défendu par la défense marseillaise, le bon retour de Medina en l'occurrence pour tacler cette balle et la mettre en touche. Plutôt un début de match encourageant pour cette équipe havraise. Il pleut ici en Normandie, il y a beaucoup de monde, on n'est pas guichet fermé parce qu'on l'a dit, il n'y a pas de supporters marseillais évidemment. L'espace réservé aux supporters visiteurs est resté vide ce soir, mais il n'y avait plus de place disponible en tout cas à la vente. Belle ambiance, 6 minutes de jeu ici à Océane, match équilibré pour le moment, sans occasion, 0-0.
1: Kevin, est-ce qu'il y a un endroit où tu veux aller, un truc que tu as repéré là? Ça va un peu dans tous les sens. Hein,
2: allons à Monaco.
1: On y retourne, Monaco-Lille, ouais. Maxime Tilliet.
7: Très bon choix, Kevin. Oui, entre deux équipes qui sont d'ailleurs les deux meilleures de Ligue 1 depuis la fin du mois de janvier. Bonne dynamique, même si les Monégasques se sont pris un peu les pieds dans le tapis ces dernières semaines avec les contre-performances, surtout au Paris FC, la claque reçue 4-1 à Jambouin, puis derrière les nuls face à Auxerre et Toulouse. Monaco s'est repris en gagnant difficilement à l'arraché au bout du temps additionnel face à Metz le week-end dernier, grâce à un but d'Ansu Fati qui démarre ce match, lui, sur le banc. Les Lillois ont la balle désormais avec Félix Correa qui va renverser côté droit vers Moukaou, mais c'est Maouissa qui va jaillir dans les pieds de l'ailier lillois. Toujours 0-0 à la 6ème minute. Attention tout de même avec l'accélération d'Adingra, mais c'est bien couvert par Thomas Meunier qui va éloigner le danger. 0-0 à la 7ème minute entre Monaco et Lille.
1: Et allons prendre des nouvelles du PSG face à Brest, Valentin Jamin.
15: 0-0, 10 minutes de jeu, Paris en maîtrise dans la possession, mais toujours pas d'occasion, même s'ils sont très haut là avec Lucas Hernandez qui va essayer de loin la frappe, juste au-dessus d'ailleurs de Lucas Hernandez. Grégoire Couder qui s'était envolé et finalement il a même touché le ballon, le gardien brestois. Ce sera un corner, elle était belle, elle était pure, cette frappe de 25 mètres de Lucas Hernandez. Corner à venir pour Paris et toujours 0-0, 7ème minute.
2: Oh, j'ai fait une sacrée frappe là. Hein. Ouais. Très très puissante. Je sais pas si elle n'est pas sur la barre transversale, peut-être juste en dessous. Mais belle
1: ouais, gros arrêt ouais, de coup d'air. Qu'est-ce qui se passe au Havre là? J'ai Najib, notre producteur, qui nous dit.
4: Il y a une première occasion. Première occasion pour les Havrais. Hein, je vous le disais, ils ont bien commencé la partie. Les Normands, il y a une contre-attaque qui a été emmenée par Sofiane Boufal. On a fini par trouver Samata à l'entrée de surface de réparation. Légèrement excentré sur le côté gauche. Il a armé sa frappe. Et c'est le premier arrêt de roulis dans cette rencontre. Toujours 0-0. Mais les Havrais sont en feu pour l'instant. Encore une fois, Sofiane Boufal qui a le ballon, qui va pouvoir écarter sur le côté gauche. Le couloir a été pris par Yannis Ouaoui. Une possibilité. C'est le centre pour Zouaoui, ça sera fait en deuxième poteau, une tête marseillaise pour écarter, ça revient encore une fois. Ils sont en difficulté. Les Marseillais, ça m'attaque. Il se bat pour récupérer ce ballon. Le ballon est mis en retrait. Il va y avoir une frappe peut-être. La frappe, ça passera à côté. Ça a été contré. Non. Ce sera une sortie de but, estime monsieur Bastien. La frappe était signée Sofiane Boufal. Oh, ils sont à la peine. Les Marseillais dans cette entame de match. 8 minutes de jeu ici au Havre. Le Havre qui pousse. 0-0.
5: On parlait de la qualité de la pelouse, mais là, elle a l'air quand même largement détrempée. Hein.
4: Ouais, alors il a beaucoup plu en Normandie hein, ces dernières heures, et surtout aujourd'hui il continue d'ailleurs à pleuvoir. C'est jouable évidemment, mais c'est vrai
5: que là, ça rebondit quasiment pas. Hein.
4: Non, mais c'est vrai qu'elle est oui, c'est jouable, mais les conditions sont nettement plus compliquées.
9: Le Niçois, wow. Le but niçois. Oh là là, les Niçois qui avaient pris le match à leur compte, et bien ils sont récompensés. Il y a eu tout d'abord cette occasion sur le côté, puis ce ballon remis, sorti difficilement par la défense auxerroise, et c'est Diop qui a suivi et qui est venu pousser le ballon dans le but auxerrois. Et Nice, après une 9 minutes, mène 1-0 ici face à la JOCR.
14: Et peut-être le but du maintien pour l'OGC Nice et pour Sofiane Diop, puisque si on en reste là, Nice mettrait Auxerre à 6 points avant la dernière journée.
2: On va attendre de le revoir parce qu'on a un tout petit peu de retard. En tout cas, ouais. Il y a un très très bel appel, belle passe de Jonathan Clauss. Et après, au deuxième poteau, ouais, c'est Diop qui en profite. Là, il n'y a quand même pas de réussite hein, pour les Auxerrois.
1: Ouais, c'est Chaud qui est le premier au face-à-face avec Donovan Léon, et derrière le ballon revient sur Diop. Donc 1-0 pour Nice à Auxerre, mais il reste encore beaucoup de temps. C'est le premier but en tout cas de la soirée, le premier but de ce multiplex. On a 10 matchs en même temps, 8 de Ligue 1.
8: L'ouverture du score du TFC au Stadium. C'est Metalli qui marque son deuxième but de cette saison. C'est lui qui avait marqué d'ailleurs à Strasbourg la semaine dernière. Et là, après une excellente ouverture de Christian Caceres, il trouve l'ouverture pour Metalli dans la surface de réparation. Il est un peu dans un angle fermé, mais sa frappe croisée trempe la vigilance de Greff pour ouvrir le score après seulement 9 minutes de jeu. Ce sont les Toulousains, surprise générale, qui ouvrent le score face aux Lyonnais.
14: Et là, c'est la course à la troisième place qualificative directement pour la Ligue des Champions qui est relancée, puisque donc Lyon ne compte, à l'heure où on parle, qu'un seul point d'avance sur Lille. Et bien sûr, un but lillois changerait tout, et les Lyonnais qui feraient la mauvaise opération de la soirée, Kevin.
2: Il est magnifique, hein, le but avec la passe dans le bon timing, l'appel, la petite touche de Donum juste avant, et derrière Beau, qui est vraiment pour moi l'un des meilleurs joueurs de cette équipe de Toulouse.
1: Bah, avec Metalli d'ailleurs. Hein.
2: Ouais, avec Metalli.
1: Des révélations de la saison.
2: Mais c'est vrai que Beau, quand même, ça fait maintenant plusieurs saisons qu'il s'affirme au très haut niveau, et la passe, elle est parfaite, la finition, elle est bonne aussi.
14: 1-0 donc pour Toulouse face à Lyon. Donc deux buts dans ce grand multiplex. Ligue 1, Liga également, hein, avec Barça Real, Edgar Grolot.
15: 7 minutes de jeu 0-0 entre le Barça et le Real Madrid, mais les meilleures opportunités, les espaces, ils sont côté barcelonais, avec déjà une défense du Real Madrid qui est en difficulté, mais qui pour l'instant tient 0-0, 7 minutes de jeu au Camp.
14: Et on va également au rugby, puisqu'il y a un match de la 23e journée du top 14 entre le Racing et La Rochelle. Pierre Thévenet est sur place. Salut Pierre.
22: Salut Jean-Louis, salut à toutes et à tous. 4e minute de jeu entre le Racing et La Rochelle dans un match pour le top 6. Le Racing doit gagner pour réintégrer ce top 6, et La Rochelle doit gagner pour continuer à espérer de l'intégrer d'ici la fin de la saison. 0-0 après 4 minutes de jeu à Paris, la Défense à Rennes.
14: Très bien, on repart sur les matchs de Ligue 1. Est-ce que c'est chaud quelque part? Est-ce que quelqu'un
8: énorme occasion pour Rennes, avec la sortie de balle de la gauche vers la droite, l'ouverture de Lepal pour Moussa Tamari. Il avait fait une passe parfaite pour Ludovic Blas, mais sur son mauvais pied, le pied droit au point de pénalty, et le cadre qui se dérobe. Très très grosse occasion pour le Stade Rennais, toujours 0-0.
14: Ok, on retourne à Monaco. Monaco-Lille, Maxime Tilliette.
23: 0-0 également à la 12e minute. Pour l'instant, les deux équipes se neutralisent, notamment parce que les défenseurs remportent leur duel face aux attaquants. Ce fut le cas notamment du capitaine monégasque Denis Zakaria face à Ruben, à Mathias Fernandez-Pardo à l'entrée de la surface de réparation. Les Lillois encore à l'attaque avec Haraldsson. Il va peut-être pouvoir centrer, il entre dans la surface. Le centre en retrait, il n'y a personne, il y a Boadi qui va quand même faire l'effort. C'est récupéré par Marnès Sakliou. 0-0 à la 12e minute entre Monaco et Lille.
14: La réaction lyonnaise peut-être à Toulouse, Romain?
3: Ah non, il va un coup franc pour les Lyonnais, mais ça n'a rien donné. On reste sur ce 1-0 après 12 minutes de jeu pour le TFC.
1: Les joies du décalage hein, entre nos images parfois et vous, bien sûr. On retourne au Havre. Le Havre-Marseille, Christophe Lécuyer, et c'était chaud sur le but marseillais il y a quelques secondes.
4: Attention, les Marseillais sont à l'attaque. La frappe à côté. L'énorme occasion pour les Marseillais. C'est la première grosse occasion. Elle est signée à Minouéry dans cette partie après 12 minutes.
14: Je donnerai la parole dans une seconde.
8: Le but, il est magnifique, de Marcus Rashford qui ouvre le score dans le Classico. Le coup franc, pleine lucarne, 1-0 pour le Barça face au Real Madrid après 9 minutes de jeu.
1: Ça peut être le but du titre donc pour le Barça, avec donc ce but de Rashford pour lancer ce classico. On retourne juste au Havre pour que Christophe termine pour le Havre Marseille.
10: Noé Gouiri avait été trouvé rapidement sur ce coup franc en bonne position dans la surface de réparation. Il a un peu trop ouvert son pied, c'est passé à côté des buts de Moridio, mais en tout cas c'est la première grosse occasion pour les Marseillais dans cette rencontre, alors que jusqu'à présent ce sont les Havrais qui dominaient. 13 minutes de jeu, 0-0.
1: Merci Christophe. On va revenir sur le but quand même du Barça, parce que là il y a un vrai coup franc, Kevin, hein.
2: Oh, le coup franc extraordinaire.
1: Ah ouais.
2: En plus là il a pas mis deux joueurs, c'était un coup franc pour un gaucher, mais il s'est positionné en droitier.
10: Exactement.
2: Il a été chercher la lucarne opposée. Bon, de toute façon, Marcus Rashford, c'est un joueur préféré sur les 10 dernières années, même si malheureusement il a eu un gros passage à vide. Mais quel joueur, quelle technique de frappe pour aller la mettre là-bas.
21: Il est côté droit, donc c'est plutôt droit à gaucher, ouais. Et il va chercher, comme tu as dit, lucarne opposée.
1: Angle exceptionnel, effectivement.
2: Bon, et le coup franc de Marseille joué rapidement, c'était bien joué quand même.
1: Oui, pour Gouiri.
2: Très bien joué. Ouais. La frappe de Gouiri, elle est pas mal aussi, mais malheureusement, elle passe à côté.
1: PSG-Brest, Valentin Jamin.
11: Et toujours 0-0 après 14 minutes de jeu. Pas d'occasion depuis la frappe de Lucas Hernandez, mais cette fois-ci, encore Mayulu lancé côté droit dans la surface de réparation, s'est dégagé par Junior Diaz. Corner, je vous avais dit dans la compo que Brest était à 3 derrière, puis à 4 au début du match. Bon, ils sont à 5, hein, puisque Dina Ebimbe vient même jouer latéral droit. Mais Paris est très haut sur le terrain, sans marquer pour le moment. Il y aura un corner. 0-0, 14 minutes de jeu.
1: Très bien. On retourne à Rennes où c'est chaud pour les Rennais, hein. Ils n'arrêtent pas de pousser contre le Paris FC, Xavier Grimaud.
12: Oui, absolument. Il y a pas mal d'occasions. Il y a pas mal de rythme, hein. D'ailleurs, la récupération de balle de Blas sur un foot, sur Kebal. Il y a effectivement un contact en bas là, sur les pieds. On avait aussi une action de la part du PFC avec une frappe et c'était Jobels qui était tout proche de reprendre. C'est passé à côté des buts de Samba. Pour l'instant c'est un match intéressant et les Rennais semblent le prendre du bon bout pour essayer d'aller chercher cette victoire importante pour aller chercher l'Europe. Le quart d'heure de jeu 0-0 ici au Rosen Park.
1: Le match du bas de tableau, le match peut-être du maintien pour Nice à Auxerre, Fred Joly.
9: Le quart d'heure de jeu, Nice mène 1-0. Les Auxerrois n'y sont pas et en plus ils viennent de perdre leur défenseur Oko, qui était tout d'abord incertain avec un problème au pied. Et bien il vient de sortir sur blessure, remplacé par Agpa. Et Nice est devant. Nice mène 1-0 avec ce but de Diop.
1: Et le score ouvert au rugby, Racing La Rochelle, Pierre Thévenet.
22: Par le Racing 92 après 8 minutes de jeu, pénalité à 50 mètres d'Antoine Gibert qui donne l'avantage aux Franciliens pour l'instant. 3-0, 8ème minute de jeu.
1: 21h15 sur RMC, c'est le multiplex du dimanche soir de l'avant-dernière journée de Ligue 1. Est-ce que c'est chaud sur une pelouse?
23: Occasion pour Lille ici. Vas-y. À Monaco, exter sublime de Thomas Meunier pour lancer Ayoub Bouadi qui rentre dans la surface de réparation. La frappe du gauche au premier poteau, il avait tout vu Lucas Radeschi pour éloigner et sortir ce ballon sur sa ligne. Et donc toujours au quart d'heure de jeu 0-0, mais ce sont plutôt les Lillois qui se montrent dominateurs ici. Okay. À Monaco.
1: C'est... sur les autres pelouses c'est bon. Alors on revient dans une seconde sur RMC pour la suite de ces rencontres, les premières périodes. Restez avec nous, à tout de suite.
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1: Jean-Louis. 21h17, c'est la première journée de Ligue 1. Kevin Diaz est avec nous et on va tout de suite à Monaco. Monaco-Lille, Maxime Tilliette.
23: Et un pénalty à venir pour les Lillois, obtenu par Mathias Fernandez Pardo. Avec un peu de réussite au départ de son action, il élimine Denis Zakaria et derrière le retour de Jordan Tézé le long de la ligne de sortie de but. Monsieur Turpin désigne directement le point de pénalty, mais il va aller vérifier la vidéo parce que c'est quand même limite.
2: Très léger, pour moi, il n'y a pas de pénalty. Hein.
1: Ouais, on va attendre la vérification. Sur les autres pelouses, quand même, je rappelle, si vous nous rejoignez maintenant, Toulouse mène 1-0 face à Lyon et Nice mène 1-0 à Auxerre. Sur les autres pelouses, c'est 0-0, notamment entre Le Havre et Marseille, entre Rennes et le Paris FC, entre le PSG et Brest. On attend la décision pour le pénalty éventuel.
23: Pas de pénalty. Pas de pénalty, pénalty annulé et donc pas d'opportunité pour les. Alors, non, il fait signe non. Et après, il fait signe, il monte le point de pénalty.
1: Ah, qu'est-ce non.
23: Ben, est-ce que vous mètres, comprenez en fait. La gestuelle?
1: Non,
23: ah oui,
1: 6 mètres.
23: Mais 6 mètres. Ok, d'accord.
1: Je pense.
23: Ok,
1: hein.
23: Pénalty annulé. Le contact était trop léger donc sur Fernandez Pardo de la part de Jordan Tézé et le jeu va reprendre avec le ballon dans les pieds
2: des
23: monégasques.
1: Bah, ouais,
23: le ballon est dans les 6 mètres.
1: Ouais. Oui, le jeu va reprendre. Pénalty annulé.
23: Alors, il va peut-être reprendre sur une balle à terre. Ouais, c'est ça. Il va reprendre sur une balle à terre pour Lucas Radetzky. 18ème minute, 0-0. Mais premier nouvel avertissement sur la cage monégasque.
8: Tête de Mera qui aurait pu égaliser pour les Lyonnais. Le centre de Morera bien servi par Abner sur le côté gauche, le centre de Morera, et c'est Mera qui est venu du deuxième poteau couper la trajectoire du ballon. Sa tête décroisée malheureusement passe à côté du poteau de Guillaume Rest. Toujours 1-0 pour le TFC, on joue la 20e.
1: Lyon mené qui fait la mauvaise opération de la soirée. Le Havre Marseille, Christophe Lécuyer.
10: La 19e minute de jeu ici à Océane, sous la pluie et le vent, ce sont les Marseillais qui ont le ballon, qui sont dans la moitié de terrain à Vraise. Ils ont été bousculés dans l'entame de match, les joueurs d'Abibay. Il y a eu quelques situations chaudes, un arrêt de roulis notamment en début de partie, puis il y a eu cette grosse occasion tout à l'heure avec Amine Gouiri. Mais attention à cette contre-attaque à Vraise, avec encore une fois Zouaoui. Il n'y a pas de position de hors-jeu pour Soumar et qui remet à Zouaoui cette fois. Il y aura hors-jeu, le drapeau s'est levé et on va arrêter là la contre-attaque d'Avray. Ils sont très tranchants dans les contre-attaques, les joueurs de Didier Digard. Ils récupèrent beaucoup de ballons dans l'entrejeu et à chaque fois, eh bien, on essaie de trouver les deux attaquants et notamment Samata et Soumaré pour essayer d'amener le danger. La 20e minute de jeu ici, attention parce que là il y a un Avray qui est resté au sol, c'est Samata en l'occurrence qui a l'air de se plaindre. On va peut-être faire appel aux soigneurs. 20 minutes de jeu ici à Océane, 0-0 dans ce Le Havre Marseille.
1: Et on va à Rennes Paris FC, Xavier Grimaud.
0: Ouais, toujours 0-0, mais les Rennais qui poussent. On a vu deux actions pour Moussa Tamari qui nous a mis un enroulé du gauche. Alors après son but extraordinaire du week-end dernier, on a tous cru que ça allait partir en lucarne. Ça passe pas très loin sur son bon pied, sur une frappe enroulée. En revanche, il s'est un peu déchiré sur une frappe du droit, son mauvais pied, alors qu'il était en position quasi idéale, là, légèrement sur la droite du but de Kevin Trapp. En tout cas, vous avez compris, les Rennais sont assez largement dominateurs dans cette rencontre. Mais toujours 0-0, la 21e.
1: Et on va au Parc des Princes pour PSG-Brest, Valentin.
11: 0-0, 21e minute de jeu. Barcola, le ballon côté gauche de la surface de réparation, la passe en retrait, Beraldo, la frappe trop écrasée, ça arrive dans les pieds, le droit à côté. Oh, c'était un pénalty, il était au point de pénalty de Fernandez, la frappe du pied droit à côté et ce sera un 6 mètres. Ça se rapproche quand même, il avait déjà eu une occasion, le jeune espagnol, dans les gants du coup d'air. Kongin Lee aussi a tenté sa chance et là c'est peut-être la plus belle. Toujours 0-0, 22e minute de jeu, mais Paris se rapproche.
1: Le bas de tableau, Auxerre Nice, Fred Joly.
9: 21 minutes de jeu, le GC Nice mène 1-0. Les Auxerrois ont bien du mal à réagir, ont bien du mal à se réveiller dans cette rencontre. Ils n'y sont pas vraiment pour l'instant. En tous les cas, une seule petite action à mettre à l'actif des Bourguignons, cette frappe de Mara trop croisée qui est passée devant le but de Diouf. Pas d'inquiétude pour le GC Nice qui est devant au tableau d'affichage. Il mène 1-0.
1: Angers-Strasbourg, Pierre-Yves Leroux.
22: 21e minute, un seul tir cadré dans cette rencontre et il est à mettre au crédit des Strasbourgeois, mais c'est difficile de s'approcher des buts des deux côtés. Un match plaisant malgré tout, mais ça vraiment s'est bloqué en milieu de terrain pour le moment. Les Strasbourgeois qui sont en possession du ballon, long ballon en profondeur côté droit pour essayer de trouver Enciso, le ballon qui est remis dans la surface de réparation, ça vogue dans les airs et c'est dégagé une nouvelle fois par les Angers. Oh, alors attention à la remise là de Capel qui s'est vraiment trompé, c'est Godot qui va récupérer, peut-être se mettre en position de centre. Il rentre dans la surface de réparation, Godot. Il y a beaucoup de monde. Ah, il a poussé trop son ballon. Ce sera une sortie de but. On en reste à 0-0, 22e minute.
1: Metz-Lorient, le match pour rien. Patrick Muller.
6: Et c'est la 22e minute, 0-0. Et
11: le deuxième but du FC Barcelone, Ferran Torres qui double la mise, 2-0 pour le Barça face au Real Madrid après 18 minutes de jeu, après une superbe combinaison. Ferran Torres qui va chercher la lucarne et qui donne de la marge au Barça. Le Barça qui se dirige tout droit vers le titre en Liga.
1: Et le Barça va être champion et attention à ce que ça ne passe pas trop lourd à la fin pour les valises des Madrilènes. On était à Metz-Lorient, Patrick.
5: Et ça s'anime un tout petit peu depuis quelques minutes après une entame pas forcément passionnante pour être tout à fait transparent. Et il y aura un bon coup franc au bénéfice des Lorientais qui ont frappé. Ce sont les seuls à avoir frappé tout à l'heure par l'intermédiaire de Makengo. La frappe enroulée est passée à côté. Il y aura un bon coup franc et un carton jaune pour Deminguet. Okay, 0-0 juste, après 23 minutes.
2: Juste Jean-Louis, après le coup franc extraordinaire de Rashford, il y a la talonnade exceptionnelle pour la passe D de Olmo quand même.
1: C'est Olmo qui fait la talonnade là.
21: En reprise de talonnade, en reprise de volée presque, hein, parce qu'elle vient comme un centre, c'est magnifique.
1: Et ça fait 2-0 donc pour le Barça face au Real. Il y a du rugby également comme tous les dimanches soirs sur RMC. La fin de la 23e journée du top 14. Racing La Rochelle, Pierre Thévenet.
22: 17e minute de jeu et La Rochelle est passée devant 10-3 désormais grâce à un essai de l'ancien Racingman Nolan Le Garec qui a aussi marqué une pénalité, une transformation. Les 10 points donc de son équipe pour mener 10-3 sur la pelouse du Racing à la 17e minute de jeu.
8: C'était chaud à Toulouse, Jean-Louis. Hendrick qui se met en évidence, qui est plus rapide que la défense toulousaine. Il rentre dans la surface de réparation. Il est en angle fermé. Il la joue peut-être un peu solo parce que il ouvre son pied gauche pour essayer de tromper la vigilance de Guillaume Rest. Mais finalement, il trouve que le petit filet, même s'il a essayé de tromper l'arbitre en allant vers le point de corner. Mais c'était une belle occasion pour les Lyonnais à l'initiative du jeune Brésilien Hendrick.
1: Ouais, on te fait confiance, Romain. Monaco-Lille, Maxime Tilliette, c'est toujours les Lillois qui poussent plutôt ?
23: Oui, même si ça, les Monégasques sont un peu mieux là. Ils ont réussi à sortir un petit peu de leur camp avec un ballon dans la surface de réparation vers Folarin Balogun au duel avec Nathan Ngoy, et c'est le défenseur lillois qui s'est écroulé. Il n'y avait pas eu de coup de sifflet de Monsieur Turpin, donc ça aurait pu créer le danger. Là en revanche, le jeu est arrêté. Grosse faute de Christian Maouissa
5: et
23: sur Galaïel
5: Moukao. L'ouverture du score lorientaise à l'instant avec ce centre venu de la gauche de Kouassi, repris victorieusement par Makengo, 24 minutes. Et les Merlus donc qui mènent 1-0 ici sur la pelouse de Metz.
1: Et j'allais dire un but qui leur permet de gratter une place, mais même pas, puisque Toulouse gagne aussi de son côté, donc c'est vraiment voilà,
5: le match
1: pour l'anecdote. Hein. Mais l'ouverture du score quand même de Lorient à Metz. On retourne à Monaco, Maxime, fini.
23: Oui, toujours 0-0 la 25e. Débat, allez, assez équilibré, même si ce sont plutôt les Lillois qui sont montrés les plus entreprenants. On revoit là le duel entre Moukao et Christian Maouissa. Le jeu va reprendre. Ce sera une touche d'ailleurs. Pas de faute du Monégasque sur ce coup. Ayoub Wadi a pris un jaune alors qu'il avait quasiment perdu le ballon dans l'entrejeu. Il s'est sacrifié et il l'a repoussé de la main pour éviter que les Monégasques puissent poursuivre leur action. Attention avec ce ballon à négocier pour Maouissa sous la pression de Moukao qui a repris sa place. Est-ce qu'il va s'en sortir le défenseur Monégasque? Il est obligé de reculer, d'aller vers son gardien. Il n'ose pas faire la passe en retrait. Si finalement le dégagement de Radeski pour éloigner le danger. 0-0 à la 26. 6e minute.
1: Toulouse-Lyon donc, Romain Malric.
8: 26e minute, les Lyonnais ont la balle, mais c'est pas forcément eux qui se montrent les plus dangereux. Attention, Caceres dans la surface de réparation. Ah, monsieur de Chépy le dirait, Caceres il s'est écroulé. Peut-être qu'il a essayé de tromper l'arbitre. Je suis pas vraiment sûr qu'il y avait faute sur le milieu de terrain toulousain. Les Lyonnais sont repartis en contre-attaque, mais stoppé par Donum. Ça fait un carton jaune, premier carton jaune de la partie pour le milieu de terrain norvégien. Alors il va falloir peut-être vérifier cette action. Évidemment, il y aura la VAR si jamais il y avait quoi que ce soit dans la surface de réparation, mais les Toulousains sont pour l'instant très très sereins en défense et très efficaces à contre-attaque, tranchant contre-attaque, et ils ont déjà marqué évidemment le premier but. Ils mènent 1-0 grâce à Metali et après la 26e minute de jeu. Les Lyonnais ont quelques petites occasions à se mettre sous la dent, mais sans être vraiment
7: l'égalisation au Serroise, et c'est Mara. Oh, il se réveille sur deux matchs, il en a mis deux la dernière fois. Et là, il permet à la Jossère de revenir à la hauteur de l'OGC Nice. Un ballon qui est parti sur le côté droit. La passe légèrement en retrait. Le plat du pied de Mara qui trompe le portier niçois Diouf. Et la Jossère revient à hauteur de Nice. Un but partout après 27 minutes de jeu.
1: Et donc, Nice n'est plus sauvé, mathématiquement avec cette égalisation. Les trois points d'écart sont de retour entre les deux équipes.
2: Ouais, c'est quand même une touche pour l'OGC Nice dans leur propre camp autour de la ligne médiane. Et derrière, ils perdent ce ballon, ils perdent ce duel. Ouais,
1: la relance dans l'axe aussi.
2: Et ça va. Après, la relance dans l'axe, comme le terrain est bien trempé, c'est pas si facile de contrôler. Là, il est un peu en bout de course. Le défenseur est
7: tombé des cordes.
2: Faire, à part mettre en corner, mais c'est dangereux.
1: Et donc, un partout dans ce match entre Auxerre et Nice. On va au Havre, le Havre-Marseille, Christophe Lécuyer.
10: La 28e minute de jeu ici à Océane, toujours ce score de 0-0. Des Marseillais qui ont retrouvé quand même un peu de maîtrise. Ils ont la possession, mais elle est très stérile, hein, parce qu'on l'a dit, il y a quand même très peu d'occasions. Il y a eu cette occasion tout à l'heure sur le coup franc, on avait trouvé Guéry, mais c'est tout pour l'instant. Je dirais même qu'en contre-attaque, même s'ils ont moins le ballon, eh bien ce sont les Havrais qui sont souvent les plus dangereux. On a réussi à trouver quand même en quelques occasions Samata et Soumaré. Et puis on est assez solide, hein, du côté des joueurs de Didier Digard. On pensait que d'ailleurs Ayoumou Seko allait profiter du retour de suspension de Sangante pour remonter d'un cran. Finalement non, il reste positionné dans l'axe de la défense, le japonais. 28 minutes de jeu ici dans cette partie assez équilibrée et indécise entre le Havre et l'Olympique de Marseille. 0-0.
1: Rennes Paris FC, Xavier Grimaud.
0: La 28e, toujours 0-0, mais voilà, il y a une grosse domination rennaise. On a vu notamment une belle action avec Szymanski pour Tamari, le centre de Tamari pour Le Pol, et Trapp qui plonge juste avant que Le Pol ne puisse reprendre le ballon. On a vu une suspicion de pénalty pour Tamari, il y avait un contact mais il était quand même léger sur le haut du corps. Une volée de Blas à l'instant, ou encore une tête de Rouault qui est passée à côté du but sur un corner. Ça fait beaucoup pour les Rennais. Pour l'instant, le Paris FC a du mal à exister, mais toujours 0-0, la 29e.
1: Et on arrive à la demi-heure de jeu, et le PSG n'a pas trouvé la faille contre Brest, Valentin Jamin.
11: 29e très exactement. Il y a même un corner pour les Brestois, 0-0 de la droite vers la gauche, le deuxième corner pour les Bretons de cette partie. Del Castillo va le tirer, il lève la main droite, ce sera de son pied gauche et ce sera rentrant pour l'ancien Rennais. C'est parti pour Del Castillo, tiré deuxième poteau. Renato Marin presque devancé, ça traîne dans la surface, la remise de Doumbia, le contrôle de Le Guen, c'est arrêté par Renato Marin, cette demi-volée, dégagement parisien. Ils ont reculé les joueurs de Luis Enrique, attention parce que le ballon traîne encore dans la surface de réparation. Une frappe peut-être lointaine de Dina Ebimbe. On va rester là sur le côté droit avec Del Castillo qui va mettre un centre de son pied gauche, stoppé par Gonzalo Ramos. 0-0, 30 minutes de jeu, Paris patine.
1: Le classico Barça Real, Edgar Grolot.
3: 2-0 toujours pour le Barça face au Real Madrid, 25 minutes de jeu. Mais il y a enfin une réaction des Madrilènes avec notamment une énorme opportunité pour Gonçalo Garcia qui a perdu son 1-contre-1 face à Joan Garcia qui n'a pas réussi à cadrer sa frappe. 26e minute de jeu, 2-0 pour le Barça face au Real Madrid.
1: Et le rugby, le score évolue entre le Racing et la Rochelle, Pierre Thévenet.
22: Oui, le Racing est revenu à hauteur à la 22e minute de jeu, 10 partout. Un essai de Yannick Tarit sur un ballon porté et donc les deux équipes sont à égalité à la 22e minute de jeu ici à Paris, la Défense Arena.
1: Et on revient dans une seconde, à moins que ce soit tendu sur une pelouse. Non.
0: Attention, Quentin Merlin dans la surface, le retrait, Madi Camara. Ouais, c'est dégagé encore par Rudy Matondo. C'est très très chaud sur le but de. Enfin, en tout cas, dans la surface de Trapp, mais toujours 0-0 la demi-heure.
1: La fin des premières périodes dans une seconde de cette avant-dernière journée de Ligue 1. Restez avec nous sur RMC.
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1: Si vous nous rejoignez maintenant sur RMC, c'est le multiplex de l'avant-dernière journée de Ligue 1 avec Kevin Diaz. 4 buts inscrits pour l'instant, hein, partout entre Auxerre et Nice. Toulouse mène 1-0 contre Lyon et Lorient mène 1-0 à Metz. Sur les autres pelouses, c'est 0-0, notamment à Monaco. Pour Monaco, Lille, Maxime Tilliette.
23: Corner pour les Monégasques de tirer de la gauche. Ce sera rentrant avec le pied droit de Lamine Camara. C'est parti, les 3 pas d'élan du Sénégalais vers le second poteau. À la retombée à Cliouche avec Ayoub Bouadi. C'est Bouadi qui va avoir le dernier mot. Il y aura une touche à venir pour les Monégasques, quasiment au poteau de corner, rapidement joué d'ailleurs avec Golovin qui a le ballon dans les pieds. On va retrouver Akliouche, Golovin qui lève la tête, essaye de centrer mais ça défend bien côté lillois avec Correa, avec Perrault, et il y a peut-être un contre à amorcer, même si le contre-pressing est bien fait de la part d'Alexander Golovin qui permet aux Monégasques de rester dans le camp des Lillois, chose que l'on aura peu vu dans cette première demi-heure. 0-0 entre Monaco et Lille.
1: Pour l'instant, la mauvaise opération du haut de tableau, elle est pour Lyon à Toulouse, Romain Malric.
12: 33e minute de jeu. Et les Lyonnais, c'est assez étonnant pour l'instant, sont battus dans l'agressivité par les Toulousains qui sont bien en place, qui gagnent leur duel et qui ont en effet été efficaces avec le but de Metalli à la 10e minute de jeu. On joue la 32e, donc 33e, 1-0 pour les Toulousains. Pour l'instant, on ne sent pas les Lyonnais en mesure pour l'instant de battre cette défense toulousaine. Les espaces sont trop réduits dans cette défense pour qu'ils trouvent des solutions. Il va falloir changer de braquet côté lyonnais, même s'ils ont la possession, ils n'ont pas forcément la domination pour l'instant sur les 30 premières minutes de ce match. 1-0 donc pour le TFC.
1: Très bien, 1-0 pour le TFC. Et c'était chaud au Parc des Princes, Valentin Jamin, PSG Brest.
11: Non, il y avait hors-jeu finalement, entre 3 minutes de jeu, 0-0, mais c'est vrai que c'est parti de la gauche d'El Castillo qui l'a mis dans la surface à Doumbia, qui a écarté à droite, et la frappe de Dina Ebimbe bien sortie par Renato Marine qui fait le boulot.
2: Marine, c'est quand même pas mal, hein. C'est ce que j'allais dire. Du tout.
11: Certains marquent des points comme Renato Marine, la doublure de Safonov. Un garçon comme Drô Fernandez, à l'inverse, pour l'instant, n'en marque pas, mais c'est son troisième match cette saison, le deuxième de suite en Ligue 1. Et le jeune gardien de 19 ans, recruté à la Roma cet été, fait du très bon travail. C'est son deuxième gros arrêt, mais celui-ci ne compte pas, on va dire, puisqu'il y avait hors-jeu. Paris a reculé, hein, quand même. Il reste 12 minutes avant la pause et 0-0.
1: Et si vous nous rejoignez maintenant, je vous rappelle aussi des scores sur les autres pelouses hors Ligue 1. Il y a 2-0 pour le Barça contre le Real et 10 partout entre le Racing et la Rochelle en rugby. On va prendre des nouvelles des Marseillais, une des premières, en tout cas, il n'y a pas dû en avoir beaucoup, des frappes cadrées pour l'OM, Christophe Lécuyer.
12: Oh, ouais, c'était chaud. Occasion pour les Toulousains, encore une fois, Metalli qui a bien servi par Beau dans la surface de réparation, centre point de pénalty pour Russell Ronqui, finalement loupe le ballon, ça lui passe entre les jambes alors qu'il suffisait d'ouvrir son plat du pied

0: attaquants, Avril. Il reste un petit peu plus de 10 minutes à jouer dans cette première période. Sofiane Boufal était là-bas à l'attaque, excentré sur le côté gauche. Il a été repris et c'est un dégagement de la défense marseillaise. Toujours 0-0.
1: On retourne en Bretagne à Rennes. Rennes Paris FC, Xavier Grimaud.
2: La 35e minute, 0-0. Toujours entre Rennes et le Paris FC. Domination un petit peu moins forte. Il y a un peu moins de vagues et on a même le Paris FC qui est venu un petit peu aux abords de la surface de Brice Samba avec notamment une perte de balle de Quentin Merlin, une frappe d'Alimani Gori contrée par Haït Boudla. Alors que le match va peut-être être arrêté parce qu'il y a une pluie de fumigène craquée par le virage du RCK en l'occurrence. Pour l'instant ça tient, mais c'est un gros nuage de fumée qui arrive sur la pelouse. Toujours 0-0 la 36e.
1: Très bien. Il se passe quelque chose avec Dominique Greif, le gardien de Lyon. Romain Malric, Toulouse-Lyon.
3: Ouais, visiblement. Alors c'est bizarre, il a des crampes. Greif, c'est assez étonnant pour un gardien de but. Il s'est allongé sur la pelouse après l'occasion ratée de Russell Rowe. Il a demandé aux soigneurs de venir. Alors je pensais qu'il s'était fait une élongation aux ischios, mais évidemment il s'est tenu. Je pense que ça va mieux. Parfois, bon, Kevin, est-ce que ça peut pas être aussi
4: le côté lyonnais qui prend des consignes ou qui boit ou qui fait un truc.
1: Ah, ça peut être ça.
3: Ouais, c'est ce que j'allais dire, Kevin. Est-ce que c'est pas un moyen peut-être de faire un temps mort et de se replacer parce qu'il sentait que ça allait pas trop.
4: Il est venu le voir pour lui dire quelque chose. Donc c'est bien possible que.
2: L'enchaînement magnifique, messieurs, de la reine d'Esteban Le Poll sur ce centre en retrait de Ludovic Blas. Il se la contrôle du droit, il se la retourne et ensuite il peut frapper du droit. Malheureusement, il va buter sur Kevin Trapp, mais magnifique geste d'Esteban Le Poll. Toujours 0-0.
1: Alors, quand on parle d'enchaînement de buteurs, là, c'est vrai que ça va vite entre le contrôle et la frappe pour Le Poll, mais ça manque un tout petit peu de réussite parce qu'il fait le geste qu'il faut à ce moment-là.
4: On va peut-être lui mettre un petit pointu pour finir.
1: Ah, ça aurait peut-être été mieux, ouais. T'as raison.
4: T'as vu Xavier les pointus, il connaît.
1: J'ai l'impression. Il y a un corner pour Monaco où il est peut-être déjà passé, Maxime Tilliette, Monaco.
5: Oui, et le ballon est toujours en vie. Le corner n'a rien donné. Le ballon remis dans la surface par Golovin, mais il était en position de hors-jeu. Follarin Balogun. Le jeu, donc, ballon rendu donc au Lillois. Et Balogun qui avait été trouvé il y a quelques minutes dans la surface de réparation par Jordan Tézé. Balogun s'est effondré au duel avec Nathan Ngoy, mais il n'y avait rien selon Monsieur Turpin. Ngoy-Balogun, c'est l'un des duels de ce match, on les voit beaucoup depuis le début de la soirée. Pour l'instant, c'est le Lillois qui remporte son face-à-face. 0-0 à 8 minutes de la mi-temps entre Monaco et Lille.
1: Et allons voir où en est ce match du futur barragiste, peut-être au Cernis, près de Joly.
6: Il reste 8 minutes à jouer dans cette première période à but partout entre la Géossère et Nice. Les Auxerrois qui avaient du mal à rentrer dans cette rencontre, ils se sont pris ce but assez rapidement, enfin après 9 minutes par Diop, et puis il y a eu l'égalisation par Mara, et depuis ça va un petit peu mieux pour les Bourguignons. Il y a eu la frappe de Sinayoko qui est passée juste à côté. Les Auxerrois semblent prendre un peu confiance, mais le score est toujours de 1 but partout entre Auxerre et Nice.
1: Très bien, Angers-Strasbourg, Pierre-Yves Leroux.
7: Toujours 0-0 entre les deux équipes. 37e minute, mais c'est vrai que Strasbourg a mis le pied sur le ballon. Si on regarde la possession, d'ailleurs, c'est flagrant. 70% à 30 pour les Angevins. Et le jeu est à nouveau arrêté à 7 minutes de la mi-temps parce que Kofi est assis dans sa surface de réparation. Le gardien Angevin, un joueur de Strasbourg, lui a marché sur le pied à l'instant. Donc, jeu arrêté. 38e minute et toujours 0-0 entre Angers et Strasbourg.
1: Et sachez que Lorient mène 1-0 à Metz dans un match avec peu d'enjeux. Il y a de l'enjeu.
2: Les jeux arrêtés également quelques minutes à Rennes, je vous l'annonçais. Le gros nuage de fumée a mis du temps à descendre sur la pelouse, mais ça y est, c'est un petit peu nébuleux. Et monsieur Léonard, donc, qui a dit au capitaine qu'il arrêtait la partie le temps que ça se dissipe. 0-0, la 39e. C'est pas très malin parce que Rennes était sur une excellente dynamique et ça va peut-être la casser. Mais bon, là, les supporters se sont fait plaisir et ont craqué une bonne trentaine de fumigènes.
1: On va en Espagne, le classico entre le Barça et le Real, Edgar Grollo.
8: 35e minute de jeu en Catalogne, 2-0 pour le Barça face au Real Madrid. Le Barça virtuellement champion d'Espagne. Et ça s'est équilibré.
9: La lucarne qui se dérobe sur la paire de balles d'Aïssa Mandi, le 1-2 derrière avec Jordan Tézé. Et le ballon qui prenait la direction de la lucarne, c'était dans mon axe. Et finalement, avec l'effet, le ballon a flirté avec le poteau. 0-0, énorme occasion pour Monaco.
1: Vas-y Edgar, conclue.
8: Ouais, je disais, ça s'est un petit peu équilibré dans le jeu. Il y a des espaces des deux côtés et on risque de ne pas s'arrêter sur ce score de 2-0 à la 35e minute.
1: Très bien. Le rugby, le score entre le Racing et la Rochelle, Pierre Thévenet.
10: Le Racing a mis la main sur le ballon, mais ça n'a pas bougé au tableau d'affiche. Ça se dit partout entre les deux équipes, un essai de chaque côté. On joue la 30e minute.
1: Vous êtes sur RMC, c'est le multiplex de l'avant-dernière journée de Ligue 1 avec Kevin Diaz. On est ensemble jusqu'à la fin des premières périodes. Kevin, tu veux faire quoi?

0: Bah écoute, pourquoi pas aller voir ce qui se passe du côté de Lyon.
1: Lyon, à Toulouse, Romain Malric.
2: On approche la 40e, toujours 1-0 pour le TFC. Le but de Métalli, on le rappelle, à la 10e minute de jeu, qui est venu conclure la bonne, pour l'instant, première période des Toulousains, hein, qui sont solides. On l'a dit, il n'y a pas d'enjeu pour les Toulousains, si ce n'est aller pourquoi pas récupérer cette 9e place. C'est l'objectif annoncé du club pour la fin de saison, ne serait-ce que pour avoir un progrès conséquent après avoir été 11e il y a 2 ans, 10e l'an dernier, pourquoi pas 9e cette année. Et pour le départ de Caris Martinez-Novel, puisque c'est officiel, il ne restera pas au club. Il a d'ailleurs été salué avant le match, puisqu'il a déjà fait 100 matchs sous les couleurs du TFC. Il est d'ailleurs en tribune, Caris Martinez-Novel, parce qu'il est suspendu. C'est une sacrée dernière au stadium pour l'entraîneur espagnol. Mais les Lyonnais, c'est eux qui ont un enjeu, évidemment, pour une place en Ligue des Champions. Mais honnêtement, pour l'instant, on ne sent pas plus d'envie ni d'agressivité côté Lyonnais que côté Toulousain. Il y a des initiatives de la part d'Hendrick, notamment un peu personnelles parfois, mais il faut bien que quelqu'un sonne la charge côté Lyonnais. Ouais. Mais pour l'instant, c'est compliqué de trouver une solution.
1: Il y a un coup franc
3: pour le Havre.
1: Voilà, ouais. On y va, Christophe.
3: Le coup franc pour les Havrais. Allez, on est à 25 bons mètres, excentré sur le côté gauche. C'est Sofiane Boufal et son pied droit qui va le frapper. C'est parti avec l'Algérien. Le ballon est mis à l'entrée des surfaces de réparation. C'est dégagé par une tête marseillaise. Ah, c'était pas très bien frappé. Il y avait mieux à faire. Sofiane Boufal, il a commis la faute, mais l'arbitre a laissé l'avantage. Monsieur Benoît Bastien, il y a une bonne contre-attaque à jouer peut-être pour l'Olympique de Marseille. Mais là non plus, c'est pas bien joué. C'est récupéré par Younou Seko. Et il y aura même un carton jaune qui sera donné à Sofiane Boufal qui a annihilé la contre-attaque marseillaise. On va revenir à la faute initiale. Et c'est le premier carton jaune d'ailleurs sorti par monsieur Benoît Bastien à l'encontre de Sofiane Boufal. La 42e minute de jeu ici à Océane, 0-0.
4: Et la frappe de Szymanski, là, superbe contrôle orienté du Polonais. Plein axe, il a plus de 20 mètres. La frappe qui était cadrée, qui partait bien et claquée en corner par Kevin Trapp. Corner à suivre, à nouveau tiré par Szymanski, toujours 0-0. La tête de Le Pol, Oudaïd Boudlal, qui passe au-dessus. 0-0, la 42e.
1: On retourne à Monaco, Monaco-Lille, Maxime Tilliette.
5: Ouais, et on approche les dernières minutes. 3 minutes encore à jouer, 30 dans cette première période. Et toujours 0-0. Pas vraiment d'occasion, mis à part la dernière là pour Marnès Sakliouch. Les Monégasques qui étaient un peu mieux. Mais attention, avec cette touche rapidement jouée par les Lillois, le centre d'Aralzon qui va filer, traverser toute la surface de réparation. Fernandez Pardo s'était jeté au premier poteau, mais il était un peu trop court, l'attaquant lillois, pour surprendre et prendre à revers toute la défense monégasque, alors que Denis Zakaria n'était pas du tout aligné sur ce coup, et ça aurait pu avoir d'énormes conséquences. 0-0 avec 2 minutes 30 à jouer dans cette première période entre Monaco et Lille.
1: On retourne à Auxerre pour Auxerre-Nice, Fred Joly.
6: Il reste 3 minutes à jouer. La Géossière qui est à l'attaque. La Géossière qui vient d'avoir 2 corners sans avantage. Un visage de la Géossière complètement différent, même si ça n'a rien donné. Le score est de 1 but partout entre Auxerre et Nice. Il reste 2 minutes 30 à jouer dans le temps réglementaire de cette première période.
1: PSG Brest, Valentin Jamin.
7: La 43e minute de jeu, toujours 0-0, toujours Paris assez haut, et on aura beaucoup de temps additionnel puisque le match a été interrompu 6-7 minutes, problème avec la VAR, problème électrique. Bon, il pleut beaucoup, donc ça a sûrement pris l'eau, donc on va décaler un petit peu tout ça, et en tout cas pas d'occasion, du coup 0-0.
1: On retourne au Havre pour un nouveau coup franc, Christophe Lécuyer.
3: Ah, c'est quasiment le même que tout à l'heure. Il est un petit peu plus axé, celui-ci. C'est toujours Sofiane Boufal qui va tenter de faire mieux que tout à l'heure. C'est Pavard qui a accroché Issa Soumaré. Et ça nous donne donc encore un bon coup franc. On est à 25 mètres des buts de Geronimo Rulli. Et Sofiane Boufal qui va le frapper pied droit. Il faut essayer de trouver le cadre tout à l'heure. Il a trouvé le mur marseillais. Toujours 3 joueurs dans le mur marseillais. Le coup de sifflet de monsieur Benoît Bastien. Très beau coup franc pour Boufal. C'est parti. Il met dans la surface de réparation, Gauthier Lloris, oh, qui se jetait, la parade de Rulli, oh, il y a hors-jeu. Wow. Oh, il y a hors-jeu de toute façon, l'arrêt de Rulli sur cette reprise de Gauthier Lloris. Cette fois, elle a été bien frappée, le coup franc par Sofiane Boufal. Il avait trouvé Gauthier Lloris qui était monté, qui s'était jeté pour reprendre ce ballon. Il y avait l'arrêt de Rulli, mais il y avait de toute façon une position de hors-jeu. Il reste une grosse minute à jouer dans cette première période, toujours 0-0.
0: Alors les Marseillais se sont bien alignés pour la majorité, mais il y avait quand même, je crois, Medina qui couvrait un petit peu. Ça aurait été revu.
1: Je ne sais pas si le but aurait été refusé, surtout. Hein, vu l'alignement, tu as raison sur l'image. En tout cas, ça tient pour l'instant tout de même pour l'OM. 0-0 au Havre. On dit ça tient parce que ça se fait de plus en plus pressant sur le but marseillais. On va à Angers, Angers-Strasbourg, Pierre-Yves Leroux.
2: au moment où Gary O'Neill prend un carton jaune, le coach de Strasbourg. 0-0 entre les deux équipes. On va rentrer dans la dernière minute aussi du temps réglementaire ici. Pas satisfait Gary O'Neill des décisions de l'arbitre, et notamment peut-être sur cette petite poussée dans la surface de réparation sur un Mohamed Yo. Il aurait peut-être voulu que l'arbitre aille voir la vidéo, mais il n'y a pas eu de décision à l'avantage des Strasbourgeois. Donc dans la dernière minute, toujours 0-0 entre Angers et Strasbourg.
1: Ok, on remonte donc à Toulouse. Toulouse-Lyon, Romain Amalric.
2: 45e minute, toujours un 0 pour les Toulousains. Un coup franc pour les Lyonnais. Ça a été joué finalement pas dans la boîte, mais vers Mera qui met ce ballon enfin en deuxième temps dans la surface de réparation. C'est repoussé par la défense toulousaine. On s'est inquiété un petit peu pour Hendrick tout à l'heure, qui a été victime d'un choc à la tête avec Metalli. Le duel avec Metalli est assez c'est important, mais il s'est relevé. Attention à la contre-attaque des Toulousains avec Beau. Beau pour Hidalgo. Le poteau. Le poteau qui sauve les Lyonnais. La frappe du gauche d'Hidalgo dans un angle fermé qui trouve le poteau. Mais encore une fois, les Toulousains qui sont dangereux en contre. Et ça a failli faire mouche cette fois pour le TFC. On reste à 1-0 après 45 minutes de jeu. C'est bientôt la mi-temps.
0: Très très bien joué, hein, cette phase de transition très rapide là, avec une projection. C'est Beau qui fixe encore une fois pour bien décaler au bon moment Hidalgo qui malheureusement trouve le poteau. Mais très très bien joué de la part des Toulousains.
1: Angers, attends, on revient pour ta question juste après, mais il y a un pénalty entre Angers et Strasbourg, Pierre-Yves Leroux.
2: C'est pas fini, Hidalgo oui. Dans la surface de réparation. Monsieur de Chepi a sifflé une faute.
1: Ok, vas-y Pierre-Yves pour le pénalty, parce qu'on ne sait pas pour qui il est, ouais. Etc. Vas-y Pierre-Yves.
2: Il est pour Strasbourg. Je vous disais il y a quelques instants que Gary O'Neill en réclamait il y a quelques instants. Et bien là, cette fois, il est valable. Monsieur l'arbitre Ben El Hadj a désigné le point de pénalty. Il n'a pas hésité. Camara qui fauche Yaya Djemé et Enciso a pris le ballon dans les mains pour essayer d'ouvrir le score sur cette rencontre.
1: Il recommence, mais qui a raté contre le Rayo Vallecano.
2: Bah oui, et il y a eu en plus un petit échange avec Godot au début. Je pense qu'ils n'étaient pas tout à fait d'accord, les deux garçons.
1: On est sûr que le pénalty est maintenu. Il n'y a pas d'intervention de la VAR et tout. Okay.
2: Non, il est à côté du ballon. Enciso, il a déjà marqué deux fois cette année. C'était face à Lille et face à Nice. Et il a possibilité de mettre un troisième but et d'ouvrir le score. On est dans les arrêts de jeu de cette première période. 4 minutes en plus à jouer. Monsieur Ben El Hadj qui demande à tout le monde d'être en dehors de la surface de réparation. C'est le cas, et la possibilité pour Enciso face à Kofi d'ouvrir le score. Le coup de sifflet, c'est parti, les deux pieds écartés, la course qui débute, et c'est arrêté par Kofi. Ça va être remis de la tête mais passé au-dessus. Kofi excellent, et Enciso encore raté pour l'attaquant strasbourgeois. On reste à 0-0.
1: Oh, j'entends Gilbert Dissini, il est 3 étages au-dessus
2: de Guillaume Rest face à Hendrick à Morérance. Le retrait pour Hendrick, la frappe d'Hendrick. Et c'est Guillaume Rest qui est à la parade pour sauver les Toulousains. Mais attention, la contre-attaque des Toulousains. Non, ça va être sauvé. Ça va être bien défendu par Clinton Matin. Et la belle occasion pour les Lyonnais. La première vraie grosse occasion pour les Lyonnais qui oblige Guillaume Rest à la parade. Les Lyonnais qui se réveillent enfin de première mi-temps. Mais ils sont menés 1-0 par le TFC.
7: Okay. La mi-temps,
2: c'est vers les bois parce que le pénalty va être retiré dans quelques instants.
1: Alors attends,
2: pénalty retiré.
1: Ah, il va être retiré. Donc deuxième chance peut-être pour Enciso. Les mi-temps, donc c'est où? À Rennes, Xavier?
7: À Rennes, ouais. La mi-temps, okay. 0-0, large domination. Sur Rennes.
1: Ailleurs,
6: Au Havre. Première mi-temps assez compliqué pour des Marseillais, souvent bousculés ici sur la pelouse de Céane. 0-0.
1: Okay. À Auxerre donc, Fred.
6: À Auxerre, un partout. Diop pour Nice, Marin pour Auxerre, un partout.
1: Le pénalty, la deuxième chance.
2: C'est parti pour le pénalty. Deuxième chance parce que Kofi avait bougé trop vite de sa ligne. C'est parti cette fois, Allié. L'ouverture du score pour Strasbourg dans les arrêts de jeu de cette première période. 1-0 grâce à Enciso sur pénalty.
1: Évidemment, il ne tremble pas Enciso sur pénalty. Merci Pierre-Yves. Est-ce que c'est la mi-temps ailleurs? Monaco, non. Toulouse, non. Le PSG, le Parc, Valentin.
7: Toujours pas, on est dans les 6 minutes de temps additionnel, le jeu est arrêté. Donc je vous rends la main, il en reste 3.
1: Ah bah à Metz peut-être, non, Metz-Lorient, Patrick Muller.
8: Non, ça joue toujours, c'est le temps réglementaire 1-0. Et bah c'est la pause à l'instant, 1-0 pour Lorient, but de Makengo à la 24e. C'est mérité parce que les Messins ont été assez inoffensifs, bien que volontaires. C'est
1: très
8: la pause.
1: Bien, Monaco-Lille, Maxime.
7: Les 30 dernières secondes, 0-0. Les Monégasques qui terminent mieux cette première période. Mais là encore, il y a du trop de déchets techniques. À l'image de ces 45 premières minutes, ces 48 premières minutes, même pour être précis.
2: C'est la mi-temps à Toulouse.
1: Vas-y, mais Maxime, fini.
5: Non, mais du déchet technique dans les derniers gestes à la finition et des défenses qui pour l'instant prennent le dessus sur l'attaque. Et ça va être ça. C'est la pause à Monaco, 0-0 entre des Monégasques et des Lillois qui pour l'instant ne font pas de bonne opération.
1: Et donc, mi-temps Romain entre Toulouse et Lyon.
2: Ouais, et pour l'instant, la mauvaise opération pour les Lyonnais qui sont donc menés 1-0 à la mi-temps sur la pelouse du Stadium. Le but de Metalli pour le TFC, la 10e minute de jeu. La réaction en fin de première période des Lyonnais avec notamment l'occasion pour Hendrick, mais Guillaume Rest était à la parade. À noter également deux autres belles occasions pour les Toulousains et notamment le poteau de Hidalgo. Donc c'est très équilibré, mais finalement, presque okay. Logiquement, c'est le TFC.
1: Merci Romain. Le PSG, Parc des Princes, PSG Brest, Valentin Jamin.
7: 1 minute 30 encore à jouer dans le temps additionnel. Le corner de Lille n'a rien donné depuis la droite et Paris est encore en possession, mais on va reculer jusqu'à Seni Mayulu qui est au niveau du rond central et qui va retrouver Zruiz. Paris en possession, Paris a frappé 11 fois, mais pour le moment Grégoire Coudert n'a pas été battu. Peut-être après ce centre de Kanginli au deuxième poteau, ce sera trop long, ce sera 6 mètres. 0-0, encore 1 minute à jouer dans le temps additionnel.
1: On va revenir vers toi pour la mi-temps. Je rappelle juste les scores à la pause pendant ce temps. Il y a 0-0 donc entre Monaco et Lille. Lyon mène 1-0 à Toulouse. 0-0 entre Le Havre et Marseille, entre Rennes et le Paris FC aussi. 0-0 entre le PSG Brest, 1 partout entre Auxerre et Nice, 1-0 pour Strasbourg à Angers et 1-0 pour Lorient à Metz. On fait le point sur le classement, on analyse ces premières périodes avec Kevin dans une seconde, mais les dernières secondes avant cela au Parc, Val.
7: Le dégagement de Grégoire Coudert, donc 0-0, Paris qui est quand même assez stérile, hein. On rappelle, il y a 9 changements dans le 11 par rapport au match face au Bayern Munich, et même si Barcola parfois trouve en profondeur, Mayulu également, Ramos ne coupe pas les centres et on n'arrive pas donc à marquer. Ballon maintenant qui est dans les pieds de Renato Marino, le gardien parisien qui se met un peu dans la panade face au pressing de Guindo qui va dégager sur sa droite directement en touche. Elle est jouée vite par Del Castillo avec Doumbia qui fait un bon match, le Brestois Doumbia qui va aller provoquer au niveau du point de corner face à Beraldo. Il va reculer, Camori Doumbia le centre du pied droit, deuxième poteau, Dina Ebimbe qui va mettre une chandelle au-dessus et bien à côté même de la cage de Renato Marin. Il reste 15 secondes dans ce temps additionnel et un dernier 6 mètres à jouer pour le gardien italo-brésilien qui a sorti et notamment une grosse parade sur un corner.
1: La mi-temps à Angers. Ah, je croyais que t'étais déjà en mi-temps, Pierre-Yves.
2: Ah, non, parce que avec ses pénalties à retirer, ça a duré un petit moment. Et c'est à l'instant la pause avec ce but donc de Enciso pour Strasbourg à la 48e, 45 plus 3, très exactement. Strasbourg qui mène face à Angers.
1: Valentin.
7: Et on n'est toujours pas à la pause ici alors qu'on a passé le temps additionnel, mais il y avait eu un petit bobo pour Kanginli, peut-être une dernière occasion, encore une perte de balle de Drôla à 35 mètres du but, il visait Fabien Ruiz, intervention de Joris Chotard derrière, ça se rentre dedans mais ça va revenir dans les pieds parisiens avec Barcola à gauche de la surface, il se réaxe, il écarte à gauche pour personne si ce n'est Raphaël Le Guen, le défenseur central brestois qui dégage la tête d'Hernandez. Toujours pas de mi-temps, monsieur Brizard a regardé sa montre, ça décale la pause sur RMC là, monsieur Brizard, ça serait bien de siffler. Dégagement de Raphaël Le Guen et c'est la pause, 0-0, le PSG domine mais n'a pas marqué face à Brest.
1: Et c'est la mi-temps aussi, merci Valentin. En Espagne, Barcelone, Real Madrid, Edgar Grollo.
5: Ouais, sur ce score de 2-0 entre le Barça et le Real Madrid, le Barça qui est virtuellement champion d'Espagne.
1: Et on est aussi tout proche de la mi-temps entre le Racing et la Rochelle en rugby, Pierre Thévenet.
9: Il reste une minute dans cette première période, 17-10 en faveur du Stade Rochelais. Belle possession à venir pour les Racingmen qui sont à 5 petits mètres de l'embut des Charentais. 17-10 en faveur du La Rochelle à la 39e minute de jeu.
1: Merci Pierre, on revient dans une seconde pour se poser sur les enseignements, les conséquences au classement des 45 premières minutes de cette avant-dernière journée de Ligue 1 avec Kevin Diaz, avec vous au 32-16. C'est la pause sur toutes les pelouses, à tout de suite.
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1: C'est la mi-temps sur les pelouses de Ligue 1. Il est 21h54 si vous nous rejoignez. Je vous redonne les scores et qu'on va analyser avec Kevin Diaz. 0-0 entre Monaco et Lille, 1-0 pour Lyon à Toulouse, 0-0 entre Le Havre et Marseille, 0-0 entre Rennes et le Paris FC, 0-0 entre le PSG et Brest, 1 partout entre Auxerre et Nice et 1-0 pour Strasbourg à Angers. Même score entre Lorient et Metz. Lorient mène 1-0. En Espagne, le Barça mène 2-0 face au Real. Et au rugby, on est tout proche de la mi-temps, là. Ça va être sifflé dans les secondes qui viennent, Pierre Thévenet.
9: Exactement. Juste après la pénalité, pardon, d'Antoine Gibert pour essayer de ramener le Racing 92 à 4 points. C'est à nouveau sur une situation de mêlée fermée que les Franciliens ont fait plier La Rochelle 17-10. Pour l'instant, le pied gauche d'Antoine Gibert, ça part ici à Paris, la Défense Arena. Ça passe 17-13. Donc, en faveur de La Rochelle, 2-1 à la pause. Les Rochelais sont devant.
1: Je vous donne quelques enseignements au classement en Ligue 1 avec les scores que je viens de donner. Donc Lyon ferait la mauvaise opération, mais Lyon, si les scores restent là, maintiendrait sa troisième place avec 60 points. Un point d'avance sur Lille, 59. Trois points d'avance sur Rennes, qui est cinquième avec 57 points. Les Rennais font une autre mauvaise opération face au Paris FC s'ils ne gagnent pas à la fin. Monaco est sixième avec 55 points. Un point d'avance sur Marseille, septième, 54 points. Et attention, parce que Strasbourg est 8e avec 49 points, mais avec aussi un match en moins contre Brest. Donc imaginons que Strasbourg prenne les 3 points contre Brest, il serait à 52 points, donc à 2 points de Marseille et à 3 de Monaco pour la dernière journée. Et en bas de tableau, donc on est sur un statu quo, puisque donc Auxerre et Nice sont à égalité un partout, ce qui fait qu'Auxerre est toujours barragiste, 16e avec 29 points, Nice 15e avec 32 points. Alors ce résultat fait que Le Havre serait maintenu si on en reste là, tout comme Angers, même si Angers est en train de perdre donc face à Strasbourg. Bon, Kevin, sur quel match tu veux t'attarder en premier? On est sur Monaco-Lille, parce que ça concerne deux équipes européennes potentiellement. Match assez disputé.
17: Bon, déjà, on va pas se le cacher, le multiplex pour l'instant il est assez pauvre. Dans le sens où, bon, on n'a pas vu beaucoup de buts, mais même en termes d'occasion, notamment dans ce match donc entre Monaco et Lille. Deux équipes qui se contiennent. Là, on revoit quand même la belle frappe d'Akliouche qui passe juste à côté de la lucarne droite du gardien lillois. Mais dans l'ensemble, on a un match équilibré avec beaucoup de duels. J'ai vu beaucoup de duels Boidi contre Akliouche d'ailleurs. Mm-hmm. Les deux jeunes là qui se tirent la bourre. Et sinon, on a Fernandez Pardo qui essaye de créer des choses. Bon, il y a eu ce penalty qui pour moi a été justement annulé. Mais voilà, pour l'instant, match équilibré, mais assez pauvre. Quand même.
1: On va parier quand même sur la deuxième période de ce match.
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1: Avec Yoann Guillet qui est de retour avec nous.
20: Rebonsoir messieurs, les cotes n'ont pas bougé. Hein. Monaco est à 2,65, Lille est à 2,90. Le nul a bien baissé, en revanche c'est normal, c'est passé à 2,35. Écoutez, je voyais les deux équipes marquées en avant-match, je suis peut-être un petit peu moins sûr. Je vais peut-être plutôt vous proposer le 1-0 pour Monaco ou un partout, je me laisse une petite chance. C'est coté à 2,75.
1: Ok, Kevin.
17: Donc t'étais bien sur. Quand on a le métier du Yoann Guillet, on peut changer ses paris à la mi-temps, etc.
20: T'as le droit de changer les tiens également, hein, tu sais.
1: Oui. Ah, mais moi je pense que c'est mieux de changer.
17: Non. Bah non, t'es encore bien dans ton pari, tu vas pas le changer.
1: Non, mais tu peux aussi. Non, mais tu peux accepter le changement. Toi, tu l'acceptes pas du tout. Mais sur ce que t'as vu pendant 45 minutes, tu peux aussi ajuster et sentir un truc, tu vois.
17: Sur ce que j'ai vu, je sens plutôt Lille ou un match nul, donc je vais rester sur.
1: T'es conforté.
17: Lille ne perd pas et moi je vais pas mettre les deux équipes qui marquent.
20: Ah bah tiens, tu changes alors.
17: Non, mais sur les deux équipes qui marquent, c'est rare que j'y vais d'ailleurs.
1: Que tu ailles, ouais.
17: À la mi-temps.
20: Bon, Lille ne perd pas, les deux équipes marquent du coup.
17: C'est ça.
1: On fait ça.
20: C'est coté à 3,70.
1: Et on va sur rmcsport.fr pour avoir tous les conseils de la Dream Team, hein, des conseils qui ne changent pas.
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1: Et on va parler de la première période marseillaise au Havre avec Loïc qui nous rejoint au 32-16, qui est supporter de l'OM. Salut Loïc.
22: Salut à tous, bonsoir.
1: Bon, salut Loïc. Qu'est-ce que tu retiens de la mi-temps?
22: Totalement insipide. Aïe. On te fait suer à 100 sous de l'heure. C'est nul. Il n'y a pas de variation de rythme. Enfin, il n'y a pas d'initiative, il n'y a pas d'idée. Il y a un beau bloc équipe havrais qui se constitue bien autour de leurs 30 mètres. Mais on est incapable de les faire sortir. Ouais. C'est Guiri qui vient décrocher quasiment aussi bas que Rochberg. C'est pas possible, quoi. Ils n'ont pas d'idée et ils n'ont pas d'inspiration. Greenwood, il fait du Greenwood, mais vraiment dans le très mauvais. Pachao, il nous fait toujours la même chose, son crochet à l'intérieur, là. Medina, il a frôlé le carton jaune à plusieurs reprises. Balerdi, ben c'est balardoche. Je ne peux pas dire autre chose. C'est triste. Franchement, il y a le petit Nadi là qui n'est pas trop mal. Mais sinon, c'est triste. Il n'y a rien, vraiment. Je m'ennuie.
1: Bah oui, on comprend, Kevin.
17: Ouais, on comprend. Après,
22: vraiment, il faut qu'il nous achève. Hein.
1: Comment? Il faut qu'il nous achève, il dit.
22: Il faut qu'il nous achève, les mecs. Hein.
17: C'est non, mais après, attention, les gars. Vous savez bien que maintenant, alors oui, ok, on va commenter les matchs de Marseille jusqu'au bout, mais tu t'attends pas à avoir un match flamboyant maintenant, ça y est. Moi, je l'ai dit, je le répète, malheureusement, mais la saison, elle est finie pour l'OM. La saison, elle est finie. Là, ils sont en train de, voilà, c'est le bateau qui voit le port et qui s'enfuit de tous les côtés. Et tout ce qu'ils espèrent, c'est arriver et pouvoir retrouver leur famille dans une semaine et pouvoir partir en vacances, hein. Je te le dis tout de suite, ça, c'est clair. Et aujourd'hui, je t'avoue que c'est même pas le match que je regarde le plus. Je regarde
1: pas
17: un œil.
1: C'est terrible de dire ça alors qu'il y a encore des trucs à sauver. Au classement, t'es pas si loin. Tu pourrais aller chercher une Europa League, tu vois. Oui, c'est pas que si fou que ça. Hein.
17: En vrai,
1: aller gagner au Havre.
17: En vrai, je pense qu'à Marseille, s'ils ont la conférence, ils seront déjà contents, quoi.
1: Oui.
17: Donc c'est ça. C'est surtout Strasbourg que tu regardes derrière et que t'espères que Angers ne perde pas contre Strasbourg, parce que sinon, tu sais que t'auras même pas de Coupe d'Europe. Malheureusement, quand l'objectif c'est de finir top 3 voire même top 2 et que tu en viens à espérer d'être 7e. Ouais, franchement, si t'as plus rien à espérer, en fait.
1: Ouais.
17: Juste prépare la saison prochaine et fais en sorte d'avoir les esprits clairs pour la rentrée prochaine.
1: Bon, Loïc, tu vas regarder la deuxième période quand même, ou?
22: Oui, avec un livre à côté, hein.
1: Avec un livre?
22: Je crois que je vais continuer à lire parce que vraiment, c'est.
1: Tu dis quoi, là?
22: Marasme. Là, c'était Le Capital de Karl Marx.
1: Ah, d'accord.
22: Donc, tu vois, c'est un peu plus intéressant que le match de l'OM ce soir, quoi. Une fois de plus, on navigue plus à vue, hein.
17: Là, tu viens de nous faire un jingle after foot.
22: Je sais pas ce que j'ai fait, les gars, mais vraiment, c'est du fond du cœur.
1: Bon courage pour la deuxième période. Merci, Loïc.
17: Ouais. Bonne lecture.
1: Salut, à très vite. Et nous, on va revenir dans une seconde parce que ça va repartir
17: sinon,
1: bientôt.
17: Tu lis et t'écoutes la radio
1: sur les différentes pelouses. Bah oui, ça c'est parfait.
17: Ouais.
1: C'est parfait. Vous pouvez même aussi mettre la télé et puis mettre la radio en même temps.
17: Hein. Ça, c'est l'idéal.
1: On suit même un multiplex, hein, de la même façon. Donc comme ça, vous ne ratez rien. Le coup d'envoi des 8 rencontres de Ligue 1 plus la deuxième période du Classico entre le Barça et le Real, la deuxième période de Racing La Rochelle en rugby. C'est votre dimanche de folie sur RMC qui revient dans une seconde. À tout de suite.
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1: Il est 22h02, on est de retour sur RMC pour la 33e et avant-dernière journée de Ligue 1 multiplex, 8 matchs en même temps. On est avec Kevin Diaz pour tous les suivre. On suit les 8 matchs plus le classico entre le Barça et le Real, le Barça mène 2-0 et le rugby entre le Racing et La Rochelle. Les joueurs doivent être de retour sur certaines pelouses, hein. Alors avant que ça reprenne, je vous redonne les scores. Monaco-Lille 0-0, 1-0 pour Toulouse face à Lyon, 0-0 entre Le Havre et Marseille, 0-0 entre Rennes et le Paris FC, entre le PSG et Brest, 1 partout entre Auxerre et Nice. Strasbourg mène 1-0 à Angers et 1-0 pour Lorient à Metz. C'est sur le point de repartir à Auxerre, il me semble, Fred Joly, Auxerre-Nice.
6: Exactement, le coup d'envoi de la seconde période donne à l'instant même un but partout entre Auxerre et Nice. Elles ont manqué, on va le dire, alors.
1: Attends.
6: Et dans le dernier quart d'heure, se sont bien rattrapés. En tous les cas, ils sont revenus au score. Un partout entre la JOCR et le GC Nice.
1: C'est reparti à Rennes également. Rennes Paris FC, Xavier Grimaud.
0: depuis 5 secondes. Un changement, 0-0. Un changement du côté du Paris FC avec la sortie d'Ilan Kebal, remplacé par Maxime Lopez. Donc on a renforcé un petit peu le milieu de terrain, un peu plus défensif, pour essayer peut-être d'avoir un peu plus d'emprise sur la rencontre, parce que c'est vrai qu'ils sont assez largement dominés, les Parisiens. Mais malgré tout, toujours 0-0. Donc les Rennais pour l'instant font une opération blanche vu les autres résultats. 0-0 donc, la 46e.
1: Est-ce que c'est reparti ailleurs, messieurs? Ou peut-être le Havre Marseille, Christophe Lécuyer.
2: Bien de repartir effectivement en cette seconde période ici au stade Océane. Pas de changement, 0-0, on le rappelle, une première mi-temps assez équilibrée, allez, avec un petit avantage peut-être en termes de situation pour les Havrais. Il pleut toujours ici au Havre, c'est reparti donc toujours 0-0.
1: Très bien, hein, les autres. Ouais, Kevin.
17: Non, juste Christophe, qu'est-ce que tu m'avais dit une fois sur la Normandie, que je note là, sur la pluie et la Normandie?
2: Ça avait marqué ça. En Normandie, il fait toujours beau, il pleut deux fois par an, mais ça dure six mois à chaque fois.
17: Ouais, j'aime beaucoup.
1: Elle est bien.
17: Je vais la garder.
1: Est-ce que c'est reparti ailleurs, messieurs? Non? Nulle part?
5: Bon. Ça reprend à Toulouse. Non. Faux départ.
1: Fin de départ.
5: Fête de départ. Bon, ah, monsieur Dechépy n'était pas prêt, mais ça va repartir.
1: Il n'y a pas de changement?
5: Il n'y a pas de changement pour l'instant. Je vois côté lyonnais, il n'y a pas de changement. Et pas de changement côté toulousain. On rappelle 1-0 pour Toulouse donc à la mi-temps. Ça vient de repartir à l'instant. 1-0 pour Toulouse. Le but de Metalli après 10 minutes de jeu. Ça vient de repartir. Toulouse est à l'attaque.
1: Metz-Lorient, Patrick Muller.
7: Oui, c'est reparti à l'instant avec une première opportunité. Messine à Abouachvili. Ça manque de précision. Ça passe au-dessus de la cage lorientaise. 1-0, toujours pour les Merlus. But de Makengo à la 24e.
1: Et Rennes maintient sa pression sur le Paris FC, hein, Xavier Grimaud.
0: Exactement, avec une des premiers ballons dans la surface de réparation et un Ludovic Blas là un peu à l'arrache qui a réussi à passer une fois, deux fois avec un joli festival technique, et derrière sa frappe est contrée et ce sera lui qui sortira le ballon en dernier. Donc c'est une remise en jeu de la part de Kevin Trapp. Toujours 0-0, la 47e.
1: Ok, ça va reprendre tranquillement à Monaco-Lille, Maxime Tilliette.
8: Oui, les deux équipes retrouvent leur place sur la pelouse avec un changement côté lillois, la sortie d'Ayoub Bouadi et l'entrée de Nabil Bentaleb. Bouadi qui avait pris un jeune en première période et qui avait aussi donné une petite semaine.
1: Attends, Max,
8: à
1: Zakaria. Attends, Max, coup franc au Havre, le Havre Marseille, Christophe.
2: Le coup franc est joué rapidement par les Marseillais. On va mettre le ballon dans la surface de réparation. Une tête marseillaise, c'est un peu confus, mais ça va revenir encore une fois dans les pieds des Olympiens avec le contrôle difficile pour Greenwood. Mais le contre est favorable quand même, la frappe. On tient pour tout à l'heure, on prend le but. Oh, ça passe à côté du hors-jeu de toute façon. Il y avait une position de hors-jeu pour Amine Gouiri. Quelle énorme occasion quand même pour les Marseillais. Amine Gouiri qui dit: je comprends pas, j'avais pas le sentiment d'être en position de hors-jeu. Les Havrais s'en sortent miraculeusement quand même. De toute façon, il l'a pas mis et il y avait hors-jeu de toute façon. Je sais pas ce qu'il a fait.
1: Allez, 0-0 toujours dans ce match. 0-0, vas-y, fini Maxime. Donc Bouadi est sorti, c'est ça?
8: Oui, il avait pris un jeune en première période et avait mis une petite semelle à Denis Zakaria. Il aurait pu passer tout proche du rouge, mais il s'en est pas trop mal sorti. Et Bruno Genesio a décidé de le sortir et de faire rentrer donc Bentaleb, qui avait manqué les trois derniers matchs. Mis à part ça, 0-0 entre Monaco et Lille, la 46e. On espère que la seconde période sera plus emballée que la première, qui était assez soporifique finalement.
1: Et oui, il faut dire que Angers, si une équipe prend l'avantage, ce serait crucial dans la course à la Ligue des Champions. Repartir Angers, Angers-Strasbourg, Pierre-Yves.
5: Avec les Strasbourgeois qui mènent un but à 0 grâce à Enciso dans les arrêts de jeu de la première période sur pénalty. Koyalipou est rentré du côté angevin. Il va récupérer son premier ballon dans la surface de réparation. Il a remplacé Prosper Peter. Il frappe, c'est cadré, mais c'est capté par Penders. Et puis du côté Strasbourgeois, Oyedele est sorti, remplacé par Louis pour cette deuxième période.
1: Et est-ce qu'on va repartir un jour au parc PSG-Brest, Valentin Jamin?
0: Un jour peut-être, mais personne sur la pelouse. Voilà, les acteurs sont en train de revenir d'abord sur le banc, mais sur la pelouse.
1: Parce qu'il y a un corner au Havre, le Havre-Marseille.
2: Et il est pour les Havrais, ce corner de la droite vers la gauche face au but de Jérôme Rouli. C'est Yanis Wahoui qui va le frapper, corner rentrant évidemment pour le latéral Havrais. Le coup de sifflet de Monsieur Bastien. Zouaoui, c'est pas mal frappé, une tête Havraise, la confusion dans la surface. Il y avait Ayoub Moussiko qui était là pour reprendre. C'est dégagé par les Marseillais, mais ça revient encore une fois par les Havrais qui sont au deuxième ballon. Ils sont bien les Havrais, ils ont plutôt bien repris cette seconde période, même si là ils vont se faire subtiliser le ballon. Le 50e minute de jeu ici à Océane, il se passe quand même pas mal de choses malgré ce score de 0-0.
1: Ça se presse pas au parc, alors on va à Toulouse, Toulouse-Lyon, Romain Malric.
11: Alors la 49e, toujours 1-0 pour les Toulousains. Il y a eu un corner pour les Lyonnais, il n'a rien donné. Corner pour les Toulousains. La tête de Charlie Cresswell décroisée qui passe largement à côté des buts de Dominique Greff. On va voir si les Lyonnais vont changer leur braquet sur cette deuxième période parce qu'ils se sont fait énormément bouger sur la première période par l'agressivité des Toulousains, sans enjeu certes, mais avec la volonté d'avoir une victoire de plus au Stadium. C'est d'ailleurs ce qu'on demande via une banderole les Indians Tolosa, en expliquant que depuis l'arrivée des propriétaires Red Bull Capital Partners, il y a eu 57 matchs au Stadium et seulement 13 victoires, donc plus de victoires, okay. et moins de prix d'abonnement qui augmente, si vous voyez ce que je veux dire.
1: On a compris. Voilà. Ça repart au parc, Valentin.
12: Ça va être retardé, je pense, parce qu'il y a un énorme craquage de fumigène.
1: Bah, je refais la même phrase que tout à l'heure. Il y a un nouveau coup franc au Havre. Le Havre Marseille, Christophe.
2: Les coups de pied arrêtés qui s'enchaînent, hein, ici à Océane. Tantôt pour les Havrais, tantôt pour les Marseillais. Là, c'est un coup franc pour les Olympiens. Alors, il y a Emerson, il y a Pachao qui est autour du ballon également. La faute avait été commise sur Melson Greenwood. On est bien placé, hein, légèrement excentré sur le côté droit face au but de Moridio. Mais il va y avoir indéniablement danger. On est en train de placer le mur du côté de Monsieur Benoît Bastien, avec 4 Havrais dans ce mur, et ensuite on va pouvoir frapper le coup franc du côté de l'Olympique de Marseille. C'est Emerson qui a l'air de prendre son élan pour le frapper pied gauche. Alors ça se met en place, hein. On met le mur à distance du côté de l'arbitre, monsieur Benoît Bastien, et encore une fois énormément de coups de pied arrêtés depuis l'entame de cette seconde période. Ça y est, tout le monde est en place. Le pied droit de Péchao, le pied gauche d'Emerson, finalement KD2, c'est parti directement dans le mur. On réclame une main, non, rien dit l'arbitre. Le ballon dans les airs, la défense Havrais qui se dégage avec Seco, ça revient encore une fois sur Péchao dans la surface, le centre fort, ça sera directement dans les bras de Moridio qui va pouvoir capter ce ballon et dégager. 53 minutes de jeu, toujours 0-0.
1: Ok, bon, c'est parti au
12: parc. C'est reparti au parc.
1: On voit rien, mais c'est parti, Valentin Germain.
12: C'est bien reparti au parc, oui, oui. Donc beaucoup de fumigène, de dizaines, les 10 ans du collectif Ultra Paris, le groupe de supporters, le centre de la gauche de Ruiz repoussé au premier poteau par Raphaël Le Guen. Pas de changement, on rappelle 0-0 entre Paris qui a fait 9 changements dans son 11 par rapport au Bayern et des Brestois déjà en vacances, qui n'ont plus gagné depuis 6 matchs. Pour le moment, il se passe toujours rien. Il y aura une touche pour Brest. 0-0, la 47e.
1: C'est reparti aussi au rugby. Racing La Rochelle, Pierre Thévenet.
9: La Rochelle est devant, 17-13, 2 essais à 1, grâce notamment à un excellent Nolan Le Garec, l'ancien francilien. 17-13 en faveur de La Rochelle.
2: Oh, la parade de Léo.
12: Oh, la parade de Léo. Le but du Paris FC. Et derrière, c'est William Jebels qui va aller tromper Brice Samba d'une belle frappe du droit qui passe, je crois, sous le gardien de l'équipe de France. Oh, le gros coup de froid. Le gros coup de froid pour les Rennais. 1-0 pour le Paris FC.
1: Un gros coup de froid pour le haut de tableau. Et il y a des équipes qui peuvent en profiter. Lyon, bien sûr. Lille.
2: Assistance vidéo. Ah, vrai. Pénalty pour l'Olympique de Marseille. Pour une main avraise dans la surface de réparation. Ça semble quand même sévère. C'est ce que dit Didier Digard au quatrième arbitre. Le coup franc frappé tout à l'heure par Mason Greenwood qui est venu heurter une main à vrai, je crois que c'est peut-être Ayoumou Seko ou voire même Issa Soumaré qui a mis la main sur ce coup franc frappé pied droit par Greenwood. Ouais, franchement, je sais pas si vous avez des images, mais ça me semble sévère. Après, il y a l'assistance vidéo, hein. Ouais, c'est, je crois, c'est Lucas Gourna, je crois, qui a mis la main. Il y aura pénalty, en tout cas ça c'est sûr.
17: Sur le... Ouais. Ah, le problème c'est que maintenant tu peux plus sauter avec les coudes décollés.
1: Ah, le bras est décollé, ouais. Bien sûr. Ouais. Ce qui est rageant, c'est que s'il met pas les mains, il y a le mur derrière qui l'aurait arrêté. Non, mais ça n'a aucun intérêt.
17: C'est pour ça qu'il faut absolument mettre les mains dans le dos, ouais. Ou mettre vraiment les mains collées. Ouais.
2: Mais donc, personne n'a protesté en plus, hein, sur le coup franc. C'est passé, pour ainsi dire, inaperçu.
17: Le foot qu'on n'aime pas, quoi.
1: Bon, ce but changerait tout pour l'OM au classement. Je vous le détaille s'il y a but, bien sûr. En tout cas, pour l'instant, le but encaissé par les Rennais fait que Lyon, en restant là, et Lille également assurerait leur 3e et 4e place. Hein. Mais bon, il peut encore se passer plein de choses, bien sûr. Hein,
13: Alors,
1: mais
13: ce serait d'être rattrapé.
1: Comment ?
13: Peut-il être rattrapé ?
1: Il y a 7 buts d'écart entre Lille et Rennes et 3 points d'écart pour la dernière journée.
13: Et là, Marseille, par exemple, ne pourrait pas revenir ?
1: Bah, si, bien sûr. C'est vrai que je te dis que ce but changerait tout pour les Marseillais, mais il n'est pas marqué encore. Le pénalty.
2: Mais Sam Greenwood a posé le ballon. Hein. C'est l'Anglais qui va évidemment frapper ce pénalty. Il avait marqué un quadruplé, hein, à l'aller dans un spectaculaire 6-2 pour l'Olympique de Marseille. 55e minute de jeu, pénalty pour l'OM. Mason Greenwood face à Moridio. La course d'élan, il s'arrête, il frappe. C'est sur la droite de Moridio qui était c'est parti du bon côté, mais c'est au fond. Ça fait 1-0 pour l'Olympique de Marseille après 55 minutes de jeu. Ils vont aller célébrer ce 16e but de la saison signé. Mais Son Greenwood, il est important pour l'OM évidemment, mais il l'est tout autant pour les Havrais qui se retrouvent un petit peu en difficulté.
10: 1-0 pour l'OM donc au Havre. Enfin l'OM qui mène dans un match. Ils n'ont gagné qu'un match sur les 6 dernières rencontres, c'était contre Metz. Marseille ouvre le score et avec ce but, l'OM reprend la 5e place au classement. L'OM passe devant Rennes en reprenant donc 3 points au Rennais virtuellement, et l'OM passe devant Monaco qui a 55 points. On a l'OM 5e, 56 points, Rennes à égalité 56, mais il y a une différence de but de 9 pour les Rennais et de 16 pour les Marseillais, et donc un point d'avance sur Monaco. Incroyable.
17: Incroyable, parce que à quoi se joue le foot là ?
10: Et il y a un Marseille-Rennes en dernière journée.
17: Parce que est-ce qu'il est bien frappé du coup son pénalty ? Oui,
10: bah oui,
17: il rentre. Mais
10: il n'y a pas de marge du tout. Oui.
17: C'est pas le faire poteau sortant. Mais en tout cas, il a. Mais et juste rappelle-moi, il revient à combien, la 4e place du coup ?
10: Et de la 4e place, il y a 3 points. Il y a même 3 points d'écart, oui, avec Lille. Ouais. Alors où on se parle, c'est et ça. Une différence de but similaire.
17: Ouais, c'est ça.
10: Mais Lille en dernière journée, quelqu'un là, ça ?
14: Ils
10: reçoivent Auxerre, ouais. Ouais. Bon, donc là, tu vois.
17: Auxerre qui joue le maintien quand même.
10: Oui, bien sûr.
17: Ouais, ouais. Ouais. Ouais, mais c'est.
10: Bon, voilà la situation avec ce but marseillais. Donc l'OM a ouvert le score au Havre et donc Rennes est menée 1-0 face au Paris FC. Dans le tableau, la mauvaise opération est pour Lyon, toujours à Toulouse, hein, même si les autres résultats atténuent un peu ça, mais Lyon est toujours mené à Toulouse, Romain Malric.
11: Ouais, coup franc justement pour les Lyonnais, 55e, Lyon qui est mené 1-0. La frappe d'Hendry qui a été décalée, attention ce ballon, il traîne à la surface, il a été dévié, ralenti par la défense toulousaine et finalement il est envoyé en corner par les violets qui jouent en rose ce soir. Le corner justement, c'est Hendrik qui se précipite pour aller le tirer. C'est son côté, il va pouvoir mettre son pied gauche. Corner rentrant jusqu'à présent, à chaque fois il est tombé sur les points de Guillaume Rest. Le corner d'Hendrik, ce sera au point de pénal en deuxième poteau. Cette fois c'est repoussé par la défense toulousaine. Toujours 1-0 pour le TFC.
10: Alors c'est reparti aussi en Espagne entre le Real et le Barça, Edgar Grollo.
15: Oui, 50e minute de jeu, toujours 2-0 pour le Barça face au Real Madrid. Les buts de Marcus Rashford et de Ferran Torres en première période.
10: Monaco-Lille, depuis l'ouverture du score des Marseillais, ce match, pour l'instant, c'est Monaco qui en fait la mauvaise opération, Maxime Tilliette.
15: Oui, 10 minutes de jeu dans cette seconde période, toujours 0-0. Et cette entame de seconde période ressemble beaucoup à l'entame de la première, avec un Monaco qui a du mal à ressortir de son camp, Lille qui domine. Une frappe lilloise a signalé celle de Correa après un joli 1-2 avec Fernandez Pardo à l'entrée de la surface de réparation. C'est passé au-dessus de la cage de Radetzky, mais c'était bien joué de la part des Lillois. Un petit éclair de génie dans une soirée pour l'instant un petit peu trop terne entre Monaco et Lille, 0-0 à la 55e.
10: Ok, on va à Rennes. Rennes Paris FC, Xavier Grimaud.
0: Ouais, donc 1-0 pour le Paris FC, la 58e, le but de Jebels. Il y a 4 minutes. Et on sent que ça a mis un gros coup sur la nuque hein, quand même aux Rennais qui ont du mal à repartir avec autant d'allant forcément, même si là il y a Moussa Tamari qui va déborder à côté gauche parce que c'est contre le cours du jeu hein, cette ouverture du score du Paris FC, mais bon c'est vieux comme le foot hein, à force de dominer et ne pas marquer on s'expose et ça a été le cas pour les Rennais. On va juste suivre cette action Rennes qui est encore avec Tamari pour Madi Camara qui va déborder, c'est pas son registre, il va se faire récupérer le ballon. 1-0 pour le PFC, la 58e.
10: PSG Brest, Valentin Germain.
15: Toujours 0-0, mais grosse occasion pour Paris avec un centre de la droite de Mayoulou, deuxième poteau, et Gonzalo Ramos dans les 6 mètres qui n'arrive pas à rabattre, il la met au-dessus. Et changement, ça ne plaît pas trop à Luis Enrique, ce que l'on voit. Désiré Doué rentre comme ailier droit, sorti de Kangin Lee, parce que pour le moment le PSG n'a que 4 points d'avance sur Lens en tête de la Ligue 1 avant le match face à Lens. Donc évidemment,
17: répète,
15: on veut assurer le coup.
17: Mayoulou, il est exceptionnel, le short et tout.
15: Je te ramène un, Kevin.
17: Ah, ça fait trop beau.
10: Mais il y a juste les liserés blancs qui sont trop épais.
17: Ouais, mais ça fait un petit côté un peu, justement, comme si ça avait fait exprès. Comme si ils ont
10: fait
17: exprès.
10: Cartoon. Bon, allons, où est-ce que c'est chaud ? Toulouse, non ?
11: Il y a un coup franc dangereux, coup franc intéressant pour les Lyonnais. C'est Moreira qui s'est fait faucher à l'entrée de la surface par Charlie Cresswell. Il a été coupé d'un carton jaune, le défenseur anglais. Mais ce coup franc, allez quoi, 25 mètres des buts de Guillaume Rest, presque dans l'axe, légèrement décalé sur le côté droit. Il peut être bon pour le pied gauche d'Hendrick qui s'est présenté. Il y a également Tyler Morton avec son pied droit. C'est lui qui a posé le ballon. Alors, est-ce que c'est un indice, Tyler Morton ? C'est lui qui s'élance. Oh là, c'est 3 points. C'est largement au-dessus des buts de Guillaume Rest. Et si on était à Ernest Vallon, ça ferait 3 points pour le Stade Toulousain. Mais c'est du, okay. C'est du foot, toujours 1-0 pour le TFC.
1: Est-ce que les Marseillais sont un peu libérés par cette ouverture du score au Havre, Christophe Lécuyer?
2: Ouais, pour l'instant, ils ont le ballon. En tout cas, les joueurs d'Ami Bay, il y a eu un avertissement là pour Nadi, coupable d'une faute sur un Havre, alors que les Havrais partaient en contre-attaque. Et ça chauffe en tribune. Ça chauffe en tribune à deux endroits de la tribune. Parce que c'est vrai que les supporters de l'Olympique de Marseille n'ont pas fait de déplacement, pas de déplacement encadré en tous les cas. Seulement, ils sont disséminés un peu aux quatre coins du stade. Et au moment tout à l'heure du penalty transformé par Mason Greenwood, voilà, vous attendez, ça siffle et ça chauffe. Et attention, on va faire appel aux stadiers parce que les Marseillais, supporters marseillais présents dans ce stade Océane, ont un petit peu provoquer les supporters à vrai, et forcément vu que tous les supporters sont mélangés, ça chauffe un petit peu en tribune. L'heure de jeu en tout cas ici au stade Océane.
17: En Normandie, c'est un peu comme à Nantes, c'est un peu comme dans beaucoup de stades de ou à Rennes des fois. Tu sais très bien que les Marseillais, il y en a partout.
2: Oui,
17: ouais.
2: Ouais, bien évidemment, bien sûr, tout à fait. C'était presque prévisible. Ça se provoque un petit peu pour l'instant. En tout cas, c'est maîtrisé, mais on va surveiller ça. Évidemment, 60 minutes de jeu en tout cas ici à Océane et 1-0 pour l'Olympique de Marseille.
1: Pardon, Monaco Lille, Maxime Tilliette.
15: Oui, et signe que Sébastien Pocognoli n'est pas satisfait. Trois changements effectués à l'instant. Les entrées d'Ansu Fati, de Mamadou Koulibaly et il me manque le dernier, c'est Woodface. Ouais. On garde le même système, mais toujours 0-0, la 59e. Les Lillois qui dominent plutôt et pour le moment, toujours pas de Paul Pogba qui est en train de s'échauffer, tout comme d'Olivier Giroud qui s'échauffe de l'autre côté. 0-0 entre Monaco et Lille.
1: Auxerre-Nice, Fred Joly.
6: 61 minutes de jeu, un but partout entre Auxerre et Nice, et puis une belle occasion pour Nice, un ballon récupéré très haut par les Niçois, la frappe de chaud du pied gauche. Il a fallu que Léon se détende pour sortir le ballon du cadre avec les Auxerrois en possession du ballon, peut-être Sinayoko sur le côté droit. Sinayoko qui rentre dans la surface de réparation, il se retourne, Sinayoko, et le ballon est finalement dégagé du bout du pied par la défense niçoise. Un partout entre Auxerre et Nice. 62 minutes de jeu à la Belle des Champs.
1: Angers Strasbourg, Pierre-Yves Leroux.
11: Toujours 1-0 pour les Strasbourgeois, 59e minute, le jeu est arrêté. Louis Mouton a pris un gros coup, la civière est arrivée à côté de lui, il va pas pouvoir reprendre le jeu. Très certainement il y aura un changement à venir dans quelques instants. Les Strasbourgeois qui gèrent leur avance pour le moment, 1-0 à l'heure de jeu.
1: Qui m'a appelé là?
12: Bon coup franc PSG, plein axe, 25 mètres, Désiré Douez et au-dessus du mur, c'est touché même par le mur, ça va rester dans la surface de réparation, mais le Brestois qui a touché ce ballon de la tête est au sol, le jeu est arrêté, c'était Mayoulou qui avait obtenu cette faute. Malheureusement Douez n'a pas assez élevé son ballon et il y a toujours 0-0 après 57 minutes de jeu.
1: Donc Angers, on vient de le faire, Metz-Lorient, Patrick Muller.
7: C'est la 63e minute et 1-0 toujours pour Lorient dans une deuxième mi-temps beaucoup plus agréable que la première. C'est Makenko qui avait ouvert la marque tout à l'heure à la 24e. À noter que Pablo Pagis a fait son entrée dans cette deuxième période il y a quelques minutes de cela.
17: Il était plutôt bien frappé le coup franc de Désiré Doué. Ouais. Mais alors, il y a eu un modèle de défense sur le mur.
1: Le sacrifice.
17: Comment il a sauté?
12: C'est Guindo,
17: là. C'est ouf. C'est exactement ça. Les mains collées au corps, mais une détente énorme. Oh, il a été la chercher super haut.
1: Rennes Paris FC, Xavier Grimaud.
12: Ouais, avec la colère de Francaise là, parce que Madi Camara était parti dans son registre, à savoir percuter vers l'avant et arriver en avant de la surface. Il a mis un petit pont, je crois que c'est à Noah Sanguy, et
17: non,
12: derrière il a
17: à
12: Marie Traoré. Il vient tamponner l'ancien Rennais et tout le monde réclamait un pénalty, une obstruction. Monsieur Léonard n'a rien dit. Bon, c'est toujours compliqué hein, cette règle là. Il n'a pas bougé Traoré, mais il n'avait pas eu le temps de bouger, donc en tout cas le ballon était peut-être perdu par Camara. En tout cas, toujours 1-0 pour le Paris FC, ce qui explique aussi la frustration des Rennais hein, parce que pour l'instant ils font une très mauvaise opération. 1-0, la 63e, on rappelle le but de Jubels pour les Parisiens.
1: Barça Real, Edgar Grolot.
14: 2-0 pour le Barça face au Real Madrid, 57e minute de jeu, mais énorme parade de Courtois à l'instant devant Ferran Torres. Le corner pour le Barça s'est repoussé. En tout cas, les Barcelonais ont envie d'aller tuer ce match et de marquer ce troisième but qui leur assurerait définitivement le titre.
1: Le score au rugby, la 23e journée du top 14, Racing La Rochelle, Pierre Thévenet.
9: Les Rochelais ont rajouté 3 points par une pénalité de Niniashvili. Ils mènent 20-13 à la 48e minute de jeu. On est sur un long arrêt de jeu puisque le Rochelais Mathias Haddad a été victime d'une sévère commotion, donc tout est arrêté. On attend pour l'évacuer sur Civière. 20-13 pour le Stade Rochelais à la 48e minute de jeu.
1: Et on repart sur la Ligue 1. L'avant-dernière journée pour l'instant. Le gros coup est pour l'OM qui mène au Havre 1-0. Les mauvaises opérations pour Lyon menées à Toulouse, pour Rennes menées face au Paris FC. Et pour l'instant, Monaco et Lille se neutralisent, Maxime Tilliette.
15: Oui, et corner pour les Lillois, frappé par Ben Taleb. La première tentative est ratée, la seconde également. Totalement
17: les Lillois qui dominent quand même.
15: Oui, très nettement dans cette seconde période. Déjà, l'entame de match avait été favorable au Dog. Et là, il y a eu un 3 contre 2 pour les Lillois, le centre de Perrault. Il y avait Félix Correa au premier poteau qui a décidé de laisser passer le ballon. Il a écarté les jambes en feintant la frappe. Et dans son dos, il y avait Fernandez Pardo. Mais le ballon est arrivé légèrement dans le dos de l'attaquant lillois. Ça a profité au retour de Woodface pour les Monégasques qui ont encore une fois très chaud sur ce coup. Le ballon toujours en vie dans les pieds des Lillois, l'heure de jeu passée.
17: Ils n'ont pas d'occasion, les
15: toujours Monégasques. 0-0. Comment ?
17: Ils n'ont pas, pas d'occasion.
15: Ils en ont eu une avec Akliouche en fin de première, mais sinon,
17: oui,
15: honnêtement, ils ont vraiment du mal à créer
17: côté,
15: des décalages. Ouais, ouais, qui dévisse un petit peu. Mais sinon, ce sont surtout les Lillois qui sont procurés des situations de but.
1: Et est-ce que les Lyonnais se font pressants sur le but toulousain, Romain Malric?
11: Ah, pas du tout, pas du tout. C'est même les Toulousains qui viennent se créer de belles occasions. La frappe d'Hidalgo qui a été contrée après un super enchaînement des Toulousains. Le corner qui a suivi, dangereux pour les Toulousains. Heureusement, Greff était à la parade pour éviter le 2-0. Les Lyonnais à l'attaque cette fois. Le centre d'Hendrick au deuxième poteau s'est mis en corner par Mackenzie et peut-être sur corner. Peut-être sur coup de pied arrêté vont-ils se montrer dangereux les Lyonnais, mais pour l'instant honnêtement on n'a pas la réaction attendue côté Lyonnais pour essayer de revenir au score ici sur la pelouse du Stadium. On rappelle 1-0 pour le TFC, on joue la 65e. Ouais.
1: Et on rappelle aussi qu'avec les autres scores, bah, Lyon assure sa place dans le top 4 hein, ce soir malgré cette défaite. Marseille mène 1-0 au Havre, Christophe Lécuyer.
2: Et le premier changement pour l'Olympique de Marseille avec la rentrée de Vermeiren à la place de Nadi. Et les Havrais qui réagissent. Hein. Tout à l'heure, on a vu Issa Soumaré là, effectivement mettre un petit peu le feu dans la défense de l'Olympique de Marseille. Je pense d'ailleurs que ça méritait peut-être un corner, mais l'arbitre, Monsieur Bastien, en a décidé autrement en octroyant une sortie de but au bénéfice de la défense de l'Olympique de Marseille. Mais en tout cas, ils sont pas battus. Les joueurs de Didier Digard, ils sont repartis pour essayer d'aller chercher une égalisation. Et Gauthier Loris qui a le ballon dans les pieds, la 67e minute de jeu, en tout cas ici au Stade Océane. C'est toujours l'OM qui est devant, qui mène un but à 0 depuis ce pénalty signé Melson Greenwood.
1: Et on revient dans une seconde pour la suite et la fin des rencontres. Dernière interruption et après c'est jusqu'au bout sur RMC pour cette avant-dernière journée de Ligue 1. Le multiplex, à tout de suite. Allez, on revient dans une
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1: seconde.
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1: 22h26, on est de retour avec Kevin Diaz. C'est l'avant-dernière journée de Ligue 1. 8 matchs en direct. Vous n'avez rien raté. Je vous rappelle les scores sur les pelouses de Ligue 1. 0-0 entre Monaco et Lille. 1-0 pour Toulouse contre Lyon. 1-0 pour Marseille au Havre. Pour le Paris FC à Rennes. 0-0 entre le PSG et Brest. 1 partout entre Auxerre et Nice. Strasbourg mène 1-0 à Angers. Et Lorient mène 1-0 à Metz. Le Barça mène 2-0 face au Real dans le Classico. Et je vous rappelle les anciennes.
2: Oh, le pénalty au Havre!
1: Pour qui?
2: Pour le but de Savoie,
1: pour le but de Savoie, et plus pour Auxerre. Vas-y, but pour Auxerre.
3: But Auxerre avec cette frappe de Sinayoko. Un ballon qui passe entre les jambes de Diouf. La frappe surpuissante de l'attaquant auxerrois. Et la Auxerre passe devant. Et la Auxerre 22 buts à la face à Nice.
10: Wow, pour la première fois depuis des mois, Auxerre n'est plus relégable ni barragiste. Alors où on se parle, c'est Nice qui occupe la 16e place. Et donc pénalty pour le Havre contre l'OM.
2: Ouais, Boufal avait fait la différence. Il avait réussi son crochet sur Medina. Medina qui tend sa jambe. Boufal qui s'écroule dans la surface de réparation. Il n'a pas hésité. Benoît Bastien, il était bien placé. Il a indiqué tout de suite le point de pénalty. L'occasion pour les Havrais et d'égaliser la 70e minute de jeu de cette rencontre. Moment évidemment important dans la fin de saison de l'Olympique de Marseille. Moment tout aussi crucial pour les Havrais. Et c'est Sofiane Boufal qui va tenter de se faire justice lui-même, entre guillemets. Il pose son ballon. Monsieur Bastien lui dit que le ballon n'est pas directement sur le point de pénalty et qu'il faut un petit peu mieux le placer. Balle d'égalisation encore une fois pour les Havrais à 20 minutes maintenant de la fin du match. Oh qu'il est important ce pénalty pour les deux formations évidemment. On va suivre la course d'élan de Sofiane Boufal qui s'élance. La frappe à la transversale. La transversale, c'est pas fini. La reprise de la parade de Rouli. C'est encore une fois la surface de réparation marseillaise. La reprise, c'est contrée. Ce sera corner. Oh, quelle énorme occasion. Et quel raté de Sofiane Boufal qui voit son tir s'écraser sur la barre transversale de Jérôme Rouli. Les Marseillais s'en sortent miraculeusement.
10: Très important ce qui vient de se passer puisque l'OM est toujours 5e au classement. Grâce à la réussite de ce pénalty non transformé et à l'arrêt de Rouli derrière. Et en bas de tableau, attention, puisque donc désormais, Nice est 16e avec 31 points. Auxerre, hors zone rouge, 15e, 31 points. Et Le Havre n'est qu'à un point de ce duo-là. Donc Le Havre, qui était sauvé mathématiquement là, est encore complètement dans la course avant la dernière journée. Il y a un corner quand même pour les Havrais, Christophe.
2: Ouais, on va y avoir un double changement. Tout d'abord pour les Havrais, avec les rentrées de Pembele et de Bonog. Et ensuite, il y aura le corner.
17: Quel arrêt quand même de Rouli à placer peut-être. Wow, comment il a poussé quand même là sur les jambes. Je sais que je n'ai pas été toujours son plus grand fan, mais quand même il a quand même de l'explosivité. Il a été la sortir. Et par contre le but au Serrois, on peut peut-être aller voir
1: Fred Joly pour Fred, au
17: Serrois. Mais qu'est-ce qu'il nous fait le gardien là, Diouf?
6: Il met le ballon. Sinayoko, il met le ballon entre le poteau et le gardien. Alors pour vous dire que Diouf là, c'est vrai qu'il ne nous a pas bien fermé l'angle, comme on dit. Et Sinayoko, il a une belle frappe, il a une frappe puissante, on le connaît. Il signe son 10e but avec un peu de réussite. Mais bon, il est important ce but pour la Auxerre.
1: Christophe, le corner pour le Havre.
2: Avec Zouaoui pour le frapper. Une tête marseillaise est dégagée en deux temps par les joueurs de l'Olympique de Marseille. Mais ça revient peut-être encore une fois sur Zouaoui qui a essayé de remettre ce ballon de la tête dans la surface de réparation. Finalement, ce sera dégagé par Emerson et par l'OM. La 73e minute de jeu désormais au stade Océane. C'est incroyable parce qu'il s'est passé en une fraction de seconde. Boufal qui voit son tir s'écraser sur la transversale, Auxerre qui mène, qui marque dans le même temps, et les Havrais qui du coup se retrouvent en grande difficulté. Pembele et Ebonog qui viennent de rentrer du côté du Havre à la place de Doucouré et de Boufal.
1: Très bien, alors on va retourner à Monaco. Monaco Lille, Maxime Tilliette.
15: 20 minutes à jouer, toujours pas de but, 0-0 et Radetzky qui a remporté
10: l'égalisation lyonnaise. Corentin Tolisso, c'est sur un corner, le corner d'Henrik, bien tiré au point de pénalty. Corentin Tolisso qui saute plus haut que la défense toulousaine et qui vient tête décroisée tromper Guillaume Rest et peut-être faire un petit point qui marquera évidemment dans ce classement qui va compter pour pourquoi pas une place en Ligue des Champions direct pour les Lyonnais. Un partout désormais au stadium entre le TFC et Lyon.
1: Ah oui, très importante cette égalisation donc pour les Lyonnais qui...
10: Et l'égalisation Angevine, signé Koyalipou, peut-être le point du maintien pour les Angevins parce que c'était toujours pas joué pour le SCO avec les autres résultats. Ils viennent d'égaliser par Koyalipou face à Strasbourg.
17: Exactement. Il a mis une vraie tête Tolisso. Il y avait deux joueurs.
1: Et donc Lyon est revenu à un partout. Il y a 0-0 toujours entre Monaco et Lille. Marseille mène toujours 1-0 au Havre et donc Rennes est menée sur sa pelouse face au Paris FC. Xavier Grimaud.
0: Exactement, avec le débordement d'Altamari, le petit ballon dédoublement de Madi Camara, ce sera un corner, c'est contré, corner à la 74e. 1-0 pour le Paris FC. Ils ont du mal à réagir les Rennais, ils ont fait une excellente première période, ils n'ont pas réussi à marquer et ce but du Paris FC leur a fait mal. On peut suivre le corner, il va être tiré tout de suite par Quentin Merlin. 1-0 pour le PFC, la tête de Le Pen, et c'est Ball Le Pen qui égalise, le meilleur buteur du championnat qui marque son 20e but de la saison et qui arrange le Horizon Park un partout entre Rennes et le PFC.
10: Ça y est, c'est la folie dans ce multiplex. Ça s'emballe de tous les côtés et Rennes, avec cette égalisation, reprend la 5e place à Marseille en reprenant un point d'avance sur les Marseillais. Donc si on en reste là, l'OM ne doublerait que Monaco et prendrait la 6e place, synonyme de Conference League. L'égalisation lyonnaise donne 2 points d'avance face aux Lillois, aux Lyonnais, et désormais donc 4 d'avance face aux Rennais. Donc Lyon assuré.
0: Et le but lillois qui va peut-être envoyer les Dogues en Ligue des Champions. L'accélération de Gaëtan Perrin, et c'est suivi par Thomas Meunier, le dépassement fonction du latéral belge des Lillois, qui vient conclure peut-être même contre son corps Zakaria. Juste devant Lucas Radetzky, en tout cas encore une fois à la bataille, dans les duels, dans l'agressivité. Ce sont les Lillois qui remportent ces duels et font trembler les filets. 1-0 pour Lille à Monaco.
10: 1-0 pour...
0: Oh, le deuxième but rennais. En 2 minutes, ils ont tout retourné. Le centre venu de la gauche, et c'est Boel Embolo qui vient toucher ce ballon, qui termine dans le petit filet. 2-1 pour le Stade Rennais.
10: Et le Horizon Park qui peut donc s'emballer, puisque Rennes mène 2-1 désormais, et Rennes sécurise sa 5e place. Et Lille, avec ce but marqué, eh bien Lille revient à égalité avec l'Olympique Lyonnais à la 3e place, et Lille peut même espérer aller chercher cette 3e place. Il y a un but d'écart à la différence de but entre Lyon et Lille. Lille a donc un but de retard. Si Lille en met un deuxième par exemple, ils reviennent à égalité totale avec les Lyonnais. Et faudrait voir les critères, parce qu'on aurait même le même nombre de buts. Donc
11: ah, ils sont pas à l'abri les Lyonnais, ils sont pas à l'abri les Lyonnais, parce que ce sont les Toulousains qui se montrent le plus dangereux. La frappe d'un randonneur qui oblige Greff à mettre les points en deux temps, à se saisir de cette balle, mais la balle est sortie en corner. Mais l'égalisation de Corentin Tolisso, il faut le dire, elle est presque contre le cours du jeu, parce que ce sont vraiment les Toulousains qui sont à l'initiative depuis le début de cette deuxième période. C'est eux qui ont les occasions. Greff a été à la parade tout à l'heure sur la tête de Cresswell. Il se montre encore décisif sur cette frappe de Donum. Le corner toulousain, c'est bien repoussé par la défense lyonnaise. Oui, Corentin Tolisso qui redonne de l'espoir aux Lyonnais, mais c'est pas encore terminé aussi au stadium. Attention quand même avec Moreira qui part en contre-attaque après ce corner. Moreira qui va peut-être trouver au deuxième poteau. Hendrik Adam.

0: défense toulousaine, un partout donc entre le TFC et Lyon.
1: Et en bas de tableau, la photographie, Angers maintenu 13e, 35 points, 14e Le Havre, 32 points, un point d'avance seulement sur Auxerre, 15e maintenu si on en reste là bien sûr avant la dernière journée, et 16e et barragiste Nice avec 31 points, donc à égalité avec Auxerre. Le Parc, puisque le PSG ne mène pas face à Brest, Valentin Jamin.
2: Et Paris patine et on a fait entrer Kvaratskhelia, Ousmane Dembélé, Désiré Doué et Joao Neves. C'est une attaque défense et on a failli marquer du côté du PSG avec Mayoulou qui a frappé à l'entrée de la surface légèrement à droite. C'était lucarne opposée, ça fait barre transversale et poteau derrière. Couder avait touché ce ballon et Luis Enrique a cru que son équipe avait débloqué ce match, parce que pour l'instant c'est aussi une opération très très moyenne de la part des Parisiens qui attaquent et qui ont encore une petite vingtaine de minutes pour espérer ouvrir le score. 0-0 entre Paris et Brest.
1: Bon Kevin, là il s'est sans doute passé quelque chose d'important dans les secondes qui viennent de se passer.
3: Non mais c'est sûr que là ça a été un peu dans tous les sens, et d'ailleurs le but lillois et le deuxième but rennais sont des CSC avec des défenseurs qui marquent contre leur camp en voulant défendre, mais c'est vrai que là ça va d'un but à l'autre, ça fait du bien.
1: Exactement. Où est-ce que c'est choix? Auxerre Nice, Fred Joly.
4: Oh, c'est chaud. Il y a une occasion pour Nice avec Wai entré il y a quelques minutes, qui s'est présenté face à Léon. Léon qui est parfaitement sorti dans les pieds de l'attaquant niçois. Puis la réaction à l'instant avec la frappe de Kevin Danois qui a été sorti tant bien que mal par la défense niçoise. Corner à suivre. C'est chaud, mais la Géosserre est devant. La Géosserre mène 2-1.
5: Ouais, le deuxième but toulousain. Je vous disais, Lyon n'est pas à l'abri. Ce sont les Toulousains qui dominent. Et cette fois, c'est bon qui sert Hidalgo dans la surface de réparation. La talonnade pour Hidalgo. Hidalgo, il arrive à centrer et à trouver Kamanzi qui trempe, greffe le deuxième but des Toulousains. Toulouse qui reprend l'avantage. 2-1 pour le TFC.
1: Et ça veut dire que Lille prend la troisième place à Lyon. Lille qui mène 1-0 face à Monaco. Et donc Lyon qui est mené. Lille troisième. Alors on se parle à 22h37 sur RMC. Le gros coup des Lillois. On y va à Monaco. Maxime Tillier.
2: Oui, et la nouvelle est arrivée jusqu'au parquage des Dogs présents ici au stade Louis II. Le jeu est arrêté, ils mènent 1-0 les Lillois, quart d'heure à jouer grâce au but contre son camp de Denis Zakaria. Gaëtan Perrin a pris un jaune pour une grosse semelle sur Thilo Kehrer, et les Monégasques qui vont devoir aller inquiéter Berke Hauser qui passe pour le moment une soirée plus que tranquille sur le Rocher. 1-0 pour Lille et il reste 14 minutes à jouer.
1: Le Havre-Marseille, c'est important. Est-ce que les Havrais réagissent aussi, parce qu'on parle beaucoup de Marseille, mais le Havre est à un point seulement du barragiste, Christophe Lécuyer.
6: Oui, il reste 10 minutes à jouer dans le temps réglementaire de cette rencontre. Et les Havrais qui certes essaient de mettre de la bonne volonté pour essayer de réagir, mais on sent qu'ils ont pris un coup sur la tête avec ce pénalty repoussé tout à l'heure par la barre, puis par Geronimo Rulli. Il y a un nouveau changement du côté Didier Digard avec la sortie de Zouaoui remplacé par Kofi. On va tenter le tout pour le tout évidemment du côté de Didier Digard, parce qu'il faudrait au moins aller chercher cette égalisation pour prendre quand même un maximum d'avance à l'orée de la dernière journée. Il reste 9 minutes désormais, toujours ce score de 1-0 pour le...
1: Ouais, vas-y Romain.
5: Carton rouge à Toulouse, le deuxième jaune pour Aaron Donum, victime d'une faute sur Moreira. Évidemment, ça va changer les choses sur les 12 dernières minutes au temps réglementaire de ce match. Moreira qui, alors il partait pas au but, mais il avait été plus prompt que le Norvégien pour se saisir de cette balle et pourquoi pas aller déborder à l'entrée de la surface.
1: Il restera 11 minutes. Finir à 10. Il restera 11 minutes pour 11 Lyonnais pour aller chercher des points à Toulouse, puisque Toulouse mène 2-1, sachant qu'au classement, Lyon est 4e, un point de retard sur Lille, mais un point d'avance seulement sur Rennes avant la dernière journée. Donc la Ligue des Champions est peut-être en train de s'envoler ce soir pour les Lyonnais, même s'il reste encore un match, et du temps donc en supériorité numérique pour l'OL. Pour le reste, on a laissé de côté le Classico, hein, puisque le Barça mène 2-0 toujours face au Real, Edgar Grollo.
2: 2-0 après 74 minutes de jeu, et pour l'instant les Madrilènes qui ont énormément de mal à se montrer dangereux, même s'il y a eu un but refusé quand même pour un net hors-jeu de Jude Bellingham il y a une dizaine de minutes.
1: Ok, le coup franc à venir à Lyon, à Toulouse plutôt pour Lyon. Non, il ne va pas être tiré tout de suite, il y a toujours le gardien au sol. Alors on va au rugby, le score entre le Racing et La Rochelle, Pierre Thévenet.
7: 20 minutes à jouer, 23-16 en faveur du Stade Rochelet. Une pénalité en face des poteaux pour le Racing qui va sans doute revenir à 4 points, 23-19 à 19 minutes du terme.
1: Ok, qui a voulu appeler là? Là, j'ai entendu quelqu'un.
3: T'as Guillaume Rest qui a hésité, notamment parce qu'il permet à son équipe de se réorganiser maintenant.
0: Exactement.
3: Qui se mettent au sol, tout autant, tu peux pas jouer sans gardien.
1: Alors, on va là où ça joue, à Rennes peut-être, Rennes Paris FC, Xavier Grimaud.
2: Ouais, la 82e et le Stade Rennais qui vit une soirée mouvementée. Ils étaient menés 1-0 et en une minute, 74e, 75e, le Paul est donc assez utilisé, Kevin, et pourtant donné à Mbolo pour l'instant, qui permet à Rennes d'être devant. Il pleut des cordes

0: sur le Roazhon Park, mais je peux vous dire qu'il y a la moitié de la tribune qui est trempée, mais ça saute de partout parce que tu l'as dit, hein, pour l'instant Jean-Louis, Rennes refait son retour en Europe avec ce résultat à 8 minutes de la fin de la rencontre. Changement pour le PFC d'Espelou qui sort 2-1 pour le Stade Rennais.
1: Rennes revient en Europe et Rennes ne sait pas quelle Coupe d'Europe encore. Ce sera l'enjeu des minutes qui viennent et de la semaine prochaine. Le bas de tableau, Cernis, Fred Joly, la grosse opération des Auxerrois.
2: Exactement, une équipe ajaïste métamorphosée qui n'a pas montré grand chose la première demi-heure de cette rencontre et puis qui est revenu à la hauteur des Niçois qui avaient ouvert le score et puis qui est passé devant le corner haché pour la Auxerre avec ce ballon à la surface de réparation, peut-être le contrôle du côté de Namasso, on revient complètement derrière la Auxerre mène 2-1, il reste 7 minutes à jouer dans cette rencontre.
1: Et donc en bas de tableau, trois équipes en 1 point, donc Nice 16e 31, Auxerre 15e 31 et Le Havre 14e 32, je rappelle juste les matchs sur la dernière journée. Le Havre va à Lorient, Nice reçoit Metz et Auxerre va à Lille. Il y a eu un but supplémentaire entre Metz et Lorient, Patrick Muller.
3: Le deuxième but lorientais qui est signé Bemba Dieng qui a fait son entrée sur cette deuxième période et c'est son 10e but de la saison. Superbe France,
4: la barre
3: 2-0 pour Lorient.
4: La barre pour Nciso avec ses claquettes de Kofi, les Strasbourgeois qui étaient tout près de reprendre l'avantage à 10 minutes de la fin du temps réglementaire. Un partout toujours entre Angers et Strasbourg.
1: Ok, PSG Brest, parce que à l'heure où on se parle, il n'y a que 4 points d'écart entre le PSG et Lens, hein, en tête de classement, parce que le PSG n'arrive pas à trouver la faille contre les Brestois, Valentin.
5: Et après 78 minutes de jeu, et le PSG se déplace à Lens, évidemment, la semaine prochaine, avant de se déplacer au Paris FC. Le jeu est arrêté, 0-0, après un corner d'Ina Bimbe, un coup franc plutôt, après un choc à la tête. Mais Paris n'y arrive pas, et Paris est très brouillon. Ça agace Luis Enrique, joueur à la main, il se passe rien de 79e, 0-0.
1: On repart au haut de tableau. L'un des enseignements également, c'est que Marseille a dit au revoir à la Ligue des Champions, hein. Bon, on le savait, hein, vu la situation compliquée, il y avait 5 points d'écart avec Lille, mais la victoire des Lillois fait que l'OM ne peut espérer que l'Europa League au mieux désormais. Mais l'OM fait le boulot en menant au Havre, Christophe Lécuyer.
6: Ouais, et aurait même pu marquer un deuxième but. Là, il y a eu un déboulé d'Emerson sur le côté gauche, la frappe puissante du latéral de l'OM s'est passée à côté des buts de Morillo. Il reste 5 grosses minutes à jouer dans le temps réglementaire et des Havrais à qui on ne peut pas reprocher grand chose, hein, dans les attitudes. Alors forcément, on essaie d'allonger maintenant du côté de Didier Ligard parce que le chronomètre il tourne. Alors forcément, on veut faire vite, on va essayer d'amener le ballon dans la surface de réparation de l'Olympique de Marseille, mais on a du mal parce que les Marseillais sont bien regroupés, ils sont bien en place, les hommes d'Abibé qui ne tient plus, hein, sur son banc, il sautille de partout, okay. L'entraîneur de l'OM, 5 minutes à jouer, 1-0 pour l'OM.
1: Toulouse-Lyon, les Lyonnais en supériorité numérique, mais mené Romain Malric.
4: 84e minute, ils sont menés 2-1 les Lyonnais. Pour l'instant c'est un score logique, hein, parce que ce sont vraiment les Toulousains qui ont été à l'initiative, mais peut-être sur les dernières minutes les Lyonnais avec des changements un peu tardifs, mais des changements effectués par Paulo Fonseca avec les entrées de Apia et de Narté. Soulch est rentré également il y a quelques minutes, mais c'était avant le deuxième but toulousain. Les Lyonnais qui partent à l'abordage, mais pour l'instant ils n'arrivent pas à trouver des espaces dans la défense du TFC. 84e, toujours 2-1 pour les violets.
1: Monaco-Lille, les Lillois sont devant. À Louis de Maxime.
5: Oui, 1-0 grâce au but contre son camp de Zakaria. Monaco qui passe à côté de son rendez-vous. Les Lillois, eux, sont bien présents et font le don en cette fin de match. Monaco qui a fait sortir un Thilo Kehrer pour faire entrer Mika Biarritz. On a abandonné la défense à 5 pour passer à 4 derrière. Mais attention, parce qu'on laisse des espaces. Mbappé qui va lancer. Fernandez Barbeau qui va accélérer. La frappe, c'est dans le petit filet extérieur. Et le drapeau qui se lève à retardement. Mais attention, les Lillois auront des situations pour faire le break en contre-attaque. Toujours 1-0 pour les Dogs ici à Monaco.
1: Rennes Paris FC, Xavier Grimaud.
0: Ouais, avec la frappe de Rudy Matondo à l'entrée de la surface ou de Coléocho. J'ai un petit doute, en tout cas, elle passe au-dessus. Ouais, de Coléocho de l'Italien. Elle passe au-dessus des buts de Brice Samba. Ouais,
7: il n'était pas un Brice Samba qui avait cadré.
0: Non, il était loin, clairement. La sortie d'Esteban Lepal, évidemment, ovationné debout pour le meilleur buteur. Ça n'était pas arrivé depuis 2004. Et Alexander Frey, car Rennes finit ce meilleur buteur de Ligue 1. Ce sera le cas avec Esteban Lepal. 2-1 pour le Stade Rennais face au PFC.
1: Au Cernis, Fred Joly.
2: Ah, il reste 4 minutes à peine à jouer dans le temps réglementaire. La Auxerre mène 2-1 avec ses buts de Mara et de Sinayoko. Diop a ouvert le score pour le GC Nice et c'est chaud, très très chaud. Touche à suivre pour le GC Nice. On est à hauteur du point de corner. Donc finalement, la touche elle est en faveur des Auxerrois. La GIA est devant, la GIA mène 2-1.
1: Ok, Le Havre Marseille, Christophe Lécuyer.
6: Oui, on va bientôt rentrer dans le temps additionnel dans 3 minutes maintenant. Le dégagement de Jérôme Rouli. Il y a eu double changement pour l'OM. Camille Soko et Madi ont remplacé Timber. Greenwood qui a lui aussi donc cédé sa place. 3 minutes à jouer. Les Havre qui sont à la retombée du ballon avec Gauthier Lloris. Forcément, on va tout tenter vers l'avant maintenant pour arracher l'égalisation. Mais c'est difficile, on a du mal quand même à se créer des occasions franches. Du côté des Normands, 2 minutes 30 encore à jouer. 1-0 pour l'OM.
1: PSG Brest, Valentin Germain.
5: Et encore 9 minutes à jouer, toujours 0-0. Paris très haut, mais ça manque de justesse technique avec Kvaratskhelia qui avait un excellent ballon à mettre depuis la gauche vers Dembélé. Il a raté son centre et on attaque encore avec Neves à droite de la surface. Le petit jeu, la passe avec Drou Fernandez, entrée de surface. Kvaratskhelia sur le pied gauche, il va pas frapper parce que Brest défend hyper bien en cette fin de match. Brest pour l'instant tient un match nul alors qu'ils sont en vacances, les Brestois. Ils embêtent vraiment les Parisiens. 82e minute de jeu, le ballon va-t-il aller dans la surface avec Ouimayoulou? Décalage à droite de la surface, le centre en retrait. Neves, ça frappe, les contrées, deuxième ballon. Kvaratskhelia, le crochet une fois. La passe en retrait, Beraldo contré. C'est un mur, toujours 0-0.
1: C'est un mur, donc 4 points d'écart avec Lens. Et il y a Lens PSG mercredi en match en retard.
5: Oh, le mur fissuré!

0: à Rater sur la gauche de Grégoire Couder. Il va faire énormément de bien au Paris Saint-Germain, tout près du titre de champion de France. 1-0 pour Paris.
1: Et oui, le but du titre, hypothétique pour le PSG bien sûr, puisqu'avec ce but de Désiré Doué, Paris prend 6 points d'avance sur Lens et une différence de but largement en faveur des Parisiens. Donc même s'il venait à perdre à Lens et en dernière journée, il serait tout de même champion de France, sauf si Lens gagne 2 fois 7-0 les matchs. Voilà la problématique mathématique, mais peut-être le but du titre donc pour Désiré Doué. Paris mène 1-0. La course à l'Europe, Monaco-Lille, Maxime Tilliette.
2: Coup franc monégasque qui ne donne rien à la tentative de contre-attaque lilloise non plus, grâce au bon retour de Wout Faes. Les monégasques qui n'arrivent vraiment pas à inquiéter dans ces dernières minutes. Qui a juste eu à intervenir sur un ballon, une mésentente entre Balogun et Ansu Fati. On a mis du poids en attaque du côté de Sébastien Pocognoli. Les 5 changements ont été effectués. Paul Pogba ne rentrera pas. Et Monaco qui, pour l'instant, eh bien, fait tourner la balle sans trouver la faille face au bloc.
1: Là où il peut se passer un truc, c'est à Toulouse, puisque Toulouse est à 10 contre 11 Lyonnais. Romain Amalric.
3: Ah, il reste 3 minutes au temps réglementaire. Les Lyonnais à l'attaque, mais timidement pour l'instant, sans se créer de véritables occasions. Ils sont menés 2-1 par le TFC. Le TFC qui joue à 10 après l'exclusion, après 2 cartons jaunes d'Aaron Donom. Mais pour l'instant, les espaces sont fermés du côté toulousain. C'est compliqué pour les Lyonnais qui sont tous évidemment dans la moitié de terrain toulousaine, mais qui ont du mal à se créer des occasions. Le centre de Tolisso, c'est dans les gants de Guillaume Rest. 2 minutes à jouer au temps réglementaire.
1: Perçu une grosse occasion pour Nice à Auxerre, Fred Joly.
4: Ah, exactement, ça a chauffé dans la surface de réparation auxerroise avec un ballon relâché par Donovan Léon qui s'est un petit peu trompé dans sa sortie, mais on a pu quand même se dégager du côté de la JOCR. C'était chaud, très très chaud. La JOCR mène 2-1. Il y aura 5 minutes de temps additionnel.
1: Le coup franc pour Rennes face au Paris FC, Xavier.
5: Ouais, le coup franc 2-1 pour le Stade Rennais. Coup franc pour un gaucher, pour Quentin Merlin, pour Moussa Altamari, éventuellement soit enroulé par Merlin, soit frappé un peu en force par Altamari s'il le décale. C'est une grosse course de Madi Camara, et on a vu Chiron Immobile qui part 3 fois avec le poids des ans essayer de rattraper Camara, a fini par faire faute et à prendre un carton jaune. Le coup franc est juste à l'entrée de la surface de réparation pour éventuellement sceller la victoire. Je pense que Merlin va le tirer direct. Quant à Merlin, ça passe au-dessus, toujours 2-1. On est dans le temps additionnel, 6 minutes
1: on est sur
5: à jouer
1: sans aucune interruption jusqu'à la fin, et after jusqu'à minuit et demi. Monaco Lille, Maxime Tilliette.
2: Le corner joué rapidement entre Akliouche et Koulibaly. Monaco qui est mené 1-0. Ce sont les Lillois qui font la bonne opération ici au Stade Louis II. Le ballon qui n'arrive pas encore dans la surface de réparation, c'est joué à 2 à 3. Et attention peut-être à la contre-attaque avec Ethan Mbappé qui accélère. Tout à l'heure, il a mal négocié son contre. Il avait peut-être le but du break au bout. Et cette fois-ci, encore bon retour dans la défense monégasque. Ansu Fati qui accélère. On va de l'autre côté avec désormais peut-être une tentative de centre, mais ça temporise et les Lillois coulissent bien et préservent leur avance. 1-0 pour Lille à 2 minutes de la fin ici à Monaco.
1: Toulouse-Lyon, Romain Amalric.
3: Il reste 1 minute au temps réglementaire. Les Lyonnais à l'attaque avec Malik Fofana qui a fait son entrée, son retour en Ligue 1 pour l'attaquant belge. Il est contré par Djibril Sidibé. Le ballon est encore en vie côté Lyonnais. Toujours 2-1 pour le TFC. Le centre, ça arrive dans la surface de réparation. Oh, ça passe à côté. C'était finalement Nouama qui aurait pu glisser ce ballon juste à côté. Il l'a mis juste à côté. Début de Guillaume Rest, mais il y avait un hors-jeu ou une faute signalée par monsieur l'arbitre. On va être dans les arrêts de jeu dans quelques secondes.
5: La balle de l'égalisation pour le Paris FC avec Chiron Immobile là sur le centre venu de la droite. Il se jette l'Italien. Oh, ça passe au-dessus, mais c'est juste juste. Attention, les Rennais se font peur. Toujours devant pour les Bretons.
6: Ce qui rate là, Immobile, au deuxième poteau, il est tout seul.
1: Énorme, énorme occasion effectivement avec le ballon qui rebondit. Le Havre Marseille, Christophe Lécuyer.
7: On est dans le temps additionnel, 1-0 pour l'Olympique de Marseille. 7 minutes de temps supplémentaire accordé par l'arbitre, 2 déjà écoulés. C'est une touche pour les Marseillais qui est dégagée par Kofi directement en touche là-bas. Il y a notamment Yacine Keshta qui est rentré pour les dernières minutes du côté du Havre. Le Havre qui va tenter le tout pour le tout, mais ils sont toujours menés 1-0, les Normands.
1: Ouais, c'est chaud pour les deux côtés, que ce soit pour les Havrais ou pour les Marseillais. Il faut absolument tenir cette victoire qui pourrait être synonyme de Coupe d'Europe pour l'OM, en tout cas d'espoir avant la dernière journée. On va où? Cernis, Fred Joly.
4: Ah, il reste 2 minutes à jouer sur les 5 minutes de temps additionnel. La JOCR mène 2-1 et Sinayoko était tout près de récupérer un ballon dégagé par Diouf. Il a manqué quelques centimètres seulement à l'attaquant serbois, les Bourguignons qui mettent le pressing, qui cherchent à mettre le pressing très haut, mais un ballon qui est récupéré par Nice. La JOCR mène 2-1, mais c'est très compliqué ces dernières minutes. En tous les cas, les Auxerrois sont devant.
1: Angers-Strasbourg, Pierre Hiblot.
8: Les derniers instants, et ici on va entrer dans le temps additionnel dans quelques instants, un partout entre les deux équipes.
5: Monaco, il était sorti Berkehauser, le ballon qui navigue s'est dévié une fois, deux fois, et à la retombée au second poteau, Mika Biarritz tout seul qui doit placer sa tête et qui la rate, alors qu'au départ Balogun avait contourné Berkehauser. La frappe d'Ilan Touré contrée deux fois, et au second poteau, Kevin, il n'a pas le droit à Mika Biarritz.
6: Ah mais c'est pas possible, c'est son frère depuis le début de saison, à Mika Biarritz, il est tout seul au deuxième poteau, le ballon qui lui arrive sur la tête. Il prend le ballon de l'oreille.
8: Juste la petite photo du côté d'Angers avec Pierrick Capel qui est salué par tout le monde et qui quitte le terrain à 39 ans. Terminé pour le capitaine angevin. Je rappelle juste que dans ce temps additionnel, si Strasbourg marque un but, ils sont encore, pourquoi pas, capables d'aller chercher l'Europe, parce qu'il y aura un Strasbourg-Monaco important, mais il faut marquer ce petit but. C'est quand même assez hypothétique qu'il y a un partout entre les deux équipes.
9: Exactement. Et Pierrick Capel, il peut partir avec le sentiment du devoir accompli, puisque c'est maintien pour Angers si on en reste là. Mais il y a encore 8 minutes de temps additionnel dans cette rencontre. On retourne à Toulouse, Toulouse-Lyon, Romain Malric.
3: On est dans les arrêts de jeu, 6 minutes annoncées, on est déjà peut-être à 3 bonnes minutes. Le centre, la tête de Nouama encore une fois dans la surface de réparation, ça passe au-dessus. Non, c'était Hendrick, et ça passe au-dessus des buts de Guillaume Rest. Les Lyonnais à l'attaque évidemment, à 11 contre 10 face aux Toulousains, ils sont menés 2 buts 1. Les Lyonnais.
9: Ouais. Ok, les Lyonnais à l'attaque et les Monégasques également, Maxime Tilliette.
5: Oui, le numéro d'en dessous, Fatih, qui a éliminé 3-4 joueurs lillois pour aller renverser tout cela loin du but, hein, et de la surface de réparation des Dogs. Il a essayé de renverser côté droit, la passe un peu trop dans le dos de Marnès à Cliouche, et là le jeu va être arrêté. Un Lillois est au sol. 2 minutes encore à jouer dans le temps additionnel. 1-0 pour Lille, ici à Monaco.
9: Le Havre Marseille, Christophe Lécuyer.
7: On est dans le temps additionnel pour 2 minutes à peine encore. Les Havrais qui ont le ballon, qui jettent leur dernière force dans la bataille. L'ouverture de Gauthier Lloris là-bas, destination d'Issa Soumaré, qui a gagné son duel de la tête, mais il n'y aura pas de Havre.
10: Le sauvetage sur la ligne de la JOCR et de Mensah qui a supplié Léon, qui avait vu le ballon passer entre ses jambes sur cette tentative de Wai. Le ballon est en corner, la JOCR mène 2 buts 1.
9: Alors, mais 2 buts 1. On va rester sur le corner. Non, c'est pas un corner d'ailleurs, c'est une touche, je pense. Mais on va rester avec toi, Fred, pour les dernières secondes. Auxerre Nice, si on en reste là, c'est Auxerre qui laisse la place de barragiste à Nice. Vas-y, Fred.
10: Exactement, avant de se rendre à Lille pour la JOCR, alors que Nice recevra Metz. Voilà une dernière journée qui va être sur laquelle tout va se jouer, et cette parade, cette sortie, ce sauvetage de Mensah qui est venu alors que Léon avait été battu, le ballon était passé sous Léon, il est revenu de l'extérieur du pied gauche, Mensah il dégage cette balle, le jeu est arrêté, il y a un joueur au sol, les Auxerrois n'en peuvent plus, les Auxerrois sont rôtis complètement.
11: Pécheau qui se présente, c'est l'équipe, le deuxième but pour l'Olympique de Marseille, ça y est, cette fois-ci.

0: Rennes qui me permet à l'OM de mener 2-0. Il reste une poignée de secondes dans le temps additionnel.
1: Il y a eu un troisième but à Lorient, mais on y reviendra tout à l'heure. On reste là où ça joue dans ces dernières secondes.
2: C'est terminé à Rennes.
1: Vas-y,
2: c'est terminé à Rennes avec le stade qui explose, évidemment, puisqu'à quelques secondes
3: la parole de Guillaume Brest face à Hendrick. Oh, les Lyonnais encore à l'attaque, et c'est toute la défense toulousaine qui repousse ce ballon.
1: Toujours dans la
0: défense.
1: C'est fini à Auxerre,
0: très joli. C'est fini à Auxerre, incroyable. Ils avaient mal débuté, ils se sont pris un but à bout de 9 minutes. Signé Diop pour l'OGC Nice. L'égalisation de Mar à la 27e avant que Sinéoko signe son 10e but de la saison. La JOCR se bute, ça pose des buts. Hein. Tout se jouera sur la dernière
1: Fred.
0: Journée.
1: Et on en reparlera. Merci Fred, merci Xavier Grimaud. On va faire le point sur le classement et toutes les conséquences. Mais priorité là où ça joue, là où c'est chaud. Peut-être à Monaco, Monaco-Lille, Maxime.
2: Ouais, il reste on est au-delà des 4 minutes de temps additionnel, très exactement. Touche à venir pour les Lillois, quasiment au niveau du poteau de corner. Ils prennent évidemment leur temps, les secondes sont très précieuses et importantes dans la quête de la Ligue des Champions pour les hommes de Bruno
0: Genesio.
1: But refusé pour l'OM, donc 1-0 seulement au Havre. Toujours une victoire quand même à portée de main des Marseillais. Est-ce que c'est encore chaud à Toulouse pour Toulouse-Lyon, Romain?
3: Ah, c'était chaud pour les Lyonnais. La parade de Guillaume Rest qui sauve les Toulousains face à Hendrick. Toujours 2-1 pour le TFC qui joue en 10 contre 11 face à des Lyonnais. On s'approche de la fin
1: des
3: arrêts de jeu.
2: Et le succès lillois 1-0 grâce au but contre ce camp de Denis Zakaria. La belle opération des dogs. Lille reste invaincu depuis février en Ligue 1. 6e victoire consécutive à l'extérieur pour les Lillois. Monaco n'a pas fait le poids ce soir.
1: Lille reprend la 3e place à Lyon. Si on en reste là, c'est fini quelque part.
0: Le dernier coup franc pour le Havre.
1: Vas-y. Vas-y,
0: c'est Yacine Keshta. Il est sur la ligne médiane et il est monté aux avant-postes. Morillo, c'est Keshta qui met le ballon dans la surface de réparation sur la tête de Soumaré. Le ballon dans la surface. Ndiaye qui s'écroule. Pas de pénalty. La reprise au-dessus. Oh, la dernière occasion. Elle était belle, cette occasion d'égaliser pour les Havrais. Mais il n'y aura pas de but égalisateur. Il y aura peut-être même une faute. Ouais, il y aura faute.
1: Ok, donc on en reste sur 1-0 pour Marseille. Au Havre, Toulouse, Lyon, est-ce que ça joue?
3: Ça joue encore, c'est terminé à l'instant, la très mauvaise opération de l'Olympique Lyonnais, battu sans solution au Stadium, battu par le TFC 2-1, et peut-être ça marquera évidemment le classement final.
1: Exactement.
3: Lyon qui fait un pas en arrière pour la Ligue des Champions, et Toulouse qui termine la saison à domicile avec les honneurs.
1: Ah, la très mauvaise opération des Lyonnais, on aura le temps dans l'after d'y revenir. Est-ce que c'est fini à Angers-Strasbourg, Pierre-Yves Leroux?
2: Oh que non, il reste au moins 6 minutes de temps additionnel.
1: Ah ouais,
2: encore
1: okay,
2: et
1: ouais.
2: À l'instant Nciso qui était tout prêt de donner l'avantage aux Strasbourgeois, toujours un partout entre les deux équipes.
1: Vas-y Christophe, la victoire marseillaise
0: et la très belle opération de l'OM qui s'impose ici 1-0 au stade Océane. Il aura fallu d'un pénalty de Nelson Greenwood à la 55e minute pour assurer le succès des joueurs de Bibay et les Havrais évidemment qui se mettent la pression à une journée de la fin de la saison.
1: Metz, Lorient, Patrick Muller, est-ce que c'est fini?
4: Ça vient de se terminer, calvaire absolu pour les Messins pour leur dernière à domicile. Ils viennent d'encaisser 2 buts supplémentaires dans le temps additionnel, 4-0, victoire 4-0 des Lorientais ici. Ça fait 23 défaites depuis le début de la saison, 76 buts encaissés.
1: Les buteurs du coup.
4: Les buteurs avec Makengo, Bemba Dieng, Avom et Kadiou avec le gardien Messin qui dégage sur le dos de Kadiou. 4-0 pour Lorient.
1: Merci Patrick. Ça joue donc encore à Angers et au Parc des Princes. Paris mène 1-0 face à Brest. Alors bien sûr vous nous interrompez s'il se passe des choses, notamment Valentin Jamin au Parc, mais je vous donne les conséquences au classement de ce qui s'est terminé en haut de tableau. Ce soir, Lille a pris la 3e place du classement à Lyon, c'est-à-dire que Lille sur la dernière journée en cette victoire face à Auxerre validera automatiquement sa place en Ligue des Champions. Mauvaise opération pour Lyon qui perd donc une place, qui est 4e barragiste pour la Ligue des Champions avec 60 points, un point de retard sur Lille et un d'avance sur Rennes. Rennes, autre bonne opération. Les Rennais sont 5e en Europa League virtuellement et peuvent rêver sur la dernière journée. Rennes ira à Marseille pendant que Lyon de son côté recevra Lens. 6e, c'est Marseille qui gratte une place, donc la place des Monégasque. Marseille, à l'heure où on se parle, est en Conférence League. Et si Lens gagne la Coupe de France, Marseille sera en Europa League. Marseille a 56 points, 3 de retard sur Rennes. Donc si Marseille bat Rennes à la dernière journée, Marseille peut terminer 5e et a son destin en main pour ça. Monaco est 7e, qualifié pour aucune Coupe d'Europe à l'heure où on se parle. Si Lens gagne la Coupe de France, Monaco sera en Conférence League. Et Monaco a 2 points de retard sur Marseille. Et Strasbourg est trop loin désormais après ce match nul. Donc à Angers, s'il se confirme bien sûr, Pierre-Yves Leroux, ce match nul.
3: Oui, Oui, exactement, c'est ça. Et je peux dire qu'ils poussent, hein, les Strasbourgeois. Ils sont encore à l'attaque. Il reste 4 minutes dans ce temps additionnel. Et les Angevins, eux, essayent de gagner un peu de temps parce que eux, c'est le point du maintien, évidemment. Donc ils repoussent les ballons. Pour l'instant, on en est toujours à un partout. Alors, et il reste à les 3:30 à jouer.
1: On ne ratera rien de cette fin de match, bien sûr. Je vous rappelle juste ce qui s'est passé en bas de tableau. Donc Angers maintenu si ce point tient jusqu'au bout. Le Havre est 14e, 32 points. Un point d'avance seulement désormais sur le duo Auxerre-Nice. Auxerre 15e, Nice 16e. Et barragiste, en sachant qu'en dernière journée, Nice reçoit Metz, le dernier, Auxerre va à Lille et Le Havre se déplace à Lorient. Donc Nice a quand même de quoi faire en recevant Metz sur la dernière journée. Les dernières secondes au Parc des Princes également, le but du titre, hein, même si on peut pas l'annoncer comme ça, le titre du PSG, mais avec 6 points et 2 matchs restants et une différence de but largement favorable, ce serait ça, Valentin Jamin.
2: Il faut garder cet avantage pour les Parisiens qui mènent 1-0 grâce à Désiré Doué. Une minute encore dans le temps additionnel, 7 minutes annoncées, la touche obtenue par Joao Neves. Ils ont été brouillons offensivement, les Parisiens. C'est toujours difficile les matchs post-Ligue des Champions, mais voilà, la lumière est encore venue dans des trois attaquants majeurs et c'est Désiré Doué qui a marqué son 13e but. On va la faire tout doucement, cette touche du côté de Lucas Hernandez. Le boulot va être fait pour Paris qui pourra terminer sans pression probablement cette saison de Ligue 1 si okay. On en reste là, encore 30 secondes.
1: Et c'est fini en Espagne, le classico entre le Barça et le Real, Edgar Grollo.
5: Le Barça est officiellement champion d'Espagne, victoire 2-0 face au Real Madrid. Les buts de Marcus Rashford à la 9e minute et de Ferran Torres à la 18e minute, 29e sacre dans l'histoire du Barça et le premier officialisé lors d'un classico. C'est historique pour les Barcelonais.
1: Merci Edgar, on te retrouve dans l'after pour débriefer tout ça. Les dernières secondes d'Angers Strasbourg, Pierre-Yves.
3: Avec la remise en jeu de Jordan Lefort, hein, partout entre les deux équipes, une 30 encore à jouer, peut-être une dernière occasion pour les Strasbourgeois.
1: Ah, vas-y Valentin, c'est fini.
2: Terminé à Paris, victoire 1-0 grâce à Désiré Doué, c'est mérité. Et Paris donc valide son titre à 99% ce soir en Ligue 1.
1: Merci Valentin. Les dernières secondes donc à Angers, Pierre-Yves.
3: Allez, la dernière remontée très certainement pour les Strasbourgeois, les grandes enjambées du capitaine Doucouré qui va servir côté gauche un partenaire, mais ce ballon en profondeur est récupéré par les Angevins qui vont remonter très rapidement. On essaye de chercher les attaquants, mais ça sera un joli tacle récupéré. Ah non, coup de sifflet finalement de monsieur Belen Adje. Il siffle la fin du match, c'est terminé, un partout, le maintien, les saltos de Kofi, le maintien pour Angers et Strasbourg ne pourra pas accrocher une Coupe d'Europe. Il n'y aura pas assez de points. Match nul donc entre les deux équipes. Je vous redonne juste le nom des buteurs. C'était l'ouverture du score par Enciso dans les arrêts de jeu de la première mi-temps sur pénalty, égalisation de Koyalipo à la 70.
1: Merci Pierre-Yves. Avant de laisser la main à l'after qui arrive jusqu'à minuit et demi, bon Kevin, qu'est-ce que tu retiens le plus dans cette soirée? Le gros coup de Lille en haut, Marseille qui gagne.
6: Ouais, le gros coup de Lille, mais surtout il faudra parler de Monaco quand même, parce que Monaco ils sont aujourd'hui derrière Marseille. On a beaucoup parlé de Marseille sur les dernières semaines et à raison. Bon, Marseille qui gagne un peu à l'arrache, mais ils ont fait le boulot. Par contre Monaco qui sort là des 6 premières places, c'est dur. Rennes aussi qui fait un gros coup. Mmh. Donc ouais, il y a
1: Rennes peut espérer la Ligue des Champions la semaine prochaine.
6: Pas mal de choses à dire.
1: Ce sera le cas dans l'after. Merci Kevin. L'after arrive tout de suite jusqu'à minuit et demi. Juste le score au rugby, Pierre Thévenet, entre le Racing et La Rochelle.
7: La Rochelle qui réalise un très gros coup sur la pelouse du Racing 92, victoire 26-24. Le Racing a eu l'occasion avec un drop de gagner le match, mais c'est bien La Rochelle qui s'impose et qui garde un petit espoir dans la course au top 6.
1: Merci Pierre. Le score final dans l'after qui arrive tout de suite.
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17: Bonsoir à tous, l'After continue jusqu'à minuit et demi exceptionnellement ce soir pour analyser l'avant-dernière journée de Ligue 1. Nous sommes en direct sur RMC, nous sommes en direct sur After Foot TV, nous sommes en direct sur la chaîne YouTube de l'After, également l'After Première Radio de France toujours, le 32-16 est ouvert et Daniel Riolo est là. Daniel, bonsoir.
18: Bonsoir les amis.
17: Samuel Umtiti est là également comme tous les dimanches, salut Samuel.
19: Bonsoir à tous.
17: Les résultats les gars et les enseignements du soir. Alors les résultats d'abord, le PSG bat Brest 1-0, Toulouse bat Lyon 2-1. Lille gagne à Monaco 1-0, Rennes bat le Paris FC 2-1, Marseille gagne au Havre 1-0, Angers-Strasbourg à partout, Auxerre-Nice 2-1, Lorient gagne à Metz 4-0, et puis on ira en Espagne tout à l'heure en fin d'after puisque ça y est, le Barça est champion. Barcelone a battu le Real Madrid 2-0 ce soir, et puis il y avait un match en Italie aussi, l'Atalanta a gagné à Milan ce soir 3-2. Donc bon, le PSG est virtuellement champion. Hein. Voilà, on voit mal le PSG perdre deux fois 7-0.
19: Oui, n'entretenons pas des faux suspens.
17: Voilà. Donc le PSG est champion, même si ce n'est pas mathématiquement fait. Le gros coup du jour, c'est Lille qui reprend la troisième place à Lyon avec un point d'avance.
19: Donc on ne fait pas les trois points si tu dis tout.
17: Non, je fais les principaux enseignements. Non, parce qu'après tu peux rentrer
19: dans les détails. Non, parce que c'est exactement ce qui va
17: arriver. Maintenant tais-toi, ne me coupe pas, parce que c'est là qu'il faut que les gens comprennent bien ce qui se passe. Donc Lille passe devant Lyon à un point d'avance. Marseille reste au contact des places européennes. Marseille est sixième ce soir, donc virtuellement en Conference League, avec deux points d'avance sur Monaco. Strasbourg ne peut plus être européen. Monaco peut encore l'être en fonction des résultats de la dernière journée et de la finale de la Coupe de France. Et puis en bas du classement, on savait que Nantes et Metz étaient en Ligue 2. Ce soir, Nice devient barragiste du fait de la victoire d'Auxerre à égalité de points, les deux équipes 31. Mais bon, il peut encore se passer plein de choses lors de la dernière journée. Voilà les principaux enseignements, ce qui nous permet bien sûr d'arriver tranquillement aux 3 points. Jingle.
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17: Dans cette soirée de folie, que retenez-vous, Daniel?
19: Les trois points vont concerner pour moi les résultats qui m'ont le plus marqué, les principaux enseignements. Donc évidemment hors PSG, puisque ce n'est pas une surprise pour moi qu'ils soient champions. Donc le premier point, c'est la défaite de Lyon. Je ne m'attendais pas du tout à ce résultat et ils se mettent dedans de façon absolument stupide en laissant échapper probablement la Ligue des Champions. Je suis assez bouche bée par ce qui s'est passé au Stadium. Le point 2... Monaco risque de terminer la saison hors zone Europe. C'est un club qui, à chaque fois, on en parle moins, alors que c'est une saison absolument catastrophique si effectivement ils sont hors zone Europe. Et mon troisième point, j'anticipe sur la semaine prochaine où on risque d'avoir au Vélodrome une finale pour l'Europa League entre Marseille et Rennes, enfin une finale qui concernerait surtout l'OM qui devra battre Rennes pour aller directement en Europa League, ce qui pourrait être un sacré résultat pour l'OM. Leur victoire de ce soir leur fait beaucoup de bien.
17: Samuel, tes trois points.
22: Mon premier point, c'est la belle opération de Lille qui confirme encore une fois ce soir cet objectif qu'ils vont aller chercher de se qualifier pour la Ligue des Champions. Ils sont très bien partis pour ça. Mon deuxième point, c'est Rennes qui reste encore dans leur position. Ils arrivent à prendre des points et à rester dans cette course-là, même si je pense sur le dernier match, ça va être là où on va voir vraiment leur ambition aux joueurs. Et le troisième point, bien évidemment, c'est Lyon. Grosse déception pour moi sur un match comme ce soir face à Toulouse. Ils devaient, on va dire, déjà valider leur qualification plus ou moins pour la Ligue des Champions et ça n'a pas été le cas ce soir.
17: Alors Lyon, dernier match, reçoit Lens. Mais Lyon n'a plus son destin entre les mains alors que Lille reçoit Auxerre. Parce que voilà, on va démarrer par ça parce que c'est le petit basculement du soir qui pourrait être donc décisif pour Lille. Lille n'a plus qu'à battre Auxerre qui ne joue pas rien, attention, hein. Parce qu'Auxerre, ils peuvent se retrouver barragistes, hein, donc ils joueront pas contre une équipe démobilisée, les Lillois.
19: Ok, d'accord, mais encore une fois, si tu termines ta saison à domicile avec Calif, Ligue des Champions direct, et tu reçois Auxerre et t'as peur d'une équipe qui joue le maintien, que ça puisse te préoccuper, oui, que tu puisses dire faisons attention, mais en fait, il n'y a même pas besoin normalement de dire fais attention, t'as pas besoin de mettre un warning. C'est la Ligue des Champions qui est au bout, avec tout ce que ça peut représenter. Tu reçois Auxerre, tu crois qu'ils préféreraient jouer quoi? Ok, peut-être une équipe du ventre mou, certainement, mais je pense qu'ils préfèrent ça plutôt qu'un match, j'en sais rien. Moi, contre Rennes ou une équipe pareille à domicile. Là, t'as ton destin en main. Ce qu'a fait Lille ce soir, ça leur permet ça. Et c'est pour ça qu'à l'inverse, nous, on a suivi une multiplex. Donc, il y a peut-être des gens qui ont regardé spécifiquement tous les matchs et qui ont plus de développement sur ce qui s'y est passé. Le match de Toulouse, pour ce qu'on nous, on en a vu, on entre dans la catégorie répétée mille fois cette année du je comprends pas, quoi. Comment, après le redressement formidable des dernières semaines, la victoire de la semaine dernière, comment, après même un mauvais début de match, l'égalisation de Tolisso, où tu te dis, bon allez, oublions ce qu'on vient de faire là et tout, maintenant, au minimum, on garde le match nul, parce que ça t'aurait permis quand même de garder un petit... Non, tu vas perdre contre Toulouse qui ne joue plus rien. Ça, je sais pas, Sam, si tu peux avoir une explication à ce qui peut se passer dans un match comme ça.
22: Ouais, non. Après, je
19: regarde les stats du match, possession, les occasions identiques de chaque côté. Je sais pas. Ça me surprend que Lyon puisse passer à côté sur un soir comme ça.
22: Après, les explications, je sais pas si forcément il y en a. C'est assez compliqué, comme tu le disais, sur une équipe qui, pour moi. Tu regardes la semaine passée, sur les semaines dernières, ce qu'ils ont réussi à faire. T'arrives sur ton avant-dernier match qui peut, on va dire, te permettre de te qualifier pour la Ligue des Champions, en tout cas de garder, on va dire, une distance assez importante. Mais ça n'a pas été le cas. Mais au final, ils ont, pour moi encore, ils ont la possibilité de, parce que ils peuvent, bien évidemment, pour moi, sur un match face à Lens. Qui va être.
19: Oui, mais il faut que tu espères un faux pas de Lille.
17: Bah oui.
19: Comment il va arriver comme. Enfin, tu vois, je veux bien, il peut tout se passer dans notre Ligue 1.
22: Peut tout se passer, mais je pense que même en finissant quatrième, l'Olympique Lyonnais peut aller en Ligue des Champions.
19: Donc. C'est bien ça, mais tu te rends compte la différence?
22: Ah oui.
19: Alors après, je n'ai pas trouvé la confirmation 100% que si Paris gagne la Ligue des Champions, ça libère la quatrième place. Il me semble l'avoir vu. Alors ça n'est pas arrivé l'année dernière, hein, parce que Nice a joué le barrage contre Benfica. J'aimerais bien avoir la confirmation.
17: On va vérifier, mais moi, j'ai pas vu ça, moi. Hein.
19: Parce que.
17: Bon, tu l'as vu, toi? Écoute,
19: moi, il me semble avoir vu passer ça, mais.
17: Ça serait une énorme info, parce que ça change tout pour.
19: J'ai quand même du mal à y croire.
17: Alors, regardez quand même un cran en dessous, parce que Rennes n'est qu'à un point de Lyon, les gars. Hein. Rennes joue à Marseille. Bon, les Rennais, ils peuvent aussi
19: Lyon
17: se dire.
19: Qui
17: et nous,
19: finirait
17: si on
19: par ne pas battre Lens avec Rennes qui va gagner au Vélodrome. Moi, ce sera un dernier rebondissement dans cette Ligue 1, évidemment. Ouais. Non, mais ça, on peut l'envisager, ce que tu dis là, est parfaitement envisageable. Beaucoup plus pour moi qu'Auxerre qui va gagner à Lille. Lille, sur le dernier match à la maison, tu verrouilles le truc, tu joues Auxerre, tu vas pas en Ligue des Champions. Alors là, je veux bien que la Ligue 1, j'ai dit la semaine dernière, le lundi, c'est la Ligue 1 la plus folle en termes de choses inattendues. Bah alors là, si on a ça sur la dernière journée, là. Carnaval, messieurs-dames. Carnaval, vrai. Sortez les cotillons, tout ce que vous voulez.
22: Mais tout est possible, même si je pense que Lille, quand même, en gagnant ce soir-là, il savait que c'était pour moi le match le plus important, parce que tu finis à domicile. Mais c'est vrai que la grosse déception, c'est Lyon ce soir, qui va devoir, pour moi, faire l'un des plus grands matchs de la saison pour remporter, on va dire, ce match et se qualifier. Ou en tout cas rester à cette quatrième place.
17: Tiens, allons voir ce qu'a fait Lyon avec Yanis, qui est supporter de l'OL. Salut Yanis.
0: Oui, bonsoir.
17: Yanis, t'as regardé le match de l'OL ou t'as regardé le multiplex?
0: Je l'ai regardé dans un bar, tranquillement, le match tout seul.
17: Ah, t'as regardé le match de Lyon tout seul?
19: Alors tu vas pouvoir peut-être nous dire des choses qu'on n'a pas vues, nous.
0: Je vais dire à peu près les mêmes choses que je vois sur cette saison, c'est-à-dire qu'on a l'impression de voir une équipe de Lyon... qui est capable, comme le match contre Rennes, d'être efficace, d'être mobilisé, d'être hargneux sur les ballons, de montrer un petit peu de la force. Et là, à l'inverse, ce soir, j'ai vu de la passivité, j'ai vu un manque de, pas un manque d'investissement, parce que ça, les joueurs, on peut pas leur reprocher cette saison. Ils nous ont fait vibrer, ils ont fait beaucoup de choses, mais j'ai l'impression que Toulouse, en ayant moins le ballon, a réussi à être plus tranchant que nous. Nous, on est passé par énormément de centres, on est passé par énormément de...
17: Sur WhatsApp, on me dit Yarem Chouk aurait dû ressortir beaucoup plus tôt, transparent.
0: Bah, de toute façon, les Fonseca fait toujours ses changements de manière un peu tardive.
17: Il est sorti à la 83e.
0: Toulouse est rentré, je crois qu'il remplace Mera, qui est peut-être bon le moins expérimenté dans l'équipe, on va dire, et celui qui est peut-être le moins titulaire, on va dire, sûr. Mais sinon, les joueurs qui ont été sur le terrain, je peux pas dire qu'ils ont pas fait ce qu'il fallait, mais la vérité, c'est que Toulouse a fait un match beaucoup plus efficace, beaucoup plus concret, en ayant moins le ballon encore une fois. Ils ont réussi à être, je trouve, plus tranchants. Nous, on s'est beaucoup contenté de centre, en effet, d'abuser là-dedans. Le nombre de centres que j'ai vus, mais qui allaient nulle part, qui servaient à rien.
19: Alors moi, la seule explication, je ne sais pas si elle est valable, mais quand tu as à portée de main et que tout le monde se disait, bon, Lyon ce soir peut verrouiller la Ligue des Champions, est-ce que c'est quoi? C'est dans l'approche du match? C'est mental? C'est un trop plein de pression mal gérée pour que sur le terrain, tu ne retrouves pas le Lyon conquérant qu'on avait retrouvé sur les dernières semaines et notamment dimanche dernier dans le match fabuleux qu'ils ont fait? Comment tu peux... Enfin, moi, je veux bien, Toulouse peut faire leur match de l'année en étant libéré parce qu'il joue plus rien, mais Lyon est pas à la hauteur ce soir, quoi. C'est, pour moi, c'est un vrai problème. Et ça peut venir que de l'aspect psychologique dans l'approche, en fait.
22: Ah, psychologique, je sais pas.
19: T'es un peu kéblo parce que l'enjeu, parce que, ouais, le match, on joue contre une équipe qui joue plus rien, on va le gagner, à force peut-être de l'avoir gagné avant, quoi.
22: Ouais, non, je sais pas, parce que pour moi, si tu regardes, par où est passé l'Olympique Lyonnais cette saison, pour moi, ils sont capables de gérer ce genre de match. Il y a pas forcément de pression.
19: Au moment où c'est la bascule, ouais. C'est pas là où tu peux te rebloquer en disant, putain, avec tout ce qu'on a fait, tout ce qu'on a subi, tout ce qui s'est passé, on gagne ce match et c'est le paradis. C'est pas là que ça peut te bloquer un peu?
22: Peut-être, mais pour moi, j'ai la mauvaise vision, mais je les vois pas du tout comme ça. Je pense même pas que c'est psychologique. C'est juste que pour moi, c'était pas forcément un non-match, ou peut-être manque de réussite, ou manque un peu de tout, réellement, parce que pour ne pas gagner face à Toulouse, même si Toulouse a été efficace, il n'y a aucun souci, mais pour moi, ils ont aucune excuse pour perdre ce genre de match-là, qui te qualifierait, on va dire, pour une Ligue des Champions. Pour moi, c'est pas acceptable.
17: Yannis, ouais. Tu veux rajouter quelque chose?
0: Bah, moi, j'aurais un petit point à donner. Déjà, c'est que Toulouse, c'est la seule équipe qui nous a battu deux fois cette saison. Alors, ça peut paraître complètement anecdotique, mais je vois un peu les mêmes choses, c'est-à-dire que...
19: Alors, le match aller était assez terrible, hein.
22: Ouais.
19: Je me souviens du match aller, c'était vraiment c'est Lyon qui l'a donné, hein.
0: Voilà, et ce soir c'était quand même, on va dire, c'était quand même mieux, c'était plus consistant. Mais encore une fois, c'est ce qui nous a tué dans ce match, c'est le manque de solutions concrètes. Encore une fois, abuser de centre, abuser de long ballon. Dès la 60e ou la 70e, on n'était même pas encore à 11 contre 10, que je voyais déjà tous les Lyonnais partir et faire un creux au milieu de terrain, mais énorme. Donc compter sur, en effet, des différences individuelles par Moreira ou par Hendrick. Et il y avait un manque de Lyon, vraiment un manque de création. Et c'est un problème un peu récurrent pour Lyon quand il ne trouve pas la solution. Je l'ai vu contre Vigo, je l'ai vu dans plein de matchs. C'est un axe de progression qu'il y aura à faire pour l'année prochaine, évidemment. Je ne peux pas leur reprocher. J'ai adoré cette équipe et ce qu'elle a proposé cette année, parce qu'il fallait repartir, il fallait redémarrer. Il fallait maintenant, voilà, c'est le dernier. Et le dernier match va être tellement, tellement fou parce que il va falloir faire un exploit, alors qu'on peut finir en Ligue Europa. Si Rennes décide de faire un exploit et que nous, Pierre Sage ne nous laisse pas gagner, évidemment. voilà, ça serait terrifiant.
17: Ah oui, franchement, la
19: dernière journée s'annonce assez folle, justement, hein, ouais. De ce point de vue-là. Entre le Marseille-Rennes et le Lyon-Lens, ça fait des affiches incroyables, quoi.
0: J'en profite d'avoir Samuel au téléphone. Samuel, je te remercie pas pour la fracture de la rétine de ta reprise en pleine lucarne contre Tottenham, évidemment, il y a quelques années, mais merci pour tout ce que t'as fait.
19: Rien, de rien. Enfin, je dirais rien.
22: Ah, que t'as envie de rajouter. qu'est-ce que t'as envie de rajouter?
19: Non, je dois rien rajouter. Tu vois, un mec en tribune, il m'a dit que t'avais fermé les yeux.
22: Ouais, c'est ça.
17: Salut Yanis. Petite stat de Najib, notre producteur. Lyon menait 10 fois à l'extérieur cette année et hop, 10 défaites. Donc quand ils sont menés à l'extérieur.
19: Mais le problème, c'est pas d'avoir été mené ce soir. Enfin, c'est même pas de cette stat. C'est que. Enfin, t'aurais même pas dû être mené, ouais. quoi. Moi, tu dois faire un match de patron. Ce soir, tu dois aller le gagner, ce match, quoi. Et le pire, avec ça, on regardait le match. Quand au lycée, on l'a égalisé. Je dis, allez, c'est bon.
22: Ouais, c'est bon. Ils vont revenir.
19: C'est bon. Tu vas pas. C'est bon. Toulouse, vous avez fait votre match. C'est bon. OK. Il y a la fête des Indians. Machin. C'est le dernier match. OK. Très bien. Enfin, stop, quoi. Vous jouez rien. Nous, on a Ligue des Champions ici, quoi. Là, moi, je suis déçu du côté mental des Lyonnais ce soir.
17: Bon, il est déjà 23h19, il y a oui. plein de choses à analyser ce soir. On va passer à Lille dans quelques instants. On aura Paul au 32-16. Après, ce sera Marseille et puis tous les autres, bien sûr. On est là jusqu'à minuit et demi dans l'after, sans oublier l'Espagne, puisque le Barça, là, d'ailleurs, ils ont récupéré carrément le trophée du titre ce soir, hein, face au Real. Là, c'est la bonne humiliation du Real à Barcelone. Jour de titre, en plus avec la semaine oui, qu'ils ont passée.
19: Le titre, bref. En termes d'un classico, je crois que c'est la première fois. En termes de claque à l'adversaire, c'est pas mal.
17: Ouais, c'est pas mal. Ouais. Allez, à tout de suite avec le LOSC au programme.
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19: Non, moi je me plains pas. Oh, tu lui donneras les blousons sans zip.
17: 23h20, Daniel Riolo est là, Samuel Umtiti est là, la Ligue 1 au programme bien sûr, et l'avant-dernière journée, d'ailleurs la dernière journée, ce sera dimanche prochain, dans le même format bien sûr, et comme on aime les hommes de terrain, on envoie Daniel à Marseille pour Marseille-Rennes.
19: La semaine prochaine,
17: ouais.
19: Absolument. Ah, je sentais que ça allait être le gros match pour
17: t'avais
19: terminer.
17: Anticipé, tu t'es dit.
19: Je serai avec Flo Germain.
17: Tu t'es dit, je serai mieux là-bas qu'à Brest-Angers.
19: Et Jean-Louis sera où d'ailleurs?
17: Jean-Louis sera là. Il sera en studio comme ce soir.
19: Ah oui, parce que comme c'est multiplex, il va pas sur zone.
17: Exactement.
19: Eh, d'accord. Ouais. Je serai sur zone.
22: Très bien. Bon courage.
19: Il aurait fallu que Sam soit à Lyon.
17: Lille a désormais.
19: Bah oui, ça sera donc... une soirée tous à distance.
17: Ah ouais. Lille a désormais donc son destin entre les mains. Il suffira de gagner contre Auxerre ou alors de faire au moins aussi bien que Lyon pour finir troisième. Paul est là au 32-16. Salut Paul.
23: Salut Gilbert, salut Daniel, salut Sam.
17: Salut. Et donc c'est quand même extraordinaire pour une équipe qui soi-disant avait lâché son coach il y a quelques mois.
23: Ah, comme quoi le football ça va vite. Hein.
17: Ouais.
23: Non mais très très très heureux. Là on était sur une très bonne dynamique. Je ne sais pas si vous avez eu l'occasion de regarder un petit peu le match, mais c'était pas un grand grand match de football. Il y avait énormément de déchets.
17: T'as regardé ce match-là ou t'as fait le multiplex?
23: Non, j'étais tranquille dans mon salon, que sur le match du LOSC. Donc
17: Lille qui a raté pas mal d'occasions avant de marquer, hein.
23: Ouais, exactement.
19: Moi, ils m'ont semblé, sur ce que j'ai vu encore une fois, hein, quand tu regardes les multiplex, je pense pas qu'on ait une vision complète des choses, mais ils m'ont semblé quand même plus concrets, plus souvent dangereux que Monaco.
23: Ouais, mais pour le coup, oui, il y a eu beaucoup de déchets, mais je pense qu'en fait, Lille a commencé le match en disant on veut avoir notre destin entre les mains pour le dernier match, pour assurer au moins 4e place. Et honnêtement, devant ce Monaco-là qui ne proposait strictement rien, je pense qu'au fur et à mesure du match, l'envie d'emporter, de prendre les 3 points, est montée en puissance et on s'est fait de plus en plus présent.
19: Monaco, il va falloir qu'on en parle dans un instant, c'est décevant. Quand même le beat de l'année.
22: Très décevant, ouais. Monaco.
23: Donc jusqu'à profiter d'une énième erreur d'un défenseur monégasque et de planter le but qui nous a fait les 3 points et qui, je pense, nous a fait définitivement la 3e place.
17: Est-ce qu'on a déjà eu Lens et Lille en Ligue des Champions en même temps? Jamais, je crois.
22: J'ai pas le souvenir.
23: J'ai pas le souvenir non plus, ouais. En tout cas, pas récemment.
17: Ça se recherche.
19: Non, c'est Lille en même temps, en Ligue des Champions, en Coupe d'Europe, oui.
22: En Ligue des Champions, je pense pas.
17: Bref, bon.
19: Je veux dire, on peut avoir des soirées de feu dans le Nord.
22: Ouais, dans le Nord.
17: Je pense que le préfet du Nord-Pas-de-Calais, il va être serein.
19: Au minimum, Lille fait le play-off de fin août, déjà.
17: Ah oui, ça c'est sûr.
19: Voilà.
17: Non, c'est pas sûr.
22: Non.
19: Ah, tu vois, s'il faudrait qu'ils.
17: Rennes et Lyon peuvent passer devant.
19: Il faudrait
17: qu'ils perdent contre Auxerre.
19: Oui, mais je n'y crois pas là maintenant.
23: Je pense qu'il n'y a aucun univers dans lequel on finit pas troisième. Après,
17: je disais pareil avant le match contre le Rayo Vallecano de Strasbourg. Hein, donc maintenant,
19: Oui, mais je l'aurais moins dit.
17: Tu vois, tu l'aurais moins dit.
19: Moins dit que Lille Auxerre, pardonne-moi.
17: Bon. Ouais. Sur le match qui a été bon, qui tu veux mettre en avant, parce que là, franchement, ce soir, les Lillois, c'est un peu la soirée lilloise, en fait, en vérité, hein, ce soir.
19: Le gros coup du soir, c'est le LOSC.
23: On fait le meilleur coup de la soirée, je pense. Non, celui que j'ai envie de mettre un petit peu en lumière, c'est Meunier, qui, malgré son âge, honnêtement.
17: Qui jouait plus trop, première moitié de saison.
23: Il bout de toute évidence plus.
17: Non, qui jouait pas trop, je disais, début de saison. Ah, parce qu'il boudait, tu dis ?
23: Ah oui, apparemment, il avait des gros problèmes avec Olivier Létang.
17: Ah.
23: Donc, écoute, de toute évidence, là, ça va mieux. Et non, il a encore fait un très gros match.
22: Ouais, grosse activité, oui.
23: Moi, par contre, celui que je peux plus voir, c'est Correa. C'est vraiment. Enfin, je me demande si c'est un vrai joueur de foot.
22: Bah après, c'est un vrai joueur de foot, mais je suis pas sûr réellement de son niveau, de ce qu'il est capable d'apporter. Parce que c'est vrai que sur les derniers matchs, même on voit qu'il manque d'efficacité, il manque même sur la percussion. Il est pas vraiment pour moi, il est un peu décevant, honnêtement, sur ce qu'il propose offensivement. Après, on fait avec, en tout cas, le coach, je pense, essaie de lui donner cette confiance-là. Mais si on est réaliste, on voit que il a pas mal de lacunes. Il n'aide pas forcément cette équipe de Lille.
17: Habib Bey en conférence de presse. Paul, désolé, on te coupe quelques instants, mais on va tout de suite au Havre où Habib Bey s'exprime.
2: C'est pas être surpris, mais c'est une satisfaction de les avoir vus batailler ensemble, combattre ensemble,
17: Habib Bey, on rejoint la conférence de presse.
19: Ah, c'est sûr que c'est une sacrée réaction des Marseillais. Vu les semaines qui passent.
17: On va détailler ça dans quelques minutes.
2: Oui, parce que ce que j'ai dit, c'est que peut-être que les objectifs qu'on avait définis au départ ne sont pas atteignables aujourd'hui. Par contre, il y a une réalité, c'est qu'on veut finir quand même sur quelque chose de positif. Parce que dans la construction d'un club, il est important de bien finir, pour beaucoup de raisons. Et il est important aussi à domicile d'offrir à nos supporters qui ont vécu une saison très difficile. Un match qui compte et un match où on aura un état d'esprit de conquérant pour aller chercher une place en Coupe d'Europe et s'offrir une finale sur un dernier match de Ligue 1, c'est toujours une bonne chose parce qu'on aurait pu être hors course et n'avoir rien à jouer et là ça aurait été encore plus difficile, donc ça va nous donner de la motivation dans la préparation de ce match. Rien n'est acquis parce que c'est une belle équipe en face, mais tout est jouable, on doit se préparer pour ça et essayer de vivre une très très belle soirée.
17: Fabrice. Voilà, encore une question peut-être. Allez. Justement, par rapport à cette finale pour la cinquième place. Ouais, il parle de la finale pour la cinquième place la semaine prochaine, Marseille-Rennes en l'occurrence.
19: Si Habib Bey il prend sa revanche sur Rennes, les battants dimanche, il peut y avoir des histoires sur la dernière journée quand même. Il peut y avoir des histoires un peu dingo.
2: Comme on l'a fait jusqu'à maintenant, c'est-à-dire que je vous l'ai dit, c'est ce qui nous a surpris sur les dernières prestations, c'est que les prestations n'étaient pas à l'image de l'engagement qu'il pouvait y avoir à l'entraînement. Cette semaine, on a eu un engagement de la part des joueurs qui a été remarquable.
17: Y compris dans les chambres.
2: J'ai entendu ici ou là qu'il y avait eu des comportements déviants et que le coach aura arrêté l'entraînement à cause de certains joueurs. Je pense que vous avez vu ce soir que il n'y a aucun problème entre mes joueurs et moi. Et pour ce qui est de l'absence de certains joueurs, il faudra poser la question et il ne faut pas me la poser à moi. C'est aujourd'hui une réalité. Je préfère parler des joueurs qui sont là. Et encore une fois, je valorise la totalité de mon effectif. Mais je veux surtout donner et mettre en avant ce que mes garçons ont fait ce soir et ce que les joueurs ont fait ce soir.
17: Voilà pour Habib Bey, on reparlera de Marseille dans quelques instants. On était sur Lille avec Paul.
19: Petite histoire de dernière journée, donc t'as Sage qui revient à Lyon avec un résultat qui peut être décisif. T'as Habib Bey qui peut en gros empêcher son ancien club avec qui il n'est pas parti en bon terme sur une finale. Ouais, il peut y avoir deux, trois histoires sympas.
17: Il y a PFC et PSG aussi, je ne sais pas si tu
19: te vois l'histoire.
17: Il n'y a
19: rien du tout.
17: Le PFC a éliminé le PSG en couple.
19: Oui, mais là en l'occurrence, non, il aurait fallu le monde où Paris perdait ce soir, Lens battait Paris mercredi et le PFC empêchait. Non, mais là, c'est un monde très compliqué, celui-là.
17: Non, il peut y avoir un monde où le PSG, bon, ils ont une différence de but de plus 44, Lens plus 20.
19: Ne cherche pas, Gilbert, tu vas pas
17: sortir. C'est pas possible. Hein, il peut y avoir un monde où Lens bat le PSG, où le PSG perd sa dernière journée et Lens finit au même nombre de points que Paris.
19: Mais alors, c'est quoi?
17: Paris serait champion, la différence de but.
19: Ah, mais ça.
17: Ah oui! Super, d'habitude, le PSG sont champions avec 25 points d'avance. Tu vois, depuis...
19: okay. Belle histoire, hein. Ça franchement, là, c'est top.
22: C'est une sacrée histoire.
17: Merci, les gars. J'apprécie votre soutien. Paul, toujours là, supporter lillois.
23: Ouais.
17: Paul, qu'est-ce qu'on n'a pas dit qu'on a oublié?
23: J'ai, j'aimerais juste mettre un petit coup de lumière sur N'Goy et Mandy qui ont encore fait un énorme match de patron. Je pense que Sam a dû apprécier s'il a pu regarder un petit peu.
22: Ouais.
23: Et surtout au-delà de leur qualité, qui ont quand même été ceux qui ont sonné la révolte ce soir pour dire les mecs, il y a quand même 3 points à aller chercher. Et on a vu à plusieurs reprises N'Goy et Mandy remonter de terrain quasiment à eux tout seuls pour presser les attaquants. Et vraiment, c'est gros coup de chapeau à ces deux-là parce qu'ils sont vraiment énormes.
22: Ouais. Et pas que ce soir, mais c'est vrai qu'on a trouvé une belle charnière centrale avec N'Goy et Aïssa, et je trouve que il y a beaucoup d'expérience avec Aïssa et N'Goy avec sa jeunesse et son tempérament aussi, qui là je trouve que ça va bien, ça marche bien, et ils arrivent à emmener tout un groupe aussi par rapport à ce qu'ils font, donc je suis vraiment content. C'est vrai qu'il y avait ce problème là peut-être au début du championnat où on savait pas trop qui mettre. Il y avait aussi Mbemba qui était là, donc il y avait pas mal de concurrence, mais quand on a trouvé, en tout cas quand Lille a trouvé sa charnière centrale, j'ai trouvé que l'équipe allait beaucoup mieux, et encore ce soir, grâce à eux, je trouve que ils emmènent cette équipe vers la victoire, et en tout cas sans encaisser de but.
17: Merci Paul.
23: Bonne soirée les mecs.
17: Salut, dans un instant l'OM avec Habib Bayla qui apparemment s'énerve après les médias et qui dit de toute façon c'est moi qui suis visé dans toutes les critiques. Donc apparemment, pour résumer, il a dit ça. On pourra peut-être le réentendre un peu plus tard, on va en parler dans quelques secondes. Daniel, confirmation, à la 4e place, il y a un barrage. Hein.
3: D'accord.
19: Le fameux play-off qui sourit au club français.
17: Oui,
19: j'ai oublié le pas dans la phrase, pardon.
17: Qui ne sourit quasi jamais au club français.
19: Oui, après, c'est sûr, si tu t'y prends comme Nice l'année dernière. Oui, et puis en plus il joue au Benfica quand même.
17: Oui. Après il faut avoir un peu de chance au tirage,
19: mais si tu t'y prends comme l'OM,
17: t'es à peu près sûr de jouer quand même un club.
19: C'était l'OM Panadier, bon club. C'était l'année d'avant.
17: Oui, c'était en confessionnel, c'était même pas en Ligue des Champions.
19: Mais si, bien sûr que si.
17: Non, l'OM Panathinaikos.
19: Mais c'est un barrage de Ligue des Champions.
17: Oui,
22: il y a Lille qui a réussi.
19: Voilà,
22: mais sinon Marseille c'était compliqué.
17: Je crois que sur les 5 dernières années, on avait regardé là, enfin bref, je crois que c'est passé qu'une seule fois pour les clubs français.
19: Ouais. Ces dernières années, c'est compliqué, effectivement. Oui.
17: Dans un instant, l'OM au programme. Ensuite, on parlera de Monaco et puis des autres, bien sûr. Du PSG, bien sûr, virtuellement champion ce soir, à quelques jours de la finale de la Ligue des Champions. On est là jusqu'à minuit et demi dans l'after. On se retrouve dans quelques secondes.
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17: Il est 23h34, Samuel Umtiti est là, Daniel Riolo est là. On a encore une belle
19: Bruno
17: semaine.
19: Bruno Genesio se dirige vers le plateau de Beansport.
17: Ouais,
19: on va pas avoir d'écouter ça.
17: Bah, non, si on l'écoutera un peu plus tard. Oui, je voulais vous dire qu'on a une belle semaine dans l'after qui arrive. Déjà demain, nous sommes au cinéma pâté de Valence, dans la Drôme, pour l'étape...
19: Eric Roy, qui reste à Brest.
17: L'étape du... Oui, tu permets, là, je suis en train de parler. donc demain, on est à Valence au cinéma pâté. Si vous êtes dans le coin, vous pouvez passer. Vous envoyez un mail à public@rmc.fr. Cinéma pâté de Valence pour parler. Il y a beaucoup de Lyonnais à Valence, de Marseillais aussi, de Stéphanois. C'est assez partagé comme endroit.
19: On verra ça demain soir. C'est vrai.
17: Voilà. Mardi, Steph Mandanda sera dans l'after. Il sort bouquin sur sa carrière. Ouais.
19: Wow.
17: Ouais, il sera là. Mercredi, il y a les matchs avec le fameux Lens PSG.
19: Il dit que t'es sympa, je crois, dedans.
3: J'espère quand même.
17: Et jeudi, liste de Deschamps pour le Mondial.
19: Ah, ça oui.
17: Autant dire que là, il y a une semaine.
19: Et la veille, il sera sorti le doc sur Nice Star, très attendu sur Netflix.
17: Voilà.

0: Quand les gens nous disent.
1: Et qui va peut-être être rerouté vers Marseille.
0: Parfois, tu t'es planté, machin, et dire, attention. Des fois, tu peux avoir parlé directement à la personne. Elle peut t'avoir dit, je reste ou je pars et je vais là.
2: Et après.
0: Et le lendemain, en un coup de fil, Lorenzi, j'aurais mis ma main au feu. Pour moi, il avait déjà signé. Le contrat était prêt. S'il y a, sur le chemin, un coup de fil, parce que là, maintenant, visiblement, Marseille le veut absolument et ça a l'air d'être bouclé pour Marseille. C'est autre chose, mais...
1: T'es directeur sportif, t'as le choix entre Nice et Marseille. Tu réfléchis quand même, vu la saison marseillaise, quand tu vois ce qu'a traversé Benatia, par exemple.
0: En fait, le problème, c'est que tu peux pas dire comme ça. Là, nous, ici, autour de la table, tu réfléchis.
1: Et Nice, quel moyen c'est
0: Ineos, ça.
1: Ineos, tu sais pas.
0: C'est qu'avant de décider, nous, on n'a pas le projet de Nice. Est-ce qu'ils vont remettre du blé ou pas? J'ai l'impression que non. Oui, a priori, même si c'est bouillant...
1: Déjà, pardon, mais là, Nice, tu sais même pas s'ils seront liés. Hein.
0: Je vais à Marseille, mais bon. Mais Nice, moi, j'aurais fait le duo. Tant qu'à faire, j'aurais pris et Lorenzi et Eric Roy. Eric Roy, parce que c'est chez lui, c'est un niçois. Il rentre à la maison.
1: Oui, mais
0: Lorenzi, parce qu'il a bien travaillé. Moi, je fais ça si je suis.
1: En fait, la tendance, c'est que Puel reste.
0: Moi, je te dis ce que j'aurais fait si j'étais dirigeant niçois. Moi, je prenais le duo. Je faisais Lorenzi, directeur sportif, et je récupérais l'enfant de la maison, quoi.
1: On en reparlera tout à l'heure de Nice. Là, on est sur Marseille, et on a Gad avec nous au 32-16. Salut, Gad.
3: Salut, vous m'entendez bien?
1: Ça va et toi? Oui, on t'entend bien.
3: Ça va. Bah, bonsoir tout le monde.
1: T'as regardé Marseille ou t'as regardé Multiplex?
3: Je vais dire mieux. J'ai fait 2h30 de route pour aller au Havre sous un déluge total pour regarder Marseille. Alors franchement, le stade était très sympa, les supporters aussi. Au niveau du foot, je sais pas ce que j'ai vu ce soir. Je sais pas si c'était un match de foot ou autre chose. J'ai absolument rien vu offensivement. Je vais pas faire le rabat-joie, on a gagné, mais bon. Oh, le niveau du match était pitoyable offensivement. Je ne sais même pas si on a eu une action ou si j'ai vibré sur une action.
0: C'était, tu veux dire que ça va être compliqué de battre Rennes?
3: Je ne sais pas, à domicile, peut-être que Bay il aura la rage, peut-être que les joueurs ils vont essayer de se battre pour lui, mais moi je n'y crois pas une seconde, parce que même s'il dit que tout le monde il n'a pas de problème avec les joueurs, je pense que les joueurs attendent qu'une seule chose, c'est qu'ils partent, et de partir aussi selon certains joueurs. Donc on va voir pour la cinquième place. Après, la finalité, c'est quand même que même si on s'y attendait un peu, on va faire une année sans Ligue des Champions finalement. Donc un projet qui va encore repartir de zéro, on va encore tout recommencer avec Benatia qui va partir. Enfin bon, voilà, ce club part un peu dans tous les sens tous les ans, et bon, ça continue sans changement. Quand il y a un projet, ça change à chaque fois. En tout cas, au niveau du match, c'était là, on va pas se mentir, très beau stade du Havre d'ailleurs, mais alors le reste, un niveau vraiment très faible. Le Havre n'a pas proposé grand chose non plus, on n'a pas vraiment vibré des deux côtés. Et franchement, il n'y a pas eu un joueur qui s'est vraiment démarqué des autres. Un pénalty venu d'ailleurs et un pénalty raté de Bouffal aussi.
0: Ah oui, ceux qui aiment bien les signes et qui croient à ces trucs-là vont dire, bon, voilà, c'est la fin de saison de l'OM, ça va enfin sourire tellement on a été noir. Bon, ok, peut-être voir ça, parce que Bouffal qui rate le péno comme ça, Rouli qui fait un méga arrêt derrière d'ailleurs.
3: Ouais, un arrêt énorme derrière, ouais. Mais alors je pense que s'ils égalisent, on reste un partout et on ferme le rideau.
0: Oui, je pense que c'est bouclé après.
3: Une autre raison de marquer, surtout quand on voit les changements à la fin. Alors j'ai rien contre les jeunes, mais quand on voit qui rentre, les Lago, l'attaquant aussi, Kamisoko, enfin que des jeunes qui ont absolument. Après tant mieux qu'ils rentrent, de les voir jouer, mais bon, je pense pas que ce soit des futurs.
0: C'est sûr que Rennes, ça m'a l'air quand même beaucoup plus au point.
3: Je pense que contre Rennes, ça va être un peu.
0: Au vu, je parle pas globalement, je dis juste au vu de l'état de forme actuel, que Marseille batte Rennes sur le dernier match, ce serait une énorme performance.
3: Ouais, j'imagine.
0: Je parle vraiment dans le contexte actuel, évidemment.
2: Quand tu regardes la dynamique
0: des moyens des deux équipes et tout.
2: Tu regardes la dynamique de Rennes et après tu regardes celle de Marseille, ça n'a rien à voir. Mais je pense que sur un match et sachant qu'ils jouent au Vélodrome, après ça peut se passer aussi de cette manière où ils se disent on est obligé de montrer un autre visage aussi aux supporters.
0: Ouais.
2: Mais moi j'ai du mal à y croire ça, mais c'est que mon avis. Mais je pense qu'ils sont vraiment sur une dynamique très négative et jouer face à Rennes qui pour moi qui est très bien en ce moment, ça va être compliqué.
0: Et à Tolisso qui parle.
1: Sur Liga Plus, on pourra peut-être le réentendre. Alors tiens, Gad, on va réécouter Habib Bey, parce que c'est le petit morceau de conférence de presse dont je vous parlais là pendant la pub. Donc on va le découvrir ensemble, mais vraisemblablement, coup de gueule d'Habib Bey, on écoute.
4: Et après, moi, ce qui me dérange, c'est pas ce qui est dit. C'est les mensonges vis-à-vis de moi et de ma personne. Parce qu'on va être très clair maintenant. C'est pas une question de savoir si c'est l'Olympique de Marseille ou il y a toujours ces problèmes-là à l'Olympique de Marseille. Je vais être factuel. C'est qu'aujourd'hui, c'est des mensonges qui sont aujourd'hui mis sur la place publique vis-à-vis d'Habib Bey. C'est pas l'entraîneur de l'Olympique de Marseille. Je vais vous dire, quand je le lis, il n'y a pas marqué Habib Bey, l'entraîneur de l'Olympique de Marseille. Il y a marqué Habib Bey, il y a eu un problème avec Mason Greenwood. Quand je regarde sur tous les autres

0: de Ligue 1, il y a marqué Bruno Genesio, l'entraîneur de Lille. Il y a marqué Francaise, l'entraîneur de Rennes. Moi, il y a marqué Habib Bey, il y a eu un problème avec Mason Greenwood. La problématique que nous avons aujourd'hui, c'est que nous sommes entrés dans une course à l'info, à la mauvaise info et au mensonge qui n'est plus du tout vérifié. Et je parlais il y a quelques semaines de déontologie journalistique. Et c'est là où je dis que c'est un problème. Il faut vérifier les informations. J'ai jamais arrêté l'entraînement par rapport à Mason Greenwood. Et j'aimerais que tout ce qui soit dit sur moi, vis-à-vis de mes joueurs, mon groupe, soit des informations qui soient vraies. Si elles le sont, je vous le dirai.
1: Il a parfaitement raison. Il a parfaitement raison. Et ce qui s'est passé sur cette fin de saison était absolument dégueulasse à Marseille. Et certains journalistes, le matin, feraient bien de se regarder dans une glace parce qu'ils ont beaucoup raconté de conneries. Je ne sais pas dans quel but. Je pense qu'aujourd'hui, je l'ai souvent dit, les réseaux sociaux dictent des conduites et qu'il y avait une mode, il y avait une tendance, une hype, une traîne, vous choisissez le terme que vous voulez, pour démonter Habib Bey depuis 2 mois. Et quand je dis ça, ça ne veut pas dire tout ce qu'il a fait est formidable, il a super bien entraîné l'OM depuis qu'il est là, il n'a pas fait d'erreur, c'est pas ça que je suis en train de dire. Il y a eu des mensonges, il y a eu des histoires inventées.
2: Ah, moi,
1: Et on a voulu atteindre, on a voulu lui faire du mal. Et les réseaux sociaux l'ont fait, pour les motifs qu'on a évoqués plein de fois, et certains journalistes suivent les réseaux sociaux et se disent ce sera bien, ça évitera qu'on se fasse insulter sur les réseaux, si on suit cette hype-là. Et ça, il y a de plus en plus dans notre métier des jeunes journalistes, ou jeunes ou même moins jeunes, qui ont peur de ce qui va être dit sur les réseaux et qui préfèrent être dans le bon train.
2: Ouais, mais...
1: Et ça, c'est gravissime.
2: C'est
1: notre métier est en train de crever à cause de ça.
2: C'est bien que tu le dises, mais je pense que Habib Bey, il a vraiment subi là dernièrement, mais ça se passe. En tout cas, ça fait des années maintenant que ça se passe comme ça et que les journalistes, moi, j'ai du mal à comprendre un peu leur métier à l'heure actuelle. C'est que des informations qui sortent ne sont pas forcément les vraies. Donc, avant de les sortir, il faut vérifier si l'information est bonne. Et on peut détruire un entraîneur, mais là, c'est quand t'entends Habib, c'est vraiment l'homme qui est touché. Et je trouve que c'est des choses qui ne se font pas. Mais à l'heure actuelle, avec les réseaux, c'est beaucoup plus facile de le faire. Et je pense que les journalistes, honnêtement, se trompent en faisant ça. Ils pensent qu'ils font du bon boulot, mais ils sont en train de tuer ce métier.
3: Bon, Habib Bey, peut-être qu'il paye aussi sur sa période consultant.
4: Bien sûr qu'il n'a pas à payer.
3: Mais n'empêche que l'image qu'il a aujourd'hui dans le milieu, c'est très bien que les gens se disent ça. On peut le dire ici, même si on n'est pas d'accord.
4: Mais on n'en a rien à foutre de ce que les gens disent. Ça, c'est un truc de réseau. Moi, je te parle des journalistes. Il y a deux quotidiens. Fin de saison, je pense que je vais régler 2-3 comptes. On va attendre. Ils n'ont pas à relayer ça. Ils n'ont pas à se mettre dans ce mouvement-là. Que sur les réseaux, on répète 150 fois Riolo est un con. J'en ai rien à foutre. Je les emmerde tous. Qui disent Habib Bey est un con, qui disent Riolo défend Bey, ou Riolo fait ça. De toute façon, tout ça, c'est du vent. Ils racontent n'importe quoi. Ils isolent des phrases. Ils prennent un truc. T'as dit ça sur Luis Enrique en découpant, machin. Ça, on n'en a rien à cirer de ça. Les mecs, ils font leur vie sur les réseaux. Mais que ça dicte une conduite chez certains journalistes qui ont peur ensuite. Parce que, très honnêtement, aujourd'hui, vraiment, vraiment, les réseaux sont tellement forts, il faut être solide. Il faut être solide pour supporter les vagues. Même, je le dis même pour moi. Hein. Moi, maintenant, ça va. Je suis vieux. Mais franchement, il y a certaines vagues pour les prendre. Il vaut mieux avoir une sacrée bouteille, une sacrée expérience. Et donc, je pense qu'il y en a qui ont peur de ça. Qui ont peur d'être dans le mauvais train. Et de prendre la déflagration. Enfin, il va falloir quand même qu'on analyse également tout ce qui s'est passé dans cette fin de saison. Il y a un très bon article que je vous ai envoyé là sur ce qui s'est passé autour de Mbappé notamment. Il faudra qu'on décortique également tout ça. C'est hallucinant. On a pris un virage là sur les réseaux. Et ben il a pris de plein fouet ça dans la gueule. Et encore une fois, quand je dis ça, les gens ne noteront pas la nuance. Quand je dis, mais ça veut pas dire que je dis ce qu'il a fait à l'OM, c'est formidable, qu'il a fait les bons choix, les bonnes compos, qu'il s'est pas trompé. Ça n'a rien à voir avec ça. Ça n'a rien à voir. On parle pas de la même chose, mais on n'arrive plus à compartimenter, on n'arrive plus à réfléchir, on n'arrive plus à nuancer. C'est plus possible.
3: Surtout, il faut faire la différence entre Habib Bey consultant, Habib Bey entraîneur.
2: Ça n'a rien à voir.
3: Et en fait, tout le monde met tout dans le même sac.
2: C'est différent. Non.
3: Bon, Gad, toujours avec toi. Est-ce qu'il y a un joueur que tu sauves quand même sur le match de ce soir là, un mec qui a été bon,
1: Est-ce que Greenwood a été bon justement?
5: Greenwood, franchement, il a été très bon. Enfin, il a essayé de faire quelque chose, mais franchement, il n'y a pas eu de joueurs qui ont essayé de combiner vraiment avec lui. Ouais. C'était un peu en dessous. Peut-être un joueur que je sors du lot. Peut-être qu'on va me tomber dessus un peu. Mais peut-être Balerdi, que j'ai pas trouvé mauvais sur les défenses. Il a été assez malin sur les attaques. Il a eu beaucoup de fois l'attaquant du Havre qui s'est beaucoup fait avoir par ses fautes.
6: Et pas Chao.
5: Qui les gêne. Pas que Chao, franchement, je vais pas mentir, hein, je l'ai trouvé un peu invisible. Après, ouais. Il s'est un peu découvert quand tout le monde est sorti que c'était lui le seul vrai offensif. Il a mis un but en jeu. Alors, je sais pas, j'ai pas regardé les images. S'il était bien en jeu à la fin, il met un but à la
3: 95e. Oui, il est bien en jeu.
1: Oui, oui, il est.
5: Ouais. Je sais pas s'il est de loin ou pas. J'ai pas vraiment regardé les images. Sur le direct, j'avais pas l'impression, mais je vais pas vous mentir, quand il y a eu hors jeu et qu'il y a eu le dernier coup franc, je me suis dit bon,
3: apparemment, bon match d'Emerson.
5: Ouais, il a été solide, Pavard un peu dans le dur.
1: Et Gouiri est enfin revenu. Lui, vraiment, je ne m'explique pas les saisons de Damien Gouiri. Bah, c'est toujours Gouiri, pareil. C'est quelques bons matchs par-ci par-là, et à l'arrivée, une saison.
2: Il y a rien, ça, quoi. Ça blessure aussi en milieu de saison qu'il a un
4: mais
2: peu.
4: Mais je sais, mais il est tout le temps blessé.
2: Ouais, mais bon, ça, il y a des choses, c'est
4: ah
2: pas.
4: Ah, mais Sam, tu connais mieux que moi le sport de haut niveau. Le physique, c'est une composante.
2: Ah oui, bien évidemment.
4: C'est une composante. Si t'es tout le temps blessé, oui, mais ça veut dire qu'on peut pas tout le temps, ça veut dire qu'on peut pas compter sur toi, en fait. C'est un souci.
2: Alors que c'est un très bon joueur. C'est un très bon joueur.
4: Mais s'il est là tout le temps, évidemment. Évidemment que c'est un bon joueur.
3: Gad, t'as tout dit?
5: Ouais, bah juste il y a Rouli aussi quand même, il sort une parade qui est importante.
3: On l'a dit,
5: il
3: n'a
5: pas
3: ouais.
5: eu grand chose à faire sinon. Mais ouais, sinon, bah heureusement qu'il a été là, mais après il n'y a pas eu grand monde qui s'est vraiment. Timber, il est quand même. Plus du stade en tout cas, il est quand même assez impressionnant, il ne perd pas beaucoup de ballons, c'est la pièce maîtresse en fait, c'est pas vraiment un milieu offensif, hein. il joue un peu comme un 8, comme un 10, mais c'est pas du tout un 10. Et il est quand même assez impressionnant vu du stade, il ne perd pas de ballons, il est solide, technique. Franchement, Timber, excellent joueur. J'espère qu'il va rester l'année prochaine, même ça m'étonnerait. Mais bon, voilà.
1: Voilà, pense pas à l'année prochaine, vieux.
2: Pense déjà à Marseille,
1: à dimanche prochain.
3: Salut, Gad, rentre bien, du coup. T'étais au Havre. Salut, Gad. Bon, puis Aubameyang, on sait pas s'il sera là, lui, la semaine prochaine, du coup. D'ailleurs, on sait pas s'il va y avoir recommanderie cette semaine.
2: Ah, ça aussi, c'est.
3: Là, ce serait. Bah, là, ils ont gagné, donc peut-être, a priori, il n'y a pas de raison. Ou alors, on va dire, mais regardez, ça a marché.
1: Qui les laisse souffler un peu.
2: Je pense qu'ils ont besoin de souffler un peu. Ouais. C'est pas facile.
3: Ça, t'as compris, toi, Sam, l'exaspération des joueurs de. La concentration obligatoire.
1: La première exaspération, c'est celle du directeur sportif. Après, il y a eu celle des joueurs d'être enfermés.
3: Oui, enfin, quand on en vient à un joueur, en l'occurrence, Aubameyang, qui va vider un extincteur dans la piole du pion. Pour schématiser, mais du gars qui était là.
2: Ce qui se passe, ils ont demandé un peu de vie, non? Ils avaient besoin que le groupe vive bien. Et pour moi, ça, c'est des moments, ok, c'est pas à faire. Mais après, sanctionner comme ça, même, c'est des choses pour moi qui devraient même rester, je dirais pas dans un vestiaire, mais dans l'équipe. C'est des choses qui ne devront même pas sortir à la presse. C'est des moments de rigolade. Et je pense que ça, moi, je l'ai vécu, même en équipe de France, ça s'est produit même. On a tellement rigolé.
3: Ah bah, l'extincteur de Rami.
2: On sait très bien.
3: Il y a un truc entre les footballeurs et les extincteurs, hein. Je sais pas,
2: J'ai envie de te dire, je ne comprends pas. je ne comprends pas. Mais au final, c'est des moments comme ça pour moi qui sont pas simples, de rester autant de temps dans un endroit, que ce soit dans un hôtel. Et je peux comprendre qu'au bout d'un moment, waouh, tu te dis, ouais, j'en peux plus. Donc, je pense que là, ils ont gagné.
3: La cocotte a explosé.
2: Ouais, la cocotte a explosé. Ils ont besoin un peu de liberté et ça leur ira très, très, très bien.
3: Bon, voilà pour Marseille. Dans un instant, Monaco au programme. Il y a pas mal de réactions sur Monaco ce soir. Ensuite, le PSG, les autres équipes, on est là jusqu'à minuit et demi dans l'after. On se retrouve tout de suite.
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3: Il est 23h51, Daniel Riolo et Samuel Umtiti sont là. On va jusqu'à 12h30 ce soir, évidemment, parce qu'il faut qu'on dise un mot de tous les matchs de Ligue 1. Il y avait du suspense de partout, quasiment. Et puis on ira également en Espagne tout à l'heure, aux alentours de 12h15, 12h20, pour tout savoir de ce qui s'est passé dans le match Barça-Real du soir. Message sur WhatsApp de Paul, supporter de Monaco. Il dit, on parle beaucoup de Marseille, de Lens, de Paris, mais il faut absolument parler de Monaco. Échec catastrophique, humiliation en Ligue des Champions, rappelez-vous du 6-1 à Madrid. Changement d'entraîneur foireux, nous dit Paul. Au mauvais moment, à Thiago Scuro, c'est qui est néant. Un staff de performance pas au niveau, des joueurs pro pas au niveau. Et bon, pour Paul, il n'y a rien qui va à Monaco.
2: Bah ouais, quand tu regardes là la fin de saison, moi je suis habitué à voir Monaco normalement faire des super fins de saison. C'est une équipe que tu vois dans les quatre premiers, mais au final ils arrivent à se qualifier, ils finissent deuxième, troisième, et c'est une équipe qui me plaît. Mais là sur les dernières semaines, ah c'est catastrophique, zéro. C'est une équipe qui me plaît pas, même ce qu'ils font sur le terrain, offensivement, défensivement. Ça manque de pep, ça manque d'engagement, ça manque de tellement de choses, et que là maintenant ils vont finir la saison sans rien.
1: Bon, Monaco entre.
3: Ils peuvent quand même jouer la Conference League si Lens gagne la.
1: C'est également la catégorie des on comprend pas. Cette année, tu analyses leur série, elles sont incompréhensibles entre les moments où ça a bien marché et où ça a été cata, et leur bonne série. Mais le problème, c'est qu'après, les autres aussi en ont fait des bonnes séries. Donc c'était bonne série contre bonne série. Mais à un moment, il faut bien finir. Quand je vois. Mais après. C'est toujours pareil, les commentaires sur les équipes, selon qui tu es, on t'analyse d'une certaine façon. L'OM a certainement fait une saison terrible, qu'ils peuvent peut-être sauver, limite, la semaine prochaine, au moins en ayant l'Europa League, mais ce sera vraiment une petite consolation. Mais Monaco, quand on parle de budget, c'est deuxième ou troisième budget quand même de France. Le travail, il est terrible là. S'ils ne sont même pas en Conference League... L'échec, il est fou en fait. Ils sont nuls au niveau institutionnel parce qu'ils n'existent pas dans le concert du football français. Alors soi-disant président, là, comment il s'appelle, Sartori, là, à part cirer les pompes de Nasser, il fait rien. Ils n'existent pas. Thiago Scuro, bon bah, il aura beau retourner dans tous les sens à chaque fois les analyses, quand ça marche, il sort du bois pour dire ah, mais regardez, on a fait ci, machin, finalement tout n'était pas si noir. Pocognoli, là pareil, on a changé d'avis 40 fois sur lui cette saison. À l'arrivée, il va y avoir un bilan, ce sera net, clair. On est 8e, enfin 8e pour Monaco, c'est pas possible en fait.
2: Non, c'est pas possible.
1: Et avec un marché qui s'annonce très animé, avec Louche, départ, Balogun, probablement départ aussi. Enfin, ils vont faire quoi? Ils vont continuer avec Golovin qui fait un match sur 10. Enfin, combien il fait Golovin? 4 matchs, 4 bons matchs dans l'année, il fait Golovin. Bon, ils vont faire quoi en fait? Zakaria, il va regarder ou à un moment ou un autre jet de partir l'année dernière.
3: Un Camara sur le départ aussi, ça a été sans doute un des meilleurs de l'année.
1: Ah évidemment, ça a été un des meilleurs cette année. Oui, là, je pense que l'Angleterre l'attend. Monaco, c'est dur hein, quand même, très très dur.
3: Et Pocognoli, est-ce qu'il pareil, est-ce qu'on continue avec lui? C'est vrai qu'il est compliqué de savoir où va aller Monaco.
1: Ah, on va attendre la bonne parole de Thiago Scuro.
3: Monaco qui joue à Strasbourg, prochain match. Bon, Strasbourg, du coup, qui ne joue plus rien, puisqu'ils n'ont pas gagné à Angers ce soir. Donc, bon.
1: Je pense que Monaco, ils peuvent aller gagner.
3: Il y a quand même un truc, c'est que si Monaco gagne et que Marseille perd, ils ont encore un enjeu, là, Monaco. Ils peuvent terminer sixième. Ils sont qu'à 2 points de l'OM.
1: Oui.
3: Et l'OM peut encore tout perdre, en fait. Enfin, tout perdre.
1: Ah oui, bien sûr.
3: Oui. Donc, il reste quand même, malgré tout, si on est supporter de Monaco, ce petit espoir-là, en quelque sorte. Voilà pour la SM. Au 32-16, nous n'avons pas de supporter Monégas qui a appelé. On peut donc passer au dossier suivant, dossier PSG quand même. Les gars, ils ont eu du mal à gagner. Bon, enfin bon, ils l'ont fait.
2: Ils l'ont fait avec des joueurs qui ont été mis au repos, des joueurs qui étaient aussi sur le banc. Il a fait tourner et ça fait du bien à ce collectif. Et on savait très bien que cette équipe de Paris, en tout cas, allait remporter ce match ce soir et valider son titre, même si à 99% encore, il leur reste ce petit pourcent pour que ça soit officiel. Mais cette équipe de Paris, on le savait depuis un moment que le championnat était pour eux. Ils ont fait le travail jusqu'au bout et je pense que le club est concentré sur un autre objectif. Qui est la Ligue des Champions. clairement qui est la Ligue des Champions et je peux le comprendre. C'est cet objectif-là, deux années consécutives d'aller remporter une Ligue des Champions, je pense que ça se passe pas tout le temps. Donc c'est normal que les joueurs, en tout cas, soient focus sur ça maintenant.
3: Bon, alors Gonzalo Ramos, décidément, quand il est titulaire, il marque pas lui.
4: Oui, voilà, franchement, c'est anecdotique. On a quasiment oublié qu'il était là. Sur le PSG, j'aimerais commencer par un point textile très important.
3: Ah, le nouveau maillot, là, le 25e de la saison.
4: Ouais, mais c'est celui de l'année prochaine.
3: Avant qu'à la première journée de la saison prochaine,
2: c'est le maillot de l'année prochaine.
4: Oui, il présentait ce soir le maillot de l'année prochaine. C'est
2: très beau.
4: C'est un maillot historique. Ouais. Ça me touche beaucoup, ça me rappelle ma jeunesse. Donc c'est le vrai maillot du PSG. Donc pour tous ceux qui aiment ce club depuis,
3: dans ta jeunesse, il y avait sur le maillot le nom d'une radio qui n'était pas la bonne. Si je peux me permettre.
4: Ils ont eu ces couleurs-là avec une marque de voiture aussi. Voilà,
2: c'est vrai.
4: Et pour tous ceux qui ont aimé le PSG, même avant les Qatarix, c'est formidable de voir ce maillot. Ça me touche beaucoup. J'aime beaucoup. Sur le PSG, honnêtement, ils font tout bien. À part le côté politique institutionnel de la LFP, avec les bizarreries de Nasser, le reste, que ce soit sportivement, même détails comme ça, mais ce qu'ont fait les supporters en allant, c'est la casse qu'il y a eu là dans l'expo Vivre Ensemble de Yann Arthus Bertrand.
2: Ah, j'ai
4: que
2: vu
4: les supporters soient allés relever.
3: Aller aider à remettre en place l'expo suite au saccage du soir du match.
4: Je sais pas si vous en avez parlé ce week-end et tout, mais j'ai trouvé que c'était un geste bien. Ce soir, c'était les 10 ans du CUP aussi. Il y avait une fête, c'était bien. Non, vraiment, ils font tout bien. Ils invitent des anciens présidents, des anciens joueurs. C'est une période absolument faste. Pour le PSG, c'est absolument formidable. Et que là, dans cette période, ils sortent le vieux maillot pour renouer avec le passé et tout, c'est parfait. Genre, à part Nasser, tout va bien, quoi.
2: Il y a toujours quelque chose.
4: Non, mais la politique, c'est important.
3: Je connais Daniel. En 20 ans d'after, c'est rare qu'il se dise tyrambique comme ça sur le PSG, je te le dis.
4: Mais là, qu'est-ce que tu veux dire? Non, mais après, on est quand même obligé de dire que la Ligue 1 est dans cet état parce qu'il y a eu des choix complètement fous et qui perdurent. Donc j'aimerais qu'ils changent. Ils ont fait un premier pas sur la répartition des droits internationaux, mais ils ont juste, en un claquement de doigts, ils peuvent changer le football français et sans que eux, ça leur coûte rien. Qu'ils le fassent. Il faudrait juste ouvrir les yeux.
3: Dans un instant, on aura Ahmed qui était au Parc des Princes. Il nous dira ce qu'il a vu ce soir. Et puis après, on passe aux autres rencontres du jour, notamment au duel à distance entre Nice et Auxerre pour la place de barragiste. Encore pas mal de choses à analyser ensemble. Dans quelques instants, le 32-16 est ouvert. N'oubliez pas également notre numéro WhatsApp pour nous appeler, nous écrire, 0612 424 424. À tout de suite dans l'After.
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3: Il est minuit et l'after va jusqu'à minuit et demi exceptionnellement ce soir avant le RMC Poker Show. Évidemment, Samuel Umtiti est là, Daniel Riolo là et Amel est avec nous.
4: Très important ce soir.
3: Ah bon, pourquoi?
4: Ah, parce que c'est inauguration du club Partouche à Paris, avenue de la Grande Armée. On n'a jamais vu ça en France, même en Europe.
3: Avec Maxime Partouche.
4: Maxime. Ah non.
2: Maxime Partouche, non. Maxime
3: Partouche.
2: Ouais, mais ça peut être Partouche, mais c'est pas le même. Hein.
4: Extraordinaire.
3: Très bien.
4: Un club, on a enregistré l'émission là-bas en fin d'après-midi, un truc de fou. Je te promets, c'est fou. Bon, toi tu joues pas au poker, j'y bien, mais un jour tu viendras.
2: Je sais pas. Ah, t'es pas trop poker?
4: Tu peux aller jouer au craps aussi si tu veux.
2: T'as bien raison, moi.
4: Tu sais que table de craps, ça n'existait pas en France jusque-là.
3: Ah ouais?
4: Il n'y avait que à Vegas ou à Monaco.
3: Très bien.
4: Maintenant, il y a ça à Paris.
3: Sur WhatsApp, on me dit Daniel adore les partouches.
4: Magnifique. Super. Alors, là, vraiment.
3: Je pense qu'il pensait à Maxime Partouche.
2: Ouais, surtout. Ouais, ça peut être ça. Ouais.
3: Ahmed, supporter de Paris. Salut Ahmed.
16: Salut, merci de me donner la parole, monsieur.
3: Bah, c'est avec plaisir. T'étais au stade?
16: J'étais au virage de Boulogne.
3: Oula, t'as plus de voix, toi.
16: J'ai plus de voix, j'ai tout donné.
3: Bon, t'as vu un match comment? Raconte-nous.
16: Tendu, parce qu'on voulait quand même les 3 points pour être tranquille quand même par rapport au match.
4: Ah, parce que t'étais pas tranquille avant?
16: Pendant une première mi-temps, on n'a rien vu du tout, donc on poussait, mais...
3: Ouais, Brest a même eu les 2 occasions, hein.
16: Ouais, le gardien, le jeune, là, Renato, il a fait des arrêts.
3: Oui, Renato Marine, il a fait un bel arrêt en 1 contre 1 contre un attaquant brestois, en effet.
16: Puis il a fait rentrer les pros en deuxième mi-temps. Et là, ça s'est accéléré. Ils ont vraiment fait le siège. Et, en plus, c'est cool, c'est côté Boulogne. Donc, on les voyait quand même pousser. Quoi. On se disait, on voyait qu'ils voulaient vraiment prendre les 3 points. Et Doué a trouvé l'ouverture. Et ça a été explosion dans le stade.
3: Homme du match, Désiré Doué?
16: Ah, il marque, hein, il rentre, il marque.
4: C'est pas lui qui a été désigné homme du match, en tout cas.
3: Ah bon?
4: Je crois que c'est Mayulu, si j'ai bien vu.
16: Mayulu fait un bon match, il a fait des belles accélérations.
4: Ben voilà, donc c'est lui l'homme du match.
16: Vraiment, il s'est bougé, Mayulu, on l'a envoyé partout.
4: Bon, t'as le temps de te refaire la voix d'ici le 30.
16: ouais, petit barbecue, comme d'habitude, familial.
3: Ah mais oui, Ahmed, bien sûr. Bah, je remets Ahmed, on connaît bien Ahmed, il est déjà venu en after, il est déjà venu physiquement nous voir.
16: D'accord. La veille de la Ligue des Champions.
3: Bien sûr, je me souviens très bien.
16: Je vous avais dit que je faisais ça à barbecue, que ça portait plaisir.
3: Donc là, tu refais la même cette année, barbecue pour la finale?
16: La même.
4: Putain, merde, et comment tu fais s'il pleut le 28-29 mai?
16: C'est ce que tu m'avais dit il y a un an.
4: C'est toujours la même.
3: Ah ouais, donc t'as ton cérémonial, tu vas pas.
4: La pluie, c'est
3: tu vas pas vrai, changer,
4: faut
3: quoi.
4: Il faut que tu es abrité, quoi.
16: Ouais, non, mais la deuxième étoile, je la veux. Hein. Je m'en fous. Je la veux. Ça fera super décor. Ouais, je voulais vous dire, le deuxième maillot, il est mitigé, hein, au niveau des supporters.
3: Ah ouais, ça passe pas.
4: Lequel, le deuxième maillot?
16: Ah non, le maillot qu'ils viennent de mettre ce soir, là.
4: Il est mitigé. C'est le maillot historique, il est mitigé. T'as des amis Qatarix, alors?
16: Non, mais.
4: C'est le maillot historique. Comment tu peux ne pas l'apprécier?
16: Moi, je préfère le blanc avec les deux bandes sur le côté, ouais, celui-là.
4: Là, t'as les couleurs d'origine.
16: Je l'avais quand j'étais jeune.
4: C'est
3: Jean-Louis Tour, qui est un connaisseur, déplorait que le liseré blanc était trop large.
4: Ça, c'est vrai. S'il faut pinailler. S'il faut pinailler.
2: Ouais, mais il faut le rendre moderne un peu, le maillot.
4: C'est pas le liseré, c'est la bande blanche qui sépare les couleurs, c'est un peu gros. Mais vraiment, en faisant ça, parce que quand j'ai vu ce maillot, moi, c'est.
2: Les couleurs déjà.
3: Mais moi, il y a un truc qui me surprend dans ce maillot. Personne ne dit ça, mais vous avez vu comment le sponsor est Rikiki?
4: Oui, c'est très bien.
3: Tout petit, Qatar Airways. Ouais. Peut-être que Qatar Airways, ils s'en foutent. Hein.
2: Sûrement, mais moi je trouve les couleurs, c'est vraiment les couleurs de Paris de l'époque. Et je les trouve tellement.
4: Comment on peut pas aimer ce maillot historique? En plus, c'est le meilleur lancement de maillot de l'histoire du PSG.
3: C'est-à-dire en termes de vente?
4: En termes de vente.
3: Mais il est déjà en vente là?
4: Ouais.
3: Cette année, le PSG, ils en ont porté 15 des maillots différents.
4: Non, mais celui-là, c'est pas pareil. Celui-là, c'est l'historique. Oui, c'est celui qu'on attendait en plus. Tu avais l'impression.
3: Qui sont les gogos qui vont acheter tous les maillots de l'année?
4: Les gogos, je m'en fous. Mais
3: à 150 balles le maillot.
4: Moi, je les achète pas tous les ans.
2: Mais Paris, celui-ci marche.
4: Mais celui-ci, oui. Celui-ci, oui. Toi, autant, je vais pas être le gogo, il va prendre celui avec les flammes, là, parce qu'on t'a fait tout un cirque, les flammes, les maillots. Enfin, tous ces trucs.
3: Ah, mais tu l'as pas celui-là avec les flammes, là.
2: Lequel? Le maillot noir?
4: Non, le noir, il est affreux. Le bleu, là, avec les flammes, soi-disant, porte-bonheur.
3: Ah, le bleu de la finale de l'an dernier.
4: Moi, j'aime les couleurs, moi, j'aime l'identité. Celui-là, je l'ai vu, j'ai eu l'impression que Rai allait rentrer sur le terrain.
16: Oui, c'est celui-là.
3: Bon. Écoute, c'est pas celui que le PSG portera lors de la finale. Donc Ahmed, on a compris que toi, t'as barbecue le 30, tu vas
4: c'est
3: pas
4: bien
3: mis la
4: le
3: veste.
4: Sponsor plus petit, parce que s'il avait été plus gros, il coupait les bandes.
3: Ouais.
4: Et Qatar Airways a accepté d'être plus petit. C'est pas mal, non?
3: Merci Ahmed.
16: Non, mais c'est pas ça, c'est qu'il y a mes frères et sœurs, tout le monde va chez... C'est une réunion familiale.
3: Ah, le barbecue. Donc,
16: pour le barbecue, oui, ah, oui. Surtout pour le PSG. Donc,
4: Mais quel rapport le barbecue avec le maillot, du
3: parce
4: coup
3: parce que c'est sa finale, il nous explique sa finale.
4: Ah,
3: Ahmed.
4: pardon. Ah, ouais,
3: bah, écoute, on vous souhaite à tous un
4: donc
3: bon barbecue.
4: Tu diras à tes potes rabat-joie que c'est le maillot qui va le plus se vendre dans l'histoire du club.
16: D'accord.
2: Mais je trouve les supporters.
3: Salut Ahmed.
2: Parisiens, vous aimez bien quand même vous trouver à chaque fois la petite.
3: Râler.
2: Ouais, râler.
3: C'est un truc de parisien,
4: ouais,
3: de râler.
4: Ouais, comme tu vois, connais ça. Le râler sur le maillot qui a les couleurs historiques du club.
2: Ouais, je comprends pas.
4: Le vrai bleu et pas espèce de bleu marine ou de bleu machin. C'est les couleurs de Paris, c'est le bleu roi et le rouge.
3: Bon, après cette minute textile, parce que vous n'avez pas grand-chose à dire sur le match, hein, d'après ce que je vois. Passons aux autres matchs du soir, parce qu'il y a d'autres choses quand même à signaler. On n'a pas parlé de Rennes. Rennes, attention, qui est passé pas loin du couac, hein, parce qu'ils étaient menés par le Paris FC. Ils ont réussi à renverser le match, les Rennais. Donc bravo, ils restent dans la course. Je pense qu'ils se sont bien fait peur quand même. Rennes ce soir, Sam.
2: Ouais, ils se sont fait peur, mais encore une fois, ils ont très très bien réagi et rapidement, ils ont enchaîné comme ça.
3: Avec encore à Leupold de fou.
2: Ouais, Leupold de fou, il marque. Et c'est un joueur, j'aimerais quand même qu'on en parle.
4: Ah, ça va tomber, équipe de France.
2: Non, moi je dirais pas ça. Non, je dis pas que c'est non. Tant mieux si.
3: Je l'ai dit en conférence de presse ce soir.
2: Mais
3: tout le monde s'y met. Hein.
2: Mais en tout cas, moi je dis que par rapport à ce qu'il fait, il faudrait quand même qu'on ouvre les yeux, qu'on se rende compte que.
4: Ah, mais tout le monde dit qu'il est bon, qu'il fait une grosse saison.
2: Mais je trouve qu'on en parle pas assez à mon goût. Mais quand on parle de l'équipe de France, moi je sais qu'à mon époque et même avant, c'était. Il fallait faire bien plus pour être appelé en équipe de France. C'est pas simple. Il y a des joueurs. Quand on regarde offensivement en équipe de France, les joueurs qui a, qu'est-ce qu'on va faire? On le prend, ça veut dire qu'on enlève quelqu'un?
3: Bah oui, forcément.
2: Donc c'est
3: bon, cela dit, il faut faire bien plus. Moi, je suis sûr de Kimpembe appelé en équipe de France, qui était deux fois titulaire avec
2: le PSG. Mais donc là, je vais revenir là-dessus aussi. Ouais. On parle de Presnel qui joue au Paris Saint-Germain, qui jouait la Ligue des Champions, et quand tu joues la Ligue des Champions. Paris Saint-Germain, c'est pas la même chose que de jouer des champions, que des matchs.
3: Oui, mais
2: de
3: lui, il jouait quasiment pas. Enfin, il débarrait à peine.
4: Non, je comprends ce que dit ça.
2: Non, c'est pas la même. C'est pas la même chose du tout. Tu joues au Paris Saint-Germain déjà pour jouer titulaire au Paris Saint-Germain.
4: Déjà l'entraînement au PSG, c'est plus fort.
2: Et ensuite, déjà. Tu joues la Ligue des Champions, c'est un autre niveau. Donc, même si t'es plus jeune, même si t'as deux matchs, trois matchs, pour moi, t'as la capacité d'être appelé en équipe de France.
3: On va parler d'Auxerre et de Nice, donc par voie de conséquence, parce qu'on a Mickaël qui était.
4: Mais il est de retour surtout.
3: Et voilà, et qui était au stade à Auxerre. Salut Mickaël.
17: Salut à tous. Et oui, j'étais dans cette belle ambiance à Auxerre.
3: T'es auxerrois ?
17: Alors, je suis pas du tout auxerrois, je suis troyen.
3: Ah !
4: Ah bon, ma mère, normalement, ça marche pas les deux.
17: Ouais, mais bon, on n'est pas loin et ça permet d'aller voir du bon football. Et puis là, il y avait quand même une belle ambiance.
4: Ah, mais tu supportes pas Troyes ?
17: Alors Troyes est champion de Ligue 2, donc c'est quand même une belle année. Mais moi, je suis supporter PSG au départ. Hein.
4: Attention quand même à ce que la crête pousse pas là, parce que supporter trois clubs en même temps, dont deux que normalement on supporte pas dans le même coin, là ça fait un peu footix dans ce que tu nous dis là.
17: Non, parce que quand tu m'as fait rêver à parler du maillot et de parler de rail, je trouve que t'as complètement raison sur le maillot.
4: Ah bah oui.
3: Bon alors t'as vu un beau match, ça avait l'air sympa parce qu'il y a eu du rebondissement et tu as Auxerre qui du coup se crée une petite dynamique avant d'aller à Lille là.
17: Exactement. Et franchement, au début du match, c'était un peu chaud parce que Nice a quand même bien démarré le match avec ce premier but. Et en fait, finalement, on a vu un Sekou Mara qui a égalisé et qui est devenu, moi je trouve, resplendissant au fur et à mesure du match. Et Auxerre a poussé. Et en deuxième période, il mérite de passer devant 2-1 avec Sinayoko qui a été très très bon aussi, je trouve. Sur cette deuxième période et l'ambiance qui a été folle, ils ont poussé leur équipe et franchement on a vu un beau match.
3: Pélissier depuis des semaines lui dit non mais on va se maintenir.
4: Ah, que ce soit par le barrage, que ce soit
3: il y a quelques semaines on pouvait lui dire t'es gentil mec,
4: par le championnat je vois pas Nice ne pas gagner contre Metz. Auxerre ce serait une énorme sensation d'aller gagner à Lille.
3: Donc c'est à dire que la logique serait qu'Auxerre soit barragiste.
4: Et après, ouais. Ils se démerdent dans le barrage, quoi. Et dans le barrage, on verra contre qui vont tomber. Si c'est Saint-Etienne ou Red Star.
3: Je rappelle qu'au barrage, c'est le club de Ligue 1 qui reçoit au retour. Ce que moi, je trouve anormal, mais bon. ça devrait être le club
1: non,
3: de Ligue 2.
1: Non, je trouve pas ça normal.
3: Ah bon, je trouve ça normal.
1: Non, non.
3: Ah, ça veut dire, ça veut dire quelque part, ça veut dire que tu as le fait que tu as plus de mérite
1: qui doit aller
3: de finir fin de Ligue 1 que de finir en haut de Ligue 2. Tu vois ce que je veux dire ?
1: Moi, je trouve que ça me choque pas.
2: C'est normal.
1: T'es en Ligue 2, c'est normal. Faut aller à la conquête jusqu'au bout.
2: Ouais.
1: Faut aller la chercher.
2: Si tu la veux, ta Ligue 1.
3: C'est l'élitisme à tout prix, quoi. Voilà.
1: C'est quoi ?
3: C'est l'élitisme à tout prix.
1: Mais n'importe où.
2: Ah, Gilbert.
1: On parle de la conquête à tout prix.
3: Qui, côté niçois, qu'est-ce que t'as vu, Michael ? On n'a pas compris que Wai soit pas titulaire.
17: Alors, c'est vrai que.
1: Il était un peu blessé, non ?
17: Nous, on l'a vu.
1: Enfin, toi, tu le sais pas parce que t'es d'Auxerre.
17: Non, nous, on l'a vu s'échauffer devant nous. C'est vrai que quand il était pas titulaire, on était un peu surpris aussi. Après, quand il est rentré, il n'a pas eu beaucoup de ballons. Nice, en deuxième période, je trouve, n'a pas eu beaucoup d'occasions, à part failli avoir une grosse boulette de Novan Léon et finalement sauvé sur la ligne. Hormis ça, on n'a pas trouvé les Niçois vraiment dangereux en deuxième période.
2: Et celle de Wai aussi. Celle de Wai du gauche.
1: Oui, qui a repoussé un peu avant la ligne. Là.
17: À la toute fin, ouais. Exactement.
1: Non, mais Wai, je crois qu'il était un peu blessé, hein, à confirmer. Sinon, c'est incompréhensible. C'est le seul gars qui, en ce moment, porte Nice. Après, quand enfin Diop se montre, parce que lui aussi, c'est un vrai bon joueur, comme on le voit trop peu à Nice. Le nombre de fois où il est bon dans l'année, c'est largement insuffisant. Pourtant, c'est un bon joueur. Mais Wai, en ce moment, c'est le gars qui porte Nice. Donc, c'est impossible qu'il ne soit pas titulaire. C'est forcément qu'il avait un problème physique.
17: Après, sur le premier but, le duo Diop, c'est le premier but, hein. Avec une belle basse profondeur derrière.
1: Ah ouais, mais c'est pas. T'as le droit d'en rajouter un aussi. Enfin, sinon, je comprends pas pourquoi il est pas titulaire. S'il était au top.
3: Michael.
17: Et par contre, je peux dire un petit bémol.
3: Ouais.
17: Vraiment un petit bémol. J'étais avec un pote au stade. Je mets un petit bémol sur l'arbitrage qui a été haché et qui a pas laissé jouer. Bon. Je suis désolé, on a vu un beau match de foot et c'était haché alors que, franchement, les deux équipes avaient envie de jouer. Pour le coup, on s'attendait à un match fermé, c'était pas le cas.
3: Dis-moi, sur ma petite fille, je vois que tu es professeur de tennis.
17: De padel même.
3: Ah, de padel.
1: Ah, de padel, ça n'a rien à voir avec le tennis.
3: Ah, d'accord, je pensais tennis.
17: J'ai été tennis avant et maintenant je suis padel.
1: Ah oui, jusqu'à quel niveau tennis ?
17: J'ai été 2-6 au tennis.
1: Ah, bien, propre, oui.
3: Ouais, parce que Daniel a quelques soucis en ce moment.
1: Je reviens pas mal.
3: Ah ouais ?
1: Mais je suis bien.
17: Jamais... Tu fais des compètes là encore ?
1: Non, j'arrive plus à faire les tournois, j'ai plus le temps, malheureusement.
17: Ouais, difficile les compètes de tennis.
1: Oui, bah oui, il faut se libérer.
17: Bienvenue
1: et tout.
17: Au paddle bientôt alors.
1: Non, non, ça c'est bon, ça va. Je tiens encore debout, donc c'est bon.
3: Salut Mickaël.
17: Merci en tout cas, merci à tous.
3: Bonne soirée. Avant de parler du reste de la Ligue 1, là, je voulais dire un petit mot de mon ami Enciso.
1: Ah, bon, bah là, Sam, tu veux aller boire un verre ? S'il démarre sur Enciso, on n'est pas
2: besoin d'être
1: là.
2: Peut y aller.
3: Non, non, ça va aller vite, et surtout que votre avis m'intéresse.
2: Ouais,
1: on peut. Ah, bah non, on va pas se permettre. Hein.
3: Donc Enciso, 3 pénalties en 2 matchs, il en met qu'un seul en fait.
2: D'accord.
1: Ouais. Okay,
2: et tu lui en veux ?
3: Je lui en veux parce que il tire sans lever la tête, comme d'habitude. Contre le Rayo Vallecano, s'il lève la tête, il voit que le gardien part 5 secondes avant, il a juste ouvert le pied. Voilà. Il le fait pas.
1: Non mais de toute façon.
3: Et là, ce soir, il retire le même.
1: Les mecs qui
3: du même côté.
1: Comme ça dans la frappe, cette tendance-là, je la supporte plus. Je supporte plus les mecs qui tirent les prénoms.
3: Et donc, il a la chance que ce soit retiré. Et là, tu te dis bon, il va changer. Il va bien à un moment, je sais pas, lever la tête, faire un truc différent. Et là, il refait encore la même.
2: Mais il marque. Ah ouais, voilà. Mais je pense que t'as un autre problème avec lui, mais il y a un souci.
3: Oui.
1: Une petite fixette.
2: Ouais, je pense. Ouais.
1: Une petite fixette.
3: Bah quoi, vous trouvez que c'est un bon joueur?
1: Je pense qu'il a un potentiel, mais c'est vrai que pour l'instant il est un peu baduf quand il joue.
3: Merci.
2: Il a un potentiel, bien évidemment.
1: Mais tu dois pouvoir bosser sur lui pour lui faire. Faut augmenter son QI football. Faut vraiment lui augmenter son QI foot. Mais je pense qu'il a quand même pas mal de talent.
3: Et donc Angers, de son côté, a pris le point qu'il maintient, donc ce qui est quand même à l'échelle d'Angers.
1: Je me suis jamais inquiété pour Angers.
2: Ouais, Angers.
3: Oui, on avait été avec l'after à Angers.
1: Ouais, c'est pas parce qu'on y est allé qu'on s'inquiétait pas.
3: Mais... Non, mais on s'inquiétait pas déjà à l'époque. On avait
1: donc
3: dit.
1: On s'inquiétait pas.
3: Au coach qu'on avait reçu, Alexandre Dujeu, qui est très sympa.
1: Oui. Et tout le monde, on avait été très bien reçu.
3: Exactement. Et donc dernier match de la carrière de Capel.
1: Moi, j'ai trouvé le moment assez émouvant quand il est sorti.
2: C'est beau ça.
1: C'est des histoires de petits clubs avec des joueurs fidèles à leur club. Nous, vu de l'extérieur, on se dit ah ouais, mais eux, ça. Enfin, voilà,
2: il a quasiment 300 matchs.
1: Voilà, le public était touché, lui était touché. J'ai bien aimé cette image.
3: Ouais. Bon, voilà. De quel match est-ce qu'on n'a pas parlé ? On n'a pas parlé de Metz-Lorient, mais je ne sais pas si...
1: Non, on peut s'en passer.
3: On peut s'en passer. Lorient a gagné 4-0. Donc,
1: non, rendez-vous la semaine prochaine. J'ai hâte de cette dernière journée qui va être un peu folle.
2: Ça va être un peu fou.
1: Ouais.
3: Avec tous les matchs cette fois en même temps. Et donc, en milieu de semaine, Lens PSG et Brest-Strasbourg, qui est un autre match en retard, mais qui, du coup, n'a plus aucun intérêt, ni pour Brest, ni pour Strasbourg. Celui-là, bon... je ne sais pas si il va passionner les foules. On va partir en Espagne dans quelques instants. Et puis, il y aura l'actualité du jour, évidemment. Également, Edgar Grelot va nous rejoindre pour le dernier quart d'heure de l'After. A tout de suite.
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2: Il est minuit, ça, Samuel Umtiti et Daniel Riolo sont là. Demain, vous savez, les droits de l'âme seront évidemment au rendez-vous à 20h comme tous les lundis avec tout le foot européen et le suspense un peu de partout. Aujourd'hui, les deux gros matchs, c'était Arsenal qui jouait face à Aston Villa. Mais là, nous, on va surtout parler du Barça qui est champion. Et là, humiliation ultime pour le Real. Le Barça champion face au Real en gagnant 2-0, mais tranquille, en fumant la pipe. Edgar Grollo est là. Edgar, bonsoir.
3: Salut Gilbert, salut tout le monde.
2: Salut, personne ne fume dit. Oui, il n'y a pas eu de suspense ce soir. Finalement, il y a eu le seul moment un peu chaud après les buts, ça a été 2-3 échauffourées. On se disait, tiens, que va faire Tchouaméni? Mais il restait calme. Et donc, à Madrid, j'imagine l'humiliation quoi, sur le terrain de Barcelone, le titre pour l'adversaire.
3: Ouais, non, mais là, c'est clairement l'histoire récente du Real Madrid. Il y a absolument rien qui va aujourd'hui au club et ce soir ils sont. Alors il y a 2-0. Le Real a aussi eu des opportunités, mais le Barça peut en coller 4. Hein, si t'as pas Courtois dans les cages qui est de retour ce soir, il y a notamment deux situations de 1 contre 1 qui sauvent avec des arrêts classiques Courtois. J'ai envie de dire qu'il y a très peu de gardiens qui sont capables de faire ce genre d'arrêt. Mais le Barça, t'as raison, Gilbert, hein, a joué quasiment en trottinant. Il y avait une marge énorme par rapport au Real. Je dis en trottinant avec le ballon parce que c'est vrai qu'ils avaient ils donnaient une impression de facilité. Mais dans l'intensité, dans ce qu'ils mettaient aussi, dans le cœur qu'ils ont donné, qu'ils avaient ce soir, ils sont aussi au-dessus du Real Madrid. Parce que c'est ça qui est inquiétant. Oui, techniquement, il y a un gap entre les deux équipes et tactiquement aussi. Et ça, on n'est pas surpris. Mais aujourd'hui, dans l'envie, il y a aussi un gap entre les deux équipes. Et après la semaine qu'a passé le Real Madrid, ça, c'est inacceptable pour les Madrilènes de voir des joueurs marcher. Il y a des séquences qui tournent de Vinicius qui marche alors que le ballon est à 2 mètres de lui et que les autres font le pressing. Mais il n'y a pas que lui. Tous aujourd'hui sont pas au niveau. La compo en elle-même, quand tu regardes les 11 joueurs qui sont alignés et ceux qui sont sur le banc, mais je pense que dans 15 ans, les gens regarderont cette compo avec un peu de recul et se diront, mais comment la direction a pu laisser la situation en arriver là? Donc c'est vraiment l'humiliation
4: totale. Ah, mais moi, il n'y a que ça qui m'intéresse. Maintenant, hein. Je suis impatient de voir le ménage. Hein. Je suis impatient de voir ce qui va se passer, quel entraîneur ils vont prendre, qui ils vont garder. Mais excuse-moi, juste en passant une petite parenthèse, quand Vinicius sur le terrain là, il courait pas quand le ballon était à 2 mètres, c'est à cause de Mbappé, non? Ça doit être de sa faute quelque part, non? Non, c'est comme c'est lui qui a explosé le vestiaire, et tout est de sa faute.
3: Mbappé aussi se fait
4: de sa faute.
3: Très critiqué par les supporters ce soir. Parce
4: évidemment, qu'il manquerait pas.
3: Écoute. Il y avait 2-0.
2: Voilà. Oui, ça va payer. Quand il y a 2-0, il poste un à la Madrid, alors que tu vois sur sa story 2-0 pour le Barça. Donc.
4: Oui. Mmh. Ouais, mais c'est pas.
2: Il aurait peut-être mieux fait de le faire avant le match.
4: On n'a jamais dit qu'en matière de com, il était très malin.
5: Mmh. Ouais, il peut se tromper, mais je pense que là, ça fait des jours et des jours qu'on lui tape dessus. Et à tort, je trouve, on abuse un peu un peu beaucoup. Je pèse mes mots, mais
4: c'est même un phénomène. Ouais. C'est même un phénomène qui a été analysé et pour dire que c'est unique, qu'on n'avait jamais vu ça dans l'histoire du foot.
5: C'est beaucoup trop et que je me demande bien à quoi ça sert en fait tout ce qui est en train de se passer. Ils sont en train de juger. J'ai l'impression la saison du Real. Par rapport, on va dire, à chaque fois, c'est le problème, c'est Kylian, et j'ai du mal à comprendre ça. Et je pense qu'ils ont fait des mauvais choix, ça soit la direction, même sur des joueurs. T'as une époque où t'avais des Modric, des Kroos qui géraient tout un groupe, t'avais des leaders. Et là, au final, ce qu'ils ont fait, ce qu'ils ont créé en formant ce groupe-là, c'est pas bon du tout. C'est pas bon. Et je me souviens quand Xabi Alonso part, et c'était Xabi Alonso quand même qui était là, hein, et je reste persuadé que c'est un grand entraîneur, mais il y a des choses qui sont passées dans le groupe qui ont fait que ils l'ont mis dehors. Je pense qu'il y a
2: Toi, tu penses ça, c'est l'erreur originelle, ouais, fallait le garder.
5: Je pense sur
2: Alonso sur la distance un peu, quoi. Exactement. Il laissait du temps.
5: Ouais. Et je pense qu'il y a des joueurs qui n'ont pas du tout été au niveau cette saison, et il y a des joueurs aussi qui pensent qu'ils ont peut-être tous les droits. Mais on peut pas tomber que sur Kylian. Et Kylian, quand tu regardes la saison qu'il fait, même si on peut attendre qu'il marque plus de buts sur des matchs importants, mais il a quand même été performant. Il a quand même mené cette équipe à la victoire à plusieurs reprises. Et que ce qui me fait rire, c'est qu'on me dit quand Kylian n'est pas là, le Real joue mieux et gagne. Ah ok, ça s'est produit peut-être une fois ou deux.
2: Pas ce soir, oui.
5: Mais ce soir, quand il n'est pas là, qu'est-ce qui se passe? Pas grand chose.
3: Ils ont aussi été éliminés par une équipe de D2 en Coupe du Roi.
5: Exactement. C'est pour ça que je trouve là on mélange tout et on essaye à chaque fois de trouver, on va dire, Kylian pour moi comme fautif. Même si je pense qu'il y a des choses à revoir hein, surtout, mais ce qui faisait du Real Madrid une très grande équipe, déjà, c'est son groupe. C'était une équipe qui était tellement sereine, ils étaient capables de perdre 2-0, mais tu sentais qu'avec les leaders qu'ils avaient, ils allaient revenir. Là, tu sens qu'il n'y a pas d'équipe. Chacun joue un peu comme il a envie de jouer, chacun fait comme il a envie, et personne n'est là pour prendre le dos, on va dire, de son coéquipier. Et là, tu le sens dans cette équipe, ça va pas. Donc, il faudra faire des choix, il faudra changer ça, parce qu'ils peuvent pas faire deux saisons comme ça blanches d'affilée, et c'est pas normal pour une équipe comme le Real Madrid.
2: Tu as été surpris par l'histoire de Tchouaméni, là, connaissant le bonhomme.
5: Oui, après c'est vrai qu'Aurélien, je le connais. Pas personnellement, mais je sais qu'il est très calme. Et après, on sait que dans un vestiaire, il se passe énormément de choses. Et c'est normal. Même moi, j'ai déjà vécu des situations comme ça. Mais normalement, ça reste. Tout ça reste dans le vestiaire. Et c'est ça un peu moi qui m'étonne après qu'il y ait cette réaction-là d'Aurélien ou même ce qui s'est passé avec Valverde. Moi, ça me dérange pas plus que ça. Mmh. Mais c'est que ça sorte et qu'en plus
2: de ça.
5: C'est vrai
2: que quand tu t'es battu avec Messi, c'est jamais sorti, par exemple.
5: J'aurais jamais osé, moi.
2: Quand tu l'as envoyé à l'hôpital, j'ai pas.
5: Non, mais ça sortait pas. Et même le Real, pour moi, c'est là où ils étaient forts aussi. C'est que. Il n'y a jamais des choses comme ça qui sortaient à l'époque. En tout cas, moi, quand je jouais, tu sentais que Madrid, c'était fort. Et qu'ils avaient un président qui savait très bien gérer ça. Et là, maintenant, je trouve qu'ils ont perdu les pédales. Ils ont, ça soit dans le jeu, ça soit dans tout ce qui se faisait.
4: Là, il y a beaucoup à reconstruire. Ouais,
5: exactement. Je pense qu'il doit vraiment. Il y a une base à reconstruire, oui, totalement.
3: Mais aujourd'hui, il n'y a pas de leader, il n'y a pas de coach et il n'y a pas de direction. Donc, en fait, il y a tellement de choses à changer. Et par rapport au sujet des fuites, c'est très intéressant parce que c'est vrai qu'aujourd'hui, il y a même une sorte de paranoïa qui s'est installée où Arbeloa le dit en conférence de presse. Bon, bah, moi, je suis pas la CIA, je peux pas détecter qui a parlé, mais il y a tellement de personnes autour de l'équipe première qu'en fait, ça peut venir de n'importe où. Et lui dit, mais c'est une trahison pour le Real Madrid, ceux qui parlent. Et parce que c'est sorti extrêmement vite, hein. L'entraînement s'est terminé.
2: Ouais, enfin, là, t'as Camavinga qui a fini à l'hôpital. Donc c'est pas anodin non plus, ouais, c'est pas, tu vois.
4: Tu sens que c'est pas sain. Tu sens que c'est pas sain. Tu sens qu'il y a un vrai audit à faire. Qui on garde, quelle sera l'ambiance, qui va diriger ce groupe, qu'est-ce qu'on fait des égos qu'il y a dans ce vestiaire. C'est la base dans la construction d'un groupe, c'est de savoir autour de qui tu construis et comment tu vas marier les égos. Et on sait trop, parce qu'on l'a vu, et on va pas prendre des exemples récents. Tu peux remonter et rester uniquement dans l'histoire du Real. Dans l'histoire du Real, il y a eu, parce que n'oublions pas quand même que ce club, on l'oublie un peu trop, mais entre 2002 et 2014, ça a été compliqué pour ce club, en tout cas en Coupe d'Europe.
2: Ah oui, les fameuses éliminations en huitièmes consécutives.
4: De 2014 à aujourd'hui, ils en ont gagné une sur deux, en moyenne. Ils en ont fait 3, 4, 5, 6. Ouais. 6, donc 6, 2014, en 12 ans, donc une sur deux, c'est ça. Tu ne notes pas que j'ai réussi un calcul, là? Tu te fous de ma gueule quand je ne réussis pas les calculs. Bah, là, quand même...
2: 612 ans, ce n'était pas le calcul non plus de folie de l'année, quand même.
4: Mais bon, il a fallu compter 2014. Je trouve que je suis allé assez vite. Je méritais quand même.
2: Ouais, c'est bien, ce niveau, c'est.
4: Bref, 2002, 2004, ça a été dur en Coupe d'Europe. Ils en ont pris des désillusions. Même Lyon les avait éliminés.
5: Ouais, c'est vrai.
4: Donc, et durant cette période, il y a eu beaucoup de mauvais choix qui avaient été faits pour diriger l'équipe, pour la gestion des égos. Un empilement parfois de ça. Je rappelle quand même que c'est un club à un moment qui, comme politique sportive, aujourd'hui, on ne l'admettrait plus quand on parle de tous nos collectifs, de tous les... Tu te souviens quand Florentino Pérez avait eu cette phrase, je ne la referai pas en espagnol parce que je ne me souviens plus des mots. En gros, il avait dit les stars et un peu les stars et les larbins un peu. Notre équipe, elle sera composée de stars et
2: non, c'était pas de larbins. Non, c'était Zidanes et Pavones. C'était ouais, ça la fameuse phrase.
4: Oui, ça voulait dire ça à peu près. C'est-à-dire, en gros, les ports Cordeaux et
2: les stars et les autres.
4: Aujourd'hui, on dirait pas un truc pareil.
5: Non.
2: Non. Parce que les Pavonais, ils se rebelleraient. Ils diraient, c'est quoi, de quoi,
3: ils acceptent pas.
2: Tu manques de respect.
4: Bah, aujourd'hui, on dirait pas ça, mais ça existait. C'est pas si vieux que ça. C'est pas si vieux que ça quand c'était. Donc, il y a eu d'autres périodes où on a fait des mauvais choix. Il a fallu se remettre en question. Et là, il va falloir qu'il le fasse. Et les égos, on en a empilé dans ce vestiaire-là. Une autre époque, les Galactiques, ça a été un échec, la politique des Galactiques.
3: Et n'oublie pas que Florentino Pérez avait démissionné en 2006 en disant justement que son erreur, c'était d'avoir mal habitué, mal éduqué les joueurs du Real Madrid.
4: Exactement.
3: On a l'impression, en fait, que 20 ans après, quelque part, il refait certaines des mêmes erreurs.
4: Et en plus, il est plus autant en forme qu'à l'époque.
2: Alors, faut qu'on parle un peu du Barça quand même, parce qu'il y a un truc qui est assez surprenant.
3: Juste Gilbert, pour terminer sur le Real Madrid, déclaration importante d'Arbeloa, on lui demande en conférence de presse si Kylian Mbappé va rejouer d'ici la fin de la saison. Il a dit qu'il n'était pas sûr et qu'il ne savait pas encore, ça allait dépendre de l'évolution de ses douleurs aux ischio. Donc,
4: il leur reste quoi, combien de matchs là
3: la Coupe du Monde. 3 matchs.
4: À 3 de championnat encore.
3: Oui.
4: Ah, c'est beaucoup.
2: Donc là, au Barça, ils se sont dit, le Real est tellement nul. Bon, Yamal est pas là, c'est pas grave. Lewandowski, on le laisse sur le banc. Rafinha.
4: Ça fait un moment que Lewandowski est plus dans le coup.
2: Rafinha, on le laisse sur le banc aussi.
5: Bah parce qu'il revient, il revient de.
2: Et donc on y va avec Olmo.
5: C'est une belle équipe, mais c'est cette équipe-là qui a géré, on va dire, le championnat toute cette saison, quasiment. Et c'est pour ça que je dis que Barcelone, ils ont été un peu tout seuls, vraiment sur ce championnat-là espagnol cette année. Ils ont tout le mérite parce qu'ils ont été bons, constants. Mais c'est vrai que le Real, qui normalement est l'équipe qui les met un peu en difficulté, cette équipe n'a pas été là. Et ça soit même l'Atlético, le Barça a joué tout seul ce championnat.
3: Et Samuel, t'as raison, parce que j'ai l'impression qu'on sous-cote un petit peu le titre du Barça par rapport à l'opposition et au manque d'opposition qu'il y a pu avoir cette saison avec le Real Madrid. Mais mine de rien, là, le Barça, c'est 30 victoires, 1 nul, 4 défaites, c'est quand même...
5: Non, c'est très fort.
4: Il n'y a pas aussi un peu le fait qu'ils étaient dans les favoris de la Ligue des Champions, que perdre contre l'Atlético, c'est pas très valorisant.
3: Oui.
4: Il n'y a pas une déception liée à ça aussi.
5: Il y a ça aussi. Mais pour moi, il faut faire la part des choses et qu'une saison, vraiment, c'est très long. C'est l'équipe, on va dire, la plus constante qui va arriver à gagner et régulière. Et le Barça l'a été. Il y a certains matchs
3: avec énormément de blessés.
5: Énormément de blessés, ils ont réussi à faire le job correctement. Donc c'est mérité. Il y avait pas photo sur cette saison. Et cette équipe de Barcelone avait besoin aussi de gagner un titre comme ça important. Ça fait du bien avec cette génération qui prend de l'expérience, qui a du mal encore en Ligue des Champions. Mais je suis persuadé que s'ils continuent comme ça. Ça va leur sourire sur les prochaines compétitions.
3: Et dans la compo d'aujourd'hui, il y a quelque chose qui est très intéressant et qui, voilà, je rebondis par rapport au Paris Saint-Germain, même au Bayern. Quand tu regardes le 11, t'as des joueurs quasiment tous qui peuvent jouer à plusieurs postes et c'est vraiment extrêmement fluide avec des joueurs, tu sais, qui vont pouvoir avoir plusieurs rôles dans le même match, pouvoir être déplacés en fonction des besoins du match. Et je trouve que ça c'est dans la continuité de ce qu'on voit chez les toutes meilleures équipes d'Europe, à commencer par le PSG.
2: Merci Edgar, bonne soirée et à très vite. Il nous reste quelques secondes, je voulais quand même qu'il y a eu pas mal d'histoires de violence dans le foot ces derniers jours. Alors évidemment, il y a eu tout ce qui s'est passé après le match, après la qualif du PSG face au Bayern l'autre soir. Mais là, ce week-end, il y a eu un truc assez dingue. Dans les Hauts-de-France, un match entre gamins de 9 ans et un jeune qui a été roué de coups par des gamins de 9 ans de l'équipe adverse.
4: Wow.
2: Et qui a fini à l'hôpital. Donc ça se passe dans l'Oise. Le club, on va dire, des jeunes qui ont mis les coups, c'est le club de Creil. Donc c'était un match qui opposait le club de Auchy les mines à Creil. Donc le père du gamin était là et évidemment allait s'interposer pour défendre son fils qui a fini à l'hôpital quand même. Et il dit, le père, le pire c'est que quand mon fils était dans le camion de pompiers, les adversaires ont fêté la victoire. Je veux que cette histoire fasse du bruit. Un jour il y aura un enfant tué. Dit le père.
4: Je sais pas, je suis sidéré par ça. J'ai vu passer cette histoire.
2: 9 ans.
4: Je comprends pas.
2: La Fédé a décidé de s'emparer du truc, hein, donc il va y avoir des sanctions exemplaires.
4: Qui convoque les parents surtout, tous les parents des gamins qu'on tapait l'autre.
2: Déjà les gens de Creil qui vont aller fêter la victoire après un truc comme ça, les éducateurs. C'est assez
4: déjà les éducateurs et tout, que la Fédé fasse une enquête, si les éducateurs ont vraiment fêté ça alors que le gamin partait à l'hôpital, cette équipe elle doit prendre très très cher, les éducateurs en premier.
5: Je pense qu'on
4: n'est jamais assez sévère.
5: Mais on vit vraiment dans un monde de dingue. Vraiment, il se passe certaines choses. J'ai du mal à comprendre sur un terrain de foot avec des jeunes. On en arrive là, c'est très, très grave.
2: Chez les ados, on était bon, c'est assez fréquent. Mais là, des gamins de 9 ans, là ça, j'ai jamais entendu. Bon, espérons bien sûr que
4: les gens du club de Creil, s'ils nous écoutent, viennent nous expliquer comment ils trouvent décent, digne, humain, intelligent de fêter la victoire, qui viennent défendre leurs mômes qui ont fait ça, qui viennent les défendre.
2: Et apparemment, ils n'ont pas trop aidé non plus à identifier ceux qui ont mis les coups.
5: Ben évidemment.
4: Si ces gens-là sont humains, qui viennent nous le dire ici, qui viennent nous expliquer de quelle façon c'est des humains et pas des barbares.
2: C'est fini pour ce soir, on sera là demain donc en direct de Valence à 22h. Merci Sam, merci Daniel, tout de suite. Le RMC Poker Show, bonne nuit à tous.
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6: Salut à tous les amis, bienvenue dans le RMC Poker Show, un RMC Poker Show très particulier ce soir. Salut Moundir.
7: Je dirais même très arrogant, mon Daniel.
6: Je dirais même historique.
7: Ah oui,
6: parce que ça y est,
7: inédit.
6: On y est.
7: Inédit.
6: On attendait cet événement depuis, je crois, 5 ans. Nous sommes en direct du Club Partouche à Paris, avenue de la Grande Armée. Ce club gigantesque qu'on attendait depuis des années maintenant.
7: Et on y est en avant-première déjà.
6: Exactement, parce que toi tu seras là demain évidemment pour la fête.
7: Forcément.
6: Tu viens en avant-première et tu viens pour la fête demain. Et le premier tournoi.
7: Et peut-être que j'annulerai mon avion mardi. Je resterai jusqu'ici. Il y a un hôtel de façon dans pas longtemps. Donc je me dis, il n'y a aucun souci.
6: Ah, parce que le tournoi il est sur 2 jours. T'as prévu de le gagner à peine arrivé. T'as négocié avec le patron ou pas?
7: Toujours.
6: Le patron il est là. Patrick Partouche. Ouais. Salut Patrick.
8: Bonsoir Daniel. Bonsoir Moundir.
6: Depuis combien de temps on en parlait de cet événement ensemble? La date. On la connaissait. On disait mars, on disait avril, on disait mai 2026, c'était. T'en as fait des choses dans ta vie?
8: Un peu, oui.
6: Hein? Oui. Mais ça, c'est complètement fou quand même.
8: Oui, mais j'aurais tendance à dire que tout ce que j'ai fait, tout ce qu'on a fait dans notre vie depuis 50 ans dans les casinos, ça a toujours été fou. C'était une question d'âge, de moyens, d'expérience. Voilà, donc c'est la dernière folie du groupe Partouche. Mais les derniers casinos qu'on a ouverts, c'était aussi une dernière folie. Non, c'est l'aboutissement. Voilà, donc on dit que ça a pris 7-8 ans pour venir à Paris. Mais moi, j'aurais tendance à dire non, ça a pris 50 ans d'expérience, de métier, de connaissances. C'est 50 entend plus quelques années pour arriver ici.
6: Tu vas nous raconter ça dans un instant. Bah, peut-être que tu nous placeras cet événement dans l'historique de tes réussites. Tu as peut-être fait un petit classement, je ne sais pas. Tu as dit toi-même que tu en avais fait beaucoup. On verra ça. Tu es venu... alors, il y a beaucoup, beaucoup de gens qui vont travailler dans ce Club Partouche parce que c'est tellement énorme. Il va y avoir un petit peu de tout, du poker, du jeu de table, du craps même, ce qui est très, très, très rare en dehors de Vegas.
7: De
6: 250 employés.
8: Oui.
6: Ça crée des emplois, le jeu.
7: Non,
6: en France, on a toujours un petit a priori négatif.
8: Mais on pourrait penser que le jeu en France pourrait créer beaucoup plus d'emplois et pourrait créer beaucoup plus d'argent pour l'État s'il y avait une politique de jeu construite, quoi. Ce qui est...
6: Bon, tu feras de la politique dans 5 minutes avec
8: nous. Travers là-dessus aussi.
6: Oui. Tu es venu avec le directeur du Partouche Casino Club. Il est là avec nous, c'est Giovanni Bulzomi.
9: Bonsoir.
7: Bonsoir Giovanni. Bonjour.
6: Un Italien qui vient travailler à Paris.
7: Génial.
6: Ah, tu sais que moi, je l'ai connu.
8: Il était
6: directeur du paradis du poker.
8: Mais qui ne le connaît pas?
6: Bah ouais, mais nous moi c'est un petit peu particulier. Quand je dis le paradis du poker, tu dois savoir où c'est.
7: Bah oui, je me doute. Ouais.
6: Pour moi c'est ouais, parce qu'il y a que là-bas que j'ai gagné, donc c'est pour ça que j'appelle. Giovanni Bulzomi, bonsoir, bienvenue. Et alors on aura tout à l'heure. Alors on a le côté Partouche, mais après on a les partenaires.
7: Après les partenaires, il y a les boss aussi. Ah oui.
6: Et alors Greg Chauchon a fait le voyage.
7: C'est exceptionnel.
6: Ça veut dire quand même que c'est un sacré événement quand même. Directeur des WSOP, donc des championnats du monde de poker, qui est là à Pau, qui va organiser les tournois.
7: Le parrain
6: sera là également. Et puis dans la troisième partie, comme d'hab, on jouera.
7: Eh oui.
6: Dans la tête D'un fiche. Moundir, t'en as vu toi aussi des clubs de jeu en France. Souvent, tu fais des tournois un petit peu partout. Mmh. Là, quand on est arrivé là, moi, quand je suis arrivé tout à l'heure, déjà, les escalators, il y en avait tellement. J'ai cru qu'il y avait que trois étages.
7: Non, mais
6: ça n'a pas plu à Patrick que j'en vois que trois.
7: Je peux dire,
6: j'ai pas fini la visite. Non, je pensais pas qu'il y en avait cinq.
8: Pour le moment, il y en a que trois.
7: Voilà. Non, tu soulignais tout à l'heure effectivement l'effervescence qu'il y avait à une époque sur des envois de dépêches AFP où on disait que Partouche allait ouvrir un énorme club et compagnie. Déjà, écoute, moi je suis passé par les vestiaires. Rien que les vestiaires, c'est le FBI. Je te le dis tout de suite. Même les vestiaires sont beaux. C'est vrai. Enfin, les gens ont leur casier et tout. Enfin, c'est monstrueux. C'est Google. Bravo. C'est juste magnifique.
6: Bon, Patrick, raconte-nous quand même maintenant dans le concret qu'est-ce que ça va être ce club. Pourquoi on a attendu si longtemps? On ne va peut-être pas revenir sur tout ça, mais bientôt il y aura la roulette ici. On sait quand même que, comme on le disait tout à l'heure,

0: surf, rendre hommage à ceux qui essuient les plâtres toujours. Moi, j'ai malheureusement, j'ai pas pu essuyer les plâtres à l'époque pour des raisons X, Y, mais voilà, donc on arrive pratiquement 10 ans après avec un outil qui nous semble être l'outil qu'il faut avoir à Paris si on veut jouer une carte internationale, de se positionner comme une place forte du poker en France.
1: Non, mais alors, là, il y a quand même
2: l'objectif, c'est ce club-là, bon, on est à Paris, donc clientèle internationale. Le gigantisme, on n'arrête pas d'en parler, il faut que tu nous décrives. Ça va être quoi, 5 étages?
0: Il va y avoir, alors il y a 5 étages en tout. Le dernier étage, le 5e étage étant le siège du groupe Partouche que nous déplaçons. Donc nous allons, le siège sera dans
2: tout le monde sera installé là.
0: Tout le monde sera installé là. Mmh. Donc le 1, 2, 3, c'est les étages que vous avez vus. Donc premier étage, deuxième étage, les deux plateaux qui sont dédiés à l'exploitation permanente d'un club casino avec des tables, du cash game, avec.
2: Des jeux de table aussi, blackjack.
0: Toute l'offre qui est autorisée aujourd'hui sera bien évidemment à disposition. Le troisième étage étant un étage un peu aujourd'hui qui est un étage polyvalent, mais dont la vocation est d'héberger les gros tournois internationaux où on a besoin d'héberger beaucoup de tables. Voilà,
2: donc avec les fameuses marques.
0: Avec les fameuses marques.
2: Dont vous avez besoin. Voilà. Pour que le club soit rayonnant à l'international, voilà, il faut que les fameuses marques du poker international viennent faire des tournois
0: ici. Les partenaires que nous avons déjà aujourd'hui avec le groupe Partouche, signés tels que Winamax, qu'on héberge pour la finale à Aix-en-Provence, le World Series également, qu'on a.
2: Donc les WSOP.
0: Voilà, donc l'objectif étant d'avoir dans un établissement qui est conçu pour ça aussi, parce que les expériences de grands tournois parisiens, ils ont été faits dans des salles qui n'étaient pas prévues pour.
2: Oui.
0: Donc avec aussi.
2: Oui, souvent, à chaque fois, on est obligé d'externaliser.
0: Voilà, d'externaliser.
2: Ce qui rendait le truc un peu moins sexy quand
0: alors,
2: même.
0: Alors, qui a le mérite d'exister, mais surtout, il y a un élément, c'est, on va dire, toute l'émulation, toute la dynamique que peut créer un tournoi de poker dans un établissement qui est fait pour n'existe pas quand c'est une salle comme ça dans un palais des congrès où, vous voyez, où le client il fait son tournoi et puis il saute, il rentre chez lui 9 fois sur 10. Vous voyez. Là non, là on est dans un club casino, ça veut dire que le tournoi, bien sûr, dans des conditions optimum de fluidité, de sécurité, mais également toute l'émulation et toute l'atmosphère et l'ambiance qu'il peut y avoir pour les clients qui aiment le jeu.
2: Et restaurant?
0: Restaurant, bien sûr.
2: Alors, comme Moundir, à chaque fois, quand il nous parle d'Aix,
1: croyez-moi, et pas que.
2: On savait à quel point il défonçait le buffet là-bas. Est-ce qu'il pourra faire la même chose ici?
1: Dis donc.
2: Est-ce qu'il pourra faire la même chose ici?
0: Non, attends, il veut défoncer dans le bon sens parce que c'était très bon ou parce que c'était nul.
2: Je pense que c'était ce que je voulais dire.
1: J'ai quand même créé des liens.
0: Eh ben, ils sont là.
2: Ils sont là. On salue toujours notre ami, le supporter de l'OM, le chef à Aix.
0: Non, on insiste.
2: Qui est devenu un ami, on l'embrasse.
0: On avait une relation particulière avec notre chef à Aix-en-Provence, donc on n'a pas hésité, on a fait venir le chef ici.
2: Il est là.
1: Il est là, bien sûr.
2: Je l'ai pas vu, moi,
1: je l'ai salué.
0: Ils sont là, ils sont là.
1: Ils sont là, ils préparent.
0: Ce qui est bien dans cette aventure, Daniel, c'est que c'est en réalité c'est la dernière aventure du groupe Partouche et la plus grosse, la plus grande, la plus ambitieuse.
2: Ah bah alors tout à l'heure je te demandais de faire ton petit classement.
1: C'est la question,
2: de toutes tes aventures professionnelles.
0: C'est-à-dire en termes de, j'ai deux relations avec cet établissement en réalité. Cet établissement c'est le plus ambitieux, le plus grand, le plus emblématique. Mais en termes de conception, en termes de véritablement d'ADN de l'établissement, on a fait un club casino. Vous voyez, donc aux dernières normes de tout, la technique, la technologie, les tables équipées, le cash game, l'Apple Pay, tous ces systèmes-là qui sont les derniers cris de la technologie. Mais quelque part, l'exercice, c'est de créer un casino club parisien. Bon, moi, j'ai eu des expériences professionnelles qui me tiennent à cœur et qui sont inscrites chez moi. Le casino, le plein air à La Ciotat, par exemple.
1: Eh oui.
0: Là, effectivement, c'est un exercice d'improvisation totale où ça correspond à aucun code des casinos. Là, on est quand même dans un exercice qui respecte les codes des établissements de jeux internationaux que l'on voit partout. Mais oui, c'est le plus ambitieux. Déjà, Daniel, 10 avenue de la Grande Armée Paris, déjà rien que ça.
2: L'adresse, elle est importante à tes yeux.
0: Elle est fondamentale. C'est l'aboutissement.
2: Ça te place dans le haut de gamme, forcément?
0: Je sais pas si ça me place dans l'autre gamme, mais en tout cas, ça place le groupe Partouche dans un rêve qu'il a jamais eu. Jamais ce groupe Partouche a imaginé un jour être à Paris avec un établissement comme ça.
1: Il y a quand même une symbolique. Tout à l'heure, il y avait les 250 employés, justement, où Patrick faisait un pitch. D'ailleurs, que j'ai trouvé super. Il disait, quoi de mieux qu'à l'avenue de la Grande Armée, que j'ai en face de moi une belle armée.
0: Belle et grande armée Partouche à l'avenue de la Grande Armée. Donc,
1: exactement.
0: C'est ça qui est.
2: C'était la grande armée de Napoléon.
0: C'est le côté humain que j'aime. Et là, justement, j'ai trouvé toutes les équipes de groupe Partouche dédiées à, j'aurais tendance à dire,

0: quasi inhumain, des gens qui ont dormi ici pendant 2 semaines, 3 semaines. Voilà, donc il y a tout le groupe. Et quand on, je dis le chef du casino d'Aix-en-Provence qui est là pour porter main forte, mais tout, tout le groupe Partouche en réalité a porté main forte. Tout le groupe Partouche est venu. Qu'est-ce qu'on peut faire? On a envie de faire partie de cette expérience. Et c'est ça aussi peut-être la particularité du groupe, c'est que c'est aussi une famille. Voilà, donc,
1: une passe décisive pour ton directeur du Partouche Casino Club.
0: Oui, oui.
1: Alors il a une longue expérience. Moi j'ai dit que je ne l'ai connu qu'à Sanremo.
0: Mercato.
1: Mais, attention, en Angleterre, nous en Égypte, Côte d'Azur. Donc Mercato.
0: Nous sommes allés chercher.
1: Ça veut dire que Mercato, tu vas payer cher alors.
0: C'est pas un problème ça.
2: J'aime beaucoup la réponse.
0: Oh, c'est pas un problème. C'est-à-dire qu'en réalité, c'est vrai, c'est ce qui semble être le problème pour tout le monde. Mais j'ai toujours considéré que c'est pas l'argent qui doit dicter quelque chose. C'est la passion, l'envie, la vision et l'argent. Après, ça vient après. Voilà. Et puis oui, on est allé chercher ce que nous estimons être le meilleur directeur de casino en Europe. Donc je le dis devant lui.
1: La pression.
0: Je le dis devant lui. Mais oui, mais c'est un. J'aurais tendance à vous dire le directeur que nous avons aujourd'hui, c'est le diamant dans l'écrin et je crois que les deux vont très bien ensemble. Voilà.
1: Giovanni Bulsomi. Donc, tu viens directement de Sanremo où tu as travaillé de 2022 à 2025.
3: Ouais.
1: Là, c'est un. Je le dis, j'adore le casino de Sanremo. J'y suis très, très, très souvent. Là, ici. Je sais pas, c'est comme si tu passais Europa League, Champions League,
2: Jeux Olympiques.
1: Là, on est ailleurs là.
3: Ben, comme l'a dit Monsieur Partouche, au fait, le projet d'abord, et après on a parlé du reste. Donc ils vont expliquer ce qu'ils voulaient faire ici, et on peut pas dire non. C'est parce que pour tous les croupiers, ex-croupiers comme moi, qui montent des niveaux, ils ont.
1: Ah, tu as commencé comme croupier.
3: Et bien sûr, moi j'étais croupier. Donc effectivement, ils ont l'ambition de voir une salle de jeu qui est déployée sous 4 étages et gérer des tables comme ça. J'ai envie d'être fatigué parce que je travaille beaucoup. J'ai envie de transpirer parce que il y a trop de monde autour de moi. Et c'est la passion qui bouge et qui fait en sorte que tout ça, c'est aujourd'hui.
1: T'as envie que le premier gros événement arrive. Alors, justement, fais-nous rêver. Quels vont être les premiers gros. Alors, déjà, il y a un tournoi demain, on est bien d'accord. Je crois que vous l'avez appelé le grand opener.
0: Mardi.
2: C'est mardi, c'est
1: oui,
2: ça.
1: C'est mardi. Donc, le premier gros tournoi. Mais alors, après, ceux qui vont vraiment attirer du monde, ceux qui vont être estampillés avec une grande marque et tout, commence à nous présenter un petit peu ce qui va se passer ici.
3: Ah, ben, au début, maintenant, laissez-nous faire le rodage déjà à quelques mois. Mais on a commencé fort avec un programme déjà proposé par Apo et toute l'équipe Partouche. Donc oui,
1: Apo sera avec nous dans un instant. Absolument. Évidemment, les
3: nous
1: tournois.
3: Nous avons des tournois journaliers, trois rendez-vous journaliers, donc 14.
1: Tous les 17, jours, trois tournois.
3: Bien sûr.
2: 13h, 17 et 21h, c'est ça.
3: Exactement, et 21h. Des rendez-vous mensuels.
1: C'est quoi les buy-in?
3: Eh ben, ça dépend les semaines, mais bon, on peut avoir de 250, des 500. C'est le tournoi le plus intéressant, c'est à 17h. Pour autant, donc c'est celui qui est plus de, le buy-in plus important.
1: Et 17h, buy-in plus important.
3: Oui.
1: Donc moi, il faut que je vienne avant. Alors moi, personnellement, il faut que je vienne à 13h. Il n'y a pas mon petit tournoi comme à Sanremo. 120€, 40 joueurs. Vous pouvez le faire juste pour moi. Tu vois, vous me mettez dans le coin là-bas, vous prenez 40 joueurs, 120 balles.
3: Non, il y a des tournois pour tous les poches, pour tout le monde. Tout le monde est bienvenu. Nous, le porte et on accueille tout le monde. Tout le monde est bienvenu. Et donc... pour tous les proches, on fait des propositions pour tout le monde.
2: Daniel soulignait tout à l'heure qu'effectivement, vous êtes un vrai baroudeur, hein, l'Égypte, la Côte d'Azur, l'Italie, Cannes, Paris. Est-ce que à Paris, chez Partouche, ça va être la destination finale? Est-ce que vous allez rester ici et ne plus bouger?
3: Ah ben, j'espère. Ça veut, dire, voilà. Ça veut dire que tout va bien. Donc, je vais, comment on peut dire, jouer le flop. Donc, tout ce que j'ai appris en 30 ans aujourd'hui, il faut que je les mette en œuvre parce qu'ils me donnent la possibilité de les faire. Ça, c'est pas négligeable parce que pas tous les établissements ils vous donnent les moyens de les faire. Et donc, effectivement, aujourd'hui, je peux travailler, m'exprimer parce que tout le monde y pense pareil. C'est facile. Tout le monde y pense pareil. Donc, voilà pourquoi Paris aujourd'hui, ça doit être le point de départ pour devenir une destination internationale.
1: Il y a une seule chose qui sera moins bien ici par rapport à Sanremo, c'est le climat. C'est oui. Tout. Mais vous allez vous y faire.
3: Mais le climat dans les clubs, ça va être chaud. Ne vous, vous inquiétez pas.
1: On va voir ça. On verra notre premier tournoi, c'est bientôt.
2: J'avais une question, question un peu.
1: Allez, dernière question, parce qu'après, on a la légende qui va arriver au micro.
2: Est-ce que vous avez la pression avec l'investissement que vous avez fait? Est-ce que
1: non.
2: Vous avez quand même une pression
1: Non.
2: Non.
4: Non, quand on ouvre un truc comme ça, on n'a pas. Non, mais t'as pas demain, pas de travail.
0: Je vais vous dire la vérité. Non, voilà. La vraie pression, elle est pour mes banquiers, elle n'est pas pour moi.
2: Bon, Crédit Lyonnais, excusez-nous.
0: Non, alors, c'est tout.
1: Alors, toi, Giovanni, est-ce que toi, t'as une petite pression quand même avant l'ouverture et tous les tournois qui se préparent, mais malgré toute ton expérience, tu te dis là, il faut quand même que ça tourne bien.
3: C'est du stress positif. Okay. Je transforme en stress positif.
1: Une excitation alors.
3: Oui,
1: plutôt.
3: Bien sûr.
1: T'as envie
3: sûr.
1: Que ça commence maintenant.
3: Je sais, je crois de savoir qu'est-ce qu'il faut faire vu que.
1: Déjà... oui, je pense que tu sais ce qu'il faut faire.
3: Donc oui.
2: Bon, c'est super.
3: Que du positif.
1: Merci beaucoup.
2: Merci Giovanni.
3: Merci à vous.
1: À ta place va venir dans un instant Antonin Tesserre. Et oui, parce que Patrick, Partouche, vous avez une équipe, vous avez une team.
2: Team pro
1: de poker.
0: Non, j'ai la team.
2: Ah
1: enfin, moi j'aurais plutôt dit le trio magique.
2: Le trio magique.
1: C'est une défense à trois.
0: Le trio magique.
1: Une défense à trois, je sais pas. Ton un, le met où? Défense à trois, t'es le libéro, ton un, non?
2: Stopper.
5: Ah ouais, place du pied.
1: Tranquille.
5: Ouais.
1: Et tu sais, ton un, mine de rien, il y a un peu une espèce de boucle. Parce que, rappelons-le quand même aux éditeurs du RMC Poker Show, mais en 2012, tu étais avec nous, au tout début de l'émission, tu as été le premier consultant de cette émission, puisque Partouche était notre premier partenaire à l'époque. Ouais. Et de se retrouver là, 14 ans après, c'est enfin, toi, Partouche, tu y es depuis le début.
5: Ouais.
1: Quand tu vois l'événement, là, t'es content toi qui n'aimes pas quitter Nice, t'es content de venir à Paris?
5: Mais je suis content de voir ce bijou là. Je suis choqué.
2: Ouais, parce que t'en as vu des beaux endroits quand même dans ta carrière.
5: Mais c'est la vérité. J'avais pas vu beaucoup comme ça. Hein. Ouais. En plein Paris. Ouais. C'est incroyable. Bravo.
1: Il va venir à Paris avec plaisir d'ici qu'il aille au parc voir un match du PSG. Ouais, putain. Ouais, non.
5: Je suis allé deux trois fois à Paris Saint-Germain Nice.
2: Ah oui.
5: On a gagné deux fois. Bon, ça.
1: C'est vrai que Nice, c'est un peu. Ils aiment bien le PSG. C'est une belle aventure aussi, ce trio, le team Partouche, un lien de confiance avec Patrick, la famille. Vous êtes bien maintenant, ce petit trio-là.
5: Ouais, parfait.
1: Alors, il va falloir venir gagner un tournoi à Paris, là.
5: On verra, les cartes décideront.
2: La saison 2 de ce trio, ça va, elle a déjà commencé.
5: Ouais, on a fait une cure, là.
2: Saison 3. D'accord, c'est saison 3, d'accord.
5: Ouais, c'est...
1: Tant vous dire, il essaye de se rattraper, saison 2, saison 3.
2: Mais non, mais attends, il y a une première saison avec combien d'épisodes? 4?
5: Non, pas grand-chose.
2: On est d'accord. Donc en télé, on dit une saison et ensuite on reste deux saisons. Ça va, d'accord. D'accord, ok. D'accord. Bon, ça va alors? C'est quoi les nouveautés? Ça va être quoi les nouveautés? Toujours garder le même rythme?
5: Le naturel.
2: Le naturel, exactement.
1: Ouais. Ah ben, je crois qu'ils ont démarré comme ça, ils vont pas changer maintenant. Hein.
0: Ah, non, c'est aussi pour ça qu'ils sont dans la team. Hein.
2: Ah, totalement. Ah, il y a un côté familial, moi, surtout.
5: Il y a la team, non, mais c'est l'autre partie du poker, quoi. Voilà, on vit, nous on est on est ensemble, on se régale, voilà.
1: Est-ce que
5: on est entier, on déconne,
0: c'est la partie humaine du poker.
5: Les coups de cartes, on s'en fout, quoi.
1: Est-ce que dans ton deal, il y a maintenant forcément, à chaque fois qu'il y aura des gros tournois, une forme d'obligation d'être là, même si c'est une obligation positive? J'imagine que ça t'emmerde pas trop de jouer au poker, donc.
5: Non, ça me dérange pas du tout.
1: Ouais. Donc, mais il faudra que tu viennes là parce que t'es ambassadeur de la marque quand même.
5: Ben ouais, bien sûr. Mais quand il y a le festival, je viendrai, c'est sûr. Ouais. Très volontiers.
0: C'est leur maison.
5: Voilà, c'est gentil,
0: le
5: groupe
0: Partouche, c'est la maison de la team. Ils sont chez eux dans tous les établissements. Ouais. Ils sont reçus comme étant les ambassadeurs. Puis tout le monde les adore. Voilà, c'est pour ça que je dis c'est la team. Parce que là, ce qu'ils arrivent à entraîner autour d'eux, c'est au-delà de la statistique du joueur. Voilà, on est sur de l'humain. Voilà.
2: Mais toi, est-ce que tu prends plaisir? Est-ce que tu prends plaisir? Parce que c'est vrai que toi, les caméras, t'es pas trop le profil.
1: Oui, les caméras, il faut pas qu'ils sachent qu'elles sont là.
2: S'ils sont pas là,
1: il est à l'aise.
2: Ouais, mais Dan, regarde, il dit qu'il aime pas, mais moi, j'ai suivi toute la saison. J'ai suivi leur première saison. Voilà. Mais t'es super à l'aise. T'es naturel, tout ça. C'est-à-dire, quand bien même dans tes interviews et tout, je veux dire, il faut que tu continues comme ça. T'as des choses à apporter et tout.
5: Je le vois plus, lui.
2: Comment ça, tu
5: veux
2: plus? Oui, mais voilà, tu vois plus, voilà. Il parle du caméra.
5: La nuit, je me réveille, il est là.
1: Si on lui avait dit que ça allait être un héros de télé-réalité,
2: ouais, c'est génial.
1: Tu partais de loin.
2: C'est ça qui est intéressant. Bravo.
1: Bon, mais attends, Sony nous a pas fait un bon résultat là.
5: Sony, il a fait deux bons résultats.
1: Ah,
5: il a
1: gagné
5: le FPO à Aix, quasiment Partouche. Et il a fait 22e du
2: US
5: Open Europe à Prague.
2: À Prague, ouais, il est sur un
1: bon. Ça va, Patrick, le team? Ça fonctionne?
0: Et en plus.
2: Et tout le team sera à Vegas depuis le début, là. Vous partez quoi? Pour deux mois, c'est ça?
5: Bon, Sony et moi, on part le 27 mai.
2: Waouh!
1: Ah, mais là, maintenant, ils savent plus s'ils vont à Vegas pour tourner un film.
2: Pour jouer
1: au poker, ils savent plus. Mais avoue que maintenant, vous avez augmenté le nombre de caméras qui vous suivent.
5: Non, c'est les mêmes.
1: C'est les mêmes? Vous n'êtes pas passé un peu plus?
2: Ah, ils ont des cadreurs?
5: J'ai envie un peu de gagner maintenant, hein, plus que le film.
1: Attends, en même temps, Hollywood, c'est pas loin de Vegas, on sait jamais, ouais. Tu décroches un rôle quelque part. Mec qui te croise comme ça, il dit hop, maintenant on prend.
5: C'est pas pour moi.
1: Ah, ouais. Merci beaucoup, Tonin.
2: Merci à vous, Tonin.
1: Bonne chance pour ton premier tournoi ici. Tu le joues, là, mardi, là ?
5: Bien sûr.
1: Ah, je sais pas, je souhaite bonne chance à toi ou à Moundir, parce qu'il est là aussi, lui.
5: Ah, Moundir.
1: Il a pas besoin de chance, le Sinis. Hein. Ouais, il a plus besoin de tout ça, lui.
2: Dis-lui que je joue bien, dis-lui que je joue bien.
1: Qui a dit que tu jouais pas bien ?
5: Ouais, il joue pas mal, mais chatard.
2: Ah ouais, ça va. Parce que toi, t'es pas cutard, ça.
5: De manière, pour gagner le tournoi, il faut avoir du cul.
2: Ah, faut faire un peu de cul, d'accord, ça va.
5: Beaucoup de cul. Beaucoup, beaucoup. Ou pas avoir de malchance, mais bon.
2: Ouais, qu'est-ce que
5: ça, c'est best-of aussi, j'ai dit, c'est pas moi. Pour les incantations.
2: C'est pour les incantations, ouais, d'accord.
1: Tonin, Patrick, merci beaucoup.
0: Merci d'être
1: venu dans le Poker Show. Nous, on continue dans un instant avec ceux qui vont venir ici, qui vont profiter de votre accueil. Greg Chauchon, quand les WSOP viendront ici, et Apo dans l'organisation des tournois qu'il fera ici. A tout de suite pour la suite du RMC Poker Show.
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1: Deuxième partie du RMC Poker Show. Moundir, on est au Club Partouche, 10 avenue de la Grande Armée. Ça va devenir l'adresse de référence maintenant.
2: Je pense qu'ils
1: vont
2: pour
1: passer. Tous ceux qui veulent jouer au poker, mais également à tous les autres jeux.
2: Et ceux qui veulent manger aussi. Hein,
1: bientôt, il y aura même la roulette.
2: Oui. D'après ce qu'on nous a dit.
1: Le jour où ils ouvrent la roulette ici.
2: À mon avis.
1: Je pense que tu n'es pas loin de demander une chambre quelque part ici. Je pense que tu t'installes.
2: Je pense qu'ils sont à deux doigts de signer avec le groupe Accor. Je te le dis, ils vont monter un hôtel en face ou à côté.
1: Ça sera pour toi.
2: Parce qu'il y a toujours eu des hôtels chez Partouche. Je suis désolé de dire ça, mais hôtel et spa. Donc il manque un spa, il y a de la place encore en bas.
1: Ah, tu veux le spa en plus ?
2: Oh, franchement, si tu gagnes et que tu te fais un hammam, c'est magnifique.
1: Greg Chauchon est avec nous.
2: Salut. Tu
1: quittes Vegas. Pour venir à Paris.
2: Deux semaines avant les World Series.
1: Ah ouais, deux semaines avant les World Series, mais c'est pas possible. Et Apo également est avec nous. Le gratin du poker mondial est au Club Partout. Salut Apo, comment ça va?
11: Très bien, vous?
1: Très bien. D'habitude, à Apo, on se voit à San Remo. À Paris, c'est rare. C'est très rare qu'on se voit à Paris. Apo.
11: Oui, mais maintenant, je vais habiter ici.
2: Eh ben oui, forcément.
11: Moitié-moitié. Moitié San Remo, moitié ici.
2: Mais plus Paris que San Remo.
1: On est mieux là-bas, hein, c'est mieux. Hein.
11: Non,
1: les restos,
11: privilégier Paris, on a un gros challenge.
2: Ah bah oui.
1: Vous allez nous en parler justement, Apo, tu vas nous en parler des challenges, parce que évidemment, tu vas devenir un organisateur privilégié ici.
2: Bah ouais.
1: Beaucoup de tournois seront dirigés par toi et tes équipes. Et Greg, qu'est-ce que tu fais là ?
12: Eh ben, je suis là parce que déjà invité par Patrick Partouche, que j'avais invité aux Bahamas.
1: Oui, mais le patron des championnats du monde de poker à Vegas qui vient à Paris.
2: Qui n'est jamais venu.
1: Il peut accepter les invitations, mais quand même.
12: C'est rare. Et puis, c'est un événement mondial. L'ouverture d'un club Partouche dans le centre de Paris, c'est une grande chose pour le poker en France, mais aussi pour le poker européen, voire mondial, donc comme je le dis. On a été un des premiers à donner notre accord pour avoir un tournoi ici. Et donc, c'est avec plaisir que je suis là. On a un vol direct Paris-Las Vegas maintenant, donc
1: c'est vrai.
12: Encore plus facile.
1: WSOP circuit.
12: Circuit.
1: Enfin, c'est déjà prévu, septembre.
12: Ouais, c'est déjà annoncé les dates.
11: Oui, du 1er au 12.
1: La marque, l'organisateur, ils sont avec nous.
12: Ça va être un carton énorme, pas de doute.
1: On sait déjà les buy-in des WSOP.
12: Le main, c'est toujours 1 500 €.
11: Ouais. Le main ne bougera pas, 1 500 €.
1: Combien de tournois autour?
11: Il y a 12 bagues.
2: 12 bagues.
1: 12 bagues.
2: 12 bagues, 20 tournois peut-être ?
11: Oui, 25-30.
2: 25-30, d'accord. Ok. Ouais.
1: Dans 5 minutes, Moundir donnera déjà les chiffres des participants. Oui. Il fait ça très bien.
2: Je suis très bon. Je suis très
1: vas-y,
2: bon
1: sur le main. Vas-y.
2: Alors,
1: franchement, tu sais qu'il touche, très souvent. Hein.
2: Non seulement je touche très souvent.
1: Il a 90% de réussite sur les annonces de participants. Je ne sais pas comment
2: On était à Prague, on avait reçu Greg justement pour le premier WSOP. Et justement, il avait des doutes.
12: Sur la garantie.
2: Sur la garantie. Et qu'est-ce que j'ai dit ?
1: Est-ce que c'est un métier, le mec qui prévoit le nombre de participants ? Il pourrait inventer un métier en fait.
12: Consultant, ouais.
2: Ouais, mais c'est gratuit. Moi, je ne fais pas payer les gens.
1: Qui t'a demandé, on t'a pas demandé d'être payé. Vas-y, t'es capable de nous donner un chiffre pour le main? Vas-y, donne-le pour Apo. Hein.
2: Pour le main, record battu. Voilà, je vous le dis.
1: Ça va record battu, c'est la première année, il n'y a pas de record à battre.
2: Je vais dire, ça va dépasser les 2900 joueurs. On va 2900 joueurs.
1: Alors Greg Déjani n'a pas l'air d'y croire.
11: À peu, 2900 euros à 1500
2: 2900 joueurs
11: à 1500 euros.
1: Ouais.
11: Je signe de suite.
2: Voilà, c'est
1: donc toi tu dis en dessous.
11: Oui, mais déjà si on fait 1500-1800, Greg il serait très content parce que ça serait déjà presque un record.
2: Ouais, mais non, c'est vrai, mais très bien. Avec la hype qu'il va y avoir.
12: Aux États-Unis, personne ne fait 1800-1900.
1: Ok, Mundia, il a annoncé 2009. On va lui accorder une ristourne en 2005, parce que si c'est 2005, c'est déjà bien. Ok, mais on s'en souviendra. On sera là en septembre.
11: Je peux dire une plaisanterie.
2: Oui.
11: C'est plus facile de deviner ça que de faire ITM.
2: Ah, j'ai déjà fait ITM, non ? J'ai déjà fait ITM. Espèce de salaud.
1: Je savais pas qu'Apo il faisait des vannes comme ça.
12: Il y a moins de re-entrée en France, donc t'as moins de chances de faire ITM.
2: Oui, mais c'est vrai aussi, c'est vrai. Alors, ça sera quoi ? Alors, justement, alors,
11: Révise ton
2: c'est tout révisé. C'est bien un re-entrée per day.
11: Non. Une inscription, un réentrée, après c'est que des réentrées.
2: Et ensuite c'est.
1: Ah oui, c'est vrai, qu'à Paris il y a ça. C'est pas comme quand on a son Remo, même sur l'IPO, t'as des mecs qui vont à la. Oh, tu sais, l'Ukrainien, ton ami, il était là la semaine dernière.
2: C'est ton ami, c'est ton ami.
1: L'Ukrainien qui dirige le Playboy Ukraine.
2: Ouais, d'ailleurs, je te confirme ton abonnement.
1: Il fait 10, 15 réentrées.
11: Mais là, au 500.
1: À chaque fois, je le vois revenir, j'en peux plus de le voir revenir.
12: T'es content, il te donne de l'argent.
11: Mais là, l'IPO a.
1: Et moi, cette théorie, j'ai du mal avec cette théorie.
11: Un Italien, il a fait 20 réentrées.
1: Là, la semaine dernière, à IPO.
2: Alors pourquoi en France on a...
1: Non, mais tant mieux. Moi je suis contre les re-entries. Moi, les re-entries illimitées, j'en peux plus.
11: Ça dénature le jeu.
1: Voilà, le mec, il fait tapis tout le temps. Quand tu le chopes, parce que Greg, il dit, oui, il te donne de l'argent. Oui, si ça te tombe dessus. Mais avant, il en a plumé 5 en faisant n'importe quoi. Donc oui, c'est un peu pénible.
2: Soit tu grandis.
1: Bon, la dernière fois je l'ai attrapé. La semaine dernière j'ai réussi à l'attraper.
2: Ouais, et visiblement ça t'a fait plaisir.
1: Il était venu avec une de ses amies à lui qu'il avait mis dans un magazine.
2: Ouais, c'était mois de juillet.
1: Parce qu'il vient tout le temps. Non, là, c'est pas la semaine dernière. C'est
2: mais
1: pas
2: qu'est-ce
1: mois de juillet.
2: Que t'as avec ce magazine.
1: Mais non, mais parce qu'il arrive et tout, il arrive avec son oseille, il sort ses liasses et tout. Et il est à la caisse toutes les deux minutes.
2: Ça, qu'est-ce que tu veux.
1: Bah, le casino, ils sont contents.
12: T'as l'air jaloux.
1: Bon, Greg, quand t'es arrivé ici, alors tes impressions.
12: Incroyable. Ouais, j'ai l'impression d'être à Vegas. La table de craps rappelle Vegas. Le thème, les couleurs, l'ambiance, c'est
2: escalator.
12: Incroyable. C'est à la fois chic, mais accessible. Donc, je pense que c'était l'objectif. On s'y sent bien, en fait, tout de suite. Mal à l'aise.
2: Est-ce qu'aujourd'hui, avec la marque WSOP, GG Poker, bien sûr, lorsque vous voyez un établissement comme ça, vous vous projetez, par exemple, sur un main event qu'organise Apo, sur un 1005, il va falloir un nombre de tables. Si maintenant vous êtes victime de votre succès, bah forcément, il va falloir encore un petit peu pousser les murs, sachant que les murs sont déjà poussés.
12: C'est un bon problème. Nous, on est toujours dans les battre les records et le plus de nombre de joueurs possible. Il y a d'autres organisateurs, ils sont plutôt dans le qualitatif. Nous, on est dans le quantitatif. On n'a pas honte de le dire. Donc oui, s'il faut poser les murs, on déteste refuser un joueur et on refuse jamais un joueur. Donc ça peut être un problème. Il y a eu déjà dans le passé, il y a quelques années, quand il y a eu des tournois à Paris, où effectivement t'es capé.
2: Ah ouais.
12: Et on dit on est à max capacité, mais j'espère que c'est un bon problème entre guillemets si t'as trop de joueurs. Mais c'est vrai que c'est un problème d'organisateur de refuser du monde. Tu détestes. Il y a quoi de pire ?
11: Jusqu'à preuve du contraire, on n'a jamais refusé. Bon. On s'est battu pour accueillir tout le monde. C'est le but de l'opération ici dans le groupe Partouche.
1: Selon la gamme de tournois, il faut un nombre, comment dire, minimum de tables. Par exemple, WSOP Europe, il faudra vraiment trouver de
12: la place. Qui a parlé de WSOP Europe ?
1: Moi, je sais pas. On commence par le circuit WSOP Europe. Est-ce que dans ce cadre-là, il faudrait que ce soit encore. Il faudrait trouver de la place, pousser encore plus. Comment
12: Il faut toujours plus. Il faut pas de. Même à Prague, on a été à capacité maximum avec 170 tables. Donc.
1: Ah ouais, là, ils y sont pas les 170 tables à Pau ici.
11: Non.
2: Le maximum, c'est quoi, 90, 100
11: Et avec. Ailleurs, on peut trouver encore une quarantaine.
2: Ah, d'accord. Ok.
1: Donc ouais.
2: D'accord.
12: C'est l'air de la guerre. À Vegas, cette année, on a encore poussé. On est à 740 au lieu de 690.
1: Ah là, on est dans un autre monde.
12: Mais si on pouvait aller à 800 ou 900, on le ferait. Donc je pense que si tu lui dis qu'il peut rajouter 50 ou 100 tables, il les prend.
11: On trouvera toujours des solutions.
1: Apo, c'est Monsieur Solution. D'accord. Il te trouve la solution.
2: Qu'est-ce qui ferait qu'aujourd'hui, à Paris, un WSOP, il y aurait le droit à un bracelet plutôt que la bague ?
12: C'est pas droit à un bracelet. C'est que nous, on fonctionne un peu comme des majeurs de dans le sport, c'est-à-dire que les tournois à bracelets, c'est les tournois majeurs que sont WSOP Vegas, Paradise, WSOP Europe. Il n'y a rien d'autre en fait. Éventuellement Asie un jour, et puis voilà. Mais en live, c'est tout ce qu'on a. Donc il faut faire partie de l'un de ces événements pour qu'il y ait des bracelets. Et pareil, on n'est pas trop dans l'état d'esprit de dire il y aura un événement avec un bracelet. C'est aussi un peu dénaturer le produit. Soit il y a une vraie série avec 10-15 bracelets, comme aux Bahamas ou à Prague, soit il n'y a pas de bracelet. Il n'y a pas de, entre les deux, en fait.
2: D'accord. D'accord. Bah, tu vois, Dan, t'attendras.
4: Écoute, moi, j'en suis pas à viser les bracelets, les bagues. Moi, je vise l'oseille, moi, c'est tout.
2: Bah oui, bah, tu
12: ça vient souvent avec.
2: Ouais,
12: hein.
2: Ouais, forcément. Bah oui, non, mais tu choisis pas. Hein.
4: Je voulais dire, un petit ITM, ça me va. Je n'ai pas de grandes ambitions dans le poker. Toi, tu vises déjà les récompenses.
11: Mais il joue en seconde division et ça se passe très bien.
4: Ouais, ouais, ouais. Ah, moi, je suis Ligue 2. Hein. Moi, au poker, je suis Ligue 2. Moi.
2: Ouais.
4: Ouais, j'ai dit, les tournois à 50 joueurs, 150 balles.
11: Il y a deux ans, il était en National et là, il est passé en Ligue 2.
2: Non, il était en Intertoto.
12: Tu préfères, tu préfères être champion de Ligue 2 qu'en relégation de Ligue 1, quoi. C'est ça
4: Ouais. Encore une fois, ça, franchement, ça dépend de l'ITM.
2: Il est drôle. Ça, elle dépend, est bonne, celle-là aussi. Attends, elle était très très belle. Non, mais franchement.
4: Tu disais, Greg, tout à l'heure, mine de rien, t'es venu là. On est à deux semaines de l'ouverture des championnats du monde. T'as déjà la tête complètement tournée vers l'événement. Tout est en place.
12: Ouais, cette année, le gros, c'est la production qu'on récupère en interne.
2: Qui a été annoncée.
12: Ouais, beaucoup de boulot et encore de la diffusion qu'on va annoncer. Mais la production, c'est le. Ouais. On a un nouveau stage. Pardon, je parle. Jean-Claude Van Damme, là, mais... comment tu traduis, stage? On a investi vraiment, vraiment beaucoup, beaucoup d'argent, et donc je pense que ça va faire un drôle d'effet sur les joueurs. Ouais.
4: Des nouveautés dont on n'aurait pas encore parlé. Alors, on avait évoqué la table finale 3-5
12: décalée. Ouais,
4: donc
12: exactement.
4: Décalée. Donc ça, on a compris. On est pour. On aime cette initiative. Donc les dates, on les redonne 26 mai, 15 juillet.
12: Ouais. Avec la table finale.
4: On a failli te caler sur la finale de la Coupe du Monde.
12: Ouais, on n'est pas loin. Hein.
4: On était pas loin. Et c'est quoi ce système de notation des croupiers?
12: Alors ouais, c'est un truc. C'est vrai que ça fait longtemps que les gens se plaignent des croupiers à Vegas et qu'on cherchait un moyen positif.
4: Ah, le joueur de poker capricieux, Greg, je te jure.
12: Qu'on l'a mal expliqué.
4: Le croupier, il m'a mal retourné mon truc et machin. Ah, putain, joue quoi.
12: C'est un truc positif. En fait, il n'y aura rien de négatif. En fait, c'est un bonus en plus qu'on va donner aux croupiers qui auront les meilleures notes. Mais maintenant, ceux qui ont des moins bonnes notes, etc.,
2: ils ne seront pas sanctionnés quand
12: même. Ça
2: ne sera
12: même pas publié, ça n'existera pas.
2: Parce qu'on
12: va juste montrer le haut du classement pour les motiver à faire encore mieux, en fait.
2: C'est tout. Parce que tu le soulignais lorsque tu venais dans l'émission. Que tu avais beaucoup de mal à trouver des bons croupiers.
12: 300 croupiers en
2: T'imagines? Et puis moi j'ai vu des croupiers qui avaient plus de 70 ans. Et puis il faut. Non mais moi je trouve ça bien quand bien même ils font.
11: Il y a quelque chose quand ils ont 70 ans.
2: Apo, tu veux dire? Non, mais c'est pas ça. Apo, c'est pas ça. C'est pas le fait qu'ils soient âgés. C'est le fait qu'il faut s'adapter. Et bien sûr, j'ai toujours trouvé qu'à la table ils étaient bienveillants, même quand le croupier ou la croupière faisait beaucoup d'erreurs. Bon ben il y avait beaucoup de gens qui étaient forcément vigilants. Et voilà. Mais on est d'accord que c'est pas pour leur dire vous travaillerez pas machin, on est d'accord, ok. Donc c'est pour ça, s'améliorer, s'appliquer, tout ça. Oh, très bien.
11: Ouais, moi j'ai un croupier San Remo, il a 74 ans, il a donné hier de 8h jusqu'à 4h du matin les cartes au cash game. Wow. Parfait.
4: Je le connais.
11: Il faisait il a fait 24 à 25 coupes à l'heure.
2: Ah ouais.
11: Donc
2: plutôt pas mal, j'espère.
11: Tout dépend d'avoir la santé.
2: Oui, non mais un peu comme pour tout. Non mais c'est sûr.
4: La grande nouveauté quand même, Greg.
12: Ouais.
4: Ah. Les WSOP, les championnats du monde, à la télé en France.
12: Ouais, ouais.
4: Mine de rien.
12: Ouais.
4: Alors, ok, il y a live stream, on pourra tout suivre sur Wina.
12: C'est ça.
4: YouTube, donc Winamax. Ça, c'est toutes les tables.
12: Ouais.
4: Mais quand même, le retour sur W9 et M6, donc dans le groupe M6, en parallèle.
12: C'est même pas le retour, c'est la première fois.
4: Oui.
2: Il y a déjà eu du poker sur W9 à l'époque avec Fabrice Soulier, avec Jean Pascal et tout. Il y avait déjà du poker. On est d'accord.
12: Merci des références.
2: Mais oui, mais malheureusement, il faut. Non, mais c'est ça. C'était à l'époque.
4: C'est les championnats du monde.
2: Mais là, c'est les championnats du monde, mais c'est une première, effectivement.
12: Ouais. Et c'est les émissions montées.
4: Que le poker soit diffusé à la télé, c'est formidable.
12: Ouais, c'est ça. Et l'idée, c'est de revenir sur une chaîne, on va dire, publique, accessible par tout le monde et donner un produit, pas uniquement pour les.
4: Comment ça va se passer?
12: Ça va être les émissions montées, donc tu sais, celles qu'historiquement tout le monde connaît sur ESPN.
4: Ouais.
12: On va les diffuser, pareil, en fur et à mesure, avant la table finale, de telle façon que.
4: 4 épisodes?
12: C'est ça, avant la table finale, pour que tout le monde connaisse.
4: Les 4 épisodes, ça va relater les premiers jours.
12: Pour aller jusqu'à la TF. C'est ça.
4: Et après, on aura les deux derniers épisodes qui, eux, seront concentrés sur la TF. Qu'est-ce qui s'est passé sur la TF.
12: Exactement.
4: Et les épisodes durent 50
12: minutes. 52 minutes.
4: Ouais. 52 minutes.
12: Ouais, 45 minutes, pardon.
4: T'as trouvé ton duo de commentateurs?
12: Ouais. On a le droit de l'annoncer, tu penses?
4: Bon.
2: Bah, oui, attends. Allez.
4: Le duo de
12: Géraldine Maillet et Pierre Calamusa.
2: Ah, bah, magnifique. Ah, bah,
1: je pense qu'on peut les inviter bientôt pour qu'ils viennent.
12: Je pense que c'est le combo parfait entre le grand public. Il faut que quelqu'un qui connaît le poker et qui est grand public.
2: Pierre est parfait en plus.
12: Et Pierre pour un expert poker. Donc c'est, pour moi, c'était le combo parfait. Et pour la chaîne aussi.
2: Et ouais.
1: C'est un bel événement à Pau, le retour du poker à la télé.
11: Oui.
1: Très
11: bien.
1: Voilà, on terminera sur d'Apeau. Merci à vous deux d'être venus dans le RMC Poker Show. On est très pressés effectivement, de voir tous les événements ici.
12: Magnifique.
1: Ah, et Greg, franchement, j'aurais beaucoup aimé te dire à bientôt à Vegas, mais pas cette année.
2: Il y a eu un record qu'il faut dire juste avant qu'il parte. Apeau, hier.
1: Apeau encore battu un record sur l'IPO. Banal pour lui.
2: Le record du main event à l'IPO qui a fait 3000.
11: Un record, il a fait 3766 joueurs.
2: Bah, 3766 joueurs. Bah oui, mais. Non, mais toi, t'es un sponsor, je suis désolé.
11: Non, je suis pas un sponsor. Tiens, je suis un
1: pour annoncer cette nouvelle, remonte un peu le micro, Apeau, comme ça on l'entendra bien.
11: Je suis pas un sponsor, je suis un organisateur.
2: D'accord.
1: Bah, l'IPO, c'est l'Italian Poker Tour à San Remo.
2: Exactement.
1: Où d'abord, on y est chaque année. Seule année où on n'y est pas parce qu'on était ici pour l'ouverture du.
2: Forcément.
11: C'est
2: pour
11: la bonne cause. Ouais. Voilà. Pour la bonne cause.
1: Donc on a laissé gagner quelqu'un d'autre.
2: Je pense que l'invitation était dans les spams.
1: Merci beaucoup, Apeau.
2: Merci, patron.
1: On va partir dans un instant dans la tête d'un fiche avec un invité de marque, un vrai joueur.
2: Ah bah là.
1: On aura un vrai joueur et le coach Pierre Calame, évidemment.
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1: Troisième partie du RMC Poker Show. On est là avec Moundir pour l'inauguration du club.
2: Exceptionnel.
1: La Grande Armée, un événement incroyable et surtout un lieu
2: et digne d'une
1: absolument
2: armée.
1: Formidable.
2: Ouais.
1: Troisième partie avec Jérémy. Ça va, Jérémy?
17: Salut, patron. Bonsoir, les amis. Bonsoir à tous. Ça va très bien. Incroyable. J'ai l'impression
1: dans un instant, tu vas nous soumettre
17: un centre commercial.
1: Ta main pour dans la tête d'un fiche.
2: Ouais. Ah ouais,
1: j'espère sera un peu mieux que la semaine dernière.
17: Ça, j'espère aussi.
1: Très moyen.
18: Ah ouais, t'es pourri?
17: Non. Personne commence à comprendre la blague, ça suffit.
2: Ouais, non, c'est sûr.
17: C'est pas possible.
2: Ah, il a lancé une
17: Pierre, rumeur. Pierre, même toi, tu
1: tombes entière là-dedans, mais Pierre, il est
17: Et Moundir.
1: Jérôme, on a un petit invité d'honneur, là, pour.
17: Qui claque des résultats de partout, qui est bronzé.
1: Ça s'appelle dans la tête d'un fiche, et tu nous ramènes Sonny Franco.
17: J'avais envie d'un joueur en plus, et il y en a un ce soir qui était là, il y avait Tonin. Bon, Tonin, il dit trois mots, et Sonny, je pense qu'il est plus correct.
1: Sauf si tu dis qu'entre Tonin et Sonny, le fiche, c'est Sonny, mais je sais pas comment il va le prendre.
17: Je pense, après avoir vu la série.
1: Sonny, comment tu prends ?
17: Je prends, j'accepte.
2: Ouais, mais fiche avec une épine dorsale.
1: Merci Sonny d'être avec nous.
2: Merci pour tout le
1: monde. On a rappelé il y a deux minutes tes deux perfs récentes. Ouais. Bravo à toi. Merci. Juste un petit peu d'actu, les amis, quand même, là, EPT Monte Carlo. Les deux Français qui étaient en TF, alors Jean-Paul Malpelli, il a fait 5e.
2: C'est énorme.
1: Franchement. Et David Dijon, 3e.
2: Mais ouais, David, énorme,
1: c'est
2: aussi.
1: Beau, hein.
2: Ah ouais, il a super bien joué. Hein.
1: Ils ont pris un joli chèque ou pas?
2: Moi, je pense qu'à mon avis, ça frappe sur les 5 chiffres, 6 chiffres. Ouais, 6 chiffres.
1: Ah, c'est du 6 chiffres.
2: 6 chiffres. Ouais, 6 chiffres.
18: C'est du bon, gros 6 chiffres.
2: J'ai pas 6 chiffres. Ah, bravo. Hein. Putain, 3e, c'est beau.
17: Ah, non, c'est magnifique.
2: Faire plaisir à maman, je te le dis. Hein. Ah, bah oui. Hein.
1: Gros succès pour le main à 5300 le buy-in, un petit peu plus de 1000 joueurs.
17: On va rappeler le russe quand même qui gagne le main event, qui s'appelle Roman Stoïka. C'est lui qui gagne le main event.
1: Exactement. Il y avait un tout petit peu plus de joueurs l'année dernière, c'est ça?
17: Il y avait plus de joueurs l'année dernière.
2: Et, le plus. Et en price pool aussi, je crois que c'est quoi? C'était le million
17: l'année. Il avait pris le million et là c'est 825 000.
2: C'est bizarre quand même.
17: Et donc le troisième français prend 368 000 euros.
1: 825, une petite marge.
2: Une marge quand même.
17: Un petit appart.
1: On y va pendant la tête d'un fiche?
17: Allez, on y va, jingle.
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1: Bon, messieurs. Bah, il est clair qu'ici, il n'y a qu'un fiche, c'est moi.
17: Donc,
1: c'est moi qui vais parler en premier, non?
17: Oui, bah oui, je pense.
1: Un jour, je vous raconterai comment je suis passé à deux joueurs de l'ITM la semaine dernière en faisant la pire erreur de ma vie.
17: on a eu quelques textos savoureux.
1: Tu sais, quand tu fais une erreur et que tu as conscience qu'en prenant les jetons, tu sais que tu es en train de faire une énorme connerie.
2: Et surtout,
1: j'avais l'impression que je me regardais.
2: Non, mais c'est surtout qu'avant. on avait
1: je me l'explique toujours pas.
2: Qu'on avait prévenu avant.
17: Moundir lui a dit bouge pas.
2: Tu ne bouges plus.
1: Et tout le monde le sait qu'à la pub, tu ne bouges pas. Il y a quand même un gars, il faut être débile comme moi pour bouger.
2: Il n'y a que toi.
1: C'est quoi, être débile? Je ne raconterai jamais à Pierre, je pense qu'il ne m'adressera plus la parole après.
18: Non, mais ça se trouve, que tu as bien joué en vrai.
2: Non, frérot.
1: Essaye de me sauver comme tu peux.
2: C'est coup de marteau, frère.
1: Très, très, très bien. Tu sais, le gars qui joue bien pendant dans 18h jusqu'à 1h30 du mat, ça fait
17: quelle horreur.
1: 7h.
2: Tout va bien. C'est que tout va bien.
1: C'est que t'es bien, quoi. Ouais, c'est que j'avais la tête. Et comment d'un coup tu peux péter un câble, je sais pas.
17: Moi, ce qui me fait marrer, c'est l'attitude que tu racontes quand tu rentres où tu titubes quasiment. En fait, tu sais pas ce qui t'arrive.
1: Oui, parce que.
17: C'est horrible ce sentiment.
1: Parce que tu sais que enfin, t'as fait une énorme connerie. Bon, allez, on y va.
17: Allez, messieurs, c'est l'actualité. Direction le Rocher, Monte-Carlo, sur EPT. Main event à 5 300 €. C'est le jour 4.
1: Attends, je mets mes lunettes.
17: C'est le jour 4, ça y est, il est en mode sérieux. On est plus de 45 joueurs, on est ITM bien sûr. On a un beau tapis de 740 000 aux blindes 6 000, 12 000, ce qui fait plus de 60 blindes. Et on ouvre As-Roi, UTG, As de pique, Roi de cœur. À vous messieurs, on va commencer par le fiche de la table. Daniel, qu'est-ce que tu fais avec As-Roi?
1: Alors là, même le fiche de la table, je pense qu'il est à l'aise sur ça.
17: 6 000, 12 000.
1: Je pense que la décision va être assez simple.
17: Alors 6 000, 12 000, on fait
1: 25.
17: 25 000. Qui dit
2: pareil, pareil pour Dan, comme dame. C'est bizarre, je le suis.
17: Tony, il n'y a pas un cas où on fait plus non, ça change quoi? 45 left, il y a un. Non
19: 24, 25 000, c'est
17: 24,
19: bien.
17: 25. Pierre, on est d'accord?
19: Ouais, là, on va passer brièvement.
1: On peut passer juste tranquillement pas sur cette main, décision.
19: Faites tout entre 2 et 2,2 et on est parfait.
17: On passe brièvement, on a fait 24 000. Tout le monde affole jusqu'à la grosse blinde qui complète. Elle a un tapis de 650 000. Le pot fait 66 000. Le flop.
1: Il a à peu près le même tapis que nous alors?
17: Un petit peu moins. On le couvre. Le flop vient, 9 de pique, 7 de pique, 2 de pique, check en face.
1: Nous on a quoi nous?
17: On a As-Roi avec l'As de pique. Donc 9 de pique, 7 de pique, 2 de pique. Magnifique.
2: As-Roi.
17: Ça check en face. Et qu'est-ce que fait Daniel? On va lui poser la question. Qu'est-ce que tu fais Daniel? Je rappelle le pot, 66 000. Combien on mise? Si on fait une mise de continuation, bien sûr.
1: Oui, moi je fais oui.
17: Cher, pas cher?
1: Ça se entre 25 et 30.
17: Entre 25 et 30 000.
1: Tu vas dire 30.
2: 45 left, ça m'embête un peu parce que si je bête 20% et qu'il me 3 bet, ça m'embête. Ça sera un fold ni tout. Je vais quand même.
17: Ça sera un fold avec l'as de pique.
1: Ah non, moi jamais je fold. Il peut faire ce qu'il veut, le gars, mais je ne veux pas folder.
2: D'accord,
1: là.
2: 45. Non, mais attendez, les gars, c'est dans la tête d'affiche. Donc.
17: Bien sûr.
2: D'accord. C'est dans la tête d'affiche. On peut réagir comme un fiche.
17: Bien sûr.
2: Donc non, moi
17: donc
2: je vais.
17: Le pot 66.
2: Je vais jouer tricky. Je vais jouer tricky pour une fois.
17: Tu vas check.
2: Je vais check.
17: Ok, d'accord. Sony.
19: Moi, je vais faire 13 ou 14 000, un petit 20%.
17: Pas très cher.
1: Ah oui,
17: pas très
2: cher. Oui, c'est standard, 20%, c'est standard.
19: Et tu peux faire si tu as une main très bonne pour call un check raise avec deux overs et net flush draw.
17: Oui, t'es prêt à tout mettre.
19: Bah, t'es ultra deep, quoi. Ouais. Donc, même si tu fais 13 000 et que le mec te check raise à 50, 60 000, tu peux payer et voir une turn tranquillement et réévaluer à la turn, quoi.
17: Pierrot, petite mise, grosse mise?
20: Non, 9-7-2, c'est pas un board sur lequel on veut trop faire une toute petite mise, on va dire. Je pense que là, un truc genre moitié du pot, 40% du pot, ça, c'est bien. En fait, la raison, c'est simplement qu'on a raise UTG et qu'on a du coup une range qui est très forte et on veut mettre un peu quand même, on veut mettre quand même pas mal d'argent au milieu. Donc là, un petit 40% du pot, c'est pas mal du tout.
17: Ok, nous on a fait un petit peu moins, on a fait une mise de continuation, bien sûr. On a fait 20 000, c'est call en face, le pot fait 106 000 désormais. Turn, as de carreau et nouveau check en face. Daniel, il est magnifique cet as de carreau. On a tirage flush max et cet as de carreau qui vient nous aider quand même. Qu'est-ce qu'on fait? Le pot 106 000, je rappelle.
2: Tu penses
17: de Rodin.
1: Bah écoute, là, si jamais.
2: Daniel, c'est l'inverse. Quand il touche, il est en panique.
1: Non, mais je me dis que si jamais il avait, par chatas inouï, il avait flopé flush. De toute façon, ça change pas grand chose à notre histoire, là. J'ai l'as, je suis très bien. Un dernier pic me donnerait un jeu encore meilleur.
2: Vas-y.
1: Je sais pas pourquoi, j'ai presque envie de check.
2: Ah ouais?
17: Ah ouais, d'accord.
2: Bah, tu vois, là, sur cet as. Là, pas moi. Voilà, pas moi. Parce que là, au moins, je suis invisible. Donc,
17: toi, pour dire le pot 106 000, combien tu
2: mets? Je mettrais un petit 60, moi.
17: Un petit 60 000. Ouais.
2: Un bon
17: Sony,
2: petit 60,
17: toi. Mais toi, t'es à Monaco.
19: J'aime bien 50, 60 000, comme moi.
2: Voilà, merci, voilà. Tu vois? Oui, c'est ça, les mercenaires.
17: Pierrot, faut miser gros là-dessus ou pas?
20: Non. En fait, le truc, c'est que là, c'est une carte qui est tellement bonne pour nous. C'est une des meilleures cartes du paquet, évidemment. Là, on a meilleur avec notre main, mais aussi avec notre éventail de main. Le but, c'est de pas faire trop cher, parce que si on fait très très cher, en fait, on va un petit peu s'isoler. Il va beaucoup folder, par exemple, s'il a un 6, s'il a un 9,
1: c'est pour ça que je voulais checker. Alors, tu vas me dire que c'est surtout pas ce qu'il faut faire.
20: On fait 50-60% du pot, et ça suffira pour prendre de la value contre son éventail de main.
1: Parce que là, on a pas dit, mais là, on est, à part s'il a flopé flush, on est battu par.
20: Attends, mais il y a pas trois piques.
1: Un brelan, oui.
17: Si, il y a trois piques au flop et un carreau.
1: Il y a trois piques au flop, c'est ça.
20: Ok. Bah non, mais de toute façon, c'est un peu différent.
17: Un tirage flush max.
1: Ok. Donc on a misé
17: misé 55 000, la moitié du pot. Il va pas nous laisser tout seul, bien sûr. Il paye le pot 216 000.
1: Là, il call.
17: Il call.
1: Ah oui, donc là, on peut commencer à se demander sur un board pareil, qu'est-ce qu'il est allé.
17: Qu'est-ce qu'il est allé foutre, qu'est-ce qu'il a c'est payé le pot 216 000, river 5 de trèfle. Et dernier check en face.
19: Mais du coup, Pierrot, 9-7-2, tout à pique, du coup...
20: Non, ça sera aussi un 40% du pot, je pense.
19: C'est 40% quand même, tu fais ?
20: Ouais, et tu sais bet quasiment toute ta range, ouais. En fait, le truc, c'est que comme on ouvre tous les as de pique, ça fait qu'une grosse partie de notre éventail de main, c'est quand même net flush. Donc on peut miser à très haute fréquence, ouais, sans problème.
1: Donc là,
17: Daniel,
1: sur le 5
17: dernier
1: de
17: check en face.
1: Lui, il a check.
17: Ouais, il a check. Est-ce qu'on envoie une dernière praline ?
1: Puisque je dois me mettre dans le cas de figure où vous avez misé et il a payé, moi
2: j'ai
1: je check.
2: Turn. J'ai misé turn.
17: Ah, tu check back ?
1: Moi je check
17: river.
2: Donc, Mundir. Moi, ce sera un check call.
20: Mais t'es en position.
17: Toi, c'est un check call. Parce un check call de quoi ? Lui, il a check.
1: Il a check. Donc
17: mais il ne connaît pas encore les règles du poker.
1: D'accord. Donc, ouais, tu check aussi.
2: Il vanne bien. Comment ça va ?
1: Non, c'est que t'es pas attentif.
2: Je suis pas attentif.
1: Il a check. Tu check.
17: Il a check.
2: Je check back. Non, je check back. Je check back.
1: Moi, je check aussi.
19: Moi, je peux écouter la river. J'ai pas entendu la river.
1: 5 de trèfle.
17: River 5 de trèfle.
2: Non, mais c'est
17: brick. Et il check une dernière fois. Est-ce qu'on envoie un troisième barrel ou non ?
19: Je vais miser.
17: Tu vas miser combien du coup ?
19: Après, ça dépend vraiment le joueur que j'ai en face de moi.
2: Ouais, mais c'est ça le.
19: Si c'est des mecs qui sont capables à transformer leur main en bluff ou non, donc ça va vraiment dépendre.
2: 40 left.
19: Mais.
1: Si le gars il a fait H9,
19: je pense que dans ce. S'il y a 200K dans le pot, un petit 140K, un petit 3/4 pot, ça serait.
17: Ah ouais. Grosse mise river. Pierrot, t'es d'accord ? T'aurais envoyé une 3ème sacoche ?
20: Voilà, c'est en fait quand. Comment dire, la As-3 avec un pic, ça sera la moins bonne main qu'on va miser en value. Et c'est toujours 2 tiers pot à peu près comme ça. 2 tiers pot, et on a aussi un sizing all-in avec des flush qu'on aurait et des bluffs. Voilà, ça serait un petit peu la théorie, d'accord. Bon, moi je vais pas trop vous spoil parce que c'est une main qui a été jouée par un mec de mon groupe de travail, d'accord. Il l'a posté, ça fait 2 jours qu'on en discute, donc je vais vous laisser un petit peu voir ce qui va se passer.
1: Ok.
17: Nous on a misé, on a fait un troisième barrel, on a fait 100 000 dans 216 000, et il a juste check raise à 300 000. On a fait 100 000, et il a fait 300 000.
2: Il a fait comme les Japonais.
1: Excuse-moi, mais
17: on n'est pas très bien.
1: Excuse-moi, mais par, enfin là on.
17: En quoi ? On peut payer. On peut payer, on peut fold, on peut, j'en sais rien.
1: Avec quoi il fait ça ? Il fait ça forcément avec mieux que nous ?
17: Ah, peut-être pas.
2: Il fait ce que.
17: Là est la question.
2: Il joue comme un Japonais. Les Japonais font ça.
17: Ah, les Japonais font ça,
2: exactement.
17: D'accord.
2: Exactement.
1: Okay. Et mais l'autre, il t'invente des théories. Mais l'autre, il t'invente des trucs. Les Japonais,
2: je t'invente des trucs.
1: Mais qu'est-ce qu'on sait d'où t'as joué avec des Japonais, toi ?
2: Mais parce que j'ai vu dans la tête d'un pro. Quand il y a un des pros de chez Wina qui joue face à un Japonais.
1: Et le mec, il a la carte d'identité.
2: Le mec, il a air total. Il min raise comme si. Comme si il jouait brelan.
17: C'est pas exactement un min-raise, mais bon, tu il fait 300 000.
2: D'accord.
17: Qu'est-ce qu'on fait, Sony ?
19: Ça dépendra vraiment du profil. Ouais.
2: Mais c'est quoi, 200 volant. L'autre, il fait 300, il clique back, tu vois.
19: Non,
2: pas,
19: c'est 100, 300, c'est ça ?
17: Ouais, on fait 100, il fait 300 river.
2: Ce qui est fif.
19: Ça dépendra vraiment du profil.
2: C'est kiff-kiff. Okay. Je pense qu'à mon
19: c'est
2: avis,
19: dur à répondre sans ride sur la table, sans ride avant.
2: Ouais, mais là, il faut répondre sans ride. Là, il faut répondre sans ride.
1: Faut y aller.
17: Allez, trouve une solution.
19: Je vais folder sans ride.
17: Tu vas fold.
19: Je vais folder. Première main, j'arrive à la table, je connais personne, je vais folder
1: sans ride.
2: Vas-y.
1: Moi aussi, hein, je.
2: Sans Axel alors.
1: Bah, nous on avait check. nous on avait check Axel avant, ride. Donc quand bien même on aurait, si on a perdu le coup, on perd un peu moins de sous. Mais là, le mec il te fait ce check raise comme ça. Il est plus, il était battu par les brelans, par.
2: Mais t'es battu partout.
1: Le mec grosse blinde, il peut avoir défendu.
2: Bon, je pense qu'il a foldé
1: 9-7 suité, As-9. Non, c'est foldé. Si le mec il a fait check,
17: okay,
1: c'est foldé.
17: C'est fold. La décision finale, nous on n'a pas fold.
2: Moi,
17: on
2: n'a
17: pas call non plus.
2: D'accord.
17: On a sur-relancé à tapis.
1: Non.
17: L'autre et le gars s'est couché en face avec dame 9. Il avait la dame de pique et il avait fait le 9.
1: Ouais.
17: Wow. Incroyable.
1: Putain.
17: Ouais. Les mains incroyables de cette EPT. Donc Pierrot, ça fait 3 jours que tu la vois que vous l'avez.
20: Ouais, parce que c'est
1: tu travailles sur cette main, Pierre,
20: qui est un des Allemands avec lequel je travaille. Et du coup, il avait posté cette main-là dans notre.
1: Mec, il faisait des fours et des.
20: Travail. C'est la seule main que j'ai vu passer.
1: Dietrich,
20: c'était Monaco.
1: Avant.
2: Dietrich, ouais.
1: Et c'est mieux au poker, le gars. Ouais.
2: Son frère, c'est Daniel, je crois.
17: Magnifique. Merci Pierrot.
2: Sa sœur, c'est Daniel.
1: Waouh, incroyable. Ah oui, le mec, il fait le 9, dame de pique.
2: Ouais, parce qu'il flop en
17: il
2: plus.
17: Il a tenté jusqu'au bout.
2: Non, il flop pas, il flop.
1: Très belle main, Jérémy.
17: Il fait un 9 et il a la dame de pique. Donc
1: la dame de pique. Je pense que tu dois pouvoir faire mieux.
17: On a progressé. Allez, 9 sur 10, on t'entend 10 sur 10.
1: Non, là, t'es encore à 6 sur 10.
17: Ouais.
1: La moyenne, tu la passeras peut-être à la fin de l'année. Hein.
2: Bah là,
1: merci, Sony, d'être venu avec nous pour
2: voir cette affiche. Merci, frérot. Good luck pour Vegas, frère.
17: Merci.
2: Good luck.
1: Et nous, Bamundir, on va quitter le club Partouche, Paris.
2: Eh oui.
1: 10 avenue de la Grande Armée, un endroit absolument magnifique où maintenant on viendra jouer au poker et à tous les autres jeux.
2: Et je m'envole au Portugal, les mecs, mardi. Hein. Voilà.
1: Très bien. Salut Jérém.
17: À la prochaine
1: semaine à tous.
2: Ciao.
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26: Dupont qu'on n'a pas trop vu dans ce match aussi. Oh, interception ! Interception !
27: Dupont m'a l'air d'être un petit peu plus en difficulté en équipe nationale.
26: Mais carton, faute d'Antoine Dupont qui était hors-jeu. C'est Dupont qui prend un jaune. Il était hors-jeu sur cette action.
28: Quand Olysée et Dembélé touchent le ballon, il se passe des choses bien plus importantes que quand Kylian Mbappé touche le ballon en décrochant.
26: Pour Kylian Mbappé, c'est intercepté. L'opportunité de contre-attaque, peut-être le travail de Kylian Mbappé. Et il y a eu le faute.
28: Aujourd'hui, la vérité, c'est qu'il n'est pas dans les meilleurs joueurs du monde.
29: En juillet prochain, j'aurai quand même une course.
30: Ah bon ?
29: Ouais.
30: C'est-à-dire, laisse-nous deviner.
29: Devine.
30: Tour de France.
29: Ouais.
31: Quand vous êtes coureur sur le Tour de France, que vous soyez jeune, débutant ou ancien, vous rentrez dans une lessiveuse.
32: La France a d'incroyables talents en ce moment. C'est pas une émission, c'est juste notre réalité actuelle. Qu'est-ce qu'on a entendu quand même cette semaine, les amis ? Kylian Mbappé, le capitaine des Bleus, ne serait plus forcément un titulaire indiscutable avec la sélection, parce que là, on a Dembélé, Olysée, ils sont très performants à leur poste dans leur club. En rugby, Antoine Dupont ne serait peut-être plus le meilleur demi de mêlée de France, parce que Maxime Lucu, avec l'UBB, désormais celui qui est habituellement numéro 2 dans le 15 de France, est peut-être plus performant que lui actuellement. Et Paul Seixas, vous en faites trop avec lui, on reçoit plein de messages, vous allez le cramer pour son premier Tour de France cet été. Donc parlons-en avec vous au 32-16. J'aimerais qu'on se pose cette question ce matin dans les GG, qui parfois nous a opposé journalistes et sportifs. Donc intéressante. Seixas, Dupont, Mbappé, est-ce qu'on doit prendre soin de nos champions ? Fabien Galthié, vous avez visité dans le SMS il n'y a pas longtemps, il nous avait dit prenez soin de Jalibert et Ntamack, par exemple. Est-ce qu'on doit prendre soin de nos champions ? Christophe, c'est sûr.
33: Non, pas plus que ça.
32: Fred Weiss ?
34: Non.
32: Sarah Pitkowski ?
35: Non.
32: Marc Maggio ?
34: Plutôt oui.
32: Plutôt oui, je le savais. On vous attend au 32-16, évidemment. Et sur WhatsApp, 06-12-424-424. Tiens, pourquoi plutôt oui, Marc Maggio ? On doit prendre soin de nos champions. Je sais que tu nous l'as déjà dit une fois ici.
34: Oui, je pense qu'on doit en prendre soin parce que d'abord, ils sont souvent très jeunes, de plus en plus jeunes. Et ils ont besoin d'être quelque part protégés par rapport aux situations qu'ils vont rencontrer et être mis en garde sur les pièges qui vont leur être proposés par des gens qui ne sont pas systématiquement ou obligatoirement leurs amis.
35: Mais à qui incombe le fait de les protéger ? Quand on dit les protéger, c'est-à-dire...
34: Les protéger, je pense...
35: Tu penses à qui ?
34: Moi, je pense à... aux supporters, je pense aux partenaires, je pense aux entraîneurs, je pense aux directeurs sportifs, je pense aux médias.
35: Mais quel est leur intérêt, en fait ?
34: Ben, l'intérêt de tout le monde, c'est simple, c'est que le jeune sportif, le jeune champion, puisse s'accomplir et se développer pour...
35: Et ce serait un autre charge.
34: Pour exprimer le maximum de ses qualités.
35: Je suis d'accord avec toi, mais... OK, mais ce serait donc aux populations autour de protéger un sportif, mais à
34: ça fait partie du...
35: En général, dans
34: le sport, hein, quelle que soit l'activité sportive, on fait partie d'un microcosme. Microcosme du tennis, t'as le vélo, t'as le foot, t'as, etc. Et je pense que si on veut avoir un retour sur investissement quelque part pour le jeune sportif, il faut l'aider, l'accompagner, le guider.
36: Donc lui mentir. C'est presque manquer de respect à ces sportifs.
34: Ah non,
36: en fait, s'ils souhaitent arriver au très haut niveau, ils ont besoin de se confronter à la réalité. C'est-à-dire
34: oui, quoi,
36: on doit à un moment leur dire. Tout va très bien, t'inquiète, on va les brosser dans le sens du poil. Non, je pense qu'un
34: c'est pas ça, accompagner. C'est pas forcément aider dans le sens du poil.
36: Mais je suis d'accord avec toi pour l'entraîneur dont c'est le job. Et à la limite, le président du club dont c'est le job, à la limite. Mais les médias, leur job, c'est quoi ? c'est de dire la vérité.
34: Oui, attends, tu veux qu'on va sur ce terrain-là, de dire la vérité?
36: Voilà.
34: Prenons Texas.
36: Voilà, disons,
34: il annonce qu'il participe au tour.
36: Oui.
34: C'est bien, il va voir le tour. Trois jours après, il y en a qui ont sorti. Ah oui, mais la première étape lui convient, et s'il prenait le maillot jaune dès le premier tour.
32: Ah ben même lui l'a dit.
34: Restons calmes.
36: Mais
35: c'est ton rôle à toi de consultante.
36: Bah nous on doit s'enflammer. Nous on va s'enflammer.
35: On n'est pas spécialiste de ce sport-là.
34: Alors écoute.
35: Moi je vais m'enflammer s'il prend le maillot jaune.
36: Elle s'enflamme facilement.
34: Ça fait combien de temps que vous attendez dans le tennis?
35: Bah c'est pour ça que je vais m'enflammer pour Paul Sylvain, parce que je peux pas le faire sur le tennis.
32: Non mais c'est intéressant ce que t'as dit même les médias, c'est-à-dire que
35: on donne trop de rôle à parce trop que, de monde.
32: Non mais on reçoit souvent ces messages pour le coup sur WhatsApp, sur les réseaux sociaux, Christophe depuis des années, même sur le Tour de France, de attendez, il faut pas brûler les étapes. Là on parle de Paul Sexas, on l'a eu sur Thibaut Pinot une époque.
34: Non mais
32: Christophe,
35: il avait gagné le Tour avant même de
32: parce que
35: de
32: voilà démarrer, ouais. Fabien Galthié a dit ça à Pierre Dorian dans le Super Moscato Show par exemple, par rapport à nos ouvreurs, qu'il fallait en prendre soin. Est-ce que c'est le rôle des journalistes de prendre soin?
34: Je ne dis pas que c'est votre rôle, mais il faut l'avoir présent à l'esprit.
0: Non mais c'est vrai que c'est pas notre rôle. Nous on est là pour dire les choses, pour éventuellement aussi donner de l'ampleur à nos champions. Aujourd'hui Paul Sexas va faire le Tour de France, c'est un sujet national. Donc il faut le protéger.
34: C'est un sujet national, c'est à son entourage
0: de le protéger. Nous évidemment on va pas lui poser des questions en lui disant Paul, est-ce que tu vas gagner le Tour cette année? C'est pas notre rôle non plus. Mais on sera là pour juger des performances, on est là pour juger de sa décision, on est là pour essayer de mettre les choses en perspective, on n'est pas là non plus pour le protéger. Quand Kylian Mbappé fait n'importe quoi avec le Real, on n'est pas là pour le on n'est pas fait pour le protéger.
34: On protège moins Mbappé maintenant qu'il est plus âgé.
0: Et voilà, c'est ça, Mbappé aujourd'hui
34: c'est un gamin de 20 ans. Sur un gamin de 20 ans, on doit avoir une attitude plus protectrice que sur un mec qui a
35: 27. Donc en fait, c'est ça. Je pense que quand on a des nouveaux, des pépites,
34: voilà.
35: Peut-être qu'on a un regard plus bienveillant, on est peut-être un peu plus patient, mais les années venant, les observateurs, on devient plus exigeant et moins tolérant à leurs écarts.
36: Je suis pas d'accord parce que eux-mêmes parlent du fait qu'il n'y a pas d'âge pour eux.
0: Entendu critiquer Wembanyama, par exemple.
36: C'est ce que j'allais dire, c'est faux. Parce qu'en fait, chaque fois qu'il est bon, je le dis, mais c'est ma crédibilité qui est en jeu aussi. Ouais. À un moment, je peux pas me permettre de dire qu'il a été bon alors qu'il a été mauvais. Je suis désolé.
34: Oui.
36: Si t'es dans ces sphères-là, si t'aspires à devenir un des meilleurs de ton sport et peut-être même aller plus loin que le sport, il faut que tu puisses supporter ce genre de critique, parce que justement, si t'es un super champion, tu vas te nourrir de ça, tu vas progresser, tu vas avancer, et leur mentir, c'est juste
34: leur voiler la face.
32: Non mais je pense que Marc, on en a déjà parlé je crois dans l'émission, mais derrière ce que tu dis, il y a une espèce de dimension de patriotisme, c'est-à-dire que c'est un champion national, parce que tu as dit il y a quelque chose de national.
34: Mais regardez ce qui s'est passé avec Mbappé.
32: Il faudrait un peu
34: sa première Coupe du Monde, tout le monde était bienveillant avec lui.
36: Parce qu'il était bon. Ben c'est plus facile d'être bienveillant.
34: Mais je trouve que l'attitude qu'il y a eu vis-à-vis d'Mbappé dans un premier temps était normale et naturelle. Aujourd'hui, on est beaucoup plus critique avec Mbappé c'est normal.
0: Mais Marc, c'était la même chose avec Thibaut Pinot. Prenons un exemple qui te concerne.
34: Oui.
0: Thibaut Pinot a été la petite pépite du cyclisme français. Il était dans ton équipe. Moi, je me rappelle de ses premières années. Tout le monde avait envie de le protéger parce que tout le monde avait envie de le voir un jour succéder à Bernard Hinault. Et puis petit à petit, il y a eu des déceptions, il y a eu des blessures, il y a eu des choses. Comment tu as vécu les trucs avec lui? Est-ce que lui se sentait touché, blessé par les critiques qui n'ont pas arrêté finalement de l'accompagner tout au long de sa carrière?
32: Il est fragile, il tombe malade, il ne sait pas descendre.
34: Le problème de Thibaut, c'est qu'il aimait son sport, il aimait courir, il aimait avoir des résultats, mais tout ce qui entourait tout cela, il n'en voulait pas.
0: Oui.
34: En fait, s'appeler Thibaut Pinot et être reconnu sur le bord de la route ou à l'aéroport quand il prend un avion ou quand il va à la plage, il voulait pas de ça.
35: Oui, mais
34: il préfère être avec ses vaches et ses moutons dans sa campagne. Quand tu vas une fois chez lui, tu comprends qui il est. Il est au bout du village et personne ne sait qu'il habite là.
36: Sauf que t'as pas le choix. Quand tu performes, ça fait partie du jeu en fait.
34: C'est un athlète de très haut niveau. Pour la compétition, mais une fois la compétition terminée, il voulait plus.
0: Oui, alors que si tu veux être un grand champion aujourd'hui, il faut accepter.
34: Faut prendre tout.
0: Toute la pression et.
34: Enfin, tu prends tout ce qu'il y a autour, évidemment. Et c'est pour ça que j'ai une tendresse pour Sexas en lui disant fais attention, sois prudent. Parce que tu vas voir, là, oui, aujourd'hui, pour Texas, on est dans la période de facilité, comme l'a eu Mbappé.
0: Pour l'instant, il n'y a aucune critique. D'abord parce qu'il réussit tout ce qu'il entreprend. Mais
34: on est dans la période de facilité. Oui. On est dans la période de
36: décroissance. C'est la période d'ascension.
35: Il est dans un
32: est-ce qu'on doit prendre soin de nos champions? C'est notre débat dans les grandes gueules du sport ce matin. Sarah, par exemple, quand Arthur Fils est critiqué, on va en parler tout à l'heure d'Arthur Fils qui s'est blessé hier, c'est vrai qu'on reçoit beaucoup de critiques immédiatement sur attendez, il ne faut pas toucher à notre espoir français.
35: Parce qu'il y a cette attente en fait. D'attentes.
34: C'est ça le
35: problème. Mais ça veut dire quoi, pas toucher? C'est-à-dire, il s'ajoute toutes les semaines, il est sur les terrains. Il s'exprime, on vit finalement avec son actualité au jour le jour. Donc, quand il gagne, bah oui, tout va bien. Quand il perd, bah on se demande pourquoi il perd. Je veux dire, c'est naturel. Et en même temps, on a tellement de visibilité, il y a tellement de médiatisation autour de chaque chose qu'ils font. Aujourd'hui, je vois, c'est-à-dire que même si on voulait être bienveillant ou si on voulait prendre soin, je sais même pas comment on ferait. C'est-à-dire qu'on éteint, on est quoi? On coupe nos téléphones, on coupe nos ordinateurs, on coupe la télé, on coupe la radio. C'est pas possible. On revient 20 ans en arrière, mais oui, quand t'allais jouer un tournoi à l'autre bout du monde, bah tu m'étonnes, on était tranquille. D'ailleurs, les joueurs tennis, les Français, on a souvent remarqué qu'ils jouaient beaucoup mieux quand ils étaient en Australie. À l'autre bout du monde. Et on a eu les meilleurs résultats en Australie. Quand on a Arnaud Clément qui va en finale, quand on a Sébastien Grosjean en demi-finale.
36: En fait, ils vivent en jet lag, c'est pour ça.
35: Peut-être. Quand Amélie Mauresmo gagne l'Open d'Australie et on se disait, Marie Pierce aussi, c'est-à-dire qu'on se disait, mais en fait, on leur fout la paix, ils sont à l'autre bout du monde. Mais ça fait partie du métier. Et vous savez quoi, moi, je pense qu'aujourd'hui, ça, c'est ma pensée personnelle.
32: Donc,
35: je pense
32: qu'on est trop dur.
35: C'est plus difficile pour quelqu'un qui a du talent. De monter au haut niveau. Je pense que c'est beaucoup plus difficile, la pression est plus importante, le poids médiatique.
32: Mais alors, tu veux dire quoi? Mais aujourd'hui, dans le monde entier ou en France?
35: Partout. Je pense que c'est plus difficile d'y arriver parce qu'en fait, il y a tellement de choses qui parasitent, il y a tellement de choses qui peuvent te sortir de ton sport ou finalement de l'hygiène et de tout ce que tu dois mettre en place. Je pense que pour un jeune, c'est plus difficile aujourd'hui qu'il y a 10 ans, il y a 15 ans, qu'il y a 20 ans.
36: Justement, par contre, quand tu arrives...
35: Et je suis encore plus admirative de réussir à rester dans le droit chemin.
36: Sarah, tu vois, quand tu arrives, en fait, c'est que tu es plus armé, tu es plus prêt, parce que justement, tu as vécu tellement de trucs difficiles...
35: Ça dépend de ton entourage.
36: Normalement,
35: tu es
36: plus prêt.
35: Ça dépend de ton entourage proche, en fait.
36: Le problème, c'est perdre l'objectivité. À partir du moment où on perd l'objectivité, que ce soit en bien ou en mal... On va avoir un problème avec ces super champions. Le problème, c'est que parfois, on devient supporter.
32: Oui.
36: Moi, parfois, il m'est arrivé d'être supporter de Wembanyama.
35: Bah,
36: sauf que c'est là que tu perds le truc. En fait, dans un sens comme dans l'autre. Et c'est là que c'est négatif pour lui. Il faut juste continuer à être objectif. C'est les garçons qui savent exactement quand ils sont bons.
32: C'est lui.
36: Les garçons qui savent exactement quand ils sont
32: bons. Il est plus dur avec lui-même que nous.
35: C'est les
36: garçons et les filles, évidemment.
35: C'est à eux de mettre le cadre. C'est-à-dire de mettre le cadre avec des gens autour d'eux qui sont capables de leur dire les choses vraies, de ne pas les emmener dans des
36: sphères. Mais tu penses que
35: nous, observateurs, si on veut s'enflammer, on s'enflamme.
36: Tu penses que eux, quand ils ne réussissent pas un match, ou peu importe, ils ne se rendent pas compte qu'ils ont été mauvais?
35: Peut-être que toi, mais nous, dans notre sport, il y a des gens qui vivent. Par le joueur, c'est le joueur de tennis qui engage son staff. Et à un moment, c'est pas évident
0: de critiquer la personne qui te paye.
36: Oui, mais
35: finalement, qui te paye, c'est pas ton club.
36: Moi, je suis pas en train de te parler de son entourage. Je pense que le joueur avec du talent, avec du potentiel, qui est une superstar, est capable de s'auto-évaluer. Et c'est là qu'on reconnaît les super champions.
35: C'est pas facile non
36: plus. C'est là qu'on reconnaît les super champions.
35: Exactement.
36: Et les joueurs classiques.
32: Est-ce qu'on doit prendre soin de nos champions? Est-ce qu'il faut les protéger un petit peu? Est-ce qu'on n'est pas trop dur parfois? Peut-être en France, on peut même parler de notre... Par exemple, moi, je pense en Espagne, au moment de l'âge d'or, Alonso, Rafael Nadal, le basket, Pau Gasol, il y avait quand même un espèce de patriotisme autour des champions. Et je l'ai vécu aussi en Argentine, par exemple. Je peux vous le dire, de l'autre côté de la planète.
35: Regardez,
32: Colapinto, il n'est pas fort en Formule 1. Tout le monde est derrière lui. Personne ne veut dire qu'il n'est pas performant.
35: Même chose avec Messi. En Angleterre, les tabloïds, on te laisse quand même rien passer.
32: Bien sûr.
35: Ça dépend
0: de la mentalité des pays dans lesquels tu te trouves. Effectivement, la France, on a du patriotisme sportif, mais on n'hésite pas à critiquer non plus.
32: On en parle avec vous au 32-16. Tiens, venez nous donner votre avis, parce que parfois vous êtes critique par rapport à notre couverture ou à nos débats en disant qu'on est peut-être un petit peu trop dur. On est ici depuis le circuit Bugatti du Mans, où il y a le Grand Prix MotoGP tout à l'heure à 14h, et on va parler évidemment de Sport Méca dans un instant. On revient dans un instant sur
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32: On est dans les grandes gueules du sport. On se pose la question, tiens, est-ce qu'on doit prendre soin de nos champions? On parlait de Sexas, on parlait de Mbappé, on parlait d'Antoine Dupont notamment. C'est vrai qu'il est revenu fort après sa blessure. Il a un petit coup de moins bien. Alors, on l'avait vu déjà sur la fin du tournoi à destination. Cette semaine, Thierry Dussautoir, l'ancien capitaine du 15 de France, ancien meilleur joueur du monde, a regretté sur un post LinkedIn, voilà, figurez-vous, sur son réseau social, le manque d'indulgence envers Dupont, en gros d'instaurer une sorte de doute autour du capitaine de l'équipe de France qui trouvait qu'en fait c'était

0: C'est pas bon, il faut le.
1: Mais, ça ressemble à un blasphème. Hein. On a l'impression que quand on attaque ce genre de personnes, Zidane, Dupont, particulièrement ces deux-là, on a l'impression que c'est un blasphème. On a l'impression qu'on critique une icône, mais une icône dans le sens religieux et biblique presque.
2: Non, mais t'imagines Zidane quand il va être sélectionneur de l'équipe de France. Non,
1: mais est-ce qu'on va le critiquer?
2: Il
1: va être critiqué, évidemment, mais il y aura une période de grâce comme d'habitude, mais il sera critiqué à un moment. Et certains diront, mais non, on touche pas à Zidane. Mais si, on touche à Zidane parce que lui aussi commet des erreurs, lui aussi va perdre des matchs. À un moment, il faut juste se rendre compte de la réalité. Quand ils sont bons, ils sont bons. Quand ils sont mauvais, ils sont mauvais. Notre job, c'est de le dire. Et les supporters aussi. C'est normal qu'il y ait des vagues d'amour quand ça va bien et de désamour quand ça va moins bien. Mbappé, c'est un exemple ultra concret par rapport à ça.
3: Je pense que l'âge est un élément pour moi déterminant dans l'accompagnement dans la perception qu'on va avoir du champion. Quand tu t'adresses à un Sexas qui a 19 ans, quand tu observes un Sexas qui a 19 ans, tu ne peux pas avoir le même regard que tu vas avoir sur un Mbappé qui a 28 ans.
2: La même attente critique.
3: La même critique. Moi, quand Mbappé, il est arrivé en équipe de France sur sa première Coupe du Monde, tu ne voyais que le beau et le bon de Mbappé. Aujourd'hui, avec le temps, avec son évolution et son développement et ses attitudes d'aujourd'hui, tu es forcément et naturellement beaucoup plus critique. Et c'est logique et normal. Mais je pense que dans la première phase du sportif, quelle que soit la discipline, il faut quand même être protecteur quelque part. Avoir un tout petit frein à main par rapport à... C'est un peu dans ce sens-là que je vais avec Sexas. Moi, j'ai un petit frein à main avec Sexas. Là, quand j'entends son annonce de participation au Tour, ok, tu vas aller au Tour, on y va. Trois jours après, on commence à dire, mais il y a un maillot jaune le premier jour. Et puis la semaine prochaine, on va vous dire si Pogacar est enrhumé et il va gagner le Tour. Donc vous voyez, c'est cette accélération et toute cette vitesse qu'on met autour du gamin. Mais non, bien sûr. Pourquoi pas, à la limite.
2: Bien sûr.
3: Donc
0: si t'es le premier à dire ça, comment tu veux?
3: Non, mais j'anticipe sur ce qui va se passer. Non,
1: mais c'est l'expérience aussi. C'est-à-dire que sur son premier Tour de France, c'est logique qu'on soit plus entre guillemets indulgent parce qu'on ne sait pas ce qu'il peut faire. Comme il n'a jamais participé.
2: Comme Wembanyama sur ses premiers playoffs à NBA.
1: Non, c'est faux. C'est un très mauvais exemple parce que Wembanyama sur ses premiers playoffs, tout le monde attend que ça soit une superstar.
2: Oui, mais s'il est pas champion NBA, on va pas dire que c'est un échec.
1: Non, mais par contre, si lui est très mauvais et s'il est dominé, on lui tombera dessus.
4: Il faut aussi faire la différence entre la prestation individuelle du joueur là, en l'occurrence Wembanyama, dans son équipe, mais après il y a des attentes de l'équipe, c'est-à-dire que quand Mbappé joue, on attend qu'il soit bon personnellement, mais on attend aussi qu'il fasse gagner l'équipe de France. Il y a un double niveau d'attente quand on parle de Sporco.
1: Sauf que quand tu fais
4: parce que sinon on serait toujours déçu, déçu de Dupont. Antoine Dupont dit mais il nous fait des fulgurances et pourtant on n'a pas gagné.
1: Quand on parle de basket, on parle d'un sport qui est collectif mais individuel aussi, c'est-à-dire que chez nous les statistiques, ce que tu représentes est extrêmement important, et surtout pour des premiers playoffs, et c'est là que je reviens sur ce qu'on disait sur l'expérience, sur ces premiers playoffs, on n'attend pas à ce qu'il fasse gagner l'équipe, on attend à ce qu'il soit performant, mais effectivement on aura d'autres attentes au fur et à mesure du temps
4: parce que toi tu connais précisément le sport, mais tu vas parler des gens dans la rue quand on voit que Wembanyama est en demi-finale des playoffs, dis mais il va gagner la NBA dès sa première saison saison.
1: On peut pas empêcher les gens de s'enflammer.
4: Donc c'est la même chose, on peut pas empêcher les gens de s'enflammer qui ne suivent pas le vélo et qui disent que Paul Sexas, en fait Paul Sexas il a le maillot jaune sur la première étape, il peut gagner le tour.
2: C'est vrai que
4: Arthur Vis a fait deux demi-finales en Master 1000 et on va dire il peut gagner Roland Garros.
1: Sarah, c'est incroyable, t'arrives à m'engueuler alors qu'on est d'accord.
2: Et aujourd'hui les critiques,
4: c'est parce que j'ai pas mangé ce matin.
2: Les critiques aujourd'hui qui vise Antoine Dupont, elle concerne justement cet état de fait, parce que avant Antoine Dupont permettait de par ses prestations à l'équipe de gagner. Aujourd'hui, il est un peu moins bon et les équipes
4: elles gagnent quand même.
2: Un peu moins.
4: Tu parles de qui? De quoi? On a gagné le tournoi Destination. Là où on se rate, c'est la Coupe du Monde. Il a quand même gagné la médaille d'or olympique.
2: Oui, mais quand il a la Coupe du Monde, il était blessé lors de ce quart de finale et on lui a reproché finalement de ne pas avoir été au sommet de son art ce jour-là. Mais il revenait de blessure, donc évidemment, il n'était pas au zénith. Tiens, on veut vous écouter, évidemment, au 32-16. Alexandre nous appelle de Valenciennes. Salut Alexandre.
5: Bonsoir, bonjour.
2: Oula,
4: la nuit a été courte.
1: Il est en Nouvelle-Calédonie, Alexandre, en fait.
2: Je sens que c'est un auditeur des Nuits du Casar enchaîné.
5: Voilà, exactement.
2: Voilà. Est-ce qu'on doit prendre soin de nos champions, Alexandre? Tu nous écoutes depuis tout à l'heure.
5: Non, pas spécialement, parce que déjà, je ne mettrais pas Sexas à égalité avec Mbappé et Dupont pour la bonne raison qu'il est un peu plus jeune. Il est un peu plus

0: jeune, il n'a pas encore connu le super haut niveau comme les deux autres. Les deux autres savent ce que c'est que d'être constamment critiqué, que de signer des contre-performances sur et en dehors du terrain aussi, notamment en ce qui concerne Kylian Mbappé et ses différentes polémiques. Tandis que Paul Sexas, c'est pas encore le cas. On verra dans quelques années, il aura fait quelques grands tours, il aura fait des grandes performances et des moins grandes aussi, parce que c'est le lot de tous les champions, même les meilleurs. Mais personnellement, je trouve que c'est pas aux journalistes sportifs de préserver les sportifs de haut niveau. C'est plutôt, dans le cas de Paul Sexas, ce serait plutôt le cas de son Marc Madio à lui, si vous voyez ce que je veux dire. C'est plutôt à ce genre de personnes de préserver les champions.
1: On a tous besoin d'un Marc Madio dans sa vie.
2: Non, mais bien sûr, c'est
0: non, mais vous avez compris voilà. Ce que je voulais dire.
2: Non, mais bien sûr, en gros, l'environnement médiatique, il est comme ça, il est comme il est. Si, c'est Thomas Vauclair qui nous disait, Alexandre, le sélectionneur de l'équipe de France de cyclisme, il y a quelques mois avant les championnats du monde, quand on lui disait comment tu vas gérer Sexas, parce qu'il y a beaucoup d'attentes autour de lui, il nous avait dit s'il ne sait pas gérer la pression, c'est que c'est pas l'élu, en fait. Et en gros, il est tout à fait conscient de ce qu'il y a autour de lui et que, il faut tout simplement s'adapter. Je t'en remercie, Alexandre, de nous avoir appelé au 32-16. On accueille Philippe également qui nous appelle de Créteil. Salut Philippe.
3: Oui, bonjour. Bonjour à tous.
2: Bah, toi, tu me dis qu'il faut protéger Sexas, je crois. C'est ça, Philippe, on t'entend très bien.
3: Voilà, oui, il faut protéger. Bon, déjà, bonjour à tous, à toute l'équipe. Et puis, c'est sûr qu'il y a une personne qui est sur votre plateau, qui est à peu près dans le sens de ce qui se passe. Je vais comprendre, je vais vous le dire pourquoi. Bon, déjà, c'est Marc Maillot. Bonjour, Marc. On a couru ensemble. On a couru ensemble, tous les deux, dans la même équipe. Donc, oui, on a couru dans la même équipe, tous les deux. Bah, Renault Gitane.
2: Philippe?
3: Renault Gitane. Philippe, vous vous rappelez pas 83-84 de Marc?
1: Philippe.
3: Philippe Sodet.
1: Bah, on s'est vu sur le Tour de France en 2007.
3: Voilà.
1: Évidemment qu'il y a Marc aussi, son pote aussi. Je vais faire
3: appel. Non. C'est
4: sympa, lui, non? Il faut qu'RMC soit là pour qu'on arrive à se parler depuis. Il y a combien de temps que vous n'avez pas parlé? Il y a 20 ans?
3: C'est 7 ans. Oui, c'est vrai. Non,
2: mais attendez, c'est quoi? On est dans Perdu de Vue avec Jacques Pradel, là? Il y a un vieux cousin qui va m'appeler?
4: C'est incroyable.
2: Bon, Philippe, toi, du coup, t'es d'accord avec Marc? Tu dis qu'il faut protéger
3: Sexas. C'est pas parce que je veux être d'accord avec Marc, c'est que lui, ce qu'il dit, c'est vrai qu'on a un décalage par rapport à vous tous sur le plateau, ce qui est un petit peu normal. Moi, je vais vous dire pourquoi Sexas. Sexas, c'est un phénomène. Il a 19 ans, le gamin. 19 ans, vous entendez? Et il y a une chose qu'il faut pas oublier. J'ai envie de dire, c'est un peu dommage qu'il soit français. Voilà. Pourquoi? Parce que on attend depuis 20 ans. Et on attend pour savoir si Sexas va faire quelque chose. Mais Sexas, s'il va sur le tour, pas pour faire deux, pour faire quatre. C'est pour le gagner. Et je vous le dis là, il le gagnera le Tour de France. Mais il faut pas.
2: Mais tu lui mets la pression, toi aussi.
3: Non, c'est pour question de pression.
1: Il faut protéger un petit peu, attention.
2: Tu participes au bruit autour de lui.
3: Ouais. Non, mais déjà, on n'est plus dans le même monde. Personne n'en parle. C'est terminé notre monde, même à nous, où on était, quand j'entends Bernard Hinault, tous les anciens. Il faut arrêter. C'est fini. Là, maintenant, c'est le business. C'est ça que vous n'avez pas. Mais le business, il est dans tout, dans le vélo. Dans le foot, dans tout ça. Alors, un jeune de 19 ans, vous rendez compte? Mais c'est vrai que c'est phénoménal ce qu'il fait. Moi, je l'ai vu faire des trucs, c'est impressionnant.
2: En fait, c'est vrai que toute la machine tout autour, t'as raison, Philippe, est en train, peut-être un peu plus écrasante encore qu'à l'époque, Marc, tu nous décrivais la semaine dernière, à l'époque de Bernard Hinault et tout ça. C'est vrai qu'il est déjà très attendu. Mais il y avait la pression autour de Bernard Hinault.
4: Et oui, il y avait la pression, mais la pression d'il y a 40 ans, elle était totalement différente de ce qu'elle est aujourd'hui. Tu gagnais une étape dans le Tour il y a 40 ans. En 10 minutes après l'arrivée, tu en avais terminé avec tes obligations médiatiques. Ça durait 10 minutes.
2: Ah, c'est vrai ça.
4: Ben oui.
1: Les choses ont changé, mais aussi.
2: Il y avait moins de nécessité de protection, en fait,
4: parce qu'il y avait moins besoin d'accompagnement parce que c'était simple.
2: Intéressant.
4: On était dans un monde simple.
1: La précocité actuelle est complètement différente. C'est-à-dire que maintenant, les garçons sont formatés. Moi, je le vois au basket. Quand ils arrivent en NBA, maintenant, nos joueurs français parlent parfaitement anglais. Ils sont préparés, ils savent gérer leur argent, ils savent se tenir en public, ils savent répondre à des interviews, ce qui n'était pas le cas du tout.
2: Ils savent que le Barnum autour d'eux existe.
1: Exactement.
2: pas, ils sont nés là-dedans. En fait,
4: avant... mais, ils sont déjà dans le barnum des les cadets ou les juniors mais, hein, aujourd'hui.
2: Ils sont des agents.
4: On parlait avant. Des recrutements de jeunes coureurs. Avant, je prenais ma voiture, j'allais chez le coureur, je pouvais négocier un contrat avec lui. Aujourd'hui, chez une course cadet ou une course junior, le gamin te répond tout de suite. Voyez avec mon agent, monsieur.
1: Mais tu vois, c'est une manière de se protéger aussi.
5: Bah, déjà, il dit voyez avec votre agent, monsieur. Tu vois, il est déjà très poli.
1: Il y a eu un vrai décalage. Ouais. Nous, on a vécu cet entre-deux où justement, on devait être protégé parce que on n'était pas encore dans ça. Mm-hmm. Maintenant, les gamins sont tellement prêts, tellement matures, tellement, j'ai envie de dire presque programmés à la réussite. Que c'est différent.
4: Mais ils sont programmés à la réussite, mais il y a quand même un moment où ils ont quand même 18 ou 19 ans.
1: Ils ont besoin de vivre leur vie et leur adolescence.
4: Voilà.
1: Parce que pour moi, il y a plus d'âge. Ils sont tellement prêts, ils sont tellement matures.
6: Les critiques quand tu as 16, 17, 18 ans, elles te touchent peut-être un peu plus que quand tu as une grande maturité avec ta 20, 25 ans. Quoi.
2: Juste le premier appel
6: que tu prends dans la gueule, c'est difficile quand même.
2: Vous entendez du bruit derrière nous, on est au circuit Bugatti du Mans.
1: Ah, mais c'est ça. Le bruit.
2: Parce qu'il y a le warm-up des MotoGP et les MotoGP, elles font un peu plus de bruit que les mobilettes de tout à l'heure. Je vous rappelle, départ à 14h de la course à suivre sur RMC, commenté par Nicolas Paolorsi tout à l'heure. Faut-il prendre soin de nos champions? Christophe, tu voulais rajouter quelque chose sur ces jeunes athlètes? C'est vrai que, évidemment, forcément, tu le disais, plus on va rentrer dans le Tour de France, plus on va se rapprocher cet été. Plus il va y avoir une machine médiatique au-delà des médias spécialisés qui va s'enclencher.
6: Et aujourd'hui, les équipes aussi savent protéger, savent entourer les champions, mettre en place des systèmes pour pas que les champions aient à répondre à toutes les interviews.
2: Les agents, c'est aussi les attachés de presse des équipes.
6: Bien sûr. Dans toutes les équipes aujourd'hui, les mecs sont hyper protégés, peut-être même un peu trop protégés, parce que du coup, quand ils rentrent dans la réalité,
4: c'est pas protégé, mais accompagné.
1: T'as vécu cette transition, toi, Christophe, où à l'époque où tu pouvais rencontrer Pelé, tu pouvais parler à n'importe qui en direct. Maintenant, t'es obligé de passer 50 coups de fil et t'es pas sûr d'avoir le mec.
6: Voilà, mais parce que les mecs sont hyper protégés, donc du coup, quand les premières critiques arrivent, ils ne comprennent pas ce qui leur arrive parce que c'est des enfants chéris du système. Et dès qu'on les critique,
2: j'aime aller plus loin que toi, Christophe. Ils sont tellement protégés aujourd'hui, ils sont même leurs propres médias grâce à leurs réseaux sociaux et à YouTube notamment. Parfois, certains ont même leur propre série. Qu'ils mettent sur les réseaux.
6: Où il n'y a aucune critique, évidemment, à l'intérieur de
2: où il n'y a que leur entourage qui parle, et du coup, ils finissent par privilégier uniquement ces canaux-là, parce que ça leur permet de s'adresser à leur fanbase, comme on dit, à leurs fans, et à ne donner que leur histoire sans être critiqués. Non, mais c'est vrai, c'est le monde aujourd'hui, Sarah, il est comme ça aussi.
6: Le monde de Sarah, ça.
5: Oui, mais enfin, on va pas s'étonner, on va pas tomber de la chaise.
2: Mais on va pas tomber de la chaise. Mais ce monde-là fait qu'aujourd'hui, on va reprocher un peu plus
1: à l'environnement médiatique,
2: par exemple, de critiquer les champions. Parce qu'on n'est plus habitué à être critiqué quand on est sportif de haut niveau. Un peu moins.
5: Mais moi, je ne pense pas qu'on soit plus habitué à être critiqué. Il y a plus de demandes médiatiques, donc tu es obligé de t'entourer. En fait, c'est l'histoire de la poule et de l'œuf. En fait. C'est quoi? C'est parce qu'en fait, il y a plus de médias, qu'on a plus de demandes, qu'eux se structurent pour s'entourer. Parce qu'il y a un moment, tu ne peux pas faire face à tout ça. Effectivement, il y a 15 ans sur le Tour de France, moi, j'ai fait mes premiers Tours de France où je travaillais. Et ben, j'approchais Andy Schleck et je pouvais quasiment le toucher. Mais évidemment, ça, c'est plus possible. Enfin, lui toucher l'épaule. Je vois venir. Mais ce que je veux dire, c'est c'est une conséquence, en fait. Le fait de se préparer et d'être critiqué, c'est une conséquence au fait qu'il y a la multiplication des médias, de la pression, des demandes, du marketing. Aujourd'hui, tu veux un sportif, t'appelles pas son attaché de presse, t'appelles la marque partenaire du sportif pour pouvoir avoir accès à lui aujourd'hui. Mais c'est l'évolution des choses et on doit faire avec. Et je pense que eux le savent, et donc les critiques, elles sont beaucoup plus...
6: Aujourd'hui, les sportifs, tu vois, un mec comme Antoine Dupont, il ne répond quasiment jamais aux médias traditionnels. Le fait de plus
5: aux médias rugbystiques.
6: Aux médias sportifs. Ouais. Le fait, justement, de plus avoir de rapport que tu pouvais avoir, comme à l'époque de Jean-Pierre
5: Rivet, il
6: t'expose à plus de critiques.
5: Parce qu'il ne vient pas se justifier,
6: il y a plus de complicité, il y a plus d'amitié avec les gens qui traitent de son sport tous les jours.
5: De son univers premier, mais peut-être qu'il les vit très bien, et que ça lui passe à 10 000 au-dessus.
6: Non, mais ça
2: doit-on prendre soin de nos champions? Bah, c'est un débat fascinant, en fait, parce qu'on est en plein dans ce qu'on nous reproche parfois dans les grandes gueules du sport. Alors, voilà, nous, on va toujours faire des débats pour essayer de comprendre si un de nos champions a été bon ou pas bon. Voilà, et on le dira dans les grandes gueules du sport parce que c'est notre rôle également comme journaliste et comme débatteur et expert de pouvoir analyser et vous livrer l'analyse la plus précise et fidèle possible à la forme du moment de notre athlète. Allez les amis, je remercie Philippe de nous avoir appelé au 32-16, hein, tous les anciens coéquipiers de Marc, oui, peuvent nous appeler, hein, et pas de soucis Bernard, si tu les écoutes.
5: Le plus simple, c'est de donner ton portable.
4: Philippe, tu sais qu'en fin d'année, on a l'amicale des anciens qui se réunit à Paris autour d'un bon gueuleton.
2: Tu peux pas juste t'inscrire sur Facebook et inviter tes potes. Allez les amis, on est en direct Grand Prix du Mans. Vous entendez les MotoGP au warm-up. Départ à 14h tout à l'heure et on aura des invités dans un instant pour en parler. Dans un instant, le zapping. À tout de suite sur RMC.
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2: Alors là, pour le coup, les amis, on est en plein cœur de l'actu, on est en plein cœur du réacteur. Je m'en fous pas. Le Mans va donc monter en Ligue 1 pour la première fois depuis 16 ans. Christophe ?
6: Je m'en fous pas.
2: Fred ?
1: Je suis au Mans, donc je m'en fous pas du tout.
2: Pourquoi ? Parce que t'as peur des représailles.
1: J'ai peur des représailles.
2: Ils sont sympas, les gens au Mans. Marc ?
4: Je m'en fous pas, c'est mes voisins.
2: Sarah ?
5: Bah écoutez, je vais vous laisser parler. Je m'en fous pas, mais j'ai à part.
6: T'en fous un peu quand même. Hein.
5: Bah, j'ai pas grand chose à dire.
2: Et c'est ton honnêteté et ta transparence qui fait ta grande force.
5: Ça doit être ça. Transparence, je suis pas sûr.
2: C'est pas encore en
1: plus. Et honnêteté, oui.
5: Non plus.
2: Dis donc, on apprend à connaître les gens en déplacement. Ah oui, pas encore officiel à 100%, hein, parce que Le Mans menait 2-0 à Bastia hier lors de la dernière journée de Ligue 2, lorsque le match a été définitivement interrompu pour un jet de fumigène au stade Armand Cesari.
6: Et sur la bombe agricole aussi,
2: ouais, exactement.
6: La fameuse bombe agricole de Furiani.
2: Colère des supporters corse à relégué en national. Le club sartois n'est pas encore officiellement promu. Alors, selon nos infos, la commission de discipline de la LFP devrait, dans les toutes prochaines heures, entériner le score de ce match.
5: Là, on t'a pris.
2: Et entériner. Tout le monde a compris. Et valider la montée du Mans.
5: Adrien, il est 9h51.
2: Thierry Gomez, le président du Mans, réagit à la montée.
10: On est très heureux pour tous les Manceaux, pour tous les auditeurs. On nous dit que c'est la fête, déjà la folie, Place de la République, partout dans les villes. D'être la Ligue 1 pour le territoire, c'est extraordinaire. Donc un grand merci à tous ceux qui nous suivent, qui ont participé, parce que 10 ans, c'est à la fois court et long, de la N3 à la Ligue 1. Ce stade va enfin connaître la Ligue 1. Et donc j'espère que j'aurai ma chanson, le stade Marie-Marvin, enfin. Mais pour tous les joueurs depuis le début, qui ont participé, qui nous ont envoyé plein de messages, les coachs, on a eu deux grands coachs qui ont permis de grandir, Richard Désiré et Patrick Vidra. Pour les salariés, pour les bénévoles, pour les supporters, on va essayer de une grosse fête. En tout cas, on sera dans l'actualité régulièrement et donc c'est formidable pour tout le monde.
2: Dans l'actualité régulièrement, le stade est juste à côté du circuit, hein, Christophe. Et il y a un propriétaire qui a les épaules solides, hein, en plus au Mans. Hein.
6: Ah ben, ils ont un fonds d'investissement en plus qui rassemble des sportifs du monde entier. Novak Djokovic est supporter du Mans FC, par exemple. C'est incroyable.
2: Bah, plus que supporter, il est dans le fonds d'investissement.
6: Il est investisseur, il est propriétaire quelque part de cette équipe. Oui, ça fait du bien de voir cette équipe qui avait quand même misé justement très gros en construisant ce stade. En 2008, un stade qui avait coûté très très cher, qui était sponsorisé à l'époque par une compagnie d'assurance qui, évidemment, au bout d'un moment, ne voyant plus de résultats, s'est cassé et a laissé le stade avec un nouveau nom. Il s'appelle Stade Marie-Marvin. Je trouve ça dommage quand même qu'hier, mais bon, on peut les comprendre aussi parce qu'ils ont été désappointés par ce qui s'est passé, parce que la descente de Bastia, mais ne pas laisser les joueurs du Mans fêter la montée en Ligue 1, quand même, ça n'arrive qu'une fois, je pense, dans une carrière de pouvoir accéder comme ça à l'élite. Du coup, ils ont été privés de la fête hier soir au stade parce que pour l'instant, rien n'était encore officiel.
2: Ouais, même si les joueurs du Mans ont fait la fête, hein, apparemment. Voilà, on a reçu un message aux alentours d'une heure et demie du matin pour nous dire qu'ils étaient à la loge pas loin pour fêter tout ça. Non, mais tu disais Novak Djokovic, Felipe Massa, Thibaut Courtois sont dans le fonds d'investissement. Non, mais c'est quand même. Incroyable, et aujourd'hui, pour survivre dans le monde professionnel et dans l'élite.
1: Bien sûr, c'est ce qui va se passer de plus en plus, malheureusement ou heureusement, parce que finalement, ça te permet d'avoir des reins solides. Moi, je suis un peu partagé par cette information. D'un côté, je suis évidemment content que le Mans monte parce que leur stade, parce qu'enfin, ça va connaître la Ligue 1. Mais de l'autre côté, ça fait moins d'argent pour le basket, peut-être, donc ça m'inquiète un peu.
2: Oui, c'est vrai, là, tu penses toujours. Non, mais voilà, dans un monde où la Ligue 1 rapporte de moins en moins d'argent, avec moins de.
1: Bien sûr, t'es obligé
2: de
4: ça va être un projet intéressant à suivre, parce que les nouveaux actionnaires, le monde du sport qui s'intéresse à ce club du Mans, un beau stade, un très beau stade. Et je suis curieux de savoir comment ils vont recruter pour l'année prochaine.
2: Mais comme tu le disais en début d'émission, Le Mans, c'est une marque au niveau mondial. Alors peut-être pas en foot, mais on peut l'installer comme Bordeaux est une marque mondiale. On s'en rend pas forcément compte en France, mais avec le vin. Il y a des noms de villes qui représentent.
1: Comme Limoges pour la porcelaine.
2: En France.
6: Nice, le carnaval.
2: Je précise que le Red Star et Rodez s'affronteront mardi en barrage. Le vainqueur devrait retrouver donc vendredi Saint-Etienne, qui a terminé 3e. Allez, on zappe. Je m'en fous pas. En tennis de table, l'équipe de France a plus que tenu tête aux Chinois hier soir en demi-finale des championnats du monde par équipe à Londres, Sarah.
5: Non, je m'en fous pas.
2: Marc.
4: Non, je m'en fous pas, mais je laisse.
2: Frédéric.
4: Je laisse les commentaires.
6: Pas du tout. J'adore ça. Je m'en fous pas, mais bon, je vous laisse faire. En fait, ça veut dire je m'en fous. Soyez honnête un peu, s'il vous
4: plaît. Oui, allez, je m'en fous.
2: Chris.
6: Non, je m'en fous pas du tout.
2: Alors, les Bleus ont scellé 3-1 face à la Chine. On le disait hier, ils sont invaincus depuis 2001, les Chinois. C'est quand même incroyable.
5: Oui,
2: mais ils ont fait vaciller le géant avec notamment le jeune Flavien Coton, 18 ans, qui a emmené le numéro 1 mondial Wang Shuqin au 5e set, ou notre médaillé de bronze, Félix Lebrun, qui a fait le douter le meilleur de la planète. Est-ce que l'écart se réduit selon Félix? C'est Léna Marjan qui était sur place qui lui a posé la question.
11: On était proches, mais c'est hyper motivant de se sentir capable d'aller chercher la meilleure équipe du monde. Comme j'ai dit, on est tous les trois ceux qui ont joué très jeunes. Je crois à notre progression et à se dire qu'on a des chances pour le futur.
2: Des chances pour le futur, nous dit Félix Lebrun. Non, mais c'est quand même, on faut dimensionner que la France est en train de commencer à tenir tête aux Chinois.
5: Ah ben, je pense qu'il faut plus que dimensionner. Effectivement, comme tu disais, l'écart est en train de se réduire. Et quand on lit les articles, oui, dans les prochaines années, je pense que la France peut aller battre la Chine.
6: Ils ont 18, 19 et 22 ans.
5: Oui,
6: on parle de Sexas et ses 19 ans, ils sont quasiment trois du même âge.
5: Exactement.
1: On devient
5: un pays de gagnants. T'as raison. Non, mais c'est surtout que le tennis de table, on a toujours pensé et on pense encore que c'est une histoire de sport asiatique, puisque eux naissent avec une raquette de ping-pong dans les mains. Et donc, comment tu fais pour rattraper?
1: Ils ont un potentiel de joueurs aussi extraordinaire.
5: Exactement. C'est-à-dire qu'ils ont un réservoir qui est quand même, puisqu'il y a une époque, les Chinois déjà prenaient aussi pas mal la nationalité de pays européens. Parce que sinon, ils n'avaient aucune chance de jouer au haut niveau. Donc, en plus, ils s'expatriaient. Mais c'est assez intéressant de voir comment on est capable de créer des champions d'un sport qui, on va pas se mentir, en France, le tennis de table, c'est plutôt un sport loisir. En tout cas, c'est un sport qu'on a pratiqué dans son jardin.
6: Mais
5: on joue dans son jardin, on joue l'été au fond du barbecue avant de faire la démarche d'aller dans un club.
2: Attention quand même au changement de paradigme.
5: Je pense que ça vient.
6: T'étais plutôt ping-pong ou pétanque, toi, quand t'étais plus jeune?
5: Les deux.
1: Moi, je voulais juste passer un message à Alexis Lebrun, qui a été victime de messages haineux suite à sa défaite. Encore des parieurs fous, à mon avis. Soutien à lui.
5: Oui, parce qu'en fait, tu sais pourquoi? Parce qu'il a eu 2 balles de match et que ça pouvait faire égaliser.
1: Oui,
5: non,
1: je suis d'accord, mais il n'y a pas d'excuse.
5: C'est qu'il a eu 2 balles de match et qu'à un moment, l'équipe de France aurait pu se retrouver à 2 partout avec le double décisif.
6: Ça mérite des insultes, ça, c'est ça?
5: Non, absolument pas. Mais on était trop proches.
2: Tiens, on zappe parce qu'il faut qu'on prenne le temps quand même. Je m'en fous pas. L'hymne officiel de la Coupe du Monde de foot sera interprété par Shakira.
1: Ah, c'est une bonne nouvelle. En 2010, ça nous rappelle des très bons souvenirs. On avait fait une Coupe du Monde aux petits oignons.
5: En Afrique du Sud, parfait.
2: Tiens, on écoute. Non mais Marc Madiot est en train de se déhancher, c'est incroyable ce qu'on est en train de voir ici au Mans. C'est complètement dépité.
5: C'est un genre de truc que t'écoutes très très très fort pour que ça t'éclate les oreilles, quoi. Sinon, ça a aucun intérêt.
1: Mais c'est magnifique. En fait, tu ne peux pas critiquer. Non, ici on n'a pas le droit de critiquer Shakira.
4: Non, mais tu sais, moi, je.
2: Tu voulais quoi? Tu voulais Yvette Horner?
4: Non. Je sais pas si vous avez suivi, mais il y a quelques jours, les Rolling Stones ont annoncé leur nouvel album pour le 10 juillet.
6: C'est quand même autre chose.
4: C'est quand même autre chose.
2: Ah ouais, c'est vrai qu'ils auraient pu envoyer Keith Richards.
1: Bah, alors, vraiment désolé, je vais dire vraiment la vérité. Je préfère Shakira.
4: Non,
6: ça m'étonne pas.
4: Comment cela?
2: J'ai lu un truc très juste sur les réseaux sociaux. Shakira est en train de devenir pour la Coupe du Monde ce que Maria Carey est à Noël. C'est-à-dire qu'elle incarne, la musique d'un moment. Vous avez la référence ou pas?
1: Oui, non,
2: pas
1: tous. Évidemment.
2: Allez les amis, dans un instant, ben voilà, vous pourrez préparer-vous, ça va être la musique de l'été.
1: Christmas is you.
2: Vous n'êtes pas sur RMC.
5: Alors quoi, il ne pleut pas encore, RMC. Mais ça ne devrait pas tarder.
6: Les goûts musicaux de Fred, c'est vraiment un américain, quoi. Il aime que de la dope, quoi, musicalement parlant.
2: Appelez-nous au 3216.
1: Shakira, elle est pas,
2: mais... Si vous êtes sur le circuit du Mans, évidemment, pour témoigner.